0: Pourquoi les blondes ne mangent-elles pas de bananes? Parce qu'elles n'arrivent pas à trouver la fermeture éclair. Voilà. Ça te fait rire, toi. Raconté par vous, ça me plaît bien.
1: Non, quand ta bouche, c'est drôle.
0: C'est quand même assez misogyne, tu vois, c'est pas gentil. Quand même. Madame Bravo, s'il vous plaît.
2: Alors, on est au bord de la mer et il y a un gars qui descend faire de la plongée. Il s'équipe, il descend à 10 mètres et il voit un mec à côté de lui sans équipement. Bon, il descend à 20 mètres. Le mec est toujours là. Il descend à 30 mètres. Il est encore là. Il sort un panneau. Il dit, mais qu'est-ce que vous foutez là, sans équipement? Et l'autre qui répond, je me noie, connard. Avec le...
0: Bien raconté, efficace.
3: Ah oui, puis je la connaissais pas, on la connaissait pas. Hein.
0: Monsieur Titoff.
3: Allons-y, alors. Alors, nous sommes dans un train de nuit, il y a Doumé, un jeune de Corse, qui est dans un train de nuit, il cherche le sommeil, voilà, puis bon, il est bercé par le bruit du train, tout ça, il commence à s'endormir, et juste au-dessus de lui, sur la couchette au-dessus, il y a une dame, une rousse, avec des grosses lunettes, qui est en train de lire un livre. Monsieur, excusez-moi, vous dormez? Ben, il fait Doumé, il fait, ben non, plus maintenant, là, vous m'avez réveillé. Excusez-moi, il fait un peu chaud, pourriez-vous, s'il vous plaît, ouvrir la fenêtre? Alors, Doumé, il se lève un petit peu groggy, endormi, pas de mauvaise humeur, bon, ben, il ouvre la fenêtre, et puis il va se recoucher. Et du coup, la dame rousse fait, monsieur, finalement, il fait un peu froid, pourriez-vous fermer la fenêtre? Ah, ça commence un peu à le gonfler, le Doumé, tu vois, il fait un mot, Doumé, il se lève, tu vois, il ferme la fenêtre et se recouche. Quelques minutes plus tard, d'un coup, la dame rousse avec ses grosses lunettes fait, monsieur, vous ne voudriez pas rouvrir la fenêtre et me passer la couverture? Et là, sans bouger de sa couchette, Doumé, oui, écoutez, là, on est tous les deux dans cette cabine, hein. Pourquoi on ne ferait pas comme si on se connaissait un peu depuis quelques années, comme si on était mariés? La dame bourgeoise, tout ça, elle fait... Oh, mais dis donc, c'est vrai que ça m'excite un peu. Pourquoi pas? Faisons comme si nous étions mariés. Pourquoi pas? Il dit, bon, ben, Doumé, il fait, ben, parfait. Bon, alors, écoute, tu sais ce que tu vas faire? Tu vas descendre de ta couchette, tu vas ouvrir la fenêtre, tu vas la fermer, et surtout, tu vas fermer ta gueule parce que j'ai envie de dormir.
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0: Et vous connaissez Monsieur Boxo, Jérémy?
7: Bien sûr, moi j'avais vu des interviews déjà. C'est comme ça que vous avez été très très connu, je veux dire. C'est pas
8: C'est par Guillaume Play. Hein.
9: Mais voilà. Moi je m'endors avec lui.
0: Comment ça?
9: Bah j'écoute, je regarde les vidéos. Moi j'adore les trucs de serial killer. Et
7: ah tout ça. Super. Ouais. Tu vas bien toi?
0: Et vous Constance, vous connaissiez aussi?
9: Mais je m'endors avec lui aussi.
7: Ah bah voilà.
9: Il y a vraiment des grosses ondes sexuelles par ici.
10: Mais, Laurent? Oui. Moi, ça fait longtemps que je suis pas venu. C'est pas en direct l'émission.
0: Non, non.
10: Parce que la voix off au début, elle dit on est ensemble jusqu'à 18h. Oui. Moi, je serais barré avant. Hein.
0: Non, je vous rassure. Et d'ailleurs, pour équilibrer l'âge moyen de l'émission, nous recevrons Michel Drucker comme invité à la fin de l'émission pour son nouveau livre. Mais on va commencer, tradition oblige. Vous allez voir, les choses n'ont pas changé ici par une première citation. La voici, c'est pour Monsieur Paul Soulomiac qui habite Faux en Dordogne, qui a dit les gens qui sont myopes d'un œil, presbytes de l'autre. Et qui louchent en plus sont impardonnables de ne pas voir ce qui se passe autour d'eux.
10: Ah, c'est Afflelou ?
0: Non, c'est pas Afflelou.
7: C'est mort ça ?
0: Oui, c'est mort.
9: Pierre Desproges ?
0: Pas Pierre Desproges.
9: C'est français ?
7: Pierre Dac ?
0: Pierre Dac, bonne réponse de Jérémy Ferrand.
9: Laurent?
0: Oui.
9: Jérémy met les pieds sur sa chaise.
0: Et il est en train de faire ses lacets.
7: Il est en train de refermer la
11: Il refait ses lacets 20 fois par jour.
7: J'ai des petits tocs.
10: Pierre Dac.
0: Pourquoi il refait ses lacets 20 fois?
11: Parce qu'il a besoin que ses pieds soient comprimés. Ouais, je crois qu'il a peur d'avoir des varices ou je sais pas.
7: Je sers hyper fort mes pieds.
11: Même sur scène, on a des chaussures à scratch sur scène. Il les remet 10 fois par spectacle.
0: Comme Michel Drucker.
11: Scratch, scratch.

0: Parce que c'est les vieux qui ont des chaussures à scratch.
1: Mais là, c'est pour aller vite, pour les changements de costume.
2: Des gros changements de costume.
0: Parce que c'est vrai que maintenant que vous êtes tous les trois sur scène à travers la France et le monde, même, disons-le carrément, vous devez vous connaître par cœur toutes les petites habitudes des uns et des autres.
1: On s'entend beaucoup moins bien depuis qu'on se fréquente beaucoup.
0: Quel est le pire défaut de vous trois?
1: On a des défauts différents.
2: Mais Arnaud, il commence à faire des. Un truc qui exaspère Jérémy, c'est savoureux à regarder, c'est quand Arnaud s'assoit, il fait de plus en plus de bruit d'effort pour s'asseoir.
1: C'est insupportable.
2: Et des bruits de.
1: Il boit une tasse de café, comme ça, il boit une gorgée, il fait. Attends, on dirait que t'es en train de te faire sucer, tu viens de boire un truc au café. C'est pas possible. Et tout des bruits comme ça.
0: L'un n'empêche pas l'autre. Une autre citation pour Nathalie Valade, qui habite Ussel, c'est en Corrèze, qui a dit, oh, ça c'est un grand classique. À 20 ans, t'es fraîche comme la rosée du matin, à 35, comme la bouteille de rosée.
3: C'est Florence Foresti.
0: Florence Foresti, bonne réponse. Ah, j'aime bien celle-ci pour monsieur Louis Landreau, qui habite hier, qui a dit, j'ai demandé à ma femme de noter mes performances sexuelles sur une échelle de 1 à 10. Elle m'a répondu, je suis pas très doué pour les fractions.
1: Sacha Guitry?
0: Non, pas Sacha. Ah, mais il sera content que vous le compariez à Sacha Guitry.
1: Ah bon, il est vivant?
0: Il est vivant, oui.
4: Rocco Siffredi.
0: Rocco Siffredi, non.
1: Olivier de Benoît.
0: Qui a dit ça?
1: C'est moi.
0: C'est Olivier de Benoît. Bonne réponse de Jérémy Ferrari. Ah, j'aime bien celle-ci aussi pour Jean-Luc Monat, qui habite Pau, qui a dit « Depuis que j'ai divorcé, je suis heureuse, je peux enfin porter des talons. »
4: Anne Romanoff.
0: Non, alors là, il faut expliquer, évidemment.
1: C'est pas Arnaud de sa mère qui a dit ça.
0: Ah, pourquoi ça...
5: Parce qu'il en parle. Parce qu'il a eu deux divorces, hein, Laurent, quand même.
2: Deux divorces et que je porte beaucoup de talons sur ça.
0: Là, c'est une femme qui
1: Adriana
0: dit ça.
1: Adriana Carambeu, non?
0: Non, Adriana Carambeu, bon, non. Bah, son mec était grand aussi.
6: Non, Carla Bruni.
4: Carla Bruni, oui.
6: Bah non, elle est toujours... Avec un nain, la Bruni.
1: C'est quelqu'un qui est un nain lesté maintenant.
6: Oui, en plus. Ouais.
1: Vous allez faire son jogging. Il a fait son jogging. Il a vraiment la patte qui traîne, quoi. La patte droite qui traîne.
2: On a l'impression que c'est chié dessus. Hein. C'est horrible. Ah, mais la il est vite. On a l'impression qu'il court dans des nénuphars.
5: Vous êtes salaud. Si ça se trouve, vous l'avez vu. Il venait de courir 30 bornes. Et
2: non,
5: tout,
2: non, non,
5: normal,
2: non. Non, non, il allait vers le bois. Là, il démarrait. Là, il était à froid. C'est un enfer. Oh, là,
5: j'essaie de trouver des circonstances atténuantes.
1: C'est qu'Arnaud a fait le marathon là, de Paris. Là.
0: Ah, c'est pas vrai. Vous avez fait le marathon de Paris.
2: Bien sûr. Il a fait un score incroyable.
0: Qu'est-ce que vous avez fait comme score?
2: 3h18, Laurent.
5: Bravo!
4: Bravo!
5: Merci. Énorme!
1: C'est un très joli score. Hein. Ça paraît long, mais c'est un vrai beau score.
0: Johan Rioux l'a fait aussi, hein, je vous signale.
2: Oui, il est arrivé là?
0: Pas cette année.
2: Ah oui.
5: il n'arrive pas cette année, c'est non, ça, mais... il arrive l'année prochaine.
0: Alors, ce que je veux dire, il a fait pas celui de Paris, il a fait celui de New York.
1: Voilà, oui, attendez, il le fait en marchant, il le fait en 7 heures.
0: Ah oui.
1: Et il en a refait en 7 heures. Et ce qui est super, j'ai entendu l'émission, il en parle. Il dit, ah, mais je l'ai fait en 7 heures, je l'ai fait en marchant.
5: Mais pourquoi il roule pas?
1: Mais non, mais. Plus vite. Et il dit, mais c'est super, 7 heures, ça te permet de te remettre en question, de voir tout ce que tu dois améliorer. Et il en refait un an après, il en refait un même, et il le refait en 7 heures.
4: Mais pourquoi t'es énervé comme ça? Ça change quoi dans ta vie, ce mec de marché?
5: Il n'est pas énervé, il est juste à jeun depuis 7 ans.
0: Bon, dites ma femme,
4: c'est une Française.
0: C'est pas ma femme. Remarquez qu'elle soit très jolie, je dirais pas forcément non à cette femme.
2: Elle est française?
0: Un peu refaite, mais jolie quand même.
4: Nicole Kidman.
0: Nicole Kidman, la réponse.
6: Il y avait un bel indice.
1: Un peu refaite.
6: Il y avait un très bel indice.
0: Eh oui, avec Tom Cruise, évidemment, elle n'avait pas le droit de porter des talons parce qu'il était trop petit par rapport à elle. Bravo, Constance, c'est une excellente réponse. J'ai encore une dernière petite citation. Vous voulez bien pour la route avant qu'on passe aux choses sérieuses? Je l'aime bien celle-là aussi, mais je suis pas sûr que vous connaissiez l'auteur qui a dit « J'ai été sur plus de genoux qu'une serviette de table. »
4: C'est un nain?
0: Mais effectivement, c'était une femme qui avait une réputation...
1: Sulfureuse.
0: Sulfureuse, voilà.
1: Décédée, si j'ai bien compris.
0: Ah bah décédée, oui.
4: Ah, tu dois connaître.
1: Française?
2: Bah non, pas nécessairement.
0: Pas française.
4: Régine?
0: Non, pas Régine. Oh bah Régine...
4: Les
1: gens s'en sont parmi.
4: Sur des genoux, hein.
2: Bah Sarkozy, hein, t'as vu comment il court.
1: Régine, tu la fais pas sauter sur tes genoux. Hein.
2: cœur.
0: J'ai été sur plus de genoux qu'une serviette de table.
4: Miss Tinguette ?
0: Non, non, c'est une actrice américaine qui est morte à Los Angeles en 1980 et qui était réputée pour sa forte poitrine, son corps galbé et ses nombreux maris, évidemment.
4: Bah oui, la Goulue.
0: La Goulue, non, non, une américaine. Une américaine. Qui porte un nom de point cardinal, si je peux vous aider, vous voyez.
2: Genre nord, ouest.
4: West.
2: Kenny West.
4: Kenny West.
0: Non. Non, c'est pas Kenny, mais c'est West.
4: Mais oui, c'est West.
2: Bah, Madame West, bonne réponse.
0: Un film notable. Comment vous dites ?
2: Madame West.
0: Bonne réponse de Jérémy Ferrari. Mae West.
4: Mae West.
0: Mae West. C'était trouvable, hein, quand même.
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7: Kersauzon, elle est jolie. Enfin, il est beau, je trouve.
8: Kersauzon, elle est jolie, t'as dit ?
9: Attends.
0: Ah bah depuis qu'elle sort avec Stevie.
9: Attends, je suis en train de préparer mon casque parce que les deux abrutis, là, ils applaudissent, ils gueulent et tout ça. Mais et avec le casque, on a un son moins fort.
7: Non, je trouve qu'il est plus beau.
0: Les deux abrutis dont il parle sont deux personnes du public qui sont à côté de lui.
8: Les pauvres.
0: Messieurs, dames, si vous pouviez applaudir moins fort.
8: Voilà. Et ne riez pas, ne riez pas.
9: Une bande de sauvages, ça doit être propre chez vous. Non, je dis pas. Ah, tu les verras les deux, avec les dents qui poussent et tout. Attends, c'est des délinquants.
0: C'est un couple bien sympathique.
9: Pas du tout, c'est des délinquants déguisés.
0: Très propres sur eux, ils font très noïdes, ce monsieur.
8: Moi, je trouve que la dame a une tête de candidate du Rassemblement Renaissance à la législative. Hein, vous êtes candidate
10: au Luxembourg.
8: Au Luxembourg.
0: Ah bah voyez, elle est au Luxembourg.
8: Ah bah oui, vous avez du pognon, donc c'est bien.
0: Putain, c'est peut-être...
11: pour ça qu'elle est heureuse.
0: On n'en sait rien, ça se tombe, c'est la patronne, dites donc.
8: Ah oui, vous avez raison.
7: C'est vrai, RTL.
8: Vous êtes chez vous, madame.
0: Attention, Olivier, faites attention, ils viennent du Luxembourg.
9: Et alors ?
0: Ce sont nos actionnaires.
9: Ah, les pauvres. Alors, c'est trop du cul là qu'on bosse ?
4: Non, mais ils osent tout, c'est dingue.
0: Madame Latsou, c'est vrai que vous allez faire Mask Singer, vous allez être dans le sud.
7: Non, écoutez. Oui.
9: Ah ouais,
7: Elle a déjà du mal à reconnaître les gens sans masque, alors là.
0: Je te demande, alors écoutez.
12: C'est quand même fou de mettre une prosopagnosique pour connaître les gens, quand même.
0: Une quoi ?
12: Une prosopagnosique.
8: Alors qu'est-ce que c'est ?
4: Prosopagnosique. Non,
12: c'est du génie de mettre quelqu'un qui reconnaît pas les visages pour reconnaître Massing. Ah,
0: c'est ce que j'allais dire, vous avez raison, mais dans d'autres termes, monsieur Alcaraz, puisqu'il faut quand même dire à Camille Combal et à TF1 que Chantal Latsou, en 15 ans d'émission, n'a jamais reconnu un seul invité mystère.
7: C'est pas vrai !
8: Bah oui.
0: Non mais c'est elle qui s'engage pour faire Massing.
8: Non mais elle va au moins faire rire les gens. Le problème de Chantal Latsou, c'est qu'elle ne reconnaîtra pas non plus les artistes une fois qu'ils auront enlevé leur costume.
7: Mais oui,
8: wow. Elle rentrera.
7: Attends, je potasse.
0: Qu'est-ce que vous potassez ?
7: Ben, j'apprends les gens.
0: Mais comment ça ?
7: Comment il s'appelle le chanteur assez original là ? Comment j'ai plus son nom ?
11: Michael Jackson.
4: Stromae.
7: Non, celui qui chante.
8: Bilal Hassani.
7: Qui était à The Voice.
8: Kenji ?
7: Non.
8: Bah, je sais pas.
7: Oh putain.
12: Qui était à The Voice dans le.
7: Ça finit par un I.
8: Bah Kenji.
12: Non.
11: Louis Mariani.
0: Ils ont quand même mis Gilbert Montagné dans ma
8: série. Ah oui, mais c'était pas pour essayer de voir les gens.
0: Non, c'est
8: d'accord,
0: non,
8: parce
0: il était déguisé en voyant.
7: Mais du coup,
12: ça change rien pour lui.
7: D'ailleurs.
8: Je crois qu'il faisait l'arbre.
0: Je leur souhaite bon courage en tout cas. Voici une première citation pour Jocelyne Duvallon, qui habite Noyers-sur-Cher dans le Loir-et-Cher, qui a dit « Si on voulait me décerner la Légion d'honneur, j'irais en slip pour qu'il sache pas où la mettre.
12: Pierre Dac.
0: Non.
8: Coluche.
0: Coluche. Bonne réponse, évidemment, de Christophe Beaugrand. Une citation pour Christine Olivaux, qui habite Nancy, en Meurthe-et-Moselle, qui a dit « Être con est tout à fait supportable tant qu'on l'est suffisamment pour pas savoir qu'on l'est. »
8: Français ?
0: Alors, un Français mort en 2014.
12: Cavana.
0: Et c'est... Oh bah oui, bravo. François Cavana. Oh, bonne réponse de Paul Alcarat. Pour Mélanie Palinco, qui habite loin dans le Rhône, qui a écrit « Puisque le ciel a été fait par Dieu ainsi que la terre, sois sûr que tu y rencontreras les mêmes mots qu'ici-bas. »
11: Bernanos.
12: C'est assez ancien.
0: C'est du 19e.
8: Est-ce que c'est français? Oui.
0: Allez, je le tente. Je le tente, rien que pour amuser le public.
12: Juste une seule.
0: On est un peu comme au cirque ici, mesdames et messieurs. Oh. Sans augmentation du prix des consommations, l'artiste Paul Carat va vous donner le nom de celui qui est né en 1846, qui est mort en 1870.
12: C'est le comte de Lautréamont.
0: Et voilà, oh. Mesdames et messieurs.

0: Et attention, mesdames et messieurs, voici un deuxième numéro. Un non, deuxième numéro, et je vous le demande, c'est pour Paul Besset, qui habite Vouvray, dans l'Indre-et-Loire, qui a dit « Les brigands vous demandent la bourse ou la vie, les femmes exigent les deux.
1: » Clara Morgan,
2: Sacha Guitry.
3: Ça, c'est forcément français.
0: Et attention, je
1: Madame Claude.
0: Des dates, ce n'est pas français.
1: Ah, bah, si, les bourses. Les bourses.
4: Francophone.
0: Ce n'est pas français. 1835-1902. 1835.
1: Samuel Butler.
0: Excellent, oh, monsieur Descheurs. Et nous continuons.
5: Vous
1: le faites bien. Excusez-moi, on peut donner son Xanax à Shil Zavata, s'il vous plaît.
0: Alors,
5: l'extraordinaire.
0: Je tente quelqu'un. Je tente quelqu'un qu'on n'a jamais cité au grand.
1: Non, mais c'était déjà bien, Butler. On l'a jamais cité.
5: Plus difficile pour Paul Elkarat. C'est incroyable, illusionniste.
0: Je ne sais même pas s'il le connaît, si quelqu'un le connaît. Mais c'est quelqu'un qui a déclaré « Qu'est-ce que la civilisation ? C'est l'argent mis à la portée de ceux qui en possèdent. Mmh. » Voilà la phrase d'un écrivain un peu anarchiste, frère d'un peintre célèbre, marqué par la justice et l'hypocrisie, oublié après sa mort. Et effectivement, on peut trouver parmi ses romans les plus célèbres « Le voleur »,« Les pharisiens »,« L'épaulette »,« Biribi », »,« Discipline militaire ».
1: Et son frère peintre est plus connu.
0: Alors son frère s'appelle... son frère est...
6: C'est un des Ripollins ?
0: Ah non.
3: Est-ce que son frère porte le même nom ?
0: Ah oui,
1: bah oui, c'est son frère.
3: Non, mais il pourrait avoir un pseudo.
0: L'un et l'autre. Voilà un écrivain qui est né à Paris en 1862, mort en 1921. De quel écrivain s'agit-il ?
1: C'est quoi, c'est...
7: Ils étaient dans
1: le studio. C'est quoi, c'est Georges Darien ?
0: Excellente réponse !
6: Alors là... Peut-être s'en aller, chanter.
3: C'est incroyable.
7: Incroyable. On connaît même pas son nom, mais c'est
0: dingue. Je ne dirais même pas merci, il me répondra Darien.
3: Eh ouais.
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0: Ah, une question d'histoire pour Solène Ruiz, qui habite Terran dans l'Hérault. Comment s'appelait la maman de Charles Quint ?
1: Jeanne La Folle.
0: Jeanne La Folle, ouais. Bonne réponse de Paul Elkarat. Ouais. Elle était vraiment folle dingue, pourquoi on l'appelle Jeanne La Folle ?
1: En fait, depuis que son mari Philippe le Beau...
0: Ils ont eu 6 enfants, Philippe, oui, et Jeanne. Hein.
1: Mais le seul qui deviendra empereur du Saint-Empire et roi d'Espagne, c'est Charles Quint.
0: Et oui, Charles V, Charles Quint, effectivement.
1: Charles Ier, en fait.
0: Oui.
1: Charles Quint, mais... Ouais.
2: Oui, mais pourquoi elle était folle ?
1: Son mari est mort très jeune de maladie, et en fait, elle l'a pas supporté. Elle a gardé le voile noir toute sa vie, et elle a fini un peu dans un couvent avec quelques autres personnes.
0: J'ai d'accord. des questions pour tout le monde aujourd'hui. Vous aurez remarqué.
2: Oui. C'est une bonne explication.
0: Question cantatrice pour Roselyne. Question cheval pour Dari. J'aurai des questions chansons pour vous, Michel Bernier, dans un instant.
1: Question gastro pour Jean-Phil.
0: Non, pour Jean-Phil, j'ai une question crash aérien.
1: Ah super.
0: Puisque le 23 mars 1994, le vol Moscou-Hong Kong s'est écrasé. Il y a quand même 63 passagers et 12 membres de l'équipage qui sont morts dans l'accident. Le vol Aeroflot 593. Ça vous dit quelque chose, monsieur Janssen ? Et on a su, grâce aux boîtes noires, ce qui s'était passé à bord. Qu'est-ce qui s'était passé à bord pour que cet avion s'écrase ?
2: Le pilote a lâché le guidon.
1: Non. Je crois que Jean-Phil est rentré. Il a vomi sur le tableau de bord, tout ça enrayé.
0: Mais non.
2: Ils ont éternué. Quand on éternue, c'est qu'on
0: ferme les yeux. Ah non, ils n'ont pas éternué.
3: Une équipe sportive dans l'avion ?
0: Non, il n'y a pas d'équipe sportive dans l'avion.
3: C'était des passagers lambda.
0: On est en 94, et il n'y aura aucun survivant, puisque, je vous ai dit, 63 passagers, 12 membres d'équipage.
1: Est-ce que la date est importante ?
0: La date, non. Je vous dis mars 94 parce que je suis un homme précis, vous savez.
4: Moi, je voulais savoir si le problème venait des pilotes ou des passagers.
0: Alors, plutôt, on va dire, du pilote lui-même.
3: Ah, il venait de se faire larguer par sa femme ?
0: Non. Quoique, il y a peut-être une raison à la...
1: Rien de suicidaire.
0: Il n'y a rien de suicidaire.
2: Il s'est engueulé avec le copilote.
5: Ah non, mais du coup, c'est, il a pas couché avec une hôtesse dans le cockpit.
0: Non plus. Non.
2: Je sais.
5: Bah, souvent, ça peut arriver. On peut s'appuyer sur une mauvaise commande, tu sais.
1: Bah, bien sûr.
2: Il s'est aperçu, le pilote.
0: On se rapproche, en tout cas.
2: Ah oui.
5: Il a fait une manœuvre pour une autre.
0: Non, lui, il n'a rien fait, le pilote.
1: Est-ce que c'est sexuel ?
0: Ah, c'est pas sexuel.
3: Mais il a compris autre chose.
0: Mais il a dit qu'il s'était séparé de sa femme. J'ai envie de dire peut-être, au fond.
1: Il décide de faire demi-tour pour surprendre sa femme avec son amant.
0: Non.
5: C'est dans le cockpit qu'il s'est passé quelque
0: chose.
5: Oui,
0: dans le cockpit.
3: Ah,
0: oui.
3: D'accord.
5: Il s'est donné du plaisir solitaire.
0: Mais non.
1: C'est pas sexuel, on t'a dit.
3: Non, il s'est rendu compte que le copilote était sa femme.
0: Mais non.
4: C'est une nouvelle pièce.
0: Attendez.
4: Il va jouer bientôt.
0: Attendez.
4: Le copilote était ma femme. Avec Michel Bernier.
0: Alors, on est dans le cockpit.
1: Oui.
0: Voilà.
1: Oui.
0: Il y a deux personnes.
3: Mais on n'y est pas tous.
0: Alors, vous dites quoi ?
1: Il n'y a pas deux personnes. Il y en a trois
5: en 94.
0: IAM4.
1: Ah, mais.
3: Il y a ses enfants.
0: Alors.
1: Une dispute. Il s'est amusé à faire piloter l'avion par un de ses enfants.
0: Alors, c'est pas ça, mais on se rapproche.
5: Il a pas donné le manche à un de ses enfants.
3: Il y a un de ses enfants.
1: Il a ouvert la vitre ?
0: Non. Mais les enfants sont là. Il y a sa fille.
1: Est-ce que c'est la cause de l'accident, c'est les enfants ?
5: Bah oui. Il y a des boutons de commande.
0: Ah oui,
3: ils ont annoncé, les enfants ont annoncé que leur mère voulait divorcer.
0: Ah non.
1: Les enfants ont
0: pleuré. Il y a un garçon, une fille.
2: Ils ont touché à des trucs, les
0: enfants. Ah oui, il y a une fille de 12 ans et un fils de 15 ans.
3: Ils découvrent que ce ne sont pas ses enfants.
0: Vous avez dit quoi ?
2: Les enfants ont touché à des boutons, on voulait jouer.
0: Eh bien voilà, tout simplement.
5: Bah oui.
0: Le fils de 15 ans, qui était à la place du pilote pendant la phase de croisière, a désactivé le pilotage automatique sans s'en rendre compte. Il jouait avec les boutons. À cause de la force centrifuge, le fils du commandant est alors incapable de se lever pour laisser la place à son père et contrôler l'avion avec l'aide du copilote. Voilà ce qui se passe, vous voyez.
3: Oh là là.
0: Parce qu'en fait, d'un seul coup, le pilotage automatique s'arrête.
5: Ben oui, c'est ça.
0: Et donc, l'avion vire vers la gauche.
5: Il est plaqué sur le siège.
0: Voilà, lui, il est plaqué sur le siège. Et là, le pauvre gamin, on peut pas lui en vouloir. Il sait pas piloter.
1: On peut pas lui en vouloir,
3: Non, c'est un ado.
1: Faut le dire vite. Mais même pas. Quand il
0: Première alarme se déclenche, indique l'arrêt de toutes les fonctions du pilote automatique. Seul le jeune garçon de 15 ans et le copilote tentent de contrôler l'avion. Une seconde alarme se déclenche, indiquant cette fois que faute d'une vitesse suffisante, l'avion est sur le point de décrocher. Le taux de descente est tel que les passagers sont en état d'impesanteur.
5: Ouais, c'est ça, hein.
0: C'est possible ça, monsieur?

0: Ça va trop vite.
1: Ça va trop vite, voilà, ça va trop vite.
2: Et alors toi, dans ce cas-là, tu fais quoi si
0: ah bah, là, tu fais plus rien. Hein, ah, si tu fermes les yeux, t'as dans
2: le
0: casse-tête.
2: Il vomit encore.
0: Là, tu fais le service pendant
1: des secondes. Qu'est-ce qui se passe? Le copilote tire sur les manches, paraît-il. L'avion se redresse, reprend de l'altitude. Le commandant reprend son poste, mais la réduction des moteurs entraîne un nouveau décrochage et l'avion repart en descente.
2: Oh, ouais, mais quelle horreur!
1: L'équipe parvient à stabiliser l'appareil, mais il est trop tard. L'Airbus est proche du sol, et là, tous les passagers chantent au gamin « T'auras pas de dessert !» Et s'écrase. Non mais c'est terrible.
3: C'est quelle horreur.
4: Mais c'est irresponsable.
1: Oh, ah bah, oh, ça, c'est le mot, dites donc. Ouais.
4: Mais c'est n'importe quoi.
0: Mais tu sais, mais avant le 11 septembre et que tout change dans le monde, mais les portes de cockpit, elles étaient grandes ouvertes, on parlait au commandant comme ça, enfin, personne ne soupçonnait un danger qui soit, tu vois. Donc, t'allais visiter le cockpit, tu rentrais et tu sortais comme dans un moulin. C'était assez facile.
2: Moi, je suis allée dans
1: entend l'enfant dire « Pourquoi l'avion tourne maintenant ? Il tourne tout seul ?» dit le copilote. « Oui, regarde, je sais pas pourquoi il tourne. On est entré dans un circuit d'attente, vraiment, bien sûr. Les gars, prenez le manche du pilotage, prenez-le, la vitesse, de l'autre côté, tourne à gauche, gauche, à gauche, de l'autre côté, gauche, je tourne déjà à gauche, à droite, tu vois pas ou quoi ? À droite, virez à gauche, on va toucher le sol. Edgar, lève-toi, ça c'est le fiston. »
5: Quel masterclass d'acting.
1: Edgar, lève-toi, descends Edgar, tu vois le danger Edgar, gaz au ralenti, gaz. Eldar, lève-toi, lève-toi. Plein gaz, pleine puissance, plein gaz, je l'ai, non, je l'ai pas.
4: C'est long encore ou pas?
2: Heureusement qu'ils ont pas donné comme prénom Mayday, parce que...
1: Faut bien que les enfants s'amusent.
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1: Une question qui devrait plaire à Monsieur Ferrand, car on parlait d'histoire. Nous voilà en 1762, hein, ça fait un bail quand même. Essayez de vous replonger un peu dans le temps comme ça.
0: Ouais, je vois aussi.
1: On est en mars 1762, précisément, et je vais vous demander qui ce mois-là, ce jour-là, le 10 mars même, je vous donne la date précise, vous voyez. Regardez petit à petit le cerveau de Monsieur Ferrand qui...
0: Il bande, là.
1: J'allais dire qu'il se met en branle. Le 10 mars 1762, qui est roué vif, place. Ah ben, je vais pas vous donner
0: la
1: place.
0: Ah ben, ça, c'est Jean Calas.
1: Jamien. Quoi ?
2: Ravaillac.
5: Jean Calas.
1: Jean Calas.
2: Merde.
1: Bonne réponse de Franck Ferrand.
8: Mais, est-ce que Jean Calas n'est pas un alchimiste ?
5: Non, c'était un marchand d'étoffes de Toulouse.
0: Il paraît qu'il a chanté bien, oui. Oui, il chantait.
2: Hein. C'est hurlé.
8: Et pourquoi est-ce qu'il a... Il a été roué de coups, pourquoi ?
5: Parce que on l'accusait d'avoir, à tort hein, bien sûr, on l'accusait d'avoir tué son fils qui menaçait de se convertir au catholicisme alors que c'était une famille protestante.
1: C'est l'affaire Calas dont Voltaire
5: évidemment.
1: S'est évidemment mêlé, prenant la défense de ce malheureux Calas. Jean Calas a été roué vif. Place Saint-Georges, c'est à Toulouse. Hein.
5: Oui, bien sûr.
1: Ça se passe à Toulouse. Et puis après avoir été roué vif, alors faut expliquer ce que c'est que roué vif.
0: Bah oui,
2: c'est la roue, vif, le supplice de la roue.
5: On attachait le condamné sur une croix de Saint-André, on lui broyait les os des membres et de la poitrine, et ensuite on l'attachait sur une roue pour qu'il finisse comme ça sa vie.
1: Une belle époque.
2: C'est génial.
9: Il paraît que les gens fortunés payaient le bourreau.
5: Oui, pour être garrotté.
9: Pour qu'il lui tape sur la tête tout de suite.
1: Alors là, effectivement.
9: Et le public aimait pas ça du tout. Oui.
2: Non. Mais tu sais que c'est vrai, c'était place de grève. Les gens, ils venaient, il y avait des vendeurs de merguez.
5: La place de grève à Paris, mais là, c'était à Toulouse.
2: Oui,
5: c'était...
2: là, oui, mais...
9: Il y avait des merguez, déjà.
8: Mais alors, le supplice de la roue, ça a été terminé quand ? Au moment de la guillotine,
5: peut-être ? C'est avec la suppression de la torture. C'est Louis XVI qui supprime la torture, juste avant la Révolution.
0: Enfin, Ariel.
8: Mais non, mais la guillotine...
9: Un bon roi, c'est Louis XVI.
8: La guillotine, c'est quand ?
5: Ah non, mais la guillotine, ça, c'est
8: pas... Ah oui, mais la guillotine. Mais non, 1789, c'est la guillotine.
5: Non,
8: on n'est pas si loin.
9: C'est pas un supplice, la guillotine.
5: La guillotine, c'est...
8: Ah bah, c'est pas un supplice.
0: Bah, t'as pas le temps de souffrir, c'est clair.
5: La guillotine, c'est un petit peu plus tard, mais c'est pas un supplice. Les supplices sont arrêtés en 1780, c'est-à-dire tout ce qui fait souffrir. La guillotine était censée ne pas faire souffrir.
0: La chaise électrique non plus, c'est pas un supplice. Hop, et on voit plus rien.
8: Oui, c'est censé ne pas faire souffrir non plus.
2: Moi, ce que je préfère, c'est l'écartèlement.
5: Oh,
0: mais je savais pas ce que c'était.
1: De vos jambes uniquement.
0: Oh la cochonne. Coquine.
2: Non mais c'est...

0: Saint-Sulpice du Pal ensuite.
1: Oh. On était barbares encore. Hein.
2: Oh, okay. On fait encore des trucs pareils. Hein, tu...
1: Oh non, c'est fini tout ça quand même.
3: Non, mais en privé.
1: Oh, on veut pas connaître tes vices, mon cher Gérard.
2: Bah, les croix de Saint-André, je ne savais pas que ça venait de là, mais la croix de Saint-André, ça existe encore dans les boîtes échangistes. T'en as plein, les croix de Saint-André. C'est des croix comme ça. Donc on attache les gens, puis on leur fait des guiligui.
1: Oui, mais.
0: Et comment s'appellent les trucs où les gens sont suspendus?
2: Ah, un sling. Les slings.
0: Les quoi?
2: Sling.
0: Sling.
4: Les quoi? Mais qu'est-ce que c'est que ça?
2: C'est une espèce de balancelle en cuir où tu mets les gens dessus, puis.
4: C'est pas vrai.
2: Oui, tu le pousses comme ça, puis.
4: C'est pas vrai, ça, bah, c'est tout.
1: À Paris.
2: Mais je sais pas si ça tient sur les péniches.
3: Non mais tu. Mais moi, ce qui est sidère,
0: ça s'appelle sling. Faut chanter Roxane hein, en même temps.
3: Et tu pousses et hop, mais il faut bien viser quand même.
0: C'est... Vous connaissiez ça, Ariel?
5: Non. Non.
4: Comment vous connaissez
5: ça, le sling? Oui.
1: Bah, il y en a partout en vente, dans les magasins sexy gay.
4: Mais ça s'accroche?
1: Oui. T'as trois points. Il faut que tu fasses trois points au plafond.
4: Trois ou quatre.
0: Ah bah, voilà le bricoleur en plus.
2: Il faut mettre des chevilles à placo.
1: Ouais, bah oui, même un peu plus gros, faut percer dans la poutre, pas dans le plâtre.
0: Ça s'achète chez la reine Merlin.
1: Et après, tu mets un mousqueton et comme ça te permet d'enlever les chaînes et de le ranger.
2: Oui.
1: Et puis quand t'es chaud, tu le remets. Quoi.
2: Ou quand t'as des gens qui viennent, tu mets des petits coussins dedans et puis ça fait un petit canapé.
3: Oui, si tu fais du
4: baby-sitting. Mais je comprends pas le
3: but. Mais c'est là où il met ses filleules quand tu fais du baby-sitting.
1: Oh, quelle horreur!
2: Tu m'étonnes qu'il veut plus les garder.
0: Oh, mon Dieu. Mais il y a une pièce spéciale comme ça chez vous, monsieur Boulet?
1: Ah, moi j'ai pas ça.
0: Ah non?
1: Ah non, j'en ai pas.
0: Parce que vous semblez bien au courant, combien il faut d'attaches? Oui. Bah,
1: tout le monde sait ce que c'est qu'un sling.
4: Bah non.
1: Quand t'es gay, que t'as 40 ans, on sait généralement ce que c'est qu'un sling.
5: Non, mais quelle différence
4: entre les PD?
5: Quelle différence entre un sling et une simple balançoire?
1: Parce qu'un sling, t'es allongé, tu mets tes bras, si tu veux, t'as deux chaînes, tu mets tes bras comme ça, t'es. Et puis ça te prend le bas du dos et puis au niveau du
5: il y a des chaînes
1: libre.
2: Oui,
1: c'est libre pour que ton partenaire.
0: Mais franchement, Ariel, si vous voulez vous faire baiser sur une escarpolette, c'est encore possible.
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0: Une question pour Cyril Vermar, qui habite Châtenois, dans les Vosges. Alors là, vraiment, une question à la portée de tout le monde. Là, on va parler de quelqu'un qui est venu à Paris, c'est tout récent, hein, qui est venu à Paris et qui en a profité pour visiter les Champs-Élysées, Montmartre et le Sacré-Cœur, Notre-Dame de Paris, le musée du Louvre, la place des Vosges et bien sûr, la Tour Eiffel.
7: Bah, c'est un touriste, en fait.
3: C'est l'actrice qui jouait dans Emily in Paris.
0: Non, de qui s'agit-il?
7: Est-ce que c'est quelqu'un qui est venu pour les Jeux Olympiques?
0: Ce n'est
7: et à l'occasion des JO.
0: Ce n'est pas quelqu'un qui est venu pour.
8: Mais là, vous décrivez les parcours du touriste japonais moyen.
0: Oui, mais là, ce n'est justement pas.
3: C'est un homme.
0: Un touriste japonais moyen.
9: Mais c'est la première fois.
7: C'est une star mondiale.
9: C'est la première fois.
0: C'est la première fois.
3: C'est un homme ou une femme?
0: C'était un des événements de l'année. C'est vrai que ça tombait l'année des JO, mais il n'est pas question des Jeux Olympiques.
7: Taylor Swift,
0: non.
3: Est-ce que c'est un homme ou une femme?
0: C'est une femme.
7: Américaine,
0: non, non.
7: Est-ce qu'elle venait pour un concert, pour chanter?
0: Et curieusement, elle n'était jamais venue à Paris, donc elle en a profité pour voir à la fois les Champs-Élysées, Montmartre.
7: Une actrice, chanteuse très connue.
3: Anne Hidalgo?
0: Pardon.
7: Une femme très connue.
0: Ah, très, très connue.
7: Très connue.
0: Anne Hidalgo, non.
7: Une chanteuse. Est-ce que c'était une artiste?
0: Artiste, non.
7: Une femme politique?
0: Femme politique, non.
7: Michelle Obama?
0: Non, non.
3: Une influenceuse?
0: Non, influenceuse.
7: Une sportive?
0: Influenceuse à sa manière.
1: Une tête couronnée,
0: non. Non.
3: C'est pas une
8: politicienne?
0: Là, je la vois descendre l'escalier du Sacré-Cœur, par exemple.
7: Est-ce que ça a été filmé à l'époque? Elle a fait incognito ou elle a
0: filmé? Non.
7: Est-ce qu'on lui demande beaucoup d'autographes quand on la croise dans la rue, cette dame?
0: Ça, ce serait difficile.
3: C'est abstrait.
0: Qu'est-ce que vous appelez?
3: C'est une femme de fiction.
7: Ah, c'est un animal.
8: C'est un animal.
0: C'est une fiction. C'est un personnage de
7: la
0: fiction.
7: La Castafiore. C'est Martine.
0: Martine. Bonne réponse de Christophe Beaugrand. Eh oui. Pour la première fois, Martine est à Paris. C'est le
2: Ah bah il était temps.
0: Ah oui, c'est le dernier album de Martine. Martine à Paris, elle visite effectivement, grâce à Tante Flo et Oncle Max qui vivent dans la capitale, elle visite Paris. Ça tombe bien parce que Tante Flo travaille au Muséum d'Histoire Naturelle.
2: Ah bah voilà, évidemment, elle a des entrées gratos.
0: Et alors, à un moment donné, elle visite, ça sera une question subsidiaire, une deuxième chance pour Monsieur Vermard de Châtenois. Elle visite donc le Muséum d'Histoire Naturelle et elle voit des espèces disparues, parce qu'on voit des animaux et des espèces disparues.
2: Johan Rioux.
0: Au Muséum d'Histoire Naturelle.
2: Hélas, il est toujours là.
0: Et Martine est étonnée, des espèces disparues, oui, la plupart avaient tellement de prédateurs, dont d'ailleurs l'être humain, qu'elles ont fini par s'éteindre. Ces espèces n'existent plus aujourd'hui, dit Tata Flo. Et là, qu'est-ce qu'elle répond, Martine? Elle dit, pourvu que ça n'arrive jamais aux chiens. Et elle dit ça, évidemment, en regardant son chien, qui lui n'a pas l'air de s'inquiéter. Mais comment s'appelle le chien de Martine?
2: Oui, on le connaît, mince.
10: C'est un prénom de chien, vraiment?
0: Ah oui, ça pourrait être aussi votre surnom, d'ailleurs.
2: Patapouf,
0: bonne réponse de Christophe Beaugrand.
10: Décidément.
11: Et tu connais les Martine par cœur?
2: Non, mais Patapouf, je m'en rappelle.
0: Eh bien oui, Patapouf, c'est le nom du chien de Martine. C'est le premier album de Martine à Paris. On a eu des tas. Hein,
10: Martine bah
0: oui.
10: De la cuisine.
0: Ah oui, vous avez fait Martine.
10: Ah bah j'adore quand j'étais petit.
2: Ah bah la cuisine, oui, ça en va mieux.
0: Ah bah oui, non mais il y a...
10: Martine va à la plage.
0: Ben oui, oui, oui. Martine rapporteuse.
3: Il n'y a pas sa copine, il n'y a pas Patapouf.
10: N'essaye pas l'humour, Gérard.
0: Comment l'autre, n'essaye pas l'humour, Gérard.
2: Il est méchant de toi aujourd'hui.
0: Il a fait sa carrière là-dessus.
2: Il n'est pas si mal sorti.
10: Gérard, je t'aime vraiment.
0: Qu'il est con, ce Rio, alors, c'est pas possible. Patapouf, c'est un teckel à poil court, oui. Le chien de Martine. Et d'ailleurs, elle est à Paris avec son ami Jean.
2: Oui, toujours le même.
0: Ah, c'est toujours le même.
2: Ah oui, toujours.
0: Ah oui, il est toujours
2: son
0: avec
2: petit
0: Jean.
2: Fiancé, Jean.
0: Ouais. C'est son petit fiancé.
2: Eh, bah, oui. Crois-moi que tonton Max, il aime bien le petit Jean aussi. Hein.
3: Et quel âge est-elle, Claudine?
0: Martine. Elle est née en 1954.
2: Oui, oh, ouais. Elle aime bien.
0: Mais bouge pas.
2: Elle a 70 ans.
8: Forever young.
0: Elle bouge pas, Martine.
3: Il y a Martine ménopausée.
0: Non, ça a commencé par Martine à la ferme. C'était le premier album. Puis après, il y a eu Martine en voyage, Martine à la mer, Martine au cirque, Martine vive la rentrée, Martine à l'école, Martine à
11: On m'avait montré Martine fait caca au fond du jardin. Non, c'est vrai, il y a des couvertures, des tournées qui sont extraordinaires.
0: Beaucoup de parodies, c'est vrai. Mais d'ailleurs, Jean, c'est pas son fiancé, c'est son frère.
2: Ah, pardon. Oh, bah, oui, elle est du Nord, peut-être.
3: Ça n'empêche pas.
0: Ah non, elle est du Nord. Non, mais vous m'avez dit que c'était son fiancé, j'ai dit
2: cru,
0: oui.
2: Pardon, j'ai
3: Il
2: n'y
3: a pas de mal.
2: Ah non, c'est son petit frère, vous avez raison.
0: Frère. C'est son frère aîné.
2: Ah, bah c'est pareil, donc grand.
0: Le frère cadet, c'est Alain.
2: Il y en a combien au total?
0: Ah bah il y en a... Oula!
8: Une centaine?
0: Oh, il y avait Martine aux Galeries Lafayette juste avant Martine. Bah alors, j'allais à Paris.
2: Oui, mais elle était allée au magasin.
3: Et des Galeries Lafayette ailleurs qu'à Paris.
0: Il y a un hors-série qui va vous plaire, monsieur Beaugrand.
11: Alors, dites-moi.
0: Martine a un papy bizarre.
2: Ah oui. C'est comme tonton Max, c'est la même famille.
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0: Mais pourquoi vous dites que Van Gogh c'est moins bien que Cézanne, par exemple ?
13: C'est très simple, c'est parce que Van Gogh c'est graphique, Cézanne c'est pictural. Pourquoi est-ce que je dis ces deux mots-là? Parce que graphique, ça veut dire que, en gros, il y a des grosses couleurs qui fait que quand vous le voyez en reproduction, ça pète. Mm-hmm. C'est très moche un Cézanne en reproduction. Ce qui est beau dans un Cézanne, c'est que vous rentrez dedans et que vous voyez encore des petits traits qui font chanter les couleurs. Alors que c'est la couleur d'une seule chose, d'une même couleur. Par exemple, vous avez, je sais pas, une falaise. Elle est grise, elle est en couleur calcaire. Eh ben, il y a du rouge, il y a du bleu, il y a du jaune, tout ça. Chez Van Gogh, le pauvre Van Gogh, il fait que la silhouette du truc en noir. Et puis c'est tout. Sauf que ça a de la pop. Ce qui veut dire que c'est bon en reproduction. Autrement dit, Van Gogh, c'est bon pour un mug.
0: Dans une cuisine.
13: Alors que Cézanne, sur un mug, c'est pas beau, c'est laid, c'est moche. Et donc, chacun sa grandeur. Et dans le chose, et à la fin, je vous sûr, il y a des gens, parce qu'ils le prennent mal. Ils disent, non, vous avez parlé de Van Gogh, c'est mon peintre. Et je dis, c'est pas vous, Van Gogh, on s'en fout, non? Eh ben, si, ils le prennent pour eux. Mais non, c'est pas de vous, donc je parlais de Van Gogh. Les gens, c'est fou, hein. Ils s'identifient à la personne qu'ils aiment. Mais je leur dis, non, c'est moi qu'il faut aimer.
10: Mais vous engueulez le public.
0: On peut quand même conseiller.
13: C'est un final que j'ai fait pour Isabelle, pour qu'elle se moque de moi, là.
0: Est-ce qu'on peut quand même conseiller à nos auditeurs d'aller au musée d'Orsay?
11: Ah, bah oui.
0: C'est jusqu'au 4 février pour voir les dernières toiles de Van Gogh.
13: Oui, mais enfin bon, mon spectacle, ça faut quand même le conseiller. C'est toute l'histoire de la peinture en moins de 2 heures, tous les lundis soirs. Et ça, on n'a pas dit depuis le début. Je suis quand même pas là pour faire la publicité d'Orsay. C'est quand même dingue. Toute l'histoire.

0: peinture en moins de 2 heures. Mais c'est quand même dingue. On se fatigue. Je vais dans une émission qui ne fait pas progresser d'un chouïa mes ventes. J'ai fait ça vraiment pour aider le jeune public à rire de bon cœur. Je me prostitue. Non, bah, et ça n'apporte rien. Et bah,
1: si, ça vous apporte déjà de savoir que le docteur Gachet,
2: voilà,
1: comme nous le rappelait monsieur Philippe Lançon dans Libération aujourd'hui,
2: peignait pas si mal.
0: C'est une info, ça.
1: Il peignait. Alors, le docteur Gachet, médecin comme son nom l'indique, hein, peignait et dessinait lui-même, entre parenthèses, pas si mal, sous le nom de Van Ryssel, voilà, avec son fils, donc...
2: Ah, Van Ryssel. Moyen mnémotechnique.
3: Il peignait des points rouges.
1: Mais je suis surpris que vous ne sachiez pas ça, ah, quand même.
2: Moi, je suis tellement déçu. Mais déçu. Tellement.
0: Je vais vous dire, moi aussi, je suis surpris, d'accord. Et vraiment, vraiment, et ça m'a intéressé parce que j'aurais jamais pensé que je puisse être surpris de ne pas savoir la question qu'on m'a posée. Je sais plus, j'avais un truc à dire, j'ai oublié.
2: Non, c'est oublié.
1: Non mais moi, j'ai...
2: Il va prendre la confiance et on va plus pouvoir parler, c'est que pour lui.
4: Moi, je voudrais remercier en tout cas notre invité. Notre grosse tête.
1: Pourquoi?
4: Mais parce que du coup, Rioui se tait.
5: C'est vrai, c'est pas faux.
1: C'est pas faux.
5: Il est tellement extraordinaire. Mais vraiment, t'étais un génie.
1: Alors, qu'est-ce qui. Le docteur Gachet, là, j'ai la toile devant les yeux. C'est elle qui va être à l'entrée de l'exposition, la toile du docteur Gachet.
0: Il y a deux versions.
1: Ah, allez-y.
0: Il y a deux versions.
1: Expliquez.
0: Eh ben, qui se ressemblent. Et puis, les spécialistes, enfin, les amateurs disent, je préfère celle-là, d'autres, je préfère celle-là. Moi, je pense que les deux aussi m'opèdent.
1: Bon, écoutez. En tout cas, il y a quelqu'un qui a écrit à propos.
0: C'est vrai ou pas qu'il y a deux versions?
1: Ça, je sais pas.
2: C'était quoi votre question? J'ai pas répondu. J'ai compris la réponse, j'ai rien compris. C'était quoi la question?
1: Je ne l'ai pas posée. Le docteur Gachet, il est à l'entrée de l'expo. Il est à l'entrée de l'expo, le docteur Gachet.
0: Okay, okay.
2: Mais c'est lui qui déchire les billets, tout ça.
1: Non. Elle est drôle, là.
0: Non, c'est la deuxième bonne.
1: Le docteur Gachet est à l'entrée. La toile est à l'entrée du musée. Il y a quelqu'un qui a écrit à propos de ce portrait du docteur Gachet. Ainsi, le portrait du docteur Gachet vous montre un visage couleur d'une brique surchauffée et hâlée de soleil, avec la chevelure rousse, une casquette blanche, dans un entourage de paysages, fond de collines bleues. Son vêtement est bleu d'outre-mer, cela fait ressortir le visage et le pâlit, malgré qu'il soit couleur brique.
4: Il a écrit malgré qu'il ? Ah, eh ben c'est pas français.
1: Pardon.
4: Il a dit malgré qu'il ?
2: Tais-toi, c'est déjà assez long comme ça.
1: Malgré qu'il.
2: Il va tout reprendre depuis le début.
1: Malgré qu'il.
4: Malgré le fait qu'il.
2: Oui,
1: malgré
2: oui.
1: le fait qu'il, si vous voulez.
4: S'il y a un journaliste qui sait pas écrire le français, d'accord.
2: Cette question de Gachet, là, j'en peux plus.
5: On n'en peut plus.
1: Les mains d'accoucheurs sont plus pâles, et ça se termine ainsi. Les mains d'accoucheurs sont plus pâles que le visage. Qui a écrit ça à propos.
2: Le visage de quoi, du bébé ?
1: Non ! Docteur.
3: Est-ce qu'il est vivant ?
1: Oui. Non. Qui a écrit ça à propos de cette toile ?
0: Paul Valéry,
1: non.
5: C'est un autre peintre ?
1: Un autre peintre ? Comment c'est un autre peintre ?
5: Oui, c'est quelqu'un.
1: Un autre peintre par rapport à qui ?
4: Bah, Van Gogh.
5: Bah, Van Gogh.
1: Non.
0: Monsieur voulait dire, c'est pas Van Gogh qui a écrit ça. C'est ça qu'il voulait dire, monsieur.
5: Parce oui, souvent, c'est lui-même. C'est lui-même.
1: Pardon ?
4: C'est pas
5: Van Gogh lui-même qui a décrit
1: ça. Bonne réponse de Stevie Boulet.
2: Ah bon ?
5: Le peintre,
1: c'est Van Gogh.
0: Ça, c'est un petit peu moi qui ai donné la réponse.
5: Oui.
0: Là, j'ai aidé monsieur en précisant.
1: Mais parce que
5: c'est dit
0: chose qu'il avait dit. Ça, c'est ce qu'il
1: je crois qu'il avait même pas
0: monsieur.
1: Compris sa question.
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1: Là, je vais vous demander, alors là, c'est vraiment à la portée de tout le monde, le nom de l'actrice qui vient de devenir le visage du parfum numéro 5 de Chanel. Vous savez, c'est un des parfums les plus connus au monde, hein, le numéro 5.
4: Aya Nakamura. C'est pas la fille de Vanessa Paradis?
1: La fille de Vanessa Paradis. Non,
7: le fait
1: non,
7: depuis longtemps.
3: Adèle Exarchopoulos.
1: Non plus, non.
5: C'est
1: non,
5: une
1: non.
5: actrice.
1: Ah oui,
5: américaine.
1: Ça c'était dans la

0: question.
1: Oui, bien sûr.
2: Margot Robbie.
3: Margot Robbie.
4: Et c'est Margot Robbie. Bonne réponse de Caroline Diamant.
2: Ouais, en beauté, je suis une spécialiste.
4: C'est la Barbie, effectivement, du cinéma. Canons, on a vu aussi dans Le Loup de Wall Street, dans Upon a Time in Hollywood.
2: Alors, le titre, c'était Once Upon a Time.
4: Oui, oui, et aussi dans Babylone.
2: Voilà. Absolument.
4: Et c'est une des actrices, évidemment, les plus cotées du moment. Encore
2: et
4: plus,
2: elle est australienne, si je peux me permettre.
4: Encore plus depuis Barbie. Oui, elle est australienne d'origine.
2: Ah ben oui, si vous êtes belge, on ne vous dit pas vous êtes français. Mon Simon Baker, par exemple, qui jouait le mentaliste, eh ben, il est australien.
5: Vous en êtes où, tous les deux, d'ailleurs?
4: Elle a gardé les slips kangourous, il est retourné en Australie. En tout cas, Margot Robbie est effectivement la nouvelle égérie du numéro 5 de Chanel. J'ai quelques questions supplémentaires à propos de ce célèbre parfum, puisque faut se rappeler que c'est un monsieur qui s'appelait Ernest Beau qui a créé ce parfum pour Coco Chanel, à la demande de Madame Chanel. Il lui a présenté différents échantillons, hein, c'est ça l'histoire. Et tous les échantillons étaient numérotés de 1 à 5, de 20 à 24. Et elle, selon la légende, elle aurait choisi l'échantillon numéro 5. Et comme on était le 5 mai, cinquième mois de l'année. Elle dit, bah tiens, ça porte chance, on garde le numéro de l'échantillon et ça va s'appeler le numéro 5 de chez Chanel. Elle l'a même testé, ça c'est assez amusant, lors d'un dîner dans un grand restaurant à Cannes. Elle a invité Ernest Beau et quelques amis autour d'une table et dès qu'il y avait quelqu'un qui passait, hop, elle vaporisait le numéro 5 de chez Chanel pour voir la réaction des gens qui passaient. Et comme les gens avaient l'air stupéfaits, toutes les femmes passaient autour de cette table pour voir d'où venait ce parfum.
5: Incroyable.
4: Elle a dit c'est celui-là, c'est sûr. C'est une belle histoire, c'est pas vrai sûrement, mais c'est une belle histoire.
2: Si, si, il y a des chances, c'est vrai. Que...
4: D'ailleurs, quand le numéro 5 de chez Chanel est devenu le parfum le plus vendu au monde, hein, dès 1929, quel parfum le numéro 5 de chez Chanel a-t-il détrôné? Car il y en avait un autre qui était numéro 1.
1: Ah, c'était Piquet. C'est le crack boursier en 29.
2: Non, à mon avis, c'était Elisabeth Arden.
4: Ah, non.
2: Est-ce que c'est une marque française ou américaine?
4: Et après, c'est vrai qu'après, le numéro 5 de chez Chanel a été détrôné par le J'adore de chez Dior. Dior. Mm-hmm. Mais avant ça...
2: Oui. Chalimard de Guerlain.
4: Bonne réponse de Caroline Diamant. Ouais.
3: C'est le parfum de Geneviève de Fontenay.
4: C'est tel parfum, parce que si les gens vont la renifler maintenant...
3: Oh, ça va pas être pareil.
4: Et d'ailleurs, j'ai une troisième question à ce sujet, à propos de ce superbe parfum numéro 5 de chez Chanel. Il faut savoir que Marilyn Monroe n'a jamais été légérie. Elle a fait la publicité de façon involontaire pour ce parfum, parce qu'elle disait, je mets toujours une goutte de Chanel, numéro 5, of course, enfin, number 5, of course, elle avait dit. Alors, ça a fait la popularité du parfum. Parce
6: que c'est surtout, on lui a demandé comment elle dormait, et elle a dit... avec le numéro 5.
4: Voilà. Mais elle n'a jamais été payée pour ça, contrairement à d'autres femmes qui, effectivement, ont été les égéries du numéro 5 de Chanel. Ça a été le cas de Candice Bergen, de Catherine Deneuve, de Nicole Kidman, Audrey Tautou plus récemment, ou Marion Cotillard. Et même Brad Pitt, d'ailleurs, a présenté le parfum numéro 5 à un moment donné. Mais qui fut la première femme qu'on a vue dans la publicité pour le numéro 5 de chez Chanel?
3: C'est pas Vanessa Paradis sur son balançoire?
2: Non, c'était Coco.
3: La première,
4: Vanessa. Mais, en 1929, elle n'était pas là quand même.
1: Miss Tinguette.
4: Miss Tinguette, non.
5: Joséphine Baker.
4: Non plus. Oh. Qui, dès 1921, fut la première femme.
2: Sarah Bernard.
4: Non.
2: Loulou.
1: Michel Darrieux.
4: Non.
1: Jacqueline Maillan.
4: D'abord, c'est Daniel.
1: Daniel Darrieux. Daniel.
3: C'est une actrice. Hein.
2: Peut-être Michel Morgan.
4: Non.
6: C'est une actrice française?
4: Non.
6: Américaine?
4: Non.

0: change avec les saisons, avec l'humeur. Avec
1: Là, par exemple, aujourd'hui, vous portez quoi?
0: J'en sais rien.
2: Elles sont bonnes partout, mais t'as plusieurs odeurs. T'as l'odeur de ton shampoing, t'as l'odeur de ton déo, non pas de ton déo, de ton parfum. Non mais c'est vrai, elles soignent d'odeurs de partout.
3: Elles soignent.
4: Vraiment les mots.
0: Mais du moment que je soigne bon.
1: Je soigne du soir au matin, je soigne tous les parfums. Et vous, monsieur Boulet, quel est votre parfum?
2: Alors moi, c'est rhubarbe rouge d'Hermès.
1: Ah quand même, ah oui, dites donc. Et vous, monsieur Dodwick?
5: Moi, je pue. Enfin.
6: Non, je mets du bleu de Chanel. Je dors toujours avec une goutte de bleu de Chanel.
1: Non, mais c'est sérieux?
6: Oui, mais je me suis laissé avoir par la publicité parce que c'est Timothée Chalamet qui était géri de bleu de Chanel.
1: Mais c'est vrai que vous avez un petit côté Timothée Chalamet.
6: Oui, un petit côté, oui. En raté. L'orteil.
7: En raté.
1: Oh, c'est ça. Donc, il reste plus grand chose alors. Parce que
6: Timothée Chalamet.
1: Déjà qu'au départ, le vrai, c'est.
5: Ouais.
6: Bon, il est bien, Timothée Chalamet.
5: Oui, oui, enfin, c'est. Ouais. Mais c'est pas un canon de beauté.
6: Bah, tu t'es regardé?
5: Bah, pardon, mais chacun son.
0: Bah, déjà qu'il
5: il a du charme. Attention, il a énormément. Charme et beauté, ça n'a rien à voir. Moi, je pense avoir du charme, mais je suis pas beau. Toi, t'as du charme, mais t'es pas un canon de beauté non plus. Timothée non plus.
0: C'est intéressant ce que vous dites.
5: Brad Pitt, il a les
1: pas
5: deux.
1: Brad Pitt.
6: Mais Brad Pitt, il passe pas les portes.
5: Mais Brad Pitt, il a les deux. Il a du charme et il a la beauté. Delon, pareil. Non, moi, non. Oui. Toi, non. Laurent, non plus.
1: Bah, merci.
5: Et puis dans la salle, personne.
6: Enfin, Stevie, ça va pas,
0: t'es tout
5: mal. Le monde en mais non, plaisante.
6: Attendez, j'ai une histoire quand même cet été. Oh, j'ai une histoire exceptionnelle. Cet été, je suis parti en vacances avec des copains. Et je sais pas, il y a une amie avec qui on se connaît depuis très longtemps, mais je sais pas, cet été, on sentait que, tu sais, on se tournait un peu autour, machin. Et le dernier soir, on picole, mais vraiment comme des tous, n'importe quoi, on finit dans la piscine. Et puis il est 8h du mat, et tout d'un coup, il fait jour. Et puis je me rappelle que j'ai un spectacle le lendemain, et que j'ai un train à 9h. Donc moi, je lui dis, merde, il faut absolument que je fasse ma valise. Je rentre dans ma chambre, je commence à faire ma valise, mais je suis ivre, et là, elle rentre dans la pièce. Elle ne porte rien.
1: Écoutez, pas la valise.
6: Non, elle ne porte rien et elle ferme la porte. Et moi, je regarde mon téléphone vu que je devais partir à la gare qui était loin. J'avais déjà commandé le Uber. Il arrivait dans 8 minutes. Je me suis dit, je suis large. Et on commence à faire l'amour et c'est n'importe quoi parce que je suis bourré donc je tiens pas debout. On est contre une table, ça n'a pas de sens. J'espère vraiment qu'elle coûte pas RTL. Et on est là. Et puis tu sais, je suis là et puis j'ai mis le téléphone sur la table. Du coup, on fait l'amour et en même temps, des fois, je regarde, je donne un petit coup sur le téléphone. Je me dis quoi? 6 minutes, 5 minutes, putain. Et je me dis, putain, mais je vais jamais y arriver, c'est pas possible. Et tu sais, le téléphone, il envoie des notifs. Tu sais, je vois la voiture qui se rapproche sur le. Je me dis, merde, elle arrive. Et puis moi, il y a une notif. Préparez-vous à retrouver Mahmoud. Je ne suis pas prêt à retrouver Mahmoud, ce n'est pas possible. Et puis à un moment, paf, bon, c'est fini. Bon, je passe les détails. Je sors, je prends ma valise, je rentre dans la bagnole. Mahmoud, il fait, ça va, vous avez passé des bonnes vacances. J'ai dit, conduis.
0: Mais les auditeurs vont être passionnés.
4: C'est bien de savoir ce que fait la jeunesse.
1: Ouais. Vous êtes con, vous auriez pris un abonnement G7, vous attendriez encore.
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1: Question culturelle et littéraire à l'attention de Mme Carré qui habite Gruissant. Et cette question concerne un académicien français, j'allais dire un ex-académicien, mais on l'a immortellement évidemment bien quand sûr. On a été académicien. Et celui-ci évidemment n'a pas forcément laissé son nom à la postérité, à part peut-être pour une raison précise. Et voilà pourquoi ma question est... Pour quelle raison continue-t-on à parler parfois de Nepomucène Lemercier, qui fut poète, dramaturge et académicien français?
11: Nepomucène Lemercier.
1: Ah oui.
5: Il est de la famille de Valéry?
1: Non, pas du tout.
11: Il a écrit une œuvre célèbre qui est passée à la postérité.
1: Nepomucène Lemercier a écrit quelques œuvres comme Le Tartuffe révolutionnaire, Les Quatre Métamorphoses. Et alors, son œuvre la plus connue, c'est La Panhypocrisiade ou La Comédie infernale du XVIe siècle.
4: Ah oui, oui, oui.

0: poète du 16e siècle.
1: Alors,
0: parce qu'il est l'Académie française du 17e.
1: Exactement, il est du 19e, un peu plus tard. Il était au fauteuil 14 de l'Académie française.
2: Népomucène,
3: on continue d'en parler parce qu'il a laissé quelque chose à l'Académie française.
1: Alors, il a laissé. D'abord, on laisse.
3: Un usage, quoi.
1: Qu'est-ce que vous voulez dire?
3: Des us et coutumes, il a inventé quelque chose qui a encore lieu aujourd'hui à l'Académie française.
4: Mais déjà, il a laissé son prénom, parce que Népomucène, il ne doit pas y en avoir 36.
1: Voilà, voilà.
5: C'est bien un médicament, ça se prend 500 grammes, ça.
1: Ça, vous avez raison.
2: Mais il s'appelait Népomucène tout le temps.
1: Népomucène trois fois par jour.
6: Bah oui. Mais du coup, c'est quoi la question?
1: La question, c'est pour quelle raison continue-t-on à parler parfois de Népomucène le Mercier? Parce qu'effectivement, on n'en parle pas pour ses œuvres.
0: Parce qu'il a un prénom chelou. Quelqu'un de très célèbre à l'Académie?
1: Alors, ce n'est pas qu'il a battu quelqu'un.
0: C'est qu'il a succédé à quelqu'un.
1: Alors, non, mais on
0: brûle. Il a précédé quelqu'un.
1: Il a précédé quelqu'un, et non seulement il a précédé quelqu'un, au même fauteuil, effectivement, quelqu'un lui a succédé, quelqu'un dont il ne voulait pas voir l'entrée.
2: Jules César.
1: Non. Quelqu'un dont il ne voulait pas voir l'entrée à la Comédie française.
0: À l'Académie française.
3: Un rival.
0: Est-ce que c'est un politique?
1: Rival, on peut pas dire ça, parce que franchement, le pauvre Népomucène le Mercier, quand on était rival avec lui, c'est qu'on ne devait pas être très très connu. Vous voyez?
0: Donc c'est quelqu'un de très connu qui lui a succédé?
1: Absolument.
0: Un politique ou un écrivain?
1: Les deux.
5: Et ils se jalousaient mutuellement?
0: Victor Hugo.
1: Et c'est Victor Hugo.
2: Wow.
1: Bonne réponse! Eh oui. Eh oui, il était contre l'entrée de Victor Hugo à l'Académie française. Faut quand même être gonflé quand on s'appelle Népomucène le Mercier.
0: Non, mais parce qu'il était dans le clan des classiques contre les modernes, c'était après la bataille d'Hernani.
1: Exactement. Ah, oui, il était contre les nouveaux romantiques.
0: Exactement.
1: Népomucène le Mercier, donc.
5: Monsieur Barbier, sans indiscrétion, vous êtes en couple?
0: Oui, marié. Mais...
5: Ah, ok, non, c'est parce que ma maman, enfin, ça m'intéresserait de vous avoir à Noël parce que vous êtes. Enfin, voilà, j'aimerais vous avoir comme beau-père. Enfin, bref. On n'est pas obligé d'en parler maintenant, je sais pas si.
0: Maintenant que je sais que vous avez 32 ans, j'imagine l'âge de votre maman, ça dépend de la dot.
5: C'était une invitation ratée.
1: En tout cas, Népomucène, le Mercier.
5: Laurent, vous êtes célibataire?
1: Non plus.
5: Non plus. Oui. Moi, je vais le faire plus clairement dans le public, quelqu'un veut se taper ma mère.
1: Bon, je peux revenir à mon Népomucène.
5: Oui, pardon, oui. Donc, trois fois par jour, c'est ça?
1: Alors, Népomucène Le Mercier était académicien français. Il était contre l'entrée de Victor Hugo à l'Académie française. Faut quand même être gonflé d'être contre l'entrée de Victor Hugo à l'Académie française. Oui. Et pas de chance, quand il est mort, qui on a élu?
5: Bim.
1: Au fauteuil de Népomucène Le Mercier.
2: Victor Hugo.
1: Et vous connaissez évidemment la coutume dans ces cas-là, monsieur Barbier.
5: On prononce l'éloge de son prédécesseur.
1: Oh là là. Si bien que Victor Hugo a dû faire l'éloge de celui qui était contre son entrée à l'Académie française.
0: Mais ça arrive souvent, hein, vous savez. Alain Perfit, gaulliste, a dû prononcer l'éloge de Paul Morand, anti-gaulliste et proche de Pétain et de Laval. Donc, vous voyez, souvent, on met l'honneur de l'Académie au-dessus de la sincérité.
1: Mais quand même, Victor Hugo a réussi à trouver un compliment en faveur de Népomucène le Mercier, puisqu'il a dit, Victor Hugo, que c'était un des rares qui ne s'était pas agenouillé devant Napoléon, parce qu'effectivement, politiquement, Népomucène le Mercier avait boudé Napoléon pendant un long moment. Donc, vous voyez, on trouve toujours un petit compliment à faire, même si on ne le pense pas. Autrement, on ne ferait pas ce métier. En tout cas, Népomucène le Mercier, effectivement, a laissé son nom à la postérité uniquement pour avoir été le prédécesseur de Victor Hugo. Et ça a donné un discours, effectivement, formidable de Victor Hugo à propos de Népomucène le Mercier. Bravo, Christophe. Ah tiens, puisque vous avez pris la parole à propos de votre maman, vous, là-bas.
5: Oh, oui.
1: Vous êtes en train de me filmer.
5: Non, j'allais faire une photo de vous.
3: Les photos volées comme ça.
4: Oh là là, ça c'est un crime de lèse-majesté. Hein.
1: Déjà, je n'aime pas qu'on me prenne en photo.
2: Il faut demander.
0: Pour envoyer à sa maman.
1: Même sa mère, j'en ai fait.
5: Non, c'est pour les réseaux sociaux.
2: Enfin.
1: Je ne veux pas qu'on me photographie.
2: Non,
3: des photos volées, c'est pas bien.
5: Il y a que des photos de vous.
1: Pardon?
5: Il y a que des photos de vous sur mes réseaux.
1: Bah oui, mais j'aime pas les photos, moi.
5: C'est vrai, pourtant, vous êtes plutôt. Enfin, je puis me permettre.
4: Tu veux dire qu'il est mieux en photo qu'en vrai? Fais attention à ce que tu dis.
5: Vous êtes.
2: Non, il n'y a qu'un suceur à cette table, c'est moi.
1: Mais en tout cas, justement, j'allais vous faire un compliment, monsieur.
5: Moi, c'est foutu.
1: Monsieur Guillaume, parce que quand même, il a fait, Guillaume, il y a peu de temps, la dernière page, le portrait de Libération. Je l'ai conservé, parce que ça, quand même, c'est assez rare, c'est exceptionnel.
2: Moi, je l'ai fait trois fois.
1: Ah, oui, bah, moi aussi, mais je veux dire pour un Belge.
5: Ah, voilà, c'est foutu.
1: Et alors, justement, on nous rappelle dans cet article que vous avez été élu en 2023, donc il y a quelques mois, Belge de l'année. C'est un sondage réalisé par Ciné Télé Revue. Vous étiez le Belge de l'année devant Virginie Efira, devant Princesse Elisabeth. C'est qui Princesse Elisabeth?
5: Ben, c'est la fille de notre roi qui sera un jour notre reine.
1: Ah, très, donc vous avez fini devant la princesse. Ah,
5: là, là, c'est devant... mieux que derrière.
1: Mentissa, c'est une Belge aussi.
5: Mentissa, oui, qui est chanteuse belge et qui cartonne partout.
1: Et Monsieur Evenepoel, qui est un cycliste,
5: oui,
1: c'est ça.
5: Un voilà. Cycliste. Oui.
1: Allez, donc premier, Monsieur Guillaume, bah, on a gentil. Le Belge de l'année.
5: Merci Laurent.
6: Oh là là.
1: Bon, ma question est toute bête. Qui était Belge de l'année en 2022, l'année précédente?
2: Ah, Poulvorde.
1: Pour Anthony Guérin. Poulvorde, oh non, ça c'était il y a 20
5: moi,
1: ans.
5: Moi j'ai évidemment Damiens, la réponse.
6: François Damiens.
1: François Damiens, non.
4: Philippe Geluck.
1: Philippe Geluck, non.
2: Jérémy Efira.
5: Ou je la donne?
1: Ah bah si vous l'avez, oui.
5: Oh bah c'est la plus belle des chanteuses, c'est Angèle.
1: Angèle, ah bah oui, évidemment, c'était Angèle. Il a pas de chance, le cycliste, là, Evenepoel, parce qu'il était deuxième en 2022. Il est passé cinquième en 2023.
5: Tant qu'il est premier sur la ligne d'arrivée, bah, c'est bah, vrai.
1: C'est ça la question. Et Bertrand Carrois, c'est qui ça, Bertrand Carrois?
5: Ça, c'est très... C'est très marrant parce que la Belgique va se dire, Laurent Ruquier a parlé de notre Bertrand Carrois à nous. C'est une émission, comme chez vous, vous avez 90 minutes enquête, etc.
1: Ben, on n'a pas
2: 90 minutes. On a 60 minutes par français.
3: 90 minutes.
1: Chez nous, on n'a pas 90 minutes enquête.
5: C'est ridicule de dire 90. On dit 40, 50, 60, 70. Pourquoi est-ce que vous cassez toute la logique comme ça?
2: Tu prends notre langue. C'est 90 minutes.
1: Allô, Darmanin.
5: Donc, c'est le 90 minutes enquête, mais belge. Vous, vous suivez plein d'équipes de police. Nous, on n'a pas les moyens, donc à l'année, on ne suit qu'un seul policier.
6: Le fameux Bertrand.
5: Et c'est Bertrand Carrois, ah ouais, qui est une star nationale,
1: ah bon,
5: parce qu'on suit toutes ses aventures. Évidemment, il tombe sur tous les spécimens belges les plus tarés de l'histoire sur les routes.
1: Ça alors.
5: Et c'est des séquences télévisées incroyables.
1: C'est un flic, Bertrand Carrois.
5: Ah oui, et on le suit partout. Et il parle un peu comme ça, et il engueule les gens, mais
1: faut
5: avec
1: qu'on l'appelle. Faut qu'on l'appelle.
2: Ah oui, ah ouais. Ah,
5: je serais ravi. Je l'ai rencontré lors de la cérémonie, puisqu'il était là quand j'ai reçu le prix.
1: Et pourquoi vous lui avez pas proposé votre mère? Bertrand Carrois.
6: Ouais,
7: ici, c'est fait. Bah,
5: je préfère
7: elle a eu un PV.
5: Je préfère qu'il fasse sauter mes PV que ma mère.
1: Mais donc, quand même, c'est gonflé parce que Bertrand Carrois, qu'on connaissait pas, il arrive devant Stromae comme Belge de l'année.
5: Mais ça, bien... c'est la Belgique. On met tout le monde à la même enseigne et on vote pour des gens qui sont moins connus que d'autres.
1: Ouais, ça a l'air
5: c'est...
1: super scientifique, Ciné Télé Revue.
2: Ouais, ouais. Classement bidon.
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1: Et effectivement, on sent bien qu'on est en plein conclave puisque Madame Bachelot est habillée de rouge et qu'elle espère être élue papesse.
9: Oui, je me suis dit sur un malentendu, à deux jours de l'ouverture du conclave, le 7 mai, je me suis dit là, je mets la tenue qui va bien.
2: Attention, hein, parce qu'il palpe. Hein.
9: Mais oui, figure-toi que pour vérifier que c'est bien un homme, il tâte les testicules.
3: Mais vous avez vraiment une religion bizarre, pardon.
1: Oh, nous, on n'en coupe pas le bout.
2: Roselyne, c'est les cardinaux qui touchent
1: les cardinaux. Les cardinaux, les cardinaux.
2: Bon, allez, allez, arrêtez oui. de parler, c'est bon pour aujourd'hui, merci, c'était tout pour moi.
7: Le niveau a baissé.
9: C'est le doyen.
1: C'est le doyen. Un cheval, une écurie. Ça vous évitera de faire des fautes.
6: Un cobaye, des copains.
2: Dommage, il était jovial.
9: Bah oui, j'étais jovial, c'est con.
7: Est-ce que Roselyne, vous êtes très catholique, Roselyne?
9: Oh, pas du tout.
7: C'est vrai, vous êtes athée?
1: Oh là là, mon Dieu. Une mécréante.
9: Non, je suis agnostique.
1: Ah, ben moi, je suis un peu comme vous, à la différence d'athée.
7: C'est quoi la différence, justement?
9: Athée, c'est dire que Dieu n'existe pas. Agnostique, c'est dire qu'on sait pas trop.
1: Voilà.
2: Mais Roselyne, je l'ai vu à un concert sataniste, elle était à fond. Hein.
1: En tout cas, Max Boublil est agnostique, il sait pas trop. Non, mais ce qui est vrai, c'est quoi? C'est ça, c'est exactement ça. Parce que moi, je suis catholique, j'ai fait baptême, communion et tout, mais je suis pas sûr que je crois un peu. Plus je vieillis, plus je crois, au cas où.
9: Ah. Oui, parce que bah finalement, oui, faut se garer.
2: Mais
9: c'est,
2: Laurent, j'ai
9: c'est le pari de Pascal, hein.
1: Bah oui, oui.
2: Mais Laurent, j'ai une question. Vous croyez quoi?
6: Mais vous dites, j'ai fait baptême et tout. On vous a fait baptême.
1: Ah, ça, c'est vrai que ce sont les parents qui choisissent à votre place.
6: Bah ouais.
2: Et le curé était sympa.
1: Et c'est pour ça que ça a été une vraie surprise de la part de Rachida et Mohamed.
7: Donc vous cherchez, Laurent, encore. Vous cherchez.
1: Pardon.
7: Vous cherchez encore.
6: Tu vas interviewer toute la journée.
1: Je me cherche, mais pas vous, je vous cherche pas vous. Vous, on vous trouve sans vous chercher. C'est bien le problème.
9: Mais alors, ta chemise, elle sent la transpiration.
7: Non,
9: alors.
7: Parce que oui, c'est mon petit secret. Je mets toujours la même chemise. Parce que c'est, j'ai essayé ça comme une chemise.
1: Mais quel rapport avec ce qu'on vient de dire?
7: Non, parce que c'est Rosine qui m'a lancé sur un autre sujet.
1: Mais Rosine a encore pas compris les moments où on est hors antenne et où on est à l'antenne.
10: Et ça a été ministre de la Culture.
3: Elle croit
1: même
3: qu'elle
1: est Rachida Dati est moins con qu'elle.
7: Vous connaissez avec Rachida ou pas? Vous êtes un peu bataillé déjà ou...
9: Non, j'ai été sa collègue au gouvernement. Ah. Du moins, elle a été la mienne.
3: C'est quoi la différence?
9: Elle était ministre de la Justice et moi ministre de la Santé. Et
1: moi, je connais le surnom que Madame Bachelot donnait à Rachida.
10: Alors, quoi
1: elle l'appelait Rachida Darty, ouverte 24 heures sur 24.
9: C'est un mensonge.
3: Roselyne.
9: C'est un mensonge.
3: C'est dégueulasse, Roselyne.
9: J'ai eu une collègue au gouvernement, ce n'était pas elle.
1: Ah, qui était...
9: Non. Et on disait quelle est la différence entre elle et une armoire Ikea, c'est qu'elle était plus facile à monter.
1: Ah, c'est comment elle s'appelle Marlène Schiappa.
9: Non, ne cherchez pas.
1: Elisabeth Borne.
9: Non.
3: Ah, oh, là, ça serait étonnant.
7: Michel Alliomari.
1: Bertrand Delanoé.
10: Oui, en tout cas, Dati, c'est une bosseuse. Quand elle accouche, 5 jours après, elle est au Conseil des ministres. Roselyne, on ne l'a pas eue pendant 20 ans quand elle est sur le gosse.
6: Roselyne, elle n'a pas accouché encore.
9: Non. Salope.
1: Ah, il y a une bonne ambiance ici, pour démarrer. Une première citation qui a dit, et ce sera pour Carlos Rocha, « Faire des concessions ». Oui, c'est un point de vue. Un point de vue dans un cimetière.
6: Sacha Guitry.
1: Oui. Pour David Munch, qui habite Plumeur, c'est dans le Morbihan,
3: ah oui.
1: Qui a dit « En cas de morsure de vipère, sucez-vous le genou, ça fera marrer les écureuils.
9: » C'est vivant.
1: Alors, c'est français.
6: Canadien, c'est un scout.
1: Ah, c'est mort.
6: C'est absurde.
1: Et c'est Pierre Desproges. Bonne réponse de Laurent Bacchi. Oh, celle-ci est un peu connue, mais on oublie souvent qui en est l'auteur pour Stéphane Théière, qui habite Marseille, qui a dit « Quand un diabétique meurt carbonisé, ne vous étonnez pas si ça sent le caramel. »
6: Pierre Doris.
1: Pierre Doris, oh. Bravo Isabelle Vergeaud.
6: Elle est en forme.
1: Ah, ça va plaire à Roselyne Bachelot, qui est habituée au discours et au sermon. Et c'est pour monsieur Fadi, Cham Fadi, qui habite dans la Somme, qui a dit, la recette d'un discours réussi, c'est d'avoir un bon début, une bonne fin, et de les rapprocher le plus possible.
9: C'est vrai. Churchill français?
1: C'est pas français.
7: Non, Churchill,
6: c'est américain.
1: Ce n'est pas politique, anglais. C'est américain.
3: C'est pas politique.
1: Je peux aider Caroline Diamant en disant que c'est quelqu'un qui est mort à 100 ans.
9: George Burns,
1: bonne réponse de Caroline Diamant. Ah, celle-là, je l'aime bien aussi pour Didier Aguado qui habite Perpignan, qui a dit « Quand j'entends discourir des cons au restaurant, je suis affligé, mais je me console en songeant qu'ils pourraient être à ma table. »
9: Ah, pas mal.
3: Français.
1: C'est pareil pour moi à la cantine de RTL.
3: C'est français, patron.
7: Vous n'allez jamais à la cantine à RTL.
1: Pardon ?
7: Vous n'allez jamais à la cantine à RTL.
1: J'aurais pas voulu vous connaître pendant la guerre.
6: Ah non, mais attends. C'est dramatique.
1: C'est vrai que je vais jamais aller. Est-ce que j'ai une gueule à aller à la cantine de RTL?
10: En tout cas, vous prenez les tickets resto, salaud.
1: Vous m'emmèneriez à la cantine de RTL? J'aimerais bien aller à la cantine de RTL.
9: Oh, tous les deux, tout seul.
1: Ah non.
7: Bon, mais Lorient, vous pourriez montrer les
1: cartes. Pas Lorient, c'est Laurent. Hein. On n'a pas encore été racheté par le Qatar.
9: Oui, mais alors, c'est quoi?
1: Ça va trop vite, hein, Isabelle.
3: Hein. C'est vrai que ça va vite.
6: Sacha Guitry.
1: Non, mais c'est vrai, mais là je vous vois perdu.
6: C'est que j'essayais de casser quelque chose et j'attendais que tout le monde se taise.
1: Ah bah allez-y alors.
6: J'ai oublié.
3: Mais c'est ça. Mais moi c'est comme toi. Moi aussi j'ai une bonne idée, j'ai envie de dire un truc et je suis là.
1: Voilà. Oui, mais vous c'est pas plus mal.
9: Rappelez-nous la citation, Laurent, s'il vous plaît.
1: Alors, on a trouvé, c'était George Burns.
9: Mais il n'y en a pas une autre après.
6: Oui, il y en a une autre.
1: La recette d'un discours réussi. Ah bah oui, la table, bien sûr.
9: Il sait plus où il en est.
1: Quand j'entends discourir des cons au restaurant, je suis affligé, Oui, mais je me console en songeant que Ryu pourrait être à ma table.
2: De qui que c'est?
6: Jean-Yann.
10: Guy Bedos.
1: Elle est mieux comme ça, en
2: ouais,
1: fait.
2: Bah oui.
6: C'est français ou belge?
1: C'est français, franco-suisse, puisqu'il est mort en Suisse.
6: Frédéric Dard.
1: Oui. Frédéric Dard, bonne réponse de Caroline Diamant. C'est bien parti, à tout de suite.
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1: Pouvez-vous me dire quelle période a suivi le néolithique et a précédé l'âge de bronze ?
10: L'âge de pierre ?
1: L'âge de pierre, non.
13: L'âge de fer ?
10: L'âge de feu ?
1: L'âge de feu, non plus.
13: Le fer ?
1: Et ça a un lien avec l'actualité, autrement, ah, évidemment...
10: Le conclave !
1: Pardon ?
10: Le conclave. Je sais pas, on entend conclave partout, j'ai l'impression que le pape est mort, alors...
1: Il y avait très peu de papes à l'ère préhistorique,
10: oui.
1: Vous voyez.
10: Ah, oui, c'est pour ça que je comprenais pas, c'était surréaliste.
2: C'est pour ça que c'était le bordel, d'ailleurs. Bah oui, s'il y avait eu un pape, il n'y aurait pas le bordel, les dinosaures, ils seraient fait des bisous. Ouais.
13: Et ça s'appelle âge de quelque chose?
1: Absolument, monsieur de Kersauzon.
6: L'âge de glace.
10: L'âge de la roue.
1: Pardon.
10: L'âge de la roue.
1: L'âge de la roue.
13: L'âge de la trouille.
1: Non, mais en tout cas, c'est une page dans le Parisien aujourd'hui. Et c'est, et c'est ça qui m'a donné. Ah, regardez. Dès que je dis le Parisien, elle jouit.
6: Il n'y a que ça que je lis, alors.
1: Allons-y.
6: Un rapport avec Astérix et Obélix.
1: Ah, bah, pas du tout. Oh, bah. Elle va me faire toutes les pages du Parisien. Oui.
6: Ah oui, donc c'est l'âge canonique, c'est ça?
13: Mais un rapport avec l'actualité avec française.
1: Ah, ça c'est joli, dites donc. Oh, oh oui, ouais. L'âge canonique, ça...
2: Vous avez la félicité à chaque fois qu'elle répond mal.
6: vous êtes
2: ça, c'est
6: jaloux,
2: génial,
6: jaloux.
2: L'autre, elle est complètement à l'ouest. Lui fait, ah, dommage. Ah, oh, c'est trop
1: c'est
2: beau.
1: C'est vrai qu'en Wood, elle pourrait...
2: Mais non, mais c'est un scandale.
1: Elle peut dire n'importe quoi.
2: C'est un scandale. Ouais. Du favoritisme.
1: Elle le dit avec un tel charme.
2: Offrez-lui des papiers, plutôt.
1: Il y a le néolithique.
10: Oui. Oui.
2: Est-ce que c'est antique?
1: Et puis après, il y a une période. Et puis encore après, il y a l'âge du bronze. Entre les deux, il y a quoi?
2: Est-ce que c'est un matériau?
1: Oui, absolument.
2: Donc c'est l'âge du...
1: Vous voyez, ça c'est une bonne question.
2: Mais je suis là pour ça, moi.
13: L'âge de la pierre.
10: Du cuivre?
13: L'âge du
10: cuivre.
13: Ah,
10: oui. Du cuivre.
1: L'âge du cuivre. Bonne réponse de Stevie. Hey.
6: Et vous pourriez pas filer un point supplémentaire et demander quel est le lien avec le Parisien, parce que ça, je le sais. Je
1: bah alors, allez-y, dites-le.
6: Bah parce qu'il y a plein de voleurs de cuivre et du coup, il n'y a pas d'ADSL ni d'Internet dans le Nord, souvent.
1: Et
6: dans
1: pourquoi il n'est pas fait rapprochement avant?
6: Bah parce que le temps que je me fasse toutes les pages du Parisien, vous voyez, il me fait du temps. C'était pas évident non
1: comme
6: plus.
1: Comme quoi, hein, les fils de cuivre, ça se retouche pas vite. Hein. Mais effectivement, le cuivre est un métal composé d'un seul type d'atome, je tiens à vous le dire.
2: C'est vrai.
1: Et il y a une ère de la préhistoire qui porte son nom, l'âge du cuivre.
2: L'âge du cuir, c'est quelle année?
1: Alors, l'âge du cuir, c'est plus tard, mais l'âge du cuivre suit le néolithique avant l'âge du bronze. Bravo à Stevie Boulet qui a...
6: Bravo.
1: Il faut le dire... des connaissances préhistoriques. Non, c'est vrai, vous aimez bien cette période.
10: Ben oui, ben, grâce à Alain Decaux.
1: Ah oui.
10: Mais quand j'étais gamin, je recevais les fiches d'Alain Decaux. Enfin, il faisait un livre et il y avait aussi des petites fiches.
1: Oui, il y avait les salisettes.
10: Et c'est grâce à ça que j'ai connu tous les rois, l'histoire. Je suis passionné.
1: Tous les rois de la préhistoire.
10: Non, mais les rois, l'histoire, etc. Mais vous rigolez, mais j'y passais des heures.
2: Bah, tu t'en sers jamais alors.
10: Oh, bah attends.
2: T'as de la chance, t'es intelligent.
10: Non, mais quel culot.
2: Tu montres que t'es con à tout le monde, pourquoi?
6: Moi, c'est comme ça que j'ai fini Miss, hein, parce que moi, je collectionnais les magnettes des paires d'odus, vous savez, sur toutes les régions de France. Bah voilà. Ouais. Vous vous souvenez pas de ça?
10: Ah bah si, père d'Odu, j'en peux plus, bouffe-moi le...
6: Oh!
2: Quel parcours!
1: En tout cas, ce que je sais, c'est que l'âge des Lumières, c'est pas aujourd'hui. Non, écoutez, franchement, une autre question pour Madame Labani, ou Mademoiselle Christelle Labani, qui habite Lille, dans le Nord. Là encore, il y a un lien avec l'actualité. Cette fois, c'est vraiment l'actualité politique, puisque je vais vous demander quelle qualité attribue-t-on au peuple des sept feux? Et si je vous parle de cette qualité, c'est parce que on l'a attribuée dans la presse aujourd'hui au Premier ministre François Bayrou.
14: Ah, le bégaiement?
1: Non.
6: La lenteur?
1: La lenteur? Non.
6: Pardon.
1: C'est une qualité pour vous, la lenteur? En sexe, alors, peut-être.
6: Bah, c'est une qualité. C'est une qualité.
1: Vous aimez quand on prend son temps, c'est ça? Vous aimez les préliminaires, Angoune?
6: Oui, oui.
1: Bah, avec moi, vous allez être servi.
15: Il va finir par la nuque. Devant tout le monde.
1: Ça peut bien durer 10 ans.
16: Laurent, la mesure, la tempérance?
1: Ah, la mesure, la tempérance, on n'est pas loin, absolument. Et c'est une expression qu'utilise la presse aujourd'hui à propos

0: de Monsieur Bayrou, et voilà pourquoi j'ai eu envie de chercher d'où venait cette expression.
1: Éjaculateur précoce, cette
0: qualité ? Non.
2: Comment on dit, c'est quoi cette qualité quand on grille les étapes ?
0: Et d'ailleurs, je vous lis ce qu'écrit Valérie Accot, toujours dans Le Parisien d'ailleurs aujourd'hui. François Bayrou avait pourtant jusque-là fait preuve de... Alors, de quoi ?
2: Ah oui.
3: Mesure ?
0: Non.
1: Fermeté ?
0: Non.
1: Conviction ?
4: Lenteur ?
0: Non, pas la lenteur.
3: D'ouverture ?
0: Non.
3: Vous avez dit que c'était pas loin de la tempérance.
2: Prudence. Hein.
1: Conviction ?
2: Prudence ?
0: Alors, prudence, alors c'est quoi le peuple en question ?
2: Bah, les prudents.
3: Le peuple des prudents ?
0: Mais non, mais effectivement, on va accorder une partie de la réponse à Sylvie Tellier qui vient de dire...
1: Pour une fois.
0: Qui vient de dire prudence.
2: Ah.
0: Mais ça ne nous dit pas pour autant quel est le peuple des sept feux.
1: La précaution.
3: C'était des fous furieux ?
0: Mais non !
3: Péché ?
0: La prudence, on l'attribue à qui d'habitude ?
3: Je comprends pas la question. À qui attribue-t-on la prudence ?
0: Écoutez, vous ne comprenez pas la question. Moi, je comprends pas vos réponses.
3: On est fait pour s'entendre.
2: C'est pas un peuple indien.
5: Les Aztèques. Les Sioux.
0: Les Sioux. Ah, ouais. Réponse.
5: Ah ouais.
0: C'est les Sioux, ça.
5: Ouais, ouais.
3: Bah, ouais. Ah, tu le fais bien.
5: Ah, ouais, ça.
0: Vous connaissez quoi d'autre comme indien, Stevie? Parce que.
3: Géronimo!
0: Votre façon de faire, vous, ne parlez pas de Géronimo devant monsieur de Kersauzon. C'était le nom d'un de ses bateaux, ça, Géronimo.
3: Ouais. Bah oui, mais c'était quand même un grand chef Sioux.
1: C'est pas Géronimo?
3: Ah, il était Sioux ou Apache?
0: Il était Cheyenne, non?
3: Ou Cheyenne, oui.
1: Non, c'est Angoune qui est Cheyenne. Ouais. Angoune, quand je la regarde comme ça, elle l'a changé.
0: C'était quoi, Géronimo, monsieur de Kersauzon?
5: Je me souviens plus, je t'ai déjà dit, j'ai perdu la moitié de la mémoire.
0: Moi, non,
5: écoute, Bernard, quand je te dis ça, tu m'écoutes.
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0: Une question pour Annie Lelarge, qui habite Tartaras, madame Lelarge.
7: Tartaras à la récré.
0: C'est dans la Loire, Tartaras.
7: Ouais. Vas-y, Tartaras, là. Vas-y, pose ta question, là.
0: J'aimerais que vous me retrouviez.
8: Tu me fais penser à Guim, c'est Booba, ça me donne envie de vomir.
7: Comment il se la pète, là?
0: Pas comme ça, en bas de mon immeuble, Johan Rioux.
9: Il y a quoi? Passe à monsieur Rouquier.
7: Monsieur Rouquier. J'écoute toujours Grosse Tête. Très bien, Grosse Tête.
8: C'est monsieur Prescovic.
7: J'ai préparé du bichou pour Grosse Tête Rouquier.
8: Il est sorti de...
7: C'est roulé à la main sous les
8: estères.
0: Je salue tous ceux qui habitaient 12 rue Paul-Louis Courier. Je crois qu'il n'y a plus que deux familles à peu près.
10: Ça a beaucoup changé.
7: Il n'y a que les familles Mertetuchou, des Croates.
0: Je crois qu'il y a la famille Tanterre et peut-être la famille Orange qui est toujours là.
10: Il y avait une famille aussi très importante, Vautier. La famille Vautier.
0: Ah, ça c'était l'autre escalier.
10: Oui, c'est ça.
0: Il nous faisait peur.
10: C'est vrai.
7: Ah, c'était méchant.
10: Et pour voir le monsieur que j'ai interviewé, c'est très très facile, vous allez au 12.
8: Non,
10: et c'est lui qui a une parabole pour avoir les chaînes croates. Et
7: c'est vrai, il balance.
10: Mais c'est vrai, c'est
8: le pauvre mec qui pensait qu'il serait discret.
10: Et je lui ai dit, monsieur, ne vous inquiétez pas, je dirais que vous habitez un peu plus
8: loin.
7: Prochaine fois que je vois gros monsieur chauve excité, moi pas répondre.
10: Attendez, je vais vous faire la fin de l'histoire. Donc il voulait absolument me raccompagner jusqu'à l'entrée d'autoroute. Et il s'arrête en plein pied de la route.
7: Non, il voulait qu'il se barre.
8: Il voulait être sûr qu'il se barre. Dans la forêt. Regarde, petit monsieur chauve, tu vas être dans la forêt. Suis-moi.
7: Va voir Rouquier, rentre Paris.
10: Mais après, j'ai voulu me balader sur le port du Havre qui est très très grand.
8: Oui, très joli, Paul.
10: Et là, il y a le monsieur qui ouvre la fenêtre qui dit: mais qu'est-ce que vous faites là, monsieur? Bah, je suis un ami de Laurent Ruquier et puis je viens faire un peu le pèlerinage. Monsieur, faut pas rester ici, là, c'est interdit au public. Donc vous avez, j'ai fait le tour du port, je suis rentré très tard et tout.
9: Ils t'ont pris pour un migrant.
8: Tu te fais passer pour un ami de Laurent Ruquier.
9: Un ami.
0: Ben oui.
8: Même moi, je le connais depuis presque 20 ans, je dis jamais je suis son ami. Il le laisse le dire s'il le pense.
11: Oui, mais lui, il croyait que ça était un passe-droit pour lui, tu vois. Donc.
0: J'ai jamais pensé à ça non plus.
7: Merci, monsieur Rouquier.
8: Monsieur Rouquier, c'est quoi la question?
7: question Rouquier.
11: Car maintenant que j'ai plus Paraboule, je voudrais écouter Radio.
7: Plus Paraboule, écoute Grosse Tête, parce que moi que Radio RTL.
9: C'est fou de se moquer.
7: A plus Radio RTL.
8: On ne se moque pas. Mais moi, je trouve que savoir qu'il faut aller au Havre pour voir les chaînes croates, c'est une info qui compte.
0: Mais non, mais... Mais il n'était pas là, ce monsieur. C'était pas mon voisin à l'époque.
7: Non, il l'est maintenant.
10: Laurent, oh. Et puis c'est marrant parce que pendant l'interview, il y a le petit Achille, son petit-fils et tout, qui braillait. Et donc, on a dû refaire la prise.
8: En tout cas, merci pour la discussion pour lui. T'as donné son adresse, le nom de sa fille.
10: Est-ce que, Laurent, vous êtes touché par cet hommage que je vous rends?
0: Mais bien sûr.
9: Est-ce qu'il y a une plaque sur l'immeuble?
3: Ah oui, j'espère.
10: Non, mais tout le monde sait que vous êtes...
9: cotiser, faire
8: il y a marqué, ici, gire, Johan Rive.
7: Tué par un monsieur
8: croate. Jeté du 5e étage par un monsieur proche-comique.
0: Non, mais est-ce qu'il y a un ascenseur ou pas? Maintenant, ça m'intéresserait.
10: Alors, vous savez, je suis quand même, j'ai pas voulu déranger, donc je ne suis pas rentré.
9: Leur vie a explosé.
7: Oh non, c'est extraordinaire. Oh mon Dieu.
9: Je pense qu'il faudra envoyer quelques mots à RTL.
8: J'ai pas voulu déranger. Le mec a dit j'ai pas voulu
7: pas déranger du tout.
10: Oh, j'ai mal au ventre.
7: Oh, ce type est fou.
0: Ah, ça doit faire quelque chose. Alors, pour Annie Lelarge qui habite Tartos.
7: Ah oui, c'est ça.
0: C'est à cause de vous, mon grand, qu'on est reparti là-bas.
7: Comme souvent.
0: Alors, la question concerne un Chinois mort à l'âge de 102 ans.
7: Oh merde.
0: Quel célèbre Chinois...
10: Yuan Mingpei.
0: Pardon ?
10: Yuan Mingpei.
0: Qui était...
11: À l'architecte
10: de la pyramide du Louvre.
0: Excellente réponse de Paul Alcarat.
8: Oui, mais alors... C'est vrai que c'est impressionnant, mais c'est vrai que du coup, on rit moins que Kouane. Voilà,
10: je crois que je peux en placer une.
9: Plus chiant,
0: c'est vrai que Pae, l'architecte de la pyramide du Louvre, architecte chinois, né à Canton...
9: C'est pas un Égyptien.
0: ...est mort à New York.
10: Il n'y a pas très longtemps.
0: Il est mort à l'âge de 102 ans, oui, il n'y a pas très longtemps.
8: Mais attendez, c'est un métier qui maintient en vie longtemps.
0: Bravo.
8: Parce l'architecture.
0: Vous vous souvenez que l'autre architecte brésilien...
10: Oscar Niemeyer.
0: Oscar Niemeyer.
8: Il a passé son temps.
0: Il y a un centre... Vous êtes allé au centre culturel Oscar Niemeyer.
10: J'ai pas eu le temps, Laurent.
0: C'est ce qu'on appelle le pot de yaourt au Havre.
10: Oscar est mort à 105 ans.
0: Et c'est vrai qu'il a battu encore en longévité. Ils foutent rien, les architectes,
9: mais
0: alors, en
9: ça,
0: fait.
9: Mais c'est un théâtre, moi, je crois qu'il ait joué dans ce pot de yaourt.
0: Mais oui, bien sûr,
10: vous êtes en train de bailler, Gérard.
7: Pardon, hein.
10: Je vous signale. Gérard, il fait ça.
7: Oh, ça s'entend un petit peu, mais bon.
0: Si mon enfance vous ennuie, dites-le.
7: On a entendu le baillement, je suis désolé Gérard, ça s'est entendu un petit peu.
0: Si mon enfance vous emmerde, on peut le dire.
9: J'ai baillé.
11: Oh, mais t'as pas entendu ce que tu m'avais. Mais c'est surtout, ils se rendent plus compte. Ça s'entend vachement quand on baille en parlant.
0: Bailler, c'est pas grave, c'est quand il pète.
9: Oh mon Dieu. Je baille pas pour me détendre.
8: Oui. Et l'entre deux phrases.
0: Effectivement, je vous confirme, vous avez dû jouer au centre Oscar Niemeyer au Havre. Car c'est un centre culturel qui reçoit de nombreux spectacles. Mais en tout cas, Oscar Niemeyer, qui était un architecte brésilien, communiste, c'est pour ça qu'à l'époque, il avait été choisi d'ailleurs pour faire le pot de yaourt au Havre. Oscar Niemeyer a vécu encore plus longtemps que Pei. C'est que les architectes, effectivement, finissent centenaires.
9: Comme les photographes.
0: Les photographes aussi.
9: Souvent les photographes, oui.
10: Il y en a que deux, monsieur.
0: Pardon ?
10: Il n'y en a que deux, parce que j'en vois pas d'autres qui ont vécu aussi longtemps.
0: Ah, vous connaissez tous les âges, vous et mort, de tous les architectes, peut-être.
10: Et oui, il y a eu un mort célèbre, en plus, celui qui a fait l'architecte de l'aéroport de Barcelone, qui est décédé il y a quelques jours.
7: Oui, Bofill, il n'est pas mort hyper vieux, il est mort à 82 ans.
0: Oh, c'est pas mal déjà, 82 ans.
7: Pas centenaire. Il y a Jornsson,
0: à 20 ans. À 20 ans près.
7: Alors attendez, on va faire la mort de
10: Bofill et Jornsson qui a fait le.
7: On va faire la mort de tous les architectes.
11: Souvent, parce que moi, il y a des architectes qui ont bien aimé qui crèvent.
0: Il y en a qui le méritent.
11: Ah oui.
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0: Tout le monde connaît Belle et Sébastien, mais là, effectivement, c'est pas Belle et Sébastien, c'est Chiffon et Sébastien, dont on voit les photos dans la presse depuis quelques jours. Mais qui sont Chiffon et Sébastien?
4: Est-ce que ce sont des personnages?
0: C'est une chaîne, hein, aussi, Chiffon. Hein.
4: Ce sont des personnages fictifs ou
0: ils existent? Ah non, non, ils existent vraiment. Je les ai en photo là devant les yeux.
10: C'est deux chiens?
0: Ah non, c'est pas deux chiens. Sébastien, c'est Sébastien et Chiffon, c'est une...
4: Donc Sébastien, c'est le maître de Chiffon?
0: Absolument.
10: Est-ce que c'est un chien d'aveugle?
0: Ah non, non,
10: est-ce
0: non.
10: Que ça avec les tâches ménagères.
0: Les tâches ménagères, pourquoi?
10: Mais Chiffon et Sébastien, non,
0: ah
10: je, oui. je...
4: Ah bah on peut nettoyer.
10: Non, j'essaye.
0: Qui fait les tâches ménagères chez vous?
10: Je crois que c'est ma femme. En tout cas, à chaque fois que je rentre, c'est bien. Donc c'est...
4: Est-ce que c'est un Sébastien célèbre?
0: Alors célèbre, en tout cas, il est en train de le devenir, oui.
4: Il a un nom de famille quand même, il est connu sous son nom de famille.
0: Oui, d'ailleurs, c'est aussi un prénom, son nom de famille. Mais alors, je vous demande pas Sébastien, spécialement.
2: Sébastien. On cherche un Sébastien ou on cherche le Chiffon?
4: Chacun cherche son chien.
0: Alors écoutez, il est très rare que les chiens ou les chiennes chez Rangoon aient un nom de famille. Chiffon, c'est son nom.
2: Ok.
0: Alors après, Chiffon qui? Chiffon quoi? Chifoumi peut-être,
10: Chifoumi.
0: Vous allez me dire, mais non, non, c'est Chiffon. Mais
11: un Chiffon, fond.
10: Est-ce que c'est un rapport avec le zoo de Beauval, non?
0: Ah non, aucun rapport avec le zoo de Beauval.
4: Est-ce que c'est admirable? On en parle parce qu'ils ont réussi quelque chose d'exceptionnel, le chien avec son maître.
0: Sébastien est très...
2: Alors est-ce que c'est un sportif?
0: Oui, Sébastien.
2: Alors ça doit être un footballeur.
0: Ah non, non,
4: est-ce que,
0: non.
4: Alors, est-ce qu'il a fait le Vendée Globe?
0: Oui.
2: Ah, voilà. Alors Chiffon était sur le bateau.
0: Ah non, Chiffon était pas.
4: Il a avalé retrouvailles avec le chien, était très émouvant.
0: Et oui, et qui c'est? Alors Sébastien, c'est qui alors?
10: Sébastien Loeb.
4: Sébastien, le navigateur. Est-ce qu'il est connu? C'est pas le Belge.
10: Sébastien de Kersauzon?
0: Mais non.
4: Attendez, mais on connaît son nom.
0: Charlie Dalin, c'est le premier.
4: Sébastien, c'est le deuxième.
0: Non. Le deuxième s'appelait Richomme.
4: Ah oui, Richomme.
0: Voilà.
4: Alors c'est le troisième.
0: Oui, bah j'ai quasiment.
4: Ah bah il y avait une chance sur trois. Eh bien le troisième du Vendée Globe a retrouvé son chien, c'était très émouvant.
0: Et on voit les photos.
4: Voilà, on voit les photos dans le journal.
0: De Chiffon et Sébastien, qu'est-ce qu'il y a vous?
10: Bah j'essaie de participer.
4: Tu fais bien Chiffon. D'ailleurs il speed par ta gueule.
10: J'ai pas vu le Vendée Globe, mais je peux faire le chien.
0: Eh bah, Chiffon, c'est.
10: Ah enfin je te retrouve mon Chiffon.
4: Non mais arrête, c'est très émouvant.
10: Allez, viens là mon Chiffon. Ah c'est un bon chien, chien ça. Je fais ce que je peux avec ce que j'ai, c'est les talents du bord.
4: Non mais il a pleuré juste.
0: C'est une chienne.
4: Ah, tu fais mieux les femelles.
10: Oh, comme je suis content de te retrouver, mon pépère. Tu m'as manqué sur le bateau.
0: C'est une chienne.
10: Ah, oui. C'est une chienne. Ariel Dombal.
2: Oh, incroyable.
10: Bon, ça, c'est...
0: La ligne franchie, Sébastien. C'est pas moi qui le dis, c'est les journalistes sportifs. La ligne franchie, Sébastien Simon, qui non seulement est arrivé troisième,
4: oui.
0: Mais qui, quand même, bien qu'étant arrivé troisième, a battu le record de l'année précédente. C'est que les deux premiers avaient déjà battu le record de l'année, enfin pas l'année précédente, mais du dernier Vendée Globe. Et bien lui aussi, le troisième a fait plus vite, plus rapide.
4: Que le meilleur que de la dernière
0: Exactement.
4: Fois.
2: Bon, plus vite, mais c'est combien de temps ce Vendée
0: 67
2: Globe
0: jours, lui, il a mis.
2: Ah voilà.
0: Sur Groupe Dubreuil et Sébastien Simon, avant de retrouver sa petite chienne Chiffon.
10: Ah, oh, je suis bien content, j'ai battu le record de l'année dernière, 67 jours.
0: Bon, en tout cas, Simon et Chiffon sont sur un bateau.
10: Bon, on a acheté un chien, nous. On a acheté un chien pour notre ado.
2: Alors, c'est vrai. Quoi?
10: Et on a acheté un petit labrador. Oh. Et voilà, et on l'a appelé Boule. Comme ça, avec mon ado, ça fait Boule et débile.
0: Oh. Mais c'est vrai, vous avez vraiment un petit chien maintenant?
10: Oui, un petit chien, oui.
0: Et c'est pas facile au début.
10: Non,
0: hein.
10: C'est sept, il faut le sortir 7 fois par jour. C'est
0: 7 fois par jour?
10: Oui, c'est ma femme, on a ras le bol.
0: Ah ouais? Ça, c'est parce qu'elle a un amant et qu'elle lui téléphone.
10: Oui, c'est vrai.
0: Parce que généralement, quand tu sors le chien, plus que 4 fois par jour, c'est que t'as une maîtresse ou un amant à qui tu téléphones pendant que tu sors le chien.
10: Il connaît bien. Hein,
4: je connais ça.
10: Il a l'air de savoir de quoi il parle.
4: Bah, vous avez toujours eu des chiens, en tout cas, Laurent.
10: Je sais pas s'il sort beaucoup, il court beaucoup son labrador.
0: Mais non, mais c'est vrai, c'est un coup classique.
4: Ah, vous croyez?
0: Mais bien sûr, j'avais d'ailleurs mis ça dans la pièce de théâtre pour Michel Bernier, où elle a plein de... Évidemment, le prétexte, c'est de sortir le chien. Ça ou fumer en cachette.
2: Ah oui.
0: Vous êtes d'accord, Rangoon?
12: Je ne sais pas.
4: Est-ce que vous avez un chien,
12: Rangoon? Oui, j'avais un chien, j'avais un labrador.
0: Oh. Comment il s'appelait votre labrador?
12: Ah, je suis désolée, il s'appelait Max.
4: Ah bah oui, mais ça tu l'as cherché.
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0: Valérie Bessé est au téléphone. Bonjour Valérie.
13: Bonjour Laurent, bonjour les grosses.
10: Bonjour Valérie. Bonjour.
0: Vous nous appelez depuis Unias, c'est où ça Unias?
13: Oui.
0: Unias.
11: C'est un petit village de Charmant.
0: Unias. Unias. C'est un petit village de Charmant.
14: Ah ouais, il est content, il a une imitation.
0: Valérie, en tout cas, Unias se trouve donc dans la Loire.
13: Alors oui, à côté de Montbrison.
0: Ah bah très bien.
15: Ah bah oui, c'est assez.
14: Ah bah oui, on voit
10: là
14: tout de suite.
10: Ouais. Tout de suite, on voit beaucoup mieux. Il n'y a pas une ville française?
13: Il y aurait Muriel Robin, elle vous dirait où c'est.
0: Ah, c'est du côté de Saint-Étienne.
13: Ah, exactement.
0: Voilà, tout près de Saint-Étienne, Valérie, en tout cas. Vous allez peut-être gagner, et je vous le souhaite, évidemment, un Magimix.
13: Bonjour, merci.
0: Pour votre cuisine, ce serait formidable. Vous pourrez extraire

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4: Non, mais. Bah, Roselyne.
5: Bah, c'est un bon coup.
4: Roselyne. Non, mais quand je suis partie de cette émission.
3: Oh là là, qu'est-ce qu'on a fait de fête.
4: Une farandole.
5: 3 ans de bonheur.
4: Et de mon plein gré.
0: Vous avez vu comme. Vous avez vu comme je suis en forme depuis 3 ans.
4: Quand j'ai quitté cette émission, je vous jure que Roselyne n'était pas comme ça.
2: Bah oui, c'est de fréquenter les grosses têtes, ça.
0: Sur magimix.fr, vous en saurez plus, Valérie, à condition, évidemment, oui, de savoir quelle grosse tête vous dit la vérité. Il y en aura 5 qui vont vous mentir, une seule qui dira vrai. D'accord. À vous de retrouver laquelle. C'est Christine Bravo, la reine des mythos, qui commence.
4: Jamais menti, moi. Jamais menti.
6: Jamais.
4: Port du masque obligatoire. Selon une étude, 98% des gens souffrant de mauvaise haleine comprennent enfin ce qu'ils ont pu faire endurer aux autres durant toutes ces années.
0: C'est pas faux, hein. Laurent Baffy.
3: Encore une information contradictoire. Après 3 mois à avoir dit le Covid-19 à tout bout de champ, on nous dit maintenant qu'il faut dire la Covid-19. Ouais, ouais. C'est Jean-Phi qui, encore une fois, avait raison avant tout le monde.
0: Ah bah on a la Covid-19.
4: Elle est là, la Covid.
5: Elle est contagieuse.
0: Jean-Phi Janssen.
7: Oui. Pour prendre l'avion, vous devrez remplir une attestation sur l'honneur, comme quoi vous n'avez pas de symptômes de la Covid-19. En sachant qu'environ 40% des porteurs du virus sont asymptomatiques, Air France vous fera remplir une deuxième attestation sur l'honneur, vous demandant si vous n'avez pas toussé dans les 15 jours. Mais sachant que l'on peut aussi tousser dans son coude, c'est le steward d'Air France qui vérifiera la propreté de votre paire de coudes.
0: Roselyne Bachelot.
8: En République tchèque, des naturistes ont été verbalisés parce qu'ils ne portaient pas de masque.
0: Florian Gazan.
9: Port du masque obligatoire. Franck Ribéry tient à remercier les autorités médicales. Il a croisé Karine Le Marchand sans qu'elle le reconnaisse.
0: Johan Rioux pour terminer.
10: Reprise des courses hippiques. Afin de respecter les distances de sécurité, les chevaux prennent le départ les uns après les autres. Résultat, tous les parieurs ont touché le tiercé, le quarté et le quinté dans l'ordre.
0: Valérie, qui a dit la vérité?
11: Alors, bah, toutes sont très drôles, en tout cas.
0: C'est gentil,
11: mais
0: merci.
11: Mais je pencherai plutôt sur Laurent Baffy, parce que j'ai écouté cette information. Que on ne dit pas le Covid, mais la Covid.
0: Ça, c'est vrai. C'est vrai. Mais
2: c'est pas ça, là.
0: Mais attention, parce qu'il faut écouter toute l'information du début jusqu'à la fin. Est-ce que c'est vrai que Jean-Phi avait raison avant tout le monde? Est-ce que c'est vrai qu'il disait la Covid depuis 3 mois?
3: Valérie. Réfléchissez, Valérie. Laurent a la gentillesse de vous aider. Saisissez la perche. Tu comprends, connasse? C'est pas moi!
4: Mais quelle horreur! Mais j'avais oublié que cette émission était mauvaise comme ça!
9: Non, c'est pour ça qu'on t'a reprise!
0: Enfin, il y a bien quelqu'un pour remplacer Bénichou.
9: C'est vrai que t'as la mauvaise foi de Pierre et t'as les lunettes de Jean-Pierre.
3: Et l'odeur de Jean Carmet.
4: Mais pourquoi on traite
0: les chimistes de Carlos, oui.
9: Et le physique de Sim
3: et l'embonpoint de Bouvard.
0: Ouais. C'est la maxi grosse tête.
4: C'est la tête de gondole.
3: Elle sent le poisson comme Kersozon.
9: Mais oui, elle a tout, elle a tout.
0: C'est le tout en un.
9: Mais oui,
0: c'est le Magimix.
9: Mais oui, c'est ça.
3: Oh non, elle pète comme ma bille.
0: Elle picole comme Péroni.
3: Elle a la coupe de balutin.
0: Et elle finira en tôle comme Dari Boudboul.
9: Oh la vache. Vous êtes toujours là, madame
0: Valérie,
11: oui, oui, oui.
3: Valérie, donc c'est pas moi, vous le savez.
0: Alors, Valérie,
3: c'est
0: alors.
3: Pas
0: alors, vous éliminez mais Laurent Baffy, d'accord?
3: Voilà.
11: Bah oui.
0: Je vous aide un
3: bravo,
0: peu.
3: Bravo,
0: hein.
3: Vous êtes perspicace.
0: Non, parce que, encore une information.
11: Mais du coup, les autres me paraissent tellement invraisemblables.
0: Eh oui, mais il y en a
2: une qui est bonne. Je peux vous redire la mienne?
4: Ouais, allez-y.
11: Oui, dites-moi, Roselyne, s'il vous plaît.
8: En République tchèque, des naturistes ont été verbalisés parce qu'ils ne portaient pas de masque.
11: Ça paraît un peu invraisemblable, mais pourquoi pas?
0: Ah. Dites, on vous aurait pas un peu trop aidé là quand même.
11: Ah, mais vous êtes gentil.
1: On les braque les Magimix. On n'aurait pas un stock de ces
6: grosses réductions, madame.
0: Eh ben oui, parce que le port du masque est obligatoire.
2: Voilà.
0: En République tchèque, tous les Tchèques doivent porter un masque facial lorsqu'ils sortent de chez eux. Et des naturistes qui faisaient bronzette dans le plus simple appareil,
6: c'est excitant,
0: se sont donc vus
2: verbalisés.
0: Verbalisé.
11: D'accord.
0: Il y a des tchèques sans provision et sans masque.
6: Et des tchèques en bois.
2: Mais il y a une étude très sérieuse qui a montré qu'il y avait du Covid dans le sperme.
6: Arrête, ça me dit pas ça maintenant, toi.
1: Tu vois que t'as manie d'avaler, toi.
2: Oh, oh. Moral, mais
6: t'as gâché ma semaine.
1: Jean-Pi, si tu pouvais éviter de tousser.
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0: Comment appelle-t-on les habitants de la Lune ?
14: Les luneaux.
1: Les sélénites.
0: Les sélénites, ah, oui. Bravo !
15: Mais il n'y a personne sur la Lune.
2: Il
15: n'y
2: a pas d'habitants.
14: Bah oui.
15: Il n'y a personne sur la Lune.
0: Non, mais c'est au cas où il y en aurait eu.
15: Ah.
14: Mais c'est dans un livre.
15: Franchement, donner un nom de personne qui n'est
2: comme les Martiens.
0: Oui, mais
2: comme
0: il y en aura peut-être un jour. Elon Musk ou d'autres rêvent d'aller vivre sur la Lune. Et un jour, il y aura peut-être des sélénites. Et on a déjà prévu le mot, effectivement, qui désigne les habitants imaginaires pour l'instant de la Lune, mais qui peut-être un jour seront réels.
14: Quand on aura fait une colonie sur la Lune.
0: Voilà, voilà.
16: C'était le nom d'un café-théâtre, le Sélénite.
0: Eh ben, vous voyez, ben, les Sélénites sont bien les habitants imaginaires de la Lune. Une question pour Ségolène Ravon. Ah. Oui, Mme Ravon habite dans le Var. Et j'aimerais que vous me disiez comment on appelle l'insecte voisin de l'abeille à corps noir et aile bleutée.
14: Bourdon.
0: Non, appelé aussi parfois d'ailleurs abeille charpentière.
1: La mouche
15: chômeur. Non,
1: c'est le, c'est le xylocope.
0: Le xylocope. Bonne réponse de Paul Elkarat.
14: Ah oui, alors là.
0: Ah, vous connaissiez pas les xylocopes?
1: Ah, l'abeille charpentière, c'est l'autre nom.
0: Ils creusent leur nid dans le bois.
1: Dans le bois,
14: oui, xylo, c'est
16: ah oui,
14: bois,
16: c'est vrai.
14: En grec.
0: Vous qui êtes, je crois, un bon menuisier, monsieur.
1: Monsieur Boutbille
14: ou Junior?
1: Non, mais c'est vrai que quand t'achètes un appartement, ils font un.
15: Mais si tu construisais toi-même,
16: on a construit des théâtres, mais.
0: Vous bricolez. Mais le week-end, vous bricolez pas.
16: Ça m'arrive, mais.
0: Ah, bah, vous voyez,
1: ils poncent.
14: Il pionce, par exemple, ils ont une lettre près.
0: Donc, vous ne saviez pas ce qu'était que les xylocopes quand on bricole. On sait ce que sont les xylocopes parce qu'effectivement.
16: C'est les petits trous.
0: On les trouve dans le bois, vous voyez.
14: Les petits trous.
16: Mais c'est des vers.
15: Ils abîment le bois.
0: Ah, bah, ils abîment le bois. Ils font leur nid dedans. Hein.
15: Comme les termites, alors.
0: Ah bah,
2: Et alors, quel rapport avec les abeilles? Parce qu'elles font du miel aussi?
0: Qu'est-ce que je lui dis?
15: Elle a pas tort parce que vous avez dit quelle est la voisine de l'abeille.
1: Parce que
15: moi, je connais pas
1: famille.
15: Toutes les adresses des abeilles.
16: C'est un miel un petit peu c'est de la sueur, ce qu'on appelle.
0: Tiens, on va rester dans le domaine animalier pour Bertrand Montel qui habite Telgruc-sur-Mer. C'est dans le Finistère. Comment appelle-t-on un jeune poisson utilisé pour repeupler un étang?
1: Alors, on le connaît.
14: Le mot le repeupler des étangs.
0: L'alvin,
14: c'est le bébé poisson.
15: Voilà,
2: toutes les races. Oui. C'est des
0: l'alvin existe aussi, vous avez raison.
15: L'alvin triste, hein. Il y en a.
0: Car le mot qu'on cherche est un alvin.
14: Alors, Laurent, est-ce que le mot que l'on
15: cherche.
14: Que le mot que l'on cherche est utilisé pour désigner quelque chose qui n'a rien à voir avec les animaux et les poissons?
0: Alors, ça existe aussi un autre animal, et c'est vrai qu'on le connaît mieux sous le nom de cet autre animal que sous le nom du petit poisson qu'on met dans un
15: étang. Par exemple, une panthère, quoi.
0: Voilà.
14: Que ça désigne aussi
16: un agneau.
14: Est-ce que c'est pas une totoche?
1: Non. Il est lourd, mais...
2: Est-ce que c'est le blanc d'amour?
0: Il est lourd, mais là, pour une fois, il a été drôle.
14: Merci, vous pouvez enlever le
15: poilu. Est-ce que c'est un animal poilu?
14: L'autre animal, est-ce que c'est un animal qui a des poils?
2: Mais il n'y a pas de poisson poilu.
16: Une paramécie.
0: Elle dit, il n'y a pas de poisson poilu, elle a raison.
16: Oui, bah...
14: Si,
16: le barbu.
14: Le barbu.
1: Le blanchon.
14: Et la bout de boule quand elle se baigne.
15: Oh. Voilà. Et l'arrêt. Et l'arrêt, comment veux-tu la faire?
14: Il arrive, si j'ai déjà vu des raies poilues. Et
17: c'est, alors, est-ce que c'est pas un petit poisson qui s'appelle le blanc d'amour?
14: Mais on te parle d'un animal poilu.
17: Oui, mais le blanc d'amour, il se transforme.
15: Je serais d'avis qu'on cherche l'autre animal qui a le... Voilà. Alors, est-ce que c'est un animal qu'on trouve... Je vous parle de l'autre animal.
17: Hein,
15: je
17: parle de...
15: qu'on trouve en, dans la jungle.
0: Cet autre animal, on ne le trouve pas dans la jungle et je veux dire qu'il a été popularisé grâce à la télévision.
16: Mais... Shadok.
0: Non, mais...
16: Un ragondin.
0: Non, mais en tout cas, la première définition de ce mot, c'est bien du frottin, un petit poisson qu'on met dans un étang pour le repeupler.
14: Okay.
0: Et effectivement,
15: vous venez de le dire.
16: C'est frottin.
14: Du menu frottin.
0: Non, non, c'est un alvin, c'est un frottin, et c'est un autre mot que je cherche et que je vous demande de me donner.
17: Alors, est-ce que c'est un poisson herbivore ou insectivore?
15: Non, non.
16: Il n'y a pas d'insecte dans la mer.
14: Un poisson herbivore.
0: Qu'est-ce qu'elle raconte?
14: Un poisson herbivore.
16: Il n'y a pas d'insecte sous l'eau.
17: Si, ça s'appelle des crustacés. Dans les étangs, quand tu veux faire une mare. Moi, j'ai une mare à grenouilles.
14: Oh.
17: Eh bien, dans une mare
0: et
17: à grenouilles...
0: Vous avez de l'eau jusqu'où?
15: Non, mais cherchons l'autre animal qui a été popularisé...
1: De quelle famille, l'autre animal?
15: Qui a été popularisé à part la télé.
0: C'est pas moi de vous donner la famille de l'animal.
14: Ah, il n'a pas de poils, il a des plumes.
17: Est-ce qu'il vole, l'autre
0: animal?
17: Tout
0: ce que je peux vous dire, que le même mot désigne à la fois...
16: Calimero.
0: Ce petit poisson frottin qu'on met dans un étang pour le repeupler, et un autre animal, attention, quand il est jeune, on le désigne ainsi.
14: Est-ce que c'est un animal qu'on a chez soi? Est-ce que c'est un animal?
0: Non.
14: Est-ce que c'est un animal qu'on a chez soi?
0: Alors, vous pouvez en avoir chez vous parce qu'effectivement, par extension, ouais, on a donné ce nom aussi à un objet.
16: Oh, ah, la salamandre! Un
14: hérisson.
0: Un hérisson, non.
1: Une salamandre.
0: Et c'est d'ailleurs cet objet qui a popularisé ce mot à la télévision.
17: Une tête de loup.
14: Tête de tigre,
16: le Schmilblick.
14: Un Schmilblick.
0: Non, cet objet n'est pas un œuf, et un œuf ne fait pas de politique.
15: Je sais plus ce qu'on cherche, un objet,
16: un animal, un objet de ménage. Je suis perdu.
1: Et l'autre animal,
0: je suis content, on va donner 300 euros.
16: Attendez, c'est un objet qui est en même temps un animal, qui a été popularisé par la télé, qui est poilu.
17: Et qui fait le ménage.
14: Et qui est aussi un bébé poisson.
0: Au départ, la première définition, je vous l'ai donnée.
16: C'est un frottin.
0: C'est un frottin, petit poisson qu'on met dans un étang pour le repeupler. Mais c'est vrai que c'est aussi dans l'élevage un jeune animal qui n'a rien à voir avec les poissons. Et ce jeune animal qui n'a rien à voir avec les poissons a été popularisé par la télévision au point que ça a donné son nom à un objet,
16: un poussin,
0: que vous pouvez avoir
17: à
0: la maison.
17: Il sert à quoi?
16: Un bec de canne.
0: Je vais vous le dire. Tiens,
14: est-ce que c'est un objet à la maison qui sert pour nettoyer?
0: Pas du tout.
16: Un poussin.
14: Oh non.
0: 300 euros pour Monsieur Montel qui habite Telgruc-sur-Mer. Est-ce que quelqu'un aurait une idée dans le public? Je ne pensais pas qu'on allait perdre un chèque RTL avec le Nourin. Un Nourin.
16: Ah, Nourin, bah oui. Oh. Maître Capello.
0: Maître Capello, souvenez-vous.
14: Ah, le cochon.
15: Dans les jeux de vin, il disait.
0: Ah non, pas Nourin. Non, Nourin disait, on va mettre 100 euros dans le Nourin.
16: On mettait les francs.
0: Un Nourin, effectivement, est un petit porc. Un jeune porc après le sevrage. C'est devenu une tirelire en forme de cochon.
15: Ah!
0: Grâce à l'émission, effectivement, des jeux de 20 heures. Mais au départ, un nourin, c'est un petit poisson qu'on met dans un étang pour le repeupler. Voilà.
18: Oh non, je connais pas.
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0: demain ou la semaine prochaine, j'apporte les bonnets péruviens là. C'est que des petits gadgets pour vous faire plaisir.
1: C'est gentil, hein.
2: C'est voyez, très gentil.
0: Isabelle.
1: Vous êtes sympa, hein.
2: Alors, le bonnet péruvien, il couvre les oreilles.
0: Oui, merci, Ariel.
1: Non, c'est sympa, patron.
0: Sauf si c'est Beyrou qui le porte. Ça vous fait plaisir, Isabelle.
2: Ah oui, c'est très mignon. Non, ce qui est bien, c'est que ce soit des magnets. Et je vais le mettre sur mon frigidaire, s'il y a encore de la place.
1: Tu mets ça sur un frigidaire, toi?
2: Bah, tu le mets où, ton magnet?
3: Sur un réfrigérateur.
1: Bah, sur la cave à vin ou la boîte de la gondole.
2: J'ai pas de cave à vin.
1: T'as pas de cave à vin?
2: Non.
1: T'as pas de boîte? Ah bon?
2: Non, j'ai pas de cave à vin.
1: T'as une cave à cigare, au moins?
2: Non, je trouve ça trop...
1: T'as au moins une armoire à godes.
2: T'as au moins quoi?
1: Une armoire à godes climatisée. Tu vois, chez Ikea, ils les font, là.
2: Mais tu es malade.
1: T'as pas d'armoire? Mais j'en ai une, moi, j'en ai une. J'en ai une armoire à godes. C'est que... jamais une soirée où tu t'ennuies, y a pas de Cluedo, bah voilà.
3: C'est mieux quand c'est frais.
1: Ouais, y a température. Le god, il doit être à 16 degrés, alors que le vin, c'est à 14.
0: Mais je voudrais repartir là-bas.
1: Bon, c'est quoi la question?
0: Fais-moi repartir au Pérou, mon Dieu. Ce qui est drôle, d'ailleurs, quand j'ai posté quelques photos sur Instagram de mon voyage, à mon retour, il y a quelqu'un qui m'a envoyé un message qui m'a dit « À cause de toi, vous n'avez pas pu aller au Portugal. C'est le seul pays aussi loin que vous avez pu trouver. »
1: C'est vrai. C'est vrai.
0: Dont toi n'avait jamais parlé jusque-là.
1: Mais ça va venir, hein, ça va venir maintenant.
0: Non, mais c'est vrai que c'est pas facile à cause de vous. On est obligé de choisir ses destinations.
1: Il n'y a pas que le Portugal dans la vie.
0: Quand même.
1: Il y a aussi le Val-de-Marne.
2: Personne ne vous a reconnu?
0: Non, oui, bah non.
2: Ça fait bizarre.
0: Non, pas spécialement.
1: Mais même au camping, ils vous ont pas reconnu? Le mec du camping, non. Celui qui tient la barrière à l'entrée, oui. Il n'a pas reconnu.
0: Avec les tentes quechua.
1: Voilà.
0: Bon, dites-on, on peut passer à
4: oui,
0: autre
4: c'est
0: chose.
4: Quoi la question?
0: Merci, Roselyne.
1: Mais il y a quoi à voir au Pérou, ça? Vous n'avez pas parlé.
4: Mais t'es un casse-couille.
1: À part la main et les nains, il y a quoi à voir?
0: Bah, la ville est magnifique. Il y a des quartiers. Il y a le quartier de
1: C'est beau par rapport à Charleville-Mézières, c'est comment?
0: Barranco, par exemple. Il y a un quartier qui s'appelle Barranco.
1: Et on fait quoi à Barranco?
0: Très joli. C'est plein de petits restaurants. La gastronomie péruvienne est une des meilleures gastronomies au monde.
1: Ça, c'est bon, ça.
0: Les ceviches et autres. Il y a d'ailleurs des restaurants péruviens à Paris qui sont très réputés. C'est une des gastronomies mondiales les plus réputées.
2: Voilà. Sont gentils?
0: Ah, les gens sont très très gentils.
5: C'est péruvien le ceviche?
0: Ah, bah bien sûr!
1: Je crois que c'était quoi, toi?
5: Bah, français.
2: Ah, non, et non!
6: Est-ce que dans le métro au Pérou, il y a des Français qui jouent de l'accordéon pour chier les gens? Ou non?
0: Alors, je vais vous dire, j'ai pas vu de métro, je suis pas certain. Alors, non, ce que je peux vous dire, en fait, ça sert à ça aussi de voyager.
1: Ah. La coke est moins chère.
0: Non, c'est pas ça! Non, je vais vous dire à quoi ça sert. Ça sert à se rendre compte que la circulation dans Paris est très fluide.
2: Ah oui?
0: Parce que, croyez-moi, si vous allez à Lima, au Pérou, à Hidalgo, c'est une sainte à côté. Ah non, mais c'est même pas de la circulation, c'est inimaginable.
1: Ah oui?
0: Et d'ailleurs, c'est vrai dans toutes les capitales du monde. Voilà pourquoi je dis que c'est vrai qu'on a, les Français sont des vrais râleurs toujours à imaginer qu'il y a que nous ici au monde qui avons de la circulation dans une capitale.
2: Ah ben, ce matin, il y avait 400 kilomètres de bouchons à cause de la nouvelle loi covoiturage. C'est quoi la nouvelle
0: pourvu qu'il n'engage pas sur BFM, c'est la chute.
2: Mais en plus, pourquoi,
1: c'est même pas logique ce qu'elle dit, c'est ça qu'il faut.
2: Mais oui, c'est pas logique. Alors, pourquoi ça ferait des bouchons, le collateur?
1: Parce qu'il y a une voie réservée.
2: Il y a une voie réservée. On n'a plus le droit d'être
5: ils
2: tout seul.
5: Ils ont réservé
2: dans
5: la voie de gauche dans le sur le périph', voilà. pour des gens.
4: Alors, Sébastien a proposé, pour pas être emmerdé par les trucs qui regardent si on est bien deux dans la voiture, il a proposé d'acheter une poupée gonflable qui va installer sur le siège du passager.
1: Mais bien sûr, mais c'est une bonne idée. Comment on vérifie, t'es encore au voiturage ou pas? Il y a une caméra, on te suit?
2: Justement, ça fait 400 km de bouchons.
0: Oui, et écoutez, si vous étiez à Lima, vous diriez que ce genre de mesure est utile parce que franchement, je peux vous garantir que c'est hallucinant la circulation. Et c'est pareil dans toutes les grandes capitales du monde, c'est comme ça, mais on est râleur, faut toujours râler contre quelqu'un. Vous n'êtes pas d'accord, Vizorek?
6: Ah, mais bien sûr, mais à Bruxelles, c'est pire, donc.
0: C'est vrai?
6: Oui, oui, c'est
0: ça. Voilà,
6: c'est
0: voyez.
1: Oui, mais il va dire que les Belges, ils râlent pas. Ça vous dérange pas?
6: Ils râlent en flamand, c'est plus poétique.
1: Ouais, mais le pire, c'est moi, j'étais à Dubaï avec Bernard Mabille, là. On allait voir des influenceurs, on se rencontre entre influenceurs. Et c'était l'enfer, hein. L'enfer. Parce que la Bentley de Bernard, impossible de la garer. Non mais sérieux, c'est vrai.
2: Mais en Normandie, ça roule bien.
0: Ça, c'est vrai. Et encore...

0: La question.
1: C'est quoi la question?
2: Et là, vous avez fait la mer ou la piscine? Ah, parce que vous aimez pas
1: j'ai
2: la piscine.
1: J'ai fait le père.
2: Mais vous aimez pas la piscine, vous avez dit. Mais il y avait la mer pas loin.
1: On va pas au Pérou pour aller à la piscine. Enfin, écoutez, on va pour voyager, pour visiter les quartiers. J'ai fait quelques églises. Ça va vous plaire, vous qui travaillez.
2: Ah, ça j'aime bien.
1: Voilà,
2: ça.
1: Vous qui travaillez chez Bolloré. Ben voilà, voilà, j'ai fait 3-4 églises. Ça vous plaît,
2: d'accord,
1: ça voilà.
2: Okay, c'est bien.
3: Est-ce que vous avez grimpé au cocotier?
1: Mais il n'y a pas de cocotier.
0: Non, c'est une métaphore, Laurent.
4: Est-ce que vous avez pris le péroférique?
2: Et vous avez vu des migrants, mais chez eux?
3: Et est-ce qu'ils jouent de la flûte, vous savez, là, avec plein de...
2: Mais non, mais c'est
3: de...
2: leur langue, ils ne parlent pas.
3: Comment
2: ils,
3: ça s'appelle?
2: Ils parlent en flûte. Parlent
3: comment
2: en flûte.
3: Ça s'appelle?
2: La flûte de Pan. La flûte de Pan.
3: Ça s'appelle la flûte de Pan?
2: Oui.
3: Quand il y en a plusieurs tuyaux?
2: Oui.
3: Ouais. D'accord. Ils jouent tous de la flûte de Pan? Oui.

0: Picchu.
1: Mais c'est pas au Pérou, le Machu.
2: Ah si, si.
1: Le Machu Picchu.
2: Mais c'est le Machu Picchu, pas le Mucha Picchu.
0: Alors, le Machu Picchu, vous l'avez pas grimpé alors? C'est quoi?
3: Bah attends, mais ça m'intéresse parce que Roselyne, tu pensais que c'était où toi le Machu Picchu?
4: Et le lac?
1: Le Machu Picchu, je savais pas.
4: Et le lac préféré de Jean-Marie Bigard, la pipi caca, vous l'avez?
0: Le Machu Picchu, c'est.
2: Je vous emmènerai rien que pour le plaisir de réentendre.
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7: Vous avez une autre question?
2: Je vous emmène au Louvre maintenant.
7: C'est ça, par contre. Il n'y a pas l'émission d'abord. C'est l'émission culturelle.
2: Et après, on dira que les Grosses Têtes pas une émission culturelle.
7: C'est vrai, c'est ce qui se dit. Je voulais te le dire.
2: Pourtant, là, au Louvre, vous pouvez voir une célèbre raie. Quelle célèbre raie?
7: Une raie?
8: La raie duc.
7: Pardon.
4: Alors, moi,
7: tu peux pas faire ça.
4: Je ne fais même pas de proposition.
7: Vous parlez d'un animal ou vous parlez d'une raie humaine?
9: On parle du poisson?
8: Une raie menthe.
2: Je vous parle de la raie. La raie, c'est la plus célèbre raie du Louvre.
7: C'est une raie dans le coiffure, peut-être.
2: Non, le poisson.
7: Ah, le poisson.
4: Mais le poisson, bande de cons, c'est évident.
7: Bah, peut-être, ça aurait pu. Bah, avec Laurent.
4: Il va pas vous poser une question sur une raie du cul.
7: Mais non, bah, raie du cul.
4: Mais pourquoi il y en a plein?
7: La raie sur le côté aussi.
8: Ah oui, par raie charme.
9: Alors,
4: elle est sur le radeau de la Méduse.
2: Ah, pas du tout.
7: Elle est sous le radeau de la Méduse.
2: C'est un des tableaux les plus célèbres de ce peintre. Et en fait,
4: il n'y a qu'une raie dessus.
2: Oui, il n'y a pas qu'une raie, mais comme poisson, oui, il n'y a qu'une raie.
4: Et des personnages. Beaucoup.
7: Alors, est-ce que c'est une raie cuite dans une assiette ou c'est une raie qui nage?
2: Ah non, elle est accrochée au mur, la raie.
4: Ah, parce qu'elle est très connue.
7: C'est pas terrible comme déco, hein.
8: Excusez-moi, mais c'est pas la raie du 58.
7: Moi, j'ai aucune raie accrochée au mur, hein, perso. Hein.
2: Il y a un chat qui est
7: accroché au mur aussi.
2: Non, qui est à côté de la raie, il y a un chat.
4: C'est un peintre de quelle époque?
2: Ah bah, c'est un des peintres français les plus célèbres du 18e siècle.
8: Ah, 18e siècle.
4: Chardin.
2: Et c'est Chardin.
9: Courbet.
2: Excellente réponse. Excellente réponse de Jean Benguigui.
8: Non mais vraiment, comment t'as dit?
9: Chardin.
8: Mais Jean et Chardin, tu connais Jean Macachine?
9: Jean du Chardin.
8: Tu connais Jean du Chardin?
7: Monsieur Singh, comme il est d'origine alsacienne, il dit Jean du Chardin. Hein,
2: c'est Jean-Siméon Chardin, si vous préférez.
8: Oh là là.
2: Un spécialiste des natures mortes, des animaux. Il peignait des animaux vivants, mais c'était assez surprenant parce qu'il mettait beaucoup de temps à peindre un animal vivant.
7: Ouais. Et parce qu'il la raie était morte, donc il ne la peint plus.
2: Oui, la raie, une fois qu'elle est plus dans l'eau, c'est vrai qu'elle est souvent.
9: Elle était à l'arrêt.
7: Accrochée au mur.
2: Mais en tout cas, Chardin est célèbre pour sa raie, pour son buffet.
7: Pardon, mais il n'y avait qu'une raie et un chat sur ce tableau?
2: Non. Qu'est-ce qu'il y a, Caroline?
4: Caroline est en pleine descente de je ne sais quoi.
7: Mais à mon avis, elle a bu le filtre d'amour, elle ne va pas tarder à nous draguer là.
2: Mais qu'est-ce qu'il y a, Caroline?
4: Elle se pisse de rire, ma fille.
9: Parce qu'elle est célèbre pour sa raie.
4: Votre phrase, c'est Jean-Éric Chardin est célèbre pour sa raie.
7: Et son
2: chat. Je vous jure.
4: Alors, moi, après, je veux bien qu'on dise que j'ai des facilités à rire, que j'ai la déconne au bord de la bouche, oui.
2: Excusez-moi, mais Chardin, sa raie, c'est. Enfin, la raie de Chardin.
4: La raie de Chardin.
7: Tu habites en raie de Chardin.
4: Il y a des appartements.
7: Il y a des appartements en raie de Chardin.
4: Moi, j'ai un appartement.
7: En raie de Chardin, c'est très bien.
4: C'est beau, parce que la décoration en même temps.
2: C'est moins cher en raie de Chardin.
7: C'est vrai, généralement.
2: C'est un des tableaux les plus.
7: Mais pardon, il y a quoi d'autre qu'une raie et un chat?
2: Ah ben il y a une toile, il y a une nappe, il y a
4: c'est une nature morte.
2: Ouais, c'est une nature.
4: OK, à part Jean Benguigui dans les Grosses Têtes avec humilité et honnêteté. Qui connaissait la raie de Chardin?
7: Non.
4: Moi, je te dis, j'y habite.
9: Quel est le titre du tableau?
4: Et les autres Grosses Têtes, soyez honnêtes.
9: Quel est le titre du tableau?
4: Vous avez entendu parler de la raie? La raie de Chardin!
2: La raie, je vous dis que
7: ça. Ah, ça s'appelle la raie.
2: Ça s'appelle la raie. La raie de Chardin.
7: Oui, oui.
2: Comme la Joconde de Léonard de Vinci.
7: Le radeau de la Méduse.
2: Non, de Géricault.
4: C'est la trompette de Géricault.
7: La Vénus de Milo.
4: Voilà. Moi, je suis désolé. J'aimerais bien briller en société après, mais je peux pas arriver en disant ce que vous connaissez la raie de Chardin.
7: Mais si, c'est classe.
4: Mais non, mais il faut que ça vienne dans la conversation.
7: Oui, c'est pas
9: on
7: évident.
9: On va pas prendre en sérieux.
2: Aux États-Unis, c'est le lobby. La raie de Chardin, vous pouvez aller la voir au Louvre.
7: Elle y est tout le temps ou elle bouge des fois?
4: Non.
7: Elle est tout le temps là.
4: Non, elle est
2: arrivée
4: à dîner. Je viens d'aller au Louvre.
2: C'est le tableau le plus célèbre de Chardin. Qu'est-ce que vous voulez que je vous dise?
7: D'accord.
2: Et d'ailleurs, la preuve.
7: Mais Chardin n'est pas très célèbre.
2: Monsieur, si. Ben, si,
4: Chardin,
2: la preuve.
4: J'avais jamais entendu parler de Chardin.
2: Monsieur Ben Guigui, en tout cas.
7: Oh, mais ça, il est spécialiste en

0: vraie grosse tête. Oui. Bravo Jean, grâce à vous, on a retrouvé Chardin.
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5: Non, mais là, j'ai pas envie de rire, je m'inquiète pour mes boucs. Je pense à mes boucs parce que.
0: Rasez-vous!
5: Il y a Renard qui me les a chiqués il y a 3 mois.
6: Tu cherches des bergers?
5: Non, non, pas de, un berger de boucs. C'est des boucs nains.
6: Ah bon?
5: Et donc, le renard, il est pas nain, lui. Et là, je suis en train de, tous les jours, à Asterland, de dire est-ce que mes boucs. Se sont pas fait chiquer par le renard, voilà. Oh. Et je peux rien faire.
7: Oh là. Oh. Ma pauvre chérie.
6: T'as une vie d'aventurière.
5: Allez.
6: Tu devrais écrire un livre. Tu dois... Ma vie en Corse avec mes boucs.
5: À toi, t'as...
6: Tu feras un carton. Si tu veux, je réaliserai le film après.
5: Ça, c'est sûr, Laurent Ruquier l'a moins pleuré quand un renard a bouffé mes pans.
8: Ah, ça y est.
5: Tu avais offert des pans.
8: Des
9: pans. Bah, si j'étais un renard, j'habiterais près de chez toi, parce qu'apparemment...
5: Bon, allez, on s'en fout, on continue.
0: Dites, je fais ce que je veux ici, je suis encore chez moi. Hein.
5: C'est vrai.
9: C'était quand vous repartez en vacances, d'ailleurs, ensemble, bientôt?
0: Qui ça?
9: Vous ne repartez pas en vacances, bientôt, ensemble?
0: Avec Christine Bravo?
9: Bah oui.
0: Oh là, ça fait 20 ans que je ne suis pas parti en vacances avec elle. Une fois m'a suffi. Hein.
5: Il y a eu plus qu'une fois.
0: Deux fois, peut-être.
5: Plus que deux fois.
0: Trois, allez, mais tout cassé. Enfin, il y a 25 ans,
5: mais
0: 30
5: c'est vrai
0: ans.
5: Qu'on se souvient plus où c'était, en vente. C'était avec Mergo. C'est des bons souvenirs. Ah, c'est des bons souvenirs, papa.
0: Pas du tout. Pour Fabrice Oran, qui habite Metz, puisqu'on parlait animaux, justement, quel est l'autre nom du carcajou?
10: Carcajou, c'est le glouton.
0: Oh, mais comment vous savez ça, alors? Oh,
10: mais... Bah, c'est l'autre nom du carcajou. C'est le terme.
0: Oui.
10: Alors, c'est le... C'est le nom, en fait, c'est le nom autochtone du glouton qui mange tout ce qui bouge.
0: Et en anglais, c'est comment on dit ça en anglais? Wolverine. Le carcajou, le glouton, le Wolverine, ou le Johan Rioux en français.
10: Ou le Bernard Mabille.
0: C'est le glouton. Il paraît que c'est très dangereux, hein, ces animaux-là.
10: Ça s'attaque à tout, ça
5: s'attaque au bouc.
10: Ça s'attaque même aux cerfs qui ont deux fois leur taille.
0: C'est l'animal le plus féroce du Grand Nord.
10: Oui.
0: Il peut peser 18 kilos, le glouton ou le carcajou.
10: Ah ouais, c'est incroyable.
0: C'est comme un ours.
7: Je croyais que c'était un dindon, un glouton.
0: Ah non, non, rien à voir avec le dindon.
10: Non,
0: c'est pas c'est pas un volatile, le glouton.
6: Vous avez pas une photo, Laurent, parce que j'arrive pas à voir.
0: Regardez sur votre pièce d'identité.
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0: Sana et Sarabi étaient à la une de l'actualité ces derniers jours, mais pour quelle raison?
6: Ce sont des animaux ou ce sont des personnes?
0: Alors bravo.
5: Ce sont des orques.
0: Ah, non, ce sont pas des orques.
11: Des moutons.
0: Mais c'est vrai que leurs prénoms ont été choisis par des internautes via les réseaux sociaux. Sana et Sarabi, ce ne sont pas des orques. Ce sont
9: donc des naissances.
8: Sana,
9: des dauphins.
11: Non, des
9: pandas.
0: Des pandas, non.
6: C'est lié aux Jeux Olympiques ou pas par rapport?
11: C'est des animaux sauvages nés dans un zoo.
0: Oui, et donc ce sont des
9: tigres blancs.
11: Des fauves.
0: Oui,
6: des lions.
11: Des mammifères.
0: Des lionceaux. Bonne réponse. Réponse collective. C'est mignon.
11: C'est une question intéressante.
0: C'est à Thoiry.
12: C'est passionnant. Hein.
11: Ah, bah, Thoiry.
12: Madame Rapoport devrait faire un annuaire
9: des prénoms de lionceaux.
12: Des noms d'animaux. Non, mais c'est vrai.
0: Ben oui,
12: ça.
0: Non,
9: mais il y a un filon. Ouais.
0: Ça éviterait de faire des concours sur Internet pour trouver leur prénom. C'est le zoo de Thoiry. Il existe toujours, le zoo de Thoiry.
11: Ben oui, sinon, il n'y aurait pas de naissance.
9: Oui, c'est vrai, oui.
11: Ah oui.
9: Oui, c'est vrai.
11: Ils ont pas fait ça dans le jardin du voisin.
0: Vous y êtes allé au au zoo de Thoiry.
11: Il y a très longtemps.
0: Voir le marquis ou le duc de la Panouse. Ah, c'est lui qui, je crois que ce sont ses enfants qui continuent à diriger le zoo de Thoiry. Vous avez pensé à un moment que c'était les orques, parce que c'est vrai que dans la presse aussi, on nous parle des orques d'Antibes.
5: Ils vont se faire foutre.
0: Dont on ne sait pas quoi faire, parce que
5: on les connaît.
0: Il y a eu une association de défense des animaux qui a dit qu'il fallait enlever les orques, évidemment, du Marineland, ça s'appelle. Ce sera le futur nom de la France, hein, en 2024.
9: 24, ça va vite, tu vois. 27, peut-être.
0: 27. Oui,
9: bah. Vous en avez très envie, Laurent, j'ai l'impression. Il est sur BFM depuis 3 semaines, déjà.
0: Le temps de passer à CNews. Non, mais le Marineland d'Antibes, oui, c'est vrai que la présidentielle, c'est dans...
9: J'ai l'impression.
0: Dans 3-4 ans, maintenant, effectivement.
11: On ne sait jamais.
0: Le Marineland d'Antibes, dans les Alpes-Maritimes, en tout cas, c'est pas quoi faire de ces orques, parce que c'est bien gentil de dire faut plus d'orques, mais où les mettre
11: à Notre-Dame, les grandes orques de Notre-Dame.
6: Et pourquoi on les met pas dans l'eau, dans la mer?
0: Parce qu'ils peuvent pas, ils savent pas chasser. Ils ont toujours été...
11: Ils sont allergiques à l'eau de mer, c'est juste l'eau de Javel.
6: Il n'y a pas de solution, alors?
0: Ils ont toujours été en captivité. Si, l'idée, là, pour l'instant, c'est de les revendre on va dire, à un zoo aquatique japonais. Mais
11: ils vont les bouffer.
7: Et le transport.
9: Ah ouais, la balade, le transport, ça doit être sympa.
6: On les entraîne, je crois, au transport. Là, on les fait faire plein de mouvements dans la journée.
0: En tout cas, écoutez, Mme Sarah Elahiri, qui est secrétaire d'État chargée de la biodiversité, est sur le dossier. Et c'est vrai que d'un seul coup, les associations de défense des animaux qui avaient demandé à ce qu'on se débarrasse des orques dans ce parc aquatique, disent « Ah ben non, mais il ne faut pas en faire n'importe quoi non plus. » Donc, en gros, on ne sait pas quoi en faire. Vous avez été attaqué par des orques, Christine.
7: Ça explique beaucoup de choses.
11: C'est toi qui as attaqué les orques.
6: T'as eu peur, Christine, ou pas?
5: Non, pas du tout. C'est le safran qui a été attaqué, c'est pas moi.
11: Ah, ils aiment
7: le
11: safran.
7: Ah oui, tu as eu ça?
5: Oui, bah oui, bien sûr. Au large de Gibraltar, on s'est fait
0: attaquer. Qu'est-ce qu'un voyage!
5: Il y a de plus en plus d'attaques, effectivement, à cet endroit.
11: Mais pourquoi là?
5: Eh ben alors ça, on ne sait pas.
11: Mais ils sont cons, les voileux, pourquoi ils passent par là?
5: Mais le détroit de Gibraltar...
9: Il n'y a pas beaucoup de place,
7: Pour sortir de Méditerranée,
5: je veux savoir, comment tu vas en Méditerranée quand tu viens de l'Atlantique?
11: Ah oui, bah tu vas ailleurs.
0: Quand vous êtes sur le bateau, combien de temps vous restez sur le bateau comme ça avec votre mari, alors?
5: Bah, ça dépend où on va.
0: J'imagine que votre mari, il est aux commandes, il est à la barre, comme on dit.
5: Oui, et moi, je ne fais rien.
6: Vous faites pas de manœuvre, Christine?
5: Non, les mâles, je fais pas de manœuvre, non, je touche rien.
9: Ça prépare pas un petit apéro?
5: Si. Ouais.
6: Tu prépares à manger et tout, alors il y a vraiment de...
5: Bah oui, bien sûr, mais...
0: Et quand il y a une grosse tempête, vous faites comment?
5: Il n'y a pas de grosse tempête. Quand il y a une grosse tempête, on se met au port. Mais vous croyez... Mais c'est dingue. Et votre père a bossé sur des bateaux.
0: Oui, enfin sur les chantiers navals, vous savez.
9: Il n'a pas vu Gibraltar.
11: Son père n'a jamais vu la mer.
0: Il était chaudronnier sur les transatlantiques. Il préparait pas l'apéro pour les croisiéristes, vous voyez.
6: Moi, j'ai une autre question, mais c'est vrai, une vraie question sérieuse. C'est quand on est sur un bateau et qu'on veut faire un câlin à son amoureux, son amoureuse, est-ce qu'il y a le roulis? Non, mais quand il y a le roulis, quand il y a des...
0: Il y a deux hypothèses que vous n'affronterez jamais. Donc je vois pas pourquoi vous posez cette question.
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0: Sana et Sarabi étaient à la une de l'actualité ces derniers jours, mais pour quelle raison?
6: Ce sont des animaux ou ce sont des personnes?
0: Alors bravo.
5: Ce sont des orques.
0: Non, ce sont pas des orques.
11: Des moutons.
0: Mais c'est vrai que leurs prénoms ont été choisis par des internautes via les réseaux sociaux. Sana et Sarabi, ce ne sont pas des orques. Ce sont
9: donc des naissances.
7: Sana,
9: des pandas, non.
6: C'est lié aux Jeux Olympiques ou pas par rapport?
11: C'est des animaux sauvages nés dans un zoo.
0: Oui, et donc ce sont des
9: tigres blancs.
11: Des fauves.
0: Oui,
6: des lions.
11: Des mammifères.
0: Des lionceaux. Bonne réponse collective. C'est mignon.
11: C'est une question intéressante.
0: C'est à Thoiry.
7: C'est passionnant. Hein. Madame Rapoport devrait faire un annuaire
9: des prénoms de lionceaux.
7: Des noms d'animaux. Non, mais c'est vrai.
0: Ah oui,
9: non, mais il y a un filon. Ouais.
0: Ça éviterait de faire des concours sur Internet pour trouver leur prénom. C'est le zoo de Thoiry. Il existe toujours, le zoo de Thoiry.
11: Bah oui, sinon, il n'y aurait pas de naissance.
8: Oui, c'est vrai, oui.
11: Ah oui, oui, c'est vrai. Ils ont pas fait ça dans le jardin du voisin.
0: Vous y êtes allé au zoo de Thoiry.
11: Oh, il y a très longtemps.
0: Voir le marquis ou le duc de la Panouse.
8: Panouse.
0: Ah, c'est lui qui, je crois que ce sont ses enfants qui continuent à diriger le zoo de Thoiry. Vous avez pensé à un moment que c'était les orques, parce que c'est vrai que dans la presse aussi, on nous parle des orques d'Antibes.
5: Ah, ils vont se faire fouiller.
0: Ah, oui, dont on ne sait pas quoi faire, parce que
5: on les connaît.
0: Il y a eu une association de défense des animaux qui a dit qu'il fallait enlever les orques, évidemment, du Marineland, ça s'appelle, ça sera le futur nom de la France, hein, en 2024.
8: 24, ça va vite, tu vois. 27, peut-être.
0: 27. Oui,
8: bah. Vous en avez très envie, Laurent, j'ai l'impression.
6: Il est sur BFM depuis 3 semaines, déjà.
0: Le temps de passer à ces news. Non, mais le Marineland d'Antibes, oui, c'est vrai que la présidentielle, c'est dans...
8: J'ai l'impression.
0: Dans 3-4 ans, maintenant, effectivement.
11: Non, on ne sait jamais.
0: Le Marineland d'Antibes, dans les Alpes-Maritimes, en tout cas, c'est pas quoi faire de ces orques, parce que c'est bien gentil de dire qu'il faut plus d'orques, mais où les mettre
11: à Notre-Dame, les grandes orques de Notre-Dame.
6: Et pourquoi on les met pas dans l'eau, dans la mer?
0: Parce qu'ils peuvent pas, ils savent pas chasser. Ils ont toujours été...
11: Ils sont allergiques à l'eau de mer, c'est juste l'eau de Javel.
6: Ils ont... Il n'y a pas de solution, alors.
0: Ils ont toujours été en captivité. Si, l'idée, là, pour l'instant, c'est de les revendre on va dire, à un zoo aquatique japonais. Mais
11: ils vont les bouffer.
7: Et le transport.
8: Ah ouais, la balade, le transport, ça doit être sympa. Ouais.
6: On les entraîne, je crois, au transport. Là, on les fait faire plein de mouvements dans la journée.
0: En tout cas, écoutez, Mme Sarah Elahiri, qui est secrétaire d'État chargée de la biodiversité, est sur le dossier. Et c'est vrai que d'un seul coup, les associations de défense des animaux qui avaient demandé à ce qu'on se débarrasse des orques dans ce parc aquatique disent « Ah ben non, mais il ne faut pas en faire n'importe quoi non plus. » Donc, en gros, on ne sait pas quoi en faire. Vous avez été attaqué par des orques, Christine.
7: Ça explique beaucoup de choses.
11: C'est toi qui as attaqué les orques.
6: T'as eu peur, Christine, ou pas?
5: Non, pas du tout. C'est le safran qui a été attaqué, c'est pas moi.
11: Ah, ils aiment
7: le
11: safran.
7: Ah oui, t'as eu ça?
5: Oui, bah oui, bien sûr. Au large de Gibraltar, on s'est fait
0: attaquer. Oh, quel voyage!
5: Il y a de plus en plus d'attaques, effectivement, à cet endroit.
11: Mais pourquoi là?
5: Eh ben alors ça, on sait pas.
11: Mais ils sont cons, les voileux. Pourquoi ils passent par là?
5: Mais le détroit de Gibraltar, quand même.
8: Il n'y a pas beaucoup de place, ouais.
7: Pour sortir de Méditerranée,
5: je veux savoir. Comment tu vas en Méditerranée quand tu viens de l'Atlantique?
11: Ah, bah tu vas ailleurs.
0: Quand vous êtes sur le bateau, combien de temps vous restez sur le bateau comme ça avec votre mari alors?
5: Bah, ça dépend où on va.
0: J'imagine que votre mari, il est aux commandes, il est à la barre, comme on dit.
5: Oui, et moi je ne fais rien.
6: Vous faites pas de manœuvre, Christine?
5: Non, les mâles, je fais pas de manœuvre, non, je touche rien.
8: Ça part pas un petit apéro?
5: Bah si. Ouais.
6: Tu prépares à manger et tout, alors il y a vraiment de...
5: Bah oui, bien sûr, mais...
0: Et quand il y a une grosse tempête, vous faites comment?
5: Il n'y a pas de grosse tempête. Quand il y a une grosse tempête, on se met au port. Mais vous croyez... Mais c'est dingue. Et votre père a bossé sur des bateaux.
0: Oui, enfin sur les chantiers navals, vous savez.
8: Il n'a pas vu Gibraltar.
11: Son père n'a jamais vu la mer. Hein.
0: Il était chaudronnier sur les transatlantiques. Il préparait pas l'apéro pour les croisiéristes, vous voyez.
6: Moi, j'ai une autre question, mais c'est vrai, une vraie question sérieuse. C'est quand on est sur un bateau et qu'on veut faire un câlin à son amoureux, son amoureuse, est-ce qu'il y a le roulis? Non, mais quand il y a le roulis, quand il y a des...
0: Il y a deux hypothèses que vous n'affronterez jamais. Donc je ne vois pas pourquoi vous posez cette question.
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0: Vous parlez de la méthode S plus 7. J'en ai d'ailleurs déjà parlé ici de la méthode S plus 7. C'est une méthode inventée par les écrivains amusants qui participaient à l'Oulipo, parmi lesquels Raymond Queneau, c'est toute une mode. Ils s'amusaient, ils s'imposaient des contraintes, ils faisaient des exercices littéraires. Et la méthode S plus 7, c'était de réécrire quelque chose en prenant le 7e substantif dans le dictionnaire qui suivait le mot d'origine. Vous comprenez ce que je veux dire? Très bien. Vous prenez un texte et vous remplacez chaque mot par le septième mot qui suit ce mot dans le dictionnaire.
16: Ouais. Oh là là, vous allez nous donner une phrase et vous allez nous demander de trouver la phrase originale.
14: Il vous faut un dictionnaire.
0: Alors, ils ont repris à l'Oulipo, grâce à cette méthode S plus 7, ils ont repris la cigale et la fourmi.
16: Oh mon Dieu.
17: Oh, génial.
0: Et qu'est-ce que c'est devenu? Je vous demande que le titre, bien sûr.
16: Ah. Oh bah oui. Non mais, on n'est pas là pour 3 heures avec
14: Le septième mot dans le dictionnaire après cigale. Donc ça veut dire
0: et pareil pour fourmi, évidemment.
14: La cochonne et

0: Ah,
1: non.
0: Tu vois, CI, CI.
2: Ah, c'est pas mal la cochonne.
3: Oui, c'est pas mal la cochonne.
1: La cochonne et la tchakalope.
0: Non. Non.
1: La tchakalope et la tchakalope.
0: Et la framboise.
2: La cochonne et la framboise. Pas du tout.
4: Mais en tout cas, mec, on n'est pas passé au F.
2: Mais vous avez compris le raisonnement, parce que effectivement, c'est exactement ça. Il faut trouver un mot qui commence par C, un mot qui commence par F et qui arrive derrière cigale et derrière fourmi. C'est ça le principe. C'est le jeu du S plus 7. Et ce sont les écrivains de Loulipo qui, évidemment, ont inventé ce jeu. Et ça donne la cigale et la fourmi.
1: La cigarette.
3: La cochonne, c'est trop loin. À mon avis, ça doit être la claire.
1: C'est, je suis pas loin. La cigarette, je suis pas loin.
2: La cigarette, non.
1: Ah.
4: La clarinette.
2: Non, vous allez trop loin aussi.
1: Le cigare.
2: Alors, ça reste là et là, voyez.
3: La syphilis.
4: Avec un T.
5: Et ça s'écrit avec un S.
2: Et un Y en plus. Oh,
4: la cigogne.
2: Non, la cigogne. Non.
3: Ah oui, pas mal.
2: Monsieur Obalk, normalement, devrait être favorisé au moins pour le mot qui remplace la cigale, voyez-vous.
0: Ah. Putain. L'aquarelle.
2: Ah, pas du tout.
1: La cigogne.
0: C'est
1: la cigogne.
0: Vous connaissez pas.
3: On l'a dit.
2: La cigogne. Non, non, oubliez le G, hein.
4: On est au L.
6: La cimèze.
4: On est C-I-L.
6: La cimèze.
0: La cimèze, pas mal.
2: La cimèze, ça, c'est la première partie. Bravo.
1: Mais c'est quoi? Pardon, mais c'est quoi une cigèze?
2: Merguez.
1: Ah, parce que je connais les merguez, grâce à Dieu.
2: C'est la différence entre une saucisse et une merguez.
0: Une cimèze, en gros, c'est deux choses. Soit c'est la paroi sur laquelle vous accrochez les tableaux.
1: D'accord.
0: Soit c'est la tringle elle-même.
1: Ah, ah, c'est chiant.
2: Mais la fourmi, alors?
6: La fournaise.
2: Non.
4: Non, la fournaise, c'est trop. Ah. C'est deux R.
2: Ah, non.
4: C'est pas deux R, F-O-U. Deux
1: la fourrière, R. La fourrière.
2: Non.
1: La cigale et la fourrière.
6: La fourniture.
2: Non, mais oubliez le haut, hein, on va plus loin. Hein.
1: Ah,
3: attendez.
1: Et la frange,
2: non, c'est avant frange, mais on se rapproche.
4: La fragrance.
2: Non plus.
3: Mais non, c'est
4: la fragrance. Mais excuse-moi.
1: La fraternité.
2: On est avant la fragrance encore.
4: Ben voilà.
1: Eh ben la fraternité, ça marche.
2: Non, ça c'est après.
4: Mais oui, mais,
2: vous connaissez
4: mais
2: même pas votre alphabet.
0: La fraîche.
2: Pardon.
0: La fraîche.
2: La fraîche avec un i, on est encore avant le i.
1: Parce que le
6: la fracture,
4: la fraction.
1: La fracture.
4: La fraction.
2: La cimèze et la fraction. Voilà la traduction pour Loulipo de la cigale et la fourmi.
1: Bravo.
3: Oh là là, tout ça pour ça.
2: Et puisqu'on parle de cimèze, monsieur Obal, qu'est-ce que vous pouvez m'expliquer? Pourquoi les tableaux sont encadrés toujours dans les musées?
0: Oui, pourquoi ils sont encadrés les tableaux dans les musées?
2: C'est moi qui vous pose la question.
4: pour pouvoir
0: est-ce que vous avez une idée? Parce que moi je connais la réponse quand même.
2: Ah bah,
0: pourquoi il y a des cadres? Pourquoi il y a des encadrements aux tableaux?
1: Pour pas qu'on les touche.
0: Pour pas qu'on les touche, je vois pas le rapport. On peut très
6: bien mettre en valeur.
0: Tu vas dans un musée où il y a de l'art abstrait, où il y a de l'art cubiste, où il y a de l'art ce que vous voulez, il n'y a pas de cadre autour des tableaux.
1: C'est vrai.
0: Est-ce que vous voyez qu'il y a une grande différence entre les musées d'art moderne et les musées d'art ancien? Il y en a une qui est évidente, en dehors des cadres, et qui sera la solution.
4: Oui.
0: C'est quoi?
4: Il y a des murs.
0: Bravo.
1: Ah bon?
0: Non mais ça suffit pas, Coco. C'est que les murs sont blancs dans les musées d'art moderne.
1: Oui.
0: Et que les murs sont tapissés dans les musées d'art ancien.
1: Ah,
0: alors du coup, il faut des cadres. Pourquoi il faut des cadres? Parce que c'est chiant quand il y a un mur tapissé avec des traits bleus et rouges et tout ça.
2: Surtout si c'est tapissé sur le mur.
0: Le tableau, eh ben il faut bien qu'il ait son espace de
1: séparation. Sinon on le voit pas.
0: Ouais. Et ça, personne n'a fait le rapport entre le fait que les murs sont blancs.
1: Parce que c'est tous des cons.
0: Et qui c'est qui l'a fait? J'ai lu plein de livres là-dessus. Il y a personne qui dit ça, sauf moi.
1: Mais oui.
0: Je glisse comme ça à mes quelques collègues des petites choses qu'ils ne savent pas et je leur dis écoute-moi aux grosses têtes demain, tu verras la réponse.
2: Quand même, j'ai un doute sur ce que vous nous racontez. Le fait que, effectivement, dans les musées d'art moderne, les murs soient blancs, ça, je suis d'accord avec vous. Enfin, dans les vieux musées, c'est pas de la tapisserie sur les murs.
3: Mais non, chez les gens.
0: Regardez, tous les grands musées du monde, le Prado, le Kunsthistorisches Museum.
2: Au Louvre aussi.
0: Le Louvre, les salles rouges du Louvre, par exemple.
1: Eh oui.
0: Les fonds rouges, c'est pas pour rien. Donc, ça sent bien une couleur. Et on peut pas mettre un tableau rouge sur un fond rouge. Donc pour faire une séparation, on fait un cadre. Et pourquoi?
4: Ah bah tu t'es mal expliqué alors.
0: J'ai très bien expliqué.
3: Non, mais
0: j'ai très bien
3: moi,
0: expliqué.
3: Moi je redirais une chose, c'est que avant les tableaux étaient chez les gens. Et les gens souvent avaient des murs.
0: Ah bah oui.
1: C'est intéressant.
0: Mais est-ce que vous avez remarqué que avant l'histoire de la peinture commence, qu'on fait commencer avec les tableaux qu'on appelle peinture
4: rupestre?
0: Non.
1: Équestre.
0: Non, les fonds or. C'est-à-dire qu'on savait pas peindre, il y avait des fonds or, d'accord? Bon, tous les tableaux qui font un peu Moyen-Âge, ça fait fonds or, vous êtes d'accord?
5: Ouais.
0: Et pourtant, il y avait de la peinture au temps préhistorique, il y avait de la peinture
4: oui.
0: à l'époque
4: bah
0: romaine.
4: Oui, les groupes.
0: Pourquoi alors? Eh ben, c'est que justement, c'est que la peinture, elle existait peut-être de tous les temps, si ça vous amuse. Sauf que le tableau, lui, il existe que depuis la Renaissance.
5: Ah oui, parce qu'avant, il peignait dans les grottes.
0: Oui. Non, il peignait sur les murs, ça veut dire que...
4: Mais c'est ça, la
0: Oui, oui, oui, oui, oui. Et je veux dire par là que, la peinture, c'était juste un truc de plus décoratif de l'architecture.
5: Bien sûr.
0: Et c'était inséparable. Tu vas pas à Lascaux en disant, ouais, ce graffiti, je le mettrais mieux là que là. Non.
5: C'est vrai.
0: Il est là ou là, il bouge plus.
5: C'est vrai.
0: Alors
5: c'est
0: que là,
5: moi, je vais pas,
0: alors
5: vais pas à Lascaux.
0: Ce qui est magique avec la peinture, c'est qu'on a créé un espace fictif, un espace virtuel qui fait que vous pouvez le mettre, tout d'un coup c'est une vue de la mer, vous pouvez la mettre dans la salle à manger comme vous pouvez la mettre dans le salon, et c'est ça qui fait la grandeur, d'où le fait qu'il y a un cadre, et c'est pour ça qu'il y a un cadre, parce qu'il y a un espace, si je puis dire.
2: Alors ici il y a un cadre et il est en train de se terminer. Mais bravo quand même.
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2: Ah, une question historique pour Robert Jugnot, qui habite Grange-sur-Aube, dans la Marne.
7: Le Vénard.
2: Comment ça, le Vénard?
7: Ah non, mais je sais pas.
2: Vous voulez être batelier dans la Marne, monsieur de Kersauzon?
7: Non, rien, je veux rien, putain, laisse-moi. Lâche-moi la grappe, putain de moine, c'est ton anniversaire. Faites-la avec les autres bougies, tu me fous la paix, moi.
2: Mais non, justement, j'étais heureux d'être entouré d'amis, vous voyez. Mais
4: les autres quoi? Comment ils
7: nous ont... Tu peux pas savoir, je suis content de te voir.
2: Je suis, vous voyez.
7: Mais je commence à être lassé de t'entendre.
2: Vous êtes,
7: alors.
2: Vous êtes peut-être même mon plus vieil ami, ici, au fond, si je réalise avec Caroline Diamant, parce que Bernard, je ne le connais que depuis que je suis ici à RTL. Hélène in Paris, je la connais depuis 15 jours. Jean-Philippe Janssen depuis 5-6 ans.
8: Non, depuis décembre.
2: L'autre, je le connais toujours pas, là, c'est Moon.
8: Personne ne me connaît, moi.
2: Donc, oui, vous êtes mon plus vieil ami pour mon anniversaire. Ça me fait plaisir de vous voir là. Je suis même limite ému en vous regardant, Olivier.
7: Mais tu peux. Regarde-moi, parce que tu vas pas me voir avant un certain temps, parce que l'invité mystère vient de m'appeler, là. Il peu...
2: Vous reprenez l'avion, en plus, aujourd'hui, vous repartez, là.
7: Oh non. Ah oui, je travaille, moi. Je suis pas un riche oisif.
2: Oh. Vous pouvez appeler Air Tahiti, qu'il le soigne bien.
9: Ah, bah, je vais laisser des consignes.
7: Non, leur parle pas, s'il te plaît.
9: Je vais laisser des consignes.
7: Ah, yes, vous voulez dire, vous
9: pour être sûr qu'il est prêt. Au sérieux, je vais dire que c'est mon petit ami. Je vais dire, mon petit ami reprend la vie aujourd'hui.
7: Là, je vais dire, attends, personne ne te croit.
9: Ouais. Il est milliardaire discret, mais il est au mot refoulé. Alors, fais attention à lui.
2: Dans ces cas-là, c'est quoi le service spécial quand vous appelez pour un camarade?
9: Oh, bah, c'est des petites attentions, vous savez. C'est le petit verre de champagne, elle arrive tout de suite. C'est on lui demande si ça va bien. On s'en occupe un peu plus que les autres. Quand il y a une turbulence, on tombe dessus pour être sur ses genoux. Voilà, et ça fait. C'est des petites attentions qui font plaisir aux gens.
7: Toujours comme ça.
2: Vous allez être bien en retour, Olivier.
9: Ah, j'ai demandé à Tahiti Nuit de faire bien attention à mon petit ami Olivier Kersauzon. Je vous remercie vivement de tout ce que vous pouvez faire pour lui.
8: Et puis ça dure 24 heures en plus.
9: Sachez qu'il adore qu'on le touche. Merci.
2: Pour une fois, Tahiti Nuit portera bien son nom. Bon, moi j'ai une question historique, disais-je.
7: Ben, remets-la dans ta culotte.
2: Pour monsieur Jugnot qui habite Grange-sur-Aube, elle nous emmène à Moscou, tiens.
0: C'est le temps.
2: On ne peut plus d'actualité, sauf qu'à l'époque, c'est nous.
7: C'est peut-être la dernière émission de notre vie aujourd'hui. c'est vrai. Peut-être que là, on fait les cons, mais dès
2: c'est
7: qu'on
2: comme
7: va
2: ça
7: sortir,
2: tous les jours,
7: mourir.
2: Vous savez. Mais à l'époque, c'est Napoléon qui, évidemment, envahissait Moscou, qui faisait son entrée à Moscou. Si bien que le gouverneur de Moscou avait évidemment fait incendier les places fortes avant que l'ennemi arrive. C'est ce qu'on fait, hein, quand il y a une invasion, évidemment, pour que l'ennemi ne s'empare pas de certains points stratégiques. Eh bien, voilà, on met le feu à plusieurs édifices publics. Et c'est ce qu'avait fait le gouverneur de Russie de l'époque, qu'on connaît bien, d'ailleurs, le gouverneur de Russie de l'époque, parce que c'était le père de qui?
8: De Tolstoï?
2: Ah non, non.
0: De Mireille
2: non.
0: Mathieu.
8: Écrivain,
2: de Mireille Mathieu, non. On est en 1812.
0: Hein. Depardieu.
2: Depardieu, non.
4: De Chagall?
2: Non. C'est la guerre de 1812.
0: C'est le père d'un romancier.
2: Un père d'un romancier. Non, vous connaissez même son nom, hein, j'en suis sûr. Mais je vous demande même pas son nom, je vous demande le nom de
4: son fils.
2: De
4: son
2: pas
4: fils.
2: De son fils.
0: Ah, de son neveu.
2: Non.
4: Son pseudo.
8: Son père.
2: Non, mais je vous ai dit que c'était le père. Alors, c'est pas son fils.
4: De sa fille.
2: Ah, merci, dites donc.
0: C'est Dourakine.
2: Non.
10: Elle était quoi ? Danseuse ?
2: Danseuse, non.
0: Écrivaine.
2: Écrivaine, oui.
0: Oui.
8: Ah.
10: Donc écrivaine russe, on n'en connaît pas beaucoup.
2: Ah, j'ai pas dit qu'elle était russe. Enfin.
9: Ah, c'est comment qu'elle s'appelle ? Douchka, non ?
2: Comment
8: mais
2: ça,
8: non, c'est bien la chanteuse.
0: Ivan Rebrov.
2: Non, mais il y a un niveau culturel ici.
11: Attendez, elle est française ?
8: Elle était d'origine
11: elle était
8: russe.
2: Alors, d'origine russe, voilà. Mais française.
7: Et une comtesse ?
2: Une comtesse, oui.
7: Oui, je vois qui c'est.
2: Merci, monsieur.
0: La comtesse de Ségur.
2: Eh ben voilà. Voilà, bonne réponse. Heureusement que vous êtes là, Bernard. Qui s'appelait
0: Chaliapine ou un nom comme
2: non,
0: ça, non, de Dourakine.
2: Non,
0: Dourakine.
2: Mais non.
0: Bah, c'est un nom en pine. Bah, tu...
2: Rostopchine.
0: Ah, bah, bah voilà, c'est ce que
2: et
0: je
2: c'est
0: disais.
2: Son père, Fédor Rostopchine, qui voilà. Gouvernait Moscou à cette époque, en 1812, et qui a commencé à faire brûler certains édifices dans la capitale russe. Et effectivement, sa fille, elle, on la connaît plus sous le nom de la comtesse de Ségur. Vous le saviez, monsieur de Kersauvin, pourquoi vous
7: me non, faites... j'ai dit la comtesse, c'est tout. Bah. Oh. On va pas uniquement couper cette ambiance délicieuse en faisant apparaître son savoir. Il faut être un peu délicat, non?
2: C'est vrai que monsieur de Kersauvin, c'est bien de répondre quand vous avez les réponses, parce que ça permet d'économiser.
7: Ben, j'ai beaucoup répondu, mais je vais pas répondre tout le temps. On est un groupe.
2: Oui.
7: Assez disparate.
10: Et il est pas là.
7: Dans lequel chacun doit avoir sa chance.
10: Ouais, mais. Voilà. Oui, voilà, merci beaucoup.
2: Bah oui, mais il faut que
7: quelqu'un même pour gagner sa chance, ça
10: manque. Il est pas là pour combler toutes nos lacunes, vous savez.
7: Faut qu'après, quand il rentre dans l'eau, il se foute de lui. Mais tout le temps, pas ton tweet. On va pas se mettre de tweet, on va rentrer. Et bah, t'aurais des bouts de
10: réponse. Eh bah, tu vas faire bon vol sur Tahiti.
7: Non, Mireille, t'as pas tout dit. Il t'a tué, il t'a laissé pour lui.
2: Vous parlez russe, madame.
11: Hélène Paris, quelques mots.
2: Oui, bah, je connais votre nom. Elle me donne son nom à chaque fois, Hélène Paris.
10: Mais c'est pas bête.
11: Non, bah, j'ai peur que vous disiez Hélène Paris.
2: Oui, Hélène Paris.
11: Hélène Paris. Oui, je sais. Dobridine.
2: Comment?
11: Dobridine.
10: Ah, c'est un médicament.
2: Et chanter en russe, vous êtes capable?
11: Non.
2: Ah,
11: non.
2: C'est dommage. Là.
11: Mais je vais apprendre, je vais apprendre.
10: Ah, mais chante une chanson. Spasiba, spasiba, niet, niet.
11: Niet, niet, niet. Spasiba, bonjour. Niet, niet, niet. Cadilla.
2: Si jamais vous êtes qualifié pour représenter la France à l'Eurovision, ça se passera où le concours?
11: À Turin.
2: À Turin, en Italie. Ah, ben oui, c'est les Italiens cocaïnés qu'on gagnait. Oui, c'est pas mal.
11: Oui, c'est pas mal. Donc, j'irai à Turin. Donc, Laurent. Des cours en italien.
2: Non, ça, j'ai pas besoin d'apprendre l'italien. Bah, de toute façon, vous allez chanter en français.
11: Ah, évidemment, pour représenter la France, cocorico.
2: Avec quelques mots en anglais, quand même.
11: Quelques mots, bien sûr.
2: Le refrain, évidemment.
11: Non, ouais. Ah non, le refrain,
10: j'ai... I love you dans
11: non.
10: ta phrase.
11: Non, j'ai juste dit I love you.
2: Ah oui.
11: Voilà.
10: Ça veut dire quoi, I love you?
11: I love you, je t'aime.
10: Ah, moi, c'est bien.
7: Ah, ça veut dire je t'aime.
8: Je sais pas.
10: Ah, ça fait des années que je me trompe, alors.
7: On apprend ça. I love you, c'est la version mielleuse de Bon Appétit, en fait.
2: Non, mais je suis sûr, monsieur de Kersauvin, que quand vous verrez Hélène avec son orchestre...
7: Non, mais attends, mais sans orchestre, j'adore déjà.
2: Ses plumes... Ah.
7: Le féministe que je suis est parfaitement ému par cette jeune femme.
2: Sa voix...
7: Délicieuse, cette espèce de flèche
2: moi,
7: vivante,
2: que...
7: argentine. Oh.
2: Moi, je crois que vous avez vos chances hein, sur les 12, Hélène.
7: Bah, ouais, ouais.
10: Ah oui, je suis sûr.
11: Bah, je suis un peu une outsider.
2: Comment ça? C'est qui les favoris alors?
11: Non, je suis un peu une je suis un peu l'ovni de tous mes petits. Ils sont tous mignons, les candidats. Ce sont tous des jeunes qui ont beaucoup de talent.
2: Oui, mais justement.
11: Et,
2: oui, mais
11: et
0: j'ai un petit côté mère poule.
2: Voilà, vous.
11: Non, pas mère poule, mais je suis un peu l'ovni, quoi. C'est celle qu'on n'attend pas.
0: C'est
11: pourquoi
0: une belle
11: pas
0: chanson, ça.
11: Mais non, je veux montrer que tout est possible à tout âge et que.
2: Voilà. Monsieur de Kersauzon me réclame encore le refrain, si c'est possible.
7: Ah, mais oui, arrête, rien, putain, arrête de.
11: Ah, Olivier, oui ou non?
10: Oui, oui,
7: ça me fait énormément plaisir, voilà.
2: N'est-ce pas?
11: C'est une histoire d'amour entre nous, Paris mon éternel rendez-vous, à nos je t'aime, à nos I love you, à nos espoirs, nos rêves les plus fous.
2: C'est bien.
10: Ah, oui. Ah. Ça reste dans la tête en plus.
0: Ça va donner le moral aux EHPAD.
10: Ah oui.
2: Caroline, vous voterez pour Hélène.
10: Alors moi, je ne vote pas au...
11: À l'Eurovision.
10: À l'Eurovision.
0: Mais pas Siri, avec Siri, tu vas pouvoir voter.
10: Mais non, mais je ne vote pas d'une manière générale. Oh. Je soutiens le candidat une fois qu'il est décidé.
11: Décédé. Bah, c'est trop tard. C'est trop tard, Caroline, il faut avant.
10: Oui, c'est vrai, mais là, peut-être je ferai un effort pour...
11: Ah, merci.
10: Et après,
11: merci,
10: je n'ai pas vu les autres candidats.
2: Ah, c'est vrai qu'il faut.
10: C'est vrai. C'est vrai que Barbara Pravi avait aussi une très belle chanson.
11: Ah, mais c'était magnifique.
10: Donc les jurés ont bien fait leur travail.
11: C'était vraiment très beau.
2: Ce qu'on va faire pour faire plaisir à Olivier de Kersauzon, c'est
7: mais arrête de me mêler à tes conneries, là, putain.
2: C'est que d'ici au 5 mars, on va inviter les 11 autres.
10: Ouais.
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2: Une question pour Marc Villiers, qui habite Alenia dans les Pyrénées-Orientales. Dans la presse, aujourd'hui, on reparle d'un film, de Robert Hossein, qui était sorti en 1967, et qui s'appelait, oui, parce que Robert Hossein n'a pas été que comédien, il fut très peu, mais tout de même, il le fut réalisateur pour le cinéma, il a surtout été metteur en scène pour le théâtre, bien sûr. D'ailleurs, il s'était adjoint...
10: Et très bel homme.
2: Pardon.
10: Et très bel homme.
7: Ah, ouais, je crois de Perrac.
14: Ouais, mais une toute petite bite, c'est dommage. Qui sommes-nous pour juger? Ça fait marrer, Bayou, toi? C'est ton nombril, t'as mis.
2: Alors écoutez, monsieur.
11: Oui, mais il s'en servait
2: bien. Monsieur Toen, j'ai connu Robert Hossein.
14: Oula, attention. Moi, j'ai dit une connerie, c'était pour rigoler. C'était une connerie, moi.
2: Oui, mais il ne pauvre n'est plus de ce monde. Je pense à Candice Patou, sa veuve qui nous écoute peut-être. Et franchement, elle ne me l'avait jamais dit qu'il avait eu.
14: Tout le monde a un petit défaut.
2: Comment vous pouvez dire des choses pareil sur un monsieur qui n'est plus
14: mais
2: là.
14: Mais c'est une rumeur, j'en sais rien.
2: Et qui effectivement a fait rêver toutes ces
14: femmes.
2: Mais
14: je sais même pas qui c'est.
2: D'Angélique, marquise des anges, n'est-ce pas?
14: Ah oui, Susu impératrice aussi.
2: Pardon?
14: Susu impératrice.
2: J'ai vu d'ailleurs qu'Angélique, comment elle s'appelle? Michel Mercier, avait été décorée ce week-end.
14: Ouais, comme un sapin.
2: Mais pas décoré comme un sapin, même
11: c'est
2: si...
11: C'est qui, Michel Mercier?
2: Même si ça commence...
15: Celle qui a joué Angélique Marquise des Anges, c'est l'actrice, non?
2: Oui, mais je vous jure qu'elle vit encore, Michel Mercier.
14: Pourquoi ça vous étonne? C'est fou, ça.
2: C'est pas...
11: Elle est vieille.
2: Mais moi, ça m'étonne pas, puisque je le sais, c'est vous que ça étonne.
14: Mais elle est vivante, alors tout est possible.
11: Et elle a été décorée...
2: Vous voulez que je vous dise, c'est moins sûr que Michel Mercier.
14: C'est vrai.
11: Elle a été décorée de quoi?
2: Nice Matin, voilà. David Lisnard honore le parcours artistique de Michel Mercier. Vendredi 1er mars, David Lisnard, maire de Cannes, a honoré le parcours artistique
11: mais
2: de Michel
11: honoré
2: Mercier.
11: Comment
2: et lui a remis les insignes d'officier des ordres des arts et des lettres à l'hôtel de ville de Cannes. Par ailleurs, la comédienne a reçu les insignes de chevalier dans l'ordre de la Légion d'honneur, la plus haute distinction française.
11: Bah c'est super.
10: Moi aussi, j'ai été honorée ce week-end par un mec.
15: En plus, tu vois, c'est vrai.
10: Elle n'est pas faite, c'est pas dans Nice Matin.
2: Oui, je l'avais vue. Alors, voyez qu'elle va bien.
14: Oh, elle est sublime. On dirait Caroline Diamant qui a avalé Bernard Mabir. Mais on finira tous comme ça, autant dire, c'est pas grave. Elle a une super carrière, elle est sublime, on en parle aux grosses têtes.
2: Et donc, elle est toujours vivante. Pardon,
14: ben voilà. Michel. Attendez, appelez-la quand même. Quelle heure il est là?
7: Mais pourquoi on la voit plus? Ça, je comprends pas. Pourquoi les grands acteurs et les grandes actrices, on ne les voit plus?
15: Parce qu'ils sont très moches.
11: Mais parce qu'ils supportent plus la couleur. On les a vus en noir et blanc. C'est comme le muet et le parlant. Oui.
2: D'ailleurs, vous, pourquoi vous tournez encore depuis que c'est parlant?
11: Mais j'ai jamais dit que j'étais une grande actrice. Moi, j'étais.
2: Moi, j'ai
11: beaucoup tourné à poil. Mais c'est tout. Ah non, au théâtre, ça va. J'ai peur de personne. Mais au cinéma, j'aime pas ça. Preuve en est, c'est que je joue pas dans mes propres films.
14: T'es incroyable. T'as une carrière formidable. Dans Interville, t'étais dingue. Quand tu faisais la vachette, là.
7: Non, là, je rigole pas, parce que c'est une vraie actrice.
11: Mais écoutez, moi, je vous souhaite d'avoir mon âge et ma carrière.
15: Oui, bien sûr.
14: Alors, peut-être ta carrière, oui, ton âge. âge moins, mais...
16: Mais l'un est sûr d'arriver, l'autre moins.
2: Hein. Ouais. Oh là là. Attends, là. Je vous parlais donc de Robert Hossein.
14: Mais qu'est-ce qu'il a, il est mort.
17: Laurent, est-ce que vous pouvez poser la question parce que j'ai la réponse. Mais ça fait 10 minutes que j'attends.
16: Comment t'as fait qu'il ait une réponse en avant?
18: Mais comment tu sais la réponse d'une question qu'il a pas posée?
17: Mais parce qu'il parle, il va parler d'un film où il y a un personnage rigolo.
2: Allez, alors je vais vous faire plaisir.
17: Je suis content, Robert. Allez, dépêchez-vous, Laurent.
16: Je suis content de ma crotte.
17: Parce que je me suis levé quand même à 7h pour avoir la bonne réponse. Allez-y, Laurent.
2: Vous avez dit quoi avant?
17: Je me suis levé à 7h pour avoir la bonne
2: réponse. Il a dit quoi?
16: Il a dit je suis content de ma crotte.
2: Ça veut dire quoi, je

0: expression.
1: Ah bah en Bretagne, quand on est heureux d'un petit truc, on dit ah, je suis content de ma crotte.
0: Ah bon?
1: Vous avez jamais entendu ça?
0: C'est vrai.
1: Mais vraiment,
0: je suis content. Et quand tu sors des chiottes, tu dis quoi là? C'est ça qui est problématique.
1: Ah, mais j'adore être chiant.
2: Ça arrive, remarquez, qu'on soit alors, au sens premier du
1: ouais,
2: terme.
1: Très heureux.
2: Content de sa crotte.
0: Comme disait Talleyrand, il faut regarder. Talleyrand le disait, il faut regarder son excrément. Ça en dit beaucoup sur quelqu'un.
1: Marcella en Argentine, on dit pas ça. Sur le content.
3: Qui n'empêche que je trouve ton expression très poétique. Ah. J'aime bien.
0: Mais c'est normal que tu fais des selfies avec tes crottes.
2: Elle fait des selfies.
3: Non, parce que. Non, parce que. Ça fait.
4: Elle fait des selfies.
0: C'est un goût, cette émission, c'est d'un goût.
2: Il y en a qui font fi de leur sel alors qu'elle fait des selfies.
4: Non, mais lui, il fait des selfions.
5: Vous savez, bon. Laurent, je crois que je vais partir, moi. Là, j'étais en
1: Laurent,
5: réflexion.
1: Laurent, dépêchez-vous de la poser, cette question, bon sang.
4: Allez.
2: La question concerne donc ce film de Robert Hossein, sorti en 1967, dont on reparle dans la presse aujourd'hui, un film qui s'appelait « J'ai tué Raspoutine ». Pourquoi on en parle dans la presse aujourd'hui ? Parce que dans ce film, Patrick Balkany...
1: Ah, vous m'avez volé la réponse. Il a fait exprès de changer la question en cours de route. Mais je vous ai vu. Vous avez attendu 2 minutes pour essayer de trouver. Et vous m'avez
2: pas
1: eu.
2: Pas du tout, parce c'est que honteux, Patrick Balkany...
1: Ouais, mais j'ai lu le papier en entier, donc je saurai la réponse. Il était marié dans le film avec Ina von Fürstenberg et qui est mort récemment.
2: Patrick Balkany jouait le grand-duc Dimitri. Voici donc ma question à laquelle vous semblez avoir la réponse.
1: Vous êtes vraiment méchant avec moi.
2: Non, il y avait une actrice internationale dans ce film, à part Robert Hossein, à part Patrick Balkany, à part
0: Isabelle Mergot,
2: Sacha Briquet, Katia Tchenko. Il y avait aussi celle qui porte un nom célèbre à l'international. De qui s'agit-il?
1: Vous êtes méchant, je vous aime plus. Je viendrai plus. Ben, c'est terminé, je viens plus. Je vais pas l'autre.
2: En Normandie, il y a un proverbe qui dit « Faut jamais être fier de sa crotte trop tôt
3: ». Est-ce que c'est Sophia Loren?
2: Sophia Loren, non.
4: Mais je sais pas ce qu'on
1: cherche. C'est pas une américaine, une américaine.
2: Une actrice au nom.
5: Ouais, américaine.
2: Internationale.
3: Une italienne.
1: Miller.
2: Je crois même d'ailleurs qu'elle a fait les grosses têtes, cette actrice, à une époque.
4: Ah,
2: Philippe Bouvard l'aimait beaucoup.
4: Elle est morte.
3: Elle est française, elle.
2: Elle est née, non, elle est née en Californie.
5: Dalida.
1: Wilson.
2: Non.
3: Ah oui.
2: Elle a 79 ans, là, aujourd'hui.
0: Corinne Tuesday.
3: Ah non. Oui.
0: Mais c'est une vedette internationale.
3: C'était l'une des épouses de Roger Vadim.
2: Mais elle a fait l'essentiel de sa carrière chez nous en France. Ah, elle est surtout la fille d'un acteur et réalisateur.
1: Ah, j'ai trouvé Chaplin. Oui,
3: non,
1: c'est Chaplin.
2: Géraldine Chaplin. Oui. Bonne réponse de Yoann Rioux.
1: Je vous ai eu. Na.
6: À suivre.
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2: Une question pour Dominique Alain, qui habite Marom, c'est en Seine-Maritime. Et la question concerne un papier formidable signé Benoît d'Aragon dans Le Parisien aujourd'hui à propos des lettres anonymes. Une passion française, c'est le titre. C'est-à-dire que vous avez entendu ce matin la matinale d'Yves Calvi, notre journaliste qui assure la revue de presse à travers un article qu'elle choisit, avait choisi ce papier à juste raison, parce que c'est absolument hallucinant cet article où les maires racontent le nombre de lettres anonymes qu'ils reçoivent. Soif qu'ils gardent, qu'ils conservent. Ils mettent ça dans des boîtes un peu spéciales pour les relire de temps en temps et s'amuser parce que c'est assez fou ce que les gens font. Et surtout là, après la pandémie, il y a des gens qui...
4: Oui, décuplés pendant la pandémie.
2: Ah oui, les gens rappelaient pour dire « Mon voisin est sorti à telle heure alors que c'était le couvre-feu.
4: Délation.
2: Monsieur Intel ne respecte pas le confinement. Tel autre a reçu des amis chez lui sans masque. »
0: Ah oui, heureusement qu'il y a des gens qui sont civiques.
2: Vous rendez compte un peu ce que les maires reçoivent comme message. Monsieur X a été arrêté à plusieurs reprises pour viol et agression. J'ai été une de ses victimes et je peux vous dire qu'il vient de se marier, mais qu'il s'agissait d'un mariage blanc. Paf! Voilà, oui. Ça aussi, c'est envoyé au maire. Quelqu'un qui dit « Mon voisin n'a pas renouvelé l'assurance de son automobile. »
8: Oh là là!
4: Moi, j'adore!
2: « Le véhicule Renault immatriculé, nana, est en défaut d'assurance. » On les compte un peu.
8: Non, mais ils font plein. Moi, je reçois en ce moment des lettres anonymes.
2: Ah oui?
8: Il n'y a pas que les maires. Je reçois. Alors, je ne sais pas à qui c'est adressé, sûrement pas à moi, mais c'est une lettre qui me dit « Je vais dire à tout le monde ce que vous faites à votre fils Jean-Baptiste. » Voilà. Débrouille-toi avec ça. Je ne sais pas qui.

0: Jean-Baptiste n'est pas d'enfant.
1: Ouais.
2: J'en ai jamais reçu, Laurent, mais qu'est-ce que j'ai pu en envoyer.
3: Non, mais il y a aussi des lettres d'amour anonymes.
0: Ah, t'en as eu, toi, hein,
3: ça, j'en ai reçu, ça m'a fait très plaisir, mais oui, ben, mais ça fait quand même pas mal.
1: Ça fait plaisir quand on ne sait pas effectivement de qui ça vient, mais après, quand on l'apprend, on peut avoir une déception, non?
3: Oui. Non, parce que moi, ça a été le cas parce que j'en recevais une par jour. Non, mais en tout cas, moi, ça s'est très mal terminé parce que j'ai reçu donc cette lettre anonyme tous les jours de la vie avec beaucoup d'amour, etc.
1: Et vous répondiez ?
3: Mais non. C'est ça le problème. Alors, je ne répondais pas.
4: Elle ne savait pas qui c'était, l'anonyme.
3: Non, mais jusqu'au jour où ils m'ont envoyé une douille, il a dit « Voilà la balle qui tuera la domballe ». C'était affreux.
0: Je te jure.
3: Et ça a été affreux.
5: Comment on peut te faire du mal? T'es comme la maman de Bambi.
0: La balle qui tuera la domballe.
5: La maman de Bambi. Bah oui. Elle est aussi belle et gentille que la maman de Bambi, tu vois. Comment on pourrait tirer sur Ariel?
3: Non, mais c'est affreux parce que ça s'est très mal terminé.
1: Affreux. Comment il pouvait être à la fois amoureux et vouloir vous tuer?
3: Mais parce que je n'ai pas répondu à ses amours.
1: Vous pouviez pas répondre si c'était des lettres anonymes.
3: Non, parce qu'il y a...
1: con en plus, alors.
3: Non, parce que...
4: Ah, c'était des lettres anonymes signées.
3: Des lettres anonymes signées par une... Oui. Mais oui.
2: Une lettre anonyme signée.
3: C'était anonyme. Parce que c'était le comte de Saint-Germain. Le comte de Saint-Germain est mort au XVIIIe siècle. Donc
0: il était revenu.
3: Voilà. Alors donc...
0: Il ressuscite, hein, par amour.
1: Vous savez, la poste, ça met du temps, parfois.
0: Ça arrive.
1: Et vous, monsieur Ferrand, vous recevez des lettres anonymes?
6: Plein.
1: C'est pas vrai.
6: En fait, quand les gens sont pas contents, quand ils envoient leurs ordures, généralement, ils signent pas la lettre.
1: C'est vrai.
5: Mais pourquoi on serait méchant avec toi? Parce que t'as parlé de Louis XVI?
6: Oui, parce que j'en ai pas parlé.
1: Alors que
6: comme
1: vous pourriez être le père de Bambi.
2: C'est mignon. Mais moi, j'étais redoutable parce que à 13 ans, j'avais j'étais amoureuse d'un enfant de cœur, ou 12 ans, je crois. Il allait à l'église et... Et dis donc, j'avais une copine de classe, elle m'a chouré l'enfant de cœur. Et alors, je l'avais vraiment en travers, et elle habitait derrière chez moi. Et je me suis dit, comment je peux les faire rompre? Et j'ai écrit une lettre. Alors, dans la lettre, on s'en fout ce qu'il y avait dans la lettre, mais c'est l'enveloppe qui comptait. Et l'enveloppe, j'ai bien mis le nom de la fille, son adresse, tatac.
3: Et
2: mais derrière l'enveloppe, donc visible, j'ai écrit, surtout... Que ton père ne le lise pas. Surtout que ton père ne lise pas cette lettre. Et dans...
5: Donc, qu'est-ce qu'il a fait?
2: Là, c'est ce qui était le plus
5: important.
2: Ce qui était le plus important. Et dans la lettre, il y avait écrit « Rejoins-moi hier comme ce soir. Rejoins-moi demain comme hier, dans le jardin, pour ce que tu sais, c'était tellement bien, etc. » 12 ans et demi. Et ben, le lendemain, la fille était en pension.
4: Elle s'est suicidée.
2: Je vous jure que c'est vrai, le père l'a mis en pension. Il a cru qu'elle se faisait sauter dans le jardin. À 12 ans et demi. Et moi, j'ai récupéré l'enfant de cœur.
0: Ah, il est revenu vers toi.
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1: Titoff qui est surtout heureux de retrouver sa fiancée.
4: Ah bah vous avez vu comme il est beau?
1: Ah, vous trouvez?
4: Oh bah il a minci, il est formidable.
6: C'est pour toi, Roselyne.
4: Oui, ah non, mais...
6: Ah aussi, tu es très en beauté.
1: Je sais pas, vous avez vu qu'il a minci, parce qu'alors moi...
4: Ah ça, non, mais c'est impressionnant. Bon coq n'est jamais gras, disait ma grand-mère.
8: Je me demande si tu ne le confonds pas avec Ryu.
6: Merci.
9: Moi je suis un peu déçu parce que moi j'ai perdu 7 kilos, mais t'as même pas remarqué.
1: Non mais il faut savoir que Madame Bachelot a une tendresse pour... Monsieur Titoff depuis des années.
4: C'est une liaison qui dure.
9: Ah, ça fait des années qu'ils ne sont pas vus alors.
6: On n'a pas senti le temps passer, surtout Roselyne.
1: Mais vous avez eu des enfants ou pas?
6: C'était un choix en fait. Roselyne voulait continuer la politique, d'aller à l'opéra le soir, tout ça.
4: Nous ne voulions vivre que l'un pour l'autre.
1: D'ailleurs, il faut dire que Roselyne est plutôt virginale aujourd'hui.
4: Oui.
9: Vous avez fait
1: Non, j'ai pas dit vierge.
5: Je me suis dit, il a des infos qu'on n'a pas.
1: Non, non, virginal dans
8: moi,
1: le
8: sens... Moi, je me suis dit, ça a cicatrisé.
1: Non, virginal dans le sens où d'habitude, elle a toujours des tenues plutôt colorées.
5: Oui, c'est vrai.
1: Voilà.
4: Il n'est pas chic, ce trois quarts.
1: Oui, mais il est crème, ce qui est très rare.
9: Il est même blanc.
1: Oui, il est même blanc. Je me demande si elle ne voudrait pas être élue pape.
4: Papesse, oui.
1: Ah oui, oui, parce qu'il y a quelque chose là quand même. Ouais. Ah, vous aimeriez avoir une papesse?
8: Ah bah évidemment. On n'a pas de patte noire, excusez-moi, jamais. Depuis tant. Ah. Et on n'a pas de femme, évidemment, pour les raisons qu'on connaît, mais bon, faudrait quand même.
4: Alors une femme noire. Eh bah Karine.
1: Karine Le Marchand, pape, ce serait génial pour.
4: Oh bah, ce serait vachement bien.
1: Pour tous les curés labourés dans le prêtre.
8: Je préfère encore Karine Le Marchand, pipe.
1: Oh, ça alors. Pipe, vous voulez être pipe?
8: Moi, je trouve ça plus rigolo d'être pipe que pape.
1: Ah bah très bien, écoutez, c'est mieux que pupe. Donc hier, quand on a dit que vous étiez une spécialiste de...
8: Oui, ça c'était une connerie.
1: Ah, bah alors, vous confirmez aujourd'hui.
8: Je rigole.
1: Ah, bon, vous me rassurez.
5: J'ai raté hier. Ouais.
1: Oui, qu'est-ce qui s'est passé hier?
8: Ils sont partis en délire sur une pseudo-réputation, comme quoi je serais super forte à ces choses-là.
6: Alors, moi, je n'ai jamais entendu cette réputation-là. À mon grand désarroi, mais apparemment... Mais
8: il n'a pas cité ses sources, d'ailleurs.
4: Mais alors, de quelle est la
9: répute? C'est quoi la répute?
4: Vous parlez de façon...
1: On dit pas la répute.
4: Il manque une lettre.
1: On dit une station de bus équivoque. Non, franchement...
4: Mais qu'est-ce qui s'est passé
8: hier? Ils ont prétendu, alors c'est plutôt flatteur, mais que j'étais la reine de la fellation, sans citer leur source. Alors je ne sais pas d'où ça venait. Je réfute
4: ça,
8: pas.
4: C'est Rachida. Moi, je réfute. Qui l'a dit.
8: Pourquoi dirais ça?
4: Bah parce qu'elle a confondu dans une interview, crois sur RTL,
8: la
4: d'ailleurs,
8: de la fellation.
4: Inflation et fellation.
1: Oui, ah oui, c'est vrai que c'était Mme Dati, la ministre de la Culture. À l'époque, elle ne l'était pas encore.
4: Oui.
1: Mais elle l'est devenue suite à ça.
4: Il paraît que c'est un brevet qu'il faut passer pour être ministre de la Culture.
1: Puisqu'on parlait du pape, voici une première citation pour Nathalie Barnérias, qui habite Bretteville l'Orgueilleuse, c'est dans le Calvados, qui a dit, à part pour les gonzesses et le pognon, ça doit être chiant d'être pape.
9: Jean-Yann. Coluche.
1: Ah oui, elle est en c'est deux drôle. Temps, celle-là.
5: Est-ce que c'est quelqu'un qui n'était pas porté vers les femmes?
1: Ah non, non. Alors, à part pour les gonzesses et le pognon, ça doit être
8: ce
1: chiant d'être...
8: Ce serait pas Bénichou.
1: C'est Pierre Bénichou. Bravo, la réponse de Karine Le Marchand. La suivante est dédicacée pour Monsieur Titoff et c'est Liliane Sévrac qui habite Marsac-sur-Tarn qui a une chance de gagner un chèque RTL, une toute petite chance, qui a dit « J'ai souvent remarqué que les gens qui sont en retard sont de bien meilleure humeur que ceux qui ont dû les attendre. »
4: C'est pas faux.
8: C'est tellement vrai.
4: C'est pas faux, c'est drôle.
8: C'est
1: DeVos. DeVos.
4: Emmanuel Macron.
1: C'est français et en plus c'est marseillais. C'est vrai qu'Emmanuel Macron a la réputation d'être en retard.
4: Espagnol. Ce serait pas Fernandel.
1: Ce n'est pas Fernandel.
4: Pagnol.
1: Rému. Ce n'est pas Pagnol.
8: C'est mort.
1: C'est un autre dramaturge marseillais.
9: Zidane.
1: Non, pas c'est vrai que c'est un bon dramaturge, Zidane.
4: Un dramaturge marseillais.
1: Oui,
4: dramaturge.
1: Né à Marseille.
8: Il est mort.
1: Ah oui, mort.
9: Il est mort, oui.
1: Mort dans les années 80. Académicien français. On l'a surnommé Pagnolet, le petit Pagnol.
9: Le petit Pagnol.
1: À une époque.
9: Le petit Pagnol.
1: Bah, par exemple, Nina est une de ses pièces. Voilà.
4: Est-ce qu'il a un nom italien?
1: Non, les œufs de l'autruche aussi.
9: Ah oui, André Roussin. Bien sûr.
1: Pardon.
5: André Roussin.
1: André Roussin, il faut que ce soit un Belge. Bravo.
8: Magnifique.
1: Mais il y avait aussi Lorsque l'enfant paraît, qui a été récemment joué par Michel Fau, ou encore La Mama, qui fut jouée et créée au Théâtre de la Madeleine. Il faut dire qu'il a dirigé ce théâtre. André Roussin était marseillais. Qu'est-ce qu'il y a, monsieur Titoff? Ça vous intéresse ce que je dis ou pas?
9: Il est dans Marseille.
4: C'était pas flagrant. Je suis tellement vexé de ne pas avoir trouvé la bonne réponse que.
1: Oui, que quoi?
4: J'en ai des chaleurs.
1: Non, mais vous êtes en train de faire des signes à qui, là?
4: Je disais que l'émission se passait super bien. Mais malgré votre allergie, vous étiez de bonne humeur, patron.
1: J'étais de bonne humeur jusqu'à ce que vous arriviez. Non, franchement, c'est terrible ce qui se passe ici.
4: Ouais,
1: hein.
4: C'était...
1: Et j'en ai une autre pour vous, remarquez, monsieur Titoff.
9: Marseillais.
1: Et pour Pierre Marpinard. Monsieur Marpinard
8: le pauvre.
1: Habite Clairoy dans l'Oise. Elle vous va bien, cette citation?
4: Oui, c'est moi.
1: C'est vous qui auriez pu la dire, d'ailleurs. Qui a dit, quand je décide de me remettre au sport, j'achète l'équipe.
4: Jacques Chirac. Effectivement.
9: C'est un humoriste?
1: C'était pas un humoriste, mais c'était quelqu'un de drôle, un confrère de radio pendant des années, mais il est mort déjà il y a un petit moment, en 2015. Mmh. Et on le cite souvent ici. On n'est jamais certain qu'il soit l'auteur tout à fait de ces citations, mais il a fait quelques recueils, ou parfois il a...
5: Il était sur France Inter.
1: Emprunté à d'autres, oui, il était sur France Inter.
5: José...
1: Bouteiller.
10: Arthur.
1: José Arthur. Bonne réponse. Encore d'Alex Vizorek, aidé par Richard Orlinski. Ouais.
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1: À une question que j'ai trouvée dans Paris Match qui est sortie un peu plus tôt que d'habitude cette semaine, parce que c'est vrai qu'on est que, on est que mardi et Paris Match est déjà dans les kiosques. Vous savez pourquoi? Parce qu'avec le roi Charles III et le pape, il y avait une telle actualité que...
11: Ils vont sortir deux
1: qui avaient Qu'est-ce que vous dites?
11: Ils vont sortir deux, un sur le Charles III et un sur le pape?
1: Non, tout est dans le même journal.
10: Et il paraît que la photo centrale est formidable, c'est un gros plan de Charles avec les deux oreilles sur les deux pages.
1: Non, mais on nous raconte que lors de la visite du pape à Marseille, le groupement de sécurité de la présidence de la République, le GSPR, c'est l'acronyme, était sur les dents. Et certains gardes du corps du président étaient reconnaissables, ou plutôt méconnaissables. Pour quelle raison?
12: Ils étaient en curé?
1: Ils étaient habillés et déguisés en curé. Bonne réponse de Gérard Jugnot.
2: C'est fou. C'est bien ça.
1: Effectivement, les gardes du corps de Monsieur Macron, paraît-il, étaient, pour se fondre dans le paysage, déguisés en prêtres avec un pistolet sous la soutane.
12: C'est pas vrai. Ah,
10: oui. Comme beaucoup de curés prêts à tirer un coup.
8: Quelle horreur. C'est limite quand même, non? C'est pas...
1: Comment ça, c'est limite?
8: Je trouve ça limite de se déguiser en curé alors que tu l'es pas. Tu peux te grimer, mettre une perruque, mais se déguiser en curé
12: mais
8: alors
12: curé,
8: que tu l'es
12: c'est
8: pas.
12: Facile. Non, mais surtout, tu mets une là bas ou un drap de douche?
8: Non, mais sérieusement, ça me choque, mais bon.
10: Non, mais ce que dit Francesca est parfaitement vrai. C'est presque port illégal d'uniforme.
8: Bah, il me semble.
10: Eh oui.
8: Bah oui.
12: Mais non.
8: Forcément en curé si on n'est pas très
10: en curé.
12: Et les Pères Noël?
10: Mais non, mais. Oui, stop. Non, mais. T'as raison, Gérard, mais au mois de septembre, ça ne va pas
12: passer. Ce qui est bizarre, c'est qu'il soit déguisé en rabbin.
1: Paris Match a d'ailleurs titré « L'habit ne fait pas le moine ». Hein, oui. Vous voyez, c'est un joli titre pour cette petite information, certes anecdotique, mais quand même amusante, d'imaginer effectivement qu'à Marseille, il y avait des curés qui, en fait, étaient des gardes du corps.
8: Mais c'est ceux
11: qui entouraient la papa mobile.
1: Peut-être que le pape, c'est un garde du corps, en fait. Le gars déguisé en blanc, c'est le chef.
10: C'est Gérard Darmanin.
8: Non, mais c'est ça. Ce serait rigolo de savoir qui a eu l'idée, qui a dit bon, les mecs, aujourd'hui, attention.
12: Mais c'est pour le
8: tout
12: protocole. Il faut peut-être qu'autour du pape, tu peux mettre que des gens.
2: Et en même temps, c'est sympa parce qu'il y a Fashion Week, les robes. Non, mais les robes pour les
1: vous,
2: hommes.
1: Vous voulez dire le salon du prêtre à porter?
12: Mais autour de Charles III, tu t'es déguisé en éléphant?
1: C'était la vraie Camilla. Déguisé en éléphant.
10: Ou en écossais. Mais le pistolet est dépassé sous la robe. Ouais.
1: Non, mais c'est marrant comme info. Moi, vous savez, je suis là pour vous distraire. Pardon, Chantal.
2: C'est sympa de voir des prêtres en robe, je trouve.
1: Ah oui, ah
2: quand
1: oui.
2: je croise prêtres, un prêtre oui. en soutane, je souris.
8: Oui.
1: C'est la baie souris, oui. Ça vous donne pas une jouvence pour autant.
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13: Je suis content de refaire une émission avec Roselyne, surtout.
1: Pourquoi?
13: Parce que la dernière fois qu'on avait fait une émission avec Roselyne, j'avais dit que je partais en vacances à Prague, et elle m'avait conseillé pendant les vacances d'aller voir un opéra. Oui. Elle m'a dit que c'était la chose à faire à Prague. Alors moi, tous les soirs, j'ai fait une activité différente. Un soir, je suis allé en boîte de nuit, un autre soir, je suis allé dans un club de striptease, après j'ai fait un casino, et puis au bout de 4 soirs, je me dis, allez, je pense à Roselyne, vu que je sortais du club de striptease. Je dis, je pense à Roselyne, je vais aller voir un opéra. Et donc, je réserve l'Elixir di Amore, 3 heures d'opéra en italien, surtitré en tchèque.
8: Ah oui?
13: Et ben, c'était la soirée la plus chiante de toute ma semaine.
11: Tu sais que c'est là qu'il y a eu la première de Don Giovanni de Mozart.
13: Bah non, je savais pas.
1: Et c'était chiant.
13: Ah, c'était chiant à mourir.
11: L'écriture d'amour, c'est peut-être quand tu dois dépuceler quelqu'un pour l'opéra, tu l'emmènes voir l'Elixir d'amour. d'amour.
13: Non, c'était très sympa, mais c'était, c'est vrai que bon, j'ai
11: connu. Ou tu préfères le striptease, quoi.

0: Jeune Monsieur Dodwig, j'ai choisi pour vous la première citation.
1: Ah, c'est gentil.
0: À l'attention de Madame Barcelone qui habite Abbeville. Le contraire aurait été mieux. Impossible de vous dire mon âge, il change tout le temps.
2: Ah, c'est Cécile Sorel. Ah,
0: pas du tout.
3: Alors... C'est une femme?
0: C'est un homme qui a dit ça.
3: Sacha Guitry?
0: Non, un des premiers humoristes, grands humoristes français.
1: Léon Devos.
0: Non, du début du 20e, fin 19e.
1: Thierry Leluron.
0: Né à Honfleur.
3: Alphonse Allais.
0: Alphonse Allais, bonne réponse de Roselyne Bachelot. Pour Franck Chevalier, qui habite Roissy-en-Brie, en Seine-et-Marne, qui a dit « Mon frère jumeau est tellement narcissique qu'il n'arrête pas de me regarder.
3: » c'est français.
2: C'est mignon.
0: Alors, c'est francophone.
1: Belge.
0: Philippe Gueluc. Philippe Gueluc, bonne réponse d'Alex Vizorek, son compatriote.
4: Qui n'a pas de frère jumeau du tout. Hein.
0: Pour Sandrine Hakim, qui habite Clermont-Ferrand, j'aime bien celle-ci, qui a dit « Un tatouage drôle, ça coûte pas plus cher, mais ça peut améliorer l'ambiance s'il y a une autopsie.
3: Oh, oh là là. Donc c'est français.
0: C'est français.
1: Coluche.
0: C'est français, c'est pas Coluche.
3: C'est vivant.
0: Et c'est vivant, parce que c'est quelqu'un qui vient même aux grosses têtes de temps en temps.
2: Assez, et il est tatoué?
0: Assez régulièrement. Il est à vous, si vous voulez.
3: Tout ce qui est tatoué est à moi.
0: Voilà.
2: Tatoué.
1: Bigard?
0: Non, pas Bigard, mais il a travaillé avec Bigard et Baffi, et vient de temps en temps ici asséner ses vérités. Et
1: Rollin.
0: Et son ton docte, François Rollin. Bonne réponse d'Alex Vizorek. Peut-être plus difficile la citation qui vient, même si je l'aime beaucoup, qui a dit « Demander à un amant d'être discret, c'est demander à un coq de ne pas chanter au lever du soleil. »
2: Oh, Roselyne Bachelot. Ça, c'est Sacha Guitry.
0: Alors, c'est pas Roselyne Bachelot, mais c'est quelqu'un que Roselyne a sûrement connu, puisqu'elle aurait 100 ans aujourd'hui.
3: C'est super agréable. C'est une femme?
0: C'est une femme.
3: Anne-Marie Carrière?
0: Anne-Marie Carrière. Bonne réponse, vous voyez que je vous ai aidé.
2: Oui.
1: Je l'ai vu sur scène, moi, encore.
0: Mais moi, j'ai travaillé avec elle.
1: Vous en avez
0: moi.
1: De la chance.
0: Moi, je suis arrivé au caveau de la République, il y avait encore Anne-Marie Carrière sur scène. Et je buvais un coup avec son mari en attendant. Parce que c'est comme ça dans les cabarets, on ne sait pas, mais vous savez, chacun faisait 25 minutes dans un cabaret. Alors, on était 10 à passer les uns derrière les autres. Alors, pendant ce temps-là, qu'est-ce qu'on fait? On boit un coup en attendant son passage. Ceux qui arrivent à la fin sont donc bourrés quand ils arrivent sur scène. Et alors, vous faites connaissance, surtout pas avec ceux qui passent sur scène, mais avec ceux qui les accompagnent. Donc, moi, j'ai plus connu le mari d'Anne-Marie Carrière. Qui picolait au bar.
1: Donc vous avez connu son mari dans un caveau, c'est ça que vous êtes en train de nous dire.
0: Anne-Marie Carrière, non, c'est pas vrai. J'ai connu aussi Anne-Marie Carrière et en plus, elle était très, très, très sympathique avec moi. Et pour les plus anciens qui nous écoutent, c'était la dame qu'on voyait parfois le dimanche midi derrière un kiosque à journaux qui commentait l'actualité. Elle faisait la kiosquière qui commentait toute l'actualité. C'était une chansonnière et elle était très drôle. Hommage à Anne-Marie Carrière qui aurait eu 100 ans aujourd'hui. Et elle joue aussi. Elle joue aussi, on la voit dans un film qui repasse de temps en temps, un des rares films avec Bourvil et Fernandel, La cuisine au beurre.
3: Ah oui, effectivement.
1: Très sympa.
0: Elle joue l'Allemande qui arrive à la fin sur le lit d'hôpital de Fernandel pour essayer de le récupérer. Et elle fait une sorte de bachelot allemande. Oh. Elle est si jolie en plus, Roselyne, aujourd'hui. Je sais pas ce qu'elle a au programme dans la journée, ou un rendez-vous avec un ministre, ou un enterrement. Mais...
3: c'est l'anniversaire de la loi de Simone Veil.
0: Voilà.
3: Donc,
0: parce que là, votre tenue, vous êtes d'accord,
2: ah oui.
0: Ariel.
2: Ah oui.
0: Même vous, vous faites souillon à côté.
3: Et vous n'avez pas vu, Laurent, les gants.
2: Oui.
1: Assorti au sac.
3: Assorti à mon sac.
1: En zèbre. Voilà.
0: Tout en zèbre.
3: Tout en zèbre.
1: Tellement zébré. Voilà.
0: Alors.
1: Ça, c'était un zoo.
3: Et la broche. Il faut emballer la vieille viande dans du beau papier.
0: Allez, une dernière citation pour Claude Monin, qui habite Terre en Charente-Maritime, qui a dit « Seulement la moitié de la population se tient informée. Et c'est sûrement l'autre moitié qui va voter.
1: » Coluche ?
0: Pas Coluche, non.
3: C'est français.
0: C'est français, c'est un réalisateur. D'ailleurs, je ne sais pas si M. Berléon a tourné avec lui.
1: Mocky.
0: Mocky, non.
1: Berry ?
3: Jean-Yann ?
0: Jean-Yann, non.
1: Poiret ?
0: Mais c'est quelqu'un qui a fait tourner Jean-Yann en tant qu'acteur. Peut-être même les meilleurs films de Jean-Yann.
1: C'est mort ?
3: Chabrol ?
1: Oui, Chabrol.
0: Claude Chabrol.
1: Oui, Chabrol.
0: Bonne réponse de François Berléon. C'est Claude Chabrol.

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3: Une question historique pour faire plaisir à Christophe Barbier. Ah, vous faites A vous aussi,
4: monsieur. Oui, je vais enfin pouvoir briller.
3: Ah oui, je suis sûr.
5: Ah oui.
3: Remarquez, c'est une phrase que tout le monde connaît, donc vraiment...
4: Est-ce que c'est dans Fort Boyard ?
3: La réponse est à la portée de tout le monde. Non, alors là, on est un peu plus loin dans le temps pour tout vous dire. On est au 14e siècle.
4: Voilà. Ah, bon.
3: Ah oui. Ah.
4: Donc c'est avant-guerre.
3: Dans les années 1320... Et je vais même vous dire le nom du roi en question, hein, c'est Philippe VI de Valois. Il va tenter d'affronter... ça vous concerne, monsieur... comment il s'appelle, lui, là-bas?
6: Guillaume. Enchanté, Laurent. Comment il s'appelle, lui? Il fait partie de l'équipe depuis un an et demi. Là, pour l'anecdote, j'ai croisé Adil Rami sur une émission. Et oui. Il m'a dit, il faut absolument que je te dise un truc. J'ai dit, ah ben dis-moi. Il m'a dit, je te vois bien aux grosses têtes. Et je lui ai dit que j'étais arrivé avant lui.
4: Incroyable.
3: Alors, ma question concernant Philippe VI de Valois et donc les années 1320, avant que monsieur le roi déclare la guerre aux Flamands révoltés.
4: C'est avant le roi d'Agobert. Hein.
3: C'est après. Philippe VI de Valois, c'est après. Et Philippe VI, qu'on appelait le fortuné ou le catholique, a affronté donc les Flamands. Et là, il a eu, cette année-là, une phrase célèbre. On est en 1328, précisément. Quelle phrase célèbre fut prononcée par Philippe VI de Valois en 1328?
4: À l'attaque.
3: Non, mais on n'est pas
7: si loin. Qui même me suive.
3: Bonne réponse de Christophe Barbier. Voilà, et c'est une phrase qu'on utilise encore.
5: Bah oui, bah il y avait ceux qui même prennent le train.
3: Ah oui, ça c'est Patrice Chéreau. Ouais. Mais effectivement...
6: Et il a gagné contre ces Flamands, on ne sait pas.
3: En tout cas, c'est une phrase qu'il prononce à Gaucher 5 de Châtillon. Je vous le dis pour votre information. Hein. Gaucher de Châtillon, qui quand même a 80 ans à cette époque-là, et qui dit au roi, quand il dit qu'il va avoir besoin de soldats pour affronter les Flamands, je le comprends, le pauvre Gaucher de Châtillon, qui a quand même 80 ans à ce moment-là. Lui dit « Qui a bon cœur trouve toujours bon temps pour la guerre ». Et c'est à ces mots que Philippe VI de Valois prend le vieil homme dans ses bras et s'écrie « Qui m'aime, me suive ».
7: Il faut dire qu'à l'époque, on ne suivait pas le roi comme ça, il n'était pas le chef du pays. Les grands féodaux devaient être convaincus ou payés pour lever l'OST, O-S-T, c'est-à-dire le service militaire. Voilà, on faisait campagne.
3: Il n'y avait pas d'armée.
7: Il n'y avait pas d'armée. Donc soit on payait, et soit on devait les entraîner par de telles phrases.
8: Mais c'est une jolie phrase qui est restée. Hein. Moi, je le dis, histoire avant d'aller me coucher. Qui m'aime, me suive.
3: Et alors, il y a du monde.
8: Ça fait la queue à la porte.
3: Non, mais en tout cas, c'est une excellente réponse de Christophe Barbier. Qui m'aime, me suive. Oh bah ça aussi, tiens, ça va être pour monsieur Barbier, et là je pense qu'il n'y a que lui qui peut répondre. Pour Simon Pierrat qui habite Mions dans le Rhône, j'aimerais que vous me donniez l'auteur de Das Land der Schlangen et Die lustige Witwe.
5: Ah oui, d'accord.
4: C'est de l'espagnol.
3: Alors c'est de l'allemand.
6: Donc c'est de l'allemand, mais c'est une grande œuvre qui a été traduite en français.
3: Je vous donne deux œuvres qui évidemment ont été traduites en français. D'un côté,
6: ne me répondez pas avec ce petit ton là, Laurent, j'essaye de participer à votre émission comme je peux.
3: Petit ton vous-même. Das Land des Lächelns et die lustige Witwe.
7: Alors, Das Land, le pays. Vous ne nous donnez pas les traductions, je suppose.
3: Non.
4: Donc, Das Land, c'est ce pays.
3: Das Land, le pays.
6: Il parle un peu néerlandais.
7: C'est
6: donc
7: un romancier ou c'est un religieux?
3: Ah non, ni l'un ni l'autre.
7: Un philosophe.
3: Quel est l'auteur de ces deux œuvres que je vous donne effectivement en langue originale? Die lustige Witwe et Das Land des Lächelns.
7: Die lustige Witwe, c'est pas la veuve joyeuse?
3: Oui.
7: C'est Offenbach.
3: Non, c'est pas Offenbach.
5: Attendez,
7: la veuve joyeuse.
4: Marcel Pagnol.
5: La veuve joyeuse. Non, c'est Schubert.
4: Marcel Pagnol,
3: la veuve joyeuse.
7: Non, c'est un compositeur.
5: Schubert, la veuve joyeuse.
3: Il s'agit évidemment d'un compositeur autrichien d'origine hongroise.
5: Et ben c'est
7: pas Schubert.
3: C'est pas Schubert.
5: Non, c'est pas Schubert.
9: Non, c'est la truite.
3: Et mais effectivement,
4: c'est la truite.
5: Non, mais oui, Schubert, c'est la truite.
3: Bien sûr, mais elle a raison, oui. Schubert, c'est la truite.
5: T'as raison.
3: Là, c'est Dilou.

0: Gueux, vite veut, ça c'est la veuve joyeuse. Joyeuse. Et l'autre, bah, je vais vous le traduire maintenant que vous avez trouvé la veuve joyeuse. L'autre, c'est le pays du sourire, Das Land des Lächelns.
1: Ah, la Chine. Mais...
0: Donc, qui est con?
2: C'est vrai que je savais pas que c'était particulièrement con.
3: Donc, ça peut pas être aussi connu qu'Offenbach.
0: Ah oh bah quand même il est assez connu.
4: Bah, la veuve joyeuse.
1: Et Offenbach pour moi c'est un DJ.
2: Moi aussi. C'est Strauss.
0: Ah Strauss, ouais. Pas du tout. Ah. Pas du tout.
3: Ah non.
4: T'es pas Strauss. Ah, il m'a piégé.
2: Ah, attendez, la veuve joyeuse. Autrichien.
0: Je me marre ici, mais je me marre.
3: C'est pas Strauss.
4: Donc,
0: c'est pas Strauss.
4: C'est pas Haydn.
0: Mais non, c'est pas Haydn.
3: Je vais dire une bêtise. Oui. Je l'ai dit quand même, on sait jamais.
0: Ce serait pas la première, Valérie.
3: Mozart. Wagner.
0: Ah, Wagner.
1: Oh, non,
4: c'est 19e ou c'est 20e?
0: Ah, et ta sœur. Ah non, on est effectivement fin 19e, début 20e.
1: Baden, Baden.
0: Non, il est mort. Il est mort en Autriche en 1948. Oh, il est mort dans des circonstances difficiles. Hein, parce qu'il souffrait de problèmes bilaires, rénaux, glandulaires et oculaires.
5: Et de faisait de la bile.
0: Et de pneumonie aussi. Alors, avec
1: il était très constipé.
0: Avec ses femmes, ils ont passé les derniers mois de la guerre à Bad Ischl. Ils sont allés en Suisse pour un séjour qui leur ferait du bien, vous voyez, à Zurich. Mais la femme est morte là-bas, la pauvre.
1: Oh là là.
0: Alors, il a décidé de rentrer, hein, de mettre fin au séjour de 2 ans en Suisse. Et puis, il est revenu triomphalement chez lui. Et il a été nommé citoyen d'honneur, mais il est mort 1 an après son épouse, vous voyez. Ça, il n'a pas supporté.
4: C'est pas Meyerbeer.
0: Pardon.
4: Meyerbeer.
0: Oui, il n'a pas connu la veuve joyeuse, puisque sa femme est morte avant lui, pour le coup.
1: Oui.
0: Mais c'est lui qui a composé la veuve joyeuse et le pays du sourire.
3: C'est archi connu, la veuve joyeuse.
0: La veuve joyeuse, c'est ça. Vous connaissiez ça, monsieur Barbier.
4: C'est comme un amour qui est sur le.
3: En effet, elle est joyeuse. Hein.
0: Et le pays du sourire, c'est ça, le pays du sourire.
3: Ah, c'est gay.
2: C'est gay.
1: Ce Small World à Disney.
0: Et c'est des opérettes très célèbres. Maintenant, effectivement, vous ne connaissez pas l'auteur de ces deux opérettes. Si Madame Bachelot était là,
2: mais elle est pas là. Faites avec ce que vous avez. Voilà.
0: Je veux bien faire avec.
4: C'est pas Meya qui est à Lévis.
0: Non.
4: C'est pas eux.
0: Je veux bien faire avec ce que j'ai, mais normalement, Monsieur Barbier.
4: Bien sûr, bien sûr.
2: Mais il s'est mis à notre niveau, que voulez-vous.
3: Contemporain d'Offenbach.
0: Il s'arrache les cheveux, vous voyez.
4: C'est plus tardif qu'Offenbach. Enfin, c'est plus récent, c'est plus près de nous,
0: oui.
2: Il s'arrache les cheveux. Cela dit, j'ai une très bonne adresse pour les remettre. Hein, monsieur.
0: Sa langue maternelle est le hongrois, vous voyez. Et là,
4: c'est pas Caudalie.
0: C'est pas. Mais je vous demande pas ce que c'est pas. Je vous demande ce que c'est.
4: Bien sûr.
2: Platy pas qui gueule sur Barbier.
5: C'est pas Vivaldi.
0: Comment vous dites-vous?
5: Oui, mais je sais pas. On dit ce que c'est pas. C'est pas Vivaldi.
0: Vivaldi. Un bel Autrichien, Vivaldi.
5: T'es pas loin.
4: Ah là, je suis pas en forme.
0: Alors, il a fait des tas d'autres opérettes. J'aurais peut-être dû vous aider en vous donnant les titres.
2: Voilà, Laurent.
0: Dermann mit den drei Frauen.
3: Oh, oui,
5: le monsieur avec les trois femmes.
2: La sonnerie téléphone, tiens.
0: Siegenerliebe, Rosenstock und Edelweiss.
1: Oh là là, le Edelweiss.
3: Ah, Edelweiss.
2: Ah, Laurent.
0: Der Sterngucker.
2: Laurent continue à parler en allemand comme ça. On dirait le début d'un mauvais film porno.
0: Vaudilersche singt, Frühling, die Gelsenschake.
2: Ah, da, Laurent, da.
0: Paganini, Clo-Clo.
2: My liebe, liebe petit garçon.
0: Bah écoutez, voilà, 300 euros qui s'en vont, tant mieux pour notre auditeur, puisque Simon Pierrat va recevoir très vite un chèque RTL. Regardez, il y a une dame au premier rang, trois autres personnes derrière.
1: Il y a beaucoup de monde qui sert.
0: Bravo, bravo, 4
5: ou 5. Bonjour madame, comment vous appelez-vous?
0: 4 ou 5 auditeurs, bonjour Christine.
5: Marie-Christine, c'est ça. Et quelle est selon vous, Marie-Christine, la bonne réponse?
6: Je pense que c'est Franz Léard.
0: Et c'est Franz Léard, bravo madame. Barbier s'en veut, hein.
4: Je m'en veux d'autant plus que mon épouse m'a offert un autographe de Franz Léard.
0: Oh,
4: je suis impardonnable.
0: Oh là là,
4: je suis impardonnable.
3: Oh là là.
4: Eh ben voilà, il va pouvoir se taper ma mère. C'est comme étant en route, je l'avais sous le bout de la langue.
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0: Ça veut dire décoller, monsieur.
5: Mais ça veut dire mincir, c'est
0: maigrir,
5: ça.
0: Maigrir, mincir. Et je vous trouve bien mince par rapport à d'habitude.
5: Ben, je prépare mon summer body à ça.
0: Ah oui, ah oui.
5: Dans deux mois, on est en maillot de bain sur la plage. Je veux pas.
0: Sur quelle plage vous allez être en maillot de bain?
5: À peu près toutes les plages de France.
0: Ah, vous faites la grande tournée des plages.
5: Ah oui, oui, je fais la tournée des plages cet été. Oui, je vais voir les copains à droite à gauche. Vous savez, j'ai des copains qui habitent au bord de la mer. Puis après, d'avoir été steward fait que je connais des gens dans le monde entier. Donc je peux aller dans les plages du monde entier.
0: Ah oui.
5: À Rio, à Cape Town.
0: Les plus belles plages du monde, c'est où selon vous alors?
5: Oh ben j'aime bien Ipanema, Poste Neuf.
0: À Poste Neuf.
5: Ben oui, c'est la plage des gays à Ipanema, Rio.
0: Ah, on fait pas toutes les plages au Brésil.
5: J'ai acheté mon bikini tout. Hein. Ah oui.
0: Vous préférez pas Anoumo qui dit oui à un bikini?
6: C'est joli.
0: Ah, avouez.
3: Ah, bah ouais. Je l'ai pas encore. Moi, ça met 3 minutes à remonter, c'est tout.
0: Ah, bah ouais, bah ça remonte, et l'essentiel c'est que ça remonte. Hein. Parce que le reste, ça descend plutôt.
3: Alors, là, vous êtes injuste, vous êtes injuste. Ça s'amplifie, mais ça ne descend pas.
0: Ah, qu'est-ce qui s'amplifie?
3: C'est vrai que, bon, on va pas dire de moi que je suis mince, mais tout
0: mais
3: est très tonique.
0: Je trouve que vous avez perdu un peu des dents.
5: Ah oui, tu décolles.
3: Oui. J'ai fait poisson-légumes pendant une semaine.
0: C'est pas vrai.
3: Si, parce que j'étais loin, au bord de la mer, justement. Donc, pour montrer mon corps, j'ai fait...
6: C'est quoi un poisson-légumes?
0: Poisson, c'est ce qu'elle mange, légumes, c'est ce qu'elle va devenir. Une première citation pour Damien Jaffre, qui habite Brest, qui a dit « Une dispute dans le sud-ouest, ça s'appelle une engueulatine. »
4: Ah. Titoff?
0: Titoff, non.
3: Il vient aux grosses têtes?
0: Il vient aux grosses têtes de temps
4: Baffy.
0: En temps, il y a longtemps. Baffy, non.
3: Timsit?
0: Timsit, non.
4: Il est mort?
3: Il est toujours vivant,
6: Sébastien?
0: Pardon?
3: Patrick Sébastien?
0: Patrick Sébastien, bonne réponse.
3: Tu l'as vu,
0: Isabelle
3: tu l'as vu mon cul, tu la connais cette chanson?
6: Non, je connais pas.
3: Il vient de la sortie.
0: Il sera là demain, Patrick Sébastien, nous. Une autre citation, et cette fois c'est pour Monsieur Harvey, Émilien Harvey, qui habite Argenteuil, qui a dit, vous comprendrez d'ailleurs en écoutant la citation que ça n'est pas récent, qui a dit « Liz Taylor s'est si souvent mariée qu'elle confond la cloche de l'église avec un réveil matin.
3: Un Américain. »
4: Richard Burton.
0: Alors c'est un Américain qu'elle peut-être même joué avec Liz Taylor, d'ailleurs.
4: W.C. Fields.
0: W.C. Fields, non, non, non.
3: Il est mort?
0: Ah, il est mort, il était plutôt amusant, et il était beau gosse aussi, un acteur qu'on a vu aussi dans des séries, pour tout dire, mais...
4: Ah, il est mort.
3: Oui,
0: il a joué dans Les Vikings, dans Trapèze, dans certains Lame Show, dans Spartacus.
3: Bah,
4: Marlon Brando?
2: Tony Curtis.
3: Non, c'est
0: Tony Curtis, bonne réponse. Excellente réponse de Monsieur Vizorek. Et la prochaine citation sera pour Marie Santos de Breuillet, qui a dit « Je n'aurai plus peur de l'avion le jour où on arrêtera d'applaudir les pilotes parce qu'ils ont réussi l'atterrissage.
3: » Oui, ça c'est sûr. Jean-Philippe
5: Janssen. Non, c'est un humoriste. C'est pas Gad Elmaleh qui a dit ça?
0: C'est Gad Elmaleh. Ouais. Bonne réponse de Jean-Philippe. Pour Monsieur Rateau, que vous avez dû connaître, Isabelle. Elle n'est pas bêcheuse.
6: Oui, j'en ai pris beaucoup des râteaux.
0: Mais tout le monde, moi aussi, si vous saviez. Moi, j'ai fait tous. Que ça, des râteaux.
5: Ouais, on s'est tous frottés.
6: Du râteau au râtelier, il n'y a pas loin.
5: Mais c'est formateur.
0: Qu'est-ce que vous dites, vous?
5: C'est formateur. Quand on se prend un râteau, on change sa stratégie d'approche. C'est
0: vous n'avez pas pris de râteau, vous payez.
6: Attends, même en payant,
5: je prends des râteaux.
0: J'ai perdu ma citation suivante.
5: Oh, quel dommage.
6: Mais on a répondu à celle-là.
0: Ah, la voilà, je l'ai trouvée.
6: Bah oui, Curtis.
1: Non, Gad Elmaleh. T'en as une de retard.
0: Pour monsieur Fadi, Hicham Fadi, qui habite dans la Somme, voici la citation suivante, qui a dit, ah ben non, c'est pas celle-là. Là, voilà. Ah, je l'ai à l'envers. Ah, ils font des recto verso maintenant.
1: Oh, l'économie de papier. Réserver la forêt.
0: Ça, c'est des citations que je pique dès que je vais chez quelqu'un et que je vois, et encore ça, vous allez me dire que je fréquente pas des jeunes.
3: Hein. Ah oui, sur les assiettes. Sur les assiettes.
1: Les calendriers.
0: Non, vous savez, les petits éphémérides où on enlève une blague par jour. Oh, ça va, vous, là-bas.
4: Regarde-moi, hein. Le lui.
0: Ah non, hein.
6: Et mais vous auriez pu le piquer sur les assiettes aussi. Parfois, sur les assiettes.
0: Ah, c'est plus lourd.
6: C'est plus lourd.
7: C'est plus lourd.
0: Tandis que là, hop, j'arrache le petit papier.
6: Ah, vous l'avez arraché?
0: Oui.
5: Mais ça alors, vient de chez vous.
6: Vous l'avez volé alors?
0: Oui, puis après, la vieille dame, elle ne sait plus quel jour on est. Alors voici donc la citation qui a dit « La plus grande invention de l'histoire de l'humanité est sans aucun doute la bière ». Certes, la roue est aussi une très belle invention, mais elle accompagne beaucoup moins bien la pizza.
1: Est-ce que c'est un Belge?
6: Non. Est-ce que c'était le 4 février? Ça...
0: C'est un Américain qui a dit ça.
1: Stephen Wright.
0: Stephen Wright, bonne réponse de Monsieur Paul Aycarat.
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0: Ah là là là. Qu'est-ce que vous avez à nous raconter
11: encore? Content, je suis content d'être là déjà. Je suis content.
0: Vraiment.
11: Ça va le public?
0: De revoir.
11: On est content. En plus, c'est marrant. Il y a le retour de Stevie. Ça manquait de virilité dans l'émission. Non, j'ai vu un super film hier soir. J'ai enfin vu Le Comte de Monte Cristo.
6: Mais moi aussi, je l'avais dit il y a deux jours.
11: Oh là là, mais qu'est-ce qu'il est beau. Il joue pas bien, mais qu'est-ce qu'il est beau. Dès le début, il est dans l'eau. Là. Pierre Niney, il est à moitié à poil, mais il nage tellement bien. C'est Léon Marchand. Il va sauver une femme et tout le monde lui fait il va pas. Il fait non, je m'en fous. Il est politiquement incorrect, j'adore. Il y a un problème dans le film. Je sais pas ce que t'en penses, Sylvie. Tu l'as vu il y a pas longtemps?
6: Je l'ai vu il y a deux jours.
11: Le film est très bien.
0: Moi, je l'ai vu il y a quelques semaines aussi.
11: Mais vous étiez invité, c'était gratos. Moi, j'ai payé.
0: Non, j'ai vu ça dans l'avion. Moi, je vois ça dans l'avion.
11: Bien sûr. Alors, on a les stewards surtout. Alors, bref.
0: Il n'y a pas besoin, il y en a un problème au milieu.
11: Ouais, il y en a un ici en même temps. Il y a un problème au milieu du film, je sais pas ce que tu en penses. C'est quand
6: vu.
11: Il revient, en fait, c'est une vengeance. Vous savez, il s'est fait trahir et tout. Il revient 15 ans après. Il prend 15 ans quand même.
0: Ouais.
11: C'était pas Retailleau à l'époque. Hein, Mais il prend 15 ans, il revient et il veut donc se venger des gens qui l'ont trahi, qui le connaissent. Sauf qu'il a la même tête qu'il y a 15 ans. C'est pas vrai?
6: Ils lui ont ils lui ont fait une petite balade.
11: Tais-toi, la vilaine! Ils lui ont juste mis le faux nez Jean-Luc Reichmann sans la tache de vin. Tout le monde fait. Et personne fait, c'est pas lui. Il a la même tête, la même coupe de cheveux. Il met un bob ou une casquette au moins, je sais pas. Donc on n'y croit plus. Ouais. Sinon, le film est très bien.
0: Ça a attiré des dizaines de millions de spectateurs dans les salles. C'est quand même pas vous qui avez.
11: Oui, les Français sont pas cons, on voit pour qui ils votent. Et c'est marrant parce que j'ai regardé le film, il y a un pote qui m'a envoyé. C'est marrant parce que là, ça se passe au 19e siècle, c'est sur une vengeance. Mais si c'était passé maintenant, c'était sur, par exemple, sur les bitcoins, ça se serait appelé Le Comte de Monte Crypto.
12: Oh là là.
11: Ah oui, excusez-moi,
12: celle-là.
11: J'ai un faible pour les jeux de mots.
0: Tout ça pour.
11: Ça va, Romanov?
0: Tout ça pour en arriver là. Alors là, vraiment.
12: Mais c'est vrai que la version de José Dayan était mieux, je trouve.
0: Ah oui, on va sûrement. Oui.
12: Le Comte de Monte Cristo par José Dayan.
0: Elle fait dans la légèreté, elle, toujours en plus.
11: Oh, c'est un beau mec quand même. C'est un très beau mec.
6: Il a travaillé les pecs, hein, pour le.
11: Bien aimé. Il est sublime. On le voit à peine dans le film.
0: Je vous conseille aussi Guillaume Canet dans le film qui vient.
11: Ad vitam.
6: Ah, moi j'ai pas aimé.
0: Le film qui vient de sortir sur Netflix, pareil. Donc il est bâti.
5: J'ai adoré.
6: Ah, moi j'ai pas aimé.
5: Ça m'a fait rêver, ces ambiances.
0: Vous avez dormi pendant le film?
11: Et puis c'est marrant, il joue un gendarme, un peu demeuré, ça lui ressemble pas?
5: Du GIGN.
6: Ah, moi j'ai pas aimé Ad Vitam, je trouvais que c'était du sous Tom Cruise.
0: Non, c'est pas pour les filles.
5: Toi t'es une soumise.
11: C'est sur le GIGN.
0: C'est pas pour les. C'est pour les mecs, ce genre de film.
5: C'est pour nous les hommes.
6: Pourquoi est-ce que vous bavez devant ces pecs, c'est ça?
11: Mais non, mais on y croit, il y a de l'action, il y a du rebondissement, c'est super. Il y a une cascade en ULM. À la française.
0: Est-ce que
11: vous avez vu la cascade en ULM?
6: Non mais attends, il est en ULM et tout d'un coup il arrive pile au service des urgences et il se tape dans la voiture.
0: Ça c'est le moment.
11: Mais c'est un film.
6: C'est pas
11: une caméra cachée. Ouais,
0: ça c'est le moment un peu grotesque.
6: On est d'accord.
5: Mais non, ils sont entraînés au millimètre près.
0: C'est
5: les GIGN. C'est pas une loupée cible.
0: C'est vrai qu'il y a une poursuite en ULM. Le gars il arrive à suivre je sais pas combien de voitures et il arrive pile au moment où le type prend le revolver et il tombe dessus. Dis donc.
11: Mais c'est Guillaume Canet. C'est pas
5: c'est
11: Guillaume Canet, c'est normal qu'il arrive au bon moment.
0: Oui.
11: Demandez à Marion Cotillard. Anne Roumanoff, applaudissements.
0: Combien
12: ça va, Anne? Ah, l'autre.
7: Moi, ils me font pas fantasmer, Guillaume Canet. J'ai pris le petit-déj avec lui, mais on n'était pas à la même table. Mais...
13: Ah, moi, j'ai fait une visite médicale avec Guillaume Canet.
11: Ah, bon, j'ai le proctologue.
0: Attendez, pas tout le monde en même temps. Alors, d'abord, le petit-déjeuner avec Guillaume Canet.
7: Non, mais c'était dans un hôtel, il était à une autre table.
0: Ah oui.
7: Mais il m'a pas trop calculé, mais après, c'est normal. Je le trouve pas super chaleureux, quoi.
11: Mais t'as pas confondu.

0: avec Marion. Bizarre.
1: Non, mais il a fait les grosses têtes une fois ici avec nous.
2: Oui, il est sympathique.
1: Très bien passé. Il est très sympathique, Guillaume. Et le film est très bien. Ad vitam.
3: Non, c'est Franck Dubosc qui est un con.
4: Moi, je crois qu'il m'aimait bien.
3: Ça va, Jean-Fi avec ma voix en plus. Sympa.
4: Non, moi, je crois qu'il m'aimait bien parce que j'avais fait une émission chez Drucker avec lui. Et c'était toute l'équipe des petits mouchoirs qui était sur le canapé. Il y avait Marion Cotillard. Et je crois qu'elle est jalouse de moi. Parce que vous voyez bien que lui, il me regardait.
1: Si vous avez monté dessus pour sauter une haie.
4: Il me regardait avec des yeux
5: de. Ah oui, il adore le cheval.
4: Et j'ai eu le malheur de. Je voyais bien qu'il me regardait. Et j'ai fait un bon mot parce que Marion Cotillard, sur ses réseaux sociaux, défend la saisonnalité des produits, qu'il faut manger les légumes à telle époque, machin. Et j'ai dit que oui, mais que son empreinte carbone n'était pas bonne parce que pour aller chercher son Oscar à Los Angeles, forcément, on s'en fout de la saison des légumes.
1: Oh,
4: elle m'a fait des yeux, mais de méchante. Et du coup, elle l'a empêché de me parler, lui. Vous voulez
1: Ah oui. Je veux voir en titre de Google demain Mario Cotillard jalouse de Jean-Philippe Janssen.
4: Oui, je suis un rival pour elle.
2: Oh, la paix est dans le pudding.
1: Bon, bah, après s'être fâché avec tout le cinéma français, il est temps de passer à la première citation du jour pour Marc Chiez, qui habite Vauréal, dans le Val d'Oise, qui a dit « La lune est habitée, la preuve, c'est allumé tous les soirs.
2: Ah. » Jean-Yann ?
1: Pas Jean-Yann.
3: Coluche.
1: C'est Coluche. Ouh. Bonne réponse. Pour Florent Menou, qui habite Conchanouche dans l'Eure, qui a dit « Il était si con que lorsqu'il disait quelque chose d'intelligent, il se retournait pour voir si c'était pas un autre.
3: » Alors, il parlait de qui, c'est ça le truc.
1: C'est un dessinateur, humoriste.
3: Sampé, Philippe Gueluc.
1: Non,
3: Cabu.
1: Non, pas Cabu, mais il est...
2: Sampé.
1: Il est hélas parti en même temps que Cabu.
2: Volinsky.
1: Volinsky, Georges Volinsky. Bonne réponse de Stevie et Jean-Philippe. Ah, plus compliqué, plus loin peut-être pour Jean-Luc Pica qui habite Pau, tiens, ville à l'honneur en ce moment, la ville de Pau avec Monsieur Bayrou. Mais on va parler de Normandie plutôt, qui a dit Guillaume le Conquérant est le seul Normand qui n'ait jamais su prendre une décision.
6: Est-ce qu'il est du Havre ?
1: Non, mais non. C'est justement quelqu'un qui m'a engagé à mes débuts, tiens.
2: Si.
6: Jean Amadou.
1: Jean Amadou. Bonne réponse d'Anne Romanoff.
2: Il est mort, Jean Amadou ?
1: Ah oui, il est mort, Jean Amadou. Ah. J'étais à l'enterrement.
3: Mais non, il chante avec Mariam. Jean Amadou et Mariam, t'aimes bien,
1: hein ? Un dimanche à Bamako.
3: Un dimanche à Bamako, oui. C'est le jour des grosses têtes.
4: Les jours de mariage.
1: Pour Mélanie Mazout.
3: Ça commence bien.
1: Mazout habite Gap, dans les Hautes-Alpes, qui a dit « Les Français m'agacent prodigieusement. » Mais comme je ne connais aucune langue étrangère, je suis bien obligé de parler avec eux.
3: Churchill.
1: Non.
2: C'est un Américain.
1: C'était un Français. Un
6: Philippe Bouvard.
1: Non, un scénariste, réalisateur.
3: Audiard.
1: Dialoguiste, vous avez dit.
6: Michel Audiard.
1: Bonne réponse d'Anne Romanoff, c'est Michel Audiard.
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1: Une question amusante quand même avant les infos de 16h, puisqu'on est le 13 janvier. C'est une journée mondiale un peu particulière aujourd'hui.
4: Ah oui.
1: Journée mondiale étonnante d'ailleurs. Allez-vous.
4: Si on aurait su qu'on était le 13, on aurait vérifié.
8: J'ai vérifié, je sais la réponse.
1: Alors allez-y.
8: Et puis ça me correspond parfaitement. C'est la journée nationale de l'hypersensibilité.
1: Eh ben pas du tout, non.
4: Bon, alors attendez. Toi, t'es hypersensible.
8: Bah oui.
5: T'es hyper chiant, oui.
8: Je pleure souvent.
4: Alors, est-ce que c'est une maladie?
1: Je croyais que vous aviez la bonne réponse, parce que je suis sûr que vous êtes capable. Alors, attention, hein. Écoutez bien ce que je vais dire.
4: Ok.
1: Vous êtes capable de suivre cette journée, monsieur Rioux.
5: C'est lié à la sexualité.
1: Journée mondiale, non, pas spécialement la sexualité.
6: Le régime, hein.
4: C'est la journée de l'abstinence.
1: Il faut savoir que précisément...
5: Ça, il l'observe tous les jours, ça.
4: Ah, justement, c'est pour ça qu'il est capable de la suivre.
1: D'habitude, elle avait lieu au mois de mai, cette journée mondiale, et puis ils l'ont changée, ils ont décidé de la mettre le 13 janvier, et c'est déjà la 13e édition de
4: déjà
1: cette...
6: Du bisou.
1: Journée mondiale.
6: C'est la journée du bisou.
1: Est-ce
5: que
1: non.
5: C'est quelque chose de positif?
1: Positif, négatif, non, mais...
5: Parce que parfois, c'est une maladie.
1: Ça nous permettra en tout cas de demander à Monsieur Rioux, on va dire, d'adopter cette journée mondiale.
5: Ah, pour fermer sa gueule.
1: Non.
4: La journée du silence.
1: Et en plus d'écouter peut-être Rick Azaraï.
5: Ah, les bains de siège.
4: Mettre le cul dans l'eau froide.
5: Le cul dans l'eau froide.
1: Non.
5: C'est la journée sans chemise, sans pantalon.
8: Ah oui, c'est génial, dans le métro.
1: C'est la journée sans pantalon. Bonne réponse.
8: C'est ceux qui vont dans le métro seulement en slip. Ah bon, ou en maillot de bain.
1: Journée mondiale sans pantalon, monsieur.
0: Et alors,
1: Rio.
0: C'est pour les femmes?
1: Non, c'est pour les hommes.
9: Ça se passe comment, là?

0: Mais comment ça peut s'appliquer ça? Les gens vont pas mettre de pantalon.
1: Et c'est surtout dans les métros en fait, entre New York
2: dans le métro.
1: Bah je sais pas, c'est souvent. En fait, c'est né dans un mouvement dans les métros. Les gens prenaient le métro, ils devaient absolument pas avoir de pantalon. C'est par rapport à l'homosexualité, je crois, par rapport à.
3: Non, c'est pas toujours notre faute.
4: Non, mais avant c'était au mois de mai, donc ça allait, il faisait chaud, mais là ils vont se geler les couilles, les mecs.
5: Elle a le côté pratique.
3: Non mais ni les femmes ni les hommes n'ont d'avoir de pantalon.
6: J'en ai sans pantalon, j'en ai mondial.
2: Mais regarde sa culotte.
4: Tu peux mettre ta petite culotte.
5: Les hommes peuvent mettre un kilt.
6: Absolument, vous avez raison, les hommes peuvent mettre un kilt.
1: Moi, ça me dérangerait pas du tout d'aller
2: De faire l'émission
5: sans
2: pantalon.
5: Ça nous dérangerait.
3: Ouais, mais pense aux autres quand même.
2: Est-ce que tu es capable Johan, est-ce que tu es capable en l'honneur de cette journée d'enlever ton pantalon maintenant?
7: Laurent, il en pense quoi,
5: Ah, il a peur.
3: Il va le faire.
7: J'ai changé mon slip ce matin, c'est pas.
5: Vas-y.
2: On s'en sort bien.
4: Je pense
3: sur la scène.
6: Je pense qu'il en est capable.
4: Déjà on le voit quasiment.
2: Mais arrête de tirer dessus, il va faire un string.
3: Il va faire une orchid.
0: Il a attendu son slip parce qu'il savait que t'allais venir.
6: Il aurait mieux fait de changer sa bite.
7: Laurent, elle fonctionne très bien. J'ai fait des contrôles récemment.
3: Ah bon? Donc ça veut dire qu'il fait pipi régulièrement? Non, mais...
7: Bah, comme je vais être papa et tout, donc j'ai vérifié si
2: tu vas être papa.
6: Comment ça, vous allez être papa?
7: Non, mais je veux être papa.
2: Ah, il veut.
7: Donc j'ai vérifié si c'était possible, les spermatozoïdes et compagnie.
4: On y va. Est-ce que t'as trouvé une femme qui accepte de faire un enfant avec toi?
7: Déjà, je voulais faire un point sur ma santé, donc j'ai vérifié et tout.
2: Il a vérifié techniquement.
7: Laurent, je suis allé voir. C'est bon, j'ai encore des je sais pas quoi, des spermatozoïdes. C'est bon, je suis au point.
0: Ça, oui, tu dois.
7: Je vais pouvoir féconder.
2: Mais c'est terrible parce
6: que je crois pas que vous avez encore des spermatozoïdes. Je crois que vous êtes un spermatozoïde.
2: Je suis d'accord.
6: On le voit s'agiter. On a l'impression que c'est le dernier qui a gagné la course. Vous voyez.
5: Moi, je crois même que tu as, ce qui est rare à ton âge, j'ai tout tes spermatozoïdes.
3: Il a déjà rien donné.
4: Non, mais moi, ce qui m'intrigue, c'est comment tu vas faire pour trouver une femme qui accepte de faire un enfant.
1: Alors, je suis très confiant dans mon destin.
5: Avec de l'argent, on trouve.
1: Ah, mais je suis très confiant.
2: Mais il a pas d'argent.
6: Avec qui vous avez passé les fêtes, monsieur Rioux?
5: Mais il a écrit en Europe de l'Est.
1: Non, je vais vous dire le truc. Je suis sûr que je vais trouver quelqu'un et que je vais faire un gamin.
6: En 2022?
1: Non, 2023. Enfin, non, parce que le premier bisou en
2: 2028. Allez, 2029.
6: Le premier bisou en 2022.
1: Parce que moi, je suis très lent, vous savez. Il y a beaucoup de restaurants avant. Il y a beaucoup de nuits à la maison sans toucher.
4: Alors, le restaurant, moi, je veux bien, mais je m'arrête là.
5: Attends, moi-même resto, ça me.
0: Ouais, moi-même resto, ça me.
7: Arrête, tu t'appelles, t'as passé 7 heures chez moi.
2: 7 heures?
5: Oui, non. 7 heures!
1: Alors, elle est à 18h30 et elle est partie vers 1h du matin.
6: Mais comment ça se fait? Mais qu'est-ce que vous avez fait pendant 7 heures?
1: On a parlé de la vie de son enfant.
4: Mais elle est bizarre de.
0: J'ai dormi.
5: Il y avait le gigot de 7 heures, maintenant il y a le mergot de 7 heures. Attends, mais t'as trop vite l'ami de GHB?
6: Non, mais attendez, Isabelle.
2: C'est trop long.
6: Moi, je savais pas que vous étiez resté 7 heures.
5: Elle était à point.
0: Non, mais il est pas excité comme ça en tête
1: non,
0: à tête.
1: Bien en fait, dans la réalité, il est hyper calme.
0: Il est beaucoup plus calme.
4: Il est intimidé peut-être.
1: Et Laurent le sait.
0: Mais il a les bras toujours aussi courts. Hein,
2: ça... Il y a des invariants.
5: Pourquoi c'est toi qui as dû aller chercher les trucs au fond du four?
6: Non, mais vous auriez dû attendre effectivement le 13 janvier, journée mondiale sans pantalon, pour inviter Isabelle Mergault. Moi, vous auriez eu un prétexte pour l'avoir, voyez, entre les mains, votre pantalon.
2: Ah, j'ai eu peur.
6: Et Chakri Kazaraï a évidemment signé cette magnifique chanson.

0: Bon.
1: Excusez-moi, mais on imagine la tête d'Isabelle Mergault qui sait pas que le 13 janvier, c'est la journée sans pantalon. Elle accepte gentiment de se faire inviter à dîner par l'autre Stanley.
2: Elle sonne.
3: Et il a le pantalon à la main.
1: Et l'autre, il ouvre, il a en quel but.
2: Il y a Rick Hazaray qui passe en fond sonore. Lumière tamisée. Ah tiens, juste avant 16h, j'ai deux, trois petites histoires amusantes que j'ai trouvées sur Internet à vous proposer. Il y a le professeur Strauss, c'est sur Twitter, ou sur Instagram peut-être, qui dit « C'est un mec qui est en train d'accrocher des cornichons dans un arbre. » Il croise un autre gars qui lui dit « Mais pourquoi tu mets des cornichons sur les arbres ?»« Pour éloigner les girafes, » lui dit l'autre. « Mais il n'y a pas de girafes ici. » »« Bah oui, parce que j'ai mis des cornichons.
4: » Moi, j'aime
5: c'est
4: bien.
5: Joli. Oui, elle est mignonne.
2: Et puis aussi cette dame qui dit à une autre, c'est Michel et Denisot qui sur Instagram, alors soit ils racontent des blagues, soit ils publient des blagues d'autres, hein, c'est pas lui forcément qui les imagine, mais en tout cas il en fait la publicité et c'est plutôt amusant. Et Michel Denisot a publié ce dessin où on voit une dame qui pour la nouvelle année dit à une autre, ma résolution cette année c'est d'arrêter d'insulter les gens sans le vouloir, et toi c'est de perdre du poids j'imagine.
1: C'est joli.
2: C'est joli. Et il y a aussi Eric Métayer qui a publié ce photomontage. On voit une maman qui est en train de coucher sa petite fille. Et la petite fille dit à la maman, dis maman, c'est dans longtemps 2023. Et la maman répond dans 4 dodoses.
3: Ah, oh, c'est mignon.
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2: Pour Aurélie Pan, Madame Pan habite Saint-Soul en Charente-Maritime et la question concerne l'échelle de Fujita. Mais que mesure l'échelle de Fujita ?
5: La longueur du pinceau japonais ?
2: Non, pas du tout.
3: Ah, c'est un code.
2: Quelle culture, Christine. Mais non, Monsieur Fujita, celui-là en tout cas n'est pas peintre.
7: Ah, est-ce que c'est lié à un phénomène climatique ?
2: Alors un phénomène climatique, oui, on peut dire oui. Oui, ah. Oui. Monsieur Ted Fujita, c'est son nom, hein, de l'université de Chicago, a inventé un système qui classe ce phénomène climatique.
7: Les cyclones ?
2: Les cyclones, pas
7: les
2: tout
7: ouragans,
2: à fait.
7: Les ouragans, les tonnerres.
2: Alors, on est tout près.
7: Les tornades.
2: Les tornades. Bonne réponse collective.
3: D'Esteban.
2: Les tornades, effectivement, et on les classe désormais, d'ailleurs, avec l'initiale de son nom, hein, Monsieur Fujita. Vous pouvez avoir une tornade F0, ce qui veut dire que ça a soufflé, mais vous pouvez sortir de chez vous.
7: Un bébé tornade.
2: C'est pas bien méchant. Une tornade F5, en revanche, là, c'est un cauchemar. Les vents vont dépasser 320 km/h. Et savez-vous quel est l'état des États-Unis où il y a le plus de grosses tornades ?
7: L'Oklahoma.
2: Comment vous savez ça ?
7: Ah ben, je sais que c'est dans le centre des États-Unis.
2: Et c'est l'Oklahoma. Bonne réponse de Christophe Beaugrand.
7: On voit des vaches qui s'envolent parfois.
2: Et c'est pas vrai.
7: Je vous assure, c'est horrible.
5: Ben j'irai pas.
1: Et il paraît aussi que c'est l'endroit où il y a le plus de bovins et d'homosexuels.
5: Mais pourquoi tu dis ça, Christophe ?
1: Ça n'a rien à voir, mais j'entendais quelqu'un qui disait ça.
7: Mais t'es sûr qu'il y a beaucoup d'homosexuels dans l'Oklahoma ?
1: Oui, oui.
5: Mais d'ailleurs, ils vont faire l'amour et dans le pré une fois. Pour les homos.
2: Peut-être.
7: À vérifier. On ira sur les vaches, je pense, mais...
5: On ira voir.
7: Oui. On va vérifier ça.
2: En coup de vent. Pour monsieur Dali, qui habite Pierre Dali, on reste aux États-Unis, puisque là-bas, monsieur Charles Francis Bruch a été le premier, en 1888, le premier à construire quelque chose qui fait florès, hein, depuis. On est effectivement dans l'Ohio et ça a surpris quand il a effectivement monté, construit une tour de 17 mètres de haut, mais qu'est-ce qu'on pouvait voir sur cette tour et qu'est-ce qu'il a quasiment inventé puisqu'il est le premier à avoir ainsi démontré que ça pouvait être utile un jour.
7: Une éolienne ?
2: Une éolienne ! Encore une bonne réponse.
3: Voilà, bravo.
2: Eh oui, il a mis 144 pales en bois de cèdre qui tournaient avec le vent pour produire de l'électricité. Tout ça dans son champ, là-bas dans l'Ohio. Monsieur Charles Francis Bruch.
7: Il paraît qu'il y a beaucoup de vaches et d'homosexuels dans l'Ohio.
2: Oui, mais ils viennent de l'Oklahoma
7: à cause des tornades.
2: Eh ben, écoutez, parfait. Bravo, Beaugrand. Vous connaissez bien les États-Unis.
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0: Mais qu'est-ce que vous nous chantez là ?
2: Christian Duvigneault va nous appeler. D'ailleurs, il est déjà en ligne. Bonjour Christian.
4: Bonjour Laurent, bonjour. Comment allez-vous ?
2: Bah, pas mal, et vous Christian ?
1: Bonjour Christian.
4: Eh ben, très bien, bonjour tout le monde.
8: Bonjour Christian.
2: Vous êtes à la retraite, je crois, dans le Maine-et-Loire, c'est bien
4: voilà.
2: Ça ?
4: Voilà. C'est la banlieue d'Angers. Je suis à Montreuil-Juigné.
2: Montreuil-Juigné. Ah, qu'est-ce que vous faisiez avant d'être à la retraite?
4: J'étais professeur de sciences naturelles en collège. Oh,
2: parfait. Et aujourd'hui, vous occupez en écoutant les grosses têtes. Vous avez d'autres passions, d'autres hobbies?
4: Oh, pas mal, oui. Je chante dans une chorale. Ah, j'anime une chorale. Ah, je fais du qigong. Ah,
2: mais ça, c'est une bonne nouvelle, vous voyez, parce que
4: j'écris des articles dans un journal local.
2: Ah bah tant pis.
4: Voilà. Non, je m'occupe.
2: C'est une bonne nouvelle que vous soyez dans une chorale parce que franchement, on a eu beaucoup de casseroles pendant
8: ça
2: l'année.
8: Changé. Ouais,
2: et là, avoir quelqu'un qui va bien chanter.
1: Ah oui,
8: mais attendez, il va être tout seul, ça va peut-être être une catastrophe.
2: Je suis juste inquiet sur le choix de votre chanson. Je comprends que vous ayez évidemment choisi un titre qui va piéger mes camarades parce qu'eux vont tenter évidemment de vous faire perdre et chuter en retrouvant le nom de l'interprète.
4: J'espère qu'ils ne vont pas me faire chuter. Ah. Je regrette simplement que Philippe Manœuvre soit présent aujourd'hui.
2: C'est du rock. Moi, ce qui me fait peur, c'est le titre de la chanson. Ça s'appelle Déprime. Alors, et là, c'est pas encourageant dès le départ. Non.
8: Mais pourquoi vous donnez le titre ?
2: Pardon ?
8: Pourquoi vous avez donné le titre ?
2: Oh bah parce que, de toute façon, on l'entend le titre dans la chanson, Bernard. C'est souvent un titre de chanson, on l'entend souvent dans la chanson. Vous avez remarqué ça, Bernard ?
8: Tout à fait, Laurent.
2: Je vous donne un truc en exemple. Ne me quitte pas, par exemple.
8: On l'entend dans la chanson.
2: Que je t'aime, vous voyez, par exemple.
8: On l'entend dans la chanson. Vous
2: voyez, vous voyez.
5: Mathilde ?
1: Amsterdam.
2: Je veux pas vous enfoncer, Bernard.
8: Non, mais
5: ça va prendre du temps.
2: Nous écoutons donc Déprime.
4: Déprime, à quoi tu rimes avec ton parfum d'aspirine? 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
2: Bachoun, on sent le choriste.
8: Alain Bachoun,
4: c'est ma médecine.
2: Isla, Bachoun, non.
5: Eddie Mitchell, non.
2: Nino Ferrer, non.
8: Lynn Renault,
2: non.
8: C'est une femme.
2: Jeanne Birkin, non.
8: Françoise Hardy,
2: non.
8: Nicole Croisy.
5: Régine,
2: non.
8: Brigitte Fontaine, non. Non.
4: Tout va bien.
8: Oui, vous nous l'avez déjà dit.
2: Corinne Charby, non.
5: Charlotte Julien.
2: Pardon.
8: Sylvie Vartan.
2: Bonne réponse de Bernard Mabille.
8: C'est incroyable. Je suis désolé.
2: C'est Sylvie Vartan qui reprenait une chanson et voilà pourquoi vous avez craint que ce soit Monsieur Manœuvre qui trouve la réponse.
4: Eh oui.
2: C'est une reprise, une adaptation d'une chanson d'Eurythmics, monsieur.
8: De qui?
1: Eurythmics, bien sûr.
2: Je l'ai mal dit, Eurythmics.
9: Non, pardon.
2: Non, dites-le-moi.
9: Pas du tout, Laurent, votre accent.
8: Ça s'appelle Sweet Dream.
2: Ce que je vous propose, c'est d'écouter la version originale d'abord.
5: Ah oui.
2: De Eurythmics. Je le dis bien.
9: Très bien.
2: Eurythmics. Sweet Dreams.

0: Il faut reconnaître, la musique est toujours aussi bien.
1: Mais elle est parfaite. C'est par contre la voix a un peu disparu, quoi.
0: Ouais, voilà.
1: C'est un peu
0: voilà.
1: Sale d'homme. C'est mal mixé. On
0: voilà,
1: va
0: c'est
1: dire.
0: Mal mixé. Ouais, voilà. C'est remixé comme il faut pas.
2: Je
3: préférais nos choristes, notre choriste.
0: Ah bah écoutez, en tout cas, Christian, ouais. Pourquoi vous aviez choisi cette chanson de Sylvie ?
4: Mais parce que je l'avais redécouverte récemment. Et je me disais que ça n'était pas très connu parce que c'était sur l'album Danse ta vie de Sylvie.
0: Ah oui.
4: Et ça a fait ce qui a fait un malheur, c'est Water Feeling. L'adaptation de Water Feeling, c'était la chanson de Flashdance.
0: Eh oui, eh oui.
4: C'est ça qui a marqué beaucoup. Et Déprime n'a pas eu beaucoup de succès.
0: Ah oui. Mais je vois que vous êtes pointu sur la chanson, ah là là. Christian, dites donc.
4: Ben je me suis renseigné sur Internet aussi.
0: C'est ah ben, bien. Je vais vous envoyer une montre RTL, Christian.
4: Oui, ma femme est à genoux à côté de moi parce que...
3: Monsieur passe du bon temps.
0: Non, d'une pipe.
2: Monsieur passe une bonne retraite.
1: Et alors, vous lui avez posé un cendrier sur la tête.
0: Jean-Johnny a l'idée.
2: Ah, c'est entendu.

0: Oui, et alors, qu'est-ce qu'elle fait, votre femme, à genoux?
1: Mais elle semble prier Saint-Laurent, je ne sais pas pourquoi, je ne comprends pas bien, mais peut-être que vous comprenez, vous.
0: Elle voudrait une deuxième montre RTL, c'est ça?
1: Je crois, elle n'a rien dit, mais...
2: Non, on ne parle pas la bouche pleine.
3: Non, elle ne parle pas la bouche pleine.
4: Là, elle ne peut pas, elle est folie, cette dame.
0: Eh bien, pour Madame Duvigneau. Oui. Comment elle s'appelle, Madame Duvigneau?
1: Christine, moi c'est Christian, elle c'est Christine.
0: Eh bien, pour Christian et Christine, deux montres RTL, c'est parti.
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0: On passe du rap à la littérature pour Monsieur Marino, qui habite Bouligny dans la Meuse, puisqu'on a appris la disparition d'une romancière qui s'appelait Madeleine Chapsal. Alors bon, elle était âgée, hein, il faut bien dire les choses,
7: pas,
0: puisque...
7: Pas tant que ça.
0: Ah bah quand même 98 ans. Vous appelez ça pas tant que ça?
3: C'est pas mal.
8: Ça me laisse quelques belles semaines, Isabelle.
7: Non, je croyais...
0: Non, ah non, non, 98 ans...
7: Ah oui, on peut pas dire qu'elle soit fauchée dans l'âge.
0: Ah non, voilà, comme vous dites.
9: Mais l'amiral de Gaulle est mort à 102 ans, donc en 98...
0: Exactement, il l'a battu, l'amiral de Gaulle a battu
9: 200 ans, eux deux, là.
0: Mais d'ailleurs, elle a quand même fait des records, Madame Madeleine Chapsal, que j'ai eu la chance il y a quelques années de recevoir en tant que romancière, donc c'est bien qu'on lui rende hommage. Dans les années 90, elle avait sorti 6 livres la même année. C'est un record. 6 romans en 1997. 6 romans dans la même année pour Madeleine Chapsal, la romancière de l'amour, comme l'appelle évidemment Le Figaro aujourd'hui. Il faut dire qu'il y avait un trio amoureux au sein du magazine L'Express.
9: On en parlait encore de mon temps.
0: Vous pouvez raconter, Christophe Barbier.
9: Jean-Jacques Servan-Schreiber, par ailleurs marié, avait Madeleine Chapsal dans sa vie. Oui. Et puis Françoise Giroud était éperdument amoureuse de lui. Donc ça a été un trio et presque un quatuor amoureux qui a fait quand même pas mal de dégâts psychologiques, mais la rédaction de l'Express ne parlait que de cela.
0: Alors c'est vrai qu'elle faisait des romans d'amour, son plus gros succès c'est parmi ses premiers romans La Maison de Jade, qui d'ailleurs fut adapté au cinéma, plus d'un million d'exemplaires vendus pour La Maison de Jade, et puis c'est vrai qu'on s'est beaucoup moqué d'elle parce qu'après elle faisait tellement de romans d'amour avec le mot amour que ça en devenait un peu rigolo, c'est d'ailleurs ce que dit Mohamed Aïssaoui dans son papier hommage du Figaro aujourd'hui, un amour pour trois, l'amour n'a pas de saison. Adieu l'amour, la femme abandonnée, les amoureux, la maîtresse de mon mari, affaire de cœur, le charme de disons, le charme des amours.
8: Oh là là. Alors c'est quoi la question?
0: On croirait des...
3: Harlequin, c'est Harlequin.
0: On croirait des chansons de Frédéric François. Bon, alors... Non, alors la question sur Madeleine Chapsal, la voici, elle va venir, Rosine. Faut être patient, pour l'instant on est en train de rendre hommage à une romancière. Vous permettez quand même.
7: Oui, on vous rendra hommage aussi, on te rendra hommage aussi, hein, Roselyne, quand il faudra.
0: Et ouais.
7: Alors,
3: dans 3-4 jours.
0: Et nous, on écrira nous-mêmes le communiqué.
7: Ben oui, voilà.
0: Parce que c'est ça, quand on est ministre de la Culture, il y a un communiqué officiel.
8: Ah ben de toute façon, la nécrologie est déjà prête dans
7: mais
8: les
7: oui, rédactions. Mais oui, mais attends, t'as pas fini ta vie, tu peux t'arriver
8: encore
7: plein de trucs.
8: Ah ben non, elle est prête à l'avance.
7: Oui, mais on sait pas ce que tu vas faire. Si tu fais une grosse connerie de main, il va falloir réécrire un peu.
8: Ça, il n'y a pas de risque, à part de venir aux grosses têtes.
7: Non, mais on sent...
0: Alors Madeleine Chapsal, bah c'est vrai que d'ailleurs vous avez raison de dire ça parce que c'est justement l'objet de ma question, chère Isabelle Mergaux. Je viens de vous dire, elle est morte à 98 ans. Mais qu'est-ce qu'elle a fait d'incroyable il y a 5 ans, Madeleine Chapsal?
7: Elle a fugué?
0: Fugué, non.
9: Il y a 5 ans.
3: Le Mont Blanc,
0: il y a 5 ans.
7: Ah, vous, alors c'était proche de fuguer. Elle a fui, elle a fui.
0: Non, non, non, non, non.
9: C'est pas quand elle s'est fait virer du prix féminin.
0: Non, ah non, elle s'est fait virer du prix féminin.
9: C'était plus ancien,
0: dans les années 2000.
8: Elle a participé à une émission de télé ou de radio incroyable.
0: Non.
3: Elle a fait l'amour.
0: Ah, enfin. Peut-être.
3: Ah, 98 ans.
0: Sûrement, mais.
3: Avec quelqu'un.
9: Elle s'est remariée.
0: Elle s'est mariée à 93 ans.
3: Oh là là.
0: Bonne réponse de Christophe Barbier.
3: Avec un
7: et il avait quel âge? 28.
0: Alors écoutez, elle s'est mariée avec un monsieur qui s'appelle Jean-Marc Vallée. Elle avait 93 ans, au Pouliguen. Elle a épousé effectivement ce monsieur.
9: C'était pas son médecin, son kiné?
3: Ben ça me donne des
7: idées. Il est médecin,
8: son garde malade.
3: Il est antiquaire, non?
8: Ou archéologue?
0: Non, écoutez, on est en train
7: de. Il avait
0: vraiment ici, il ne faut pas avoir d'amis.
10: Elle s'est mariée vraiment en robe de mariée ou en pyjama?
0: suis en train de rendre hommage.
10: Ils ont habillé le fauteuil roulant.
0: Je suis en train de rendre hommage à Madeleine Chapsal. Elle s'est mariée avec son optométriste.
11: Celui qui lui prend l'attention, celui qui lui prend l'attention.
8: Mais non, c'est l'œil.
0: Effectivement, c'est l'œil.
9: Oui, il lui a rétabli la vue. Elle l'a vu, elle l'a trouvé beau, elle l'a épousé.
3: Il lui a tapé dans l'œil.
10: Il a remis sa rétine.
7: Il avait quel âge?
11: À cet âge-là, tu peux que être cougar.
0: C'est quand même génial de se marier à 93 ans.
7: Franchement, c'est beau.
8: Elle attendait que ses enfants soient morts.
0: Non mais c'est fou, vous vous rendez compte. Elle vient de nous quitter à 98 ans. Elle s'est mariée il y a 5 ans seulement, à 93 ans. Et c'est pas vous me demandez, elle a fait l'amour. Bah sûrement, parce qu'il y a eu une nuit de noces.
9: Il y a une nuit d'os.
10: Il y a une nuit d'os.
11: Et alors, elle était vierge ou pas?
3: Oh la nuit de noces.
0: T'imagines la surprise pour le gars.
11: À 93 ans, c'est possible. Hein.
0: Il avait 77 ans le jour du mariage. C'est jeune, un petit jeune.
7: Il a bien hérité.
0: Un optométriste. C'est marrant, moi. C'est comme un opticien, en fait.
9: Non. Un taxidermiste aurait été plus inquiétant.
8: C'est une spécialisation paramédicale. Oui. Effectivement, non, c'est autre chose que.
7: C'est quoi? Vas-y.
8: Ça regarde dans l'œil quand même. C'est-à-dire, oui, tu regardes ce qu'il faut rectifier dans l'œil.
10: Il a tapé dans l'œil.
3: À 98 ans, tu
0: C'est lui qui lui fait la cuisine. Des lentilles. Tous les jours. Hommage quand même à Madeleine Chapsal, qui s'était mariée il y a 5 ans, rendez-vous compte.
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0: Alors pardon Monsieur Toen, mais vous n'avez pas la vedette aujourd'hui. On est obligé de se tourner vers Adil Rami, qui est le grand vainqueur de tous les jeux. J'ai fait un mélange entre...
3: C'est dingue, au foot il est nul, mais il joue à la con. Hein. Tous les jeux à la con, il cartonne. Hein. C'est beau. Hein.
0: Entre Danse avec les stars, où quand même vous étiez finaliste, hein, il faut le rappeler, et Les Traîtres que vous avez gagné en trahissant une traîtresse comme Liane Folly, en étant aidé, il faut le dire, par Sophie Tapie qui a de Kittenir. Vous étiez sous les radars, vous.
14: J'étais sous les radars, mais j'avais pas de choix à prendre. Je pouvais pas éliminer. C'était elle qui faisait tout, qui éliminait tout le monde. Elle avait
12: ça,
14: pas
12: c'est
14: de...
12: vrai.
14: Et franchement, c'est une émission, elle est pas facile. Hein.
0: Ah
14: vous
0: non,
14: l'avez faite, hein, elle est dure. Hein.
0: Ben moi, j'ai gagné, ouais. Comme vous.
14: Ah oui, on a un point commun. Tiens, tête de cul. Ah bon.
0: Mais t'étais pas moi qui dis ça, c'est à toi.
10: C'est dingue, mais comment t'as fait pour t'en sortir au milieu de ce chaos diplomatique?
0: Ce qui n'était pas très sympa, c'est que la plupart, et Madame Tapie, mère, parce qu'il y avait la fille Tapie, mais il y avait aussi la mère Tapie, la veuve de Bernard Tapie, elle a dit que si vous avez gagné, c'est parce que vous étiez très con. En gros, hein, traduis. Hein.
14: C'est une forme d'intelligence de pouvoir être con.
0: Je suis d'accord avec
12: et
0: vous.
12: Et elle a menti parce qu'elle était au courant de tout, évidemment. Moi, on me fait pas croire qu'elle ne savait pas où était sa fille. Elles étaient collées ensemble.
0: Ah oui.
12: 24-24.
0: Ah oui.
12: Donc ça, c'était un peu injuste dans le jeu.
0: Ah oui.
12: Moi, la prochaine fois, je viendrai avec mon proxénète.
0: Alors, François Allu, je vous demande évidemment si vous avez regardé aussi Adil Rami en train de danser.
15: J'ai vu passer des extraits et je dois dire qu'Adil, il a un très beau cadre. En même temps, il a cadré toute sa vie.
0: Oui. Mais comment ça, un très beau cadre, ça veut dire quoi?
15: C'est-à-dire qu'il a un port de bras qui se tient très bien. On sent qu'il y a une musculature puissante. Après, c'est vrai qu'il a la tête qui part de temps en temps en avant, mais comme c'est quelqu'un qui en veut et qui va de l'avant en permanence, c'est normal.
0: Ah, il a la tête qui part en avant. Je l'ai mis à l'arrière de ma voiture, déjà.
14: Franchement, la danse, c'est magnifique. Hein. Je ne pensais pas. Je suis tombé amoureux de la danse, pour le vrai.
0: Ou de la danseuse.
14: Non. Alors, la danseuse, je suis tombé amoureux d'elle dans le sens où, amicalement.
0: Oui.
14: Et,
3: une érection, c'est pas amical.
14: Non, mais ce que je veux dire par là, c'est qu'elle m'a fait aimer la danse.
3: Mais tu t'en fous, elle a pas porté plainte.
14: Oh, mais t'as gueule de con, toi.
3: Si t'as pas un mis-toi 50 ans, t'as raté ta vie.
12: Non, mais...
0: Vous n'avez pas regardé, Isabelle? Vous n'avez pas regardé votre Adil chérie?
7: Je savais même pas qu'il faisait ça. Et en plus, non, je le regarde pas. Je regarde,
15: mais moi, j'ai tout regardé.
7: Je regarde des films.
0: Alors, Philippe Clavel, racontez-nous.
15: J'ai regardé toutes les émissions de Danse avec les stars.
0: Vous êtes fan
15: avec
0: d'Adil, il faut dire.
15: Extraordinaire, oui.
14: Merci.
15: Et d'émission en émission, c'était spectaculaire.
0: Ah oui. C'est vrai.
15: Moi, c'était mon vainqueur de cœur.
0: Contrairement à ici, il fait des progrès.
15: Méchant. Non, mais franchement, chapeau, Adil.
4: C'est vrai ce que dit, en tout cas,
0: François.
4: François, bien sûr, François. Et ce qu'il dit par rapport au cadre, parce que toutes les filles, qu'on ait n'importe quel âge, on est sous le charme d'Adil, parce qu'il nous prend dans ses bras, il est protecteur.
7: Il t'a pris dans ses bras?
4: Ah oui, bien sûr, plusieurs fois.
3: Et
4: dans
3: la
15: graine? Comment? De la graine, Toen.
7: Ah, dans les traîtres?
4: Oui, enfin, non, mais je veux dire, amicalement, nous deux.
7: Ah oui.
4: Oui. Voilà, et c'est quelqu'un qui rassure.
7: Ah, moi, si on me prend dans les bras, c'est pour pas que ce soit amical. Hein,
4: avant.
7: Ah, moi, faut qu'on baise, hein, sinon.
4: Oui, mais enfin, il était très demandé. Hein.
14: Et vous aussi, ça vous fait bizarre ou pas quand on me voit dans la rue en ce moment et on me dit ah bravo, t'es un bon traître? Je sais pas comment le prendre.
4: Ah non, très
0: alors,
4: bien.
0: Alors moi, non, pas du tout. Moi, quand on me voit dans la rue en ce moment, on me dit mais il y a qui sous le cornichon? Parce que moi, j'ai fait ma Singer depuis.
14: Mais non, mais on a tous des grands palmarès ici, à part Sébastien, mais ça va venir.
3: Ouais. Moi, on ne me propose aucun jeu, quoi.
0: Ah, rien.
4: Non, si toi, dans les traites, tu serais exceptionnel.
3: Ouais, je sais pas. Non, si. Non, après, je serais plus les jeux à l'ancienne.
15: Mais le jour où il y aura une émission qui s'appelle Les Enculés, tu seras. Ah.
0: Allez,
3: moi je voulais
0: citation.
3: Faire Interville ou à la rigueur le Téléthon, un truc rigolo quoi. Mais
0: une première citation. Allez, il est temps de passer aux choses sérieuses. Qui a dit les deux seules créatures qui s'accouplent en se faisant face sont l'homme et le sandwich au pâté.
7: Oula. Des proches.
0: Non,
3: un bon vivant.
0: Alors un bon vivant mort quand même.
7: Hein. Jean-Yann.
0: Il est mort.
15: C'est pas Coluche, non?
0: Non, c'est pas Coluche.
7: Ah, Bernard Blier.
0: Il est mort en 2014.
7: Ah, oui,
0: Giscard. Non.
4: Est-ce que quelqu'un qui venait aux grosses têtes?
0: Oh, il a dû venir une fois, mais très peu de fois. Mmh. À l'époque de Philippe Bouvard, c'était surtout un écrivain, journaliste, qu'on cite régulièrement ici, et dessinateur même.
3: Ah, il a fait Volinsky, enfin!
0: Mais non, pas Volinsky, mais pas loin.
4: Ah.
0: Et il a fait surtout un grand best-seller qui rappelait ses origines.
7: Ah ouais, Goscinny.
0: Mais non, mais non.
3: Joanne Spahn.
7: Oh, ça va.
11: Cavana, Cavana. François Cavana.
7: Il se plante et moi, c'est mais non, mais non.
4: Presque, oui.
0: Vous les connaissez, les origines de Goscinny? Moi, je peux vous les dire, il était argentin. Mais vous voyez, il n'a pas fait un livre sur ses origines argentines, Goscinny.
7: Attendez, ça va être comme ça tout.
11: Laurent, François Cavana.
0: Tandis que François Cavana, lui, il a écrit les Rital. Et, oui. Et ça, c'est une bonne réponse de Philippe Claudel. Pardon, hein, Isabelle, je vais me rattraper avec vous.
7: Ouais,
0: avec...
7: Sacha Guitry.
3: Bonne réponse.
7: Ça y est, c'est fait.
0: Allez. Avec la citation. Alors maintenant, trouvez la citation, puisque vous avez trouvé le nom. Bon, alors, vous voulez pas de Sacha Guitry aujourd'hui?
7: Oui, je vais donner.
0: Bon, d'accord.
7: Non, tu prononces très mal, cette émission. Avec beaucoup d'animosité. Toi, tais-toi quand je parle.
15: Mais Isabelle, tu prononces beaucoup mieux avec un pain au chocolat dans la bouche. Hein. C'est vrai.
0: Ça, c'est vrai.
15: C'est un conseil d'orthophoniste, hein, mais.
3: On comprend mieux, c'est fou.
7: T'es beaucoup moins chaud avec un casque sur la tête.
0: Ah bah tiens, la citation suivante, je l'ai choisie pour vous, Philippe Claudel, en tant que président de l'Académie Goncourt. Vous devriez être intéressé par cette phrase qui a dit « Le prix Goncourt est à la littérature française, ce que la vache qui rit est au fromage. »
4: Oh là,
3: oh là, là.
11: C'est un con. Qui ne l'a pas eu.
4: Est-ce que ça serait Françoise Sagan?
0: Non.
3: Attendez, un con qui écrit?
4: C'est une femme?
0: C'est un homme.
3: C'est un con qui écrit? Yann Moix?
11: C'est un jaloux.
0: Il est pas con. Alors ça, il est peut-être jaloux. En tout cas, il n'aime pas manifestement le prix Goncourt.
4: Ouais.
0: Et en tout cas,
15: je pense que nous ne l'aimons pas non plus.
0: Ah, c'est pas certain. Je pense que vous l'aimez bien quand même.
4: Oui. Et, c'est un écrivain, donc.
0: Et peut-être il aurait pu avoir le prix Goncourt.
15: Alors, il est vivant?
0: Il est vivant. Je me demande s'il n'a pas déjà été candidat à l'Académie française une fois, mais je suis pas certain.
3: Ah, Philippe Risoli?
0: Non.
3: Il était candidat, mais je vous apprends les trucs. Vous voulez apprendre les trucs? Mais restez avec moi.
15: Est-ce qu'il est journaliste aussi?
0: Alors, il est non seulement écrivain, mais journaliste critique. Et d'ailleurs, chaque semaine, il fait une critique littéraire très courue.
3: Éric Nord.
7: Ah, Bouvard.
0: Non, pas Bouvard.
4: Ah, non.
15: Plus de... Jérôme Garcin.
3: Ah, Jordan Deluxe.
0: Pardon.
3: Jordan Deluxe.
15: Frédéric Becbédé.
0: Frédéric Becbédé, bonne réponse. de Philippe Claudel.
3: C'est curieux qu'il dise ça.
15: Il s'est présenté une fois à l'Académie.
0: Ah, il s'est bien présenté à l'Académie. Alors, vous retirez ce que vous avez dit ou pas sur le fait que c'était un con?
15: Oh, je vais réfléchir. Non.
3: Pourquoi il aime pas assez
15: Il est sympathique, il a le sens de la formule et puis il a écrit aussi des livres intéressants. Il est au jury du prix Renaudot, mon cher Laurent.
0: Voilà, c'est parce que.
3: Et demain, il sera en garde à vue.
15: Dans le salon d'à côté.
3: Non, il a une carrière incroyable. Garde à vue, livre. Enfin, bon, c'est fou. Canal Plus, Europe 1, France Inter, Décathlon.
4: Journal télévisé.
3: Une carrière de fou.
0: Pour monsieur Benatia, qui habite Reims, qui a dit en littérature, on corrige des épreuves. Dans la vie, ce sont les épreuves qui vous corrigent.
4: Oh, c'est joli.
3: Nicolas Bedos.
4: C'est pas une femme, ça, qui a écrit ça?
0: C'est un homme qui a écrit ça.
4: Pourquoi il n'y a jamais de

0: Non, parce que j'ai connu beaucoup de mondains.
1: Ah non, mais il a la grosse tête, c'est tout.
0: Ah ouais.
2: Mais je sens que Bernard Mabie vous plaît bien quand même, il vous fait rire.
1: Ah ouais, je l'aime bien. Moi, j'aime bien tout le monde.
0: Mais moi aussi.
1: Vous êtes tous adorables.
3: Non, attends, non, tu dis ça parce que ça fait seulement 5 minutes que t'es là. Tu verras au bout de 3 ans.
0: L'autre qui sent qu'il tient pas le coup.
4: Il est gros dans 3 ans déjà.
2: D'abord, vous ne tutoyez pas Madame Hélène
3: de
2: Paris.
3: C'est vrai, madame.
2: Faites attention, monsieur Rioux. Il y a des manières à voir avec les dames.
3: Hein. C'est vrai.
2: Ouais. Stevie peut vous montrer comment on fait, hein, Stevie.
4: Tout à fait, mon cher. Je te donnerai des cours après.
5: Pas sale Paul, la pépère.
0: C'est dommage que Kersauzon soit pas là, parce que il aurait su trousser le compliment.
4: Mais alors, d'où tombe le fruit de madame?
2: Ouf, enfin, comment vous voyez que son fruit tombe d'ici?
4: Mais non, je veux dire, vous arrivez d'où? Vous êtes né où?
1: Je suis né au Maroc. Voilà. J'ai grandi à Paris.
0: Voilà.
1: À Neuilly. Et après, j'ai fait mes études à Dauphine. J'ai déménagé à Los Angeles. J'ai épousé un American.
0: Ah.
1: Et après, à Beverly Hills.
2: Vous l'avez tué?
1: Non, c'est lui qui m'a tué, mais je me suis enfuie. J'ai eu 2 magnifiques enfants. J'ai déménagé à New York. J'ai vécu 10 ans à New York et 15 ans à Londres. Et à chaque fois, c'était une nouvelle vie.
0: Moi, j'ai fait 20 ans à Aubervilliers. Mais... C'est pas passionnant, quoi.
3: Et surtout, vous êtes chanteuse maintenant, c'est ça?
1: Ah, je suis chanteuse depuis le Covid.
3: Et avec des femmes. Ah oui. Comme ça fait tousser, d'autres que ça fait chanter.
2: Comme quoi, il y a des effets secondaires.
1: Non, c'est que au début, tout le monde était paniqué, déprimé, tout le monde pensait que c'était la fin du monde. Je me suis dit, bon, on va les amuser, on va les égayer, on va leur donner la bonne humeur. Et donc, je me suis mise à poster des choses un peu rigolotes sur Instagram et je me suis mise à chantonner sur des chansons existantes. Et les gens ont adoré. C'est comme ça que j'ai commencé.
0: Ah.
3: Et elle prend des cours tous les jours pendant 2 heures, t'imagines un peu?
2: Mais comment vous savez ça, vous?
3: Parce que je sais.
1: Ah ouais, ouais, il a travaillé.
6: Non, mais moi je me demande s'il n'est pas agent secret pour Poutine.
2: Oh, t'as la gueule de James Bond.
4: Ah putain.
0: Yann, c'est un peu James Bond puisque c'est 00 sexe.
4: Oh, Bernard.
3: Johan, j'ai une question qui me surlupine. C'est quoi un demi-puceau? Je visualise pas bien.
7: Je me suis arrêté à l'entrée.
3: Ah, je croyais qu'il y avait un côté qui n'avait pas été fait, mais ça va.
7: Il y a un casting de fou aujourd'hui.
3: Je devais pas venir aujourd'hui. En plus, hier, j'ai envoyé un texto à votre collaborateur pour annuler parce que j'étais un peu pris. Et puis,
2: il est un peu pris. Ça, c'est vrai.
0: Qui peut le prendre?
2: Il y a 6 mois encore, il était là. Il était à genoux. Il nous priait tous les jours pour qu'on le reprenne. Là, maintenant, on l'appelle. Il dit, mais je suis un peu pris.
3: Et je regrette. Enfin, je suis tellement.
2: Vous êtes fait engueuler par Anthony.
3: Ouais, il m'a engueulé. Il m'a envoyé un texto alors en pleine séance de sport. Mais là, je suis heureux d'être là. On a
2: en pleine séance de sport.
3: Mais tu dû me faire croire.
2: Non, mais il n'y a rien de crédible.
6: Rien, non mais rien.
3: Ça va Hélène, vous allez bien?
1: J'adore. Ça. En plus, à côté de vous, tout va bien.
0: Vous ne risquez rien.
2: De l'autre côté non plus.
4: C'est vrai. Vous n'êtes pas obligé de me outer comme ça. Vis-à-vis d'Hélène, il me out.
2: Ouais, tu parles d'outing. Si vous voulez son pognon, faut bien qu'elle sache que vous soyez gay.
5: Et tu peux servir de meuble si t'es guéri donc.
1: Oh. Ah, c'est pas mal.
2: Oh là là. Alors, on est en 1755.
6: Ah, déjà?
2: En 1755, à Bordeaux, une certaine Marie se promène sur les quais bordelais et elle va rencontrer, il faut le dire, un esclave qui brûle de fièvre et qui erre sur le port bordelais. Et elle va le soigner, le secourir et pour témoigner de sa reconnaissance, eh bien, ce garçon va lui donner une liqueur qu'elle va utiliser et qui va devenir très célèbre. Comment s'appelle cette fameuse Marie?
0: Ah, Marie Brizard.
2: Marie Brizard.
6: Mais tu vas trop vite.
1: Ah, mais trop rapide.
6: Ah non, mais dès que ça parle d'alcool... Hein.
5: Vous avez dit Brizard.
0: Oui, comme c'est Brizard.
5: Comme c'est Brizard.
2: C'est Marie Brizard. Ah, oui. Bravo, Bernard. Ah. Vous connaissiez l'histoire?
0: Oui, bien sûr, Laurent.
6: Mais non, mais il connaît son alcool par cœur. Hein.
2: C'est bon,
0: c'est
2: Marie
0: bon.
2: Brizard.
0: Ah, oui, c'est bon.
2: Moi,
0: oui.
2: Je connais pas.
0: C'est très sucré, mais c'est bon.
5: Anisé.
1: C'est
5: anisé.
1: Mais non, ça fait comme une anisette.
0: Oui, c'est bon.
2: Ah, vous buvez, vous, madame In Paris?
1: Non, je ne bois pas.
2: Comment ça se fait, ça?
1: J'aime
2: alors?
1: Jamais.
2: C'est parce que vos maris buvaient peut-être?
1: Ah oui, un peu trop.
2: Ah,
1: non,
2: voilà.
1: J'en avais pas des maris, un mari.
2: Oh. Oui, mais un par un, je veux dire.
1: Un seul, ça suffit.
7: C'était quand votre dernier copain? C'était quand votre dernier petit copain?
1: Petit copain.

0: Hein, mardi. Oh, il n'y a pas tellement longtemps.
1: Ah. Il s'appelait comment?
2: Ray Charles.
1: Oh. Ray Charles. Ray Charles.
3: C'est ma bille. Oh, le saligo.
4: C'est pas bien, Bernard. Parce que moi, je trouvais l'aile très jolie, très élégante.
1: Elle, ouais, elle est super
2: mais
1: canon.
2: Moi aussi, je l'ai déjà trouvée très jolie, très simple en plus. Très abordable.
0: Vous connaissez l'expression « Je tarte ta gueule à la récré »
4: Monsieur Boulet, c'est tout à fait le genre de dame que vous aimez, vous. Hein.
3: Ah, moi, je suis fan.
4: Ah, voilà, mais oui.
3: Mais oui, mais elle est trop belle.
4: C'était pour vous faire plaisir.
3: Ah, bah, c'est très gentil, merci, j'apprécie.
2: Elle ressemble à madame
3: Ah non, madame, elle était quand même un peu plus âgée. Elle est quand même plus jolie.
0: Merci, merci.
3: Enfin, madame était très belle aussi, cela dit, mais c'est pas le même âge non plus.
4: Bah, d'abord, elle est morte, là, maintenant.
3: Ah, bah oui. Elle était...
0: Martha.
3: Oui. Ouais. Ah ben bah oui, c'est vrai, vous la connaissez, ouais, très bien. Vous.
4: J'ai l'impression de regarder un Monopoly dans lequel je joue pas.
3: Ah oui, là-bas c'est les cases bleues et nous c'est les cases bleues foncées. Hein.
2: Et vous c'est les cases couilles.
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4: Une question pour Mme Yoka, Michel Yoka, qui habite le Pertre en Ille-et-Vilaine. J'aimerais que vous identifiez celui qu'on appelait l'astucieux, ou encore celui qui baille.
8: Ah, j'ai Michel. Non.
4: J'ai pas fait exprès. Ah, non, mais...
8: Je vais aller me coucher.
2: C'est pas lui ?
4: C'est pas lui.
2: Ah, c'est qui alors ?
4: Au début, à sa naissance, on l'a appelé celui qui baille, ou encore l'astucieux. Il faut dire qu'il était le fils de celle qui est traversée par la lumière.
2: Ah,
9: la Vierge Marie.
4: Et il doit...
2: La BHL ?
4: Non, et il doit son nom...
1: Raymond Barre.
4: Mais
1: non, Gérard Larcher.
4: Mais non, enfin...
1: Ah non, il baille plus, il dort carrément.
4: Enfin, vous avez bien compris qu'il s'agit... Enfin, la...
1: Un personnage mythologique.
4: Pas mythologique, qui on appelle comme ça ?
2: Et laissez parler Adil Rami, laissez parler Adil Rami.
4: Je vais vous aider. Ce sont les Mexicains qui lui ont donné son nom, le nom...
1: Pepito !
4: Mais non.
1: Pepito.
2: Speedy Gonzalez.
4: Mais non. Ce sont les Mexicains qui ont... Oh, merde.
1: Pepito, c'était bien quand même.
4: Ce sont les...
2: Nicolas Sol. Si c'est pas Pepito, c'est Nicolas Sol.
4: Ce sont les Mexicains qui lui ont donné le
2: Manu
4: nom.
2: Chao.
4: Mais non, le nom sous...
1: Mais Ariel devrait savoir.
9: Mais oui, justement, le condor.
4: Qu'est-ce que vous dites, vous ?
9: Le condor.
4: Oh, bah, ne réveillez pas si bail. Hein. Non.
1: Ah, c'est facile, mais c'est drôle. Oh, bah, c'est efficace.
2: C'est très aimable.
4: Il est mort à 79 ans.
1: Ah, merde.
4: Bon, je résume. Quand il est né, sa famille l'a appelé celui qui baille. Ou encore l'astucieux, quand il était adolescent, parce qu'ils se sont rendus compte qu'il était astucieux. Sa maman, c'était celle qui est traversé par la lumière. Et ce sont les Mexicains qui lui ont donné, par accident, le nom sous lequel tout le monde le connaît encore aujourd'hui.
1: Le Grand Schtroumpf.
9: Et c'est l'actualité ou pas ?
1: Pancho Villa ?
4: Pancho Villa, non. On est au 19e siècle. Ah. Il est mort au début du 20e en 1909. Il est mort aux États-Unis.
9: Ah, Louis Lumière.
4: Mais non. Non, écoutez. Écoutez bien les noms que je vous donne. Ouais. Dans un premier temps, on l'a appelé celui qui baille.
9: Ouais.
4: Sa mère, c'était celle qui est traversée par la lumière.
9: Nathalie Baye ou
4: quoi ? Non, pas Nathalie Baye. Corneille aussi, tant que vous y êtes. Écoutez, franchement, qui on appelle comme ça ?
10: Ben, je sais pas.
1: Mais ça, on savait.
4: Non, mais...
10: On te tutoie d'habitude, Adil.
11: Hein. Mais c'est un personnage de quoi, alors?
10: C'est un personnage mythique.
11: Réel ou de fiction?
4: Ah oui, je peux même vous dire que les Américains ont donné son nom de code à Oussama Ben Laden dans les années 2010, quand il s'agissait d'aller...
11: Ah bah, Popol.
4: D'aller...
12: Bamba.
4: Quoi?
12: Non, je sais pas.
11: La Bamba?
12: La Bamba?
4: La Bamba, non.
11: La Bamba!
4: C'est un tel nom devenu. C'est même un nom de bateau aussi.
9: Et alors. L'amiral?
4: Non.
10: Le Titanic?
4: Non.
12: Le Black Pearl.
9: La Goélette.
10: On vous redonne une chance, Laurent. Oui. Parce que là, vous êtes empêtré dans un truc où vous n'arrivez pas à vous dépatouiller.
9: Oui.
10: Alors, vous allez reformuler la question, qu'on vous donne la réponse, parce qu'on la connaît, la réponse.
4: Alors, vous avez vraiment l'art de retourner la situation, monsieur Solo.
10: Sauf sur la première fois qu'on me le dit.
11: Sauf sur M6.
9: C'est quelqu'un qui baille.
4: Mais
9: c'est ça.
4: C'est pas ça.
10: On reformule la question.
12: Non, quand il était bébé, il est né, il baillait. Ils l'ont appelé le petit qui baille, apparemment.
4: Voilà.
12: Après, quand il a grandi, il commence à avoir des émotions.
10: Oh, la lumière vient d'Adil.
12: Il est astucieux. Et après, les Mexicains l'ont trouvé un surnom.
9: Qui?
12: Et Ben Laden l'a utilisé.
4: Non, pas Ben Laden. Les Américains l'ont utilisé.
11: Ah, c'est pas El Karat?
4: Mais non.
9: Non.
4: Et c'est vrai que ce nom est connu de façon internationale. Donc,
11: Géronimo, c'est comme Géronimo, machin. Géronimo,
4: bonne réponse de Sébastien Cohen.
11: Ça me gêne, c'est un escroc.
10: Il a balancé un truc comme ça et puis voilà.
12: Pourquoi t'as sorti ce mot là?
11: Ça s'appelle le génie, monsieur.
9: Mais oui, Géronimo.
4: Vous savez bien que les Indiens se donnent des noms qui signifient quelque chose.
11: Ah oui, vous êtes vraiment trop con.
4: J'arrêtais pas de souligner. J'arrêtais pas de souligner les phrases. Celui qui baille, celui qui a la vitesse du vent, celui qui...
10: Mais oui, ça aurait pu être petit chien qui s'encule devant le tipi.
4: Voilà. Par exemple, sa maman, celle qui est traversée par la lumière. Vous voyez, on a des...
12: Ouais, mais c'est quoi le rapport avec Géronimo?
9: Mais non, il n'y en a aucun.
4: C'est un Indien, Géronimo.
10: Et qui est mort en Mexique.
11: Mais c'est évident.
4: Un Apache, justement, qui a défendu, évidemment, son peuple et les autres Indiens, les Apaches, contre
9: les... Ah, les Apaches, c'est pas les Mexicains. Hein.
4: Non, justement.
10: Il n'a pas dit ça.
4: C'est ce que j'allais vous dire.
9: Ah, d'accord.
4: Et il a vengé sa famille contre les Mexicains en 1859, le jour de la Saint-Jérôme. Si bien que les Mexicains, invoquant Saint-Jérôme pour leur défense, criaient Géronimo, Géronimo.
11: Eh oui.
4: C'est ainsi que cet Indien a pris le nom de Géronimo, que les Mexicains lui ont donné par hasard au cours de cette bataille.
9: Et il baillait vraiment quand il est né?
4: Bah, les enfants baillent peut-être quand ils sont
11: et
4: nés.
11: Et il est mort du Covid?
4: Non. Vous qui aimez bien les cow-boys, les westerns, quand même les Indiens, ça vous parle?
12: Non, je voulais juste dire que Géronimo, maintenant, c'est le gardien de l'OM.
4: C'est pas vrai.
12: Mais bien sûr, son prénom, c'est Géronimo, gardien de l'OM.
4: Le gardien de l'OM.
11: Rouli.
12: Géronimo Rouli.
11: Absolument.
4: Bah, voyez-vous, quand vous allez le rencontrer, vous allez pouvoir lui re-raconter tout ce que je viens de vous dire.
10: Je crois pas qu'il ait tout noté.
4: Attendez.
12: C'est vrai.
4: Attendez.
12: Elle a pas tort,
11: Ziz. On va demander.
4: Attendez,
10: la fiche de Laurent et qu'il a dit comme ça.
4: Attendez, on essaye. Moi, je suis donc Géronimo
12: Rouli.
4: Le gardien de l'OM.
12: Hola, que tal, señor? Parce qu'il est argentin.
4: Ah ouais, oh, et va bene, va bene.
10: Il parle italien, c'est très bien.
4: Et alors, vous lui expliquez...
12: Tu sabes, un tigo que estaba un niño et estaba así... Et después...
9: La luz,
12: su madre se follando por la luz. Et ahora, tu sabes el nombre? No lo sé, de Ronimo, comme t'es.
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4: Monsieur Michel Faux adore les vieilles chanteuses, les vieilles actrices. Alors je prépare toujours quand Monsieur Faux vient nous voir des questions. Il s'agit d'identifier effectivement quelqu'un que parfois, hélas, on a oublié. Et là, il s'agit
13: d'une... Il doit être heureux d'être assis à côté de Christine.
4: Là, il s'agit d'une chanteuse française décédée en 1968, Monsieur Faux. Oh. Donc vous voyez, il y a un petit moment quand même déjà. C'est Jean Cocteau qui l'avait découverte dans la rue. rue. Elle dessinait sur un trottoir et il avait écrit à son propos « Jolie fille pleine de musique qui ressemblait parfois à un joli garçon ». Et il l'avait abordé, il l'avait ensuite amené au Bœuf sur le Toit, qui était un endroit où les chanteurs, les artistes pouvaient se produire. Et elle s'était lancée dans la chanson et elle a fait Bobino en première partie de François de Gueldre. Et puis, hélas, elle a mis fin à ses jours, il faut le dire.
14: Pourquoi elle n'était pas connue alors?
4: Oh, j'imagine parce que ça marchait pas comme il fallait. En 68, le 18 janvier 68,
13: Dalida.
4: Elle est morte d'un excès de barbiturique et d'alcool à son domicile dans...

0: 12e arrondissement de Paris.
1: Mais du coup, si elle s'est suicidée parce que ça marchait pas comme il fallait, elle est pas connue non plus, du coup.
2: C'est ça.
0: Justement, ma question.
1: Donc elle est oubliée, morte et pas connue.
0: Ça... Elle a quand même chanté mourir de joie, mourir demain.
1: Bah,
0: mourir
1: il y avait des signes.
3: Elle était gay.
1: Elle avait envoyé quelques messages.
4: Il paraît que la veille de son suicide, elle chantait encore mourir demain.
5: Elle a fait du cinéma?
0: Elle a fait du cinéma, non.
2: Mais il ne peut pas savoir si elle n'était pas.
0: Non, en revanche, une chansonnière actrice qui s'appelait Marie-Thérèse Aurin a créé un spectacle en son hommage.
3: Ah, ouais.
1: Ah oui,
3: son honneur. Ça a dû marcher, honneur,
0: un
3: son
0: spectacle
3: honneur.
0: Qui s'appelait Je vais, et un livre, Je vais mourir demain, vous voyez.
4: Mais vous savez, mais ça c'est historique. Annie Cordy a chanté jusqu'au bout et la veille de son décès, elle chantait encore Ça ira mieux demain.
0: Elle avait un nom seulement, c'est-à-dire que son pseudonyme c'était juste un nom, alors que
2: c'était un prénom.
0: Alors que son vrai nom c'était Marie-France Guetté.
2: Mais c'était un prénom.
6: Je te crois pas.
0: Oui, je vous jure.
7: Ouais, ouais, elle le portait
6: bien. Guetté s'est suicidé.
2: C'est un prénom. C'est
0: elle
2: un
0: avait 26 ans quand elle
4: s'est suicidée.
0: C'est jeune quand même, avouez. Ouais, alors ça, on peut rigoler parce que c'était en 68.
2: Surtout qu'on la connaissait pas.
0: Il y a très longtemps, mais quand même.
4: Pensons à ses petits enfants qui nous.
1: Et Jean Cocteau l'a repérée en tant que chanteuse parce qu'elle dessinait sur un trottoir. C'est bizarre déjà le début.
0: Oui, oui, elle vivait de dessin.
1: Moi, quand je vois Philippe Luc dessiner, j'ai pas envie de lui organiser une première partie de chant à l'Olympia, quoi.
0: Mais non, mais elle dessinait à la craie.
2: Elle dessinait en chantant.
0: Sur le trottoir, elle avait 16 ans quand elle a commencé à se produire très jeune à Lyon. Ça a commencé à Lyon. Jean Cocteau l'a croisée. Et...
6: On peut pas trouver un nom. On peut pas trouver un nom, d'accord. Donc soit le nom est un peut faire office de lieu commun.
7: Dire qu'elle a été journaliste.
4: Christine, est-ce que tu as essayé un jour de mettre les mots dans l'ordre, pardon.
0: Vous n'avez pas des barbituriques.
6: Non mais il nous demande un nom d'une meuf.
0: Moi, je suis pour l'euthanasie.
2: C'est pourquoi je cherche, ma chère chérie. Je cherche. Est-ce que nous cherchons un prénom ou un nom?
0: Par exemple, la mouette. Cherche un pseudonyme, un surnom, qui est d'ailleurs aussi un surnom de personnage de dessin, de bande dessinée.
6: Voilà.
1: Comme le chat.
0: Voilà.
7: Ça a commencé. Est-ce qu'il y avait, mettons, le ou la?
0: Non.
7: Avant le pseudo, c'est le pseudo directement.
1: Astérix?
0: Astérix, non.
4: Cendrillon.
0: C'est un dessin animé qui. Ah, je vais vous aider un peu. Ah. Un dessin animé qui faisait des dessins. Voilà.
6: Un dessin qui faisait des dessins.
1: Animé.
0: Enfin, c'est un personnage de dessin animé qui faisait des dessins.
1: C'est un dessin animé sur un personnage qui dessinait.
0: Oui, c'est un personnage qui faisait des dessins, d'où son nom d'ailleurs.
6: Je comprends
0: rien. Car le nom est issu d'un verbe.
2: Ça passe à la télé. Pardon,
7: crayonné, un truc comme ça, c'est ça.
4: Crobar.
0: Pas crobar.
4: Croquis.
0: Crobar pour chanteuse, c'est pas vraiment un nom de chanteuse.
4: C'est vrai que crevard.
0: Vous voulez que je vous la fasse écouter d'ailleurs cette
4: chanson? Oui.
6: Le bras.

0: va, hein.
1: C'était bien.
2: Dad, 26 ans.
3: C'est pas moderne, mais c'est bien.
4: Elle est morte à 26 ans.
5: 26 ans.
2: Ah bah, si tu chantes ça à 26 ans, oui.
4: Ouais, mais c'est du Edith Piaf en moins bien.
2: Ouais.
6: Car j'ai peur de mourir.
0: Ah bah, elle est monomaniaque, hein.
3: Ouais.

0: Vous allez nous faire perdre 300 euros, monsieur Faux. Hein.
1: Oh, le pauvre.
2: Bah, oui, oui, c'est dommage, elle s'est suicidée parce qu'on ne parlait pas d'elle. Vous auriez fait les grossettes à cette époque, vous l'auriez sauvé.
0: Bah, oui, oui, mais moi, j'aime bien rendre hommage aux artistes comme ça.
3: Mais d'où ça vous sort, ça, ce truc?
0: Quoi donc?
3: Cette meuf-là, d'où elle vous vient ce matin?
4: C'est d'actualité, c'est d'actualité.
3: Elle est dans l'actualité?
0: Non, non,
5: Laurence,
0: non, mais...
5: Ce personnage...
0: Vous avez raison, je ne sais pas comment je suis tombé.
5: Laurence, ce personnage... Ce personnage dessiné, c'est dessiné par qui?
0: Alors, c'est ça qui est amusant. Et c'est pour ça, j'imagine...
4: C'est Gribouille.
0: Et c'est Gribouille. La réponse de Michel Faux. Eh oui.
4: Bien sûr, bien sûr.
0: Et oui. Voilà. Et oui. C'est parce qu'elle dessinait à la craie sur les trottoirs.
3: Gribouille,
0: quand, évidemment, Jean Cocteau l'a rencontrée, j'imagine qu'elle a pris ce pseudonyme Gribouille.
3: Génial.
0: Voilà. Ouais. Comme un personnage un peu plus tard de bande dessinée qui s'est appelé Gribouille aussi. On a une autre chanson de Gribouille pour lui rendre définitivement hommage.
6: Demain. Oh. Aux portes de la vie.
3: Oh mon Dieu.
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3: Nous, on va se suicider.
0: Ce sera facile. Et vous avez raison, je m'interroge. Comment je
3: Mais oui.
0: Comment je suis tombé sur
3: Mais oui.
2: Bah, de toute façon, déjà, c'est un jour où ça n'allait pas.
3: Mais Laurent, dites-le.
0: Je pense que c'est dans un livre. J'ai dû trouver son nom dans un livre et je me suis dit, tiens, c'était qui ça, Gribouille? Et puis voilà. Et...
2: Parce qu'il n'y a pas de rue Gribouille.
0: Non.
3: Faut suivre le gars. À 6h du matin, il se lève, il va bosser.
2: Ou peut-être sur Jean
3: Cocteau. Dans une émission drôle.
0: Oui.
3: Et Gribouille... tombe dessus et...
2: Pourquoi t'écris pas tes phrases avant et après tu... Non mais après comme ça tu les lis.
0: Elle gribouille mais à l'oral.
3: C'est joli.
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0: Vous êtes jeune homme au père en Polynésie.
10: Oui, je vais faire son petit phoque sur son bateau. Non, ça serait formidable.
11: J'aime bien Stevie, mais de loin, tu vois. Alors,
10: oh.
11: Retourne dans ta cuisine, admirer la
10: journée. Pourtant, tes yeux me regardent de près, mon cher.
11: Il me fait chier, l'autre, là.
0: Mais pourquoi vous êtes jeune homme au père, Stevie, alors que vous avez un travail,
10: une
0: jardinerie?
10: Mais oui, mais j'aurais voulu faire ça parce que ça ouvre plein de perspectives. En fait, on peut aller à l'autre bout du monde, on peut aller en Amérique. Ma cousine, elle l'a fait, elle est partie en Australie pendant un an.
0: Mais
10: en fait, nous, on reste ici entre quatre murs, mais à mon époque...
0: Elle est partie en Australie, c'est elle qui avait caché un kangourou dans son slip.
10: Oh non. C'est je trouve que pour les jeunes, c'est...
0: Attendez, on va voir la vie de Sylvie Tellier, et ça, je sais que la France... La France attend ça.
1: Moi, c'est ma quatrième fille au père, et j'avoue que quand...
0: Qu'est-ce que vous faites, quatrième fille au père?
1: Ben oui, parce qu'elle change tous les ans.
10: Qui s'occupe de ses enfants?
1: Et j'avoue que quand je sélectionne la fille au père, je regarde quand même un peu la photo pour être sûre qu'elle ne soit pas trop jolie, parce que quand même, tu te dis, elle va vivre à la maison.
0: Donc c'est l'inverse du concours des Miss.
1: Exactement, tu fais le casting.
0: Pour les Miss, elle prend les plus jolies. Et pour les filles au père, elle prend les plus moches alors.
1: Non, pas les plus moches, mais bon quand même, on se dit, elles ont entre 20 et 25 ans.
4: Ah ouais, quand on
1: elle va vivre à la maison. Donc,
10: c'est dégueulasse.
0: Mais elle a une chambre à elle et
1: oui,
0: tout.
1: Oui, bien sûr, elle dort pas avec nous, je vous rassure.
0: Là actuellement, vous avez une fille au père.
1: J'ai une fille au père.
10: Elle vient d'où ta fille au père?
1: Alors cette année, elle vient de Chicago.
0: Carrément,
10: c'est américaine.
1: L'année dernière, elle était australienne. Avant, elle était allemande. Avant, elle venait d'Amérique du Sud.
0: Et vous les enterrez où après alors?
1: Non, je ne les enterre pas. Et d'ailleurs, on dit 7 mars, c'est son anniversaire aujourd'hui. Elle s'appelle Rachel.
0: Oh, c'est pas vrai. Alors, bon anniversaire à Rachel, la fille au père de...
1: Merci, merci.
0: Et donc maintenant, elles sont payées, vous nous dites.
1: Ouais, alors, on est obligé de les payer. Alors,
10: combien?
1: On leur donne, en fait, je crois que le minimum en France, c'est à peu près 100 euros par semaine. Et en plus, il faut les déclarer. C'est un vrai travail.
11: Elle va être contente d'apprendre que tu la trouves moche.
1: Non, non, non, non. Mais non, c'est...
12: mais non, c'est pas ce que j'ai dit. Non,
0: ça, c'est vrai,
13: c'est le cadeau d'anniversaire.
12: Non, mais par exemple, je prends jamais de blonde.
0: Bon anniversaire, la moque. Bon anniversaire, Rachel.
14: Rachel le Boudin.
12: Non,
0: heureusement, elle comprend pas encore le français.
12: Non, non, mais elle est jolie, mais je ne prends pas de blonde. Je fais attention. Mon mari adore les blondes. Je n'ai jamais pris une blonde.
0: Ah, donc voilà.
12: C'est voilà. Elle est rousse.
0: Les connes, alors. Ça en fait une intelligente dans la famille.
14: Elle est rousse.
12: Elle est rousse, ouais.
0: Une question pour Quentin d'Arcasse.
14: On aura tout entendu. Hein, bien voir ce qui est...
15: Quand est-ce qu'on vient voir chez toi la gueule qui est là?
12: Ben, venez.
15: Non, elle est quoi? Elle est américaine?
12: Elle est américaine. Oui, ouais.
14: Chicago.
0: Mais combien d'enfants elle a à s'occuper? Combien vous avez?
12: Trois, j'en ai trois.
0: Ils ont quel âge vos enfants?
12: 15 ans, 11 ans et 6 ans.
14: Ah oui, du taf.
15: Ah, ils vont commencer à niquer des moches alors.
0: À mon avis, celui de 15 ans déjà.
12: Non, mais c'est ça.
0: Ah oui.
12: Faire gaffe. Parce que il y a deux ans, j'avais une petite allemande, elle avait 17 ans. Bah, je peux vous dire que le jour où elle est arrivée, je commence. D'habitude, mon fils, bon, c'est un ado, donc il regarde pas trop. Et là, on va la chercher à l'aéroport, je vois tout d'un coup mon fils hyper serviable. Bonjour, bienvenue. Je me dis, ah, je vais avoir un autre problème, c'est que maintenant, ça va être l'ado qui va essayer de draguer la fille au
0: père. Oui. Donc, voilà. Maintenant, c'est elle qui ramasse les Kleenex le matin. Ouais.
12: Voilà, c'est ça.
0: Et elle sait que vous êtes une vedette et tout, alors?
12: Vedette, elle sait que je suis maltraitée lundi matin chez vous, enfin lundi après-midi chez vous, oui.
0: Mais elle nous écoute aux grosses têtes.
12: Non, elle vous écoute pas.
16: The big head.
12: Elle est pas assez. Ça va trop vite chez vous.
0: Ah bah bien sûr, bon, c'est pas plus mal. Hein. On embrasse Wikis Rachel. Oui,

0: Allez, on enchaîne avec une autre question pour Quentin d'Arcas qui habite dans le Val d'Oise. Question culturelle, littéraire pour monsieur Claudel. Quand même, profitons de la présence du président de l'Académie Goncourt pour qu'il nous rappelle dans quelle œuvre célèbre. Qu'est-ce qu'il y a, monsieur de Kersauzon?
1: Dépissé.
0: D'accord, oui. Bon.
2: Il annonce.
3: Oh, c'est chiant cette prospère.
4: Ça va être la marée du siècle.
0: Monsieur, tsunami. Concentrez-vous, monsieur Claudel.
1: J'essaye.
0: Je vous demande de retrouver dans quelle œuvre entendait-on et lisait-on cette célèbre phrase « Je suis jeune, il est vrai, mais aux âmes bien nées, la valeur n'attend point le nombre
4: de l'âme. » Oh, moi je sais.
3: Oui, c'est facile.
0: Allez-y alors.
4: C'est Corneille.
0: Oui, bravo.
1: Oh. Le Cid.
4: Mais alors, le
0: Cid. Et c'est le Cid de Corneille. Bonne réponse.
2: Incroyable.
1: Bravo, Stevie.
0: Bonne réponse de Stevie Boulet. Alors là, vraiment, vous m'épatez, Stevie.
4: Ah bah oui, c'est une phrase que j'entends presque tous les jours.
0: Ah oui, bah c'est vrai.
1: Pourquoi c'est ta sonnerie de téléphone?
0: Je suis jeune, il est vrai, mais aux âmes bien nées, la valeur n'attend point le nombre des années. C'est bien le Cid de Corneille. Si je m'attendais un jour à dire réponse commune de Philippe Claudel, président de l'Académie Goncourt, et de Stevie Boulet, ex du Loft.
4: Eh oui. Comme quoi, le monde évolue.
0: Oui, bravo à tous les deux, bravo. J'ai rien à dire.
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0: Ah, aujourd'hui, il y a des questions originales, hein, je vous préviens. Il se trouve que c'était la semaine des mathématiques qui s'achève ce vendredi.
3: Ah oui, déjà.
0: Il s'agit pas
6: on n'a pas eu le temps de kiffer.
3: Ça pouvait être toutes les semaines.
6: Et on peut faire des opérations.
3: Et chaque fois qu'on s'éclate, ils arrêtent.
0: Il y a surtout eu des opérations militaires, pour tout vous dire. Mais là, justement, je vais vous demander de prendre votre stylo et un morceau de papier. Je pense que de tête, vous n'y arriverez pas. Quel est le nombre, voici la question pour Madame Lebrun de Bruxelles. Quel est le nombre auquel, quand on lui ajoute le même nombre...
3: Oh, ça y est, ça fait mal à la tête.
7: Ouais, en plus, c'est quoi qu'on écrit, là? C'est... Que le même nombre. On écrit nombre.
3: C'est quel nombre?
7: Moi, j'écris nombre, déjà, ça peut m'aider.
6: Une équation. Moi, j'écris donc, x. Tu mets x plus x.
3: Ok, ah, d'accord.
0: Quel est le nombre auquel, quand on lui ajoute le même nombre...
7: Ok, nombre plus nombre.
0: Plus sa moitié.
6: Oh là là.
0: Plus son quart.
7: Attendez, plus demi-nombre.
3: Non, plus... Attendez.
2: Plus son quart, oui, moi je suis.
0: Plus son quart, plus 1, donne 100.
7: Alors, est-ce que c'est un nombre un peu drôle, comme racine carrée de 4 ou...
0: Non, écoutez, c'est forcément un nombre qui a moins de 100.
7: Oui.
0: Vous comprenez, puisque...
7: ça fait 100, le total.
0: Vous ajoutez... le total, c'est 100. Bon, déjà, vous pouvez faire 100 moins 1, puisque...
6: T'as fait 99.
7: Ah oui, et à partir de là, on voit ce qui reste, quoi. Excellent.
6: Ouais, c'est ça,
7: excellent,
6: c'est
7: ça. Ouais. Ouais.
0: Vous voyez.
6: Eh ben, j'ai trouvé. Le train, il arrive à 40 km/h.
0: Non, écoutez, réfléchissez bien. Vous prenez un nombre.
3: Oui. Non, mais moi, je vous fais la truc, hein.
0: Vous le multipliez par 2. Vous ajoutez la moitié de ce nombre. Puis ensuite, le quart de ce nombre, et vous obtiendrez 100. Si vous faites avec des X, vous allez y arriver, hein.
3: Ben ouais.
6: Alors, je suis en train de le faire, hein. Ouais,
3: je fais que ça avec des X.
8: Franchement, on fait un atelier comme ça.
3: Ouais. 100 moins 1, ça fait 99. 99 multiplié.
7: Moi, je me dis que quelqu'un va
6: tromper de journée. Moi, je t'ai divisé par 2.
3: J'ai dû me tromper de journée, je m'étais inscrit pour la poterie, moi.
7: Alors, dans le public, je vois beaucoup de gens qui ont les deux mains sur le front, là, ça veut dire qu'ils cherchent énormément.
0: Et alors, dans le public, il y a des gens qui l'ont sans avoir de papier et de stylo, je vous signale.
3: Oui, c'est pour ça. Okay. Ils le savaient déjà.
7: Non, ça doit être un désavantage
2: c'est
7: de
2: 33.
7: Prendre...
0: Pardon
2: 33.
0: 33, non.
7: Non.
6: Quel est con.
7: Elle l'a dit avec un ton.
0: Calculez,
7: mais...
0: 33 plus 33, ça fait combien?
6: 66.
0: 66. La moitié de 33, déjà, ça ne peut être qu'un nombre pair. Parce que ça ne peut pas être... Vous comprenez ce que je veux dire. Si on y ajoute la moitié
7: de 66.
9: Est-ce que c'est un niveau qui est très faible? Est-ce que c'est un niveau de primaire, par exemple? La question que vous posez, est-ce que normalement des enfants de primaire peuvent
0: trouver? Oh, c'est un niveau, on va dire, de 2-3 ans. Oui.
7: Alors, est-ce que c'est
3: 25?
0: Pardon?
3: 25?
0: Alors faites le calcul, 25 plus 25.
3: Ça fait 50.
0: 50. Et la moitié de 25, c'est un nombre pair, 25?
3: Non, voilà. C'est 17, 50.
6: Et 36.
3: Ah non, c'est non.
0: Pardon?
6: Et 36.
0: Excellente réponse de Jean-Philippe Janssen.
2: Attends, j'étais pas loin.
3: Oh, je l'avais écrit.
2: Attends, j'étais pas loin, 33 et 36.
3: Pas loin, c'est pas le temps.
8: C'est une des meilleures questions que j'ai connues aux grosses têtes.
3: Chaque fois, la 33,
8: ça va faire des maths.
3: Et c'était
8: meilleure
3: réponse de Jean-Philippe Janssen.

0: D'où sort la réponse?
1: 36.
2: Il se l'est fait souffler.
1: 36 plus 36 plus 18, la moitié de 36 plus 9, un quart de 36 plus 1, ça fait 100 au total. Comment vous avez trouvé, monsieur Jean?
3: D'où l'expression, tous les 36 du mois.
1: Pardon?
4: Il a trouvé grâce à moi, j'ai dit 33, on n'était pas loin, il a dit 36 au pif.
3: Mais ça va ou quoi? Ça s'accorde le mérite de ma réponse, ce connard. J'ai réfléchi tout simplement. Des fois, tu vois pas que je disais rien, je ne faisais plus de bêtises.
4: Non, mais il n'y a rien sur ta feuille.
0: Ouais, Laurent, t'as pas trop cherché. Il y a eu usurpation de réponse, Laurent. Je pense que le point n'est pas donné à Jean-Philippe.
1: J'ai d'ailleurs un plus amusant, si vous voulez, puisque c'est la semaine.
3: Ah, ben c'est sûr que ça, c'était rigolo. Hein.
5: Ça va être dur, mais.
3: Qu'est-ce qu'on s'amuse aujourd'hui?
6: Moi, j'adore. J'adore les matchs.
1: Ça change un peu que les questions habituelles.
3: Mais c'est quoi la pâte à modeler?
0: Oui, mais nous, on peut pas trop poser de questions.
1: Sur votre gueule, la pâte à modeler. Alors là, écoutez, c'est même pas mathématique, c'est plutôt amusant, vous voyez, puisque je vais vous demander quelles villes, si on les additionne.
3: Oh non, mais c'est pas vrai. Hein.
6: Ah bah ça va être 3, la ville de 3.
7: 3 plus 7, non.
0: Ah, t'habites à combien de kilomètres de Tours?
7: 3 plus 7 plus comme 1.
3: Dans le Nord, il y a un village qui s'appelle Bavé, on disait t'habites à Bavé.
0: Eh, t'habites à Comté.
6: Je connais pas ce village.
1: T'habites Fresnes dans la descente.
4: Ah, ah je connaissais pas
0: ah,
4: non plus
0: celle-là. Ah ouais, original. Super.
6: T'habites Fresnes. Ah, mais voyez, on en découvre toujours des nouvelles.
0: Et il y a t'habites à Bondy. C'est bien.
6: Excusez-moi,
0: c'est la classique. C'est la classique.
6: T'habites à Milan.
3: T'habites à Fleury.
1: T'habites à combien de kilomètres de Tours?
0: T'habites à Milan. Celle-là, elle est plus complexe, c'est pour ça qu'elle est meilleure.
4: Je comprends pas.
3: Et l'autre, la littéraire, tu m'étonnes qu'elle comprend pas.
0: T'inquiète, à combien de kilomètres de Tours?
6: Elle comprend pas, c'est qu'elle les a inventées. Arrête.
1: Quelles sont les quatre villes françaises qui, non pas si vous les additionnez, parce que ce serait vous induire en erreur, comme qu'on dit. Non, quelles sont les quatre villes françaises qui, si vous les alignez, font un total de 20?
5: Ben, comment ça, si on les aligne?
0: Ça doit être...
3: Il faut les aligner.
5: Bah, déjà, il faut que ça...
3: C'est une suite logique. Il faut les aligner. Ah,
5: mais il faut les additionner.
1: Non, justement, pas les additionner.
6: Où
1: si... ah, oh, bah, les aligner où?
3: C'est style 7, 100, 3, les côtés de la...
7: Ah, oui, excellent. Est-ce qu'il y a forcément 3 et 7?
1: Oui, ça déjà, c'est pas mal.
6: Oui.
0: Ok, donc on en a 2.
6: Et c'est moins 1. La troisième ville, c'est moins 1.
1: C'est
6: 3 fois 7, moins 1.
1: Alors, 3 fois 7, vous avez le début.
6: Voilà, alors 3 fois 7.
0: Dans l'un.
1: Non.
6: Moins l'un.
0: 3 fois 7,
6: ça fait 21, on veut 20.
0: 3 fois 7,
6: dans le 20.
1: Mais quand même, c'est évident, vous avez 3 fois 7. Quelle est la quatrième ville qu'il faut mettre derrière pour avoir 20?
0: Melun.
1: Mais non.
6: Il n'y a pas une ville qui s'appelle moins 1.
1: Non.
0: À mon avis,
7: attends, le résultat, c'est 21? 3... Non, c'est 20.
5: Non, c'est 20.
3: 3 fois 7. 101.
1: Pardon?
0: Ça doit être une blague humoristique, je pense. Faites appel à votre sens de l'humour.
3: Autun.
1: Bon, oui, Autun.
6: Mais c'est une ville du Nord. On connaît pas, nous.
1: Eh oui.
3: Non, mais Jean-Philippe, c'est quand même le meilleur.
0: Ouais, c'est le mathématicien de la bande.
3: C'est le meilleur en question débile.
0: Ah ouais, attends, mais bravo, Jean-Philippe.
3: Question littérature, depuis 4 ans, le mec, il trouve jamais rien. Il y a pas de question débile.
6: La semaine des mathématiques, c'est pour moi. La semaine des mathématiques, tu niques.
0: C'est suffocant. Et puis, avec humilité, il fait ça. Non, mais c'est vrai, il est pas du tout.
3: Je suis resté
0: en
3: toute simple, tu sais.
0: Mais oui.
1: 3 fois 7, Autun, voilà les 4 villes. Qui, si vous les alignez, font 20. Bonne réponse de Jean-Philippe Janssen.
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3: Si vous voulez trouver une chérie molle, qu'est-ce que vous devez faire?
4: Une chérie molle?
5: On dit, alors, monsieur Ruffin, on dit une chérie molle. Hein.
3: Pardon?
5: On dit une chérie molle.
3: Oui, mais c'est moins drôle.
6: Une chérie molle, c'est...
5: Et une chérie molle, c'est une anone, c'est un fruit vert qui ressemble un peu au corossol. Qui a un
6: le chorossol.
5: Très sucré et très bon en glace. Et on trouve ça aux Antilles, en Amérique du Sud.
3: Ah ben voilà pourquoi vous savez le prononcer.
7: Bah oui,
3: parce qu'effectivement, vous êtes un ancien foyalais.
5: Exactement. Le corossol et la kérimol sont des fruits jumeaux.
8: Mais attends,
5: qui se ressemblent énormément.
8: Rendez-vous en terre inconnue depuis tout à l'heure.
6: Moi, la chérimol,
8: je pense... Il y a sa maîtresse qui va arriver, il y a son ancien prof.
6: Je pensais que c'était quand on avait un rendez-vous avec Darry Boudboul, ça.
3: Pardon, j'ignorais qu'on devait dire kérimol et non pas chérimol. Mais en tout cas, c'est une excellente réponse.
8: Bravo.
3: De Paul El Karat. Car en effet, l'arbre s'appelle donc le kérimolier.
5: C'est les anonacées, c'est la famille des anones. C'est les...
3: Alors ça, moi, j'avais effectivement cette famille que je connaissais pas bien. Ils sont rarement venus à la maison.
5: Oui, mais faut aller les chercher.
6: Les chérimoles, ils viennent jamais.
3: Les anonacées sont jamais venus à la maison.
5: Non.
3: Mais c'est quoi alors des anonacées?
5: Eh ben, c'est justement une famille d'arbres fruitiers dont il y a le kérimol, le coron.
3: La kérimol.
5: La kérimol.
6: Il est nul. Il est nul. La kérimol.
9: Et moi, j'ai joué dans une série molle.
8: Et moi, en ce moment, j'ai une demi-molle.
9: Arrête de me regarder, s'il te plaît.
5: Monsieur Larosière.
6: Est-ce qu'une chérie molle peut rendre un chéri dur?
3: Chérie molle. En tout cas, bravo. Franchement, c'est bien.
5: Non, mais j'adore ces fruits, c'est pour ça.
3: Alors maintenant, je vais vous demander à quelle célèbre bataille, et c'est une question pour Florence Corse.
5: Ah, si ça fait comme hier.
3: À quelle célèbre bataille ont participé le réalisateur Jean-Pierre Melville, l'athlète français Alain Mimoun ou l'écrivain documentariste réalisateur Frédéric Rossi?
6: C'est une vraie bataille qu'on cherche.
3: Une vraie bataille.
6: C'est pas une bataille de fiction.
3: Ah, ce n'est... Alors, c'est ça qui est formidable.
6: Bah non.
3: C'est que c'est une vraie bataille qui n'est pas une bataille de fiction.
6: Et ils étaient soldats.
8: Dien Bien Phu?
6: Ils étaient soldats.
3: Dien Bien Phu, non.
8: C'est l'Argentine.
3: L'Argentine, non.
8: La guerre du foot.
9: La guerre de 40.
3: Alors oui, mais quelle bataille?
9: La
5: bataille de Koursk.
3: Non.
5: Et c'est où?
9: La bataille de Stalingrad.
3: Non.
6: Est-ce que c'est une ville en France?
9: La bataille des Ardennes.
3: Alors, ce n'est pas en France.
5: Non.
9: Ah merde.
5: La bataille d'El Alamein?
3: Non.
7: En Italie?
3: En Italie.
7: Ah bah voilà.
5: La bataille du Monte Cassino.
9: Pardon. Monte
5: Cassino.
3: Monte Cassino. Bonne réponse de monsieur Duléry et de monsieur Paul El Karat. Effectivement,
9: bravo.
3: La bataille du Monte Cassino. Cassino, on dit aussi.
5: Et ils ont dû fumer quelques joints là-bas.
3: Et Jean-Pierre Melville, Alain Mimoun, c'est curieux hein, d'ailleurs.
9: Ah oui, Mimoun.
3: Mimoun, Melville et plein d'autres, hein, mais j'ai pris les trois plus connus. Frédéric Rossif était effectivement soldat pour la France dans cette bataille.
5: Vous avez la vingtaine.
3: La bataille du Monte Cassino. C'est une excellente réponse. Voilà. À deux. Mais c'est déjà pas mal.
5: Pourquoi je dis ça? Parce que c'est Alphonse Juin qui était à la tête de l'expédition.
8: On posera l'autre question après, t'inquiète pas.
5: Alphonse Juin.
6: Parce qu'il a fait une vanne sur les joints.
3: Ah oui, on avait oublié déjà. Excellent. C'est bien, faites-vous vos blagues à vous.
5: Ah, je me fais rire.
8: Ouais, fais-en un livre ou un blog, mais laisse-nous tranquille. Hein.
6: Laisse-nous tranquille.
3: Ah bah tiens, une question pour Mme Boutboul qui habite... Mme Boutboul.
6: Madame Boutboul.
3: Oh là, bah, non, c'est une question destinée à Darry Boutboul, mais pour Mme Truand, qui pareil, remarquez, qui habite Paris 2e. Il y avait dans Le Figaro, il y a quelques jours, tout un article sur la drogue du cheval. Ah. La kétamine, oui. Bonne réponse.
8: Ah bah tiens.
3: De Christophe
8: Comme
3: Beaugrand.
8: Par hasard, les gens des médias, ils s'en mettent plein le nez.
6: Mais c'est connu.
5: C'est ce qu'on donne à, par exemple, des gens qui ont des gros soucis mentaux. Pour les calmer, parce que ça marche pas sur des gens.
6: Faudra simplement prévenir Antoine.
8: Mais c'est passé Antoine.
6: Non, mais qu'il a le sourire du plombier. Voilà. Le pantalon est un peu bas. On a tout vu Antoine. Voilà. Antoine est parti aux toilettes. On a vu son derrière.
7: On a vu le début des fesses d'Antoine.
8: Mais c'est chiant. Et c'est pas drôle la prostate. C'est pas drôle la prostate.
6: Mais non, mais là,
8: monsieur, vous rigolez là.
3: Et s'il court comme ça, c'est parce qu'on a failli en voir plus.

0: là, il est prêt, hein, il est prêt à réagir. Tiens, ça va être assez rapide de baisser la culotte parce que la moitié était déjà faite.
1: Il a lâché une goutte sur le chien de derrière.
0: C'est curieux ce qui se passe dans cette émission quand même.
2: Non, il pensait qu'il allait tenir et
3: ne pisse pas dans mon casque.
0: Non, mais Laurent, essaye de présenter l'émission. Il envoie un cul de star qui passe derrière vous.
4: Oh, un cul de star, un cul de star. N'exagérons rien non plus. Juste le sourire du plombier d'une star.
2: Oui, mais quand même.
4: En tout cas, Mme Boutboul ne semble pas connaître la drogue.
2: Mais non, c'est quoi ?
3: Elle a connu l'Aquitaine.
4: La drogue du cheval. C'est en Angleterre, hélas, hein, que les jeunes, surtout, paraît-il, utilisent.
3: Mais ils sont défoncés, les Anglais, ils sont défoncés.
4: C'est euphorisant, et effectivement, c'est très grave, hein, parce que on la vend à un faible prix, c'est un accès facile, et ça fait de terribles dommages en matière de santé.
2: Antidouleur ou excitant ?
4: C'est pas compliqué. On en a donné deux à Duléry avant l'émission.
0: C'est pas facile à digérer, visiblement.
1: C'est horrible parce qu'après tu tueras toutes tes imitations.
0: Par exemple,
2: pendant un moment, circulait dans les chevaux.
4: Le revoilà. Le voilà.
2: Le voilà.
0: J'espère qu'il a réussi à remonter
1: Antoine,
0: sa culotte.
1: Antoine, ta braguette.
0: Oh. Ah non, là ça va mieux qu'à l'aller. Franchement, ça se passe mieux à l'aller qu'au retour, Laurent.
4: Mais j'ai l'impression d'animer un cirque. J'ai l'impression d'être, je sais pas, Marcel Faure et Jacqueline Monsigny. C'est pour les
0: plus anciens. Eh bien oui.
4: C'est pour les plus anciens.
1: Antoine, le PQ, Antoine.
3: Monsieur Ruquier, je t'entends.
4: Antoine, vous avez du PQ qui reste coincé derrière.
1: Et même pas une feuille. Mais c'est pas une feuille, c'est le rouleau carrément.
5: J'ai juste fait un gros pipi, pas un petit caca.
4: D'accord. Ah.
0: Très bien. On saura tout. Hein.
5: On saura tout.
1: Alors, pipi, acteurs, caca, c'est quoi cette émission? Mais la kétamine, non, ça fait des ravages parce qu'ils en prennent tous et ils font les overdoses, c'est ça, patron?
2: Non, mais pendant un moment, circulait dans les chevaux de course, il y a très longtemps, ce qu'on appelait le jus d'éléphant. C'était un produit que donnaient les éléphants dans les cirques pour calmer les éléphants et à d'autres doses.
4: C'était plus drôle du Léric aller aux toilettes.
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4: Pour Élise Dehouve, qui habite Savines-le-Lac, je vous demande de retrouver le nom d'une actrice dont la fille est à l'écran dans les salles de cinéma mercredi prochain. C'est un film de Sean Penn qui s'appelle Flag Day. Vous connaissez Sean Penn et il se trouve que effectivement, il a décidé de filmer
8: sa fille.
4: Sa fille, mais sa fille est aussi la fille d'une grande actrice.
8: Ah oui. Shannon.
9: Robin Wright.
8: Robin, ouais.
4: Robin Wright. Bonne réponse.
9: Je sais, c'est Kelly de Santa Barbara. Au début, c'était Kelly Capwell dans Santa Barbara.
5: Et après, c'était dans House of Cards, où elle jouait Claire Underwood.
9: Ouais.
4: Alors, mais on dit pas Wright, comme vous avez dit.
9: Oui, mais c'était la star, c'est Robin Wright.
4: Robin Wright.
9: Ouais, il a pas toujours été facile avec elle.
4: Moi, je l'ai connue surtout dans House of Cards.
5: Ah, bah oui.
9: Ah, moi, dans Santa Barbara. Hein.
4: Ah, c'est vrai?
9: Ah oui, c'était la sœur d'Iden Capwell, la fille Channing.
5: Oh là là.
8: Mais qu'est-ce que t'étais, Midinette?
9: Eh oui, elle était dans le téléfilm, elle c'était la petite copine de Joey Perkins qui avait été accusée de meurtre.
5: Ah voilà.
9: Oui. Et qui s'était remariée avec Gina Demotte. Shannon Capwell s'était remariée avec Gina Demotte. Gina Demotte, c'était la nouvelle femme qui voulait pas que les enfants ils irritent. Alors qu'est-ce qu'elle a fait? Tu sais ce qu'elle a fait, Gina Demotte?
4: Non.
9: Elle a pris le testament. Elle a fait faire des travaux à la maison. Les ouvriers, ils ont mis le testament dans le crépi. Bah, ils ont jamais rien retrouvé.
8: Mais parle-moi vite.
5: Mais ça, c'est Santa Barbara.
4: Je vais vous dire, cette histoire, c'est pas mal qu'il nous la résume rapidement.
9: Donc c'est là que j'ai connu Robin Wright.
4: Robin Wright, oui, moi je l'ai connu plutôt dans la course à la maison blanche, évidemment, avec cette série incroyable, House of Cards, dont l'acteur principal, évidemment, a eu quelques soucis depuis. Claire Underwood, c'était ça son nom dans House of Cards. Claire Underwood à Robin.
8: C'est bien Wright. Laurent, House of Cards.
5: C'est génial.
8: Parce que je l'ai vu sur Netflix et je l'ai jamais regardé.
5: Sauf la dernière saison.
8: Est-ce que c'est pas daté un peu
4: maintenant? Ah non, ça reste très très bien. Je vous conseille en tout cas le film de Chen
8: Chen. Je cherche un truc pour mon mec pour qu'il me foute la paix le soir. Et j'ai remarqué que quand je le mets devant une série, il vient se coucher.
4: Il y a le gros mur, autrement. Mais il fait un temps, vous aimiez bien ça. Pourquoi vous voulez qu'il vous laisse la paix?
8: C'est fini, j'ai plus l'âge, j'ai fermé la boutique.
9: Bah oui, regardez, aujourd'hui, c'est bien.
8: Quand il se couche en même temps que moi, il me saute dessus. Alors que quand il est devant une série, je suis tranquille, je dors, il arrive.
4: Je sais pas, allez vous coucher avant lui.
8: Il ne me lâche pas. Et sauf quand il est devant une série. C'est pour ça que je vous demande une série House of Cards.
4: Trouvez-lui plutôt une chérie. Ouais.
8: Ah bah j'ai essayé. J'en ai mis 12 dans mon pieu depuis que je le connais. Ah non, il s'intéresse qu'à moi.
4: Il y a des malades.
9: C'est,
4: hein.
9: C'est pour ça qu'aujourd'hui, elle s'habille comme une lampe de chevet pour pas qu'il la retrouve dans la péniche.
8: Non, non, mais c'était pour savoir si c'était une série qui allait me le tenir éveillé.
9: Ah, ça va te le tenir.
4: Faites-le regarder, là, ce soir, il y a l'affaire Grégory, la suite.
8: Non.
4: Avec Gérard Jugnot dans le rôle de Maître Garot.
8: Il est pas très fan de Gérard Jugnot.
6: Mais j'ai lu dans... J'ai entendu à la radio que plus on est méchant, plus on vit vieux. Je pense qu'elle va vivre très très vieux.
4: En plus, moi, je trouve ça très réussi. Hein. J'ai regardé ce soir, je pense que je serai à la maison et je vais regarder les deux prochains épisodes. Il y en a eu deux lundi dernier. Bon, je connais la fin. Ça, c'est...
8: Ah, ouais.
4: C'est le problème de ce genre de série, on connaît la fin. Mais quand même, non, vous êtes très bien, mon petit Gérard, dans le rôle du juge. Et parce qu'on vous sent proche.
8: Il n'est pas
4: la
8: dans
4: famille.
8: Le juge. Il n'est pas le juge.
4: L'avocat. C'est, je ne savais pas que c'était lui qui avait présenté le journaliste de Paris Match au Villemain,
10: monsieur
4: Kerr. Ça, c'est pas ce qu'il a fait de mieux, peut-être.
8: Ah non.
4: Vous l'avez fréquenté, vous, là-bas?
8: Ouais. Alors, Garot, il était sympa, Garot.
4: Ah oui.
5: Ah, il buvait du vin comme toi?
8: Toi, on était dans la Vologne.
9: Dans la Vologne.
4: Dans le département.
8: Non, le truc le plus humain qu'on ait fait, c'est demander à Jean-Marie et Christine Villemain de jeter une couronne mortuaire dans la Vologne. En mémoire de Grégory, c'était sympa, sauf que comme la photo était ratée, on a récupéré la couronne et ils ont dû recommencer.
10: Putain, c'est pas possible. Mais comment peut-on?
8: Oui, mais moi, c'est mon premier boulot. Et le rédacteur en chef m'a dit, je compte sur toi pour du cracra. Alors, j'ai beaucoup inventé.
4: Ça nous étonne qu'à moitié. Alors, qu'est-ce que vous avez inventé?
8: Mais alors, j'ai inventé Marie-Ange m'a dit, deux pauvres les guillemets, Bernard, qu'est-ce que je l'aimais. Mais c'était vrai qu'elle l'aimait, mais elle me l'avait pas dit.
10: Oh là là.
8: Qu'est-ce que ça peut foutre puisque c'était vrai?
6: Et t'as téléphoné combien de fois en tant que corbeau?
4: Mais c'est vrai, heureusement, vous avez raison de le dire, Gérard Jugnot. C'était déjà vrai d'ailleurs du documentaire qu'on avait vu sur Netflix l'année dernière. Mais c'est vrai aussi du feuilleton qu'on voit sur TF1 en ce moment. Ça dénonce avant tout les comportements excessifs des médias.
8: Oui, et puis vous faites peut-être un peu de pognon aussi, les acteurs.
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4: Pour Madame Larve, Valérie Larve,
1: qui ne devrait pas voir son nez.
13: Mais il va réagir à tous les noms en fait.
1: Bah il y a que les noms exprès, c'est fait
13: dès
1: exprès.
13: Que c'est moi ça.
4: Non, c'est pas fait exprès. Madame Larve habite à Nevers dans la Nièvre.
13: Larve vert en plus.
4: Oui, alors si vous y mettez aussi.
14: Mais c'est pas vrai.
1: Non, mais au Téléthon, il est drôle, le grosse tête un peu moins.
13: Alors, la question.
4: Oui, ben, fais ce que tu veux, hein. Vous m'interrompez, après, vous voulez que je vous pose la question, il faudrait savoir.
1: C'est même pas moi.
4: Monsieur Bayrou a planté un arbre, vous le savez, et il n'a pas attendu les 6 mois officiels. Monsieur Barbier, vous connaissez la tradition, expliquez-nous.
15: Ben, il faut attendre 6 mois à Matignon pour avoir le droit de planter un arbre, mais il n'est pas le seul à y déroger, hein. Gabriel Attal avait triché un petit peu, de quelques jours, et puis je crois que Jean Castex aussi.
4: Ils
15: sont restés plus de 6 mois, mais ils ont planté l'arbre avant d'atteindre leur...
4: Mais ils auraient pu de toute façon le faire puisqu'ils sont restés plus de 6 mois.
15: Oui, Gabriel Attal était démissionnaire, donc il a franchi les 6 mois en étant Premier ministre démissionnaire. Il a planté un chêne des Pyrénées.
16: Il a gardé sa voiture de fonction.
4: Pardon?
16: Et il a gardé sa voiture de fonction. Il faut 6 mois pour pouvoir bénéficier à vie des prestations de garde du corps, officier de sécurité.
4: Mais quel rapport avec l'arbre?
16: Ben 6 mois, c'est pareil. Parce que si tu passes pas les 6 mois, c'est dans les règles. L'arbre, c'est les mêmes règles.
15: Et c'est l'ordre national du mérite. Voilà.
1: Parce que c'est comme chez Darty, t'as 6 mois pour ramener la machine si elle marche pas.
15: Il a planté un chêne des Pyrénées, c'est logique, il en vient.
17: Ah, pour un gland?
4: Alors... Là, je crois qu'on a fait un bon résumé de la situation. Et effectivement, il aurait dû normalement attendre le 13 juin prochain pour planter son arbre. Bon, il l'a fait un peu avant. Il s'est dit, on sait jamais, peut-être que je serai pas encore là le 13 juin. Mais quels sont les deux autres premiers ministres qui, eux, n'ont pas planté d'arbre parce qu'ils sont restés moins de 6 mois?
15: Alors, Jacques Chirac n'a pas planté d'arbre en 86. Pourtant, il était resté plus de 6 mois, mais il n'a pas planté d'arbre.
4: Vous, alors
1: c'est son métier?
15: Parce que j'ai vu ce matin qu'il avait planté un chêne et je me suis dit que ça vous intéresserait, proposer une question aux grosses têtes.
4: Oui, mais il est alors resté plus de 6 mois, lui.
15: Il est resté plus de 6 mois. Barnier n'a pas eu le temps de planter un arbre.
4: Michel Barnier n'a pas eu le temps de planter d'arbre.
15: Et Bernard Cazeneuve.
4: Bravo, Barbier. Non, dis donc, depuis le temps qu'il y a des premiers ministres, il va y avoir une forêt là-bas.
15: Oui, non, mais le problème, c'est que les arbres meurent. Par exemple, Pierre Monroy, qui avait planté un chêne de Hongrie, il est mort en quelques années. Jean Castex, qui en 2021 a planté un arbre, il est mort très très vite.
2: Pourquoi?
15: Parce que les arbres plantés comme ça, c'est très difficile de les faire prendre, surtout en pleine ville.
1: Jean Castex, il est mort, mais il connaît
4: pas lui.
15: Michel Rocard. Michel Rocard avait planté un copalme en 91 quand il était à Matignon. Et l'arbre est mort. Eh bien, Manuel Valls, qui était son conseiller à l'époque, qui est devenu premier ministre, Manuel Valls l'a invité pour planter avec lui un arbre. C'était sympathique. Edith Cresson a planté un Ginkgo Biloba. Vous savez pourquoi? Parce que le Ginkgo Biloba est un arbre japonais qui avait survécu
5: biloba.
15: Aux explosions atomiques.
5: Biloba,
15: on l'appelle
5: biloba,
15: aussi l'arbre aux 40 écus.
4: Attends, vous avez entendu ce que vous dit
15: Édouard Philippe a planté
1: Barbier.
15: Un pommier de Normandie.
2: Mais c'est Truffaut là à côté.
4: Mais comment vous savez tout ça?
15: Parce que quand j'ai vu ce sujet, je me suis dit, Laurent Ruquier va poser une question, j'ai décidé de tout réviser sur les arbres des premiers ministres.
5: Débranchez-le, débranchez-le.
2: C'est fini,
15: c'est magnifique.
2: Nous, moi, j'aime pas les
15: l'arbre le plus planté, c'est un chêne.
2: Mais il plante l'arbre, il plante la graine ou il déracine un arbre et il le
15: non, il plante un arbre qui fait un mètre de haut.
16: Il repique.
15: Qui est jeune.
2: Et pourquoi ça meurt?
15: Parce qu'il attrape des tas de maladies, ils ont du mal à prendre. C'est pas facile de faire pousser des arbres, encore moins en pleine ville. Un érable argenté avec.
4: Oh non!
2: Mais faites-le taire!
15: Manuel Valls, c'était un arbre à caramel.
4: Vous savez donc tout sur les arbres.
15: J'ai révisé, j'ai trouvé ce sujet passionnant et assez rafraîchissant par
4: alors,
15: les temps qui courent.
4: Alors, pas... écoutez, comme maintenant vous trouverez un sujet passionnant, parlez-moi avant. Pouvez-vous me dire, et ce sera la question suivante pour Pierre Duval qui habite Reuilly dans l'Indre, qu'est-ce qu'un nimbiste? Et c'est un terme qu'on utilise aujourd'hui dans la presse. Je vous dirai à propos de quoi dans un instant.
2: C'est un rapport au nuage?
4: Un nimbiste.
1: C'est en deux mots, nimbiste?
4: Non, N-I-M-B-I-S-T-E. Certains pourraient l'écrire avec un Y, mais moi je l'ai lu ce matin sous la forme française, N-I-M-B-I-S-T.
15: Parce que ça vient de l'anglais N-I-M-B-Y, not in my backyard, pas dans mon arrière-cour. C'est tous ceux qui veulent qu'on installe des centrales nucléaires, qu'on construise des prisons, des poulaillers, mais pas chez eux, chez les voisins.
4: Excellente réponse. Est-ce que vous avez compris, Isabelle?
2: Non.
15: En fait, c'est parti d'un article où on dit qu'on manque de poulaillers en France, parce qu'on consomme de plus en plus de poulets et on les élève pas.
4: Le
15: parce que
4: le poulet a dépassé le cochon dans la consommation des Français.
15: Même mais personne n'a de poulailler dans son voisinage, parce que ça fait du bruit, ça sent mauvais. Donc on importe du poulet brésilien.
1: On a perdu le patron.
4: Monsieur Toen essaie de faire rire depuis tout à l'heure. Et alors il est à côté à chaque fois.
1: Non, j'ai dit même dans les commissariats, il parlait des poulets.
4: Oui, j'ai compris.
1: Mais il est pas complètement nul.
2: C'est pas drôle.
15: On a économisé 300 euros, on peut payer son taxi alors.
1: Je peux faire le tour du périph' même.
4: Mais c'est vrai, monsieur Barbier a raison. NIMBY, c'est l'acronyme de l'expression not in my backyard, ce qui veut dire pas dans mon jardin, pas dans ma cour, parce qu'en fait, généralement, on est d'accord pour certaines choses, mais à condition que ce soit loin de chez soi. Et vous avez raison, c'est à propos des poulaillers, puisque le poulet est devenu la viande la plus consommée de France. Et j'ignorais qu'il y avait même une loi qui s'appelle la loi Duplon. Vous connaissez monsieur Duplon, monsieur?
15: Non.
2: Il n'a pas planté d'arbre, alors.
15: Non, il a un certain poids politique, mais c'est
4: Laurent Duplon, il est LR, il est sénateur LR, et il a décidé, à travers sa loi, de lever les contraintes au métier d'agriculteur, toutes les normes environnementales, toutes les entraves à l'usage d'un certain nombre de pesticides. Et c'est vrai qu'aujourd'hui, par exemple, pour faire un nouveau poulailler en France, puisqu'on manque de poulets, la plupart des poulets, on bouffe tellement de poulets qu'on en fait venir d'ailleurs. Alors,
15: du Brésil notamment, où il y a des élevages de millions de poulets. Il faudrait, me disait la ministre de l'Agriculture, ouvrir un poulailler par an et par département pour suffire à nos besoins. Ça semble pas énorme,
2: non.
15: Mais on va pouvoir manger des ailes de poulet grâce à monsieur Duplon, Duplon dans l'aile.

0: Un poulet, c'est quoi? C'est un adolescent?
1: Un coq reproducteur.
2: Un poulet, monsieur Barbier saurait vous répondre.
0: Ah, vous
2: un
0: savez...
2: poulet, c'est un petit mot d'amour qu'on envoie à quelqu'un.
0: Oui, enfin bon.
2: Ah bah oui. Ah oui, c'est la définition du mot poulet.
3: Oui, exactement. Ou alors c'est un type qui sonne à 6h du matin chez vous pour vous mettre en garde à vue.
0: Non mais c'est quoi un poulet?
2: Chaque Français, en tout cas, a consommé 31 kilos de volaille, dont 24, presque 25 kilos de poulet l'année dernière. Et on bouffe désormais, on peut dire bouffer, parce que on bouffe désormais plus de poulet que de cochon. C'est votre cas, Isabelle, vous mangez beaucoup de poulet?
0: Non, moi, je mange très peu de viande.
2: Ah oui?
0: Oui.
2: Ça alors?
0: Ben ouais, j'ai décidé.
4: Même des sucettes à la viande?
0: Végétarienne. Mais bon, j'oublie souvent. Alors, par exemple, la dernière fois, j'ai demandé un tartare et je me suis merde.
4: C'est au petit-déj, en plus.
0: Mais, oui, mais non, mais il y a trop de...
2: Il y a trop de viande dans le tartare.
0: Non, mais...
3: Les Français en mangent parce que c'est moins cher, c'est moins gras et c'est compatible avec toutes les religions. Voilà.
5: Oui, puis il y a des poulets où on sait d'où ils sortent. Hein. Parce que les espèces de trucs qui sont collés les uns contre les autres...
4: De toute façon, ça c'est un débat qui nous dépasse avec Richard, on ne bouffe que du caviar.
3: Tu vois, mais tu vois au moins... Si...
4: Ah, tu te rappelles le petit-déj hier, on avait rigolé. On pensait à tous les cons qui mangeaient des Chocapic. Et nous on était avec notre caviar.
2: Merci en tout cas Isabelle. Qu'est-ce que vous faites sur votre téléphone Isabelle?
0: Je veux regarder ce qu'est un poulet.
2: Bon bah écoutez, le temps de la pub, vous nous direz après.
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2: Vous êtes allé voir son film, Ariel?
0: Non, pas encore.
2: Ah ben voilà, voilà.
0: Vous l'avez vu?
2: Entre réalisatrices, quand même, un peu de solidarité.
0: Oui,
2: aller voir le film de votre consoeur.
0: Oui, d'accord.
7: Moi, je l'ai vu et c'est très beau.
2: Ah oui, c'est très joli.
8: La bande-annonce donne très envie.
2: Ah ben voyez, voyez.
8: Ah oui.
2: Voyez.
8: Les costumes sont magnifiques. Arrêtez, les hommes sont
2: arrêtez, elle va encore être jalouse, l'autre.
8: Mais non, mais moi, j'ai adoré son film. Alors, elle le sait, je lui ai dit.
7: Mais elle fait des films, elle, normal.
8: Bah oui, hein.
7: Ah bon?
8: Oui, pas tous les ans.
2: Et Isabelle Mergault aussi.
7: Oui, Isabelle Mergault,
2: et quand est-ce que vous faites un film avec nous tous, avec toutes les grosses
0: têtes? Oui, tiens. Belle. Non, j'aimerais bien avoir un peu de succès dans ma vie.
2: Justement, détrompez-vous.
0: Mais justement, j'ai une idée, mais ça va pas vous plaire.
2: Ah bon, bah alors voilà autre chose. Pourquoi ça va pas me plaire?
0: Parce qu'on vous enterre.
2: Bah écoutez, si c'est au début du film, au moins je serai pas compromis trop longtemps. Allez, une première citation pour madame Caroline de Berck, qui habite Loun Plage. C'est dans le nord ça, Loun Plage?
8: Loun.
2: L-O-O-N.
8: Loun Plage.
2: Alors qui a dit, le chinois n'est pas si difficile que ça. Ping, ça veut dire tennis, et pong, de table. Et tout est à l'avenant.
4: Jean-Yann,
2: non.
3: Pierre Dac.
0: Martin.
2: Non.
8: Des preuves. Alors, non. Quelqu'un qui nous a quittés.
3: Francis Blanc.
2: Non, pas du tout.
0: Non, il est toujours là.
2: Qui est toujours là. Et quand vous dites parmi nous, on peut pas dire mieux.
3: Isabelle Mergault.
2: Mais non.
0: Jean-Phi.
2: Mais non.
0: Alex Vizorek.
3: Laurent Ruquier.
2: Mais non.
7: Mais non, parmi nous dans les grosses têtes, mais pas ici
0: nous,
7: ce soir.
2: Et pas seulement, il y a un double sens à parmi nous.
3: C'est quelqu'un qui a
7: dans que... nous. Dans
8: Jésus.
7: Nous.
2: Mais non.
0: Parmi nous. Qui est descendu parmi nous?
3: Si, Philippe Gueluc.
2: Philippe Gueluc. Bonne réponse. Alex Vizorek, et oui, parmi nous, puisque...
0: Mais oui,
7: oh là là, le jeu de mots.
2: Puisque cette phrase, c'est une phrase du chat.
3: Et oui.
2: Mais
8: oui,
2: je viens de recevoir le nouvel album de Philippe Gueluc qui était sur mon bureau ce matin, Le chat et ses 40 bougies. C'est l'album anniversaire.
7: J'ai pas compris.
2: Et c'est dans le nouvel album du chat que j'ai trouvé cette phrase. Le chinois, ce n'est pas si difficile que ça. Ping, ça veut dire tennis, et pong, de table, et tout est à l'avenant. Écoutez, franchement, voilà encore un bel album, très drôle. Merci Philippe de m'avoir envoyé l'album. Les autres devront l'acheter. Une autre citation pour Charles Tendron, qui habite Jouet-sur-Erdre, c'est en Loire-Atlantique, qui a dit « Quel fardeau! On ne m'a rien appris. Il me semble que l'univers va tomber sur moi. » Une citation historique, bien
7: Galilée.
2: Sûr.
7: Galilée.
2: Non.
3: Quelqu'un de positif.
7: Ça pourrait être Louis XVI.
2: Et c'est Louis XVI. Excellente réponse. À quel moment il a dit ça?
1: Au moment de la mort de son grand-père, le 10 mai 1774.
2: C'est la date exacte.
0: Il fait toujours qu'il en rajoute.
9: Attends, il sait même pas le jour que c'est. C'était un mardi, un lundi.
2: Et il avait 19 ans, Louis XVI. Et effectivement, ce jour...
8: Il avait déjà la pêche, hein, Louis XVI.
2: Ce jour-là, à 19 ans, quand il apprend qu'il va devenir le roi, il dit: quel fardeau. On ne m'a encore rien appris. Il me semble que l'univers va tomber sur moi.
1: C'est pas entièrement faux, en plus.
2: Ah oui, bah d'ailleurs, oui.
8: Il n'y a rien qui est tombé, on lui a plutôt enlevé quelque chose.
0: C'est pas entièrement faux.
2: Ah, qu'est-ce qu'il y a, monsieur Janssen?
0: Non, oui, on te demande juste qui a dit la citation, t'as trouvé la réponse, c'est super. Maintenant, c'est pas la peine d'argumenter.
1: Il est jaloux.
2: Mais qu'est-ce qu'ils ont tous à être jaloux?
9: Non, il y en a marre de ce côté-là, vous les regardez tous et nous.
8: C'est son torticolis.
2: Ce n'est pas parce que je ne vous regarde plus que je ne peux pas vous voir.
9: Bah, si, c'est une phrase
7: Louis à la con. Louis XIV, Louis
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2: Une question pour monsieur Victor Guillaumard, qui habite Lacro dans le Var, et la question la voici: quelle célèbre reine fut grand-mère de trois rois en épousant un roi? Vous m'avez compris? Et elle a eu 10 enfants avec ce roi. Et elle fut grand-mère de trois rois.
3: Marie Leschinska.
2: Comment vous dites?
3: Marie Leschinska.
2: Qui fut
3: la femme de Louis XV, qui est la grand-mère.

0: vous prononcez comme vous voulez, elle est polonaise, hein, évidemment, au départ. Marie Leszczyńska, grand-mère de trois rois de France, en ayant épousé Louis XV, effectivement. Mais alors, Louis XVI n'est pas le fils de Louis XV.
1: Ah non, pas du tout.
0: Il faut le rappeler.
1: Son petit-fils, parce que c'est le fils de Louis de France, Ferdinand de France, qui est mort avant son père, donc il n'a pas régné.
2: Et entre les deux, il y a eu Louis XV et demi, donc.
0: Et voilà pourquoi. Bah oui, toujours des demi-pointures. Voilà. Pour être à l'aise.
2: Voilà. Oui, ça chose petit, le roi.
0: Voilà pourquoi, effectivement, elle est devenue grand-mère, et non pas mère, de trois rois de France, Louis XVI, Louis XVIII et Charles X. C'est une vraie bonne réponse de notre Polo. Alors peut-être plus difficile.
2: Enfin.
0: Oui, parce que là, c'est de la mythologie grecque, donc, et je vais vous demander qui était Cilè à la naissance, que sa maman le jeta du haut de l'Olympe.
1: Héphaïstos. C'est Héra qui a jeté Héphaïstos parce qu'elle le trouvait ahurissant de laideur.
0: Et qu'est-ce qui lui est arrivé au pauvre?
1: Eh ben, il est devenu boiteux en chutant.
3: C'est devenu boudère.
1: Il est...
0: Il sera là demain, Boudère, on va lui dire.
3: Mais vous savez, c'est mon frère, moi aussi je suis moche.
0: Mais en tout cas, c'est quand même encore une bonne réponse de Paul Alcarat. Héphaïstos, le roi,
1: dieu de la forge,
0: le dieu du feu, de la métallurgie, de l'artisanat et des forgerons, le
2: Vulcain,
0: Vulcain pour les Romains, effectivement, vous avez raison, c'est le même Vulcain et Héphaïstos ne font qu'un, et c'est pas gentil, sa maman l'avait jeté parce qu'il était trop moche, et elle l'avait jeté du haut de l'Olympe.
4: Vous imaginez si tout le monde faisait ça?
0: Si bien qu'il s'est mis à boiter toute sa vie.
5: Elle n'a pas trouvé de place en crèche.
0: Il a eu une belle, qu'est-ce que vous dites?
5: Sûrement qu'elle n'avait pas trouvé de place en crèche.
4: En créchos, parce que c'est vrai.
0: En Crète, elle n'a pas trouvé de place en Crète. Allez, une question pour Marie Gaspari maintenant. Et, peut-être elle est plus difficile, cette question-là.
1: Gaspari, c'est des biathlètes suisses.
0: Oui, enfin, même Gaspari, elle habite Boussière-sur-Sambre dans le Nord. Et la question concerne Paul Lipschutz. Paul Lipschutz, il a... je ne sais pas si vous le connaissiez, ce monsieur, mais monsieur Lipschutz a inventé quelque chose qu'on est nombreux, d'ailleurs, à utiliser aujourd'hui. C'est très, très répandu. Et j'ignorais, d'ailleurs, que cette chose portait une partie du nom de monsieur Lipschutz.
1: C'est Lip?
3: Les bagages.
1: Non, c'est le créateur du coton-tige.
0: Ah, pas du tout.
2: C'est les montres Lip?
0: Les montres Lip, non plus.
3: Les montres Schutz?
2: Les brasseries Lip?
0: Non plus.
5: Schutz?
3: Vous en avez sur vous, là?
1: Le gilet de sauvetage?
0: Je pourrais l'avoir dans ma poche, peut-être dans la poche de ma veste.
3: Mouchoir?
0: Un mouchoir, non.
2: Un porte-carte?
0: Qu'est-ce qu'a inventé monsieur Paul Lipschutz? Qu'on utilise pour la plupart aujourd'hui.
3: Des skis?
0: Dans sa poche. Que j'ai des skis dans ma poche.
2: Ça ouais. 40.
3: Mais c'était pour aller tout chousse.
0: Ah oui, bien sûr.
2: Des mouchoirs en papier?
0: Des mouchoirs en papier, non. Son nom va pas forcément vous aider parce que je ne suis pas sûr que vous connaissiez le nom de ce qu'il a inventé et que vous utilisez sûrement les uns et les autres.
3: Un stylo?
4: Lipstick.
3: Des stylos?
0: La plupart des gens utilisent ça aujourd'hui. Un stylo, non.
3: Un labello?
0: Un labello, non.
5: Donc, ça se met dans la poche, vous avez dit.
0: Ah oui, ça se met dans la poche, oui. Ça tient dans la
3: un
0: poche.
3: Un porte-clés.
0: Un porte-clés. Alors justement, non.
3: Ah.
0: Mais en quelque sorte, vous vous rapprochez, vous brûlez, Michel.
2: Ah, donc c'est lié avec les clés?
3: Oui. Quand on doit montrer son pouce sur... par exemple, quand on doit entrer dans un laboratoire où on n'a pas le droit de rentrer...
0: Faites ça souvent, vous.
3: Mais Laurent, il fait ça tout le temps. Eh bien, il y a des gens...
0: Non, je vous dis, c'est commun aujourd'hui.
5: Mais une carte.
0: Non, on ignore le nom de ce petit
3: objet. Un digicode.
0: Mais vous étiez tout près de ce petit objet. Et vous avez failli me le dire, là, monsieur Gazan.
5: Ça nous bouteille.
0: Non, vous êtes loin.
2: Un pied de biche?
0: Non. Monsieur Paul Lipschutz. Et c'est vrai qu'il a créé ça en 1978 et je ne savais pas que ça portait quasiment son nom. Il a pris l'initial de son prénom et le début de son nom et ça a donné...
3: Un PTT, un PA?
2: Plip.
0: Un plip, voilà.
2: Un plip.
0: Mais qu'est-ce que c'est qu'un plip?
1: Un plip?
0: Oui, c'est ma question.
4: Un plip?
0: Un plip.
3: Quand on est coursier, on dépose un plip.
2: C'est le mélange entre un pneu et un slip.
5: Des coursiers et des plips.
1: C'est une clé qui... Non, c'est pas un
0: plip. Non, enfin, il n'y a pas plus simple comme réponse. Mais vous êtes à côté, vous tournez autour et vous
3: trouvez... Ah bah les clés d'une porte blindée?
0: Non, mais on se rapproche.
1: Le clé d'un coffre-fort?
0: Mais non, enfin voyons.
5: Un truc à code?
2: C'est une clé magnétique.
0: C'est-à-dire?
2: Un badge d'accès?
0: Mais non, mais ça vous l'avez dit 10 fois.
3: Dans les voitures, les clés de voiture qu'on n'a pas besoin de mettre dans le trou.
0: Oh,
3: quoi.
0: La belle définition.
3: C'est le bip pour ouvrir les voitures.
0: Le dévouement. Je crois que la meilleure définition, c'est celle de Valérie Mérès. Mais oui, c'est une bonne réponse, enfin. Le verrouillage à distance des portes de voiture.
2: On ne pensait pas au même.

0: Ah ben oui, mais vous,
1: tout de suite on voit la maison, mais non,
2: non, la voiture.
3: Et on vous voit pas en voiture, Laurent.
0: Mais quand même, voilà, on a souvent ça maintenant. On ouvre à distance sa voiture avec. Et j'ignorais que ça s'appelait ainsi. Le verrouillage à distance des portes de voiture, ça s'appelle un plip.
3: Je ferai plus jamais pareil. J'ouvrirai plus jamais ma voiture pareil.
2: Oui, qu'il est mon plip.
3: Je dirais en train mon de plip. Faire un plip. Ah là, et c'est des plips kangourous, il y en a ou pas?
0: C'est quand la voiture saute.
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0: Vous pouvez changer, Stevie?
6: Ah non, mais il a été divisé en deux. Je sais pas ce qui s'est passé, mais je ne t'ai jamais vu aussi maigre.
7: C'est, j'ai cru que t'allais dire aussi beau.
0: Non, faut pas non plus.
6: Exagère pas non plus.
7: Caroline,
6: mais
7: ça fait six mois qu'on n'a pas fait une émission ensemble.
8: Alors,
7: Caroline, ça me manque beaucoup.
8: Très sincèrement, tu es métamorphosée.
6: Ah bon?
8: Et mais du coup, tu fais encore plus petit.
7: Mais qu'est-ce qu'il faut que je fasse, Caroline? Toi
8: non,
7: qui
8: non,
9: change de gueule.
8: Moi, attends, non.
0: Bah pour grandir, là, c'est foutu.
8: Non,
0: là.
8: Tu es très séduisant maintenant.
6: Non, mais
7: tu me touches beaucoup, tu me touches vraiment.
8: Non, mais tu me touches beaucoup. Ah non, je te touche pas.
7: Non, mais t'es profond.
9: Elle le chauffe. Mais pourquoi tu lui donnes des faux espoirs comme ça? C'est dégueulasse.
8: Mais
9: tu
8: il
9: vois
8: va
9: bien
8: se marier.
0: Hector Obike est très jaloux déjà.
9: Elle le chauffe.
0: Ah oui, parce que vous aimeriez avoir des compliments de Caroline.
9: J'en ai jamais. Jamais. C'est toujours de l'ironie, un tout petit peu douce. De toute façon, c'est une torture de venir ici.
7: C'est vrai qu'on a un casting de gens adorables.
9: Non, c'est qu'ils ont tous des bonnes têtes.
8: Oui, oui.
9: Stevie, je m'y fais. Bluebill, c'est une merveille.
7: Bluebill,
9: c'est une merveille.
8: Mais non, c'est Bluebill. Tu savais même pas qui c'était.
9: Non, non, je ne pas,
8: c'est
9: mais je le découvre là. Si j'étais cinéaste, je le prendrais dans mon film.
6: Oh, merci, c'est gentil. Merci beaucoup.
0: Julie Ferrier, vous la connaissiez, Julie?
10: Non, oui, il m'a vu dans un film de Charlotte Turkheim dans lequel j'ai pas tourné.
7: Mais je comprends pas, Hector. D'habitude, tu démarres les émissions au bout d'1h20 environ. 1h25, et là, au bout de 2 minutes, boum, t'es déjà fighter aujourd'hui. Qu'est-ce qui t'arrive?
9: En général, c'est quand vous êtes là, vous me provoquez tout de suite et je démarre.
0: Hector Obike, évidemment, est le spécialiste de la peinture. Il y aura beaucoup de questions peinture aujourd'hui.
9: Ah oui, tant mieux, je vais pouvoir briller.
0: Je parle de l'art, Max Boublil, hein, pas de la peinture Valentin avec laquelle vous faites au rouleau votre cuisine, voyez-vous.
9: Oui, pas le BTP, quoi.
8: C'est pas Valentin, c'est du luxe Valentine.
0: Ah, c'est Valentine, la peinture.
6: Oui,
0: je suis pas bricolage. Autant je suis art, autant je suis pas bricolage. Monsieur Boulet est un peu...
6: Ah, moi, je fais tout, moi.
0: Ah, oui.
6: Moi, je suis tout terrain. Je peins, je pose le placo, je ponce.
0: Et il s'y connaît en peinture. Alors,
9: oui.
0: Son peintre préféré, c'est Caillebotte.
6: Sachez-le.
0: Hein. Il connaît que celui-là, mais alors à fond.
6: J'étais tellement doué en art plastique que on était deux dans notre classe à être à plus de 18 de moyenne en art plastique. Au lieu de faire des découpages, des trucs à la con que faisaient les autres, elle nous faisait faire des reproductions de tableaux.
9: D'accord.
0: Voilà. Et il m'a même offert une toile qu'il a peinte lui, je vous la montrerai.
6: Elle est où chez vous, Laurent? Elle est où chez
7: ma croûte? Oh.
0: Elle est dans la chambre d'amis, j'ai pas osé la mettre dans ma chambre parce que.
7: C'est pas vrai.
0: C'est lui à poil vu de dos.
8: C'est vrai,
7: je l'ai vu.
0: Et oui, c'est vrai.
6: Mais il est beau en plus, mon tableau.
0: Tout le monde la voit sans savoir que c'est le cul de
8: Stevie. C'est lui le cul chez vous.
0: Oui.
9: Ah, mais t'avais un très beau cul, la cul.
6: Ah, bah regarde mieux, chérie.
7: Mais comment t'as fait ton autoportrait? On peut pas dessiner son propre cul puisqu'on le voit pas quand on dessine. Comment t'as fait pour le voir?
6: J'avais un miroir derrière moi et ce peignant me regarde.
9: Mais attends.
0: C'est plus facile de voir son cul que sa gueule. Hein.
9: Mais attends, avec tous ses talents et tout, pourquoi t'as pas fait les beaux-arts? Pourquoi t'as fini dans le loft?
0: Parce que il a pas tort en même temps.
6: Parce que j'ai fait audiovisuel plutôt qu'art plastique.
8: Voilà. J'ai fait audiovisuel.
6: Et puis,
10: ça n'existe pas.
0: J'ai fait audiovisuel.
8: C'était un bac.
9: J'éviterais cette option pour mes filles à l'école.
7: Est-ce que t'as un Caillebotte chez toi? T'as pu en acheter un?
6: Bah non, ça va pas.
7: Ah, ça coûte cher.
6: Fortune, mais c'est mon rêve.
0: Monsieur.
9: Oui.
0: Je suis là. C'est votre nom. Je n'arrête pas sur Instagram d'avoir des propositions. Je sais pas pourquoi on m'envoie ça. On m'a

0: C'est plutôt rassurant pour moi, parce qu'il y en a, ils reçoivent des trucs pour grossir leur pénis, des machins.
1: Vous recevez quoi? Des trucs pour le rapetisser?
0: Non. Non, vous allez voir comme quoi, quand même, c'est ciblé. Je reçois des propositions pour des fausses œuvres, des chefs-d'œuvre de la peinture, mais des
1: copies.
0: Des copies,
2: ah
0: voilà.
2: Bah parce qu'ils savent que vous aimez la peinture et que vous n'avez pas d'argent.
0: Il y a deux erreurs là-dedans.
2: C'est beau de le dire.
0: Et alors, c'est bien ou pas de faire ça alors? Parce que moi, je me dis, tiens, je me ferais bien faire un petit Vermeer en faux, vous voyez.
3: Alors, c'est très simple.
0: Ah.
3: Si c'est Mondrian, c'est bien. Si c'est Vermeer, c'est pas bien.
0: Ah, pourquoi?
3: Pourquoi? Ben parce que Mondrian, c'est très facile à faire. Donc, un faux vaut bien vrai. Alors que Vermeer, c'est très difficile à faire. Ouais. Et tout de suite, on voit que c'est pas du tout Vermeer.
0: À penser que si je me fais faire un Vermeer, les gens diront, ah, ça, c'est... Bah, de toute façon, ils diront, c'est un faux, il y en a 16.
3: Non, mais même. C'est désagréable à l'œil. Moi, je n'aime pas tellement Mondrian. Mais quand même, je le veux bien chez moi, dans la mesure où, de toute façon, je vais pas m'emmerder à acheter un truc que je pourrais faire moi-même en 3 jours. Oh. Donc, il vaut mieux le faire faire.
4: Mais qu'est-ce qu'il a comme tableau dans son salon, monsieur?
3: Ne vous inquiétez pas, il y a de quoi voir, mais je vous ai pas encore invité. Mais
4: ah bah, elle champagne, hein.
2: Mais excuse-moi,
3: j'ai beaucoup de jeunes artistes, hommes et femmes.
2: Ah. Excuse-moi,
3: il y a autant d'hommes que de femmes, d'ailleurs.
1: Ah. Vous êtes... Mais accroché au mur ou dans ton salon?
3: Parce que l'histoire de là, il n'y a pas...
0: Les œuvres, hein, pas les femmes. C'est pas les jeunes mecs et les jeunes filles qui sont accrochés au mur.
1: C'est un peu gangbang.
3: En ce moment, il n'y a que des expositions de femmes artistes.
0: On y viendra peut-être, évidemment, parce que j'ai préparé plein de questions.
3: C'est un gros problème.
0: Qu'est-ce qu'il y a comme gros problème?
3: Il y a trop d'expositions de femmes artistes.
2: T'es bien dans ton époque, toi.
5: Pourquoi elles dessinent moins que les hommes, mais pourquoi alors?
3: Il y a autant de bons artistes hommes que femmes aujourd'hui. Et cette parité n'existe pas au XVIe siècle ni au XVIIe. C'est pas ma faute si la société était patriarcale. Donc, tout d'un coup, dire que maintenant, on va chercher des nazes, du XVIe, du XVIIe, du XVIIIe, du XIXe, pour dire qu'il y en a autant. Il n'y en avait pas autant. Donc, qu'est-ce qu'on va... C'est pas que c'est injuste pour les hommes, c'est injuste pour la peinture.
0: Il est temps, je crois, que je passe à une première citation, et ce sera pour Madame Bourgeois, Colette Bourgeois, qui habite Belleville-sur-Vie, en Vendée, qui a dit, je vais vous donner, ah bah, c'est pour vous, monsieur Rioux, tiens, je vais vous donner la solution idéale pour maigrir. Ah. Secouez la tête de gauche à droite quand on vous propose un plat.
2: Pas mal.
5: C'est très, très bon. Des proches ou Coluche?
0: Des proches. Coluche. Oui. Bonne réponse de Johan Rioux. Pour monsieur Idrid, Mohamed Idrid, qui habite Marseille, qui a dit à la question « Faites-vous encore confiance au sondage ?» 64% des Français ont répondu non, 59% ont répondu oui.
2: Coluche. Ah,
1: non, ça c'est le Belge, c'est le Canadien Pierre Légaré.
0: Non, il est belge.
1: Raymond Devos.
0: C'est Philippe Gueluc.
2: Ah ouais,
0: deuxième bonne réponse de Johan Rioux. Pour Victor Laforge, qui habite Saint-Malo, qui a dit « Les noyés remontent toujours à la surface, mais souvent trop tard, en général.
4: » Oh, c'est vieux, ça.
0: Ah oui, c'est vieux. Oui, oui, oui.
1: C'est français.
0: C'est français.
3: C'est tragique.
0: C'est tragique, c'est très français.
4: Victor Hugo?
0: Pas Victor Hugo.
3: C'est assez beau.
4: Dumas, alors, Alexandre Dumas.
0: C'est du XXe siècle.
1: Je pense peut-être à... Oui, non, je pense à personne.
0: Généralement, quand je donne la date de sa disparition, son décès, on trouve.
1: Boris Vian.
0: Mais pour... Oh, bah, bravo.
2: Oh, dis donc.
1: Parce qu'en général, vous dites 59 ou c'est ça.
0: Elle n'est pas cultivée, mais elle a de la mémoire.
1: Non, mais traitez-moi.
0: Bonne réponse de Caroline Diamant.
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0: Il manque une grosse tête. Je le dis pour les auditeurs qui font les comptes, il nous manque Paul Aïcarat.
1: Notre fils adoptif.
0: Donc, profitez pour donner des bonnes réponses avant qu'il arrive, les uns et les autres.
2: C'est
0: le moment, oui. Enfin, vous en donnez jamais de toute façon.
8: Oui, c'est vrai. Je parlais au nom de l'équipe, mais pas pour moi, c'est vrai.
0: Mais c'est vrai qu'il y a Christophe Barbier, Philippe Claudel, Ariel Dombal, dont c'était l'anniversaire hier.
1: Hier.
8: Bon anniversaire.
1: Oui.
8: Oh là là.
1: 36 ans.
0: Et il se trouve que je l'ai croisé, le hasard a voulu que je l'ai croisé dans un grand restaurant parisien.
8: Elle était à poil sur la table.
1: Hier.
0: Elle était avec son mari.
8: Vous étiez au flunch.
4: Quel a été le cadeau de Bernard?
0: Alors oui, on veut connaître le cadeau d'anniversaire.
8: Alors.
9: Eh bien, il est un poète.
0: Oui, oui.
9: Par conséquent.
0: Ça, c'est qu'il a rien offert.
9: Ce sont des mots d'amour.
0: Oh là, bien sûr, ça, oui, oui,
8: ça, alors, le crevard.
0: Ça coûte pas cher.
8: Et puis avec lui, c'est votre anniversaire tous les jours.
1: Ah oui, une nuit d'amour avec BHL, c'est quand même le cadeau d'anniversaire, quand même.
9: Exactement.
0: Comment vous le savez, vous?
5: Je l'ai.
4: C'est du vécu.
8: À part là, il y a.
4: Ou c'est du fantasme.
1: Non, là, là, là, j'ai là. Dit que je supputais.
0: Oui, ah oui, ah, ben, ça pour supputer, vous supputez. Bon, écoutez, on ne saura donc pas ce que Mademoiselle Dombasle a eu pour son cadeau d'anniversaire. Et c'est, il faut quand même le rappeler, c'est un an.
9: Exactement.
0: Ah, vous avez...
9: Mais je crois qu'on a le même âge.
0: Oui, vous avez fêté hier, voilà. Ouais.
9: Exactement.
0: Quoi, j'ai le même âge que vous, moi?
1: Non.
0: Ah, j'en ai connu des escrocs.
1: Moi, j'ai le même âge que Laurent.
0: Une deuxième menteuse.
1: Ah oui, Laurent, il est de 63.
0: Ah ben voilà.
1: Et moi, je suis de 62.
0: Ah oui, ben voilà.
1: Oui, mais Ariel, elle est de 85.
0: Je suis un petit jeune. Je suis...
8: Si vous êtes un petit jeune, mais je suis un petit spermatozoïde, moi.
1: Ah oui.
0: Oh bah vous en avez bien la tronche, tiens.
4: Oui, mais il manque la queue.
0: Avec le bonnet sur la tête, là. Il est temps de passer à une première citation pour Mademoiselle Bourges, Christelle Bourges, qui habite la Ciotat, qui a dit « Le karaté est un art martial qui nécessite des années d'apprentissage avant de pouvoir, grâce à ses pieds et ses mains, réaliser les plus mauvais films de l'histoire du cinéma. »
4: Oh. C'est un jaloux, ça.
9: C'est un Américain, peut-être.
0: Non, c'est un Français, habitué des grosses têtes.
9: Jean-Yann.
0: Réalisateur lui-même. Jean-Yann, bonne réponse d'Ariel Dombasle. Et regardez,
8: eh ben voilà.
0: Ariel, vous avez eu raison d'en profiter.
7: Paul, juste Paul.
0: Parce que Paul El Karat est déjà là.
9: Voilà. Mais j'ai répondu avant lui.
0: On pensait avoir un répit un peu plus long, monsieur El Karat.
10: Jamais.
0: Ah ouais.
8: On peut connaître la raison du retard ou pas du tout?
0: Vous êtes proviseur, vous, maintenant.
8: Bah, j'aime bien avoir quelques précisions sur la raison pour laquelle on était à l'heure et pas lui.
0: Alors allons-y, monsieur El Karat. Est-ce que vous voulez bien répondre à l'autre couillon, là-bas?
10: Je sais pas si ça en vaut vraiment la peine, mais j'ai fait de mon mieux, quoi.
0: Qu'il a fait de son mieux.
8: Mais on me le dit de pas prendre le métro. Les gens raquettent là-bas tout le temps.
10: Non, en plus, j'ai vu quelqu'un qui demandait de l'argent.
0: Ah bah, voilà.
8: Ça, c'est pas du racket, c'est de la mendicité. Ça n'a strictement rien à voir.
0: C'était pas un monsieur en chemise blanche qui disait pour le cadeau d'Ariel. Pour le cadeau d'Ariel. Alors, une autre citation pour Sarah Paturel, qui habite Sancy, c'est dans Lyon. Oui. Quelle actrice à qui on demandait pourquoi prenez-vous des bains de lait? Elle a dit parce que je n'ai pas trouvé de vache assez haute pour prendre des douches.
10: Cléopâtre?
0: Non, pas Cléopâtre.
4: Une actrice française?
0: Une actrice française.
1: Arletty? Sarah Bernard?
0: Alors, il faut la connaître parce que c'est pas récent.
9: Est-ce que c'est
1: Pauline Carton?
9: Dernier.
0: Pauline Carton, non.
9: Cécile Sorel?
0: Eh bien, c'est une bonne réponse, la deuxième.
8: Elle est en forme, hein.
4: Elle est dopée,
8: voilà.
4: Ariel. Hein.
8: Voilà, mais
0: vous prenez des bains de lait vous-même, cher Ariel?
9: Non, mais en revanche, j'adore les bains.
0: Ah oui,
9: c'est vraiment la chose que j'aime au monde.
0: Bien sûr.
9: Et j'ai essayé tous les parfums, toutes les huiles.
0: Et hier soir, BH vous a embrassé sur la douche.
9: Non, mais je n'aime pas du tout les douches.
0: En tout cas, il fallait connaître Cécile Sorel. Bravo,
8: deuxième bonne réponse.
0: C'est une actrice qui est morte à Trouville-sur-Mer, d'ailleurs.
8: Enfin, c'est dommage de mourir là-bas, quand même.
0: Pourquoi?
8: Non,
0: il y a déjà le trou.
1: C'est magnifique.
9: Non, mais elle disait une chose très jolie sur les miroirs.
0: Oui.
9: Elle se regardait dans le miroir, comme ça. Mmh. Elle disait « Oh, les miroirs ne sont plus ce qu'ils étaient.
0: » On sent que c'était son anniversaire hier. Pour Valérie Lopez, qui habite dans les Ardennes, qui a dit « Quand j'ai envie de lire un livre, j'en écris un. » Puisque monsieur Paul El Karat est arrivé un peu en retard, je vais quand même lui offrir son petit cadeau du jour.
1: Hein.
0: Alors, si je dis 1804-1881,
10: Blanqui?
0: On n'est pas sûr du français. Hein.
10: Ah, bah c'est Benjamin Disraeli.
0: Et voilà, Benjamin Disraeli.
4: Bravo.
8: Ouais.
0: Qui fut premier ministre du Royaume-Uni et aussi écrivain. Bravo, il fallait quand même le retrouver.
8: Ouais, mais il l'a retrouvé après deux fois. Enfin, il s'est trompé une première fois. C'est important de le souligner.
10: Non, parce que Blanqui, il a les mêmes années.
8: Ah ouais, ouais, mais bon, enfin voilà, c'est pas, c'est important.
10: Voilà, voilà.
8: C'est bien quand même, hein, mais.
0: Vous laissez pas faire par Guillaume, bah, vous voyez.
8: On se connaît bien.
0: Ah oui?
8: Bah oui, hein. C'est moi seul... qui le raquette à la gare du Nord.
10: Ouais, il a ses running gags, il va s'endormir après.
0: Allez, une dernière citation, et cette fois, cette citation sera pour Thibault Laflèche. Monsieur Laflèche habite Gradignan, Gironde, qui a dit « Les femmes sont comme les cheveux. Quand ils ou elles ont décidé de nous quitter, rien ne peut les retenir. »
9: Oh, c'est du Sacha Guitry.
11: Sacha Guitry.
0: Non. Et c'est pas compliqué. Non plus monsieur Guillaume qui doit être chauve sous son bonnet.
8: Ah bah pas du tout.
0: Ah bah pourquoi vous mettez un bonnet? C'est bien parce que vous êtes chauve.
8: Et d'ailleurs je remercie mon partenaire principal qui s'appelle Turkish Protection Cheveux. Qui a fait un travail formidable. Je suis impatient de vous dévoiler le résultat.
12: Ah ça repousse, c'est une serre alors.
8: C'est une serre.
11: Alors est-ce que c'est un homme ou une femme Laurent?
10: C'est un français.
0: C'est un homme qui a dit ça, un français.
11: Les cheveux, ben c'est un mec
12: qui était chauve.
0: Alors j'ignore. Ah oui, je regarde, il y a une caricature, il manquait un peu de cheveux sur le dessus. C'est quelqu'un qu'on cite rarement, hein, autant vous dire. Les femmes sont comme les cheveux, quand ils ou elles ont décidé de nous quitter, rien ne peut les retenir.
4: C'est un écrivain, non?
0: Alors c'est un dramaturge, scénariste, réalisateur.
11: Maurice Barthélémy.
0: Je vais vous donner les dates. 1876, 1957.
8: Paul.
12: Yves Mirande.
0: Yves Mirande.
8: Voilà.
7: Bravo.
0: Alors là, bravo, l'auteur de Tabouche, une opérette, Tabouche. Bravo à Paul Aïcarat, qui a bien fait de venir.
7: Il a bien fait de venir.
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14: Et Laurent, vous savez qu'il y a une mise Beaujolais.

0: Et Laurent, vous savez qu'il y a une Miss Beaujolais ?
1: Comment ça, il y a une Miss Beaujolais ?
0: Oui, il y a une Miss Beaujolais et elle gagne son poids en vin.
1: C'est pas cool. Vrai. Ouais.
2: Mais tu dis alors.
1: Mais elle est présente au concours Miss France ?
0: Ah bah non, c'est une sélection pour Miss Rhône-Alpes.
1: Miss Rhône-Alpes. Ah, c'est-à-dire qu'on est d'abord Miss Beaujolais, oui. Ensuite Miss Rhône-Alpes, et si on est sage à l'école, Miss France.
0: Exact.
3: Et on finit Miss Tonneau.
0: Non, mais ça, c'est Miss quelques Univers, années après.
4: Et Miss Beaujolais, c'est pas Martine Aubry, elle picole. C'était son surnom, Aléna, c'était son surnom. Miss Beaujolais, il l'appelait.
5: Oui, mais le Beaujolais,
4: elle devient
5: l'art.
4: Quoi, Martine Aubry? Elle est où? Il paraît qu'elle vend du fromage. Aubry, t'as compris, Bellamy? Réveille-toi, Bellamy, on a besoin de mecs comme toi. Comment se passe ta transition, Bellamy, alors?
1: Qui a vraiment goûté le Beaujolais nouveau? C'est ce
6: et
1: soir.
6: Pourquoi vous en parlez?
3: C'est ce soir. C'est ce soir. C'est
1: pourquoi j'en parle l'autre? J'en parle parce que c'est le jeudi du Beaujolais
3: un
1: nouveau.
3: Un événement.
6: Oui.
3: Bah oui.
6: Je ne suis pas le Beaujolais nouveau.
5: L'actualité du vin.
1: Bah, quand même, si vous y allez d'habitude goûter le Beaujolais nouveau.
6: Jamais.
1: C'est fini?
6: Non. Oui. Non, mais c'est, en plus, c'est dégueulasse, le Beaujolais.
5: Oh, oui, c'est pas bon.
3: Ça dépend.
6: Oh non, c'est une excuse.
3: Pour voir un court truc au pâté.
5: C'est un prétexte. Moi, je sais.
1: Bon, ça me fait penser, il faut que j'appelle Christine Bravo, tiens.
5: Moi, je sais que le Beaujolais que boit Martine, il vaut de l'or.
1: Ah! Oh là là!
4: Pas mal! Il est marrant, lui, c'est qui?
1: Alors, monsieur Podaïka.
5: Non, mais je sais que ce que vous allez me dire, c'est pas la peine.
1: Je peux quand même vous le dire. Vous êtes dans la catégorie Christophe Barbier, c'est-à-dire la culture, oubliez les blagues.
5: Mais non, mais je suis pas là pour ça, mais donc je me concentrais sur la culture, mais pour l'instant, c'est le début de.
3: Mais c'était une très bonne blague, mon petit.
4: Mais en plus,
6: moi, je l'ai pas entendu.
4: En plus, non, toi, ça fait plaisir parce que tu as un ami là qui boit souvent du Beaujolais. Il en a encore sur le nez. Jean-Luc Reichmann. Ouais. Joyeux Noël. Joyeux Noël, un mois en avance.
1: Mais justement, la première citation, elle concerne le Beaujolais, c'est pour Amir Jourdain, qui habite Montfort-sur-Meux, en Ille-et-Vilaine, qui avait dit « Le Beaujolais nouveau est arrivé, vivement qu'il reparte
5: ». Jean-Yann ?
1: Non, pas Jean-Yann.
6: Jean Carnet ?
1: Non, pas Jean Carnet.
6: Un alcoolique ?
5: Jacques Martin ?
1: Quelqu'un qui, en plus, était un peu de ce coin-là, parce que Bourgoin-Jallieu, hein, c'est pas si loin, dans l'Isère, d'ailleurs.
5: Ah bah oui.
4: Attendez, c'est en Isère ?
1: Si je donne la date, et comme ça, ça va nous éviter.
4: Mais si c'est en Isère, c'est un tueur en série, Nord-Hollandais.
0: Non, Bourgoin-Jallieu, c'est pas
4: le. Il n'y a que les tueurs en série en Isère. Je sais pas ce qui se passe.
1: Alors, il y a Paul
4: Elcarat. Non, mais il n'y a que ça là-bas.
5: Je ne suis pas Bourgoin-Jallieu, mais.
1: Non, mais vous êtes bien de l'Isère.
5: Ah oui, bien
4: bon,
5: sûr.
4: Bon, alors. C'est bien des tueurs en série, j'avais raison.
1: Donc, qui est né à Bourgoin-Jallieu en 1921?
5: Frédéric Dard.
1: Frédéric Dard! Pour Valérie Le Guluche, qui habite dans le Rhône, qui a dit « Quand on me parle d'une femme cultivée, je l'imagine avec des carottes dans les oreilles et du cerfeuil entre les doigts de pied. »
0: Ça peut pas être l'amiral.
6: Sacha Guitry.
1: Sacha Guitry. Qui a dit pour Monsieur Trouvet, qui habite Lesgore, lorsqu'un avion traverse une zone de turbulence, l'athéisme devient une notion abstraite.
3: Jean-Philippe Janssen, non?
1: C'est pas Jean-Philippe Janssen.
4: C'est pas un des gars qui était dans l'avion, là, en septembre, là?
1: Non.
5: Saint-Exupéry?
1: Ah non, c'est quelqu'un qui a fait les grosses têtes très très souvent. Un des piliers, peut-être même on lui doit le succès des grosses têtes.
5: Jacques Martin.
1: Jacques Martin, bonne réponse de Paul Elcarat. Lorsqu'un avion traverse une zone de turbulence, l'athéisme devient une notion abstraite. Vous avez vu des gens faire leur signe de croix souvent?
3: Oui, et puis il y a des cultures, enfin des pays plus que d'autres. Par exemple, au Brésil, forcément, avant le décollage, ils ont une espèce de scapulaire. Tout le monde, il y a une médaille devant, une médaille derrière. Il y a le Christ et la Vierge. Et bon, ils l'embrassent, ils font des prières. Quand ça commence à bouger, ils voient, ils égrènent les chapelets. C'est le moi, je le fais exprès, je me mets à côté du siège, je fais, c'est pas normal ce bruit-là.
1: Ah, vous faites peur aux passagers?
3: Oui.
1: C'est pas sympa, ça.
3: Comme ça, après, je peux les maîtriser, je les contrôle.
1: Mais il y a beaucoup de. Non, mais alors, sérieusement, il y a beaucoup de gens qui prient combien, à peu près?
3: À peu près 20% des gens.
1: En cas de turbulence.
3: Qui prient. Et après, il y a ceux qui prient secrètement. Voilà. Oui. Les hommes d'affaires qui sont dans la maîtrise, tout ça, eux, ça se traduit par de l'agressivité. Parce qu'ils maîtrisent pas leur milieu, ils sont pas contents, donc ils gueulent. Donc il faut déceler la peur chez les gens.
1: Moi, je fais toujours un petit. Et pourtant, je n'ai pas peur en avion, moi.
3: Mais vous faites une petite prière, un petit souhait.
1: Non. Ah, au moment du décollage et au moment de l'atterrissage, que je croise mes doigts toujours, mais caché, vous voyez, personne ne le voit.
3: Ah,
1: mais je
3: vrai.
1: Croise toujours mes doigts avant que l'avion décolle et au moment de l'atterrissage.
3: Ah, bah, voyez.
4: Et vous les mettez où après? Moi, j'ai pris un avion.
1: Jean-Philippe n'est pas toujours là.
4: Oui, c'est ça, ouais. Parfois, il y a Beaugrand, ouais. Merci. Moi, j'étais sur un avion de Qatar Airways et on a flippé, il y a des turbulences de dingue, on a eu peur, et du coup, tout le monde s'enculait. Parce que, ils ont pas le droit dans leur pays. Donc, ils sont ici, on meurt,

0: C'est dans quelle compagnie, ça?
1: Une citation pour Gauthier Poisse. Monsieur Poisse habite Auch, dans le Gers, qui a dit « La plupart des bons mots sont des redites ».
2: Oh. Mmh. Ah bah c'est Gad Elmaleh.
3: Et ça c'est vrai.
1: Et croyez-moi c'est pas... Non, c'est pas Gad Elmaleh.
2: Ah bah si, il l'a prouvé plus d'une fois.
1: Et ça aurait été un bon argument pour son avocat, effectivement. D'autant qu'elle n'est pas jeune, cette phrase.
0: Beaumarchais.
1: Pas Beaumarchais. La plupart des bons mots sont des redites.
0: La Rochefoucauld.
1: C'est quelqu'un dont c'est l'anniversaire aujourd'hui.
4: Voltaire.
3: Voltaire, oui.
1: Et c'est Voltaire. Bonne réponse. Ah, vous avez révisé.
3: Hey.
1: Vous avez révisé vos éphémérides. Il a dit quand même des choses formidables, hein, Voltaire.
2: Avec
1: il
2: faut bien dire. Beaucoup de conneries aussi.
1: Non, quand même, j'avais oublié que c'était lui aussi à qui on devait cette fameuse phrase. Il vaut mieux hasarder de sauver un coupable que de condamner un innocent. Ça, c'est quand même une très jolie phrase de Voltaire et aussi.
0: Et c'est à propos de l'affaire Calas, sûrement.
1: Absolument.
0: Voilà.
1: Et toujours du plaisir n'est pas du plaisir.
3: Voilà. Parce qu'on s'habitue trop au plaisir, c'est ça?
1: Mais c'est ça.
3: Après, on n'arrive plus à l'apprécier, c'est ça.
1: Exactement.
3: Ouais. Je fais pas l'amour tous les jours, moi.
1: Non, pardon.
3: C'est pour ça que je fais pas l'amour tous les jours, parce qu'après on n'apprécie plus.
4: Mais c'est pas que le plaisir sexuel, c'est le plaisir.
1: Oui, mais lui, il pense qu'à ça. C'est pas de sa faute.
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1: Oh, parce que c'est vrai, on me demande souvent, mais est-ce qu'il pense vraiment ce qu'il dit, Toed?
2: Ah, on vous parle de moi.
1: Ah oui, on vous
4: voit. Ou est-ce qu'il pense tout court?
1: Ah, ben, ça...
3: Oui, ça, oui, mais.
4: Ça.
2: Qu'est-ce qu'elle a, Anne Sinclair? Ça y est,
1: alors là, vous pouvez tout dire. Mais alors là, entre les deux, moi, mon choix est fait depuis longtemps.
2: Hein, c'est oui. Strauss-Kahn.
1: Oh là là là là. Il faut m'aider, les copains, parce qu'aujourd'hui, je suis.
2: Qu'est-ce qui se passe?
1: Je suis perturbé.
3: Ah, ben, oui, on dirait qu'il y a quelque chose qui vous perturbe.
1: Et je n'arrive pas à savoir pourquoi.
3: Oh, il y a sûrement.
2: Ah, ça, c'est la désintox.
3: Cherchez bien. Il y a forcément quelque chose qui l'a déclenché.
1: Vous ne croyez pas si bien dire. Ça fait une semaine que je ne fume plus. Et...
2: De quoi, des clopes?
1: Oui, oui, oui.
2: Ah oui. Ah oui, mais forcément.
1: Pas grand-chose d'autre.
2: Vous êtes tendu, patron? Qu'est-ce qui se passe? Vous êtes tendu, patron?
1: Quand je vous vois, surtout.
3: Mais ça, c'est les premiers jours quand t'arrêtes le tabac. Mais c'est pas 7 jours après, c'est pas une semaine. Il y a dû avoir un facteur déclencheur.
1: On a déjà essayé d'articuler, je comprends rien.
3: Il y a eu un facteur déclencheur qui fait que vous n'êtes pas bien.
1: Il n'y a pas de facteur qui soit passé, j'aimerais bien. Mais il n'a pas déclenché quoi que ce soit, mon facteur, croyez-moi.
6: Non, mais Laurent, il faut vous faire percer, ça marche très bien.
1: Ah, c'est vrai?
6: Oui, moi j'ai un ami qui s'est fait percer l'anus, bon, par un autre très bon ami à moi. Eh ben, il fume plus.
1: C'est toujours un ami, hein, c'est jamais soi-même dans ces cas-là, j'ai remarqué. Non,
6: pas devant Jean-Philippe.
3: Moi, depuis le temps qu'on me perce, j'aurais dû arrêter de fumer 20 fois. Hein.
2: Non, mais on parle de la bouche, de la bouche.
3: Ah oui.
1: Oh là là là là là.
2: Ça commence bien.
4: Oh là là là là.
2: Ça va, Christine? C'est ton ambiance, c'est ton délire, ça. Hein. Le petit bar PMU, hein. Les deux hétéros curieux, c'est ton délire, ça. Ouais.
1: On ne tutoie pas Christine.
3: Mais enfin.
2: Mais Christine, j'ai grandi la regardant, moi.
3: C'est une institution.
2: Elle fait partie de la famille, Christine.
3: Enfin, quand même, non.
4: Elle présidait ton dîner.
2: Bah oui, c'est comme quand tu croises Loana, tu la tutoies.
1: Ah, la comparaison, écoutez, franchement.
2: Je veux dire, ça fait partie de la famille, c'est ça que je veux dire.
6: Mais qui était dans le loft, Christine, ou...
2: Dans la piscine, Christine, par
1: et
2: contre.
1: Monsieur Ferrand, alors on vous a pas entendu encore, vous êtes en forme.
7: Je suis content parce qu'on a enlevé le décor qui m'était tombé dessus la dernière fois.
1: C'est vrai, c'est vrai. Ah ben on l'a fait encadrer et tout. Alors on l'a envoyé à Stéphane Bern, il m'a dit toi ça n'a pas marché cette fois-là.
7: Non, ce sera pour la prochaine.
1: Une première citation, si vous l'aimez bien, pour Jérôme Fournier qui habite Fontaine-la-Mallet en Seine-Maritime, qui a dit « Ce fut certes admirable de découvrir l'Amérique, mais il eût été plus encore de passer à côté. »
4: Woody Allen. Christophe Colomb.
1: Pas Christophe Colomb, mais c'est un Américain qui a dit ça.
6: Woody Allen. Ah oui.
1: Woody Allen, non.
6: Groucho Marx.
1: Groucho Marx, non.
4: Magellan.
1: Encore avant ces deux-là.
7: Un politique.
1: Un politique, non.
6: Franklin. Beans.
1: C'est qui ça, Beans?
3: Bah, Mr. Beans.
1: Mais c'est qui,
6: Mark
1: Beans?
6: Mark Twain.
1: Monsieur Ferrand a dit Mark Twain, et c'est lui qui a la bonne réponse. C'est Mark Twain. Pour Monsieur Bourse, qui habite Valenton, dans le Val-de-Marne, qui a dit « Un jour, à la télé, j'avais mis une vitre entre la caméra et moi. Et j'ai annoncé en direct « Bonjour, je vais nettoyer l'intérieur de votre écran. » Puis j'ai aspergé la vitre d'un produit spécial et j'ai passé un chiffon. Eh bien, j'ai reçu 600 lettres qui disaient « Merci, j'y vois bien mieux avec mon poste depuis que vous l'avez nettoyé de l'intérieur. »
7: Jean-Yann, Jacques Martin.
1: Jacques Martin, bonne réponse. réponse. C'est génial quand même. Encore une bonne réponse de Franck Ferrand. Ce sera maintenant pour Véronique Glanche qui habite Cressevoy dans le Calvados, qui a dit: vous avez toujours dans la vie un ami qui appelle régulièrement pour prendre de ses propres nouvelles.
6: Oh, c'est vieux ça.
1: Non, justement pas.
2: Et c'est, ah bah c'est Luchini ça.
1: Non, c'est quelqu'un qu'on aime bien ici d'ailleurs.
2: Ah, bah, c'est pas Luchini.
4: Coluche.
1: Ah, non.
7: Un habitué des grosses têtes.
1: Une grosse tête, oui.
3: Et Bernard Mabille.
1: Pas Bernard Mabille.
7: C'est une femme.
1: Une femme.
2: Ah, Christine Bravo.
1: Non.
4: Chantal Latsou.
1: Pas Chantal
2: Latsou. Amanda Lear.
1: Pas Amanda.
4: Ah, Michel Bernier.
1: Michel Bernier. Ah. Bonne réponse de Valérie Mérès. Une citation plus littéraire pour Marguerite Prempart, qui habite Saint-Brice-sous-Forêt dans le Val-d'Oise, qui a dit: il faut travailler, sinon par goût, au moins par désespoir, puisque tout bien vérifié, travailler est moins ennuyeux que s'amuser.
4: Woody Allen.
1: Non.
7: Boileau.
1: Oh, c'est plus vieux que ça. Alors, pas Boileau, mais on est
7: c'est
1: entre...
7: de cette époque.
1: On... Non, on est entre Boileau et Woody Allen, vous voyez, c'est large.
3: Ah, c'est large, oui. Ah, oui.
7: C'est donc un romancier du 19e.
1: On est au 19e.
7: C'est Flaubert.
1: Et c'est un poète du 19e.
7: Ah, L'autre ah. Tréhamon.
1: Non.
7: Non. C'est Baudelaire.
1: Baudelaire, Charles Baudelaire. Oh. Encore une bonne réponse de Monsieur Ferrand.
7: Au petit bonheur.
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1: Quel point commun, en dehors d'être des présidents des États-Unis, ah. ont les deuxième, troisième ah. et cinquième présidents des États-Unis.
4: Ah, ils sont tous assassinés.
8: Non, ils sont tous les deux morts le 4 juillet.
1: Jour il y en a trois.
8: Trois, ils sont morts le 4 juillet, jour de l'indépendance américaine.
1: Comment vous savez ça?
8: Il y en a un qui les deuxièmes, John Adams et Thomas Jefferson, sont morts le 4 juillet 1826, le même jour. Oh. Et l'autre, c'est Monroe, 4 juillet 1823.
1: Bravo. Ces trois présidents sont morts le 4 juillet, le jour de la fête de l'indépendance en plus aux États-Unis. C'est un point commun incroyable pour des présidents des États-Unis. Ils n'étaient pas en fonction, hein, évidemment.
8: Et en plus, ils sont tous les deux nés avant la guerre d'indépendance.
1: Oh, bah, on va s'arrêter là, ça suffira. Mais effectivement, John Adams, Thomas Jefferson et James Monroe sont trois présidents, tous morts un 4 juillet, jour de l'indépendance, fête de l'indépendance des États-Unis. C'est une excellente réponse de monsieur Paul El-Karat. Et justement, j'ai une petite question subsidiaire, plus difficile, celle-là, pour Cyril Verdier, qui habite Saint-Maur-des-Fossés. Si on va à Monticello, qui est la ville où est décédé Thomas Jefferson, et si vous allez voir la maison-musée de Jefferson, quelle surprise vous aurez, car on y voit le buste d'un Français. Quel Français?
4: Lafayette.
1: Lafayette.
4: Guy Bedos.
1: Non, mais vous n'êtes pas si loin.
4: Ah. Voilà.
8: Un comique, un acteur français.
1: Non. Non.
7: Maurice Chevalier.
1: Non.
8: Mais qui a vécu après, il ne l'a pas connu.
1: Pardon?
8: Ce buste, il ne l'a pas connu, cet individu.
1: Si, il l'a connu.
4: Jefferson a connu le mec.
1: Oui, absolument.
4: Et c'est un Français.
1: Un Français.
4: Ah, je sais qui c'est.
1: Allez-y.
4: Maurice Chevalier.
1: Mais non.
8: Mais on vient de le dire, il l'a pas connu, Maurice Chevalier.
7: Clémenceau.
1: Non, un Français.
4: C'est plus un artiste qu'un politique.
1: Ah non, c'était un homme politique aussi.
4: Voilà. Napoléon.
1: Non,
8: Napoléon, il est corse. Qui a été président de la République ou qui a été patron de la France? Il a été patron de la France.
1: Ah non, il n'a pas été président de la République.
4: Patron.
1: Quand je dis Français, en tout cas, quasi Français, mais.
4: Ah, pas vraiment Français.
8: Franco-Suisse,
4: Franco-Paoli.
1: Pardon.
8: Pascal Paoli.
1: Pascal Paoli. Bonne réponse.
2: Nul.
4: Ah bah, alors écoute.
1: Bonne réponse de Paul El-Karat.
8: J'étais sûr qu'il y a une question sur les Corses, je sais pas pourquoi.
1: C'est un homme politique militaire.
8: Patriote.
4: Ah, il y en a partout des statues.
8: Ben, patriote corse.
1: Pascal Paoli a inspiré Jefferson pour la déclaration d'indépendance, oui. Justement.
8: Je savais pas qu'il y avait le buste.
1: Et oui, il y a un buste de Pascal Paoli, cet homme politique corse, dans la maison de Jefferson, là-bas, à comment vous avez dit?
8: Monticello.
4: Monticello.
1: Et c'est pour ça, quand vous m'avez dit Guy Bedos, je vous ai dit Palois, parce que c'était un Corse.
4: Il est enterré à Lumio.
1: Pardon?
4: Il est enterré à Lumio.
9: Chez Laetitia Casta, Lumio. Oh.
4: Il est enterré quoi, vous me regardez? Il est enterré à Lumio.
1: Qui?
9: Ben Bedos.
4: Guy Bedos.
8: On se croit. Ben Jefferson.
1: Oui, mais quel rapport?
8: Mais non, mais c'est pour faire un... Elle a fait un lien avec le fait que vous parliez de Guy Bedos. Elle a dit, du coup, il est enterré à Lumio.
4: Merci. Voilà, c'est incroyable, il n'y a que toi qui comprends.
1: C'est pas bon signe. Ouais,
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1: Paris brûle-t-il, film magnifique qui raconte évidemment la libération de Paris avec un casting absolument incroyable hein, quand on regarde la
4: Esmeralda,
1: distribution.
4: Esmeralda, tout ça.
1: Ah non, pas Esmeralda. Non. Non, c'est pas Notre-Dame de Paris, Paris brûle-t-il. Paris brûle-t-il, oui, monsieur.
3: Il y a Delon.
1: Alain Delon qui joue Jacques Chaban-Delmas.
4: Ah, oui. Ah, oui, oui.
1: Vous avez Jean-Paul Belmondo, Charles Boyer, Leslie Caron, Jean-Pierre Cassel, Georges Chakiris.
10: Et des Américains.
1: Bruno Kremer, Kirk Douglas.
4: Beaucoup de femmes,
9: hein. Et la chanteuse.
1: Daniel Gélin, Pierre Dux, quelle chanteuse
4: qui chante Paris brûle-t-il, comment elle s'appelle?
1: Ah bah Mireille Mathieu, elle joue pas dans le film, Mireille.
4: Elle joue pas dans le film.
1: Mais on y viendra tout à l'heure à la chanson.
7: Elle a brûlé dans l'incendie.
1: Orson Welles, Michel Etcheverry, Jean-Louis Trintignant, Pierre Vanek, Simone Signoret, Claude Rich, Anthony Perkins.
7: Vous allez pas nous demander de trouver celui que vous avez pas cité.
3: Non, non, non.
1: Félix Martin, Francis Nani, Michel Berger, le chanteur, qui faisait de la figuration, parce qu'il y a des tas d'acteurs qui sont pas accrédités au
7: C'est ça que le film était si long. Dans le générique, ils ont mis tous les noms des figurants. Et les gens restaient pour voir le leur.
1: Justement,
7: évidemment.
1: Ils ne sont pas au générique, mais on les reconnaît. Il y a Michel Berger, il y a Patrick Devers, Michel Fugain. On est conduit à Jacques Pradel. Notre animateur Jacques Pradel. Il y a Michel Sardou qui joue un jeune résistant. Et alors,
3: c'est un film des Carpentiers.
1: Non, c'est un film de René Clément. Et ils ont coupé Romy Schneider au montage.
3: Ah oui, bah,
10: joue pas très bien.
9: Elle passe pas à l'image.
3: Elle avait
7: un petit accent allemand qui pouvait déranger dans ce genre de situation.
1: Et alors, il y a quelqu'un que je n'ai pas cité, c'est Michel Piccoli.
4: Vous venez de le citer.
1: Oui, mais je vous le cite parce que c'est la question. Quel rôle jouait Michel Piccoli dans Paris brûle-t-il ?
4: Un résistant.
1: Alors oui, un résistant, oui.
3: Ah oui.
1: Un résistant.
4: Il résiste pas beaucoup.
1: Celui qui résiste et qu'on connaît, parce qu'après, il a fait une carrière politique, évidemment.
4: Jean Moulin.
1: Jean Moulin, non.
3: Un gaulliste.
10: Il a pas fait une grande carrière.
3: C'était un gaulliste ou c'était un communiste?
1: Ah non, c'était plutôt un gaulliste.
10: Jean Moulin qui a beaucoup parlé. Hein, Moulin, parole, on disait.
7: Non,
1: Il a rejoint le Maquis. C'était un jeune résistant. Non, remarquez, quand je dis gaulliste, il était plutôt de gauche, hein, tout de même.
7: Oui.
3: Gaulliste de gauche,
1: mais,
3: alors
1: putain. Mais pas communiste, en tout cas.
3: Pas communiste. Gaulliste de gauche?
1: Bah, gaulliste de gauche. On était tous plus ou moins gaullistes à la Libération, quand même.
4: Et il était dans le gouvernement de De Gaulle?
1: Non. Il n'était pas dans le gouvernement de De Gaulle, mais en revanche, il a été ministre sous François Mitterrand.
3: Michel Durafour?
1: Michel Durafour, non.
7: Est-ce qu'il a une école qui porte son nom?
3: C'est Philippe Gueluc, alors.
1: En France. Peut-être il est né à Tunis, alors peut-être aller savoir.
3: Edgar Pisani.
1: Et c'est Edgar Pisani.
7: Bravo.
1: Bonne réponse de Franz-Olivier Gisbert. C'est de vous que j'attendais la réponse, monsieur Gisbert, elle est venue.
3: Ben, elle est venue.
1: Alors, madame Latsou a évoqué, mademoiselle, pardon,
4: car
1: on reste demoiselle.
4: Bien sûr.
1: Jusqu'à la mort, quand on est actrice, quand on est comédienne, et comme mademoiselle Mergault d'ailleurs.
10: Je croyais qu'il m'avait oublié, disons.
1: Qui, de toute façon, est une demoiselle, elle, pour le coup, par rapport à vous.
4: Ah oui.
1: Elle s'est pas faite.
10: On va pas remettre ça tous les jours.
7: Vous voulez dire passer la bague au doigt? Ou le doigt dans la bague.
3: Non.
10: Bon. Montre. On rigole parce que hier il y a eu tout un épisode sur la sodomie qui m'a mis très mal à l'aise. D'ailleurs. Et je vois bien qu'ils veulent remettre le couvert sur le sujet.
1: Pas du tout. Donc je nous disais que mademoiselle Latsou a évoqué la chanson de Mireille Mathieu qu'on peut peut-être réécouter un instant.
11: Que l'on touche à la liberté et Paris se met en colère.
1: On adore.
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10: Elle était joyeuse à l'époque, hein.

0: en colère.
1: Non, Laurent, vous voulez pas plutôt parler anglais? C'est moins pénible.
0: C'est Maurice Jarre et Maurice Vidalin qui ont écrit cette chanson.
2: Elle est très très émouvante.
0: Elle est très belle cette
2: Elle
0: chanson.
2: Est très belle.
0: Et cette chanson, on l'entend certes évidemment dans Paris brûle-t-il, mais on l'entend dans un autre très grand succès cinématographique. Lequel?
3: Ah, un Claude Lelouch, je crois.
0: Un Claude Lelouch, non.
2: Un Clapiche.
0: Un Clapiche, non.
3: Ah, c'est pas une comédie?
0: Oui.
3: Et c'est pas La vie est un long fleuve tranquille?
0: La vie est un long fleuve tranquille. Bonne réponse de Pierre Palmade.
3: C'est historique, c'est historique.
0: Si je vous donnais les paroles, vous pourriez m'interpréter Paris brûle-t-il. Mais je voudrais faire un concours entre vous et Isabelle Mergault pour voir laquelle des deux pourrait reprendre la chanson de Mireille
1: Mathieu. Pendant qu'elle se chauffe la voix, je vous raconte, ça vous ignorez, mais on entend aussi cette chanson dans Ascenseur pour l'échafaud. Je l'ai vu à la télé récemment.
0: Paris brûle-t-il ?
1: Oui.
2: Mais c'est pas c'est la question.
1: C'est ma femme qui avait mis le 10 pendant que je regardais le film à la télé.
0: Mais qu'il est con. Moi, en plus, je me dis, tiens, c'est bizarre.
3: Je cherchais où était la connerie.
0: Je me disais, c'est bizarre. Je voyais pas Miles Davis en train de...
1: Mais ils ont été ensemble, hein, Miles Davis et Mireille Mathieu. Ah non, c'est Juliette Gréco.
0: C'est Juliette
1: Je les
0: Gréco.
1: Confonds toujours.
0: Chantal.
1: Parce que quand Mireille Mathieu chante Déshabillez-moi, c'est quelque chose.
0: Personne n'a jamais osé le faire. Alors, Chantal. Alors,
2: que l'on touche à la liberté, et Paris se met en colère. Et Paris commence à gronder, et le lendemain, c'est la guerre.
0: Mais c'est pas mal, hein,
2: dites. Paris se réveille et il ouvre ses prisons. Paris.
0: Là, c'est moins bien.
1: Ouais, non, c'est tout de même Mireille Mathieu
0: qui
1: a
0: démarré.
2: C'est pas mal, hein.
0: Passez à votre copine Mergault, enfin, oui. Pas votre copine, à Mergault.
1: Laurent Barfal.
2: Que l'on touche à la liberté, et Paris se met en colère. Et Paris commence à gronder, et le lendemain, c'est la guerre.
0: C'est pas évident, c'est nous qui sommes résistants, moi je vous le dis.
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0: Une question littéraire, profitons de la présence de Philippe Claudel, c'est à destination de Madame Le Hénaff, qui habite Gap, Juliette Le Hénaff. Baudelaire a dédicacé ses Fleurs du Mal à un poète impeccable, je cite Baudelaire lui-même, c'est la dédicace hein, au début des Fleurs du Mal, au poète impeccable, à mon très cher et très vénéré maître et ami, je dédie ses fleurs maladives.
6: Théophile Gautier ?
0: À Théophile Gautier, bonne réponse. De monsieur Claudel, ça c'est de la culture, voyez ça. Alors là, il y a rien à dire. C'est la classe. C'est pas bout de boule qui dit que Nadal a une carrière en dents de scie.
7: Elle a raison quelque part. Il a prouvé quoi dans le tennis, Nadal?
0: Pour Agnès Cellier qui habite Tourdrin dans l'Aisne, quelle œuvre célèbre se termine par ces mots? Il me reste à m'asseoir au bord de ma fosse, après quoi je descendrai hardiment le crucifix à la main dans l'éternité.
7: Martine à la plage?
0: Non.
2: Cesbron?
0: Non, non, pas une œuvre de Cesbron.
6: C'est de Maupassant?
0: De Maupassant, non, non, non, non.
6: C'est du 20e siècle?
0: Non, c'est du 19e.
6: Baudelaire. Oh non, mais je tente des choses comme ça.
8: C'est Victor Hugo?
0: La Martine.
6: Chateaubriand?
0: Pardon.
6: Les Mémoires d'Outre-Tombe.
0: Les Mémoires d'Outre-Tombe de Chateaubriand. Bonne réponse de Philippe Claudel. Je l'ai jamais lu, moi.
2: Arriver au bout.
0: Alors, ça vaut le coup vraiment de lire les Mémoires d'Outre-Tombe.
6: Très honnêtement, moi, j'en ai lu des larges extraits, mais je ne l'ai encore pas lu en entier.
0: C'est pas vrai. Bon, si vous l'avez pas lu, alors je vais pas commencer tout de suite. Alors, vous l'avez lu vous, Dodwick? C'est marrant les rires d'adolescents. Hein.
9: C'est comme les Mémoires de Saint-Simon, on les lit jamais.
0: Oh, toi. Pour Amir Sicardini, qui habite Montfort-sur-Meux, en Ille-et-Vilaine.
6: Arrête, on va avoir des problèmes.
0: Non, écoutez, j'ai pas engagé un bruiteur ici, monsieur Beaugrand.
3: J'adore les vaches.
0: Oui, j'ai bien. Oui, mais elles vous le rendent pas. Voilà. Vous connaissez évidemment l'actrice Cécile de France.
3: Qui est belge d'ailleurs. C'est vrai.
2: C'est reparti.
3: C'est une grande belge, dis donc.
0: Eh ben, elle va jouer Marie Boursin bientôt. Plutôt Maria Boursin.
3: Boursin, oui, comme le fromage.
0: Oui, comme le fromage. Ah, ouais. Elle va jouer Maria Boursin à l'écran, là, tout prochainement. Mais qui est Maria Boursin?
3: Eh ben, la créatrice du fromage.
0: Pas du tout.
7: Une résistante?
0: Ah, une résistante, non.
7: Est-ce que c'est artiste?
0: Une artiste, oui.
3: Elle a fait quelque chose de formidable.
9: Une peintre?
0: Une peintre, oui.
9: Ah ben bah voilà, je
2: l'épouse d'un autre de peintre.
0: Pardon?
6: La femme de Bonnard.
0: Et c'est la femme de Bonnard, Marthe Bonnard. Bonne réponse de Philippe Claudel.
3: Ça va faire bizarre, la femme de Bonnard avec l'accent belge, quand même.
0: Bah oui, mais Cécile de France n'a pas l'accent.
3: Je sais.
0: Et le film s'appelle Bonnard, Pierre et Marthe. Ça sort la semaine prochaine, le 10 janvier. Et c'est vrai que Marthe Bonnard, son nom de jeune fille, c'était Maria Boursin.
7: Bonnard disait du pain, du vin et du boursin. C'est Bonnard.
4: Et personne ne me demande si je connais Bonnard ou pas.
0: Ah, est-ce que vous connaissez Bonnard?
2: Ça, c'est plus grave.
0: Quand même, expliquez qui était le peintre Bonnard au petit Madame Ockrent.
2: C'était un peintre...
4: J'avais compris.
2: Dans la lignée, qui a précédé les impressionnistes ou qui les a accompagnés et qui était un
3: Elle
2: ami.
3: Elle galère quand même un petit peu.
2: Qui était un ami.
7: De ma voisine, laisse tomber, c'est des,
2: un ami de tous ceux qui sont, opposés au conformisme de la peinture à son époque.
6: À l'huile. Pas précédé, Christine, pardon, qui a succédé aux impressionnistes.
7: On a tous vu qu'elle avait dit une connerie, mais on l'a pas vu.
2: Accompagné, non?
6: Après, c'est un peu après.
7: Voilà. On le refait, Christine, qui était Bonnard?
3: Bon, alors est-ce que quelqu'un autour de la table peut dire qui était Bonnard?
0: Oui, c'était le mari de Maria Boursin. Une autre question pour Gauthier Pousse. Monsieur Pousse habite Albi. Je voudrais vous parler d'un livre qui sort chez Albin Michel qui s'appelle « Tout le monde en regarde, ou presque ». C'est une sexologue qui s'appelle Thérèse Argaud.
3: Ah, je la connais.
0: Qui s'en prend à la pornographie trop présente sur les réseaux sociaux, sur Internet. Et c'est vrai qu'il y a du porno partout. Et évidemment, ça donne aux jeunes une idée du sexe et de l'amour qui n'est pas fidèle à la réalité. Parce que
3: ça dépend des films.
0: Comment ça dépend des films?
3: Ça dépend des films. Tous les films porno ne sont pas violents, vous voyez, dans le rapport.
6: Ceux dans lesquels tu joues,
3: sexuel.
0: Non, mais enfin, c'est rarement dans la vie comme dans un film porno, monsieur Beaugrand.
7: Vous parlez pour vous, Laurent.
3: Évidemment, c'est rarement quand il y a un livreur qui sonne à la porte qu'il va trousser la dame comme ça sur la machine à laver. Mais
0: voilà,
3: ça peut arriver.
0: C'est ce qu'elle dit, madame Argaud, Thérèse Argaud.
3: Oui, mais c'est le fantasme.
0: Et en plus, elle dit que la pornographie est une drogue dure qui ne dit pas son nom.
3: Ah oui.
0: Et d'ailleurs, le titre de son livre est assez explicite. Hein, tout le monde en regarde ou presque.
9: Pas moi.
7: Oh. Non, toi, t'en tournes.
3: Et moi, je suis pas sûr que Christine Ockrent regarde du porno, tu vois.
0: Non, mais écoutez,
3: je pense pas.
9: Et ben voilà, nous, on est des gens normaux.
2: Non, je sais qui est Bonnard.
7: Et le porno, c'est Bonnard.
0: Là, Christine va passer son tour sur la question qui vient parce que je vais vous demander le nom d'une célèbre actrice porno, assez célèbre tout de même, parce qu'on la voit d'ailleurs souvent invitée pour parler de ce problème de la pornographie chez les jeunes, des conséquences que cela a. On l'a même vu il n'y a pas si longtemps dans un talk show animé par Léa Salamé le samedi soir. Vous voyez quelle époque. Mais alors, ce qui est plus étonnant, c'est qu'on l'a vu à la fois dans le clip de la chanteuse belge Angèle, Balance ton quoi. Vous voyez, et là, il y avait quand même un côté évidemment féministe. Et faites attention, un oui, c'est un oui, un non, c'est un non. Et en même temps, on l'a vu aussi faire du scooter avec Gérard Depardieu dans l'émission Paris Dernière. Quel est le nom de cette actrice porno?
3: Alors, j'ai un trou.
7: Pardon. Bah,
3: non, parce que je vois qui c'est. Elle est brune, elle est très jolie.
0: Elle est brune, elle est très jolie.
3: Oui, je sais plus comment elle s'appelle. Elle se bat
2: uniquement
3: contre...
2: un prénom, non?
0: Non, elle a elle a un prénom cinématographique. Enfin, elle a un prénom et un nom qui sont tous les deux des références cinématographiques.
7: Mais est-ce qu'il y a un jeu de mots?
0: Pas un jeu de mots, elle a choisi un prénom et un nom qui sont les deux des références au cinéma.
7: Lady Chat.
0: Non.
3: Et elle se bat contre
6: Marlène ou Greta.
0: Non, des, non, non.
6: Un Linda. Prénom connu comme
0: Linda. Actrice. Non. Non, non, un titre de film.
7: Fiona Dutrou.
0: Non.
3: Un titre comment vous dites? Pardon.
0: Un prénom de qui est un titre de film. Titre
3: Emmanuel.
0: Non.
9: Sissi.
0: Non, non, non.
7: Sissi.
0: Sissi. Ah non, mais alors là on aura tout entendu.
9: Bah pourquoi?
0: Nadal a une carrière en dancey et en une actrice porno qui s'appelle Sissi. Alors là, écoutez.
3: Pourquoi pas?
9: Bah pourquoi pas?
0: Non, écoutez. Alors elle a joué dans Madame et sa soubrette.
3: Ah oui.
7: Son nom est un titre de film.
0: Dans les Françaises kiffent les blacks.
3: Les Françaises kiffent les blacks.
0: Oui, dans
4: Blanche fesse et les sept mains.
0: Non, dans Pascal le grand frère Pineur 3.
6: Ça c'est très bien.
3: Pascal le grand frère Pineur.
7: J'ai vu le 2. C'est et génial. Le 3 est mieux.
8: C'est génial, Pascal le grand frère Pineau.
0: Ah bah oui, c'est le titre.
8: Ça, j'adore.
0: Bonne et cochonne aussi.
8: Ah oui, bah ça.
0: Bon, fait voilà, bien. Je vous donne un peu de la filmographie.
8: Oui, oui.
0: Mais c'est une actrice engagée. Vous voyez.
7: Ah bah oui, moins elle, que le mec, mais quand même.
3: Elle se bat notamment
7: Laurent,
3: contre l'accessibilité sur Internet pour les plus jeunes.
0: Voilà.
3: Je l'ai interviewé pour ça.
0: Son nom est. Ah, vous l'avez interviewé?
3: Mais oui, oui, oui.
4: Katsuni.
0: Pardon?
4: Katsuni.
0: Non,
3: mais je n'arrive plus à...
0: Elle a le prénom d'un titre de film célèbre.
9: Akatsudoro.
7: Mash?
0: Non.
4: Son prénom, c'était un titre d'une français, Laurent.
0: Son prénom est un
7: ouais,
0: prénom...
7: Ouais, pas les dents de la mer, connard.
0: Son prénom est un prénom...
4: Je t'aime, Laurent.
3: Aidez-nous sur le prénom.
0: Son nom de famille est oui. Le nom d'une autre grande actrice qui, elle, ne fait pas du porno. Bon.
3: Catherine Deneuve?
0: Non. Et son prénom, c'est le prénom d'un... Quoi,

0: d'un film de Besson. Écoutez là, franchement.
1: Oh. Ah, Nikita.
0: Alors,
2: Nikita Bellucci.
3: Nikita Bellucci, oui.
0: Nikita Bellucci, voyez que vous la connaissez.
3: Ah, oui, Nikita Bellucci.
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0: On l'aime bien, Bellamy. Hein.
7: On l'adore.
0: Je l'ai mis à l'honneur parce que vous êtes vraiment un fils.
1: C'est très gentil. Et moi, je suis ébloui par l'élégance des dames. Alors, ah oui, Ariel, je vous remercie. L'élégance. Je trouve que Ariel est d'une élégance extraordinaire. Je trouve que Isabelle Mergault dégage un mystère, oh, de dégage. Sensualité.
0: À la fin de l'émission, elle dégage.
7: Bah, exagère pas quand même.
1: Et il y a une folie qui est égale à elle-même.
0: Et Boudboul, ah, alors
1: non, oh, oui,
7: oh non.
1: Boudboul, elle sort l'écurie ou quoi?
7: Mais il est pas allé jusqu'à l'écurie, c'est pour ça.
1: Et qui a un sourire de jument.
7: Ah, non. Tu vas s'en prendre une fois avec ton sourire de cheval. Mais Isabelle, on est en
8: donc
7: studio, il
8: n'y
7: a pas de soleil. Mais c'est pourquoi t'as mis des lunettes noires? Je te vois plus.
9: C'est des lunettes de vue.
7: Ah,
9: moi, je la
7: attends,
9: défends. Hein.
7: D'accord, t'as raison, je vais les enlever parce que là, je te vois trop.
1: Mais c'est...
7: Non, mais elle est tellement belle, elle est sexy, elle est rarement aussi sexy. Hein.
0: Ouais,
7: mais
0: si. Elle a toujours eu une voix aussi stridente, même à l'époque de Bouvard.
7: Oui,
0: comme
7: c'est
0: ça.
7: Tout le temps.
0: Quoi?
7: Tout le temps.
9: Non, ce qui est bien, c'est qu'on est quatre femmes et c'est très rare aux grosses têtes.
7: Quatre, ah, oui, et demi.
1: Comment ça?
7: Bah toi.
1: Au bois du don.
0: Vous allez bien, Ariel?
10: Mais écoutez, oui, parce que...
0: Oula.
10: Bah, tout à l'heure, je suis retournée au Crazy Horse.
0: Oui.
10: Voilà.
7: Oh, je t'avais vu quand j'étais plus jeune.
10: Ah ben oui. Et ben,
0: dès,
10: voilà,
0: qu'elle entend le mot cheval, ah, ouais, elle se réveille.
7: Non.
0: Fallait pas dire ça, malheureuse.
7: Mais j'y suis allée qu'une seule fois.
0: Oh, on s'en fout.
7: C'est quand il y avait Ariel, pour voir Ariel. C'était hallucinant, sublimissime.
0: Habillée de lumière, comme on dit.
10: Voilà.
0: C'est pour pas dire à poil.
7: Ah non, mais je la vois encore.
1: Laisse-la parler.
10: Non, non, mais simplement, voilà, c'est tout à coup, un lieu inspiré reste un lieu inspiré. Et
0: inspiré, pour... pas ah, vrai, inspiré. Ah, oui, inspiré. C'est un lieu inspiré.
10: Ah, ah, bah, oui, il y a beaucoup de ré, hein.
9: Un lieu inspiré.
10: Ouais. Voilà.
9: Elle donne les mêmes et que Fanny Ardant.
10: Non, mais c'est très difficile. Franchement, le ben, c'est, ça a toujours été difficile pour tout le monde.
8: Mais même là, c'était élégant.
0: On a cru qu'elle rotait pour la première fois. Une première citation, disais-je donc, pour Marie-Claude Imbert, qui habite Morlaix, dans le Finistère, qui a dit « Mesdames, un conseil, si vous cherchez un homme beau, riche et intelligent, prenez-en trois. »
10: Sacha Guitry.
9: Non. C'est une femme.
8: Ah non, c'est Coluche, ça.
9: C'est un homme, c'est Coluche qui a dit ça.
0: Alors, c'est Coluche,
9: il avait dit cinq Coluche.
0: Mais il l'avait piqué à quelqu'un,
9: ah,
0: comme souvent.
9: Est-ce que c'est une femme qui a dit ça?
0: Oui, c'était une femme.
9: Ben, c'était une, oui, humoriste, c'était pas Jacqueline Maillan?
0: Ah non, mais elle lui ressemblait un,
9: ah,
0: peu.
9: Avec des cheveux courts.
0: Oui, elle était blonde un peu.
10: Ah, je sais.
7: Anne-Marie Carrière.
0: Non, Anne-Marie, ah, Carrière, oui. Bonne réponse. Une citation plus littéraire pour Louis Debise, qui habite hier dans le Var, qui a dit « À quoi bon soulever des montagnes quand il est si simple de passer par-dessus ?»
10: Oh, oh, oh, ça c'est du Lao Tse.
0: Oh non, pas Lao Tse, non, c'est plus français et contemporain.
8: Maurice Herzog.
0: C'est quelqu'un qui est mort en 1959.
1: Saint-Exupéry.
0: Non, non, non. Généralement, quand je dis mort en 1959, on trouve son nom.
10: Il faisait de la scène ?
0: Alors écoutez, je vais vous dire, il était à la fois... écrivain, romancier, poète, parolier, ingénieur, chanteur, critique musical, musicien de...
1: Boris Vian.
9: Ah.
1: Boris Vian.
0: Boris Vian. Bonne réponse. Bonne réponse d'Olivier Bellamy. C'était facile quand
10: même. Est-ce que je peux dire l'écume des jours?
0: Bah, vous pouvez le dire, mais enfin bon,
8: mais
0: d'accord, on le sait, oui.
10: Oui. Et est-ce que je peux dire j'irai cracher sur vos tongs?
9: Oh la Luc, qu'est-ce
0: mais
9: que tu
0: sauf
9: prends?
0: Sauf que vous, on vous croit.
9: Qu'est-ce que tu prends, Ariel?
8: J'irai postillonner sur vos tombes.
0: Si vous venez cracher sur ma tombe, faites-le quand le trou est pas rebouché, des fois que je suis encore vivant et que ça me réveille.
9: Oh mon Dieu, quelle horreur.
0: Ah, c'est votre hantise?
9: Non, c'était la hantise de ma maman.
0: Ah oui, d'être enterrée vivante?
9: Ah oui, vous pouvez pas se faire tout ce que j'ai fait pour savoir qu'elle soit bien.
0: C'est pas vrai, ah oui. Vous l'avez mordue et tout?
9: Oh,

0: Ah non, oui. Non, mais parce que c'était ça. Il y a des personnes, ils sont nombreux comme ça.
1: Mais c'est comment une, tu peux être mort
0: c'est une
1: vivante.
0: Phobie. Non, c'est une phobie comme pour Chopin des personnes aussi. D'être, de dire, je vais me réveiller dans ce cercueil. C'est horrible, mais.
2: Ah oui, c'est voilà. Arrivé, à déjà.
0: Oui, c'est arrivé.
3: Totalement
0: déjà.
3: Arrivé. Moi, absolument. J'ai tourné avec une vieille actrice qui s'appelle Olga Valéry, je peux la citer. D'accord. Eh bien, sa mère a été enterrée. Morte.
0: Ah.
3: Et il y a des voleurs qui sont venus voler ses bijoux. Ça se faisait beaucoup avant. On enterrait les morts avec des bijoux, avec des choses précieuses.
4: Là, quand
3: au
4: on en
3: moment
4: avait, hein,
3: joli, où ils lui ont arraché sa bague, elle est revenue à elle.
0: Si.
3: Et elle est sortie de la tombe. Non, mais c'est vrai.
2: Il y a une histoire comme ça, hier, que j'ai souvent raconté. Oui. C'est l'histoire de Pierre Doris, où effectivement, oui. Sa femme est morte. Les croque-morts viennent chercher le corps. Ils foutent ça dans le cercueil. Sauf qu'il habite au 4e étage. Il n'y a pas d'ascenseur. Et donc, ils descendent avec le cercueil. Et là, ils lâchent le cercueil qui tombe. Et d'un seul coup, la femme se réveille.
4: Mais non.
2: Et donc, elle revit. 15 jours après, elle meurt vraiment parce qu'elle n'était pas en bon état. Elle remeurt. Un mot qu'on emploie, un verbe qu'on emploie rarement. Elle remeurt. Les gars reviennent la chercher. Et là, on entend Pierre Doris qui dit à sa femme « Faites attention à la marche
3: !»
2: Donc, vous voyez que ça existe.
3: Mais absolument
0: oui.
2: Une citation pour Annie Jacobelli, qui habite Paris 19e, qui a dit « Si le plus grand plaisir des hommes est de se payer le corps des femmes, le plus grand plaisir des femmes est de se payer la tête des hommes.
3: Oh. »
2: Sacha Guitry ouais. Réponse d'Isabelle Mergaux, elle est de bonne humeur, on peut y aller.
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2: Et Olivier, je compte énormément sur vous pour les questions littéraires qui vont venir maintenant. Je vois vous et Ariel pour répondre aujourd'hui.
6: Oula.
2: Ariel par miracle, vous par connaissance. En plus, écoutez, franchement, la première question est facile d'accès puisqu'elle concerne une fable de La Fontaine que vous connaissez tous normalement. Ce sera pour monsieur Paul Charles qui habite Paris 5e arrondissement.
3: Le corbeau et le renard.
2: Non. La laitière et le pot au lait.
3: Oui.
6: Ah,
3: Perrette. Légère et courvêtue, elle allait à grands pas, ayant mis ce jour-là pour être plus agile, cotillon simple et souliers plats.
2: Ah, c'est pas mal, dites donc. Oui, effectivement, oui, c'est oui, ça, oui, c'est oui, le début, oui. En tout cas.

0: Olivier, vous voyez, j'avais misé sur vous.
1: On va vous laisser.
0: Allez. J'ai eu raison.
2: Il dresse.
0: Alors, il faut expliquer ce qui vient de se passer. C'est qu'Olivier de
1: Kersauzon... Achève-le, Olivier. Achève-le, on s'en branle.
3: Écrase-le.
0: Olivier de Kersauzon vient d'aboyer sur le chien. Et ça, c'est quand même terrible. Pour un chien, ça doit être surprenant.
2: C'est bizarre.
1: De voir quelqu'un
0: qui lui aboie dessus.
3: Oh, il est mignon, ce chien.
1: Il faut le croquer, croquez-le.
4: Tu fais ton gros dur, toi, mais t'aimes bien les bêtes.
5: Ouais, j'aime bien, c'est très bon. C'est bon. numéro 38. On a avec des fringants.
1: Voudrais Larry, on va prendre deux rouleaux de printemps, s'il te plaît.
3: Vous êtes vraiment grave.
0: Mais vous avez raison quand même. C'est pas pour dire du mal, parce qu'on aime beaucoup nos auditeurs asiatiques, mais c'est vrai que quand je promène mon chien, et ben je vous jure que c'est...
5: Regarde, bonjour, monsieur.
0: Mais je vous jure que c'est vrai, c'est que les personnes asiatiques le regardent bizarrement.
3: Oh, n'importe quoi.
0: Je jure que c'est vrai.
1: Il voit Menu B.
5: Monsieur Ruquet, promène le Menu.
3: Mais c'est pas possible. On regarde pas un poulet.
0: Je vous parle pas de nos amis asiatiques qui vivent
1: normaux,
0: chez nous.
1: Pas les normaux.
0: Ils sont habitués. Mais je vous parle des touristes asiatiques.
5: Ah oui, on m'en regarde beaucoup. C'est un vieux monsieur dans le quartier, Neuilly, il promène le Menu.
2: Non, mais ils ont la bête.
5: Il est très gentil, il promène le Menu.
1: Tu cherches un restaurant, ils le trouvaient pas.
2: Non, ils ont l'impression qu'ils bossent chez Deliveroo.
5: Il n'y a pas la sauce. Il y a juste le monsieur et les chiens. Il n'y a pas la sauce, il n'y a pas les baguettes. Parce que Valérie, pour accompagner, il n'y a rien. C'est juste un petit sommet.
1: Mais oui, mais patron, vous avez mis un post-it avec marqué Menu là sur la queue aussi.
3: On va avoir des problèmes avec les ambassades.
5: C'est un peu l'apéritif. C'est pour mettre en appétit quand ça va.
0: Non, mais mon labrador, je le promène sans laisse.
5: Oui, non, bah bien sûr, il n'a pas de laisse. C'est un menu libre.
2: C'est le jeu en plein air.
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0: Pour Pauline Etchart, la question musicale, une des questions musicales que j'ai consciencieusement préparée pour monsieur Olivier Bellamy, parce qu'il faut quand même le rappeler, c'est le mélomane des grosses têtes, l'homme qui s'y connaît en musique classique.
9: On l'appelle la turlute enchantée.
0: Vous lui passez n'importe quel morceau et paf, il vous dit...
2: Oh là là, je suis sûr que ça va être une question difficile.
1: Oui, oui,
2: je la sens venir,
10: Dis ça à Jean-Philippe, pas à nous.
0: Écoutez, par exemple, ce morceau composé en 1738. Je veux l'auteur et les conditions de composition.
10: Richard Klederman.
0: De cette sonate.
11: C'est pas...
2: Alors peut-être Scarlatti.
0: Pardon.
2: Peut-être Scarlatti.
0: C'est Domenico Scarlatti, bravo.
2: Et c'est peut-être la sonate du chat ou un truc comme
0: et
2: ça.
0: Et c'est la fugue du chat.
2: La fugue du chat.
0: Bonne réponse.
11: Là,
0: de monsieur Bellamy. C'est joli, hein, d'ailleurs.
2: Ah ouais.
11: La litière arrive.
0: Et c'est parce que sa chatte a marché sur le clavecin que le compositeur a reproduit la suite musicale que sa chatte a... Non, monsieur.
9: Oui, oui, bien sûr. Mais bien sûr.
1: Moi, ma chatte, elle marche sur plein de trucs.
9: Mais
1: c'est
9: oui,
1: pas de musique,
9: Laurent. Hein, c'est comme ça que compose Doc Gineco.
0: Alors, c'était qui, Scarlatti?
2: Alors, Scarlatti...
0: Ça vaut mieux que d'attraper...
2: oui, ça. C'était un Napolitain. Et figurez-vous qu'il est allé au service de l'infante du Portugal, qui est devenue la reine d'Espagne. Donc, il a passé la plus grande partie de sa carrière à l'Escurial, à la cour d'Espagne. Il a composé toutes ses sonates, près de 550 sonates, pour...
0: Ça sert à rien alors qu'il n'y a qu'une porte d'entrée, une sonate.
12: Oui, il y a beaucoup de sonates.
2: Pour sa Maria Barbara, qui était la reine d'Espagne.
12: Il couche avec ?
2: Ah non.
12: Ah, juste il faisait de la musique pour elle.
2: Oui, oui.

0: Non, non,
1: alors, c'est... La chatte, c'est sur le clavecin.
0: Et non, non, moi, je trouve que c'est une histoire merveilleuse. En tout cas,
1: c'est un joli morceau, c'est une belle histoire, oui. Cette sonate 4-30 appelée La fugue du chat, parce qu'effectivement, monsieur Scarlatti a reproduit la suite musicale qui a fait son félin, on va dire ça comme ça, avec ses petites papates voilà. Sur le clavier. Un morceau, et on avance dans le temps, puisqu'on arrive en 1913. C'est une indication, ça, monsieur. J'ai l'impression d'être Julien Lepers. Regardez bien en bas de votre écran. L'indice qui s'affiche, 1913. Monsieur Bellamy, je compte sur vous. C'est un 3 à la suite que je vous demande. Comment s'appelle ce morceau et quel en est son compositeur?
0: Bassano. Alors, c'est Ravel.
1: Ce n'est pas Ravel.
0: Debussy.
1: Debussy non plus.
2: Bassano.
0: Fauré.
1: Non. Non.
2: Parce que qui va piano?
0: 1913, vous dites?
1: Ah oui, j'ai dit 1913.
3: C'est un français?
0: Mais c'est un français.
1: C'est pas très ragoûtant, d'ailleurs, le titre de cette composition.
0: Ah oui, c'est Satie.
1: Pardon.
0: Satie.
1: Éric Satie.
0: Éric Satie, oui.
3: Ah oui.
1: Et ça s'appelle?
2: Le dégueulis dans les chiottes.
3: Bouillabaisse.
0: Ça s'appelle... Non. Un truc pour un chien, non?
1: Ah non, c'est pas pour un chien.
3: Mais c'est vraiment gay pour Satie.
1: Mais c'est bien, Éric Satie, c'est déjà pas mal. Après. Ouais, bravo, ouais, ouais, bravo, bien. Monsieur Bellamy, mais... Mais c'est vrai que j'aurais bien aimé avoir le nom du morceau. Écoutez bien ce morceau, quand même.
0: Et si vous dites le début du morceau, dites-moi un mot.
1: Ah bah, je peux pas vous dire un mot, il y en a deux, alors.
0: Ah oui. Voyez.
2: Et pourquoi c'est pas ragoûtant?
1: Bah écoutez, en tout cas, c'est pas ragoûtant, j'ai envie de dire.
3: C'est quand son chat a fait ses besoins sur les touches.
1: Non, j'ai envie de dire que... si monsieur Bellamy avait répondu encore plus vite, ma question aurait avorté. Je vous aide un peu.
0: Embryon desséché.
1: Embryon desséché. Oh. Excellente réponse. Alors là, bravo. C'est pas ragoûtant, ça.
2: Mais embryon desséché.
1: Eh oui. Pourquoi il appelle ça embryon desséché?
0: Il avait beaucoup d'humour. Beaucoup.
2: Ah oui, c'est vrai. C'est très rigolo, embryon desséché.
0: Il avait toujours un chapeau melon, une
4: paille.
2: Il avait fait fœtus de paille aussi.
1: J'aimerais vous faire entendre Claude Nougaro avec sa célèbre chanson Le Jazz et la Java. Et je vais vous poser la question tout de suite après, une question pour Chloé Atobi. Mais d'abord, Nougaro, Le Jazz et la Java.

0: compositeur et pianiste américain s'est-il inspiré, Nougaro ?
1: Dave Brubeck.
0: Comment vous dites ?
1: Dave Brubeck.
0: Dave Brubeck,
2: ah, oui.
0: Excellente réponse du professeur Roland.
3: Merci.
0: Alors, si vous piquez les réponses de Bellamy,
1: il a été tellement brillant sur les deux premières questions musicales que j'ai voulu un peu mettre l'été noir pour ne pas.
0: D'ailleurs, quand on dit inspiré d'une œuvre de Dave Brubeck, j'ai envie de dire, il a mis des paroles sur une musique de Dave Brubeck.
3: Montaigne,
0: c'est quasiment la même chose. Hein. Voici Dave Brubeck.
4: Oh, bah oui. Rien à voir. C'est pas inspiré, c'est pompé.
3: C'est mis dessus. Il a mis des paroles dessus.
2: Oh, c'est un hommage.
5: Il a fait un arrangement.
3: Oui, c'est un instrument.
5: À chaque fois qu'on copie, on dit non, c'est un hommage.
2: Ouais, c'est ça.
0: C'est joli, hein.
4: Très.
3: Oui, c'est beau, c'est beau. Dans un ascenseur, c'est bien.
2: C'est pas Tech Five dans
4: non.
2: Le morceau, c'est...
0: Voilà, le thème, non, ça s'appelle « Three to get ready », une composition de Dave Brubeck qui date de 1959. Et effectivement, Claude Nougaro s'en est inspiré pour faire le jazz. Et la java, il a changé quelques notes peut-être, ouais. Mais pas au moment où on a entendu. En tout cas.
2: Oui, non, non.
6: À suivre.
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0: Pour Floriane Poncher, qui habite Moléon. Alors, Moléon, c'est dans les Deux-Sèvres.
1: Oh, j'adore.
0: Et je vous emmène.
3: Moléon, dans les Deux-Sèvres.
0: Je vous emmène. Bah oui, oui, apparemment. Oui. M-A-U-L-E-O-N.
4: Peut-être plusieurs Moléons.
0: Ah non, ah, non, c'est pas dans les Deux-Sèvres.
3: Bah non.
0: Ah, ouais,
5: bah il y en a deux.
1: Il y a Moléon Bonaparte.
0: Voilà. Non, Moléon,
4: c'est dans la Moléon.
0: Monsieur. Oui.
3: Bah, il y en a un, 64.
0: Ah, bah, mais peut-être un autre Moléon.
5: Un mini Moléon.
3: Apathy, il est de Moléon.
0: Ah, bah, ouais, ouais.
1: C'est ça, Léon, Léon.
8: C'est vrai,
1: Léon,
8: Moléon, ouais. C'est, alors je lis, c'est la capitale des espadrilles.
3: Voilà.
8: Ah, donc il y a plusieurs Moléons.
5: Bah, voilà. Oui.
0: Ah, mais ça, c'est peut-être Moléon Lichard.
3: Ah. Ah, bah, voilà.
8: C'est la capitale de l'espadrille Moléon Lichard, exactement.
0: Eh bah, voilà,
2: écoutez,
0: oui.
2: Moi, je vous propose d'y aller, là, tous ensemble.
0: Moléon Lichard, c'est dans le 64. Oui. Et Moléon tout court, là où habite Madame Poncher, c'est pas de sa faute, c'est dans les Deux-Sèvres, monsieur Berléon.
3: Ah bah, vous voulez dire Madame Poncher, ça est vraiment qu'elle habite à Moléon.
0: Voilà.
1: Comme quoi, on s'intéresse beaucoup à la province.
2: Qu'est-ce qu'on l'aime, la province.
0: Moléon dans les Deux-Sèvres, Madame Poncher espère un chèque RTL à 300 euros, évidemment. Ouah, elle a une chance de le toucher.
8: Ouah, pourquoi vous avez fait...
0: Parce que j'ai un doute sur ce que je suis en train de dire.
8: Vous avez un doute sur nous.
4: Il fait le bruit du tigre.
0: Non,
2: c'est le côté animal de l'eau.
8: La bête se réveille.
0: Parce que je sais qu'il y a une grosse tête sur les six que j'ai la chance d'avoir autour de moi aujourd'hui. Il y a une grosse tête qui doit connaître cette maison à Brentwood au 12-305 Fifth Helena Drive.
3: Est-ce que c'est pas là que Marilyn Monroe est morte?
5: C'est la maison de Marilyn Monroe.
0: Et qu'est-ce qui...
5: Elle y est décédée.
0: Ah oui, ça, elle est décédée, Marilyn Monroe.
3: Non, elle y est décédée.
0: Elle y est morte. Et bon, alors écoutez, vous savez déjà tout, oui. Parce que ma question, c'était effectivement, il y a une maison qu'on a failli détruire et qui vient d'être classée monument historique.
5: Ah, très bien.
0: Et c'est bien la maison de Marilyn Monroe. Bravo Caroline, bravo Valérie. C'est dans Télérama qu'on apprend effectivement que cette maison de briques blanches dans le quartier huppé de Brentwood a failli être démolie parce que son nouveau propriétaire avait déposé une demande de permis de démolition. Mais il y a des fans de Marilyn Monroe.
2: Ouais, mais pas le propriétaire.
0: Qui sont intervenus. Et au 12-305 Fifth Helena Drive, on pourra, j'imagine, bientôt visiter la maison si jamais la maison devient monument historique.
8: Bah, si ça lui appartient toujours, il doit avoir un peu les boules quand même. Il a acheté un truc très très cher pour pas pouvoir faire ce qu'il veut.
0: En tout cas, le conseil municipal a adopté à l'unanimité une motion visant à entamer un processus de préservation historique de la maison. Et dans ces cas-là, j'imagine qu'on lui rachètera la maison à un juste prix.
3: Oui, moitié prix. Schwarzenegger, non, il est toujours gouverneur de...
0: Pardon?
2: Non.
5: Il
2: est
5: non, ça fait un moment.
8: Non, maintenant, il vend des perceuses Lidl. Tu n'as pas vu la pub à la télé?
3: Oui, c'est vrai.
8: C'est vrai.
0: En tout cas, vous connaissiez l'adresse, chère Valérie, l'adresse de Marilyn. Vous êtes déjà allé voir la maison? Parce que je sais que vous êtes fan de Marilyn.
5: Non, j'ai pas été voir la maison. Non. Non, non, mais j'ai pas été à Los Angeles finalement.
8: En restant en France, c'est plus difficile.
5: Franchement, je m'étais toujours dit que j'irais, puis après j'ai été assez occupée en France, et puis après.
0: La Rochelle, c'est un petit Los Angeles.
5: Non, mais c'est surtout que les Américains maintenant, je me gonfle.
0: Ah oui.
3: Donc, parce que le français est sympa. Ouais. Rappelons Serge.
5: Moi, j'aime mieux être en France que Los Angeles.
0: Quel est l'inverse du covoiturage? Voilà un mot que je ne connaissais pas et que j'ai découvert dans Le Parisien aujourd'hui. C'est une question pour Monsieur Gontier de Rennes.
8: C'est l'auto-solisme. C'est l'auto-solisme.
0: L'auto-solisme. Bonne réponse.
8: Ok.
0: De Monsieur Beaugrand. Et l'autosolisme est un problème parce qu'il paraît qu'il y a 83% des gens qui le matin sont seuls dans leur voiture, dans leur trajet entre le domicile et le travail. Et alors c'est assez marrant parce que Aymeric Renoux du journal Le Parisien a interrogé justement, on va appeler ça un autosoliste, et il dit moi j'aime bien être dans ma voiture tout seul avec ma radio, mon café, personne avec qui je suis obligé de parler. C'est ce que je préfère. Vive l'autosolisme plutôt que le covoiturage.
5: Il a qu'à marquer sur sa voiture covoiturage muet. Comme ça, les gens, ils fermeront leur gueule et puis...
2: Ça, c'est vraiment la France, hein, bravo. Hein.
1: Et l'autosolisme permet les flatulences.
0: C'est pas faux.
8: C'est vrai. C'est vrai.
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0: Question d'actualité pour Yvan Charon qui habite dans la Vienne et la question concerne la presse que vous pouvez trouver en kiosque aujourd'hui. On peut trouver deux diastèmes à la une des journaux aujourd'hui en kiosque. Quels sont les deux diastèmes qu'on peut voir dans la presse?
5: Il y a un réel Vanessa Paradis.
0: Vanessa Paradis à la une de Paris Match. Rappelez ce que c'est qu'un diastème.
11: C'est un petit écart entre les deux dents de devant.
0: Les dents du bonheur.
12: Jean Tibéri avait les dents du bonheur.

0: Et Jean Tiberi aussi avait les dents du bonheur. Bonne réponse du couple. C'est désormais un couple, Tellier-Barbier. Et oui, un diastème, ce sont les dents écartées devant. On appelle ça les dents du bonheur. Et Jean Tiberi avait les dents du bonheur.
1: Ça avait donné chez les Guignols la fameuse chanson à l'orgue de Barbarie, très drôle. Il a les dents du bonheur, mais sa vie, c'est que du malheur. Elle déroulait, Xavier Tiberi, toutes les affaires de son mari.
0: Elle est toujours vivante, elle, Mme
1: oui,
0: Tiberi.
1: Oui, tout à fait. Elle va avoir 89 ans le 22 août.
0: Et lui est mort à 90 ans. Bravo, en tout cas, vous avez bien lu les journaux, chère Sylvie Tellier, Vanessa Paradis et Jean Tiberi sont bien les deux diastèmes, les deux dents du bonheur dur. Il y en a d'autres, hein, des artistes.
2: Yannick Noah,
0: il y a eu effectivement, qui a eu d'autres? Nicole Calfan, les dents du bonheur.
2: Ah ouais
0: aussi.
2: Oui.
0: Non, mais il y a d'autres quand même dents du bonheur célèbres. Marlène Jobert, elle n'a pas les dents du bonheur aussi.
3: Marlène Jobert.
0: Maria Pacôme avait les dents
4: oui
0: du bonheur.
4: Ah, oui.
0: Diastème, c'est pas le nom d'un chanteur aussi.
2: D'un réalisateur.
1: D'un écrivain de théâtre aussi.
0: Et d'écrivain de théâtre, voilà. Mais diastème, sachez-le. Ça fait mieux de dire que les dents du bonheur. Oh, vous avez un joli diastème.
5: Ah oui. Moi, je trouvais toujours que ça rimait avec diadème. Mais voilà, là, on n'a pas eu une Miss France
4: comment,
5: avec un diastème.
4: Mais comment vas-tu chercher tout ça?
5: Mais oui, mais parce que...
4: Tu bosserais pas en Miss France?
5: Mais non, on n'a jamais eu une Miss France qui a un diastème.
3: Ça rime avec Capstem aussi. C'était éliminatoire ou pas?
5: Pas du tout, non, moi je trouve ça très joli.
3: Il n'y a pas eu de
5: candidate. Non, mais il n'y a pas beaucoup de femmes qui ont des diastèmes. En plus, avec...
0: Il faut qu'elles aient des dents quand même, les Miss.
5: Il faut qu'elles aient des dents, ça aide.
0: Même celle de cette année qui était plus vieille, elle avait toutes ses dents.
5: Oui, et je vais vous raconter une anecdote. Un jour, j'ai un petit garçon, on est en séance de dédicace, j'étais avec Laurie Tillman, qui a un très beau sourire. Et un petit garçon vient me voir, moi j'étais à côté de Laurie, et il me dit, mais Madame, je peux vous poser une question? Je dis, bah oui, pourquoi les Miss France, elles ont plus de dents que les autres? Et j'avais trouvé ça très mignon parce que, évidemment, elles sourient toutes et elles ont toujours de très belles dents. Laurie a très belles dents. Donc non, les Miss France n'ont pas plus de dents que les autres. Mais c'est vrai qu'elles n'ont pas de diastème.
0: Madame de Fontenay, il en manquait bien deux ou trois à la fin quand même.
5: Non, ou bah comme toute personne âgée, je pense qu'il en manque à tout le monde, mais non, ça ne la caractérisait pas par son manque.
4: Non, elle était super. En plus, elle est super belle dans Star Wars quand elle fait Dark Vador. C'est le mimétisme, mais sans maquillage.
0: Non, mais vous aussi, vous avez une belle dentition, je dois dire.
5: Moi, j'ai corrigé un petit peu parce que j'avais les dents de devant qui se chevauchaient, donc j'ai mis un petit appareil dentaire à 30 ans, je crois. Laetitia Casta, ça lui va très bien, mais moi, je trouvais que ça m'allait pas du tout.
4: Regardez Christophe, il est tout content. Il a pris les trucs sur ses lits, il n'a rien à foutre, mais pas, c'est bon, ça va. Quel charmeur, quel coquin.
5: Tu sais, je suis divertissante. C'est mon rôle ici.
1: Et puis, il y a la beauté dans la vie. Parfois, ça passe. Et puis, il y a l'élégance et ça ne passe jamais. Et Sylvie, c'est l'élégance, pas comme d'autres.
4: Il veut vraiment être son cadeau d'anniversaire.
0: Ah oui,
4: qui c'est qui va souffler la bougie, Christophe?
0: Qu'est-ce qu'il a fait de pas élégant, monsieur Toen, Christophe?
1: Il a fait un marché de l'inélégance.
0: Alors...
1: Il nous attaque tous en dessous de la ceinture, il nous prend de biais comme ça, mais c'est ce qui fait qu'il est drôle aussi.
4: Pauvre con.
0: Voilà, ça alors effectivement, pauvre con, ça confirme. Pour Caroline Lust, qui habite dans le Morbihan, la question concerne maintenant Sterling Holloway, Jim Cummings, Scarlett Johansson et Kate Blanchett, qu'on pourrait comparer aujourd'hui, si on en croit un article de Thomas Soulier dans Le Parisien, pourrait comparer à monsieur François Bayrou. Mais quel est le point commun entre ces noms américains et François Bayrou?
3: Les oreilles?
0: Les oreilles, non.
1: L'élocution? Le fait d'avoir été bègue?
0: Alors, bègue, non.
4: Est bègue, François Bayrou?
1: Ils ont peut-être un trouble déficitaire de l'attention?
0: Non plus, non.
4: Elle parle lentement.
0: Sterling Holloway.
1: Dyspraxie?
0: C'est le premier, d'ailleurs. Jim Cummings, et puis plus récemment, Scarlett Johansson et Kate Blanchett ont un point commun avec François Bayrou, si on en croit les journalistes du Parisien.
4: C'est physique, non.
1: Elles ont tous une peau?
0: Non.
1: C'est une opinion?
0: Une opinion, comment ça une opinion?
1: Par exemple, il a dit qu'il était en hésitation sur la fin de vie, est-ce qu'ils se sont exprimés sur
0: ce sujet-là? Ah non, non, l'opinion c'est plutôt le journaliste du Parisien Thomas Soulier qui nous l'a soumis, puisqu'il considère que François Bayrou peut être comparé à quelqu'un, je vais vous aider un peu, parce que c'est vrai que c'est difficile ma question, Thomas Soulier compare François Bayrou à un personnage à qui Sterling Holloway, Jim Cummings, Scarlett Johansson et Kate Blanchett ont prêté leur voix.
1: Ah, un personnage de dessin animé alors.
0: Un personnage de dessin animé.
1: Ah, mais Carl Fredricksen?
0: Non.
4: Betty Boop?
0: Comment?
4: Betty Boop.
0: Alors, dites-moi bien le rapport entre Betty Boop et François Bayrou.
4: Eh bien, je trouve que de temps en temps, quand il a le vent dans le dos, il a la tête de Betty Boop.
3: Bayrou, ça... avec le vent dans le dos.
4: Oui.
0: Pour une fois, laissez-la parler parce que là, je sens qu'on atteint quand même des sommets.
4: Et il suffit de lui rajouter des cols en résille et c'est fait.
5: Et moi, j'ai pas l'image.
4: François Bayrou avec le vent dans le dos. Donc, ses petits cheveux noirs se dressent sur le côté.
0: D'abord, il a...

0: Il a de cheveux noirs.
1: Non, ouais, il a pas de cheveux noirs.
2: Voilà. Bah, il a trois petits poils.
3: Betty Boop, elle est un peu connue pour ses formes. Ouais. Hein, on est d'accord.
1: Et les oreilles,
3: d'où François Bayrou, on est plus
2: Betty
3: dans l'arrondi quand même.
2: Tu retiens la tête avec les yeux.
1: Ouais.
2: Et puis les petites jambes.
4: On va appeler l'infirmière. Hein.
2: Non, moi, je le vois bien.
5: Du coup, un homme, c'est des hommes et des femmes qui interprétaient un seul personnage.
0: Oui, la voix de ce personnage.
5: Ça veut dire alors, un personnage de Disney.
0: Pas seulement. C'est au départ un roman, comme souvent chez Disney. Disney utilise un roman, il en fait un dessin animé. Mais c'est vrai que le personnage a été rendu célèbre.
5: Il est masculin.
1: Un nain de Blanche-Neige.
0: Un nain de Blanche-Neige. Ouais. Ça, c'est intéressant.
4: Prof.
0: Alors, attendez, François Bayrou, vous le comparez à quel nain de Blanche-Neige?
1: Prof, par exemple.
5: Simplet?
0: Prof, Simplet, non, Atchoum.
5: Pinocchio?
0: Pinocchio, non plus.
2: Ah, c'est un animal!
3: C'est pas un personnage de Disney, mais j'ai une idée. Est-ce que ça pourrait pas être le petit ours brun?
0: Mais non, puisque c'est pas un personnage de Disney. Non,
1: vous l'avez dit qu'au départ, c'était un roman.
0: Oui, au départ, c'est un roman.
2: Est-ce que c'est un animal avec des poils?
0: Avec des poils, non.
2: Ah, voilà,
1: c'est
2: je peux avancer le truc, là.
1: C'est un poisson.
0: Un poisson, non plus.
5: Un oiseau.
0: D'ailleurs, il y en a très peu de ce genre d'animaux dans les films de Disney. Ah. Mais dans ce film.
5: Un caméléon?
0: Un caméléon, non.
5: Un dragon?
1: Un papillon?
0: Un dragon, un papillon, non.
5: Un oiseau?
0: Un oiseau.
5: Un reptile?
0: Un reptile, oui.
5: Ah, c'est K, le livre de la jungle.
0: K dans le livre de la jungle. Bonne réponse de Christophe Barbier.
5: Et confiance, mais crois en moi.
1: Pourquoi comparer Bayrou à K?
0: C'est Thomas Soulier qui le compare, c'est pas moi, dans le Parisien aujourd'hui. Il dit que Monsieur Bayrou remet toujours au lendemain ce qu'il doit faire, le plan d'économie, par exemple, mais pas seulement. Il faut le dire, écrit Thomas Soulier, des allures de ce serpent hypnotiseur K dans le livre de la jungle. Il endort ses proies et il gagne du temps. Voilà. C'est K, l'hypnotiseur. Non, c'est pas très flatteur.
5: C'est vrai.
0: Et il se trouve qu'effectivement, le serpent K dans le livre de la jungle, qui était un personnage secondaire au départ,
5: oui,
0: a marqué les esprits dans le dessin de Walt Disney. Et effectivement, il endort Mowgli. Il va être sauvé par Bagheera,
5: la panthère.
0: Et puis après, on sait que le serpent va s'attaquer au tigre aussi, Shere Khan.
5: Avec la même chanson pour hypnotiser.
0: Et la fameuse chanson.

0: Attention, va descendre.
1: C'est Roger Carrel qui fait la voix française.
2: Mais c'est pas Bérou, ça.
1: Non, c'est pas François
3: Bayrou. Un autre Premier ministre avait été comparé à K, c'était Balladur. Les Chiraciens, en 93-94, disaient « Mais Balladur, c'est K, il vous endort, il vous dit « Faites confiance, laissez-moi faire. » Et il était comparé
1: à K. Et en tout cas, Scarlett Johansson et Kate Blanchett ont prêté leur voix, elles aussi, à K, le fameux serpent de Disney, qui se termine quand même, il faut le dire, avec un nœud au bout de la queue. Hein, rappelez-vous. C'était une bonne réponse de Christophe Barbier.
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1: Alors donc ma question sur le rugby pour Monsieur Berléan. Pardon François, on était en train d'essayer d'élever le niveau sportif
5: là, c'est pas possible.
1: De cette émission. Vous connaissez évidemment le fighting spirit cher aux Irlandais.
5: Les Irlandais bien sûr.
6: L'esprit de combat, l'esprit
1: de combat. Le fighting spirit, c'est,
6: on lâche rien, on lâche
1: c'est
6: rien.
1: Pour l'Irlande. Mais de quoi parle-t-on quand on parle des Français et de la place laissée à l'imprévu, à l'inspiration, à l'ingéniosité? Le quoi?
7: French touch.
1: French touch, non.
6: French flair.
1: Pardon?
6: French flair.
1: Le French flair. Yes. Bonne réponse de Sébastien Thoen.
6: Bravo. Non, arrêtez, je déteste ça, arrêtez. Non, sérieux, arrêtez.
1: Une question politique, mais d'actualité contemporaine.
8: Ah, j'adore.
1: Je tiens à rassurer Christine O'Krent et Christine Bravo. Il s'agit de Nadine Morano. En effet.
6: Ah, une Miss Monde.
1: Quel était le...
9: on élève le niveau,
6: on
9: là.
6: Jamais des Miss Monde, ça.
1: Quel était le nom de famille de Nadine Morano jusqu'à l'âge de 13 ans?
6: C'était pas
7: un nom connu?
1: Alors non, il faut savoir que son papa a fait changer, d'ailleurs c'est un décret qui a été signé par Chirac lui-même, le papa de Nadine Morano a changé une lettre dans son nom.
6: C'est Morano.
7: Morano.
1: Ah non, parce que Morano c'est le nom de son mari.
8: Eh voilà.
1: Et là, alors
9: le
1: voilà.
9: Le pauvre.
8: Elle s'appelait Connard ou un truc. Eh ben oui, mais tu sais, les connards, ils changent une lettre pour s'appeler Canard.
1: Elle s'appelait
8: c'est con aussi de s'appeler Canard, en tout cas.
1: Ah.
8: Il est con, le mec.
7: C'est pas un bon exemple. Il y avait un acteur qui s'appelait Canard.
8: Il change son nom.
7: Ouais, et c'est moi qui lui demandais. Il me dit non, moi je suis né connard, je resterai connard. Il voulait pas changer. Hein.
10: Non, je crois que son nom de famille c'était genre un truc comme Amouk, et du coup ça faisait Nadine Amouk.
1: Non, non.
10: Non. C'était pas forcément une blague, hein, c'était vraiment une proposition de réponse.
1: Ce qui est intéressant, c'est qu'elle soit née à Nancy.
8: Oui,
1: et quand elle est née à Nancy, donc elle s'appelait.
6: Nadine Metz.
1: Non.
7: Oh là ouais.
1: Non.
8: Est-ce que vous pouvez me dire si c'était un nom chiant à porter?
6: Mais d'après toi. Putain, mais
1: votre
6: c'est
1: question
6: dingue.
1: Est idiote puisque le papa a décidé de changer de nom.
6: Ah là, la prochaine fois on l'appellera Sophie Davant.
9: C'était un nom propre. Laurent,
1: si évidemment il a voulu changer de nom, c'est parce que c'était embêtant à porter.
8: Ah, c'était ridicule.
6: Bah c'est pareil.
9: Non, c'était un nom propre.
7: C'est un nom propre.
1: Non,
7: gênant.
1: Pas un nom propre.
7: Un nom commun qui était insultant.
1: Un nom commun et
8: insultant.
1: Un nom commun qui est devenu aussi quasiment pas un nom propre, mais en tout cas.
6: Nadine Fist.
9: Bosch.
1: Bosch. Non.
7: Jackson.
10: Frigidaire. Frigo.
1: Non. Non.
7: Ordure.
1: Je vous ai donné une
6: Nadine Mouillette.
1: Non.
9: Nancy. Donc c'est un rapport avec Nancy.
1: Voilà, l'Est de la France en tout cas.
6: Nadine n'est soumise?
8: Qu'est-ce qu'il y a, Nancy?
1: Quand elle avait 13 ans, ça n'était pas ridicule.
6: Nadine à table?
1: Mais ça aurait pu l'être après.
8: Parce qu'à 13 ans,
10: vierge, on n'a pas
8: on
10: ses
8: est
10: règles.
8: Comme ça, vierge.
1: Pas loin.
6: Mais Pucelle.
1: Pucelle. Pucelle, bonne réponse. Excellente réponse de Christine Bravo. Eh oui, Nadine Pugel, enfin plutôt Nadine Pucel, est devenue Nadine Pugel.
7: Elle a perdu.
1: Parce que son papa a préféré.
9: Mais c'est pour ça qu'elle se prend pour Jeanne d'Arc.
1: Ben oui, c'est quand même incroyable.
5: Ah, parce que c'est vrai, Dorémy c'était à côté de Nancy.
1: Mais oui, bien sûr. Dorémy c'est près de Nancy. Et effectivement, c'est son papa qui s'appelait Pucel, monsieur Pucel, qui a préféré, j'imagine pour ses enfants, peut-être pour sa fille.
9: Déjà pour l'épouse de monsieur Pucel, ça devait pas être...
5: Bah ouais, c'est
1: exactement. Exactement. Et donc, elle s'est appelée Pucel jusqu'à l'âge de 13 ans, puis Pugel par la suite, et enfin, c'est Morano bizarre, hein. De son nom de femme. Excellente réponse collective.
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0: Si vous avez lu Paris Match, le dernier en date, en tout cas celui qui est encore en kiosque aujourd'hui, vous saurez répondre à cette question, puisque ça coûte 1 euro, ça fait entre 1 à 6 cm, et ça revient à la mode. Mais de quoi s'agit-il?
1: 1 euro et 6 cm.
2: Le sexe de Rio.
0: Ça revient pas à la mode. Hein.
3: Le nombril,
4: c'était dans les années 80.
3: Ça se mange, ça se suce.
0: Ça ne se mange pas, ça ne se suce pas.
4: Est-ce que c'était vraiment célèbre dans les années 80 ou à la mode dans les années 80?
0: On va dire ça s'en va et ça revient à la mode.
1: Oh, bonne mère, j'ai trouvé, c'est le porte-clés de la Tour Eiffel.
0: Non, pas le porte-clés de la Tour Eiffel. 1 euro, 1 à 6 cm. Et c'est vrai, je le confirme, ça revient à la mode. Il y a des photos là dans le
3: Paris Match. Ah, le stérilet?
0: Non.
3: Mais alors attendez,
2: il s'étire jusqu'à 6 cm, c'est ça, non?
0: Oh, bah, c'est-à-dire que c'est 12 euros le lot de 12.
3: C'est voilà. La main collante.
0: Ça se mange? Ça ne se mange pas.
3: C'est un jouet.
0: Et alors, ça revient à la mode plutôt, autant vous dire, chez les hommes, car chez les femmes, ça a toujours été plus ou moins à la mode.
3: Ah, le Viagra?
0: Mais chez les hommes, c'est une mode qui était.
3: Le rouge à lèvres?
0: Le rouge à lèvres, non. C'est une mode qui était un peu partie et ça revient à la mode.
2: Boucle d'oreille?
0: Boucle d'oreille, non.
2: Un accessoire?
0: Alors, accessoire, oui et non, pas vraiment, parce que c'est pas quelque chose qu'on porte de façon permanente.
3: Ah. On l'a dans la poche?
0: Ouais. On l'a dans la poche, non.
4: C'est quand on sort, quand on va en soirée, qu'on a besoin de ce petit objet?
0: Ah non, généralement, quand on l'utilise, personne ne vous voit.
1: Ah, du poppers?
0: Non.
3: Ah, ok, ok.
5: Est-ce que
3: le chandrier de poche?
5: Est-ce que le schmilblick est vert?
0: Non, le schmilblick n'est pas vert.
4: On l'utilise la nuit.
0: Il y en a de toutes les couleurs.
4: On l'utilise la nuit?
0: Alors, c'est plutôt la nuit, mais pas seulement.
4: Ah, c'est pas pour sucer son pouce, non, ou un petit nounours, vous savez, quand j'étais petit.
2: Une totote?
4: Mais oui, quand on était petit, c'est ça la réponse. On avait, comment il s'appelait ce
3: nounours?
2: Une totote.
4: Mais si, il s'était noir. Comment ça s'appelle?
3: Kiki.
4: Attends,
2: c'est pas noir, c'est marron. Le kiki, c'est un petit singe.
0: Bah, c'est voilà, marron, c'est le kiki, ça dépend où on l'a foutu. Hein.
3: Alors là, patron, je vais vous dire un truc, ça m'étonne de vous.
2: Là même.
3: L'égérie de Massinger, la vedette de BFM qui dit ça.
0: C'est pas moi. C'est Junio qui m'a soufflé, je vous jure.
1: Ah, il vous imite bien, Marc-Antoine Lebré.
0: Ah oui, oui, formidable.
1: Bon, cet accessoire qui revient à la mode, parce que
0: j'ai dit que ça n'était pas tout à fait un accessoire.
1: Oh,
0: parce qu'un accessoire, c'est quelque chose qu'on porte sur soi.
1: Arrêtez de m'engueuler, Laurent, ça m'écrite.
4: Est-ce que c'est près du lit qu'on le retrouve?
1: Et Laurent, je vous éplucherai bien la mandarine.
3: Non. Est-ce que les femmes le portent dans le? Est-ce que les femmes l'ont dans leur sac à main?
0: Oh, vous.
3: Est-ce que j'en ai un dans mon sac à main?
0: Vous avez tout. Il y a longtemps d'ailleurs qu'on n'a pas vidé votre sac à main. On peut le refaire une fois.
3: Ah,
0: oh, si. Ah, vous êtes d'accord. Hein.
3: Non.
0: Allez, on revient à où il y a longtemps qu'on l'a pas fait. C'est tellement incroyable.
3: Ah ouais.
0: Allez.
3: Non, il n'y a pas de truc dingue.
0: Faites-moi
3: plus.
0: Plaisir. Allez, videz-le une
3: allez.
0: Fois. Allez, faites-moi plaisir. C'est tellement incroyable d'avoir un sac comme ça. Regardez alors.
1: Alors, il y a un paquet de Kleenex.
0: Alors, un paquet de mouchoirs.
1: Deux
0: paquets de mouchoirs.
3: Une seringue.
0: Il y en avait trois, puisqu'elle m'en a donné un déjà tout à l'heure.
1: Voilà, il y en avait trois. Ne choisissez pas, mettez tout.
3: Un troisième paquet de mouchoirs.
4: Une banane.
1: Un quatrième paquet
0: de mouchoirs. Vous les revendez? Qu'est-ce que vous faites?
3: Mais tu passes ta journée à te branler.
1: Un cinquième
4: Elle est au feu.
3: Excuse-moi de dire ça, mais
0: il y a 5 paquets
1: de Kleenex.
3: Mais oui, passe ta journée.
5: Moi, j'étais en voiture, j'ai vu au feu, elle vend des paquets de...
1: Un éventail. Vous tenez un stand en bas de la Tour Eiffel, vous?
3: Alors, s'il pleut un tout petit peu, un petit bonnet de pluie.
4: Ouais, un bob.
3: Ah,
4: ouais,
3: qui fait aussi culotte. Mais s'il pleut beaucoup, il y a une casquette.
0: Un deuxième chapeau. Mais elle a deux chapeaux dans son sac.
3: Une casquette. Un téléphone portable parce que je ne le mets dans le sac pendant l'émission.
1: Oh, oh putain, il y a Xavier Dupont de Ligonnès.
3: Un foulard en soie si jamais j'ai froid au cou.
4: Très beau en plus.
3: Voilà.
4: Très beau
3: mais
4: foulard.
3: S'il fait très froid,
1: ouais.
3: J'ai une écharpe.
0: Une écharpe. Non mais c'est dingue.
3: Dans une lettre.
0: Non mais on voudrait l'inventer.
5: Est-ce que t'as un maillot de bain encore?
3: Et s'il pleut beaucoup et que les chapeaux ne suffisent pas, on a le parapluie. Alors, nous avons
2: comme fille.
3: La pochette Whitney Houston Special Mac Edition où je mets les médicaments. Voilà.
1: Il ne suffit pas de les mettre, à un moment il faut les prendre.
3: Les lunettes
0: de... Il a raison.
3: Les lunettes de soleil.
4: Ouais. Mais du coup, il n'y avait plus rien dans ton placard.
5: Alors, qu'est-ce qu'elle fait là, cette pile
3: anglaise? Alors, du gel pour se
4: ouais, merci. Mais
0: on sait pourquoi.
1: Mais donc, vous vivez sous quel pont, vous, Caroline?
3: Et encore deux paquets de pile. Et je n'ai pas mis.
1: Non, j'avais trouvé,
3: oh,
1: moi.
3: Non.
0: On vient de perdre 300 euros, là, dans encore 30 secondes.
1: Ce sont... Ah, mais j'ai perdu maintenant.
4: Est-ce que Laurent, on en a? Vous pensez qu'on en a, nous?
0: À vous, non, c'est sûr.

0: Ah, c'est la mode?
1: Et ça revient à la mode.
2: On a ça dans notre salle de bain, les bombes lacrymogènes, voilà.
1: Non, pas du tout. Et là, je vois Bradley Cooper, Timothée Chalamet.
2: Ça vaut pas un euro.
1: Et Neymar, qui effectivement suivent cette mode.
0: Un tatouage?
3: Ah non. Oui, c'est les.
2: Ah, c'est les matés.
3: Les porte-clés à chaîne.
1: Et on vient de perdre 300 euros et peut-être 100 euros de plus. Et là, j'ai aidé le public en citant Timothée Chalamet, vous ne dites plus rien, chère grosse tête, en citant Neymar et en citant Bradley Cooper.
4: Trois bons acteurs.
1: Qui sont quand même, il faut bien le dire, des énormes vedettes qui suivent cette nouvelle mode. Qu'est-ce qu'un... Non, personne. Personne. Je vais vous donner la réponse. On perd quand même un chèque RTL pour Monsieur Roussel à Albi. Il s'agissait de bigoudi. Hein? Les bigoudi reviennent à la mode.
3: Ils les mettent où?
1: Ils se bouclent de plus en plus les cheveux.
3: Si.
1: Les hommes se rebouclent les cheveux. Timothée Chalamet, par exemple.
3: Mais j'avais des bigoudis.
0: Eh ben oui.
3: Samedi. Gérard, il a les poils des couilles. Montre, Gérard.
1: Des bigoudis. Et là, je vois par exemple Bradley Cooper. Il est en Marcel avec des bigoudis sur la tête.
2: Ah, pour avoir, il les laisse la journée.
1: Pour avoir. Non, c'est une photo qui a été prise pour montrer qu'il se bouclait les cheveux. Neymar, pareil. Et les footballeurs essaient d'avoir cette nouvelle.
4: Ça revient à la mode. C'est-à-dire que c'était la mode quand que les garçons mettent des bigoudis.
1: Et je vous ai aidé d'ailleurs. À un moment donné, je vous ai donné un petit indice. Je vous ai dit, ça ne se porte pas de façon permanente.
5: Ah,
1: parce
5: oui.
1: qu'évidemment, la permanente revient à la mode chez les hommes.
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1: Ah ben c'est aujourd'hui que va être remis, ce sera une question pour Monsieur Bourdaro qui habite Romorantin, remis le prix des droits de l'homme qui porte le nom de quelqu'un qu'on a surnommé pendant longtemps le président philosophe. De qui s'agit-il?
7: Ah, Sadiq Carnot?
1: Ah non.
7: C'est un président français?
5: Américain?
1: Français, non. Ça aurait été trop facile.
7: Mandela?
1: Mandela, non.
0: Léopold Sédar?
5: Un président haïtien?
1: Un président haïtien, non. Aujourd'hui, lundi, on remet le prix des droits de l'homme.
7: Ouais.
1: Et ce prix des droits de l'homme...
7: Ah, c'est Václav Havel?
1: Václav Havel!
2: Oui!
1: Excellente réponse de Monsieur Ferrand.
0: Oui, monsieur. Moi, j'ai failli dire Staline, mais c'est...
1: Alors là, ça remonte le niveau, vous voyez. On n'est plus avec Monsieur Boulet et Monsieur Janssen dans leur commérage de boudoir de jeunes garçons. Là, on est quand même... Là, on a remonté le niveau. On parle quand même d'un essayiste, dramaturge, homme d'État tchécoslovaque, puis tchèque, d'ailleurs, parce qu'après, la Tchécoslovaquie a été séparée en deux entre la Tchéquie et la Slovaquie. C'est ce qu'on appelle la fameuse révolution de velours. Lourd, hein, c'est bien ça, Monsieur Ferrand?
8: Oui, et c'est vrai qu'il était philosophe et c'était un grand homme de lettres, surtout, cet homme-là. Et il a vraiment accompagné le passage de la Tchéquie au monde libre.
1: Pour Monsieur Justin Rey, qui habite Fresnay-le-Tour, qui habite en Haute-Loire.
2: C'est bien.
1: Vous m'arrêtez pas d'avance, ma question est difficile. Et surtout difficile à prononcer, pour tout vous dire. Hein. Oui. Je vais vous demander le nom de famille de quelqu'un dont le fils se prénommait Jean-Baptiste et lui-même s'appelait Jean-Martin. De quel nom de famille s'agit-il? Célèbre.
0: Homme politique?
1: Homme politique, non.
2: Jean-Baptiste Coqueret.
1: Coqueret, non.
0: Artiste,
1: si je vous en parle, c'est parce que dans un film qui vient de sortir, on peut voir Jean-Martin. Mais Jean-Martin est le père de Jean-Baptiste. Quel est leur nom de famille?
8: Est-ce que ce sont des musiciens?
1: Musiciens, non.
2: Est-ce que c'est tiré d'un roman de Balzac?
1: Du tout. Ah non, le roman qui est adapté à l'écran est un roman très moderne. D'ailleurs, j'ai évoqué ce roman tout à l'heure.
0: Est-ce que ce serait pas cet excellent film Pourri Gâté, non?
1: Ah, Pourri Gâté actuellement sur les écrans avec...
3: avec le vieux Lavignon.
1: Artus et Gérard Jugnot. Très bonne comédie familiale qu'on vous conseille, mais cela n'a rien à voir, car le film dont je vous parle n'est pas sorti en salle. Il est sorti, je crois, sur Amazon.
8: Est-ce qu'ils font le même métier, le père et le fils?
1: Non, pas du tout.
8: Et est-ce que lequel est célèbre?
1: Attention, quand je dis pas du tout, tous les deux étaient médecins.
8: Ah.
1: Mais le fils, on va dire, s'est fait connaître pour autre chose que la médecine.
7: C'est le bal des folles?
1: Oui, le bal des folles.
7: Eh ben, c'est les deux médecins qui suivent... j'ai pas encore vu, donc j'en déduis que c'est les deux médecins qui s'occupent de toutes ces folles.
2: Les deux psychiatres.
1: Alors,
0: Mélanie,
2: alors c'est peut-être Monsieur Charcot.
1: Charcot, excellente réponse d'Ariel Dombal. C'est Jean-Martin Charcot qui effectivement a été...

0: Un des premiers,
1: de l'hystérie.
0: Voilà, à utiliser oui. l'hypnose. Il est d'ailleurs joué, c'est assez amusant à voir, par Grégoire Bonnet, qu'on voit sur M6 régulièrement dans Scène de ménage. Oui. C'est lui qui joue le professeur, le docteur Charcot, Jean-Martin Charcot, dans ce bal des folles. Il faut expliquer le titre de ce livre, qui a eu un énorme succès il y a quelques années, j'en ai parlé tout à l'heure, et qui vient d'être adapté à l'écran avec Lou Delage dans le rôle principal, un film réalisé par Mélanie Laurent. Et c'est vrai que c'est terrible de voir toutes ces femmes qui sont enfermées, parfois pour de mauvaises raisons. Et le bal des folles, je ne sais pas si vous avez déjà vu le film, mais moi je l'ai regardé et j'avais lu le livre déjà. C'est un bal qui était à l'époque organisé chaque année pour que la bonne société vienne voir les folles de près. C'est-à-dire qu'on pouvait danser... On pouvait danser avec des folles.
2: Bah encore aujourd'hui.
3: On peut aller au banana, hein, ça change pas.
2: Oui, ça n'a pas changé.
0: J'ai senti que j'allais sur un terrain glissant.
4: C'est dans la cage. Dans la cage.
5: Non, mais alors on voyait justement des spectateurs venir pour des crises d'hystérie de ces folles. Et alors les crises d'hystérie étaient parfois...
0: Le film est assez réussi, hein, je dois dire, un peu académique peut-être, mais très très réussi. Avec Jean-Martin Charcot, donc, joué par, je vous l'ai dit, Grégoire Bonnet, et le fils de Jean-Martin Charcot.
1: Qui était lui le grand navigateur.
0: Voilà, Jean-Baptiste Charcot, explorateur, navigateur.
1: Le pourquoi pas.
0: Mais qui était médecin au départ
1: aussi.
0: Il était
1: médecin. Voilà.
6: Il est mort, non, au pôle Nord.
1: Oui, il a été pris par les glaces, son bateau a été pris par les glaces, il est mort. Pourquoi pas, il s'appelait le bateau dans les années 30.
6: C'est incroyable cette histoire. C'est un livre magnifique. L'Odyssée de Charcot, c'est extraordinaire. Non, mais parce que.
0: Vous avez remarqué, elle s'éteint petit à petit.
6: Oui.
0: Elle a commencé, elle avait une pêche.
6: J'ai tout donné.
0: Mais à 18h, on a ramassé la petite cuillère.
6: J'ai tout donné.
5: Une pêche pour la Vologne.
0: Ariel, vous allez pouvoir reprendre la main, on est tranquille. Elle fatigue, la vieille.
6: C'est marrant, vous me connaissez bien. Vous avez vu, je m'étais vidé mon énergie. Parce que
0: heureusement que c'est que de l'énergie.
6: J'ai tellement donné, contrairement aux autres, je peux faire un somme. Je peux faire un somme. Où qu'ils étaient pendant que je brillais.
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0: Alors une question maintenant qui nous emmène au jardin du Luxembourg, puisqu'il y avait un célèbre château qui se trouvait là avant. Il y a longtemps, hein, un château qui a été détruit, mais ce château, tout le monde connaît son nom.
4: Château du Luxembourg.
0: Quel célèbre château pouvait-on trouver là où se trouve aujourd'hui le jardin du Luxembourg
8: Ça appartenait pas à Marie-Antoinette?
0: Pas du tout, non.
8: Le château prenait toute la place du jardin?
0: Oh, je sais pas, hein, je suis pas non plus à ce point connaisseur de l'endroit, hein, mais effectivement, on est dans le quartier de l'avenue de l'Observatoire, il y a le jardin du Luxembourg, et là, il y avait un château dont le nom est encore connu aujourd'hui, à cause d'une expression célèbre, d'ailleurs.
8: Il y a château dedans château.
0: Alors, non, dans l'expression, il n'y a pas château, mais il y a le nom du château qui se trouvait au jardin du Luxembourg.
9: C'était une prison?
0: Ah, une prison, non.
4: Château-Boyant?
0: Non.
8: Fort Boyard?
0: Non.
8: Ça appartenait à un roi?
0: Alors, ça a appartenu à... Oui, à un roi, ce château.
1: Souvent,
8: les châteaux, Louis XIV?
0: Ça, c'est vrai, ça a appartenu à Robert le Pieux, vous voyez, ce château.
9: Le roi de Longmille.
0: Et puis, au XIIIe siècle...
4: C'est une expression.
0: Le nom du château, oui.
4: Pour la cruche?
0: Non.
4: T'en vas la cruche à l'eau?
0: Non.
4: Pour sous-entendre l'abondance, par exemple, ou pas?
0: Si vous voulez, à la mort du roi, le château a été abandonné, et très vite, c'est devenu un château en ruine. Ça a servi de refuge à des brigands pendant des années, une sorte de cour des miracles. Et puis, c'est en 1257, hein, bien après la mort de Robert le Pieux, que Louis IX, Saint-Louis, a concédé le terrain à un monastère. Puis voilà, c'est devenu par la suite le jardin du Luxembourg.
8: Et alors,
4: moulin?
0: Non.
8: L'expression, c'est rapport à l'effondrement de quelque chose?
0: Non, mais c'est vrai que le fait qu'il y ait eu souvent des brigands dans ce coin, que c'était une sorte de cour des miracles.
9: Un coupe-gorge?
0: Un coupe-gorge, non.
9: C'est une expression comme ça?
8: Du braconnier?
4: Non, foire d'empoigne?
0: Non.
8: La foire d'empoigne?
0: Non, c'est un ancien lieu-dit de Paris, vous voyez, situé, on va dire actuellement, entre les rues Monsieur le Prince et Malebranche, vous voyez à peu près. Donc on est bien au cœur du jardin du Luxembourg.
9: On trouve encore le nom dans le quartier?
10: Il y a une rue?
0: Je ne suis pas certain qu'on trouve encore le nom. C'était le nom du château, mais le château n'existe plus.
9: C'est pas Tournefort?
0: Ah, Tournefort, non. Non, non.
11: Ah oui, c'est une expression, ça.
8: Alors, ça a un rapport avec les voleurs, les brigands, etc., l'expression?
0: Pas tout à fait, mais avec quelque chose qui fait peur, oui.
11: Ah, hanté.
0: En tout cas, c'est devenu une expression populaire qu'on utilise encore parfois.
9: Le diable Vauvert?
0: Pardon.
9: Le diable Vauvert?
0: Et donc, le château, ça.
9: Le diable Vauvert. Le château de Vauvert.
0: Le château de Vauvert. C'est une excellente réponse de Christophe Barbier. Aller au diable Vauvert, c'était aller au château de Vauvert, qui se trouvait effectivement à l'emplacement du jardin du Luxembourg aujourd'hui.
4: Mais aller au diable Vauvert, ça veut dire que c'est très loin.
0: Ah oui. Oui, ça veut dire aussi aller te faire voir, quoi. Aller,
11: Moi, après, monsieur Riquet, ça fait bien au moins une semaine que j'ai pas utilisé cette expression, en fait.
0: Aller au diable Vauvert.
11: Ah oui, au moins.
10: Et revenir du diable Vauvert.
4: Même 15 jours, quoi. Lui dit aller au château d'If, lui.
9: On dit revenir du diable Vauvert.
0: Parfois, même dans les commentaires de football, excusez-moi, mais Thierry Roland utilisait souvent cette expression.
11: Oui.
0: Oui.
9: Il est revenu du diable Vauvert.
0: Ah, il parle d'un footballeur qui revient du diable Vauvert. Non, mais c'est bien de savoir d'où ça vient, quand même.
8: Ah ouais, moi je trouve ça très intéressant.
0: Ah, merci Isabelle.
8: Je suis en train de le noter, d'ailleurs.
0: Ah, bah voilà. Vous voyez, je suis content quand vous appelez.
8: J'aime bien.
4: Le problème, c'est pas de le savoir, c'est de le retenir.
9: Mais c'est Robert le Pieux dont il faut se souvenir, parce que c'était le roi de l'an 1000, et donc toutes les prophéties sur la fin du monde, il a dû lutter contre ça, c'était le fils du Capet.
8: Le fils
9: du Capet.
4: Le Pieux.
9: Le premier des Capétiens.
4: Le Pieux, c'est-à-dire qu'il était très croyant. Ça n'avait
9: rien à voir. Non, il en avait une. Voilà.
8: Moi, je pensais au lit, plutôt.
9: Non, il y a un X. C'est le Pieux avec un X, oui.
8: Arrêtez de me regarder comme ça.
0: Je vous regarde toutes les trois parce que je vous trouve tellement belle.
4: Laquelle?
9: Mais c'est une très bonne idée de les avoir mis toutes les trois, une brune, une blonde, une rousse, c'est magnifique.
8: Ah, parce que vous trouvez qu'on a un spectacle mieux là.
4: On a
8: rien. Franchement,
4: on a pas pour tous les deux.
8: Entre Bouboule là.
11: Non, sois gentil avec Gérard.
9: Mais c'est très bien. Il y a une coiffée.
0: Entre un chauve, un bouboule et monsieur, je sais tout. Franchement, voilà. Vous avez raison, je préfère vous regarder toutes les trois.
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0: J'aimerais maintenant pour Tatiana Druyère, qui habite Reims, vous parler des Solène marginatus, Solène obliquus Sprengler, Solène rostriformis, Solène sicarius ou encore Solène viridis.
9: Alors ce sont des plantes, ça.
0: Et là, je vous ai donné les différentes...
4: Des MST, ce sont des coquilles Saint-Jacques.
0: Les différentes espèces. Vous avez dit...
4: Des coquilles Saint-Jacques.
0: Non, mais on n'est pas loin.
4: Des moules.
9: Ce sont des crevettes.
0: Non.
8: Des huîtres.
9: Ça vit dans l'eau.
11: C'est dans l'eau, oui.
4: C'est alors, fruits de mer.
0: Alors, ça vit dans l'eau.
4: Ah, des migrants.
0: Non. Alors, ça
4: non, tu vas trop loin.
9: C'est des algues.
0: Vous inquiétez pas, je suis là pour l'humour. Ça vit dans
4: pour l'humour de bon goût. Hein.
0: Ça vit dans ce qu'on appelle.
11: C'est dégoûtant.
0: Ça vit dans ce qu'on appelle l'estran. Je ne sais pas si vous savez ce que c'est que l'estran.
13: Ah oui, c'est au niveau de l'embouchure d'un fleuve.
0: C'est la zone comprise entre les marées les plus hautes et les plus basses.
9: Est-ce que ça se mange?
0: Les zones de sable à gros grains, vous voyez.
9: C'est un animal ou une plante?
0: Ça se mange et je vais vous dire, j'adore.
4: Des
0: ça.
4: Amandes?
0: Non.
9: Des bulots?
0: J'adore ça, des bulots.
8: Des couteaux.
0: Bonne réponse de Valérie Mérès.
4: Bien sûr.
11: C'est très bon.
4: Je le savais.
9: C'est très rigolo à ramasser.
0: Et oui, alors moi je sais pas comment on les ramasse.
4: On met du sel.
8: On met juste sel.
4: Et si ça pisse, c'est.
0: Je sais comment on les mange, en tout cas, croyez-moi, c'est tellement bon.
4: On les mange avec des cuillères.
0: Non, même pas d'ailleurs.
9: Même moi j'aurais pas osé ça.
0: Mais attention, alors il faut être méfiant hein, quand on ramasse des couteaux, paraît-il.
4: On peut pas se faire mal.
0: Faut toujours avoir le soleil face à soi.
4: Ah bon? Pourquoi?
0: Je vous lis ce qui est écrit. Hein.
4: Non, tu prends une clé.
0: Et ne pas créer d'ombre sur le trou.
9: Laurent, on est bien d'accord que le couteau, c'est ce crustacé qui ressemble à une espèce de truc longiligne.
0: C'est pas ça ressemble à un couteau.
9: Oui, mais on en trouve qui ont plusieurs branches.
0: Ah oui.
9: C'est le couteau suisse.
0: Ah oui, la mer
9: dans
0: en
9: le
0: Suisse.
9: Lac Léman.
4: Oui. Mais attendez, ils ont des coques. Parce que quand on nous laissait au restaurant, il y a la coque autour.
0: Oui,
4: là,
0: bien sûr. Oui. Ce sont des mollusques bivalves, les couteaux.
4: Ah, d'accord. Un peu comme Faustine Bollard.
10: En même temps, ce qui est bon dans le couteau, c'est l'ail et le persil.
0: Ça, c'est pas faux. En même

0: temps. Vous avez raison, il faut que ce soit effectivement bien assaisonné.
1: C'est un peu caoutchouteux.
0: Alors, c'est facilement caoutchouteux, ça c'est vrai. Ouais. Télérama, sous la plume d'Estherelle Payani cette semaine, nous fait un petit article sur le mollusque chic, parce que c'est un mollusque chic.
2: C'est-à-dire
0: et c'est, bah,
1: c'est branché.
0: C'est branché, le couteau. Et avec l'automne et les grandes marées, eh bien, c'est le temps des couteaux en ce moment.
2: C'est le temps des couteaux.
0: C'est un très bel article qu'elle écrit. Droit et nacré comme le manche d'un couteau, d'où son nom. Voilà.
3: Ah oui.
0: C'est nacré comme le manche d'un couteau.
2: Ouais.
0: Ce bivalve fruste, peu onéreux, ça serait que c'est pas cher en plus, mais consommé dans le sud de l'Europe et en Asie, est devenu le plus chic des mollusques. Ah
4: ouais. C'est tellement bon en sorbet, par exemple.
0: Les amateurs de pêche à pied le débusquent en salant légèrement le trou en forme de 8 qu'ils creusent dans le sable.
2: Et ça sort.
0: Si vous voyez un 8 dans le sable, hop, il y a un couteau. Alors, vous pouvez évidemment le faire en tartare de couteau.
2: Ah bon ?
0: Vous pouvez le faire en aller-retour dans une poêle chaude. Je vous dis ce que dit Télérama.
2: Oui,
0: hein. Le plonger 10 secondes dans l'eau bouillante suffit à le voir s'ouvrir.
3: Ouais.
0: Suffit à le voir s'ouvrir. Sa chair ferme à la saveur plutôt intense n'a peur de rien.
2: Ça veut rien dire, ça. Qu'est-ce que vous allez dire?
0: Ça veut dire qu'on peut, par exemple, l'accommoder avec une persillade, avec un vin blanc.
2: Ah, c'est vrai, elle a peur de rien, cette chair ferme. Hein. Vraiment, elle a peur de rien.
1: Ça veut dire qu'en fait, ça n'a aucun goût.
0: Avec une sauce marinière.
4: Mais faut faire attention avec le sel, hein, parce que moi, j'ai mis du sel, là, sur une plage au Cap d'Agde, et c'est pas un couteau qui est sorti, c'est une vieille moule.
2: Et elle a giclé ou pas?
4: Non, mais sérieux, hein. Monsieur, le faites pas partout, le sel dans le sable, le faites pas partout.
0: Monsieur Swain, moi, j'adore les. Vous voulez me faire plaisir?
4: Oui.
0: Vous me commandez des couteaux.
4: C'est prévu.
3: Allez, on y va. Mais
1: on va à la gueule.
3: Et vous savez, vous devez garder les coquilles.
0: Ah oui.
3: Une fois que vous avez mangé la
0: berne. Pour faire quoi?
3: Mais pour faire des jeux de Mikado pour les enfants pauvres.
5: Non.
4: C'est vrai? Ou pour faire des faux ongles aussi?
3: Ouais.
2: Ah, les influenceuses, elles ont ça.
0: C'est affreux.
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0: Une question sportive pour vous donner une nouvelle chance, monsieur Adil Rami, parce que tout à l'heure, Barbier vous a méchamment piqué la question. Je sais plus sur quel sport.
4: Le ballon d'or.
0: Ah voilà, le ballon d'or, vous auriez pu trouver. Et là, au moins, ça vous fait une deuxième chance, cher Adil. Je suis là pour vous mettre en valeur, moi. Vous savez comme je suis. Hein, je mets en valeur les grosses têtes.
8: Je suis plus calé sur les Disney que sur le sport.
0: Voici la question, puisqu'on va parler de Bercy, des Masters 1000, de l'Accor Arena. D'ailleurs, il y a toute une polémique, parce qu'il paraît que c'est la dernière fois que ça se passera à Bercy, puisque manifestement, Cédric Pioline, c'est lui qui dirige les Master 1000 de l'Accor Arena de Bercy, qu'on n'appellera plus comme ça, puisqu'a priori, l'année prochaine, ce sera à La Défense Arena. Il quitte, on va dire, l'Est de Paris pour l'Ouest, c'est bien ça, monsieur Barbier?
9: Il manquait de cours d'entraînement à Bercy. Donc
0: ils sont pas contents à Bercy.
9: Ah non,
0: ils
9: sont
0: pas contents. Qu'est-ce que vous dites?
5: Ça va manquer à gagner quand même.
9: Oui.
0: Oh, l'autre épicier. Ils vont tout faire pour que ça se passe bien quand même, le dernier Masters 1000 à l'Accor Arena. Et on nous rappelait justement, sous la plume de Victor Cousin dans Le Parisien aujourd'hui, que quand même, il y a eu 3 Français qui ont gagné Bercy. Quels sont les 3 seuls Français à avoir gagné Bercy en tennis?
9: Guy Forget, Tsonga,
1: Lecomte.
0: Alors, Guy Forget, c'est bien.
9: Tsonga.
0: Joe Wilfried Tsonga, c'est bien. Et il en manque un
9: milieu.
0: Entre les deux.
5: Ah oui, entre les deux, il y avait quelqu'un entre les deux.
10: Eh ben, Gaël, mon fils.
0: Forget en 91, Tsonga en 2008, et non, c'est pas mon fils, hélas, le troisième.
9: C'est pas Richard Gasquet, non?
0: Richard Gasquet dans l'autre, c'est en 2001. Il a gagné en 2001.
9: Thierry Tulane?
0: Tulane, non.
9: Mon fils, Gaël, mon fils.
10: Ah non, on l'a dit.
5: Non, non, non. Écoute un petit peu.
9: Ah non, bah oui.
10: Écoute, les
8: autres. Le pauvre, il a déjà trouvé les 3/4 de la réponse.
9: Il a trouvé 2/3. Bougez-vous un peu, là, allez.
8: Oui, bah nous, on est ensemble, toi et moi. On va trouver 2 réponses à deux.
10: Oui,
0: je peux vous dire quand 2001, il avait gagné contre Kafelnikov. Voilà.
5: Hein. Oui, Kafelnikov.
0: Ça vous donne un peu, ça situe l'époque, la période, parce que tout ce que vous me dites là, Noah,
5: le français,
0: tout
5: français.
0: Ça, c'est bien avant, évidemment. Oui, il est français. Français, il a un nom très français d'ailleurs. Il a même un homonyme. Enfin, il avait un homonyme, tous les deux sont à la retraite, dans un autre sport.
10: Ah. Hein,
0: ce qui est assez rare, vous voyez.
10: Ah,
0: oui, un autre champion dans un autre sport.
10: Ah, de oui, dans la voiture.
0: Oui, dans la voiture.
10: Oui, ah. Oui.
0: Il avait un homonyme dans la voiture, comme vous dites.
9: Enfin, ah, oui.
0: La
9: Formule 1.
0: Il faisait pas les trajets ensemble. Hein.
10: Donc il s'appelait Prost.
0: Encore qu'il y en a un qui devait être à l'arrière et l'autre comme devant. Et c'est comme devant.
9: Ah, Grosjean, bien sûr, Grosjean.
0: Grosjean comme devant.
10: Grosjean. Ah.
0: De Christophe Barbier. Eh oui. Il connaît mieux les expressions françaises que les joueurs de tennis. Grosjean comme devant. Romain Grosjean et Sébastien Grosjean étaient les deux Grosjean que vous ne connaissiez pas, Adil Rami.
8: Non.
0: Vous avez un homonyme, vous?
8: Non.
0: Me regardez pas comme ça. C'est pas un PD du Gard, un homonyme.
8: Bah, je peux réfléchir, faut voir s'il y a un homonyme. Est-ce que le jeu de cartes, c'est un homonyme ou pas?
10: Voilà,
0: bah alors ce serait plus un synonyme, ça, pour le coup.
8: Oh, il y a trop de mimes, là.
0: Non, vous avez raison, c'est un homonyme, mais oui. C'est pas un homonyme. Non, c'est pas un synonyme, d'ailleurs, le jeu de cartes.
8: Non, parce que sinon, je jouerais.
9: Synonyme, c'est des sons différents, mais le même sens. C'est bien un homonyme, c'est pas un être humain.
0: C'est un homonyme, mais c'est pas un être humain comme vous, un jeu de cartes, vous voyez. Ouais. Vous demandez un homonyme à un autre Rami, quoi. S'il y avait un autre.
10: Un autre Rami.
8: Malek Rami.
10: Oui.
0: Ah oui.
8: Grand acteur.
0: Très grand acteur qui a joué Freddie Mercury au
8: Bravo.
0: Cinéma.
8: Exactement.
0: Et voilà. Vous voyez, vous pouvez me poser des questions.
8: Mais le problème, c'est qu'il faut que j'y réfléchisse et j'ai pas envie.
0: Mais pourquoi vous n'avez pas envie?
8: Ben, parce qu'on sait, tout le monde sait que le cerveau, c'est un muscle qu'il faut contracter et ça fatigue.
5: Ah oui, ça c'est sûr.
0: Bon, en tout cas, on a eu trois Français qui ont gagné Bercy. Effectivement, c'était Forger, Grosjean et Joe Wilfried Tsonga. Dans les anniversaires du jour, et là on quitte le sport pour la littérature, il y a l'auteur du Potentiel érotique de ma femme. Mais qui a écrit le Potentiel érotique de ma femme?
9: David Fuenquinos.
0: Excellente réponse.
9: Ça a été adapté au théâtre, d'ailleurs.
0: De Christophe Barbier. On souhaite un bon anniversaire à David Fuenquinos, qui a 50 ans. On lui doit aussi La Délicatesse, qui fut adaptée aussi au cinéma.
9: Et Charlotte.
0: Charlotte, magnifique livre. Le Mystère. Henri Pic, adapté aussi au cinéma. Beaucoup de ses livres ont été adaptés. Je vais mieux, aussi un livre sur un type qui a mal au dos, j'avais lu. Ça, c'était.
9: C'est lui qui a fait numéro 2 sur celui, l'enfant qui n'a pas été sélectionné pour jouer à Harry Potter, qui est arrivé deuxième au casting.
0: Très bon livre, numéro 2. C'est son avant-dernier. Et La Vie Heureuse aussi, son dernier, ça raconte. Tu sais, il paraît que ça arrive chez nous en France aussi, ou en tout cas en Europe. Mais il nous avait expliqué que c'est en Corée où il y a des magasins. Ça peut vous intéresser, monsieur Rami. Il y a des magasins, vous entrez, on vous met dans un cercueil, on referme le cercueil et ça fait comme si vous avez le temps pour réfléchir à votre vie.
10: Oh,
8: vous voyez. Ah ouais.
10: Quel horreur.
8: Non, mais quand j'entends Christophe, je me dis, je savais pas qu'on pouvait mettre autant d'infos dans son cerveau. Je me demande, en fait, j'étais en train de réfléchir. Quand tu te lèves le matin, tu fais quoi? Tu lis?
9: Je lis la presse, oui, je lis les journaux, je regarde, j'essaye de... Voilà, mais moi, tu me mets sur un terrain pour faire un tacle, je suis nul, hein.
8: Ah oui, moi aussi, on est deux, mais le truc, c'est bon.
0: Et vous, qu'est-ce que vous faites le matin quand vous vous levez, vous allez pisser?
8: Mais le matin, je me réveille, j'allume ma machine à café, parce qu'elle fait beaucoup de bruit, les graines, vous
5: oui, savez comment ça marche.
8: Ensuite...
0: Déjà, ça empêche de réfléchir.
8: Ouais, de toute façon, je mets toujours mon cerveau en off. Et moi, je crois que je dois avoir le TDAH, où j'ai une fenêtre de concentration très courte par jour. Alors, je vais pas m'en servir pour les grosses têtes, parce que de toute façon, c'est perdu d'avance. On va pas se mentir, hein. Donc voilà.
0: Non mais je trouve que vous faites beaucoup d'efforts et pour moi, vous savez, ici, je prends tout le monde. Moi, je chacun a son rôle, vous voyez.
8: Oula, doucement, doucement.
0: Vous êtes une grosse tête, monsieur Rami. Vous êtes une grosse tête.
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0: Question d'actualité pour Mme Duvet qui habite...
5: Quand il fait froid.
0: Oh non, écoutez.
9: Elles sont fines facilement.
5: Est-ce que ce sont des plumes d'oie?
0: Vous allez la raser, Mme Duvet. Elle habite Broye-le-Châtel, en Haute-Marne, et la question concerne une phrase qui m'a chiffonné, je dois dire.
5: Oh, non, vous êtes comme ça.
10: Vous chiffonnez,
5: il est tranquille ce week-end à la maison, et là, on lui a chiffonné.
9: La petite chiffonnade de jambon.
5: Qu'est-ce que c'est que cette chiffonnade?
8: Il était quelle heure? 5h30
0: ce matin? C'est ce matin, on prépare.
5: Et à quelle heure quelqu'un a osé vous chiffonner?
0: En préparant cette émission, je lis la presse, je lis Libération.
5: Mais ça chiffonne souvent.

0: Non, mais là, c'est pas Libé les coupables, mais c'est dans l'éditorial de Paul Quignot de Libé. Et effectivement, il nous donne cette phrase, et j'avoue que je suis un peu surpris. Let's celebrate. À quoi correspond cette phrase que j'ai pu trouver dans Libération aujourd'hui?
1: C'est le slogan d'une marque.
0: Alors, non, pas tout à fait une marque, mais en tout cas, effectivement, c'est publicitaire. Let's celebrate.
2: C'est une chose pour un jubilé?
0: Non, pas du tout.
3: Ah, c'est à cause du salon d'automobile?
0: Expliquez.
3: Eh ben, c'est parce que on célèbre la voiture, alors qu'on devrait la construire.
2: Non, la voiture électrique.
4: Je sais pourquoi. Parce que c'est le slogan du mondial de l'automobile et c'est un mondial français et c'est une phrase anglaise.
0: Ah, voilà, pourquoi mettons sur une affiche pour le mondial de l'automobile à Paris une phrase anglaise? Let's celebrate. C'est ça qui m'a chiffonné, mais c'est une bonne réponse Florian Gazan.
3: Ouais, mais je l'ai aidé, hein.
2: Ouais.
0: Franchement, vous n'êtes pas d'accord, Roselyne Bachelot?
3: Si, c'est vrai.
0: Vous qui avez été ministre de la Culture.
3: Oui, oui.
0: Ah, je l'ai, la fiche.
2: Oui, mais ça s'appelle mondial. Donc, l'anglais, c'est la langue mondiale.
0: Oui, bah, alors, à ce moment-là, il faut mettre mondial off automobile.
4: Off bagnoles.
3: Quand Emmanuel Macron parle de la start-up nation, c'est un peu pareil aussi.
1: Nation.
0: C'est
1: nation.
0: Pas bien de dénoncer quelqu'un qui vous a engagé.
4: Ouais. Et qui t'a nourri toutes ces
0: fringues. Je sais à quoi m'attendre maintenant.
3: Non, mais, Laurent, c'est lui qui doit m'être reconnaissant.
0: Pourquoi?
3: Bah, que j'ai accepté.
0: Ah oui, vu comme ça. Ils nous donnent tout sur le marché automobile en chiffres dans Libération. Et ils disent que 97% des Chinois assurent qu'en 2024, ils vont choisir une voiture électrique. Ils sont bien en avance sur nous.
4: Même les pangolins sont électriques là-bas.
5: Mais 97% des Chinois...

0: Juste au-dessus d'un bar, très très gay.
1: Ah.
0: Vraiment, on peut pas faire plus gay.
2: Mais comment t'as fait pour
0: pas t'en rendre compte? Au début, j'ai cru que c'était un garage, en fait.
2: Non, mais comment t'as fait pour pas t'en rendre compte en descendant? Il y a des drapeaux, il y avait tout, il y avait que des mecs.
0: Non, non, je me suis un petit peu rendu compte quand même.
2: Bon, quand même.
0: Quand à un moment donné, j'étais le premier de la chenille, tu vois, je me suis dit, il y a quand même quelque chose là, tu vois.
2: Alors que tu voulais être le dernier.
0: Ouais. Mais ça, je voulais être le DJ.
1: Ça, c'est la fameuse blague, à chaque fois, je la raconte, mais elle me fait tellement rire. Tu sais, il y a comme ça une chenille. Et une chenille gay. Et le premier de la chenille, celui qui est en tête, il a un sexe de 40 cm, vous voyez. Et le dernier de la chenille, il a des hémorroïdes terribles. Oh. Alors là, Tito, il hésite. Hein. Je préfère encore un tompi, je me mets derrière les hémorroïdes. Et là, il y en a un qui fait, allez, on ferme la chenille. Ambiance électrique en Europe, c'est le titre de Libération aujourd'hui. Let's celebrate le mondial de l'automobile.
3: Allez, let's celebrate.
1: Je sais pas s'il y a toujours. Je me demandais d'ailleurs à ce propos, avec le mouvement MeToo, les choses ont quand même tellement évolué et changé.
2: Ah, les hôtesses.
1: Voilà. Est-ce qu'il y a toujours les hôtesses à moitié à poil sur les capots
0: il
1: des voitures?
0: Hier, soir? Ah, pas du tout. Pas une seule hôtesse, je peux te dire.
2: Parce que, il paraît que c'est fini. Non,
1: avant, c'était ça au mondial de l'auto.
2: Ouais. Non, elles ont des cols roulés maintenant.
4: Non, maintenant, il y a la parité. Il n'y a pas que des hôtesses, il y a des hôtes également. Il y a des stewards, je sais pas comment on les appelle.
2: Je vais pouvoir aller au salon de l'auto, moi, c'est très bien.
1: Et vous, Ariel, vous avez déjà posé nu sur le capot d'une automobile?
5: Non, pas sur le capot. Mais...
4: Non, sur l'essuie-glace.
0: Dans le coffre.
4: Sur l'essuie-glace, elle a posé.
0: Sur le rétroviseur.
5: Non, mais c'est vrai que j'ai posé nu
2: sur quoi?
4: Eh ben sur un chinois.
5: Non, sur le front page de Playboy.
1: Ah oui, c'est ça. Ah ben c'est d'ailleurs notre camarade Frédéric Bell qui est à la une de Playboy.
4: Ah bon, j'ai vu l'intérieur.
1: Ce mois.
2: De Frédéric Bell?
4: Non, du magazine.
2: Ah bon, pardon.
1: C'est assez étonnant. Hein,
4: ah oui, elle y va. Hein.
1: Elle a gardé les talons aiguilles.
4: Oui, mais elle a enlevé le reste. Hein.
3: Elle est pudique des pieds.
2: On peut pas tout montrer en même temps.
4: Elle a mis des caches gros orteils.
5: Non, les pieds, non, je suis pas d'accord. Non.
1: Vous avez posé nu déjà, Carina?
3: Oh, non, non.
1: Bah, pourquoi non?
3: Parce que personne me l'a demandé.
6: Moi aussi, personne ne me l'a demandé.
2: Alors, une ministre, ce serait...
1: Non seulement personne ne vous l'a demandé, mais nous-mêmes, on ne vous a pas demandé si quelqu'un vous l'avait demandé. Ce qui est encore pire.
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1: J'ai une question sur Alain Delon. Dans quel film Alain Delon jouait-il des jumeaux Guillaume et Julien de Saint-Preux? C'est une question pour Mme Durac qui habite Saint-Cyr-l'École.
8: Le Guépard?
1: Le Guépard, non.
2: Non, c'est un film de cap et d'épée.
1: Absolument.
2: C'est Tulipe Noire.
1: Pardon?
2: La Tulipe Noire.
1: La Tulipe Noire. Excellente réponse.
5: Oui.
1: De Christophe Barbier. Alors, Ariel, il s'agit pas de dire oui quand quelqu'un a donné la bonne réponse.
5: Mais non, mais j'ai vu ce film et j'ai vu à quel point il sait se dédoubler comme l'immense acteur qu'il est.
1: La Tulipe Noire.
2: Il y en avait un balafré et l'autre pas, si je me souviens
1: bien. Exactement. Oui. C'est à la veille de la Révolution française. Le chef de la police du Roussillon, qui s'appelle Lamouche, traque la Tulipe Noire, un justicier masqué. C'est un peu Zorro avant Zorro, hein. Ouais. Et il parvient pas à l'arrêter. Comme il soupçonne Guillaume de Saint-Preux, il le balafre. Et là, qu'est-ce que fait la Tulipe Noire? Il se fait remplacer par Julien, son frère jumeau.
8: Ah oui, c'est Zorro. Ouais.
1: Et évidemment, Alain Delon joue les deux. Ça va, ils n'ont pas trouvé...
8: jumeau.
4: Il y en a un des deux qui est mort aujourd'hui et l'autre est toujours vivant.
5: Et bien vivant.
1: Lequel?
4: Son cher.
1: En tout cas, La Tulipe Noire était un film de Christian Jacques avec Alain Delon et Virna Alizi. Et décidément, bravo Monsieur Barbier, vous êtes la vraie grosse tête du jour. Ah, j'ai une question subsidiaire. On va donner une deuxième chance, peut-être, à Mme Durac de Saint-Cyr-l'École. Quels sont les trois derniers films joués par Alain Delon dans lesquels Alain Delon ne joue pas Alain Delon? Parce qu'il y a eu effectivement quelques films où il joue son propre rôle à la fin de sa carrière.
2: Mais dont le film avec Ariel.
1: Alors, quels sont...
5: L'ours... Non, là, c'est Astérix.
1: Alors, Astérix, il jouait Jules César. C'est d'ailleurs le dernier film dans lequel il ne joue pas Alain Delon, puisqu'il joue Jules César.
5: Mais comment ça, il joue pas Alain Delon? Le Guépard, c'est pas Alain Delon?
2: Non, mais...
8: Les derniers films, on dit.
3: On parle des derniers.
1: Elle comprend rien.
5: Mais il a joué Alain Delon, lui?
1: Oui, mais oui, autrement, je...
5: C'était des documentaires, alors.
8: Peut-être lui expliquer qui est Alain Delon, d'abord.
5: Mais
8: le film de Lecomte, il joue Alain Delon, une chance sur deux?

0: Alors non, voilà,
1: ah,
0: bravo.
1: Ah, avec Belmondo.
0: Ça fait un deuxième film, une chance sur deux.
2: Il joue Alain Delon ?
1: Non.
2: Mais non ! Mais c'est quoi là ? Alors donnez-moi les films où il joue Alain Delon.
0: Je vais vous les donner. Par exemple, dans Toute ressemblance, le film de Michel Denisot avec Franck Dubosc. C'est le dernier film qu'il a tourné, Alain Delon. Et il joue Alain Delon dans ce film.
3: Et puis dans les acteurs de Blier aussi,
0: voilà,
3: jouent Alain Delon.
0: Dans le film de Bertrand Blier, les acteurs. Il joue aussi son propre rôle, Alain Delon.
2: Oui.
0: Dans Bonne année les mamans, qui est l'avant-dernier film dans lequel il a tourné, il joue lui-même aussi. Donc en fait, à la fin de sa carrière, il a essentiellement joué lui-même. Voilà pourquoi, chérie Isabelle, je vous demande les trois derniers films dans lesquels il ne jouait pas Alain Delon.
3: Il n'y a pas Casanova ?
0: Casanova, c'est avant.
1: Le bâton.
0: Vous avez raison. Si je vous avais demandé les quatre derniers, il y aurait eu Casanova.
2: Le rigolo.
0: Non.
4: Bah, vous c'est pas le film de BHL avec Ariel Dombal.
0: Oui. Excellente réponse de Christophe Barbier.
1: On l'a dit tout à l'heure.
2: Mais.
1: Ah oui.
2: Mais oui, mais c'est comment ça, il joue pas Alain Delon, non, mais il en a fait beaucoup, il ne joue pas Alain Delon,
4: ouais, mais
2: il en
4: a fait
1: on parle des derniers. Elle nous fait une mergo, alors.
0: Ma question, c'était les trois derniers.
2: Ah bon,
0: mais Ariel. Et le film Le jour et la nuit, le film de BHL, dans lequel vous étiez avec Carl Zero, si ma mémoire est bonne, ce film qui s'appelle Le jour et la nuit, le film de Bernard-Henri Lévy, fait partie des trois derniers films dans lesquels Alain Delon ne joue pas Alain Delon.
4: Qui joue Alain Delon à sa place ?
0: Ah bah écoutez, aujourd'hui, peut-être par exemple, on pourrait citer, on a comparé, et j'adore cet acteur d'ailleurs, Raphaël Personnaz, au nouveau Alain Delon, vous voyez. Qu'est-ce que vous faites là, Isabelle, sur votre téléphone portable ?
2: Je regarde Raphaël Personnaz. Ah bah il est
1: Persona.
2: Persona. Ça va. Je viens de le découvrir, alors. Et je trouve qu'il ressemble pas du
1: tout. Tu cherches Alain Delonge.
2: Eh ben... il est...
1: Raphaël Personnaz.
2: Eh ben, il est loin de la beauté de Delon. Voilà.
0: Oui. Ouais, enfin, il est quand même pas mal, dites donc.
2: Oh, il serait dans mon lit, je dirais pas.
4: Ou sur l'escabeau. Ou sur l'escabeau. Était sur l'escabeau.
0: Dans votre livre, vous en avez eu des personnes nazes.
2: Alors, vous ne croyez pas si bien dire le nombre de taxis que j'ai dû appeler. Mais alors,
0: comment vous faisiez pour vous débarrasser d'un homme dont vraiment vous n'avez pas envie qu'il reste pour le petit déjeuner, Isabelle ?
2: Eh ben, j'appelle un taxi.
0: Ah oui ?
2: Oui.
0: Ah oui. Il faut quand même le dire à l'autre. Dis donc, il serait temps que tu partes. Comment vous faisiez comprendre ?
2: Eh ben, vous savez, quand moi je commence à me démaquiller, à me mettre en pilou-pilou, le mec, il a compris. Et j'ai dit, attends, je t'appelle
1: un taxi. Ben là, il a peur, il se barre. C'est lui qui appelle le taxi.
2: Non, mais le mieux, c'est quand même d'aller chez l'autre. Comme ça, bah oui.
0: Ah, vous avez raison.
2: Parce que comme ça, vous partez quand vous voulez, quoi. Moi, je rends service. Je me déplace.
0: Vous êtes la pizza 30 du sexe.
2: Absolument. Sans les champignons, merci.
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0: On m'a dit ça. On m'a dit que vous avez pleuré dans Pékin Express. J'ai pas vu. Pourquoi vous avez pleuré?
7: Parce que c'était un grand moment d'émotion. Je me suis super bien entendu avec les deux jeunes avec qui j'étais, Enzo et Otis, que je salue. Et j'ai fondu en larmes devant plein de gens. Et puis
0: pays c'était?
7: C'était en Tanzanie. Extraordinaire, Tanzanie. Et on était paumés, on était vraiment à la rue et tout. Et là, dans une station service, j'ai pleuré, j'ai fondu en larmes parce qu'il m'a fait un petit compliment, le gars qui était avec moi. Et puis, j'ai essuyé ses larmes, il a essuyé mes larmes.
0: Qu'est-ce qu'il vous a dit comme compliment?
7: Il m'a dit, c'est beau, Johan, tout ce que t'as fait pour nous depuis 3 jours, tu te bats pour nous. C'est fantastique, merci et tout. Et j'ai fondu en larmes, Karina. Est-ce que t'as déjà fondu en larmes sur scène, Karina? Est-ce que
0: le jour où elle a pris que vous veniez la voir.
7: Est-ce que sous l'émotion de la Joconde, tu as déjà pleuré sur scène depuis que tu fais la Joconde?
8: Bah bien sûr, moi je pleure tous les soirs sur scène.
0: Quand elle apprend la mort de Léonard de Vinci.
8: Ouais, absolument.
1: Ah, oui. Bah, oui. C'est vrai que l'émission elle est super. Il y a plein d'émotions. Là, je l'ai vu moi celle avec Éric Zemmour là. Ah non, je confonds avec Pétain Express.
9: Elle est bonne.
10: Mais Yoran, c'est là que t'as couché avec des putes.
1: Oh,
10: des putes, oui, mais de Tanzanie.
0: Oh là là,
1: c'est extraordinaire, mais
8: on démarre fort. Hein.
0: Oh.
7: Et c'est ma première avec Richard Orlinski. Et Richard, ce qui est fou, c'est que j'arrive pas à comprendre.
0: On n'a jamais fait l'émission
7: non,
0: ensemble.
7: Jamais,
0: mais
7: jamais.
0: Du bol, Orlinski.
9: On m'a dit que j'ai échappé au pire.
7: Vous êtes mondialement connu, vous êtes super riche. Qu'est-ce qui vous amène aux grosses têtes alors que vous n'avez pas besoin des grosses têtes?
11: Le plaisir.
9: C'est le plaisir, la joie de partager avec le plus grand nombre, l'émotion.
0: Être ici entre amis.
9: Être ici entre amis.
7: Ah, moi aussi, je savais pas!
1: Mais c'est Lucie! Ah, c'est des gros sculpteurs, forcément!
7: C'est pas vrai! On est dans la même allée, tous les deux! C'est pas vrai!
0: Mais pas du tout! Monsieur Orlinski n'est pas homosexuel!
7: Ah oui, j'ai vu ça! Votre page Wikipédia, vous avez plein d'enfants! Ouais. Non, mais j'ai vu ça!
0: Plein d'enfants!
9: Ça change quoi?
7: Et Richard, c'était magnifique de vous voir, c'est le comble du chic. Sur votre veste, il y avait marqué Richard Orlinski. Moi, je suis connu, j'ai pas marqué Johan Rioux sur ma veste.
0: Si, dans tous vos cols de chemise et cols de vêtements, votre maman, sa maman. Sa maman, elle a écrit son nom. Là, par exemple, dans ce que vous portez.
7: Non, parce que je l'ai acheté il y a vraiment 2-3 semaines et donc elle a.
1: Et c'est toujours la même qui porte depuis 3 semaines.
0: Elle a pas encore eu le temps de faire le petit nom.
7: Elle a pas encore eu le temps de faire le petit nom.
0: C'est quand même dingue qu'elle fasse ça encore, votre maman.
7: En fait, Karina, il faut que je vous explique, Karina.
8: Non, c'est pas obligé.
9: C'est pas obligatoire.
7: Mais le début de l'émission, il est fantastique.
8: Non, vraiment.
7: Je sens que je vais être très très chiant aujourd'hui.
8: Ah ouais. Non, mais l'avantage, c'est que quand tu es là, Toen se tait.
0: Une première citation pour monsieur François Talandon qui habite à Vaines-en-Bray. C'est en Seine-Maritime et j'ai choisi cette citation évidemment pour faire plaisir à madame Bachelot. Oula. Qui a dit un chanteur d'opéra, c'est un type qui reçoit un coup de couteau dans le dos et qui au lieu de saigner se met à chanter.
1: Tristan Bernard.
0: Non.
7: Des proches.
1: C'est vivant.
0: Alors c'était un dialoguiste, scénariste.
1: Audiard.
0: Alors pas Audiard.
1: Henri Janson.
0: Pardon.
1: Henri Janson.
0: Bonne réponse de Roselyne Bachelot. Pour Amandine Doré, qui habite dans la Marne, qui a dit « J'ai 11 enfants, tous ne sont pas du même lit, il y en a au moins 4 qui sont du canapé.
1: Ah » Ah bah c'est l'autre, là, quand... Élodie Gossoin. Non. Mais il en a plein, rigole pas.
0: C'est quelqu'un qu'on cite régulièrement. D'ailleurs, j'ai vérifié, hein, il n'en avait pas 10 ou 11 des enfants, ou 4. Remarquez, il en avait quand même 3, hein, 3 enfants. Il avait d'ailleurs un double foyer, si j'ose dire.
1: Ah, Bruel. Non, pardon, c'est un triple foyer.
0: Ça s'est su à la fin de sa vie qu'en fait, il était...
7: Ah oui, c'est pas une star de la radio sur Europe 1 qui racontait des histoires, Pierre Belmar.
0: Ah, c'est vrai que Pierre Belmar aussi avait un double foyer, mais c'est pas très gentil de le rappeler à ses veuves.
1: Qu'il était avec Zitrone, c'est vrai.
0: D'ailleurs, c'est vrai, il était réputé pour devoir dîner 2 fois. Alors, premier dîner avec la première femme, il disait « Oh, j'ai pas très faim ce soir », forcément, parce qu'il allait dîner avec la deuxième.
1: Mais non.
0: Ensuite...
7: Philippe Bouvard.
0: Non.
1: C'est pas Castelli.
0: Non, mais d'habitude, je vous raconte pas tout ça, mais c'est un des maîtres de l'humour.
7: Pas Doris.
0: Non.
1: Dac.
0: Pas Pierre Dac.
1: Francis Blanche.
0: Francis Blanche. Effectivement, c'est Francis Blanche. Pour Jean-Michel Godard, qui habite Saint-Loup.
1: Qui ça?
0: Monsieur Godard.
1: Pas Jean-Luc.
0: Jean-Michel.
1: Pas Jean-Luc Godard, l'acteur de X.
0: Non, non plus. Qui a dit, ça c'est pour madame Bachelot encore que j'ai choisi cette citation, le meilleur argument contre la démocratie, c'est une conversation de 5 minutes avec l'électeur moyen. C'est pas très gentil pour l'électeur, évidemment, mais c'est quelqu'un qui en même temps disait, la démocratie est le pire des systèmes, à l'exception de tous les autres.
1: Winston Churchill.
0: Winston Churchill. Bonne réponse de Roselyne Bachelot. Ah, j'aime bien celle-là aussi pour Marie Hénaud, qui habite Breuillet dans l'Essonne, qui a dit « Ma femme est sans défense, heureusement pour elle d'ailleurs, sinon on la confondrait avec un éléphant. »
8: C'est charmant.
1: C'est pas Johnny?
7: Animoriste.
0: On l'a cité d'ailleurs par erreur il y a 2
1: c'est
0: minutes.
1: C'est pas Johnny
7: Hallyday? Doris.
0: Pardon.
7: Pierre Doris.
0: Bonne réponse de Johan Rioux. Elle est plus compliquée, peut-être.
1: Ah, oui. Vous voulez qu'on participe un petit peu.
0: Ou alors là, je compte pas trop sur vous, sur celle-là. Autant vous dire. C'est pour Virginie Sotto, qui habite Nantes.
1: Ah, la fille de Thomas?
0: Ou peut-être. Qui a
1: l'ex
0: dit,
1: de Thomas.
0: Le dindon est un pan qui n'a pas réussi.
1: Ah, c'est joli.
8: Très beau.
11: C'est très vieux, ça.
0: Oh, c'est du début 20e.
11: Ah, oui, c'est ce que je me disais aussi.
0: C'est un journaliste, écrivain, membre de l'Académie Gonfaut. Goncourt.
1: Ah, Laurent Delahousse?
0: Non, non, non, non.
1: Non, on a dit journaliste, pardon.
0: Qui avait d'ailleurs aussi travaillé au Canard Enchaîné.
1: Il est très connu, franchement?
8: Non, il est
0: pardon.
1: Il est très connu, honnêtement?
0: Ah, bah, il est très connu pour un célèbre roman. Et ce célèbre roman, c'est L'écran.

0: Roi de bois.
1: Oh, Roland d'Orgelès.
0: Roland d'Orgelès. Excellente réponse de l'ex-ministre de la Culture, Madame Bachelot.
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0: Et merci de me mettre à côté de Angoun, ma première rencontre avec Angoun. Et je sais qu'il faut jamais complimenter une femme pour son physique parce que c'est macho de dire qu'une femme est belle.
1: Ah si si si si.
0: Mais je vous trouve d'une beauté.
1: Moi je prends.
0: Et vous avez été un fantasme de jeunesse, vraiment.
2: Ah, oui. Ça c'est moins élégant. Ouais.
0: Et vous êtes toujours aussi belle et tout, mais c'est dingue, comment vous faites et tout alors? Vous ne changez pas, vous êtes une beauté extraordinaire.
1: Bah, je fais beaucoup l'amour.
2: Tout votre opposé.
0: Ouais, oui. C'est vrai Angoun. Et pourquoi ça fait du bien? Pourquoi ça fait du bien aux rides l'amour? Parce que ça détend, et ça détend. Quand on est dans le lit à faire ça, ça détend les rides, ami. Je comprends.
3: Elle a l'impression de voir un extraterrestre.
0: Ce soir, je vais faire l'amour.
3: Calme-toi.
0: Parce que je commence à avoir des rides.
4: Est-ce qu'Angoun sait que Johan traverse un désert sexuel depuis que les derniers matins?
0: 2000. Alors c'était à Deauville, c'était juste avant les grosses têtes, février 2019. Ah, premier oui. Première quinzaine.
1: Mon Dieu.
3: La dernière fois que tu as fait l'amour?
0: Ouais.
1: C'était
2: c'était donc 5 ans. C'est vous dire si elles sont pleines.
3: Bon alors Angoun, ne sois pas trop jolie quand même, ça pourrait exploser.
0: Angoun, est-ce que t'aimes bien les hommes maladroits au lit? Les hommes qui savent pas y faire. Des hommes qui ne peuvent pas, des hommes qui sont impuissants, des hommes qui n'arrivent pas, des hommes qui...
2: Mais arrête, personne n'aime ça.
1: Écoute, je réponds.
3: Mais personne n'aime ça.
0: C'est vrai. Parce que c'est touchant, non? Moi j'aimerais bien être...
1: Non mais de toute manière, maintenant c'est trop tard, j'ai un mari.
0: Ah c'est vrai.
1: Super, oh là là.
0: T'es fidèle, tu es fidèle.
1: Mais grave.
2: En tout cas à l'antenne.
3: En tout cas à côté de Johan, en tout cas. C'est surtout ça.
2: Monsieur Gillot, vous avez vu que j'ai... remarqué que vous faisiez aussi de la pub maintenant pour les vérandas. J'ai entendu ça ce week-end.
5: Ouais,
2: des extensions de vérandas.
5: C'est pas ce que je gagne ici. Que...
6: Ouais, mais il essaye de me piquer mon boulot. Les meilleures vérandas, c'est Akenal. Arrête des vérandas.
0: C'est quoi cette pub, Gérard? Alors qu'est-ce que.
6: Rénoval, c'est de la merde, Rénoval.
2: Ah non, Rénoval.
5: C'est du haut de gamme.
2: Rénoval, c'est point final. Hein,
5: absolument.
2: Hein, Gérard.
5: Et c'est du haut de gamme.
3: Et ça
5: sinon, j'aurais jamais accepté.
3: Ils t'ont fait une véranda gratos en échange?
5: Non.
1: Non.
5: Vous n'avez pas une question?
0: Si, j'ai une question.
2: Ah, ça aime l'argent, les acteurs. C'est le dernier film de Gérard Jugnot, un poisson nommé Véranda. Oh. Non, mais enfin, c'est bien, Gérard, parce que
5: oui, non,
2: vous êtes très bon dans la pub. Moi, je vous ai entendu il y a plusieurs.
3: Mais souvent, il est meilleur dans les pubs.
4: Excellent dans les pubs.
0: Vous êtes passé comme de Alain Delon à une pub.
2: Qu'est-ce que vous dites?
0: Bah, Gérard Jugnot a joué avec Alain Delon. C'est énorme, monsieur Klein, un de ses plus beaux films. Comment on passe d'Alain Delon à une Véranda?
1: Il est vénéneux, il fait semblant d'être très gentil, c'est une salope.
2: Une première citation. Et ah, j'aime beaucoup cette citation. Je crois qu'on l'avait posée il y a quelques années de cela, mais comme j'en suis à ma 10e saison ici, je recherche dans les vieilles citations, parfois que j'avais oublié moi-même, qui est l'auteur de cette fameuse liste. 6 mensonges les plus courants. 1. Le chèque est parti ce matin. 2. La villa est à 100 mètres de la plage. 3. Vous avez de la chance, il nous en reste plus qu'un en stock. 4. Ce n'est pas pour l'argent, c'est pour le principe.
1: Mais oui.
2: 5. Je suis tombé par hasard sur un film porno. Et 6. La taille n'a aucune importance.
4: C'est proche.
3: C'est français, ça?
2: Ce n'est pas français.
4: Ah, c'est pas
0: américain.
2: Américain.
1: Woody Allen.
2: Ce n'est pas Woody Allen, c'est son maître.
5: Groucho Marx.
2: Groucho Marx. Ah, ouais. Bonne réponse de Gérard Jugnot. Pour Samantha Lacaille, Mme Lacaille, pour l'instant en tout cas, est sur... Ah bah oui, ça vole vite ces choses-là. Est en Seine-et-Marne. Et la citation, la voici, qui a dit « Si vous voulez bien manger en Angleterre, prenez 3 petits déjeuners. »
4: C'est pas faux.
3: Ça, c'est français.
2: Non, alors, oui et non, parce
3: Belge.
2: Que c'est quelqu'un qui est né, on va dire, à l'ambassade de Grande-Bretagne, qui se trouvait sur territoire français, donc... Il est en fait de ce...
3: Ah, il est anglais, donc, mais principe. Il est né en France.
2: Voilà, il est né en France tout en étant anglais.
5: Peter
2: voilà.
5: Ustinov.
2: Pas Peter Ustinov.
3: Oscar Wilde.
2: Un romancier, dramaturge, novelliste.
5: Somerset Maugham.
2: Somerset Maugham.
1: Oh là là,
2: la réponse.
5: Oh, bon, bon.
1: Mais Christophe.
3: Et pourquoi tu as l'air
1: une
3: étonné?
1: Une fulgurance.
5: Non, mais il a écouté les grosses têtes il y a très longtemps.
3: C'est vrai, quand
5: c'est vrai que c'était le grand jeu de...
2: De Philippe Castelli.
5: Castelli oui,
2: qui disait fait... Somerset Boom. Il sortait sa grande langue, un peu comme Beaugrand d'ailleurs.
3: Oui, mais j'écoutais petit, c'était mon, j'avais envie de devenir Philippe Castelli, tu vois.
2: Oh, ben ça y est.
3: C'est vrai.
2: Une autre citation plus littéraire, celle-ci. On va profiter de la présence de Monsieur Claudel, et c'est pour Robert Renault qui habite dans l'Aisne, qui a dit « Les livres sont nos

0: meilleurs amis, ils sont tellement vexés quand nous les prêtons qu'ils ne reviennent jamais.
1: Ah, ah c'est drôle, c'est joli. Ça.
2: C'est et vrai, c'est vrai en plus.
1: Oui, c'est vrai.
3: C'est Sainte-Beuve.
0: C'est Sainte-Beuve. Oui, bonne réponse de Philippe Claudel. J'ai aussi un écrivain à identifier, un écrivain qui a fait partie des grosses têtes d'ailleurs, et c'est pour Tatiana Dahl qui habite dans les Vosges. Cet écrivain a dit « La chance est la forme laïque du miracle ».
2: Français donc.
0: Un Français. Un écrivain qui se faisait moquer beaucoup ici aux grosses
3: têtes.
0: Ah
3: oui, naïf.
0: Oui.
3: Paul Guth.
0: Paul Guth. Bonne réponse de Gérard Jugnot, c'est Paul Guth. Une dernière citation pour Madame Millot qui habite Paris 17e et celle-ci, je vais la dédier plutôt à Monsieur Johan Rioux, qui a dit « Nous avons des raisons de penser qu'historiquement, le premier homme qui s'est mis debout voulait simplement se libérer les mains pour pouvoir se masturber.
4: » Ah oui, c'est pas faux.
2: Jean-Yann ?
0: Jean-Yann, non.
2: Desproges ?
0: Desproges, non. Mais
2: Coluche ?
5: Jacques Martin ?
0: C'est quelqu'un qui a travaillé avec Pierre Desproges.
1: Ribes ?
0: Pas Ribes. Et c'est vrai qu'il était, on va dire, face à Pierre Desproges pendant plusieurs années.
3: Louis Rego.
0: Louis Rego, ouais. Dans le tribunal des flagrants délits. Encore une bonne réponse de Gérard Jugnot.
2: Bravo. Bravo.
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0: Il s'agit des questions littéraires et évidemment on compte sur notre journaliste écrivain ici présent.
8: Je suis là, je suis là.
0: Gaël Chakalov qui va certainement pouvoir me dire quel écrivain célèbre est intimement lié au domaine de Malagar puisque c'était la demeure familiale.
9: Ah, je l'ai su.
0: Demeure familiale d'ailleurs qui a donné son titre aussi. Un roman autobiographique écrit par celle qui a servi dans ce domaine, la famille de l'écrivain. Elle a écrit un roman qui s'appelait Mon Malagar, Lucienne Saint-Zel, alias Nénette. C'était son surnom, Nénette.
10: C'est Malagar, pas Malaga en Espagne. C'est
0: Malagar, avec oui, un R à la sûr. Fin. Mon
8: oui,
0: Malagar.
8: Ce domaine. Ce domaine est où?
10: Malaga, c'est en Espagne.
9: Oui, c'est bon, c'est pas
10: c'est au sud, c'est près de Marbella.
11: Il y a Marbella.
10: Il y a un bon climat, c'est
0: là, c'est en Gironde, Malagar.
10: Ah oui.
11: Ça n'a rien à voir.
12: Est-ce que le est-ce que l'écrivain a eu le prix Goncourt?
0: Alors, l'écrivain n'a pas eu le Goncourt. Non, non, non.
9: Est-ce que cet écrivain est mort au 19e siècle?
0: Alors, il est mort, je vais vous donner la date très exactement. Non, ouais. Il est mort au 20e. Il n'a pas eu le Goncourt, mais il a eu, en revanche, et c'est quand même pas mal, le prix Nobel de littérature en 1952.
9: Ah, quand même.
0: Et c'est son fils qui a commencé à raconter un peu le domaine de Malagar. Et voyant ça, celle qui, pendant des années, a servi dans un deux pièces, sans électricité, sans eau, sans chauffage, au château de Malagar, au service de la famille, a raconté elle aussi tout ça dans un livre qui a beaucoup fait parler à l'époque évidemment. Ah oui. Lucienne Saint-Zel, fille d'un ouvrier agricole qui a passé son enfance à Malagar dans le domaine de l'écrivain, enfin plutôt du père.
8: Après, il a déménagé après, hein, Céline. Voilà.
0: Ah, c'est Céline,
8: pas Céline.
0: Non, oui. Non, non, non.
8: Drieux-la-Rochelle.
0: Ah, non, non, non, non, non.
9: Est-ce qu'il apportait une particule?
0: Ah non, il n'y a pas de particule là-dedans. Ah, oui. Non, en revanche, il écrivait régulièrement. Je vais vous aider un peu parce que je vois
9: dans le monde.
13: Ah, ça patine.
0: Oui, ça poutine même, on peut dire. Ah, et non, il écrivait régulièrement dans un hebdomadaire célèbre.
12: Raymond Aron ?
0: Raymond Aron, non.
9: Lorsqu'il est mort, est-ce qu'il était âgé ?
10: C'est vrai, dit comme ça.
11: Non, lorsqu'il est mort, est-ce qu'il était vivant juste avant ?
9: Bah, excusez-moi, on peut mourir à 30 ans, on peut mourir
13: effectivement,
9: à.
13: Effectivement, vous avez raison, madame.
10: C'est vrai, mais ça oui, sonnait mais bizarre.
9: C'est une indication.
0: Comme il a déjà eu le prix Nobel de littérature en 1959, comme je vous le rappelle, oui. On a rarement le prix Nobel de littérature à 20 ans, voyez-vous.
9: Bah, donc... Et à François Sagan ?
0: Elle n'a jamais eu le prix Nobel de littérature.
9: Non. Ah non, le prix Nobel, non, je croyais le prix, effectivement, le prix Goncourt.
0: J'ai du boulot ici, j'ai du boulot. En tout cas, il était né, faites le calcul, en 1885.
9: À Bordeaux. Il était très vieux.
0: À Bordeaux, il était né, vous voyez.
8: Alors, il a écrit sur la bourgeoisie?
0: Ah oui, oui, il a écrit sur la bourgeoisie, sur sa famille, des romans adaptés au cinéma français.
10: Ah bon?
0: Il a un rapport avec Chabon Delmas.
9: Hervé Bazin?
0: Non, non, non.
9: S'il avait eu un prix Nobel.
10: Est-ce qu'il a un lien avec Chabon Delmas?
0: Chabon Delmas, non.
9: Alors Bordeaux, est-ce que c'est de la famille de Christophe Beaugrand?
0: Il avait aussi, je vous aide, je cherche des détails. Hein. Il avait aussi des penchants, on va dire, homosexuels.
9: Ah, bah, encore un.
1: Alors, si vous pensez que ça réduit le champ des possibles.
11: Ah ouais.
8: Ils sont partout. Vous n'êtes pas du tout.
11: Ah oui, non.
8: Vous êtes bien.
11: Pas pour toi, hein, moi, ça m'aide pas trop, là. Non, une autre question, Laurent, qui va bien nous aider, qui est un peu plus ras des pâquerettes. Ouais, est-ce que le nom, c'est un mot commun, un objet, vous voyez, comme genre, par exemple, Jean Montagne.
9: Non, ou, je crois que je l'ai,
1: Romain Bouteille.
9: Il n'a pas écrit Madame Rosa.
0: Ah, Madame Rosa, pas du tout.
11: Non.
0: En tout cas, Monsieur Titoff, il a une rue à Marseille.
11: Ah, ouais.
9: Ah, c'est Maurice Canebière.
0: Marcel Vélodrome.
9: Vous savez que je ne suis allé qu'une ou deux fois à Marseille.
11: Mais c'est vrai, je connais.
3: Ah ouais, elle était très à l'aise à Marseille. Elle rasait les murs. Les coins de rue, elle croyait qu'on allait se faire tirer dessus.
8: Est-ce que c'est Marcel Jouandeau?
0: Augustin Vieux-Port.
3: Ouais. Jean, moi j'ai une autre question. Est-ce que Gaël Tchakaloff a déjà lu un livre?
8: Oh, arrête.
12: C'est pas Henri quelque chose, Henri?
11: Henri Troyat.
9: Henri de Fursac.
0: Non. Eh ben écoutez, voilà, 300 euros qui s'en vont.
9: Hein. Et peut-être 100 euros de plus.
0: Ah ben peut-être, on va voir, ça on va vérifier, mais enfin c'est pas gagné. Ah. Il faut demander à quelqu'un dans la salle. Ah, regardez, les mains, on se lève.
11: Énormément.
9: Il y a une dame devant, au premier rang.
11: Perso, j'ai jamais vu autant de mains levées, quoi. On dirait une boîte de nuit.
12: Bonjour madame, comment vous vous appelez?
4: Monsieur.
12: Ah pardon. Je suis désolé. Non mais, monsieur a un masque, je suis désolé. Je vous touche pour vérifier, mais excusez-moi. Oh merde, j'ai fait la boulette de ma vie. Monsieur, c'est pas grave, il y a plus de joueurs aujourd'hui. Et c'est votre femme qui est avec vous en plus. Non, c'est pas votre femme. Mais elle vous touche,
9: son frère. C'est son frère.
12: Comment vous appelez?
0: Ah, c'est deux jumeaux.
12: Monsieur, comment vous appelez?
5: Samuel.
12: Ah, et vous, madame, vous vous appelez comment?
8: Nathalie.
12: Mais alors, vous êtes quoi, frère et sœur? Vous êtes quoi? Amant? Ami, d'accord. Ah, ça existe l'amitié entre hommes et femmes. Alors, c'est quoi la réponse, monsieur?
5: François Mauriac.
12: François Mauriac.
0: Ah, oui, évidemment, François Mauriac.
12: Bravo, monsieur. Excusez-moi.
0: Bravo, monsieur.
9: Oh là là, la honte, la honte.
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0: Restons dans la vie politique, puisque de nombreux ministres ont reçu une trouspinette. Mais qu'est-ce que c'est la trouspinette?
2: C'est un cadeau de la part de M. Retailleau, qui a offert cette bouteille d'alcool vendéen, exactement.
0: Ah ben voilà, regardez la miss qui fait toutes les régions.
14: Bah ouais, il faut rester dans sa catégorie, hein, les régions.
0: Elle en a picolé de la trouspinette.
9: Ouais. Entre autres.
14: Et ça débouche, hein.
0: Ah oui.
9: Ça débouche.
14: Vous avez déjà goûté? Ah bah tout.
0: Elle a dit,
9: croyez-moi, ça débouche bien un coup de trouspinette.
0: Effectivement, le Conseil des ministres a démarré place Beauvau. Hein, c'est qu'ils ont fait le chemin à pied depuis le ministère de l'Intérieur.
2: Oh là là, ils arrivent à faire des trucs incroyables.
0: Jusqu'à l'Élysée. C'est une tradition. Et donc, comme ils étaient au ministère de l'Intérieur et que le ministre de l'Intérieur, c'est le Vendéen, monsieur Retailleau, il leur a offert à tous, effectivement, de la trouspinette.
2: Donc, ils étaient tous bourrés après pour aller faire le chemin.
0: J'imagine,
9: à mon avis, ils sont bourrés depuis deux ans.
14: Non, c'était pour les réveiller.
0: C'est un vin d'épines, hein, la trouspinette.
14: Bah, en Normandie, vous donnez du trou normand. Bah, en Vendée, on donne de la trouspinette.
0: On donne pas de trou normand en Normandie.
14: Non. Ah bon?
0: Non, d'abord, on l'offre, on est normand. Ah. Enfin, on l'offre, on le fait payer plutôt.
11: On le propose.
0: Ah, voilà. Mais c'est un vermouth, en fait. Hein, on peut dire ça comme ça.
2: En un seul mot?
0: Oui, en un seul mot.
14: Le trou, c'est un vermouth. Non, le trou normand, Ariel, le trou normand. Bah oui, un trou normand.
9: S'il vous plaît, est-ce qu'on peut m'isoler cette phrase? Je la voudrais pour mon répondeur téléphonique. Merci.
11: Le trou, c'est un vermouth.
9: Bonjour, vous êtes sur le répondeur de Carlisiaba.
14: Vous nous apprenez la trouspinette de Vendée. Et vous dites, en Normandie, on a le trou.
0: C'est pas moi, c'est l'autre là-bas qui a dit
14: mais
0: ça.
14: Mais non, mais c'est que j'ai fait un parallèle entre la trouspinette et le trou normand. Voilà, mais le trou normand, Laurent rajoute, c'est un vermouth.
0: Non.
14: Non, la trouspinette, il compare la trouspinette au vermouth.
0: C'est un alcool, bien sûr. Ça, c'est du vin, du fruit macéré, de l'eau de vie en quelque sorte. La trouspinette,
2: ça secoue, hein.
14: Un débouchiote.
0: Un petit canard, comme on dit parfois.
9: Ah bah pour moi, un canard, c'est un sucre qu'on trempe dans un café.
0: Vous avez raison, c'est
14: avec de l'alcool.
0: Ah oui, mais
14: non, le canard, tu mets pour moi, de c'est un oiseau.
9: Pour moi, c'est un truc pour nettoyer les
2: toilettes.
14: Ah ouais, c'est ça. Ouais.
0: Oui, bah, une trousse Kleenex peut vous servir aussi à nettoyer
2: les toilettes.
0: Les toilettes.
1: Merci Bruno Retailleau.
2: Oh, c'est un beau cadeau. Hein.
0: Ouais. Ah, il a la cote, hein, monsieur Retailleau. Hein.
2: Ah, oui. Oui, visiblement, il est apprécié. Qu'est-ce que vous voulez ?
0: Philippe de Villiers a même eu besoin de se réconcilier avec lui.
14: Vendée Globe.
0: Ils étaient fâchés. Hein.
2: C'est vrai,
14: ils s'en fait un câlin.
2: On était fâchés avec Bruno Retailleau. Parce qu'on pouvait pas lui faire confiance, il a essayé de prendre le créneau. Le créneau de ceux qui aiment pas les immigrés.
0: Retailleau!

0: puis on s'est réconcilié, on a été obligé. Voilà. Vive la France et vive Maastricht.
1: Ce qui est bien avec ce nouveau gouvernement, c'est que vous pouvez ressortir toutes vos vieilles imitations.
2: Ah oui, je regrette que Raymond Barre ne soit pas encore président.
3: et Pasqua. Oh, et Jean-Claude Godet.
2: Jean-Claude.
4: Jean-Claude Marchais.
2: Ah non, c'est vrai, Jean-Claude Godet. C'est dommage, on pense à lui. Il a disparu l'année dernière, on l'aimait bien.
1: Monsieur Beaugrand, il y en a une quand même qui doit faire la gueule depuis que Manuel Valls est ministre, c'est Ségolène Royal. Sont allés rechercher Manuel Valls, c'est même pas la pauvre Ségolène.
5: C'est pas faute d'avoir envoyé des coups de fil, des messages. J'ai fait toutes les télés possibles. MCI, BFM, Gulli. Ils ont pas voulu de moi.
6: Hein? Gris, c'est un scandale. Oh,
4: ah, il nous manque, lui. Hein.
6: Gris, c'est un scandale.
1: Une autre question à propos de M. Bayrou. Restons dans la politique.
6: Oui, M. Ruquier.
1: Il avait eu cette phrase, le Premier ministre, à propos, évidemment, des difficultés qui étaient devant lui. Je n'ignore rien de l'Himalaya qui se dresse devant nous, des difficultés de toute nature. C'est M. Bayrou lui-même qui a parlé d'Himalaya. Et le Parisien ajoute d'ailleurs qu'en entrant à Matignon, hein, c'est sous la plume de Marcello Vesfred dans le Parisien que j'ai lu ça, en entrant à Matignon, M. Bayrou n'avait sans doute pas anticipé autant d'Everest. Mais justement, ça nous permet de faire la différence entre les deux. Quelle est la différence ?
4: L'Himalaya est plus haut que l'Everest.
7: Non, il y en a un qui est le massif et un qui est un des sommets du massif.
1: Bonne réponse du professeur Rollin. Eh oui.
4: Oui.
1: L'Himalaya, c'est la chaîne montagneuse.
2: Ah oui, c'est comme les Alpes et le Mont Blanc.
4: Mais qui est le plus haut? C'est ça qui est intéressant.
2: Bah non,
4: mais c'est
2: mais
4: pas...
2: non,
4: il est mais dedans. Non, c'est pas ça.
2: Il est dedans.
4: Il fait partie de l'Himalaya.
1: Bah, les deux, le plus haut, c'est les deux, puisque l'Everest fait partie de l'Himalaya, mais oui. L'Himalaya,
4: c'est
1: pas
4: la chaîne.
1: Ce n'est pas seulement l'Everest. C'est comme le Mont Blanc et les Alpes, voilà, si vous préférez, cher Ariel.
4: Ah, ben j'ai compris.
1: Les Alpes, c'est l'Himalaya, le Mont Blanc, c'est l'Everest. Voilà. Pour l'Inde, enfin pour le Népal et la Chine, puisque c'est là-bas, effectivement, que se trouve le...
3: Bérou ?
8: Bérou, ouais.
1: Non, l'Everest.
3: Et
4: Maurice Herzog, qui est le premier à avoir monté l'Everest dans l'Himalaya,
3: a
4: perdu les doigts. Ça a gelé.
3: Ouais.
2: C'est dommage.
1: Je crois que vous faites un à peu près à nouveau, cher Ariel.
3: Oh, c'est pas son genre. Ça va l'insulter.
4: D'habitude, elle est très précise.
3: Oui.
1: Maurice Herzog est certes un grand alpiniste. Il a effectivement franchi des grands sommets.
4: Oui.
1: Il a perdu ses doigts.
4: Oui.
1: Mais je suis pas certain que ce soit dans l'Everest.
4: Ah, il me semble.
1: On va vérifier ça.
2: D'accord. Vous savez que les neiges de l'Himalaya, c'est également le nom d'un tube de Dorothée.
1: Allez-y.
2: Les neiges de l'Himalaya et les montagnes du Guatemala. Tout cela ne m'empêchera pas d'arriver jusqu'à toi.
4: Oh,
3: c'est dingue, celle-là, on la connaît pas.
2: Si, elle est connue. Et il y a au moins 2-3 personnes dans le public qui connaissent.
1: Pendant que Beaugrand nous rabâchait ses vieux souvenirs, on a vérifié, M. Herzog a perdu ses doigts dans l'Annapurna, cher Ariel.
4: Ah, dans l'Annapurna.
2: Ah, l'Annapurna.
1: Alors, l'Annapurna, qui est quand même l'Annapurna dans l'Himalaya.
4: Oui. Ah.
1: Mais qui est un
3: c'est comme des poupées russes, alors.
1: Un sommet différent de l'Everest.
2: Alors, il est moins haut quand même.
1: Ah, bah, moins haut, effectivement, que l'Everest, l'Annapurna, mais qui fait partie de la chaîne l'Himalaya.
4: Oui.
1: Là, je crois qu'on a tous très bien compris.
3: Ah. Je pense.
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1: Céline, bonjour, comment allez-vous ?
10: Bonjour à tous, ça va très bien, merci.
1: Vous êtes à Vaugneray dans le Rhône et j'espère que le confinement se passe bien pour vous.
10: Ça va.
1: Oh, très bien.
10: Enfants, c'est un peu compliqué, mais ça va.
1: Trois enfants quand même, je comprends. Trois enfants maintenant, il y en avait 10 au départ.
10: C'est ça, j'en ai vendu 2-3.
1: Qu'est-ce que vous faites dans la vie, Céline ?
10: Je suis juriste en entreprise.
1: Juriste en entreprise, qui va peut-être, grâce aux grosses têtes, partir en vacances justement avec les enfants, pourquoi pas dans une résidence Odalis. Une semaine de vacances pour 4, c'est toujours bon à prendre. Mais d'abord, il faut bien écouter mes grosses têtes et savoir qui ment, qui dit la vérité. Et on a, on va dire, 5 qui vont vous mentir et une seule qui va vous donner une véritable information. Vous connaissez le principe, Céline.
10: Ouais, je vous écoute, pas de problème.
1: On commence par Monsieur Philippe Manœuvre.
11: Sa barde en haut lieu. Et pour faire taire les rumeurs, Élysée et Matignon l'affirment, il n'y a pas une feuille de papier à cigarette entre Emmanuel Macron et Édouard Philippe.

0: Juste une feuille de papier cul.
1: Valérie Mérès, maintenant.
2: Ne pas prêter son biberon, ne pas faire de câlin à son copain, jouer avec les autres à plus d'un mètre, les parents n'ont plus qu'une semaine pour apprendre les gestes barrières à leur bébé qui doit retourner à la crèche à partir du 11 mai.
1: François Rollin, maintenant.
3: Alors, après la chloroquine, après le tocilizumab, un nouveau médicament pourrait être efficace contre le coronavirus, la chlorpromazine. Un puissant neuroleptique. Alors pour l'instant, les chercheurs ne sont sûrs que d'une chose, c'est que si vous prenez les trois à la fois, vos souffrances seront abrégées.
1: Florian Gazan.
4: Céline, le documentaire Tiger King au Royaume des Fauves a un tel succès sur Netflix qu'il sera bientôt adapté en série fictionnée. Le rôle de Joe Exotic, le dompteur de fauves, sera joué par Nicolas Cage.
1: Marcella Yacoub.
5: Bon, j'ai lu sans lunettes. Alors déjà, j'ai lu mal. Et sans lunettes, ça va être peut-être terrible.
6: Ah oui. C'est ça, la fake news?
4: Ça, c'est vrai?
1: Oui, c'est une information.
5: C'est confinement, c'est officiel. Emmanuel Macron a demandé à Benjamin Griveaux de tout mettre en branle.
1: Ben, vous voyez, ça passe bien dans votre bouche.
4: Bizarre, hein.
1: On a bien compris.
4: Surtout le dernier mot, hein.
6: Sans lunettes.
1: Élise Moon, pour terminer.
6: Distanciation sociale.
1: Vous avez un acteur à porter
6: de main. C'est bon. Je vais demander à ma doublure.
7: Bonjour, c'est Micheline. Distanciation sociale dans les avions. Air France décide de faire voyager des passagers sur les ailes à un mètre de distance pour que les vols restent rentables économiquement. Merci.
1: Céline, vous avez entendu tout le monde. Il faut trier, il faut choisir. Il faut éliminer d'abord, peut-être.
8: Bon, bah, je pense que les biberons, c'est sympa, mais non.
1: Non.
8: Les ailes, c'est sympa. C'est une bonne idée, mais je pense que non. Je partirai pour Florian Gazan Nicolas Cage qui jouera dans Tiger King.
1: Ah bah oui, vous le prononcez à l'américaine. Yeah. C'est vrai que quand on dit Nicolas Cage pour un dompteur de fauves, ça fait fausse information. Mais en revanche, Nicolas Cage, tout de suite, ça sonne vrai. Et c'est vous qui avez raison. Bravo, Céline.
5: Moi, je pensais que c'était François Rollin qui avait raison.
1: Non, alors, c'est vrai que la chlorpromazine, c'est un nouveau médicament dont on dit qu'il pourrait être efficace. Mais enfin, il faut que les tests soient maintenant faits pour qu'on puisse le prouver. On a dit à peu près la même chose de la chloroquine, on a dit la même chose du tocilizumab. Et la dernière partie de l'affirmation de Monsieur Rollin, évidemment, n'était pas exacte. Parce
3: fantaisiste.
1: Que était fantaisiste.
3: On dirait du Ruquier.
1: Voilà, si vous prenez les trois à la fois, vos souffrances seront... Remarquez, c'est vrai que vos souffrances seront abrégées.
5: Ben oui, c'est vrai, vous crèvez, alors. Et ce qui est amusant, c'est que c'est les neuroleptiques. Comment ?
6: Neuroleptique.
1: C'est le plus ancien.
4: Ouais. Là, sur des mots à deux syllabes.
1: C'est le plus ancien neuroleptique. La chlorpromazine, ça existe depuis très longtemps.
5: On les prend et on devient fou. Et du coup, qu'est-ce que c'est mieux, d'avoir les Covid ou d'être fou ?
1: Eh bien, exactement. Ils se sont rendus compte à Sainte-Anne, puisque c'est à l'hôpital Sainte-Anne.
5: Oui. C'est là où j'y vais.
4: Ouais. Ah, c'est où tu vis.
1: Ça nous étonne pas.
6: C'est là où on va te déposer.
2: Mais quelle porte d'orthée ?
6: On va te déposer chez toi.
5: C'est mon hôpital.
1: Ça me rappelle une vieille histoire. J'adore les histoires de fous. On raconte pas assez d'histoires de fous, mais c'est vrai qu'à Sainte-Anne,
6: c'est poétique.
1: À Sainte-Anne, ils se sont rendus compte là-bas qu'effectivement, il y avait pas de personnes atteintes, ou en tout cas, si les gens l'ont eu, ils ont été vite guéris grâce à ce produit. Mais enfin bon, moi je suis pas scientifique, je me méfie de ce que je raconte. Tout ce que je peux vous dire, c'est que dans les maisons de fous, les moins atteints sont toujours au rez-de-chaussée, les un peu plus atteints au premier étage, les un peu plus fous au deuxième étage, les très fous au troisième étage. Et au dernier étage, c'est le directeur. J'ai toujours adoré cette histoire. Et ma préférée que j'ai souvent racontée ici, c'est le fou qui passe le mur de l'hôpital Sainte-Anne, qui voit des gens dans la rue en train de marcher et qui leur dit « Vous êtes combien là-dedans ?»
6: C'est génial. Mais moi, j'adore les histoires de fous aussi.
1: Ah, vous aussi enfin,
6: j'en connais pas, mais malheureusement... Mais...
2: C'est dommage.
1: Si vous voulez, j'ai des histoires de folles aussi, mais je vous les raconterai.
6: Oui, merci. Après l'émission. Merci.
1: Céline, en tout cas, bravo.
4: Bravo, Céline. Bravo.
8: Merci à tous.
1: Vous connaissiez cette série quand même, qu'on revienne un instant là-dessus, Tiger King au Royaume des Fauves?
8: Non, pas du tout.
1: Alors ça marche, c'est vrai, à fond
4: sur... C'est un phénomène mondial.
6: Mais c'est quand même des gros beaufs, quoi. Hein. Moi, je sais pas. J'ai regardé les premiers épisodes. J'ai trouvé que c'est quand même des gros beaufs américains.
4: Mais c'est ça
6: qui
4: est bien.
6: Ils ont pas un grand intérêt. Ouais, mais
4: c'est ça qui est bien. T'as l'impression que c'est tellement incroyable que c'est fou, alors que c'est vrai. C'est ça qui est extraordinaire.
1: Vous préférez les Marseillais à...
6: Non. Non. Par contre, j'ai regardé sur Netflix Jordan les épisodes. Je vous conseille de regarder ça. J'y connais rien en basket.
1: Ça vous fait rêver, hein, des basketteurs.
6: Voilà, c'est ça, exactement.
4: Tu leur arrives pas à la cheville.
2: Non, il leur arrive au nombril.
6: Oh, j'aurais dû faire de moteur. Ouais.
3: Fallait pas le penser, il n'y a pas l'image. Personne ne peut savoir qu'il est si petit.
1: Oh, bah, tout le monde connaît.
5: Mais alors, il est pas plus petit que toi.
3: Bah, je plaisante, ça. Évidemment.
5: Ouais. Mais, sauf que lui, il n'a pas des perruques alors que toi, oui.
6: Voilà. C'est la première chose qu'elle a dit à François. Il lui a dit est-ce que tu portes une perruque? Mais t'imagines perruque, si c'est... vraiment il avait une perruque.
5: C'est que... Tu vas voir et quand il va enlever les casques, la perruque va partir avec.
1: Elle est très en forme, Marcella Yacoub.
4: Cet asile te réussit. Hein.
1: On va la renvoyer à Satan à la fin de l'émission. Mais en tout cas, effectivement, sur elle, le sort Promazine, ça marche.
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1: Une question pour Thierry Defour, qui habite Villers-lès-Nancy en Meurthe-et-Moselle. Dans quel cas prend-on une rincette?
11: Pour se rincer les doigts?
1: Ah non,
11: est-ce que c'est quand il
2: ça
11: pleut?
2: Ça se boit.
1: Ça se boit, une rincette, oui.
2: Entre deux plats? C'est un alcool entre deux plats?
12: C'est pour faire digérer.
1: Ah, vous pensez au trou normand?
2: Ouais, voilà, mais appelé autrement dans une autre région.
1: Alors effectivement, ça se rapproche, mais c'est plus précis.
11: Alors est-ce que c'est après le fromage? Non, est-ce que c'est la différence pour passer du poisson à la viande?
1: Non, alors
13: non, j'ai une idée.
1: Ah.
13: C'est pour se rincer la bouche entre deux vins.
1: Pas du tout. Et vous avalez, vous, ce que... Enfin, je veux dire... Vous, quand vous rincez la bouche, vous avalez après. Alors,
13: ouais.
1: Je viens de dire que ça se buvait. Alors
4: c'est pas à base d'alcool.
1: Alors, c'est à base d'alcool, mais ce n'est pas entre deux plats, justement.
2: Non, à la fin du repas.
1: Alors, mais précisément...
2: Avant le café.
1: Alors,
13: la digestion.
11: Avant la poire.
1: Pas avant le café.
4: Dans le verre de café chaud. Dans la tasse. Une fois qu'on a bu le café, dans la tasse à café, on met un petit peu d'alcool.
1: Et ça s'appelle la rincette. Ah, oui. Bonne réponse de Philippe Claudel.
11: Ah, mon grand-père faisait ça.
12: Non, moi, mon grand-père, il faisait chabrot.
4: Non, ah, chabrot, c'est autre chose. Oui, dans la soupe.
1: C'était pour
12: et alors, j'ai pas besoin. Et alors, je peux pas parler de moi.
13: Il faisait chabrot.
1: C'était pour vous. C'était pour vous tester sur votre prononciation, c'est tout.
12: La chabrot, c'est mettre du vin rouge dans la fin de ta soupe.
1: Alors que là, la rincette, c'est une petite dose d'eau de vie qu'on verse dans la tasse à café qu'on vient de vider. La seconde dose, c'est le pouce café. Mais la rincette, c'est juste après avoir bu le café dans la tasse encore chaude, monsieur Claudel, spécialiste de la Mirabelle.
4: Exactement, j'allais vous le dire, avec la Mirabelle, c'est très très bon.
1: Vous m'avez apporté une bonne bouteille de Mirabelle.
4: Production personnelle.
1: Que je vais peut-être prendre pour la grippe, c'est bien.
4: Ah, c'est bien, oui.
11: Vous avez la grippe?
1: Bah oui, je vais prendre une petite Mirabelle. Alors,
11: mais pourquoi vous parlez de la rincette? Ça revient à la mode ou alors c'est.
1: Mais pourquoi?
11: Il n'y a pas de raison. Non, mais vous pourriez dire, c'est en ce moment, ça revient, je sais pas.
1: Dans ces cas-là, je vous le dis, mais là, c'est.
11: Là, c'est une question. Je découvre l'émission, moi.
14: C'est une question décorrélée de toute actualité.
11: D'accord.
2: Est-ce que récemment, Laurent, on vous a proposé une petite rincette?
11: Ouais, mais c'était dans un sous-sol avec trois personnes.
1: C'est vous qui me rincez, vous voulez que je vous dise?
13: Ça, je peux comprendre.
1: Ah non, mais vraiment, Toed, alors. Mais qu'est-ce que vous préférez d'ailleurs comme petit alcool à la fin du repas, vous, Caroline?
15: Rien. Non, moi, je bois pas d'alcool.
1: Jamais. Même pas un petit limoncello, une chose comme ça.
15: Ah non, je déteste
13: manzana,
15: ça.
13: À la limite, quand c'est vraiment, je veux faire chic et genre la meuf qui sort, je prends un Cosmopolitan comme dans Sex and the City.
4: Wow.
2: Démodé. Ouais. Même pas ce que c'est.
4: T'as pas le sexe, mais t'as le Cosmopolitan.
13: Okay. T'en sais rien. Peut-être plus de sexe que toi. Ah, toi, t'es marié.
4: Justement.
1: Valérie, vous, qu'est-ce que vous prenez?
16: Alors, vous savez que moi, je m'appelle Trier Veller et donc c'est aussi l'eau de vie de Lorraine, donc de Mirabelle.
1: Ah, Mirabelle aussi. Isabelle, qu'est-ce que vous prenez comme rincette?
12: Comme Rincette, j'aime bien la Marie Brizard avec de la glace pilée.
1: Ah, parfait, Marie Brizard.
13: Facile.
1: Pour vous, monsieur Beaugrand.
14: Moi, je prends pas ce genre de truc, là. Champagne, moi, tout
17: ouais,
14: le temps.
17: Ouais, puis cocaïne, c'est tout.
14: Quelle horreur.
1: Et vous, Toen, alors?
17: Moi, j'aime bien le véritable, vous savez, le jet 27 ou 31, là.
1: Ah,
17: la
1: ah oui, ah, oui.
17: Alors,
1: oui.
17: Qui est pas bon, parce que c'est très industriel. Mais le véritable jet est français, en fait. Ça s'appelle la menthe pastille et ça vient d'Angers.
1: Ah, oui.
17: C'est un pharmacien qui a créé ça. Et j'ai un pote d'Angers qui nous en ramène tout l'été. Et on se défonce la gueule avec des collégiennes et tout. Pardon. Je peux pas tout raconter non plus. Voilà. Non mais la menthe pastille c'est très très bon. Si vous aimez genre le jet, mais c'est beaucoup mieux, c'est le vrai truc.
1: Bah je crois qu'on a bien fait le tour de la Rincette.
14: Et avec modération, hein, je le rappelle quand même.
1: Et, évidemment, et on se retrouve sans modération après les infos de 17h.
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2: Je vais vous donner trois noms de chiens. Panda, Pipa et Lupita. Quel est le point commun entre ces trois chiens?
3: Ils sont dans les... Ouais. Un dalmatien.
2: Un panda, Pipa et Lupita. Ouais. Dans les 100 dalmatiens.
3: Lupita, non.
2: Non.
4: Mais même Panda et Pipa.
5: C'est des vrais chiens ou ça fait partie de...
2: Ce sont des vrais chiens.
4: Les trois chiens de Trump.
2: Les trois chiens de Trump. Mais non, il n'a pas de chien.
6: Il n'a pas de chien, Trump.
2: C'est le premier président américain à ne pas avoir de chien.
4: Ah,
2: on vous l'a déjà dit ici.
6: Ouais.
4: C'est vrai.
2: Panda, Pipa et Lupita.
7: Panda,
8: Pipa.
5: Il faut l'actualité en ce moment, ces trois chiens, ils ont...
2: Ah oui, il faut l'actualité.
5: Ah, c'est pas eux qui ont sauvé des gens dans la montagne ou
2: du tout.
3: Ils sont dans un film?
2: Ah,
6: on n'est pas loin.
3: Ils sont dans un film.
2: Ils sont dans un film, pas dans le même film d'ailleurs, Panda, Pipa et Lupita. Alors, regardez, quel est leur point commun?
4: Ah, c'est des Saint-Hubert, c'est des Beethoven.
7: Ah non.
2: Pardon.
4: Je sais pas ce que j'ai raconté. Donc.
6: C'est pas
4: non, mais c'est les Beethoven, là, les gros chiens Beethoven.
3: Non,
4: les Saint-Bernard. Saint-Hubert, c'est le beurre.
8: Non, c'est pas du beurre.
4: Ah, c'est mon beurre. En plus, c'est mon beurre. Saint-Hubert Oméga 3, bien sûr. Non, mais j'ai trouvé Saint-Hubert et Saint-Bernard.
5: Mais non, mais il y a vraiment des chiens Saint-Hubert.
4: Ah, il y a des Saint-Hubert en chien aussi. Saint-Hubert, le chien et le beurre, alors.
5: Ah, c'est pas des chiens qui ont été promis, qui ont gagné à Cannes, qui font partie de trois films qui ont gagné quelque chose à Cannes ce week-end? Ah, j'ai gagné! Ce sont trois chiens qui font partie de films qu'on a vus à Cannes.
2: Mieux que ça!
4: Ils ont gagné la palme dans le film, de l'Iranien.
6: Ouais,
4: voilà. L'Iranien qui a gagné la palme d'or.
3: Ils ont eu un prix.
2: Alors ça, non, vous êtes tout près, mais allez-y.
3: Ils ont eu un prix pour le chien, spécialement pour le chien.
2: Et oui, il y a une palme dog à Cannes.
6: Wow.
2: Tous les ans, on récompense un chien, même plusieurs, parce que Panda, lui, il a eu effectivement le prix, la palme dog. C'est pas la palme d'or, hein,
5: c'est con.
6: Ah oui. Pour Anatomie d'une chute, il y en a eu un qu'on a eu.
2: Ouais. Déjà l'année dernière.
6: C'est ça.
2: Mais ça fait plusieurs années qu'il y a la palme dog qui récompense le meilleur chien du festival. Et donc Panda, qu'on peut voir dans un film qui s'appelle L'amour qu'il nous reste, a obtenu la palme dog. Il est vraiment, regardez, dans la liste des récompenses.
5: Et quelqu'un leur a remis la récompense
2: officielle.
4: Oui, oui.
2: Alors lui, c'est le chien berger du réalisateur islandais de ce film, L'amour qu'il nous reste. Mais alors, ce que j'ignorais, c'est qu'il y a aussi le grand prix du jury décerné pour deux autres chiens, Pipa et Lupita, qui eux sont les chiens qu'on voit dans un autre film qui s'appelle Sirat.
5: Mais comment ils apprennent leur texte dans ces chiens? Non, mais c'est vrai, comment on les dirige? Comment on peut...
4: Qu'est-ce qu'il est bête.
5: C'est pas évident pour les acteurs de jouer avec un chien. Parce qu'on connaît pas la répartie du chien.
3: Pourquoi tu te fais plus bête que tu n'es?
2: Monsieur Berlin, vous avez déjà joué avec un chien ou une chienne, monsieur
9: Berlin? Non, mais déjà, je suis en face de lui. Être devant Johan Rioux, faut faire.
5: Non, mais c'est une vraie
9: alors,
5: question.
9: Alors, je n'ai jamais joué. Non, j'ai joué.
2: Ah,
9: si, Momo.
2: Quoi?
9: J'ai joué une pièce de théâtre avec un chien, Momo.
2: Momo, voilà.
9: Oui, c'est ça. Bah, du coup, dès que le chien arrivait, on voyait que lui, quoi.
2: C'est ça, on dit toujours que les chiens volent la vedette.
9: Bah bien sûr, oui.
2: Les chiens et les enfants.
9: Il y avait deux chiens, il y en a un qui rentre sur scène, la première fois qu'il rentrait sur scène, et c'était avec Muriel Robin qui était en robe, et il est allé sous la robe de... Pour ce qui fait que ça a déclenché un fou rire total des spectateurs, et de ma pomme d'ailleurs, c'était affreux. Il a fallu me sortir de scène, je pouvais plus.
2: Ben voilà, en tout cas, il y a des chiens récompensés à Cannes, et effectivement, cette année, c'est Panda, Pupa, et comment je vous ai dit
6: Lupa,
2: d'ailleurs
3: Pipa.
2: Et voilà, et Lupita. Pipa, bah Pipa, c'est pas la belle sœur de...
4: Middleton.
8: Ah oui, oui.
4: C'est pas Middleton.
2: Chose, ouais. Ah oui, oui.
6: Pipa, ah oui, Middleton. Pipa Middleton.
2: Et ben voilà, ils ont donné le nom de la belle sœur à une chienne. Pipa, Lupita et Panda ont bien été récompensés à Cannes. Bonne réponse collective. Pour Gérard Grosso, monsieur Grosso habite Plouviens dans le Finistère. Il y a un vin effervescent belge.
9: Ah oui.
2: C'est pour vous ça. Alors monsieur
9: Bucella,
2: parce que comment vous dites?
9: Bellebule.
2: Oui. C'est le nom Bellebule. Bonne réponse de François Berléand.
9: Incroyable.
2: Il y a donc du champagne belge.
10: Oh non, pas du champagne, du vin effervescent belge fabriqué.
2: Mais c'est pour nous faire croire que c'est du champagne, j'imagine.
10: Non. C'est en toute modestie.
4: Paradoxe du vin, il va nous raconter.
10: Non. Mais c'est vrai que c'est

0: bien fichu. Franchement,
1: c'est
0: bien
1: rouge,
0: fichu.
1: C'est pas blanc.
0: Et c'est blanc effervescent.
2: C'est blanc, c'est pétillant.
0: C'est pétillant.
2: C'est un bouchon comme du champagne. Mais ça n'est pas du, c'est du Canada Dry.
0: Ouais, si on veut. Et, mais ce qui est marrant, c'est que ce sont beaucoup de maisons champenoises qui se sont associées avec des Belges pour les lancer, soit en tant que consultants, mais actionnaires des sociétés, soit en tant que directement sociétés qui fabriquent le vin.
2: Parce que vous êtes sommelier aussi.
0: Oui, non, je suis pas du tout sommelier, mais j'ai eu une passion pour le vin. Oui, tout à fait.
2: Et vous êtes zytologue.
0: Oui, ça c'est celui qui fait un peu de la bière. Oui. Enfin, qui...
1: Et proxénète, c'est fou. Hein. On ne paraît pas comme ça.
3: Hein. Et je t'assure. Et il a un conseil extraordinaire, en tout cas pour nous les hommes parfois en difficulté, pour vraiment quand on sait qu'on va faire l'amour et pour avoir une érection, il faut prendre un seul verre de vin rouge et du pinot noir.
0: Et du pinot noir.
3: Confirmez ça. Oui, et pourquoi un verre et pas deux verres de rouge?
0: Bah, parce qu'après deux ou trois verres, bah, après chacun gère. Mais moi après trois verres, il y a plus rien qui fonctionne. Mais donc je dis comment ça.
4: Bon, écoutez, moi je vous laisse.
2: Surtout si tu ouvres une porte et que c'est une chèvre.
0: Oui, ou qu'on avait dit qu'on le ferait d'ici la fin de la semaine et que ce serait une surprise.
2: Donc, vous, un petit verre de pinot noir et hop.
0: Oui, parce que le pinot noir a à la fois un effet vasodilatateur et donc il permet l'afflux du sang dans les corps caverneux de la verge.
2: Les gens s'emmerdent à acheter du Viagra.
1: Bah oui.
2: Alors qu'un petit verre de pinot noir.
4: Mais oui.
3: Et j'avais une question, pourquoi, par exemple,
2: encore
3: moi, c'est mon cas, monsieur Bouchella. Pourquoi, quand on prend un verre de vin blanc, on sent qu'on est plus rapidement bourré qu'avec du rouge? Moi, en tout cas, quand je prends du blanc, je suis plus vite bourré. Il y a une raison scientifique, mathématique.
0: Ouais. Non, ça dépend vraiment des.
5: Non, mais il y a les degrés derrière la bouteille, c'est tout.
0: Des personnes. Ça dépend. Il y a des personnes qui supportent moins bien le blanc. Le blanc est plus acide. Le rouge a des tanins et des cofacteurs. Il y en a qui supportent moins bien le rouge. Il y en a qui supportent moins bien le blanc.
4: C'est mathématique.
6: C'est une question de probabilité.
2: Je suis en train de me demander si je pourrais pas devenir professeur à Bruxelles.
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2: Une question historique pour Monsieur Ferrand à destination de Lydia Torres qui habite Saint-Grégoire en Ille-et-Vilaine. C'est une bataille qu'il va falloir retrouver, une bataille qui date du 29 juin 1440. Je sais pas, ça vous dit quelque chose ça déjà, Monsieur Ferrand?
1: Ça pourrait être donc c'est pendant la toute fin de la guerre de Cent Ans.
8: Azincourt.
1: C'est 1415 Azincourt.
2: Je vais quand même vous donner les belligérants. Voilà.
6: Il est belligérant.
2: Et ben c'était une bataille italienne puisque c'est entre la République de Florence et le duché de Milan. Quel est le nom célèbre de cette bataille?
8: La bataille des poltrone et sofa. Et voilà.
9: Authentica qualità.
8: Et voilà.
2: Et oui, les Florentins d'un côté, les Milanais de l'autre, et c'est une célèbre bataille.
1: Elle est célèbre pourquoi?
2: C'est toute la question.
1: Parce qu'il y a une expression qui en est tirée, non?
2: Non, pas une expression.
10: C'est le nom d'une ville, en tout cas, ça c'est sûr.
2: Effectivement, c'est lié à l'endroit où ça s'est passé.
8: Rimini?
2: C'est une ville toscane, vous voyez.
8: Rivoli?
2: Rivoli, non.
8: Sienne,
2: non. Non, elle est connue.
8: Pise.
2: Alors, c'est une victoire des Florentins, hein, si vous voulez quand même quelques précisions.
3: Par quel score? Est-ce que c'est un 3-1?
1: Elle est connue parce qu'il s'y est passé quelque chose de particulier.
2: Elle est connue pour une autre raison.
1: C'est devenu une œuvre?
2: Ah, voilà.
8: Hernani.
2: Hernani, non.
3: Guernica. C'est le nom d'une toile, donc.
2: Guernica, ça c'est Picasso, monsieur.
3: C'est l'Espagne. Est-ce que c'est le nom d'une toile?
8: Guernica?
2: C'est le nom d'une toile.
8: Ah, d'accord.
3: Et là, la toile, c'est simplement le nom de la ville ou c'est la bataille de...
2: Non,
3: de
2: c'est la bataille de...
3: Ah, d'accord.
6: Risotto?
1: C'est la bataille, ça y est, ça me revient.
3: Ça a pas l'air.
9: Allez, ouvre tes chakras.
2: Allez, Ferrand.
1: C'est la bataille peinte par Léonard de Vinci dans la salle d'honneur du Palazzo Vecchio de Florence.
3: On veut pas savoir où
1: il est. Ça s'appelle. Mais ça va me revenir.
2: Ferrand, on t'attend. Qui ne sente pas n'est pas historien.
6: Oh, chat Ferrand.
3: Non, il va se trouver.
1: Je suis sûr que ça va me revenir.
3: Faut l'encourager.

0: Est-ce que ça va revenir avant 18h?
1: Effectivement, c'est
0: une... ça la question.
2: Ah, mais c'est pas une pas par Léonard du Vinci dans la salle des machins, là.
3: Allez, Jean-Phi, allez, Jean-Phi, allez.
1: C'est une toile, d'ailleurs, qui n'existe
4: mais
1: plus.
4: Mais non, parce qu'elle est cachée par une autre qui a été faite
1: par-dessus.
4: Par...
1: Et oui, elle a disparu, cette toile. Si vous avez regardé, d'ailleurs, l'excellente série, il est encore temps de la regarder en replay. Je ne le dis pas parce que c'est France Télé qui l'a faite, parce que je ne l'ai pas vue au moment où elle a été diffusée. Mais le week-end dernier, on a eu quelques jours de vacances, donc j'ai regardé cette série qui s'appelle Leonardo. Et c'est comme ça, d'ailleurs, j'ai eu l'idée de la question
5: bien, ouais.
1: Très réussie, où on voit toute l'histoire de Léonard de Vinci, et à un moment donné, il est là avec, face à lui, Michel-Ange, ils ont chacun
4: c'est
1: un
4: ça,
1: mur.
4: C'est un concours, en fait.
1: Voilà, c'est un concours entre les deux. Léonard de Vinci est plus vieux que Michel-Ange, qui le nargue, et l'un et l'autre, finalement, ne termineront pas leur toile. Léonard de Vinci, parce qu'il s'est aperçu qu'il a fait une connerie, et que ça commence à gouliner un peu de partout.
4: Oui, assez frité. Oui.
1: Assez frité. Et finalement, par respect, Michel-Ange ne terminera pas la sienne non plus. Ah. Mais comment
4: c'est
1: s'appelle...
4: C'est pas la bataille d'Anz... Ça me revient petit à petit, mais...
0: Il y a la première syllabe.
6: Il y a un Z derrière.
1: Non, il n'y a pas de Z. Mais il a le bon début.
6: Dancy.
2: Danduze.
5: On te demande le nom de la bataille.
4: Oui, mais elle va revenir.
6: Mais quand?
0: Non, mais attendez, là où vous êtes marrant, il y a des...
6: Elle va revenir, moi aussi j'ai dit ça pour ma femme, mais elle n'est pas revenue.
4: Deux gros chevaux.
0: Non, il y en a même une autre qui s'est barrée entre temps, d'ailleurs.
2: Oui, elle était cachée en dessous.
1: Et hélas, 300 euros qu'on va devoir distribuer.
4: Ouais. Je ne connais que ça, mais j'ai
2: eu... Non,
4: mytho. J'ai fait des conférences sur ce tableau.
5: D'accord, remboursé.
1: Ah non, tout ça pour nous dire qu'il faut qu'on le paye.
2: Stéphane Bern, il le sait.
4: J'ai un trou. Ce qu'on appelle un trou.
6: Mais même Laurent Deutsch. Laurent Deutsch vient de m'envoyer un SMS avec la réponse. Quelle honte.
7: J'ai toujours dit que quand on grattait bien en dessous de moi, il y a un Franck Ferrand, mais il est moins bon.
1: Peut-être qu'on va avoir la réponse dans la salle. Est-ce que quelqu'un connaît l'histoire de Leonardo?
7: Ah, il y a un monsieur au fond.
1: Une main au fond, monsieur Beaugrand.
0: Alors, quel est votre prénom?
8: Bonjour, Serge.
0: Bonjour, Serge, d'où venez-vous?
8: Marseille.
0: Oh, un Marseillais! Bien.
6: Ça y est.
0: Vous avez vu le match hier soir ou pas? Alors, est-ce que vous avez une idée de la réponse?
8: Écoutez, je ne connais pas vraiment la réponse, mais si ça commence par « en », je vais risquer « en côme ».
1: Ah non, pas du tout.
6: Et vous monsieur, avez... C'est bien marseillais.
1: Et monsieur Ferrand...
0: C'était bien d'avoir tenté.
1: Monsieur Ferrand vient de me donner la réponse par écrit.
4: Ça y est, il m'a fallu le temps.
1: Mais c'est arrivé trop tard. On perd quand même 300 euros. C'était bien la bataille d'Anghiari.
4: C'est ça.
1: La bataille d'Anghiari, peinte par Léonard de Vinci.
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0: c'est arrivé à Carina. Enfin, elle, c'est d'abord par téléphone. Elle n'avait pas vu la tête du mec au départ.
1: Oui, c'est vrai. C'est la voix d'abord.
2: C'est quoi cette histoire?
3: Moi, je suis pas au courant.
0: Il n'est pas au courant, Bernard.
3: Ça fait longtemps.
1: Et bien, figure-toi que j'ai rencontré mon amoureux ici. Il a appelé pour dire des trucs sympas sur moi. Puis après, on s'est vu. Et puis maintenant, on s'aime.
2: Ah oui.
1: Ouais.
4: Ça nous laisse de l'espoir.
2: T'as réussi à trouver un jeune.
0: Voyez, messieurs, ça peut arriver.
2: Vous voyez que ça peut m'arriver, moi. Laurent, ça peut m'arriver, moi.
0: Oh, bah, écoutez, il y a bien 2-3 veuves dans la salle.
5: Ah oui.
0: Parce qu'en plus, il était veuf, hein, il faut le rappeler.
1: Il l'est toujours, Laurent.
6: Dans Le Dindon, Georges Feydeau fait dire à un de ses personnages « La différence entre le bœuf et le veuf, c'est que le veuf, il peut recommencer. »
0: Ah, oh, c'est joli.
3: Non, j'ai pas parce qu'un bœuf, un bœuf est coupé.
6: Ah, oui,
3: c'est comme un chapon. Un chapon, c'est le chapon pas.
2: Un bœuf est coupé, c'est comme un chapon.
3: Sinon, c'est un taureau.
2: Et disons, à Noël, c'est gros un bœuf à la place du chapon.
3: Ah bah ça, faut le
5: partir,
3: hein.
0: Et vous, monsieur Boulet, vous allez bien? Il y a longtemps qu'on vous a pas fait venir.
5: Oui, bah moi ça va bien, écoutez.
0: Il faut dire qu'il est en tournée théâtrale, il vend ses plantes au Mans.
5: Eh ben oui, je suis un homme heureux.
2: Oh, il a une belle bouche.
5: Mais vous me manquez quand même, hein.
0: C'est vrai.
5: Mais je vous écoute.
0: Ah bah c'est gentil.
5: Oh, bah oui, quand même. Et puis comprenez... alors j'ai avec mes deux premiers de la classe, là, en plus, Ferrand et Barbier.
2: C'est gentil pour moi. T'es vraiment un salaud, hein. Alors là, vraiment.
0: Oh bah vous.
5: Oh, t'étais pas le premier de la classe.
2: J'achèterai plus rien dans ta boutique. Alors là.
0: Qu'est-ce que vous avez acheté dans la boutique?
5: Oh là là, une dévalise, Bernard.
0: Il vous dévalise?
5: Oh là, oui.
0: Ah mais vous faites alimentation aussi?
5: Ah oui. Là, elle a fait tous ses cadeaux de Noël.
2: Des plantes carnivores.
0: Qu'est-ce que vous avez acheté à Stevie?
2: Bah, des vases et des bougies. Des vases, des bougeoirs, plein de choses, tout est beau. Tout
0: c'est
2: est
0: pas
2: beau.
0: Vrai.
3: Mais tu vas
2: à part le vendeur, tout est beau.
0: Oh, alors là, vous n'auriez pas craché dessus il y a longtemps, à l'époque où vous pouviez encore cracher. Hein. Vous nous avez avoué ici déjà vos petits travers.
3: Ah, c'est vrai?
2: Bah oui.
3: Ah bon? J'ai des travers de porc.
2: Oh la vache.
0: Vos petits travers homosexuels, on va dire, Bernard.
2: Oh, on a pu s'égarer une fois ou deux.
0: Voilà.
5: Ouais, il était tard, il avait bu, il avait une perruque. Bon.
0: Une première citation, vous êtes d'accord, il est temps d'enchaîner.
3: Oui, allons-y. Oui, enchaînez-moi.
0: Pour même Ragusa, qui habite Seine-Saint-Denis, qui a dit « Les statistiques prouvent que les femmes vivent plus longtemps que les hommes, surtout les veuves.
2: Ah, » voilà. Bon
1: on reste dans le
6: Jean-Yann.
0: C'est pas Jean-Yann.
2: C'est un politique.
0: Oh non, c'est...
2: Un Raffarin.
0: Non.
3: C'est un grand...
0: Un des habitués, oui.
6: Ça pourrait être le tien. Ça pourrait être Sacha Guitry. Ça pourrait être Pierre Dac. Ça pourrait être Francis Blanche.
0: Pierre Dac, bonne réponse de Christophe Barbier. Pour Isabelle Pion, qui habite en Seine-et-Marne, qui a dit « Avez-vous remarqué que quel que soit le bruit qui vous réveille, il cesse aussitôt que vous êtes réveillé ?»
3: Sacha Guitry ! Oh !
0: Pour Patrick Claude, qui habite Plogastel-Saint-Germain, qui a dit « Depuis l'invention du tabac, les cannibales se plaignent du goût de la viande. »
5: Ah, ça oui, c'est très joli.
6: C'est britannique ?
0: Pardon.
6: Un britannique ?
0: Un britannique ?
7: Un américain ?
0: Alors c'est marrant que vous disiez ça, un britannique, un américain. Philippe Bouvard vous aurait répondu à l'époque, car c'est une citation que j'ai reprise à l'époque de Philippe Bouvard. À l'époque, Philippe Bouvard avait dit « On ne sait pas quelle nationalité il a en ce moment. »
2: Dupont de Ligonnès.
0: Non, enfin.
6: Peter Ustinov.
0: Ah, oui. Bonne réponse de Christophe Barbier. Et je vais vous expliquer pourquoi j'ai choisi cette citation et pourquoi je suis ravi que vous ayez répondu, monsieur Barbier. Parce qu'en 1998, Philippe Bouvard avait posé cette citation, écoutez.
8: Qui a dit « Depuis l'invention du tabac, les cannibales se plaignent du goût de la viande ?»
6: Pierre Doris ?
8: Non, alors c'est...
6: Vivant ?
8: Il est vivant, il n'est pas français, je ne sais pas d'ailleurs quelle est sa nationalité du moment.
6: Peter Ustinov.
8: Bonne réponse de Laurent Ruquier.
0: Ah. Et voilà. Non, parce que quand vous dites « je ne saurais pas répondre aux questions », vous voyez, j'ai la preuve que si...
2: Quelle modestie.
0: Et je suis retombé là-dessus, c'est un auditeur, parce qu'il paraît que pendant la nuit, passent les anciennes émissions des Grosses Têtes. Et effectivement, en 98, j'étais venu avec Henri-Jean Servat, Jean-Pierre Coff et Jacques Pradel aux Grosses Têtes. J'étais venu pré-

0: Évidemment, d'ailleurs, mais c'est, je crois, la dernière fois que j'étais venu aux grosses têtes en tant que grosse tête, et je me suis rendu compte, bah dites donc, j'étais pas mauvais.
1: Bonne réponse de Laurent Ruquier. Ouais,
0: ça fait plaisir.
2: Je dirais que vous aviez du bol.
0: Ça fait plaisir d'entendre Philippe Bouvard dire bonne réponse de Laurent Ruquier.
3: Ouais.
0: On va la repasser en boucle. Hein.
4: À suivre.
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6: Laurent, pourquoi vous dites qu'elle a un QI de 130? Qui t'a dit que t'avais un QI de 130?
7: Non, c'est pas 130, c'est 128. C'est vrai.
6: Bah, d'où t'as fait ça, où? Sur Internet, là?
7: Tu m'as vraiment pris pour une idiote.
6: Non,
7: donc, j'ai fait des tests il y a des années parce que je trouvais parfois
6: des années
7: que j'ai... Ça ne bouge pas.
6: D'accord, alors, pour un.
7: Contrairement au poids, ça ne bouge pas. Le QI, tu l'as une fois pour toutes.
0: Fais-vous le test, Isabelle Mergaud.
6: Ah, mais quand j'étais très jeune, je crois que j'étais en 7e.
0: Et alors?
6: J'ai eu 34.
7: Parce non, que...
1: Et
7: 34...
1: j'ai fait mieux.
6: Non, mais vous savez quoi? Je suis trop émotive. Ah, parce sûr. Que, A, B, C, c'est quoi la suite? Et pour moi, c'était D, évidemment. Mais je me dis, c'est trop facile. Donc, je cherchais un truc, une astuce. Enfin, bon, bref.
0: Quelle astuce vous avez mis après
6: ABC? Je me souviens plus. Attendez, j'étais dans cette... Je vous donne un exemple. Au hasard.
0: Parce qu'il faut vraiment être conne pour pas mettre D après ABC.
6: Oui, et ben je trouvais que c'était trop facile. Et donc voilà.
0: Elle a mis la culotte. ABC, la culotte, elle a mis.
6: C'est pour que
1: non, tu... Mais... Je comprends tellement Isabelle, parce que moi-même, qui, vous le savez, suis d'une intelligence plutôt au-dessus
0: de
1: la moyenne, j'avais voulu faire un test de QI dans un magazine féminin, ma femme l'avait réussi brillamment, et j'ai calé à la première question, et donc on en a conclu que j'avais le QI d'une huître.
7: C'était quoi? Où est le lave-vaisselle?
1: Non, c'était des suites logiques.
0: Écoutez, les meilleurs tests de QI, ce sont encore les questions que je vais vous poser, et on commence. Vous connaissez certainement notre tradition, monsieur Vizorek.
6: J'avais encore plein de trucs à raconter.
0: Qu'est-ce que vous dites, vous?
6: J'avais encore plein de trucs à raconter, mais dès que je raconte une petite anecdote qui me concerne, on me coupe. Mais
0: qu'est-ce que vous aviez d'autre à raconter?
7: La question 2, quoi.
6: Eh ben, vous ne le saurez pas. Allez-y, posez vos questions.
1: Après, c'était EFG.
0: Une citation, donc, pour M. Lapenec, qui habite Neuilly, Crimolois, c'est en Côte d'Or, qui a dit « La liberté, c'est un mot qui a fait le tour du monde et qui n'en est jamais revenu. »
8: Politique?
0: Ah, c'est quelqu'un qui s'est mêlé de politique, mais on va dire que c'est un habitué de nos citations.
7: Oh, alors, ce serait pas Sacha Guitry?
0: Non.
1: C'est français.
6: Sinon, il aurait dit « La liberté, c'est quelque
1: C'est pas Winston Churchill.
0: C'est un français dont on parle beaucoup depuis quelques jours, d'ailleurs. Tiens.
7: Ah. Nicolas Sarkozy.
0: Mais non.
6: Il est mort.
0: Oui, il est mort, Isabelle. Il est mort. Regardez, je vous regarde bien quand je vous réponds. Il est mort.
7: Il est mort de quoi?
8: Et pourquoi est-ce qu'on en parle?
0: Il est mort. Regardez le gars qui facilite la tâche. Il est mort parce qu'il était à moto, il est rentré dans un camion. Si vous me demandez, je vous réponds. On va gagner du temps. Attention, plus difficile pour Katia Delgado, qui habite Nandry, en Seine-et-Marne, qui a dit « Si Dieu existait, on n'aurait pas besoin d'y croire. »
8: Woody Allen?
0: Woody Allen, non.
7: Alors, c'est américain, néanmoins.
0: Ce n'est pas américain.
7: Alors, c'est britannique.
0: Ce n'est pas britannique.
7: Alors, c'est peut-être français.
6: Un philosophe?
0: Alors, un philosophe à sa façon, j'ai envie de dire.
7: Il était belge.
0: Non.
7: C'est Raymond DeVos.
0: Non.
8: Il n'était pas belge.
1: Ah non, alors c'est peut-être...
0: Il n'était pas belge, Raymond DeVos.
8: Non, il est né à Moucron, mais il n'était pas belge.
1: Voilà, il a été belge pendant 2 jours et demi. Ah zut, c'est celui dont on ne retrouve jamais le nom, c'est ça?
0: Ah non, c'est quelqu'un que vous connaissez, qui d'ailleurs portait le même prénom que vous, mais c'est vrai qu'il était plus connu sous son pseudonyme, monsieur Gulli.
1: Illip,
0: le dessinateur Illip. Excellente réponse de Philippe Gueluc.
1: Mais c'est pas le meilleur dessinateur du monde, et je dis ça avec tout le respect que j'ai pour lui.
7: Pas.
1: Mais c'était, non, ses dessins étaient franchement assez moches. Ben, contrairement à d'autres qui font des dessins, qui font des dessins remarquables.
6: Depuis le temps que tu fais le même, il peut être bien.
0: Puisque je tiens à notre Belgique, il est vraiment connu chez vous, monsieur Gueluc, monsieur Vizorek.
8: C'est une énorme imposture. C'est comme Alain Delon au Japon. En Belgique, personne ne sait qui c'est.
0: C'est vrai.
8: Non, mais par contre, Illip, on l'adore.

0: pour Florent Barbera, qui habite Conches-en-Ouche, c'est dans l'Eure, qui, pendant un dîner mondain, dans un moment de silence, laissa échapper un P bruyant, se tourna alors vers une dame très collée montée qui était assise à côté de lui, et lui dit suffisamment fort pour être entendu de toute la table, « Ne vous inquiétez pas, madame, je dirais que c'est moi. »
1: Churchill.
0: Non, pas de Churchill.
1: Guitry.
0: Et c'est Sacha Guitry. Bonne réponse de François-Xavier de Maison.
2: Je connaissais cette anecdote. Non,
3: mais moi, vous savez, il y a des citations de Sacha Guitry que je trouve que...
4: Mais quelle surfait. Misogyne quand même.
0: Pardon.
4: C'est pas possible.
3: Non.
4: Même ses proutes, fallait qu'il les attribue à des femmes. C'est pas possible.
0: Bon, enfin, écoutez, c'est vrai que c'est toujours gênant quand on fait un P que les
4: oui,
0: autres.
4: Oui, parce que c'est bien, vous trouvez, de faire croire que c'est votre voisine.
0: Bah, c'est plus rigolo, en tout cas.
4: Ah, oui, oui, elle a du beau courir, madame.
5: Au contraire, c'est d'une grande élégance. Parce qu'il a dit,
1: je n'ai pas compris l'anecdote.
5: Si, j'ai compris que j'ai compris que c'était lui qui avait pété et qu'il lui fait croire que c'est elle et que par élégance, il s'attribue ça. À lui, donc une fausse élégance. J'ai bien absolument. Compris ça.
4: Je comprends pourquoi tu as eu 35 au test de fait, hein, en fait.
3: Et je voudrais préciser, pour ceux qui en douteraient, que je n'ai rien à voir avec ChatGPT.
1: Non, je suis très inquiet parce que mes amis de France Inter vont m'appeler après.
0: Oui.
1: Et je vais leur dire, ils m'ont demandé qui a pété sur RTL. Je suis très inquiet.
0: Oh bah, ce qui a pété, c'est votre émission.
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0: Une question pour Pascal Stark qui habite 11-1 dans le Loir-et-Cher. Vous avez sûrement appris aujourd'hui que le pullover iconique de Lady Diana avait été vendu 1 million de dollars, même précisément 1,1 million de dollars aux enchères, ce pullover rouge. Alors, rouge pas, rouge unique. On connaît ce pull parce qu'il y a plein d'autres choses sur ce pullover. Qu'est-ce qu'il y a?
1: Ça, on dirait un pull de Noël, un peu comme ça, non?
0: Oui, mais qu'est-ce qu'il y a sur ce pullover?
4: C'est pas des losanges.
1: Des cœurs.
0: Des losanges, des cœurs, des sapins. C'est vrai que des sapins, non.
1: Des flocons.
0: Des flocons, non. Mais c'est vrai qu'on l'a souvent vu avec ce pullover rouge.
4: Ben
0: non,
4: des bonhommes de neige.
0: Lady Diana. Des bonhommes de neige, non.
8: Des taches de sang.
0: Non. Il est drôle ce hasard. Depuis qu'il connaît Georgette Lemaire.
4: Ah, mais c'est plus le même homme. Georgette l'a changé.
0: Non.
1: Mais c'est une décoration habituelle de pull ou c'est quelque chose vraiment exceptionnel?
5: C'est un jacquard.
0: Ah, je dirais même que c'est une sorte d'hommage qu'un pullover peut
1: des
0: rendre.
1: Des couronnes.
0: Non. À quoi un pullover peut-il rendre?
4: Des diamants.
1: Au mouton.
4: Elton John. Mais non, mais elle était très amie avec lui. Elle aurait pu avoir la tête d'Elton John.
0: Écoutez ce que vous a dit, monsieur.
1: Il y a des moutons dessus.
0: Des moutons blancs et un mouton noir. Voilà. Il n'y a que plein de moutons blancs et un seul mouton noir.
9: Non, bah, c'était elle, le mouton noir.
0: Pardon.
9: Ah oui. Ils ont fait. C'était elle, le mouton noir.
0: Oui, d'ailleurs, c'est Meghan Markle qui l'a racheté. 1,1 million de dollars. Le pullover pour Lady Diana. Elle nous manque, Lady Diana. On l'aimait bien, la princesse.
9: Ah oui, moi, j'ai commandé un tableau, moi.
0: Pardon?
9: Je me fais faire un tableau de. C'est le portrait de Lady Di pour mettre à ma maison.
0: C'est pas vrai.
9: J'ai un beau portrait, hein. C'est un artiste qui fait. Ah, Angoulême, oui. Qui fait des choses très bien. Du coup, il avait fait la reine d'Angleterre. Alors, mais je voulais pas acheter la reine pour mettre chez moi, hein. Alors, je dis.
0: C'est pas mieux, Lady Diana.
9: Oh, bah, pour moi, homosexuel, c'est un symbole, hein.
0: Ah bon?
4: Mais un symbole de quoi?
9: C'est une icône gay, quand même, Lady Di.
4: Ah bon?
9: Oui, bah, ça, les femmes aussi.
8: Tu confonds pas avec Mylène Farmer?
0: Ça, à mon avis, vous avez raison.
4: Non, vous avez raison,
0: monsieur. Ah, j'y confonds avec Mylène Farmer.
9: Non, je veux dire pas Mylène Farmer, mais Lady Di, j'aimais bien. Ah, oui. T'es un peu la princesse qui a eu un destin brisé.
0: Vous avez tous ses disques.
4: Il
0: les a récupérés sous le tunnel.
9: Non, mais je me retrouve en elle. Elle a été bafouée par l'amour, tout ça. Je me retrouve en elle.
4: Oh, oui. T'es pas morte à 36 ans, Dieu merci.
0: Oh, bah écoutez, ça fera plaisir à la famille royale. Il y a le prince qui vient là bientôt.
1: Le roi maintenant,
0: c'est vrai.
9: Oui, c'est un roi maintenant.
0: Ça, tout augmente. Hein.
4: Non, mais il a attendu suffisamment longtemps pour
0: mériter. C'est vrai, il est devenu roi. Vous allez être invité, Franck Ferrand?
10: Non, je ne suis pas invité. Je le saurais déjà si c'était le cas.
0: Ah bon?
4: Ah, il t'aime pas le roi?
0: Oh, vous devez être déçu.
10: Non, je suis pas dans les histoires royales.
0: Ça doit être Berne.
10: On compte toujours avec Stéphane. Stéphane.
0: Stéphane, il vous a rayé des livres.
9: Il a piqué la vedette.
0: Oh, le salaud.
5: Il a mis des bâtons dans les roues. Stéphane va être invité.
8: Ah, oui. Moi, je devais être invité.
0: Ah bon, comment? Pourquoi?
8: Bah, oui, bah, parce que, et après, ils ont dit non, elle ressemble trop à Camilla. Ça coûte la merde.
9: Non, ils ont dit on n'a pas de chaise pour le dîner.
10: J'aurais pu être invité parce qu'il me doit une invitation, en fait.
0: Qui?
9: Le roi?
10: Le roi.
9: Non, mais tu dis ça, toi, le roi me doit une invitation.
10: Il y a de nombreuses années, il voulait visiter l'île Saint-Louis avec sa toute nouvelle épouse, donc l'actuelle reine consort, là. Et on m'avait demandé, l'ambassadeur d'Angleterre à l'époque m'avait demandé de lui faire visiter l'île de Saint-Louis. Donc j'ai passé une semaine à organiser tout ça avec les services, avec la préfecture. Vous imaginez pas ce que c'est, savoir s'il fallait enlever les voitures d'un côté ou d'autre de la rue. Bon, bref. Et le jour de la visite, j'avais mis mon petit costume, j'étais tout prêt, tout content. Et on me dit, j'ai eu un coup de fil de l'ambassade pour me dire, finalement, le président de la République a eu besoin du prince Charles et donc il n'y aura pas de visite.
0: Oh bah merde alors.
10: Et donc je pense que ça aurait été la moindre des choses en retour de m'inviter.
0: Mais on va leur faire savoir.
9: Oui, on va leur faire savoir.
8: Un bel ambassadeur britannique.
9: C'est inadmissible.
0: Ça fait chic quand même d'être demandé comme ça.
10: Bah, d'être demandé, mais d'être planté aussi, hein, faut dire les choses.
0: Ah oui, c'est vrai.
9: Ah oui, ça c'est bon, c'est le risque. Hein.
8: Bon, écoute, si un prince peut pas changer d'avis, c'est son seul boulot pendant 70 ans.
9: Oh, j'ai vu un beau film sur Amazon Prime avec une histoire de prince, un prince.
8: Oui, ils sont très beaux.
9: Et le fils de la présidente américaine.
0: Comment ça s'appelle?
9: Ça s'appelle My Fucking Prince. C'est ça?
0: My Fucking Prince.
8: Oui. My dear fucking prince.
9: My dear fucking prince. Oh, une histoire, ça m'a fait rêver.
0: C'est porno.
9: Non. C'est le fils du président, de la présidente des États-Unis qui tombe amoureux du prince Henri, qui s'appelle dans le film. Alors, voilà.
0: Deux hommes?
9: Oui. Oui. Porter à l'écran un conte de fées pour péter.
0: Quelle époque, hein.
9: Ah oui.
0: Comme dirait Léa Salamé, quelle époque.
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0: Monsieur Titoff fait partie du jury Miss France, oui. Sylvie Tellier.
15: On s'en souvient, tout le monde s'en
0: Comment
15: souvient.
0: Comment ça, on s'en souvient? Racontez-moi.
16: Oui, c'est un super souvenir.
15: Sonia Roland s'en souvient, n'est-ce pas?
16: C'est ça. Ah non, ça c'est une autre histoire. Ça. Non, c'est très très vieux. C'était en 2000. Je peux la raconter peut-être.
15: Bah vas-y, raconte-la, je pense.
16: Donc j'avais croisé Sonia Roland, puis c'était pour Fort Boyard en fait.
0: Ouais.
16: Et la veille, on dormait dans une chambre d'hôtel.
0: Ouais.
16: Et j'avais mon manager Jean-Philippe qui avait la chambre juste à côté de celle de Sonia Roland. J'ai dit écoute, franchement, Jean-Philippe, mais non, je vois pas pourquoi on changerait de chambre. J'ai dit allez, bon, casse-toi de là, on va changer de chambre. Le matin, on se levait à 5h30 du matin, je crois, à 6h. Donc, on va se coucher pas trop tard. Et puis moi, d'un coup, comme par hasard, je vais me brosser les dents, j'ai plus de dentifrice. Et comme la chambre communiquait, je tape dans la porte comme ça pour demander à Sonia Roland, la Miss France, si elle avait du dentifrice. Donc, je tape comme ça. Et là, ça s'ouvre. Je dis, putain, c'est super, elle ouvre la porte. Et là, c'était Xavier, le fils de Madame de Fontenay, qui a ouvert. Et il dit, moi aussi, j'ai changé de chambre.
8: Tu nous fais croire que tu te laves les dents.
0: Quant aux écharpes, c'est vrai que finalement, vous êtes une sorte de miss à vous tout seul, monsieur Barbier.
13: Exactement, je me délabre beaucoup plus vite et il ne serait pas venu taper pour du dentifrice. Hein,
15: moi, j'ai une question parce qu'une miss, nous, on dit souvent aux miss, écharpe culotte. C'est pareil pour vous?
13: Elle est rouge aussi, oui.
15: Avant de partir le matin, c'est écharpe culotte.
0: Comment ça, écharpe
15: culotte? Sauf que on n'oublie jamais, son écharpe et sa culotte.
8: Mais enfin, tout le monde!
0: Moi aussi, je mets toujours. Oui, je mets même plus souvent une culotte qu'une écharpe.
8: En tout cas, Christophe Barbier est assez élégant pour et conduire parce que on s'est rencontrés, on était en avance et j'ai buvé un coup dans le même endroit que lui là tout à l'heure ce matin, cet après-midi, enfin après. Là.
0: Ah, il a pris plusieurs verres hein.
16: Avant l'émission.
8: Hey. Et je lui dis bonjour et il me dit oui bonjour, on se voit tout à l'heure. Ça veut vraiment dire. Ça veut vraiment dire t'assieds pas à ma table, connasse. J'étais un peu vexée, mais je comptais pas m'asseoir de toute façon. Mais il était en train de lire les journaux.
13: Eh ben, je l'ai suivi ensuite dans la rue. discrètement,
0: oui.
13: Elle s'est arrêtée devant une vitrine de pâtissier.
5: Ouais. Oui.
13: Oui.
16: Radio, ça fait un moment que je suis pas venu. Il y a des sacrés scoops quand même. Hein.

0: Et alors, elle a acheté quelque chose chez le pâtissier.
1: Du dentifrice.
0: En tout cas, je vois qu'Isabelle Mergault, qui d'habitude accueille plutôt fraîchement les nouvelles grosses têtes, est ravie de voir Sylvie Tellier parmi nous.
2: Oui, mais j'aimerais bien ne pas être tout à fait à côté d'elle, parce que... Enfin, je préfère être avec une moche. Oh. J'ai l'air plus joli, quoi. Vous voyez,
1: bah, change de siège.
3: Moi, j'ai posé, tu vois. Viens.
0: Non, alors. Ah, c'est pour Valérie Bérès, ça.
1: Non, c'est pour.
2: Ah, mais t'es horrible.
4: Non, mais de toute façon, il est ingrat,
0: En deux mots, Une première citation, j'enchaîne dans ces cas-là. Pour monsieur Goulec, Laurent Goulec, qui habite dans le Maine-et-Loire, qui a dit « Les orteils, ça sert à trouver les pieds de chaise et les montants de porte quand il fait noir. »
2: Un humoriste.
0: Oui,
2: Pierre Pierre Desproges.
0: Pas Pierre Desproges.
2: Oh, si.
1: Légaré.
0: Pierre Légaré. Bonne réponse de Titoff. Pour Charles Lumal, qui habite Talence, qui a dit « C'est très reposant d'être sourd. » On ne vous dit que l'essentiel.
2: Sabrina Lévy.
0: Voilà. Ça, c'est fait.
1: Voilà, ça l'a calmé.
0: Plus difficile, attention, car c'est quelqu'un, oui, qu'on cite beaucoup moins aux grosses têtes. Et je crois d'ailleurs que j'avais déjà délivré cette citation il y a quelques années de cela. Ça fait quand même 10 ans que je suis ici à la tête de cette émission. Donc, il m'arrive de repiocher dans les citations des premières années. Je crois qu'à l'époque, on avait quand même donné un chèque RTL, car personne n'avait identifié l'auteur de cette phrase. Je vous la donne. Madame Kemat, qui habite dans le Lot-et-Garonne a donc une chance, elle aussi, qui a dit « Étant donné deux points A et B, situés à égale distance l'un de l'autre, comment faire pour déplacer B sans que A s'en aperçoive ?»
2: C'est pas un mathématicien.
0: Non, pas du tout.
2: Un homme ?
0: Un poète, un écrivain, un français.
1: Oui, vivant. Oui,
0: Vivant, non, il est mort en 1995.
1: Un poète.
0: Il avait 91 ans.
5: Jean Tardieu.
0: Pardon.
5: Jean Tardieu.
0: Oh, vache.
1: Mais ça a changé.
5: Vous auriez dû m'inviter il y a 10 ans.
0: J'ai attendu, et c'est vrai que j'ai eu tort, parce que vous êtes une vraie grosse tête, et c'est bien Jean Tardieu. Excellente réponse. Mais comment vous avez trouvé Jean Tardieu?
5: J'ai eu la chance de connaître Jean Tardieu sur la fin de sa vie. Il habitait juste en face de la prison de la Santé, parce que j'ai mis en scène une de ses pièces, La Cité sans sommeil. Et c'est un être qui était délicieux, qui a écrit des pièces savoureuses, pleines d'esprit.
0: Ok, ok, je relève le niveau. Ouais, ouais, okay,
6: et c'est là qu'on comprend pourquoi il n'a pas voulu prendre le petit déjeuner avec Isabelle.
0: Pour Timothée Ballard, je monte encore le niveau d'un cran. Monsieur Ballard habite Belleville-sur-Vie. Voilà quelqu'un aussi qu'on a sûrement jamais cité aux grosses têtes, en tout cas dans cette partie des citations, qui a dit « Il faut donner un sens à ses larmes, sinon autant à l'épicer. »
1: C'est un urologue.
2: Il est mort?
0: Ah oui, ça, il est mort.
2: Depuis longtemps?
0: Oh là, il y a un petit moment quand même. Il est mort en 1878.
2: Ah oui, ah oui.
0: Dans l'Isère. Alors attention, il était académicien français, mais il avait une particularité tout de même en tant qu'académicien. En tant que... Oh, bah, dis donc. En tant que gagadémicien.
7: Il est du même village que Michel Barnier.
0: Ah non, non, non, non, non.
1: Il
0: non,
1: était...
0: Ah, quoique, c'est marrant ce que vous disiez là. Parce que
5: la tronche, il est né, Michel Barnier.
0: Il était du département du Mont-Blanc, qui correspond au duché de Savoie. Vous voyez, donc vous n'êtes pas si loin, Mme Tellier.
1: Et tout ce
2: Mademoiselle Tellier. Elle n'est pas non plus très près.
5: C'est un historien, c'est un écrivain de littérature,
0: alors,
5: un dramaturge.
1: Un homme politique.
0: Un homme politique, mais pas seulement. Il avait une particularité que peu d'académiciens ont eu. Il y en a eu, mais pas tant que ça.
1: Il était drag queen. Il était drag queen.
5: Il a été président de la République.
0: Comment?
1: Drag queen, il était drag queen.
0: Alors drag queen, non, mais il portait la robe.
2: On disait le père machin.
0: Et c'est vrai qu'on a utilisé son nom pour une chanson. Oui, on disait le père.
2: Merci.
0: On peut même pas mieux dire que le père, d'ailleurs, parce que c'était...
6: Il avait des enfants.
0: C'est devenu une célèbre chanson.
1: Le père.
2: Ah, le père.
1: Dupont-Loup, Dupont-Loup.
0: Dupont-Loup. Bonne réponse de Gérard Jugnot. En tout cas, effectivement, la fameuse chanson paillarde, le père Dupont-Loup, vient de se... cet académicien qui s'appelait comme vous d'ailleurs, Gérard, Félix Dupont-Loup.
4: Alors c'était le curé de Camaret ?
0: Non, rien à voir, le curé de Camaret, c'est pas Félix Dupont-Loup, vous voyez. Il y a plusieurs chansons paillardes qui sont différentes.
4: Oui, mais c'est toujours les couilles qui pendent, parce que le curé de Camaret, c'est les couilles qui pendent, et lui aussi, c'est les couilles... Le père du pendu, allez, couilles qui pendent.
5: Quand un pape était élu, on disait « Duo tenet et bene pendentes ouais. ». Il en a deux et elles pendent bien pour vérifier que c'était un homme.
4: Depuis qu'il y a eu une femme qui a été papesse.
7: Mais c'est parce qu'elle ne conservait pas beaucoup, alors elle pendait.
4: Alors ça, c'est faux, parce que tu peux t'en servir et que ça pend quand même.
7: Ah bon ouais. C'est une question d'âge. Souvent.
4: Moi, j'aime bien quand c'est bien relevé, tu vois.
0: C'est bien d'avoir invité trois spécialistes.
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0: Une question à la portée de tous pour Inès Laoury. Est-ce que vous pourriez rire sans faire la cochonne, Christine Bravo ?
9: C'est ma féminité. Elle a fait une là-dessus, Laurent, respectez-la.
10: C'est ma féminité. Je vous jure qu'il y a des moments où je suis très féminine.
0: Ah oui, quand ?
10: Ah bah, c'est
0: pas quand je vous ai vu descendre de votre moto, là.
10: Bah non,
0: je vous ai vu arriver, descendant de moto. Vous savez, j'ai reconnu vos bottes blanches. Et alors, elle descend de sa moto, j'étais à la fenêtre pour tout vous dire du studio, j'avais terminé mes questions, j'avais 5 minutes d'avance et j'ai vu débarquer Christine Bravo descendre d'une moto. Déjà, j'étais surpris qu'elle conduise toute seule sa moto. Ça, alors là, j'imaginais pas qu'on vous laissait conduire un deux roues dans Paris. Ça, alors là, moi, je dis alerte à la population. Et alors, quand vous êtes descendu de votre moto, c'est bizarre, quand vous descendez de la moto, vous continuez à marcher comme si vous aviez la moto entre les jambes.
9: Ça s'appelle l'arthrose, monsieur.
0: Non, mais c'est vrai. J'ai, comme les mais gens oui. qui font du cheval, vous voyez. Ouais.
3: Ça fait mal aux couilles.
0: J'avais jamais vu. En plus, vous gardez le casque. On aurait cru, Armstrong, celui qui a marché sur la Lune.
4: Non, mais
3: pour pas qu'on lui demande des selfies.
7: Mais ce serait, oui, c'était pas un grand pas pour l'humanité.
0: Non.
10: Vous m'avez dit, avec votre tendresse habituelle, cache ton ventre.
0: Ben oui, parce qu'après ça, c'est vrai que quand vous avez enlevé votre casque, forcément, ça fait un mouvement de baron, vous voyez, avec les bras. Et comme elle achète des t-shirts trop courts,
3: des crop tops.
0: Il y a en plus le bide qui dépasse. Non, écoutez, franchement,
9: mais Laurent, elle a confondre ses seins et ses genoux, c'est pas cool.
10: Mais je suis désolé.
9: Ça, c'est pas cool.
10: J'ai des gentil. Moments de féminité.
0: Mais quand ?
10: Eh ben cette nuit, quand j'ai mon mec.
0: Une question culinaire.
3: Ah, il me pète chaud, là.
0: Pour Jean-Philippe Verin, qui habite Savigny en Sancerre.
9: Omelette.
0: On va prendre le blanc de l'œuf, justement. Mmh. Une demi-cuillère à café de beurre. Mmh. 60 grammes de sucre.
9: Meringue.
0: 60 grammes de coco.
9: Et de là, coco, c'est-à-dire
0: De coco.
9: Mais genre coco. Noix de coco non, ou Nicolas Benoît
0: De la poudre de noix de coco.
3: Et on fait un congolais. Qui s'appelle plus le Congolais d'ailleurs.
0: Excellente réponse
3: de Esteban. Merci de finir vos phrases quand il s'agit de m'honorer, moi.
0: Effectivement, mais le mot congolais vient du Congo, depuis, il faut dire.
9: Oui. Ah bon ?
0: On appelle ça aussi un rocher coco, si vous voulez.
10: Ah, vous rajoutez du chocolat dedans ?
0: Le rocher coco, c'est aux Antilles, alors que le congolais, c'est en Afrique.
9: Et on ne peut plus, c'est comme la tête de nègre. C'est comme la couille de papou, c'est l'ancien nom de la religieuse au chocolat.
0: C'est quoi la couille de papou ?
9: C'était la religieuse au chocolat, la boule au-dessus, là.
0: Ah bon ?
9: C'est François qui me l'a dit.
3: Un faux ou un tuc ? Ah, c'est comme
9: on
3: le.
9: On peut plus par rapport au papou. La petite boule au-dessus de la religieuse, il y a une petite.
3: On peut dire une religieuse, ça perd, tout le monde s'en fout. Et c'est comme le gland, ça n'existe plus trop.
9: Bah oui, par respect pour la bite.
3: Et je tiens à dire d'ailleurs que la tropézienne ne s'appelait pas la tropézienne, c'était un gâteau polonais et en fait c'est Brigitte Bardot qui a goûté ça et qui a fait waouh, c'est exceptionnel pendant je sais plus quel film.
9: Quel siècle ? Et elle a repris avec elle.
0: C'est flou, votre histoire.
11: Non, non, c'est elle qui a dit, voilà, ça c'est la tropézienne, parce qu'elle faisait un film à Saint-Tropez, donc c'est là, quand elle a 17 ans.
9: Et
11: là,
9: c'était fourré par Mouloudji. Ouais.
0: Madame Okrent, je vous vois regarder Esteban avec...
7: avec intérêt.
9: Avec, bah, c'est comme la première fois que j'en ai des plantes, t'hallucines. Hein.
11: Ah, mais c'est lequel, ce film-là, son plus connu? Et Dieu créa la femme, voilà.
7: Alors, bravo.
11: Et bien, c'est là qu'elle a dit, la tropézienne.
0: Vous n'aviez jamais fait l'émission avec Esteban?
7: Ah non, non, c'est une découverte, je trouve que...
11: Déjà, elle trouve que...
7: Il chante
11: que...
7: très bien. Voilà.
9: On apprend plein de trucs. Hein.
0: Ah oui, grâce à lui, on apprend des tas de trucs qu'on ignorait et qu'on aurait dû continuer à ignorer.
7: Ben non, pas du tout, pas du tout.
11: Et d'ailleurs, c'est comme la
0: Pavlova.
11: Je sens
0: que vous êtes en train de charmer Christine
7: O'Krent. Mais tout à fait.
11: Et, bah, et avec ça, encore plus, c'est comme la Pavlova. On croit que c'est un dessert.
12: Tu vas pas nous faire la Pavlova.
11: Non. On croit que c'est un dessert polonais. En fait, pas du tout. C'est un dessert qui nous vient d'Australie ou de Nouvelle-Zélande. On s'en dispute la paternité.
10: Et tu sais, Gérard Jugnot, ça fait très longtemps que j'ai pas vu un mec mâcher du chewing-gum en ouvrant grand la bouche.
0: C'est sa façon de travailler pour Hollywood.
11: Ah, j'ai pas compris.
0: Je vous l'expliquerai pas dans la pub.
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0: Une question pour Monsieur Jeannot, qui habite Saint-Benoît dans la Vienne. Quel est l'autre nom de l'Ulna? L'apostrophe, Ulna.
17: Ulna, est-ce que c'est un quelque chose de géographique?
0: Ah, pas du tout.
17: Elle est née en quelle année?
0: Ah bah, Ulna,
17: c'est pas une danseuse du Crazy Horse.
0: Je vais vous dire, l'Ulna existe depuis la nuit des temps.
18: Alors, oui. Est-ce que c'est l'étoile. Une chose astronomique?
0: Pas du tout.
17: Est-ce que c'est dans le sol?
0: Ah bah, parfois on retrouve, on a retrouvé une Ulna dans le sol, mais non.
12: C'est pas, une météorite.
0: Une météorite,
17: une comète. Une chondrite.
0: Pas du tout.
17: Est-ce que c'est un animal?
0: L'Ulna n'est pas un animal.
18: C'est un objet?
0: Ah non, ce n'est pas un objet.
17: Ça ne reste
19: l'univers.
0: Pardon?
19: L'univers?
0: Comment ça, l'univers?
19: Je sais pas, est-ce que ce serait pas l'univers? L'univers, un nom pour désigner ou un acronyme ou un sigle?
0: Pas du tout.
19: Bah, voilà.
18: Est-ce qu'il s'agit d'un minerai?
0: Non plus.
18: Est-ce qu'il s'agit de quelque chose qui est dans notre corps?
0: Oui, Madame Mérès.
18: Alors, est-ce que c'est plutôt en haut ou plutôt en bas?
0: Alors,
12: ça dépend. C'est au milieu. Juste au
17: ça
12: milieu.
17: Dépend si on fait le poirier, peut-être. Si c'est les ongles des pieds, c'est en haut si tu fais le poirier.
18: Oui, non, mais
17: alors, Laurent, est-ce que vous pouvez identifier l'endroit?
0: On va dire que c'est plutôt dans la partie haute du corps, évidemment.
18: Est-ce que c'est un morceau du cortex?
0: Et d'ailleurs, l'autre nom de l'Ulna, je vais aider notre ami Philippe Gueluc, l'autre nom de l'Ulna est aussi un héros de bande dessinée.
9: Tintin.
0: Non.
17: Hein, de l'école belge ou française?
0: Alors écoutez ça, alors là, vous m'en demandez beaucoup, parce que d'un seul coup il me revient que ce nom est aussi un héros de BD que je lisais dans Spirou. Je ne sais pas si l'auteur était
12: belge.
0: Je ne sais pas si l'auteur était belge ou français.
17: Est-ce que c'est le nom d'un organe?
0: Organe, non.
17: D'un os?
18: Non, mais
17: c'est un os. Cubitus.
0: Cubitus, bonne réponse.
17: Et oui, Cubitus.
0: Christophe Beaugrand.
17: C'est l'os du haut du bras. Et pourquoi on peut plus l'appeler Cubitus?
0: C'est l'avant-bras, le Cubitus.
17: Et c'est le chien, Cubitus.
0: Et c'est un chien de bande dessinée, un os long qui constitue avec le radius l'avant-bras. Ça occupe la partie médiale de l'avant-bras. Il s'articule en haut avec l'humérus et le radius.
17: Okay.
0: L'ulna et le radius jouent un rôle fondamental dans le mouvement de votre avant-bras, évidemment.
18: Et le cartilage du coude.
0: Si vous voulez, Ariel.
17: Oui.
0: C'est ce qu'on appelle la supination, Ariel.
17: Ah oui, c'est très, quand vous faites une petite fracture.
0: Attention à ce que vous dites, vous.
17: Quand vous faites une petite fracture du coude, il y a un problème pour, par exemple, ouvrir et fermer le pot de confiture.
0: Exactement.
17: Parce que tout est lié, en fait. Pourquoi a-t-on changé le nom de cet os? Cubitus, c'était juste parfait.
0: On n'a pas changé le nom.
12: Non, c'est, un petit morceau de...
0: C'est en anatomie, certains prennent les noms savants, l'autre préfère choisir les mots latins. Cubitus, ça veut dire coude, en latin, en fait. cubitus. Ah oui, vous savez pas ça. Non, cubitus, c'est coude en latin. Et l'ulna, voilà, c'est l'avant-bras. L'ulna, L apostrophe, plus loin, U-L-N-A. Vous le saurez, c'est toujours bien en société.
18: Mais oui, parce que moi, j'ai une légère douleur à l'ulna, à cet endroit-là.
0: C'est ça, ah, c'est vrai.
10: Oui. Et on peut dire, je me suis fait mal au cubitus.
0: Comment vous dites?
10: Je me suis fait mal au culbutus.
0: Non,
10: au
0: cubitus.
17: Au cubitus.
20: Non. Suite,
21: elle ne pense qu'à ça.
17: Vous vous êtes fait.
0: Toujours sexuel. Ariel, vous êtes... Tu m'as fait mal au cul. Tu sais, avec ta paire de coudes.
17: Et comment ça vous est arrivé? Mais écoutez, j'épluchais des vitelottes.
19: Ouais. Non, range tes vitelottes.
0: Bah, tiens, restons dans le domaine médical et de l'anatomie, puisque si vous avez une tourniole.
17: Ah oui.
22: Je vais t'en flanquer une.
21: Est-ce que c'est lié à la pignole?
17: C'est un. C'est un...

0: un éblouissement.
1: Pas du tout. Et c'est pour Brigitte Geneste qui habite Juvignac, ma question. Elle habite dans l'Hérault, Madame Geneste. Elle espère un chèque RTL. C'est quoi une tourniole?
0: Est-ce que c'est une blessure?
1: Une blessure? Pas tout à fait.
0: C'est pas une partie fine entre plusieurs personnes. Ah non, ça c'est une tournante.
1: Non, une tourniole.
2: Bah,
1: une
2: tournante, ça se voit sur la peau, Laurent.
3: Une tournante ça, où tu te pignoles, c'est une tourniole.
1: Ça se voit à l'œil nu, une tourniole.
4: À l'œil nu.
1: Ah bon? Ah oui, oui.
5: Ah, c'est dermatologique?
1: Alors, dermatologique, oui, on peut considérer que c'est...
3: comme un psoriasis.
1: Pas tout à fait.
0: Ah non, ah oui, je sais, c'est, brûlure, comme une irritation. C'est comme une moisissure qu'on attrape au menton. Ah non, vous, c'est une barbe.
5: Mais quelle horreur!
3: Est-ce que c'est,
5: lié... c'est peut-être un genre lèpre.
1: Genre lèpre.
3: Est-ce que c'est comme la rougeole, la tourniole?
1: Ah non.
2: Est-ce que ça arrive spontanément?
1: Non, c'est un endroit très précis.
0: Sur le bout du...
3: Ce sont des boutons?
1: Des boutons, non.
2: Une irritation?
5: C'est pas de l'herpès?
1: Ce n'est pas de l'herpès.
3: Ce sont des plaques.
0: Ce sont des crevasses?
1: Non plus.
2: Des rougeurs qui apparaissent.
1: Attention, hein, ça peut être très douloureux, mais heureusement, c'est très rapidement curable.
5: Le zona?
1: Ah,
5: mais je sais, une piqûre de moustique.
1: Non.
3: Un poil incarné?
1: Non.
3: Un poil incarné qui s'infecte.
5: De l'acné, tout bêtement?
1: De l'acné, non.
3: Est-ce que quand on appuie dessus, il y a du pus qui sort?
1: Je vous conseille pas d'appuyer dessus parce que c'est vraiment douloureux. Ça peut être douloureux.
3: Quand on a une écharde.
2: Un panari.
1: Vous avez dit?
2: Un panari.
1: Et c'est un panari, la tourniole. Bonne réponse de Philippe Claudel.
0: Mais vous savez qu'un moyen simple, c'est un remède de grand-mère.
1: Ah oui?
0: Oui. Non. Vous mettez de la nuit, vous mettez un drap noir sur le panari et il arrête de chanter et vous laisse dormir.
5: Mais est-ce que le panari...
1: Attendez, Ariel n'a pas compris, mais je vais lui expliquer.
5: Si, j'ai compris.
1: Qu'est-ce que vous avez compris, Ariel?
5: Mais j'ai compris que panari comme canari.
1: Wow! Alors là, Ariel...
0: Laurent, donnez-lui... Donnez-lui 100 euros de ma part, s'il vous plaît.
5: Non, non.
3: Et si on met un drap noir sur la tête d'Ariel?
5: Qui d'entre vous a eu des canaris?
1: Des panaris?
5: Non, moi j'ai eu des canaris.
1: Ah, vous avez eu des canaris.
5: Et j'ai adoré mes petits canaris. Et j'ouvrais la cage et ils étaient libres et ils revenaient dans la cage.
6: C'est pour ça qu'ils étaient sous emprise, ils revenaient des dents.
1: Tout ça est très bien, mais ça nous éloigne beaucoup du panari qui n'a rien à voir avec le canari.
5: Alors, je voulais poser une question sur le panari. Est-ce que le panari peut être partout sur le corps?
1: Non, c'est autour de l'ongle, panari, justement.
5: Ah bon,
1: et oui. Une tourniole, c'est un panari qui a mal tourné, quoi.
0: Absolument. Et il y a un proverbe qui dit, le proctologue atteint d'un panari doit éviter de recevoir des patients pendant quelques jours.
4: Oh, quelle horreur.
1: C'est affreux.
4: Là, tout est dégoûtant.
7: C'est honteux.
5: On ne veut pas entendre ce genre
0: c'est
5: de
0: truc.
3: On ne peut pas commencer la semaine comme ça.
7: C'est pas possible. C'est pas possible, Laurent.
4: C'est impossible.
0: Qu'est-ce que vous voulez
5: que tu peux dire? Mais oui.
1: La moralité, c'est qu'il vaut mieux un oncle d'Amérique qu'un oncle qui vient des Panaries.
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1: Allez, je continue le duel Franck Ferrand, Paul Elkarat.
3: Les prix Nobel, oui.
1: Vous pouvez sortir les jeux de cartes, Junio, mamie, Mérès et Toël.
9: C'est la guerre entre les deux Bac plus 2.
1: Mmh. Là, il s'agit de retrouver le nom d'un général. Oui. Un général et homme politique.
5: De Gaulle.
9: Rommel.
2: Boulanger. Boulanger.
1: Non. Général et homme politique romain qui est mort d'une drôle de façon. Hein. On lui a fait couler de l'or fondu.
2: Ah, c'est Crassus.
1: Crassus. Bonne réponse de Paul Elkarat.
9: Je crois que Ferrand, il a... Je crois
2: le pire, c'est que j'ai raconté ça il y a deux mois.
1: Oui. Expliquez quand même.
2: La bataille de Carcontes-sur-Ena, c'est contre les Perses. Il a décidé tout seul, en -53, de faire un raid en Perse. Sauf que bien mal lui en a pris. Ses troupes ont été défaites par Surena, le général Parthe. Ensuite, ils ont pris le général romain déchu en otage.
1: Ah, il était très déchu.
9: Bien sûr.
2: Très déchu. Et ils lui ont dit, toi qui aimes l'or, eh ben, en voici. Ils lui ont coulé de l'or.
9: Mais
2: on sait même pas si c'est vrai. C'est une...
1: C'était un peu le Stéphane Plaza de l'époque. Ouais, parce que, il avait amassé une immense fortune grâce à la spéculation immobilière. Et d'ailleurs, quand on dit riche comme Crésus, il faut le savoir, en fait, c'est riche comme Crassus. Crassus était effectivement l'homme le plus riche de l'histoire. l'histoire de Rome et on disait riche comme Crassus et c'est devenu riche comme Crésus.
10: C'est l'occasion d'aller relire Corneille, ouais. Surena.
9: Le chanteur, là?
2: Le chanteur, mais qu'est-ce qu'il raconte?
9: Mon pauvre Franck.
1: Non, mais c'est vrai que là, il était.
9: Il avait les glandes.
1: Il était sur son cheval, le pauvre Crassus, quand on l'a arrêté. L'ennemi, effectivement, l'a tué en lui mettant de l'or fondu dans sa bouche, en faisant allusion à sa cupidité. Ils lui ont dit.
9: C'était l'ancêtre du plombage, ouais. Il a inventé la dent
1: ensuite,
9: d'or, ouais.
1: Ils lui ont dit, non, c'est quand même terrible. Ils sont salauds à l'époque, hein. Rassasie-toi de ce métal dont tu es si avide. Et paf!
9: Ah ouais, là,
2: et après, ils l'ont coupé la tête.
9: On dit pourquoi il a plutôt glouglouque que pas. Mais les Romains, c'était ouf, hein.
2: Après, ils l'ont coupé la tête, ils ont ramené la tête à Octodis.
9: Mais ils ont récupéré l'or.
1: Orodes II.
2: Orodes.
1: Ils ont ramené la tête à Orodes II.
5: Ça devait être lourd.
1: Mais elle était pleine d'or, vous avez raison.
2: Orodes II.
1: Bon, bah, restons, tiens, dans cette époque.
5: Ah, oui.
1: À quelque chose près.
9: Quelle belle époque.
1: Ah, bah oui.
5: Belle époque. Allez, bah,
9: on savait rire à l'époque.
1: On savait rire. Je vais vous demander le nom. Oh, allez, ça devrait aller vite, là, pour Jean-Pierre Metzger, qui habite là au bac dans le Bas-Rhin. Je vais vous demander le nom d'un empereur romain qui est mort assassiné dans sa baignoire.
2: À Commode.
1: Commode. Bonne réponse de Paul Alcarat.
9: Mais non.
1: Alors que l'empereur baignoire a été assassiné dans sa commode.
9: Merci.
1: Vous connaissiez Commode, monsieur?
10: Mais non seulement je le connaissais, mais lui aussi, j'ai raconté sa vie il y a quelques temps. Je sais pas si
1: la vie de Commode.
10: Oui.
2: Ah, et moi, la vie de Guéridon.
10: Il ne l'était pas comme son nom l'indique.
9: Une vie à tiroir.
5: Mais le temps que ça remonte à ton cerveau, Franck, bah, le petit a déjà dit, ça prouve que tu commences à vieillir, mon cher.
9: Oh, Franck.
1: Il s'identifie.
9: Franck va finir sa vie en présentant des défilés de mode de paralysie. C'est quand même con, quand même. On se recoupe, en fait. On se recoupe, hein.
10: Vous allez nous le vexer.
2: Ouais, en plus, il aimait bien se trimballer en Héraclès pendant les combats de gladiateurs.
1: Alors oui, c'est
10: il
1: vrai.
10: Il participait.
2: Oui,
9: comme Laurent dans les soirées.
1: Il s'identifiait à Hercule en se faisant représenter sur les monnaies portant des peaux de lion et une massue. Ouais.
2: Vous savez, un peu comme Elio Gabal pour Elios, quoi. Ils étaient tous un peu zinzin.
1: J'allais dire.
9: Après, il dit n'importe quoi, on dit, ah oui, sûrement, il a raison, mais il raconte n'importe quoi depuis tout à l'heure.
1: Avec le recul, je me dis le nombre de gens qui sont morts dans leur baignoire.
9: C'est fou, bah, c'est Claude François,
1: Rastignac, Marat.
5: Ah ben moi je prends plus de bain. Hein.
10: Agamemnon est mort dans sa baignoire.
1: Ah ben, voyez,
2: et selon d'autres versions, il est mort dans
9: le nombre de gens qui ont failli mourir dans leur baignoire. Laurence Boccolini, Carlier, tous ces gens qui ont failli mourir dans leur baignoire. Archimède, il est pas mort dans sa baignoire.
1: Non.
2: Non, lui il a sauté de sa baignoire, il est parti en courant dans les rues de Syracuse à poil en disant Eureka, Eureka.
9: Avec cette voix.
2: D'accord. Avec cette voix. J'ai trouvé. En fait, il s'est foutu de ta gueule. C'est pas en or.
9: T'es ventriloque aussi.
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1: Comment vous avez mangé avec Robbie Williams?
11: Non, je suis arrivé dans une pièce.
1: Ouais.
11: J'ai dû me laver les mains, enfin en mode bim bam boum. Je rentre dans comme à la banque. Première pièce, on m'enferme derrière. Deuxième pièce, pour la sécurité, l'hygiène, je sais pas pourquoi. Et quand je suis rentré dans cette pièce, il y avait que 20 personnes. Et dans ces 20 personnes plus ou moins, en face de moi, bien évidemment, il y avait Pamela.
1: Ouais.
11: Il y avait Kate Moss, son copain. Il y avait Maria Carré, son copain, parce qu'elle est avec un jeune danseur. Elle était avec un jeune danseur. Ensuite, il y avait Wesley Snipes. Enfin, d'autres acteurs, j'ai pas retenu tout le monde. Hein. Et après est venu Robbie Williams. Et il est fan de
1: C'est peut-être là que vous avez vu François Berléand.
11: Ouais, c'était là. Mais vous étiez pas là?
12: Moi, j'étais avec Jason Statham.
11: Et donc, du coup, il est venu après parce qu'il faisait un concert privé en bas, une sorte de. Et il est venu et il est fan de foot, complètement fan de foot.
1: Ah, bah oui, c'est un supporter de football.
11: Et on devait jouer ensemble, et depuis, plus de nouvelles.
1: J'ai une autre question culturelle cette fois.
12: Culturelle.
1: Mais Walt Disney, c'est aussi la culture, la culture populaire.
12: Genré quand même.
1: Pardon.
12: Elle est genrée, la culture de Walt Disney.
1: Si vous voulez.
12: Oui, mais c'est compliqué.
1: Là, je vais vous demander l'œuvre célèbre dans laquelle on peut entendre « Adieu, notre petite table
5: ».
1: Dans quelle œuvre célèbre peut-on entendre « Adieu, notre petite
2: table » ? Le catalogue IKEA ?
1: Non.
5: Alice au pays des merveilles ?
1: Non, c'est une question
5: pour... C'est un film ?
1: Une question pour Brahim Khaled.
12: C'est de l'opéra ?
1: C'est de l'opéra.
12: D'accord. Donc c'est un opéra français.
1: Français. Un opéra français. Ah bah adieu notre petite table.
12: Oui, mais ça pourrait être traduit.
1: Ce n'est pas traduit.
5: Carmen. Carmen.
1: C'est du français. C'est pas Carmen.
5: C'est du Mozart.
1: Ce n'est pas du Mozart.
12: Du Mozart en français, ça n'existe pas.
1: Pardon.
5: Du Massenet.
1: C'est du Massenet.
5: Eh ben voilà.
12: Ah bah voilà. C'est toi.
5: C'est toi. T'as écrit, des opéras. J'ai écrit des opéras.
2: Alors,
5: effectivement.
2: Sur du mobilier du coup.
1: Et effectivement, c'est Papy Jules.
5: C'est Papy Jules, Tonton Jules, Werther.
1: Werther, non.
5: Je l'ai dit déjà.
1: Mais c'est effectivement l'opéra le plus célèbre de Jules.
5: Manon.
1: Bonne réponse de l'arrière. Vous êtes quoi déjà?
5: Arrière-arrière-nièce.
11: Ah ouais, t'es pistolet. Ariane, bravo, vous êtes très intelligente.
5: Merci beaucoup.
11: Vous êtes très cultivée. Hein.
5: Merci, Adi. Bah,
11: malheureusement, je ne suis pas sapiosexuel, mais bravo.
5: Ah, ça veut dire que t'aimes bien taper des gourdes.
1: Manon, c'est un opéra comique en 5 actes de votre arrière-arrière-arrière-oncle, donc, si j'ai bien compris. Jules Massenet, effectivement. C'est d'après, d'ailleurs, un roman de l'abbé Prévost, l'histoire du chevalier des Grieux et de Manon Lescaut. Ces deux œuvres en ont fait une seule, un opéra qui s'appelle Manon, et c'est là qu'on entend adieu notre petite table. Ça change de... Ça change des Aristochats.
5: Il se moque de Tonton Jules.
1: Quoi?
5: Il se moque, il fait rire.
2: Non mais je suis désolé, qu'est-ce que c'est que ce truc-là?
5: C'est beau.
2: On dirait une meuf qui va faire une brocante, quoi.
1: Adieu, entre temps, je suis aussi maintenant.
5: Mon frère, il est complètement abruti, ce jeu. Non, moi, je suis d'accord avec lui, c'est un peu chiant. Non,
13: oui.
5: Bon, c'est pas non plus, oui.
1: C'est vrai qu'on a l'impression qu'il n'y a pas les quatre pieds à la table.
5: Oui, c'est pas faux, c'est pas.
2: Il a réussi à faire un opéra sur une table.
1: C'était la chanson préférée et l'opéra préféré de Désiré Landru. Oui. Cette chanson, La Petite Table.
5: Ah ouais.
1: Il aimait écouter cet opéra.
5: Mais c'est plutôt adieu ta petite tête.
1: Oui, mais voilà, il montrait qu'il avait beaucoup de culture pour draguer les femmes. Puis après, il les brûlait. Mais au départ, effectivement.
5: Mais oui.
1: Quoi, ouais.
11: Landru. Ouais, bah je sais pas, c'est bizarre ce que vous dites.
5: Landru.
11: Pour quelqu'un qui connaît pas, ça veut dire qu'il
5: Landru,
11: faisait quoi?
5: Landru, tu connais pas Landru?
11: Non, il charmait, après il est brûlé.
1: Oui, il passait des petites annonces, il cherche femme au foyer.
5: Ah oui, puis il les découpait sur la table. Il les découpait, oui, sur la table. Il découpait la table pour brûler.
13: Et c'est qui qui a acheté le poil de Landru?
11: On dit pas c'est qui, on dit qui est-ce qui.
13: On dit qui a... Ouais. Et à ton avis, quelle est la personne...
2: Il se prend vraiment pour un demi-dieu, ce footballeur.
13: Que penserais-tu, d'une personne qui aurait racheté le poil de Landru dans lequel il brûlait des personnes?
11: Oh, bah c'est Damer.
1: Non, c'est moi, en fait.
13: Parce c'est lui.
1: Si
13: non,
1: un
13: c'est
1: jour,
13: vrai.
1: Si un jour vous venez à la maison...
13: C'est vrai.
12: On va te découper.
11: Je vais débarquer bientôt à la maison avec grand plaisir. Et il y a une poêle avec des poils dessus.
1: Il y a le poil de Landru chez moi.
13: Ouais,
1: voilà.
13: Quoi, c'est vrai.
5: Mais c'est pas la poêle pour faire sauter les crêpes. Non,
13: la cuisine
5: est un poêle.
13: Il adore l'histoire de Landru.
1: C'est pas que j'adore l'histoire de Landru.
13: Vous avez une fascination pour Landru.
1: J'ai pas du tout une fascination pour Landru.
2: Vous avez acheté le poil de Landru.
5: Oui, parce qu'il a écrit une pièce de théâtre sur Landru.
1: Voilà.
5: Quand il est plongé dans une pièce, il achète les trucs. Là,
1: c'est pas que j'achète les trucs, j'ai écrit une pièce sur Landru. Voilà. À l'époque, c'est Robert Hossein qui, effectivement, a accepté de faire jouer cette pièce au théâtre Marigny. C'est Régis Laspalès qui jouait Landru. Et il se trouve qu'au même moment où la pièce a commencé à se jouer, une amie m'a appelé en disant « Dis donc, je suis dans une brocante, ils sont en train de vendre le poil de Landru. Qu'est-ce que vous auriez fait à ma place ?»
5: Eh ben, vous l'avez acheté.
1: Ah, voilà.
11: Mais dis donc, pourquoi vous achetez pas le tableau de la Joconde, dis donc?
12: Parce qu'il n'est pas à vendre.
1: Parce qu'il est un peu plus cher.
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1: On parle beaucoup du Nynorsk dans la presse. Mais qu'est-ce que le Nynorsk?
5: La punaise de lit?
1: Non, pas du tout.
2: C'est une langue. C'est une langue.
1: Alors, vous êtes obsédé, vous aussi, par les punaises de lit?
12: Non, c'est très angoissant.
1: Non, mais c'est vrai, on peut pas ouvrir un journal sans tomber sur une punaise. Qu'est-ce qu'on en a à battre des punaises?
12: Mais parce que, ça, je vous souhaite d'en avoir chez vous. Vous allez voir ce que c'est. C'est un enfer.
5: Qu'est-ce que ça provoque comme effet?
12: Alors, la journée, rien, parce que ces petites merdes, elles dorment. Mais dès le soir venu, elles le sentent. Oui, et là, elles ont besoin de sang, elles se nourrissent de sang, c'est des bêtes vampires. Donc, en général, elles se mettent là où on couche, hein, dans ton lit. Et
1: plaignez-vous.
12: Et là, t'es piqué là. Tu n'arrives pas à dormir, t'es angoissé parce que ça, tu les vois pas, parce que c'est grand comme un pépin de pomme. Et puis, il y en a partout. Et ça coûte super cher pour
16: Mais c'est pas des moustiques.
12: Et une fois, écoute, j'en avais dans mon lit. Donc, j'en pouvais plus.
16: Mais quelle différence avec les moustiques?
12: Ben, un moustique, ça vole, une punaise, non. Voilà. Et j'en avais dans mon lit. Je change parce que j'étais piqué de partout, j'étais angoissé. Je vais dans mon canapé. Écoute-moi bien, je les voyais faire comme des fourmis, faire une colonne comme ça de mon lit jusqu'au canapé pour me piquer, les salopes. Ah non, c'est très très... Je ne veux pas revivre ça, ni moi ni ma chatte.
1: Non, mais écoutez, franchement, de là à faire une psychose autour des punaises.
17: 11% des foyers sont infectés, c'est beaucoup quand même, un foyer sur 10.
1: Ah, vous aussi, alors, vous y mettez, alors, sur les punaises.
17: Non, mais bon, c'est vrai que quand tu regardes 11%, c'est beaucoup, c'est-à-dire un foyer sur 10. C'est-à-dire, là, il y a forcément des gens dans le public qui sont venus avec une punaise de lit dans la poche.
16: La question.
12: Retirez vos culottes.
17: En plus, ça vit dans les fauteuils comme ça, un peu avec de la pousse et tout, là.
16: Non, mais pourquoi?
1: Des fauteuils qui n'ont pas été nettoyés depuis Philippe Bouvard.
17: Apparemment, Philippe Bouvard est une ancienne punaise de lit.
16: Est-ce que c'est lié la punaise? Est-ce que c'est parce que les gens ne font pas les ménages?
12: Non, c'est pas. C'est pas
1: ça n'a rien à voir avec l'hygiène. Rien à voir avec l'hygiène.
16: Alors,
1: c'est comme ça, voilà.
12: En vacances.
1: Voilà.
18: Ça me rappelle le mec qui bouffe une pute à 10 euros et il voit des trucs qui sautent dans les poils. Elle dit à la pute, dis donc, ce serait pas des morpions, ça? Et la pute, elle dit, bah, pour 10 euros, tu voulais pas des gambas, quoi.
1: Ah oui. Oui. C'était pour en arriver là.
16: Ouais. Ouais, ouais.
17: Et 11% des foyers sont infectés. Non,
1: et tout ça, c'est de votre faute, Madame Kahn.
16: Pardon, je n'aurais pas du tout dû prononcer ce mot.
1: Mon inorsque n'a rien à voir avec les punaises.
5: Est-ce qu'il fait partie de l'espèce animale?
1: C'est pas un animal.
17: C'est une langue.
1: C'est une langue, le ninorsque.
17: Ah. Langue.
1: Bravo,
5: alors,
1: monsieur.
5: Oui, c'est une langue danoise.
1: Pas danoise.
16: C'est pas une langue qu'on parle dans la banlieue d'Ukraine?
1: Non, c'est pas une
17: langue. Comme le morse.
1: Ce n'est pas le morse.
16: C'est européen comme langue.
1: C'est européen.
17: Ninorsk.
1: Le Ninorsk.
17: Ça vient de Norvège.
5: Ah oui, c'est ça. Et le prix Nobel de littérature vient de Norvège et il parle en Ninorsk.
1: Il écrit en Ninorsk. Bonne réponse d'Ariel Dombal.
5: Oui, oui.
1: Aidé par Az.
5: Oui.
1: Eh oui, le prix Nobel de littérature est norvégien, il s'appelle John...
18: Il va pas en vendre beaucoup, là.
1: Mais vous avez raison, John Foss, d'abord on nous dit, bon, alors, le prix Nobel de littérature, attention, hein, il est traduit dans le monde quand même, heureusement qu'il est traduit, parce qu'effectivement, on nous dit, il écrit en norvégien, puis après, on regarde les articles, mais attention, il écrit pas en norvégien, parlé par tous les Norvégiens,
5: non.
1: Il écrit en ninorsk, qui est parlé seulement par 10% des Norvégiens.
16: Ah bah, oui. Plus de lit aussi, c'est ça. C'est les 10%.
1: Non mais vous rendez compte un peu. Il écrit en inorx, John Foss, le prix Nobel de littérature. Ça me permet de vous poser une petite question subsidiaire pour Madame Salès d'Astbéon dans les Pyrénées-Atlantiques. J'ai regardé un peu la liste de tous les prix Nobel de littérature depuis 1901. C'est d'ailleurs un Français qui obtient le premier prix Nobel de littérature. Je ne vais pas vous interroger là-dessus aujourd'hui parce que ce serait trop dur. C'est Sully Prudhomme. Personne ne l'aurait retrouvé. Donc...
17: Ah, j'allais dire.
1: Oui. La dernière, ça c'est plus facile, vous le savez.
16: C'est Mogano.
1: Mais non.
16: Annie
1: Ernaux a obtenu donc le prix Nobel de littérature en 2022. Certes, c'est Mogano avant elle qu'il a eu en 2014. Je vous donne les prix Nobel français. Qui l'a refusé en 1964? Un Français l'a refusé.
5: C'est Sartre.
16: Oui.
1: Jean-Paul Sartre, ça c'est très bien.
18: Pourquoi il l'a refusé?
16: Parce qu'il était chic. Est-ce que tu comprends ça?
18: Ben non, c'est un peu que ce n'est pas dans mon dictionnaire, chic. Excuse-moi.
1: Et puis alors, je vais vous demander qui a obtenu le prix Nobel de littérature. On est chez les Français, attention. Il y en a eu deux Français dans les années 50.
5: Alors, il y a eu Camus.
1: Albert Camus en 1957.
18: Bravo, Ariel.
1: Mais pas de chance, ma question porte sur celui qu'il a obtenu en 1952.
12: Est-ce que son nom de famille, ça commence par un V?
1: Pas du tout.
17: Proust.
1: Proust,
16: est-ce
1: non.
16: Que ça mais commence Proust par était mort F... en 1922.
17: Ouais, son fils, c'était son fils qui écrivait.
16: Alors,
5: mais 57 Camus, je rappelle.
1: Oui, ça, on a compris, Ariel. Voilà,
5: je le rappelle en passant.
17: C'est quelqu'un d'amusant. Pourquoi vous avez choisi cette personne-là? C'est quelqu'un d'amusant?
1: Ah non, c'est pas amusant du tout. Non, c'est rare que les prix Nobel de littérature soient amusants.
17: Non, mais c'est juste ce que je veux dire. Oh, c'est surprenant.
1: Ah non, non, je l'ai pris parce qu'effectivement, c'est celui peut-être le plus difficile à retrouver parce que Camus.
5: Gide,
1: je l'ai dit. Oh,
17: Jean-Jacques Rousseau.
1: Non.
16: Non, mais là, tu l'as dit exprès pour que j'étais fouette avec ma langue.
17: Alors, je l'ai pas du tout dit pour ça.
1: Non, alors je vais vous donner quelques titres écrits par ce grand écrivain français qui fut d'ailleurs aussi académicien.
16: Ah, Monterland ?
1: Non. Il a écrit Thérèse d'Esquerou, Le nœud de vipère, le baiser aux lépreux.
5: Vipère au point?
16: Mauriac.
1: François Mauriac. Ouais. Bonne réponse de Marcella Yacoub. Bravo Marcella. Ouais.
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1: Une première question d'actualité pour Fanny Liège, qui habite La Crosse, en Saône-et-Loire. Oh, je suis en train de me rappeler que vous m'avez offert aux grosses têtes un cadeau pour les Jeux Olympiques, monsieur Orlinski.
20: Tout à fait.
1: Et que j'ai dit, on va l'ouvrir, ce cadeau, pendant l'émission.
20: Et vous l'avez oublié.
1: Et je l'ai pas rapporté. Alors, si vous pouvez me rapporter, on l'ouvrira dans la partie suivante avec les auditeurs.
9: Il est malin, le nouveau, hein. Il va faire appétit, hein. Il arrive.
20: C'est pas moi, c'est les JO.
9: D'accord.
1: Qu'est-ce que vous avez fait pour les JO, monsieur Orlinski?
20: J'ai réinterprété le bonnet phrygien. Je suis le seul artiste à avoir réinterprété les bonnets phrygiens.
1: Mais c'est un vrai bonnet que je vais pouvoir mettre sur la tête.
20: Non, c'est une sculpture, justement. Mais bon,
1: ah bah très bien, bah alors apportez-moi la sculpture.
20: Mais vous pourrez en faire ce que vous voulez.
5: Et alors, et les autres grosses têtes, jamais, non, c'est pas grave.
1: Qu'est-ce que vous voulez que je vous dise? C'est un sculpteur, ça dépend des statues.
5: Finalement, ce qu'il
9: faut. Pas mal.
1: Ah
9: si, c'est là.
1: Regardez le beau cadeau des Jeux Olympiques.
5: La boîte est belle.
1: Offert par Richard. Bah, je vais vous offrir la boîte si vous voulez.
5: C'est adorable, merci.
21: T'avais pas 5 minutes qu'il est là.
5: Voilà,
21: c'était moi le suceur du groupe. Qu'est-ce que tu comprends pas là-dedans?
1: La foire, je vais se dire, monsieur Porsche. Oh, c'est joli. Ça ressemble à du Orlinski.
21: Ah, oui,
1: ah, bravo.
9: Mais ça se met où, là?
21: C'est
9: bien, ça.
21: C'est vendu combien, ça, cette histoire, Richard?
20: Il y en a plus, c'est sold out.
21: Ouais, mais vendu. C'était combien au début?
20: Non, c'était pas cher.
21: Ah ouais?
20: Ouais.
1: Ah bah, pour eux, alors je le rends. Ouais. Ouais.
20: Bah, ça dépend ce qui est cher ou pas cher, quoi.
21: Bah, plus de 20 euros, c'est
20: maintenant,
21: cher.
20: C'est plus de 20 euros, alors. Plus de 100.
1: Ah, quand même!
21: Ah, c'est pas mal!
1: Ouais. Ah non, mais alors je suis touché. Bonne réponse de Richard Orlinski.
5: J'ai un petit, comme ça, un petit gorille.
20: Ah ouais?
5: Offert par Arthur.
1: Votre mari, Michel.
5: Moi, c'est pas
1: un gorille, c'est un babouin.
5: Oh, Michel, qui est mignon comme tout.
1: Alors, ma question, j'étais en train de vous poser une question d'actualité pour Fanny Liège, quand il m'est revenu que j'avais bêtement laissé ce cadeau en coulisses. Fanny Liège habite en Saône-et-Loire et ma question concerne, évidemment, les hésitations du président de la République pour trouver le nom d'un premier ministre. Ah, c'est un feuilleton, un suspect. Ben sans oui. Fin.
9: On sait que ça va être Hanouna en plus.
1: Depuis le mois de juin. Et le Canard enchaîné a trouvé une bonne comparaison. Je ne sais pas si vous avez eu le Canard aujourd'hui, mais il compare évidemment ce suspense à un jeu télévisé, célèbre jeu télévisé. Jeu qui fut d'ailleurs animé à une époque par José Sacré et Jean Amadou. Mais de quel jeu télévisé s'agit-il?
5: C'était en quelle année?
1: Ah ça, alors le jeu a dû commencer, je vais vous dire ça tout de suite. Si vous
20: c'est
1: voulez.
20: Pas tout récent. Hein.
5: Ah, oui, clairement.
1: Ah bah, c'est pas tout récent, mais c'est un jeu méga célèbre qui a commencé, je vais vous dire, en 1985 et qui a fini en 93.
20: Tournée Manège.
1: Et c'est Tournée Manège. Deuxième bonne réponse de Richard Orlinski.
5: Bah, je l'ai mis sur la piste. Hein.
9: Alors autant il est nul en poterie, autant là il est bon.
21: Franchement,
9: bravo Richard, bienvenue.
1: Eh bien oui, parce que tout le monde évidemment se souvient d'Evelyne Leclerc,
21: ben oui.
1: Fabienne Egal et Simone Garnier, mais il se trouve que pendant les trois premières années, il y avait aussi deux animateurs masculins. Jean Amadou, lui, faisait les interviews des personnalités qui étaient en couple, il faisait des questions parallèles pour savoir s'ils se connaissaient bien, et José Sacré, lui aussi, animait le duo sur catalogue. Ouais. Il y avait des rubriques dans Tournée Manège pendant les trois premières années, et on a oublié, effectivement.
9: Et celui qui faisait l'accordéon, si on l'oublie.
1: Ah bah lui, il est resté tout le temps, c'est pas l'accordéon, c'est du piano Charlie Oleg.
5: Charlie Oleg.
21: Oui, connu Charlie Oleg.
9: Il
6: c'est Moon, moi. C'est un peu le même.
1: Et évidemment, la musique de Tournée Manège, tout le monde s'en souvient, ça. Et c'est vrai que c'est un peu ça à l'Élysée aujourd'hui. Et maintenant, Monsieur Macron va recevoir Madame Castex. Ah, et voici Xavier Bertrand.
6: Alors Chantal, vous avez une question pour Bernard Cazeneuve?
1: Ah tiens, Monsieur Baudet, c'est la première fois que vous passez à la télé. C'est vrai, franchement, c'est une belle idée du Canard Enchaîné. C'est Tournée Manège à l'Élysée en ce moment. On aurait pu ressortir aussi le sketch des Inconnus.
20: Les Inconnus, mythique. Tournée Ménage,
1: ça Tournée s'appelle. Ménage, ça ouais. s'appelle. Ouais. Encore une bonne réponse de Richard. Ah, dites-le.

0: combien ça vaut, ça? 35 mètres?
1: Comment?
0: Ça vaut combien, une statue de 35 mètres?
2: Attention, oh, ça c'est... suffit, l'argent, l'argent, l'argent.
3: Attention, c'est en deux mots, c'est Singapour dans la Creuse.
4: Et tu fais les animaux, est-ce que des fois quand tu angles tes recherches, tu fais les animaux en voie de disparition? Tu
1: bien
4: tiens
1: sûr,
4: par
1: bah...
4: exemple un socialiste, par exemple.
1: Ah ouais, bah absolument. Absolument. François Hollande.
3: Non mais c'est quand même, écoutez, moi je suis fier d'avoir M. Orlinski dans les grosses têtes, parce que d'abord c'est le plus... D'habitude, les grosses têtes me charrient toujours en disant, voilà, avec votre fortune, ceci, cela, alors qu'ils sont aussi blindés que moi les uns et les autres.
4: Mais alors, pas autant quand même.
3: Mais la plus blindée des grosses têtes, c'est quand même M. Orlinski.
4: Ah mais il a plein de dettes, il joue au poker, il va aux putes. Ah, c'est ce qu'on m'a dit, je sais pas, il faut confirmer ou pas.
3: Vous pourriez faire une statue de Chantal là-dessous?
1: Bien sûr. Ah bon, j'ai le Benabila.
3: Ah ben, vous pourrez faire l'abîmer.
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3: Qu'est-ce qui est arrivé deux fois en 24 heures à Ernest Hemingway et sa femme dans les années 50?
7: Une tornade, un ouragan là-bas dans les Keys?
3: Non.
8: Et ils étaient à Cuba?
3: Non. Non.
8: Ils étaient aux États-Unis à l'époque?
3: Non, ils étaient, pour tout vous dire, ils étaient du côté en safari, en Ouganda. Et là, en 24 heures, il leur arrivait deux fois la même
8: chose. Ils se sont fait mordre par des rhinocéros?
3: Non, non.
7: Violés par un éléphant?
3: Non, non, non, non.
1: Est-ce que c'est arrivé que à eux ou c'est arrivé à d'autres gens?
3: Alors, il y avait très peu de personnes avec eux.
9: Ils se sont fait taper par la foudre.
3: Mais ils n'étaient pas seuls, ça c'est vrai. Et Ernest Hemingway raconte ça d'ailleurs dans une lettre qui s'est vendue très cher. 220 000 euros la lettre.
8: Ils ne sont pas fait attaqué par des lions?
3: Non, non, non, non. Deux fois en 24 heures.
0: Par une tribu africaine?
3: Non plus.
7: Sans aucun racisme. Ils sont allés aux toilettes?
9: Attendez.
3: Pardon?
7: Ils sont allés aux toilettes?
3: Oh bah, deux fois en 24 heures.
0: C'est pas étonnant, quoi.
8: C'est dans les cadres du safari qu'il est arrivé.
3: Alors, ils étaient en safari, et là, qu'est-ce qui se passe?
9: C'est quelque chose d'agréable ou de désagréable?
3: Ah non, non, c'est pas agréable. Non, non, ça, c'est surtout, alors je vais vous dire, c'est très étonnant. Ça arrive rarement deux fois en 24 heures.
9: Un tremblement de terre. Est-ce qu'on peut en mourir?
3: Ah oui, oui, ils auraient pu mourir.
1: Ils ont pris la foudre sur la tête.
3: Ils n'ont pas pris la foudre.
0: Des sables mouvants.
3: Non, non.
7: La Jeep,
3: non.
7: Elle a crevé?
3: Non, la Jeep, non, n'a pas crevé.
9: Tu meurs rarement en changeant un pneu. Ouais,
8: ouais. Ils sont fait
7: ah bah moi aussi.
8: Ils sont fait attaquer
3: par. C'est ce qu'on appelle le cric qui tue.
8: Ils sont fait attaquer par des locaux, par des tribus.
0: Non, j'ai demandé.
3: Ah non, non, non, non, non, non.
7: C'est par rapport à des animaux?
3: Ah non, il n'y a pas d'animaux là-dedans, non, non.
9: Est-ce que c'est un phénomène météorologique?
3: Alors, il y a Ernest Hemingway, il y a sa femme.
9: Je vais la reposer un peu plus tard la question.
3: Alors je sais pas si la météo a à voir là-dedans, mais peut-être que la météo a à voir là-dedans.
9: Merci Laurent.
3: Il y a peut-être un lien avec la météo tout de même.
8: La voiture est tombée en panne, il ne pouvait pas sortir.
3: Non, la voiture n'est pas tombée en panne. On est en 1954.
1: Juste après la guerre.
9: Est-ce qu'ils sont tombés dans une crevasse?
0: Il y a un serpent qui est rentré dans la culotte de Madame Hemingway.
3: Deux fois en 24 heures.
8: La chance.
0: C'est pour ça qu'il en a fait une lettre, il en a fait un roman.
7: Ah oui,
0: le serpent dans la culotte d'Ernest Hemingway.
9: Est-ce que c'est un rapport avec les animaux ou les insectes?
3: Non, pas du tout.
1: Est-ce que c'est quelque chose qui vous est arrivé une fois dans votre vie? Ou
3: moi, non. Non. Par chance, non.
7: Ah oui, par chance.
0: Ah, il s'est trompé.
3: Monsieur Janssen, peut-être.
0: Est-ce que ça,
7: il s'est trompé de trou?
3: Non,
7: non, je sais pas. Ça m'est arrivé.
9: Est-ce que ça a un rapport avec le sol?
3: Le sol, oui. Oui, je suis obligé de vous dire oui.
8: Bah,
3: oui et non, d'ailleurs. Alors, ils sont en Ouganda avec Madame Hemingway.
0: Oui. Hein. Elle était plutôt sympa.
3: Ernest est là, il y a Madame aussi. Il n'y a pas que, évidemment. Il y a l'avocat aussi.
0: Gérard.
3: Pardon?
0: Gérard, leur copain Gérard.
9: Est-ce que c'est quelque chose qui leur est arrivé quand ils étaient en mouvement?
3: Oui, oui.
7: Dans l'avion.
3: Ah,
7: ils ont eu un problème dans l'avion.
3: Alors,
8: ils sont
7: écrasés deux fois.
8: Ils sont écrasés deux fois.
3: Ils ont échappé deux fois à un crash aérien.
0: Wow.
3: Bonne réponse de Constance, aidée par Jean-Philippe. En effet. Ils sont en Ouganda. Le couple est d'abord victime d'un accident d'avion alors qu'ils souhaitent photographier les chutes Murchison. Le pilote a été contraint d'effectuer un atterrissage en urgence pour éviter un groupe d'ibis.
7: Ah oui, les hôtels.
3: Non.

0: question.
1: tous on essaie, en tournée, on essaie d'éviter les images.
2: Généralement, c'est quand il n'y a rien d'autre, hein, Libis. Oh merde, on va devoir aller à Libis. La soirée est niquée.
3: Le pire, parce qu'il y a plusieurs catégories d'Ibis.
1: Ouais. Ah oui,
3: l'Ibis budget.
4: Il est moins bien que le style.
3: Ah ouais, c'est comme ton nom l'indique.
1: Les Mercure, c'est mieux, les Mercure.
5: Ah oui, Mercure, c'est vrai.
1: Et top, c'est le Méridien.
4: Ah oui, il y en a plus beaucoup. Il y en a plus beaucoup.
1: Ah oui.
4: Et des Méridiens. Mais puisque avant, ça appartenait à Air France, les Méridiens.
1: Alors là, je vous ai raconté que le risque d'un premier crash aérien.
3: Mais racontez-nous le second, là.
4: Oui, parce qu'on est pendu à vos lèvres.
1: Alors ils sont là, les Hemingway. Oh, en Ouganda, ils veulent photographier les chutes.
2: Ouh là là. J'essaie de mettre un peu de jeu, un peu d'acting là-dedans.
1: Peut-être on pourrait le jouer d'ailleurs.
2: Ah oui, je peux faire Ernest.
1: Constance, vous voulez bien faire Madame Hemingway?
0: Yeah.
1: Bon, parfait. Monsieur Boublil, vous
2: faites.
1: C'est
0: vrai qu'il fait penser à Hemingway.
2: C'est vrai, j'aime.
0: Quand on les voit, on imagine tout de suite.
2: J'ai l'impression que c'est ironique et ça me plaît pas.
0: Vie parallèle.
2: Allez, vas-y, allez, j'y vais.
4: Je suis le pilote.
2: Il est un peu comme Trump, quoi, Hemingway, un peu.
1: Alors là, ils sont en Ouganda.
2: Oh, what the fuck? What an amazing country.
1: Ils veulent photographier les chutes.
2: Too much black
0: people. Alors moi, je vais pas faire l'accent américain, je vais faire l'accent picard. Okay. Qu'est-ce qu'on va où, là? Quand c'est ce qu'on a atterri, là?
2: Ah, bah, d'accord. Eh ben, alors, on arrive bien à temps, mon chéri.
0: Ah, bah oui, à temps.
2: T'inquiète pas, mets-toi sur le ventre, je vais te faire un petit mensonge.
0: Oh, tiens, je connais, la dernière fois que t'as fait ça, j'en ai eu deux de gamins.
2: Coquine, bon. Ah, vas-y, t'as...
1: C'est le couple Hemingway, mais version France 3.
6: Et c'est fou, du coup, t'es ni chanteur ni acteur en vrai.
1: Bon, bref, alors ils évitent le groupe d'Ibis. Hein,
4: oui. Voilà.
1: Et là,
2: il y a encore un hôtel Ibis pour Laurent.
1: Et ils passent une nuit dans la jungle parce que le pilote a réussi à ne pas se cracher. Mais quand même, il a fallu atterrir d'urgence. Une nuit dans la jungle, les médias ont même annoncé la mort d'Ernest Hemingway.
2: Ah, mesdames et messieurs, nous annonçons la mort d'Ernest Hemingway.
1: Ah, vous faites aussi
2: la radio et tout.
1: Mesdames et messieurs, nous annonçons la mort d'Ernest Hemingway en Ouganda, ayant échappé à un groupe d'Ibis. Vous le retrouverez prochainement. Qu'est-ce qu'il y a, vous?
0: Mais alors, et le pilote, il a recommencé.
1: Alors,
4: il a dit, attention, on va se cracher.
0: Il a ton anglais.
4: Attention, crispez-vous, brace.
6: Il a dit bien, mesdames et messieurs, bienvenue à tous. Ici Mustapha de chez Lufthansa.
1: C'est ça, c'est un bad boy.
2: Parce que toi, ton pilote, il ressemblait beaucoup à Christian Clavier. Quoi.
4: On va cracher, ok.
1: Et alors, le lendemain, ils repartent d'Ouganda et là, paf, ça remet ça. L'avion qu'ils prennent dans le second vol, l'appareil prend feu. Et
4: oh là là, attention, ça brille.
0: C'est le même appareil qu'ils ont pris.
1: Non, un autre avion.
4: Avec un autre pilote.
1: Qui prend feu et qui laissera à Ernest Hemingway des séquelles à vie, voyez-vous.
4: Ah oui, il a brûlé.
1: Des blessures conséquentes.
2: Je le savais, ça.
4: Ça veut dire quoi, des blessures?
1: Le rein droit a été rompu, le foie et la rate blessés.
4: À cause d'un feu.
1: Je vous lis la lettre d'Ernest Hemingway, c'est lui-même.
2: On la connaît, vous n'avez pas besoin de nous la dire.
1: Le rein droit a été rompu, le foie et la rate ont été blessés. Je ne pouvais plus écrire de lettres à cause de mon bras droit qui était brûlé jusqu'aux os au troisième degré. Ça me faisait des crampes, raconte Hemingway.
4: Mais gaucher.
1: Les doigts brûlaient et la main gauche était également brûlée au troisième degré.
2: Attends, it burns, it burns.
1: Je ne pouvais plus taper. Et même sa compagne Marie a eu un grand choc et sa mémoire n'est pas encore très bonne. Elle ne s'en est pas remise.
4: Je me souviens plus de rien.
1: Mais tout va bien. Il est optimiste.
4: On est en vie.
1: Parce que quand même, si sa femme elle a plus de mémoire et que lui, il pouvait plus écrire des deux bras, je trouve que c'est drôlement optimiste pour un écrivain de conclure par « tout va bien ». Bah écoutez, voyez, il y a des hommes qui sont optimistes dans la vie.
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1: Ah, je voudrais maintenant vous poser une question zoologique pour faire plaisir à Laurent Baffin et pour Jean-Michel Talaron qui habite Mulhouse. Si je vous dis que le mandril est bleu, blanc, rouge, pouvez-vous me préciser pourquoi et comment?
9: Bah parce qu'il a ses attributs, c'est la reproduction de son derrière sur son nez, c'est un singe de la famille des babouins et c'est ses couleurs qu'il arbore pour la parade nuptiale.
0: Sur le nez?
9: Ah ouais, sur le nez.
1: Alors qu'est-ce qu'il a de bleu, qu'est-ce qu'il a de blanc et qu'est-ce qu'il a de rouge?
10: Alors moi je dirais le front bleu, le nez blanc et la bouche.
3: Non, il a le nez rouge,
9: il a le nez rouge.
1: Alors il a le nez rouge, ça c'est bon.
2: Et la bouche blanche.
9: Il a les yeux bleus?
1: Non.
9: Le cul bleu?
1: Non. Vous avez une partie de la bonne réponse, cher Laurent, parce qu'effectivement, le mandrill, c'est bien un babouin. Ça fait partie de la famille des cercopithèques, qui sont des singes.
5: Il a le cucu tout blanc.
1: Alors non, c'est pas le cul qu'il a blanc.
10: Non, je
7: les mains.
10: Couilles.
7: Les
10: couilles.
7: Les
10: pattes. Pardon.
7: Les coucougnettes.
1: Alors quoi, les coucougnettes?
10: Les couilles.
7: Les
10: bleus.
7: Les testicules.
5: Elles sont bleues.
1: Alors, les testicules sont bleus.
5: Oh, comme c'est joli.
1: Effectivement.
10: Comme les sont. Et son sexe est blanc.
1: Et c'est pas le sexe qui est blanc.
7: Le cul.
1: Non, non.
10: Je sais. Il a les cheveux, une petite coupe à l'iroquoise bleue.
1: Il a le nez rouge.
7: Les joues blanches.
1: Ouais. Il a les couilles bleues.
7: Ouais. Ah. Il a les couilles.
5: Ça dépend de la température.
7: Elle a les couilles bleues. Belinda.
10: On cherche le blanc.
5: On le rencontre quand?
7: On dirait une chanson de Claude François.
1: Ah, il avait qu'à pas voter Rassemblement National.
7: Le
5: blanc n'est pas sur le visage, Laurent?
1: Non, alors le visage.
7: Sur le torse.
1: Presque.
10: Le cou.
1: Il a une collerette blanche. Ah. Il a le nez rouge, une collerette blanche et les testicules bleus. C'est quand même une bonne réponse de Laurent Baffie du babouin. J'ai une autre question animalière pour monsieur zoologique, pour monsieur Baffie. Bah oui, mais il aime ça, vous savez. Quel est l'autre nom du nandou? Le nandou qu'on trouve plutôt en Amérique du Sud.
7: Le casoar?
1: C'est-à-dire?
7: L'autruche.
1: L'autruche! Bonne réponse de Laurent Baffie. Pour monsieur Sapin, donc de Camaret-sur-Mer.
10: Ah, moi je connais le curé de Camaret.
1: Encore une question animalière.
11: Mais t'es pas loin du sapin.
1: Pouvez-vous me citer, allez, deux exemples d'anatidés?
7: Bien sûr. Le canard, le colvert.
5: Il est chiant, pas les carottes, là.
7: Voilà.
1: Le canard et quoi d'autre?
7: L'oie.
5: Le colvert, la.
1: Le colvert, c'est aussi
10: le
1: un canard.
10: Le cygne.
7: Le grèbe, le foulque, le.
10: Mais non, mais.
5: Le pigeon.
7: Le cygne.
10: L'oie.
1: Le cygne. L'oie.
7: Le
1: canard.
10: Mais oui, il arrête pas de répéter les mêmes noms. Le cygne.
5: Pas tout ce qui fait du foie gras, quoi.
1: L'oie, le canard, le cygne. On fait pas du foie gras avec un cygne.
7: Ah bon?
1: On
7: aurait essayé.
1: Mais en tout cas, effectivement, ce sont des anatidés, les oies, les cygnes, les canards et effectivement, les autres volatiles apparentés. Mais les trois principaux, on va dire, et génériques, ce sont les canards, les cygnes et les oies qui sont tous des anatidés. Bonne réponse de Laurent Baffie.
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1: Une question de culture générale pour Karine Feuille qui habite Triel-sur-Seine ou Trille-sur-Seine dans les Yvelines.
15: Triel,
1: j'avais bien dit, donc Triel-sur-Seine.
15: Ouais.
1: À quoi le 11e vice-président des États-Unis a-t-il donné son nom? Voilà la question.
15: Ouais, c'était il y a longtemps.
7: La capitale.
1: Alors,
15: le 11e, ça date.
1: Ah oui.
15: Un amendement.
1: 11e vice-président des États-Unis.
15: Est-ce que c'est au début du siècle
1: on
15: précédent?
1: On est entre 1845 et 1849.
15: Ah oui, date, oui.
1: Et son nom vous donnerait évidemment ce à quoi il a
15: et
1: donné.
15: Et il était le vice-président de quel président?
7: Paul Knox. Vous pouvez nous le dire?
15: Paul Knox.
1: Ça
15: doit être ça.
1: Alors, il était vice-président de James K. Polk.
15: Ouais, d'accord.
7: Okay, ouais, Polk, c'est ça.
1: Ouais. Polk, c'est pas ce que vous avez dit.
15: Non, vous avez dit Knox.
16: Est-ce qu'il a donné son nom à un lieu?
1: Un lieu, oui, madame.
15: Alors, c'est Knox le Zout?
1: Non.
15: Mais pardon, il n'y a pas Knox dans le lieu?
1: Non, puisque...
15: C'est le vice-président.
1: Alors, du coup,
15: on parle pas de Paul Knox, on parle du vice-président.
1: C'est son nom à lui qu'on cherche, pas le nom du président. Le nom du président, je viens de vous le donner.
15: Alors, est-ce que ce serait par exemple Rushmore pour le Mont Rushmore? Ou
1: non,
15: rien,
1: mais c'est un nom de président que vous allez pouvoir chanter, monsieur Beaugrand.
16: Oh là là, non, lui dites pas ça.
1: Un nom de vice-président, si vous préférez.
7: Mais ce vice-président n'a pas été président.
1: Non, il n'a pas été président. Vous avez raison de le préciser.
15: Est-ce que ce lieu se trouve aux États-Unis?
1: Ah oui, oui,
15: oui. À New York.
1: Et effectivement, j'ignorais que c'était un vice-président des États-Unis qui avait effectivement donné son patronyme à ce lieu.
15: Est-ce que c'est une salle de spectacle?
1: Non.
16: Un édifice, en tout cas.
1: Un édifice, non.
15: Ah, un terrain de sport?
1: Terrain de sport, non.
15: Ah, un lieu géographique?
1: Un lieu géographique, oui.
15: Est-ce qu'il y a une statue?
1: Une statue, non.
15: Le parc de Yellowstone?
1: Non.
15: C'est
11: pas. On est sur un parc naturel.
1: Réfléchissez, monsieur Beaugrand.
5: Mais oui, j'essaie de trouver une chanson là.
1: Eh ben voilà.
11: Ah oui, c'est vrai.
1: Une chanson. C'est rare que j'arrive à vous bloquer.
5: Une
1: là.
5: Chanson américaine. Non, mais attends, j'essaie de trouver. C'est une chanson américaine.
1: C'est ce que vous avez fait aussi.
11: Ah, j'ai une idée parce que tu vas adorer chanter ça. Est-ce qu'il n'aurait pas donné son nom à la ville de Dallas?
1: Excellente réponse de Bruno Solo.
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18: Bam, bam,
17: Dallas, glorifie la loi du plus fort.
1: Il s'appelait George Mifflin Dallas. Oh là c'est là. Le 11e vice-président des États-Unis. Et c'est effectivement lui qui a donné son nom à la ville de Dallas que vous connaissez tous.
11: Eh oui.
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11: C'est extraordinaire.
1: Quelle personnalité, ah oui. J'enchaîne. Quelle personnalité historique souffrait de macroglossie.
5: Macro, ça veut dire grand.
1: Oui.
5: Et glossy, c'est une grande glotte.
16: Une grande glotte. C'est des grandes...
5: Une grande glotte.
1: Farinelli? Ah non, Farinelli, non. C'est pas une grande glotte, la macroglossie.
5: C'est une grande
1: glotte.
5: Une grande langue.
1: Une grosse langue. Une grande
5: langue. Le chanteur de Kiss.
1: Pouf!
5: Il l'a montré tout le temps.
1: C'est moi. Vous avez une grande langue, vous?
5: Bah oui. J'arrive à me lécher les trous de nez.
1: Ah ben moi, pareil. Moi, pour attirer les filles, je me mets à la terrasse des cafés, je me lèche les sourcils.
5: Eh ben... Oh, quelle horreur! Non, mais là, Paul, il a fait mieux parce qu'il a cette nouvelle coiffure sur le côté et il s'est coiffé avec sa langue, là.
1: Ah, c'est ça? Qui souffrait de macroglossie?
5: Mais il y en a beaucoup.
1: Est-ce que c'était une star? Alors, il avait une telle grosse langue qu'il était obligé.
5: Elle sortait.
1: Il était obligé.
5: Franck Leboeuf?
1: Jack Lang! George Bush.
11: Allez, c'est parti. Allez, à qui
5: on ne l'aime plus là.
1: Lèvres Ruggieri.
5: Non, mais Marianne James a une très grande langue.
11: Reprenons.
7: Éric Antoine aussi.
5: Est-ce que c'était une star, Laurent?
1: Alors lui, il était obligé de la repousser dans sa bouche avec son doigt quand il avait fini de parler.
16: Quelle horreur.
5: Le problème, c'est qu'à la fin de sa vie, il avait plus de doigts.
16: Alors, il était quoi? Écrivain? Il était poète?
1: Bah, politique. Forcément, oui, bien sûr.
7: Pas forcément. Est-ce qu'il est mort?
1: Ah oui, il est mort un 14 mai, pour tout vous dire.
11: Il y a longtemps. Ah, forcément, Laurent.
1: Ah bah, parce qu'il est mort en 1643.
11: Ah oui, ça date, là. Oui, oui, oui.
16: Non, mais attendez.
7: Richelieu.
1: Ah non, pas Richelieu.
5: Il avait la langue bien pendue.
11: Sully. Peut-être Louis XIII, parce qu'il bégayait Louis XIII.
1: Et c'est Louis XIII. Oh, bonne réponse de Bruno Solo. Ouais. Oh, regardez la tête de notre polo, là.
11: Deg.
1: Vous auriez mieux fait de donner votre langue au chat que de la tirer à Liane.
7: Oh, j'en ai marre.
5: Ouais, c'est vrai qu'il est mal.
7: En plus, c'est que Louis XIII, d'accord.
1: Et d'ailleurs, tiens, j'ai une petite question subsidiaire sur Louis XIII.
16: Oui.
1: De quoi est-il mort?
7: La maladie de Crohn.
1: Ouais. Ah non, non, bah, non. Si. C'est pas ça qui l'a tué.
16: Ah si, non.
5: Il a marché sur sa langue et il est tombé.
1: C'est étouffé. Sa langue. Je vous imagine quand même avoir une grosse langue puis être obligé de la ranger. Comme
5: de la rouler.
11: C'était un vrai complexe pour lui. Il avait du mal à s'exprimer et de ça en public. Et c'est pour ça que Richelieu prenait très souvent le relais pour
5: vas-y, continue à piétiner Paul, n'hésite pas.
11: C'est mon domaine un peu l'histoire. Et puis j'ai fait des émissions sur Louis XIII.
16: Bah oui, évidemment.
11: Mais par contre, je me souviens plus de quoi il est mort.
16: Alors, de quoi
7: mais
16: il est mort?
7: Maladie de Crohn. Ah,
16: d'un truc rigolo.
1: Il était malade, mais c'est pas ça qui l'a tué.
5: Mais c'est pas lié à sa langue.
16: Il est tombé d'un arbre.
1: Il est pas tombé.
5: Est-ce que c'est une mort un peu idiote?
1: Idiote, non, c'est une belle mort quelque part.
5: Et bah, il s'est étouffé en roulant une pelle.
1: Non.
5: Il faisait l'amour pendant l'amour. Il a fait une crise cardiaque alors qu'il faisait l'amour à sa maîtresse.
1: Pas à sa maîtresse.
5: À sa femme, à la reine.
1: Il est mort d'avoir fait trop ou d'avoir trop fait l'amour.
5: Ah, ça s'appelle une ch'touille, ça.
16: Ça devait être un super coup, n'empêche.
1: Mais non, justement, ça marchait pas.
5: Ah bon,
1: il n'arrivait pas à avoir d'enfant.
5: Oh. Il faisait que des cunilingus en même temps.
16: C'est déjà pas mal.
1: Et sa femme, la pauvre Mary. Ils n'ont pas eu d'enfant, vous me confirmez, monsieur.
7: Sa femme, c'est Anne d'Autriche.
1: Ouais. Oui, bah voilà.
7: Pas Marie, hein.
1: Oui, mais moi, je l'appelais Marie, moi.
7: Marie, c'est sa mère, hein. Marie, c'est sa mère.
5: C'est peut-être pour ça qu'il avait du mal, alors.
7: Marie, c'est sa mère.
5: C'est peut-être pour ça qu'il avait un peu de mal.
7: C'est sa maman, Marie de Médicis, vous voulez dire.
1: Non, Mary.
7: Non, non.
1: Mary.
7: Et puis ils ont quand même eu deux enfants avant qu'ils meurent. Hein. Le fameux Dieudonné Louis XIV, qu'ils ont enfin eu.
1: Oui,
7: et puis Philippe d'Orléans. Mais sinon, pour moi, il s'était marqué sur Internet, cause du décès, maladie de Crohn.
19: jaune. C'est ça que j'ai vu.
11: Mais
19: moi.
11: Non, il a trop fait l'amour. Mais,
1: ah, trop de sport en chambre.
19: T'en sais rien, toi, ok. Et
11: Ah, j'écoute le patron a raison. Et sa femme s'appelait sûrement Mary.
1: Non, mais je vais vous dire, je me suis trompé.
11: Voilà.
19: C'est plutôt Henri IV, non ?
1: Louis XIII avait vraiment une grosse langue. Ça, vous pouvez garder ça, monsieur Solo confirmera. Oui. Et j'ai posé une petite question subsidiaire que je n'aurais pas dû poser. Voilà. Parce que c'est pas Louis XIII, c'est Louis XII.

0: 12 qui est mort.
1: D'avoir fait trop d'amour.
2: Oui, parce que je répète, Louis XIII, c'est la maladie de Crohn qui l'a tué.
1: Bonne réponse de Paul Alcarat.
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1: Ah voilà une question qui va vous amuser sûrement. C'est dans le magazine Elle. Moi, je lis tout, hein, vous savez. Hein. Et dans le Elle qui vient de sortir, Florence Trédez nous dit que c'est un phénomène, une nouvelle mode, tendance. Peut-être le mot mode est encore un peu trop précoce, mais on va dire tendance. Un phénomène du moment. D'ailleurs, l'acteur Timothée Chalamet, vous connaissez,
4: oui,
1: américain, mais qui a des origines françaises, d'ailleurs. Oui. Benjamin Biolay, Zac Efron, ça aussi, c'est un acteur.
4: Oui.
1: Harry Styles, c'est le chanteur de One Direction.
5: Ouais, vous voyez. Oui,
1: eh bien, tous ces garçons, des beaux gosses, vous l'avez dit. Benjamin Biolay aussi. Ils ont été les premiers à sacrifier à cette tendance, phénomène dont il est question sur une page dans le magazine Elle, aujourd'hui. Un phénomène nouveau chez ces messieurs.
4: On ne porte plus de slip.
1: Alors ça, c'est un phénomène que je ne connais pas, monsieur Mabie. Mais...
4: vous pouvez me suivre.
1: Thierry Ardisson ne porte pas de culotte, par exemple.
4: Ah bon?
1: Ah non, ni slip. Ni chaussettes. Vous devriez le savoir, vous.
6: je serai plus attentif le prochain coup.
4: C'est capillaire.
1: Ce n'est pas capillaire.
5: C'est une démarche écologique?
1: Ah non, pas du tout, non.
5: Pas du tout.
1: C'est une nouvelle tendance physique. C'est lié au physique en tout cas.
2: Les tatouages?
1: Pardon.
2: Les tatouages?
1: Ah non, ça, les tatouages, c'est pas nouveau comme phénomène.
6: C'est un accessoire.
1: Alors, pas vraiment, non. Non.
4: Ça se voit à l'œil nu?
1: Oui, ça se voit à l'œil nu. C'est pour ça, évidemment, que cette tendance est suivie. Alors, je vous ai donné des noms, il y en a d'autres. Hein. Il paraît que Jared Leto, Brad Pitt...
5: C'est masculin, en tout cas.
1: Keanu Reeves... Benjamin Biolay en France, le fond...
5: Ça concerne que les hommes?
1: Alors non, justement, d'habitude, ça concerne plutôt les dames.
5: Ils vont dans des instituts de beauté?
4: On s'épile.
1: Ça, c'est pas nouveau, les hommes... c'est pas nouveau, les hommes qui s'épilent. Monsieur de Kersauzon, pendant les longues traversées, vous avez...
7: Fais que ça, tu te fais. Pour peu que tu t'emmerdes, tu te tires un poil.
1: Non, mais vous savez, par exemple, c'est là où je vois que vous n'êtes pas tendance, monsieur.
7: Non, on n'est pas tendance du tout.
1: Monsieur Boulet, je m'adresse plutôt à Jean-Philippe Janssen et à Stevie, parce que c'est plutôt eux que j'aurais bien vu.
6: Ah, c'est un truc de PD.
4: Voilà un truc qu'on peut pas dire, toi. Les autres, ils sont hétéros.
5: C'est cosmétique.
1: Ces garçons-là sont peut-être métrosexuels, mais en tout cas, sont des hommes qui sont hétérosexuels.
2: Ils font des implants.
1: Timothée Chalamet, Benjamin Biolay, Harry Styles.
7: C'est de la chirurgie esthétique.
1: Non.
5: C'est cosmétique.
1: On n'avait pas vu les hommes faire ça jusqu'à présent.
2: Maquiller.
1: Maquiller, non.
2: Le tatouage permanent. Le maquillage permanent.
1: Non.
5: À mettre des photos.
1: Pas des faux
2: cils. Les sourcils.
1: Ce n'est pas aux yeux.
5: La bouche, ils font le tour.
2: Ils mettent des fausses dents.
5: Une boucle d'oreille.
1: Ce n'est pas au niveau du visage.
6: C'est dans la culotte.
2: Ils se font couper le mamelon.
4: C'est un piercing.
7: Ils se font enluminer le trou du cul.
2: Ils font des blanchiments d'anus. Attends, ça existe.
1: C'est quoi ça, le blanchiment d'anus?
6: Ils ont l'anus noir, alors
2: moi, je ne connaissais pas non plus. Un jour, je vais faire mon sport et je vois moins 30%
1: autour de la Bibliothèque nationale.
2: Et je vois moins 30% sur les blanchiments d'anus. Mais qu'est-ce que c'est que
1: ça? Parce que ça coûte la peau du cul.
5: C'est une manucure ou une pédicure?
1: C'est-à-dire
5: ils se font faire les ongles.
2: Ils mettent du vernis
1: à ongles. Bonne réponse de Joyce Jonathan.
5: Estime.
1: Eh oui, il paraît que de plus en plus, on voit des hommes.
2: Oui, c'est vraiment, ça me choque.
6: Moi, tu me mets ça, ça fait taper tout de suite.
2: Sur nous, ça fait trop.
6: Moi, on dirait, je mets des clips, ça, on dirait Madonna.
1: Sur vous, non, je vous conseille pas. Mais par exemple, Olivier.
2: Et moi, avec le jardinage, c'est impossible.
5: Avec la guitare, c'est impossible.
4: C'est pas du vernis pour empêcher de se ronger les...
6: Ça, c'est du durcisseur, c'est pas pareil.
1: Non, mais moi, j'avais pas vu ça encore. Vous aviez vu ce phénomène?
6: Ben oui, il met du vernis.
1: C'est une page dans elle.
6: Noir ou du vernis vert. Ça fait pas très joli, puis ça fait pas très... Non. Ou qu'on est un homme reste un homme. Désolé.
0: Ah, c'est le pont. Ah,
1: j'en aurais entendu ici.
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1: Direction Caluire et Cuire, c'est dans le Rhône, vous le savez, c'est Gaëlle qui nous attend là-bas. Bonjour Gaëlle. Gaëlle ?
8: Elle nous attend.
1: Gaga, Lady Gaga.
0: Gaëlle.
1: Elle a disparu, Gaëlle.
9: Je suis là.
1: Bah, qu'est-ce que vous foutiez, alors, Gaëlle?
9: Vous m'entendez?
1: Ah, oui, bah, on vous entend très bien, mais c'est...
9: Bonjour, monsieur Ruquier.
1: Ah, bonjour. Alors, oui, on recommence aussi. Bonjour, mademoiselle ou madame Garando.
9: Madame
1: Garando. Je vous appelais Lady Gaga. On vous appelle Gaga, Gaëlle?
9: Ah, pas du tout, non.
1: Pardon. Alors, je retire ce que j'ai dit. Que faites-vous dans la vie?
9: Je viens de vendre mon commerce et voilà, je suis en transition. Je me cherche.
1: Ah oui, c'est un gros commerce quand on vend carrément le commerce.
9: Oui, enfin...
1: C'était un commerce de quoi ?
9: C'était une pâtisserie à la Croix-Rousse.
1: Ah, une pâtisserie à la Croix-Rousse.
10: Il y avait des éclairs au café ou pas ? J'adore.
9: Du tout.
0: Oh non, on s'en fout.
11: Non, mais lui répondez pas, il va... Franchement, concentrez-vous sur le jeu, il y a un mec qui va vous parler.
12: C'est pas un éclair, lui. Il y avait des glands. C'est bizarre que c'est pas le gland.
0: J'adore les glands.
12: Ta pâtisserie préférée.
10: Mais comment faire une pâtisserie sans éclair au café ? C'est comme dans toutes les boulangeries, dans toutes les pâtisseries.
6: Oui, il y a des éclairs au café.
1: C'est juste que Gaëlle avait pas envie de vous répondre. N'est-ce pas, Gaëlle ?
9: Non, mais en fait, je faisais la pâtisserie américaine, donc...
6: Non, mais dites qu'il y a des éclairs au café.
1: Eh oui, il y a moins d'éclairs. C'est comme ici, il n'y a pas d'éclairs de génie non plus.
11: La pâtisserie américaine.
12: American pastry. Des cupcakes, vous faisiez
6: oui,
12: des
6: cupcakes.
12: Et des pop-cakes.
1: Ah, dis donc, vous étiez branché hein, comme commerce, Gaëlle.
9: Ouais, puis Trump est arrivé, je me suis dit que c'était plus tendance.
13: Et vous avez acheté une Tesla.
9: Pas du tout.
1: 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Vous connaissez Saint-Malo, Gaëlle ?
9: Alors oui, et ça me motive totalement.
1: Ah, mais vous êtes déjà allé à Saint-Malo en plus et vous avez envie d'y retourner.
6: Ah bah oui.
1: Écoutez, franchement, RTL tombe bien pour ça. Il faut retrouver la vraie info parmi les fake news qu'on va vous donner et nous commençons tout de suite par Madame Bachelot.
14: En réponse à Laurent Wauquiez, qui veut envoyer les étrangers sous OQTF à Saint-Pierre-et-Miquelon, François Bayrou, a suggéré de les envoyer à Notre-Dame de Bétarame. Ce sera encore plus dissuasif.
1: Alex Vizorek.
15: Avant toute chose, je présente mes excuses à la personne qui va être citée parce que je l'aime profondément. L'association de défense des sans-papiers de France conseille à ses membres, pour éviter de partir à Saint-Pierre-et-Miquelon, de demander Michel Thor en mariage. Et Michel, je t'embrasse, c'était son anniversaire hier. Je lui ai souhaité.
1: Vous aimez vraiment toutes les vieilles.
15: J'adore Michel Thor. C'est ma préférée.
1: J'ai mes chances.
15: C'est ma préférée. Roselyne, méfiez-vous.
1: Az, monsieur Az.
16: Loi sur la fin de vie. Par souci d'économie d'énergie, les députés écologistes ont proposé hier de supprimer la lumière au bout du tunnel.
1: François Berléand.
17: Nouvelle de Turquie. L'avocat de l'avocat d'une maire d'Istanbul a été arrêté à son tour.
1: Karina Marimont.
18: La ministre de l'Éducation Elisabeth Borne a déclaré que les élèves doivent commencer à réfléchir à leur orientation professionnelle dès la maternelle et ce n'est pas une information du Gorafi.
1: Yoann Rioux pour terminer.
19: Le Paris-Roubaix et le marathon de Paris auront lieu ce dimanche. Les organisateurs ont rappelé que si vous voyez un Kenyan sur un vélo, il faut immédiatement le prévenir qu'il s'est trompé d'épreuve.
0: J'ai dit immédiatement.
1: Vous avez dit immédiatement, vous avez foiré la brève.
0: Je sais, on recommence.
5: Ah ben non.
1: Même pas capable de lire une phrase.
0: Ouais, mais je perds des yeux, je suis devenu presbyte et après avec...
1: presbyte, oui. On presse ce qu'on peut. Hein. Gaëlle, où est la vraie info ?
9: Alors, le marathon de Paris, j'élimine.
1: Oui, c'est vrai que c'est bien le marathon de Paris ce dimanche prochain, le Paris-Roubaix aussi, mais effectivement, on ne mélange pas les deux épreuves. Ensuite,
9: La lumière au bout du tunnel de Monsieur Haz, j'élimine aussi.
1: Mais c'était très bien. Ensuite,
9: Les sans-papiers qui doivent épouser Michel Thor,
1: ce salaud de Vizorek.
9: Roselyne Bachelot, je vais aussi l'éliminer.
1: Oh, oui, on les enverra pas pour autant à Notre-Dame de Bétarame.
9: Voilà, alors il me reste connaître sa formation depuis la maternelle.
1: Oui.
9: Ou les avocats d'Istanbul. Et je pense que je vais prendre Elisabeth Borne.
1: C'est-à-dire Karina Marimont. Vous avez raison, bravo oui, Gaël. La nouvelle de Turquie, l'avocat de l'avocat du maire d'Istanbul a été arrêté à son tour. Ça, c'était une vraie info du Gorafi. Tandis que le ministre, plutôt la ministre de l'éducation, Madame Borne, qui dit que les élèves doivent réfléchir à leur orientation professionnelle dès la maternelle, ça, c'était pas une information du Gorafi, c'était une vraie info.
8: Elle s'est rétractée. Hein.
1: Ah oui, c'est-à-dire elle se rétracte souvent. Une goutte de citron suffit, par exemple.
17: Ce serait quand même d'une bêtise affligeante.
1: Ah oui, c'était affligeant. C'est sur la chaîne parlementaire qu'elle avait dit ça.
8: Exactement. Elle a rétropédalé.
1: Oui. Elle s'est dit, oui, c'est un peu tôt quand même la maternelle.
8: Oui, peut-être. En première année de CP, ça devrait. En CP, ça devrait suffire.
1: On devrait avoir autrement que des pompiers et des infirmières si on demande aux petites filles, aux petits garçons. Voilà. Vous vouliez faire quoi quand vous étiez petit?
15: J'ai regardé parce que j'ai fait des blagues sur le sujet ce matin. Les petits garçons veulent être pilotes d'hélicoptère.
1: Pilotes d'hélicoptère. Bien. Ah oui, oui.
8: Moi, je voulais être chanteuse d'opéra.
1: Vous vouliez être chanteuse d'opéra.
8: Oui, oui.
1: Bah, c'est pas loin.
8: C'est raté. Hein.
1: Vous, monsieur Berléand?
17: Moi, je voulais être pape.
15: C'est pas fini, c'est pas perdu.
1: Attends. C'est pas trop tard, François.
17: Ouais, je sais.
1: Vous n'avez pas été au cinéma encore?
17: Non, mais j'ai reçu déjà une dépêche du Vatican.
8: Faut aller voir Conclave.
15: Le poste va se libérer bientôt, a priori.
17: Oui.
1: Et vous, monsieur Haas, vous vouliez faire quoi quand vous étiez petit?
11: Je voulais être dans les grosses têtes.
1: Ah, bravo. Karina Marimont.
12: Moi, je voulais être maîtresse d'école quand j'étais petite.
1: Ah oui, maîtresse d'école. Et vous, Johan Rioux?
15: Correspondant de guerre.
10: Je voulais être grand reporter à Beyrouth et tout, parce que quand j'étais petit, je suis en 78, donc le monde se transformait dans des 80.
12: Il va développer là, il va développer.
10: Et non, je voulais être post-première, je voulais
12: être qui lui dit.
10: Et je m'imitais.
11: Franchement, une balle de sniper dans la tête, personne n'est
17: pas là. Faites comme si j'étais pas là.
10: Et je vous assure, non mais attendez, je faisais semblant de tenir un micro devant une glace, et je disais, voilà, journal de TF1, on retrouve Johan Rioux, notre correspondant à Moscou, alors que se passe-t-il devant le Parlement?
17: À Beyrouth.
10: Et là, il y a un putsch et tout devant. Et vraiment, je vous assure, je m'inventais, comme vous inventiez votre vie de patron des grosses têtes déjà, et moi je rêvais vraiment qu'on cite mon nom.
17: Ok,
1: vous continuez à le faire un peu ici quand même, à donner des nouvelles de Beyrouth. Bon, c'est gagné, Gaëlle. Bravo.
9: Super. Merci à vous. Hein.
10: Merci à vous. Ah bah, vous partez avec Johan Rioux pendant une semaine à Saint-Malo.
8: Saint-Pierre-et-Miquelon.
1: Vous le voyez dans la thalasso et on vous pardonnera, Gaëlle.
10: Bientôt, Gaëlle.
1: Bah, dis donc, c'est moi qui dis au revoir. Mais pour qui vous prenez maintenant?
10: Je suis heureux aujourd'hui, Laurent. Que voulez-vous? Ne m'en voulez pas, mon bonheur.
1: Mais pourquoi vous êtes heureux? Il n'y a vraiment
17: rien. Parce que c'est un imbécile.
1: Ah oui, vu comme ça.
10: C'est mon nouveau duo préféré. Fais-tu une tournée? Rioux Berléand, moi je prends les places.
12: Ça va te changer de Sophie Marceau.
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1: Bon anniversaire, Isabelle.
22: Oh, bon anniversaire. Le jour du confinement. Un hasard, je ne crois pas.
10: La France entière va sortir pour te souhaiter un joyeux anniversaire.
1: C'est-à-dire que c'est vraiment pile votre anniversaire. Vous sortez à peine de la quarantaine.
22: Oh, c'est joli. J'ai exactement 22 630 jours. Je ne dirai pas mon âge, je ne parlerai qu'en jours. Et bientôt en heure.
12: Et il n'y a que ceux qui savent compter qui sauront quel âge t'as.
1: Mais à mon avis, elle n'a pas compté les nuits.
22: Ah putain.
1: Bon déconfinement à toutes et à tous, cas, portez-vous bien, masque ou pas masque, masque dans les transports en commun, masque dans les parties communes, tranquille chez vous sans masque.
22: Masque dans les parties communes, sur les fesses aussi.
1: Je sais pas, faites comme vous voulez, vous débrouillez, Isabelle.
2: Tu le mets où tu veux,
1: Ah bah tiens, d'ailleurs, j'ai trouvé quelque chose sur les réseaux sociaux qui vous allait très bien. Je sais pas si vous pouvez me le lire, Isabelle.
22: Alors, mettons les choses au clair. Moi, j'évite d'aller courir pour ne pas déranger les vrais sportifs. En revanche, quand les bars réouvriront avec 30% de places assises, ceux qui boivent du Coca Light, de la bière sans alcool, des bouteilles d'eau, tisane et autres, sont priés de se les boire chez eux et de laisser les tables aux professionnels.
2: C'est très juste.
1: C'est très juste. Duléry, vous avez trouvé quelque chose du même tonneau, si j'ose dire.
7: C'est pas mal, c'est pas mal. Petit sondage, si à la fin de la quarantaine, on vous donne le choix entre un voyage avec votre copine, épouse, ou vous réunir avec vos potes autour d'une bonne côte de bœuf, quel serait votre choix? Premièrement, bien cuit. Deuxièmement, troisièmement, saignant. Et quatrième, bleu.
1: Vous, Beaugrand.
21: Alors, voici une nouvelle petite info concernant Sibeth Ndiaye. Sibeth Ndiaye est d'accord pour la réouverture des plages à condition de changer l'eau à chaque fois. Alors, ça pourrait être vrai. Vraiment.
1: Ah oui, ah oui,
21: ça pourrait être vrai.
1: D'ailleurs, il paraît que sur les paquets de cigarettes, maintenant, ce sera écrit. Ce sera écrit quoi, Ariel Dombal?
23: Alors, ce sera écrit. Nouvel avertissement sur les paquets de cigarettes. Fumer peut faire perdre sa place au gouvernement.
1: Valérie, vous avez trouvé quelque chose?
2: Oui, alors j'en vois déjà qui se relâchent au niveau de la distanciation physique. Du coup, je vais vous donner un truc très simple pour savoir quelle est la bonne distance. Si je peux te mettre une baffe, c'est que t'es trop près.
1: Franck Ferrand, vous avez quelque chose?
24: Moi, c'est très visuel parce qu'on reçoit plein de photos aussi. Alors là, on voit une jeune femme avec des cheveux assez longs. Elle est en tenue de policier. Elle se penche vers une voiture. Elle dit « Sans masque, c'est 135 euros ». Et le conducteur qu'on ne voit pas répond « Ok, monte
1: ah ». Méfiez-vous, faites pas ça. D'ailleurs, à propos des 100 km, je n'ai pas bien compris. Est-ce qu'il y a quelqu'un qui peut m'expliquer?
23: Oui. Vol d'oiseau?
21: Quelle est la question?
1: Ah, vol d'oiseau.
23: Oui, c'est vol d'oiseau.
1: Attendez ma question.
21: Quelle est votre question?
1: Je ne suis pas idiot, je sais à peu près ce que c'est que 100 km.
21: C'est qu'un oiseau?
1: Un périmètre, et je sais aussi à peu près ce que c'est qu'un oiseau. Mais, puisque ça, c'est sans autorisation, sans dérogation, on n'est pas obligé de remplir quelque chose quand on est dans les 100 km.
21: Oui, mais il faut simplement avoir un justificatif de domicile.
1: Parce que j'allais vous demander comment le flic sait.
21: Il y a l'obligation d'avoir un justificatif de domicile dès qu'on se déplace.
24: Au-delà de 100 km.
21: Non, pas au-delà, même en dessous de 100 km pour vérifier que vous êtes bien dans votre périmètre. Oui, donc à partir du moment où vous êtes dans votre voiture, si vous êtes parti travailler ce matin, vous êtes censé avoir avec vous un justificatif de domicile.
1: Mais vous travaillez avec Castaner pour être au courant comme ça, vous?
21: Je suis journaliste.
7: J'ai toujours pas entendu la question de Laurent. C'était quoi la question?
1: Comment les agents
23: peuvent savoir qu'on est à 100 km?
1: Les agents de l'ordre peuvent savoir, parce que vous pouvez leur dire ah ben non, j'habite à 50 km, ils savent pas d'où vous êtes parti.
23: Oui, bien sûr, montres ta carte d'identité.
21: Eh oui, mais la carte d'identité, il y a les anciennes adresses.
1: Sur la carte d'identité, on n'a pas forcément son adresse.
23: Voilà.
7: Non. Bah,
23: normalement, il faut la mettre à jour.
7: Ah bah oui, mais
1: on la met à jour.
23: On a fini de parler de moi là.
7: Non, c'est
23: on a
7: qu'un
23: fini
7: début.
23: De parler de moi.
1: Mais non, regardez, votre cadeau arrive.
7: Magnifique. Il est moins beau que celui qu'avait Ariel.
21: Il est beau ce bouquet.
7: C'était beaucoup mieux.
21: Il y a du plastique autour.
7: Un bouquet de langoustine. T'as vu, c'est la langoustine.
1: Et j'ai deux autres cadeaux pour vous, Isabelle. Parce que je ne sais pas si vous vous rappelez, mais normalement, samedi prochain, ça aurait dû être le concours Eurovision de la chanson.
21: Oh, c'est dommage.
1: Et souvenez-vous, vous aviez interprété une chanson officiellement candidate pour représenter la France à l'Eurovision.

0: Attends, tu rigoles, mais c'est pas mal.
1: La Suède nostalgique.
0: Pour l'Eurovision.
1: L'Allemagne et le Roux. Sans oublier l'Autriche. L'Autriche et Monte Carlo. Un bon matin.
0: D'accord.
1: Nous prendrons le chemin qui ouvre sur demain.
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3: C'est une chanson de Jacques Martin, en fait. C'est Jacques Martin qui avait écrit les paroles de cette chanson comme étant la chanson type qui peut gagner à l'Eurovision.
4: Oui, parce qu'il y avait tous les pays.
3: Et on avait demandé à Isabelle de l'interpréter. Puis il y a une autre chanson encore plus émouvante qu'Isabelle avait interprétée pour moi dans une émission et je lui en fais encore cadeau aujourd'hui. Écoutez.
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1: Bon anniversaire, oh, Isabelle.
2: C'est trop beau. Ah, joli.
3: On dirait pas un anniversaire, je suis morte. Vous passez plein
1: c'est
3: de
1: pas
3: trucs.
1: C'est pas loin.
4: Les fonds se
1: on prend de l'avance.
4: Il faut s'organiser.
3: Hein.
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1: Il paraît que François Hollande redevient populaire.
3: Oui.
1: Je n'en revenais pas moi-même.
7: J'ai dîné avec lui il n'y a pas longtemps chez Gérard Jugnot.
1: Et alors ?
7: C'était génial.
8: Il est drôle, hein ?
7: Oh, il est drôle. Pour un mec de gauche, il est drôle.
1: Mais Gérard Jugnot ou François Hollande ?
7: Les deux. Non, Jugnot, ça fait longtemps qu'il n'est plus de gauche. Alors, moins à gauche,
1: mais
7: moins à droite, clavier. Mais...
1: Vraiment, pour de vrai, vous avez.
7: Non, j'ai dîné avec lui, super.
1: Dîner avec François Hollande. Hyper sympa.
3: Mais qu'est-ce que tu faisais avec Jugnot ?
7: Bah, c'est Gérard qui fait bien. J'ai un dîner avec un ancien président. Alors, moi, j'ai que ça à foutre. C'était ça, ou faire un baby-foot avec les copains. Et j'étais chez lui, effectivement. Et il le disait lui-même, il sentait que dans la rue, on l'aimait plus qu'avant. Quand il était président, il recevait un peu des colibés. Là, dans la rue, il va à la supérette, il va tout ça. Les gens lui disent bonjour.
9: Mais il vient dans ma rue souvent. Il s'est mis à parler avec les gens comme un clown. Enfin, il s'est mis à dire bonjour, bonjour. C'est pathétique.
7: Tu confonds pas avec Rio.
9: Pathétique.
2: Non, mais il veut revenir en politique.
1: Vous voyez qu'il racole dans tous les quartiers, c'est ça ?
7: Il est en campagne.
1: Bon, en tout cas, s'il peut revenir, il reviendra, nous dit Le Figaro. C'est Richard Flurin et Pierre Le Pelletier qui font un article que peut-être vous avez lu, Christophe Barbier, aujourd'hui dans Le Figaro. L'ex-président se déploie sur le terrain. Ben, vous avez raison, vous voyez, Marcella. Il est devenu la troisième personnalité politique préférée des Français.
7: Ah, ils sont vraiment débiles, les Français.
1: Ça me paraît tellement incroyable. Mais
7: Jean-Jacques Goldman est encore la personnalité préférée des Français. Il ne fait plus rien depuis 25 ans.
1: C'est bien. La différence entre Goldman et François Hollande, c'est que, vous l'avez dit, Goldman ne fait plus rien, alors que Hollande, lui, n'a jamais rien fait. Ça fait quand même grosse différence. François Hollande, en tout cas, se prend à rêver, nous dit Le Figaro. Et là va venir ma question, évidemment. Pourquoi il se prend à rêver ? Parce qu'il aura 72 ans au printemps 2027.
7: Ah ouais,
1: prochaine présidentielle.
7: Pas, hein. Pour les 50 ans des grosses têtes.
1: Voilà. 72, vous avez raison. Pour les 50 ans des grosses
7: têtes. Il viendra, l'émission.
1: J'avais pas pensé à ça. On sera en pleine présidentielle pour les 50 ans des grosses têtes.
7: On va tout fêter. Les 50 ans des grosses têtes. La victoire de Bardella. On va être super.
1: Et mon départ.
2: Non.
1: Je vous disais donc que François Hollande aurait 72 ans en 2027. Et évidemment, les candidat aux différentes fonctions présidentielles à travers le monde, c'est vrai, maintenant comme avantage parfois d'avoir de l'expérience, une certaine forme de sagesse. Il est évoqué dans cet article du Figaro, évidemment, Joe Biden aux États-Unis, Lula qui a été élu, plutôt même réélu au Brésil, Mario Draghi en Italie. Mais voilà ce qu'on nous dit ensuite, et c'est même d'ailleurs François Hollande lui-même, paraît-il, qui prononce cette phrase, c'est un peu le mythe du vieux général romain qu'on va chercher en période de crise pour apaiser le pays. Mais quel est le nom de ce vieux général romain qu'on est allé chercher à une époque en période de crise ?
8: Cincinnatus.
1: Cincinnatus. Bonne réponse de Christophe Barbier.
7: Le cousin d'Hibernatus.
1: Vous pouvez expliquer, Christophe.
8: Rome était dans une situation très très difficile. C'était la Rome très ancienne. Lui s'était retiré de la guerre et de ses exploits militaires. On est allé le chercher pour remettre de l'ordre. Il a remis de l'ordre. Et après, on lui a dit, faut rester. Il a dit non. Je retourne à ma charrue.
1: À la culture de mes terres. Voilà. Je crois d'ailleurs que Arnaud Montebourg avait utilisé aussi à cette époque, une époque, cette expression. Non
3: et José Bové,
8: et d'ailleurs, il y est retourné, on n'en entend plus parler, Montebourg.
7: Qu'est-ce qu'il devient, Montebourg?
8: Il fait du miel et des glaces.
3: Non
8: Il a tout compris. Il soutient le miel français et les glaces françaises.
3: Ah ouais, c'est marrant parce que les
8: Pour quelqu'un qui était complètement givré, les glaces, c'est normal.
3: Et il est...

0: on fire aujourd'hui.
1: Les hommes d'un certain âge, eh ben on dit qu'ils ont de l'expérience, alors que les femmes d'un certain âge, on dit qu'elles sont vieilles. Voilà.
0: Ouais. C'est vrai, on dit que c'est des vieilles marmites, c'est vrai.
1: Non mais hein,
0: bon, c'est vrai, t'as voilà. raison.
1: Alors parce que 72 ans Hollande.
2: Mais c'est pas comme un étalon qu'on le veut, on le veut comme un persil. C'est pas ça qui, tu vois,
1: tu comprends ce que je dis toi ou pas, non?
2: Je comprends très bien.
1: Non mais.
3: Mais c'est vrai que les vieux hommes politiques ont dit ils reviennent et les vieilles femmes politiques elles sont sur le retour.
1: Voilà.
3: C'est pas du tout le même sens.
4: Bah non, c'est pas juste.
1: Non.
3: C'est très injuste.
1: Mais si, c'est comme ça.
3: Et quand c'est la crise, il faut faire appel aux jeunes.
5: Quand Madame Bachelot a été nommée à la culture, personne n'a fait référence à son âge.
2: Ouais, bien sûr.
6: Normalement, quand il y a une situation de crise, moi je ferais plutôt appel à quelqu'un de jeune qui justement n'a pas l'expérience du passé et donc peut apporter. Mais si, qui peut apporter son regard. Il peut apporter sa vitalité. Attends.
2: Plus tu es jeune, plus tu es criminel.
6: Ah bon?
2: Mais oui, ça c'est l'histoire l'a montré toujours. Les plus grands criminels sont les jeunes.
4: Ah oui, demande à Cédric Jubilard.
6: Oui, mais si Hollande, si Hollande revient demain, il a déjà connu le pouvoir, il a plus faim, il a plus envie de.
2: Mais
6: faut
2: tu
6: avoir
2: vois,
6: envie, il faut avoir envie.
4: Mais c'est ton point. Vous voulez les anciens.
5: Vous me fatiguez tellement, je me demande s'il n'est pas temps de faire revenir Philippe Bouvard.
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5: Il s'agit d'un écrivain, qui en 1935 a été victime d'une attaque cérébrale qui l'a laissé avec une hémiplégie et une aphasie. De ce fait, il a passé 22 ans, les 22 dernières années de sa vie, cloué dans un fauteuil, incapable de prononcer une autre phrase que « Bonsoir les choses d'ici-bas ». C'est la seule phrase qu'il répétait tout le temps. « Bonsoir les choses d'ici-bas ».
10: C'est curieux.
5: Et il était soigné par un professeur qui s'appelait Théophile Alajouanine, spécialiste des aphasies, qui est devenu son ami et qui a écrit d'ailleurs sa biographie.
10: Alors il devait avoir une conversation assez limitée quand même, son ami.
2: Mais il pouvait écrire quand même, non ?
5: Non, c'était fini déjà. Il avait déjà
1: Bonsoir les choses d'ici-bas.
5: Publié. Il y a même un prix qui porte son nom aujourd'hui.
1: Bonsoir les choses d'ici-bas.
2: Mais il est né qu'il
1: Bonsoir les choses d'ici-bas. Bonsoir les choses d'ici-bas.
2: Quelle que soit la question.
1: Il Bonsoir est né les choses d'ici-bas.
10: Rémi va t'adorer.
1: Bonsoir les choses d'ici-bas. Bonsoir les choses d'ici-bas.
5: Oui, c'est vrai que c'est lassant au bout d'un moment.
10: On doit être pénible quand même.
5: Là, on est pour l'euthanasie très vite, vous voyez.
2: Mais il est né en quelle année, cette personne?
5: Alors, il est né en 1881 à Vichy, ville où il est mort, d'ailleurs.
4: Il a écrit des romans?
5: Alors, il a écrit de la poésie, des romans, des essais, il a traduit aussi.
4: Avant.
5: Je peux vous donner quelques-unes.
10: Vous dites qu'il y a un prix qui porte son nom?
5: Oui, il a un prix qui porte son nom, absolument.
4: Charles Cros?
5: Jaune, bleu, blanc est un ensemble de nouvelles, de poésie.
1: Bonsoir les choses d'ici bas.
10: Pas Félix Fénéon.
5: Pardon?
10: Félix Fénéon?
5: Non.
2: Est-ce qu'il a eu le prix Nobel?
5: Non, il n'a pas eu le prix Nobel. Sa correspondance, Lettre à André Gide, a été publiée aussi. Il a écrit 200 chambres, 200 salles de bain. Il a écrit Le vaisseau de Thésée, La rue Soufflot.
1: Alien. Ah, Patrick Bruel, dernière ligne droite, La rue Soufflot. Combien sont là? 4, 3, 2, 1, 0. Pardon.
5: Tout est bon. Hein.
10: Dans le cochon.
5: Non, il a un prix qui est d'ailleurs décerné à Vichy, ce prix chaque année.
10: Est-ce qu'il a fait au moins un livre un peu plus connu que tout ça que l'on lit encore aujourd'hui.
5: Il est quand même dans la Pléiade, vous voyez, monsieur.
10: Ah, il est dans la Pléiade.
5: Ah, il est dans la Pléiade.
2: Est-ce qu'il a fait de la politique?
1: Bonsoir, les choses d'ici bas.
10: Ah oui, il est dans la Pléiade.
5: Je sais pas pourquoi vous me faites de plus. Vous devriez arrêter le journalisme et faire de l'humour.
10: Vous savez, le journalisme m'a arrêté, hein, déjà.
5: Parce que vous êtes devenu très drôle, Beaugrand. Tiens à vous le dire.
10: C'est la rentrée. Est-ce qu'il y a un livre très connu de ce monsieur quand même?
4: Est-ce qu'il a écrit du théâtre?
5: D'ailleurs, à un moment donné, il était en lice pour le prix Goncourt.
10: Ah oui, mais il y en a beaucoup. Hein.
1: Il y a longtemps.
5: Octave Mirbeau a voté pour Poème par un riche amateur qu'il avait publié, mais sans faire connaître sa véritable identité à cette époque-là.
10: D'accord. Il était caché.
5: Il y a un autre de ses romans qui a obtenu quelques voix au Goncourt en 1911 qui s'appelait Fermina Marquez.
1: Bonsoir.

0: Je dis Shiba.
1: Non, mais est-ce qu'il était. Est-ce qu'il. Il... Je vous ai posé la question. Est-ce
0: Bonsoir que les choses, dis Shiba.
1: Très chiant quand même. Hein. Est-ce qu'il a fait la police?
0: Bonsoir les choses.
2: Alors il avait une fortune personnelle qui venait de son papa, qui faisait qu'il avait une vie très très aisée. Vous voyez, il n'avait pas besoin de vendre beaucoup de livres parce que ça lui a permis, cette fortune personnelle et paternelle, de parcourir l'Europe à grands frais, paquebot de luxe, Orient Express.
3: Ah, c'est Bernard-Henri Lévy.
2: C'était un dandy.
4: C'est pas Valérie Larbeau.
2: Comment?
4: Valérie Larbeau.
2: Valérie Larbeau. Oh. Bonne réponse.
0: Bravo.
2: De Philippe Claudel, mais comment
5: J'avais
2: ça vous...
5: J'avais du mal à me concentrer avec notre ami Christophe.
2: Comment ça vous est revenu?
5: Refais-le encore,
0: s'il vous plaît. Bonsoir, les choses.
2: Mais comment ça vous est revenu?
5: Ben, c'est le roman que vous avez cité, 1911.
2: Eh ben voilà. Marquette. Valérie Larbeau, excellente réponse.
0: Bonsoir, les choses.
2: De Philippe Claudel.
0: Bonsoir, les choses d'ici.
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2: C'est tous les jours, même le week-end, mais ce sont des best-of le week-end.
8: Oui, tous les jours, et les gens, ils écoutent tous les jours.
0: Oui, ils adorent.
9: Et les nuits aussi. Les
2: et
9: nuits.
2: Non seulement ils écoutent, mais il y a les podcasts, il y a les rediffusions.
8: Et vous êtes payés tout ça.
2: Il y a même des bonus.
8: L'almanach et tout ça.
2: L'almanach, les jeux de société, les
9: pistes. Il y a le débrief de l'émission aussi, c'est énormissime. Il y a une dame qui est adorable, qui nous pose des questions.
2: Rachel. Qui met une tenue différente.
9: Elle est géniale, elle est sur son Instagram, c'est génial. Elle a mis une robe blanche chez nuit et tout, elle se touche à la robe blanche, j'ai rien.
8: Elle se touchait la robe blanche.
9: Elle s'appelle Rachel Azria, je l'adore, elle est super géniale.
2: Elle se touchait la robe blanche.
9: Mais je te montre.
8: Mais arrête.
2: Elle est en régie, Rachel. Et Rachel, c'est, il faut le dire, non, c'est vrai, elle a des tenues. Si elle faisait venir même tourner chez elle, l'autre, elle fait une syncope. Oui, hein, parce que elle a une tenue différente chaque jour.
0: Et c'est très coloré. Elle n'en a pas besoin, elle n'a pas besoin de la faire venir parce qu'elle-même fait des super tenues, elle est très élégante, Rachel. Je trouve qu'elle fait un travail remarquable dans cette
2: vous
0: émission.
2: Vous n'auriez pas des vues sur Rachel?
0: Pas du tout.
8: Moi, je l'aime bien. Mais je trouve qu'on a quand même un meilleur patron qu'elle. C'est-à-dire qu'elle est bien, elle, c'est une assistante, tu vois, mais notre patron.
0: Oui, toi, t'es l'ami des puissants avant tout.
8: Absolument.
9: Mais elle m'a dit qu'elle se faisait beaucoup draguer, donc moi je drague pas Rachel.
0: Ah oui, t'es pas méchant.
8: Ah, c'est dommage, t'aurais tes chances.
0: c'est ballot.
9: Et Sébastien, tu vas découvrir un truc extraordinaire avec ton patron.
8: Mais parle lentement, parce que j'ai le cœur qui s'accélère. Je vais faire un arrêt cardiaque si tu comptes.
9: Ouais, mais je suis stressé, il y a 98 personnes dans le public. Regarde, on est tellement.
8: Mais il y en a autant qui écoutent.
9: On est tellement à guichet fermé qu'il y a un monsieur même qui a dû prendre une petite chaise à côté, tellement on ira. Comment vous vous appelez, monsieur?
10: Comment? Je m'appelle Karl.
0: Il s'appelle Karl.
9: Oh, Karl.
0: Oui, on adore Karl. Mais franchement.
9: Alors, Karl, nom, vous êtes une profession, antécédent judiciaire, votre chroniqueur préféré, votre plat préféré, votre film préféré, c'est parti, on vous
2: est. Il est fou, hein.
11: Il est très fou.
10: J'ai un petit peu peur, effectivement, mais ça, de répondre normal. À tout ça.
11: Non, mais c'est normal s'il se sert pas trop de sa quête.
0: Franchement, ça fait pas grand chose aux gens, les gens qui baissent jamais, en
11: voilà,
0: fait.
11: Voilà, ça monte au cerveau.
0: Non, non, enfin, qu'il est détendu. Il est détendu.
9: Mais il y a plein de gens comme moi, sauf que vous le niez.
0: Non, on ne le nie pas.
2: Bah, je sais pas, j'ai l'impression que le pape est plus calme quand même.
11: Mais non, tu es unique.
0: Attends, le pape baise beaucoup plus.
8: Non. Baisez-moi que le pape, faut le faire.
0: Bah, y a Johan.
9: Et je sais que Laurent, vous n'aimez pas trop ça non plus, Laurent. Laurent,
0: mais
9: parce que Laurent, c'est un romantique. Oui,
2: C'est ce que je lui ai fait croire. Je voulais être peinard.
8: Vous avez senti qu'il vous draguait?
2: Je crois que mes amis qui me connaissent. Ma question suivante concerne encore Jacques Perrin, parce qu'on n'a pas beaucoup parlé de sa filmographie tout à l'heure à cet acteur. Certes, on a évoqué les films de Jacques Demy, Les Demoiselles de Rochefort. On a évoqué, c'était quoi l'autre film? Podane. Évidemment, oui. Moi j'ai cité rapidement Le Crabe Tambour. On aurait pu citer Cinéma Paradiso aussi, évidemment. Oui. Et des films de Costa Gavras, Z, entre autres, qu'il avait coproduit d'ailleurs.
8: Et puis Les Tuches qu'il a écrit.
2: Non.
0: Le Château des Oliviers avec Brigitte Fosset.
2: Mais là, ça, c'était à la télévision.
0: Mais oui.
2: Si on peut aller dans l'ordre, monsieur.
0: Ah, pardon, allez-y.
2: J'étais d'abord au cinéma. Je vais y venir à la télévision. Parce que justement.
8: Il serait temps que vous y veniez le samedi soir.
2: Parce que justement, la question va porter sur la télévision. Mais d'abord le cinéma, parce qu'effectivement, il a produit surtout dans la deuxième partie de sa carrière. Des films animalier.
0: Oui.
2: Microcosmos.
0: Ah ben moi, ben c'est la bonne réponse.
2: Himalaya.
3: Nicolas Hulot, les stagiaires. Là.
2: Océan.
0: L'Odyssée. C'était pas lui. Ça.
2: L'Odyssée du loup. Ah
3: ouais. Bourdin et l'hippopotame.
2: Mia et le lion blanc. Enfin voilà, tous ces films animaliers. Et pour la télévision, alors vous citez le Château des Oliviers.
0: Cette saga de l'été de France 2.
2: Très bien, Monsieur Beaugrand, mais ma question ne portait pas, hélas, pour vous en tout cas.
0: Ce n'est pas grave.
2: Sur ce Château des Oliviers, mais c'est vrai qu'à la télévision, Jacques Perrin a joué aussi dans de nombreux téléfilms ou séries, effectivement. Vous avez raison, il jouait Pierre Séverin dans le Château des Oliviers.
0: Il était méchant.
2: Avec Brigitte Fosset.
0: Il voulait racheter le domaine. Il voulait se venger parce qu'il avait été humilié enfant.
2: Oui. Mais dans les années 80, il a joué aussi dans un téléfilm. Il a joué un personnage ayant réellement existé. Quel est ce personnage ayant réellement existé, qui d'ailleurs a été prix Nobel, je ne vais pas vous dire dans quelle catégorie, mais prix Nobel, et qui fut donc interprété par Jacques Perrin.
0: Un artiste ?
8: Alors, une série, Laurent, vous avez dit, non, ou dans un
2: téléfilm.
8: Univers ?
0: Est-ce que c'était un artiste ?
8: Bob Dylan ?
0: Est-ce que c'était un artiste ?
8: Bob Dylan ?
2: Bob Dylan ? Oh, bon non, pourquoi Bob Dylan ?
8: Bob Dylan a eu un prix Nobel.
2: Ah oui, d'accord.
0: Francis Perrin.
9: Un homme politique, il jouait le rôle d'un homme politique ?
2: Non.
3: C'est pas un chimiste qui jouait ?
2: Exact.
3: C'est Curie ?
2: Alors, un
0: peu.
3: Pierre Curie, Lavoisier,
2: comment vous dites?
3: Pierre Curie?
2: Pierre Curie, non.
0: Marie Curie.
3: Marie Curie, c'était plus étonnant. C'était plus étonnant, mais si, c'était Marie.
9: Lavoisier.
2: Alors non, mais on était tout près.
3: Escobar?
2: Ah, non. On était tout près.
0: Non, comment il s'appelle?
2: Ne soufflez pas.
0: Joliot Curie.
2: Monsieur Frédéric Joliot Curie. Ouais. Bonne réponse. Et oui, Frédéric Joliot, dit Frédéric Joliot Curie, parce qu'effectivement, Frédéric Joliot a épousé Irène Curie, la fille de Pierre et Marie Curie.
3: C'est pas Irène Cara, la chanteuse?
2: Non.
0: What a feeling.
2: Non, mais c'est vrai qu'on confond parfois Pierre et Marie Curie et Joliot Curie.
3: Physiquement.
2: Alors que lui, il n'est que de famille par alliance, en fait.
8: Mais attendez, c'était très rare de s'accoler en tant qu'homme le nom. C'était un homme très intéressé, dites-moi.
0: Bah parce que c'était une, oui,
2: ah
0: une
2: bah
0: famille
2: comme
0: de stars.
2: Oh là là.
0: Vous parlez de la femme de Michel Le Grand Méril.
8: Non mais c'était rare à l'époque, même maintenant.
0: Ah bah
8: les hommes accolent rarement le nom de leurs épouses
3: à col roulé.
8: Aux leurs.
11: Oui, c'est très rare.
8: Non mais c'est vrai.
2: Ah, oui. Il a épousé Irène Curie, la fille aînée de Pierre et Marie Curie. Et effectivement, ils sont devenus le couple Joliot-Curie.
9: Moi, si je me marie, je prendrais aussi le nom de ma femme. Ah oui.
2: C'est
9: moi,
2: pas
9: je ferais
2: vrai.
9: Johan Rioux quelque chose.
0: Ah, Johan Folie.
8: Mais oh putain.
0: Par exemple.
8: Non. C'est tout ce que vous jetez.
0: Je vois, c'est une idée comme ça.
9: Je crois que mais d'ailleurs, toi aussi, je crois, Christophe, t'as pris le nom de ton mari aussi.
0: Oui, nous avons et le double nom.
9: Et oui, c'est beau. D'accord.
0: Beaugrand Jorin.
2: Donc, vous garderiez le nom de votre épouse. C'est joli.
9: Ouais, je suis féministe.
2: Bah, écoutez, on va avertir Madame Bignol, donc.
9: Ah, attendez.
0: Rio Bignol.
8: Rio Bignol. Oh là là.
9: Attendez, vous avez mis 15 secondes à la trouver.
2: Ça fait une demi-heure que je cherchais. Mais je trouve que le couple Rio Bignol, ça vous irait très bien.
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2: Voilà, vous connaissez à peu près tout le monde, mais je ne sais pas si vous les connaissiez avant. Certains, oui.
9: Oui, certains, oui, oui, oui.
2: Comme... Ariel Dombal, vous l'avez déjà rencontré?
9: Oui, non, rencontré, non. Ah, ah personnellement, non, je suis vraiment nouveau, là.
2: Ah, vous êtes vraiment le puceau de la bande.
9: Voilà, exactement.
3: Ah, non, non,
9: ça,
3: non, c'est moi,
9: ça rafraîchit, j'aime bien.
0: Ah, il veut garder son statut.
9: Mon titre de gloire.
8: Non, mais c'est pas la même pucellerie.
9: Alors, Vincent, bon courage.
0: Oh là
9: bah
0: là.
9: Oui, j'ai fait ma prière, c'est bon, je suis prêt.
3: Vous savez, vous avez deux fois. Vous avez aujourd'hui et demain. Si le téléphone ne sonne pas la semaine prochaine, c'est que vous ne reviendrez jamais.
9: J'ai compris le principe. J'y crois, vous avez été catastrophique dans Les Traîtres, mais là vous pouvez vous rattraper.
13: C'est mon rattrapage, c'est mon rattrapage.
9: Mais vous étiez.
8: Oh, il était horrible.
9: Je lis les gens, mais je crois que vous êtes un doux personnage.
8: Ah non, moi je pense qu'il est méchant.
2: Vous avez été bon dans Les Traîtres, vous.
9: Bah non, j'ai touché une pomme qu'il fallait pas toucher, j'ai été viré, voilà, après 14 minutes dans le jeu.
2: C'est quoi la pomme qu'il fallait pas toucher, Liane Folie?
0: C'est les poires, Liane Folie.
9: Mais Vincent, est-ce que vous ressentez la pression, vous justement en tant que

0: le problème dans les traîtres.
1: Une première citation, et vous allez voir. Alors, la première n'est pas pour vous, hein, c'est une citation humoristique, on va dire que c'est un habitué. Généralement, la première citation, c'est du tout classique, et le nom arrive même pas dans les 10 secondes qui suivent la phrase. C'est pour Gisèle Mbarga, qui habite Strasbourg, qui donc, normalement, ne touchera rien.
2: Et, la pauvre Gisèle.
1: Et la citation, elle est très célèbre, c'est « Dieu a dit, je partage en deux. Les riches auront la nourriture, les pauvres de l'appétit. »
3: Des proches, des proches.
4: Jean-Yann.
1: Qui a dit Coluche? Eh ben, c'est Coluche. Ah, et c'est une première bonne réponse de Vincent Cespedes. Ben, ça démarre bien.
5: C'est pas grave, Vincent.
1: D'autant plus qu'après, les citations deviennent philosophiques, donc vous devriez continuer à briller, monsieur Cespedes. Comment j'ai dit d'ailleurs?
4: Cespedes.
3: À l'espagnol.
1: Est-ce que je prononce bien, d'ailleurs?
3: Très bien.
1: Cespedes.
6: Ah, moi, je suis très content qu'on fasse rentrer Cespedes dans cette émission, parce qu'il n'y en avait pas assez.
1: Oh non! Oh non, vraiment! Alors attention, pour Franck Desvignes, qui habite dans la Drôme, qui a dit « Les philosophes n'ont fait qu'interpréter le monde de différentes manières. Ce qui importe, c'est de le transformer. »
3: Marx.
1: Karl Marx, oh, bonne réponse.
2: Bon, c'est son boulot, c'est facile. Moi, posez-moi des questions sur les boys bands. Et
1: Pour Éric Balm, monsieur Balm habite Honfleur, qui a dit on ne se baigne jamais deux fois dans le même fleuve.
4: Parménide, Héraclite, Héraclite,
1: bravo. C'est la femme du philosophe.
4: Bravo, Ariel.
2: Oui. Elle aussi, c'est facile.
1: Comme quoi, elle retient ce qu'elle avale au petit-déj.
2: Oh, mais là, c'est dégoûtant. Laurent, c'est dégoûtant, ça.
4: Oh, mais non. J'ai même pas compris.
1: Mais il n'y avait rien de cochon là-dedans.
4: Absolument.
1: Elle retient ce qu'elle avale au petit-déj. Je veux dire que j'imagine que dès le matin, Bernard-Henri Lévy donne quelques leçons de philosophie au petit-déjeuner.
4: Oh,
1: et Ariel les retient.
4: Je suis pas si philosophe le matin.
2: Bernard-Henri est du matin.
4: Il est de toutes les heures. Il est de chaque moment de la journée.
2: Et à chaque fois, c'est comme si c'était le dernier jour.
4: C'est l'ami du petit déjeuner, en fait, Bernard.
2: Le soleil vient de se lever. Bernard-Henri a très envie. Et elle va bientôt arriver, la belle Ariel.
1: Alors, une autre citation philosophique pour Madame Brochon. Elle habite Saint-Nicolas, dans le Pas-de-Calais, qui a dit « La plus grande victoire ». C'est la victoire sur soi.
3: Oui, alors. C'est mon stoïcien du Marc Aurèle.
1: Ah, pas Marc Aurèle.
2: Ah, il est nul.
4: Mais non.
1: Pas
4: Sénèque.
1: Mais non,
4: c'est pas lui.
5: Épicure.
2: Est-ce que c'est grec?
1: C'est grec.
3: C'est grec.
1: C'est même, effectivement.
2: Aristote.
1: Un philosophe de la Grèce classique.
5: Platon.
1: Vous avez dit quoi?
5: Platon.
1: Oh, c'est une bonne réponse. Pour Kassem Saoui, qui habite Vitrac, Saint-Vincent, Charente, qui a dit Dieu est le seul être qui, pour régner, n'ait même pas besoin d'exister.
4: Ah, c'est joli.
2: Ah, c'est joli, ça.
5: Un communiste, alors, un religieux.
1: Là, pour le coup, ce n'est pas un philosophe.
2: C'est français.
1: Même si c'est un grand poète français.
4: C'est Baudelaire.
1: Et c'est Baudelaire. Ah, excellente réponse d'Ariel Dombal.
4: Bah, dis donc, tu prends des céréales aussi, alors. Ah ouais.
1: Pour Timothée Trézy, on va quitter la philosophie avec cette dernière citation avant des questions sur l'actualité. Et là, on revient à l'humour avec quelqu'un qui a dit « J'ignore si ma première expérience a été hétérosexuelle ou homosexuelle. J'étais trop poli pour poser la question.
2: » Jean-Philippe.
1: Non, c'est pas Jean-Philippe.
4: Toujours vivant?
1: Ah, toujours vivant, en plus.
2: Toujours debout?
5: Une grosse tête?
1: Ah, il aurait pu à l'époque, là, il est un peu âgé aujourd'hui, puisqu'il est né en 1943.
5: Et Roland McDan?
1: Ah non, pas
2: il
1: Roland.
2: Il est homosexuel?
1: Ah non, je crois pas du tout. Non, il faisait de l'humour.
2: Non, mais on sait jamais.
1: Je pense même qu'il a prononcé cette phrase à l'époque à la radio dans les années 80 quand il participait à une grande émission radiophonique qui faisait beaucoup rire la France.
4: L'oreille en coin?
1: Pas l'oreille en coin, mais
4: il
1: pas loin.
4: Il était avec Coluche?
1: Et c'était en tout cas sur France Inter. Il était pas avec Coluche. Non, mais il a tourné avec Coluche dans La Revanche du Serpent à Plumes.
2: Louis Rego.
1: Bonne réponse de Michel Bernier et de Christophe Beaugrand.
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1: Comment s'appelle l'horloger chronométreur officiel de la Coupe du Monde de rugby?
8: Oh bah d'où?
1: Ah bah oui,
2: Tissot.
1: Longines. Comment vous dites?
2: Tissot.
1: Non.

0: Longines, qui sont, non, il y a une page entière dans le journal L'Équipe.
1: Oméga,
2: IWC.
0: C'est extra business aujourd'hui. Comment ça,
3: le nom d'un horloger.
0: Oui, Rolex. Alors, pas Rolex, justement, c'est intéressant.
3: Ah, Breitling.
4: Longines.
0: Longines, non.
3: C'est ça que vous appelez un horloger.
0: Bah oui, c'est un horloger.
3: Ah, je croyais le nom d'un horloger. On cherchait le nom d'un vrai horloger.
4: Donc, un
1: Swatch.
3: En fait, vous cherchez une montre. Je ne comprends pas.
0: De montre, j'ai la mienne.
1: C'est Richard Mille. Richard Mille, non,
0: non, non, non, non, non. Mais on
3: est-ce que c'est une montre de luxe?
0: Oui, alors moins de luxe que Rolex, parce que c'est les mêmes propriétaires, la même fondation Hans Wilsdorf, du nom du créateur des deux marques au début du XXe siècle. En 1905, ils ont créé Rolex. Et en 1926, donc 21 ans plus tard, l'industriel anglais souhaitait fabriquer une montre à plus bas prix, mais sans perdre en qualité, et le marché de la montre bracelet s'étoffait. Donc, en plus de Rolex, ils ont créé
4: Omega.
0: Non, non, non, non.
3: C'est une montre suisse.
0: Et c'est cet horloger qui est le chronométreur officiel de la Coupe du Monde de rugby.
4: Breitling.
0: Ils ont même une équipe maintenant de vélo, une équipe cycliste. Vous voyez.
5: Garmin.
3: Non. Sur le Tour de France.
0: Oui, sur le Tour de France, madame.
1: Ils ont l'heure.
0: Mais oui, ils ont l'heure. Oui, ça, c'est sûr qu'ils ont l'heure.
2: Si on vous en offre, vous êtes content, Laurent ?
0: Oh, écoutez, j'ai ce qu'il faut. Je ne fais pas collection de montres. Moi, j'ai une petite montre de quartier.
1: Quelle est leur montre ? quelle est leur montre emblématique ?
0: La Ranger, ça vous va, ça, voilà.
2: La Ranger.
3: Ah, Ranger. C'est
0: Tudor. Voilà, ils ont une Ranger.
3: Tudor.
0: Héritage Ranger, ça vous dit, ça ?
3: T'as qu'à pas m'écouter, Tudor.
0: Qu'est-ce que vous avez dit ?
3: Tudor.
2: Oui, bah, oui. Tudor, oui.
0: Eh ben oui, c'est Tudor. Bonne réponse de Christine Bravo. Tudor, c'est eux qui vont chronométrer les matchs de rugby. Combien de temps ça dure un match de rugby, monsieur Rio ?
5: 80 minutes. Mais ce qui est bien, c'est que ça s'arrête. Quand il y a un arrêt de jeu, par exemple, ça s'arrête et donc on joue beaucoup plus que 90 minutes.
0: Vous allez commenter, vous, le rugby ?
5: Non, moi, c'est le foot. Non, mais ce soir, on a un immense match de foot. Demain soir, on a un immense match de rugby. Là, on va se régaler pendant 2 mois. Alex, on fait un match ou pas ? On fait un match, Alex ?
6: Moi, je regarde que la Belgique. Hein.
5: Ah oui.
6: Je m'en fous.
5: Alors, attends. Christine Ocrane qui accélère sur le côté gauche. Christine Ocrane qui dribble vers l'arme. Bernard Mabie, le ballon pour Christine Bravo qui fait un grand pont, un petit pont. Christine Bravo qui est en train de battre, comment il s'appelle, Laurent Ruquier qui court après Christine Bravo. Laurent Ruquier qui arrive, et quel tacle de Laurent Ruquier, c'est un carton, l'arbitre qui s'approche, carton rouge pour Laurent Ruquier, vous êtes viré, Laurent, vous allez au vestiaire, je vais vous remplacer.
0: Qu'est-ce
5: maintenant.
0: Qu'est-ce qu'il y a, Christine?
3: C'est ça que tu fais, la
5: oui, ça marche en plus.
2: Mais est-ce que...
3: Mais on te voit, toi.
5: Mais non, mais non, mais non.
0: Si, c'est ça le pire.
2: Mais
0: on ne voit,
2: des années,
0: on ne voit pas le match. On voit Ryu regarder le match.
5: Ouais. J'ai eu une promotion, Laurent. Maintenant, je commente avec des matchs avec images.
0: C'est pas vrai.
5: Oui, et surtout, est-ce que je suis fier d'un truc? Je suis fier d'un truc.
1: Ça doit changer.
0: Ça change rien pour vous. Keiko, vous avez toujours eu les images. Autrement, vous ne pourriez pas les commenter. C'est le téléspectateur qui a pas les images. C'est vrai, pas vous.
5: Vrai.
0: Ne me dites pas qu'en plus vous commentez les matchs dont vous n'aviez pas vous non plus les images. Ça change rien pour vous.
5: Ça change tout pour le téléspectateur. Et là, donc, depuis un an, on fait un match de Ligue 2. Donc, c'est quand même énorme, la Ligue 2. Chaque samedi à 19h. Et bien, samedi, pendant Laval-Camp, on était notre petite chaîne. On était la 5e chaîne de France. On était juste après TF1, France 2, France 3 et M6. Et ben, c'est beau, non? Vous applaudissez pas?
0: Mais je comprends que ce soit une question que vous vous posez souvent, Laval-Camp.
5: Vous êtes un génie, putain.
2: C'est quel conseiller pour l'emploi qui vous a proposé ça?
5: Laurent, d'ailleurs, je crois que vous allez parler beaucoup sport dans votre émission.
0: À ma montre Tudor, c'est l'heure des pubs, en tout cas.
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0: Une question pour Stéphanie Fargier, qui habite Metz en Moselle. Comment s'appelait la tribu dirigée par Pyrrhus Ier, tribu grecque, qui était la troisième tribu la plus connue avec les Chaoniens et les Thesprotes?
3: Ah, parce que ça aussi, ils étaient connus, ceux-là?
9: Les Chaoniens et les Thesprotes.
3: Non, je veux dire, est-ce que vous pouvez répéter? De notoriété.
1: C'est un nom grec. Hein.
0: Alors, c'est un nom qui vient du grec, évidemment. C'est une tribu, évidemment, de l'Antiquité, qui était dirigée par Pyrrhus Ier. Et le plus célèbre célèbre grec appartenant à cette tribu était Alexandre le Grand, car sa mère était une princesse de cette tribu.
1: Les Thraces.
10: Est-ce que c'est un
0: les
10: nom?
0: Les Thraces, non.
10: C'est un nom.
11: Les Macédoniens?
0: Les Macédoniens, non.
1: Les Spartiates?
0: Les Spartiates, non. Les Perses, non.
11: Est-ce que c'est un nom qui est maintenant utilisé pour désigner autre chose?
0: Qu'est-ce que vous avez dit?
3: Il dit les Spartiates et l'autre il répond.
1: Les Tongues.
2: Les Tongues.
10: Les Tropéziennes.
0: Madame Bachelet était en train de poser une question intéressante.
11: Est-ce que ce nom est utilisé maintenant pour désigner autre chose que cette tribu?
0: Absolument. Et d'ailleurs, ce n'est pas sans lien avec notre interlocutrice précédente.
10: C'est un rapport avec les chiens. Ah, Animalis.
0: Ça, un rapport avec les chiens.
10: Chez Truffaut.
11: Ah oui, les cyniques.
0: Les cyniques, non.
3: Les gamelles.
0: Non.
10: Attends, c'est
3: les croquettes.
0: Non, cette tribu était réputée pour leurs chiens de combat que les bergers utilisaient pour garder leurs troupeaux. Et le plus célèbre...
2: Les Rottweilers. Les Doberman.
5: Pitbull.
0: Et le
2: Pit. Et t'as vu mon Pit.
0: Et le plus célèbre de ces chiens était celui d'Alexandre le Grand qui s'appelait Peritas.
10: Les bulldogs.
0: Les bulldogs.
3: In vino peritas.
0: C'est pas une race de chien.
5: Pas une race de chien.
0: Autant vous dire.
11: Ça désigne des chiens.
0: Oui, absolument.
10: Les canidés.
0: Les canidés, non.
3: Ça désigne
5: c'est
3: des
5: pas une race,
3: chiens.
5: Mais ça désigne des chiens.
0: Oui, absolument.
1: Les molosses.
0: Oh, oui. Bonne réponse de Bernard Mabille.
10: Eh oui, les molosses.
2: Respect. Bravo, bravo.
0: Effectivement, bravo, les molosses.
2: Grosse respect, oui, oui, bravo.
10: Ouais, bravo.
0: Les molosses, c'est
11: pas
0: une...
11: étonnant que ce soit lui qui ait trouvé quand même cette réponse.
10: C'est vrai que c'était.
0: Bon, comment tu vas? On n'a pas dit les bolosses, on a dit les molosses, Roselyne. Et oui, les molosses. Tout le monde connaît ce mot, évidemment, qui désigne les chiens imposants dans le langage courant. Et les molosses, c'était une tribu grecque à laquelle appartenait Alexandre le Grand. C'est une très bonne réponse. Bravo.
10: Quel talent, Bernard. Oui,
0: une autre question liée à l'actualité, ce sera cette fois pour Amandine Pigeot qui habite...
10: Elle roule en quoi comme voiture?
1: En Renault.
3: Tu roules en Pigeot, Amandine?
0: Amandine Pigeot habite dans...
3: Ou en Renault.
0: Dans la Marne. Et moi, je vous emmène tout simplement sur le site de Beauvoir, dans l'Allier. C'est là-bas qu'on peut trouver, ou qu'on trouvera sûrement, si on arrive à l'extraire, de l'or blanc. Mais qu'est-ce que l'or blanc?
11: Le lithium.
0: Le lithium, oui. Bonne réponse de Madame Bachelot, bravo.
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14: Oui, on assume.
0: Vous assumez votre âge.
2: Mais il est beau, hein.
0: Il est très beau,
2: un bel homme.
0: Ah oui.
2: Merci, on vous
0: a attendu pour le savoir.
2: Oui.
0: Je crois que Constance et Roselyne sont
11: je le trouve très très beau.
0: Déjà aperçu, et Roselyne est ravie d'être à côté de Stomy.
11: Je lui ai déjà dit dans la loge.
14: Roselyne, on se connaît, mais Constance, je la connais pas.
0: Ah bah alors Constance.
14: Personne n'a fait les présentations.
11: La brune et la blonde.
14: Qui es-tu?
15: Je suis une personne charmante.
14: Ah, ça commence mal.
0: C'est pas mal, on va assister au date. Faisons comme si vous rencontriez pour la première fois.
1: Ce qui est le cas.
0: Genre marié au premier regard.
15: Bonjour.
14: Bonjour, ça va?
15: Mais t'es pas pareil que sur la photo de Tinder.
14: Mais dis-moi, c'est quoi ton tatouage là? C'est une cerise, c'est quoi?
15: Ça, c'est une framboise.
14: C'est une framboise, hein.
15: On se touche tout de suite?
14: Oui. Moi, je suis comme ça, direct.
15: C'est sûr, parce que moi, j'ai l'érection facile.
14: Framboise, tu veux aller voir le concert de Usher avec moi?
15: C'est quand?
14: C'est ce soir.
15: Attends, je réfléchis, d'accord.
14: Mais lui, c'est pas... Elle est marrante, hein.
0: Ah oui, elle est marrante.
14: Elle
0: en fait même son métier, hein,
11: absolument.
0: Elle est humoriste, et elle fait un carton sur scène. Vous pourrez aller l'applaudir au théâtre de l'Atelier. Il y a Usher à Paris ce soir?
14: Non, mais bientôt. Mais Usher, c'est plus des cerises, lui. Il fait n'importe quoi dans ses concerts.
0: Mais qu'est-ce qu'il fait?
14: D'ailleurs, tu vas avec ta meuf en concert, il descend dans le public, il se balade avec des cerises. Et il donne des cerises comme ça dans la bouche des femmes.
0: Ah oui?
14: Il y a plein de couples qui divorcent à cause de lui.
0: Ah bon?
14: C'est pour ça que je voulais l'amener avec moi au concert d'Usher, pour voir si elle résiste à Usher.
16: Ouais, mais c'est pas la saison des cerises.
14: Si elle résiste à Usher, c'est bon.
11: C'est quoi la taille des cerises? C'est des grosses, vraiment?
0: Roselyne les aime avec la queue, rappelons-le.
16: Ouais, elle avale tout sauf le noyau.
11: C'est la fameuse histoire, est-ce que tu cueilles les cerises avec la queue? Oui. Non, je préfère avec les mains, c'est plus facile.
0: Vous voyez, Gérard, les choses n'ont pas changé ici.
17: Je vous écoutais de temps en temps.
0: C'est vrai, vous étiez en tournage, oui. Mais on parlera peut-être du sujet de votre film un peu plus tard dans cette émission. Mais commençons d'abord par une première citation pour Lionel Grandjean, qui habite Paris 12e, qui a dit « On reconnaît le rouquin aux cheveux du père et le requin aux dents de la mère. » Oh là
16: là. Pierre Desproges ?
0: Pierre Desproges, bonne réponse de Florian Gazan. Pour Carolina Pérez, qui habite Villers-Allerand dans la Marne, qui a dit « Les fonctionnaires sont les meilleurs maris. Quand ils rentrent le soir à la maison, ils sont pas fatigués et en plus, ils ont déjà lu le journal.
17: Ah, » oui.
0: C'est américain ? Ce n'est pas américain, c'est français, monsieur.
16: C'est mort.
0: C'est mort depuis un petit
11: Pierre
0: moment.
11: Daninos,
0: Pierre Daninos, non.
5: Il a fait les grosses têtes ?
17: Un chansonnier ?
0: Ah, il n'a pas fait les grosses têtes parce qu'il est mort en 1929, vous voyez.
17: Oula,
0: donc,
17: oui, d'accord.
0: Et c'est pas un chansonnier du tout.
11: Clémenceau.
0: Clémenceau, bonne réponse de Roselyne Bachelot, qui a dit « J'ai avoué la vérité à ma femme, que je voyais un psychanalyste. Elle m'a aussi avoué la vérité, qu'elle voyait un psychiatre, deux plombiers et un barman.
17: » C'est un Américain, bien sûr.
0: C'est un Américain, absolument.
17: Du stand-up.
14: Seinfeld.
0: Il était acteur, scénariste, comique.
15: Louis C.K.
0: Il est mort en 2004. Non, il est mort à Los Angeles, des suites d'une opération à cœur ouvert. Oh. Et c'est un nom un peu compliqué à retenir. Mais je sais que M. Gazan retient tous les noms qu'on cite ici.
14: C'est Richard Pryor.
0: Richard Pryor, non.
16: Rodney Dangerfield.
0: Comment vous dites?
16: Rodney Dangerfield.
0: Excellente réponse de Florian Gazan. On peut toujours compter sur lui.
14: Le boss, M. Ruquier, maintenant il me reprend même sur Richard. J'ai dit Richard, il a fait Richard Pryor. Ah oui, il a un meilleur accent que moi. Ah bon, ça se la raconte maintenant.
0: Ah, je progresse. Je me la raconte pas, on s'est tellement moqué de mon accent anglais que j'essaie de progresser, vous voyez. Voilà, okay, Richard Pryor. Yeah.
16: Thomas Bugsy.
0: Yes, Roselyne Bachelot.
11: Oui, c'est bien, oui. C'est pas mal.
0: Pour Paul Larsen. Gérard Jugnot, bien sûr, le célèbre Gérard Jugnot. Comment on vous appelle aux États-Unis, Gérard?
17: On m'appelle pas.
0: Pour Paul Larsen, qui habite Avignon dans le Vaucluse, qui a dit « Je bouffe de temps en temps des asticots pour assouvir un sentiment de vengeance par anticipation.
11: Oh »
16: Ah, joli.
14: Pas mal.
17: Français?
11: C'est français.
0: Alors, c'est francophone, mais pas français.
17: Belge?
0: Belge.
17: De Vos?
0: Pas de Vos.
17: Gueluc?
0: Et c'est Philippe Gueluc. Bonne réponse de Roselyne Bachelot. Roselyne. Ah, j'aime bien celle-ci aussi, pour Steven Johnson, qui habite Lille. Steven Johnson. Qui a dit, à la naissance, le nain est normal. C'est en grandissant qu'il rapetisse.
15: Jean-Claude Van Damme.
0: Avouez que c'est drôle.
11: Ouais, c'est drôle.
16: Nicolas Sarkozy.
14: Passe-partout.
0: Non, Passe-partout, non.
15: Jean-Claude Van Damme.
0: Non, c'est quelqu'un qui fait des recueils de bons mots. Alors, on lui attribue, parfois, il dit non, c'est pas moi, je les ai entendus dans un bistrot, mais...
16: Ah oui,
0: c'est...
16: Jean-Marie Gouriot.
0: Jean-Marie Gouriot, bonne réponse de Florian Gazan. Pour Franck de la Cressonnière, qui habite le Châtelet en Brie, une citation d'ailleurs qui nous permettra d'avoir un commentaire et un avis de Madame Bachelot sur le contenu et le sens de cette citation, qui a dit « Je ne peux pas passer devant l'Opéra Bastille sans penser que j'ai peut-être payé un carreau ou deux et je trouve que c'est une des plus mauvaises affaires que j'ai jamais faites. »
11: Mais c'est suite à une erreur dans le jury, parce que c'est Monsieur Hoth qui a gagné contre toute attente.
0: Oui.
11: C'était très moche, mais le président de la République qui devait tirer la bonne enveloppe a tiré la mauvaise. Et il a été obligé de, on a été obligé de faire l'opéra Bastille.
0: J'ignorais cette histoire.
11: Ah oui, si, si, bien sûr.
0: C'est-à-dire qu'on devait faire l'opéra Bastille par quelqu'un d'autre.
11: Par quelqu'un d'autre.
0: Et le président s'est planté.
11: Le président s'est planté.
0: C'était Mitterrand.
11: C'était François Mitterrand. Ouais. Le président s'est trompé dans l'enveloppe. Et on a tiré à la stupéfaction générale Hoth qui a fait une architecture de chiottes.
0: Donc vous confirmez cette citation.
11: Je confirme cette citation.
0: Alors qui a dit je ne peux pas passer devant l'opéra Bastille sans penser que j'ai peut-être payé un carreau.
11: Jean-Yann.
0: Pas Jean-Yann, non, c'est quelqu'un qui

0: a fait les grosses têtes de temps en temps, quelqu'un pour qui j'ai eu la chance aussi de travailler il y a maintenant une trentaine d'années, vous rendez compte, un peu comme le temps passe, et qui était un chansonnier...
1: Zappy Max ?
0: Non, que vous...
2: Oh le salaud !
3: Oh le salaud !
4: Oh le Cuba !
0: Oh le Cuba ! Bah, vous savez que Zappy Max est mort il n'y a pas si longtemps que ça, absolument. J'aurais pu travailler pour Zappy Max, mais ce n'est pas Zappy Max. Non, un chansonnier...
3: Mais ça veut dire quoi, un chansonnier ?
0: Jean Amadou, oh, bon, la réponse Florian Gazan, c'est Jean Amadou.
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0: Il s'appelait Jacques Nicolaou, et Jacques Nicolaou, on lui doit d'avoir dessiné des personnages qui évidemment ont marqué notre enfance. Quels sont les personnages ?
1: Placide et Museau.
0: Placide et Museau, excellente réponse de Sébastien Thoer.
2: Bien.
0: Le Alors attention, il n'a pas été le premier à dessiner Placide et Museau.
1: Je vous en prie, c'est un plaisir.
0: C'est Arnal, le premier dessinateur.
2: Oui, Arnal.
0: Dessinateur de Pif, d'ailleurs, aussi, qui a dessiné d'abord Placide et Museau. Puis lui, il a effectivement repris le duo. Et c'est lui qui les a dessinés le plus longtemps dans le journal de Pif, dans Pif Gadget, dans Dimanche Fillette.
1: Ça, je c'était ça. Bien.
3: Dimanche Fillette.
0: Oui, dans Les Rois du Rire.
1: Oui, c'est un magazine catholique.
0: Et surtout dans Placide et Museau Poche. Moi, j'achetais Placide et Museau
1: Poche. Oui. Les petits bleus, là, les petits bleus
0: voilà, en carré. Placide et Museau Poche. Puis il y avait quand on feuilletait vite, il y avait une
3: comme un dessin animé.
0: Ça faisait comme un dessin
6: oui,
0: animé.
6: Des bah chouettes, ouais, bien, oui. Et Arthur et Zoé aussi.
0: Ah bah alors oui, ça c'est autre chose. Mais est-ce que vous savez quand même, Liane, qui sont les personnages de Placide et Museau ? Qui est Placide et qui est Museau ?
1: Gérard Larcher et le petit Sarkozy.
0: Quel genre de personnes ? Sont des animaux alors ? Quel genre d'animaux ?
1: Non, il y a dessus une souris. Une grosse souris. Non, c'est un panda.
0: Non.
1: Un mulot.
6: Un chat.
0: Non. Non, non. Ah ben voyez, on fait
6: Placide.
0: Non,
6: un ours, un nounours.
0: Alors, effectivement,
6: oui, Museau. C'est Placide.
0: Museau. Alors, Placide, c'est un ours
6: un
0: brun.
6: Un ours brun,
0: et Museau,
6: ouais.
0: Museau.
6: Un museau, ours, c'est pas un tapir.
0: Pardon.
6: Non. Un tapir, un fourmilier.
7: C'est une sorte de renard.
6: Un singe.
7: Comme un petit renard.
0: C'est un renard. Non, voilà. Voilà, un ours brun et un renard roux. Voilà ce que sont Placide et Museau.
7: Mais
0: pour ceux qui ne connaîtraient pas.
7: Il s'appelle comment ce monsieur alors ?
0: Alors le monsieur Jacques
2: Nicolaou.
0: Jacques Nicolaou, c'est lui qui a dessiné pendant des années Placide et Museau. Et là, regardez, ça me rappelle mon enfant. Placide et Museau poche.
1: Ah bah là, en plus, c'est marrant. C'est bah, il fait quoi, Museau, là ?
0: Ah ben vous avez
1: comme raison. Par hasard.
3: Il fait quoi ?
1: Il y a une bande dessinée sur 25 000 ou l'autre Museau. C'est ce qu'a choisi Laurent.
0: Mais pas du tout.
1: Mais pas du tout quoi ?
0: Museau, il est sur des patins à roulettes.
1: Ouais, bien sûr. Et ouais. L'autre, il a plus de slip.
0: Et Placide, il fait du sport, mais c'est vrai que c'est
1: oui,
0: bizarre.
1: Oui, oui, mais ils sont derrière quand même.
0: C'est bizarre comment il le porte, ça.
1: Ah oui, c'est quand même très bizarre.
3: Oui, bon, c'est Placide.
0: Je reconnais.
2: C'est bien choisi, Laurent.
0: Et puis il y a le petit chien derrière.
2: Derrière encore.
0: Qui s'appelle Mecton. Et il y a le professeur Gros Talent aussi.
2: Ah, Gros Rolin.
0: Qui est un inventeur qui porte des lunettes comme tous les inventeurs et qui, évidemment, apporte des inventions à Placide et Museau. Ça sortait tous les 3 mois. 1,50 que ça coûtait.
3: Oh,
0: c'est
3: une belle époque.
0: Moi, je me souviens, j'avais 2,50 de prêt.
2: Ah, c'est super.
0: Le prêt, on nous disait le prêt. Je sais pas si on disait ça chez vous, le prêt.
2: Non, l'argent en poche, quoi.
0: Moi, on disait le prêt. Mon père, il me disait, tiens, c'était ça, je t'aurai ton prêt.
6: Si c'est un prêt, vous le rendiez après.
0: Oui, je l'ai rendu bien après. Alors.
1: Ah, mais c'est ça. Et c'était quelle année, Laurent ?
0: Les années 70.
1: Voilà, et qui était au pouvoir ? C'était la gauche ? Sûrement pas. Est-ce qu'on était malheureux ? Sûrement pas.
6: C'était Giscard ?
1: C'était Giscard. Moi, je vote encore Giscard, moi, de toute façon.
0: Mais pas du tout, c'est les années plutôt Pompidou, ça, vous voyez.
1: Je l'adore, lui. Il devient quoi ?
0: Placide et Museau Poche, on avait Pifou Poche aussi.
6: Ah, Pifou.
0: Ah, Pifou Glop Glop ou pas Glop Glop ?
6: Glop Glop, j'adore ça. Pas Glop, c'est Glop ou pas Glop. Et je parle encore avec mon frère comme ça à nos âges.
0: Ah oui ?
6: Ouais. Parce que quand il a un truc, il me dit, rappelle-moi, parce qu'il est à l'étranger, il me dit toujours, pas Glop, rappelle-moi, ou Glop Glop, rappelle-moi. Il me dit, on parle, on Glop pas Glop.
1: La BD, Plus du slip et Grosibou, tu disais ?
0: Plus du slip.
1: Avec le petit chien attrape-fion.
0: Mais c'est quoi ça ?
1: Ça vous dit rien ?
0: C'est quoi ça ?
1: Bah, c'était avec Placide et Museau, je crois.
0: Non, pas du tout.
1: Ah bon ?
0: Vous venez d'inventer
1: les noms. Pas du tout.
6: Non, mais tu vois.
1: Attrape-fion, le petit chien qui est partout. Fistouille, le petit chat aussi.
3: Fistouille.
1: Mais ça vous dit rien, cette BD ?
3: Non.
1: C'est bizarre.
2: Qu'est-ce qu'il est lourdingue, celui-là.
0: Merci, Paul. Vous avez raison.
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4: La valise, 1069 euros et deux choses dans la valise. On vous la confie, chère Anne. Un numéro de 1 à 20 pour commencer.
5: 15.
4: Le 15. Alors, retenez bien. Vous allez appeler quelqu'un qui s'appelle Christine. Christine Bibot. Bon, le prénom suffira. Et Christine habite à Lunel. Lunel, c'est dans l'Hérault. Alors, évidemment, à chaque fois, j'explique à nos invités, mais vous, vous connaissez bien le principe. Quelqu'un décroche, vous vous présentez, vous expliquez où vous êtes. Et la question qu'il faudra retenir, au bout d'un moment, c'est quel est le contenu de la valise RTL. Ça sonne déjà. Je vous laisse faire, Anne Roumanoff.
6: Je le sens. Ta promo en même temps.
5: Non, je la sens pas, cette Christine.
6: Ah ouais.
4: Christine Bibot.
6: Oula.
5: Déjà, elle répond pas.
4: C'est la sœur de Justin Bieber.
7: Allô?
5: Allô, Christine?
7: Oui?
5: C'est Anne Roumanoff.
7: Oui?
4: Elle est pas plus surprise que ça.
5: Je vous appelle, je suis aux grosses têtes à RTL.
7: C'est une blague?
5: Bah non!
8: Non, c'est pas
6: non,
8: une blague!
6: Non, t'aurais dit c'est Madonna, on t'aurait pas dit Romanoff! Hein. À la rigueur, Beyoncé, on t'aurait dit!
7: Ah non, parce que j'y crois pas! Hein.
6: Il y a aussi là-dessous!
5: Alors,
4: vous écoutez RTL?
5: Vous écoutez RTL ou vous écoutez une autre radio?
7: Depuis que je suis née!
5: Ah bah depuis que vous êtes née!
7: Je suis vieille!
9: Ça nous rajeunit pas!
5: Vous avez quel âge?
7: 63!
5: 63! Et vous faites quoi? Vous faites rien?
7: Non, je fais plus rien, mais enfin, j'arrête pas de bosser, mais bon, je fais plus rien.
6: Tu sais que c'est Philippe Bouvard qui présente toujours les grosses têtes.
10: Bonne réponse de Sébastien Thoen.
4: Donc, Christine, Anne Roumanoff a une question fatidique à vous poser, c'est parti.
7: Qui y a-t-il
5: dans la grosse tête,
7: Mais qui y a-t-il donc dans ma tête à moi, il y a rien.
5: Qui y a-t-il dans la valise, Christine?
7: Alors, moi, j'ai 1069, c'est coquin.
4: Oui.
7: J'ai deux places pour la pièce de Christina Reali, un tramway nommé Désir au Bouffe Parisien.
4: Ouais.
6: Pas obligé d'y aller.
7: Et j'ai la réédition de l'album bleu des Beatles.
4: Ah oui, un triple vinyle, 38 titres
7: triple
4: des Beatles.
7: Vinyle, oui.
4: Et ce week-end, qu'est-ce que Vincent Perrault a ajouté?
7: Ah, ben j'ai rien.
6: Mais si, mais
5: c'est pas juste parce qu'elle écoute à peu près, quoi.
6: Bah oui.
4: Bah, ouais. Mais ce qui est bien, en revanche, c'est que Vincent Perrault, ce week-end, n'a rien ajouté.
7: Ah, j'avais bien, vous êtes un blagueur.
5: Mais j'ai pas compris. Elle a gagné 0,69, c'est
4: non,
5: quoi?
4: Non, 1069 euros.
7: Non, 0,69.
5: Ah, oui. Tu veux dire qu'elle aura droit à aucun 69 dans
4: 1069 euros, deux places pour Christina Reali au Bouffe Parisien et l'album des Beatles, album bleu, triple vinyle, 38 titres. Bravo! Alors, franchement, c'est bien, Christine.
7: Ah, bah, j'écoute depuis que je suis née. Mes parents m'ont mis RTL dans les oreilles depuis le début. Hein.
4: Et c'est la première fois que vous connaissez, que vous gagnez la valise RTL?
7: Oui.
4: Jamais vous n'avez rien gagné avec RTL?
7: Jamais, ni montre, ni bouquin.
6: Oh, c'est vraiment des salauds. Hein.
9: On l'a dit, ça n'arrive jamais.
4: En 60 ans, en 63 ans, vous n'avez rien gagné.
5: Et vous faisiez quoi comme métier avant?
7: Oh, de tout. J'ai beaucoup déménagé, j'ai fait un peu de tout. Mon métier premier, c'est secrétaire.
6: D'accord. Vous avez vendu du poisson aussi, non?
7: Oui, aussi, oui.
6: Ah, vous êtes très à l'aise quand vous parlez, c'est pour ça.
4: En 63 ans, elle n'a jamais rien gagné.
5: Est-ce que vous avez un mec?
7: Oui, malheureusement.
0: Vous êtes bien sur la web radio 100% grosse tête.
4: Bah vous êtes un peu extraverti, monsieur Thoen.
6: Ah, je suis très ému parce que aujourd'hui, il y a quand même des gens qui m'ont donné envie de faire ce métier.
4: Ah oui, monsieur Thoen.
6: Bah voilà, il y a Laurent Baffy, il y a François Rollin. Y a...
11: Merci pour nous, et oh.
12: Bah c'est gentil. Voilà. Parce que toi, tu m'as donné envie d'arrêter, merci.
6: Alors, il paraît, après, il paraît qu'humainement, il y en a un qui est con et l'autre qui est dépressif. Mais dans l'émission, ils vont faire semblant, je pense.
4: Je sais pas lequel est le plus dépressif des deux, Rollin ou Baffy.
12: Oh, on est dans un mouchoir de poche. Qui bande le plus mou?
4: Ça y est. Oh bah, vous avez reconnu Laurent Baffy. Il n'y a pas eu besoin d'attendre une minute, dis donc. Julie, vous êtes contente à chaque fois de retrouver votre Baffy?
11: Ah bah oui, mon Baffy.
12: Oh, puis moi, je suis content de l'avoir de l'extérieur.
11: Oh.
12: Quel dommage qu'elle ait fait sauter le gosse.

0: Ah ben, on n'a pas tous fait sauter le gosse. Regardez, il est là, notre gosse à nous. C'est Paul Elkarat. Il a l'air en pleine forme. Il a une meilleure humeur qu'hier, en plus.
1: Oui, oui.
0: Parce qu'hier, il a eu un petit problème de métro. En plus, sa maman n'était pas là, parce que c'est un peu sa maman, Christine.
2: Ah ben, oui, mon bébé.
3: Ouais, ben, on va pas en métro ensemble, mais...
4: Papa, on suce pas sa maman, quand même.
2: Moi qui m'attache à personne, même pas à mes enfants,
5: mon Dieu.
2: Et ben, il se trouve que lui, je l'aime bien. Et que j'ai un véritable attachement.
6: Tu m'as dit 1 million d'euros au jeu, non?
3: Ça, c'est pas moi.
2: Parce qu'il est hors norme. Et je ne m'attache qu'aux gens hors norme.
7: Mais tu m'as dit la même chose à moi.
2: Non, les gens ordinaires, genre mes gosses, tout ça, mon mec, mes amis. Ça, bon, je fais semblant, mais...
7: Mais c'est vrai que moi, j'ai suivi Paul passionnément chez mon ami Reichmann pendant tout le temps où il y est resté, c'est-à-dire longtemps. Et j'ai toujours
6: ton ami, tu me disais toujours que c'était une tâche. Hein,
7: ah ouais. Reichmann, c'est mon
3: aussi,
7: pote.
3: Aussi.
7: C'est mon pote. Et j'ai toujours trouvé Paul, justement, très empathique et très...
4: Comme voilà. Christian Quesada aussi.
7: Alors, moins...
0: Depuis, il y a des tas de gars là qui sont passés, qui ont gagné plus d'argent que vous, hein,
3: oui,
0: Paul.
3: C'est pas parce qu'on gagne plus d'argent qu'on s'y connaît plus. Hein.
0: Ah, c'est bien. Bah, cette modestie vous caractérise.
3: Quand je vois à la télé, voilà, on gagne beaucoup.
0: On va voir avec les citations qui viennent. On va commencer par un grand classique pour Ezel Selik qui habite en Turquie, tiens, à Samsun en Turquie, qui a dit: quand on est plus de 4, on est une bande de cons, un peu comme ici.
5: Oui, j'allais dire Brassens.
0: Moins de 2, c'est l'idéal.
3: Coluche.
0: Non.
6: Des proches.
0: Des proches. Oui, bonne réponse de Laurent Baffi. Une citation pour Thierry Mazurier, qui habite la Orangère, dans l'Eure, qui a dit: il ne faut pas avoir peur du bonheur, c'est seulement un bon moment à passer.
6: Prévert.
0: Prévert, non.
4: Nagui?
0: Non.
3: Nagui.
4: Pourquoi pas? Et pourquoi pas?
3: C'est plus littéraire.
6: Taratata.
3: Modiano?
0: Non.
6: Français mort?
0: Français mort.
5: Écrivain?
0: Il s'est suicidé, d'ailleurs.
5: Oula.
6: Romain Gary.
0: Ah ouais. Bonne réponse de Laurent Baffi. Bon, je monte le niveau pour le petit Elkarat quand même. Une citation à l'attention de Monsieur Moineau. Sébastien Moineau, qui habite Écquevilly.
3: Courteline?
0: Dans les Yvelines. Oui, c'est vrai que c'est le vrai nom de Courteline. Oui. Moineau, bravo, mais ce n'est pas la question.
5: Il me tue celui-là.
0: Il vous tue?
5: Oui.
0: Il aurait dû venir plus tôt.
6: Oh. On ne touche pas à Julie. Son mari n'y touche plus.
0: Pour Monsieur Moineau, donc, qui a dit: c'est toujours par la faim que commence un bon repas.
4: Pierre Ménès.
0: Faim, F-A-I-M, évidemment, vous l'aurez
2: compris.
6: François Rolle, un grand cuisinier.
0: Un grand cuisinier, non. Un écrivain, journaliste, dramaturge français, je crois, pour l'instant, jamais cité aux grosses têtes. Un journaliste, un dramaturge, il a écrit, par exemple, Un souper sous la Régence, Ma tabatière ou Comment on arrive, Les Fredaines de Troussard, Les deux Marguerites.
7: Oui, on a vu tout ça.
3: Commerçon.
0: Jean-Louis Auguste Commerçon. Bonne réponse de Paul Elkarat.
4: Tu vas l'enlever cette oreillette, Paul?
3: J'ai rien fait.
0: Alors là, vraiment, c'est vrai que tout le monde ne connaît
3: Jean-Louis
0: pas.
3: Auguste, Jean-Louis Auguste.
6: Dis Siri, où tu mets tes batteries?
0: Jean-Louis dans Auguste Commerçon. Alors là, vraiment, bravo, mon petit Polo.
5: Mais on le connaît même pas.
0: Bah, vous, peut-être, mais lui, oui.
3: Mais il y en a deux qui portent ce nom aussi, donc.
0: Ah oui.
3: Oui, il y a un naturaliste de l'expédition de Bougainville, qui est mort à l'île Maurice, et qui était le mari de Jeanne Barré, c'était la femme qui était embarquée homme sur un bateau.
0: Oui.
3: Et il y a celui-là qui est mort en 1879, je crois.
0: Oui,
3: c'est vrai. Et qui est un grand dramaturge français. Ouais, ouais. Mais qui n'est pas très connu.
0: Il n'y a plus d'un commerçant. Hein.
4: Pfizer
0: Il y a une union des commerçants.
3: Pfizer.
4: Oui. C'est pas Moderna, toi, c'est Pfizer.
3: Oui. Parce que
4: le Moderna, il est dangereux. Le Pfizer, il élève un peu le...
6: Paul, Wikipédia, c'est bien, mais YouPorn, c'est pas mal aussi.
3: Ouais. Les deux, Laurent.
0: Alors, faut que tu viennes voir. Citation pour Jean-Philippe Van Kraen, qui habite Bruxelles. Alors, ça va pas beaucoup plaire à monsieur Rollin. Parce qu'il va trouver ça moyen, mais quand même, moi, ça m'amuse. Tout de même, c'est j'aime bien qu'on joue avec les mots. Et là, je ne connaissais pas ce joli quatrain que je soumets à votre sagacité. Écoutez bien, qui a écrit: mon frère et ma sœur à Passy, et masseuse à Bercy, ma tante Félicie. Et comme à leurs travaux, je masse aussi.
3: Félicie.

0: aussi Fernandez.
1: Non, c'est pas Fernandez.
2: Raymond Devos.
3: C'est lui qui a écrit à Vanier et Framboise.
1: Ah non, ce n'est pas
4: Bobby Lapointe.
1: Bobby Lapointe.
0: C'est pas un Français.
1: Non, c'est un célèbre verbicruciste.
0: Ah ben c'est Tristan Bernard.
1: Tristan Bernard, excellente réponse de Paul Elkarat.
5: Je le prends pour moi, vos applaudissements.
1: Elle est fière de son petit.
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1: Bah, c'est quand même votre activité principale. Il paraît qu'il y a 3 millions d'euros en jeu, là.
2: Ah, bah, mon activité principale, je fais plein d'autres choses. Je ne fais pas que tirer les boules.
1: C'est quand, c'est
2: mais je les tire ce soir.
1: C'est quand? Ah, c'est ce soir?
2: Ce soir, je tire ce
1: c'est quoi,
2: soir.
1: L'euro million? C'est
2: non,
1: quoi?
2: Non, alors là, ce soir, c'est le loto. Vendredi soir, je fais l'euro million. Et samedi soir, de nouveau le loto.
1: Bon, vous n'arrêtez pas.
2: Je n'arrête pas.
5: Quelle carrière? J'ai arrangé. C'est rassurant.
2: C'est rêvé.
1: Les boules ont toutes la même taille entre l'euro million, le loto et.
2: Alors
1: le...
2: non, les boules de l'euro million sont un peu plus petites.
5: Ah, c'est, ça, alors... c'est pour ça que tu présentes pas.
2: Mais c'est parce que. Et si je présente aussi, elles sont plus nombreuses en revanche.
1: Ah voilà.
4: Ah, parce qu'on gagne plus.
2: Il y a plus de boules, donc c'est plus difficile.
1: Comment
2: de gagner.
1: Ça, il y a plus de boules?
2: Il y a plus de numéros, il y a plus de boules.
1: Ah bon?
2: Ben oui. Déjà, l'euro million, il y en a 50. Et pour les étoiles, il y en a 12. Alors que pour le numéro chance, il y en a 10 pour le loto. Donc il y a plus de probabilité de gagner.
1: De prostate?
4: Oui.
2: Excusez-moi, c'est l'habitude. Il y a plus de probabilité de gagner au loto qu'à l'euro million, voyez-vous. Parce qu'il y a plus de boules.
1: On a l'impression d'être sur TF1 à 20h35.
5: La chance.
2: Alors j'ai qu'une minute 20 pour expliquer tout ça. Donc j'ai pas le temps.
1: C'est à quelle heure déjà je suis tombé dessus?
2: Vers 20h45.
1: Ah oui.
4: Mais j'imagine que c'est une activité qui t'enrichit énormément spirituellement.
2: Ah, mon banquier.
1: Elle
2: adore,
1: a vraiment l'art de se foutre de la gueule du monde. Hein.
2: Non, mais croyez, il faut bien savoir lire les chiffres et tout. C'est pas facile.
5: Et t'as un prompteur pour lire les chiffres ou c'est
2: mais oui, il y a un prompteur. C'est vrai.
5: Pour pas te tromper.
1: Faut quelqu'un qui sait lire les boules à l'envers.
2: Non, mais c'est pas si facile. Il y a de la pression.
4: En fait, t'as jamais les boules en main.
2: Non, je n'ai pas le droit.
4: Non,
5: demande à Jean-Philippe.
2: On a fait le tour de mes boules, on peut passer à autre chose.
1: Oui, on va passer à la première citation pour Yvette Lebrillant, qui habite en Haute-Garonne, qui a dit « Quand vous voyez un flic dans la rue, c'est qu'il n'y a pas de danger. S'il y avait du danger, le flic ne serait pas là. »
4: Jean-Yann.
1: Non, pas Jean-Yann.
5: Coluche.
1: C'est Coluche, bien sûr. Je dis ça parce que ce matin, on recevait, enfin on, je dis pas moi, on, mais RTL, je fais partie de la famille de
2: Vous
1: RTL.
2: Êtes corporate, évidemment.
1: Voilà, et on recevait Monsieur Retailleau, le ministre de l'Intérieur, il y avait des flics partout.
5: Vous l'avez trouvé comment,
1: petit.
5: Retailleau? Ils sont tous petits, les ministres.
1: Pour Laurent Gourion, qui habite les Andelys dans l'Eure. Ah, j'aime bien cette citation qui a dit « Jamais la souris ne confie sa destinée à un seul trou ».
2: Ah bah moi non plus. Pardon, excusez-moi.
1: Jamais la souris... Ah, c'est une citation culturelle.
4: Hein, ah, Steinbeck.
1: Ah, à cause des souris.
2: Des souris. Des
1: oh, il y a de la culture chez madame.
2: Ah bah alors, Walt Disney.
4: Ah oui, Ratatouille.
1: Oh, ce n'est ni Walt Disney, ni Steinbeck.
5: Je crois que je sais.
0: Un américain.
4: Oui, jamais. Est-ce que vous pouvez répéter? J'ai pas compris.
2: Ah, ça m'étonne.
5: On va te montrer, on va te mimer.
1: Jamais la souris ne confie sa destinée à un seul trou.
5: Ah, c'est Dominique Pélicaud.
1: Non.
5: Enfin, il l'a pensé, en tout cas.
2: Quelle horreur.
3: C'est honteux.
5: Oh mon Dieu. Je pose une question. Je désolidarise de cette émission. Excusez-moi de trouver les bonnes réponses.
2: Laurent, faites quelque chose. C'est horrible.
5: Mais je pose une question. Ça se trouve, c'est pas lui. C'est lui ou c'est pas lui?
1: Je peux pas le réprimander, ça me fait rire.
2: Je sais, moi aussi, mais j'ai honte.
5: Alors, c'est pas lui, c'est pas lui.
1: Ça empêche pas,
5: c'est
1: je
5: pas Dodo,
1: ris.
5: C'est pas Dodo la Saumure.
1: Je ris et j'ai honte, vous voyez.
2: Oui, c'est ça.
1: Voilà.
5: Donc c'est pas lui.
1: J'ai même envie de dire Tom et Jerry, puisque.
2: Exactement.
1: On parle de souris. Mais
2: est-ce que c'est français?
1: Alors, ce n'est pas français.
2: Anglais?
1: Alors écoutez, ce n'est pas anglais non plus.
4: Américain?
1: Ah non, c'est pas.
4: Ah,
1: américain.
4: C'est belge?
1: C'est pas belge.
0: Espagnol?
1: Vous avez des nouvelles de Paul Elkarat, vous?
2: Je sais pas. Est-ce que c'est européen?
1: Européen, oui.
2: Ah,
4: européen. Espagnol.
2: Italien.
4: Italien.
5: Est-ce que c'est ch'ti?
1: Italien, oui.
3: Italien, ah.
5: Ah.
1: C'est un dramaturge? Un dramaturge, oui, absolument.
5: Berlusconi?
0: Pirandello?
1: Non, auteur comique, dramaturge.
5: Dino Buzzati?
1: Non.
0: De quel siècle?
1: Ah, voilà une bonne
0: 18e?
1: Oh, bien avant. On est dans les années, on va dire, entre 200 et 180 avant Jésus-Christ.
5: Ah oui, ça. Oula, oui, il est mort, alors.
4: Romulus!
1: Donc, c'est... Pardon?
4: Romulus!
1: Romulus,
4: non, c'est alors, Rémus!
2: C'est donc l'Antiquité.
5: Rébus?
0: Plaute!
1: Plaute! Bonne réponse! De Paul Elkarat. C'est Plaute.
2: Plaute.
1: Pour Véronique Folle.
2: Plaute.
1: Comment vous dites-vous?
2: Plaute.

0: pense encore à ses boules.
1: Exactement.
0: Pour Véronique Folle, qui habite Carcassonne.
2: Véronique Folle, je l'adore.
3: Oui, c'est un homme ou une femme?
0: Qui a dit l'important. Oh, écoutez, merde.
2: Coucou Véro, c'est Véro Folle, monsieur madame Folle.
4: Véro Goutte, Laurent.
0: Il importe peu de descendre du singe, l'essentiel est de ne pas y remonter.
3: Ah, Jean-Yann.
2: Ça, c'est français.
0: Non, ce n'est pas français.
3: C'est africain?
2: Ça a été dit en français,
0: ça a été dit plutôt en allemand.
2: En allemand.
0: Nietzsche. Même si c'est quelqu'un qui est mort à Venise.
2: Thomas Mann.
0: Non, pas Thomas Mann.
2: C'est un auteur.
0: Un philosophe? Pas tout à fait auteur, non.
5: Au XXe siècle, il est mort à Venise au XXe siècle.
0: Ah non, il est mort en 1883.
6: Un musicien.
3: Goethe.
0: Un musicien.
6: Wagner.
0: Oui. Richard
6: Bravo.
0: Wagner. Bonne réponse de Richard Orlinski. Bah, qu'est-ce qui vous arrive, Paul?
7: Non, mais j'étais dans la littérature.
0: Ah bah voilà, oui, c'est oui, ça, bah sortez-en. Hein. Pour Thomas Simon, qui habite Saint-Étienne, voilà une citation qui nous avait coûté 300 euros il y a quelques années. C'est un auteur que peu de gens connaissent, à part notre camarade Pierre Bénichoux, que j'aime citer en ce mois de mars, puisqu'on célèbre hélas la disparition de Pierre et qu'un livre vient de sortir sur non seulement sa vie, mais ses meilleurs mots à Pierre Bénichoux. Et il aimait beaucoup cet auteur. Enfin d'ailleurs, plus que l'auteur lui-même, il aimait cette phrase. Une phrase qui nous avait coûté 300 euros parce qu'un jour j'avais eu le malheur de la ressortir en l'absence de Pierre Bénichoux et personne n'avait retrouvé l'auteur de, écoutez bien, ne me secouez pas, je suis plein de larmes.
3: Oh, c'est joli. Orangina.
6: Français.
0: Avouez que c'est joli.
2: C'est très joli.
6: C'est joli, c'est français.
3: David Orangina.
0: C'est français.
3: Didier Orangina. Orangina. Et donc, est-ce que Ludovic Orangina?
5: Orangina.
3: Ah, non, Thierry Fanta.
0: Non.
2: Secouez-moi.
0: Ni Fanta, ni Orangina. Un écrivain, journaliste, français, humaniste, libertaire.
2: Est-ce que vous pensez qu'on...
0: C'est né en 1904 et mort en 56.
7: Mais je sais qui c'est.
6: Il est mort jeune, je pensais à lui,
7: mais je cherche le prénom.
3: Trouve la réponse, on s'en fout.
2: Bah, dis le nom, c'est pas grave.
6: Non, c'est pas grave.
7: C'est Calais.
0: Oui, c'est calé.
4: Bah
0: oui.
4: Ah bah c'est super calé comme ça.
2: Bonne réponse.
0: Mais vous n'avez pas le prénom?
4: Jean Calé.
6: Jean Calé.
3: Charles.
0: Non.
2: Est-ce que c'est un prénom composé?
0: Non plus.
6: Bien calé.
7: C'est son vrai nom.
0: C'est pas mal bien calé.
3: Les calés.
2: Coupé décalé.
7: Son prénom c'est Barthelmès. Son vrai nom.
0: Pardon?
7: Barthelmès, son vrai nom.
0: Ah oui, c'est vrai qu'il s'appelait Raymond Théodore Barthelmès.
2: Ah bah Raymond alors.
4: Théo.
6: Raymond Calé.
4: Théo Calé.
0: Non, parce qu'il a changé aussi
2: le prénom.
0: Oui.
6: Décalé.
0: Pardon?
6: Décalé.
0: Dédécalé?
6: Oui, décalé. Ah, c'est... pas de Calais, non.
0: Non. Non, mais c'est dommage, vous retenez le nom et pas le prénom. Mais avouez que la phrase est pourtant jolie.
7: J'ai même son vrai
6: prénom. Elle est sublime.
0: Ah oui, elle est sublime.
2: Très belle phrase.
0: Ne me secouez pas, je suis plein de larmes. Et c'est signé de l'auteur de La Belle Lurette ou du Tout sur Tout. Ah. Un écrivain, un journaliste qui s'appelait, je vais vous accorder la réponse.
7: Non, mais c'est quoi la première lettre, juste le prénom?
0: H.
3: Grégory.
4: Henri Calais.
0: Bravo. C'était Henri Calais.
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0: Nous aurons dans un instant monsieur Patrice Lainé au téléphone. Je ne vous dis pas de quoi il est spécialiste, monsieur Lainé, parce que ça vous aiderait trop. Oh, quoique, remarquez, si je pourrais, parce que la question est toute simple, la réponse devrait fuser rapidement pour David Ronce qui habite Meung dans le Nord. Monsieur Lainé, dans un instant au téléphone, nous dira si on peut se fier, oui ou non, à Champignouf. Mais qu'est-ce que c'est que Champignouf?
6: J'adore.
7: C'est une application.
2: En tout cas, c'est rigolo.
7: Une application pour trouver des champignons.
0: Oui, rien que le nom.
3: Oui, c'est marrant.
0: Justifiait.
7: Oui, justifiait la question.
0: La question. Je me suis dit, ils vont trouver en 15 secondes, mais Champignouf, ça fait marrer, vous voyez.
7: Bon, c'est une appli pour trouver des champignons.
0: C'est une application.
7: Une application pour trouver des champignons.
5: Pour les reconnaître.
7: Pour les cuisiner.
2: Pour distinguer les vénéneux des comestibles. Ah, oui.
0: Et évidemment, une application pour distinguer les champignons vénéneux des champignons comestibles. Bonjour, monsieur Lainé.
10: Oui, bonjour.
0: Vous êtes secrétaire général de la Société mycologique de France.
10: C'est ça.
0: C'est-à-dire spécialiste en champignons.
5: Oui.
0: Est-ce qu'on peut se fier à Champignouf? Puisque c'est une application qui nous dit, j'imagine qu'on prend en photo le champignon qu'on a
11: c'est
0: trouvé.
11: C'est impossible de l'appeler champignon.
0: Et Champignouf nous dit si le champignon on peut le manger ou pas.
7: Il n'y a pas d'équipe marketing.
10: C'est pas tout à fait ça. Les concepteurs de champignouf ne disent pas qu'ils.
7: Non, mais ça marche pas. Les concepteurs de champignouf.
10: Bah, je suis désolé.
6: Mais non, mais il y a aucune crédibilité.
10: Oui, non, mais ils ne se vantent pas de dire si un champignon est comestible toxique. Ils essayent de donner le nom du champignon. C'est un peu différent.
6: On est en forêt, on voit un truc bizarre. Moi, le mec, il me dit, attends, je vais vérifier sur champignouf. Je lui dis, non, mais laisse tomber, on ramasse pas ça.
0: Vous dites qu'il faut pas se fier à champignouf.
10: Ah bah non, il faut pas s'y fier. Alors, ils prétendent pas donner la comestibilité. Néanmoins, ils essaient de donner le nom et parfois, ils se trompent.
0: La question, c'est donc, est-ce qu'il faut se fier? C'est le Parisien, d'ailleurs, qui est venu sur cette question. Est-ce qu'il faut se fier à Internet et aux applications? Il n'y a pas que champignouf, d'ailleurs. J'imagine qu'il y en a d'autres.
10: Donc, tout à fait, tout à fait. Non, c'est le même problème. Un champignon avec une photo, c'est trop difficile à identifier.
0: Moi, j'ai choisi champignouf parce que je trouvais ça mignon et quitte à mourir intoxiqué, autant mourir joyeux.
10: Ah oui. Ça, c'est votre problème.
1: Mort à cause de champignouf.
0: Il est mort à cause de champignouf. Je trouve ça plus joyeux, vous voyez, que est-ce que mon champignon est vénéneux? Il y en a beaucoup, en tout cas, des champignons en ce moment, monsieur Lenné.
10: Bah, il y a une poussée au mois d'août. Là, avec, vous avez remarqué la météo depuis ces derniers jours. Il fait très chaud, très sec.
1: Ah, ça, c'est les mycoses.
10: Donc, éventuellement, il reste les champignons là. Mais pour le reste, là, c'est la pause, là.
0: Quel est, on va dire, le truc classique, le plus facile à faire pour être sûr de ne pas se tromper? C'est d'aller chez le pharmacien, c'est ça?
10: Bah, par exemple, mais les pharmaciens, ils ont quand même une compétence universelle. Donc, en ce qui concerne la comestibilité, c'est le plus sûr.
6: Alors, chez les animaux, on dit souvent que les couleurs vives sont signes de danger. Est-ce que c'est la même chose sur les champignons? Parce que, par exemple, l'aménite du mouche, c'est très rouge, je crois. Est-ce que ça...
10: Oui, c'est vrai, mais c'est ce genre de règle générale, il faut absolument les éviter. Parce qu'il y a toujours des contre-exemples. La seule façon d'identifier un champignon comestible, c'est de le connaître. Savoir comment il s'appelle, voilà, c'est tout.
0: L'autre façon de savoir si un champignon est comestible ou pas, c'est de le manger.
10: tout à fait. Et encore, c'est pas sûr parce que vous avez parfois que l'idiosyncrasie qui font qu'un champignon habituellement comestible peut être toxique pour quelques personnes.
0: Mais pourquoi vous ne créez pas, vous, monsieur Lenné, puisque vous êtes secrétaire général de la Société Mycologique de France, pourquoi vous ne créez pas votre propre application qui serait sûre à 100% celle-là?
6: Champignaf.
10: D'abord, parce que c'est impossible, et puis deuxièmement, parce que c'est pas la vocation de la SMF de mettre en avant l'étude de la comestibilité des champignons. On est une société plus à vocation savante, scientifique. On étudie les champignons en tant que naturaliste et pas en tant que gastronome. On a quand même notre rôle envers le grand public, mais ça n'est qu'une partie de notre activité.
1: Ils veulent pas d'emmerde.
6: Oui, c'est ça.
10: Donc, effectivement, on fait de la prévention, mais c'est pas notre activité principale.
1: Non, mais c'est dangereux parce que c'est aussi la qualité d'interprétation.
0: Et si on veut une bonne omelette aux champignons, est-ce qu'il faut aller sur Omelettouf en plus de champignons pour savoir si les œufs sont frais?
10: Le plus simple, si vous voulez être sûr, c'est d'aller encore sur les marchés et d'acheter vos cèpes et vos girolles.
0: Exactement. Oui. Votre champignon préféré à vous, monsieur Lenné?
10: Il y en a plusieurs, mais je pense qu'en ce moment, c'est le cèpe qui est certainement le meilleur à trouver.
1: Il y en a déjà?
7: Moi aussi, j'aime le foot.
10: Il y en a eu au mois d'août, il y en aura peut-être s'il recommence à pleuvoir, on ne sait pas.
0: Bon, on ne va quand même pas dire trop de mal de champignouf, parce que voilà une application qui aide au moins à identifier, on va dire...
10: C'est l'idée, voilà.
0: À 95%, on va dire.
10: Oui, ça c'est bon, on n'a pas fait de test, du reste, à mon avis, c'est plus faible que ça.
6: Ah, 50%?
0: Alors, 50%?
1: Ça commence à craindre.
10: Il faut aller voir, mais je pense qu'effectivement...
1: Une chance sur deux de mourir.
10: Ouais. Les champignons, c'est trop difficile. Il y a des applications pour les plantes qui marchent mieux, mais les champignons, c'est trop difficile.
1: Mais on peut vraiment mourir en mangeant un champignon pas bon?
10: Ah bah bien sûr, tous les ans, il y a quelques intoxications mortelles, tout à fait.
0: Dernière question, mais ça n'est pas pour moi, hein, c'est pour un ami. Comment on peut choisir le bon champignon qui va empoisonner quelqu'un sans que ça se sache?
10: Je vais éviter de répondre à cette question.
0: Mais vous avez la solution, hein?
10: Ah, on ne sait pas.
0: En tout cas, merci, monsieur Lenné. D'avoir prévenu nos auditeurs qu'on pouvait s'amuser avec champignouf, mais ne pas faire confiance à 100%.
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12: Mon chéri d'amour que j'aime.
0: À qui vous parlez là?
6: À moi. Non, je crois que c'était à moi.
0: Vous préférez Jérémy Ferrari?
12: C'est pas une préférence, j'adore cet homme.
0: Ah oui.
12: Oui, et j'adore.
6: Alors que ça n'est pas du tout réciproque, c'est fou.
12: Mais oui, c'est en plus, c'est ça. Non, mais j'aime tout ce qu'il est. Ah j'aime son intelligence, j'aime son humour, j'aime
13: son physique.
12: Mais... Ah non, mais ça pourrait être mon fils.
14: Oui, oui.
0: Son petit-fils, même.
14: Il y a beaucoup de différences avec ma mère, mais oui.
12: Ta mère est plus jeune que moi.
14: Ma mère est un peu plus jeune que toi, je crois. T'as quel âge ?
12: Je vais avoir 61.
14: Ah oui, elle est beaucoup plus jeune que toi. Ah oui, ma mère, elle a 58 ans. Ah oui, non, c'est pas...
12: Beaucoup
14: c'est,
12: plus
14: non,
12: jeune.
14: Non, elle a dit. Oui, mais ressenti beaucoup plus jeune.
12: Je retire tout ce que je viens de dire, je l'aime pas du tout.
14: Le ressenti est beaucoup plus jeune.
0: Il suffit d'être parlé. Non mais tout le monde est content d'être ici. Dari Boudboul a l'air en forme. Mais où est notre coco, votre
13: ben,
0: chien?
13: Oui, notre coco n'est pas là.
0: J'ai piqué la réplique de Jérémy Ferrari.
14: Parce que je lui ai demandé avant l'émission. Elle m'a dit redis-le pendant l'émission.
13: Il n'y a pas de noix de coco parce que
0: noix de coco, précisons-le pour les auditeurs.
14: Oui, sa fille.
3: Parce que c'est pas clair.
14: Oui, c'est son jardinier.
13: C'est ma fille, noix de coco.
15: C'est son chien.
13: Noix de coco, elle est dans la voiture, dans le parking, avec sa maman et sa petite nièce.
14: Ah ben ça valait le coup de la poser pendant l'émission, la question. C'est intéressant comme réponse.
13: Mais parce que ils ont pas les chiens peuvent rentrer que par le parking. Il faut les rentrer en cachette.
0: Oui, oui.
13: Et comme je suis ressortie, pour, vous allez tout savoir, pour aller boire un verre avec mon fils, je et Isabelle.
12: Ouais.
13: Du coup, tu es pas obligé de faire
12: Non, mais attends, si.
13: Enfin, Isabelle, elle boit un Carvitel, donc évidemment, c'est tristounet.
14: Ah oui, boire un verre à jeun avec Dari Boudboul, là, c'est compliqué. Mais alors, attends, t'invites Adine, tu vas manger chez Yohann Rinou, tu vas boire des verres avec Dari Boudboul, qu'est-ce
12: que tu
14: fais?
12: Non, ma vie est un enfer. je suis seule, très seule.
13: Ah, oui. Du coup, on est rentré par la porte.
0: Pardon?
13: On est rentré du coup par la porte.
16: C'est original, rentrer par la porte. Ça, c'est bien.
12: Ah ouais.
16: C'est pas con, on n'y pense jamais à ce truc-là.
13: Non, mais quand on rentre par la porte, non, on ne peut pas rentrer
15: sinon,
13: avec
15: elle
13: le chien.
15: Elle rentre par le garage pour pouvoir remonter ses chiens.
13: Voilà. Elle a tout
15: passer,
13: compris, Isabelle.
15: Oui, mais sinon, du coup, ils sont les gardes chiens, ne te laissent pas passer.
13: Dans le garage.
0: Mais vous allez laisser les chiens dans le garage pendant 2h30.
13: Mais pourquoi mais attends, tu ne les rejoins pas?
14: Tu passes par le garage. tu passes par le garage pour ne.
0: Mais c'est ça la prochaine fois. Faites monter les chiens et restez-vous dans le garage.
13: Chiche, la prochaine fois, je viens avec les trois.
14: Mais non.
0: La première citation est pour vous, ça tombe bien, Dari Boudboul, et pour Véronique Gontier, qui habite Chenny-Ménil dans les Vosges, qui a dit « Si vous avez perdu au tiercé, vengez-vous, mangez du cheval. »
14: Pierre Dac,
0: bonne réponse de Jean Benguigui, c'est Pierre Dac.
13: Personne mange de cheval, hein, d'ailleurs.
0: Pour Pierre Marpinard, qui habite, elle va commenter tout ce qu'on dit.
15: Ouais, oui. Non, mais parce que plus ça... personne mange de cheval. Hein.
14: Oui,
15: les boucheries chevalines, oh merde.
0: Les gens n'arrivaient pas à prononcer.
16: Pour toi, c'est plus facile de manger du poney que du cheval.
0: Ouais.
16: Disons.
0: Pour Monsieur Marpinard, qui habite Clairoy dans l'Oise, qui a dit cette femme vient de fêter le 10e anniversaire de ses 39 ans.
14: Oh.
0: Oui. Voilà. Je me la suis mis dans la poche.
12: Qu'est-ce qu'elle est à l'air?
0: Je suis tranquille pour 2h30. Ensuite, une question pour Mohamed Boisa, qui habite Marseille, qui a dit « L'agréable dans les cadeaux, quand on donne de l'argent qu'on reçoit pour Noël, c'est qu'au moins l'argent, c'est facile à changer. »
14: Ah, c'est français?
0: Français, non, c'est américain.
15: C'est assez nouveau, parce que le de changer les cadeaux, là, c'est un phénomène relativement nouveau, avec eBay, etc.
14: C'est vrai.
0: C'est vrai. Voilà,
12: donc... Alors, c'est Steven Wright?
0: Non.
14: C'est Jimmy Kim Kardashian? Kimmel.
0: Non, c'est pas Kim Kardashian.
15: Mais
0: c'est une femme.
12: Ah non, c'est... D'accord, ok. Je sais. Le nom ne revient pas complètement.
14: Ah, génial.
12: Mais...
14: Oprah Winfrey?
12: Ouais, je pensais à elle.
14: Mais c'est trop tard.
12: On n'a qu'un seul cerveau pour deux.
14: Oh non, je t'assure que non.
0: Oui, mais il est par là.
15: Marie Higgins Clark?
0: Ah non.
12: Elle est morte.
14: C'est Michelle Obama.
0: Ah non.
15: Sharon Stone?
0: Dans ces cas-là, je l'ai vu sur scène dans une comédie musicale à Broadway. J'ai eu cette chance.
14: Bette Davis.
0: Non, pas Bette.
13: Bette Midler.
0: Bette Midler, bonne réponse. De Caroline Diamant, qui n'a pas de cerveau, mais au moins une mémoire. Alors.
12: Oui, parce que Franck Ferrand, excuse-moi, mais Bette Davis n'est pas très
14: bien. J'ai confondu.
16: Il n'a pas pu voir Bette Davis, il n'est pas.
14: Non,
16: il est
14: quand même.
0: Une citation pour Thibaut Roux, qui habite Puisserguier dans l'Hérault, qui a dit un jour, avec des amis, il se trouvait par hasard dans une toute petite gare, la gare SNCF de Dozul-Puteaux, qui a dit. Au chef de gare de cette toute petite gare, je tiens à vous féliciter. Vous avez là une ravissante petite gare. Vous auriez ça, rue Saint-Lazare à Paris, vous auriez un monde fou.
14: Excellent.
16: Alphonse Allais.
0: Avouez que c'est drôle.
16: Alphonse Allais.
0: Bonne réponse de Jean Benguigui. pour Marina Flamand, qui habite Bayeux, hein, dans le Calvados, évidemment, Bayeux, qui a dit « C'est merveilleux, la vieillesse, dommage que ça finisse si mal. Ah, »
16: c'est pas français, ça.
0: Ah si, ça c'est très
16: français. Oui,
0: quand je dis très français, ça veut dire académicien français.
15: Ah, du tour.
0: Et même prix Nobel de littérature.
16: François Mauriac.
0: François Mauriac. François Mauriac, bonne réponse de Jean Benguigui. Qu'est-ce que j'ai d'autre en magasin? J'aime bien celle-ci.
15: Non, je sais que ça s'écrit pas.
0: Ah, qu'est-ce qu'il y a?

0: Qu'est-ce qu'elle
1: a? Elle note des trucs sur un petit carnet.
2: Je vais noter Bette Midler.
1: Mais pourquoi faire?
2: Parce que je fais des fiches, moi, comme Paul.
3: Note que Bette.
2: Mais je suis.
3: Non,
2: je crois que je vais mal écrire.
4: Midler, parce que Bette, ça te reviendra.
5: Une citation pour Céline Charconat, qui habite Saumur, dans le Maine-et-Loire, qui a dit l'homme, la femme, le sexe, qu'est-ce que c'est? Un bouchon et une bouteille.
6: Quelle horreur!
1: L'homme, le sexe, quoi?
5: L'homme, la femme, le sexe entre eux, qu'est-ce que c'est? Un bouchon et une bouteille.
4: Attendez, c'est quoi le bouchon? C'est quoi la bouteille?
2: Oh, bah, oh, tu peux t'expliquer?
1: Oh, bah, quand même, vraiment... ça fait vraiment longtemps, alors.
5: Oui. Bah oui, il y a un bouchon, d'ailleurs.
4: Non, il y a bouchon parce qu'il y a embouteillage.
1: Oh, oh là là, bah oui.
5: Il va falloir le trouver, le cochon, tire bouchon.
4: C'est quoi, c'est du Bigard, ça?
5: Ah non, non, non, pas du tout.
4: Eh ben, c'est pas très malin, moi.
5: Eh ben, c'est un romancier.
1: C'est pas très élégant.
4: Non.
5: C'est pas très élégant, c'est traduit, pour tout vous dire.
2: L'américain.
1: Russe?
2: Non, c'est le traduit de Oscar Wilde.
5: Pas du tout, mais c'est effectivement.
1: Churchill?
5: C'est amusant parce que. Enfin, amusant, je suppose.
2: C'est anglais.
5: Mais c'est quelqu'un qui, en tout cas, est né à Dublin et qui est mort à Zurich.
1: Ah, c'est Joyce.
3: James Joyce.
5: James Joyce, bonne réponse de Franck Ferrand et de Jean Benguigui.
4: Mais franchement, attendez, je ne vois pas je vois pas l'image.
1: Oh ben enfin.
4: J'ai pas l'image.
2: Alors moi j'ai l'image.
4: La bouteille, t'as vu ce que c'est? Ah, c'est une bouteille de quoi? C'est un Geronimo, c'est quoi comme bouteille?
5: Un Geronimo.
1: Geronimo. Oh la vache.
5: Geronimo, c'est un Indien.
2: Excusez-moi, mais c'est rare que sur les trois femmes, ce soit moi la plus intelligente.
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5: Dans un instant, on va avoir Pascal Comte au téléphone. Il a 63 ans. Son épouse n'est pas à côté de lui, mais en revanche, ils sont tous les deux sur la photo du Parisien aujourd'hui, page 19 du Parisien. Pour quelle raison, monsieur et madame Comte, sont-ils en photo aujourd'hui?
12: Ah oui. C'est le marathon.
5: Pardon.
12: Oui, s'ils ont couru le marathon un nombre de fois incalculable, lui et elle, peut-être 18 fois lui, et puis 6 ou 7 fois elle.
5: Et dimanche?
12: Et ben, ils recourent le marathon.
5: Ouais. Et dimanche, ils refont le marathon de Paris. Bravo, Roselyne.
12: Bon, je suis pas très sûr du nombre de...
1: Ça fait sentir, 600, fois. Je crois, 600 marathons.
5: Alors, 18e marathon avec sa femme Chantal. Bonjour, monsieur Comte.
13: Bonjour. Bonjour à vous.
4: Il est essoufflé, déjà.
5: Vous venez de courir jusqu'au téléphone. En fait, vous courez toute la journée, monsieur Comte.
13: Oh non, quand même pas. Non.
5: Je suis pas sûr que vous soyez super content du titre du Parisien, parce que, le Parisien vous rend honneur sous la plume de Frédéric von de Poncel, qui doit être un collègue...
1: Enfin, vous le prononcez bien, en tout cas.
5: Van de Poncel, je ne connais pas ce journaliste des pages sport du Parisien. Il vous rend un bel hommage à travers l'article, mais le titre... D'ailleurs, il faut savoir que parfois, ce ne sont pas les journalistes qui signent l'article, qui font les titres. Le titre est un peu moins élégant pour vous. Les Barjots du Marathon, on vous appelle.
13: Mais je suis d'accord avec lui, il faut être Barjot quand même.
5: Pour courir avec sa femme ou pour faire le marathon?
12: Les deux.
13: Les deux, oui.
5: Et Chantal, alors qu'est-ce qu'elle fait là? Vous l'avez envoyée aller courir ailleurs?
13: Ah oui, je l'ai envoyée au boulot.
5: Parce qu'elle est plus jeune que vous, elle n'est pas à la retraite.
13: Ah, c'était une gamine, oui.
5: Vous avez 63 ans et vous avez pris une petite jeune de 59 ans.
13: Voilà.
5: Et tous les deux, vous en êtes à vos 18e marathon de Paris. C'est incroyable ça quand même. Quel souvenir vous avez? Quel a été le plus beau pour vous?
13: Plus beau sur Paris ou...
5: Ah bah sur Paris, ouais, on va dire sur Paris, comme on dit, sur Paris. Ah,
13: c'est souvent le même parcours, et le parcours, il est magnifique, des beaux monuments. Mais ce qui m'a surpris surtout, c'est ça devait être mon 4e marathon, et quand j'ai fini, je faisais la queue à l'attente des soins, et puis il y a un mec qui se faisait soigner, un coureur, et puis le masseur qui lui dit « t'as fait combien de marathons ?» Le mec qui lui répond « 48 ».

0: vous l'avez rattrapé.
1: Voilà. Mais je jouais au foot à l'époque.
0: Ah oui, tandis que vous, ça a toujours été l'athlétisme, Pascal.
1: Ah non, non, je faisais du football aussi avant.
0: Ah bah très bien, vous êtes rencontrés au foot tous les deux peut-être.
1: Voilà, au football, voilà.
0: Au bout de combien de temps vous la voyez plus?
1: Oh là, dès le départ.
2: Ça se trouve qu'elle le court même pas, elle rentre chez vous. Elle en peut plus, elle dit, je rentrais moi.
0: De toute façon, il y a un classement pour les femmes d'un côté et pour les hommes de l'autre.
1: Alors, voilà, voilà.
0: Est-ce que chacun...
1: Mais par contre, c'est pas plus mal que je sois pas à côté parce que j'ai pas pris mes Doliprane quand je suis avec elle. Parce que qu'est-ce qu'elle parle?
3: Donc elle se marie avec Rayou.
0: Ça a été mon rêve un jour. Hein. Je l'ai jamais fait, je sais pas si j'y arriverai un jour maintenant.
1: Mais si.
0: Ah ouais, quand même, mais c'est vrai, c'est mon rêve de faire un marathon.
2: C'est vrai.
0: Marathon New York. Vous l'avez fait, oui. Hein, Rio.
4: Le marathon de New York et le marathon de Rome. Et c'est des souvenirs absolument extraordinaires. Et surtout New York. Parce que moi, je suis parti le matin et je suis revenu le soir. Non, donc, j'ai mis tellement de temps. Mais c'est vrai. Je suis parti, il faisait nuit. Je suis rentré, il faisait nuit. Et monsieur, je vous conseille vraiment. Vous avez fait New York aussi, monsieur?
1: Ouais, seulement deux fois.
4: Ah, c'est magnifique. Et vous avez, mais est-ce que vous avez jamais abandonné en temps de marathon? Vous n'avez jamais eu
1: Si. Parce que, bah, suite à un gros accident de la route, j'ai repris trop tôt et puis j'étais souvent par terre et puis j'abandonnais. Ah.
0: C'est une belle histoire quand même, les barjots du... Enfin, parce que vous venez de nous dire. Hein.
4: Mais à quel kilomètre on peut venir vous applaudir dimanche? Où on peut venir vous applaudir dimanche?
5: Qui va passer par tous les kilomètres. Je veux dire, il n'y a pas...
1: Voilà la réponse.
0: Mais alors, non, ce qui m'intéresse, puisque maintenant vous le faites à l'âge de 63 ans, ce qui m'intéresse, c'est quand vous avez fait votre meilleur score, votre meilleur classement, c'était quand?
1: En 1993, il y a quelques jours.
0: Oui, mais c'était le premier, le deuxième, c'était...
1: Ah non, ça devait être le quatrième ou cinquième.
0: Ah oui, donc quand même, on peut s'améliorer au bout de quatre ou cinq marathons, et puis après, c'est comme tout, on décline.
1: Ah bah complètement, oui. Mais après, chacun a sa façon de courir. Après, il y en a qui partent pour des chronos. Moi, maintenant, je pars pour en finir un de plus, et puis voilà. Ouais.
0: Pour le plaisir et perdre de vue votre épouse qui est loin devant.
1: Complètement.
4: Est-ce que Laurent, vous voulez réaliser votre rêve avec moi? On fait
0: non.
4: Vous allez aller vite, non. Franchement.
0: Ça, c'est vrai que je risque de courir plus vite.
6: C'est motivant, quoi.
0: Ah, vous devriez faire ça, un peu de sport. Ah,
2: c'est gentil, je ne sais pas comment le prendre.
0: François, vous avez été sportif, François.
5: Ça peut être intéressant, cette réponse.
3: J'ai fait beaucoup de sport.
0: Mais voilà, c'est ma question.
3: Énormément, oui.
0: À quel sport vous avez fait?
7: Il nous a raconté que vous faisiez du surf.
3: À peu près tout. Oui, ça c'était du surf quand j'étais gamin. Après, j'ai fait du rugby, j'ai fait du ski, j'ai fait du tennis, j'ai fait du... j'ai fait de l'athlétisme, mais c'était du 800 mètres, voilà.
0: Quand même.
3: Ouais.
2: Bah oui.
4: Donc, et de la boxe, non, jamais de boxe.
2: La piscine aussi, la
3: piscine. Oui, de la boxe, mais ça tu vas comprendre. J'ai fait de la piscine, j'ai fait de l'escrime aussi.
2: Champion de piscine de rosé, il était.
3: Non, j'aime pas ça. J'aime pas le rosé.
0: Bon, c'est Pascal, bon, on va quand même vous dire au revoir parce que...
5: Vous n'avez pas demandé à Roselyne et à moi si on faisait le marathon en couple.
7: C'est ça. Et on s'entraîne.
2: Et vous faites du sport, Laurent?
0: Ah bah oui, je fais du sport, bien sûr que je fais du sport.
4: Il a un vélo d'appartement.
0: J'ai pas de vélo, j'ai un tapis d'appartement et je fais du sport, je fais des mouvements,
2: Et c'est quoi votre sport de prédilection où vous êtes un petit peu imbattable?
0: Ah, mon sport où je suis imbattable, l'animation des grosses
2: têtes. Oh là là.
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0: sœurs jumelles. On est solidaires. Je ne sais pas si vous l'avez remarqué, mais depuis que Yoann Rioux est en blonde, on ne l'entend plus. Il est totalement inhibé.
1: Non, au contraire, je suis désinhibé et tout. Mais j'ai encore envie. Regardez, on a un espace
2: extraordinaire. Il est grisé.

0: scène, j'ai envie d'aller danser, j'ai envie d'aller m'exprimer.
1: Ah bah ça tombe bien parce que je voulais dire un mot sur le Rocky Horror Show.
2: Ah.
1: Et je pense que vous auriez
2: belle transition.
1: Je pense que vous auriez votre place.
0: Ah oui, ce serait moi le Rocky, ce serait moi.
1: Dans le Rocky Horror Show, parce que là actuellement et pour encore deux semaines se joue donc, je vous l'ai dit, cette comédie musicale qui est une sorte de vaudeville, forum de folie, forum antique, Funny Thing Happen on the Way to the Forum, mais c'est pour deux semaines encore seulement, et tout de suite après, ce sera le Rock'n'Roll musical culte, enfin sur scène, en version originale à Paris, le Rocky Horror Show. Et si vous voulez vraiment gagner le milieu de la salle pour danser, on envoie un extrait, évidemment, de cette comédie musicale, mais d'abord peut-être une question,
0: oui.
1: Car on va écouter tout de suite après, je crois que la chanson phare de cette comédie
3: touch
1: musicale
3: me.
1: S'appelle Toucha Toucha Touch Me, exactement.
4: Oh là là, c'est imprononçable. Je peux bien faire la pub pour ça, mais... Ben,
1: Monsieur Ryu essaiera de danser sur ce titre.
4: Mais oui. Remonte tes bas, hein, parce que franchement,
3: ah oui,
4: c'est...
3: Ça, c'est s'il te plaît.
4: Alors, ça, c'est...
1: Il a connu des hauts, mais là, effectivement...
0: Regardez Ariel,
4: Tu fais du pied, Ariel.
0: Je vois,
5: sous les yeux d'Ariel.
2: Sa taille en bas n'existait pas. Il a fallu que je dise que ce ne sont pas des jambes, mais des petits gigots. Et la dame a compris
0: j'ai
2: pour les collants.
0: J'ai parmi les plus beaux mollets de France. J'ai des mollets énormissimes. Regardez.
4: Non, mais
0: j'ai des mollets de dingue. J'ai des mollets de cycliste. Mais regardez les mollets.
4: Mais oui.
0: J'ai des mollets de cycliste et de footballeur.
4: Attention, c'est bon ça. T'as un fil derrière.
0: Oh, j'ai un fil.
3: Oh là là.
0: Mais regardez. Au premier rang. Qui est au premier rang pour vérifier mes mollets?
1: J'ai l'impression de voir la sœur cachée de Marilyn Monroe.
0: Mais regardez-moi ça, monsieur. Regardez. J'étais footballeur. Regarde, il me touche. Comment vous vous appelez?
6: Patrice.
0: Est-ce que vous passez une bonne après-midi avec...
6: Oh, super.
0: C'est la première fois que vous venez au Lido.
4: Ne pas trop, vos oui. fesses.
0: Bonjour, monsieur.
1: Je vous en prie, je vois le trou du souffleur.
0: J'ai changé ma culotte juste avant l'émission.
4: Tu perds tes bas.
1: Ariel, fermez les yeux, Ariel. Ariel, fermez les yeux.
4: Non, mais...
0: Ariel, j'arrive. Après BHL, YL.
2: On dirait Balasco dans Nuit d'Ivresse.
4: Non, Même pas.
1: Pire.
0: Mais Sarah Laurent, tout va bien.
1: Allez à votre place.
4: Mais j'admire les talons. Il marche bien sur ses talons.
2: Moi, j'ai un doute que ce soit la première fois, les talons. Hein, je vous dis.
4: Oui.
2: À mon avis.
4: À mon avis,
2: il a déjà pratiqué.
1: Je voudrais d'ailleurs remercier la maison RD qui nous a prêté les plumes.
2: Oui.
1: Parce que c'est une maison illustre qui.
2: Qui a fait l'Odoli, Laurent d'ailleurs, avec Annie Cordy à l'époque.
1: Et qui fabrique les boas, des boas énormes hein, que vous aviez autour du cou à Yoel Ryu.
2: Les plus belles plumes de Paris.
1: Et Ziz du panier. C'est une maison qui existe depuis 1870, la maison RD. Et alors, j'ignorais, mais c'est que les autruches, il n'y a pas de problème à utiliser des plumes d'autruche parce qu'on les tond.
2: Oui.
1: Comme les moutons.
2: On tond les autruches.
1: On tond les autruches. Alors, ma question à propos donc de ce spectacle qui va démarrer ici, au Lido de Paris. Là, à partir du 27 février prochain, changement de comédie musicale au Lido sur les Champs-Élysées. Ce sera effectivement la version originale du Rocky Horror Show, que vous avez peut-être vu en film, mais ça s'appelait à ce moment-là le Rocky Horror Picture Show. Mais sachez que ça a été créé en 1973 en Grande-Bretagne et en France, chez nous, ça a été créé Porte-Saint-Martin en 1975. C'est Roger Miremont, un acteur qui s'appelle Roger Miremont, qui jouait le personnage masculin principal. Mais il y avait un docteur. Et cet acteur n'est plus de ce monde, d'ailleurs. Et je trouve ça sympa d'en parler aujourd'hui parce qu'on l'a un peu oublié.
0: Il était génial, Laurent.
1: Ah, vous le connaissez?
0: Mais bien sûr! Tiki Hidalgo!
2: Tiki Hidalgo!
1: Il va finir par dire Hidalgo, on va tous.
4: Tiki Hidalgo!
1: Je rassure tout le monde, Madame Hidalgo n'est pas sur les Champs-Élysées.
0: Bah non, il n'y a pas de place pour se garer.
1: C'est Tiki Hidalgo et c'est une bonne réponse de Yoann Rioux. On envoie un extrait du Rocky.

0: partir du 27 février, au Lido de Paris avec RTL, bien sûr.
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0: Et la question concerne un scientifique qui s'appelait, je ne sais pas dire s'il vit encore, peut-être, le docteur Donald Unger. Et ce docteur, pendant 50 ans, écoutez bien, pendant 50 ans, il a fait tous les jours la même chose afin de prouver scientifiquement que faire cela n'avait aucune conséquence.
2: Il s'est craqué les doigts pour voir si ça a altéré les articulations. Et au final, il n'y a rien.
3: C'est vrai, c'est ça.
2: Bonjour Monsieur Ruquier, vous allez bien?
3: C'est vrai, c'est ça.
0: Ça m'énerve, pensais qu'on allait tenir 5 minutes avec cette question. C'est une bonne réponse de Paul Aycarac.
4: Et n'empêche que ceux qui font ça, qui se craquent les doigts, c'est hyper énervant.
0: Ah oui, le craquement des articulations, c'est dû effectivement à ce qu'on appelle, il y a un mot pour ça, la cavitation, voilà exactement.
3: C'est les bulles d'air,
0: Oui, ce sont les bulles, le phénomène de cavitation causé par la séparation des surfaces articulaires. Ça crée une bulle gazeuse et c'est ce qui permet de faire craquer ses doigts.
3: Ah, c'est un peu le pet des articulations.
0: Absolument, sauf qu'on a longtemps dit que c'était dangereux de faire ça très souvent.
5: Alors que non.
0: Et pas du tout, en fait.
3: Alors faites-vous plaisir.
0: C'est juste que ça énerve les autres.
4: Voilà, c'est ça.
0: Et qu'effectivement, les autres, au bout d'un moment, ont dit, puisque ça nous énerve, on va faire croire que c'est pas bon pour la santé. Le docteur, qu'est-ce qu'il a fait, le docteur Unger, pendant 50 ans?
3: Tous les jours.
0: Tous les jours, il a fait craquer deux fois par jour sa main gauche.
4: Il a emmerdé toute sa famille.
3: Non, mais alors, il devait se douter quand même que ça ne faisait pas de mal, parce que sinon, c'est dangereux quand même. Il y a une prise de risque.
0: Ah bah non, c'est un scientifique. Les scientifiques sont faits pour prendre des risques.
3: Ah d'accord.
5: Bon, bah oui, c'est normal. C'est ce que font les kinés quand ils vous font craquer.
0: Ah oui.
5: Bah oui.
3: Moi j'imagine la taille du kiné qui fait craquer Bernard. Parce qu'il faut le secouer quand même.
5: J'ai des grosses bulles.
0: Le dernier kiné qui a fait ça, il a fait grève sur le tas.
5: Oh. Oh,
4: il a arrêté.
5: Donc il est mort ce toubib puisque Paul l'a trouvé.
0: Ah ben non, c'est simplement que Paul en avait manifestement déjà entendu parler. Et c'est pas un toubib, c'est un scientifique.
5: Oui, bah c'est pareil.
0: Qui effectivement, oui, aujourd'hui il doit être à la retraite. Mais en tout cas, c'était une bonne réponse de Paul Aycarac. Bravo Paul. Une autre question, et cette fois ce sera pour Lise Calvo qui habite Montreuil. Quelle célébrité mondiale est morte sans qu'on sache vraiment comment le 3 novembre 1957?
2: Humphrey Bogart?
0: Non.
5: 57.
0: 3 novembre.
4: C'était une femme?
0: Une femme, alors oui, de sexe féminin, absolument.
3: Ah, c'est une chienne.
2: Laïka, qui est la première.
4: Qui est allée sur la Lune?
2: La première à être en orbite.
0: Elle n'est pas allée sur la Lune, Laïka, mais c'est la première chienne qu'on a envoyée dans l'espace. Bonne réponse de Paul Aycarac, aidé par Christophe Beaugrand. Une question plus culturelle pour Laurent Magnas, qui habite Maison-Alfort, dans le Val-de-Marne. Qui disait à propos de son gendre, si c'est ça le marxisme, ce qui est certain, c'est que moi, je ne suis pas marxiste.
2: Karl Marx ?
0: Excellente réponse ! C'est encore une bonne réponse de Paul Aycarac. La question suivante, à mon avis, est plus pour François Berléand, Michel Bernier.
5: Ou bien Paul.
0: Ou Valérie Mérès.
3: Ah, c'est pour des comédiens, voilà.
0: Parce qu'il s'agit d'un célèbre roman de Simenon.
5: Ah oui.
0: Un roman policier de Georges Simenon qui a été adapté deux fois. Une fois à la télévision et encore avant au cinéma. Et dans les deux versions, que ce soit au cinéma ou à la télévision, jouait Jean-Paul Belmondo. Sauf que Belmondo, évidemment, ne jouait pas le même personnage. Il jouait un personnage jeune au cinéma. Et dans la version télé, il jouait un personnage âgé. Quel est ce célèbre roman de Simenon?
5: L'aîné des fers chauds.
0: Excellente réponse!
5: J'allais le dire.
0: De Bernard Mabille.
4: Ah,
3: Bravo Bernard.
5: Je l'ai dit parce que vous ne m'avez pas cité au départ.
0: Enfin.
5: Et ça m'a vexé, donc j'ai dit je vais répondre.
6: Et moi j'allais le dire, parce que mais j'ai attendu.
5: Bah oui,
6: évidemment que Laurent finisse.
5: Oui, oui, toi t'as phrase. Oui, bien sûr.
6: Mais, j'aurais pu répondre à cette question, je ne l'ai pas fait. Et bien maintenant je me tairai jusqu'à la fin.
0: Ah non, je peux vous donner une deuxième chance parce que j'avais prévu une autre question pour le cinéma. Qui, au cinéma, eut pour dernier rôle le rôle d'un vendeur de journaux qui s'appelait Zizi ?
3: C'est une femme ou un homme ?
0: Un homme.
4: Qui ? Français.
2: Christopher Lee ?
0: Ah non, Christopher Lee, non.
4: C'était français.
0: Un Français qui eut pour dernier rôle au cinéma le rôle d'un marchand de journaux qui s'appelait Zizi.
3: C'était pas le rôle principal du film.
5: Maurice Chevalier.
0: C'était pas un des rôles principaux.
5: Film de René Clair.
0: Pas du tout.
2: Et le film est sorti quand ?
0: C'est un film d'ailleurs de quelqu'un qui a participé aux Grosses Têtes pendant des années.
4: C'est un film de Jean-Pierre Mocky. C'est Amour l'arbitre.
0: Non.
3: Avec le casting.
4: C'est le miraculé.
5: L'ibis rouge.
0: Oui, alors.
5: Michel Simon.
0: Bonne réponse de Bernard Mabille. Michel Simon, effectivement, voilà pourquoi c'était son dernier rôle. Il est mort en 1975. Et son dernier rôle au cinéma, c'était dans L'Ibis Rouge.
5: Ah, de Mocky.
0: Pardon.
5: Canal Saint-Martin, tourné le long du canal Saint-Martin.
0: C'est intéressant, ça.
4: Oui, ouais.
5: Vous aimez le cinéma ou pas?
3: Moi, je trouve ça passionnant.
0: Alors que je parlais de Michel Simon, qui a été un de nos plus grands acteurs et qui est mort en 75. Il a joué, évidemment, avant. Il a été une vedette dans les décennies précédentes.
2: Ah oui. Il est même pas français.
0: La beauté du diable, le vieil homme, la poison, le vieil homme et l'enfant.
5: Le vieil homme et l'enfant.
0: Voilà. La talente.
5: Boudu sauver des eaux.
0: Même Charlie Chaplin l'a désigné comme un des plus grands acteurs du monde. Et le dernier rôle de Michel Simon, c'était bien dans L'Ibis Rouge de Jean-Pierre Mocky.
5: Au canal Saint-Martin.
0: En 1975.
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3: Et j'aimerais évidemment commencer par le Paris-Roubaix hein, qui a marqué les esprits ce week-end parce que c'est quand même, il faut dire, une course très difficile pour les cyclistes. Vous avez regardé, mademoiselle Tellier?
4: J'ai pas regardé, mais j'ai écouté qui était le vainqueur.
3: Allez-y.
4: Je crois que c'est le petit-fils de Poulidor,
3: oui,
4: c'est
3: bravo,
4: ça, Mathieu?
3: Bravo.
5: Oui. Mathieu Van Der Poel.
4: Et c'est cool parce que quand même, son grand-père a jamais rien gagné et lui, ça fait deux ou trois fois.
3: Il n'a jamais rien gagné. Il était toujours second,
4: c'est ça.
3: Il a pas gagné le Paris-Roubaix, ça c'est vrai, mais il était sur le podium assez souvent.
6: Oui, mais en second.
4: Oui, mais on se souvient jamais. C'est comme chez les Miss, en fait. On se souvient de celui qui gagne. La première dauphine ou la deuxième dauphine, on s'en souvient pas.
7: Bon. elle a ses références.
4: Elle a pas tort, ceci.
8: Moi-même, celle qui gagne, je m'en souviens pas.
3: Moi, chez les Miss, je me souviens de la meilleure grimpeuse.
4: Le maillot à pois, c'est ça?
3: Vous vouliez dire quoi, monsieur Beaugrand?
7: Il était plus précisément deuxième et non pas second, car on dit second quand il n'y a pas de troisième.
3: Oui, alors c'est une règle.
7: C'est une règle
3: qui, paraît-il, n'est plus valable. Elle a été longtemps
7: valable.
3: Parce
7: que vous faisiez la faute, alors vous vous êtes dit, tiens, c'est plus valable?
3: Non, j'ai vérifié parce que j'ai souvent repris, un peu comme vous venez de le faire. J'ai repris connement des gens avec cette règle, et puis on m'a dit, ah, mais non, mais. Et j'ai vérifié, effectivement, aujourd'hui, ça n'est plus tout à fait vrai.
9: Il ne gagnait pas.
4: Voilà, c'est ça. Merci, Bernard.
8: Et croive, on peut le dire maintenant ou pas du tout?
4: Pardon,
8: croive, c'est rentré dans le dictionnaire.
7: Croive, le verbe croiver.
8: Il croive.
10: Mais c'est beaucoup plus élégant de dire second que deuxième.
3: Oui, mais c'est vrai que normalement, second, c'est quand il n'y a pas de troisième. Là-dessus, il a raison, monsieur Beaugrand, mais c'est normalement, mais je crois maintenant...
7: Maintenant, c'est toléré, en fait, c'est ça que vous
3: voilà.
10: C'est toléré, mais c'est moins significatif, parce qu'on ne sait pas... Quand il dit, second, tu sais qu'il n'y a pas troisième,
7: alors
10: quand il dit deuxième...
8: Tu ne sais même pas parler français, toi, de toute façon.
10: Mais tu sais...
8: Second, deuxième, c'est pareil, toi.
10: Espèce d'analphabète.
7: ils vont se battre.
8: J'ai eu peur, hein. Ça avait commencé... espèce d'analphabète.
3: En tout cas, vous avez raison, c'est bien Mathieu Van Der Poel qui a gagné le Paris-Roubaix. Je reviens à ma question parce que je ne l'ai pas encore posée.
7: Ah bon?
3: Et il a gagné, ça c'est quand même ça aussi l'événement, il a gagné trois fois de suite le Paris-Roubaix. Cette année, en 2025, il l'a gagné en 2024, il l'avait gagné en 2023, il l'a gagné... Alors non, il l'a pas gagné en 2021, pas en 2022 non plus.
9: Bah il courait pas. Hein.
3: Et d'ailleurs, tiens, qui a gagné le Paris-Roubaix en 2020? Voilà ma question.
7: Parce qu'on croyait vraiment qu'on le connaît.
9: En 2020?
3: Oui, en 2020.
9: C'est un Français?
3: Ce n'est pas un Français.
7: Ah. C'est un Espagnol.
8: Armstrong?
3: Non. Qui a gagné?
5: Un Italien?
3: Non plus.
4: Oh bon, un Belge.
3: Un Belge.
4: Un Allemand.
8: Personne, il n'a pas eu lieu en 2020, le Paris-Roubaix.
3: Pardon?
8: Personne, il n'a pas eu lieu en 2020.
3: À cause de quoi?
9: La COVID.
8: À cause du Covid.
3: Excellente réponse de monsieur Haas.
11: Oh, il est chaud aujourd'hui.
9: C'était malin comme question.
11: Oh là là.
9: Oh que c'était malin.
8: Ah, moi, quand il n'y avait personne à trouver, je suis trop vite. Faut faire que des questions comme ça.
10: C'est quoi Paris-Roubaix? C'est les vélos?
3: Oui,
7: on part de loin là. On part de très loin.
3: Ah oui, ça je vous confirme, c'est du vélo Paris-Roubaix. Paris-Nice aussi, il n'y a que Paris-Dakar qui n'est pas du vélo. Moi je vous emmène en Angleterre. Quelle est la deuxième ville la plus peuplée d'Angleterre?
5: Birmingham.
3: Comment vous dites?
5: Birmingham.
3: Pour quelle raison, vous savez ça?
5: Bah, parce que je connais les populations des villes en général.
3: Seulement, il y a une raison, monsieur
9: la
3: Fabrice.
9: La famille royale.
5: Non, parce que l'équipe de football de Birmingham, qui s'appelle... Le nom m'échappe.
9: Le Real de Madrid.
5: Rencontre demain soir pour le match retour, le PSG.
3: Aston Villa, effectivement, bonne réponse de monsieur Fabrice. C'est le berceau du football anglais, Birmingham.
5: Oui, c'est ce qu'ils disent, mais les autres disent la même chose.
10: Ça n'explique pas qu'il y ait autant de population, non?
3: Eh ben, c'est la deuxième ville la plus peuplée d'Angleterre. Et c'est vrai qu'on parle toujours d'Aston Villa.
7: Moi, je croyais que c'était un joueur.
3: Sans savoir quoi.
7: Aston Villa.
8: Ouais.
7: Non. Je pensais que c'était un mec.
3: Alors, vous confondez avec Pablo Mira. Tom Villa et Pablo Mira.
7: Et Aston Villa, c'est pas un joueur espagnol.
3: Et Aston Villa, c'est le club où il y a deux joueurs.
7: D'accord, ok.
9: Ça fait un peu révolutionnaire mexicain.
4: Moi, je pensais que c'était une voiture.
3: Aston Villa?
4: Bah oui. Aston Martin.
8: Je suis vraiment le plus intelligent aujourd'hui.
4: Qu'est-ce que vous dites?
8: Je suis vraiment le plus intelligent aujourd'hui. Ça fait plaisir, c'est rare.
3: Alors, le plus cultivé, non, mais le plus intelligent, c'est possible.
8: Ah, oui.
10: Je crois pas qu'il soit.

0: les plus intelligents.
1: Qu'est-ce qu'il a, l'acteur de Retour vers le futur là? Qu'est-ce qu'il me veut, là, depuis le début?
2: Birmingham, en tout cas. On ne doit pas prononcer le G, hein, il paraît.
3: Birmingham
2: est effectivement... Parce que c'est vrai que c'est quand même bien de savoir quelle est la ville représentée par un club. On parle toujours d'Aston Villa, Aston Villa, sans nous dire, moi franchement, je ne le savais pas, sans nous dire que c'est la ville de Birmingham.
3: Oui, absolument.
2: Bravo, monsieur Fabrice.
4: On est moins con quand même.
2: Voilà, on ne prononce pas le G, Birmingham.
3: Birmingham.
2: C'est la ville du club Aston Villa qui affronte le PSG demain. Bravo, monsieur Fabrice.
3: Je vous en prie.
2: Vous allez regarder le match, Sylvie Tellier?
5: Ah ben moi je suis très contente que ça soit pas à Paris, parce qu'il y aura moins de bordel chez moi.
2: Ouais. Ah, parce que vous habitez près?
5: Ah ouais, j'habite à côté du Parc des Princes.
1: Déménage.
5: Bah ouais, mais non, j'ai pas envie de déménager, j'aime bien mon quartier.
4: Va à Malakoff ou
5: non, mais à chaque fois qu'il y a des matchs, après, c'est le sale dans la rue, il nettoie pas.
3: Elle a des soucis. Que,
5: ouais, j'ai des gros problèmes, des gros problèmes.
3: Elle a des soucis. Oh, c'est tellement dur de vivre dans le 16e. Vraiment.
5: Mes enfants peuvent pas dormir, il y a du bruit. Il fume des joints dans la rue.
2: Si on va au Parc des Princes voir le match, on a toujours un problème pour se garer. On peut se garer chez vous alors peut-être.
5: Non.
2: Vous n'avez pas de place de parking?
5: Non, j'ai pas de place
3: mais
5: de parking.
3: Mais t'as pas un balcon où on voit directement le match sans aller au stade?
5: Non, mais j'entends.
3: Ah, c'est dommage.
5: De mon lit, je peux savoir qui a marqué.
4: Ils font du bruit.
2: De votre lit?
5: Ouais, si je dors la fenêtre ouverte, j'entends.
2: Moi aussi, de votre lit, je peux savoir qui a marqué.
3: Parce que quand tu dors la fenêtre ouverte, ça s'entend.
2: Je sens, monsieur Fabrice, que vous avez envie de vous rapprocher de mademoiselle Tellier.
1: Comment le savez-vous?
5: Mais je vous rappelle que la dernière fois qu'on était ensemble, vous m'avez monté vos bretelles.
3: Ah
5: ben oui, c'est un code. Vos bretelles.
3: Ah, ça, c'est un code, ça.
1: Voulez-vous que je vous les remonte une dernière fois?
5: Ah
3: quand je pense qu'il a connu Miss France 62.
5: Non, vous connaissez beaucoup d'hommes.
1: Mais beaucoup plus anciennes, même.
2: Vous êtes surpris.
1: Je suis en dingue avec mes bretelles.
5: Non, mais il y a beaucoup. On voit plus d'hommes qui portent des bretelles. Je trouve ça sexy, on a envie de tirer dessus.
4: À un certain âge, on monte la paire qu'on peut. Hein.
2: Mais monsieur Haas,
1: tu parles par expérience personnelle.
2: Monsieur Haas, je suis pas sûr que vous connaissiez Fabrice. En fait, on vous l'a présenté, Fabrice.
1: Ah non, mais c'est pour ça que je parle pas depuis le début. Non, mais bien sûr, on a déjà fait deux ou trois émissions ensemble avec Fabrice.
2: Ah, quand même, donc c'est qui c'est maintenant,
1: Fabrice?
2: Bien sûr,
1: je sais très bien, un grand acteur. Oui, monsieur, parfaitement.
3: Un peu.
2: Acteur, non, mais c'est une légende.
1: Légende de l'humour.
2: Légende de la radio, en tout cas, et puis de la télé.
5: La télé, la classe.
2: Et de la télévision aussi, la classe. Tous les humoristes sont passés par la classe chez monsieur Fabrice.
1: Mais t'as pas de nom de famille comme moi?
6: Non, si j'en ai, mais je le dis pas.
1: Ah bon?
7: Parce que c'est très moche.
3: Elle a encore des bonnes idées.
2: Parce que c'est Fabrice.
3: Il n'y a qu'un seul Fabrice.
2: Il n'y a qu'un Fabrice. C'est la vedette.
1: C'est comme Carlos.
6: On dit pas Napoléon Bonaparte à chaque fois. Donc on dit Napoléon. Bah moi c'est pareil.
2: Et monsieur Haas, c'est pareil, c'est Haas. Ouais.
7: Mais Haas c'est ton nom de famille, c'est pas ton prénom.
2: Non, c'est le diminutif d'Azedine. Ouais. C'est un arabe.
3: Ah bon? Ah c'est ça.
2: Ah oui.
1: C'est pas vrai, c'est le diminutif d'Azoulay.
2: On voit le gars qui veut réussir. C'est quoi votre nom de famille? C'est vrai qu'on ne connaît pas votre nom de famille. Ah,
1: si Fabrice donne le sien, je donne le mien.
3: C'est vrai que Ben Laden, c'est pas évident à porter.
1: Ah, c'est pas vous
3: êtes lancé dans le bois. C'est vrai, j'avoue. C'est pas facile.
2: Fabrice, moi, je peux vous donner son nom.
1: Bon, tout le monde le sait.
2: Simon Bessy. Fabrice, oui. Simon Bessy.
6: C'est un double nom.
1: C'est vrai que c'est mieux, Fabrice.
6: Oui.
2: Vous aviez deux papas, c'est
6: J'avais
2: ça.
6: J'avais deux papas. Ah bon? Lego.
2: Voilà.
7: Et combien de mamans?
6: Ah, une seule. Mais elle connaissait les deux papas. Oui. Alors, j'ai été adopté par mon beau-père avec l'autorisation de mon père, sans déchéance de paternité, ce qui est pas fréquent.
2: Et un des deux papas de monsieur Fabrice, je crois, le papa, on va dire, comment on dit dans
7: ce biologique,
2: géniteur biologique, c'est le papa qui s'appelle Simon, des cours Simon. Les cours Simon, c'est le papa de Fabrice.
1: Oh, mais qu'est-ce que tu es vieux,
6: Simon.
2: Voilà.
6: Ah, absolument.
7: C'est lui qui t'a abandonné.
6: Ah, mais pas abandonné du tout.
3: Mais non, ils étaient deux.
6: J'avais deux pères légaux.
4: Ah, tu gonfles, toi. Hein, voilà.
3: Mais elle veut toujours le négatif.
4: Vous n'avez pas l'horaire des charters pour Buenos Aires. Parce que vraiment... Oh là là là là là là là.
2: Non, mais attendez. Elle a raison. Là, pour le coup, je vais défendre ma Marcella.
0: Qu'est-ce qu'elle a dit?
2: C'est pas parce qu'elle a, elle vient d'écrire un excellent livre sur un sujet passionnant, Laurent Ruquier.
3: Oui.
2: Dans, le 7 mai, dans toutes les bonnes librairies.
3: Laurent Ruquier, vie secrète.
2: Enfin, mais c'est pas pour ça, mais quand même, je vais la défendre. Elle a raison. Si, monsieur Fabrice a été élevé par son beau-père, monsieur Bessy, c'est bien parce que, j'imagine, le premier papa,
3: Il y a eu séparation, surtout.
2: Est parti, ou...
0: Non, il y a eu divorce.
3: Il y a eu divorce.
2: Ah, bah voilà.
0: Voilà. Il y a eu divorce et puis après remariage et adoption.
2: Ce qui aurait été génial, c'est que votre maman quitte le type des cours Simon et aille avec le type des cours Florent.
0: Ah oui. Mais à l'époque, il y avait pas de cours Florent.
2: Vous seriez appelé Fabrice Simon Florent. Alors
3: là, c'est la classe.
2: Ça, ça aurait été la classe.
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2: Avant de passer à la prochaine question, je ne sais pas si vous avez remarqué, mais Monsieur Rioux s'est calmé, ça y est. Hein.
3: Ah là là, oui.
0: Deux questions, c'est bon. Deux questions.
9: Non, mais Laurent, non, mais arrêtez de le réveiller. On savourait. Mon mal de tête était en train de tourner. Je commençais à respirer.
0: Vous remarquez tout, vous remarquez tout.
9: Mon cœur avait repris son rythme.
2: Depuis qu'on l'a jeté dans le public, il n'y en a plus.
3: Allez, là je vais me rattraper. Oh non, non, non, mais vous l'avez réveillé.
9: Non, mais ce n'était pas un appel à reparler.
3: Parce qu'en fait, la phrase la plus terrible aux grosses têtes, c'est quand Laurent Ruquier, il dit, mais vous avez entendu la voix de Johan Rioux depuis... Il est là, Johan Rioux. Et ça, ça m'est arrivé deux fois. Une fois à Strasbourg, c'était horrible.
2: Et ça sent le 1500.
3: Il y avait 2500 personnes dans le public. J'avais pas dit un mot pendant 2h30. C'était un truc de dingue. J'étais bloqué. Je t'assure, il y a rien qui venait. J'avais aucune inspiration. C'était horrible.
2: Alors, il y a des trucs...
3: 2h30 sans dire un mot. T'imagines un peu?
9: Oh, le paradis.
2: Il y a deux déplacements prévus bientôt.
9: Ah oui.
2: Peut-être avec les grosses têtes.
9: Oh oui. C'est où?
2: C'est à confirmer. On espère Versailles bientôt.
4: On va loin, là.
10: On part la veille, hein.
4: Ah ouais.
3: Et le deuxième endroit,
4: On ira chez Valérie Pécresse.
2: Et peut-être pour la toute fin de saison, la dernière émission, en plein air dans les arènes de Carcassonne.
4: Oh, ça, c'est génial.
3: Je m'inscris, Laurent, je m'inscris.
10: Non, moi, j'adore. C'est Caroline à Marseille, c'est quelque chose.
2: Ah oui, pourquoi?
10: Ah bah, toutes les 5 minutes, elle croit qu'on va se faire tirer dessus toutes les 5 minutes. Mais c'est vrai ou pas, Caroline?
9: Je fais comme dans les films américains de mafieux. C'est-à-dire, je m'assois toujours dos au mur et voilà, face à l'entrée. Oui,
4: elle a une façon de...
9: Les mecs rentrés, s'ils sont armés.
4: Mais elle fait ça dans la rue aussi, dos au mur. Elle se frotte comme ça, c'est très étonnant.
3: Eh bien si on dort ensemble, je dormirai à côté de la porte. Je te protège d'un attentat, je te propose de... Franchement, on fait ça.
9: Tu veux que je te dise? Je préfère crever.
2: Alors la question, je vous ai promis une question pour monsieur Tuvier de Grand-Queville.
3: Je suis heureux.
2: Alors, manquez plus que ça.
9: Ah, il aime qu'on lui parle.
3: C'est vrai.
4: Ça l'excite.
3: Mais Laurent, pourquoi on pose des questions? On est bien entre nous là, sans déconner. J'adore quand on raconte notre petite vie. En fait, il nous arrive rien, mais on raconte tellement bien, on a l'impression qu'on est des super-héros.
4: Mais qu'est-ce qu'il dit?
2: Qu'est-ce qu'il raconte?
10: C'est un mec qui est resté 40 ans sans avoir d'amis, quoi.
4: Oui, c'est ça. Il découvre parler à quelqu'un, ce que ça fait.
3: Ah, je suis heureux depuis 3 ans, c'est dingue. Ça a changé ma vie, le patron.
4: Mais avant, t'étais malheureux?
3: Non, j'étais super heureux. Ah oui, bon. Moi, j'ai décidé d'être heureux un jour.
10: Je me suis levé un matin. Parce que tu nous as pas dit tout à l'heure, ça fait combien de temps que t'as pas fait l'amour?
3: 2019, Deauville. dans une baignoire.
4: Dans une baignoire. Tu m'avais raconté, elle est morte noyée.
3: En écoutant Jean-Jacques Goldman sur YouTube.
9: Mais non!
3: Puisque tu pars, elle est partie l'après-midi.
10: Tu pars. C'était Jean-Jacques Goldman. C'était Jean-Jacques Goldman. Je baise seul.
3: Elle m'a laissé mettre trop lourd, mais elle est partie.
9: C'est bizarre,
3: elle est partie
10: branlette toute seule.
9: Et c'est bizarre parce que généralement, une loutre, elle reste. Hein.
4: Mais non, mais le pauvre, c'est pas qu'elle est partie, c'est qu'il l'a noyée.
10: Comment ça?
4: Il était dessus dans la baignoire.
9: Et pourtant, c'était pas la mer à boire.
3: C'est l'après-midi, il y a beaucoup de gens qui nous écoutent.
5: Oh, et alors, vas-y.
4: Mais c'était tarifé ou c'était...
3: On peut couper le micro.
4: Vas-y, qu'est-ce que t'as envie de dire? Vas-y, dis-le.
3: Mais c'est parce que je sais pas si je peux le dire, si c'est
9: vulgaire.
10: Pardon, parce que moi j'ai raté un passage. C'était une dame avec un zizi ou une dame
11: incroyable.
12: Non, c'est une expression par rapport. Non,
11: elle était d'accord.
12: C'est une sensation que j'adore par rapport au. Est-ce que je peux le dire dans ton oreille,
13: oui.
12: Sébastien?
13: Non,
9: il ne touche pas.
13: Alors, dans mon oreille.
11: Attends, dans l'oreille du monsieur là.
9: Je veux bien que tu le dises, mais pas que tu le fasses.
11: Vas-y, va l'écouter.
12: Non mais je vais le dire.
9: Vas-y.
12: Non mais merde. Alors,
11: ce qui. Attends, non, il arrive, il amène son oreille.
12: Si vous êtes chez vous, si vous êtes chez vous. J'adore l'odeur du sperme.
9: Ça a l'odeur du Carolin.
12: Oui. Et puis il faut ouvrir les fenêtres.
2: Ah mais oui. Bah, j'en ai même connu. J'ai connu Cacaron. Oh et là là.
9: Mais là, mais c'est l'odeur d'ammoniaque. Mais
2: oui. Là où j'ai honte, c'est que
11: j'ai envie d'être chez moi.
2: J'ai
11: là.
2: Honte parce que tout à l'heure vous nous avez présenté une dame, sa maman et sa grand-mère.
9: Ouais. Voilà. Et la qui grand-mère. Qui pensait venir à un truc politique, une émission politique.
2: Et la grand-mère Jeanne, c'est celle qui rigole le plus à vos conneries. Alors là, je me dis.
11: Elle se marre bien, ouais.
2: La Jeanne, elle est morte de rire, puis la petite fille, mais elle a honte.
11: Ah non, mais elle se marre aussi.
12: Mais pourquoi? Et la fille et la maman, mais vous êtes non, mais... exactement, mais c'est un truc de dingue, vous êtes pareil, c'est beau, franchement. Mais c'est dingue, c'est une gémellité quasiment.
9: Alors c'est beau, beau quand les deux sont belles, parce que sinon.
12: Bah elles sont magnifiques. Bah,
2: les trois.
9: Mais c'est parce qu'elles sont belles, mais, mais sinon, quand elle ressemble à ta mère et qu'elle est moche. C'est...
11: Non. Vous n'êtes pas moche.
9: Non, Jeanne, t'inquiète pas, tu vas te taper, Johan. C'est cadeau. Il n'y a pas de soucis, c'est cadeau.
11: Non, jamais.
9: Pour le reste, c'est mal exprimé.
11: Vous n'êtes pas moche.
9: Toutes les trois très belles, il n'y a pas de problème.
11: Non, mais il veut que de la tendresse.
2: Ah, c'est vrai.
11: Ça, vous faites et la tendresse.
13: Est-ce que tu as prévu bientôt de réitérer donc,
12: pas parce du tout,
13: que...
12: mais en fait, en ce moment, j'ai rien, j'ai aucun crush, j'ai rien. Ah, ouais, personne me drague, je raconte
1: 2019,
12: personne.
1: On est en 2000 quoi,
13: 2022, 2022
1: hein,
13: ouais.
1: Non, mais t'as raison, on prend ton temps. Hein.
11: Non, non, mais.
1: Donc quand tu as beaucoup d'émotions comme ça, il faut retomber tranquillement.
12: Si, il y a une dame qui m'a écrit cette nuit, mais elle m'a dit
9: ah, Léa Salamé,
12: comme je suis misogyne et cruelle, et ben je ne vais pas vers vous, mais sinon je vous épouserai.
1: Comme c'est je vrai, suis misogyne.
12: C'est une dame qui m'a écrit ça cette nuit. Ah, il y a plein de femmes qui m'écrivent.
2: Une dame misogyne.
12: Oui, je crois qu'elle aurait dû dire misandre.
9: Mais alors par rapport à ta chambre à la clinique, elle était quelle chambre?
12: Ouais, mais est-ce que je peux dire un petit truc, Laurent?
9: Ouais, dis-le moi à l'oreille très fort.
2: Je crois que là au point où on en est.
1: Non mais non, il va le dire, hey, Sébastien.
11: Mais qu'est-ce qu'il fait? Il est parti en courant.
9: Reviens.
1: Il est fou.
11: Et il est parti en courant.
9: Redis-moi à l'oreille.
12: Attends,
11: je vais
12: le dire.
11: Prends un micro.
9: Tu peux bien là.
12: T'es actif ou passif?
11: Mais à qui tu poses la question?
12: À Toen.
11: Mais Toen, il est hétérosexuel?
12: C'est vrai. Oh le
9: regard, il est hétéro.
2: Pour Pascal Tuvier, qui habite Grand-Quevilly, en Seine-Maritime. Pouvez-vous me dire quel duo de choc on va pouvoir revoir ce soir?
11: Gilles Boulot et Léa Salamé.
2: Non. Alors que déjà, près de 7 millions de téléspectateurs les avaient regardés lors d'une première diffusion.
12: Ah, c'est pas Isabelle Adjani et madame la fameuse inspectrice.
13: Capitaine Marlowe.
12: Capitaine Marlowe et,
2: Capitaine Marlowe face à Isabelle Adjani. Et oui. Moi, je savais pas. Et je ne savais pas qu'Isabelle Adjani avait joué dans Capitaine Marlowe, et ce soir on rediffuse cet épisode
9: ça
2: où effectivement
9: bien,
2: Corinne Maziero, c'est le nom de l'actrice Capitaine Marlowe.
9: C'est l'épisode sur la taxidermie, non?
2: Non, Corinne Maziero est face à Isabelle Adjani. C'est évidemment José Dayan qui a réussi à convaincre, j'imagine, Isabelle Adjani de jouer dans ce téléfilm. C'est incroyable quand même.
9: Faudrait peut-être que je regarde. Je n'ai jamais vu un épisode de Capitaine Marlowe.
12: C'est génial.
13: C'est sympa.
9: C'est exceptionnel.
2: C'est sur France 2, c'est forcément. Très bien,
13: oui.
9: Ça. Ah oui, alors ça doit être génial. Non, mais alors, autant,
11: moi, rien, moi.
9: C'était autant le parrain, ça m'a saoulé, mais alors Capitaine Marlowe, c'est du génie. Hein.
1: Oui, il était une fois en Amérique, pareil. Oh, c'est long.
2: Et puis elle est sexy et tout. Enfin, bon.
1: Bah, ouais.
12: Mais ils prennent beaucoup de guests. Si Laurent, on vous appelle, vous y allez ou pas?
2: Non, je suis pas acteur, moi, voyez-vous, monsieur.
12: Oui, mais il y avait Christophe de Chavannes qui l'a fait.
2: Oui, justement.
9: C'est vrai que... Mais c'est vrai qu'elle est quand même pas très sexy. Quand on la voit, la Capitaine Marlowe, on a quand même envie de prendre la contre-allée, quand même. C'est sûr.
11: Non, mais pardon, mais
12: c'est génial.
11: Non, mais Navarro, il était pas sexy. Il n'y a pas de raison qu'une femme soit plus sexy qu'un homme.
13: Roger Hanin?
1: Ouais.
14: Ah bon?
13: Ah, il était super, Roger.
4: Ah ouais.
10: Non, mais le gorille.
14: Mais arrêtez d'être méchant avec Corinne Mazero.
4: Non, mais faut pas être méchant, parce que Corinne Mazero, c'est un peu un punk à chien qui a avalé une gilet jaune, quand même. Donc. Et ça veut pas dire que c'est vilain. Mais c'est quand même un délire. D'accord, tu vois.
9: Moi, je ne suis pas dans cette émission, j'aimerais que mon nom soit rayé. Du...
2: Ouais. Bon, en tout cas, c'est pas demain qu'on va tourner dans Capitaine Marlowe, ça c'est sûr.
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2: Pour Angélique Lelièvre qui habite Soyons, quel est le colchonero le plus connu en France?
16: Alors d'abord, faut savoir ce que c'est qu'un colchonero.
2: Mbappé, non,
0: c'est Griezmann.
2: Raphaël Varane. Antoine Griezmann, bonne réponse.
16: C'est quoi un colchonero?
0: C'est un matelassier. Or, l'équipe de l'Atlético de Madrid a des maillots qui sont comme les couleurs des matelas. Donc, c'est les matelassiers. Ah ouais. Enfin, faut se cultiver un peu tout de même, hein. Faut pas tout le temps dormir.
1: Quand il sort les bretelles comme ça, il est imbattable.
0: Alors, je te remercie, tu l'as remarqué.
1: Ah oui, t'as vu.
16: Tu savais ce que c'était qu'un colchonero?
1: Moi, je savais que c'était un joueur de l'Atlético Madrid.
2: Ah bah, c'est pour ça que vous avez dit Mbappé.
1: Mais non, parce que je savais qu'il y avait Madrid dans la réponse. Ah, voilà, ah ouais. Madrid, là, j'hésitais entre les deux. Mais par contre, je savais pas que le truc du matelas, là, non.
16: Colchonero.
1: Le matelas, j'en sais rien du tout. Moi, j'appelle ça un matelas.
2: Hein. Ah ben c'est parce qu'à cause de leur maillot qui ressemble effectivement aux rayures des matelas.
0: Voilà. C'est blanc et rouge.
2: Exactement.
16: Voilà. Ah bon, c'est comme ça, les matelas?
9: Mon matelas, il est
0: en Espagne, c'est comme ça.
16: Ah bon.
2: Il est comment votre matelas, vous, Isabelle? Est-ce que vous pensez bien à changer de côté tous les 6 mois?
16: Pourquoi faire?
1: Bah sinon, il est tout rouge.
16: Et c'est hiver.
1: Sinon, il est vraiment tout rouge.
0: Alors,
1: pas blanc
0: je suis
1: rouge.
0: Désolé, Laurent, mais sur le plan du matelas, alors vraiment, il connaît que dalle. Hein. Vraiment, alors. Mais pour que les formes ne soient pas déformées trop rapidement.
16: Bon, enfin, on n'a pas le même poids. Moi, je déforme pas, moi.
0: C'est exact.
16: Je ne déforme pas mon matelas. Hein.
0: Ah non?
2: Mais... c'est pas seulement pour le poids.
1: Il y a un côté hiver, un côté été, pour la chaleur aussi.
2: Il y a un côté hiver, un côté été.
16: Un côté hiver, un côté été.
2: Non, mais ça dépend. Et puis même pour l'hygiène, ça aère le dessous,
1: bien sûr,
2: vous voyez.
1: Bien sûr.
2: Il faut toujours, tous les 6 mois, renverser son matelas de l'autre côté.
1: Attention, on ne tourne pas le sommier non plus. Sinon, c'est un peu plus compliqué pour s'allonger.
2: Vous n'avez jamais retourné votre matelas, mais depuis combien d'années?
16: Je ne sais même pas que ça se retournait.
1: Personne ne le fait.
16: J'ai jamais retourné.
0: Comment ça, personne ne le fait?
2: Monsieur Fabrice et moi, à la maison.
0: Bien entendu,
2: on retourne
0: qu'on
2: notre
0: le fait. Évidemment qu'on retourne notre matelas. Bah, enfin.
1: Ouais, c'est ça, ouais.
0: J'ai pas non plus le même poids que ma femme. Par conséquent, la malheureuse, il faut bien de temps en temps changer de matelas pour qu'elle ne soit pas dans une.
1: Mais quand
0: une
1: tu l'as retourné deux fois.
0: Sauvage.
1: Quand tu l'as retourné deux fois, tu changes de matelas après?
0: Tu parles de quoi? Du matelas ou de ma femme?
2: Une question géographique pour Mme Champagne qui habite Toulon. Ah, ouais. C'est d'ailleurs une île qui a deux capitales.
1: Aïe, aïe, aïe.
2: Quelles sont les deux capitales de l'île aux chiens?
16: Chypre.
1: Héraclion.
2: Non. Quelles sont les deux capitales de l'île aux chiens?
0: C'est où l'île aux chiens?
2: Ah ben c'est toute
13: c'est
2: la question.
13: C'est en Asie.
16: C'est ouf.
2: En Asie, non.
1: C'est l'île de Pâques.
2: L'île de Pâques, non.
0: Du côté de la Guyane?
2: Non plus.
1: L'île aux chiens, c'est pas la Chine?
2: Ce n'est pas la Chine, non.
0: Pas les Caraïbes?
2: Les Caraïbes, non.
16: Golden Retriever.
2: Qu'est-ce que vous dites?
16: Les deux capitales.
2: Ah non.
13: Est-ce que c'est en Europe?
0: C'est en Océanie.
2: En Europe, oui. En Océanie, non.
1: C'est Malte.
2: Malte, non.
13: C'est en Europe du Nord?
2: En Europe du Nord, non.
16: Mais vous cherchez vraiment?
13: C'est pas l'Angleterre, l'Écosse, l'Irlande, par là?
2: Non, c'est l'Irlande.
0: Ça n'est pas Chypre.
16: On la connaît sous un autre nom.
1: Est-ce que c'est pas Athènes?
16: C'est une traduction, l'île aux chiens?
2: C'est une traduction, l'île aux chiens. Bravo. Bravo, Joyce.
1: Le Chili.
2: Bravo.
1: Dans le sud?
2: Dans le sud, oui. On va dire dans le sud de l'Europe, oui.
0: T'as pas les îles Borromées?
2: Non.
1: Pourquoi on va dire?
13: Les Canaries?
16: Les Canaries, ouais.
13: C'est dans les Canaries?
16: Tenerife
1: et Palma de Mallorca.
0: Santa Cruz.
2: Ça en fait une.
0: Et Tenerife. Et Palma de Mallorca.
16: Et
13: Las Palmas.
2: Bonne réponse collective.
1: Collective.
16: Non.
17: C'est moi qui ai dit
18: non,
17: Las Palmas.
18: Non, pas collective, j'ai rien dit.
17: Moi, j'ai dit Las Palmas.
2: Santa Cruz de Tenerife, oui, et Las Palmas des Grandes Canaries, car ah, oui, contrairement à ce qu'on croit, les îles Canaries, c'est pas du tout les îles des petits oiseaux Canaries. Mmh, les îles Canaries, Canaries, ça veut dire les chiens, en fait, tout simplement. D'accord. Les gens qui vont là-bas, ils pensent trouver Titi et Gros Minet, vous voyez, Isabelle.
19: Bien sûr, prenez-moi pour une idiote. Je crois que c'était...
2: Vous êtes déjà
19: non,
2: allé...
19: moi, je croyais que c'était au pouce quand on avait un canari.
2: Ah oui, l'île aux Panari.
19: C'est ça.
18: Au cousse alors.
2: Ah bah c'est fin ce qu'elle vient de dire.
19: C'est bien. C'est vrai. C'est vrai, mais bon. Vous allez vous marrer dans le train.
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2: Une question pour Jean-Philippe Smaï qui habite Rosny-sous-Bois. C'est Le Monde qui nous annonce un nouveau Lucky Luke, toujours dessiné, ou plutôt écrit par Jules, car le, enfin dessiné par Jules et HD. Ce sont les dessinateurs qui signent les Lucky Luke depuis un petit moment déjà. Hein, et c'est vrai que c'est plutôt réussi. Un nouveau Lucky Luke qui sortira en octobre et qui s'appelle, on a déjà le titre, un cow-boy dans quoi ?
22: Non, je le dis pas parce qu'on va dire que je suis vulgaire.
2: Ah non, non, c'est pas ce à quoi vous pensez, monsieur Duffy.
23: Alors, j'ai cru voir que c'était l'histoire de Lucky Luke avec le premier shérif noir.
2: Exact.
23: De l'histoire.
2: Et voilà pourquoi on parle de cet album. Parce
23: dans
2: que
23: les champs de coton, peut-être.
2: Vous dites.
23: Dans les champs de coton.
2: Alors le titre ne serait pas amusant, mais on non. est tout prêt.
23: Un cow-boy dans le coton. Un cow-boy dans le coton.
2: Un cow-boy dans le coton. Ah, ouais. Bonne réponse de Florian Gazan. Et oui, les Noirs américains seront mis en valeur dans le prochain Lucky
19: oui,
2: Luke.
19: Ah oui, vachement mis en valeur. Ah oui. Quoi. Et ils ramassent le coton, c'est ça.
2: Oui,
19: c'est
2: mais
19: ça
2: justement, j'imagine que Jules va en faire quelque chose contre le racisme.
19: Ah, d'accord.
2: Ah bah oui, c'est le but de
22: et
2: l'album.
22: Et vous, personnellement, Laurent, vous êtes pour ou contre le racisme?
23: Oh. Ça dépend.
2: Moi, je suis pour la paix dans le monde et que tout le monde s'aime.
23: Voilà. On a connu la nouvelle Miss France.
2: Ça vous fait rire, ça, Ariel Dombal?
18: Ben oui, la nouvelle Miss France, que tout le monde s'aime, et puis tout ça, oui, ça me fait rire.
2: Longtemps, vous avez été au moins deux fois présidente du jury Miss France.
18: C'est vrai, j'ai chanté pour eux aussi.
23: Mais on ben, devrait oui. avoir une Miss Senior, je trouve.
17: Oh, Stevie.
23: Non, mais c'est pas d'Ariel.
17: Oh, Stevie.
23: Elle devrait faire
18: comme
23: la couverture
18: si
23: de vieille et jolie.
18: Une Miss Ipad pendant que vous y êtes.
23: Miss Ipad, c'est pas mal. C'est pas mal.
24: Le calendrier des Ipad.
23: Miss Covid. Avec un déambulateur bleu, blanc, rouge.
2: Vous avez bien répondu, Ariel. Mais enfin, de ce bout-là, on ne dit pas...
18: Oui.
2: On dit pas ça à une dame.
23: Et Miss Epan, Ariel Dombal.
25: Je ne m'adressais pas à une femme, je m'adressais à la cantonate.
18: Ah bon?
2: À la cantonate.
18: J'aime mieux ça.
23: Eric cantonate.
19: J'ai lancé la question.
2: S'adresser à la cantatrice.
25: La cantonate.
2: Une question pour Élise Rime, maintenant, qui habite Marc-en-Barœul. Pouvez-vous me dire dans quel film Lino Ventura joue le commissaire Cherrier? Voilà une question cinématographique. Oh ouais,
22: non, alors là, c'est très rare qu'il joue un flic. Il jouait que des truands. C'est la seule fois où il a joué. Ah non.
24: Du Rififi à Paname.
2: Non, et vous pourrez revoir ce film d'ailleurs lundi prochain sur Arte à 20h55. Je vous le conseille parce que je trouve que c'est un des rares films de cette époque-là qui n'a pas vieilli, moi, personnellement.
22: Gus.
2: Un film qui date de 1958.
23: Ah, c'est pas
25: la bonne année.
23: C'est pas le clan des Siciliens.
24: Ah ouais, non, j'allais dire.
2: Lino Ventura n'a d'ailleurs pas le rôle principal.
22: C'est pas la métamorphose des cloportes.
2: Non, il joue le commissaire Cherrier dans ce film très très célèbre.
22: C'était un film comique.
19: L'assassin.
2: Ah, comique.
19: Au 21,
2: non. Ah, l'assassin, il habite pas au 21. Mais je peux vous dire que l'assassin.
19: Ascenseur pour l'échafaud.
2: Ascenseur pour l'échafaud. Bonne réponse, ah, Christine. Bravo.
19: Vous avez dit un très beau film qui n'a pas vieilli. Et effectivement, il est magnifique ce film.
2: Ascenseur pour l'échafaud. Le film de Louis Malle. Ah,
22: c'est Benichou qui jouait de la trompette.
23: C'est Miles Davis.
2: C'est Miles Davis.
19: Avec Jeanne Moreau.
2: Incroyable, Miles Davis.
19: Ah, c'était génial.
2: Il improvise cette musique. Le film est déjà tourné. On lui montre les images.
19: Ah bon?
2: Ah oui, c'est comme ça que ça s'est passé. Et pendant une nuit, il improvise ce célèbre air pendant que Jeanne Moreau est à la recherche de Maurice René.
19: Ouais.
2: Parce qu'il faut quand même rappeler l'histoire du film. C'est incroyable. Maurice René joue un type qui va tuer le mari de Jeanne Moreau parce qu'il est l'amant de Jeanne Moreau. Il va tuer cet homme. Il oublie quelque chose dans la pièce où il a tué l'homme, et il revient sur le lieu du crime, et là, pas de chance. Au moment où il revient sur le lieu du crime, au moment où il reprend l'ascenseur pour retourner sur le lieu du crime, le gardien d'immeuble, pensant que tout le monde a quitté l'immeuble parce que les bureaux sont fermés, ferme l'électricité.
19: C'est horrible.
2: Et l'assassin, Maurice René, est enfermé dans l'ascenseur.
19: C'est atroce.
2: Et là, c'est terrible parce qu'on se dit, mais qu'est-ce qui va lui arriver? À un moment donné, ils vont bien le retrouver. Et elle le cherche partout dans Paris, la pauvre Jeanne Moreau. Et elle
3: Maurice, où es-tu, Maurice?
2: Et c'est pendant qu'elle le cherche, évidemment, qu'on entend cette musique. Et mieux que ça, il y a la voiture de Maurice René, pendant qu'il est enfermé dans l'ascenseur. Sa voiture est volée par un jeune voyou qui s'appelle Georges Poujouly dans le film.
22: Oui, il était dans Jeux interdits.
2: Exactement, un acteur formidable.
22: Qui est décédé.
2: Et ils vont avoir, alors, et dans le film aussi d'ailleurs, ils vont avoir un accident avec la voiture. Enfin, vraiment, c'est une succession de malheurs pour le type qui est enfermé dans l'ascenseur.
22: Très beau film de Louis Malle. Il a eu la Palme d'Or, non, pour ça?
2: Ben oui, d'où le titre Ascenseur pour l'échafaud, évidemment, avec cette magnifique musique. C'est un film en noir et blanc. Lino Ventura, Maurice René, Jeanne Moreau, Hubert Deschamps, comme du beau monde, Jean-Claude Brialy qui joue un petit rôle dans le film aussi. Ariel Dombal, je vois.
23: Qui joue l'ascenseur.
22: Qui joue la concierge.
2: On vous a jamais donné un rôle de concierge, Ariel?
3: Eh bien, pas encore, mais j'attends que vous me proposiez un petit quelque chose. Pourquoi pas?
2: Allez-y voir, faites un casting, vous jouez la concierge, vous devez dire... N'a pas pris votre courrier, monsieur Boulet.
3: Zappez pris de courrier, monsieur Boulet.
23: les tuches 5.
22: Il vient d'où?
5: Je l'embauche à moitié, hein, quand même.
22: Elle vient d'où, ta concierge?
3: Ah, là, ma voix était méconnaissable.
22: Mais sors les poubelles pour voir.
2: Et quand on est sur un bateau, d'ailleurs, comment on fait pour descendre les poubelles?
3: Eh ben, c'est Stéphane, les poubelles.
23: Ah, le romantisme.
19: Eh ben, je vais vous dire un truc.
3: Mais j'espère que tu ne jettes pas tout dans la Seine,
19: bien sûr, hein. J'ai une grosse cochonne, bien sûr, je jette tout. Bah, les eaux noires descendent dans la Seine.
3: Lesquelles?
19: Les eaux noires, ça
22: c'est. Elle ne connaît pas,
3: ça. C'est doux, ça.
22: Elle n'a pas de toilette, Gisèle, c'est une princesse.
2: Ariel, elle chirose.
23: Elle pense que c'est un parfum de Dior, les eaux noires.
3: Non, mais les eaux noires, j'ai jamais entendu parler des eaux noires.
22: Enfin, Ariel, tu as déjà été sur un yacht.
19: Il y a les eaux grises. C'est les eaux noires.
3: Mais les eaux noires, c'est quoi alors? Dans ta péniche, il y a ça.
19: Il y a les eaux noires.
22: Comment sont tes selles, Ariel?
5: Mais il y a des pilules qui permettent d'avoir des selles dorées parce qu'il y a des petites feuilles d'or dedans.
2: Ah, c'est vrai?
5: Oui, je l'avais lu.
2: Ouais. Bah, vous pourriez en offrir à Ariel.
22: Je lui ai déjà offert des staphylocoques dorés.
2: Ce soir, je serai la poubelle pour aller danser.
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2: Ah, vous voulez raconter une petite histoire?
6: Parce que moi, elle m'a fait rire. Elle, forcément, je vais faire un beat parce que vous allez m'arrêter.
2: Non.
7: C'est son jour de bonté.
6: Je l'ai trouvée drôle. Ne me dites pas que vous la connaissez. Même si vous la connaissez, vous dites rien.
19: Hein. Mais t'as pas commencé encore.
6: Donc, c'est un homme qui va chez son médecin parce qu'il n'arrive pas à s'endormir le soir. Alors le médecin lui dit, écoutez, je vais pas vous donner des somnifères, mais j'ai un bon truc.
2: Est-ce que vous pourriez pas dire Gabriel Attal? Déjà, ça va être beaucoup plus drôle, parce qu'on sait que Monsieur Attal, paraît-il, dort très peu.
6: Donc,
2: alors allez-y, recommencez avec le Premier ministre.
6: Le Premier ministre arrive chez son médecin. Docteur, je n'arrive
2: Comment
6: pas à
2: Comment il s'appelle, le docteur? On peut savoir?
6: Le docteur Bachelot.
2: Très bien. Alors, c'est Gabriel Attal qui va voir Roselyne Bachelot. Déjà, tout de suite, c'est mieux.
6: C'est tout de suite mieux, vous avez raison.
2: Ah non.
6: Alors, maintenant, vous vous taisez, hein.
2: D'accord.
6: Attention, parce que je viens de cacher. Chaque soir, au lieu de prendre des somnifères, vous allez prendre...
2: Non, mais là, il faut reprendre depuis le début, on a...
7: c'est un sketch à vous deux.
6: Bon, je recommence, on se tait.
22: Oui,
2: mais bien sûr.
6: Gabriel Attal a beaucoup de mal à s'endormir. Il va consulter... Docteur Roselyne Bachelot.
2: Vous voyez, c'est beaucoup mieux, vous êtes d'accord.
6: Il demande à Docteur Roselyne Bachelot, donnez-moi des somnifères, je ne peux pas m'endormir. Docteur Roselyne Bachelot, qui est extrêmement proche de la nature, lui disait, très mauvais pour vous, les somnifères. Je vais donc vous prescrire autre chose. On va essayer les médecines naturelles. Tous les soirs, vous prenez un verre de lait et un bain bien chaud. Et vous revenez me voir dans une semaine. Une semaine s'écoule. Notre petit Gabriel revient chez le médecin. Docteur, docteur, ça va pas du tout. Écoutez, c'est pas possible, dit Roselyne. Est-ce que vous avez bien fait exactement ce que je vous ai dit? Ah bah oui, docteur. Pour le verre de lait, il y a pas de problème. Mais alors le bain, j'arrive pas à tout boire. Oui. Oh si, elle est drôle. Si, elle est drôle.
4: Elle est un peu absurde. Oh non.
19: Si. C'est-à-dire que il a fallu attendre tout ce temps-là, quoi.
6: Ben non, moi, elle m'a fait beaucoup ça, rire.
4: Quoi. Je la sens pas, ton histoire.
6: Et ben moi, elle
2: m'a fait... Vous alliez voir Anatomie d'une chute.
6: Ouais, c'est ça, ouais.
4: Tous.
6: Alors, je voulais que je vous l'explique.
2: Non. Pour monsieur Laloy, qui habite Buzet-sur-Tarn, en Haute-Garonne, une question qui concerne le festival de BD d'Angoulême. J'imagine que vous êtes allé là-bas quelques fois en tant que ministre de la Culture, Mme Bachelot. Donc, vous saurez répondre. C'est une question que je ressors à peu près tous les 2-3 ans à propos de la bande dessinée du festival. Comment on appelle la bulle ou le ballon dans lesquels sont inscrits les dialogues du
23: phylactère.
2: Les phylactères. Bonne réponse. Restons dans la BD avec une autre question pour monsieur Langlais qui habite Coudekerk. Comment on dit Coudekerk-Branche,
23: c'est Coudekerk, ouais, parce que Coudekerk,
2: c'est où ça, Coudekerk-Branche?
8: C'est dans près de Dunkerque, tout ça, là.
2: Ah ben, bah, dis, c'est vous le Nord, dis, bah, c'est oui, pas c'est moi. Ah ben, bah, alors répondez-moi.
23: Je croyais que vous parliez de Roger.
19: C'est là-haut, c'est là-haut, c'est là-haut.
6: Et le Belge, il connaît pas non plus?
2: Coup de Kerk branche, c'est dans le Nord, et ma question concerne un héros de bande dessinée et ensuite de dessin animé d'ailleurs, dont le meilleur ami s'appelle Toshiro, et je vais même vous donner le nom du papa si vous voulez, le papa de, alors pas papa dessinateur, hein, le papa dans la BD, parce que il y a évidemment un créateur à ce dessinateur, mais le papa de ce héros s'appelle Grete Harlock. Le meilleur ami Toshiro, de qui s'agit-il?
8: Toshiro. Grete Harlock?
2: Oui, Grete Harlock. Ça, c'est le père. Vous avez dit?
8: Albator.
2: Et c'est Albator! Ouais. Bonne réponse de Roselyne Bachelot. Alors là, je suis surpris. Vous connaissez Albator, Roselyne?
6: Ministre!
8: Bah
6: ministre.
8: Oui, elle fantastique.
23: D'abord,
8: pour Albator.
23: C'est non seulement une.
19: C'était quoi la chanson?
23: BD, bah, mais c'est aussi un film.
2: Pardon.
23: C'est aussi un film d'animation.
2: Ah ben bien sûr, ça a été un film d'animation. Et d'ailleurs, il y a tout un article cette semaine sur Rintaro, qui est celui qui a porté à l'écran ce personnage Albator. Rintaro qui a signé des films comme Le Roi Léo. Et Le Roi Léo, c'était en 1968. Bien avant Le Roi Lion. On dit que Le Roi Lion, c'est un peu un plagiat du Roi Léo, voyez-vous. Vous y allez cette année au Festival de Bande Dessinée, Roselyne?
23: Non, je n'y vais pas.
2: Non, là, maintenant, vous allez voir que ce que vous voulez, en fait.
23: Exactement.
2: C'est ça l'avantage.
23: Mais j'aime bien la BD, j'aime beaucoup la BD. Mon héros absolu en BD, c'est Bilal.
2: Ah, très bien. Ah ouais, ouais.
23: Mon auteur préféré.
6: Moi, ouais. C'est Bécassine.
2: Oui, ça ne nous étonne pas. Chacun son domaine.
23: Aubry des Rivières.
2: J'aurais hésité, vous voyez, entre Bécassine et Rentemplan, moi. Une question opéra pour faire plaisir à Madame Bachelot. Et cette question concerne quelqu'un sur qui il y aura un documentaire très bientôt là, sur TV5 Monde. Retrouverez-vous le nom de cette cantatrice décédée, d'ailleurs, il n'y a pas si longtemps, quand même. Enfin, pas si longtemps, tout est relatif.
23: Hein. 2004
2: Non, elle
23: non,
2: est partie.
23: Je ne demande pas la date.
2: Elle est partie en 2020, cette cantatrice, dont le papa était professeur de musique au lycée Victor Schœlcher de Fort-de-France.
23: Christiane Hédapierre.
2: Christiane Hédapierre. Bonne réponse de Roselyne Bachelot. Et d'ailleurs, pardon, je viens de commettre une petite erreur avant que les auditeurs laissent un message sur...
23: Avant qu'ils m'assassinent.
19: Pour avoir une montre
2: oui. Oui, parce que c'est sa maman qui était professeure de musique au lycée Victor Schœlcher de Fort-de-France. Mmh. Son papa, lui, était journaliste au Courrier des Antilles. Mais et ouais, ça a été une des premières grandes cantatrices noires de l'opéra, Roselyne Bachelot.
23: Il y en a eu d'autres aux États-Unis, mais on se souvient de son rôle de l'ange dans l'opéra de Messiaen. Les ailes qu'on lui avait données étaient tellement lourdes qu'elle était obligée de les quitter à l'entracte.
2: Et il paraît qu'il y a un documentaire là, sur TV5 Monde.
23: Je l'ai connu.
2: Sur Mademoiselle Hédapierre. Oui, vous étiez en fonction d'ailleurs quand je crois. Et c'est vous qui avez fait le petit communiqué le jour de sa mort.
23: Voilà, exactement. C'est une femme remarquable. Voilà, donc, d'une modestie absolue et une très très grande artiste.
2: Et donc Christiane Hédapierre a le droit à tout un documentaire diffusé sur TV5 Monde. J'ai même un petit extrait où elle chante, si vous voulez, tiens.

0: ça, c'est le jour où elle s'était pris le pied dans la commode. Hein.
1: Non, ça, c'est la flûte enchantée.
0: C'est beau quand même.
2: Ah, ça sert de test chez Audicast.
0: Et ben voilà, hommage à Christiane et Dapierre.
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0: Pouvez-vous me dire de quoi se nourrit une bonderée essentiellement ? C'est une buse, une bonderée, un peu comme vous, voyez.
7: Eh ben, d'autres buses. D'autres buses.
0: Non, pas d'autres buses.
2: De calabres.
7: Apivores, d'abeilles.
2: Je sais pas,
7: pardon.
2: C'est
7: la bonderée apivore, elle se nourrit d'abeilles.
0: Elle se nourrit d'abeilles. Bah, bonne réponse de Laurent Baffi.
2: Et pardon, mais c'est quoi une buse? Oui.
0: Alors une buse,
7: un rapace.
0: C'est un rapace.
7: Une triple buse, c'est Rio.
2: Donc c'est la femme du faucon.
0: Et elle est insectivore, alors que lui c'est un vrai con. Insectivore qui mange effectivement des insectes et essentiellement des abeilles et des guêpes d'ailleurs. La bondrée,
7: apivore,
0: ça vient du breton bondras, qu'on appelle effectivement la bondrée apivore, c'est assez rare, mais elle mange, elle est immunisée en fait, hein, contre
2: les piqûres, j'imagine.
0: Voilà, contre les piqûres, le venin, et elle peut donc manger ce qu'elle veut, comme abeilles, comme guêpes et autres insectes qui parfois nous font peur, nous. Puisqu'on est dans le domaine animalier, voici une question pour Vivien Fauvel qui habite Tournefeuille dans la Haute-Garonne. Comment appelle-t-on la personne chargée de soigner et de conduire un éléphant ?
7: Le cornac.
0: Cornac. Un cornac, bonne réponse de Madame Bachelot. Alors j'aimerais vous parler du théâtre de Guignol. C'est un peu ici, vous allez dire, le théâtre de Guignol. Mais il y en a un sur les Champs-Élysées qui a des soucis de restauration. Hein. On devait le rouvrir et puis le projet est tombé à l'eau. Il y a un professionnel qui était chargé par la mairie du 8e de faire revivre ce théâtre de Guignol. Vous voyez où il est sur les Champs-Élysées à Paris ?
2: Aux Tuileries,
7: en bas,
2: non ?
7: En bas.
0: Bon, il y en a un peu partout en province. Hein,
2: oui,
0: aussi,
2: je vois.
1: Oui, il est dans le jardin des Tuileries.
0: Des théâtres de... Non. Je vous parle de celui des Champs-Élysées.
7: Ah, à côté de chez Michel Drucker, où il enregistrait son émission.
0: Oui, alors c'est pas chez Michel Drucker, ça c'est...
1: Ah bon ?
0: Non.
7: Vous
0: parlez du studio Gabriel ?
7: Exactement, vous me lisez bien, patron.
0: Ah voilà, non, ça c'est pas chez lui, c'est son cimetière, mais c'est pas sa maison. On l'adore, Michel.
7: Bah oui, on l'adore, il est trop mignon.
8: Oh, il est parti trop tôt.
2: Mais il est pas vieux, hein.
7: Mais ah non.
1: C'est quoi la question ?
0: Merci, Rosine. De temps en temps, j'aime bien quand vous remettez l'église au milieu du village. C'est quoi la question ? Non, la question est toute bête, c'est comment on appelle justement ce petit théâtre ? Je parle de l'objet qui entoure évidemment la scène des marionnettes, derrière laquelle se cachent les marionnettistes.
2: Donc c'est une...
0: Ah non, un.
1: Un rideau.
0: Un rideau, non.
2: C'est comme un carrousel pour un...
5: Pour un manège.
2: Pour un manège.
7: Est-ce qu'il y a une finisseuse de phrase dans la salle?

0: Non, ça date du Moyen Âge. Hein, c'était. Je vais pas vous dire d'où la racine du mot.
1: C'est un mot vraiment de théâtre. C'est vraiment.
0: C'est un mot du théâtre. C'est un mot qu'on connaît. Je pensais que la réponse d'ailleurs allait tomber bien.
2: Allait fuser.
0: Bien plus rapidement que ça.
3: Bah oui. Il nous manquerait une ministre de la culture. Là.
4: Ah ouais, oui, on a ta gueule.
5: Elle est en train de Roselyne.
3: Oui, si on avait ça.
2: Ça pour faire des bouffes avec Rachida Dati, il y a du monde. Ça pour aller brosser le poil.
4: Essayez de trouver aussi vous les gens de théâtre.
2: Tu vois bien qui compte. Pas sur moi.
4: Parce que pour faire le guignol, t'es quand même au point, là.
5: Un arlequin.
0: Un arlequin. Non, moi, j'en ai. Alors, plus ça m'émeut parce que mon papa, moi, m'en avait fabriqué de ses propres.
3: Avec du papier toilette, c'est mignon.
0: Non, en contreplaqué, qu'il avait avec avec des peintures dessus. Puis à Noël, j'avais eu des marionnettes et je pouvais aller dans mon bac. Ça s'appelle
2: Je vais faire un bon Béatrice, ça va bien finir.
4: Donc, c'est un nom.
0: J'avais la grand-mère, j'avais le petit chaperon rouge. J'avais le loup-garou, j'avais le cuisinier avec sa toque blanche et le clown.
1: Et vous faisiez un petit peu tout seul
0: la pièce. Et c'est là que j'ai fait mes premières pièces de théâtre avec les marionnettes.
1: Oui. Et alors, c'est ça que tu personnages.
0: Et alors, imaginez le hasard, c'est qu'il y en a une. Elle fait comme ça.
2: C'est vrai, c'est vrai. Est-ce que c'est vrai?
0: Mais non.
2: Ça aurait été beau. Moi, j'ai envie d'y croire.
1: Parce que je sais vous avez un traumatisme lié à l'enfance très important que vous avez toujours pas réglé.
0: Pas du tout.
2: Quel
0: traumatisme j'aurais.
1: Mais oui, parce que j'ai appris un truc hier soir très important sur votre vie. Vous en avez parlé déjà publiquement.
0: Ah bon?
1: C'est que quand vous étiez adolescent, vous vouliez absolument aller dans un parc d'attractions parce que vous pensiez qu'au Havre, il y avait un immense parc d'attractions. Mais en fait, la publicité à la radio disait au Havre. Et donc, vous pensiez que c'était au Havre. Et donc, vous disiez à votre maman et votre papa, maman, vous m'emmenez au parc Walali au Havre et en fait vous avez confondu entre Havre.
3: Dites oui, je vous en supplie.
1: Vous trouvez pas
3: oui. Je vous donne 1 000 euros si vous dites oui.
1: Passe à autre chose parce qu'il y a la ville du Havre.
5: Cette anecdote nous la connaissons, en revanche on s'est pas dit qu'il était malade psychiatriquement. Mais en ce qui te concerne, je pense que quelques séances.
0: Écoutez, je souhaite à tous les traumatisés de l'être autant que moi.
4: Bon, alors, on en revient à ce truc.
0: Oui, alors que j'étais en train de vous raconter.
2: C'était trop beau.
4: C'était intéressant.
0: Le bel objet que mon papa avait fabriqué de ses mains d'ouvrier.
1: Alors, Laurent,
0: j'ai l'impression d'être Bernard Lavilliers, là. Oui. De ses mains d'ouvrier.
1: Quand il partait le matin à 6h sur le champ
0: de naval. Quand il partait le matin avec son par-dessus râpé.
5: Mais en fait, vous faisiez des spectacles que pour vous-même.
0: Non, je faisais suer la famille.
5: Bah, c'est ça.
0: Copains et copines.
3: Est-ce que le mot désigne, Laurent, la structure de l'objet?
0: Oui, c'est la structure.
3: Est-ce qu'on retrouve ça dans les constructions, dans les églises?
0: Ça a d'autres définitions, bien sûr.
4: Est-ce que ça a donné le nom à un théâtre?
0: Un théâtre, non, pas que je sache.
5: Le rocambole?
0: Le rocambole, non.
2: Chez le roi Merlin, on peut en commander?
0: Ah non, mais vous pouvez fabriquer avec du contreplaqué, autrement, ça s'achète dans les magasins.
5: Bien sûr, on n'a rien d'autre à faire.
0: C'est vrai que c'est sympa d'avoir des marionnettes qu'on offre aux enfants. Mais les enfants, ils aiment bien avoir en plus des marionnettes.
2: Bien sûr, le théâtre.
0: Théâtre pour faire les marionnettes dedans, vous voyez. Moi, j'avais le petit rideau. Alors, c'est ma mère qui avait cousu les rideaux rouges.
2: C'est mignon.
3: On dirait du Zola.
5: Excusez-moi, mais c'est un DIY. C'est un do-it-yourself.
0: Écoutez, on fait avec ce qu'on
2: a.
1: Et vous aviez une clémentine pour Noël aussi, en général, à l'époque.
2: Ouais. Et ils n'avaient pas de chauffage.
1: Il y avait juste un petit chocolat et une clémentine.
2: Mais pour se laver,
3: un bloc de glace. Demander un bol de soupe en plus.
1: Est-ce que les toilettes étaient séparées des parties communes ou c'était au bout du couloir?
2: Il faisait froid chez vous, hein, vous n'aviez pas de chaussures.
4: Hein. Les misérables, là.
5: Et quand vous laviez dans votre bassine,
6: Et Cosette, elle était sympa, dites-nous.
2: Deux sacs plastiques, Leader Price pour Noël et il était content.
1: À quel âge vous avez vu la mer pour la première fois?
6: Il est au Havre.
0: La jalousie de ces classes supérieures. Le mépris que vous avez.
1: Mais non, au contraire, vous devriez être fier de cette chance.
2: Oui, vous êtes un chanceux.
0: Je vois bien que vous vous moquez de moi.
1: C'est le drame de votre vie d'ailleurs, parce que vous n'acceptez pas votre condition de bourgeois. C'est ça votre problème. Vous n'avez jamais mis cette chemise là.
5: Parle-nous de Nathalie. C'est plus drôle.
6: Excuse-moi.
5: Et des chaussettes de ton ex.
6: C'est pas parce qu'on met pas les mêmes.
0: Là-bas, c'est Mireille Dugras. Bon, on dit du bon théâtre de Guignol.
4: Si on en revenait à la question,
0: il reste 30 secondes.
5: Quelle est l'autre définition?
0: On va donner 300 euros. Ah bah non, ça je vous la donnerai pas.
5: C'est parce qu'on trouverait tout de suite.
3: Mais c'est un mot d'architecture.
0: Ah, c'est un mot d'architecture. Ça vient évidemment d'un terme.
4: Ça vient du grec.
0: Ah bah ça vient, oui, bien sûr. Ah.

0: Oui, Nikos. Nikos.
1: J'en sais rien, moi.
2: Est-ce que ça vient du théâtre antique?
3: Oui, par exemple, antique. Parce que c'est un antoque, là.
2: Andréos, Andréas. Andros, les confiseurs.
3: Feta Salakis.
2: Vous cherchez quoi?
3: Le numéro de Rachida Dati.
2: Il veut quelqu'un qui réponde aux questions.
1: Non, mais écoutez, Polichinelle, Pinocchio, Guignol.
3: Le tiroir.
1: Niafron, on les fait jouer dans quoi, enfin?
2: Dans un petit théâtre de marionnettes.
1: Est-ce que quelqu'un a la réponse dans le public? Ah, bah regardez, il y a un enfant, un enfant dans la salle.
4: Ah ouais, mais il peut pas avoir 200 euros, ça va être bloqué sur
1: ses parents. Ses parents sont là, le papa récupérera l'argent.
5: Comment tu t'appelles?
6: Yaël.
5: Alors Yaël, tu as 14 ans, c'est ça?
6: Oui.
5: Alors la réponse?
6: Un Castelet?
1: Et bien sûr, un Castelet! Alors, écoutez.
4: Alors là, c'est très vexant.
1: Alors là, j'en connais des humiliations.
4: Alors là,
1: c'est
4: dur. Non, mais je n'ai jamais entendu le mot.
3: Yaël, le nombre de barrettes de shit que tu vas pouvoir t'acheter.
1: Un Castelet, c'est la bonne réponse.
4: Jamais entendu ce.
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1: Ah, une question maintenant pour Francine Bourgogne qui habite Saint-Rémy-les-Chevreuses, c'est dans les Yvelines. Et j'aimerais vous demander ce qu'on appelle aussi la pomme coton. L'autre nom de la pomme coton.
3: Est-ce que ça se mange?
1: Oui, ça se mange.
2: C'est une pomme?
1: Alors, bah non, c'est pas une pomme.
3: C'est du coton?
1: C'est pas du coton. Mais ça pourrait ressembler à une pomme, sauf que c'est plus cotonneux.
3: C'est un fruit.
1: D'où son surnom, la pomme coton.
3: Un abricot?
2: Oui.
1: Un abricot, non.
9: Il y a une station de métro?
1: Est-ce qu'ils ont une rue dans
3: pêche,
1: Paris?
3: C'est une pêche.
1: Non, mais une pêche, c'est une pêche,
2: oui. Bah oui, mais moi j'allais dire une pêche.
3: Non, mais c'est une variété de pêche.
1: Non,
2: c'est un fruit. C'est velouté.
0: Est-ce que c'est un fruit?
1: C'est un fruit. Ça s'appelle aussi la pomme coton, mais évidemment, ce fruit est un fruit à part entière, comme l'est la pêche ou comme l'est la pomme.
2: Voyez-vous. Le kaki.
1: Non, le kaki.
3: Le caca, le caca. Le qui a du caca kaki, collé au cucu, collé au cucu. Vous connaissez pas ça? J'adore.
1: C'est une grande jojo, ça aussi.
3: Non, c'est bébé Charlie.
10: Ben oui, bébé.
3: Il y a du caca kaki, collé au cucu jusqu'au kiki.
1: Arrêtez-toi. Votre discothèque est terrible.
3: C'est vrai, j'avoue.
9: Est-ce qu'il y a une rue en province?
2: Non, y a... Est-ce que t'es rancunier?
9: Rue des Marronniers, je sais pas, marronnier.
1: Ah, il y en a partout.
3: Est-ce que ça pousse en France?
1: Alors non, c'est plutôt pas en France.
2: Est-ce que c'est la figue de Barbarie?
0: C'est exotique.
1: C'est plutôt au Portugal, en Grèce.
2: La grenade.
1: Il faut un climat méditerranéen.
9: Des olives.
2: La grenade.
1: La grenade, non.
2: Êtes... Est-ce que ça a la forme d'une pomme?
1: Bah oui, puisqu'on appelle ça effectivement une pomme coton, parce que c'est cotonneux en surface.
3: Ouais, c'est rond.
1: C'est très odorant.
2: Qu'est-ce que vous appelez cotonneux?
1: Oh bah cotonneux, qu'est-ce que vous voulez que je vous dise? Il n'y a pas 10 000 explications au mot cotonneux, vous voyez. Coton.
3: C'est une sorte de paix.
2: Non, parce que c'est pas appétissant, un fruit cotonneux, le mot cotonneux.
1: Oui, mais on l'utilise beaucoup en cuisine.
3: Vous en mangez?
2: On mange pas l'écorce.
1: Ah, non, mais est-ce que j'en mange, moi?
0: C'est huileux?
1: Huileux, non.
3: Est-ce que ça se mange tout seul ou c'est dans une préparation?
1: Ah, on fait des préparations
2: c'est
1: avec.
2: C'est un fruit.
3: C'est sucré. Des bêtes goji.
1: Comme beaucoup de fruits, voyez-vous.
3: Les bêtes goji, c'est très à la mode.
2: Ouais, moi
3: les
2: j'en mange
3: goji.
2: Quand je fais du tennis au jardin du Luxembourg.
3: Ah oui, on prend des petites bêtes goji. On prend des petites bêtes goji. Restez en province, les amis.
2: Pardon.
9: Oh. C'est portugais. On a dit que c'était. C'est dommage qu'il n'y ait pas de Toen.
0: C'est un fruit rouge.
2: Ah, des nèfles.
1: Des nèfles, non. C'est le fruit star des jardins en automne, plus particulièrement.
2: Voilà. Ah, le potimarron.
1: Non.
2: Le la courge.
3: C'est très méditerranéen.
1: Ce sont des légumes, ça, vous voyez.
2: C'est très
3: méditerranéen. La citrouille méditerranéenne, très.
9: Les fleurs de courgette.
1: Un fleur de courgette, non.
0: Le yuzu.
1: Non, c'est plus simple que ça.
2: Ah, c'est les gros pamplemousses.
1: Ah non, c'est pas les gros
0: pamplemousses. C'est une prune.
9: Ce sont des pastèques.
3: Ah, est-ce que c'est gros?
2: Ah oui, est-ce que ça tient dans la main?
1: Et chère Valérie et chère Caroline.
3: Qu'est-ce qu'elles ont?
2: On en a
3: une. Ouais, je trouve que vous avez... C'est la taille de leur poitrine.
1: Je suis sûr que vous connaissez l'arbre où on trouve ce fruit.
2: L'arbre à pute. Oh papa.
6: Mais, mais tu t'étonnes que les gens se plaignent après.
3: Non, je suis d'accord.
6: Les gens passent des coups de fil.
3: Je retire.
6: Bah, ils sont bon,
1: du flamant, mon fruit. Alors, non,
10: écoutez, vous n'avez pas donné sa chance à la réponse
9: melons,
10: de Berléon qui a dit des pastèques.
1: Des pastèques, non, des melons, non.
6: Alors, qu'est-ce qui pourrait leur plaire aux deux, là? L'arbre à thune.
1: D'ailleurs, le surnom qu'on donne à ce fruit, pomme coton, ça vient du joli nom qu'on lui donne en Italie. On appelle ça.
6: Mélocotone.
1: Les mélacotona.
6: Mais oui, le mélocotone.
11: Mélocotone,
6: oui, on connaît.
1: Pamplemousse. Non, Estherelle Payani dans Télérama cette semaine fait tout un article pour justement ceux qui aiment faire des confitures, des gelées, vous voyez.
11: Le coin.
1: Bonne réponse collective.
10: Mais collectif du bon côté, c'est Junio et moi. En face, il n'y a rien eu. Hein.
11: Et alors,
9: si, parce qu'à je sais,
6: parce que l'arbre, l'arbre, c'est le cognacier. Ça fait connasse un peu, c'est pour ça. Je pense qu'il pensait à ça.
3: J'étais pas loin.
6: C'est pas sympa.
1: Le quoi est effectivement un fruit qui vient du cognacier.
6: Vous êtes tordu quand même.
1: Eh ben, oui, mais il fallait bien que je vous aide un peu.
6: On a trouvé.
11: Ça, c'est le coing. D'ailleurs, on a trouvé.
3: Le coing.
1: Ça s'écrit C-O-I-N-G.
3: Le
1: coing, si vous préférez. Et l'autre nom du coin, c'est effectivement la pomme coton. Et d'ailleurs, j'ai une question subsidiaire à propos de ce fruit, parce que le coin est climactérique. Qu'est-ce que ça veut dire?
3: Et il est hystérique, mais par rapport au temps.
1: Ce n'est pas le seul fruit qui soit climactérique. Plusieurs fruits sont climactériques.
10: Il est indifférent au climat.
6: Il regarde la météo des villes d'Elia.
1: La banane, par exemple, est climactérique, elle aussi.
12: Il continue à pousser quand on l'a cueilli.
1: Excellente réponse de monsieur Junio.
3: Ça m'embouche un coin.
6: Moi, je dis les cultiver.
10: Sur le toit du monde.
3: Je comprends pas. La banane, elle continue pas à pousser quand elle
1: mûrit. Elle continue à mûrir.
6: La tomate aussi, du coup.
3: Je pensais qu'elle prenait du...
1: La tomate aussi, effectivement.
11: Oh, bah, l'avocat aussi. Dans ces cas-là, vous prenez n'importe quel fruit, légume.
3: Tout pourri.
11: Ça continue.
1: Il y a une différence entre pourrir et mûrir.
3: Mûrir.
11: Ah, bah, ça, je confirme.
10: Mûrir.
6: Oui, fais gaffe parce qu'au bout d'un moment, ça finit par arriver. Hein.
1: Mais le coing aussi est un fruit climactérique. Climactérique, effectivement, ça veut dire qui continue à, non pas à vivre, mais qui continue à, comment je pourrais vous dire ça?
11: À mûrir, à avoir des sentiments
3: pour l'arbre.
1: Ouais. Il continue à mûrir après cueillette, un peu comme les grosses têtes.
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1: C'est vrai que ça fait 9 ans, hein, 9 ans que vous n'étiez pas venu, monsieur. Ouais,
18: je prends mon temps.
6: Il s'est fait désirer. Hein.
1: En fait, on a déménagé, on ne lui avait pas donné la nouvelle adresse.
18: Non, mais c'est vrai que je reviens parce que je suis moins impressionné par les invités. À l'époque, déjà, les gens s'habillaient pour faire l'émission, les sociétaires.
1: Ah oui.
18: Bon, moi, j'ai mis une veste. Je vois Boublil qui est habillé en pyjama. J'avais tellement pas parlé pendant l'émission qu'au bout de 2 heures d'émission, j'ai prévenu mes parents que j'étais encore à l'antenne.
1: Mais voyez-moi, j'aime bien donner une deuxième chance.
18: Ah oui, mais tous les 9 ans, vous êtes durs.
6: Tous les 9 ans après.
1: Puis vous triomphez sur scène. Je me suis dit, il serait temps de rappeler Olivier de Benoist.
18: Ah, c'est gentil. Mais c'est vrai que voilà, je triomphe sur scène et en ce moment, je suis pas en forme. Ah. Je tiens à le dire parce que je profite. C'est une des raisons pour lesquelles je suis là. Je cherche une nounou.
1: Ah oui.
18: Voilà, ma nounou m'a lâché. Voilà, donc si par hasard, voilà.
1: Mais pourquoi elle vous a lâché?
18: Parce qu'elle voulait être payée.
1: Ah oui.
18: Oui, donc j'ai fait.
6: Ça tient pas à grand chose.
1: Et est-ce que comme tous les maris, vous avez une liaison avec la nounou?
18: Non. Mais en fait, ma femme veut pas que je cherche parce que c'est vrai qu'il y a quelques années, j'avais proposé à une jeune fille au père de venir dormir à la maison et ma femme avait pété un plomb parce qu'à ce moment-là, on n'avait pas encore d'enfant. Non, mais c'est vrai. Donc on fait un casting actuellement
6: de nounou.
18: On a commencé dimanche et j'ai eu un truc. Non, et c'est vraiment ce que je dis est vrai, c'est qu'hier on a eu une, une nounou qui avait l'air parfaite. Elle rentre à la maison, elle fait tout bien, elle enlève ses chaussures, elle fait tout bien, etc. On s'est dit, on a la perle. Elle part. Et 30 minutes après, elle ressonne à la porte, elle avait oublié ses chaussures.
1: C'est marrant quand même d'oublier ses chaussures quand on est une jeune fille au père.
18: Wow.
1: Bah nous aussi, on a des nounous ici qui se

0: s'occupe de Paul Ricard parce que notre Polo a l'air tout triste. Ouais,
1: ouais, oui.
0: Qu'est-ce qui se passe, Paul? Merci Paul.
2: Non, c'est pas parce que je dis rien que je suis triste, hein, mais je suis souvent comme ça.
3: Ah bon, t'es maussade.
0: N'êtes pas content de revoir Ariel qui vous a parfumé avant l'émission?
3: Alors je peux dire que Ariel, elle nous a parfumé avec son parfum. Ça fait 9 ans que tu travailles dessus, tu m'as dit.
4: Comme Olivier de Benoît.
3: Et elle nous a parfumé.
0: Olivier de Benoît, ça fait 9 ans parce qu'on pouvait plus le sentir.
3: Pas mal.
5: Non, mais elle nous a tous aspergés.
3: Voilà.
0: Ah oui,
5: donc
0: oui.
5: Si jamais.
0: Non, l'asperger, c'est lui.
3: Je peux dire la vérité. Je peux parler un petit peu de ce qu'a fait Christophe, qui a fait quelque chose de très très dégueulasse.
0: Christophe Beaugrand,
3: oui, qui est en face de moi, qui est vraiment une ordure, une pourriture.
4: Quoi,
3: une
4: mais qu'est-ce que j'ai fait?
3: Moi, j'ai pris le parfum de d'Ariel. Merci beaucoup de m'avoir parfumé avec ce musc.
4: Ça sent très bon.
3: Si délicat.
6: Voilà.
3: Et voilà,
6: le
3: regardez-moi
6: secret,
3: ce gros faux cul de Christophe.
6: D'Ariel.
0: C'est Elon Musk.
3: Elle l'a aspergé avec le parfum.
6: Mais
3: elle
6: il l'adore.
3: Moi, il te dit ça. Tu sais, il m'a dit tout à l'heure, il m'a dit quand dès qu'elle a fini de t'asperger, t'as été te laver dans les toilettes, tu m'as
4: mais
3: dit
4: non.
3: Ça sent la vieille.
4: C'est pas vrai du tout. D'ailleurs, je peux.
3: La vieille incontinent, tu m'as dit.
4: Olivier, renifle, vois si je sens encore.
2: Ça oui, sent. Non, mais vous dites que
0: ça, c'est la pisse.
4: Je suis allé aux toilettes, mais pas pour me laver les mains, pour faire pipi, simplement.
3: Oui.
6: J'aime mieux qu'on ne parle pas de mon parfum dans cette émission.
2: Mais moi,
6: après
2: Ariel,
6: tout ce qu'on vient d'entendre.
2: J'ai vu Ariel parce que de temps en temps, Ariel va au Bon Marché et je la croise de temps
0: c'est
2: en temps.
0: C'est pas vrai.
2: Oui, parce que ma femme a un stand au Bon Marché. De temps en temps, je joue le vendeur et donc j'ai voilà. J'ai
0: qu'est-ce qu'elle a, votre femme, comme stand au Bon Marché?
2: Elle vend des bijoux.
0: Des bijoux?
2: Des bijoux, elle vend des, voilà. Donc
6: oui, des bijoux, des gris-gris, c'est très gracieux.
2: Ouais.
3: Elle en parle comme si ta femme, c'était une merde.
4: Non, mais imaginez que sa femme vendait gris-gris. La femme d'Olivier de Benoît vendait gris-gris au Bon Marché. Avec un boubou.
2: Des petites tours Eiffel.
3: Elle vendait la manche parfois, le marché Ariel.
4: Moi, je peux te vendre une petite tour Eiffel qui clignote.
3: Je sais que cet accent est interdit depuis 1965.
4: Mais foutu pour foutu.
0: Donc, en goût, faites quelque chose.
7: Hein. Non, mais est-ce qu'Ariel, vous avez acheté quelque chose?
6: Absolument.
4: Un gris-gris.
7: Mais arrête!
6: Mais oui!
2: Oui.
6: Et ça m'a fait très plaisir.
2: Oui. Ariel a acheté un produit en solde. Je te conne. Non, mais Ariel, à chaque fois, voilà.
0: Je savais même pas que votre femme travaillait, moi. Je pensais qu'elle.
2: Ah, ben, vu le nombre de fois que je fais les grosses têtes, elle a besoin de bosser quand même.
0: Mais non, mais je pensais qu'elle élevait les enfants, tellement vous en parlez.
2: Non, c'est moi qui m'en occupe. Non,
0: ah, c'est vous qui vous occupez des enfants.
2: On peut pas
0: enfants.
2: Prendre de risques avec les enfants quand même.
4: Imaginez la catastrophe.
7: C'est pour ça que vous avez besoin de nounou.
2: Exactement, j'ai besoin d'une nounou. C'est pour ça d'où ma présence dans cette émission.
0: Ça fait voilà. Combien d'enfants que vous avez maintenant?
2: Alors, j'ai reconté 4. J'en ai 4.
4: Ah, c'est énorme.
6: Voilà. Oui,
2: deux garçons et deux échecs. C'est vrai que je le dis, qu'avec ma femme, on s'était dit qu'on allait faire un enfant jusqu'à ce qu'on en aime un.
4: Quelle horreur! Mais c'est horrible!
0: J'adore!
4: Mais ne vous devriez pas vous réjouir de ça, Laurent.
0: Allez, une première citation, si vous voulez bien, c'est les choses n'ont pas changé.
2: Je peux partir,
0: ici.
2: Laurent, ou pas?
4: Oui, il a tout donné, là.
7: Dans le vent.
2: J'ai plus de vanne.
4: Les 5 premières minutes étaient super.
2: Oui, non, c'est pour ça.
0: C'est pour Ludovic Thi, qui habite. Monsieur Thi habite en Haute-Vienne. Puis quand même réveiller le petit Paul Alcarat.
5: Non, mais
0: avec
5: c'est
0: des
5: le
0: citations,
5: début.
0: Je vais lui donner des dates, il va être content.
4: Non, mais à 18h, il va être top.
5: Non, mais c'est le début.
0: Il y en a au zoo, il en rejette des cacahuètes. Moi, je lui jette des dates.
4: Oui, il adore ça. Morcan, alors.
5: Et je vous renvoie le noyau.
3: Oh, il est mauvais. Hein.
0: Ah, il n'est pas de bonne humeur.
4: Oui, il y a un problème.
0: Ah, il est ronchon.
3: Oh, il est acerbe, le serbe.
5: Et voilà, Boubli, il est là. Mais oui, vous pouvez me poser des questions. J'y réponds comme souvent. D'ailleurs, je suis là pour ça à la base.
0: Hein. Bah, c'est vrai, c'est vrai.
3: Et pour l'ambiance aussi.
0: Qui a dit en Angleterre tout est permis sauf ce qui est interdit. En Allemagne tout est interdit sauf ce qui est permis. En France tout est permis même ce qui est interdit. Et en Russie tout est interdit même ce qui est permis.
6: C'est joli, c'est Winston Churchill.
0: Excellente réponse. Oh. D'Ariel Dombard.
3: Bravo. Oh.
1: Oh, oh.
8: Comment elle a défoncé Paul.
3: Ah ouais.
7: Direct.
3: Oh là. Elle a été maîtresse de Winston Churchill.
0: Non, non, non, non,
8: nounou.
0: Non, non, elle va jamais au WC. Oh. Sur son bureau, à Winston Churchill, c'était écrit ses initiales WC. Oui, oui. Et les gens. Les gens ouvraient la porte, pissaient, ressortaient.
3: Et ça sentait le parfum d'Ariel.
8: Oh, mais non. Oh.
6: Non, mais c'est...
0: Enfin,
6: c'est...
0: Goune, on ne rit pas à ça. En Goune se moque de vous, Ariel.
6: Non, je ne crois pas.
7: Je ris jaune.
8: Ah, les chanteuses entre elles. Hein.
0: Vous ne riez pas jaune, il s'agit plutôt du riz noir.
6: Oh. Oh. Oh. Wow. Churchill, qui était un homme, un véritable dandy. Hein. J'ai vu une émission sur lui extraordinaire, une sorte de biopic.
0: Il faut expliquer que si j'ai posé une citation sur Winston Churchill, c'est parce que cette semaine, c'est le 60e anniversaire de sa disparition.
6: Voilà.
0: Vendredi prochain, on célébrera les 60 ans de la disparition de Winston Churchill.
6: Voilà, alors c'était un homme qui était extraordinairement brillant, mais très critiqué, son dandysme, etc. Et dans cette émission que j'ai vue tellement belle, un biopic, eh bien, il jetait du pain aux moineaux.
0: C'est tout. Goldman, ça. Elle confond avec Jean-Jacques Goldman.
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0: Les questions littérature, autant dire que Géraldine Conduche a une chance pour un chèque RTL. Oh. Elle habite dans le Doubs, au pays de Clerval. Non, c'est vrai que Christine Bravo, quand même, faut pas l'oublier, a été institutrice,
10: et
0: enseignante,
10: et l'internet,
0: critique littéraire, animatrice d'émissions culturelles, jusqu'à sa déchéance.
10: Ça, c'est bon.
0: Là, je vais vous demander de retrouver un écrivain qui est mort à l'âge de 40 ans dans un sanatorium. C'est jeune, 40 ans, évidemment, il avait la tuberculose. Et on ne la soignait pas à l'époque. De quel écrivain s'agit-il ?
3: Balzac.
0: Balzac, non.
10: Radiguet ?
0: Ah, Radiguet, non.
10: C'est un français.
0: Français, non.
7: Il était russe.
10: C'est un russe.
0: Russe, non.
10: Portugais. Espagnol.
0: Espagnol, non.
11: Polonais.
0: Alors, c'est les frontières ont changé depuis.
11: C'est l'Est.
0: Oui, en tout cas, c'est l'Est. Oui.
7: Il a écrit beaucoup de livres.
0: Il écrivait en langue allemande, en tout cas, oui.
7: Thomas Mann.
0: Il était autrichien.
10: Il était
7: Thomas Mann.
0: Pas tout à fait autrichien. Il était.
11: Rilke.
0: Rilke, non.
10: Zweig.
0: Zweig, non.
7: Non.
0: Ah, Goethe, non.
10: Lévi-Strauss ?
0: Pardon ?
10: Lévi-Strauss ?
0: Lévi-Strauss, non.
11: Ça finit en Stein.
0: Ça finit pour Stein.
7: Vous pouvez nous donner un indice encore, s'il vous plaît ?
0: Je vous ai dit qu'il avait écrit en langue allemande, qu'il était mort à 40 ans de la tuberculose dans un sanatorium près de Vienne, qu'il a fait partie, on va dire, des écrivains majeurs du début du XXe siècle. Il était né en 1883 à Prague, vous voyez, et il est mort près de Vienne. Qu'est-ce que je peux vous dire ?
3: Politique, il ne faisait pas d'œuvre politique.
0: Son nom était si célèbre, et est toujours si célèbre, qu'il est même devenu, sous forme de dérivé, un adjectif aujourd'hui.
3: Tolstoï.
0: Tolstoï, non.
3: Dante. On dit Tolstoïen.
11: Dante, parce qu'on dit c'est dantesque.
0: Ah oui, mais c'est pas mal, ça, vous voyez. Sauf que Dante, c'est italien, voyez-vous.
11: Ah oui, je ne savais pas.
3: C'est pas allemand.
10: Attends, j'essaye comme lui, Hemingway.
3: Non, on ne dit pas Hemingwayen, on ne dit pas Hemingwayen.
10: Il a écrit quelle saison de Sous le soleil? Comme ça, va nous aider à...
11: Attends. C'est pas Kant?
10: Non.
0: C'est pas Kant.
10: Kafka.
0: Pardon ?
10: Kafka.
0: Kafka, excellente réponse.
3: J'ai pas dit ?
7: Eh oui.
11: Voilà, c'est ça.
3: Kafkaïen, bien sûr.
0: Sort des inédits de Franz Kafka qui sont publiés dans une nouvelle traduction aux éditions Rivage. On respecte pas toujours les volontés des écrivains.
11: Pour faire des sous, et republie ce qu'il avait mis dans les tiroirs.
0: Parce qu'avant sa mort, il avait demandé à ce qu'on brûle ses cahiers, ses carnets, sa correspondance. Mais un de ses amis a quand même tout gardé aujourd'hui.
11: Aujourd'hui,
0: on publie ses réflexions sur le péché, la souffrance, l'espérance. Faut tout brûler vous-même si vous voulez pas qu'on retrouve
10: les fringues surtout.
0: Alors qu'il y a longtemps que vous n'avez pas écrit quelque chose.
7: Oui, d'abord.
10: Non, mais le conducteur de Froufrou, faut le brûler. Hein. Pourtant, c'est inestimable. Hein, je sais, ça va me faire mal au cœur et puis je pense aux collectionneurs, mais faut le faire.
0: Tiens, il y a un autre inédit qui va sortir. C'est la deuxième question.
10: Il a avalé Jean-Phi. Merde, le patron a avalé Jean-Phi.
7: Ça te fait arriver, hein.
10: Ouais, t'as commencé comme ça.
3: Ça apparaît pas dans
0: le non, Dieu me regarde, moi je suis un garçon prudent, moi, voyez.
6: Ah oui, c'est sûr.
0: Je veux pas des maladies, moi.
2: Non.
6: Oui.
10: Mais Jean-Phi, c'est normal.
6: Parce que je vais prêter ma péniche.
11: Ah, ça y est. Ah, la voilà. J'étais sûr qu'on allait arriver. Stop. Péniche, on va en parler de temps.
6: Non, mais attends. Tout s'est bien passé, mais mon amoureux a attrapé la ch'touille.
10: Mais j'en suis plus sûr. Demande à un médecin, c'est pas normal d'avoir deux glands.
11: J'ai dormi une nuit sur la péniche, j'étais plein de morpions.
1: Non, mais rassure-moi, tu fais des passes sanitaires.
7: Bravo Bernard.
0: Alors, un nouvel inédit va sortir, donc disais-je...
3: On était sur Kafka avant ça, hein,
0: on
3: est
0: d'accord. Et on passe à un autre écrivain dont, justement, le premier roman va être publié pour la première fois chez nous en France. Et ce premier roman, en tout cas aux États-Unis, s'appelait « The Sea is My Brother ». Chez nous, ça va être traduit par « L'océan est mon frère ». Mais qui en est l'auteur ?
3: Cyril Dion, le...
1: Cousteau.
0: Non, Cousteau. Non.
3: Attends, c'est un truc d'écologie, c'est un truc d'écologie.
6: Répétez la question. Ça n'a jamais été publié.
0: En France. Aux États-Unis, oui, mais en France, non.
6: Alors,
0: premier roman écrit à l'âge de 20 ans et qui s'appelle L'océan est mon frère.
3: Greta Thunberg.
7: Est-ce que l'auteur est décédé ?
0: Ah oui.
10: Ça, est-ce que c'est l'auteur du 20e
1: siècle ? C'était un navigateur ?
0: Un navigateur ? Alors non, mais il s'était engagé à ce moment-là, effectivement.
10: Quelle année ?
0: Alors là, on est dans les années 40, quand il s'engage et qu'il part sur un bateau, effectivement.
10: Henri Miller.
0: Non.
10: Arthur Miller.
0: Non.
10: Gérard Miller.
0: Non.
1: Tabarly.
0: Il s'engage dans la marine marchande au printemps 1942.
6: Voyez. Il est américain ?
0: Ah bah oui, alors non, il n'est pas américain. Il a été américain ensuite, il a pris la nationalité américaine, mais il venait du Canada, et ça d'ailleurs, ça a été l'objet d'une question...
10: Ah, Roque Voisine !
0: Non, il n'y a pas si longtemps aux grosses têtes. Car on ignorait qu'il était canadien au départ, et qu'il avait même d'ailleurs des origines bretonnes.
6: Ah bon ? Oh ! Est-ce qu'il a une œuvre ?
0: Ah bah oui, une œuvre culte. J'ai posé une question là-dessus il y a 15 jours, mais là, j'ignorais à ce moment-là qu'il y aurait un inédit qui allait sortir chez nous.
7: Jacques Kerouac ?
0: Jacques Kerouac !
10: Ah ouais !
0: Excellente réponse ! Denis Seboun, vous avez lu Kerouac, Jean-Philippe ?
11: Oui. Il...
10: C'est sur Instagram, tu as suivi
11: Jacques Kerouac, à ton
1: nom.
11: Ah oui, un beau roman sur l'océan, là, qui c'est son frère, je sais pas quoi. Là. Une histoire de famille incroyable, ah oui. Et puis, il y a du remue-ménage.
0: Quand vous lui prêtez votre péniche, puisque vous venez de nous dire que vous lui avez prêté votre péniche, vous lui conseillez des livres dans votre bibliothèque, Christine.
1: Ah, bien, oui. Il n'y va pas pour ça. Hein.
11: Il n'y a rien à foutre des livres.
7: Le miroir, des choses comme ça. Non, je sais pas. Y a
1: tu
7: des...
1: mets un peu de vaseline dans la salle de bain.
3: Oh mon Dieu.
11: J'ai même pas vu, il y a des livres sur la péniche.
7: T'as tout nettoyé après, en partant?
11: Hein? Oui,
0: il y a des livres sur la péniche.
6: Il y a un mur de livres, Jean-Phi. Tu les as pas vus?
11: Ah bah c'est peut-être parce qu'il y en a trop, ça fait un mur.
10: Mais si.
11: T'as cru que c'était retiré, il y a tout qui tombe.
6: T'as cru que c'était des briques?
11: Oui, mais je pensais que c'était de la déco.
6: C'était un décor.
11: Parce que chez moi, j'ai ça à trompe-l'œil, c'est une bibliothèque, mais c'est des faux livres, c'est du papier peint. J'ai cru que c'était la même chose chez elle.
1: Ah, bien sûr. C'est Damido qui t'a fait le décor?
11: Ah oui, parce que péniche, tu m'as vendu à un hôtel 5 étoiles sur l'eau. Mon Dieu, c'est un camping-car flottant, oui.
0: En tout cas, les gars qui viennent vous voir, Jean-Phi, c'est pas de la péniche, c'est de la pénicilline. Dont ils ont besoin.
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0: Notre ami Boudère nous a promis d'autres blagues. En plus, elles sont neuves, ces blagues. On les connaît pas.
15: Mais attendez.
0: Et d'où vous les sortez, vos blagues, d'ailleurs, Boudère?
15: Vous savez, les blagues n'appartiennent à personne. On nous les raconte dans des dîners, entre potes, et après, on se les refait à notre sauce.
0: Alors, allons.
15: Ça, c'est comme, ça se passe dans un mariage. Il y a la mariée qui rentre avec le mari. Il rentre, c'est la cérémonie. Et là, t'as deux personnes qui sont assises, qui disent, ils se disent entre eux, oh là là, mais qu'est-ce qu'elle est moche, la mariée. Et l'autre, il dit, ah ouais, elle est dégueulasse. Et là, derrière, elle dit, oh, dis donc, je vous dérange pas, vous parlez de ma fille, là. Il dit, ah, pardon, vous êtes son père. Elle dit, non, je suis sa mère.
0: Encore une, allez, encore une, encore une, encore une.
15: J'en voulais une autre, c'est vrai.
0: Ah oui, vraiment.
16: Très, très bon.
15: Mais c'est un mec qui passe devant le juge. Le juge, il dit, bon, monsieur, c'est quoi les faits qui vous ont reproché? Et d'écouter, bah, c'est bientôt Noël et j'ai fait les courses de Noël un peu trop tôt. Il dit, bah, un peu trop tôt, mais c'est pas puni par la loi. Mais qu'est-ce que vous avez appelé trop tôt? Il dit, bah, le magasin était fermé.
0: Ah ben si, elles sont bien, parce qu'en plus, elles sont propres.
15: Ouais.
0: Elles sont propres, elles sont drôles.
17: On peut les raconter dans une bar mitzvah.
0: Ah ouais.
15: Là, c'est une petite fille qui vient voir son papa. Elle dit, papa, c'est quoi la beauté? Il dit, tu vois ta mère? Il dit, oui. Il dit, ah ben, c'est pas ça du tout.
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0: La question zoologique pour monsieur Baffy, qui réclame ça régulièrement. Le nom de cet animal originaire d'Espagne est synonyme pour la plupart de laisser faire. Retrouverez-vous le nom de cet animal originaire d'Espagne?
17: Un branleur?
0: Un branleur, non.
10: Rossi de Palma?
0: Là, il s'agit d'un animal.
17: Un mammifère?
0: Originaire d'Espagne et dont le nom est souvent associé au laisser faire.
19: Il a des cornes?
0: Alors oui, il a des cornes.
19: Des grandes?
17: Le cabri?
0: Le cabri, non.
19: Il a des grandes cornes?
0: Il a des grandes cornes, quand il est grand, des petites
10: cornes. Ah, Cotillard, Marie Cotillard.
0: Marie.
10: Comprenne qui pourra.
0: Son nom à cet animal, je reviens à la question, hein, il est temps, est associé au laisser-passer. Oui, au laisser-faire.
20: Vous voulez dire, par exemple,
0: je me crois déjà en 2022.
17: À Berlin-Ouest. C'est-à-dire, je me crois à Berlin-Ouest.
19: Il est associé. Si on met un chiffon rouge devant cet animal, il rentre dedans.
17: Non.
0: Non, c'est pas un taureau si c'est ça.
20: Alors, est-ce qu'il est associé dans une expression, c'est ça? Comme on dit dormir comme un loir, c'est associé dans une expression.
0: Bravo, monsieur Roland. Il y en a un qui suit.
21: Donc, c'est une expression.
0: C'est d'ailleurs, j'ai eu l'idée parce que c'est Franz-Olivier Gisbert qui utilise cette expression aujourd'hui dans son édito du Point.
17: Le Mérinos.
0: Le Mérinos. Oh, bonne réponse de Laurent Baffy.
19: Alors là, ah oui. C'est quoi l'expression déjà?
10: Fallait dire un matelas qui a un nom d'animal.
0: Laissez pisser le Mérinos. C'est une expression française qui date du 19e siècle. Laissez pisser le Mérinos. Ça faisait référence au conducteur d'attelage qui laissait habituellement les moutons tels que le Mérinos, dont la laine est particulièrement prisée, faire leurs besoins à l'arrêt pour éviter qu'ils fassent ça pendant le trajet. Laissez pisser le Mérinos. Alors, faut dire, laissez dégénérer, laissez faire une situation.
10: Oh, allez, Christine, comme ça.
19: Comment ça?
20: Ah oui, non, vous voulez dire laissez dégénérer, j'ai pas l'impression. Je crois que ça veut dire t'en occupes pas.
16: Ouais, t'en occupes pas, oui.
20: Ouais,
10: laisse
20: tomber, on s'en fout.
0: Il y a même un sens péjoratif. Oui, c'est pisser le Mérinos, ça peut.
16: Oui, ça veut dire.
0: Ça n'est pas obligatoire que ça dégénère. Mais c'est possible.
17: Par contre, j'ai une question.
16: On dit laissez pisser le Mérinos.
10: C'est vrai.
17: Je pensais que Mérinos, parce qu'à l'origine, ça vient d'Afrique du Nord, le Mérinos.
0: Non, c'est une race ovine originaire d'Espagne, élevée principalement.
20: Tu peux dire comme connerie, Paul.
10: Non,
17: non, non, non.
20: En ce moment, vraiment.
10: Il est nul, c'est Paul.
17: Il y en a énormément d'Afrique du Nord.
10: C'est
17: élevé en Afrique du Nord, beaucoup.
20: Sébastien, viens à mon secours.
10: Non, mais il est misérable, c'est misérable. Mais le mec, t'as le bac, même pas?
0: Non, mais il a raison, le Mérinos trouve au départ son origine en Asie mineure.
19: Oh là là.
17: Après, ça allait en Afrique du Nord.
0: Introduit en Afrique du Nord par les Phéniciens.
16: Non, introduit par les Légionnaires.
0: Implanté en en Espagne et dans l'Andalousie, voilà, à la fin du XIIe siècle, par les Maures.
4: Les Maures, oui.
0: Ouais, voilà, le royaume espagnol, tout de même, a conservé un véritable monopole des laines du Mérinos. De temps en temps, laissez pisser le Mérinos, monsieur Elkarat.
4: Oui.
0: Vous ne pouvez pas toujours avoir raison.
4: Ah non, mais je l'ai...
0: Dites-lui, quand même, faites-lui la leçon.
4: Mais c'est pas que j'ai raison. Monsieur Ruquier, là j'ai raison aussi dans ce que je dis quand je dis que c'est originaire d'Afrique du Nord.
0: C'est pas parce que parfois on a raison, mais on laisse pisser le Mérinos quand
10: même. Est-ce qu'il a pris son Xanax ce matin?
0: Vous voulez bien prendre le petit Paul à la maison, Julie?
21: Je vais demander d'abord à mon amoureux s'il est d'accord.
0: Votre amoureux, vous dites encore votre amoureux?
21: Mon mari, ça fait.

0: J'aime pas dire mon mari.
1: Combien de temps qu'il est avec vous?
0: 1978.
2: Ça fait 60 ans qu'il va au pute, tu l'appelles mon amour.
3: Depuis la mort de Claude François, hein, Eric.
0: Ouais, c'était l'année de la mort de Claude François, exactement.
3: Il a dû se prendre un coup de taser.
2: Elle a pas eu de cul, Julie, hein. Il y avait deux frères, Julien Clerc et son mec, elle a pris l'autre.
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1: Est arrivé le cadeau de Sylvie Tellier? Non, il n'est pas arrivé. Hein.
5: S'il est arrivé, on l'a vu, le pompier entier, là.
6: Le pompier.
7: C'est l'anniversaire de Bernard Mais oui,
3: aussi aujourd'hui.
5: Tu vas voir, tu vas voyager.
7: Non, vous voulez continuer à faire mon éducation sexuelle, je sais, je vous remercie pour ça.
1: La semaine dernière, c'était Stomy Bugsy. Enfin, il y a un anniversaire tous les jours, vous comprenez, il y a 60 grosses têtes. Moi, mon salaire passe dans les cadeaux d'anniversaire. J'en peux plus, voyez.
3: Et c'est Bernard Mabie aussi.
1: Pardon.
7: Oui, Bernard.
3: Il y a Bernard Mabie aussi.
1: Si vous commencez à dévoiler les questions que j'ai préparées, Paul Ricarat, vous n'irez pas dans cette émission jusqu'à votre anniversaire, croyez-moi.
3: Oh là là.
8: Il y a quand même des mois où il y a plus d'anniversaires. Donc quand on fait 9 à l'envers, qu'est-ce on voit quand les gens
7: se trompent. Bah, comme par exemple, ceux qui sont nés en septembre, ce sont les bébés du nouvel an. Quand tu t'ennuies entre Noël et Nouvel An, t'es né en septembre.
8: Une erreur.
3: Oh là là.
7: Non, mais toi,
8: ou une flûte de champagne en trop.
7: T'es né en septembre ou pas?
8: Oui.
7: Ah ben voilà, ouais, t'es un bébé du nouvel an.
8: Je te dis, un bébé du flûte de champagne en trou.
1: Oh, il va falloir faire avec Dari Boudboul aujourd'hui.
5: Ça va être super.
8: Comment ça, il va falloir faire avec?
1: Oui, bah parce que vous êtes un peu bavarde, voyez-vous.
8: Moi, alors vraiment, venant de vous, c'est quand même l'hôpital qui se fout de la charité.
1: Hein. Ah, parce que moi, je suis pas bavard du tout.
8: Alors vraiment, vraiment, Laurent Ruquier est pas bavard. Non, ça me fait mal.
3: En même temps, il anime aussi.
1: Qu'est-ce que vous avez? Oui, c'est une bonne.
3: Alors que toi, tu fais partie d'un des six, déjà.
1: Il a raison, le petit. Il dit pas toujours que des conneries, le petit.
3: Surtout pas.
1: Qu'est-ce que vous allez faire pour votre anniversaire, mademoiselle Tellier?
7: Ah, je sais pas. Oh, bah, je vais être avec mes enfants, mon mari.
8: Ah, pas un boys band.
7: Non.
3: Non, gong bang.
1: Vos enfants,
7: c'est pas ça.
1: Combien
7: ouais.
1: vous avez fait d'enfants?
7: J'en ai trois.
1: Ah, trois, quand même.
7: Ah, bah oui, bah, il faut bien.
8: Trois, putain, chien.
7: Non, mais faut bien payer les retraites un peu.
8: Alors, cela dit, avec trois enfants, tu peux plus aller en vacances. Nulle part.
7: Bah, ça
8: vu que la tendance, c'est les vacances sans enfants.
5: Patron, il y a une vieille dame du public qui est à côté de moi. Et vous lui avez donné un micro.
3: Faut la remettre dans le public.
5: Non, mais elle est très gentille, mais on comprend pas ce qu'elle dit. Enfin, on voit pas trop l'intérêt, mais.
1: Il faut comprendre Dari Boudboul.
5: C'est Dari Boudboul?
1: Oui, c'est
5: elle. Enchantée.
1: Elle vit avec des animaux.
8: Mais je leur parle aussi, mais ils me répondent pas.
1: Voilà.
5: Mais l'enclos est grand.
1: Et donc, dès qu'elle arrive ici, elle voit des formes humaines. Et alors, elle nous bassine. Elle ressort tout ce qu'elle a gardé pendant 8 jours, voyez-vous. C'est terrible, quand même.
8: Oui, mais je repars en pleine forme.
1: Oh, mais ouais,
8: c'est
1: mais...
8: ma séance de psy. Oh,
3: pas nous. Tu vas jamais chez le médecin.
8: Jamais.
3: Bah non, c'est pas doc.
8: Mais chez le véto, moi.
9: Et est-ce que vous racontez après l'émission à vos chevaux?
1: Oh, le genou.
2: Incroyable.
1: Le cadeau n'est pas arrivé encore, Sylvie, mais vous aurez un beau cadeau.
7: Ah,
1: on a envoyé Rachel, notre personnelle chopeuse, vous voyez.
7: Ah, je rêve de la montre RTL.
1: Une montre RTL, vous voulez annuler le cadeau?
3: C'est moi,
1: cher. Ah bah alors, je suis vraiment trop con, moi. J'avais pas pensé à ça, alors.
7: Mais je ne suis pas matérialiste, je ne suis pas vénale.
1: C'est vrai.
7: C'est l'intention qui compte.
1: Ah bah, bon, alors, ouais. Donc, vous gardez le cadeau pour un prochain anniversaire. C'était un truc féminin, ça ira très bien, Jean-Philippe.
3: Un string.
8: Mais elle a pas besoin, elle en met pas avec un cul comme elle a, elle a pas besoin de culotte.
3: Mais pourquoi chaque fois?
8: Honnêtement, moi je suis pas une dingue des miss. Hein.
1: Et c'est une spécialiste de culotte de cheval.
7: C'est une spécialiste de croupe.
1: Une première citation qui a été choisie pour vous d'ailleurs, Dari Boudboul, et pour Éric Débucois qui habite Paris 9e, qui a dit: apprenez l'équitation par correspondance. Pour le galop, se référer à la brochure concernant le trot et la lire 3 fois plus vite.
3: Pierre Dac,
1: évidemment. Ah. Bonne réponse de Philippe Claudel et de Paul Ricarat. Pour Stéphane Azotte, qui habite Frolois, c'est en Meurthe-et-Moselle, qui a dit: Shakespeare n'a jamais existé. Toutes ces pièces ont été écrites par un inconnu qui portait le même nom que lui.
3: Woody Allen?
1: Non, c'est pas Woody Allen.
3: Français?
7: Un français, ouais.
1: Ça, c'est français.
3: Alphonse Allais?
1: Et c'est Alphonse Allais. Excellente réponse de Christophe Barbier. À quelqu'un qui nous a quittés il y a 5 ans, jour pour jour, et qui a dit: si on écoutait les opposants à l'avortement, on tricoterait des brassières aux spermatozoïdes.
7: Bedos.
3: Guy Bedos.
1: Guy Bedos, bonne réponse. Il est mort il y a pile 5 ans, jour pour jour, pour Michel Lartigue, qui habite Machecoul.
7: Patron, vous n'avez pas dit bonne réponse de Sylvie Tellier. Ça va être tellement rare dans cette émission, faut le dire.
1: Oui, mais je crois que vrai,
3: Bedos,
7: non,
3: il a dit
7: Bedos,
3: il a dit
7: Guy.
3: J'ai rajouté le prénom, ce qui ne mérite aucune réponse.
9: récompense. C'est une bonne réponse de Sylvie Tellier.
7: Ah, merci.
1: Pour Michel Lartigue, qui habite Machecoul-Saint-Même, c'est dans la Loire-Atlantique, qui a dit « Le bonheur est souvent la seule chose qu'on puisse donner sans l'avoir. Et c'est en le donnant qu'on va l'acquérir. »
8: Oh, c'est joli.
7: Oh, c'est une femme, c'est ça.
1: C'est un romantique. C'est un homme.
3: Un homme français.
1: Un homme français, monsieur.
8: Mort,
3: 18e. Par l'éphéméride.
1: Alors, mort en 1600, non. Alors, mort en... quelle année il est mort? Ah, dis donc, dis donc, quand même, il est mort vieux. Je pensais pas qu'il était mort si vieux, alors. Ah oui, quand même, dis donc.
3: Oui.
7: En quelle année il est mort?
8: Non, un poète.
1: Vous savez bien que si je donne les années, il va donner la réponse tout de suite.
8: Dramaturge.
3: C'est pas ce que vous cherchez, il donne la réponse.
1: Allez, c'est vrai, après tout.
7: Dramaturge.
1: Débarrassons-nous en 1694-1778.
3: Voltaire.
1: Voilà. Ah ouais. Allez, une citation pour Delphine Routier, qui habite Lorette, qui a dit « En Provence, le soleil se lève deux fois, le matin et après la sieste. »
3: Pagnol.
1: Non, ce n'est pas Pagnol.
3: Titoff. Jean Giono.
1: Non, non plus.
9: C'est un Provençal.
7: C'est un politique.
1: Alors, il est né à Saïgon, mais il aimait le midi de la France.
5: Il est né à Saïgon. Le commissaire.
3: Ah, ben, né à Saïgon, c'est Chantal Goya.
1: Non.
3: Amanda Lear.
1: Non plus.
7: Vous avez utilisé un petit accent.
1: Bah oui, puisque ça parle du midi en Provence.
7: Oui, mais lui, il a ou pas? Il a l'accent.
1: En Provence, le soleil se lève deux fois, le matin et après la sieste.
8: Il est mort.
3: François Sagan?
1: François Sagan, mais non, c'est un homme.
5: Michel Galabru?
3: C'est un homme, François Sagan.
1: Mais effectivement, il était le fils de deux natifs du Sud. Sa maman était institutrice, native de Marseille. Quant à son papa, lui, il était libraire, natif de Avignon.
8: Tino Rossi?
1: Non.
9: Un auteur?
1: Un auteur.
9: Un écrivain?
1: Spécialiste, si ma mémoire est bonne, de contre Pétri, travaillant au Canard Enchaîné.
5: Patrick Bosseau?
1: Non.
8: La contre-pétrie, c'est un truc de mec.
3: C'est-à-dire qu'il les écrivait pour le Canard, les contre-pétries?
1: Je pense qu'il en a écrit pas mal pour le
9: Dans
1: Canard.
9: Dans l'album de la Comtesse?
1: Exactement. Ouais. Et il a écrit pour le Canard Enchaîné.
5: C'est pas lui qui a dit « Je rêve d'une escalope avec une salade
1: »
5: C'est ma contre-pétrie préférée.
1: Ça, c'est une belle contre-pétrie,
3: Poireau Del Peche.
9: À condition de secouer les nouilles avant de servir.
1: Mais bien sûr.
3: Il est mort il y a longtemps.
1: Il est mort en 2004, il y a 21 ans.
7: Et d'Orbesson, on l'a déjà dit.
1: Bon, non. Il est mort à 90 ans, il était né en 1914, il est mort en 2004.
3: Ah, c'est Yvan Audouard.
1: Yvan Audouard. Bonne réponse de Paul Elkarat.
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1: Pour Salomé Tiquet, qui habite Villejuif, une question sur quelqu'un qui, lors de son moment de passer de l'autre côté, comme on dit, il a eu ses derniers mots. J'aime bien souvent vous interroger sur les fameux mots de la fin, vous voyez.
12: Oui.
1: Et lui, il a dit, vous savez, elle est venue, elle est très grosse et très noire, elle est toute noire. Elle est affreuse, elle me fait peur, nul ne peut la toucher, elle est implacable, elle devient de plus en plus horrible. Maman!
13: C'est Maupassant?
1: Ce n'est pas Maupassant.
9: C'est un écrivain, Laurent?
1: Ce sont ses derniers mots, c'est un écrivain, oui.
9: Mm-hmm. Français?
1: Ah, un écrivain français, mort à 51 ans.
9: Proust?
1: Et c'est bien sûr Marcel Proust qui crie maman. Ça ne peut être que Marcel Proust. Bonne réponse de Yann Moix.
9: Je sais, Laurent, que vous êtes dans Proust en ce moment, d'ailleurs.
1: Ah, j'ai terminé le premier tome, mais là, j'ai peu de temps pour continuer, mais je continuerai dans mes vieux jours ou lors de mes prochaines vacances.
13: Vous n'aviez pas lu non plus?
1: Non, mais ça y est, là, j'ai commencé par...
13: La recherche?
1: Par du côté de chez... Oui, la recherche et du côté de chez Swann. Et c'est vrai que dès le premier tome, on comprend l'amour qu'il a pour sa maman, puisqu'il l'attend le soir dans le lit pour qu'elle vienne l'embrasser une dernière fois. Il se désespère quand elle ne monte pas à l'embrasser. C'est beau, je trouve.
12: Bah oui, c'est
1: on a tous vécu un peu ça.
13: Oui, vous avec Raymond, peut-être.
5: Et s'il y avait un étage chez toi?
1: Alors non, c'est vrai que Raymond, elle venait pas nous embrasser dans le lit.
13: Elle n'était pas tactile.
7: Non.
9: Elle n'était pas proustienne.
13: Elle était tactile, mais...
1: Raymond n'était pas proustienne.
13: Elle était tactile.
1: Elle était plus Frédéric Dard, tu vois.
13: Ah là là, elle était, ouais.
1: Oui, mais il n'empêche que quand on est enfant, on voit Bonne nuit les petits, tout ça, les enfants qui se font border, la maman qui vient... La maman qui vient dire bonne nuit, qui vient raconter une histoire. Mon papa me racontait des histoires, même pas le soir, le matin.
11: Ah ouais.
13: Parce qu'il était fatigué le soir.
1: Quand je me réveillais, il me racontait toujours les trois petits cochons. Moi, j'avais trois petits cochons.
13: Le matin.
1: Ouais, le dimanche matin, parce que les autres matins, ils travaillaient. Mais le dimanche matin, j'allais dans le lit et il me racontait les trois petits cochons.
13: Et dans le lit de tes parents?
1: Oui, dans le lit de mon père, oui, de ma mère.
12: Intellectuellement, ça t'a formé.
1: Non, mais... On va dire que ça m'a habitué.
13: Mais on voit que...
1: Il faisait bien, il faisait... Et le grand méchant loup souffle sur la maison.
13: Oh. Mais voilà. Tout.
1: Moi, je voulais qu'ils me redisent à chaque fois la même histoire. On adore quand on est gamin, on adore la même histoire et plein de fois tout le temps.
11: Bien sûr.
13: Mais peut-être il en connaissait pas d'autres aussi.
11: Mais c'est toujours agréable quand t'as ton papa au réveil qui te souffle dessus comme ça, c'est toujours un plaisir. Ah, ouais, avec la laine du
1: Roger, il pouvait pas du bec.
13: Comment il a fait, Roger, pour supporter Raymond?
1: Demandez à votre mari.
13: Mais t'es gentil, Roger.
1: Non, mais c'est vrai que c'est beau quand même. Moi, je trouve franchement, j'ai adoré déjà ce premier tome et j'ai hâte de lire. C'est sur vos conseils et un cadeau que vous m'avez fait.
9: Je savais que vous alliez aimer. J'ai
1: toujours su. Monsieur Moix m'a offert carrément l'intégralité de la recherche du temps perdu. Sauf qu'il faut couper les pages au fur et à mesure.
11: Comment ça, il faut couper les pages?
1: Parce que les pages sont encore reliées.
11: Elles sont collées.
1: Où est-ce que vous avez acheté ça?
9: Parce que c'est. En plus, c'est comme l'édition originale. Laurent, si vous le voulez en poche, j'y vais, vous l'achetez.
1: Ah non, mais j'étais très fier. J'étais là avec mon coupe-papier, page par page. Il y a quelque chose de.
13: Comme ça, on sait qu'il l'a lu.
1: Non, mais c'est vrai que c'est un geste formidable de pouvoir...
11: D'ouvrir un livre, oui.
1: Non. Et de découper les pages.
11: Ah oui, mais
1: Masticoté.
7: Et vous avez un coupe-papier?
1: J'ai acheté un coupe-papier exprès.
7: C'est beau.
9: Au Japon.
11: Moi, j'adore masticoté aussi quand je lis.
13: Ah oui, mais je masticote. On masticote beaucoup, moi.
11: J'adore ça. Mais bon, je lis pas Proust, quoi. On masticoté.
1: En tout cas, Marcel Proust aurait prononcé ces quelques phrases au moment de mourir. Vous avez vos mots de la fin, vous, Jean-Philippe?
13: Je sais pas, je pense pas à la mort. Moi, j'ai pas peur de la mort, mais j'y pense pas.
9: Vous connaissez les derniers mots d'Oscar Wilde? Il était sur son lit de mort, donc à l'hôtel des Beaux-Arts, et il a dit: ce papier peint est hideux, l'un de nous doit disparaître.
1: C'est en tout cas une excellente réponse de Yann Moix.
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1: C'est pour Elisa Marin, qui habite Tranqueville, oui, Franqueville-Saint-Pierre, pour être précis, c'est en Seine-Maritime. Et généralement, on sait comment dire au revoir en breton. Comment dire au revoir?
7: Kenavo.
1: Mais comment dit-on bonjour en breton?
14: Il ne vous dit jamais bonjour. Ah, le breton.
9: Breton ne dit pas bonjour.
14: Ah non, jamais.
1: Mais avouez que c'est curieux. On sait comment dire au revoir, Kenavo, mais on ne sait pas comment dire bonjour. C'est ça ma question.
13: C'est pas un machin comme Kerkiradek, Kerkemenek,
9: Yarek.
13: Je vais prendre une crêpe au sucre.
1: Alors, je peux vous donner quelques mots de breton si ça peut.
13: Oui, ça peut
1: vous aider. Merci, par exemple.
7: On dit Souchen.
1: Trugarez, pour dire merci.
14: Trugarez.
1: Voilà. Au revoir, Kenavo. À demain, Kenarquoise. Oui. Est-ce qu'il y a des bretons dans la salle? Oui. Non.
13: Ah, il y en a une. Il y en a une là-bas.
1: Voilà.
14: Pas breton.
1: J'allais vous dire bonjour en breton, quel con.
15: Alors, c'est aussi un genre avec un K au début?
1: Non, il n'y a pas de K au début. Ah. Non, K, oui, Caire, ça veut dire ville, Caire, vous voyez, par exemple.
13: Alors,
1: Bro, ça veut dire pays. Braise, c'est la Bretagne.
14: Bonjour, comment on dit bonjour?
1: C'est ma question.
7: Moi, je peux pas savoir parce que je suis née à Nantes et j'ai toujours refusé de dire que j'étais bretonne. Vous savez, il y a un vrai débat.
14: Les Nantais sont bretons et les Rennais.
7: Non, mais c'est vrai.
1: Sylvie, si je peux me permettre de vous interrompre, c'est pas intéressant, mais ça meuble, alors allez-y.
7: Mais j'adore pouvoir meubler, parce que quand j'étais chez Miss France et qu'on organisait une élection de Miss Bretagne, par exemple en Loire-Atlantique, il fallait pas le faire parce qu'il y avait des manifestations et tout.
16: Ah, c'est dingue.
8: Moi, je sais pas.
16: Dis donc, quelle belle histoire.
1: Je vous avais prévenu.
15: Est-ce que c'est aussi court que bonjour?
16: Oui,
8: c'est en deux syllabes.
15: Très long.
1: C'est en deux syllabes comme bonjour.
5: Moi, je sais, c'est bravo en breton.
1: J'ai même envie de vous dire, c'est simple comme bonjour, vous voyez.
9: Salut. Bonjour.
15: C'est bonjour. Alors, ils disent bonjour.
9: Salut, ciao.
5: Salut.
8: C'est pas loin, peut-être.
1: Au revoir.
5: Kenavo.
1: C'est Kenavo.
9: Kenavo, les poteaux.
1: C'est marrant quand même qu'on connaisse au revoir et pas bonjour.
5: Parce qu'on part toujours de Bretagne, on reste pas.
16: Kenava. Bonaka.
1: Quoi?
16: Ben, au revoir, Kenavo. Bonjour.
5: En tout cas, bravo en breton, c'est Bolloré. Ça, j'en suis sûr. Je sais.
15: Breza, Brezou, Brezi,
7: Kéké.
1: On le sait ou on le sait pas.
9: On le sait pas.
7: Et c'était une question simple.
5: Ah, c'est pas bip bip? Bip bip? Ouais.
1: Ça va? Est-ce que vous demandez à quelqu'un comment ça va? Ça va bien? C'est Manaramat.
5: Ah. Mais comment on dit, il pleut aujourd'hui? Comment on dit? Il fait beau?
1: Une maison, c'est ti, ti la maison.
5: Ah. Titi.
15: Alors, titi et Rominet?
1: Oui, c'est ya.
15: Ya.
5: Ah, oui. Ah, ah, ya.
8: Ils ont été occupés par les Allemands.
5: Ça rappelle les blocos.
7: Alors, ça ne sert à rien, mais ça meuble encore.
15: Ah, Nolwenn. Nolwenn, on dit bonjour. Nolwenn.
7: Non, mais ça sert à rien, mais ça meuble encore. Vous savez comment on dit
1: deuxième
7: comment
1: intervention.
7: Ça va? Oui, comment ça va à l'île de la Réunion, par exemple.
1: Mais quel rapport.
7: Non, mais je meuble. On dit quelle nouvelle.
5: Attends, je te suis dans ton délire alcoolisé. Ouais. Comment on dit une femme enceinte en japonais? Imatumi. Allez, alors là, ce qu'il raconte, raconte-moi une. C'est la faute à Sylvie. C'est la faute à Sylvie.
1: Sébastien, je vous re-aime. Ah, celle-là, elle m'a bien fait rire, quand même.
5: Ah, j'en ai des bonnes, moi, mais pour Sylvie Blanche.
15: À l'école, on en faisait plein.
16: Bah oui, les slips, en japonais, c'est quoi? C'est sakakui.
1: Bon, là, on est en breton, oui. Bonjour.
5: Alors, on le sait ou on le sait pas, patron? Elle a peut-être gagné 300 balles à Greenpeace.
15: Est-ce, que, bah, est-ce que c'est un prénom? Non, c'est pas un prénom.
1: Ah non, c'est pas un prénom, non. Et en plus, on va encore gagner, perdre plutôt 300, plus 100, plus 300, parce qu'on a un breton dans la salle qui va savoir comment on dit bonjour.
15: Genre Kefelec, genre comme ça, non?
1: Ah non, non, non.
16: Code codec.
1: Ah non, non, non. Codec.
15: T'as un colis chez FedEx?
1: Aïe.
7: Braise.
9: Féroce Guirec.
1: Comment on dit il pleut en breton, par exemple?
5: Bah, il fait beau.
7: Ça mouille.
15: Va chercher ton parapluie.
9: Tout bien.
14: Non, il fait beau, on le dit pas en breton.
1: Il pleut, il pleut, ça se dit encore.
9: Ah. Encore.
15: Bottes en caoutchouc, ciré jaune, c'est pas là-dedans.
1: Non. Bah écoutez, Hélène Carpi va toucher 300 euros dans le Maine-et-Loire, tant mieux pour elle.
5: Bah,
1: et monsieur là-bas sûrement va toucher 100 euros de plus.
16: Oh, là.
1: Comment dit-on bonjour en breton? On va
5: par
1: le
5: contre,
1: savoir.
5: On partage, hein, ok? Bon, bref. Présente-toi, camarade, et d'après toi, la bonne réponse.
17: Je m'appelle Renan, donc...
5: Bon, pas breton, Renan, d'accord. Du tout, oui.
17: Et c'est Demat.
1: Demat, bonjour. Bah Demat, Renan. Et Kenavo, vous gagnez 100 euros de plus. Et on donne encore 300 euros à Wings of the Ocean.
16: Ah, on a sauvé tous les poissons.
1: L'association de ramassage de déchets.
15: Je vais pouvoir rejeter des bouteilles.
1: Je sens qu'à la fin de cette émission, l'océan va être propre.
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3: Et on espère l'arrivée de Monsieur Haz qui va se faire engueuler. On arrive en semi, vous l'engueulerez quand il arrivera.
4: Mais je suis trop content qu'il soit en retard.
3: Oui, parce que c'est pas vous le dernier comme
4: bah,
3: ça.
4: Bah oui. Oui. J'ai failli être en retard. J'ai crié au moins trois feux rouges.
3: On démarre à la même heure tous les jours, 15h30. Bah, c'est oui. 15h30.
5: Bah oui, le direct.
6: Bah, oui, c'est ça.
7: Non, mais cela dit, c'est exactement la raison pour laquelle je suis jamais en retard. Ça me mettrait dans un état de stress alors que lui va arriver. Je suis sûr, ultra décontracté.
3: Oui, ça, c'est le syndrome Titoff. Voilà. Ouais. voilà. Alors, c'est-à-dire que même quand c'est vous qui êtes en retard, c'est Titoff qui prend.
5: C'est vrai,
6: c'est horrible.
3: C'est quand même dégueulasse, cette affaire.
8: Non, mais j'ai failli me faire écraser. J'allais faire un constat et tout, mais je me suis rendu compte que je n'étais pas assuré, moi non plus. Donc
5: non.
3: Comment ça aurait failli vous faire écraser?
8: Non, parce qu'en fait, j'ai acheté un vélo électrique. C'est hyper dangereux. Et donc, j'ai pris la voie cyclable, mais c'est un vélo électrique qui va à 50 km. Donc, je ne sais pas si je vais sur la route ou sur la voie cyclable. Parce que ça roule comme une moto.
5: Et il ne fait que 50 km?
8: Non, il va à 50 km.
5: Ah bah précise.
7: Mais attends, t'as changé le moteur, t'as
8: non,
7: le.
8: Non, on a fait quelques bricoles.
5: Bon, ça s'est terminé comment?
8: Si je suis là, c'est que normalement ça va. Hein.
3: Monsieur Botti était très content que vous arriviez en retard parce qu'il s'est dit voilà, c'est pas moi le dernier
4: moi,
3: aujourd'hui.
4: À la base, je suis arrivé en retard, faut le dire. Quand on m'a dit ah, il est pas encore là, j'ai dit oh, magnifique.
8: Moi, je suis jamais en retard. C'est vraiment.
4: Non.
8: C'est qu'en cas de parce que là, j'ai failli mourir quand même. Personne n'est inquiet, mais j'ai quand même failli mourir.
3: Hein. Alors là, on reconnaît bien les escrocs.
6: Si ça se trouve, c'est Stomy qui a essayé de te renverser pour être sûr d'arriver avant toi.
4: Exact.
3: Vous permettez que je place une première citation, si vous voulez bien, pour Monsieur Grusso.
5: On peut pas parler entre nous.
3: Non, mais c'est pas ça. Vous m'avez dit que vous avez révisé, chère Isabelle, les éphémérides du jour.
5: Pardon.
3: Et ça tombe bien parce qu'il est mort le 29 janvier. On est le 29 janvier. Je parle de celui qui a dit, et voici la citation, « Les seules créatures qui s'accouplent en se faisant face sont l'homme et le sandwich au pâté.
5: Oh, »
3: Donald Trump, non.
6: Sandwich au pâté, c'est un jeune.
5: C'est un Français.
3: Un Français d'origine étrangère.
7: Ah, Pierre Légaré.
3: Non.
7: Mais il a envie d'ailleurs.
8: Charles Bois.
3: Pas francophone.
8: Charles Bois.
5: Canadien.
3: Pas canadien.
5: Ah, américain.
7: Il est, ok. Je crois que je sais.
5: Ah, ça y est,
7: le tambour.
5: C'est Peter Ustinov.
3: Pas du tout, non.
8: Garou.
3: C'est quelqu'un qui est. Non, pas francophone, que je vous dis.
8: Ah, pas francophone, mais français. Il est né en France, il parle pas français.
5: Mais non, mais qu'est-ce que tu racontes?
3: Il est français.
5: Non, mais il a failli mourir, okay. Pour l'excuser.
3: Il est français, mais il parle très bien le français. Il avait écrit des best-sellers en français, mais il était d'origine étrangère. C'est lui qui a dit aussi « La saucisse de Francfort est insoluble dans la choucroute ».
8: Justin Bridoux.
5: C'est un écrivain ou pas?
4: J'ai pas mes lunettes.
5: Tommy, je te dérange.
4: J'ai pas mes lunettes.
6: Oh là là.
3: Qu'est-ce qu'il y a?
7: Il a des antisèches.
4: J'ai oublié mes lunettes chez moi.
8: Mais il faut pas des lunettes, là.
4: Les éphémérides, j'ai besoin de mes lunettes.
7: Ah non, mais les éphémérides, t'es censé les lire.
5: Mais
7: les
5: non,
8: là, il vient de montrer à tout le monde qui triche, en fait.
4: Non, moi, le boss, il a dit que moi, j'avais le droit.
7: Non.
4: Je suis la seule personne de toutes les grosses têtes.
3: Vous n'êtes pas obligé de répéter ce qu'on se dit la nuit.
4: Moi, j'ai le droit. Je prends des notes, après, je les lis.
8: Le pire, c'est que t'as pas les bonnes réponses, même avec les bonnes réponses devant toi. Est-ce que c'est un écrivain? Faut reprendre les questions.
3: Je vous ai déjà dit, il a fait plusieurs best-sellers, dont son principal best-seller était sur ses origines.
7: Cavana.
5: Bravo. Ah oui, je l'ai eu.
3: François Cavana. Bonne réponse de Caroline Diamant.
4: Caroline.
3: C'est un de nos habitués, François Cavana.
7: Je savais pas qu'il était pas français.
3: Son best-seller, c'est les Rital, évidemment.
7: J'avais oublié.
3: Ses origines italiennes, c'est ce qui ont fait le succès de son livre, les Rital. C'est son plus gros succès en librairie, les Rital de François Cavana, qui était aussi, évidemment, fondateur, cofondateur de Harakiri, Charlie Hebdo, et je vous en passe. On a eu du mal, si c'est comme ça, pendant 2h30, pour François Cavana. Bah, Gazan, vous faites quoi, alors?
6: J'ai laissé un peu mariner, j'allais y arriver.
3: Mais c'était bien François Cavana. Bravo Caroline, heureusement qu'elle est là. Hein.
4: Franchement, elle cartonne à chaque fois, Caroline.
3: Une autre citation pour Mme Bousquet.

0: Roselyne Bousquet, qui habite Crotté, qui a dit...
1: Ben oui.
0: C'est comme ça.
2: Pour ramasser, bah, hein.
1: Pour acheter un Karcher.
3: J'espère qu'elle habite pas au bout d'un petit chemin.
0: Qui a dit, la femme qu'on embrasse ferme les yeux pour voir l'homme par qui elle aimerait être embrassée.
2: Alors, vu l'imitation, Bourville.
0: Oh, bravo, c'est pas gentil. Oh.
2: Sacha Guitry.
1: Mais comment tu fais pour trouver à chaque fois?
0: Pour Claude Klein, qui habitait Très en Charente-Maritime, qui a dit « Charles d'Angleterre possède la foule et noble et lente d'un garde royal en train de se débarrasser d'un étron collé à sa semelle. »
4: Oh non.
5: Wow.
1: Stéphane Bern.
0: Non.
3: Mais le roi,
2: mais
3: quand même.
2: Je n'ai pas compris.
0: Alors, à l'époque, il n'était pas encore roi.
3: Oui, mais même, il était fils de reine.
0: Celui qui a dit ça, c'est quand il était prince. Voilà pourquoi j'ai enlevé prince, vu que maintenant, vous avez raison.
5: Coluche.
0: Il est roi. Coluche, non.
1: Camilla Parker Bowles.
0: Non, non, non, c'est quelqu'un qui avait beaucoup d'humour, lui aussi, qui a écrit de nombreux, mais encore plus que Cavana, nombreux best-sellers. Lui, il est mort en Suisse.
3: Né Frédéric Dard.
0: Frédéric Dard, bonne réponse de Caroline Diamant.
2: Ouais, j'ai pas compris la citation. Alors.
0: Pourquoi ça, vous n'avez pas trouvé la citation?
2: Je n'ai pas compris.
0: C'est pas grave que vous n'ayez pas compris. Ce qui compte,
2: je sais, tout le monde s'en fout.
3: T'as entendu si on avance
2: tout
3: quand
2: même.
3: Fout,
2: je sais même pas pourquoi je suis là. On m'écoute pas, on me regarde pas et si, tout le monde s'en fout.
3: Mais si, mon chaton, regarde, mais c'est toute belle.
2: Ton chaton. Retourne dans ta litière.
0: Pour Hubert Lecour, qui habite La Ferté-Saint-Aubin, la dernière citation avant qu'on passe aux choses sérieuses, monsieur Lacour espère, ou Lecour, pardon, espère tout de même un chèque RTL, qui a dit « Je m'étais souvent demandé pourquoi les Anglais aimaient à tel point le thé, je l'ai compris récemment en goûtant leur café.
3: » Oh. Pierre Garry,
2: Jacques Vabre. Français.
0: Alors un Français,
4: un humoriste,
0: un Français, on va dire spécialiste du pays, de l'Angleterre en tout cas.
2: Ah, Limor. Ah.
1: Pierre Daninos.
3: Nikos.
0: Et ça, c'est une bonne réponse de Florian Gazan, l'auteur des Carnets du Major Thompson.

0: M-A-E-L-S-T-R-O.
1: Tréma.
2: Non, il n'y a pas de tréma.
3: Ah, il n'y a pas de tréma.
2: Non, il n'y a pas de tréma.
4: Ah, sur le haut.
2: Les deux s'écrivent.
5: Attendez, on est en grosse tête ou chez Motus? Combien de lettres?
1: Si on ne met pas le tréma, on va dire Maelstrom alors que c'est un Maelstrom.
2: Oui,
3: mais ça dépend.
2: Les deux se disent.
1: Sinon, on est obligé de mettre un E derrière le haut.
2: Non, non, non.
5: Il est chiant, le bac plus 2, là.
2: Moi, j'ai les deux. J'ai les deux acceptations. On dit comme ça, acceptation.
1: Acception.
2: Acception, il me semblait bien.
5: Comme il vous reprend, patron, la honte.
2: Non, justement, non, parce que...
5: Oh, le stagiaire qui reprend le patron. C'est quoi cette boîte?
2: Justement pas, parce que j'ai
1: posé la question,
2: j'étais
1: Laurent.
2: À peu près certain qu'on disait pas acceptation, que c'est une erreur qu'on connaît régulièrement et qu'on doit dire acception.
5: C'est
2: merci,
5: vrai
2: monsieur Ferrand.
3: Je vous l'aurais dit, moi.
2: Pardon.
3: Moi aussi, je vous l'aurais dit.
2: Non, vous, vous
3: on
2: dites...
3: L'acception.
2: Ouais. Vous n'êtes pas accepté.
3: On dit c'est l'acception qui confirme la règle.
2: Pour Thomas Panot, la question suivante. Monsieur Panot habite ici, les Moulineaux. Dans quel cas utilise-t-on une tête de loup?
6: Ah, bah c'est pour
3: les araignées
6: au plafond.
3: C'est un balai pour tirer les toiles d'araignées au plafond dans la grande maison.
2: Eh bien, tout le monde sait ça.
1: Bonne
2: réponse collective.
4: J'ai jamais entendu ça, Laurent.
1: Jamais.
4: Moi, je prends mon balai.
3: Non.
4: Je prends mon balai parce que je tends le bras.
3: C'est pas pareil.
6: Johan, toi, t'as une araignée au plafond, mais elle est cachée.
1: Alors, tu vois, ce qui est bien, c'est qu'il y a un ustensile exprès qui a été inventé qui s'appelle la tête de loup. C'est quand même mieux que de se dresser.
4: Donc, si je suis à Bricorama cet après-midi, je vais trouver alors.
5: Mais c'est une. Demande une tête de con aussi. On sait jamais, ils peuvent te faire un bruit. Hein.
6: Oh, le salaud.
4: Non, mais je suis content, donc je vais aller... Alors, je vous raconterai la prochaine fois, je vais aller acheter, ouais. C'est cher un petit peu.
3: Non, non, alors achète si tu veux, mais nous raconte pas.
2: Ça doit être bas de plancher chez vous, plutôt haut de plancher ou...
6: Bas de plancher,
2: bas de plafond. C'est pareil. Et... Parce que franchement, si vous arrivez à toucher le plafond avec vos petits bras, comment vous faites?
4: Et puis mon appartement, là, en ce moment, je vous assure, il est tellement en bordel.
2: Parce que j'ai remarqué... Vous avez des petits bras. Hein.
4: Ouais, mais
6: oui, mais il a un grand escabeau.
4: Mais est-ce que vous faites de ménage? Moi, j'ai un problème. Parfois, je peux rester 3 mois sans faire de ménage. Et soudainement, pendant 3-4 heures, en revanche, là, je suis déchaîné, même la nuit. C'est pareil pour vous.
6: Ah, quoi. Non.
4: Vous faites un petit peu tous les jours?
6: Non.
5: Moi, j'ai 200 papiers qui font le ménage. Comme tout le monde.
2: Bah, vous, le ménage est fait tous les jours, parce que vous êtes con comme un balai.
5: Bien envoyé.
2: Pour Johan, ah bah tiens, voilà, de la famille à vous. Pour Johan Bourrin, qui habite...
5: C'est son vrai nom, mais c'est lui, en fait. C'est son vrai nom.
2: Qui habite Camaret-sur-Mer, dans le Finistère. C'est par chez vous.
1: C'est pas chez moi.
2: Alors là, c'est pas compliqué, hein, parce que vous allez vite répondre à cette question, évidemment. Il y a très peu de noms masculins qui se terminent par être E, de T, E. Pouvez-vous me donner les 5 noms masculins qui se terminent par être E, de T, E?
5: Un pipette.
2: Non.
4: Est-ce que c'est un domaine, il y en a un au moins par rapport au sport?
2: On va dire que si j'en ai 3 sur 5, je vous accorde la bonne réponse.
3: Un kékette. Non.
2: Vous voyez, c'est pas si ça.
3: Non, c'est ça.
2: Et pourtant, c'est des mots très connus.
5: Il y a un légume, non?
2: Non, il n'y a pas de légume.
5: Il y a un fruit
3: très, très connu.
6: Est-ce qu'il y a des ustensiles de cuisine?
2: Non, il n'y a pas d'ustensiles de cuisine.
6: Est-ce que ça peut être un animal, Laurent?
2: Il n'y a pas d'animaux là-dedans.
3: Ah oui, non.
5: Il y a un végétal?
2: Non plus.
3: Oui, quelque chose de. C'est dans l'espace, non?
2: Dans l'espace.
4: Est-ce que c'est quelque chose au domaine médical?
3: Nous sommes d'accord.
4: Au domaine médical, peut-être?
2: Éventuellement, il y a un mot qui peut toucher au domaine médical. Éventuellement.
3: C'est vague, hein? Oh là là.
5: On galère là.
4: Est-ce qu'on utilise ces mots à tous les jours?
3: Est-ce que c'est sur le corps?
2: Ah, il y en a un, oui, ça c'est sûr.
3: Ah, bah voyons, on a
6: un pépette.
1: L'omoplète.
2: Non.
3: Un pépette.
6: Bah, un omelette.
2: Mais non, réfléchissez, enfin.
3: Un luette. Un piment d'Espelette.
5: Bah, c'est masculin, la raison.
2: Non, mais c'est le piment qui est masculin, c'est pas l'Espelette, vous voyez.
3: Ah bon? Et on dit une Espelette?
2: Oui, on dit une Espelette.
3: Ah là là, vraiment.
5: Il a dans l'oreille, elle carate pour bien répondre, là. Une oreillette? Non,
3: une luette. Sur le corps.
2: On va donner 300 euros. Rares sont les mots masculins qui se terminent par E, de T, E. Il y en a 5. Je vous en demandais 3 sur 5. Pour l'instant, je n'en ai aucun.
3: Oui, bah.
4: Par exemple, Laurent, l'expression, est-ce que ça peut compter l'expression compter fleurette? Qui n'a pas vraiment.
2: Bah non, c'est une fleurette et pas un fleurette.
5: Les journalistes en plus.
6: Mais sur le corps, ça veut dire que c'est
2: sur la peau. Sur le corps, lié au corps.
6: Ah, lié au corps. Alors c'est à l'intérieur.
3: C'est
2: plutôt.
3: C'est dedans, c'est dedans.
6: C'est dedans.
2: On peut pas faire plus, même qu'à l'intérieur.
6: Ah, ouais.
4: Les vis.
6: La
3: colonnette.
6: Le nombrilette.
2: Mais ils sont cons. Hein.
3: Plus que dedans, ben bah oui.
6: Ah, un squelette.
2: Bah oui, quand même. Ça en fait un.
6: Alléluia. Il en manque plus que deux.

0: dans le même genre.
1: Un squelette, c'est quand même facile à trouver.
0: Pas chez moi, pas chez moi.
1: C'est vrai qu'il faut, il faut des explorateurs chez vous.
0: Il faut des rayons X.
1: Alors, un squelette s'en fait.
2: Un œuf meurette.
1: Un œuf meurette. Non, non, non. C'est l'œuf qui est du masculin, mais pas meurette.
0: Il est en meurette.
1: Oui. Eh oui. On va donner 300 euros. Ah,
0: l'autre, c'est météorologique. Non, il n'y a pas un météorologique.
1: Non, il n'y a rien de météorologique là-dedans. Non, non, non, non.
3: Aïe, aïe, aïe. Esperluette.
1: Esperluette.
3: Ah, non, il n'y a pas de thé.
1: Voilà.
0: Escarpolette.
1: Non plus. 300 euros pour Monsieur Bourrin. Est-ce que quelqu'un a d'autres réponses dans la salle? Non. Alors je vais vous donner.
4: Qu'est-ce qu'ils sont bêtes?
1: Je vais vous donner les mots en et. E, deux T, E,
2: on va
1: un,
2: faire... oh.
1: Un squelette.
0: Ouais.
1: Un magnétocassette.
0: C'est la cassette. Hein.
3: Moi je m'insure.
0: Mais moi aussi.
4: Moi je quitte l'émission.
1: Un quartet.
4: Ah oui.
3: Ah mais il y a pas.
4: Mais c'est
3: des quartets.
1: Non, c'est E de T E un quartet.
3: Ah ouais.
1: Et un quintet aussi. Un quintet c'est T E de T E.
2: Mais c'est un mot étranger.
1: Quoi?
2: C'est un mot étranger.
1: Oh bah ouais.
0: Là vous avez essayé nous.
4: Ah oui, le quartet on le voit toujours sur les pochettes de disques.
1: Et le cinquième était plus compliqué. Let, c'est un laiton en fait.
0: Ouais mais.
1: Un let, L E de T E.
2: C'était pas si simple que ça.
3: Moi, je suis étonné sur le quintet. Je pensais que ça se terminait en ET.
1: Eh bien, non, c'est E de TE, vous confirmez, Franck
2: Ferrand.
1: Oui,
2: c'est vrai.
4: Ah, bah oui,
3: c'est agréable.
1: Un quintet.
4: Mais il confirme quoi? Il savait pas. Génial, confirmez,
1: un quintet et un squelette, ces trois-là, au moins, vous auriez pu les trouver.
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1: Est-ce qu'on appelle Marine One dans la presse aujourd'hui?
0: Marine One?
3: Ah, c'est comme Air Force One?
4: Marine Le Pen?
1: Ah non, c'est pas Mme Le Pen.
3: C'est comme Air Force One, Laurent?
1: Oui.
2: Porte-avions.
0: C'est Bardella?
1: Marine One, ce serait le surnom de Bardella.
2: Un bâtiment de guerre?
1: Un bâtiment de guerre, pas forcément de guerre, mais c'est
4: un voilier. C'est un bateau, c'est un bateau.
1: C'est pas un bateau, Marine One.
2: Un sous-marin?
1: Non, non plus.
0: C'est une arme?
1: D'abord, il appartient à qui, Marine One?
0: À Trump?
1: À Trump. Bravo, Michel, à Trump. Alors, c'est quoi?
7: Ah, mais Marine One. C'est pas le robot en forme de chien?
1: Ah non, non plus.
0: Les nouvelles tasses?
2: Un club de golf?
1: Je sais pas ce qu'il a fumé aujourd'hui, le petit.
7: Mais non! Mais il met des robots en forme de chien qui parcourent la Maison Blanche.
2: Un objet volant?
4: Un golf?
1: Un golf, non.
2: Un objet volant?
1: Ah oui, ça vole, ça, pour voler.
7: C'est un drone?
2: Un satellite?
4: C'est
2: un
4: hélicoptère? L'hélicoptère qui part de la Maison Blanche et qui emmène le président.
1: Excellente réponse de Bernard Mabie. C'est l'hélicoptère présidentiel, Marine-Ouane.
4: Il n'avait pas de nom avant?
1: Non, mais je l'ai découvert ce week-end. Marine-Ouane, c'est le nom de l'hélicoptère présidentiel qui conduit effectivement Donald Trump en week-end, chaque week-end, pour Palm Beach. C'est bien Palm Beach?
2: Ouais, Palm Beach.
1: Vous êtes allé voir Palm Beach?
2: Oui.
1: C'est où Palm Beach?
2: Palm Beach, c'est pas du tout dans ce coin-là, c'est plutôt du côté de, à côté de Miami.
1: Pourquoi vous dites c'est pas dans ce coin-là? On n'a pas parlé d'un coin précisément.
2: Mais si, de la Maison Blanche. Bah, je pensais que c'était à côté de la Maison Blanche. L'hélicoptère, c'est quand même un long trajet. L'hélicoptère, ça pas une très grande capacité.
4: Ah, si, celui-là, si. Il est énorme.
2: Oui, mais enfin, l'hélicoptère, généralement, on prend pas l'hélicoptère pour. On prend le jet. On prend pas. Il prend un avion pour
4: toi, par exemple.
2: Voilà, c'est pas possible. Moi, je suis pour la France.
1: Dites-nous si vous avez un jet. Écoutez, on n'a pas toujours des très riches ici, à part moi.
0: Non, il a. Mais attends, parce que. Pourquoi? Parce qu'il est peut-être thune, lui.
2: Pas du tout.
0: Non, mais il a un jet 27. Il est
2: voilà,
0: bien.
2: Voilà, exactement.
1: Vous avez un jet ou pas un jet, Richard?
2: Non, j'en ai plus.
1: Ah bon,
7: j'en ai.
1: Mais il y a une justice.
4: C'est par rapport. Et t'as plus de jet, donc c'est par rapport à l'écologie ou par rapport à l'argent?
2: C'est par rapport à l'écologie, bien évidemment.
4: Ah ouais.
2: C'est le bilan carbone.
1: Vous avez eu un jet, vous, Bernard, dans vos belles années?
7: Non, ben, il s'envole pas.
4: J'ai eu un ULM.
2: Ultra léger motorisé.
7: Non, ultra lourd motorisé.
8: Moi, j'ai déjà monté dans des jets.
1: Bah, on vous demande pas si vous êtes déjà monté dans un jet. On vous demande si vous en avez un, Titoff.
8: Bah, non.
7: Il en a bu.
1: Dans quel jet vous êtes déjà monté?
8: C'était pour les Miss France. C'était le retour. J'étais avec Michel Sardou.
1: Ah oui?
8: Ah ouais. Valérie Zetoun, c'était très rigolo.
2: Mais aujourd'hui, beaucoup de gens louent des jets. Ils sont pas propriétaires. Parce que ça revient très cher. Et c'est, voilà. Donc, même les gens qui ont beaucoup d'argent, ils les louent, ils les partagent.
4: C'est comme les bateaux.
2: Après, Bernard a dit un truc intéressant, c'est vrai qu'il y a des très gros hélicoptères avec comme des Sikorsky et tout ça, des moteurs très puissants effectivement qui peuvent faire beaucoup plus, mais bon, qui reviennent
0: genre super frelon et tout ça, non, c'est ça.
8: Et surtout qu'il est à côté, il a deux avions qui
0: le suivent.
8: Le suivent en plus.
0: Ben oui.
4: Si son truc tombe en panne, il peut passer dans l'avion de chasse.
2: Parce qu'il se balade avec les codes nucléaires tout le temps.
8: Ah ouais, ben bon.

0: que ça va. Ouais, on est rassuré avec Trump.
1: Tu peux rien faire, tu peux pas, même en France, hein, le président aussi, il a toujours quelqu'un qui le suit, avec les codes nucléaires derrière, qui, ouais. Où il va. Il peut pas faire un pas sans cette espèce d'attaché avec le code
2: nucléaire. L'aide de camp, ça s'appelle.
1: L'aide de camp,
0: Et Hollande, il faisait comment quand il partait en scooter?
1: Ben justement, le problème d'Hollande, justement, il y a eu un très
3: grave, parce
1: qu'il a semé justement cette aide de camp, ce qui était une faute très grave, c'est pour ça que ça a causé beaucoup de problèmes. C'est la première fois qu'un président se sépare de cette aide de camp, lui dit pas où il va. Et normalement, il doit être tout le temps informé à la seconde près d'où est le président, et lui, il lui a fait un petit coup de...
4: Parfois, il y a des gardes du corps qui s'égarent, suffit qu'il y ait Tchakalov dans le coin.
1: Et vous c'est pas pour les mêmes raisons.
4: Vous les retrouvez dans les toilettes.
0: Avec les codes nucléaires.
4: Le pauvre Henri. Alors.
2: Oh, mais arrêtez.
1: On l'aime bien, Henri, ici, en fait.
2: Mais oui.
4: Une autre question, ce sera pour Monsieur Gontier, qui habite Marseille. Ah. C'est du côté de chez vous, Monsieur Titoff. Peut-être vous avez suivi le Tour des Flandres. Mm-hmm. Et dans tous les comptes rendus aujourd'hui à propos du Tour des Flandres, on nous parle de MVDP. Mais que désignent ces quatre lettres?
5: Mathieu Van Der Poel.
4: Mathieu Van Der Poel, bonne réponse de Paul Alcaraz. Il a perdu, hein, d'ailleurs, puisque c'est le Slovène Pogacar qui a gagné le Tour de Flandre. Mathieu Van Der Poel, c'est bien
1: le petit-fils de Poulidor.
4: Le petit-fils de Poulidor, qui donc finit deuxième, toujours comme deuxième. Son grand-père. Chez les femmes, c'est Lotte qui a gagné.
5: Lotte qui
1: C'est Lotte.
4: Lotte.
1: C'est Lotte.
5: C'est une Allemande.
4: C'est une Allemande, elle peut avoir un prénom de poisson quand même.
3: Mais ça se prononce pas comme ça.
4: Lotte.
3: La mille turbo.
4: L'autocopé.
1: Voilà. On est dans la pisciculture.
3: C'est effrayant.
4: Ah oui, c'était ça pour être effrayant. C'est effrayant.
5: C'est vraiment au ras du sol.
4: C'est une Belge, l'autocopé. Qui, elle, a gagné l'auto, elle, du côté des femmes. Le même tour, le Tour de Flandre. En attendant, vous le savez évidemment, le Paris-Roubaix qui va venir bientôt. Et Pogacar s'est inscrit. C'est une grande première pour le vainqueur du Tour de France. Il s'est inscrit pour le Paris-Roubaix. Donc, évidemment.
3: Formidable.
4: Ce sera peut-être. Qu'est-ce que vous dites?
3: Il est formidable, il gagne tout.
4: Pourquoi vous l'aimez bien, Pogacar, Bernard?
3: Parce qu'il est jeune, il est sympa et il gagne tout.
4: On a une Française d'ailleurs qui a pas mal terminé dans le Tour de Flandre, qui avait une médaille olympique, elle a changé de discipline. Enfin, elle faisait déjà du vélo, mais elle faisait du VTT.
3: Ah oui, oui.
4: Quoi?
0: C'est quand même, c'est vrai que parce que t'arrives là, ben, donc, tu fais l'haltérophilie, ou au lanceur de javelot, et puis t'arrives, tu fais
4: non, mais elle faisait du VTT, vous voyez.
0: Ah, ça n'a rien à voir, c'est pas du tout la même discipline.
4: Ah, voilà, Pauline Ferrand-Prévot, elle a eu une médaille aux Jeux Olympiques en faisant du VTT, et là, paf, elle a changé de discipline, elle s'est mise au cyclisme sur route, et elle a terminé deuxième. Pauline Ferrand-Prévot, retenez son nom, parce que vous faites du vélo d'appartement, c'est comme si vous, d'un seul coup,
3: Bernard,
4: vous en faisiez dehors, vous voyez Bernard. Vous faites toujours du vélo d'appartement.
3: Je fais du vélo d'appartement et j'ai acheté un tapis de course.
4: C'est pas vrai.
3: Oui, mais je suis pas monté dessus
4: quand
3: encore.
4: Quand vous dites j'ai acheté un tapis...
3: J'ai tellement peur de me casser la gueule que
4: quand vous dites j'ai acheté un tapis de course, c'est le tapis qu'on trouve au supermarché sur lequel on met ses courses.
3: Oh non.
1: Pour courir.
3: Oui.
4: Ça alors.
3: Mais j'ai peur de tomber, donc je suis pas monté dessus.
4: Bah ouais, franchement, essayez pas ça. Et votre vélo d'appartement alors?
3: Ah bah là, je suis monté dessus, mais il est un peu... Il a les roues ovales.
4: Ah, comme ça, vous faites du rugby en même temps. Non mais faut reprendre le sport là, Bernard, si vous voulez avoir le body summer pour cet été.
3: Oui, oui,
4: pas
3: oui,
4: pour
3: oui.
4: cet été, pour l'été du siècle prochain.
0: Super. Attention avec le tapis,
3: vous êtes
0: Bernard.
3: Fiers de vous. Hein.
4: On dit pas Bernard Sami, oui. D'ailleurs, on dit comment on dit
1: summer body.
4: Summer body. Faites-le summer body, vous, Gal Tchakalov.
2: Non.
4: C'est le moment, là. Hein.
2: Non, mais là, c'est le moment. Je vais partir chez moi. Je vais nager pendant 3 semaines. Ça va aller très
3: bien. C'est où chez toi, hein?
4: Ah, bah, c'est son château, là-bas, dans la mer.
2: C'est dans le sud, sur une île qui s'appelle Porquerolles.
3: Ah oui, d'accord.
4: Voilà. Elle a un château, on n'a jamais
3: été. Nous sommes pas du même monde.
4: On n'a jamais été invité dans son château.
2: Henri ne nous invitera pas.
1: Henri ne nous invitera pas.
4: Ah, c'est là-bas qu'il est, Henri, ou pas?
2: Non. Henri, il me rejoint de temps en temps là-bas.
0: De temps en temps, quand elle y est pas. Mais c'est super, c'est magnifique, Porquerolles.
4: Vous y êtes allé, vous?
0: Moi, j'ai passé ma vie à Porquerolles.
4: Non, mais vous êtes allé dans son château?
0: Non, jamais.
2: Il m'a appelé plusieurs fois pour qu'on se voit, mais on
0: Il y avait Henri, donc j'ai pas osé. Mais c'est magnifique.
4: Il y a combien de chambres?
2: Dans mon hôtel ou dans l'hôtel de mon père? Dans le château.
4: Oula.
3: Mais t'es à toute l'île pour toi.
0: Mais y a rien sur cette île. Hein.
2: Y a
0: un petit port. Y a rien.
2: Y a 21 chambres dans l'hôtel.
4: Combien?
2: Dans l'hôtel, c'est un tout petit hôtel de 21 chambres. Il n'y en a qu'un. Oui. Et puis vous le connaissez peut-être.
1: Non.
2: Et voilà. Et dans le château, non, il y a pas beaucoup de chambres. Dans le fort, il y a On partage avec ma sœur, en fait. Il y a 5 chambres de chaque côté, c'est tout.
4: 5 chambres.
1: C'est ridicule.
6: Ah, c'est vraiment.
1: Je trouve ça ridicule. Ça valait même pas la peine d'en parler. Il y a que 5 chambres de chaque côté.
3: Ouais. Je peux vous inviter à la Courneuve chez moi, mais.
0: C'est pas évident.
4: On aimerait bien y aller avec toutes les grosses têtes.
2: Mais je vous dis toujours, venez.
4: Ouais, enfin, venez, on connaît le truc.
1: Ouais, venez, venez.
4: Faut fixer une date. Alors là, moi, Pierre Perret, ça fait 40 ans qu'il me dit viens manger à la maison. C'est ça. J'ai jamais vu l'odeur d'un cassoulet. Hein.
2: On va trouver une date.
7: À suivre.
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2: J'ai fait des publicités Pampers, hein, et je suis très fier. Bah oui, je suis très fier de cette pub. Franchement,
3: t'as fait une pub.
2: J'ai fait une pub pour Pampers.
4: Ouais. Avec chercher quelqu'un qui a pris une couche.
3: Non, parce que tu n'as pas du tout une voix des radios, toi.
2: Ah, c'est oui, mais
5: pas bien physique, hein.
4: Ah si, justement.
2: Bien physique.
3: Oh là là.
2: Mais Laurent, on vous voit jamais dans des pubs, d'ailleurs. C'est vrai, c'est
4: pardon.
2: On vous voit jamais dans des pubs.
4: Non, parce que j'ai toujours refusé ces dernières années, mais j'en ai fait il y a très très longtemps. Mais c'est vrai qu'on me ressort toujours les mêmes images à la con. Mes débuts, dans les années 80, et jamais on me ressort les deux seules publicités dans lesquelles je suis passé.
3: Et publicité avec quoi vous avez
4: alors
3: fait...
4: Je vous dis, la Poste, c'est pas écrit La Poste, là, avec Patrick Bouchitet à l'époque, mais c'est pas j'étais très mauvais, donc c'était pas passé. Je pense qu'ils se sont dit, au mieux la retirer. Et puis l'autre pub, c'était pour le TER, quand on a lancé le TER, et j'étais avec Florence Artaud dans un wagon.
2: C'est énorme.
4: Et le problème, c'est que quelques semaines après, Florence Artaud s'est battue dans un bar. Il y a eu une rixe et donc la SNCF a pensé que c'était pas bien pour l'image des TER, donc ils ont enlevé la pub. Et c'est, en fait, faire de la pub, être payé et qu'elle passe pas, c'est ce qu'il y a de mieux. Vous auriez dû, vous voyez, ça vous aurait évité la honte de faire de la pub pour Pampers.
2: Oui, mais justement, c'était pas à la télé, donc on voyait pas mon image.
4: Ah, c'était la radio.
2: Bah, la radio est sur internet, ouais.
3: Ah non, mais avec qui,
2: non, mais je commentais des exploits de jeunes bébés, en fait.
3: Non, mais t'as une voix qui est horrible.
2: Oh non, elle peut être suave aussi.
3: Ah non,
2: Marcelle.
3: Horrible, t'as la voix la plus horrible que j'ai jamais entendue.
2: Est-ce que tu veux qu'on aille au restaurant, Marcelle?
5: Non, c'est pas vrai. Changer, hein.
3: Allez, comment Laurent. On peut t'embaucher pour ta voix? Moi, je comprends pas.
6: Elle est cache.
4: Vous voulez réinviter Marcella?
2: Parce que Marcella, quand même, j'ai envie de savoir pourquoi t'es venue en France, ça qui est beau. Qu'est-ce qui t'a emmené dans ce beau pays? Qu'est-ce qui t'a fait quitter l'Argentine pour
3: Je ne suis pas venue ici pour te répondre à tes questions.
4: Il aimerait vous inviter à dîner. Si vous invitez à dîner, est-ce que vous iriez, Marcella?
2: Ah, j'attends la réponse.
5: Bah, c'est pour finir.
3: À mon avis, il va me faire payer à moi.
6: Oui. Et si je viens, Marcella?
3: Ah, si tu viens, oui.
4: Vous l'inviteriez, vous paieriez pour.
6: Eh bien, toutes les deux, tu nous invites.
2: Eh bien, d'ailleurs, dans quelques semaines, ce sont l'anniversaire de mes 6 ans en grosse tête. Eh bien, j'invite beaucoup de gens au restaurant des grosses têtes.
4: On n'est pas au courant, je ne suis pas invité.
2: Bah, mais c'est pas encore lancé le. Parce que je tiens.
5: L'anniversaire de mes 6 ans.
2: Vous avez encore un mois pour me virer, hein, mais si je tiens un mois.
4: Mais dans quel restaurant ce sera?
2: Le beurre noisette dans le 15e.
4: Le beurre noisette?
2: Ouais, un restaurant
4: moi, je ne viens pas au beurre noisette. Ah, j'ai une question, en tout cas, maintenant, pour Madame Truand, Emmanuel Truand. Et cette question, je vous signale que pour l'instant, vous avez été très brillante, chère grosse tête, puisque nous n'avons pas distribué de chèque.
5: Eh
4: RTL.
5: Oui, bah c'est comme ça. Oui.
4: Et là, je mise bien un petit bifton sur un chèque de 300 euros pour la question qui vient.
5: Bon.
4: Pardon.
2: À vos souhaits.
4: C'était pas, j'éternuais pas couillon.
5: Il est vraiment trop con.
4: Il fait pas la différence entre la toux et un éternuement.
2: Mais pourquoi je fais tout à l'envers dans ma vie? Mais c'est dingue, quoi.
5: C'est ce qu'on m'a dit hier soir.
2: Non, ça, j'ai pas testé encore. Laurent, c'est bizarre.
4: Il y a 20 ans, le 9 janvier 2005, mourait Jacqueline Joubert.
2: Oui.
4: Pour les plus jeunes qui ne connaîtraient pas.
2: Extraordinaire.
4: Jacqueline Joubert.
2: La maman d'Antoine.
4: C'était la maman d'Antoine Decaune. Ah, oui. Pour les plus jeunes qui ne connaîtraient pas Antoine Decaune.
3: C'est vrai.
4: C'est le fils de Jacqueline Joubert.
2: Et de Georges Decaune.
4: Mais c'est vrai qu'Antoine Decaune faisait partie d'une famille qui faisait déjà de la télé. Son papa était journaliste. Oui. Georges Decaune et Jacqueline Joubert a été effectivement la première speakerine présentatrice de télévision dans les années, rendez-vous compte, de 1949 à 1967. Et on raconte dans son CV, hein, c'est pour lui rendre un petit hommage, elle nous a quittés il y a 20 ans, pile jour pour jour, le 9 janvier 2005, on raconte que pour être accepté, pour être engagé, il a fallu qu'elle passe un concours à la télévision publique. À l'époque, on appelait ça la RTF. C'était même pas encore l'ORTF.
2: Non,
4: c'était
2: avant.
4: La RTF, Radio-Télévision Française. Et il a fallu qu'elle prononce des mots pour qu'on vérifie si elle était capable de ne pas bafouiller en prononçant Rachmaninov, anticonstitutionnellement,

0: Nabucodonosor, vous voyez, moi j'aurais été viré. Yehudi Menuhin. Et encore un autre nom. Et là, je vous mets au défi de retrouver lequel.
1: C'est un nom d'auteur?
0: Oui. Un nom d'auteur? Non.
2: Un musicien?
0: Ornithorynque? Non.
3: Miaou miaou.
1: C'est un nom commun ou propre?
0: Un nom propre, c'est un nom propre.
4: Un nom de pays?
0: Un nom de pays, non. Non, non, un nom propre qui n'est pas un nom de pays, le nom d'une personne.
1: Et le nom d'un personnage historique?
0: D'un personnage historique, c'est pour ça qu'on a quand même peut-être une chance.
1: D'un personnage historique antique?
0: Antique, oui.
5: Vercingétorix.
6: De Thèbes, non, c'est pas. Non. Eponomitas.
0: Comment vous dites
6: Eponomitas, parce que je l'ai vu, ça, dans un biographe.
2: C'est pas un pharaon égyptien.
0: Vous n'êtes pas loin.
6: Epaminondas. Il y a Nondas.
1: Epaminondas.
0: Epaminondas. Bonne réponse de Franck Ferrand,
6: aidé par Johan.
0: Et c'était qui, Epaminondas? Un général, on est en Grèce, dans la Grèce antique, effectivement, et Epaminondas a transformé la cité de Thèbes en cité-état. Il a fait effectivement de cette ville son œuvre, en quelque sorte. Et Epaminondas, je sais pas où est-ce qu'ils sont allés chercher ce nom-là pour une speakerine.
6: Mais c'est un bon test, je trouve ça un super test. Pardon. Je vais essayer, par exemple, anticonstitutionnellement, Yehudi Menuhin.
0: Et moi, Yehudi merde. C'est la fameuse blague.
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0: On est content de vous revoir, Christina. Pardon, hein, Christine O'Krent, mais la vedette aujourd'hui...
9: Ah non, non, mais j'ai compris que j'ai une rivale au prénom presque similaire, mais l'accent n'est pas le même.
0: C'est vrai, c'est vrai. Mais les voix sont tout aussi identifiables pour vous comme pour elle.
10: Mais dans un style différent, quand
0: dans
10: même.
0: Dans un style... Ah, oui, vous n'imitez pas Christine O'Krent, d'ailleurs.
10: Ah non, non, non.
0: Christophe Beaugrand.
10: J'ai peur qu'elle me tape. Non, mais là, je suis très bien entouré. Il y en a une qui est trop intelligente et l'autre pas assez. Ça fait une moyenne.
2: Oh là là. Non, mais c'est ça peut changer la différence. De côté.
11: Un qui a la tête pleine d'informations et l'autre qui est vide comme moi.
0: Mais non.
11: C'est ça la différence.
12: Mais qu'est-ce que tu fais exactement, toi, sur la 6? C'est quoi? C'est le meilleur garagiste?
11: Chez Google.
12: Non, mais c'est ça. Non, mais c'est quoi ton émission? Moi, je regarde
11: vous
12: pas
11: connaissez
12: la télé,
11: Google.
0: Google.
11: Vous allez voir combien de vues, combien de followers, combien de magnifique j'ai, chérie.
12: Et alors, l'accent portugais, c'est marketingement.
11: Portugais, non, attention, mais voyez là, on voit bien votre connaissance.
12: Faudesse,
11: ce n'est pas un accent portugais, chérie. J'ai un accent d'où?
0: Du Brésil.
12: Venezuela. Mais dans le Gers, tout le monde le sait.
10: C'est marketing.
0: Mais vous connaissez Christian, vous êtes heureux de rencontrer.
12: Oui, je l'ai vu sur Téléstar, là, une couverture, je crois. Sur Téléstar ou Téléz, avec le petit chien, là. Télépoche.
10: Téléz.
1: Moi, j'ai essayé de googler Sébastien Toen.
0: Ah oui, alors?
1: Et bah, il m'a dit, voulez-vous dire Sébastien Cohen? Et c'était un dentiste. Et il était très mal noté.
12: J'ai vu les commentaires sur l'émission. Alors, c'est marrant, il y a souvent des trucs, les gens, ils aiment pas. Alors, moi, je le dis à tous les cas sociaux, là, qui m'aiment pas. Tous les fichiers S, les gilets jaunes, qui sont... En plus, on est pareil, donc franchement, c'est la famille, il n'y a pas de soucis, j'ai pas de haine. Plus on vous m'insultez, plus ça m'encourage.
3: Ah oui, c'est un moteur.
12: Donc, mettez que vous. Au pire, vous pouvez mettre genre, t'es aussi drôle que Max Boublil. Là, si vous mettez ça, moralement, c'est horrible. Mais si vous mettez, on l'aime pas, il est chiant, il gueule et tout, mais c'est mon métier, donc oui, je vais continuer.
1: Est-ce que je me serais pas fait insulter, Laurent?
3: Et moi, je suis au milieu des deux, je vais faire la médiatrice.
1: C'est lui qui m'avait dit que j'avais l'humour des Chevaliers du Fiel.
12: Ah oui.
1: Et le physique de Claude Barzotti. Oui, pour un mec qui a l'humour de Laurent Baffy et la carrière de Stevie Boulet. Ça fait beaucoup.
12: Et le physique de Stevie Boulet.
0: Bon. Voyez, l'ambiance est bonne.
11: Au taquet, guys. Au taquet. Tout à l'heure, j'ai bien vu l'ambiance déjà au backstage.
0: Ah oui, au backstage.
11: Au backstage.
12: Mais non, mais on t'a dit la vérité avec Jean-Phi. Avec ce genre de posture, tu ne feras jamais carrière.
11: En plus, il me laisse
12: pas parler. Ta stratégie est nulle et je te trouve très agressive.
11: Non, mais c'est... Mais là-bas, alors...
12: Regarde-nous, avec Jean-Phi, on a près de 200 followers. Eh ben, on se la raconte pas, on la joue humble.
3: On est resté des fans.
12: On fait nos trucs, on est des artisans.
11: Oui,
12: mais on monte en puissance, alors que toi, c'est la fin.
3: Il vaut mieux commencer une carrière tardivement. Voilà, comme Louis de Funès, il était connu à 50
12: ans. Jean Rochefort.
3: Chantal Lassou. Nous, c'est après 40
12: Pierre
3: ans.
12: Pierre Ménès.
3: Et donc, ça se pérennise plus facilement, vous comprenez?
11: Mais personne ne vous a demandé quoi que ce soit derrière.
3: Écoute, Christina, maintenant...
12: Les Français nous aiment, que ça vous plaise ou non.
3: Maintenant, c'est Sébastien et moi qui lançons les tendances.
11: Oh là là, mais vous êtes ridicule, mec.
12: Alors,
11: mais...
12: ça, c'est une phrase homophobe.
1: Laurent Ruquier, je peux dire quelque chose?
12: Oh non, oh non.
0: Bien sûr, monsieur Boublil.
1: Il dit oh non, l'autre.
12: Oh non, c'est pour l'audience. Non, c'est rien. Les gens sont en train de zapper déjà. Les gens sont en train de zapper. Laurent, enchaînez. Envoyez le chien.
11: Mais oui, citation, citation.
1: Alors, ce que je voulais dire, c'est que j'ai fait une vanne sur Elise et Moon dans la dernière émission et j'ai vu que ça a été repris comme si je l'avais insulté. Mais c'était une vanne. Je voulais
3: tu l'as insulté.
12: Tu peux pas le blairer. Tu peux pas le blairer, c'est Moon.
1: J'aime beaucoup Elise et Moon. Je tiens à dire que voilà, Elise, je t'aime et je ne t'ai jamais insulté et tu resteras le plus grand des chanteurs dans mon cœur.
10: Non mais là c'est une vanne là.
0: Là c'est déjà pas crédible.
3: Il n'est pas chanteur, il est jardinier.
11: Non, il fait du miel.
0: Je vais avoir du mal à placer une première citation.
10: Mais pourquoi? Pourquoi poser des questions, Laurent?
0: C'est vrai.
11: Bah ouais.
9: Non, alors que le feu roulant, un tel festival d'esprit.
10: Oui, ça sert à rien.
9: Mérite de la place.
12: Poser des questions humaines, genre comment on va, pour qui on vote, oui. Pourquoi elle est là, l'autre. Enfin, non mais ça, c'est des vraies questions, les citations, on s'en fout.
0: Elle est là parce qu'elle nous a manqué, qu'on est heureux de retrouver Christina Cordula. D'ailleurs, on a préparé une fête pour son arrivée à Christina, n'est-ce pas?
10: Alors là, le déhanche est absolument magnifique. Oh là, elle va jusqu'à Sébastien Cohen. La réconciliation est proche. Oh là là, oh là, oh là là. Ça devient sensuel. Oh là là, oh là là. Elle va te déshabiller si ça continue.
12: Ah non, moi je suis pas
0: fini. Je crois que d'un seul coup, vous avez beaucoup plu à Sébastien Cohen.
12: Ben, franchement, elle a 63 ans, mais elle est bonasse. Ah mais sérieux, bravo.
11: Tu vois, chérie, à 63 ans, on est au taquet.
12: Bravo, bravo.
11: Quel est le problème d'avoir 63 ans?
12: Tu sais jongler aussi?
0: De toute façon, elle a même pas.
10: Non, mais t'as pas 63 ans.
0: Elle a pas 63 ans.
12: Mais ramenez les clémentines, elle va jongler.
11: 63 ans,
12: ramenez les clémentines.
11: Et quel est le
12: ramenez les clémentines, elle va jongler. C'est bien, c'est comme l'otarie, là, au parc d'attraction.
11: Mais vous avez peur
12: des femmes. Attends, c'était un Macron. J'étais lié à Macron.
11: Vous avez peur des femmes. Je me suis approché de vous pour que vous me dansiez avec moi. Vous avez fait comme ça.
12: Mais tu plaisantes, j'ai eu une érection,
11: vous
12: même.
11: Vous avez peur des femmes.
12: Mais je ne le montre pas, moi,
11: vous
12: je suis humble.
11: Vous êtes misogyne.
0: Vous vouliez dire quoi déjà, Max Boublil?
10: Non, mais t'as insulté. Dit tout ce que j'ai à dire. Qu'il aimait Elise et Moon.
0: Ah, vous avez dit ce que vous aviez à dire?
1: Sur Elise et Moon?
0: Oui,
1: c'est tout.
0: Ah, bah dites donc. On l'a même pas senti passer.
10: Ça lui arrive souvent, ça.
0: Une première citation pour Maxime Monnet, qui habite Coudekerk, Branche. C'est dans le Nord,
3: chez vous. Oui, c'est dans le Nord.
0: Voilà. Qui a dit un narcissique, c'est quelqu'un. Bah tiens, ça c'est pour vous, monsieur.
10: C'est pour Toen.
11: Voilà, c'est pour vous. Voilà.
12: Qu'est-ce qu'elle a, Carole Rousseau, là?
0: Qui a dit un narcissique, c'est quelqu'un qui ne veut pas m'admirer.
10: Ça, c'est français, forcément.
0: Ah, c'est français.
10: C'est Pierre Jean-Yann.
0: C'est joli, n'est-ce pas? C'est pas Jean-Yann.
12: C'est Desproges.
0: Et c'est Pierre Desproges. Bonne réponse de Sébastien Thoer.
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10: Je suis tellement fier de moi, c'est un truc de dingue.
0: Oui, vous en êtes à moins qu'on vienne. La semaine dernière, c'était 24 kilos, toute la presse en a parlé. Maigrir Magazine.
10: 81,6 ce matin, 5 heures au réveil. Donc ça fait quasiment, on se rapproche des 25-26 kilos.
0: À 26 kilos,
10: ouais, j'ai fait 4 heures de vélo.
11: Ah, vous fait quand même 81 kilos. Pour 1m30.
10: 1m60.
11: En combien de temps?
0: Parce que le drame, c'est qu'ils rapetissent en même temps.
10: En 3 mois et demi, en tout cas.
11: Et c'est un peu rapide, ça?
10: Ouais, mais si, moi je suis rapide, moi, il faut que ça aille.
11: Mais attention,
3: tu parles, je suis rapide.
11: Va demander à sa gonzesse si c'est rapide.
0: Ah bah si, justement, elle n'a pas le temps de voir que...
10: Non, c'est l'inverse, en fait. Je suis rapide, sauf folie. Alors, t'as passé des vacances extraordinaires à l'autre bout du monde.
11: Oui.
10: À Abu Dhabi, non.
11: Abu Dhabi.
10: À Abu Dhabi.
0: Vous aussi, il faut refaire votre garde-robe, vous devez être à Abu Dhabi.
11: Ah, mais j'ai bien vu.
0: Julie Ferrier, vous connaissiez monsieur Rio?
13: Oui, on a partagé une émission ensemble sur le permis de conduire, passionnant. Mais lui, c'était ma passion sur le tournage, vraiment, c'est des émissions qui...
0: Il vous a plu?
13: 4 heures, énormément.
0: Ah oui?
13: Ah, je trouve fantastique, phénoménal et unique. Il est communicatif.
0: Non, oui.
13: On a envie d'être...
10: Je suis généreux, voilà. Suis chiant.
13: Mais non, mais ça va aussi, c'est
0: dire. Vous avez des goûts curieux, Julie Ferrier, quand
13: alors,
0: même.
13: À quel niveau?
0: Au niveau masculin, parce que quand même...
13: Ah non, j'ai pas dit qu'il me plaisait.
10: Quand même, Julie, regarde-moi.
6: moi.
13: Non, c'est vrai. Non, alors j'adore ta chemise, elle est très belle. Non, mais maintenant que je sais qu'il est endurant.
6: Oui.
13: Alors bon, peut-être on peut en reparler.
6: Ouais, et puis Julie est une grande danseuse, c'est ça qui est extraordinaire aussi. C'est tu es, t'aurais pu faire l'opéra Garnier, non, je pense.
13: Alors grande danseuse par la taille, l'opéra Garnier, c'était un peu loupé, c'était un peu trop

0: Mais j'ai travaillé avec les danseurs de l'Opéra de Paris quand même.
1: Ah, voyez, voyez.
2: Mais elle a fait le shampoing Garnier, putain.
0: Merci, je le prends pour un merci. Parce que je le veux bien.
1: C'est la première blague d'Olivier Bellamy.
3: Très en forme.
1: Et croyez-moi, entre Christophe Barbier et Olivier Bellamy, on va rigoler aujourd'hui. On n'est pas une blagounette près. Hein. Ah non, là, franchement.
0: Des bouts en train.
1: Oui. Le mieux, c'est de démarrer par une première citation, et ce sera une citation pour Madame Solène Griveaux, qui habite Tassonnière, qui a dit « Les morts ont de la chance, ils ne voient leur famille qu'une fois par an à la Toussaint. »
3: Jean-Yann.
1: Non, c'est quelqu'un dont on célèbre l'anniversaire de naissance.
3: Pierre Doris.
1: Aujourd'hui, vous avez dit
3: Pierre Doris.
1: C'est Pierre Doris. Bonne réponse de Johan Rioux.
3: Et dans sa page Wikipédia, vous êtes cité d'ailleurs parce que vous êtes un de ses élèves. Vous êtes cité sur sa page Wikipédia.
1: Vous êtes allé vérifier la page Wikipédia.
3: Bien sûr.
1: Et vous me faites un coup de lèche en me disant que je suis cité.
3: Mais c'est la vérité.
1: Mais vraiment, ce faillot, alors. Avant, je pouvais dire gros faillot, mais maintenant, c'est un petit faillot.
0: Tant qu'il pète pas, le petit faillot.
1: Elle a raison, Julie. C'est toujours ça de prix. Alors, une autre citation. Quelqu'un dont c'est l'anniversaire, d'ailleurs aussi aujourd'hui, qui a dit « Les réseaux sociaux me rappellent souvent de façon allégorique les chiottes publiques de mon enfance. Malheureusement, c'est sans l'odeur. »
3: Une grosse tête, Laurent ?
1: Alors, il est venu une fois ou deux, un humoriste.
3: Christophe Alévèque.
1: Christophe Alévèque, bonne réponse de Monsieur Barbier, qui a dit, et ce sera une citation cette fois pour Dina Odo, qui habite Wittelsheim dans le Haut-Rhin, qui a dit, d'après une étude extraterrestre, ce sont les chiens qui gouvernent la Terre. Et oui, si vous considérez deux formes de vie dont l'une fait une crotte et l'autre l'emballe et la porte d'un caniveau, qui pensez-vous est le maître?
0: Alors, vous pouvez répéter la question?
1: C'est traduit de l'américain, vous voyez, c'est pour ça aussi.
0: Oui, d'accord, mais enfin...
3: Mark Twain, peut-être?
1: Non, non, bah non, pas Mark Twain. On ramassait pas les crottes de chien à l'époque de Mark Twain. C'est plus récent, voyez-vous, Ryu, réfléchissez un peu à ce que vous dites.
3: C'est pas du Woody Allen?
1: C'est pas du Woody Allen, mais...
0: C'est un cinéaste.
1: C'est un humoriste, comédien, producteur de New York.
3: Steve Carell? Seinfeld?
1: Comment vous dites?
3: Seinfeld.
1: Jerry Seinfeld, bonne réponse de Johan Ryu. Ah, c'est plus difficile, la citation suivante, parce que c'est quelqu'un dont on n'a pas parlé depuis longtemps, et quelqu'un qui avait dit « J'ai une telle obsession de l'hygiène que je mets du papier sous le coucou de l'horloge.
2: » Oh, c'est joli,
3: très beau,
2: ça.
3: Très, très beau.
1: C'est un Suisse, d'ailleurs.
0: Ah, bah oui, ça m'étonne.
1: Eh bah oui, forcément.
0: C'est un réalisateur?
1: Ah non, il était humoriste, acteur, vous l'avez connu d'ailleurs, Isabelle.
0: Il est mort?
1: Oui, il est mort en 2009.
0: De Vos?
1: Non, pas non, De Vos, non, c'était pas suisse, mais c'est de l'époque de Raymond De Vos. Dans les centres culturels, les MJC, c'était avec Alex Métayer.
0: Ah oui,
1: Il faisait partie de ceux qui tournaient le plus dans du One
0: Bernard
1: Man Show.
0: Allaire?
1: Bernard Allaire!
0: Bravo!
1: Bonne réponse! Excellente réponse d'Isabelle Mergo. Ah tiens, celle-ci, je l'aime bien, qui a dit, et ce sera pour Germain Saillot, qui habite le Lavandou, qui a dit « Je ne suis pas aussi imaginé que vous le bourrez.
0: » Il est mort ?
1: Ah, il est mort, oui.
0: Jean-Yann ?
1: Oui. Pas Jean-Yann.
0: Martin ?
1: Non. Quelqu'un qui picolait pas mal, il faut bien reconnaître.
0: Ah oui, Marielle ?
1: Je la répète, la phrase « Je ne suis pas aussi imaginé que vous le bourrez. »
0: Carmet.
1: Jean Carmet.
2: Ah, oui.
1: Bonne réponse, excellente réponse de Julie Ferrier.
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1: Une question maintenant pour Jean-Baptiste Blondeau, qui habite Paris 18e. Qu'a inventé Mr. Emile Frese en 1962?
5: Il va falloir le refaire, hein, parce qu'on comprend rien. Hein.
1: Qui s'avère très utile, même si moi, ça me fait encore râler parfois.
6: D'accord, c'est pas la confiture.
1: Non.
6: La célèbre confiture de Frese.
1: Non, Mr. Emile Frese est américain et il a inventé quelque chose, il faut le dire, qui s'est avéré très utile en 1962-63.
0: Et ça vous fait râler?
1: Alors moi, je trouve que parfois, ça ne fonctionne
0: pas. Ah, c'est les ouvertures faciles du gruyère.
1: Non, mais on se rapproche.
0: Parce que ça marche pas vraiment.
1: Ah, expliquez.
0: Mais non, parce que, alors, il y a une petite fermeture éclair, enfin, je sais pas, une coulissière. Mmh. Mais alors, faut découper avec le ciseau. Et non, je suis désolée, mais ça marche pas. C'est toujours...
7: Mais je comprends pas, tu parles de

0: Oui, c'est que tu coupes sous la, c'est que si tu coupes sous la fermeture.
1: Alors ouais, ça c'est ça, quoi. Ouais. Il faut vraiment.
0: Ma femme fait ça aussi.
1: Ah oui. Et ça marche ou pas?
0: Pour après, ça marche. Clair.
1: Est-ce que c'est rapport aux ouvertures faciles, genre, les conserves?
2: Alors oui.
3: Les tupperwares?
1: Non, je sais. C'est le truc pour, alors les boîtes de thon. Enfin, moi, je parle du thon, hein, parce que j'ai que ça, Ah non, petit pois, c'est l'opercule, là, qu'on tire.
2: Oui. Alors, on est
1: tout,
2: tout prêt.
1: Et tout vient avec, vient. Normalement.
2: Ou pas. On commence à se rapprocher.
0: C'est la canette de coke ou de boisson.
2: C'est le petit morceau de ferraille qu'on a ajouté au-dessus des canettes, effectivement. Elle reste toujours dans la main, moi, je ne sais pas pourquoi.
1: Mais non, mais les petits pois et le thon, c'est pareil, c'est le même.
0: Non, oui, mais c'est venu après.
2: Non, c'est venu après.
4: C'est la raison.
2: Mais c'est pas du tout le même petit morceau de ferraille qui se trouve au-dessus des canettes.
4: C'est le petit rond.
2: Non.
0: La forme n'est pas la même. Ça se ressemble, mais la forme n'est pas la même.
2: La petite languette, on parle d'une petite languette, vous voyez, qui, moi, me reste toujours dans le doigt. Et la canette est toujours fermée.
0: Oh. Et alors après, quoi, vous l'ouvrez au vieux...
5: Le tournevis.
2: Je la remets dans le frigo et j'en prends une autre.
0: Mais vous savez...
2: Je vais faire un test devant vous.
1: Oui, mais il me faut une boîte de thon.
2: Ah ben non, là, j'ai pas de thon, regardez.
1: Oui, mais pour vous dire que c'est la même chose.
0: Mais écoute, si tu veux sortir en boîte, va dans ta boîte habituelle.
5: Faut trouver tes copines. Il a une canette de soda.
2: Voilà, j'ai une canette... Bravo, merci d'éviter la publicité, monsieur Perrier. Palmade. et donc, je vais ouvrir... Regardez. Ah ben j'y suis arrivé, dites donc.
0: Ben voilà.
2: Ah.
0: Putain, quelle séquence de radio.
3: Il a ouvert une canette.
2: C'est fou.
5: C'est un grand moment.
0: Parce que c'est bizarre que vous arriviez pas à ouvrir les canettes.
1: Il est assez maladroit, Laurent, quand même.
2: Ah oui, oui, mais... je suis un peu on appelle ça main de merde, vous voyez.
0: Non.
2: Ah,
0: ouais.
4: Il a deux mains gauches.
2: Voilà, voilà. Ah, il dit non. Il est gentil, Stevie, il me dit non.
0: Bah, non.
2: Vous avez des bons souvenirs.
0: Chaque fois que j'ai regardé votre main, ça s'est toujours bien passé.
2: Quelle horreur.
1: Il décapsule.
0: Qu'est-ce que vous lui avez dégoupillé, lui?
2: On va encore avoir la une d'ici Paris et tout ça. Il a des percules, Stevie.
4: Ah, voilà la boîte de thon, là.
1: Ah, voilà la boîte de thon.
0: Non, c'est.
1: Ah, non.
0: Merci.
2: Enfin, Stevie, arrêtez de faire croire qu'il s'est passé des choses entre nous.
0: Oui, bah, qu'est-ce que vous voulez?
2: À chaque fois, la presse s'en mêle. Je me retrouve à la une de France Dimanche.
0: Oh,
2: leur amour impossible.
1: Pourquoi impossible?
2: Ben oui.
0: Ben, on est tous les deux mariés.
1: Ben alors, voilà. Comme si ça m'empêchait.
2: Non, non, c'est pas vrai. Alors, dites pas ça en plus. Je suis pas marié, moi, d'abord.
0: Moi non plus.
2: Ben alors.
0: Non, mais nous sommes accompagnés.
1: Et alors, ça n'a jamais rien empêché, quand même.
2: Et vous, monsieur Palmade, avec monsieur Boulet, jamais, alors?
5: Non, et
2: une, on est les deux seuls.
5: Je vous dis la vérité, j'ai tenté. Il a préféré qu'on reste amis. Il nous a fait comme dans votre pièce. Je préfère qu'on reste amis.
2: Ah oui, c'est la phrase qu'on supporte pas.
5: Hein. Oui, sur le moment. Et puis après, finalement, c'est sympa, l'amitié avec
0: elle. En fait, j'aurais dû tous les épouser, divorcer. Je serais richissime aujourd'hui.
2: Ah non, mais attendez, vous tentez de faire croire que c'est moi qui voulais de vous. C'est vous qui vouliez de moi. C'est moi qui ai dit non, je vous signale.
5: Attendez. Tu confonds avec moi ou c'est vrai que c'est moi qui étais demandeur.
2: Moi je vous ai dit.
0: Alors, tu parles pas de Drucker et tout le reste. Hein, je pense.
1: Oh non.
2: Tout ça est parti de l'opercule. Alors que franchement, Stevie est quand même beaucoup plus facile à ouvrir.
3: Oh non!
0: Mais il est aussi pétillant qu'une canette de Perrier.
2: Comment vous avez pu échouer, monsieur Palmade?
5: Parce que je suis trop frontal.
2: Ah oui?
5: J'y vais trop direct.
2: Alors qu'il faut passer par derrière.
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2: Je vous ai senti un peu jaloux sur le mannequin pâtissier, monsieur Adil Rami, parce que vous êtes un peu mannequin footballeur.
7: Oh, je ne suis pas mannequin, je n'étais pas jaloux. Ce qui m'a turlupiné...
8: On a senti un petit truc de jalousie.
7: Ce qui m'a turlupiné, c'est qu'Ariel, elle veut nous piquer les cantes de gazelle pour des cookies. Je n'ai pas compris le délire.
2: Ah bah Ariel, non, mais
5: Ariel, elle vit dans son monde, tu sais.
4: Non.
2: Ariel ne sait pas trop ce qu'on lui donne à manger. Ariel, elle picore. Si vous la voyez un jour au restaurant, elle picore. C'est-à-dire, quoi que vous mangiez, elle prend un truc comme ça, mais elle ne mange rien. Vous voyez, elle picore à travers tous les plats, les assiettes, donc elle ne sait pas ce qu'elle mange. Donc pour elle, un tiramisu, effectivement, à du hareng mariné, c'est la même chose. Je n'ai pas totalement tort, Ariel.
9: Non, mais la corne de gazelle est quand même une chose délicieuse, comme pâtisserie orientale. Elle est au sommet. Et je me demandais, où est-ce que l'appellation cookie s'arrêtait?
1: Oui. Ou commençait? Oui, c'est important, ça.
10: Mais c'est important.
11: Pour trouver l'étymologie.
1: Non, mais en ce moment, oui, le monde,
11: sûrement l'antiquité.
1: Toute l'Europe se pose la question.
11: Ben oui.
10: Non, mais c'est ça. Et surtout que le cookie s'arrête là où la corne de gazelle commence.
11: Oui.
9: C'est ça.
2: C'est-à-dire que quand t'es cookie, t'as tes cornes de gazelle qui poussent. Cabaret, restons dans le domaine culinaire pour Jérémy Corniaud qui habite Molette dans les Yvelines. Comment appelle-t-on cette manière de faire cuire certaines viandes à l'étouffer dans un récipient fermé?
0: Le Bechhof.
2: Non, c'est un mot français, évidemment, que vous connaissez
0: et
2: tous.
0: Alors, Bechhof, c'est français,
2: oui,
0: alsacien.
2: Oui, alsacien, alors.
1: À l'étouffer, vous avez dit.
9: À l'étouffer.
2: Oui, une manière de faire cuire certaines viandes,
11: oui,
2: à l'étouffer dans un récipient fermé.
7: Bah, le tagine, hein.
2: Quoi?
7: Le tagine,
2: hein. Ah, bah.
7: Tu fermes avec le chapeau.
11: Et pas du mijoté.
2: Bah, vous avez raison, hein, en quelque sorte. Mais c'est le tagine, version,
9: européenne.
2: D'ailleurs, ça vient de l'Espagne, pour tout vous dire, ce mot.
1: C'est pas une daube?
2: Et c'est une daube, bien sûr. Bonne réponse de Michel Bernier. Ça, vous connaissez, Ariel, la daube?
9: Eh bien, je croyais que c'était un poisson.
2: Non, la dorade.
1: La pêche à la daube. Alors là, je vais dire, on en a ramassé. Hein.
11: Oh,
1: là,
11: là, là, là, là.
1: Ah, de la daube. On
11: en a mangé le bateau, la daube.
0: C'est non, formidable. C'est...
1: Ah bah, c'était les daubes de la mer, au départ.
2: Alors attention, de la daube, ça peut être aussi effectivement quelque chose qui est de mauvaise qualité. Tout peut être de la daube, au fond.
9: Voilà, c'est ça.
2: Un mauvais poisson, vous pouvez dire, ah bah c'est de la daube, parce que c'est pas très bon. Mais ça, c'est le mot argotique. Voilà. Mais au départ, de la daube, c'est très bon, puisque c'est effectivement une manière de faire cuire de la viande, du bœuf en daube, viande accommodée de cette manière, viande servie en daube. Et ça vient de daube, D-O-2-B-E, qui veut dire en marinade ou adoba, et ça vient de l'espagnol.
0: Mais faut réhabiliter la daube, parce que c'est excellent. C'est vrai que le sens secondaire a pris le devant maintenant. On a l'impression que c'est toujours péjoratif.
11: Ah bon, oui, le sens secondaire a pris le devant, oui.
9: Mais par exemple, un bœuf mirmiton, c'est de la daube.
0: Un bœuf comment? Un bœuf comment? Un
1: mirmiton. Mirmiton. C'est pour vous dire à quel point le temps qu'elle passe dans la cuisine.
2: Ça n'existe pas, ça, Ariel.
1: Non, c'est le bœuf mironton.
2: Mironton.
9: Tu es sûr?
0: Oui.
2: Et d'ailleurs, je crois même que c'est miroton qui est devenu mironton, si ma mémoire est bonne.
10: Comme dans la chanson.
2: Mais les deux s'acceptent aujourd'hui, miroton ou mironton. Mais en tout cas, c'est pas mirmiton. Après, il y a un marmiton.
9: Ah, voilà.
2: Le marmiton est celui qui prépare le mironton.
9: Ah, d'accord.
1: Et après, tu as le mirliton, qui est un instrument de musique.
7: Et après, tu as le marathon.
0: La cuisine.
7: Et après, le mirliton, tu vas courir.
1: Après, tu as le téléthon.
2: Ah, tu vas connaître ça. Belle équipe aujourd'hui.
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12: Éric Coquerel, l'un des responsables de la France Insoumise, a annoncé le dépôt d'une proposition de loi pour abroger la réforme des retraites et revenir à 62 ans. On sait que le RN veut faire la même chose. Dans le monde entier, les réformes des retraites se multiplient. C'est toute l'Europe qui se prépare au vieillissement avec des réformes. Toute l'Europe sauf le petit village gaulois.
10: Bon, va falloir qu'on y pense en tout cas. C'est le sous-texte de votre chronique. Merci beaucoup, François.
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2: Le téléphone du jour nous emmène en Alsace où nous attend monsieur Rémi Gulung qu'on va avoir au téléphone.
13: Et,
2: et monsieur.
13: Plat, bonjour.
2: Monsieur Gulung.
13: Gulung, le téléphone sonne.
2: Non, là. Mais il va raccrocher monsieur Gulung.
7: Là, t'es lourd.
13: Ça serait un dommage.
1: Bien, monsieur Gulung.
2: Vous êtes lourdingue.
13: Ouais, moi, lourd, alors lourd. Personne ne me l'a jamais dit.
2: Vous feriez pas ça sur TF1.
13: Oh, ouais. Je ferais pire.
2: Monsieur Gulung, si vous m'entendez, n'écoutez pas ce que disent mes camarades parce que monsieur Gulung est un expert dans son domaine. Il fait des prévisions météo. Et j'ai d'ailleurs là devant les yeux toutes les prévisions météorologiques pour 2000.
13: Jusqu'à la Saint-Glinglin.
2: Ne raccrochez pas, monsieur Gulung.
13: Ce que j'aime bien, c'est qu'on l'a pas entendu, monsieur Gulung, encore.
2: Mais non, parce que je dois vous poser la question d'abord.
13: Ah oui, prêt à tout pour un bon mot. Hein. Une star, monsieur Gulung. Tout le monde va parler de lui.
2: Vous me cassez les glaouilles en attendant. Hein. Alors, monsieur Gulung.
13: Et arrêtez de redire le nom. Mais arrêtez de redire le nom.
2: Rémi, appelons-le.
13: Rémi Gulung. Rémi. Monsieur et Madame Gulung. Je crois que ça a sonné à la

0: rapport.
1: Il est en Alsace, à Arsmannswiller.
2: Ah, on lui fait plein de schmaux aussi.
3: Un sauf des schnogrocs, tout ce qu'il veut, il a, mais ce qu'il a, il n'en veut pas, et ce qu'il veut, il ne l'a pas dit. Un sauf des schnogrocs, tout ce qu'il veut, il a. Voilà, c'est un peu alsacien.
4: Ah oui, oui, ah, oui, oui, bien marqué.
3: Ouais, donc c'était pour faire un hommage à monsieur
1: Gulling. Il est bien vivant, monsieur Gulling.
3: Enfin, il paraît.
1: Et j'ai devant les yeux, d'ailleurs, les prévisions météo de Rémi, jusque pour la fin de l'année. Hein. Ça qui est bien, c'est qu'on a les prévisions pour toute l'année.
2: Décembre 2025, il sait.
1: Oui. Ouais. Ah ouais. Et même j'ai un résumé de toute l'année qui sera plutôt sèche et chaude avec un été mitigé, mais en compensation une assez belle arrière-saison pour septembre. En Alsace, les vendanges auront lieu vers le 7 septembre.
2: Ah oui, il est précis
1: mais,
2: quand même.
1: Mais comment monsieur Gulug réalise-t-il ses prévisions météo?
3: Il a une grenouille.
1: Non, pas avec une grenouille. Vous savez que Jean Breton qui était ici un grand présentateur météo pendant des années sur RTL dans les années 70-80 était réputé pour avoir sa grenouille.
3: Oui, mais il y avait une chanson de Carlos d'ailleurs.
1: C'était comment?
3: Seigneur météo, quand tu dis qu'il fait beau. Seigneur météo, aïe aïe aïe, quel frigo.
1: Non, à gulune gulune, fait frigo.
5: C'est avec un animal?
1: Un animal?
2: Est-ce
1: non.
2: que c'est les tarots? C'est au pif?
1: Les tarots, non.
3: Est-ce que c'est un truc physique, par exemple?
1: J'ai la photo, hein, j'ai l'illustration.
5: Vous pouvez nous montrer?
1: De sa technique.
2: Ah, il a une technique très particulière.
1: De prévision météo.
5: Il presse le raisin?
1: Ce qui lui permet d'avoir les 12 mois de l'année.
4: Il voyage dans le temps?
1: Non, il va nous expliquer comment il fait d'ailleurs. Et c'est une technique ancestrale. Il fait ça le soir de Noël, le soir du réveillon de Noël.
5: Ah, il va sur la crèche?
1: Non, non, non, non.
2: En fonction du temps qu'il fait le soir de Noël?
1: Et ça fait près de 20 ans qu'il réalise ses prévisions météo.
2: Et ça marche?
1: Ah bah écoutez, il a en tout cas beaucoup de gens qui le suivent sur Facebook. C'est un gros succès.
2: Ah bon?
1: Parce que, évidemment, Gulling, il vous donne la météo pour les 12 mois de l'année.
3: Et ça veut dire que tout le monde peut le faire, Laurent?
1: Ah oui, oui, vous pouvez le faire aussi. Il se sert de quelque chose.
4: Il regarde pas dans les fesses d'un animal?
1: Non, non, non.
6: Pourquoi? Pourquoi, Max?
4: Non, mais il y avait
2: par exemple, dans les fesses de la chèvre d'Alain Bougrain-Dubourg, par exemple.
1: Tout le monde ne fait pas comme vous, monsieur Gourmet.
5: Lui, il y compare avec les entrailles.
1: Non, non, non. Non, il fait quelque chose, et peut-être... monsieur,
4: avec des végétaux?
1: Monsieur, ah oui, avec des végétaux.
5: Je crois il que... fait un herbier?
1: Non, pas un herbier. Ah non, non.
3: Ah, est-ce que c'est une plante qui nous fait des trucs pour manger, par exemple?
1: Alors, on s'en sert en tout cas en alimentation, oui. On en mange, oui.
5: Il fait... Ah, on en mange?
3: Oui, oui. Alors, attendez, dans la patate.
2: Mais qu'est-ce qu'il fait avec cette plante? Il la regarde? Ben, en fonction de la taille des feuilles, ça dit quelque chose?
1: Non, pas du tout. Mais ça, après, on va vous l'expliquer. Déjà, trouver la plante.
4: Tournesol. Le tournesol.
5: Est-ce que cette plante. Est-ce que c'est une fleur, cette plante?
1: Non, c'est pas une fleur.
5: Est-ce que c'est un légume?
1: Un légume. Est-ce que ça fait partie des légumes? Faut que je vérifie.
2: Ah ouais, c'est de la salade?
1: C'est considéré comme un légume.
5: Est-ce que c'est quelle famille de légumes? Les cucurbitacées?
1: Oh non, ce n'est pas un cucurbitacée.
2: Est-ce que ça se mange cuit ou cru?
5: C'est quoi la famille?
1: Alors, c'est plutôt... c'est compliqué. Ah. On mange ça plutôt cuit, oui.
5: Un navet?
1: Un navet, ouais, non.
2: Une carotte?
1: Une carotte,
2: non. On peut le manger cru.
1: Non, non.
2: Une courgette?
1: Une courgette,
5: mais non, on a dit c'est pas un cucurbitacée.
3: Les potirons?
1: Les potirons, non.
3: Mais on a dit c'est pas un
4: cucurbitacée. Une patate douce?
1: Non, c'est une plante...
3: Mais m'engueule pas, toi!
2: Est-ce qu'il y en a particulièrement en Alsace?
1: C'est une plante consommée comme légume.
5: Et c'est de la famille de quelle famille?
1: Ou comme condiment.
5: Quelle famille botanique?
2: Le cornichon.
1: De la famille des amaryllidacées.
5: Mais arrête avec le cornichon, on a dit pas les cucurbitacées.
1: Vous l'énervez, hein?
2: Oui, mais il s'énerve tout seul.
5: Mais c'est tout que de la même famille que vous.
1: Vous allez finir par l'exciter plus que la Miss France.
2: Dieu m'en préserve.
5: C'est le poireau?
1: Le poireau, non. Non.
5: Est-ce que ça a différentes tailles, différentes couleurs?
3: Ah, de la semoule aussi.
6: C'est poivron.
5: C'est du couscous.
3: Mais qui lit dans la semoule? Alors,
5: est-ce que ce légume porte un autre nom? Un autre nom.
2: Alors, dans mon couscous royal, j'ai vu qu'il allait faire très beau le 14 avril. Voilà.
1: Ben, il y en a différentes variétés, évidemment.
5: Et c'est quoi les noms des variétés?
1: Ah, bah, c'est
6: poivron.
1: C'est trop facile.
5: Ah bon?
1: Ben, vous m'avez demandé la famille, je vous ai donné la famille quand même.
2: Oui, les amalées.
1: Comme tout à l'heure, la famille Jackson, vous avez Germaine. Bon, ben là.
4: German.
2: Est-ce que ça se mange avec de l'assaisonnement?
1: Là, dans la famille, bah, je vous ai dit que c'était aussi un condiment, donc on pouvait s'en servir aussi.
5: La moutarde?
1: Justement pour assaisonner.
5: Le réfort?
1: C'est à la fois un légume et un condiment. Vous pouvez en avoir au pied aussi, ça peut
2: être. Des oignons!
1: Des oignons!
6: Voilà! Avec les oignons aussi, ça marchait.
3: Alors, on peut lire la météo dans l'oignon.
4: Vous êtes, j'étais
2: l'oignon.
4: Pas loin.
2: Alors, dans l'oignon.
4: Avec le cul des animaux, j'étais pas loin.
2: Dans l'oignon. Non, mais attendez. Pas dans n'importe. Dans l'oignon de monsieur Glungling.
1: Monsieur Météo, ne les écoutez
2: monsieur
1: pas.
2: Monsieur Météo?
1: Oui, monsieur Météo, Grand Est France. C'est ainsi qu'on surnomme, monsieur Glungling. Rémi Gulling. Bonjour, Rémi Gulling.

0: Laurent Ruquier, ça me fait un honneur de pouvoir vous parler.
1: Et moi aussi, je suis très honoré. Je vois sur le rebord de votre fenêtre les 12 oignons que vous avez installés. De l'oignon numéro 1 jusqu'à l'oignon numéro 12.
2: Il y a un oignon par mois, donc.
1: Exactement.
2: Très bien.
1: Mais alors, comment se fait-il que les 12 oignons, j'imagine que vous installez au même moment devant, sur le rebord de votre fenêtre le soir du 25 décembre, comment se fait-il que ces oignons-là, avec du gros sel, hein, je crois, ne donnent pas les mêmes prévisions,
2: ça
1: moi, par mois? Qu'est-ce qui différencie chaque oignon?
0: Donc, je vous explique, je pèle 6 oignons.
1: Oui.
0: Je les coupe en deux.
1: Oui.
0: Je les place devant la fenêtre.
1: Oui.
0: L'oignon, quand je suis derrière la fenêtre, l'oignon de gauche, c'est janvier. Et l'oignon de droite, oui, c'est décembre. Hein.
3: Décembre, hein, oui.
0: Donc je mets un peu de gros sel sur chaque oignon.
4: Et après, qu'est-ce qui se passe?
0: Je ferme les volets.
4: Oui, parce que ça sent fort.
0: Et après la messe de minuit, je regarde les oignons qui sont mouillés.
4: Sont mouillés?
1: Et ils sont pas mouillés pareil du numéro 1 au numéro 12. Mais pourquoi? Comment c'est possible?
0: C'est ça le...
4: C'est la magie, hein?
0: C'est ça la... C'est ça le mystère, hein?
4: Mais alors, pardon, en fonction du taux d'humidité de votre oignon, vous déterminez s'il va faire, non, bah s'il va faire beau ou pas.
5: Donc, s'il sue un peu. Le plus humide, et il va pleuvoir.
3: Si l'oignon sue, vous savez qu'il va pleuvoir.
4: Ah, mais si l'oignon sue, il fait chaud.
0: Si l'oignon est mouillé,
4: oui,
0: ça peut dire que le mois qu'il représente sera humide.
1: Ah bah oui. Ah,
4: d'accord. Et alors du coup, c'est bien. Et alors, pardon, alors on va poser une question concrète. Votre oignon du mois d'août, il est comment?
1: Occupez-vous de vos oignons.
5: Il est comment?
3: Ah bon, il est mauvais.
4: Il est très mouillé.
1: Alors c'est vrai que c'est pas précis au jour le jour. Hein.
4: C'est que pour l'Alsace ou c'est pour toute la France?
0: C'est la région où vous le faites. Hein, vous pouvez très bien.
1: C'est uniquement la météo régionale.
4: Mais c'est juste la nuit de Noël ou on peut le faire maintenant?
0: Ah oui, la nuit de Noël.
4: Ah bah c'est trop tard.
5: Bah voilà, c'est trop tard.
1: Encore raté.
4: C'est encore un coup du petit Jésus.
1: Moi qui voulais refiler le tuyau à Louis Baudin. Alors c'est raté
4: pour l'année prochaine.
1: Écoutez, on vous remercie en tout cas pour cette astuce. On vous rappelle.
4: Alors, ah oui, on vous rappelle.
1: Alors, pensez-moi, on vous rappelle, c'est promis le 20 ou le 22 décembre l'année prochaine pour que on pense tous à le faire pour la prochaine nuit de Noël.
4: On apportera tous nos oignons.
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1: Alors, il y a une chose que j'ignore d'Hélène in Paris, c'est si elle est cultivée, si elle peut répondre
8: sans
1: aux questions.
8: Sans j'en
1: doute. Pourquoi vous dites ça, Bernard?
8: Non, parce que j'ai connu beaucoup de mondains.
5: Il a la grosse tête, c'est tout.
8: Ah ouais.
1: Mais je sens que Bernard Mabie vous plaît bien quand même, il vous fait rire.
5: Ah ouais, je l'aime bien. Moi, j'aime bien tout le monde.
8: Mais moi aussi.
5: Vous êtes tous adorables.
2: Non, attends, tu dis ça parce que ça fait seulement 5 minutes que t'es là. Qui verra au bout de 3 ans.
8: L'autre qui sent qu'il tient pas le coup.
2: Mais il est déjà dans 3 ans déjà.
1: Alors vous ne tutoyez pas Madame Hélène
5: c'est
1: in Paris.
5: C'est vrai, madame.
1: Faites attention, Monsieur Rioux. Il y a des manières à voir avec les dames.
5: Hein, c'est vrai.
1: Ouais. Stevie peut vous montrer comment on fait, hein, Stevie.
9: Tout à fait, mon cher. Je te donnerai des cours après.
2: Il n'est pas sale Paul, la pépère.
8: C'est dommage que Kersauzon ne soit pas là, parce qu'il aurait su trousser le compliment.
9: Mais alors, d'où tombe le fruit de madame?
1: Ouf, enfin, comment vous voyez que son fruit tombe d'ici?
9: Mais non, je veux dire, vous arrivez d'où? Vous êtes né où?
10: Je suis né au Maroc.
8: Voilà.
10: J'ai grandi à Paris.
8: Voilà.
10: À Neuilly. Et après, j'ai fait mes études à Dauphine. J'ai déménagé à Los Angeles. J'ai épousé un American. Et après, à Beverly Hills.
4: Vous l'avez tué?
10: Non, c'est lui qui m'a tué, mais je me suis enfuie. J'ai eu deux magnifiques enfants. J'ai déménagé à New York. J'ai vécu 10 ans à New York et 15 ans à Londres. Et à chaque fois, c'était une nouvelle vie.
8: Moi, j'ai fait 20 ans à Aubervilliers. Mais... c'est pas passionnant, quoi.
2: Et surtout, vous êtes chanteuse maintenant, c'est ça?
10: Je suis chanteuse depuis le Covid.
2: Et avec des femmes. Ah oui. Comme ça fait tousser, d'autres que ça fait chanter.
1: Comme quoi, il y a des effets secondaires.
10: Non, c'est que au début, tout le monde était paniqué, déprimé, tout le monde pensait que c'était la fin du monde. Je me suis dit, bon, on va les amuser, on va les égayer, on va leur donner la bonne humeur. Et donc, je me suis mise à poster des choses un peu rigolotes sur Instagram et je me suis mise à chantonner sur des chansons existantes. Et les gens ont adoré. C'est comme ça que j'ai commencé.
2: Et elle prend des cours tous les jours pendant 2 heures, t'imagines un peu?
1: Mais comment vous savez ça, vous?
5: Parce que je sais.
10: Ah ouais, il a travaillé.
5: Non, mais moi,

0: me demande s'il n'est pas agent secret pour Poutine.
1: Oh, la gueule de James Bond. Ah, putain.
2: Yon, c'est un peu James Bond puisque c'est 007.
3: Oh, Bernard.
4: Ouais.
5: Yoann, j'ai une question qui me turlupine. C'est quoi un demi-puceau? Je visualise pas bien.
6: Je suis arrêté à l'entrée.
5: Ah, oh. Je crois qu'il y avait un côté qui n'avait pas été fait, mais ça va.
6: Il y a un casting de fou aujourd'hui. Et je devais pas venir aujourd'hui. En plus, hier, j'ai envoyé un texto à votre collaborateur pour annuler parce que j'étais un peu pris. Et puis,
7: il est un peu pris.
2: Ça, c'est vrai. Qui peut le prendre?
7: Il y a 6 mois encore, il était là. Il était à genoux. Il nous priait tous les jours pour qu'on le reprenne. Là, maintenant, on l'appelle. Il dit, mais je suis un peu pris.
6: Et je regrette. Enfin, je suis tellement.
7: Vous êtes fait engueuler par Anthony.
6: Ouais, il m'a engueulé. Il m'a envoyé un texto alors, en pleine séance de sport. Mais là, je suis heureux d'être là. On a un
7: plein de séances de sport.
6: Mais qu'est-ce que tu veux faire croire?
7: Non, mais il n'y a rien de crédible.
0: Rien, non mais rien.
6: Ça va Hélène, vous allez bien?
4: J'adore. En plus, à côté de vous, tout va bien.
2: Vous ne risquez rien.
7: De l'autre côté non plus.
3: C'est vrai. Vous n'êtes pas obligé de me outer comme ça. Vis-à-vis d'Hélène, il me out.
7: Ouais, tu parles d'outing. Si vous voulez son pognon, faut bien qu'elle sache que vous soyez gay.
5: Et tu peux servir de meuble si t'es gay, ridon.
4: Oh. Ah, c'est pas mal.
7: Oh là là. Alors, on est en 1755.
0: Ah, déjà?
7: En 1755, à Bordeaux, une certaine Marie se promène sur les quais bordelais et elle va rencontrer, il faut le dire, un esclave qui brûle de fièvre et qui erre sur le port bordelais. Et elle va le soigner, le secourir et pour témoigner de sa reconnaissance, eh bien, ce garçon va lui donner une liqueur qu'elle va utiliser et qui va devenir très célèbre. Comment s'appelle cette fameuse Marie?
2: Marie Brizard.
7: Marie Brizard.
0: Mais tu vas trop vite.
4: Ah, mais trop rapide.
0: Ah non, mais dès que ça parle d'alcool. Hein.
5: Vous avez dit Brizard.
2: Oui, comme c'est Brizard.
5: Comme c'est Brizard.
7: C'est Marie Brizard. Ah, bravo, oui. Bernard. Vous connaissiez l'histoire?
2: Oui, bien sûr, Laurent.
0: Mais non, mais il connaît son alcool par cœur. Hein.
7: C'est bon,
2: c'est
7: Marie
2: bon.
7: Brizard.
2: Ah, oui, c'est bon.
7: Moi,
2: oui.
7: Je connais pas.
2: C'est très sucré, mais c'est bon.
5: Anisé.
4: C'est
5: anisé.
4: Mais non, ça fait comme une anisette.
2: Oui, c'est bon. C'est bon.
7: Ah, vous buvez, vous, madame In Paris?
4: Non, je ne bois pas.
7: Comment ça se fait, ça?
4: Jamais.
7: C'est parce que vos maris buvaient peut-être.
4: Ah oui, un peu trop.
7: Ah,
4: non,
7: voilà.
4: J'en avais pas des maris, un mari.
7: Oh. Oui, mais un par un, je veux dire.
4: Un seul, ça suffit.
6: C'était quand votre dernier copain? C'était quand votre dernier petit copain?
4: Petit copain, il n'y a pas tellement longtemps.
6: Ah. Il s'appelait comment?
2: Red Charles.
7: Oh. Il s'appelait Red Charles.
3: C'est ma fille. Oh, le saligo.
7: C'est pas bien, Bernard. Parce que moi, je trouvais Hélène très jolie, très élégante.
6: Ah, ouais, elle est super
2: mais
6: canon.
2: Moi aussi, je trouve très jolie, très simple en plus. Très abordable.
4: Vous connaissez l'expression « Je tarte ta gueule à la récré
7: » Monsieur Boulet, c'est tout à fait le genre de dame que vous aimez, vous. Hein.
3: Ah, moi, je suis fan.
7: Ah, voilà, mais oui.
3: Mais oui, mais elle est trop belle.
7: C'est pour vous faire plaisir.
3: Ah, bah, c'est très gentil, merci, j'apprécie.
2: Elle ressemble à madame?
3: Madame, elle était quand même un peu plus âgée. Elle est quand même plus jolie.
4: Merci.
3: Enfin, madame était très belle aussi, cela dit, mais c'est pas le même âge non plus.
7: Bah, d'abord, elle est morte, là, maintenant.
3: Ah, bah oui. Elle
4: était... Martha.
3: Oui. Ouais. Ah ben bah oui, c'est vrai, vous la connaissez
4: très bien.
3: Vous.
7: J'ai l'impression de regarder un Monopoly dans lequel je joue pas.
3: Ah oui, là-bas, c'est les cases bleues et nous, c'est les cases bleues foncées.
2: Et vous, c'est les cases couilles.
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0: On dit un scud.
1: Comment vous dites?
0: On dit un scud.
1: Un scud, si vous voulez, un scud. Mais...
0: Non, parce que quand on dit, alors je vais te mettre un gros scud, du coup, ça fait vraiment...
1: Oui, dans le...
2: J'ai l'impression que ça fait longtemps qu'elle n'a pas vu de scud. Oui.
3: J'ai l'impression que Caroline nous envoie des messages. Là.
0: Oui, c'est ça.
1: Mme Bachelot est en... Alors, pardon Caroline, je me tourne vers
0: non,
1: l'autre.
0: Non, mais attendez, elle est beaucoup plus riche et beaucoup plus chic. Hein.
1: Vers l'autre grosse tête féminine.
3: Quelle est belle.
1: Jour. Toute, alors je sais pas, c'est quelle est la couleur sable? On va dire, vous êtes couleur sable.
2: Sale, oui, tout simplement.
3: Non, pas de sale, sable. C'est un peu.
2: Vous êtes en clair.
0: Alors, non, mais, pâle,
4: je sais que vous vous moquez de mes tailleurs.
1: Pas non, du tout.
4: Très beau. Donc, j'ai décidé de mettre des couleurs sobres.
1: Ah, oui,
4: donc,
1: oui,
4: c'est clair. Un beige, un peu rosé, mais très.
3: Et elle a les chaussures assorties, je les vois d'ici, c'est magnifique.
5: Ça fait très longtemps qu'elle n'a pas été enfoncée.
2: Oh, oh non!
1: Oh non,
2: Bernard!
1: Bernard!
3: Ça y est, il a sorti son scud.
1: Ah tiens, à propos, c'est qu'on parle beaucoup
3: de... d'enfoncer.
1: Non, non, mais on parle beaucoup de Brigitte Bardot en ce moment.
2: Ah,
1: puisque...
2: ah quoi que.
0: On n'a pas le rapport.
1: Elle a accordé, ben, si vous travaillez sur BFM, et elle a accordé une interview à Stephen Bellery pour BFM TV.
3: C'est vrai.
1: À propos de la chasse à cour, je crois.
0: Entre autres. Ah, oui. Ah, oui. Il paraît qu'elle est pour, c'est ça?
1: Ah ben, non, elle est contre la chasse à cour. Et j'aimerais justement, ce sera la première citation, que vous me rappeliez, c'est pour Virginie Reniger, qui habite Beaumont-Hague dans la Manche, qui avait dit à propos de Brigitte Bardot, c'était à l'époque, évidemment, où elle était encore jeune actrice et comédienne.
5: Quand elle était bébé.
1: Voilà.
5: Maintenant, elle est mémé.
1: Qui avait dit de Brigitte Bardot, avec son énorme poitrine et ses petites jambes fluettes, elle ressemble à un cornet de glace à deux boules.
2: Oh. C'est joli, hein, en même temps, c'est dégueulasse.
0: Alice Sapritch,
1: non.
4: C'est un Français, évidemment.
1: Frédéric Dard, non.
5: Coluche.
1: Non, c'est avant Coluche.
0: Ah oui, c'est bien avant.
2: Thierry Leluron,
1: non.
0: C'est un Français.
3: C'est les années 60.
1: Elle a commencé dans les années 60, un bébé. Et à l'époque, c'est quelqu'un.
2: Dutron.
1: D'ultra célèbre, internationalement parlant.
2: Serge Gainsbourg.
5: De Gaulle.
1: Pas De Gaulle, pas Gainsbourg, mais Gainsbourg a un lien direct avec.
2: Marlboro Light.
1: Non.
3: Un lien avec Gainsbourg.
0: Il fumait des gitanes.
3: Il a écrit des chansons pour.
5: Paul Ricard.
3: Gainsbourg lui a écrit des chansons.
1: Non, mais Gainsbourg a une chanson où on cite.
2: Aznavour.
1: Et même un.
0: Laissez-le finir.
2: Oui, c'est insupportable.
1: Oh, si vous me laissez finir, il est 18h.
5: Oh, le prétentieux.
3: Oui. Moi, vos ex m'ont pas dit ça.
0: Oh, dis donc. Oh là là, là.
5: Moi,
0: oh,
5: c'est
0: des scuds.
1: Non, bah, non.
5: Moi, c'est déjà fini depuis 10 minutes.
1: Je vous disais donc qu'il a un lien avec Gainsbourg, puisqu'il y a un titre d'une chanson célèbre de Serge Gainsbourg qui reprend son nom.
0: Oui. Il a fait une chanson sur Calamity Jane.
5: Oh, c'est pas vrai.
2: C'est un chanteur?
5: Ah, c'est Bonnie and Clyde.
0: Bonnie and Clyde.
1: Je suis même pas
0: c'est Bonnie ou c'est Clyde?
4: Harley Davidson.
1: Mais non.
5: C'est l'homme à la tête de chou.
1: Non, c'est quelqu'un qui est mort depuis 1977. Un de nos plus grands poètes français.
0: Maurice Vian.
2: Jacques Prévert.
1: Oh. Bonne réponse de Monsieur Haz.
3: Incroyable.
2: Incroyable, mais l'autre, incroyable, carrément.
1: La chanson de Prévert, oui. Vous la connaissez, évidemment.
5: Bah, ouais. Tu as joué à Lourdes, récemment, non?
2: Ah ouais, c'est incroyable.
1: C'est un titre de Gainsbourg, la chanson de Prévert. Et c'est bien Jacques Prévert qui avait dit à propos de Brigitte Bardot, avec son énorme poitrine et ses petites jambes, elle ressemble à un cornet de glace à deux boules. J'aimerais maintenant vous interroger sur une citation amusante, celle-là aussi, d'ailleurs. Et ce sera pour Olivier Cessé, qui habite Morins, en Dordogne, qui a dit « Il existe un sport où il est interdit de perdre, c'est le saut en parachute.
3: » Ah, ça, c'est français,
2: c'est humoriste américain, ça.
3: Ouais, c'est pas français, ça.
1: Non, c'est français.
3: Ah ouais,
1: et,
3: ah ouais,
1: et c'est quelqu'un qui a fréquenté les grosses têtes.
3: Coluche.
1: Si ce n'est la plus grande grosse tête.
3: Jean-Yann. Jacques Martin.
1: Bonne réponse de Monsieur Beaugrand. Ah, j'aime bien celle-ci aussi pour Françoise Thirion, qui habite Saint-Raphaël, qui a dit « Je ne suis pas végétarien, mais les animaux que je mange le sont.
0: » J'adore.
2: Loana.
3: Ah, ça, c'est français. Gueluc, peut-être.
2: Seinfeld.
0: Bien égaré.
1: Ça, c'est pas français, c'est américain.
0: Oui, c'est Jimmy Fallon.
1: Et c'est quelque chose qui a été prononcé à une époque où, franchement, les végans étaient beaucoup moins nombreux que...
2: Woody Allen.
1: Pas Woody Allen, le père de Woody Allen.
0: Groucho Marx.
1: Groucho Marx, bonne réponse.
0: Je crois que l'intelligence est de ce côté.
6: Bah, non.
1: Alors, une citation littéraire.
6: Ah, ma spécialité. Ah,
4: ça, c'est pour toi.
1: Allez-y. Il faut bien que Mme Bachelot, quand même, se réveille un peu.
0: Oui, oui, oui,
1: parce que depuis que Bernard Mabie a dit qu'elle était enfoncée,

0: Oui, oh, ça va.
1: Elle se défonce pas beaucoup.
2: Bah, une fois, pas ça passe.
3: Elle est plus très claire.
0: Pour Marina Vagogne.
3: elle m'a dit ta gueule.
0: Pour Mme Vagogne qui habite Néoflette dans les Yvelines.
3: Néoflette,
4: c'est mignon, Néoflette.
5: On dirait un médicament.
0: D'ailleurs, c'est vrai que vous vous lâchez un peu maintenant, hein, Mme Bachelot. L'autre jour, j'ai vu, je sais plus ce que vous avez dit sur BFM. Ça vous a valu quelques tweets.
6: Oui.
0: Et je me suis dit, elle a oublié. Elle pensait être aux grosses têtes.
6: Ah, c'est peut-être. Moi, c'est vrai.
0: Ah, ça vous est arrivé.
3: Elle fait des blagues cochonnes sur
6: oui,
3: BFM.
6: Non,
2: c'est
6: non, non.
2: C'est sur
6: non,
2: l'italienne non. Là. Hein. Sur
5: mais les personnes âgées comme ça, des fois, elles en ont plus rien à foutre.
3: Alors là, tu risques là.
6: Tu es un gros connard. Tu veux que je te dise
5: je ne le pensais pas.
6: Parce que ça va t'arriver aussi.
5: Bah oui.
0: Pour Marina Vagogne, donc qui habite.
3: Je la cherchais. Hein.
0: Néoflette dans les Yvelines. Et c'est quelqu'un qui a dit un spermatozoïde peut devenir un futur Mozart. Ne jetez plus vos préservatifs à la poubelle, mettez-les directement dans le piano.
2: C'est Kersozon, Kersozon.
6: C'est français ?
0: Non,
6: je crois pas.
0: C'est français.
6: C'est français.
2: Il vient aux grosses têtes.
0: On l'a même déjà cité hier pour tout vous dire. Et à cette question, j'avais répondu à vos camarades d'hier. J'avais répondu, écoutez, il est venu peut-être une fois ou deux parce que je crois que Philippe Bouvard avait fait. On n'avait pas eu deux, hein. Je crois qu'il y en avait eu une seule. Une émission spéciale Charlie Hebdo où il avait.
3: Ah, Cavana.
6: Cavana.
2: Choron.
0: Et alors c'est pas Choron.
6: Cavana.
0: François Cavana. Bonne réponse de Christophe Beaugrand.
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0: Une autre question pour Jean-Luc Ponce qui habite Pau. Je vais vous parler d'un décret qui date du 5 mars 1848. Je vais vous dire de quel décret il s'agit. Ce décret du 5 mars 1848 rétablissait le suffrage universel masculin à l'époque, évidemment. Tous les Français retrouvaient le droit de vote, sauf quelques-uns. Et c'est ainsi qu'est née une célèbre expression. Laquelle ?
9: Oh. Pas de peau.
0: Comment ça, pas de peau ?
9: Bah parce que c'est dans la ville de Pau, non ? Donc pas de peau.
10: Laurent, c'était un jeu de mots non, sur non, la non, sonorité.
11: Non. Bon, ça va finir dans le best-of, ça.
10: Alors, attends.
0: Ah non, mais ça n'a rien à voir avec Pau, c'est l'auditeur qui habite Pau.
11: Hey, vivement qu'elle soit ministre. Hein.
0: Oh. On va rigoler.
10: Là, on voit qu'elle a le niveau pour être ministre.
0: Je comprenais pas. De quoi il me parle.
10: Laurent, est-ce qu'on l'emploie encore ?
0: C'est Monsieur Ponce qui habite à Pau dans les Pyrénées-Atlantiques, mais ça n'a rien à voir avec la question.
9: Très bien, très bien. Bah, j'ai fait une arielle tombale, pardon. Excusez-moi.
10: Laurent, est-ce que cette expression est tombée en désuétude ou est-ce qu'on
0: l'emploie
10: encore ?
0: Non, c'est une expression qu'on utilise toujours aujourd'hui et peut-être même plus que jamais, même si maintenant on l'utilise aussi pour d'autres institutions.
10: Tiens, il y a combien de mots ?
0: Je vous aide un peu.
10: Il y a combien de mots ?
0: Trois mots, et c'est vrai que on a tort sur l'origine de cette expression. Je vous aide un peu parce qu'on croit que cette expression vient de quelque chose et pas du tout. Cette expression vient du fait que le 5 mars 1848, on a rétabli le suffrage universel masculin. Tous les Français retrouvaient le droit de vote, sauf certains.
10: Sauf les prêtres.
0: Alors, c'est vrai que les prêtres ne retrouvaient pas le droit de vote.
10: D'accord.
0: Mais ce n'est pas à cause de ça qu'on a connu une nouvelle expression.
11: Les prisonniers ?
0: Les prisonniers, effectivement. Non.
10: Repris de justice.
0: Mais encore une troisième catégorie, c'est celle-là.
11: Les orphelins ?
0: Non, la plus intéressante et la plus importante.
11: Est-ce que c'est des gens qui avaient...
10: Transgenres.
0: Les transgenres, non, vous m'avez dit, le clergé ne peut pas voter, les détenus ne peuvent pas voter. Il y a une autre catégorie qui ne pouvait pas voter.
9: Les rabbins.
10: Les bourreaux.
9: Oui, enfin, non. Les religieux. Gros.
0: Non, ils sont beaucoup plus nombreux que tout ça.
9: Ah, non, c'est les francs-maçons.
0: Profession, oui, certains en font profession, oui, absolument, même si d'autres, on va dire, y sont contraints, certains en font profession.
10: Les charcutiers traiteurs visagistes.
11: Est-ce que ce sont ceux qui travaillaient au plus proche de l'État ?
0: Pardon ?
9: Les ronds de cuir.
0: Ça, c'est bien, mais c'est pas ça du tout.
10: mais c'est pas mal,
11: c'était intelligent et déjà, c'est bien, ça change.
10: Les ronds de cuir, ouais, non.
3: La police.
0: Pas la police.
11: La gendarmerie.
10: Les militaires.
0: Les militaires. En effet, à l'époque, comme on était dans un climat de tension avec la Confédération germanique, le gouvernement français avait estimé dangereux de laisser les soldats se disperser sur tout le territoire pour aller voter dans leur commune.
10: Oui, donc, c'est pas bête.
0: On n'avait pas donné le droit de vote aux militaires. Alors, quelle expression est née à cause de ça?
11: Pas touche aux chèvres.
10: La gueuse.
0: Mais non.
10: À la guerre comme à la guerre.
0: Les militaires n'avaient pas le droit de vote. Donc.
10: Pompon, t'es mort.
0: Mais non.
10: Je ne sais pas,
0: on va donner 300 euros.
6: Non, hein. non,
0: ça a été trop long à venir.
4: Voilà. C'est les militaires qui vont nous faire trouver.
0: Rachel Kahn, vous emmènerez vous-même le chèque à Monsieur Ponce à Pau.
6: Ah, génial.
10: Donnez-nous un des mots.
11: Il y a un mot d'ordre militaire dedans, justement.
4: Non, ça commence par les.
0: Non, ça ne commence pas par les.
6: Mais il y a trois mots.
0: La grande muette. Bonne réponse. Eh oui.
10: Mais oui.
0: Bonne réponse d'Ariel Wiesmann et de Laurent Baffy. La grande muette, c'est un surnom qu'on a donné pendant longtemps, effectivement, à l'armée française. On croit souvent que c'est parce qu'il y a un devoir de réserve et que les militaires n'ont pas le droit de s'exprimer. Mais c'est une erreur. En fait, cette expression, la grande muette, date de ce décret 5 mars 1848 parce qu'ils n'avaient pas le droit de vote. On a appelé donc l'armée la grande muette. Et c'est une expression qu'on utilise aujourd'hui à nouveau dans la presse. Voilà pourquoi j'ai eu l'idée de cette question à propos de l'éducation nationale, puisque parfois aussi l'éducation nationale, on a vu ça avec l'affaire de harcèlement, se transforme elle aussi en grande muette.
10: C'était aussi le nom d'un artiste de chez Michou.
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0: La question concerne des gens qui ne vivent pas en Seine-Saint-Denis. Eux, c'est la famille Otaïza, Adan Otaïza, son épouse et leurs deux filles, d'ailleurs Sophia et Paz. Ils ne sont que quatre à y vivre dans cet endroit, mais où ça?
14: Dans leur maison?
0: Alors oui, leur maison, c'est pas tout à fait le mot d'ailleurs.
14: Un igloo?
0: Alors un igloo, non.
10: Dans un arbre?
0: Même si j'imagine qu'il y a une maison aussi, mais
15: c'est en Islande?
0: En Islande, non.
14: C'est troglodyte?
10: En Europe?
0: En Europe, non.
14: Au pôle sud?
0: Alors, qu'est-ce que vous appelez le pôle sud?
14: J'appelle le pôle sud
10: l'Antarctique.
0: Alors, non, c'est pas l'Antarctique.
14: En Terra Deli?
11: C'est le Pacifique Sud, quand même?
0: Alors, on est dans une partie de, on va dire, du sud, mais pas n'importe quel sud.
14: En Afrique du Sud?
0: En Afrique du Sud, non.
14: Non.
11: Le Cap Horn?
0: Le Cap Horn, donc.
11: Le bout de l'Amérique du Sud.
0: Alors, ils vivent.
11: Ushuaïa?
0: Où vit cette famille?
14: Ils vivent.
11: Ushuaïa?
14: Dans
11: le phare du Cap Horn.
0: Dans le phare du Cap Horn. Bonne réponse de Christophe Barbier. Et oui, le Cap Horn qui appartient au Chili, hein, je crois.
14: Ah,
0: c'est...
14: ah bon?
0: Ah oui, c'est le Chili, cette partie.
14: Ils l'ont acheté quand?
0: Cette partie du monde. C'est évidemment le plus au sud des grands caps, le Cap Horn, qu'a dû voir Monsieur de Kersauzon au loin pendant des années. Je sais pas si vous arrêtiez pour dire bonjour.
14: J'avais été manger chez eux.
16: C'est sympa le dîner chez Okaïda.
14: Le père de Sophia et de Paul. Chez Adan Otaïda.
16: Ah ouais?
0: Ah, c'est peut-être vous le papa des deux filles.
14: Oui, oui.
16: S'ils font la gueule avec des yeux bleus, c'est eux.
0: Voilà, dis donc.
10: C'est pas drôle, hein. Je trouve pas ça drôle.
0: Je serai à la place des enfants, franchement, je vais dire, je ferai la gueule aussi, parce que ça va quand même pas être très rigolo. Il y a que comme habitant, j'imagine. Vous le voyez?
10: C'est très désert, cette partie-là. Ah, ouais.
0: C'est désert.
10: Oh, c'est beau, hein.
0: Vous le voyez, le phare, quand vous passez au loin?
10: Il est tout petit.
0: Tout petit?
10: Il est tout petit, ouais.
14: Et du coup, les enfants vont faire quoi de leur vie?
10: Ils t'interrogent quand tu passes.
0: Comment ça?
10: Ils t'interrogent par radio, ils te demandent qui tu es, t'es identifié, et d'où tu viens et où tu vas.
14: Ah bon?
10: Donc il m'appelle et il me dit dans des Viennes. Je dis de Brest. Vous allez où? À Brest. Le mec il comprenait pas. Il m'a fait répéter 40 fois. Et à la fin j'ai raccroché.
0: Oui, c'est vrai que quand on fait le tour du monde, on part d'un endroit et on y revient. Et peut-être vous avez connu Sophia et Paz. Alors les deux petites filles, peut-être avec vos jumelles, vous lisez.
10: Ah ouais, je regardais les jumelles avec des jumelles. C'est ça. Ça se dit bien au Cap Horn, hein, pour tâche.
13: En tout cas, il a les 80e ronchonnant.
0: Mais attends, oh là là. Mais c'est quand même l'enfer du Grand Sud. Hein, je disais.
17: Ce qui est bien, c'est que tu parles vachement bien d'un endroit où tu ne mettras jamais les pieds.
0: Ah, bah, c'est pour ça que je vous interroge, parce que nous, on n'a pas vécu
17: ces
18: pauvres terriens, nous.

0: de Cabourg.
1: Nous,
2: il y a un petit phare à Cabourg.
1: Nous, on n'a pas vécu ces choses-là, vous voyez, monsieur de Kersauzon. Donc, on a là quand même devant nous quelqu'un qui peut nous faire vibrer, qui peut.
3: Oui,
1: par exemple, quand vous avez raconté cette anecdote sur le gardien de phare qui vous demande où vous allez et d'où vous partez et que vous répondez Brest à chaque fois, là, on en a eu pour notre argent. D'ailleurs, je vais vous laisser tranquille.
2: On était avec toi.
4: On est pendu à tes lèvres.
2: On était avec toi là-bas.
1: Je vais vous laisser tranquille jusqu'à la fin de l'émission.
3: C'est
0: Bigo.
3: Téléphone maison.
1: Ah, vous êtes d'accord?
2: On y était.
1: On y était.
4: Tension dramatique.
5: Regardez.
1: On refait la scène. Ah non, parce que cette scène, je la trouve jolie. C'est vous le gardien de phare, Jean-Philippe.
2: Ah oui. Ah, ça lui
4: va bien. Oh là là, je vois un bateau. Qui va là? C'est qui c'est?
1: Attendez-moi, je fais les petites.
3: Non, mais c'est en espagnol.
1: Je fais les petites filles.
2: Oh, papa. Oh, papa. Papa, il y a un bateau là-bas.
4: Attends, je vais regarder. Ah oui, effectivement, il y a un bateau. C'est pas le gros Kersauzon, ça. Alors, qui c'est?
1: Il s'en va.
2: Oh, papa.
6: Large les amarres.
1: Papa, il y a le bateau. Il s'en va du bateau.
4: Eh, faut revenir, hein. Alors, où c'est que tu vas? Alors, ça tabasse en mer en ce moment. Est-ce que t'as vu le diable qui marie sa fille, qui boit sa femme?
6: Il fait très bien le phare, Jean-Fiche. Je comprends pas pourquoi on dit que c'est pas une lumière.
4: Reviens voir un arc-en-ciel. Qui c'est qui va à Brest et qui revient à Brest? Hein? Et sinon, t'aimes bien le Paris-Brest?
1: C'est Jean-Fiche qui nous l'a fâché, hein. Ah non, Jean-Fiche, vous êtes trop violent.
4: Souvent on me dit ça, effectivement. Oui.
5: Olivier, il est tellement élégant.
4: Je vais m'en excuser, hein. J'espère ne pas l'avoir trop froissé, sa susceptibilité.
1: Mais non, mais je suis sûr qu'il vous aime beaucoup, hein, vous savez.
6: Oui, autrement, il t'aurait pas laissé à côté d'une
4: chute. Oui, pour me faire pardonner, j'y ferai une maquette de bateau, j'y offrirai une main.
1: On va demander à monsieur Lasky.
4: Ah oui, tu peux pas me faire un bateau en 3D,
3: là? Il n'y a pas de problème pour demain.
1: Ah, vous faites de la 3D, c'est en 3D vos trucs ou pas?
3: On travaille avec 3D à la base.
5: Plat, c'est
3: quoi? C'est pas plat, oui, c'est la sculpture.
5: C'est pas plat, c'est sculpture.
3: Non, ça s'appelle la définition de la 3D. La définition, Laurent, de la 3D, c'est que c'est vrai que c'est pas plat.
1: Oui, mais avant, il n'y avait pas de 3D avant, alors.
4: Ben, ça s'appelait des bas-reliefs.
3: Mais la 3D, c'est à 3 dimensions. La 2D, c'est un tableau.
5: Oh, l'autre, il a fait 3 pyramides.
6: C'est l'imprimante 3D que vous voulez dire. Vous voulez dire l'imprimante 3D.
1: Voilà, c'est ça ma question.
6: À 3e dimension, Rodin sculpté en 3D. En 3D, mais sans imprimante.
4: Et oui, et vous, quand on vous regarde, vous êtes en 3D également. Voilà.
3: Et à l'atelier, vous êtes en 2D.
4: Vous avez du volume, c'est ça la dimension.
1: Qu'est-ce que vous essayez de me dire, vous, là-bas? Attention à vous.
5: Tu vas te fâcher avec tout le monde.
1: Attention à vous, monsieur Janssen, parce que Olivier de Kersauzon, c'est un ami. Et si je lui demande, il peut vous péter la gueule à la récré.
5: Ah oui, et il le ferait avec plaisir, à mon avis.
1: Et d'ailleurs, dès qu'il revient, je lui demande. Voilà.
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1: Une question pour Mehdi à Bibi qui habite.
5: Oui,
1: ça vous rappelle les chansons.
5: Bibi, c'est pas de chez toi, ça.
9: C'est chez moi.
5: Bibi. Oh oui, fais-le.
9: Madame Nerflado, là.
5: J'adore quand il fait l'arabe. Vas-y, fais-le. Fais l'arabe.
9: Non, je veux pas l'arabe.
5: Allez,
9: j'ai pas d'âge, je vais être poursuivi.
5: Non, allez.
9: Tu vois, je vais faire l'arabe avec 30% d'extrême droite en France, mais t'es con ou quoi?
5: C'est pas faux!
9: C'est très bien. Habibi, ça veut dire mon amour, ma jolie.
1: Écoutez, de toute façon, Mehdi, Habidi, c'est pas Habibi, c'est Habidi.
9: Ah, ça change tout, c'est Habidi. Alors que l'autre, c'était Habibi. C'était con, faut Habidi, t'es foutu.
1: Il habite Vireux-Valeran, en Ardennes, dans les Ardennes. Et notre auditeur espère un chèque RTL qu'on lui souhaite. La question n'est pas si simple, même si elle est dans l'actualité. Quel est l'autre nom du dessement des Pyrénées qui vient d'être classé espèce en danger?
4: C'est une bête.
1: C'est une bête,
4: oui. Ça, c'est une bête.
1: Et le dessement des Pyrénées.
9: Ça vole?
1: Ah non, ça vole pas, le dessement.
4: C'est un ours. Ça a quatre pattes.
1: Alors attention, je vous demande son nom entier au dessement des Pyrénées, parce qu'il y a deux noms. Il y a un nom, on va dire, plus connu que...
9: Lizard.
1: Lizard, non.
4: Tu ne nous demandes pas son prénom. Par exemple, Albert, on s'en fout.
1: Non, je vous demande pas son prénom, non.
9: Est-ce qu'il existe dans les Alpes?
1: Il est plutôt dans les Pyrénées, le dessement des Pyrénées. Il est, vous voyez, au nord de l'Espagne et du Portugal.
9: Donc, il a un accent. Ben oui.
1: C'est un petit animal.
4: Il est petit.
1: C'est un rongeur. Alors, maintenant.
4: Tout le monde ronge.
9: Je veux dire. C'est vrai.
4: Il n'y a pas.
9: C'est pas distinctif, c'est vrai.
0: Non.
9: C'est toi
0: tout le monde ronge. Laurent ronge.
9: Un rat.
1: Pourquoi vous, si vous êtes arrivé là, c'est parce que vous avez beaucoup rongé. Il n'y a qu'à la maison que c'est mal rongé.
9: Ça y est, fait le cochon. Tu parles d'animal.
5: Est-ce que ça serait pas une taupe?
9: Tout de suite.
1: Une taupe, non.
0: Est-ce que c'est gentil comme animal?
1: Oh, c'est gentil. Bah là, en tout cas, on en a besoin fou, parce que c'est une espèce en danger.
5: Un castor. Un écureuil.
1: Un écureuil,
7: une
1: non.
7: Une belette.
1: Alors, c'est un museau pointu.
0: Oh, j'adore.
7: Un blaireau.
1: Un blaireau, non.
5: Ah non, un fourmilier.
1: Alors, un fourmilier, non.
7: Un tapir.
9: Ça se mange.
0: Est-ce que c'est un...
1: Alors, ça se mange pendant la guerre, éventuellement.
0: Un ornithorynque.
7: Un castor.
1: Non, un castor. Plus simple que ça.
0: Un ragondin.
1: Alors,
0: c'est dégueulasse les ragondins. Plus petit, faut les tirer les ragondins.
1: Plus petit qu'un ragondin.
0: Moi je tire les ragondins.
1: Castor. Alors non.
9: Une musaraigne.
1: Non.
9: Une souris.
0: Alors, est-ce que ça fait des cabanes avec
1: plus
0: sa queue?
1: Plus gros qu'une souris.
9: Un rat.
1: Mais
9: alors, un rat musqué.
1: Un rat, ça suffit pas.
0: Ah oui.
1: Il faut trouver quelle sorte de rat.
0: Un ratatouille.
9: Un rat des champs.
3: Un ratatouille.
9: Un rat de la montagne.
7: C'est l'heure.
1: Non,
9: un rat des Pyrénées.
1: Alors, le Desmond des Pyrénées, c'est un rat qui a une particularité physique.
5: Sans poils.
1: Alors non,
5: il est nu.
1: Il a des poils. Effectivement, il a des petites pattes palmées qui lui permettent.
0: Il peut grimper.
9: Un rat canard.
1: Alors un rat canard. Non, non, c'est
5: un rat des marais.
1: Non, c'est plutôt lié à son museau. Vous voyez, c'est
9: un raton laveur.
1: Non.
0: Qu'est-ce qui est lié à son museau?
9: Un rat Cyrano.
1: Son
9: long nez.
1: C'est son nom. Son nom, c'est un rat...
0: Poilu, moustachu.
1: Moustachu, non.
9: C'est un rat avec un bec de lièvre. Alors... C'est très rare.
0: Ça s'opère.
7: Ça s'opère.
1: Il repère ses proies sous l'eau, vous voyez.
0: Non.
7: Regarde, il a...
1: Et Pierre, comment il va les choper, ses proies?
0: Il va avec une canne à pêche et un fil.
9: Avec sa queue.
0: Non.
9: Avec sa queue.
5: Avec les dents.
1: Non, qu'est-ce qu'il a?
5: Dents.
7: Les poils.
0: Avec une langue, avec sa langue. Il a un hameçon, je le connais.
7: Un hameçon
0: sur la langue. Il a un hameçon sur la langue.
7: Il a un cheveu sur la langue.
1: Mais non.
0: Qu'est-ce qu'il a avec quoi? Il le gobe.
9: Avec ses incisives.
0: Il le suche.
1: Non.
0: Il l'aspire.
7: Il a une trompe. Rat trompe. Avec une rat trompeur.
5: Un rat trompeur.
1: Il a une trompe. Et on l'appelle donc le rat.
9: Le rat trompette.
1: Le rat trompette. Bonne réponse de Jean-Bendigui. Eh oui. Désormais, le rat trompette est une espèce classée en danger.
0: Je peux savoir.
9: Oh bah, je comprends.
0: Comment?
9: J'ai dit Jean-Jacques Goldman et j'ai dit rat. Non mais.
7: Ça bosse.
1: Enchaînons avec le rat trompette, si vous le voulez bien.
9: Ouais.
1: Pour Fabrice Marchal, qui habite Polestre, justement. Quel est l'instrument de musique qu'on appelle aussi la trompette de Cannes? C'est plutôt effectivement comme un roseau évidé, avec seulement une petite membrane qui fait résonner l'instrument.
5: C'est un espèce de hautbois.
7: C'est un piano, flûte.
5: Un piano.
1: Alors c'est une petite flûte. On appelle ça aussi la flûte eunuque.
5: Eh ben c'est une flûte arménienne.
1: Pardon.
9: On a coupé une partie.
1: Oui, en quelque sorte.
9: C'est pour ça qu'on l'appelle la flûte eunuque.
1: La flûte eunuque.
0: C'est un pipeau.
1: Elle mesure à peu près 20 cm.
0: Oh la vache!
1: Elle s'allonge.
0: Ça fait longtemps que j'ai pas soufflé là-dedans, moi.
7: C'est un mirliton.
1: Un mirliton! Bonne réponse de Daniel Picouli.
7: Donc il faut souffler.
1: Un mirliton, bonne réponse.
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1: Pour Charles Gigotte, qui habite Hondres dans les Landes, vous avez encore quelques semaines pour aller à la Comédie Française, puisque c'est jusqu'au 29 avril que se joue Cyrano de Bergerac, avec Laurent Lafitte, d'ailleurs dans le rôle titre du héros.
7: Il joue plus tapis, il joue Cyrano.

0: Maintenant.
1: Oui, maintenant il joue Cyrano. Bah, le nez s'allonge tout autant pour Bernard Tapie que pour Cyrano de Bergerac. Mais en tout cas, c'est évidemment une pièce de la Comédie française qui est au répertoire régulièrement, mais c'est assez rare quand même. Joué par Laurent Lafitte, en tout cas, c'est un événement. Et c'est jusque fin avril. Ma question est toute bête, hein, c'est une question d'ordre culturel. On va voir si vous connaissez si bien Cyrano de Bergerac. Quel est le dernier mot de la pièce d'Edmond Rostand ?
2: Mon fin. Panache.
1: Pardon ?
2: Mon panache.
1: Mon panache. Ah ouais. Excellente réponse.
3: Alors c'est là, pas bravo. Mon panaché, t'es sûr?
1: Non, c'est mon panaché. Ah, vous savez exactement comment ça se termine alors, monsieur Ferrand?
4: Oui, il est en train de...
5: Le pauvre, il est en train de mourir. Il est dans le cloître avec, avec Roxane, évidemment. Et il se bat contre tous ses ennemis, contre la vanité, contre, enfin, etc.
1: Et il dit, mais il est quelque chose que j'emporte. Et ce soir, quand j'entrerai chez Dieu, mon salut balayera largement le seuil bleu. Quelque chose que sans un pli, sans une tâche, j'emporte malgré vous, et c'est...
5: Elle pose la question.
1: Elle lui dit c'est... Et il répond, mon panache.
3: Oh, oh là, c'est beau.
1: Ah oui, c'est beau.
6: Bravo.
1: Bravo, monsieur Ferrand.
6: C'est ce qu'a dit Renaud aussi avant de mourir. Hein. Mon panache.
1: Non, mon panache.
3: Ouais, panache.
1: Monsieur Amar habite Villers-les-Nancy en Meurthe-et-Moselle. Dans quel cas est-il conseillé de mâcher un chewing-gum?
7: Bah, quand on pue de la gueule.
1: Quoi?
7: Quand on pue de la gueule.
3: Je sais. Quand on joue au...
7: Quand on joue au poker pour masquer ses traits et ne pas donner d'indication.
8: C'est dans l'avion dans l'avion quand on décolle.
1: Non, plus.
8: Ah bon?
7: Je vous le dis, au poker, on nous dit de mâcher du chewing-gum. Comme ça, on bouge le visage.
3: Oui, il y a plusieurs cœurs.
7: On ne peut pas dire des tics.
3: Ah, c'est pour le bluff.
7: Ou des indications pour bluffer.
9: Quand l'avion il descend pour se déboucher les oreilles, non?
1: Il y a plusieurs cas, effectivement.
6: Bah, une fellation?
1: Moi, je vous demande un cas précis qui fonctionne pour tout le monde, vous voyez.
8: Est-ce que ça vraiment ça nous sert?
9: Il est conseillé d'en mâcher, c'est
1: ça? Pas seulement pour ceux qui jouent au poker et pas seulement pour ceux qui voyagent en avion.
6: Ah, pour avoir des gaz?
1: Non.
3: Mais non, mais c'est pour colmater?
1: Non, pour colmater, non.
9: Pour faire travailler l'estomac?
7: Est-ce que c'est pour le sortir de la bouche et en faire quelque chose
1: après? Non, du tout. Non, il faut mâcher un chewing-gum et cela vous sera utile. Pourquoi?
8: Mais est-ce que ça peut aider en quelque chose?
1: Ah ben oui, c'est ce que je suis en train de vous dire.
5: En cas de hoquet.
1: Non, mais on se rapproche un peu.
3: Ah, en cas d'éternuement.
1: Non plus.
8: Quand on veut, excusez-moi, c'est pas du tout vulgaire, mais quand on veut roter pour éviter de
1: roter. Non,
9: c'est
1: non,
9: bien,
1: non,
9: c'est sur l'anatomie. Enfin, ça agit sur le corps. C'est un truc. C'est pas.
8: C'est pour.
9: Oh, mais...
8: Ah, quand on a envie de faire pipi.
7: C'est pour soi ou c'est pour un voisin?
1: Ah non, c'est pour soi-même.
6: Ah, c'est pas avant un lavement?
1: Non.
6: Si, comme ça, on est détendu, on mâche. Et quand il nous met la poire, on est bien.
5: Ça permet d'éradiquer un problème de santé. Ou un...
1: Alors, un problème de santé, non, on n'ira pas jusque-là.
5: Oui, mais un désagrément.
7: Ça y est, c'est évident. C'est évident. On aurait dû penser...
1: C'est le troisième roulement de tambour sur la même question.
7: Voilà,
1: hein.
7: Oui, mais je peux battre des records. Je suis sûr que le fait de mâcher à temps régulier permet de réguler les battements cardiaques.
1: Non.
8: J'ai trouvé Laurent, peut-être, c'est pas quand on... c'est pour s'habituer, tu vois, quand on sait qu'on va faire l'amour, tiens, en mâchant...
7: Non mais bah
8: on saute, ça imite le
1: saut. Faites pas de gestes.
7: Non, ça va aller.
8: Alors, est-ce que c'est...
1: Vous essayerez chez ça. Vous, et des tas d'auditrices et d'auditeurs qui nous écoutent, c'est leur principe en tant qu'auditeurs et d'auditrices, eh bien, certainement diront, ah bah tiens, je vais essayer la prochaine fois.
5: Pour déboucher le nez?
1: Non, pas pour déboucher.
8: Ah, pour ne plus bailler, pour ne pas bailler.
1: Ne pas bailler, non.
8: Pour ne pas éternuer.
1: Non plus.
9: Et ne plus avoir de reflux gastrique.
1: Non plus,
5: C'est un lien avec l'abdomen ou avec la tête?
1: Plus la tête.
7: C'est
3: pour dégager les
7: sinus. C'est un rapport avec les migraines.
1: Les migraines, non.
6: C'est contre les otites.
1: Les otites, non.
3: Ah, c'est pour défroisser la
7: yeux.
3: Peau.
7: Ah, ok, ok. Ah,
5: avec les yeux.
1: Avec les yeux, oui.
8: On ne peut pas pleurer.
6: Pour
8: mieux pleurer, pour faciliter le pleur.
7: On ne peut pas cligner des yeux quand on mâche un chewing-gum.
1: Non, là, vous commencez à brûler.
9: C'est pour dégager le canal lacrymal.
6: Non, c'est pour le nez, pour pas que le nez coule.
1: Mais non.
3: Alors, on est sur les yeux.
8: Parce que parfois, tu as des sécheresses.
7: Ah, c'est pour coller les paupières.
1: Non plus, mais non.
8: Le matin, quand on a plein de glaire dans les yeux.
6: Ah oui.
7: Arrêtez de se
6: coller, ça s'appelle la goutte, ça descend. Après.
1: Déjà qu'on vous voit à 15h30, laissez-nous tranquilles avec comment vous êtes le matin.
7: Je suis d'accord.
3: Déjà qu'il ne fait pas le ménage chez lui.
1: Et surtout, on est en train de perdre 300 balles à cause de vous.
3: Alors, est-ce que ça on voit plus clair quand on...
1: Mais non.
3: On pleure.
9: Ça retire les larmes.
3: Ça sèche les yeux.

0: de cligner des yeux et du coup, si on a quelque chose dans l'œil, ça part.
1: Mais non, parce que ça fait peur. Mais enfin là, vous êtes en train de brûler, vous ne donnez pas
2: ça
1: la règle.
2: Ça permet de pas loucher.
3: Pardon. Avec les paupières.
1: Avec les paupières, non, pas directement les paupières.
4: Ah, ça fait cligner des yeux.
1: Non, non plus.
3: C'est sur une douleur. C'est un lien avec une douleur.
1: On donne 300 euros à Monsieur Hamard. Et regardez les mains qui se lèvent dans le public.
3: Oui, là, tout le monde.
1: Jean-Philippe Janssen, c'est à vous d'y aller. Là, vous n'avez pas été malin. Hein. Là, on perd vraiment bêtement 300 balles. Hein.
5: Bonjour, comment vous appelez-vous?
6: Bonjour, je m'appelle Louison.
5: Et Louison, quelle est, d'après vous, la réponse?
6: C'est lorsqu'on épluche un oignon, on pleure pas?
1: Évidemment, c'est pour éviter de pleurer quand on épluche les oignons. Il suffit de mâcher un chewing-gum.
2: Quelqu'un?
5: Je savais qu'il fallait faire couler de l'eau.
1: Eh oui, souvent quand on épluche un oignon, on a envie de pleurer. Eh bien, si vous mâchez un chewing-gum...
5: Ça dépend.
1: Quoi?
5: Ça dépend.
1: Comment ça,
5: non,
1: ça dépend?
5: Non, parce que moi, quand j'épluche mes oignons...
1: Oui, bon, on sait lesquels.
5: Il faut faire couler de l'eau. De l'eau froide, couler de l'eau froide, bon, c'est pas bon pour la planète, mais ça empêche de pleurer.
1: Eh bien là, vous mâchez un chewing-gum...
2: Mais ça empêche de bander aussi.
1: Si vous mâchez un chewing-gum, vous ne pleurerez plus en épluchant vos oignons.
3: Ah bon, c'est drôle, ça.
0: Voilà. Mais ça piquera quand même.
1: Pardon?
0: Est-ce que ça piquera quand même?
1: Oh, j'en sais rien, j'épluche pas les oignons, mais écoutez, essayez chez vous et vous nous direz, ouais. Voilà.
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1: Une question pour monsieur Thierry Roland qui habite Morlaix.
2: Thierry Roland, il est vivant?
1: Non, mais le courrier a du retard. Ah bah,
3: s'il est vivant,
2: ça fait 9 ans qu'il est mort.
3: S'il est vivant, alors on peut mourir tranquille.
4: Bah oui,
1: ah oui, c'est sa célèbre phrase.
2: C'est Jean-Michel Larquet qui pose la question.
1: Pendant la Coupe du Monde 98, effectivement, maintenant je peux mourir tranquille. Hommage à Thierry Roland qui fut une grosse tête pendant des années, évidemment.
3: On n'a plus aucune nouvelle de lui.
1: Mais c'est un autre Thierry Roland qui nous écrit depuis Morlaix dans le Finistère. Ah. Et la question concerne un couple de voisins qu'on a commencé à connaître il y a pile 40 ans, en septembre 1981, c'est bien ça, ça fait 40 ans, Bernard et Arlette Coudray et leurs voisins Philippe et Mathilde Bochard. Mais qui sont ces voisins célèbres?
8: C'est de la télé, ça, c'est une série, c'est un film, c'est...
1: Ah, faut choisir.
3: C'est une série.
8: Ah, c'est une série télé.
1: Non.
8: Alors c'est un film?
1: C'est un film.
8: Ils sont voisins de quoi?
1: Ah bah ils sont voisins de quoi? Ah bah je vais vous dire, c'est... Pas loin de chez monsieur Paul Elkarat.
8: À Grenoble?
2: Oui. Ah, ben c'est les Rivières Pourpres.
1: Non, ils sont à Bernin, dans la commune de Bernin, proche de Grenoble. Et là, effectivement, Bernard et Arlette Coudray voient arriver de nouveaux voisins, Philippe et Mathilde Bochard.
8: Ils sont contents?
1: Alors, il y en a un des deux qui est content, c'est Bernard, parce qu'il avait eu une aventure avec Mathilde.
8: Ah oui, je sais, la fille d'à côté.
4: La femme d'à côté de Truffaut.
1: La femme d'à côté de François Truffaut, sortie il y a 40 ans. Eh oui, c'est Gérard Depardieu d'un côté, Fanny Ardant de l'autre, avec Henri Garcin d'ailleurs, hein, qui joue le mari de Fanny Ardant, et effectivement, ses voisins avaient eu une liaison 7 ans auparavant, une passion amoureuse qui va renaître entre les anciens amants. Un célèbre film de François Truffaut qui date d'il y a 40 ans déjà.
4: Déjà
1: la femme d'à côté.
2: Et après, il a fait les plantes et tout, là, Truffaut, là. C'était mieux les plantes que le ciné, mais bon.
1: Vous vous souvenez de la femme d'à côté, Christine?
8: Ouais, moi, j'ai bien. J'ai souvent été la femme d'à côté. Mais... Et...
1: Oh, attendez, je vais me revenir.
8: Quoi? Non, ne le dis pas.
2: T'as beaucoup de pop.
8: Je sens qu'il pense à moi, là.
1: On m'a raconté que vous aviez eu une aventure avec quelqu'un. Je n'en revenais pas, mais... Oh la vache.
3: Laurent, on va jouer.
4: C'est qui, alors?
1: Alors, attendez, je vais pas vous dire où ça se passait.
3: On va jouer.
4: On devine.
1: De toute façon, le monsieur n'est pas connu, la personne en question.
4: Ah, on pourra pas trouver.
2: Francis Saul, mais il est connu, quand même.
1: Mais c'est vous qui l'avez dit, vous avez été la femme d'à côté. C'est vrai que vous l'avez été la femme d'à côté.
8: Ouais.
1: Et alors là, on m'a raconté un truc que vous avez fait, je n'en reviens pas. Alors là, c'est un truc, mais alors là, c'est gonflé, croyez-moi.
3: On veut savoir maintenant.
1: Alors Christine, pour pouvoir coucher tranquille avec l'homme avec qui elle avait envie de coucher, elle faisait garder sa fille par la femme...
4: Oh. La femme du mec?
1: De l'homme en question.
2: Mais vous êtes une sorcière!
4: C'est
1: vicieux! C'est-à-dire!
4: Mais c'est vicieux!
1: C'est-à-dire qu'en fait, elle confiait en babysitting sa fille, comme ça elle était sûre
4: qu'elle pouvait aller chez eux et elle
2: On comprend mieux ta carrière, hein. La navigation, là, toujours un petit plan
1: Christine,
2: tape, un machin.
1: Vous l'avez fait ou pas, ça?
2: C'est une honte, Christine!
8: Mais j'ai. payer cette femme beaucoup. Parce qu'elle a fait beaucoup d'heures. J'avais confiance dans cette femme.
4: C'est ça, oui, bien voilà. Sûr, bien sûr.
8: Pour s'occuper de son mec, elle était naze, mais pour s'occuper de ma fille, elle était parfaite.
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1: Question à propos d'un article très intéressant d'ailleurs, signé Frédéric Goyard dans Le Parisien aujourd'hui, jeudi 13 mars, page 10 du Parisien. On nous rappelle que c'est vrai, les jeunes aujourd'hui sont de plus en plus nombreux à dire « je sais pas c'est quoi » au lieu de dire « je ne sais pas ce que c'est »,« je sais pas c'est où ». Et ce sont des phrases qu'on reproche souvent aux adolescents. Il n'y a pas que les adolescents d'ailleurs, les adultes commencent à dire ça aussi. Ceux qui étaient encore adolescents il y a 10 ans, je pense, même Adil Rami dit ça parfois ici, ou Stomy même le dit, je sais pas c'est quoi, je sais pas c'est où, je sais pas c'est qui, et on leur reproche ces expressions-là.
9: C'est dommage.
10: À juste titre.
1: Ouais. Eh ben à juste titre, c'est ce que je pensais jusqu'à ce que je lise cet article, et en fait non, parce que dans cet article, il y a quelqu'un qui s'appelle Mathieu Gou, qui est docteur en lettres et en langue française, qui nous dit qu'on n'a pas fait mieux nous-mêmes ces dernières années. Il donne en exemple, justement, c'est ma question. Que donne-t-il en exemple pour dire qu'au fond, on n'a rien à reprocher aux jeunes qui font ça, parce que nous-mêmes, on a quasiment fait la même chose. Mais avec quelle question, quelle expression?
10: C'est aussi une question?
1: Oui, aussi, souvent, ce sont des questions.
9: Tu vois?
1: C'est-à-dire?
9: Je sais pas, tu vois.
10: T'as vu?
9: Oui, t'as vu, tu vois.
1: C'est-à-dire, expliquez,
4: c'est
1: Bernard.
4: C'est un langage.
9: Oui, mais tu vois, ça...
4: Je sais pas si t'as vu. Mais
9: t'as vu
4: RTL aujourd'hui, tu vois?
1: Vous dites vous-même parfois que vous dites
9: tu vois.
1: Ah bon, et qu'est-ce qu'il faudrait dire?
9: Vois-tu.
10: Et pas tu vois.
1: Et voilà, ça voilà. C'est un bon exemple, bonne réponse de Bernard Mabille. Mais oui. On dit « tu vois » alors qu'on devrait dire effectivement « vois-tu ». Ouais. Et ça fait des années qu'on dit ça et ça ne nous choque pas. Et les jeunes font effectivement finalement la même chose que ce que nous on a fait. Et puis il y a des tas d'autres exemples dans l'article qui finalement m'ont convaincu et me font dire qu'on reproche aux jeunes ce que nous-mêmes on a fait, ou peut-être nos parents ont fait il y a quelques années. D'autres exemples donnés par ce linguiste. T'as fini ? On devrait pas dire t'as fini.
4: As-tu fini?
1: Et pas tu as fini. Et on le fait nous-mêmes. Donc finalement, c'est exactement la même chose.
10: Par exemple, tu suces? On dit.
4: C'est à l'envers,
10: c'est pas évident. Sus-tu? Je sais pas si les gens comprennent.
1: Oui, mais sus-tu, c'est plus élégant, je trouve. En tout cas, c'est plus discret.
4: C'est plus chic.
1: C'est plus discret. Sus-tu?
10: Oui.
1: Je suis pas sûr que. Sus-tu?
10: On comprend pas tout de suite.
1: Sus-tu, sur un malentendu, on peut vous répondre oui.
4: Ah, bah oui, puis alors on peut aller un peu plus loin. Nique-tu?
1: Non, mais c'est vrai que ce qu'on reproche aux jeunes d'aujourd'hui quand ils disent je sais pas c'est quoi, au lieu de dire je ne sais pas ce que c'est ou qu'est-ce que c'est, eh bien on le fait depuis des années avec d'autres. Tu me passes le sel? Alors que on devrait dire
9: sel.
1: Passe-moi
9: le sel, oui.
4: Passe-moi le sel. Veuillez me passer le sel.
1: Mais non, c'est pas ça. Oh là là là, mais vous comprenez rien.
4: Oyez.
1: Mais non. Me passerais-tu le sel et pas tu me passes le sel.
9: C'est long ça.
1: C'est ce qu'on fait.
9: Ça dépend avec qui on est, parce que si je suis avec Bernard, je dis passe-moi le sel.
10: Oui, avec des gens vulgaires, il faut leur parler comme ça.
9: Passer le sel,
1: c'est quoi le problème?
10: Vas-y, c'est quoi le problème?
1: C'est quelque chose.
4: Quel est le problème?
1: C'est quelque chose qu'on dit depuis des années. C'est quoi le problème?
9: Quel est le problème?
1: Donc, en gros...
10: Oh, vous nous saoulez, là. Hein. Là, c'est un peu moralo, hein, quand même.
1: Mais non, j'ai été convaincu par et cet article et ce linguiste qu'au fond, effectivement, on reproche aux jeunes d'aujourd'hui, on leur reproche ce que nous-mêmes on fait depuis des années avec d'autres formules.
10: De toute façon, les jeunes ont tort par définition.
11: Bah, les adultes aussi, du coup.
10: Et oui, mais parce qu'ils ont été jeunes avant.
4: De toute façon, voilà, ça tourne, hein, le fait d'être jeune.
10: Oui, ah bah oui.
1: Comment te dire que là ça tourne mal.
4: Comme si. C'est comme la montre RTL, elle n'est pas arrivée.
1: Bon, en tout cas, voilà, les jeunes, vous pouvez continuer à dire je sais pas c'est quoi, parce qu'on a exactement fait la même chose depuis des années avec d'autres questions. Non mais c'est vrai. C'est ça la conclusion.
11: Mais sauf que je trouve qu'il y a des choses qui font saigner les oreilles, quoi. Je sais pas c'est quoi.
1: Oui, mais sûrement au
11: c'est
1: début.
11: C'est qui voilà.
1: Certainement les premières personnes au début qui ont dit « t'as fini » au lieu de dire « as-tu fini ?» Eh ben, ont dû faire saigner les oreilles des générations précédentes, vous voyez.
12: Ah bah déjà, moi, quand j'étais petite, on disait pas les haricots.
1: Quel rapport?
9: On dit toujours pas. Hein.
12: Parce qu'on les mangeait.
1: À l'époque, vous en mangiez encore.
9: En tout cas, au bac français, faut pas dire, je sais pas c'est quoi. Il aura pas une bonne note. Il aura pas une bonne note.
11: À mon avis,
13: on devrait pas le dire du tout, Pombard.
1: Qu'est-ce qu'il y a, vous, le jeune là?
13: Bah, le jeune.
1: Oui, mais vous êtes un vieux dans votre tête, c'est ça le problème, vous voyez.
13: Bah, justement, je suis avec des vieux qui disent la même chose. Donc les vieux qui ont été jeunes mais qui continuent à dire ça aux jeunes, ces jeunes-là vont dire la même chose.
1: En résumé, faut
13: donc
1: pas
13: faut
1: dire...
13: cesser de le dire maintenant.
1: Voilà, faut pas dire je sais pas c'est quoi, faut dire je sais pas.
13: Donc
1: faut,
13: c'est ça que vous auriez dû dire, monsieur Ruquier. Cessez de dire ça au lieu
9: il
13: de dire bah, vous pouvez
9: gueule,
13: continuer, les adultes le font.
9: Tais-toi.
1: Ce que je sais pas surtout, c'est pourquoi j'ai posé cette question. Une question pour Charlotte Piau, qui habite Vougeoucourt, c'est dans le Doubs. Quel est l'autre nom du baculum?
9: Ah bah...
13: C'est sexuel?
12: La baignoire.
1: Ah non, non, non, le baculum.
9: C'est un vin.
11: C'est avec deux C?
13: C'est physique.
11: B-A-2-C-U?
1: C'est B-A-C-U-L-U-M.
13: Ah, oui, mais c'est physique. C'est une partie du corps.
1: C'est une partie du corps.
11: Ouais. C'est un os.
1: Oui, lequel?
11: Ah, voilà.
13: Est-ce qu'il est
1: le coccyx?
13: Est-ce qu'il est dans le bas du corps?
1: Oui, dans le bas du corps.
13: Est-ce que c'est dans le pied? La hanche?
1: Non, dans le pied, non, non.
11: Dans la cheville?
1: Non, dans la cheville.
12: C'est près du fémur.
1: Mais c'est un os, le baculum.
9: Dans le genou?
11: Le genou?
1: Le genou, non.
9: Dans le cul?
1: Alors, chez vous, souvent, sûrement.
9: Ah, le pénis? C'est dans le pénis?
1: C'est l'os pénien. Bonne réponse de Bernard Mabille.
13: Mais pourquoi j'ai dit ça?
1: Mais il n'y en a pas chez les humains, hein.
13: Mais oui, parce que c'est des baleines, non?
1: Bah,
13: oui.
1: J'imagine
13: parce que.
11: Vous auriez moins de problèmes.
13: C'est pas un os.
1: J'imagine que vous ne couchez ni avec les primates. Mais effectivement, les gorilles et les chimpanzés ont un os pénien, contrairement à nous qui n'en avons pas.
9: C'est leur avantage.
13: Je crois que François en a un.
1: Et ça facilite leur.
11: Mais c'est un vieux qui l'avait récupéré.
13: Oui, en vacances en Afrique, il avait ramené un.
1: Ça facilite le rapport sexuel. Les ratons laveurs aussi ont un os pénien.
13: Ah bah oui, ils n'ont pas de problème d'érection.
11: C'est pratique parce que, voilà, en plus, ils font la vaisselle.
13: Ils ont vraiment pas besoin de femmes.
1: Le baculum, effectivement, c'est surtout chez les animaux, donc vous l'aurez compris, et pas chez l'homme.
13: Plus on
1: Mais oui, quoi.
13: Non, je disais, plus on avance dans l'évolution, plus l'homme perd des os. Hein.
1: Pas les femmes qui perdent des os.
13: Oui, j'ai pensé à la même chose. Mais quand j'étais petit, je pensais qu'elles perdaient vraiment des os, hein, quand on les a couchées. Bref. Voilà. Mais sinon, on avait aussi un os qui permettait d'avoir une queue avant. Os qui sert à rien. Ouais. Et c'est pareil pour le baculum. On en avait un au premier temps de l'évolution.
1: Moi, je crois que j'ai un baculum, mais je sais pas c'est quoi.
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1: Hier, c'était le jour précis de la date de disparition d'Edith Piaf. Enfin, vous savez qu'il y a une petite polémique sur la date exacte, parce qu'on l'a trimballée de la province jusqu'à Paris. Elle est morte le 10, on l'a déclarée le 11. Bon, tout ça, peu importe. Mais il y avait en tout cas un article hier. Qu'est-ce qu'il y a, monsieur?
13: On est encore dans l'histoire des premiers rangs, des deuxièmes rangs. Là.
16: Elle est morte au deuxième rang, donc on l'a rapatriée au premier rang.
12: Mais elle dormait au quatrième.
16: Donc, tout ça pour dire que c'est son anniversaire. Et que...
1: Elle est morte il y a 60 ans à Grasse. Edith Piaf, le 10 octobre 1963, et on nous rappelait évidemment les mariages et les nombreux amants qu'avait pu avoir Edith, éternelle amoureuse. Évidemment, elle a perdu, on le sait, Marcel Cerdan, son boxeur, mais elle a eu Yves Montand, Charles Aznavour, Gilbert Bécaud,
16: Berléand.
1: Non.
16: Oh, tu me disais...
9: Non, moi c'était... Non, pas moi.
16: Tu me disais que...
9: Non, pas...
16: Tu avais eu une histoire au début de sa carrière, tu me disais, avec elle.
13: De la carrière de qui?
16: D'Edith.
1: Ben, on va voir si M. Berléand connaît bien cette époque, parce que...
9: Non.
13: C'est elle qui devra avoir honte, hein.
1: Elle ne s'est mariée que deux fois, Edith Piaf, avec tous ses amours qu'elle a pu avoir. Bon, le dernier mari, c'est celui qui est son veuf, ça, assez facile à savoir, c'était Théo Sarrapeau.
13: Voilà, le jeune. Elle a chanté À quoi ça sert
16: sert l'amour.
1: Voilà, à quoi ça sert l'amour. Magnifique chanson. D'ailleurs, ouais. Vous la connaissez
16: À quoi ça sert l'amour. On raconte toujours des histoires insensées. À quoi ça sert d'aimer.
1: Eh bien, ça, c'était avec son deuxième mari. Mais elle avait fait un premier mariage avec un autre chanteur. Quel chanteur?
17: Marcel Cerdan.
1: Ah non, ça, c'était un boxeur. Ah oui. Remarquez.
13: Oui, il chantait bien. Hein.
1: Ah oui, il chantait. Allez, venez, Milour.
17: Milou.
16: Incroyable.
1: Oui, c'est ça la blague.
13: Pourtant, je pense qu'elle a compris Milou. Hein.
17: D'accord.
1: Tintin et Milou. Alors, ouais.
16: Avec un autre chanteur, mais.
17: Est-ce que c'était pas un musicien qui s'appelait Jacques Pil, quelque chose comme ça.
1: Bonne réponse de Christine Aubrey.
18: Impressionnant. Hein.
1: Je vous l'accorde, même s'il manque le S à la fin, car c'est Jacques Pils. Et il avait chanté ce Jacques Pils en duo au début de sa carrière avec un monsieur qui s'appelait Tabé, Georges Tabé. Pils, c'est pourquoi ça vous fait rire.
9: Pils et Tabé, je sais pas, je connaissais pas.
1: Écoutez, ils chantaient, c'est eux qui ont créé cette chanson, Couché dans le foin, Pils et Tabé.
17: Ah oui.
13: Ah, comme Ariel Dombal.

0: couché dans le foin quand même.
1: Ah, c'est gracieux, c'est gracieux.
2: Ouais, je croyais que c'était un duo avec Edith Piaf. Depuis tout à l'heure, je dis, mais elle chante quand, Edith
0: Piaf? Non. Là, il n'avait pas encore rencontré Edith Piaf.
3: Mais c'est qui? C'est plutôt Mireille qui a...
0: Ça, c'était Mireille et Jean Nohain.
2: Ça a eu du succès, là, ce qu'on
0: voit? Ah oui. Couché dans le foin, gros succès. Et alors, il faut savoir qu'en 1939, ce garçon, donc Jacques Pils, bien avant d'épouser Piaf, parce qu'il a épousé Piaf en 1952. Oui. Mais en 1939, il a épousé une autre chanteuse qui s'appelait Lucienne Boyer. Ah, oui. Lucienne Boyer, elle chantait « Parlez-moi d'amour ».
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3: Je pense à cet auditeur qui disait que vous aviez considérablement rajeuni l'audience.
0: Et alors, il s'est mis à écrire une chanson avec Gilbert Bécaud. Gilbert Bécaud était son pianiste à l'époque, parce qu'il a commencé comme pianiste, Gilbert Bécaud. Et ils ont ensemble écrit un tube pour Edith Piaf qui s'appelait « J't'ai dans la peau ».
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2: C'est marrant, avec le titre, on s'attendait à un truc plus rythmé.
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3: Mais là, il y a une question au bout, ou vous allez simplement nous lire la fiche Wikipédia d'Edith Piaf?
0: Attendez, parce que j'ai pas fini, parce que... Alors, je vous lis le parcours de ce Jacques Pils, le premier mari d'Edith Piaf, parce que je trouve que c'est un parcours absolument incroyable. La question, je l'ai déjà posée, monsieur Dodian et madame.
3: Ah oui, c'est vrai, mais c'était il y a un quart d'heure.
0: Et madame Ockrent a brillamment répondu à Jacques Pils.
2: Moi, je trouve que c'est super intéressant, Laurent.
0: Merci, Jérémy. Ben oui, parce que... Chouchou et Fayot en plus. Donc en 52, le 20 septembre 1952.
2: J'espère qu'il est mort vieux, que ça dure longtemps, Laurent.
0: Ben vous allez voir, il a épousé Edith Piaf à New York en plus, Jacques Pils. Avec qui comme témoin? Avec Marlène Dietrich comme témoin. Vous rendez compte? C'est beau quand même. Et ils vont divorcer 5 ans plus tard, en 1957. Là, il ne sait plus quoi faire, le pauvre Jacques Pils.
2: Ah non.
0: Alors qu'est-ce qu'il fait? Eh ben, il est candidat à l'Eurovision de la chanson.
3: Ah oui. Souvent, les gens égarés finissent.
5: Et tout ça à 87 ans, c'est ça?
0: Pour Monaco, pas pour la France. Il représente.
1: C'est mieux pour les impôts.
0: Il représente Monaco à l'Eurovision de la chanson avec un titre qui s'appelle Mon ami Pierrot.
5: T'es pas gagné.
3: Prête-moi ta plume.

0: Et là,
1: là il meurt.
0: Et là, non, il meurt pas. Là, il termine dernier avec
2: Il n'y avait pas un suspense insoutenable.
0: Oui, oui, mais attendez, attendez le rebondissement. Il y a un rebondissement.
3: C'est Edith Piaf qui est première.
0: Pardon.
3: C'est Edith Piaf qui est première.
0: Non, non, non, non, non.
2: Mais
0: non.
2: Il encule le présentateur. Mettez-nous un petit peu de.
0: L'année suivante, et c'est là où il y a un petit rebondissement.
3: Il est premier.
0: L'année suivante, non, lui n'est pas premier, mais qui est premier?
4: Une de ses maîtresses.
0: Non, pas une de ses maîtresses.
2: Théo Sarrapeau.
0: Non, non, non, non, non.
3: Édith Piaf.
0: Non, pas Édith Piaf.
2: Marie Myriam. J'arrive pas à m'intéresser à cette anecdote.
3: 1960. Donc ça fait 1960. En 1960.
0: C'est sa fille. Sa fille.
5: Mais c'est extraordinaire ce que vous nous racontez. C'est sa fille.
6: De qui, non.
4: Marie Myriam est sa fille.
0: Non.
2: C'est fou l'Eurovision. Hein.
4: Non.
0: La fille que Monsieur Pils a eu avec
3: Édith Piaf.
0: Non. Oh. Ils n'ont pas eu d'enfant, mais avec sa première femme, Lucienne Boyer.
3: Ah, oui.
0: Je vous rappelle que Lucienne Boyer. Qu'est-ce qu'elle, si vous avez retenu, qu'est-ce qu'elle chantait, Lucienne
5: Parle-moi
0: Boyer?
5: D'amour.
2: Parlez-moi d'amour.
5: D'amour. Dites-moi des choses tendres.
0: Eh bien, ils ont eu une fille qui s'appelait Jacqueline Boyer.
3: Oh, ah oui, Jacqueline Boyer.
0: Et l'année qui suit, où le père se ramasse et termine 11e du concours et dernier du concours, eh bien, Jacqueline Boyer, elle, la fille, elle remporte le concours pour la France, mesdames et messieurs, avec Tom Pilibi.
7: Tom Pilibi a deux châteaux, le premier en Écosse. 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
0: Tout le monde connaît, évidemment, Monsieur Pluchart, mais sous un autre nom. Hein. Ça, c'était son nom d'origine. Il a pris un nom d'artiste.
3: Ah, c'est pas Sinatra?
0: Non, c'est pas Frank Sinatra. Ben, vous croyez
3: c'est
0: pas
3: Sinatra. C'est pas loin.
4: C'est pas épluché?
0: Non, Monsieur Pluchart, il a quand même, justement, c'est pas Sinatra, mais il a quand même participé à plusieurs reprises au Ed Sullivan Show, qui était une émission américaine mythique. Alors, il y a longtemps, déjà, mais il était surnommé le bottin mondial de la chanson, Monsieur Pluchart. Mais je vous demande évidemment sous quel nom connaît-on mieux cet artiste, artiste très souvent récompensé, qui a même animé des soirées à l'Empire State Building.
3: Des soirées quoi? Mais genre
2: d'origine française peut-être, mais qui avait un nom américain.
0: Ah non, non, il avait un nom bien français.
3: Mais quand vous dites des soirées, c'est genre un pot de départ en retraite?
0: Non, non, non, non, non, il était internationalement reconnu. Et si j'en parle aujourd'hui, c'est parce qu'il y a une actualité plutôt triste qui le concerne indirectement, Monsieur Pluchart. Alors ce que je peux vous dire en tout cas, c'est que son nom d'artiste, même si vous ne le connaissez pas, on va dire pour ses qualités artistiques, est resté dans une expression qu'on utilise encore parfois aujourd'hui.
2: De qui s'agit-il? Artiste américain.
0: Ah non, français, français.
2: Maurice Chevalier.
0: Comment?
2: Maurice Chevalier.
0: Maurice Chevalier, non.
3: Est-ce que son nom, c'est juste un mot?
0: Oui, c'est juste
3: un mot. Donc c'est genre Zébulon ou...
0: Non, non. Un nom qui est un qualificatif et qui est souvent, quand on l'utilise dans une expression, on va dire l'inverse de ce que cela veut dire.
2: Aimable.
0: Aimable. Oui, oh, bonne réponse de Bruno Solo.
2: Aimable et son orchestre.
0: Et oui, quand quelqu'un n'est pas aimable, on dit souvent, bah lui c'est aimable et son orchestre. Et aimable était un grand, grand accordéoniste.
3: Ah Adil, tu te rappelles?
2: On a perdu Adil Rami là.
0: Vous connaissez pas aimable?
5: Pas, ni ça, ni l'expression, ni rien.
3: Eh ben mange des carottes, connard. Ça rend aimable.
0: L'expression aimable et son orchestre, ça veut dire vraiment t'es pas aimable. Et ça vient effectivement du chanteur aimable dont le prénom était vraiment aimable. Il s'appelait Aimable Pluchart, et Aimable Pluchart a été un accordéoniste internationalement reconnu. Si je vous en parle, c'est parce que le dernier fabricant d'accordéons a fermé ses portes à Tulle.
3: Mais et François Hollande, il peut pas mettre des sous
0: en François Hollande, il avait essayé de mettre des sous à un moment donné, puis ça n'a rien donné. Les espoirs d'une percée sur le marché chinois ont été déçus.
3: Bah là, ils jouent au tennis, ils peuvent pas.
0: Ben oui, parce que les Chinois, ils avaient bien aimé ça, l'accordéon. Et ils ont même essayé de se diversifier dans l'harmonica, cette l'entreprise qui s'appelle Mogin. C'est une famille corrézienne à Tulle. Les frères Jean-Antoine et Robert Mogin ont fermé des...
2: Mon Dieu, mais comment ils vont faire les gens qui jouent de l'accordéon maintenant?
3: Il n'y a plus personne qui joue
5: dans le métro.
0: Et ben justement, on les fabrique en Chine maintenant.
2: Quelle horreur. Sur la muraille.
3: Il t'a jamais dit Mbappé, ça?
5: Non, jamais, non.
3: Je vois bien dire ça, Mbappé, pourtant.
0: Dire quoi?
3: Oh, l'autre, il était chiant, il fait la gueule, on dirait aimable et son orchestre.
2: Mais parce que
3: vous avez raison, par contre, c'est tellement l'actualité.
0: Non, mais c'est une vieille expression, je
3: crois. Mais il est pas vieux, a dit, on dirait pas comme ça, il a juste 80 ans.
5: Bon, alors, monsieur Plouchard, là.
0: Monsieur Rami, rassurez-moi, vous voyez quand même ce que c'est qu'un accordéon.
5: Non, mais ça, oui.
0: Ah, bon, très bien.
5: Oui, machin, ok, d'accord.
2: Ça, c'est plus une guimbarde.
0: Mais c'est normal que vous connaissez pas monsieur aimable, parce que pour les footballeurs, il y a corner.
2: Oh oui. Oh là là là là là là. Et même celle-là, faut lui expliquer. Et même celle-là, il ne l'a pas.
5: Mais si on joue à ce jeu-là, on va jamais avancer dans l'émission.
0: Il y a corner, il y a Yvette Horner. Il y a corner.
2: Yvette Horner.
3: Oh là là là.
2: Essaye de faire un truc avec Verschuren pour voir. Il a dit
0: très fort. Yvette Horner, la sœur de Tina Turner.
5: Ok.
2: Non mais Yvette Horner.
5: Mais si. Non mais attends, et penalty, à quoi? Il y a un rapport avec le penalty?
0: Pas du tout.
3: Si, René Coty. C'est un jeu de mots avec René Coty, patron, il va comprendre.
0: Non mais c'est vrai qu'Yvette Horner, même. Vous voyez, même.
3: Elle a disparu.
5: Vous voulez pas qu'on fasse un jour les grosses têtes mais qu'avec des footballeurs?
0: Chiche, vous amenez
2: votre copain. Ce serait que du mime. Tu sais, ce serait que du mime. Il n'aurait pas une parole.
0: Amenez Griezmann quand même, qu'il n'y a rien qui sache deux, trois trucs.
4: Ouais, mais vous verriez le public.
5: Est-ce que vous savez c'est qui le plus diplômé de l'équipe de France?
0: Non, allez-y.
3: Oui, c'est Pavard.
5: Non.
4: Maradona.
5: Griezmann. Allez, je prends la place de Laurent Routier. Démerdez-vous maintenant.
0: Allez, attendez.
2: Il joue en ce moment? Il joue dans l'équipe de France? Il est titulaire?
0: Pendant la Coupe du Monde 98, vous voulez dire?
5: Non.
0: 2018?
5: Ah. Il y était.
3: Varane?
5: Non.
4: Carambeu?
5: Non.
0: Carambeu, il était plus là en 2018.
3: N'Golo Kanté?
5: C'est vrai que votre position, elle est bien.
0: Il est génial.
4: Et faut que tu nous donnes des indices.
0: Attendez,
5: mais là c'est trop facile.
0: Pavard, non.
3: Rabiot.
0: Varane, non. Un des frères.
2: Samir Nasri.
0: Un des frères Hernandez. Non.
3: Ben Yedder.
5: Bon, on donnera 300 euros à un auditeur.
3: Attends, il était titulaire ou pas? Pas vraiment. Ah, c'est pas évident.
5: Ouais, quand même, c'est un buteur. Allez.
3: C'est un buteur.
2: Ah, c'est un team Ben Arfa.
5: Non, il jouait pas en 2018.
4: Mbappé.
5: Non.
3: Un buteur.
2: Un buteur.
5: Assez costaud.
2: D'origine. Hein?
5: Assez gaillard.
3: Costaud. Ah, un black.
5: Olivier Giroud.
3: Olivier Giroud.
0: Ah, c'est Giroud le plus diplômé?
5: Ouais.
0: Ah, bah.
3: Mais quoi, en théologie,
5: il est pas. Ça, je sais pas maintenant.
4: Il a fait un CAP quoi?
2: Ah oui, mais c'est lui qui t'a dit, tu l'as cru quoi.
3: Eh, Adil.
0: Je sais pas si c'est le plus diplômé, mais c'est le plus menteur.
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0: Je vais vous parler d'un mathématicien allemand qui s'appelait David Hilbert, qui lui a toute une théorie sur les hôtels. Et évidemment, ma question vaut surtout pour le professeur Buccella, car j'aimerais qu'il m'explique ce qu'est l'hôtel d'Hilbert.
10: Ah, ça c'est un concept assez fumeux. Hein. J'espère que vous êtes assis, Laurent. Donc l'idée, c'est
0: oui,
10: que vous avez...
0: Il suffit de me regarder.
10: Il suffit de regarder. Hein.
2: Là, on voit. Hein.
0: Si je suis debout, c'est Gérard Holmes.
10: Ou Philippe Bouvard. Alors, vous avez un hôtel infini, avec une infinité de chambres, et qui sont toutes occupées par un occupant.
0: Comment c'est un
10: occupant.
0: Hôtel infini? Ça n'existe pas.
10: Non, ça n'existe pas.
0: C'est une idée.
10: C'est un concept, si vous voulez. C'est une manière d'essayer d'approcher les infinis. Donc, imaginez un hôtel avec une infinité de chambres, et que chaque chambre est occupée par une personne. Exactement.
0: D'accord.
10: Et vous avez ici une ou deux personnes qui arrivent à la réception de l'hôtel et qui disent, madame, monsieur, je souhaiterais avoir une chambre. Si l'hôtel était un hôtel normal, quand toutes les chambres sont occupées, vous dites, allez voir en face, mais moi je suis plein, je vais pas mettre quelqu'un dehors. Mais vu que c'est un hôtel infini, vous avez une astuce pour pouvoir caser l'arrivant supplémentaire.
6: Et c'est à nous de trouver l'astuce.
10: Mais il y a toujours
11: par exemple.
10: C'est infini, il y a toujours une chambre en plus.
8: Infini plus un.
6: Ouais, mais infini plus un, il faut aller loin.
10: Aller moins loin.
6: Oui, il fallait moins loin. Il faut trouver un système pour le mettre.
12: J'ai une idée. C'est qu'en général, quand quelque chose est infini, on a envie d'aller jusqu'au bout, voir où est l'infini. Alors du coup, si on s'arrête au début, on trouvera de la place.
10: Oui. Et comment est-ce qu'on trouve la place?
12: En ouvrant la porte.
6: Alors ouvrez la porte. Vous dites à la personne, écoutez, cher monsieur, madame, allez dans la chambre à côté.
8: Voilà.
6: Et moi, je récupère cette chambre dans laquelle vous mettez le nouvel arrivant. Et la personne de la chambre à côté va dans la chambre à côté. Et ainsi de suite, et ainsi de suite, par une itération infinie. On va décaler tout le monde d'une chambre en commençant effectivement exactement comme vous l'avez dit par le début. Et vous avez récupéré une chambre.
2: Mais s'il y en a un qui veut pas.
0: Alors là, il y a quand même un truc que je comprends pas dans votre histoire. Pardon. Alors vraiment, je suis pas fait pour les mathématiques. Moi, je finis par comprendre pourquoi j'étais nul en maths. C'est idiot, votre histoire. Ça prend quand même moins de temps d'aller chercher la dernière chambre de l'infini.
2: Mais il n'y en a pas de dernière.

0: Pas à côté de Valérie, vous auriez pris une baffe, là. Hein.
1: Mais pardon, non, j'aimerais juste savoir à quoi ça sert.
2: Je suis pas violente, mais c'est...
3: Ça sert à couper les spaghettis dans les chambres.
4: Non,
1: mais ça sert à quoi?
2: On te prend pour un con, te fait croire que t'es con, alors que c'est pas toi qui es con.
1: Non,
2: c'est eux qui ont bien compris.
5: Franchement, il y a un type qui vient, je dirige l'hôtel à l'infini, admettons. J'ai compris maintenant votre histoire. Évidemment, on peut pas aller chercher la chambre à l'infini, puisqu'elle est à l'infini, et que tout est occupé jusqu'à l'infini. Ça, j'avais pas compris, je viens de comprendre. Mais plutôt que de déranger tout le monde, parce que là, ça veut dire que vous allez déranger toutes les chambres, une après les autres.
6: De
5: moi, je dis au gars, écoutez, il y a une partouze au troisième. Franchement. Non, parce que là, c'est quand même, votre histoire est improbable, voyez-vous, professeur.
6: Oui, non, c'est une histoire improbable, mais qui avait été proposée par David Hilbert pour essayer de montrer que le concept d'infini, bah, il est un peu vaseux, entre guillemets.
2: Ah ben voilà, on y arrive.
3: Voilà, enfin.
2: C'est vaseux, votre truc.
3: Ça tient pas la route.
7: Pourquoi ça t'énerve? C'est ça qui me fascine.
2: Parce que il y a toujours une fascination pour les physiciens, les mathématiciens,
3: les magiciens.
7: Mais moi, je trouve qu'il y a beaucoup trop de fascination pour les acteurs, les actrices qui ne font qu'apprendre des textes et les répéter devant une caméra. Je trouve ça beaucoup plus intéressant.
3: Mais non, mais là,
2: au moins, ils mettent des vraies étoiles dans les yeux des spectateurs, acteurs.
7: Des étoiles.
2: Alors que les physiciens, ils font croire qu'il y a de l'infini dans les étoiles.
5: Dans les hôtels.
7: Mais non, mais c'est pas du tout, je trouve ça...
5: Caroline est fascinée par le professeur, j'ai l'impression.
7: Moi, j'ai adoré prendre des cours de physique. Ce qui m'a rebuté, c'était la chimie. Mais honnêtement, apprendre qu'un groupe de militaires qui marche au pas sur un pont, s'ils sont en résonance avec le pont, ça peut faire effondrer le pont, c'était quelque chose qui m'a fasciné.
6: Ah, oui, c'était le fameux pont d'Atacama.
5: Parce que vous étiez prévoyante.
1: Là, j'ai rien dit, hein.
6: Quand on était étudiant en physique, on prenait le bus articulé qui rejoignait les différents campus de l'université à 4-5. On se mettait à sauter ensemble dans le bus. Et à un moment donné, le bus entre en résonance et il fait des bonds de 2 mètres. Tout le monde était paniqué. Le chauffeur arrête le bus, nous fout dehors tout de suite. On l'appelait ça résonance. Mais c'était le gag des étudiants de physique, en tout cas de
1: corps. Oh, qu'est-ce qu'on rigolait à l'époque. On se marrait bien.
7: Mais c'est intéressant.
1: On riait.
2: Alors que moi, je préfère un gars qui va me fabriquer un pont en forme d'hamac.
5: Ça, c'est vraiment Belgique. Moi, je connais aussi l'expérience qu'il y a un Belge, 2 Belges, 3 Belges, 4 Belges, 5 Belges, je vois jusqu'à 10 Belges. On pourrait aller jusqu'à l'infini, n'est-ce pas? Mais ces Belges, ils montent sur un mur. Et là, ils sautent sur le mur, comme ça, pour étudier la résonance. Et pourquoi ils sont contents à la fin, professeur? Parce que le mur s'effrite.
3: Oh non.
6: Elle est mythique.
1: Bon, je la valide.
5: Je suis désolé, professeur.
6: Elle est mythique.
5: Ça m'a échappé.
6: Elle est vraiment mythique.
5: Mais je connais pas votre histoire de résonance. Là.
6: Mais donc, l'histoire de résonance, c'est qu'une petite vibration, si elle est reproduite d'une manière périodique, eh bien, peut s'amplifier. C'est un peu le concept de la balançoire, en vérité. Hein.
3: Ou du sextoy.
6: Quand vous donnez un petit coup sur la balançoire, à la fin, vous amplifiez le mouvement, quand bien même vous donnez chaque fois une petite impulsion, mais il faut la donner au bon moment.
2: Bah, c'est enfin, comme simple. Si on ne savait pas que quand tu pousses sur une balançoire,
1: ça
2: balance.
1: Mais pourquoi ça t'énerve, Valérie, à ce point-là? Tu t'énerves jamais.
2: Mais ça m'énerve parce que c'est... Mais je sais même pas l'expliquer, vous savez, moi je suis quelqu'un de plutôt animal, quoi.
1: T'as envie de le taper alors?
2: Mais j'ai pas envie de vous taper,
6: non,
2: vous. Je suis trop. Non, je ne suis pas du tout violente.
6: Vous avez toute gentille.
2: Mais quand même. Puis vous avez l'air gentil.
6: Mais
2: c'est les gens qui représentent votre. La science.
7: Elle est géniale.
2: C'est ça qui est la science. Alors si t'es pas scientifique à l'école, on te méprise, on te regarde comme une merde. Alors que t'as compris plein de choses de la vie. Mais t'as pas compris la science. Mais toi, Caro,
7: t'as un syndrome de post-traumatique là. C'est pas
2: possible. Ah bah sûrement. Hein, j'ai eu des problèmes en physique et en maths.
7: Non, y a un prof.
2: Comme si on m'avait m'avez traité comme une merde. Comme
4: si
2: je
7: c'est ça qui ressort.
2: Mais c'est vrai. Non, mais franchement, en vieillissant, je me suis rendu compte à quel point j'étais intelligente quand

0: j'étais gamine et que c'était des gens qui se la pétaient comme les scientifiques. Il m'avait détruite.
1: Les scientifiques.
2: Je suis d'accord avec vous. Pour moi, il y a jamais de mauvais élèves. C'est souvent des passeurs de savoir qui n'arrivent pas à leur communiquer.
3: Il essaye quand même de la draguer un petit peu. Hein, on ne sait jamais.
4: Non, moi, j'aime bien. Il a un nom de glace italienne.
5: Ouais. Ah, bah dites donc, de professeur. Ah, elle veut vous sucer les deux boules.
4: Mais vous êtes des grands malades.
5: En plus, on le surnomme le professeur Tournesol, il a un cornet dans l'oreille.
4: Mais non, mais vous êtes... Mais ça va pas.
0: Moi,
4: non, mais
0: plus...
4: Buccella, ça pourrait être Stracciatella. Oui, ça ressemble à...
0: À Buschetta aussi, à
4: Philippe Claudel, défendez-moi.
6: Oui, mais je suis de tout cœur avec vous, Caroline.
4: Merci.
6: Tout cœur. C'est vrai qu'il a un nom de glace. Il faudrait inventer le parfum, quand même.
2: Oui, mais vous savez qu'il y a une anecdote entre Philippe Claudel et moi.
5: Expliquez-nous.
2: Eh bien, il est lors d'une émission
6: même coupe
2: belge.
6: De cheveux, c'est ça ?
2: Non, vous êtes venu dans mon salon lors d'une émission belge quand vous êtes venu à Bruxelles.
6: Ah, c'est vrai que vous faites salon ouvert. Ouais.
2: On faisait une émission littéraire et je tremblais comme une feuille. Vous étiez venu dans mon salon raconter.
6: Parce qu'on est si mal payé comme physicien en Belgique que vous louez votre salon pour les émissions.
2: Oui, c'est arrivé une fois. C'était pour le fun.
6: Je me souviens très bien.
5: Comment ça, votre salon ? J'ai pas compris.
2: Si vous voulez le studio d'enregistrement de l'émission littéraire se déplaçait chez les lecteurs et donc à chaque fois c'était un lecteur différent et donc moi j'avais la chance d'accueillir monsieur Claudel
5: chez vous à domicile. Chez le professeur.
6: C'est très bien, c'est très bien.
3: J'avais quand même fait le ménage pour l'occasion.
1: Il y a beaucoup de règles.
6: Le lit est souple et les canapés sont moelleux.
0: Ça manque pas d'une petite touche féminine.
3: Est-ce que vous êtes marié, professeur?
0: Mais non,
5: il nous l'a dit déjà.
2: Vous ne suivez pas. Hein.
5: C'est un chercheur, mais c'est pas un trouveur.
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5: Une question culturelle, une date. On va voir si Paul Elkarat est en forme.
3: Une date, le fruit ?
5: Non, une date historique, le 19 mai 1643.
8: Bataille de Rocroi.
5: Oh là, très bien. Bataille de Rocroi, c'est gagné. Et elle opposait qui à qui, la bataille de Rocroi ?
8: Les troupes du Grand Condé, Louis II de Bourbon face aux troupes du roi de France. Face aux troupes du roi de France.
3: Il était le plus drôle aux Paralympiques. Hein.
8: Avec les troupes du roi de France.
5: C'était quelle guerre ?
8: Bah, la guerre de 30 ans.
5: La guerre de 30 ans. Parfait, il sait tout. Tout ça est très bien. Et c'est une victoire, hein.
8: Victoire, bien sûr.
5: Victoire française contre les Espagnols. Ce que je comprends pas bien, là, vous allez m'expliquer, vous qui connaissez mieux l'histoire que moi. Qu'est-ce qu'ils foutaient dans les Ardennes, les Espagnols?
8: C'est là où ils sont montés le plus haut, hein, les Espagnols. Dans les Ardennes, ouais.
0: Ah oui. Au 9e siècle.
8: Provinces-Unies.
5: Qu'est-ce que vous dites, vous?
9: C'était l'Empire espagnol.
5: Alors, cher Ariel, si au 9e siècle, vous situez 1643, il y a un souci,
0: vous
5: voyez.
0: Non, mais vous dites la guerre de 30 ans. Mais moi, je me suis toujours demandé où vous situez la guerre de 100 ans.
8: 100 ans, mais 100 ans, c'est avant.
0: Mais c'est où?
8: 1337-1453.
3: Bah, c'est plus de 100 ans. Hein.
8: Alors que la guerre de 30 ans, c'est 1618-1648.
3: D'accord.
0: Redis.
8: 1618-1648. La guerre de 30 ans, ça fait 30 ans. Voilà. Ah, alors que la guerre de 100 ans, elle fait 100 ans.
5: C'est génial. D'habitude, c'est quand même... Ce dialogue entre Ariel Dombal et Paul Elkarat, d'habitude, c'est le gamin qui demande des trucs au papa ou à la maman. Et là, c'est l'inverse, quand même. Une question zoologique maintenant pour David Le Guerne qui habite Servian dans l'Hérault. C'est un petit animal dont on va beaucoup parler.
3: Le rioux ?
5: Non. Un animal dont on va beaucoup parler cette semaine et qui est d'ailleurs curieusement le mâle, hein, évidemment, a deux paires de testicules qui lui permettent de féconder 18 femelles à la suite.
3: Bah, c'est le DSK.
0: Est-ce qu'il s'agit d'un insecte ?
5: Là, il s'agit de deux paires de testicules. Ah. Et oui, c'est un insecte.
0: C'est un insecte.
3: C'est le pou.
5: Le hulot.
8: De l'école.
5: Pardon.
8: C'est le pou. Parce qu'on va à l'école, c'est la rentrée, il y a des poux.
5: C'est le pou. Ah. Bonne réponse Mais Laurent, de Christophe Barbier.
10: Laurent, je comprends pas les deux paires de testicules, quoi. C'est une paire au-dessus de l'autre ou c'est une paire de...
5: Ça, faites ce que vous voulez cette nuit, mais c'est mercredi prochain, la journée internationale de lutte contre les poux.
3: Ah, ils sont partout.
5: Organisés dans les...
0: Ils ont combien de pattes?
5: Ah, bah écoutez, alors ça, je peux vous le dire. Combien il y a de pattes?
0: Oui, parce que, on est
5: 1, 2, 3, 4, 5, 6 pattes.
0: On est un insecte quand on a 6 pattes.
3: Comme les sauterelles. Et le pire, c'est pas les poux, c'est les lentes. Parce que faut tuer les lentes, en fait. Sinon, les poux, ils reviennent.
10: Mais je comprends pas pourquoi, en 2024, il y a encore ce problème des poux, qu'on n'a pas trouvé un système. Parce que comment, quand j'étais en CP, en CE1, il y avait déjà des poux.
1: Bah, le système, ça serait que ta coiffure serve à tous les élèves de classe.
3: Toi, t'as vite eu plus de problème de poux.
1: Si tous les écoliers étaient coiffés comme toi, Johan, il n'y aurait plus de poux.
9: Non, mais t'as pas des poux dans la barbe?
10: Non, ouais, c'est très propre.
0: Non, mais écoutez, tout ça ne mène nulle part.
3: Moi, je propose une chanson d'Ariel.
5: Oh vraiment. Oui, il y a longtemps que vous n'aurez pas fait votre chanson, Ariel.
3: Il y a un climat de paix.
5: La musique adoucit les morts, allez-y.
3: Un cantique.
0: Que Paris soit avec tous ses athlètes, tour Eiffel comme un trésor.
5: Ah non, l'autre, il danse pendant ce temps-là.
0: D'une pluie de médailles d'or. Il est mignon.
5: Alors, écoutez,
3: Rioux est complètement
5: pour qu'on en arrive à ce qu'Ariel dise devant Johan Rioux qui se fout à genoux devant elle, il est mignon.
0: Oh, mais là. Oui, c'était mignon ce geste. Ouais.
5: Ah, c'est pas pareil, c'était mignon.
0: C'était un geste chevaleresque.
3: C'est vrai. Ouais, c'est joli.
0: Ça, oui.
10: Moi, je suis encore vieux jeu, je suis désuet. Non, mais c'est vrai, désuet.
0: Mais c'est gracieux.
5: C'est un joli
0: désuet.
5: Compliment que vous lui faites, à Ariel.
1: Mais non.
0: Non, mais on était aux insectes, on était aux poux, nombreuses les pattes des poux, il y en
9: mais
0: a
9: là,
0: six.
9: Mais là, ça fait 3 ou 4 heures qu'on a parlé des pattes.
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4: Pour Delphine Couche, qui habite à Argarten, aux Mines, j'aimerais cette fois vous poser la question à laquelle vous aurez réponse vraiment de façon le plus vif et rapide qui soit, monsieur Obalk.
5: Oui.
4: Puisque je vais vous demander le prénom de Rembrandt.
5: C'est Rembrandt.
4: Comment ça, c'est Rembrandt?
5: Il s'appelle Rembrandt. Son nom, c'est Van Rijn.
4: Et Rembrandt?
5: Mais c'est son prénom.
4: Et ben voilà, bonne réponse d'Hector Obalk.
6: Ah la vache.
5: Le gros piège là.
4: Ah là là,
5: des gros pièges.
7: Et le prénom de Noël.
4: Non mais c'est vrai qu'on sait pas toujours que Rembrandt c'est son prénom en fait. Ouais. Vous en montrez pas mal des Rembrandt dans votre spectacle sur le Christ.
5: Oui, tous les grands peintres qui ont fait du Jésus-Christ.
7: Ah bah il y a le plus beau c'est Velázquez, non?
5: Velázquez, c'est les crucifixions.
7: Ouais. Salvador Dali en a fait un.
5: Ouais. Au XXe siècle, en gros, ils font que des crucifixions parce qu'ils connaissent rien d'autre.
7: Ah, c'est ça.
5: Alors que la vraie narration de l'histoire de Jésus-Christ, elle est que jusqu'au XIXe siècle, voilà. Ça et Rembrandt, Rembrandt c'est un génie, mais surtout Rembrandt, il fait des gravures. Et je montre une gravure, je ne sais pas si vous vous souvenez. Laurent.
4: Mais bien sûr.
5: Dans lequel. Ouais. Parce que moi, il y a une femme pas, sur un âne, là.
4: Moi, je suis pas venu avec mon chien, j'ai pu rentrer.
5: Voilà. Il y a une fuite en Égypte, et il y a différents ancrages de la gravure. Donc, où tu mets pas beaucoup d'angle, soit il y a beaucoup d'angle. Et au fur et à mesure, on a l'impression que il y a une lanterne qui éclaire le paysage.
4: Ah, la fuite en Égypte, j'ai tout retenu, du spectacle.
5: Ouais.
4: Ah oui, c'est quand Hérode cherche après Jésus, c'est ça.
5: C'est ça, Hérode.
7: Non, Moïse.
4: Non, Hérode.
7: Non.
5: Donc, je monte de gravure de Rembrandt, comme un dessin animé, au fur et à mesure des ancrage, on voit que tout d'un coup la lumière se lève et alors que s'agit juste de la même plaque de cuivre, si vous voulez.
4: Voilà. Ah, j'ai un autre peintre et comme ça vous allez pouvoir égaliser. C'est une question pour Monsieur Minouflet qui habite Villefranche de Louragais. Sa première femme s'appelait Pauline Honneau, une fille de tailleur, mais elle est morte 3 ans après le mariage, morte d'une tuberculose. Alors il a fallu quelques années pour qu'il épouse à nouveau une autre femme, donc Catherine Lemaire à Cherbourg, qui va lui donner, elle, 9 enfants, une ancienne servante qui lui donne 9 enfants. De quel célèbre peintre s'agit-il?
8: C'est pas un peintre russe?
4: Ah non, c'est un français. Et alors là, tout le monde le connaît.
7: Il est mort en quelle année?
4: Ah, il est mort en 1875 à Barbizon. Ça aussi, c'est un indice.
5: C'est pas Courbet.
4: Ce n'est pas Courbet.
5: C'est Corot.
4: Non plus.
5: Millet.
4: Comment vous dites?
5: Millet.
4: Ah, vous dites Millet, vous?
5: Oui.
7: Oui, l'Angelus.
4: Il paraît qu'il faut dire Millet.
5: Mais ça dépend, c'est M-I-2-L-E-T ou M-I-2-L-A-I-S.
4: Ah non, c'est M-I-2-L-E-T.
5: Alors c'est Millet.
7: On dit Millet. Enfin, on dit comme on veut.
9: En plus, on le dit pas souvent. Hein.
7: Oui, on le dit souvent.
9: On dit plus souvent billet.
4: Georges Clémenceau. Ça, c'est quand même beau, l'Angélus de Millet, alors.
7: Oui, c'est les paysans qui se recueillent.
4: Mais oui.
5: Ouais,
7: c'est chiant comme peinture.
4: Non, mais c'est un peintre que vous aimez ou pas, Millet, comme vous voulez?
5: Non.
4: Ah bah voilà, j'étais sûr. Il n'aime aucun peintre, en fait. C'est un...
5: C'est pas mal du tout. C'est un peintre réaliste du 19e siècle qui n'est ni symboliste ni impressionniste. Voilà, il est entre les deux. Donc il se borne à peindre, en général, une réalité paysanne et parfois avec une certaine finesse, mais sans grand style.
4: Bon, c'est bien.
5: Ça va?
8: Et allez, prends ça. Mais c'est lui qui a eu 9 enfants, alors c'est pas la bonne réponse.
4: Absolument.
8: Ah, d'accord.
4: C'est Millet qui a eu, ou Millet, vous direz comme vous voudrez, celui à qui on doit le fameux Angélus ou les glaneuses, qui a eu 9 enfants avec sa deuxième femme.
5: Pas,
4: eh oui, bah, son pinceau fonctionnait bien. Bonne réponse quand même. Hector Obalk. Pour Victor Laverdin, maintenant, qui habite Andilly, en Haute-Savoie, une question sur Eugène Potier. Ce nom vous dit sûrement quelque chose. En tout cas, vous pouvez forcément au moins chanter un tube d'Eugène Potier. Lequel? Le refrain le plus célèbre d'Eugène Potier.
7: Minuit chrétien, non?
4: Ah non, pas du tout.
8: Est-ce que c'est une chanson grivoise?
4: Une chanson grivoise, non.
7: Est-ce que c'est une chanson qu'on chante pour une occasion spéciale?
4: Oui, c'est vrai qu'il y a des occasions où on entend plus souvent et plus régulièrement cette chanson que d'autres jours, oui.
7: Genre un anniversaire, une fête?
4: Un anniversaire, non. Ou alors vraiment...
7: quelqu'un?
4: Quand on célèbre quelqu'un, non. Non, non.
8: Mais est-ce que c'est une chanson qui a été traduite dans d'autres langues?
4: Je ne sais pas si vous comprenez mes tourments.
9: Non, on s'en fout.

0: Mais parfois...
1: Est-ce que c'est une chanson politique? L'International.
0: Bonne réponse, Olivier Bellamy.
2: J'étais en train de l'écrire.
0: Et alors le refrain de l'International.

0: On chante rarement ça pour un anniversaire, vous voyez.
1: Mais ça dépend de qui.
0: Mais pour les grèves et les manifestations, ça marche toujours et c'est bien signé Eugène Potier. Bravo Olivier Bellamy.
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3: Marc-Antoine est au téléphone, il a 21 ans, Marc-Antoine, il a envie de rigoler, de parier sur une grosse tête, celle qui va faire le plus rire avec sa blague. Bonjour Marc-Antoine.
4: Bonjour Laurent, bonjour les grosses têtes, bonjour les auditeurs.
5: Qu'est-ce qu'il gagne?
3: Qu'est-ce qu'il gagne? Vous savez ce qu'il va gagner?
5: Bah, je pense que ça l'intéresserait, Marc-Antoine.
3: Un voyage sur l'île de la Lagune, c'est pas rien. Eh oui, le fameux relais de 5 étoiles de Saint-Cyprien, c'est sur l'hôtel Spa Thalasso, relais château, Pyrénées-Orientales. 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
5: 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Ouais, puis ils nous invitent quand ils veulent.
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5: Son dulcinée.
3: Il fait ce qu'il veut.
4: Ouais, ou bien je l'offrirai à mes parents.
3: Eh ben, c'est encore mieux.
5: C'est mieux.
3: Voilà.
5: C'est bon, c'est trop mignon.
3: Pour ses vieux, très bien.
5: Oh, 21 ans, ses parents doivent pas être très vieux.
6: Ils ont mon âge.
3: Ils ont mon âge, sûrement,
4: ils
3: ses parents.
4: Ils sont 63 comme vous, je crois.
3: Eh ben, voilà. Marc-Antoine, vous voulez que je sonde mes camarades grosses têtes pour savoir quel genre de blague ils ont, si vous pouvez vous donner une petite idée sur qui miser?
4: Oui, on peut tâter le terrain.
3: Eh ben oui, tâtons le terrain. Caroline, la vôtre est bien.
5: Alors déjà, on ne traite pas de terrain. Primo.
3: Elle veut bien être tâtée, mais pas sur le terrain.
5: Alors la mienne est courte, et souvent courte, c'est efficace.
3: Eh ben oui, c'est vrai. Titoff, la vôtre.
8: Je ne dirais pas la même chose, mais la mienne est très efficace. Je pense que je vais gagner ce
3: Johan Riou, vous.
6: Très honnêtement, j'ai hurlé de rire tout à l'heure quand j'ai révisé, parce que la chute est extraordinaire. C'est nul les 8 premières lignes. C'est nul à chier.
8: Oh,
6: mais la conclusion, elle est tout le monde va pouffer de rire.
3: Jean Benguigui, vous.
5: Ah, j'espère faire rire un petit peu avec ça.
3: Et vous, Dari Boudboul?
1: Moi, je la trouve pas hilarante.
3: Ah bah.
5: Elle a pas fait le 16 vendre, hein.
3: Ah bah là, au moins, écoutez, Marc-Antoine, ça vous donne une petite idée.
4: Je pensais à Titoff, mais Johan l'a bien vendu, donc je vais prendre Johan.
6: Allez, j'espère pour vous ce voyage. Allez.
3: Alors, Johan Rioux est celui sur qui vous pariez. On va pas commencer par lui, on va laisser un peu de suspense. Caroline Diamant, d'abord.
5: C'est Yann Moix, c'est Stevie. Bah, il dit papote, il discute, tout ça. Puis Yann demande à Stevie, dis donc, si c'est la fin du monde dans 15 minutes, qu'est-ce que tu ferais, toi? Notre Stevie répond, bah, je baiserais tout ce qui bouge, et toi? Eh ben, moi, je bougerais pas.
3: Elle est bien?
5: Elle est belle. Elle est pas mal.
9: Elle est très bonne.
3: Elle l'a bien raconté. Elle est efficace. Titoff, c'est à vous, Titoff.
8: Alors, c'est deux Anglais trichis qui jouent au golf. Et puis, l'un d'eux, au moment de faire un putt vraiment très, très, très important, d'un coup, voit au loin passer un enterrement. Il se redresse tout d'un coup, comme ça, il enlève son chapeau. Il prend la pose, comme ça. Très grave. Et puis, il y a son ami à côté. Il fait, bon, c'est bon, là, ça va. Allez, on joue, quoi, non? Il fait, oh, ouais, excuse-moi, mais bon, c'était tout de même ma femme.
3: Ah oui, oui, elle est en deux temps, mais elle est bien. Madame Dari Boudboul est demandée au parloir.
1: Alors moi, c'est un malade qui va voir son médecin. Il a fait des analyses, etc. Il arrive chez le médecin. Le médecin lui dit, écoutez, voilà, j'ai une mauvaise nouvelle, mais j'ai aussi une très mauvaise nouvelle. Bon, ben, commencez par la mauvaise. Vous avez un cancer. Oh là là, c'est affreux. Et alors, il a très mauvaise. Écoutez, la très mauvaise, c'est que vous avez aussi la maladie d'Alzheimer. Oh, ouf, docteur! J'avais tellement peur d'avoir le cancer!
5: Elle est jolie.
3: Elle est pas si mal.
6: Elle est jolie.
3: Elle est pas si mal. Yann, moi.
5: Elle raconte bien, hein.
3: Yann. Ouais, ouais. Yann.
10: C'est Titoff qui est à Marseille dans un très grand hôtel. Et il drague une fille à fond les turbines. Il a une coupe de champagne à la main. Et il voit, il y a un canon total. Et la fille est totalement tétanisée par Titoff, donc elle s'approche de lui et dit « Titoff, je t'ai reconnu, j'adore les grosses têtes, mais il paraît que t'as toujours plein de gadgets sur toi. » Titoff, il dit, a des gadgets, j'en ai, hein, sur moi. Il dit, tu pourrais m'en montrer un? Et regarde ma montre, là. Elle peut dire si la fille avec qui je discute porte une culotte ou pas. Et la fille, et là, Titoff, je porte une culotte? Il dit, non, tu n'as pas de culotte. Il dit, bah, c'est raté, j'en ai une. Et Titoff répond, en regardant sa montre, oh merde, elle avance d'une heure.
3: Ah si, elle est bien.
8: Elle est bien racontée.
3: Monsieur Pendigui.
5: Alors c'est un prêtre catholique qui rencontre son ami rabbin, juif. Et il lui dit, tu sais, j'ai trouvé un très bon plan pour manger à l'œil. Ah bon, dit le rabbin, comment il fait? Il dit, c'est simple, je vais au restaurant vers 21h, je commande une entrée, un plat, un fromage, un dessert, un café, un cognac, un cigare. Je prends tout mon temps pour digérer que lorsque le serveur arrive, il retourne les chaises sur les tables et il me demande de régler l'addition. Je lui dis que j'ai déjà réglé à son collègue qui est déjà parti. Oui, c'est super, on y va demain. Avec plaisir. Le lendemain, le curé et le rabbin se retrouvent au restaurant et comment? Entrée, plat, dessert, fromage, café, cognac, cigare. Ils prennent tout leur temps. Et lorsque le serveur leur demande de régler l'addition, comme prévu, le prêtre lui répond, mais monsieur, mon frère, mon ami, nous avons déjà réglé ça à votre collègue qui vient de partir. Oh, excusez-moi, monsieur, je l'ignorais. Bonne fin de soirée, monsieur, répond le serveur. Et le rabbin ajoute, ne partez pas comme ça, on attend toujours la monnaie.
6: J'ai l'impression, tout le monde a rigolé à toutes les blagues.
3: On termine par Yoann Rioux.
6: Allez, on y croit. C'est un homme qui pue des pieds et une femme qui pue du bec qui se sont inscrits dans une agence matrimoniale. Malheureusement, personne ne veut d'eux, mais un jour, l'agence décide de les faire se rencontrer. Ils se retrouvent donc pour un premier rendez-vous, et là, c'est le miracle, ça se passe tellement bien qu'ils se retrouvent au lit. Ils se rapprochent, se font des petits papous, s'embrassent quand tout à coup, la femme dit « Mon amour, il faut que je t'avoue quelque chose. Oui, je sais, tu as bouffé mes chaussettes. » Quoi, c'est gagné ?
5: Oh non, c'est pas gagné.
7: C'est gagné. Oh, lui, il crie quand même tout, chaque fois, à la fin.
6: Vous avez compris? Non. Ah, c'est pas mal quand même.
3: Il l'a très mal raconté.
5: Non mais non, c'est pas possible.
3: Il l'a mal raconté.
5: J'aimerais beaucoup que Marc-Antoine gagne.
3: Mais Marc-Antoine,
4: oui.
3: On peut pas dire que vous ayez gagné. Alors vous pouvez vous rattraper et gagner quand même votre séjour si vous nous racontez, vous, une histoire drôle.
4: D'accord, alors j'ai une blagounette pour mes copains sans et hors, côté d'Arras. Alors, ouais. Comment reconnaît-on un supporter du Racing Club de Lens? Son nez rouge était dans jaune.
7: Son nez rouge et c'est dans jaune. Eh ben c'est encore perdu, hein.
5: Il a perdu. C'est dommage. Il avait l'air bien, cet hôtel.
3: Eh ben je crois que vous partez à Paimpol avec Yoann Rioux.
5: Invite-le dans ta ferme.
3: Ah, bon, Marc-Antoine.
7: Moi, j'en ai une très vieille, je crois.
3: Allez-y.
7: C'est des aventuriers qui partent comme ça dans la Pampa et puis ils se font capturer par une tribu, mais vraiment sanguinaire et sans pitié. Et bon, il y a un Américain, un Français et un Corse. Ils sont attrapés, puis il y a le chef de la tribu qui arrive, il s'attache, et d'un coup il refait « Maintenant, là, vous avez le choix, goulou goulou ou la mort !» Le premier, c'est américain. L'américain, il se dit « Bon, goulou goulou, je sais pas ce que c'est, la mort, je sais ce que c'est, bon, goulou goulou. » Là, il y a le fils du chef de tribu qui arrive, qui est 2m10, un sexe, enfin, de la taille de Yoann Rioux, enfin, le corps entier, hein. Il le prend et il retourne l'américain, bon, bon, bon, golo, golo, golo, il y a toute la tribu qui golo, golo, bon, l'américain, il se fait, bon, ben voilà, il s'est défoncé, il me dit, bon, moi, j'ai évité la mort. Là, le français arrive, c'est Stevie Boulet. Donc, il dit, bon, vous avez pas un fils cadet? Bon, le français arrive, lui aussi, il est là, il se dit, bon, putain, la mort quand même, putain, j'ai vu ce qui s'est passé avec l'américain, mais bon, tant pis, golo golo, golo golo, golo golo, alors il le retourne, bam bam bam. Le français, bon, voilà, golo golo, golo golo, et là arrive le corse. Alors, le grand chef lui dit, alors, golo golo ou la mort? Et là, le corse, très fier, il fait... La mort. Le chef, il dit, d'accord, mais d'abord, golo golo.
3: Quelle mignonne. Marc-Antoine.
4: Oui.
3: Comme on a oublié qui a fait, franchement, là, avec toutes les histoires,

0: Et quoi? On dit rien à personne, vous partez à l'île de la Lagune.
1: Bravo. Allez, on part.
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0: Comment s'appelle la galaxie la plus proche de la Voie lactée?
4: Proxima du Centaure?
0: Non.
4: Non.
5: Orion?
0: Orion, non.
4: La
0: non.
4: Galaxie la plus...
0: Galaxie. Oui, la galaxie.
4: Andromède?
0: Pardon.
4: Andromède?
0: Eh ben voilà, là vous avez la réponse. La galaxie d'Andromède. C'est bien, mon petit Paul. Vous voyez, quand vous voulez. Hein.
4: Oui, bah oui. Le temps que je remette mes neurones.
0: Au lieu de faire votre ronchon dans votre coin.
4: Mais je ne suis pas mon ronchon du tout.
0: Eh bien, justement, restons dans le même domaine. Pour Christophe Stéphanie, qui habite dans l'Orne, qui a donné le nom de Cosmos à l'univers?
6: Et Bogdanov?
0: Non.
5: C'est un dieu grec.
0: Ah, c'est assez vieux, oui.
4: C'est Eratos. Non.
0: Alors, qui a donné le nom de Cosmos?
4: Hipparque.
0: Comment vous dites?
4: Hipparque.
0: Non, Hipparque, où il veut sa voiture, mais c'est pas lui.
7: Moi, je connais que la marque de chaussures.
1: Galilée.
0: Ah, c'est une marque de chaussures?
7: Oui, Cosmos. C'est une marque de chaussures.
4: Oui, et Etam aussi, c'est une marque de chaussures. Etam, Célio, Jules, il y en a plein. Aussi.
7: Mais vous avez dit, fallait pas sortir de sa catégorie. Bon, bah, je ne joue même pas. Voilà.
0: Mais vous
7: non,
0: faites...
7: mais tu peux essayer.
0: Ah, non mais vous êtes très bien Sylvie, moi je vous adore, hein, vous savez.
7: Merci.
4: Ouais, vous aussi.
0: Non, vous êtes marrante, vous êtes sexy,
7: mais je suis conne, voilà. Bon.
4: C'est Archimède.
0: Pardon.
4: Archimède.
0: Archimède, non.
7: Non, est-ce que c'est dans faut regarder dans la mythologie.
0: Oui. Ah bah la mythologie non parce non, que c'est quelqu'un qui existe, voyez-vous.
4: Ah bon,
0: bah,
4: il a vécu
7: d'accord,
4: quand lui
7: une question, il a... l'autre elle raconte que des conneries, vous dites c'est adorable.
6: C'est pas
7: Einstein. Sexy, très drôle. Je pose une question naïve, mais qui peut avoir son petit sens? Et là, mais pas du tout, Isabelle, c'est quand même quelqu'un qui existe. Oh, bah merde.
0: Non, mais moi, je vous trouve aussi très sexy et très drôle.
7: Ouais, ça va, c'est bon.
0: Ah, bah non, très sexy et très drôle.
7: Ouais.
0: Non, mais vous comprenez que ça peut pas être quelqu'un de la mythologie.
7: Non, d'accord.
0: Vous voyez, Isabelle?
7: Oui.
0: Je vais le dire gentiment, si vous voulez.
5: Tu as une épaule droite magnifique.
4: Mais l'autre,
6: il voit. Et l'autre, il est chaud comme une barre à café.
4: Et du coup,
7: c'est pas Einstein.
0: Oh, l'autre, qu'est-ce
4: Est-ce qu'il a vécu il y a longtemps?
0: Oui, c'était il y a longtemps.
7: Et pourtant, elle tourne?
0: Alors, effectivement, c'est quelqu'un qui a décidé d'appeler l'univers le cosmos. Ça vient du grec, hein, attention.
5: Galilée.
7: Bah oui, j'allais dire Galilée.
0: Et ça s'écrit avec un K, cosmos.
6: Vous êtes resté sur Gilles, là, vous.
0: Nous, on l'écrit avec un C, mais ça s'écrit avec un K, cosmos.
4: C'est pas Aristote.
0: Ça vient du grec ancien, vous voyez.
5: C'est pas Homère?
0: Non. Homère,
4: C'est pas
1: Simpson. Simpson.
4: Lui, c'est plutôt les Iliades et l'Odyssée.
0: Ah, vous voulez que je vous donne les dates?
4: Non, mais le siècle. Là, au moins.
6: Ah bah,
0: il est né aux environs de 580 ans avant Jésus-Christ.
4: Ah, c'est Démocrite. Ah.
0: Non. Et il est mort vers 495 avant Jésus-Christ.
6: Ouh là, ouais.
4: C'est pas Démocrite.
0: Ah, c'est pas Démocrite.
4: C'est pas le Cip.
0: Pardon.
4: Le Cip.
0: Le Slip, non.
4: Non, le Cip.
6: C'est pas si vieux.
4: C'est Héraclite.
0: Ah non, vous me l'avez déjà dit deux fois.
4: Non,
7: Vous pensez qu'on le connaît?
0: Ah, vous le connaissez tous.
5: Platon.
0: Et c'est lui qui a inventé le mot cosmos.
4: Ah, Pythagore.
0: Pythagore.
6: Oh, oui.
0: Bonne réponse de Paul Aïkarat. Dieu sait, alors vraiment que aujourd'hui on est solidaires, Isabelle et moi, on se comprend. Il suffit qu'on se regarde et
4: que vous l'agressiez.
5: Ça cache quelque chose. Fais gaffe.
7: Non mais je sais, la vanne va arriver tout à l'heure. Mais je sais pas
4: que la vanne va arriver.
0: Mais non.
1: Mais non, on est avec toi, Isabelle. T'es pas tout seul pour les fêtes.
5: Ça sent le retour de bâton, merdeux.
1: Il est fou ce mec, hein. Mais il est complètement bourré. Bélamy, il est bourré. Il arrive bourré sur le plateau.
4: Putain,
1: on croit que c'est un verre d'eau, mais c'est de la vodka.
4: Bélamy, il ressemble à Hemingway a pris une cuite, quoi. C'est incroyable. Putain, il est rouge, mais c'est grave.
7: Non, il est pas. C'est les idées.
5: Le vieil homme et la mère. Le vieil homme et ma mère.
4: Le vieil homme et sa mère. Mères.
7: Il a lâché tout.
5: Il a lâché.
7: Mais c'est vrai. Hein. Non, mais il a fait des UV, c'est pour ça.
5: J'ai envie de pisser et je suis vieux et malade.
0: Mais... c'est pour ça qu'il est rouge. Il se retient.
7: Desserre l'écharpe.
0: Ben, vous savez quoi? Vous allez peut-être profiter alors des infos. Pardon pour les journalistes qui va nous donner les infos à 17h.
5: Je peux.
0: Ah ben, au minute.
7: Mais ici, il a envie.
0: Quoi,
7: mais tu es à côté, ça va être trop tard, je ne veux pas. Laissez-le partir.
0: Tous ensemble.
5: Ah non, ça c'est dégoûtant.
7: Jean-Phi, mets-lui le petit doigt dans le verre.
5: J'entends rien.
0: Qu'est-ce que vous dites?
7: Faut mettre le petit doigt dans le verre. Jean-Phi, mets-lui

0: son petit doigt.
1: Comment ça,
0: ah ben on faisait ça.
2: Vous avez jamais fait ça.
3: Vous me mettez le petit doigt nulle part.
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6: Une question pour Philippe Jacquemin, qui habite Bussy-Saint-Georges. Célèbre pour ses deux sapins, on en vend 5 millions par an. De quoi s'agit-il ?
7: Les carnets Rodia ?
6: Bah bravo, les carnets Rodia. Bonne réponse de Florian Gazan. Alors là, il est fort. Comment vous saviez qu'il y avait deux sapins sur les carnets Rodia ? Vous les utilisez ?
7: Bah, j'en ai eu beaucoup des blocs Rodia quand j'étais à l'école. Et ouais, c'est bloc orange avec les deux sapins.
6: Eh oui, les célèbres blocs Rodia avec deux sapins. C'est de chez Clairefontaine maintenant, mais on les appelle encore Rodia. Évidemment, les blocs-notes de couleur orange avec effectivement, bon, il faut les avoir repérés, les deux petits sapins noirs qui figure sur la première page du bloc-notes. Ouais. On a tous eu un
1: ceux qu'on accroche dans les taxis.
6: Ah oui ?
1: On accroche ces petits livres dans les taxis.
8: Tu parles pour toi, là, dans ta barbe Est-ce que je peux...
1: Parce que c'est pas intéressant ce que je dis, donc c'est pour ça que je dis pas.
8: Alors tais-toi. Si c'est pour...
7: Tu as eu raison de tenter.
8: Et moi,
1: et oui, c'est quand j'ose...
7: Moi, j'aurais tenté.
1: Quand je sens le truc pas très bon, ben voilà, j'ose pas. Mais en même temps, j'articule mal, mais je pense qu'il faut que tu consultes.
9: Ma chérie, faut chuchoter dans la vie. Quand tu sais pas, tu chuchotes.
1: Non, mais c'est vrai que je suis très timide parfois quand je suis pas sûr de ce que je vais dire. Voilà.
7: Non, mais c'est chiant parce que quand on regarde tes films du Splendide, on monte le son pour tes répliques et puis après on le baisse, on doit le remonter. C'est très très chiant. Quoi. Je te le dis maintenant, Gérard.
6: C'est pas vrai du tout. Ne les écoutez pas, mon bon Gérard. Tout le monde peut pas hurler comme la Cordula et la Bravo.
8: Non, mais
6: on n'est pas tous, on n'a pas tous du sang.
8: Du sang quoi ?
7: De poissonnière.
8: Du sang quoi ? Tu sais que le sang, c'est le même pour tous.
6: Non, c'est pas ça, mais vous êtes un peu plus méditerranéen dans l'âme. Voilà.
8: Mais pas dans le sang.
6: Que mon bon Gérard et moi, nous, on est plus normands, voyez-vous, hein, Gérard.
1: Pas du tout.
8: Et alors le...
7: Mais rien à voir.
8: Mais Gérard, voilà, mon
1: moi, j'ai deux Gérard, d'ailleurs. Je suis de l'aube.
6: On est timide, on est pudique.
1: Voilà. Tout le monde peut pas parler comme ça.
8: Bah voilà.
1: Ah bah voilà.
6: Nathalie Deville, qui habite Ville d'Envelé-Maglone, espère un chèque RTL. Si vous me dites, évidemment, sous quel autre nom on connaît mieux Bonnie, Anita, Ruth et June. J'ai envie de dire, on connaissait mieux d'ailleurs. L'imparfait est plus juste.
7: Ah, malheureusement,
8: c'est,
7: les sœurs, la
8: les
7: fameuse
8: sœurs,
7: chanteuse qui est décédée, voilà. Les Pointer Sisters.
6: Les Pointer Sisters. Bonne réponse de Johan Rioux, puisqu'on vient d'apprendre la disparition de Bonnie Pointer, une des quatre sœurs. Elle est morte à 69 ans. C'est plutôt jeune, hein.
1: Ah oui.
6: 69 ans.
7: Elle chantait encore I'm So Excited.
6: Gérard, il dit.
1: C'est très jeune.
7: Très jeune. Ah, oui. On a tous dansé là-dessus, quand même. Ah. I'm so excited. I know, I want you.
9: Allez, Christine, viens là, on va danser. I'm so excited.
8: J'en peux plus.
9: Allez, Christine, viens là. Allez.
1: Le confinement avait du bon. Hein.
9: I'm so. J'ai piqué le micro.
1: Ah,
9: Christine.
1: Non, ne fais pas ça.
8: Ah, non, ça, non, c'est dégueulasse.
1: Allez, Christine.
8: Apportez-moi une bonnette.
9: C'est bien.
8: Allez,
9: déhanche-toi, Christine, un petit peu.
8: Mais
1: non, monsieur,
8: c'est fou. Il a craché dans ma bonnette.
0: Ah oui.
9: C'est la première. T'as été jeune, t'as dansé,
8: ta gueule.
9: Allez, Christine.
7: Hey, Christine, c'est la première fois de sa vie qu'il crache quand même.
6: Oh, quel beau couple.
7: Oh, j'imagine les
9: allez,
7: deux.
9: Allez, Christine, déhanche-toi un petit peu, ton mari est là. Allez, monsieur, venez danser avec nous, là, un petit trio.
1: Mais les marteaux.
9: Allez. I'm so excited.
8: And
7: I just can't hide it. I don't want to lose control, but I think I like it.
9: I'm so excited, Christine. I love you. I want to.
8: Il est vraiment dingue.
7: On dirait un poulpe que tu fais cuire à la plancha. Il remue. Je suis contagieux aussi.
6: On les a, les Pointer Sisters, ça va le calmer.

0: Alors, Yoann Rioux est en train de danser. C'est bien. Monsieur Rioux, je vous signale qu'il n'y a pas.
1: Il n'y a pas de distance sociale.
0: Il n'y a pas de public, Rioux. C'est pas la peine de faire le fou.
1: Alors, mais j'adore danser.
0: Ce que j'aime surtout, c'est la tête de Péroni. Je sais pas si vous avez vu la tête de Péroni.
2: Oui,
3: on voit un cadavre, quoi.
4: Je comprends pas pourquoi on a fermé les os.

0: Oui, qu'il est encore en liberté. Vous voyez.
1: Ah, je suis heureux de m'être déchaîné là.
2: En plus, vous avez postillonné dans le micro de Christine.
3: Ah ouais. Mais justement, Gérard Jugnot a eu l'élégance de venir me le désinfecter.
1: Ah oui, il l'a léché.
2: Ah.
3: Et ça, j'ai trouvé ça.
1: Ça, c'est la grande classe. Autant on comprend rien ce qu'il dit, mais alors pour désinfecter les micros.
4: Ah, pour ça, il est super, Jugnot.
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4: Ah, une question intéressante pour Gauthier Legrand qui habite Cosne-Cours-sur-Loire. Question qui vous emmène dans les Côtes d'Armor, à Lannion précisément, à La Rochelle aussi, ou encore à Paris dans les 7e et 9e arrondissements, puisque c'est dans ces quatre endroits que, si vous allez à la poste, vous aurez une surprise. On est en train d'y tester quelque chose. Qu'est-ce qu'on teste dans les bureaux de poste de ces quatre endroits?
6: Ouvrir à l'heure.
4: Non.
7: Un sorte de photomaton.
4: Qu'est-ce que vous dites?
7: Un sorte de photomaton.
4: Alors là encore, c'est une passe décisive.
7: Ah,
4: mais ça n'est pas un photomaton.
7: Aujourd'hui,
4: mais...
7: appelez-moi Zizou.
8: Les timbres avec sa gueule dessus.
4: Ça pourrait y ressembler, mais ça n'est pas un photomaton. Mais c'est pas loin.
9: Un photocall.
4: Un photocall, non, mais ça y ressemble.
9: Ah, d'accord.
4: Franchement, quand j'ai vu ce titre dans Le Parisien, c'était samedi, et si vous n'avez pas lu Le Parisien samedi...
7: Ah, j'ai lu Le Parisien pourtant.
4: Ça va être difficile de répondre, parce que vraiment, c'est inattendu. Et c'est La Poste qui a décidé de mettre ça dans quatre de leurs bureaux pour tester dans un premier temps. Après, il y en aura peut-être dans tous les autres bureaux. Pour l'instant, c'est uniquement à La Rochelle, à Lannion et dans deux postes parisiennes. Et c'est vrai que ça ressemble... On pourrait croire que c'est un photomaton, mais ça n'est pas un photomaton.
10: Alors, ça peut être deux choses. Ça peut être des papiers d'identité.
4: Non, non plus.
10: Et ça peut être des timbres sur mesure avec
4: la tête. Cherchez pas ça.
8: Non, c'est, ça n'a rien à voir avec la... Ça n'a rien à voir avec
10: cette
8: poste.
4: Plus tôt on la fait taire, plus on gagne de temps.
11: Alors ça, Laurent, ça se fait dans une cabine.
4: Oui, effectivement, voilà. Puisque Monsieur Ramy vous a fait une nouvelle passe décisive.
10: Ah, des putes.
6: Mais ça va pas.
4: Effectivement, on pourrait imaginer que ce soit un photomaton, mais ça n'est pas un photomaton.
10: Et est-ce qu'on rentre tout seul dans la cabine ou est-ce qu'on rentre à plusieurs?
4: Alors, a priori, tout seul.
10: Parce que photomaton peut rentrer à plusieurs.
4: Oui, bah là, tout seul.
9: Est-ce que ça serait pas un nouvel endroit où on pourra voter? C'est une urne.
4: Voter, non, mais c'est pas bête. Mais non.
6: C'est un isoloir.
8: C'est un service que la Poste propose, mais qui n'a rien à voir avec la Poste.
4: Alors, un service, oui, on peut considérer que c'est une forme de service, mais ça a un lien avec la Poste tout de même.
6: C'est pour les colis.
4: Alors, ça a un lien avec les colis.
6: C'est pour ouvrir les colis discrètement.
10: Pour recevoir les colis.
4: Pas pour recevoir les colis.
6: Pour envoyer les colis.
4: Pas pour les envoyer.
6: Pour les colis.
4: Pas pour les colis.
9: Pour vérifier s'ils ne sont pas piégés.
4: Franchement, si vous ne savez pas, je vous jure qu'il faut avoir de l'imagination, parce que moi, j'aurais jamais pensé à ça.
6: Mais c'est en rapport avec les colis.
7: Les colis, envoyer la Poste, les toilettes. T'envoies un colis,
4: c'est vrai qu'il va falloir faire gaffe.
11: Un emballage de papier
4: non,
11: cadeau.
4: Non, il va falloir faire gaffe, effectivement, si vous allez dans cet endroit, que les gens ne rentrent pas pour vous pisser dessus. D'ailleurs, il y a une postière qui témoigne, là, dans les bureaux de poste où ça a été testé. Elle dit, l'autre jour, il y a même un client qui a voulu glisser son courrier dans la fente de la porte. Alors que ce n'est pas du tout fait pour ça.
10: Est-ce qu'on y reste longtemps?
4: Ça dépendra des personnes, mais ça peut durer 5 minutes, quoi.
10: Ah, et la porte est complètement fermée.
4: Ah, ça, il vaut mieux qu'on puisse la fermer, oui.
6: On retire des vêtements?
4: Oui.
6: C'est pour essayer les colis qu'on nous envoie.
4: Bonne réponse de Romane Doduic.
10: Bah, tu l'as pas essayé,
11: celui-là. Quand on achète des
4: vêtements... Ce sont des cabines d'essayage que teste la Poste, c'est parce que beaucoup de gens qui reçoivent un colis repartent chez eux avec le colis. Une fois arrivés chez eux, ils essaient les vêtements qu'ils ont commandés et ça leur va pas. Donc ils sont obligés de retourner à la Poste pour renvoyer les colis.
10: Et,
4: et là, la Poste s'est dit, non, ils pourront faire ça sur place, on va leur mettre des cabines d'essayage. Et donc désormais, si vous rentrez dans un photomaton et que vous trouvez quelqu'un à poil, c'est que c'est une cabine d'essayage. Vous voyez, dit Rami. Mais c'est une excellente réponse de Robert Bonnuy.
6: La première de la saison.
4: Franchement, j'aurais jamais pensé qu'un jour on mettrait des cabines d'essayage.
6: Mais parce qu'aujourd'hui, il y a tellement ce truc, grâce à Vinted, l'application avec laquelle on envoie des vêtements, tous mes amis, ils ont des comptes Vinted et à la seconde où on leur offre un cadeau de Noël... Ils revendent immédiatement sur Vinted et il y a on envoie des vêtements en permanence. Marché, en fait,
10: oui, puis Christine Bravo par exemple, elle met pas forcément les tailles sur ces trucs. Donc quand vous recevez son paquet, il faut l'essayer.
6: Il va y avoir des gens qui vont faire des cochonneries là-dedans, c'est obligé.
4: Ah vous croyez?
6: Ah bah dans toutes les cabines d'essayage. Si vous êtes déjà allé dans une cabine d'essayage dans un magasin qui a plus de 5 ans.
4: Remarquez, il y a certaines personnes, si vous les voyez à poil dans la cabine, il y aura des plis.
10: Oh là là là.
6: Ok. Non, là je suis obligé de m'incliner. Là, on a, là, c'est du niveau.
4: La Poste teste les cabines d'essayage. Genre, oh, franchement, qui a eu cette idée incroyable?
12: Mais ça fait partie de l'évolution de la société, sachez-le. Hein. Non, mais c'est bien,
11: notre
12: c'est
11: grand
12: bien
11: tous les gens
12: qui commandent des colis et qui rentrent à la maison, qui s'aperçoivent que ça leur va pas. Il faut retourner à la poste, tu vois, c'est contraignant. Là, t'es sur place, t'essayes le machin, si ça va pas, tu renvoies direct.
4: Et voilà. Et moi, déjà, même dans un grand magasin ou chez un couturier,
12: n'essayez pas.
4: Je n'aime pas, c'est bien un truc que je n'aime pas, c'est essayer. Je déteste essayer, mais je suis bien obligé de le faire. Mais qu'est-ce que c'est chiant d'essayer.
12: Ah oui, parce qu'il faut se déshabiller, c'est surtout ça.
4: C'est ça, moi, je suis un peu pudique.
12: Oui, vous n'aimez pas en public, vous.
4: Vous non plus, vous n'aimez pas ça, Adil.
7: J'ai une histoire à vous raconter, si vous voulez.
4: Allez-y, allez-y.
6: Tu l'as fait dans une cabine d'essayage.
7: On devait faire des tapis rouges à un moment donné avec Pamela. Et on est parti faire les magasins à Marseille. Je reviens une demi-heure après, je sais plus où j'étais. Et je vois le bill à payer. Je lui dis, mais attends, pourquoi t'as pris autant de tenues? Elle me dit, parce qu'il y a plein de tapis rouges. Je lui dis, mais tu rigoles ou quoi? Enlève quelques robes, là, il y en a trop. Et elle m'a dit, bah non, tu t'amuses à me déshabiller le soir, maintenant il faut me rhabiller.
4: Mais vous n'alliez pas avec elle dans les cabines d'essayage, alors?
7: C'est déjà arrivé, je crois.
12: Il y a des gens qui s'organisent, c'est des fantasmes de beaucoup de gens de faire l'amour dans les cabines d'essayage.
6: Ah oui?
4: Ah oui?
12: Oui, un truc clandestin, on peut se faire surprendre.
11: Et dans les toilettes de l'avion, ça arrive souvent, ça?
12: Oui, mais c'est moins propre que les cabines d'essayage. Hein.
4: Ça dépend. Ça dépend où, franchement.
12: Oui, c'est vrai.
4: En tout cas, voilà, vous pouvez à La Rochelle, à Lannion ou dans le 7e et le 9e arrondissement de Paris tester les cabines d'essayage de La Poste désormais quand vous recevrez un colis avec des vêtements à essayer.
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4: Que se passe-t-il? Mais vous riez dans mon dos pendant la publicité.
6: Non, mais parce que Roselyne est complètement obsédée aujourd'hui.
11: Mais non,
7: Mais quel est ton fournisseur, Roselyne?
16: Non, c'est impressionnant.
11: Laissez parler Laurent Ruquier.
16: Et moi, s'il faut que je vous apporte ma flamme olympique, je le ferai au nom de tous. Hein. J'ai aucun problème avec ça.
11: La flamme olympique, non mais rien que ça.
6: Je ne sais pas si la vasque de Roselyne est disponible.
11: Il paraît qu'elle a déjà pris feu.
6: Il y a du petit bois, ça brûle tout seul.
4: Aïe. Bon, allez. Le pire, c'est qu'il faut qu'on la torche d'abord.
6: C'est dégoûtant. Là, vous allez trop loin, Laurent.
4: Ah, mais non, mais vous me poussez. Forcément,
11: alors, est en train de se feuilleter ses machins, ses papiers.
17: Pendant la pause, mes camarades ont parlé de l'émoji aubergine.
4: Oui.
17: Alors, je l'ai déjà reçu sans savoir ce que ça veut dire, mais apparemment, vous savez.
6: Ben oui.
18: Alors, parce que Roselyne est un peu, on va dire, un peu surexcitée en ce moment, et elle porte une veste aubergine.
6: Oui. Et même le costume entier.
4: Pas une veste, un ensemble.
6: Et même la chemise.
4: C'est une aubergine sur pattes.
6: Voilà. On dirait Masked Singer. Qui est caché dans l'auberge.
11: Je vous signale.
16: Enlevez votre masque, Roselyne.
11: Je vous signale.
16: Il y a Yohann Rioux en dessous.
11: Je ne mets pas de contravention.
18: Et il se trouve que voilà que l'aubergine est une emoji connue des jeunes.
6: Oui,
16: mais monsieur Rollin, c'est du coup.
4: Ça veut dire sexe, vous voyez.
16: Mais monsieur Rollin, qui vous envoie ça du coup? C'est ça la vraie question.
6: Des gens qui ont envie de faire l'amour avec vous.
17: Oui, j'en ai eu deux ces derniers temps. Il faut que je retrouve qui? Peut-être Ruquier, maintenant.
4: C'est vrai, je n'osais pas vous le dire, mais vous plaisez beaucoup.
16: Il envoyait juste le casting du jour par SMS. Hein.
4: Bon, dites, je peux poser ma question, puis vous pouvez parler de torche.
16: Allez-y, Laurent, parce que...
4: Ça tombe bien, parce que c'est quelqu'un qui, justement, a joué la torche humaine, l'homme torche, dans les 4 Fantastiques.
6: Ah oui, il est magnifique.
4: Et on vient de le voir dans une série que je vous conseille, d'ailleurs, parce que, alors là, mais vraiment, c'est un suspense incroyable jusqu'au dernier épisode. Je me suis enfilé ça pendant...
6: Vous avez de la chance. Vous avez de la chance parce qu'il est très beau garçon.
11: Ne parlez pas comme ça devant Roselyne.
16: Ah, vous venez de nous la réveiller, là.
6: Il est très beau garçon.
4: 8 épisodes, c'est tellement génial.
11: Ça s'appelle comment?
4: Ça s'appelle Defending Jacob. Defend Jacob, c'est passé sur TF1 tout récemment d'ailleurs. C'est Apple qui a lancé cette série. Oui. Quel est le nom de l'acteur qui joue justement
18: il est beau.
4: Le papa de Jacob
17: Louis de Funès.
4: Non, pas.

0: et qui joue aussi l'homme torche dans
1: les quatre. Vous avez le pitch de la série?
0: Alors, il joue l'homme torche dans les quatre fantastiques. Oui. C'est un nom d'acteur américain que je vous demande.
2: Oh là là.
0: Et depuis, d'ailleurs, il n'est plus l'homme torche dans les quatre fantastiques, mais
2: il est Captain America.
0: Il est devenu Captain America.
2: Ah, tu vois sa tête?
3: Luke Wilson.
0: Luke Wilson.
2: Luke Evans.
4: Le blond.
2: Non,
4: le blond.
2: C'est pas Evans. Luke Evans.
0: Pas Luke, non. Mais c'est Evans.
2: C'est Chris Evans.
0: Chris Evans. Chris Evans. Bonne réponse.
2: Commune, c'est une réponse commune, on s'est mis ensemble.
0: Et là, il joue le rôle de Andy Barber, le papa de Jacob.
2: Il est très sexy.
0: Ça s'appelle Défendre Jacob, Defending Jacob. C'est un couple dont le fils va être accusé de meurtre d'un camarade à l'école. Voilà, je vous en dis pas plus, mais alors vraiment,
1: vous
0: vraiment,
1: la conseillez.
0: Cette série-là, mais alors jusqu'au bout, hein, jusqu'au dernier épisode, vous en prenez plein la figure. Hein. Alors vraiment là,
3: je vous... Mais faut que je vois où, parce que j'ai pas les plateformes où c'est diffusé, faut que je vois comment on me la procure. Ah,
0: je peux vous prêter mes codes.
4: De profil, je vois que t'as pas plateforme.
2: Oh non. Alors là, c'est là, c'est le camembert qui dit report. Hein, pardon,
3: parce que... La déchéance absolue. Non pas de nationalité, mais de vie, c'est de se faire traiter de grosse par Bernard.
1: Ah, mais Bernard est derrière vous. Poussez-vous un peu. Ah.
0: Bernard.
2: Alors si Bernard,
0: un peu de poésie, un peu de poésie maintenant.
4: J'ai noté.
0: Pour Stéphanie Léonard qui habite Saint-Étienne, et je vais vous demander de retrouver le premier vers de ce poème dont je vais vous donner la fin. C'est la fin d'un poème dont il faut retrouver le début.
1: Ça, c'est pour moi.
5: Ouais, on avait compris. Hein.
0: Je vous donne pas l'auteur car ce serait peut-être trop facile, mais évidemment au passage, si en option vous me donnez en plus le nom du poète, ce sera formidable. Ça se termine ce poème par module. Modulant tour à tour sur la lyre d'Orphée, les soupirs de la sainte et les cris de la fée.
3: Gérard de Nerval.
0: C'est Gérard de Nerval.
3: Je suis le ténébreux, le veuf, la consolée, le prince d'Aquitaine à la tour abolie. Ma seule étoile est morte et mon luth constellé porte le soleil noir de la mélancolie. C'est Eldesdi Shadow.
2: Eh ben ça m'a...
0: Bravo. Excellente réponse.
2: Alors là, bravo.
1: Incroyable.
0: De Roselyne Bachelot.
3: Vous voyez, Laurent, qu'elle n'est pas venue pour rien.
0: Voyez,
2: ça, c'est un beau
0: moment.
2: On a
0: bien fait de le préparer, ce numéro. Hein.
3: Oh, le salaud. Oh, c'est pas vrai.
4: Moi, je la préfère quand elle parle de cul, quand même.
1: Moi, je l'ai vu répéter tout à l'heure et c'est encore mieux maintenant.
5: Hein. Les auditeurs avaient dû s'en douter dès qu'elle a commencé à répondre.
0: Alors, c'est pas vrai, elle a vraiment, vraiment trouvé cette réponse.
2: Elle était ministre de la Culture.
5: En tout cas, ça, c'est une question que j'adore. Hein.
0: Ah oui.
5: Si vous en reposez des comme ça.
3: Oui, mais c'est pour ça que tu viens deux fois par an.
0: Je suis le ténébreux. Ah, mais c'est vrai que c'est un premier vers très célèbre.
5: Oui.
0: Je suis le ténébreux, le veuf, l'inconsolé de Gérard de Nerval. Et le poème s'appelle
3: Eldesdi Shadow.
0: Voilà, ouais, bravo, merci de le dire vous-même, parce que ça n'est pas si simple, mais c'est un très joli poème. Ouais. Et c'est une très belle réponse d'une très bonne grosse tête.
3: Ça y est.
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0: Ah, une question pour Chantal Lambert. Question musicale, qui nous permettra d'ailleurs d'écouter ce morceau musical que tout le monde connaît, qui fut joué pour la première fois à Paris lors de l'exposition universelle de 1867.
4: Ah, la Lambada.
0: Non. Ce fut un triomphe majeur international, puisque c'était l'exposition universelle, tous les pays du monde étaient là. Plus de 20 rappels, et ensuite on a vendu plus d'un million de partitions dans le monde.
4: Mais non.
7: Est-ce que c'est un chant de Noël?
0: Un chant de Noël? Non.
4: C'est pas le canon de Pachelbel?
0: Non, mais c'est vrai que pendant les fêtes de fin d'année, on entend souvent ce célèbre air.
4: C'est pas Vive le Vent?
0: Vive le Vent, non.
4: Maréchal, nous voilà?
0: Ah non.
4: C'était composé.
3: Moi, je le chante tous les mois.
8: C'est une composition.
4: Donc, il y a bien un moment au mois de décembre où je le chante.
0: Ça fait comment, Maréchal, nous voilà?
4: Maréchal, nous voilà. Devant toi, le sauveur de la France. François, on l'a enchanté ensemble hier. Oui, il fait genre, il découvre l'autre.
0: C'est pas Marion Maréchal, nous voilà.
4: Marion Maréchal, nous voilà, évidemment. Devant toi, la sauveur.
2: Mais c'est une chanson.
3: Vous parlez
2: c'est une composée
3: composition. Par un grand musicien connu.
0: Alors, il y a des paroles qui ont été mises sur
4: c'est
0: cette
4: air. C'est le beau Danube bleu.
0: C'est le beau Danube bleu. Bonne réponse de François Berléand. On l'a, le beau Danube bleu, on l'a.
5: Pam pam pam.
4: Moi je l'ai vu, pam, pam, le beau Danube, il est pas bleu du tout, il est pourri. Il est pas bleu, il est pas beau.
5: Non,
4: il...

0: Mais c'est vrai que c'est tellement beau. Mais c'est du Strauss.
1: Ah, bien sûr, oui. C'est du Strauss.
0: Mais il y a père et fils.
1: Ah oui, mais ouais. C'est le fils, voilà. Johann Strauss-Fils, qui a composé le beau Danube bleu. C'est que vous beau. Pouvez peut-être nous interpréter avec la voix, chère Ariel.

0: Le ticket 22 du vestiaire est demandé.
1: Continuez, Ariel.
2: Non, mais moi, je trouve que c'est une musique qui vous emporte. Ah, ben, les vagues.
3: Alors, qui a posé des paroles sur cette musique?
4: Alors,
3: ça m'intéresse.
4: Alors, il y a eu des paroles qui n'étaient pas très appréciées.
3: Ah bon?
4: Danube, si bleu, si beau et si bleu, vous tourbillonnez calmement à travers la vallée et les prairies. Notre Vienne vous salue, votre ruban d'argent lie le pays à la terre et les cœurs heureux battent sur votre belle plage. Mais les paroles n'étaient pas très appréciées.
3: Et donc, qui les avait écrites?
4: On a très vite abandonné. Ah, vous voulez vraiment le nom du
5: titre? Certains Rommel.
3: Non.
4: Alors, c'était pas Strauss, en tout cas, qui a écrit les paroles, mais je peux vous le retrouver, le gars.
5: Bah, la musique, tout va bien. Même sans paroles.
4: L'auteur, poète et parodiste Joseph Weil, un ami d'enfance de Strauss, qui a écrit les premières versions des paroles sur un thème un peu satirique et ironique, mais qui a été pris à la légère et qui, bon, à la maison d'Autriche, on n'a pas aimé. Vous voyez ce que je veux dire? Donc, on a très vite supprimé les paroles de cette air qui reste mieux comme ça. Vous voyez? Oui. Pa, pa, pa, pa,
5: Ah, vous le vendez bien.
2: Oui.
4: Non, Ariel le fait mieux. Vous pouvez me le refaire encore une fois, Ariel?
2: Non, je vais vous faire les quatre, les derniers leads de Strauss, le quatrième lead de Strauss.
6: Non.

0: On va mettre des paroles là-dessus. Hein.
1: Non, mais c'est le quatrième livre de Strauss.
2: Allez, François. François, tu nous fais les quatre autres.
1: Non, mais d'après Strauss, il y a...

0: désir fou. Tout dit, gardez-moi, puisque je suis à vous. Ah ouais. Oui. Oh. Ouais.
1: Mais pardon, pardon Ariel. Parce que je suis en train de vérifier, ça n'a aucun rapport avec Strauss.
0: Non, ah non. Aucun.
2: Allez Gérard, tu nous chantes du Beyoncé?
1: Non, parce que je la connais tellement, mon arrière.
3: Maintenant, vous vérifiez tout, maintenant.
1: Je suis allé vérifier, c'est Franz Léa.
0: Oui, mais enfin, c'est une valse.
2: Elle a passé un magasin.
0: Voilà, c'est une valse, c'est une valse.
1: Ah, d'accord, enfin bon, si c'est une valse, alors pourquoi pas du François Feldman, tant qu'on y est.
4: Eh ben oui.
1: Ah, vous voyez, les valses...
3: Les valses de Dienne.
4: Les valses de Dienne.
5: Oui, maintenant, que deviennent les valses de Dienne.
3: Jean-Serre, Bibi Boulet, elle est François Berléand.
1: Que devient Vincent de Dienne? C'est vrai qu'on pourrait faire
4: oui.
1: Une très jolie parodie, vous avez raison.
4: Ah ouais. Oh, que devienne. Les valses de Vienne. Dis-moi, qu'est-ce qu'elles deviennent?
1: On peut quitter Vienne, puisqu'on parle des rivières et du beau Danube bleu. Ça me fait penser à la Maritza. Peut-être que Sylvie Vartan pourrait chanter le beau Danube bleu. Ou...
6: Bonsoir, bonjour, au revoir. J'arrive de Los Angeles. Ariel, tu es magnifiquement habillée. Je te dis, j'adore tes bottes tout à l'heure. J'adore. Et je suis très heureuse d'être là avec ces messieurs si cultivés.
2: Tu sous-entends qu'elle est un peu chiante?
6: Pas du tout, pas du tout. Qu'est-ce que vous vouliez que je chante quoi?
1: Oh, bah, ce que vous voulez, moi, ici, on est là pour s'amuser. Hein.
6: Oui, bah, une chanson qu'on aime bien de Sylvie Vincent va choisir.
3: Le Zizi.
6: En tout, tout, tout, vous saurez tout sur le Zizi. Le gras, le faux, le là, le beau, le dur, le mou, qu'un grand coup. Le grand touffu, le petit joufflu, le grand ridé, le Montpellé. Tout, tout, tout, tout, vous saurez tout, Laurent Ruquier.
1: Ben voilà, il n'y a qu'à demander.
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1: Ah, j'aimerais que vous retrouviez le nom et aussi que vous me disiez la raison pour laquelle on parle de cette actrice qui joua aux côtés de Steve McQueen dans La canonnière du Yangtze, qui d'ailleurs dans ce film avait comme nom d'actrice Marayat Andrian. Pour quelle raison reparle-t-on aujourd'hui dans les journaux de cette actrice?
9: Je crois que je sais.
1: Allez-y.
9: C'est Emmanuel Arson, l'auteur qui a écrit Emmanuel et qui a tourné sous ce nom-là avec Steve McQueen.
1: Expliquez, parce que c'est pas très clair.
9: Alors,
1: moi, j'ai compris parce que j'ai préparé la question, mais pour les auditeurs, c'est pas très clair.
9: Donc, la personne qui a tourné avec Steve McQueen s'appelle en réalité Emmanuel Arson, et c'est elle qui a écrit le roman Emmanuel qui a été adapté, qui a donné le fameux
1: voilà
9: film Emmanuel.
1: Voilà la bonne réponse, là, c'est plus clair. Oui, Valérie.
10: Oui, non, je savais pas du tout. Moi, j'aurais dit Ali McGraw.
1: Emmanuel Arson, qui a porté aussi le nom de son époux, Marayat Andrian, était actrice avant d'écrire, je crois. D'ailleurs, ils ont écrit le livre à deux, à quatre mains. Oui. C'est ce que les chercheurs, depuis, parce qu'il y a des chercheurs là-dessus.
10: Ah, bah, bien sûr.
1: Les chercheurs ont dit, mais en tout cas, le roman Emmanuel, qui était un roman avant de devenir une série de films, et aujourd'hui, il y a encore un remake d'Emmanuel qui sort, et bien, effectivement, ce roman a été signé Marayat Andrian, de son vrai nom Emmanuel Arson. Elle est d'origine thaïlandaise, hein, oui. D'ailleurs, cette oui. jeune femme.
9: Ah oui. Ça taille bien dans le film.
1: Jeune femme qui est morte en 2005 à l'âge de 73 ans et à qui on doit ce roman qu'elle aurait écrit avec l'homme de sa vie. Il vivait une maison à Calas dans le Var, une maison qui s'appelait Chantelouve d'Emmanuel. Et j'ai vu d'ailleurs la maison hier dans un documentaire.
10: Il y avait des fauteuils en osier ou pas?
1: Non, mais c'était une maison incroyable parce qu'en fait, où que vous soyez dans la maison, on vous voit. Ils étaient portés, le couple.
11: Bah c'était le
10: ils aimaient bien qu'on les regarde.
1: Voilà, ils étaient portés sur l'érotisme. Vous faites la cuisine, vous voyez les amis qui sont venus à la maison prendre leur douche. Vous voyez pas.
10: Ah, quelle horreur. Oh mon Dieu. Ah oui, elle était en verre.
1: Pas tout à fait en verre, c'est-à-dire que c'était une sorte de... Pas

0: Et ce film, combien il y a eu d'Emmanuel?
1: Il y en a eu 6 ou 7. Il y a eu Black Emmanuel, Emmanuel contre Zorro. Enfin, ils ont fait tout. Hein. Il y a eu...
2: Emmanuel contre Zorro?
1: Non, mais il y en a eu plein des Emmanuel.
0: Il y a une scène dans l'avion, d'ailleurs. Tiens,
1: oui, au tout début, ouais.
0: Qu'est-ce qui se passe? Moi, je ne l'ai pas vu.
1: En fait, au tout début, elle est dans l'avion, elle va dans les toilettes où il y a peut-être un hublot, je ne sais pas. Et en fait, elle regarde un gars, elle la guiche, elle laisse un peu la porte ouverte. Et voilà.
3: Et oui, souvent. Et l'avantage, c'est que dans les avions, les toilettes, même s'il n'y a pas de hublot, il y a des miroirs tout le tour. Donc,
4: Dans quel avion tu vas?
3: Je sais, j'ai un guichet suffisamment de gens dans les toilettes pour savoir qu'il y a des miroirs. Tu rentres et il y a des miroirs sur les trois faces. Donc, partout où t'es, tu te vois.
0: Des miroirs sur les trois faces aux toilettes.
3: Oui.
0: Hublot.
3: Non. Mais non, mais je vous assure, souvent sur les Boeing 777 ou les Airbus A340, eh ben, à l'arrière, les toilettes sont. C'est des vitres, des miroirs sur les trois faces.
1: Mais c'est à la grecque, on voit le sol.
3: Oh, écoutez, je n'invente rien. Pourquoi? Quel intérêt j'aurais inventé qu'il y ait des miroirs partout? Il y a des miroirs partout, je vous laisse.
4: T'as voyagé sur Mitton Air, hein?
0: Moi, je rêve un jour de sortir des toilettes, de dérouler le papier toilette, puis d'arriver au milieu de...
1: La pub Lotus.
0: Maman!
1: La pub Lotus.
0: J'ai peur. Ça serait mignon.
3: Ah oui, c'est mignon. Oui. Ah oui.
0: Bon, j'ai passé l'âge.
4: Voilà.
0: Non, mais je vous remercie.
4: Non, mais c'est mignon quand c'est un petit garçon ou...
3: On s'amusait beaucoup.
0: Je suis pas resté un petit garçon pour vous.
4: Oh, dans mon cœur, mais bon, en même temps, on évolue.
0: Pas de là à me voir à poil au milieu d'un avion en train de faire maman avec du PQ.
4: Parce que vous voulez pas qu'on vous applaudisse plutôt, Laurent? T'inquiète.
3: Mais la prochaine fois que vous prenez l'avion, si vous voulez vous amuser avec un rouleau de papier toilette, il y a un jeu qui est très marrant qu'on faisait. Vous savez, les toilettes, c'est des toilettes à aspiration. Quand vous appuyez, ça aspire. Et ça aspire, c'est un appel d'air, ça aspire. Donc vous mettez un morceau de, vous déroulez le rouleau, l'amorce sur les toilettes, et vous appuyez sur la chasse d'eau, il y a tout le rouleau qui part. Il dépie.
4: Ah oui, mais c'est dangereux.
1: Il faudrait essayer avec une momie.
3: C'est rigolo. Ah non, mais il faut faire attention, c'est des toilettes à aspiration, ça aspire vachement
5: mais
3: fort.
5: Mais t'as été salarié, t'avais un CDI, cher.
4: C'est vrai que avec les perruques aussi.
0: Ah ben la prochaine fois, j'essaie, je penserai à vous.
3: Hein. Ah oui, vous allez vous. Et puis ça part en deux secondes.
0: Bah, en tout cas,
4: qu'on s'amuse dans les avions.
3: Ou sinon, vous sortez des toilettes, vous mettez les roues de PQ sur votre tête comme ça, vous la roulez autour comme ça, et puis vous dites que vous allez à la mère Poulard et que vous donnez des gâteaux.
0: En tout cas, le Figaro aujourd'hui, Éric Neuf dit que dans la version d'Emmanuel qui sort aujourd'hui, les avions ont quand même un peu changé par rapport à l'époque d'Emmanuel il y a 50 ans. C'est-à-dire que les toilettes ont plus d'espace qu'elles en avaient il y a 50 ans, que c'est plus confortable quand même. Et l'héroïne, qui est jouée par Noémie Merlant cette fois, débarque dans un hôtel de luxe et elle doit contrôler la qualité des prestations. C'est ça son job, hein, la qualité des prestations de l'hôtel. Et alors, il termine, il est assez dur avec le film Éric Neuf. Je ne sais pas si vous avez lu sa critique dans le Figaro, mais c'est assez drôle en même temps. L'hôtel est très bien, lui, il mérite ses 5 étoiles. On n'en dira pas autant du film. Une chose est sûre, il ne restera pas 10 ans à l'affiche sur les Champs-Élysées, parce qu'il faut se rappeler effectivement que le premier Emmanuel, il y a 50 ans, était resté pendant 10 ans.
1: 13 ans
0: à l'affiche sur les Champs-Élysées, voilà. Mais quand même, c'est une formidable actrice, Noémie Merlant. Alors, pour elle, on peut aller voir Emmanuel qui sort aujourd'hui.
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0: Quel artiste est mort en mettant le pied sur une mine antipersonnelle le 25 mai 1954.
3: En 1954.
8: Français?
0: Un artiste, non, pas français au départ, mais qu'on avait adopté chez nous en France.
9: Un peintre. Il est mort ou bien il a juste perdu une jambe?
0: Ah non, il est mort. On est en Indochine le 25 mai 1954 et il met le pied sur une mine antipersonnelle.
9: C'est pas de bol.
0: Il va succomber à ses blessures. La France lui décernera d'ailleurs la croix de guerre des théâtres d'opérations extérieures, mais il s'agit pourtant d'un artiste célèbre.
9: Lino Ventura.
0: Sur une mine antipersonnelle.
9: Attends.
0: Elle croit tout ce qu'elle voit dans un taxi pour Tobruk.
1: C'était un écrivain?
0: Un écrivain, non.
4: C'est un acteur?
1: Photographe,
0: oui.
9: Man Ray,
0: non.
1: Cartier-Bresson.
2: C'est un Américain.
0: D'origine
2: américaine.
0: Il est né à Budapest et il est mort en Indochine.
1: Capa.
0: Robert Capa. Bonne réponse de Laurent Deutsch. qui est un ami d'Ernest Hemingway. Il a eu une relation amoureuse avec Ingrid Bergman. C'est un des plus grands photographes et correspondants de guerre.

0: Est-ce que les photographes sont des artistes pour vous, monsieur? Parce que j'ai dit artiste et j'aurais peut-être pas dû. Alors.
1: Ils ont un succès fou auprès des actrices. Hein. C'est fou ce qu'ils emballent, ces photographes. C'est plus difficile pour un peintre.
0: Pourquoi?
1: Les photographes, c'est toujours plus flatteur, tout ça. Oui, ce sont des artistes, bien sûr. Ce sont
0: ah,
1: des
0: quand
1: artistes.
0: Même.
1: Mais un cuisinier, c'est aussi un artiste, j'ai pas de problème. Hein.
0: Ah, ah.
1: Après, vous avez des arts mineurs et des arts majeurs. Tout est art, mais oui, tout est art en quelque sorte, puisqu'il y faut de l'art pour...
2: Est-ce qu'un menu... Tout est art, comme disait la grande
1: Est-ce qu'un menu... Est-ce qu'un menu... Est-ce qu'un...
2: Tout est
1: qu'il y a un art, il y a un art de faire des bouquets de fleurs aussi.
2: Oui.
1: Vous savez pourquoi est-ce que l'art de faire des bouquets de fleurs serait inférieur à l'art de faire de la peinture?
0: Ah, même,
1: mais je vais vous dire, c'est très simple. C'est parce que quand vous faites un bouquet de fleurs, ça peut pas être moche. La peinture, ça peut être une croûte. Donc c'est plus risqué de faire de la peinture.
0: Ah.
1: Et donc on risque plus aussi de faire du sublime, qu'on a aucune chance avec un bouquet de fleurs.
3: Ah, moi j'ai déjà reçu des bouquets de fleurs.
1: Mais bien sûr,
3: ah oui,
1: c'était ce qui portait dans, sentimentalement. Mais honnêtement, vous mettez le bouquet de fleurs, puis vous mettez après
2: non,
1: votre embrun.
2: Non.
1: Non, est-ce que vous voyez mon point? Mon point, c'est pas caricatural. C'est pas de dire, il y a les mauvais, il y a les bons, non.
3: Y a
1: il y a ceux qui
3: de
1: prennent des risques et ceux qui en prennent moins.
2: Oui.
1: Et c'est normal, du coup, que les uns soient dans un genre majeur. Mais je préfère être un grand artiste dans un genre mineur qu'une merde dans un genre majeur. Voilà. Et ça, on le dit jamais, ça. Ça, j'ai tenté tellement de fois de le dire à l'université. Personne ne m'écoute là-dessus. Il fallait que je fasse les grosses têtes pour le dire.
0: Et oui.
1: Et oui. Les grosses têtes, j'ai décidé que ce serait ma tribune de philosophie esthétique. Et ça, personne n'ose le faire. Personne ne dit, bah tiens, bah, tu l'as dit où ça? Aux grosses têtes.
0: Mais oui, c'est...
2: Et alors,
0: on est,
2: et alors,
0: on est un peu les scientifiques...
4: On a une référence, hein.
0: Ah, oui, mais c'est...
2: Bah, ouais.
3: On apprend la France.
1: C'est pas ça, c'est que si ça passe aux grosses têtes, ça passe.
3: C'est clair. C'est vrai, c'est vrai.
1: Mais ils écoutent pas à l'université.
2: Non, non.
1: Moi, trois fois, j'ai essayé de professeur à l'école
2: mais
1: des Beaux-Arts.
2: Pas, c'est
1: ils écoutent pas. Là, ils c'est... écoutent pas.
2: Oui.
1: Là, je sens que je suis écouté.
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0: C'est...

0: c'est une chanson qui s'appelle Le bal de la marine. Vous voyez, vous avez dû aller à des bals de la marine.
1: Je le vois bien, tiens.
0: Et cette chanson était interprétée par un chanteur disparu il y a 10 ans déjà, ce chanteur qui interprétait le bal de la marine. Et c'était comme vous, un marin, vous voyez, parce que ses chansons étaient inspirées par ses voyages dans l'océan Indien. Alors, il a séjourné à La Réunion, à Madagascar, à l'île Maurice, dans les Caraïbes. Et il a amarré son voilier pendant des années à Sainte-Maxime. Puis il est mort il y a 10 ans, ce chanteur marin.
2: Antoine ?
0: Ah non, pas Antoine.
2: Non, il n'est pas mort, Antoine.
0: Antoine, il continue à crier « Attends !
3: Ta gueule !»
4: Et alors, qu'est-ce qu'on nous demande ? Le nom de ce chanteur inconnu ?
0: Ah, je peux même vous passer la chanson, le bal de la marine, si vous voulez.
5: Je me souviens très bien du petit bal de la marine.
6: Ah bah oui.
5: Près du pont de Grenelle où j'ai connu mes petites cousines. On avait dit
3: chanter bien ce type.
5: Chacun payait sa
0: vous savez qui c'est alors ?
6: Oui, François de Gelt.
0: François de Gelt, bonne réponse de Monsieur Gazan. Et vous voyez, vous l'avez dû connaître, François de Gelt, Olivier de Kersauzon. Vous l'avez croisé dans vos voyages.
7: Moi, j'ai pas croisé, je suis content de pas l'avoir croisé.
0: Et il vivait sur une péniche, vous voyez.
7: Ouais, ça a rien à voir avec le métier que je fais, ferme ta gueule. Attends.
3: Ouais, à ce moment-là, c'est Christine Bravo est une grande aventurière, là.
6: Elle fait le Vendée Globe.
3: Vu comme ça, ouais.
6: Mais surtout la route du Rhum, Christine.
0: Non, mais. Il vivait avec Doradol, vous voyez.
7: Chacun sa punition.
3: Qu'est-ce qu'il a fait d'autre à part cette chanson ?
0: Ah ben il a fait aussi « Il y a le ciel, le soleil et la mer
5: ». Il y a le ciel, le soleil et la mer.
0: Aujourd'hui, par exemple, il y a des tas de questions que je me suis posées en lisant dans le journal La Croix ce que vivaient les marins là sur la 10e édition du Vendée Globe. Et moi, je savais pas tout ça, par exemple. Quelque chose que portent certains marins sur les bateaux. J'ignorais qu'ils portaient ça.
2: Une bouée ?
0: Non, pas une bouée. Ah, je vois bien Olivier avec son canard autour de la taille.
2: Qu'est-ce qu'il portait ?
0: Mais non, mais Olivier, ça m'intéresse. Parce que là, vraiment dans La Croix aujourd'hui, on nous raconte.
7: Mais c'est un truc de niaiseux, tout ça.
0: Ah non, c'est la période la plus difficile qu'ils vivent en ce moment.
7: Super,
0: si.
3: Mais pourquoi ?
0: Parce qu'ils sont dans le sud, là. Et c'est,
3: comment ça, vers Montauban ?
0: Non.
2: Là, ah oui, c'est vilain, Montauban, c'est le vilain. Cap des Anguillasses.
0: L'enfer des mers du sud, c'est le titre aujourd'hui. Alors, ils disent, évidemment, dans La Croix, que d'abord, ils ont intérêt à bien dormir de temps en temps parce que le sommeil compte. Hein. Ils vont passer un mois là dans ce passage.
2: Ils sont tellement surveillés qu'ils risquent plus rien maintenant.
0: Alors oui, mais il y a quand même quelque chose que j'ignorais. Et ça, j'aimerais savoir si vous portiez.
7: Je m'en fous de ce qu'ils portent.
6: Un string ?
7: Un flingue ?
0: Non.
3: Attendez, ça leur sert pour naviguer ?
0: Oui. Alors
3: ça leur sert pour se repérer ?
7: Un harnais de sécurité, une brassière.
0: Non. Et c'est vrai que je suis pas sûr que vous.
7: Une boîte de préservatifs.
0: Non.
2: Une puce pour savoir où ils sont.
0: Non.
6: Un clignotant pour tourner.
0: Non, parce qu'il y a quelque chose qu'on n'imagine pas, et c'est raconté dans cet article sur le Vendée Globe. Il y a quelque chose, non pas qu'il ait fait
3: une
0: souffrir.
3: Une couche confiante.
7: Un thermomètre.
0: Non. Ouais. Bah après, on parlera de la banette, parce que
3: baguette.
0: La banette, c'est là où ils dorment les marins. La banette. Vous aviez une banette.
6: Ah bah oui, on se lève tous pour banette.
0: Olivier, j'imagine. Là, par exemple, j'ai une photo où je vois le skipper suisse. Alain Roura, il s'appelle.
7: Ouais.
0: Et ben, il porte effectivement quelque chose parce que.
2: Ça lui fait mal ?
0: Parce qu'il y a une nuisance à bord.
2: Des boules caisses.
3: Des
2: boules caisses.
0: Alors, c'est pas des boules caisses.
2: Un casque sur les oreilles.
0: Un peu ce que Kersauzon met maintenant, mais dans l'émission, un casque anti-bruit.
7: Mais je le mets pour couper ce que tu dis.
0: C'est une bonne réponse collective. Et c'est ça que je voulais savoir,
2: mais
0: monsieur Kersauzon.
2: Eh
0: ben, parce qu'il paraît
3: que le bruit de la mer.
0: Il y a beaucoup de bruit.
2: Alors qu'ils ne prennent pas la mer.
7: C'est ridicule.
0: C'est ça que je voulais savoir si c'est vrai ou pas, Olivier.
7: Je sais pas, mais c'est ridicule, en plus. Parce que c'est important d'écouter les oreilles, elles t'apprennent plein de choses, la vitesse.
3: C'est un cargo qui arrive sur la droite.
0: Mais non, mais ils disent le bruit est infernal.
2: Petit chou, alors. Si un acteur disait les applaudissements, t'en peux plus, je mets un truc.
7: Le bruit est infernal, la mer est mouillée aussi. Ils vont découvrir ça, mais arrête, c'est d'un ridicule.
0: C'est
7: des articles faits par des trous du cul qui connaissent
3: rien. La Croix, ça ne donne rien.
7: Laisse tomber, attends, quoi.
0: Je l'ai réveillé.
3: Ah voilà, moi aussi, vous pouvez le réveiller.
7: T'as pas fait le tri avant de commencer l'émission.

0: Mission.
1: Non mais attends, je rêve.
2: La tempête se lève, le tsunami arrive.
3: Levez-vous, orage désiré.
0: Quand je vais venir te livrer tout à l'heure, ça me fait. Non mais ta gueule.
2: Mais le temps que tu te lèves, je serai porte-maillot. Ouais.
0: Eh bien justement, on va voir dans le couloir.
4: Alors, il y a quand même une Anglaise qui dit, elle s'appelle Samantha Davis. Vous la connaissez, elle est bien, Samantha Davis. Elle dit, c'est sûr qu'on peut plus rester à glander sur le pont à boire le thé. Il faut être sans arrêt vigilant pendant cette période dans les mers du Sud. Tout peut partir d'un coup. On peut s'écraser contre une cloison, mais il faut penser à dormir. Et alors, voilà pourquoi les banettes se sont drôlement améliorées, j'imagine, depuis votre époque. Vous, c'était du dur à l'époque que vous aviez, monsieur de Kersauzon.
0: Non, on emmenait des cailloux pour dormir dessus, pourquoi?
2: Là, j'avoue, vous le prenez pour un con. Là, Olivier, te laisse pas faire. Même moi, j'ai honte.
4: Ils disent dans La Croix, moi, je lis La Croix, ils disent d'une banette en dur, un peu rêche, à l'époque, aujourd'hui, les matelas sont bien plus adaptés aux longs voyages. Et chaque matelas est adapté à la corpulence de chaque marin. Vous aussi, on...
5: Sa mémoire de forme.
2: Oui, puis à l'époque, les bateaux indiens, il y avait des clous aussi.
4: Est-ce qu'on faisait le matelas en fonction de votre corpulence aussi, hein? C'était un matelas à eau.
5: Un waterbed.
6: Pour éviter les escarres.
4: Bon, enfin voilà. Enfin, avouez quand même qu'il faut savoir dormir, c'est ce qu'ils disent.
6: Ça s'apprend, ça.
0: Sommeil stagiaire quand même.
4: Ah, voilà.
0: Regarde, moi aussi, j'y arrive.
4: Ah ben voilà. Voyez comme vous voulez.
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4: Une question pour Mme Sarah Molière, qui habite Gorge, en Loire-Atlantique. Question qui va nous emmener à l'auberge du Mont-Saint-Marc. C'est un vieux moulin dans l'Oise. Et dans les années 60, quand on allait dans cet endroit, c'était un peu particulier parce que c'était devenu une sorte de bordel, alors que c'était une étape gastronomique plutôt réputée dans la région. Mais c'est vrai que les nouveaux propriétaires en avaient fait un petit bordel, voire même une salle de jeu clandestin. Mais qui a tenu cette auberge du Mont-Saint-Marc dans les années, fin des années 60, 67, 68, dans l'Oise.
6: Madame Claude ?
4: Madame Claude, non.
8: Strauss-Kahn ?
4: Strauss-Kahn, non.
8: Dédé La Saumure ?
4: Dédé La Saumure, non.
6: Thierry Ardisson ? Oh.
4: Mais c'est sympa de parler de Thierry.
8: Elle se prend pour Toen.
5: Les propriétaires sont connus pour des choses tout à fait différentes.
4: Ah oui, très différentes.
6: Ah, les Balkany ! Allez.
4: Non. On est dans les années 60 et j'ai trouvé cette anecdote dans un livre, et pour être d'ailleurs plus honnête encore, dans un article de l'Express qui nous vante les mérites d'un très joli livre, surtout très épais, que je n'ai pas encore reçu, mais je l'ai commandé, je trouverai d'autres questions et on aura peut-être l'auteur Mathias Debureau en livre du jour, un de ces quatre, mais son livre s'appelle Le guide mondain des villages de France.
6: Ah, Mathias Debureau est extraordinaire, j'ai le livre.
4: C'est aux éditions Alary, ça fait presque 700 pages, ce guide mondain des villages de France. Formidable. Alors, ça n'a rien à voir avec les villages de Stéphane Bern, qui travaille très bien pour son patrimoine à lui, mais c'est un guide qui vous raconte vraiment les villages.
5: C'est un lieu un peu d'orgie, quoi.
4: Alors, non, pas seulement, mais celui-là, en tout cas.
8: C'est un couple.
4: Alors, c'est un couple. Alors, c'est surtout lui qui est connu. Hein. Elle, s'appelait, on l'appelait Janou, vous voyez, et je pense qu'il n'est pas resté avec elle. Il a eu plusieurs femmes à cette époque.
5: Il a fait les grosses têtes ?
4: Ah non, ça, il n'a pas fait les grosses têtes. Non,
2: c'était un escroc.
4: Certaines des grosses têtes l'ont connue, elle. Sa compagne de l'époque, elle s'appelait Jeanne Schneider. Vous voyez, ça ne vous dit rien. Évidemment, tout le monde venait jouer au poker. Ça se finissait parfois en coup de feu, vous voyez.
5: C'était un truand notoire
4: Alors, un truand notoire, oui.
5: Jean Mesrine, un peu.
4: C'est Mesrine. Bonne réponse. C'est bien Jacques Mesrine qui a tenu cette auberge. Alors, ça n'a pas duré longtemps, 3-4 mois, parce que la police a vite mis un terme à cette aventure. Mais ça existe encore, vous pouvez y aller aujourd'hui. Il paraît que tous les gens qui passent à l'auberge du Mont-Saint-Marc veulent avoir des anecdotes, évidemment, sur l'époque où Mesrine, c'est plus les mêmes propriétaires. Hein,
6: mais c'est toujours bordel ?
4: Ah non.
2: Non, non, c'est un resto, c'est toujours un resto.
8: Oh, bah, j'y vais pour moi.
6: Ah, bah, on va pas y aller François.
4: Ah non, mais aujourd'hui, attention, le petit futé 2022 vous conseille l'établissement. Pintade, cuisson, basse température avec son jus.

0: Ah oui.
1: Patate douce en trois façons.
2: Bah alors c'est toujours un lieu de bordel.
1: Roulée de verveine, cœur citron et crème légère.
3: Ah bah oui, c'est ça, crème légère.
1: Donc vous voyez. Vous n'avez jamais fait ça, vous, de tenir un établissement, vous qui avez fait des tas de métiers.
3: Bah si, je l'ai déjà dit ici.
1: Alors, vous m'avez dit que vous avez tenu un magasin de robes.
3: Non, j'ai tenu un soleil chargiste quand j'étais au chômage, je vous ai dit.
1: Ah bah,
3: Brive-la-Gaillarde.
1: Je vous demande si vous avez tenu un établissement gastronomique, vous me dites.
3: Oh mais je servais des sandwichs, tiens. Ils avaient toujours une petite rondelle ou de mortadelle. Hein.
1: C'était pas ma question, un sauna échangiste.
3: Non, est-ce que j'ai travaillé dans un restaurant gastronomique?
1: Voilà, enfin pas gastronomique, mais une petite auberge, un truc où on vient manger, quoi.
3: Oui, c'est ça, oui, bah oui, quand j'étais étudiant déjà, oui.
1: Ah bah voyez,
3: oui,
4: chez McDo.
1: C'était quoi votre établissement alors?
3: C'était une brasserie sur le campus étudiant où j'étais à Villeneuve-d'Ascq, ça s'appelait l'étudiant, voilà, c'était l'étudiant.
5: Ah oui, c'était
3: non,
5: pas...
3: Non, on servait des salades composées, c'est moi qui les faisais, les salades composées, je peux te dire. Hein.
4: Ah bah ça devait être bon.
3: Ah oui.
5: Mais c'était pas sur...
3: Ah oui, c'était une avalanche de saveurs. Hein. Oui, c'était...
1: Vous avez été étudiant, vous?
3: Oui, bah oui, j'ai fait un doc d'allemand. Je sais pas pourquoi l'allemand, parce que j'étais bon d'allemand, parce que au cas où qu'ils reviennent, je sais pas.
1: Ça, combien de métiers vous avez fait
3: Oh, vous savez, ben ça. J'ai fait mon doc d'allemand. Après, j'ai tenu un magasin de vêtements. De
1: Comment
3: fringues.
1: Ça s'appelait déjà ça?
3: H-Couture. H-Couture, bah oui, c'est un magasin de tapettes. Hein, ouais. J'en ai des robes pour les mariages, les communions, et j'avais un concept imparable. C'est-à-dire que si la cliente venait chez moi acheter son ensemble pour le mariage ou la communion, j'y offrais le chapeau et le sac qu'elle avait. Ah, je peux dire que j'en ai ramené du monde. Hein.
4: Ouais, j'en ai perdu de l'argent.
3: J'ai fait faillite au bout de 2 ans.
2: Et quand on te voyait, on disait ça bosse dur.
3: J'ai eu un élevage de chats persans.
1: Un élevage de quoi?
3: De chats persans.
1: Ça, vous nous l'aviez jamais dit.
3: Mais bah, oui, vous ne savez pas tout, voyez. Encore
1: où est-ce que vous avez eu un élevage de chats persans?
3: À ma maison, on avait construit une chatterie à côté. On avait, j'avais 22 chats. Mais voilà, mais bon, voilà, on rebondit. Enfin,
1: ah bah ça, pour rebondir, vous rebondissez.
5: Il fallait monter les échelons, hein.
3: Mais non, mais c'est pas
5: pour
3: ça.
5: Pour arriver au sommet.
3: Après, je suis devenu hôtesse de l'air, et puis voilà.
4: Le serveur en l'air.
1: On dit, il paraît qu'il y a un avion qui a eu du mal à atterrir hier à Roissy.
3: Oui.
1: Vous avez eu des infos?
3: Non, bah je ne suis plus dedans, hein, quand même. Hein, mais j'ai vu ça, qu'il y avait eu des petites difficultés.
1: Depuis New York, il venait l'avion.
3: Oui, bah ça arrive, hein, qu'il y ait des petites difficultés.
4: Ah oui.
3: Dans l'ensemble, on s'en sort bien. Il y a pas beaucoup d'accidents d'avion.
1: Vous avez déjà pris le toboggan pour sortir de l'avion?
3: Non, on s'entraîne tous les 6 mois, on fait un maintien des compétences, que ça s'appelle. Donc on nous forme à des exercices de sécurité et de sûreté, les incendies, les cagoules de protection respiratoire, et on saute dans le toboggan à ce moment-là. Oh, on doit retirer les chaussures, parce qu'avec mes talons aigus, tu perces le toboggan.
5: Mais oui.
1: Et c'est le seul truc que j'aurais aimé faire une fois.
3: Ah, c'est génial. Par contre, c'est du téflon. Alors, faut pas mettre ses mains parce que ça frotte et t'es brûlé. Oui, t'es brûlé.
1: Vous avez gardé les pyjamas à revendre?
3: À revendre, pourquoi à revendre? Non, j'ai gardé, ça s'appelait pas des pyjamas chez nous, hein, ça s'appelait des habits de confort. Hein. Nous, c'est l'élégance à la française, hein, on dit pas des pyjamas. Hein. C'était des habits de confort Christian Lacroix, à l'époque.
4: Oui.
3: Oui.
1: Parce qu'Ariel, je l'ai vu au puce, elle revend toutes ses trousses Air France.
5: Non, mais elles étaient bien gracieuses, les first class, c'était joli. Hein.
1: Oh, ça est tout ça pour nous dire qu'elle est en first class.
5: Non, mais c'est vrai que j'ai gardé les trousses rouges en satin, tellement jolies.
3: Mais ça, oui. Beaucoup changé, ça s'est vulgarisé, tu sais. Moi, j'ai commencé Air France, je peux te dire qu'on découpait la dinde en première classe. Hein. Maintenant, elle t'aide à faire le service, la dinde. Hein.
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1: C'est vrai, monsieur Bellamy, au départ, on vous a recruté comme grosse tête parce que vous êtes un spécialiste de la musique classique.
9: Et maintenant, comme alcoolique.
1: Du piano. Et qu'on a remarqué quand même que vous aimiez bien la Chopine aussi.
9: Non, là, je bois de l'eau, regarde. Ah, voilà.
10: Et moi, vous m'avez recruté pourquoi, du coup? Parce que.
1: Pour exciter les filles et pas seulement.
11: Ça a l'air de marcher.

0: T'es jaloux, hein, Stevie, quand je suis à côté de lui, hein?
1: Non, pas du tout. Ah, puis je sais que je pourrais pas l'avoir, donc du coup.
2: Pourquoi vous dites ça?
1: Oh, bah, je pense qu'il est 100% hétéro, non? Déjà de.
3: Oh, il est hétéro-curieux, peut-être.
1: Adil, votre tour viendra.
3: Mais oui. Il va être recruté.
2: Alors, ça, je vais vous dire, Didier Deschamps lui a dit aussi.
3: Oh, bien au contraire.
2: Non mais c'est vrai qu'Isabelle et Caroline sont toujours ravis d'avoir Adil à leur côté, n'est-ce pas Caroline?
4: Excusez-moi, je suis ce qu'elle
1: veut. Ah bah elle arrive même pas à avaler sa bouche.
3: Déjà, c'est l'émotion. Elle a pas perdu de temps.
4: Une pastille, je précise, pour nos auditeurs. Je suis une pastille.
5: Ah, parce que moi, c'est pas une pastille, je te rassure.
1: Oh là là.
3: Ça s'appelle l'échauffement au football, ça.
1: Si vous mettez des pièces dans la fente, Adil, en plus.
4: Non, pas
5: non. Mais je dois faire attention parce que en 3 semaines, on m'a mis en couple 3 fois déjà.
2: Ah oui, avec qui?
5: Et avec Liane Folly la dernière.
2: Ah oui, c'est vrai.
5: Ah ouais, je vis une sorte d'orgie médiatique incroyable.
4: Ah oui, non, vous inquiétez pas, moi je cherche pas le couple.
2: Juste une nuit lui suffira.
3: Oh, même une heure.
0: Une heure, hein. C'est plus sexué que Becherel, je sais pas comment dire.
2: Choisissez des mots que vous pouvez prononcer, vous voyez. Il jouait bien, monsieur Gazan, parce que pour une fois qu'on a un spécialiste de football, quand même, pouvez-nous le dire. C'est vrai qu'à la Coupe du Monde, ben voilà, il a été ambianceur. Et on lui doit d'ailleurs l'ambiance qui a permis de gagner cette Coupe du Monde, faut quand même le dire. Ça compte, un ambianceur. Oui, mais en dehors de l'équipe de France de foot, c'était un bon joueur, Adil, ou pas?
3: C'était un très bon joueur avant Marseille, évidemment. Quand il était à Lille, il a été champion de France. Quand même, là, il était très fort. Il a gagné des Coupes d'Europe avec Séville. Non, il a un très beau, beau palmarès. Et puis, effectivement, il est
2: champion. Il a gagné une Coupe d'Europe?
3: Plusieurs avec Séville.
2: Ah bon? Avec Séville?
3: C'est Séville, bah oui.
0: C'est celle-là.
2: Mais pourquoi vous nous avez pas dit ça?
3: Bah, il attendait que je vienne. Il est modeste. Ouais. Ou il a oublié.
5: Mais parfois, j'oublie, hein. C'est vrai. Hein.
2: Ah, tu vois Séville, c'est un club qui a gagné des Coupes d'Europe. Ah bah,
3: Séville, c'est le spécialiste de la Ligue Europa, ils en ont gagné 5 ou 6.
1: Ah bon?
2: Combien vous avez?
5: Très, très grand club. Combien? Je suis arrivé sur la 3e parce qu'ils en avaient gagné 2 d'affilée, j'ai gagné la 3e avec eux, contre Liverpool en finale, ouais, bien sûr. J'étais dans l'équipe type d'Europa League en fin d'année. Non, franchement, j'ai une très très belle carrière. Mais j'ai une autodérision qui fait croire que j'en ai pas une.
2: Mais vous avez une très très belle carrière, mais ça n'a pas l'air d'intéresser Isabelle Bergo. Parce qu'elle est là en train de fouiller dans son téléphone, qu'est-ce que vous faites?
0: Je l'éteins.
4: C'est bien, elle est vive.
2: Attendez. Attendez, vous pouvez le ressortir votre téléphone qu'on voit quand même parce que.
1: Oh, c'est quoi ce
3: qu'est-ce
1: truc?
3: Que c'est que ce truc?
4: Elle a mal épilé son portable.
2: On a l'impression du smartphone de Chantal Goya. Qu'est-ce que c'est que ces poils, cette boule de poils partout?
0: C'est une touffe. Une touffe rose, voilà.
2: Ah, donc vous en avez jusque sur le téléphone.
0: Vous allez faire ça toute ma vie?
2: De quoi donc?
0: De vous moquer de mon...
2: Oh, c'est ce qui nous a permis de faire carrière au théâtre à tous les deux, alors franchement...
0: Mondez votre prononciation, il n'y a que ça. Il y a aussi...
1: Oh, un soupçon de talent.
3: Ouais.
0: Si je ne l'avais pas, mondez votre prononciation...
2: Ah oui.
3: Ah oui, d'accord.
2: Ben, ce serait moins drôle. Allez, une première citation pour Florian Duchesse. Monsieur Duchesse habite Mauléon, qui a dit « Une robe longue, une paire de fournichons, un peu de maquillage, ça vous change un pape.
0: Oh. » Ah, des proches.
2: Non.
1: Gueuluche.
2: Coluche qui a dit Coluche. Eh ben, c'est une bonne réponse de Florian Gazan. Pour Josette Babel, qui habite Monchy-Lagache dans la Somme, qui a dit « Dans le Nord, il y a 2 saisons, l'hiver et l'hiver suivant.
3: » Lynn Renault.
2: Ah non.
1: C'est un homme?
0: C'est un humoriste.
2: Un ami de Lynn Renault.
4: Danny Boone.
2: Danny Boone, bonne réponse de Caroline Diamant. Une citation pour Charles Gourcuff, d'ici les Moulineaux.
4: C'est un joueur de foot.
2: Ah oui, c'est Christian, je crois, Gourcuff.
3: Johan.
2: Christian, c'est le père.
3: C'est papa entraîneur.
2: Qui était entraîneur. Et Johan, c'est le... C'est bizarre d'ailleurs, il est quand même très discret, ce footballeur, Johan Gourcuff.
1: Ah bah, il est en couple avec Karine Ferry.
2: Justement, quand on a fait la chanson secrète, là, j'ai eu le droit à ma chanson secrète il n'y a pas longtemps.
3: On s'en souvient.
2: Donc j'ai regardé l'émission. Et bien, il y avait aussi la chanson secrète de Karine Ferry. Je me suis dit, on va voir apparaître le footballeur.
3: Oui.
2: Même pas.
3: Bah, il devait être blessé encore.
5: Non, mais il est très, très réservé.
2: Ah oui, par qui?
5: Non, il est très réservé, il est très très timide.
2: Ah oui ?
5: Ah oui.
2: Vous l'avez connu, vous ?
5: Même dans le vestiaire, il parlait pas beaucoup.
2: Ah, c'est vrai ?
5: Oh ouais, très... ouais.
2: Vous avez joué avec lui à quelle époque ?
5: Oh, je sais plus, j'ai fait 17 ans de carrière.
0: Mais,
5: enfin, franchement,
0: mais il a fait du foot ? Vous avez fait du foot vraiment ? Parce qu'il se souvient de rien.
5: Non mais c'est vrai, dans la rue quand on m'arrête, souvent on me dit pas ouais t'as fait un beau match, t'as marqué des beaux buts, on me dit ah t'es trop marrant.
2: Bah ça va aller de plus en plus avec votre présence ici parmi nous. Pour Charles Gourcuff donc qui habite ici les Moulineaux, qui a dit on dit toujours il est mort sans le sou, comme si c'était une catastrophe. Moi je trouve que c'est plutôt un bon timing.
0: Ah oui,
3: un Américain.
2: C'est une femme ? Un Américain.
0: Seinfeld.
2: Non.
0: Jimmy Kimmel.
2: Non. Mais
0: Jimmy Fallon.
2: Jimmy Fallon, bonne réponse. Oh là là. De Caroline Diamant. Pour Charles Miraki, qui habite Oisserie, en Seine-et-Marne, qui a dit « Si vous voulez que votre femme écoute ce que vous dites, dites-le à une autre femme. »
6: C'est Jenny Prix. Oui.
2: Vous pourriez de temps en temps lui piquer la réponse, a dit le Rami, parce que ça, vous avez compris que quand je fais ça, c'est Sacha Guitry, la réponse.
5: Non.
0: T'as pas remarqué
5: Je sais que quand vous faites ça, c'est que tout le monde doit applaudir. Donc j'applaudis, mais pour la réponse, pas encore.
2: Ah mais il va falloir que vous appreniez les codes de cette émission.
5: Donc c'est quoi le code là ?
2: Alors quand je fais un...
0: Quand il imite...
2: Quand j'essaye d'imiter Sacha Guitry,
3: ou quand c'est une blague misogyne, en fait.
5: Ok, donc c'est quoi la réponse ?
2: Sacha Guitry.
0: Tu connais pas Sacha Guitry ?
3: Il était arrière-gauche.
2: Mais vous, défaut de prononciation, vous, c'est sur quelle lettre ?
0: C'est sur les S, pas sur les cheveux.
5: Moi ?
2: Oui.
5: Pourquoi j'ai des fautes de prononciation?
0: Ouais, tiens, par exemple, dis sorbet citron.
5: Sorbet citron.
0: Voilà, moi j'y arrive, sorbet citron. Ouais. Dis charlotte.
4: Oh, dis donc, regarde les deux handicapés qui
1: sont. Mais pas, c'est l'orthophoniste.
0: Dis sorbet citron.
2: Vous avez remarqué comme je m'en mêle pas.
0: Dis charlotte au chocolat.
5: Charlotte au chocolat.
0: Voilà. Donc toi c'est les S, moi c'est les.
5: Ah ben moi c'est les S alors.
0: Voilà.
2: D'accord. Ah ben voilà, vous c'est les S. Moi aussi c'est les S.
3: C'est bien, il y a deux places handicapées pour se garer aux grosses têtes.
2: Mais ça fait que ça se corrige. Hein. Moi j'avais le même défaut que vous, je l'ai toujours un tout petit peu, mais moins aujourd'hui. Il suffit d'aller voir une orthophoniste.
5: Non, je suis bien comme ça, moi.
4: Son chat.
0: Non, vaut mieux voir un orthopédiste quand on parle comme un pied.
2: Non, mais si vous voulez, je peux vous montrer comment il faut faire, parce que...
0: Avec la langue.
2: Oui.
0: Ouais. C'est une question de position de langue. Moi aussi, je peux te montrer.
2: Non, mais c'est vrai, je suis allé voir une dame il y a 20 ou 30 ans de ça. Elle m'a fait m'allonger. Je vous ferai vous allonger.
5: Ah ouais. Et
3: il faut se déshabiller aussi pour être bien à l'aise.
0: Voilà, bien mettre sur le dos.
2: Moi, elle m'a pas fait me déshabiller, mais vous, je vous ferai déshabiller. Et non, mais c'est vrai, il faut s'allonger. Elle vous apprend à respirer. D'abord, c'est de savoir bien respirer.
5: Ça, je sais.
2: Voilà.
5: Mais je respire bien.
0: Ouais, moi aussi, je respire bien. Non, c'est pas ça. C'est la position de la langue.
2: Oui, bien sûr, mais...
0: Bah oui, mais enfin...
4: Pardon, mais nous parlons la même langue, et j'ai pas appris à positionner ma langue, c'est devenu naturellement.
1: Oui, mais elles sont peut-être mal formées par rapport
3: aux... Et quand tu embrasses, c'est comment ?
4: Elles roulent dans l'autre sens.
3: Isabelle.
4: Comme en Angleterre.
2: J'aimerais bien les voir s'embrasser tous les deux. Tu crois que ça fait velcro ? Oh.
5: C'est bizarre, j'ai l'impression qu'il n'y a que moi qui n'ai pas compris la blague. Je sais pas c'est qui Velcro.
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2: Il y a trop de suspense, Laurent.
4: On veut savoir.
2: Pendant les infos de 17h, la France entière s'est arrêtée.
4: Moi, j'aurais été en voiture, j'arrêtais tout. Hein.
2: Pour se demander ce qu'on peut bien voir à 38 km au sud de Châteaubriand, à 21 km au nord de la ville de Nantes. On a déjà perdu 300 euros, mais je suis prêt à remettre 300 euros en jeu.
4: C'est pas dans une chanson.
2: Pour Romain Borger, qui habite Louan, en Saône-et-Loire.
4: On se remet à chercher, là ?
2: Oui.
4: Oh non.
8: C'est un cauchemar.
4: Ah, j'aime bien.
2: Oh merde.
4: J'aime bien. On va être moins con la deuxième fois.
2: Ah, c'est pas gagné ça.
9: C'est quelque chose qui est dans une chanson.
2: Une chanson.
9: Claudie, non, monsieur, ah, bah, c'est un kilomètre de Nantes. Être digne de Châteaubriand.
2: Ah, vous pensez à la digue du cul.
9: Oui, c'est ça. De Nantes à Montaigu, la digue.
10: Est-ce que cet objet, on peut le prendre?
2: Il n'y a pas d'objet.
4: Est-ce que ce sont des nains de jardin?
9: Des nains de jardin. C'est un être vivant, j'ai dit. Alors, c'est où un truc végétal, un champignon, un machin, un truc qu'on ne trouve que là-bas?
4: Ouais, ouais. Moi, je vais aller à 21 km de Nantes pour voir un champignon, t'as raison.
11: Alors, pardon, quand vous dites être vivant, est-ce que c'est un truc qui a des yeux, une bouche?
2: Ah oui, oui, oui, ça, ah, je oui, confirme. Alors, c'est... D'ailleurs, on pourrait croire que ça n'en a pas.
11: Ah bon?
2: Et ceux-là, ils en ont. Pour le
11: Il y en a qui n'ont pas de bouche.
4: On pourrait croire que ça n'en a pas.
2: Oui.
4: Donc, au départ.
9: C'est quoi qu'il n'y a pas?
4: Des tortues.
2: Attendez, des poissons.

0: poissons.
1: Des méduses. Une méduse, il y a des méduses là-bas, non?
2: Est-ce que c'est les fameuses méduses de la Loire Atlantique?
3: Je sais ce qui n'a pas de bouche, c'est Dieu. Une huître.
4: Est-ce que c'est vrai? Est-ce que ça a des poils?
3: Oh bah je vais te dire.
2: Une huître, non.
4: Non mais là votre truc là, est-ce que ça a des poils?
2: Alors oui, ça a des poils, oui, oui. Mais
3: alors
2: ça dépend. Ça dépend desquels vous parlez.
4: Certains, si elles sont pas épilées.
2: Certains n'ont pas de poils, mais ceux que vous verrez à 21 km au nord de la ville de Nantes,
4: c'est des poilus.
2: Et à 38 km au sud de Châteaubriant, ceux-là,
4: la plupart,
2: elles ont des poils.
1: Ah, c'est des filles, des brebis.
2: C'est des brebis. Les deux, hommes et femmes.
3: D'accord, mais en tout cas, ce que c'est un nom féminin.
2: Non.
3: Bah, pourquoi vous dites
5: des vaches?
2: Parce que, hélas, c'est comme ça, vous le savez, même si on essaie de transformer les choses, le masculin l'emporte. Mais vous pouvez avoir des hommes ou des femmes.
3: C'est vrai, c'est vrai.
4: Des hommes ou des femmes, des mâles ou des femelles, parce que ce ne sont pas des hommes et des femmes.
2: Si, ce sont des hommes et des femmes.
4: Est-ce que ces animaux sont des vrais gens?
2: Oui.
3: J'ai compris là.
4: Ah, les gens avec des poils,
3: c'est un truc
4: poils.
3: À la con. Ok, j'ai compris.
1: C'est des Bretons.
3: J'ai compris. Il doit y avoir un nom de village à la con à cet endroit-là. Et donc, qu'est-ce qu'il y a à 21 km de Nantes?
1: Poils.
3: Et ben, il y a
1: des poilus.
3: Les habitants d'un village à la con qui doivent s'appeler les machins.
2: Et bien voilà, là, effectivement, Caroline Diamant, elle brûle.
3: Ça doit être un village qui s'appelle Pion.
2: Oui.
3: Ou un truc comme ça.
2: Oui.
3: Pion ou Morpion.
2: Pion, et alors?
3: Et alors, ce seront les Morphionnais ou les
4: poils de Montfion.
3: Mais c'est dans le genre.
4: Est-ce que le nom de village
6: c'est le nom du village qui change selon que c'est des hommes ou des femmes, mais ça a une résonance de poilu.
2: Mais rien de sexuel
4: là-dedans. Est-ce que c'est un peu ridicule le nom de...
2: Ah, c'est pas ridicule, mais au moins là-bas, vous êtes sûr d'en voir.
3: Des cons.
2: Oh ben des cons, il n'y a pas besoin.
5: Des extraterrestres, des E.T.
2: On se rapproche.
1: Des martiens.
2: Des martiens.
1: Il y a le village de Mars.
2: Car c'est le village de Petit Mars.
5: C'est con, j'adore.
2: Bonne réponse de Jean Benguigui.
4: Non mais ça va. On n'est pas
1: très drôle.
4: Non, c'est pas mal.
2: Le village de Petit Mars avec ses habitants, les martiens et les martiennes.
4: On dit pas les petits martiens et les petites martiennes.
2: Non, on dit martiens et martiennes.
1: Oui, le jeu a beaucoup changé.
7: Parce qu'il y en a des grands.
2: Oui. Vous connaissez Petit Mars?
8: Non, je connaissais le petit Quevilly et grand Quevilly.
1: On s'en fout de ça.
2: Mais on s'en fout.
1: Mais on s'en fout.
2: Et vous me demandiez si parfois il y en avait qui n'avaient pas de bouche. Bah oui, les martiens, ouais, les vrais.
4: Oui,
2: les vrais.
4: Est-ce que vous en savez que les martiens n'ont pas de bouche?
2: Ben, on n'en sait rien, justement. On les imagine.
4: Alors, ne répondez pas.
2: Ben, c'est ce que j'ai fait. On les imagine de toutes sortes de choses. On ne sait pas trop où en trouver. Certains disent qu'ils en ont vu, ils n'en ont jamais vu. Mais là, au moins, si vous allez à 38 km au sud de Châteaubriant et 21 km au nord de Nantes.
3: On n'oubliera plus jamais cet endroit.
2: Eh bien, vous êtes sûr de voir des martiens.
4: Voilà,
2: on va
4: probable.
2: Envoyer les Bogdanov comme ça. Ils l'auront fait.
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2: Il s'agit de retrouver le nom de quelqu'un qui a fait évidemment un gros succès en littérature et qui est décédé sous un taxi puisque
3: C'est Raymond Barthes. Roland Barthes.
2: Ce n'est pas Roland Barthes. Car c'est en 1949 que ça s'est passé. Percuté en traversant une rue, percuté par Hugh Gravitt, un chauffeur de taxi.
3: Hugh Gravitt.
1: Et c'était pas à Paris.
4: Ah oui, d'accord.
8: À New York.
2: Et il était en excès de vitesse, en plus en état d'ébriété.
8: Ah, c'est Marguerite Mitchell.
2: Et c'est Marguerite Mitchell.
3: Ah oui.
2: L'auteur de Autant en emporte le vent.
3: Margarete.
2: Effectivement.
3: Et c'est à Atlanta.
2: Margaret Mitchell, l'auteur du célèbre roman Autant en emporte le vent, a été percutée et tuée. Elle n'est pas morte sur le coup, elle a été dans le coma pendant 5 jours et elle est morte effectivement 5 jours plus tard là-bas à Atlanta. Moi j'avais oublié qu'elle était morte comme ça.
8: Autant en emporte l'avant du taxi.
2: Oh, très bien. Oh là là. Monsieur a des talents de conteur. Alors.
11: Oh mon dieu.
2: Margaret Mitchell, c'est pas la femme de Eddie Mitchell, hein, ça n'a rien
3: à voir.
11: Rio Grande.
2: Sur la route.
5: Elle s'appellerait Margaret Moine.
0: sur la route d'Atlanta. J'écoutais le disque jockey dans la voiture qui m'emmène. Merde, qu'est-ce qui s'est passé?
2: Bah oui, voilà pour Margaret Mitchell. Alors, il y a quelqu'un d'autre. Hein,
0: pas du boogie-boogie avant de faire vos prières du soir.
2: Qui, lui, a été victime d'un accident de la circulation à Paris.
0: Ne faites pas de boogie-woogie avant de faire vos prières du soir.
2: Parce que si je vous parle de Margaret Mitchell...
0: Maintenant l'amour est devenu péché mortel.
2: C'est parce qu'elle était née le 8 novembre.
0: Ne provoquez pas notre Père éternel.
2: Le 8 novembre, Margaret Mitchell...
0: Ah bon, pas de boogie-woogie avant de faire vos prières du soir.
2: Le 8 novembre 1900. Pardon. Elle est morte 4 ans après avoir publié Autant en emporte le vent. Elle est née le 8 novembre 1900. Elle est morte à l'âge de 49 ans. Et justement, le hasard fait qu'il y a quelqu'un d'autre qui, lui, est mort le 8 novembre. Elle était née, elle, le 8 novembre. Et lui, il est mort le 8 novembre 1890. Oh là là. Et lui aussi a été victime d'un accident de la circulation.
6: C'est pas un accident.
2: Mais à Paris,
3: c'est quoi, lui ?
2: Il se rendait chez un ami pianiste et son fiacre a été heurté.
3: Vous avez un musicien ?
2: Un musicien ? Non pas par un taxi, mais par un omnibus.
4: Oh, c'est oula, terrible.
2: Il a été blessé au côté droit.
4: Et le cheval.
2: Et c'est là, effectivement, qu'il a perdu ses facultés intellectuelles.
6: 1800 combien?
1: Tu prends un bus dans la gueule, c'est difficile après.
4: À son prénom, c'était.
1: Quand tu prends un bus dans la gueule, c'est difficile après d'avoir les neurones.
2: Étonnamment, ça affaiblit un peu.
6: Non, mais
8: est-ce que son prénom, c'était César?
2: Oui, monsieur.
8: Mais je sais pas son nom.
6: Non,
8: c'est César Franck.
2: César Franck. Bonne réponse. Le musicien César Franck.
1: Mais ce matin, vous êtes tombé sur un bouquin, les accidents de la route.
2: Non, il se trouve que j'ai regardé les décès et les naissances du 8 novembre.
1: Ah, oui.
2: Et le hasard fait que
6: 24 heures d'avion.
2: Que par les naissances. Et qu'est-ce qu'elle dit, elle?
0: 24 heures d'avion. Elle dit, mais il fallait bien s'occuper dans le vol. Dans le vol San Francisco-Paris. Donc on va avoir plein de questions à la con aujourd'hui.
6: Il avait dans son universaliste.
2: C'est 11 heures d'avion. C'est 11 heures d'avion. J'ai pas préparé les questions. J'ai regardé des films dans l'avion.
4: Vous avez regardé quoi?
6: Qu'est-ce que vous avez regardé?
2: Je peux vous conseiller un très beau film.
6: Allez-y.
2: Je ne connaissais pas ce film. Si vous le trouvez sur les plateformes en location ou quoi que ce soit, vraiment regardez ce film. Je suis même pas certain qu'il soit sorti en France. D'ailleurs,
4: alors,
2: ce film,
4: c'est
2: un film qui s'appelle A Young Woman on the Sea. Une référence évidemment au vieil homme et la mer. Sauf que là, c'est la jeune femme et la mer.
4: Oui.
2: Et c'est l'histoire de la première femme à avoir traversé la Manche à la nage en 1926.
6: Donc c'est
1: avant Croizon.
2: Oui.
4: Mais elle avait des bras ou pas?
2: Oui, elle avait des bras.
4: C'est plus facile.
2: Sauf qu'à l'époque, la natation était interdite aux femmes.
4: Vous avez qui comme comédien là-dedans?
2: Alors,
4: des gens
2: connus? Pas des gens très connus.
4: Non.
6: Mais en 24 heures, vous n'avez pas vu qu'un film?
1: Non, mais il n'a pas bien compris, il l'a regardé 4 fois.
2: J'ai vu 4 films, oui, mais enfin les
6: autres. Et c'est quoi les autres 4 films? Les autres 3 films?
4: Ouais.
8: Est-ce que les stewards étaient jolis?
6: Non, excuse-moi.
2: Alors ne parlez pas des stewards.
4: Ah, pourquoi? Ça s'est pas bien passé?
2: Oh, mais ça, j'en peux plus des stewards. À chaque fois, je crois avoir arrivé Jean-Philippe. Mais il devait être pénible, Jean-Philippe.
6: Il s'apprend un turquet, vous voulez un jus de tomate?
2: Ah là là,
6: un turquet.
2: Mais ils sont gentils.
6: Viens nos poissons.
2: Je vais vous dire, c'est même la raison pour laquelle je regarde autant de films, parce que je fais l'air de, je regarde mon écran que personne m'emmerde.
4: Et c'est sûr.
2: Parce qu'autrement, c'est, et alors il veut pas un peu de sel? Et alors il veut pas un Coca-Cola? Et alors il va vouloir de la glace? Oh non, mais j'en peux plus.
6: Il veut avoir un gâteau.
2: Vous revenez en avion, vous, de Corse ou en bateau, Christine?
4: Quoi? Elle va vomir, ça y est.
6: En avion.
4: En avion.
8: Comment tu reviens sur le
2: bateau? Non, mais il y a des bateaux, je vous signale. Il y a des ferries entre,
4: enfin, c'est long. Et
2: entre
4: c'est
2: Marseille
4: pénible,
2: et la Corse.
4: Oui, mais ils arrivent presque à Paris.
6: Je suis pas comme vous, je fais pas 24 heures de voyage pour un week-end. C'est très long.
4: Elle est jalouse.
2: C'est pas un week-end, je suis resté là-bas 5 jours, 4 nuits, pour des raisons professionnelles.
4: Oui.
2: Et je vous emmerde avec mon indice carbone. Voilà.
8: Laurent, on part ensemble à Sydney, puisque vous connaissez pas.
2: Ah non, on part pas ensemble.
8: Vous connaissez pas Sydney, l'Australie, les kangourous et tout?
2: Pour vous, ce sera pas Sydney, ce sera Poitiers.
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2: Une question pour Alexandre Mogi qui habite Bordeaux. Je vais vous faire écouter maintenant un extrait de la... Je vais parler comme sur France Musique. Un extrait de la symphonie numéro 4 en si bémol de Beethoven. Oui.
7: C'est fini.
12: Ça veut dire c'est court.
7: Ceci est un extrait de la symphonie numéro 4 en si bémol de Beethoven. Pour quelle raison? Voici la question pour mes grosses têtes. Vous écoutez bien France Culture.

0: Quel animateur là.
1: Pour quelle raison ce morceau de Beethoven, extrait de la symphonie numéro 4 en si bémol, pour quelle raison cet extrait va être, plutôt ce morceau va être joué 19 fois à Besançon ces jours prochains?
2: Ah, pour célébrer Victor Hugo?
1: Non.
0: Est-ce que
1: on va jouer, est-ce que vous l'aurez compris, on va jouer 19 fois ce morceau de Beethoven à Besançon.
2: Pour le rugby?
1: Non.
0: Est-ce que c'est en rapport avec le nombre d'enfants qu'avait Beethoven?
1: Non.
3: Besançon.
2: Est-ce que c'est la journée des sourds?
1: Non.
3: Bon,
2: est-ce que c'est la journée des pom-pom-pom?
0: Est-ce que c'est en l'honneur de 19 personnes différentes?
1: Alors en l'honneur, non, mais oui, c'est à
3: c'est
1: cause
3: pour célébrer,
0: c'est un hommage
3: c'est
0: de
3: c'est
0: la
3: c'est
0: mémoire.
3: Une célébration.
0: 19 non. personnes qui sont
1: un mariage.
0: Décédées.
1: C'est à cause de 19 personnes différentes, ah. Oui.
2: Qui se connaissent?
4: Des hommages, hein, des hommages.
1: Non,
4: des
1: hommages. Pas d'hommages.
2: Elles se connaissent, ces personnes?
1: Elles se connaissent là, en tout cas, elles vont se rencontrer à Besançon,
0: ah, elles sont
1: mais
0: vivantes, ouais,
1: elles ne se connaissent
2: elles
1: pas forcément.
2: Elles auraient pu se rencontrer à Pau, par exemple.
3: Oui, ça serait oui, pas des...
0: Pourquoi Besançon?
1: Parce que ça se passe à Besançon.
0: Oui, bah...
1: dans le Doubs.
4: Ce sont des personnes particulièrement méritantes.
3: Oui.
1: Alors ça, on le saura après, mais ah, en tout cas, ah, on va...
2: C'est une épreuve sportive. C'est une épreuve sportive.
1: Ce n'est pas une épreuve sportive.
2: C'est un échec, un tournoi.
0: Un concours.
1: Un concours, oui.
2: De pâtisserie.
0: Pâtisserie.
2: De mathématiques.
3: Non. Gastronomie. La cuisine.
1: Non.
3: La musique.
2: Un oui. concours d'exécution
3: la, de
2: musicale.
3: La musique.
2: Ah, oui,
3: la musique.
2: De violoniste. De mélomane.
0: De piano. De concours de piano.
2: De concertiste.
0: De
2: pianiste.
4: De chef d'orchestre.
1: Concours de chef d'orchestre.
2: Bien sûr.
1: Eh oui.
3: Bah oui.
1: Réfléchissez un peu.
3: Ah oui, bah
1: 19 candidats pour
3: tuer,
1: un concours de chef d'orchestre.
3: Oui, en plus, il m'en a parlé.
1: Bah oui, pendant une semaine, venus du monde entier, ils vont manier la baguette à Besançon.
2: Sauf le candidat japonais qui viendra avec une fourchette.
1: Ben, croyez pas
3: non,
1: ça.
3: Non, mais Rachel, elle connaissait la réponse. Hein.
1: Les Japonais sont plus nombreux que les Français. Il n'y a que deux Français dans le concours. Une majorité de Japonais qui se sont inscrits. L'Asie est très représentée. 9 artistes sur 20. Je ne sais pas pourquoi j'ai dit 19, d'ailleurs.
2: Les nazis sont mélomanes.
1: Il y en a déjà un qui a joué, en fait, voilà. Et c'est ça qui est intéressant, c'est qu'ils jouent tous le même morceau.
0: Ça doit être
1: et
0: fait pour le public.
4: Et que ça désavantage les quelques derniers, parce que le jury va en avoir ras le cul de ce morceau à la fin du concours.
2: Ils vont dire, c'était pas bon, c'était très mauvais.
0: Mais c'est long, en plus, non,
1: ça dure. Ce qui est étonnant, c'est une spectatrice qui dit ça, c'est que elle s'appelle Nathalie, elle est interrogée par Philippe Sauter, correspondant du Parisien à Besançon. Eh bien, qu'est-ce qu'elle dit, cette dame? Elle dit, ce qui est étonnant, c'est que même moi qui n'y connais pas grand chose, je parviens à entendre des différences évidentes selon le chef qui dirige le même morceau.
3: Mais bien sûr, évidemment.
4: Est-ce que dans les deux chefs français, il y a une personne qui a parti intimement liée avec quelqu'un dans cette émission?
3: Oui, bien sûr.
4: Non?
3: Non, pas du tout. Enfin, pourquoi il n'y a pas de favoritisme? Non, après, moi, j'ai une question. L'orchestre, ça sera toujours le même?
4: Non, c'est une fois de l'accordéon. Et une fois...
3: Non,
4: une fois un orchestre.
3: Non, elle demande si la composition non, si est de donner des mêmes
1: musiciens. Si on veut que ce soit juste, évidemment, ce sont les mêmes musiciens.
3: Bien sûr.
2: Il y a des sensibilités différentes.
3: En fait,
2: et le chef qui a Parkinson, c'est pas du tout le même résultat.
3: C'est la différence de la conduction des musiciens, en fait.
0: Mais ils peuvent pas changer le rythme, la mélodie,
1: vous voulez
0: etc.
1: dire la conduite des musiciens, non? On dit conduction.
0: Oui, quand ils brûlent, c'est conduction.
2: Oui, chez les
4: folles, oui. On le dit, on va le dire maintenant.
3: Je vais vous dire, j'ai eu un doute.
1: Jean Le Poulain n'aurait jamais dit ça.
4: Moi, j'aurais dit le conductage, mais bon.
3: Non.
2: Il n'y a plus de conducteurs dans les orchestres maintenant.
3: Est-ce qu'on peut vérifier?
2: Moi, je pense que c'est la direction. On va dire
4: oui, on va gagner 20 minutes. J'ai le Robert.
3: Mais qu'est-ce que ça veut dire, conducteur? Regarde voir.
4: Tu as pas tort. Transmission de la chaleur, voilà. De l'électricité.
0: C'est pour faire les deux, mais c'est pas
3: est-ce qu'il y a un autre sens?
1: Non, on dit direction.
3: Voilà.
4: Direction.
3: Je sais pas pourquoi. Je suis vraiment désolée. Aujourd'hui,
0: tu sais que je cherche quelqu'un à la RATP pour pas conduire les bus.
3: Non, c'est vrai, t'as raison.
1: La conduction direction, est absolument. Thermique, c'est un mode de transfert thermique provoqué par une différence de température entre deux régions d'un même milieu ou entre deux milieux
3: d'accord.
1: en contact.
3: Ah. En tout cas, on ne dit pas conduite.
1: Claude François, qui était un très bon
0: conducteur.
1: Conducteur.
0: Hein.
1: Conducteur.
5: Ah bah oui, la conduction,
6: on
5: ça
6: regarde très,
5: très bien. Ouais. Les
1: meilleur conducteur que Sacha Distel, en tout cas.
5: Il a eu le prix Nobel, lui. Bah d'ailleurs, son fils, Yann François, dont on a parlé, est conducteur de bus.
1: Au Kursaal de Besançon, dans le Doubs, en tout cas, on va pouvoir assister effectivement à ce concours incroyable entre différents maestros.
0: Mais c'est quoi le titre? Il gagne quoi? J'ai pas compris.
1: Ah bah, meilleur chef d'orchestre.
0: De quoi? De Besançon?
1: Non, pas de Besançon.
5: Ça du monde, d'Europe, de quoi?
1: C'est le concours international de jeunes chefs d'orchestre. C'est la 58e édition de ce concours qui a été créé en 1951. C'est organisé tous les deux ans et donc voilà pourquoi ils vont se succéder, les 19 ou 20 chefs d'orchestre, et jouer tous le même morceau pour qu'on puisse comparer leur conduction.
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1: À nous tous, combien de langues on parle? Il faudrait peut-être faire le calcul un jour, monsieur Gueluc, vous parlez
4: alors,
1: combien?
4: Alors, moi-même, j'en pratique quatre.
1: Quatre.
4: Oh là là, le français, le flamand, oui. L'anglais et l'italien.
1: Donc quatre langues. Oui. Vous, Dari Boudboul.
4: Ah non, une cinquième. Le polonais aussi, mais pas du tout.
1: Bon, alors.
6: Moi, j'ai déjà du mal avec le français.
1: Ah oui, ça, on avait remarqué. Stevie, vous n'avez pas une de plus que monsieur Gueluc?
6: Moi, je parle cheval. Non, pas une de plus. Je parle cheval, moi.
1: Pardon?
6: Je parle cheval et chien parce que je communique avec eux.
9: Et moi, je parle aux plantes.
1: Oui, donc d'accord, effectivement. Alors allons-y, trois de plus, je les prends. Marcela Yacoub.
10: Moi aussi, c'est français, espagnol.
1: Non. Mais ça, on les a déjà. Ah, espagnol, il ne l'avait pas dit, ça fait une de plus.
10: Italien.
1: Ça, il l'avait dit. Valérie, vous en avez une de plus, vous?
11: Ben, pas de plus que eux.
1: Non,
11: hein.
1: Alors voilà, monsieur de Kersauzon.
12: Ouais.
6: Tu parles breton, toi?
1: Il parle mal, hein.
12: Il parle chinois, tahitien.
5: J'en ai deux.
1: Quoi?
5: L'anglais, la langue de bois.
1: Alors. Ça n'est pas de chance parce que ma question porte sur le russe. Et
4: Mie polimae po ruski.
1: Ah, vous parlez russe quand même.
4: Ça veut dire je ne parle pas le russe.
1: Non.
4: Et je le dis bien, mais quand je dis ça à des Russes, ils comprennent pas. Après, pourquoi je comprends pas ce qu'ils me répondent.
11: Et moi, je sais dire caracho.
1: Ah, ça veut dire quoi ça?
11: Caracho. Ça va très bien.
1: Ça va très bien. Ah, bah écoutez, tant mieux. Moi, je vais vous demander ce que veut dire bledina en russe.
12: Ah, c'est le truc de bébé, bledina.
1: Ah oui, mais.
6: Ça veut dire tété.
1: Non.
11: En lait, ça veut dire lait, du lait?
1: Non, ça ne veut pas dire du lait.
12: Ça veut dire le sein?
1: Le sein, non. Chez nous, c'est positif parce que c'est de la nourriture pour bébé, oui, c'est mignon, c'est tout doux, du blédina, on a envie d'en manger, de la blédine, vous voyez.
10: Oh. Alors, un russe, c'est les poisons.
1: Et d'ailleurs, on va pas tarder à y retourner. Oh.
10: C'est les poisons qu'on donne aux opposants de Poutine?
1: Ah non, mais c'est vrai qu'en Russie, c'est plus négatif que chez nous. Qu'est-ce que veut dire blédina en russe?
12: Ça n'a rien à voir avec le sein de la mère, du coup.
1: Non, mais en
10: même
1: temps...
10: Mais c'est pas la nourriture, hein.
1: De la nourriture, non. Non.
6: C'est pas comme bistro.
4: Bistro, ça veut
6: dire
4: vite.
6: Bistro, parce que bistro, ça veut dire vite en russe. Ah. Et le bistro, c'est un endroit où on va vite boire un petit coup.
4: Voilà. Et ça date de l'époque où les Cosaques étaient à Paris et demandaient au patron de bar bistro. Vite, servez-nous un coup à boire.
6: Alors, merci
1: ça,
6: Philippe.
1: Ça, je le savais.
4: Oui.
1: Mais
4: c'est pas ça.
1: Ils ne réclament pas de la blédine, ils disent pas blédine.
4: Non.
10: C'est que
1: mais à cette époque. Alors, je vais vous aider un peu.
4: Ben ouais.
1: À cette époque-là, en tout cas, parce que vous dites, ça date de quand, cette affaire?
4: Oh, c'est fin 19e.
1: Eh ben, fin 19e, peut-être que quand il rentrait dans ce genre d'établissement, il pouvait réclamer blédine.
10: C'est les vodka, non.
12: C'est l'impôt?
1: L'impôt, non.
11: Est-ce qu'on peut traiter quelqu'un de blédina?
1: Ah oui, oui. Ouais. Et d'ailleurs, je l'ai fait depuis le début de cette émission et je m'en veux.
12: Ça veut dire pute!
11: Pute!
1: Bonne réponse, Stevie Boulet! Je m'en veux parce que c'est grâce à votre maman que vous avez trouvé la réponse après tout.
12: T'es sérieux là?
1: Ah bah si, là en l'occurrence c'est grâce à ça.
12: Oui, mais bon.
4: Mais parce qu'il lui préparait des biberons avec du blédina en poudre.
1: Blédina, ça veut dire prostituée en russe. Vous rendez compte, c'est fou. Alors évidemment, quand les Russes, vous êtes là, imaginez, hein, vous avez besoin, par exemple, parce que vous êtes une jeune maman ou un jeune papa,
4: oui.
1: Et vous avez besoin de trouver de la blédine dans une pharmacie en Russie. Vous rentrez chez le pharmacien russe et vous savez pas comment dire, évidemment, j'ai besoin de nourriture pour bébé, de la bouillie,
5: En Russie, c'est plus facile de trouver une pute que de la bouillie. Faut être réaliste, quand même.
1: Justement, vous arrivez, vous dites blédina, et là, il y a une jolie blonde qui arrive. Non, mais c'est ça. Blédina veut dire prostituée en Russie.
6: Mais c'est logique.
1: Pourquoi?
6: Parce que je pense que les gens de chez Blédina, ils se sont dit... Oui, parce que les prostituées...
1: Ils vont être contents, les gens de chez Blédina.
6: Les prostituées, quand elles ont des enfants, elles peuvent pas aller le mettre au sein, puisqu'elles sont avec des clients. Donc, en fait, il fallait inventer de la bouillie.
11: Elles pouvaient filer des blémorragies. Blé...
1: Il y en a de la bouillie ici, mais je dirais pas où. Hein. Une autre question un peu maligne, comme j'en ai posé une tout à l'heure, mais là quand même, ce sera plus simple pour Grégory Romaric, qui habite Vascal, dans l'Allier, à moins que ce soit plutôt en Belgique, ça. Il y a quelqu'un qui m'a marqué dans l'Allier, là, mais c'est pas dans l'Allier, Vascal.
4: C'est quoi le nom?
1: Vascal, c'est chez vous, ça, non?
4: Non, ça doit être dans le Nord, ça.
1: Ah oui, c'est ça. Enfin, voilà, c'est
4: ouais, pas bon, loin. C'est quelque part.
1: Quelque part, voilà. Quand un mois commence par un dimanche, que se passe-t-il dans ce mois?
4: Il va faire 31 jours.
1: Non.
6: Il y a 5 semaines.
1: Non.
6: Si, ça... c'est un peu ça.
1: Non.
6: Il y a 5 week-ends.
1: Oui, mais ça peut commencer un autre jour qu'un dimanche. Là, si le mois commence par un dimanche, il y a quelque chose qui est systématique.
4: Il y aura un vendredi 13.
1: Bonne réponse de Philippe Gueluc.
4: Eh oui.
1: On en apprend des choses ici.
4: Hein. Oh, c'est incroyable.
1: Alors, il faut savoir que le vendredi 13 n'est pas vendredi 13 partout dans le monde.
10: Oui, en Amérique du Sud, c'est le mardi 13.
1: Exactement. En Grèce aussi, en Espagne, c'est mardi 13 et non pas vendredi 13.
4: Et ça veut dire que le lendemain du mardi 13, c'est le week-end alors?
6: Là, je comprends pas du tout ce que vous voulez dire.
4: Puisque le mardi, c'est comme le vendredi chez nous. Fini le boulot.
6: Vous partez un dimanche. Donc, au bout de 13 jours, vous arrivez un vendredi.
4: Oui.
6: Donc, pourquoi en Argentine, au bout de 13 jours, on arrive un mardi?
10: Non, mais c'est pas...
11: Mais c'est pas, ça commence pas la même chose. Mais
9: parce qu'ils vont moins vite.
1: En tout cas, ils vont encore moins vite que vous.
11: Moi, je comprends qu'elle parle au chien.
4: Hein. Non.
11: Parce que quand elle me parle, je comprends rien.
1: Ce que je vous expliquais, cher Dari, c'est que la superstition n'est pas la même chez nous qu'en Espagne ou en Grèce. En Espagne, en Grèce, et manifestement, puisque Mademoiselle Yacoub nous le confirme, en Argentine aussi, ils ont plutôt peur ou ils pensent que c'est...
10: Mais moi, j'ai peur toujours. Hein.
1: Un bonjour le mardi 13.
4: Ah, ça reste le 13.
1: Mais ça reste le 13.
4: D'accord, mais ça tombe pas forcément au même moment dans le calendrier.
1: Mais les vendredis 13, ils s'en foutent. En revanche, le mardi 13, ils jouent au loto argentin.
10: Alors voilà. Moi, je n'ose même pas sortir de chez moi les mardis 13.
1: Ah oui,
6: mais qu'est-ce qui s'est passé le mardi en Argentine?
10: Non, mais c'est comme ça, en superstition. Mais...
6: Non, mais nous, il y a une logique. Le vendredi, c'est parce que c'est le vendredi saint.
10: Non, c'est parce qu'on tuait les voleurs.
1: Mais chez eux, c'est parce que c'est le mardi gras.
10: Ah. Non, c'est parce qu'on tuait les voleurs ici. En place on les exécutait en public les vendredis 13. C'est à cause de ça, ça n'a rien à voir avec la religion.
11: Ah.
4: Et donc, j'ai la table de conversion. En Argentine, si le premier du mois tombe un jeudi,
1: il y aura un mardi 13. Et bien voilà une petite précision qui vous servira pour le réveillon.
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1: Dans les 20 derniers mois, le cours de l'or a pris 50%. Si ça monte, par définition, c'est que les achats se multiplient. Achats qui viennent, bien sûr, des particuliers, mais il n'y a pas que ça. Depuis plusieurs années, ce sont les banques centrales qui achètent massivement. Et c'est le point clé, elles se débarrassent du dollar américain. C'est le symptôme du déclin des États-Unis et de la montée en puissance de ce qu'on appelait naguère le tiers-monde.
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2: Pardon à Monsieur Bellamy d'avoir parlé
3: non,
2: de
3: non,
2: vous
3: non,
2: féminin.
3: Je
2: ainsi.
3: Non,
4: oh,
3: non,
4: je prends.
2: Je sais très très bien.
3: J'assume ma part de féminité.
2: Ah oui, hein.
5: Il est même assis dessus.
2: On est en tout cas heureux de retrouver le professeur Rolla, qui j'en suis sûr lui-même est heureux de retrouver son ami Laurent Baffy.
6: Et très heureux de vous retrouver tous.
2: Ah, oh, ah, même moi avec mes questions à la con, Monsieur Rolla.
6: Surtout vous.
7: Mais plus moi, François.
6: Non, le temps passant, je m'aperçois que Ruquier prend de la valeur, tandis que toi, tu t'émousses un petit peu.
2: Bah écoutez, on va
7: vérifier. Ça s'appelle une fin de carrière.
2: Bienvenue au club.
8: Bienvenue au club, oui, tous.
2: Hein. Ah ben bah non, Jean-Philippe, il démarre, regardez.
7: Oui, je suis arrivé de carrière.
2: Enfin, franchement, regardez.
9: Un jeune poulain qui vient de se lancer dans le monde du shopping.
8: Le jeune poulain.
2: Il fait pas toute cette chirurgie esthétique pour rien.
9: Oh bah non, j'exige un retour sur investissement.
2: Là, je dois dire que vous brillez, mon petit Jean-Philippe.
9: Ah, alors, rassurez-vous, je n'ai rien fait.
2: Ah bon?
9: J'ai juste un petit peu d'être un poulon, un petit peu de blush, tout ça, pour
10: ça
9: faire...
10: Ça y fait rien, Laurent. On va partir, là, une semaine ensemble. Vous savez qu'il m'a demandé de lui acheter ses slips. Parce que monsieur n'a pas le temps, vrai ou faux?
9: Oui, oh,
8: moi, je suis...
2: C'est vrai, Jean-Philippe
8: n'a pas le temps d'aller, moi je suis juste à côté de lui. Je trouve que c'est tout bien, tout bouge. Quand il parle, ça bouge. Il fait pas tirer, vous savez, genre, je peux pas.
2: Je suis en train de me rendre compte un truc en écoutant Dari Boudboul. C'est la seule, et c'est pas de bol, c'est la seule qui sait vraiment parler dans son micro.
8: Ah oui.
10: Et pourtant, ça n'a aucun intérêt. C'est bizarre, Dari.
2: Les autres, ils sont toujours là, par terre.
6: Oui, on a un peu de pudeur, évidemment.
2: À parler à côté, je suis obligé de leur faire des signes pour qu'ils parlent bien dans la boule. Elle a rien d'intéressant à dire, mais elle parle dans le micro.
10: Vous avez fait ça toute votre vie.
8: C'est passionnant, je trouvais qu'il est tout beau, tout, il fait pas de tirer.
2: Une première citation pour Chantal Lambert.
8: Tu devrais mettre juste un peu de
2: Mme Lambert habite Malakoff, dans les Hauts-de-Seine, et la question... Ah, je vous demande vraiment de me laisser aller au bout de la liste, car je crois que vous aurez assez facilement la réponse à cette citation, mais j'aime la liste en entier, donc j'aimerais que les auditeurs puissent en profiter jusqu'au bout. Donc pour Mme Lambert de Malakoff, qui a dit... Voilà quelques inventions auxquelles il faudrait penser. La casserole carrée pour empêcher le lait de tourner. Les plantes grimpantes pour monter le courrier dans les étages. L'aquarium en verre dépoli pour poissons timides. Et le coton noir pour les oreilles des personnes en deuil.
9: Pierre Dac. Cadac.
2: Non.
9: Alphonse Allais.
2: Alphonse Allais. Bonne réponse de Jean-Philippe Janssen. Ah, il a progressé, hein, Jean-Philippe. Ah, quand incroyable. Il est arrivé ici, il y a combien de saisons, monsieur Jean-Philippe?
9: Ça fait ma 9e année, figurez-vous.
2: Non, c'est pas vrai.
9: Oui.
2: 9 ans que je vous supporte.
9: Le 16 octobre 2016.
2: Quand vous êtes arrivé il y a 9 ans, vous saviez même pas qui c'était Alphonse Allais.
9: Mais bah, du tout. Même vous, je savais même pas que vous étiez. Vous. Avec les années, on retient les citations, les phrases. Après, c'est comme des petits tiroirs qui se mettent en place et au fur et à mesure, je les ressors intelligemment.
2: En 9 ans, en revanche, je ne comprends toujours pas ce qu'il dit, vous voyez.
8: Mais c'est bien parce que si tu les mets dans des tiroirs, moi je les mets en vrac.
2: Par exemple, Alexis aussi.
8: Le Quénon, je l'ai mis dans ma tête, le Quénon.
2: Et ben, Alexis Bossé qui habite l'enchère dans la Somme, qui a dit pour bien mentir, il faut beaucoup de sincérité.
10: Est-ce que c'est mort?
2: Alors c'est mort, c'est un écrivain célèbre.
8: C'est archi-mort.
2: Cinéaste aussi, oui, il est mort en 1970.
8: Ah, pas vraiment mort.
10: Marcel enfin, Pagnol, dire,
2: Membre de l'Académie Goncourt, pas loin de Pagnol.
10: Bagnol. Jean Dutoux.
2: Non, je veux dire dans le sud.
10: Jean Giono.
2: Jean Giono. Bonne réponse de Laurent Baffy, ça c'est de la culture.

0: Une autre citation encore pour Claudine Bott qui habite Bidart dans les Pyrénées-Atlantiques, qui a dit « Les privilèges de l'élite, c'est de voir les catastrophes depuis une terrasse ».
1: C'est un Bossuet, un Montesquieu, un Boileau, un truc comme ça.
0: Non, c'est
1: français.
0: Un écrivain.
1: Français.
0: Diplomate français.
1: Ah, Gary.
2: Claudel.
1: Gary.
0: Claudel, non. Gary, non. Mais un diplomate, c'est vrai. Écrivain, brillant étudiant et soldat décoré pendant la Première Guerre mondiale, auteur de nombreuses pièces de théâtre. Et d'ailleurs, un jour, peut-être, Isabelle Mergault jouera une de ces. Peut-être même Monsieur. Tiens, je vois plus Monsieur Janssen jouer peut-être.
2: Jean Giraudoux.
0: Bonne réponse d'Olivier Bellamy, Jean Giraudoux. Et vous savez dans quelle pièce, évidemment, je vois Jean-Philippe Janssen.
2: Absolument.
3: Le soulier de satin.
0: Le soulier de satin, c'est Claudel.
4: Oui, mais ça lui irait tellement bien.
1: La colombe Bellac, c'est qui?
0: Mais non, dans
2: la guerre de Troie n'aura pas lieu.
0: Mais qu'est-ce qu'il foutrait dans la guerre de Troie? La guerre de Troie n'aura pas lieu et Brad Pitt est pas venu, alors on a pris Jean-Philippe.
2: Voilà.
0: Mais non, dans la folle de Chaillot, bien sûr.
5: Ah oui, je comprends mieux.
2: Bien sûr. Moi, j'avais pensé à Ondine, sinon.
0: Mais oui. C'est vrai qu'il a aussi écrit Ondine, La folle de Chaillot, Électre et Amphitryon 38, ainsi que, vous l'avez dit, monsieur Bellamy, la guerre de Troie n'aura pas lieu, bravo. Vous êtes quand même, il faut le dire, monsieur Olivier Bellamy, une vraie grosse tête. Ouais.
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0: Puisque vous aimez ce genre de théorie, Isabelle, vous avez sûrement vu sur les réseaux sociaux ce truc incroyable. Vous prenez, calculez bien, hein, Isabelle.
5: Ah,
0: vous prenez votre année de naissance.
5: Ah ouais.
1: Ah oui.
0: Vous y ajoutez votre âge et vous allez voir tous, ça fait 2024.
5: Bah oui, mais c'est évident.
3: Bah oui, c'est normal.
5: Bah oui, c'est normal,
1: hein.
0: Je pensais que vous alliez vous faire avoir.
5: Ah bah non, bah attendez.
7: Bah non, pourquoi c'est normal? C'est incroyable.
8: Mais non, c'est pas incroyable.
7: Depuis que ça tombe sur chaque personne, quel que soit son âge, c'est incroyable.
8: Mais qui sépare ta date de naissance d'aujourd'hui?
0: Il y en a un qui s'est fait avoir.
7: Ah bah oui.
0: J'adore ce genre de piège.
3: C'est bien pour repérer les cons, merci.
0: Effectivement, c'est sur un site internet qui s'appelle Complot Facile. Il y a toujours des complotistes sur les réseaux sociaux. Il y a quelqu'un. Mais vous rigolez, pardon à mon petit Max, parce que moi aussi, ça m'a pris quand même 5 secondes.
7: Merci.
0: J'ai fait le calcul. Je dis, tiens, c'est vrai que ça tombe sur 2024.
7: Bah oui, c'est incroyable.
0: Et alors d'ailleurs, pour tout vous dire, ça tombe pas toujours sur 2024, puisque ça dépend
5: de la date.
0: Quel mois de l'année vous êtes né? Parce que si vous n'avez pas encore, si c'est la fin de l'année, ça marche pas, par exemple.
7: C'est un petit peu trop compliqué pour moi. Là, j'ai lâché.
0: Je suis sûr que sur nous 7, il y a quelqu'un pour qui ça fait pas 2024. Ça dépend de quel mois. Enfin, si c'est le début.
7: Ah, bah oui,
0: ou
7: parce que là, on est au milieu de l'année.
0: Voilà.
8: Vous êtes né après le 15 novembre. Ceux qui sont nés après le 15 novembre, après aujourd'hui, ils font 2023.
0: Est-ce que quelqu'un est né après le 15 novembre?
1: Oui, moi.
0: Et alors, vous, ça fait pas 2024.
8: Ça fait 2023.
1: 16 décembre.
0: Oui,
7: mais c'est pas ça qu'on demande.
0: C'est pas ça qu'on vous demande.
7: Le monsieur te demande.
0: Est-ce que vous avez fait le calcul? Prenez votre année de naissance.
1: Eh bien, 1962.
0: Bon,
7: la vraie.
0: Enlevez votre âge. Enlevez votre âge.
8: Ajoutez votre
1: âge.
0: Ajoutez votre âge.
1: Eh bien, ça fait 2024.
7: Mais non, parce que t'es né en décembre.
1: Parce qu'elle sera jeunie. 2023, parce que j'ai 61 pour l'instant.
0: C'est ça qu'on dit. On dit ça marche pas à tous les coups.
7: Voilà.
0: Parce qu'effectivement, ça fait pas toujours 2024 si vous êtes né après la date du jour. Vous voyez.
7: Voilà.
0: Est-ce que c'est clair?
1: Non. Oui, ça y est, on a compris.
9: La sœur de Maya est de 2015, elle a 10 ans. Ça fait 2025.
7: Mais elle est née quand?
9: Elle est née en octobre.
3: Mais pour les abeilles, il ne faut pas multiplier par 7.
8: Si elle est née en 2015, elle a fêté ses 9 ans, là, en octobre. Elle a fêté ses 10 ans.
5: Si tu ne sais pas l'âge de ta fille,
8: 2024, ça fait 9 ans.
9: Elle est 2014.
8: Elle est 2014, ça fait donc.
7: Peut-être
8: 10 ans, ça fait 2024.
7: Tu peux lui enlever la garde.
0: Mais c'est normal, c'est parce qu'ils se cherchent.
5: Oui,
0: elle se cherche.
5: Elle se trouve.
0: Ça fait 100 ans qu'elle ne se trouve pas.
8: En fait, la guerre de 100 ans a duré moins l'année de naissance d'Isabelle, plus l'âge qu'elle a. Donc voilà.
0: Il y a souvent des choses drôles comme ça sur les réseaux sociaux. Par exemple, il y a cette annonce aussi que j'ai vu passer sur Twitter, quelqu'un qui dit « Encore une joggeuse qui a été enlevée. Ça me fait peur pour ma belle-mère qui court tous les mardis et vendredis de 20h à 21h au stade municipal de Saint-Mandé. »
7: Ça, c'est drôle. Ça, je comprends.
10: Très, très drôle. Et à

0: Quelqu'un aussi qui a posté ça. Je déteste quand la caissière vérifie si mon billet est vrai. Si je pouvais fabriquer des faux, je viendrais pas chez Lidl. Ah oui.
1: Ah, c'est bien.
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2: Franchement, si vous étiez à la rue, Bernard, je vous vois dans la rue, je vous donne une petite pièce, vraiment.
3: Laurent, il m'a vu dans la rue, il m'a donné une petite pièce. Ça s'appelait La Joconde par l'enfant.
4: Moi, il m'a jamais rien écrit, Laurent. J'aurais tellement aimé jouer une pièce.
2: C'est pas vrai.
4: C'est vrai, je vous jure.
5: Mais il est pas trop tard.
4: Et je l'aurais bien porté parce que je suis un grand comédien.
2: Oh, mais je vais faire une pièce sur un...
4: Non, attends. Sur quoi?
2: Centenaire, un truc, vous voyez.
3: Sur Churchill, moi je trouverais bien.
6: J'ai fait une lecture avec lui, il est excellentissime.
2: C'est vrai, Bernard?
6: Mais je vous jure que oui.
2: Ah oui?
6: Mais très très bon.
2: Ah bah je vais vous trouver un rôle, Bernard. Ah,
4: j'aimerais bien, oui.
2: Bah, oui.
6: Avec moi.
4: Ah bah oui. Non, mais j'aimerais.
2: Ah bah vous venez de jouer avec votre camarade Philippe Chevalier.
4: Ouais, bah on termine là, le cake aux olives.
2: Le cake aux olives.
4: Voilà,
2: je sais pas si j'arriverai à faire mieux.
3: Non, c'est vrai que le titre est très bon.
6: Mais c'est quoi le cake aux olives?
2: C'est la pièce de Bernard.
6: Non, mais ça veut dire quoi?
4: C'est pas moi qui l'ai écrite.
6: Mais ça veut dire quoi?
4: C'est la pièce.
2: Voilà.
6: Oui.
7: Oh, merde. Vous comprenez?
6: Question? Non, ça veut dire quoi le titre?
8: Le symbole.
4: Bah c'est un cake aux olives, tu connais pas un cake aux olives?
6: Non mais j'entends le cake aux olives. Moi je croyais que c'était un cake.
5: Comme le quai des brumes.
6: Bah un quai de gare aux olives, et je croyais qu'il y avait un jeu de mots.
5: Le cake aux olives.
6: Bah, oui mais si t'articules pas, alors moi je joue pas avec toi.
9: Plus souvent sur le trottoir que dans la cuisine, on peut la comprendre.
4: C'est vrai que c'est connu la gare des olives, c'est très très connu.
6: Mais tu
4: articules. C'est très olives d'ailleurs.
6: Mais tu n'articules pas. Alors moi je joue pas avec lui. Il articule très.
4: Ça sera bien, il y a un mec qui bafouille, une qui parle bien, ça va être super.
3: Non mais je ne savais pas, Isabelle, que tu entends comme tu parles en fait.
4: Je préférerais jouer avec la Joconde.
2: Qu'est-ce qu'on vient de retrouver qui avait été volé au Père Lachaise?
4: Ah, le buste de Morrison.
3: Oui.
2: De Jim, vous donnez jamais les prénoms.
4: Bah, Jim Morrison.
2: Et ben voilà, Jim Morrison. Bonne réponse de Bernard Mabille.
4: C'est pas parti.
2: Ah ben non, c'est pas.
3: Il a fallu attendre
2: près de 40 ans pour percer ce mystère, la disparition du buste de Jim Morrison. Moi, ça me viendrait pas à l'idée de piquer un truc dans un cimetière.
9: Un mauvais œil après. Oh là là.
6: Mais on l'a retrouvé comment alors?
2: Ah ben il était dans un abri buste.
5: Il attendait le bus depuis 40 ans.
3: Pour l'instant, ils n'ont pas donné les infos.
4: C'est un truc de 45 ou 50 kilos.
2: Ah, c'est un gros buste,
4: Oui. Il vaut mieux piquer 2-3 fleurs, c'est moins lourd.
2: Ah, vous iriez piquer des fleurs dans un cimetière?
4: Ah, bah, ça m'arrive, bien sûr.
2: Ah oui?
4: Bah, quand j'ai un rendez-vous et que j'ai pas trouvé de fleuriste.
2: Surtout, vous savez que c'est mort à l'avance.
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2: Une question pour Cédric Colasanti, qui habite Falampin, c'est dans le Nord.
11: Oh, c'est vilain là-bas.
2: Je sais pas si vous vous souvenez, mais l'autre jour, Franck Ferrand nous a expliqué qu'on devrait appeler la Seine, non pas la Seine, mais Lyon.
9: Exact.
2: Parce que Lyon serait en fait un affluent plus gros et avec un plus haut débit que la Seine. D'ailleurs, on devrait faire la même chose, paraît-il, pour le Mississippi, qu'on devrait appeler le Missouri. Mais il y a un autre cas. Quel est le fleuve qu'on devrait appeler la Kama?
9: Le Tigre, où ça, en France?
2: En Europe, en tout cas.
11: Le Danube.
2: La Kama, le Danube, non.
9: La Vodka?
8: La Volga.
9: La Volga.
6: La Vodka.
2: Il en rate pas une.
4: Hein. Ah, bon.
2: Et c'est effectivement la Volga et pas la Vodka. Bonne réponse de Stevie.
6: La Vodka.
2: Aïe.
9: Oh là là, on vous aide pas.
2: Ah non, on part de loin, croyez-moi. Le plus grand fleuve d'Europe, la Volga, qu'on devrait appeler, paraît-il, la Kama. Parce que, effectivement, la Kama aurait un débit. En fait, la Kama existait avant la Volga. Et le débit de la Kama, comme pour la Seine et Lyon, en fait. Voilà. Hein, je vais pas rentrer dans les détails géographiques. Mais il y a comme ça des fleuves qui portent injustement leur nom, voyez-vous.
6: D'accord. Injustement.
2: Une question pour Tatiana Druyère, qui habite Reims. Dans la Marne. Pouvez-vous me dire comment on dit pain et vin en breton?
9: Pain et vin en breton?

0: belge.
1: Ah, mais c'est pas le groupe de l'Eurovision?
2: Mais
1: ah,
2: oui.
3: Non, non, pas du tout.
4: Petchevetch, Petchevetch.
3: Non, non, non.
2: Pambania.
3: Non, non, non.
1: Tipiak.
3: Non, non.
5: Pirate.
2: Non, ça, c'est du pakistanais, ça.
1: Pirate.
5: Pourquoi vous voulez le savoir?
3: Parce qu'il y a un moyen mémotechnique, et c'est quelque chose que vous allez apprendre, pour savoir comment on dit pain et vin.
1: Ah, boursin.
3: Boursin, non, non, non. Ça date de la guerre de 1870, hein, car les soldats bretons pendant la guerre de 1870 réclamaient du pain et du vin parce qu'ils étaient affamés et assoiffés. Mais comme ils parlaient en breton, on ne les comprenait pas. Et donc, évidemment, de là, évidemment...
2: Ah, c'est pas une histoire d'armes?
3: D'armes, non.
4: Ils avaient des baïonnettes, déjà, comme armes.
3: Et alors?
4: Bah non, mais je précisais ça. L'arme la plus utilisée était la baïonnette.
2: Mais c'était des prénoms bretons. Du coup, c'est des prénoms bretons?
3: Non, pas du tout.
1: Est-ce que c'est qu'on l'utilise pour autre chose, nous? On le connaît
3: Oui, puisque je viens de vous dire, je rappelle l'histoire,
1: oui,
3: que pendant la guerre de 1870, les soldats bretons, quand ils réclamaient du pain et du vin, on ne les comprenait pas.
1: Ils disaient crêpe et cidre, non?
2: Ça aurait pu passer, ça aurait pu passer.
1: Ben oui.
3: Mais j'ai une équipe de branquignoles ici.
4: Genre un truc comme Alès Braise.
3: Pardon.
4: Alès Braise.
3: Pas du tout. Vous devriez plutôt vous attarder sur le fait que je vous précise, que
5: mais
3: je
5: oui,
3: souligne.
5: 1870.
3: Et voire même que. Non, pas ça du tout. Sur le fait que je surligne
1: oui.
3: qu'on ne les comprenait pas quand ils réclamaient du pain et du vin.
4: Ah, ok. Un mot bizarre, genre
5: alors,
4: un
5: quand
4: broglio.
5: On n'arrive pas à comprendre quelqu'un, on par bime. Exemple en baragouine ou.
3: Et alors
4: Gouin.
5: Eh ben, Barra.
1: Bavin.
5: Baragouine.
3: Alors
5: le pain, c'est Barra et le vin, c'est Gouin.
3: Excellente réponse de Christine Bravo.
5: Oh la vache, t'es tordu, hein.
3: Le verbe baragouiner vient en fait des deux mots bretons.
5: Je suis génial.
3: Barra qui veut dire pain. Et Gouin qui veut dire vin, parce que pendant la guerre...
5: Gouin, ça veut dire vin.
3: Mais oui.
6: Ah bah je vois pas d'alcool, moi.
3: Pendant la guerre de 1870, les soldats bretons, effectivement, revendiquaient de pouvoir manger et de boire. Ils voulaient du vin et du pain. Ils faisaient barra, Gouin, barra, Gouin. Et on a dit qu'ils baragouinaient.
2: D'accord.
5: Et alors quand
6: c'est dingue, ça.
5: Je veux des Gouin, je veux des Gouin.
2: Et comment on appelle un baragouin, alors?
3: Oh non, écoutez.
6: Eh ben la foufoune électrique.
2: Voilà.
3: Non mais c'est quand même pas mal d'apprendre ça.
1: Non mais c'est génial.
4: Merci beaucoup.
2: Mais
4: Laurent.
2: Du coup, alors attends, c'est les Français qui leur disaient vous baragouiner.
3: Vous voyez, avec ce genre de petites infos, Monsieur Esteban, vous pourrez aller en emmerder d'autres dans d'autres émissions.
4: Alors je vais vous en sortir une autre bouquin. Eh bien, le saviez-vous, ça vient de bourg. Bourg qui voulait dire peuplier.
3: Alors voyez, c'est moins intéressant par exemple.
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3: Quelles sont les trois lettres définitivement associées à l'AB de l'épée?
8: À la ABC. LSF, la langue des signes française.
3: Excellente réponse de Christophe Barbier. Vous expliquez?
8: Oui, oui, il y a un très bon article dans Libé qui montre que l'abbé de l'épée, c'est certes a créé la langue des signes, mais il s'est inspiré de gestes beaucoup plus anciens qui remontaient au Moyen-Âge, voire à l'Antiquité. Par exemple, le geste de lever l'index et de le baisser, c'est le geste qui veut dire « je donne un ordre ». De la même manière, mettre la main sur le cœur et le tendre, c'est un geste d'amour, vient aussi d'une geste médiévale.
3: Et dans les pantomimes aussi, on avait
8: dans les pantomimes antiques, on avait cela. Ouais.
3: Voilà, les chansons de gestes, tout simplement. Exactement. Et c'est vrai que lui, il s'en est inspiré, mais il a quand même amélioré la langue des signes, on est au 18e siècle, entre 1760 et 1762, quand effectivement cet ecclésiastique, hein, c'était un vrai curé, Charles-Michel de l'Épée, rencontre deux bonnes sœurs, deux religieuses sourdes.
2: Au chocolat?
3: Non, non. Des jumelles.
2: Ça vous fait marrer, ça. Eh ben, non, le niveau de l'émission, quoi. J'ai toute ma place, donc c'est bon. Je viens de signer un CDI. Si celle-là, elle est bonne, voyons. Merci, patron.
3: Plaignez-vous, vous me faites rire.
2: Mais c'est un plaisir, patron.
3: Des jumelles religieuses. C'est pas souvent qu'il y a des bonnes sœurs jumelles.
2: Ah, c'est vrai.
3: Vous voyez,
5: bon. Et puis, en plus, sourdes toutes les deux.
3: Oui, bah oui.
5: Non, mais elles ont un cerveau connecté.
2: Bah si, c'est comme les Bogdanov, ils se parlent à travers le menton.
3: Oh là là. Entre 1760 et 1760.
2: Elle est mieux celle-là. Hein.

0: elle est pas géniale, mais elle est mieux. Donc là, c'est un bon rire. Vous avez
1: alors,
0: raison,
1: l'abbé de l'épée, qu'est-ce qu'il fait? Il étudie les deux sourdes jumelles, les sœurs sourdes jumelles, les religieuses sourdes et jumelles. Ça fait trois choses. Ça fait beaucoup pour l'abbé. Qu'est-ce qu'il y a, Isabelle?
2: Non, mais comment on sait qu'elles sont sœurs jumelles et sourdes? Dites les sœurs. Ça y est, on a compris. Vous allez pas redire à chaque fois, on a suivi. Sauf pour les gens qui prennent là l'émission maintenant.
1: Eh ben, en tout cas, c'est pour elle qu'il a mis au point un alphabet à deux mains avec lesquels les sourds ont ensuite communiqué. On voit ça à la télévision hein, parfois, évidemment, de plus en plus d'ailleurs.
3: Oui, c'est même une obligation légale.
1: On devrait le faire à la radio, nous aussi.
0: Et pendant les films aussi.
4: Et vous voulez une petite pantomime justement de danse classique qui peut porter à confusion. Qu'est-ce que ça veut dire, à votre avis, ça, en danse classique?
0: Les deux doigts comme ça collés.
3: C'est pas la bénédiction?
4: Ça veut dire je te le promets.
1: C'est pas vrai.
4: Ça veut dire ouais, quand on fait ça dans un ballet, ça veut dire je le promets.
2: Et les plonteurs, ils font ça, ça veut dire tout va bien.
5: Okay. Non mais c'est vrai, okay. Ouais.
2: Et quand ça va pas bien, ils font
3: ça c'est remonte pour monter ça. Descend.
1: Ah ben justement, tiens, il y a des plongeurs là à Saint-Malo lundi prochain.
0: Dans un restaurant
1: qui vont faire parler d'eux, mais ils vont plonger. Et pourquoi et avec quoi les plongeurs de Saint-Malo lundi
2: avec
1: prochain
2: des vraies bouteilles
3: pour aller
2: de
3: sur
2: vin.
3: Une épave. Pardon.
2: Avec des vraies bouteilles d'alcool.
1: Oui, bravo.
4: Wow.
1: Mais comment vous savez ça?
3: Pour les mettre au fond de l'eau.
1: Pardon?
3: Pour les mettre au fond de l'eau et les faire vieillir.
1: Excellente réponse d'Isabelle Mergaud et de Christophe Barbier. Et oui, ce sont des bouteilles de rhum, vous voyez, qu'effectivement, des plongeurs, alors ils plongent avec des bouteilles, généralement, les
3: d'oxygène.
1: Plongeurs. D'où, évidemment, le trait d'humour qu'a voulu nous faire Isabelle Mergaud, mais en fait, elle avait raison.
0: Mais c'était excellent, Isabelle. C'était excellent.
2: Attends, on fait une équipe formidable. Oh, voir, hein.
0: Je me gausse.
1: Et effectivement, alors non seulement ils vont plonger avec des bouteilles, mais ils vont remonter des bouteilles qu'ils avaient mis il y a déjà maintenant quelques années de ça. 800 bouteilles vont être sorties de l'eau lundi prochain. Des bouteilles qui avaient été plongées il y a quelques mois déjà pour effectivement permettre au rhum et au vin rouge. Hein, c'est aussi valable pour le vin rouge.
3: On s'en est aperçu. En remontant du rhum, de cargaison, de bateaux échoués, autant des pirates. Nous c'est pour ça, quand on va les chercher sous l'eau, c'est pour ça que l'alcoolisme s'appelle la soulographie.
1: Un an de vieillissement.
3: Ah. Mais non, c'est...
0: Ah ouais.
1: Vous croyez tout ce qu'il dit.
0: Bravo.
4: Il faut alors porter là, une écharpe et on
2: c'est
4: est
2: tellement plus joli.
1: Ce qui m'amuse quand même, après ce genre d'article dans Le Parisien, du rhum dans la baie de Saint-Malo, c'est que quand même ils continuent à mettre à la fin, pourtant vraiment l'article est innocent hein, c'est un papier de Solène Durox qui est correspondante pour Aujourd'hui en France en Bretagne, donc elle explique bien l'immersion des vins dans la baie de Saint-Malo, 800 bouteilles qui vont être immergées, et on appelle ça même la méthode de bâtonnage qui est reproduite en mer, parce que le mouvement de l'eau fait que ça évite évidemment d'avoir à retourner comme on le fait dans les caves de temps en temps, centimètre ou millimètre par millimètre les bouteilles, là c'est fait naturellement par l'eau de mer, vous voyez. Et donc tout ça est très très bien raconté dans cet article, mais à la fin de l'article, qu'est-ce qu'il y a à la
2: fin? Eh ben il y a à consommer avec modération.
1: Ouais, exactement.
2: Oh mais je suis formidable.
1: Et même la phrase est plus longue que ça, hein. La phrase traditionnelle est liée en entier, c'est l'abus d'alcool est dangereux pour la santé, à consommer avec modération.
0: Évidemment qu'ils mettent ça, sinon les gens ils vont tous vouloir mettre des bouteilles au fond de l'eau, et puis ils vont tous boire. Et puis
2: non mais attends, à consommer avec libres. Modération, mais alors ça sert à rien.
0: Comment ça?
2: Bah, l'important quand on boit, c'est d'avoir l'ivresse, sinon bon, autant boire de l'eau.
0: Tu bois un verre de rhum, ça suffit, non? T'as pas besoin d'en boire.
2: Le rhum, je sais pas, je connais pas.
3: Regarde jamais. Sébastien, c'est après avoir bu qu'il touche le fond.
0: Il est drôle, c'est qui lui?
1: C'est qui lui? Alors écoutez, il va peut-être répondre lui, comme vous dites, Christophe Barbier, à la question suivante, parce qu'il sait tout sur tout. Donc
0: c'est un génie.
1: Il est, j'en suis certain, capable.
0: Qu'est-ce qu'il fait sur Gulli, quoi? Je comprends pas. Il va sur une chaîne info, Christophe. T'es un tueur.
1: Il est sûrement capable, Barbier, mais vous aussi, de me dire qui est entré au musée Grévin cette semaine.
0: Ah bah, André Floreau.
3: DJ Snake.
1: Pardon.
3: DJ Snake.
1: Bonne réponse. Incroyable. De Paul Elkarat. William Gigasin, c'est le vrai nom de DJ Snake. Vous voyez qui c'est, Isabelle, DJ Snake?
2: Oui, c'est un rappeur.
3: Pas du tout. Bah, non, oui, c'est pas un rappeur, c'est un DJ. C'est un DJ. Donc ouais. Il a des platines et il a eu l'exploit samedi soir d'être au Stade de France jusqu'à 23h30 minuit et de filer animé jusqu'à 6h du matin à l'Arena
4: show.
3: De Bercy.
4: Ouais, mais c'est ça, un after show.
0: C'est pas une doublure parce que
2: les DJ, comme DJ Steak, c'est.
4: Steak, mais
0: c'est DJ Steak, ça serait plus drôle, DJ Steak.
2: C'est quoi
0: Steak?
2: C'est ceux qui font tourner les disques avec leurs
0: platines. Les platines. Patrick Sébastien.
3: Ça s'appelle les platines. Ouais. Les platines.
0: Non, mais il n'est pas que DJ. Il s'appelle DJ Snake, mais en fait, il compile de la musique électronique et puis il en fait des morceaux. Il n'est pas, mais il est pas que DJ pour les mariages, dans les boîtes de nuit.
1: Ça, par exemple, Disco Maghreb, c'est DJ Snake.

0: Blood for What aussi, qui était son un peu, premier succès.
1: C'est un grand, c'est très
2: un peu répétitif.
0: Ah, c'est pas le meilleur qu'il a fait.
3: Non, il a aussi quand même fait un truc avec Justin Bieber. Aussi. Let me love you.
2: On reconnaît le style.
4: On nous fait chier avec les Beatles et Mozart. Mais...
3: 80 000 personnes au Stade de France, hein, Christophe.
5: 80 000 personnes et il a battu le record parce qu'il y avait beaucoup, beaucoup de monde. Et surtout, il leur a fait faire le mur de la mort. Et ça, je trouve ça très dangereux. C'est-à-dire, il demande au public sur la pelouse de s'écarter. Puis à son signal, ils foncent les uns sur les autres.
3: Ouais. Ah oui,
4: mais non.
5: Et là, on se rentrait dedans, on faisait le pogo quand on était jeune.
3: Et il a de l'humour parce qu'il a publié sur les réseaux sociaux cette phrase « Cherche place pour mon concert de ce soir au Stade de France ». Tellement c'était bourré à craquer.
4: Oh, il a fait plus que Jules qui a fait 100 000.
2: Surtout,
4: Il a fait plus que Jules qui a fait 100 000.
5: Jules a fait plus parce qu'il a mis la scène au centre. Il n'y avait pas les gradins neutralisés
3: comment
5: derrière.
3: Comment vous savez tout ça, Barbier?
4: Il est dans la banlieue,
5: actualité.
4: Tu es un fan de cette musique. Allez, vas-y, va faire du sport. Là. Mets-toi sur la tête et tourne. Allez, Christophe, moi je sais que t'es un ouf en fait. Je sais que t'es un ouf.
5: Alors, j'ai passé de la zouk au smurf là.
4: Ah ouais, non, mais...
5: Je monte en grade.
3: Vous progressez.
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3: En 1575, il fut attaqué par des pirates et réduit au rang d'esclave. Il fut même, et il l'a raconté dans des écrits, emprisonné pendant 5 ans comme esclave, otage par les pirates qui l'avaient enlevé. Mais de qui s'agit-il ?
8: Tom Cook ?
3: Tom Cook.
8: Thomas Cook.
9: Le capitaine Cook.
3: Thomas Cook, ah oui.
2: Thomas.
3: Non, c'est pas Cook, Thomas.
8: Il est mort aux îles Sandwich.
3: Oui, mais c'est pas Monsieur Cook.
10: L'homme au masque de fer.
3: L'homme au masque de fer, non.
8: Le Gaston de fer.
3: Gaston de fer, non.
8: Le capitaine Igloo.
3: Le capitaine Igloo, non.
2: Est-ce qu'il était français, Laurent ?
3: Il n'était pas français.
2: Est-ce qu'il était espagnol ?
3: Il était espagnol.
8: Cervantes ?
3: Et c'est Cervantes. Bonne réponse de Laurent Baffy. Eh oui. L'auteur de Don Quichotte a été réduit au rang d'esclave. On a même réclamé un rançon parce qu'on s'était quand même rendu compte qu'il s'agissait d'une personnalité. Mais quand même, 5 ans, vous vous rendez compte?
8: Incroyable.
3: 5 ans d'emprisonnement pour Cervantes en 1575.
8: Sans toilette dans la cellule, il écrit Don Quichotte. C'est ça qui l'a inspiré.
3: Non, écoutez, monsieur Baffy, est-ce que c'est de votre niveau? Un grand garçon.
10: Il gâche tout le temps.
8: J'adore gâcher des jolis moments.
3: Ariel, dites-lui. Mais ceux qui vous aiment et qui vous écoutent.
2: Voilà, mais en plus moi j'ai joué Don Quichotte contre l'ange bleu. Mais Don Quichotte, c'est quand même le chevalier. C'est un des grands chevaliers, un des grands maîtres de l'illusion, du courage et de toute la chevalerie.
3: Et comment s'appelle son cheval, Don Quichotte ?
8: Je sais.
2: Non, pas Brocéliande.
3: Rocinante. Et comment s'appelle sa fiancée ?
2: Pas Portia, mais...
8: Linda de Souza.
2: Non, mais ça, elle n'existe pas.
8: C'est Dulciné.
3: Mais Dulciné.
2: C'est Dulciné.
3: Dulciné.
2: Voilà. Vous savez de quoi il est mort ?
3: Cervantes ?
2: Non, Don Quichotte.
3: Ah, Don Quichotte, non.
2: Personne ne sait. Il est mort de mélancolie.
3: Oh, c'est joli.
2: Oh.
3: Ça nous arriverait pas ici.
2: Non.
3: Pour Fanny Crevel, qui habite Revin, dans les Ardennes, on ne pourra plus trouver... Les mots, quels mots d'ailleurs, sur les paquets de tofu.
10: Tofu, quand même.
8: C'est pas du tout pareil, bouffe-moi le cou.
11: Oui, tofu. Viande.
8: Viande.
2: Végétal.
8: Steak.
11: À base de soja bio.
3: Et j'ai entendu en tout cas la bonne réponse. On ne pourra plus lire les mots steak, saucisse ou escalope sur les paquets de tofu. Tofu.
10: Est-ce qu'il y a quelqu'un pour engueuler Laurent ?
3: Collective. Et parce qu'on peut lire jusqu'à présent steak de tofu.
8: Steak végétal.
2: Ah oui. Parce que oui, c'est censé imiter la viande.
3: Bah oui, ils n'ont plus le droit.
10: D'ailleurs, à Los Angeles, j'ai goûté la Impossible Meat et c'est avec un peu de mélange de tofu, de tout ça, et on dirait vraiment un steak. Genre, ça limite le goût du graillon du steak, la graisse du steak, c'était assez fou. J'ai juré, j'ai parié 5 dollars et je les ai perdus.
8: Et tu fais des anecdotes, tu fais des tournées avec des anecdotes.
10: J'ai trouvé pas mal celle-là parce que les gens sont là, ah, qu'est-ce que c'est, Impossible Meat, j'aimerais en manger moi aussi.
3: En tout cas, ce que je peux vous dire, c'est que la filière viande a réussi à imposer que ceux qui, évidemment, sortent des steaks de tofu ou des saucisses de tofu ou autres produits véganes ne puissent pas mettre sur leur paquet steak ou saucisse. Et c'était pareil pour la filière lait qui a interdit à ce que on continue à dire lait de soja ou lait d'avoine. Parce que le lait, ça doit venir de la vache.
2: Non.
3: Non,
2: lait d'amande.
8: Est-ce que la rate du Touquet se dilate?
3: Un dessert de soja, un jus de soja, une boisson végétale de soja, mais pas du lait. Franchement, Christine, quand vos enfants, vous les avez allaités, vos enfants?
2: Non.
8: Non, les alités. Elle les alités avec du sirop pour qu'ils dorment.
2: Mais ça peut te foutre.
10: Ouais, c'est hyper
3: alors,
10: perso.
3: Donc, vous êtes une grosse menteuse.
2: Oui.
3: Parce que je me souviens que vous m'avez raconté pendant des années que vous allaitiez vos enfants.
8: Non, son mari.
3: Votre premier garçon sur les bancs de l'université.
2: J'ai pas dit que je l'allaitais. J'ai dit qu'il était dans un couffin à l'université à l'âge d'un mois. Et que, à l'université, non, à Jussieu, je lui filais pas le sein. Je lui donnais des biberons. Je vous ai même dit que j'étais culpabilisée parce qu'ils n'étaient pas chauffés.
1: Il y avait du vrai lait.
2: Bah, il y avait du lait maternisé, premier âge. Et,
1: voilà, c'est ça.
2: Et il était effectivement à la fac à un mois. Il a raté deux fois son bac.
3: Et pourquoi vous n'avez pas allaité alors?
2: Parce que j'avais pas envie de sortir mon sein dans l'amphi.
8: Pourquoi tu le fais maintenant?
3: Non, parce que quand même, vous avez un bel emballage, je veux dire.
2: Mais j'ai changé, voilà. Je suis plus exhibitionniste. J'étais pas exhibitionniste. C'est venu avec l'âge.
3: C'est con.
8: C'est dommage. Pas long, hein. Pas. Moi, j'ai tapé Christine Bravo nue. Ça a fusillé mon ordi.
9: Hein. Moi, j'ai regardé les enfants de la télé. Hein.
2: Ah ouais, je veux. Ouais, bon. Hein. J'ai reçu encore des tweets, pardon, là-dessus. Donc, vous auriez dû ne pas sortir ces photos.
3: Ah, mais c'est pas moi. Hein,
2: non, mais enlevez les smileys au moins.
3: Vous irez voir ma mime.
2: Vous avez mis des smileys au bout. Ouais. Il fallait les enlever.
3: Au bout de votre poitrine.
2: Oui.
8: Moi, que tu fais tatouer un smiley sur l'anus, et ben ça fout une putain de bonne ambiance.
9: Ah, celui qui sourit.
3: Mais ça fait rire, Ariel.
1: Mais non, mais c'est le mot bonne ambiance.
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3: Ah, une question pour Claire William, qui habite Pontivy dans le Morbihan. Alors, c'est une page assez étonnante qu'on peut lire dans la presse aujourd'hui. La dame blonde s'en est allée, c'est le titre de cet article. La veuve s'est éteinte dimanche en Corse. Elle avait joué un rôle central dans la vie de son mari. Et elle s'appelait Jeannine, connue surtout, évidemment, pour son mari, dont elle était veuve. Je ne savais pas, d'ailleurs, qu'elle était encore vivante, cette femme. Il faut dire qu'elle a vu des tas de choses incroyables dans sa vie familiale avec son époux, puisque Jeannine, quand elle a épousé son mari, avait déjà eu deux enfants qui s'appelaient Annie et Alain. Bon, Jeannine ne pouvant plus tomber enceinte, son mari avait décidé dans le huis clos familial qu'Annie, qui venait tout juste d'avoir 18 ans, porterait l'enfant de la famille.
8: C'est compliqué.
3: Elle a donc eu un enfant de son beau-père.
10: Oui, ça se fait dans le Nord.
1: Et elle n'était pas jalouse, Jeannine?
3: Eh ben non, Jeannine, elle a accepté. Non.
10: En Belgique aussi, le font facilement.
3: Leur fille Sophie est née en 1971. Ça a été une sorte de ménage donc à trois. On peut bien dire. Et puis, ce qu'il faut savoir, c'est que le cercle intime de cette famille pas ordinaire est allé jusqu'au fait qu'à un moment donné...
10: Sophie a épousé Alain.
3: Non. Le mari de Jeannine a aussi épousé...
10: Alain.
3: Non.
10: T'arrêtes tes conneries, toi.
3: Il s'est mis en ménage avec Dominique, l'épouse d'Alain, son beau-fils.
10: Oh là là.
3: Est-ce que vous me suivez, là?
10: Oui, bien sûr.
3: C'est la famille. Donc, il a eu une fille avec sa belle-fille.
10: Ah, ok.
3: Et il a terminé sa vie avec la femme de son beau-fils.
10: Ouais.
3: Mais Jeannine, bon, bah...
10: Elle est open, Jeannine, hein. Elle est très open. Jeannine, elle est bon esprit, on dit dans le métier.
8: Elle est open.
3: La preuve qu'elle a survécu à tout ça, c'est que...

0: Il vient simplement de nous quitter et que l'équipe lui consacre une page entière.
1: Janine
2: Longo.
3: C'est Anctil.
2: C'est Janine Anctil, oui.
0: Janine Anctil. Bonne réponse. C'est incroyable.
4: C'est bon délire, hein, cette famille.
0: Mais quand même, c'est une histoire absolument incroyable.
5: Ouais, je savais pas.
0: Je savais pas que c'était à ce point-là, quand même, cette histoire de famille.
6: Mais il n'y a pas de consanguinité, en fait.
0: Ben non, non, puisque ce sont ses beaux enfants.
3: Juste un peu de promiscuité. Ouais.
0: Oui, c'est ça.
2: Non, mais ce qui était fou dans leur couple, c'est qu'elle le suivait absolument partout. Ouais. Même quand
4: elle
2: il s'entraînait, elle le suivait.
0: Bah, elle avait intérêt.
4: Parce qu'apparemment, si.
3: En voiture.
2: Non, mais ce que je veux dire, lui ne faisait rien, en fait, c'est dans l'autre sens. C'est-à-dire qu'il n'allait même pas s'entraîner si elle venait pas avec lui. Ah ouais. Donc c'est fou cette...
0: Et elle le suivait à bicyclette, ce qui était quand même assez formidable parce qu'il allait vite.
3: Des fois, elle le dépassait.
2: Non, mais il avait besoin d'elle, c'est ce que je voulais dire.
4: Oui,
2: et en fait, je connaissais la réponse.
7: Mais c'est bien, c'est bien.
2: Mais non, parce que du coup, j'ai pas été assez vite. Quand Laurent a fini la question, ben, c'est Gérard qui a dit la réponse.
7: Oui, mais Gérard,
2: alors que je le savais.
6: C'est vrai, on forme une équipe, on est tous ensemble.
2: Oui, j'ai bien compris.
4: Comme la famille de Janine.
6: Ah ouais, alors qui veut se taper bout de boule?
0: Allez, une autre question pour monsieur Richelieu qui habite l'île d'Abo dans l'Isère.
7: Ah, comme le cardinal.
0: Et la question concerne ce 256 mètres carrés à vendre au 17 quai Voltaire à Paris, vue imprenable sur la Seine et le Louvre, 5,3 millions d'euros.
4: J'ai fait une offre.
0: C'est la mise à prix. Prix de départ, hein, attention, ça risque de monter aux enchères.
8: Oui, c'est mon appartement.
0: Allez-y.
8: C'est mon appartement qu'on veut vendre maintenant, alors que je suis mort il y a quelques années maintenant, l'appartement de Karl Lagerfeld.
0: Excellente réponse de Christophe Beaugrand.
8: Il y a même l'emplacement où dormait Choupette.
3: Mais c'est très bruyant. Et c'est à l'ombre.
0: Ah, comment vous savez ça, vous?
3: Parce que le quai Voltaire, c'est à l'ombre.
0: Monsieur Lagerfeld, pouvez-vous nous faire la visite de l'appartement?
8: Allez. Alors, c'est extrêmement simple. Il y a évidemment des murs qui sont absolument magnifiques en marbre de Carrare. On peut voir une vue absolument imprenable. Il y a également des grandes pièces pour mettre des vêtements très jolis. Et par contre, je refuse de vendre cet endroit à une grosse. Que ce soit clair. C'est un endroit pour les filles minces qui ressemblent à des cintres.
0: Et comment elle s'appelle, votre chatte, là? Elle était où?
8: Choupette, Choupette.
0: Il y avait une pièce pour Choupette.
8: Il y avait une petite pièce pour Choupette. Ah oui, c'est la seule petite chatte qui a accompagné ma fille. Hein.
0: Une petite pièce de 90 mètres carrés.
8: Oui, un petit truc absolument simple. D'ailleurs, elle a hérité de la moitié de ma fortune.
0: Mais en tout cas, l'appartement est aux enchères pour ceux que ça intéresserait. Hein, quand même 5,3 millions d'euros.
4: Prix de départ. Parce que là, ça va partir beaucoup plus haut.
0: Ah, vous croyez?
4: Ah, bien sûr. Moi, j'ai fait un peu d'immobilier quand j'étais plus jeune. Et
7: les appartements de stars, ça marche?
4: Non, mais ça va partir. Bien sûr. C'est ce qu'on appelle un bien exceptionnel.
0: J'y foutrai pas les pieds parce que moi, qui suis allergique au chat, je suis sûr que ça...
7: Il reste des poils de Choupette.
0: Ah bah Choupette doit avoir laissé des poils partout.
4: C'est bien sûr.
6: Elle est morte, Choupette?
0: Je crois pas.
7: Non, elle est toujours vivante, Choupette.
6: Mais elle vit où alors?
7: Elle vit avec la gouvernante de Karl Lagerfeld qui a récupéré...
3: Elle s'est installée à Miami.
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5: Vous savez que c'est Disney sur glace en ce moment. Je sais pas si vous êtes allé à l'Adidas Arena, monsieur.
6: Non.
5: Bah, comment ça se fait, vous qui aimez Disney? Ils y sont tous. Ça commence, je vous donne le programme parce que je sais que ça va vous faire plaisir. Ça commence par Mickey et Minnie, hein, qui arrivent en faisant du patin à glace. Il y a Donald, il y a Dingo. Ah, vous pourriez faire Dingo, tiens, je...
7: C'est comme ça que m'appelait Pamela.
5: C'est pas vrai.
7: Ah, m'appelait Goofy. Goofy, c'est dingo en anglais.
5: C'est
7: vous savez
5: exactement
7: ça.
5: Ouais. Mais vous avez un petit côté de dingo.
7: Ouais. Ouais.
8: Je sais pas si ça lui plaît beaucoup.
7: Non, si, ça me va. Mais qui m'appelle là? Oh. Ouais, ça me plaît, moi.
5: Il parle à son téléphone en même temps.
6: Alors.
7: Mais pourquoi? Mais donc, du coup, je vais y aller.
5: Ben oui, parce que c'est pour vous, ça.
8: Ah,
5: c'est
8: oui.
5: Pour les enfants et les grands-enfants. Et il y a toutes les princesses, il paraît, qui y sont. Réponse, la Reine des Neiges, Ariel, Mulan.
9: Mais ils font quoi? Ils patinent,
5: c'est... Ah oui, ils arrivent tous.
7: Point chaud.
5: Vaiana, elles arrivent toutes sur glace. Elles font du patin. Il y a même le cochon Bayonne, le cochon de Toy Story, vous voyez. Tout le monde y est. Et y compris, et voilà la question évidemment, la princesse du Disney rebelle, comment s'appelle-t-elle?
7: Merida. Mais
5: oh, bonne non. Réponse d'Adil Rami.
7: C'est la petite rousse aux cheveux bouclés. Mais moi, quand il y a une question dans mon domaine, j'attends pas 10 piges pour répondre.
5: Eh oui, Merida, c'est moi, je connais pas ce dessin animé rebelle. Elle fait partie de l'écurie Disney. On la voit elle aussi patiner.
8: Elle patinait.
5: Voilà, Disney sur glace. C'est actuellement à l'Adidas Arena. C'est dans le 18e arrondissement de Paris. L'Adidas Arena, c'est quoi l'Adidas Arena alors? Ah ben c'est nouveau depuis les Jeux Olympiques.
7: C'est
5: ça
7: c'est pour les Jeux. C'est magnifique en plus.
5: Ah oui, c'est vrai.
7: C'est trop beau.
5: C'est quoi votre princesse préférée dans toutes celles que je viens de donner, monsieur?
7: La princesse préférée, je crois que c'est mon crush du moment.
5: C'est qui?
7: Ben vous le savez que j'ai un crush en ce moment.
8: Ah, oh, le romantique. Là. Oh, et elle patine aussi ou pas?
7: Ben pas en ce
5: elle
7: moment,
5: roule
7: non.
5: Elle roule des patins en tout cas. Ah là là. Bon, non,
7: non franchement, ma princesse préférée, franchement, blague à part. Il y en a une dans... Alors, c'est pas un Disney, ou peut-être c'est un Disney, mais... J'ai toujours fantasmé sur elle. J'ai jamais.
5: Alors,
9: vas-y.
8: Tu sais que c'est des
5: impossible.
8: Dessins
5: animés. Avec un personnage de dessin animé, c'est rare.
7: Je crois que c'est pas une princesse. Ah. Mais c'est Jessica Rabbit.
9: Dans Roger Rabbit, oui, là.
5: La pourquoi Pinot, vous marrez
7: dans Roger Rabbit,
10: parce que c'est vrai que c'est une créature sulfureuse. Elle a moitié à poil dans Roger Rabbit.
9: C'est une bombe, c'est ça.
5: C'est qui, Jessica Rabbit?
8: C'est la pin-up, la pin-up dans le dessin animé.
9: Oui, c'est énorme.
5: Mais c'est une lapine.
8: Non.
10: Tu vois, elle dit, fantasmer sur une lapine.
9: Avec de très gros poumons.
8: C'est pas parce qu'il y a un rabbit.
10: Très belle femme avec un décolleté plongeant, une robe rouge incroyable.
8: C'est une espèce de pin-up à hollywoodienne, un peu. Dessin animé.
9: Une Kardashian blonde, quoi.
5: Mais comment on peut fantasmer sur un personnage de dessin animé?
7: Bah, moi, j'ai bien compris que sinon, si je fantasme.
11: C'est le nouveau nom du ministre de l'économie, Spider-Man.
7: Ah bon?
11: Il s'est comparé à Spider-Man.
7: Ah bon?
11: Et j'ai envie de toucher avec Eric Lombard.
10: Non, juste avec Spider-Man, le vrai.
9: C'est parce que l'autre.
5: Mais le vrai, il n'y a pas de vrai Spider-Man. Mais ils sont cons ici tous ou quoi?
10: Laissez-nous nos rêves.
5: L'autre, il veut coucher avec Mam Rabbit. Je vois même pas qui c'est Mam Rabbit.
10: Oh, elle est belle.
8: Roger Rabbit, vous avez déjà regardé, Laurent?
9: Adil, tu chez toi, tu as les costumes, les personnages de Disney, tu te déguises des fois ou...
7: Non. Non, mais
5: il faut le voir en costume de Mickey avec des barésies.
7: Mais je suis en train de me dire. Non, mais c'est vrai, ça me traverse l'esprit. Je me dis que le prochain Halloween, si j'ai une copine, je vais lui demander, mais en mode haut de gamme, qu'on se déguise avec vraiment des vrais artistes qui vont pouvoir nous peindre et nous trafiquer. Enfin, et je vais lui demander si elle veut bien se déguiser en Jessica Rabbit.
9: Et toi, en quoi, toi?
7: Comment?
9: Toi, tu te déguiserais en quoi?
7: En lapin, c'est sûr.
9: En lapin?
7: Non.
8: Ah non, c'est pas une bonne réputation, le lapin. Hein.
7: Ben, tu te déguiserais dans... Non, franchement, sincèrement, je pense que... Non, je pense non. Peut-être en Zorro.
9: Oh, c'est décevant, ça. C'est décevant.
8: Ouais, moi, je t'en avais en Tarzan.
9: Ça va pas lui plaire.
7: Alors, en Superman.
5: Elle va vous faire

0: c'est le tornado dès le lendemain matin.
1: En Superman, je pense.
2: Superman.
3: Ah ouais.
1: Man of Steel.
4: Mais attends, Superman, c'est pas Disney.
1: Oui, mais.
3: Mais c'est un héros.
1: Mais ouais, c'est le but.
0: Tout n'est pas Disney, d'ailleurs, la question qui vient n'est pas Disney pour Virginie Noël qui habite Nantes. Pouvez-vous me donner le nom du chien de ce Britannique célèbre, habillé d'une chemise blanche, d'un gilet vert, d'un pantalon marron et d'une cravate rouge? Le nom de son chien.
3: C'est un dessin animé aussi.
4: C'est un héros de fiction.
0: C'est presque un dessin animé.
4: C'est un personnage de bande dessinée.
0: C'est pas tout à fait de la bande dessinée.
4: Dessin de presse,
0: Pas de dessin de presse.
1: Le chien.
4: Un chien.
0: Je vous demande le nom du chien de ce célèbre.
1: Gromit et Wallace. Gromit et Wallace.
0: Et le chien
1: de deux, ben Wallace.
4: C'est Gromit.
0: À lequel est le chien?
1: Wallace.
0: Non, c'est Gromit.
3: Tu sais qu'il y a un truc entre.
1: Eh, mais je suis chaud patate, hein.
3: Ah ouais. Parce que Madame Rabbit, Monsieur Gromit.
0: C'est quand même une bonne réponse, Adil Rami.
5: Non, mais il enchaîne les bonnes réponses.
3: Adil Rami,
5: toi,
3: maintenant.
0: Mais faut dire que c'est l'actualité, hein. C'est pas pour vous faire plaisir que je pose ces questions.
1: Non, mais parfois j'active mon cerveau, je sais que c'est l'actualité là.
0: C'est parce que sur Netflix sort un nouveau Wallace et Gromit, 20 ans après leur dernière apparition au cinéma. Alors c'est pas vraiment du dessin animé,
4: c'est de la pâte à modeler.
0: Moi j'ai jamais vu un Wallace et Gromit. Wallace, c'est le Britannique chauve qui mange beaucoup de fromage, paraît-il, et qui est toujours habillé de la même façon, avec un gilet, avec un pantalon marron, gilet vert.
1: Il ressemble un peu à Philippe d'ailleurs.
4: Merci.
1: Il y a un air.
4: Oui, c'est vrai.
0: Ah, parce d'ailleurs. Qu'il est chauve comme Philippe.
1: Non, mais il est beau.
0: C'est vrai, regardez, il ressemble à Philippe Claudel.
4: Mais oui.
3: Ah, mais complètement.
0: Et Jean-Fi, c'est Gromit. Il y a un nouveau Wallace et Gromit actuellement sur Netflix, 20 ans après le précédent.
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0: Mais pourquoi vous n'aimez pas les chanteuses, monsieur de Kersauzon? Faudrait percer.
1: Il n'aime pas les chanteuses. C'est la musique qu'il n'aime pas. Il aime bien les chanteuses.
8: Il dit pourquoi vous n'aimez pas le diesel? Parce que ça pue, bah pareil.
9: Ah, mais il y en a qui adorent l'odeur de l'essence. Hein.
8: Non, j'aime pas. La musique me gave, je n'ai pas accès.
0: Faudrait aller chez un psy pour savoir pourquoi ça vous gave la musique.
1: Parce qu'il n'aime pas ce qu'il rapporte des sentiments.
10: Tu n'écoutes jamais de musique, Olivier.
8: Non, je suis allergique, ça me gêne.
3: Ouais, parce que sa maman lui chantait des trucs pour l'endormir,
9: des berceuses.
0: Il a été traumatisé par bateau sur l'eau.
3: Ah oui. Un petit
8: bateau qui vaut. Non, j'aime pas. Attends, c'est un regret. C'est pas une, c'est tout. J'aime pas.
10: Même les réveillons que tu passes avec Palmade ou danser sur la compagnie créole en slip là.
8: Non, c'est la musique me gêne. Il n'y a pas que ça qui me gêne. Non, mais j'ai tout.
0: Vous êtes courageux, toi.
8: J'ai le droit de pas aimer ça. J'ai et pas.
10: Tu peux ne pas aimer quelques groupes, mais tout le monde aime la musique en général. La musique.
8: Moi j'aime pas. C'est tout.
0: Pas lui.
8: Il y a pas mal de choses qui m'intéressent pas. Tu en fais partie d'ailleurs. C'est tout. Je suis intéressé. Il y a des domaines où j'ai du talent, je suis intéressé par, et des choses où j'ai pas accès. C'est tout. C'est plus une infirmité, une souffrance.
10: Ouais.
8: Tu peux pas te rendre compte à quel point c'est difficile pour moi de pas pouvoir profiter du talent de cette charmante jeune femme.
10: Je vois un gosse qui est quand même
8: entendre les trucs niaiseux que tu dis et même pas drôle. Tu crois que c'est jamais été agréable?
10: Je vais m'occuper de toi, je vais faire de toi une reine.
8: Ça va, ta gueule.
11: T'es là pour embellir la vie.
0: C'est vrai que quand même, je vous sens un petit coup de cœur pour notre ami.
8: Non, mais elle est charmante, que je te dise, mais.
9: Et t'as jamais joué d'un instrument?
10: Il aime pas la musique.
0: Mais il est allergique, il a déjà un début de tête de cuit.
10: Bah oui.
0: Et il gonfle.
10: Tu parles pas philosophie avec Stéphane Plaza, c'est pareil.
11: Même sur le bateau, t'écoutes jamais de musique.
10: Même rien.
11: Classique.
8: Mais les oreilles en mer, c'est les yeux. C'est comme les yeux, les oreilles, ça sert à écouter. Avec le son, tu sais ce qui se passe.
10: Et tu entends les sirènes?
8: Bon, ça me fait. Écoutez, déjà, c'est déjà pas toujours drôle d'être avec des gens comme vous, donc soyez. Soyez un petit peu agréable, occupez-vous de votre entre-vous que vous adorez, parce que vous passez votre temps à vous féliciter, à vous
11: congratuler, aux poissons,
8: à faire des films les uns sur les autres et des chansons merveilleuses. Occupez-vous de vous, moi je bois un coup tranquille, foutez-moi la paix.
10: Merci. Bravo!
0: Monsieur de Kersauzon, je vous présente des gens charmants, vous retrouvez des vieux amis comme Monsieur Junior que j'ai éloigné.
8: Non, il est plus vieux qu'ami. Hein.
0: Valérie Mérès, que vous avez connue à ses débuts aussi, vous devriez être
8: non,
0: content.
8: Non, mais je les aime bien, mais c'est pas non plus une vraie passion, mais ça rassure-toi. Hein.
0: Enfin, quand même, et Jean-Philippe Janssen, avec qui vous avez sympathisé, vous parlez le même dialecte aujourd'hui.
11: Ah oui, mais bah oui. Je me mettais visiter son île et tout.
0: Comment
8: oui,
0: ça
8: oui, mais je l'ai bah, vu. J'ai joué à Tahiti, moi.
0: Et c'est pas vrai, vous avez vu Olivier
11: bah, à Tahiti. Bah, on s'est vu là-bas, on a gâché, il m'a fait faire le tour de l'île. Ouais.
0: C'est pas vrai.
11: Oui, oui, dans sa voiture, et il m'a dit, je vais te faire faire un tour que tous les touristes ils font pas, donc il me dit on va pas faire les plages tout ça, et il m'a emmené dans l'île parce que c'est, et ben j'ai cru qu'il voulait me perdre dans la jungle là, parce qu'à un moment il dit descends de la voiture voir là-bas, et je suis descendu, il me suis retourné, il n'y a plus de voiture, il a essayé de me perdre dans la jungle à Tahiti.
10: Et t'as montré son bigorneau.
0: Vous avez été bien accueilli et tout.
11: Ah oui, oui, oui, oui, oui, bien, on a bien mangé, bien accueilli. On a fait, oui, il s'est bien occupé de moi. J'étais, oui, j'étais.
10: C'est-à-dire qu'il est sympa dans la vraie
11: j'étais
10: vie.
11: Flat. Ah, oui, il est très sympa. Oui, oui, oui. Et puis il m'a appris plein de trucs, il m'a tout expliqué, l'île, comment que ça marchait.
0: Par exemple.
8: Bah. Je ne me souviens plus de rien, mais t'auras bien plus. J'ai traversé l'île avec lui, il m'a emmené partout, et il a un coup de m'a abandonné. Il a eu peur qu'il est sauvage. Hein.
11: Mais non, mais j'étais à sa maison, une jolie maison.
0: Ah, vous êtes allé chez
11: oui,
0: lui.
11: Oui, il fait celui qui est pas tant si machin. Mais c'est joli, c'est harmonieux, c'est pas un gros bruit qui vit dans un garage. Hein. Non. C'est une belle maison, il y a du volume.
0: Il y a un toit.
11: Ah oui, ça sortira les couleurs. Tu sens que j'ai souci du détail, il n'a pas rien à foutre, hein, non.
10: La déco, c'est quoi? Il y a quoi comme déco?
11: Ta compagne est charmante, adorable en plus.
10: Jean-Louis? Elle est charmante, Jean-Louis. Moi, je suis son Instagram, elle est charmante.
11: J'ai passé des moments
10: délicieux. Vraiment de la chance, Olivier. Hein.
0: Ah bah non, mais on y va tous. Maintenant qu'il nous dit qu'au fond, 20 heures d'avion, c'est pas long.
11: Mais c'est pas long.
0: Moi, je propose qu'on
10: aille... C'est pas long, mais c'est cher.
0: On y va tous, on va faire les grosses têtes en Polynésie.
11: Ouais.
0: On va venir là-bas vous emmerder.
11: Ouais.
8: T'es le bienvenu.
0: On restera pas plus de 3-4 jours. Hein.
10: Ouais.
0: Ah, on fait
10: oui,
0: ça.
10: Avec plaisir.
8: T'es pas obligé d'amener ton cirque, mais tu peux venir.
0: J'ai une autre question quand même, parce que c'est vrai qu'on va lâcher un peu notre ami Olivier de Kersauzon.
8: C'est une bonne idée.
0: Ben oui, parce que je sais bien qu'il a besoin de repos de temps en
8: non,
0: temps.
8: Non, j'ai un coup de téléphone à faire.
9: À faire.
10: Pour la valise.
0: Mais pourquoi vous téléphonez pendant l'émission, monsieur de Kersauzon?
8: Ah, parce que le. Je voudrais pas te faire de peine, mais même quand tu bavardes, le monde continue à exister, tu vois. Et qu'il y a des trucs où des mecs, ils attendent de moi une réponse pour un truc ou je sais pas quoi.
0: Vous avez toujours du business alors, monsieur.
8: Non, c'est pas du business, c'est des affaires générales et maritimes, ça te dépasse un peu, mais.
11: Là, il attend de déclencher le
8: continue à parler avec tes idiots, ferme ta gueule et tout ira bien. Allez hop.
0: Bon, bah alors, une question pour mes idiots.
10: Comment ça se passe ton business de bois tropical où tu mets de la coke dedans?
0: Pour Pascal Rion, qui habite Neuf-le-Château, pouvez-vous me dire qu'est-ce qu'on appelait joyeuse au moment du sacre de Napoléon en 1804?
3: Les couilles.
0: Non, Valérie, non, c'est joliment dit, mais non.
10: C'est une personne qu'on surnommait comme ça?
0: Non, pas une personne. Mais il faut dire
11: c'est
0: que
11: pratique.
0: Ce qui s'appelait joyeuse depuis très longtemps.
9: Pourquoi? C'est les prostituées?
0: Non, non.
11: Les veuves?
0: Non, non, non.
10: C'est des personnes?
0: Non, non, c'est pas une personne.
8: C'est militaire?
0: Alors, militaire, le mot est un peu fort, mais...
10: Ah, c'est les cloches?
9: Les gardes?
0: Non.
10: Les coups de canon?
0: Non, non, non, non.
10: C'est une arme?
0: Ça date, pour tout vous dire, quand même, depuis...
3: C'est des gens vivants?
0: Comment ça, des gens vivants?
3: Pas
0: des gens.
3: Bah, je veux dire, c'est pas des cloches, justement. Ah,
9: c'est des objets ou des humains?
3: Voilà, merci.
0: Alors, c'est un objet qu'on appelait joyeuse.
10: Qui sert à la cérémonie?
0: Alors, qui servait à la cérémonie?
10: C'est religieux.
0: Et qui, en plus, existait depuis, on va dire, les années 800, depuis le 9e siècle.
9: C'est des cloches?
10: C'est religieux?
0: Le religieux... Alors, là, au moment du sacre de Napoléon, c'était effectivement plus ou moins religieux, mais ça ne l'était pas au départ.
10: Ah, c'est pas le vêtement?
0: Non, non, non.
10: C'est une couronne.
9: Et donc pour célébrer un moment?
0: Oui, alors, c'est le sacre de Napoléon. Qu'est-ce qu'on voit à un sacre de Napoléon?
3: Ah, une couronne!
10: Il y a un sacre.
0: Alors, il y a un sacre. Il y a une couronne.
9: Une épée.
0: Une épée. Joyeuse, c'est l'épée. Mais l'épée de qui?
3: Ah, de celui
10: Durandal,
3: qui le met sur
10: Durandal.
3: La tête.
0: Alors, Durandal, on se...
10: Non, de Roland.
0: Alors.
9: Damoclès.
0: On se rapproche.
10: L'épée de Christine Bravo.
0: On est à la bonne époque.
10: De Charlemagne.
0: L'épée de Charlemagne. Ouais, bonne réponse de Gérard Jugnot. Et oui, c'est l'épée de Charlemagne qui a servi au sacre de Napoléon, cette épée qu'on appelait joyeuse, allez savoir pourquoi.
1: Tu te prends un coup de joyeuse, ça fait mal. Hein.
0: Ben oui, mais en tout cas, cette épée a servi au sacre des rois pendant tout le 12 et 13e siècle, et c'est une épée qu'on a ressortie au moment du sacre de Napoléon, et voilà, et elle s'appelait joyeuse.
3: Moi, je pense savoir pourquoi on l'appelait joyeuse, c'est parce que Charlemagne se battait beaucoup, donc il faisait

0: Oui.
1: Donc c'était joyeux.
0: Faisais, ouh,
1: voilà.
0: Je suis joyeux.
1: C'était joyeux.
2: Quelle déduction.
3: Tous ces morts, c'était joyeux.
4: Oh, la version de l'histoire par Valérie Mérès et Jean-Philippe Janssen.
0: Oui, bah, tout a une signification, sinon pourquoi ça s'appellerait joyeux dans bah, la
4: enfin, bon, parce
0: réfléchissez,
4: que
0: monsieur Ruquier.
4: C'est d'ailleurs dans la chanson de Roland, effectivement, qu'on découvre le nom de cette épée qui a appartenu à Charlemagne et qui a servi, qu'on peut voir encore d'ailleurs cette épée. Hein.
5: Oui, oui.
4: Elle est au Louvre, l'épée de Charlemagne.
5: Si ah, vous bien vrai, ça.
1: Mais elle bouge plus.
2: Il n'a pas volé Lupin.
4: Pardon, monsieur de Kersauzon, c'est à moi ou c'est au téléphone que vous répondez?
5: Non. Non, mais joyeuse est au Louvre, on peut la voir. Tu vois, je suis tout en même temps quand même.
4: Et à qui vous répondez alors? Parce que vous textotez, je vous vois textoter.
5: Non, non, je n'exagère pas non plus. Je lis les textos, oui.
4: Ah oui,
5: mais je t'entends en même temps, je suis dans le coup. Attends, Charlemagne, l'épée de ça, continue, merde. Sois pas de mauvaise foi. Non, j'ai suis obligé de faire ça, parce que j'ai du travail.
2: Sur le petit téléphone, il y a...
4: Joyce, Jonathan, est-ce que vous pouvez lui confisquer son téléphone portable?
0: Mais attention, mais pas ta main.
5: De là, toi, là. L'araignée chantante, elle reste de ton côté.
6: Mais non, c'est pas un téléphone.
5: Attends, pas la glace.
6: C'est un genre de tam-tam.
2: Le téléphone à... Attends, je mets une photo, il y a un MeToo, il y a une agression de Joyce Jonathan sur Olivier de Kersauzon, je tweete tout de suite.
5: C'est ah oui, appelle MeToo.
0: Ah oui.
5: J'ai une belle tête de victime, continue.
0: La sorcière en cuir aiguë, sauter dessus.
4: L'araignée chantante, il l'a appelée.
2: Mais tu reçois des textos sur ce téléphone de 1983?
4: J'en reviens pas.
6: C'est un joyeux.
4: Mais en plus, le téléphone est presque plus petit que son pouce.
0: Bah oui, mais tout est plus petit que son pouce.
5: Ouais, je vous dérange pas.
2: Vas-y,
5: non, mais personne, j'écoute même ce que tu dis.
2: Mais non, mais tu reçois des SMS de Mergo pour aller dans les buissons, raconte, vas-y, lis.
5: Non, non, mais là, c'est des trucs...
0: C'est professionnel, oui. C'est des contrats qui sont en jeu, hein, ça, c'est sûr. Hein.
2: Cher Chantal, je ne suis plus avec Christine.
5: Mais non, je réponds pas. Bon, ça va, quoi. Vous allez me faire chier combien de temps?
4: Vous avez vu comme elle est gentille.
5: Moi, je vous dérange pas, je vous laisse faire votre émission.
0: Elle est attentionnée.
4: Vous avez vu comme elle est gentille, Joyce.
0: Ah, oui.
4: Vous voulez, et puis elle le voit, elle dit, vous voulez que je vous aide à textoter?
2: Oh. Oh,
4: c'est mignon.
2: Avec mes petits doigts.
5: Je
2: ils vont nous textos, faire un duo, ça va être fou, quoi.
4: Oh oui, comme à l'époque, Pierre Bachelet, Florence Artaud.
2: Exactement.
6: Mais j'ai peut-être un concert prévu en Polynésie, donc évidemment, Olivier, je vous mets sur la liste.
0: Ah bah, tu vas voir, il va te faire visiter ton île, attention qu'il t'abandonne pour voiture.
2: Tu veux voir la première partie?
6: Mais non, il y a Jean-Louis qui est là, de toute façon.
2: Il fait la première partie, Olivier, un petit one-man show, là, un petit stand-up. Mmh.
5: Écoute, je suis pris, fous-moi la paix, continue ton truc, là.
2: Quel talent il a. Quel
5: père. Profite de mon absence pour être drôle à cette émission.
6: Ah, c'est ça toute l'histoire. Eh c'est parce qu'il y a un volage de vedettes.
0: Il y a de la jalousie.
4: Il y a de la jalousie, il y a
0: de la rivalité. Tu sais.
2: Vous heureusement, il y a Boublil qui vient, on est peinards comme ça. Ouais.
5: J'ai fini, tu peux reprendre.
4: Ah. Après la pub, alors.
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4: Et je vais vous parler pour le coup d'un bar. Un bar à 11 millions d'euros. C'est le Figaro qui nous l'a annoncé ce week-end. Quel bar a été vendu 11 millions d'euros?
10: Un poisson?
4: Un poisson, non.
10: C'est un vrai bar, un bistrot, ça existe vraiment?
4: Pas un vrai bar.
10: Ah, c'est une peinture d'un café?
4: Pas une peinture.
10: Une sculpture?
4: Une sculpture.
10: Ah, la sculpture d'un bar?
4: Oui.
5: Alors,
10: qu'est-ce que c'est?
4: Alors là, évidemment, si on avait ici un sculpteur...
5: Oui, bah oui, un vrai sculpteur. L'artiste est américain.
10: Franchement, Laurent, le bar, c'est le seul animal qui fait pas. Il fait le gorille, il fait la panthère.
4: Ah, mais là,
10: on parle d'un vrai bar.
4: Le bar n'est pas un animal.
10: Ah, c'est un bistrot, là.
4: Même s'il y a deux animaux, d'ailleurs.
5: Est-ce que c'est pas de Damien Hirst?
4: Non, ce n'est pas de Damien Hirst.
11: Est-ce que c'est un bar qu'on peut voir en peinture et qui a été reproduit en sculpture?
4: Non, c'est une sculpture et c'est un nouveau record chez Sotheby's à Paris avec cette sculpture adjugée. Quand même 11 millions d'euros.
5: C'est pas mal. Un artiste français qui...
12: C'est beaucoup 11 millions d'euros.
4: Un artiste français.
5: César.
4: Je peux même vous donner d'ailleurs le nom de l'artiste.
10: Ah oui.
2: Ah oui.
4: C'est François-Xavier Lalanne.
12: Ah oui, Lalanne. Donc, ouais. Il est spécialiste des animaux. De l'art animalier. Et donc, il a fait donc, les moutons, par exemple. Mmh. Il a fait l'hippopotame, etc.
10: Et là, il a fait des bêtes dans un bar.
4: Alors, c'est pas dans un bar.
11: Alors, on cherche.

0: Quoi, hippopotame.
1: Excusez-moi Laurent, on sait le prix, on sait où ça s'est vendu et on sait le nom du sculpteur et on sait que c'est un bar. Qu'est-ce que vous voulez en fait?
2: Alors c'est un bar, c'est vrai.
0: C'est un bar en bronze.
3: Le titre de l'œuvre qui va vous expliquer évidemment après ce que représente l'œuvre. En tout cas moi je pourrais vous l'expliquer, mais c'est un bar au quelque chose.
1: Il y a un jeu de mots.
3: Ah non, non, non, il y a
4: ah,
3: pas.
4: Ah c'est un dromadaire.
0: Mais est-ce que c'est un animal?
4: Un dromadaire.
3: Alors il y a deux animaux dans cette.
0: Alors c'est un rhinocéros.
3: Alors ce sont pas deux rhinocéros.
5: Est-ce que ce sont des animaux de la jungle?
3: Non.
6: Des vaches. Non.
1: Sont-ce deux animaux différents?
0: Des poules.
3: Pardon.
1: Sont-ce deux animaux différents?
3: Non, c'est les deux mêmes animaux.
5: Est-ce que ce sont des poules?
1: C'est la
5: des
1: mère poules. Et le père?
3: Alors non, non, non. Ils
1: sont...
4: C'est peut-être c'est la... comme quand on a des serre-livres. Il y en a deux de chaque côté.
3: Oui, exactement.
0: Il fait toujours ça, là, Lannoy.
3: Jean-Fils serait là, d'ailleurs, il vous trouverait tout de suite.
0: Les phoques. Et le nom
5: des
0: du
5: phoques,
0: bar.
5: Des phoques. Pardon.
0: Mais ça pourrait. Et le nom du bar, c'est le nom de bar aux animaux. Avec le nom de l'animal.
3: Le bar aux
1: éléphants.
3: Pas aux éléphants.
0: Aux hippopotames.
3: Aux hippopotames, non.
1: Pourquoi Jean-Fils trouverait? Parce qu'il en a vu en avion.
5: Aux autruches.
3: Le bar aux autruches. Bonne réponse.
5: Parce qu'il était déguisé en autruche dans Masked Singer.
3: Une autre question, et cette fois c'est pour Paul Lehu. Là, il ne s'agit pas d'une sculpture, mais de quelque chose en fourrure. Une fourrure bleue. Mais quand même, hein, ça mesure 4 mètres de haut.
1: Facile.
3: Et on peut voir ça au Grand Rex actuellement.
5: Ah, mais oui.
1: La poufoune de la Schtroumpfette.
5: Mais non. Mais non, c'est Stitch. C'est Stitch géant. Ouais. Du film.
4: Lilo et Stitch.
3: Excellente réponse de Christophe Beaugrand.
1: Ouais, bah, c'est moi rigolo.
5: Bah, ça n'est pas une foufoune.
3: Le meilleur démarrage du cinéma de l'année. Moi, je ne connaissais pas
5: Lilo et Stitch, c'est rigolo.
3: Ce petit animal, c'est un extraterrestre.
5: Oui,
3: c'est
5: il ça. Est violet.
3: Voilà, violet, bleu, j'en sais rien.
0: C'est un animal phare de Disney.
3: Et ça cartonne, ça.
0: C'est
3: alors.
0: Un carton. Moi, pas typiquement, je vais refaire cet animal-là pour Disney, en sculpture.
3: C'est pas
0: ouais. Ouais, on le sort là très prochainement.
3: Il va y avoir un Stitch Orlin Stitch.
0: Exactement. On le sort là, on l'a déjà fait, là, on va le sortir.
5: Un Orlin Stitch.
0: Un Orlin Stitch. Oh, pas mal.
3: Ah, attention, déposez vite.
5: T'as raison, ça peut me rapporter, ça.
1: Non, non, à mon avis, ça peut te coûter un procès.
3: Comme quoi, on peut passer à côté d'un énorme succès. Il paraît que c'est l'ami imaginaire rêvé pour les enfants.
5: Il est rigolo, le dessin animé.
3: Votre fils a un Stitch.
5: Non, alors, je ne sais pas pourquoi il n'aime pas Stitch. Moi, j'aime bien.
3: Je vous sens largué sur cette affaire-là. Professeur.
5: Pas tout maîtriser.
7: J'essaie de suivre. J'essaie de suivre. Très modestement.
5: Professeur, vous croyez que les extraterrestres existent?
7: Qu'il y a une vie au-delà de la Terre.
5: Oui, moi ça, j'en suis convaincu. Un extraterrestre rigolo avec des petites...
7: Moi je pense qu'il y a sans doute des formes de vie, mais peut-être des formes de vie qu'on n'imagine pas dans des autres formes de vie que celles qu'on imagine basées sur le carbone et l'oxygène.
4: Oui, sont dans l'infini.
0: C'est un paradoxe.
1: Mais il t'a rien fait, ce pauvre monsieur.
0: Il y a d'autres beaux grands dans l'univers?
7: À mon avis...
3: Mon Dieu, pour vous
0: que non.
1: Moi, j'espère. Il y a peut-être, comme on dit, le négatif de Beaugrand.
0: Ou la version améliorée.
5: Ou le positif.
3: Le négatif de Beaugrand, c'est un pléonasme.
7: La version réussie. Plus on envoie les télescopes dans l'espace, et chaque fois on découvre des nouvelles choses. Donc, à mon avis, c'est impossible qu'il
5: n'y ait pas
7: une forme de vie. Mais ça peut être des champignons, ça peut être... Vous voyez, c'est pas forcément une forme de vie qui a réussi à fabriquer des armes pour tuer ses
5: progénères. Ah non, mais alors, si jamais il faut faire des millions de kilomètres pour tomber sur un champignon, c'est pas très intéressant. On veut voir des petits hommes verts rigolos avec des soucoupes volantes.
1: Il suffit d'ouvrir son slip.
3: Ce serait à combien de kilomètres alors cette forme de vie, professeur?
7: Peut-être que demain on va se rendre compte qu'il y a des formes de vie sur des planètes du système solaire. On va peut-être se rendre compte qu'il y a eu de la vie sur Mars ou sur Vénus. C'est pas interdit. Hein. On est aujourd'hui toujours en train de découvrir des nouvelles choses. Peut-être qu'on va découvrir demain qu'il y a eu de l'eau sur la Lune, alors que pendant des années on nous a dit qu'il n'y avait pas eu de l'eau. Vous voyez ce que je veux dire?
3: Il paraît qu'il y a de la vie à Charleroi, vraiment.
0: Surtout la nuit.
1: Il est fascinant parce que il est très prof. Il a un stylo bleu, un stylo rouge. J'ai un stylo vert sur son comme si
3: oui, parce que c'est un inventeur, mais il sait pas qu'on a inventé le 4 couleurs.
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3: On nous rappelle dans ce papier du Figaro signé Mohamed Aissaoui, et ça, enfin quand je dis on nous rappelle, moi je l'ignorais, que ce poste était important d'être voilà, le secrétaire perpétuel de l'Académie française, car c'est, écoutez bien, le 24e

0: représentants de l'État et de représentants dans le monde.
1: C'est comment pas vrai. Ça
0: Alors moi, je me suis dit, tiens, mais il y a un classement espoir des représentants de la France dans le monde. Je savais effectivement que le président de la République était le premier représentant de notre pays.
2: Ah
0: en,
2: bon
0: En deux, c'est le
3: Sénat.
0: En deux, c'est le premier ministre.
2: Ah oui.
0: En trois, c'est le président du Sénat, en trois. En quatre, c'est le président de l'Assemblée nationale. Mais je n'imaginais pas qu'il y avait un classement qui allait, écoutez bien, je l'ai là, ça va jusqu'à 60. À peu près.
4: Je suis combien, moi?
0: Ben, je ne sais pas dans quelle catégorie je peux vous mettre, mais c'est hallucinant.
1: Ah bon,
0: il y a un vrai classement par ordre d'importance des fonctions dans notre pays pour représenter la France à l'étranger. Et c'est en un président de la République, en deux premiers ministres, en trois présidents du Sénat. Alors, effectivement, chancelier de l'Institut de France, secrétaire perpétuel de l'Académie française, j'ai bien vérifié, c'est bien 24e derrière le président du Conseil régional d'Île-de-France, 23e.
1: Troisième. Ah bon ?
0: Donc Valérie Pécresse, par exemple, elle est 23e représentante de
5: l'État.
0: Donc
5: c'est-à-dire, Laurent, si les 23 meurent, par exemple, c'est elle qui va devenir la représentante de la France.
0: En quelque sorte. Voilà. Le maire de Paris, Anne Hidalgo, elle est avant Valérie Pécresse.
2: Oh non.
0: Elle est 22e.
2: Oh non.
0: 22e. Mais avant elle, vous avez...

0: quatre présidents de l'Assemblée nationale. Qui trouve-t-on à la cinquième place dans le top 5 donc des plus hauts représentants de l'État?
1: Un joueur du PSG.
2: Le président du Conseil d'État.
0: Non, avouez que vous n'aviez jamais entendu parler de ce classement à ce point-là, franchement.
3: Jamais. Est-ce que c'est militaire?
0: Je suis tombé des nues ce matin.
3: Un militaire.
1: Moi aussi, je tombe.
3: Un militaire.
0: Pardon?
3: Un militaire.
0: Non, pas
4: un politique. Un politique.
0: Politique, oui.
5: Le président du Conseil constitutionnel.
0: Non, non.
6: Président de l'Assemblée.
0: Le président du Conseil constitutionnel, il arrive en huitième position.
4: Ah, c'est pas si un ancien président de la République qui serait vivant, qui serait encore vivant.
0: Ancien président de la République. Bonne réponse.
1: Alors, il y en a deux.
6: Donc ce serait...
0: Bravo, Yoann Rioux. François Hollande et Nicolas Sarkozy sont actuellement les cinquièmes représentants de l'État à l'étranger.
5: Lequel,
1: alors qu'on les a foutus dehors. Ah, c'est incroyable, non mais c'est incroyable ce pays quand même.
5: On va pas se retaper Hollande.
2: Et Hollande, il est tous les dimanches dans mon quartier.
0: Ah bon, qu'est-ce qu'il fait?
2: Il est là à signer pour que quelqu'un la regarde.
1: Ah, il fait les pare-brises.
2: C'est comme
0: il est au feu rouge.
2: Il est un petit truc avec un
1: Il est déguisé en roumain.
4: Vous êtes sûr que c'est lui, Marcella?
2: Ah oui, il faut avec un sourire des pingouins, quand même, tout ça.
1: Le mardi, il est dans le deuxième arrondissement, le jeudi, troisième.
0: Bon, en tout cas, voilà, vous avez l'ordre, on appelle ça l'ordre de préséance, vous voyez.
4: Vous serez pour qui? Alors, imaginons, comment on ferait un secrétaire perpétuel des grosses têtes. Oui. Ce serait qui, selon vous, qui mériterait ce poste?
1: Oh, écoute-le, l'autre, allons.
0: Ça sera pas vous, parce que quand on voit votre académie.
4: T'imagines s'il y a un vote et tout vote au sommet, on se réunirait entre nous, on voterait, il faudrait avoir des alliés. Est-ce que Asti voterait pour moi?
7: Non.
4: Et moi, j'adorerais faire un discours, essayer de comme pour être.
3: Vas-y.
0: Az, par exemple, je le vois très bien secrétaire perpétuel des grosses têtes, parce que autant en prendre un jeune, parce que c'est jusqu'à la mort.
7: Voilà. Je serais votre Gabriel Attal.
0: Non mais c'est là autant en prendre un jeune parce que
4: si vous jeune, j'ai 45 ans seulement.
0: Ah oui.
7: Bah, mais toi c'est pas une question d'âge.
2: Lui il a beaucoup moins, il a un temps de moins que toi.
0: Quel âge vous avez monsieur Az?
7: 28.
0: 28 ans, vous voyez.
2: En plus quand on les voit, on a envie qu'ils soient perpétuels. Hein.
4: Ah. Oh c'est là, beau. La première gentillesse au bout de 45 ans.
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0: C'est vrai, Ariel, que vous êtes un peu Pénélope pour Bernard-Henri Lévy. Vous êtes là, j'imagine, à coudre la nuit pendant qu'il est à l'étranger en attendant qu'il revienne.
9: Voilà, Pénélope qui tricote et qui détricote sagement avec le cœur battant. Eh ben oui, c'est moi.
7: Le cœur battant, plus pour longtemps. Hein.
0: Elle va nous faire pleurer. Vous avez vu comment elle l'a dit? Oh là là.
9: Oui.
7: Mais moi, j'avais entendu une émission, Ariel, où vous disiez que quand Bernard-Henri Lévy n'était pas là, vous regardiez la télé jusque très très tard dans la nuit.
9: Ah oui, ça c'est une vérité. Je ne l'éteins pas. Et même quand il n'y avait que du caviar sur l'écran, je regardais toujours.
7: Les riches ont vraiment des programmes incroyables.
0: Elles regardent Téléfauchon.
7: Ça ne nous viendrait pas à l'esprit, nous, de regarder du caviar pendant 2 heures.
0: Nous, chez nous, c'est de la neige, vous voyez.
9: Ah bon, de la neige, d'accord.
0: Mais attendez, bon. Comment il y a du caviar sur un écran?
7: Mais j'ai cru qu'il y avait vraiment du caviar. Mais c'est la vidéo de surveillance de la cave, c'est tout.
9: Non, mais en plus, je n'ai goûté le caviar qu'une fois, le vrai.
7: On ne vous croit pas. Sinon, c'est du pain tiède et de l'eau, quoi.
0: Mais c'est quoi? Allez, le faux caviar? Allez, faire pauvre, maintenant.
9: Non, mais dans le caviar, ce qui est bon, c'est le blinis avec la crème.
7: Ah, vous voyez, en fait, elle a su rester tellement simple. Vous voyez les pauvres?
10: Ça, c'est démagogique. Ça, n'achetez que les blinis, en fait.
0: Non. Mais qu'est-ce que vous appelez du caviar sur votre télé, quand même,
9: comprenne. Mais enfin, les petits trucs noirs et blancs, comme ça, qui restent et qui scintillent. Tu sais, quand il n'y a plus rien. Bon, non. Mais le fait est que maintenant, avant, à un moment donné, il y avait la mire.
0: Oui.
9: Et
0: oui,
9: j'aimais bien la mire. C'était un truc un peu hallucinatoire.
7: Donc en fait, quand tu regardes la télé, c'est soit la mire, soit la mire. En fait.
9: Oui, c'est
0: quand même un scoop. Ariel utilise mire.
9: Voilà, tout ça pour en arriver là. Exactement. Non, mais maintenant, comme il y a tellement de chaînes, etc., on peut regarder la télé toute la nuit avec des images.
0: Alors, par exemple, cette nuit, puisque BH est encore parti en Israël, après l'Ukraine...

0: Où est-ce que je suis allée cette nuit? Oui, je suis allée White Lotus.
1: Ah, la série.
0: Oui, oui.
1: La série sur Netflix. Suis,
0: voilà, entre elles. Et j'ai trouvé ça assez rigolo, tout de même, toutes ces petites prostituées.
2: Oui, c'est très drôle, ça, les petites prostituées.
0: Non, mais... ah, ouais.
2: Quand on en voit, on rit beaucoup, ouais.
3: Mais c'est quoi, ça? Je connais pas White Lotus.
0: Ah, mais c'est très mal pensant, c'est incroyable, même, ah, oui, que ça passe. Mais oui, tout est tellement censuré, maintenant. Mais là...
3: Là, il y a des petites prostituées.
0: Ah, oui, oui, oui.
2: C'est une série sur des gens très, très riches.
3: Ah oui.
2: Il y a plein d'épisodes différents. C'est une série sur des gens très très riches qui se retrouvent dans un endroit un peu paradisiaque. Oui. Et il y a effectivement toujours des problèmes, et c'est souvent des problèmes sexuels. Donc c'est le mari qui va aller voir des petites prostituées, comme le dit très bien Ariel.
3: Les petites, ça veut dire par l'âge ou par la taille?
0: Alors, les deux.
3: Comment ça, les deux? Des naines, des mineurs?
0: Non, mais c'est très politiquement incorrect, vraiment.
3: Ah oui, oui, je vois.
0: Alors,
3: oui,
0: on voit les deux fameuses petites naines prostituées qui regardent.
2: Mais c'est pas
0: comme
2: des naines. C'est pas des naines, je l'ai vu la série. C'est pas des naines.
4: Mais non.
0: Non, mais non, c'est pas des naines.
2: Je pense qu'il faut.
5: Écoute, si Ariel dit que ce sont des naines, ce sont des naines.
0: Non, mais alors elle voit des vieux libidineux qui arrivent comme ça.
3: Ah, quand même.
0: Très friqués, et puis elles se disent lequel elle met. Oh non, celui-là, il est un peu moins. Ah non, mais celui-là, il a quelque chose quand même. Enfin, c'est très hot, quoi.
3: Bon.
0: C'est interdit à moins de 12 ans. Mais voilà.
6: Mais tu regardes quand même.
3: Vous avez hésité, donc.
0: Non, mais voilà.
2: On dirait une série sur des,
7: ça doit,
2: sur
7: ça
2: des mecs de 95 ans.
7: Parce que dès qu'on fume une cigarette, c'est interdit à moins de 12 ans. Hein, donc.
0: Oui,
2: non, non, mais la série, elle est un petit peu sexuelle. Bon, enfin, c'est pas des vieux qui couchent avec des prostituées naines.
0: Mais non, avoue qu'il y en a. Il y en a.
2: Il n'y a pas de prostituées.
3: Je crois qu'elle confond, elle a regardé Fort Boyard.
2: Oui. Elle a vu le père Poirot avec Passepartout.
7: Passepartout.
2: Partir dans une catacombe.
3: Une première citation. Ah, il est temps de passer à autre chose pour Aurélie Schindler, qui habite Courdemanche. C'est dans l'Eure, qui a dit « Être fidèle quand on n'a pas de proposition, c'est comme être honnête. Quand on ne fait pas de politique, on n'a aucun mérite. »
2: C'est Coluche, non?
3: Non.
7: C'est récent, ça.
3: Ah, c'est récent. Et c'est une humoriste qui a dit ça.
4: Anne Roumanoff.
7: Foresti.
3: Qui a dit Anne Roumanoff?
4: Moi.
3: Eh bien, c'est une bonne réponse de Vincent Debienne. C'est Anne Roumanoff. Une citation plus misogyne, celle-là, je vous préviens d'avance, mais elle est très ancienne. Cela justifie le propos. Hein. On avait à cette époque, évidemment, pas de scrupules à dire ce genre de phrase pour Émilie Attier, qui habite Jeuf, en Meurthe-et-Moselle, qui avait dit « Verser une pension alimentaire, c'est comme donner du foin à un cheval mort.
0: Oh »
7: Oh,
0: ça, c'est très cynique. Est-ce que ça, ce ne serait pas Pierre Desproges?
3: Non, ce n'est pas Desproges.
7: C'est Doris. C'est plus ancien.
2: Doris.
3: C'est plus ancien. Ce n'est pas français, pour tout vous dire.
2: Ah, c'est pas français.
6: Bernard Shaw.
3: Bernard Shaw, non.
2: C'est pas un politique, Churchill?
3: Non, non.
7: Groucho Marx.
3: Groucho Marx, évidemment. Bonne réponse de Philippe Claudel. Pour Stéphane Castillo, qui habite Cheverny dans le Loir-et-Cher, qui a dit « J'ai fini par m'apercevoir que je n'étais plus le seul à partager la fidélité de mon épouse.
2: » c'est récent, ça?
0: Ah oui.
3: C'est pas récent, non.
5: Guitry?
3: Guitry, non. Non, Guitry, mais c'est un dramaturge.
7: Français.
3: Un dramaturge français.
5: Fédo?
3: Du 19e. Fédo, non.
4: Courteline.
5: Labiche.
3: Ben oui, monsieur Debienne. Vous jouez à Labiche en ce moment. C'est Eugène Labiche.
2: C'est reparti.
3: Qu'est-ce qui est reparti?
2: C'est reparti. À chaque fois qu'il y a Vincent Dedienne, on fait toutes les missions autour de lui à chaque fois.
4: Ah, ça y est.
2: Vous avez déjà commencé en présentant les gens, vous n'aviez jamais fait ça avant. Alors Vincent, j'imagine que vous connaissez tout le monde.
4: Alors que
2: Ariel,
4: je connais
2: Bombal.
4: Personne.
2: C'est incroyable, on fait tout le temps ça. On fait tout le temps ça.
6: Non, mais
2: la dernière
6: jaloux.
2: Fois, on a commencé l'émission à 11h parce que Monsieur Dedienne n'était pas libre avant. Est-ce qu'on va faire une pause dans l'émission cet après-midi qui puisse passer au Carrefour City?
3: Ça me fait plaisir que vous soyez jaloux. Vous voyez,
4: je le prends
3: comme une déclaration d'amour de votre part.
2: Il y en a une.
3: Eh bien oui, parce que ça me fait plaisir, ça me touche que vous déchirassiez pour moi là. Et là.
4: Oh.
0: Mais c'est tellement joli de s'appeler Eugène. Plus personne s'appelle Eugène.
7: Vous pouvez changer de prénom, Ariel.
0: Non, mais c'est vrai. Qui s'appelle Eugène? Il n'y en a plus.
2: Non.
3: Il y a eu Eugène Su.
6: Eugène de la Croix.
3: Eugène de la Croix.
7: Eugène O'Neill.
0: Oui, mais ça se
6: En plus, ça veut dire bien né.
0: Oui. Ah oui, gène, générique, génital, oui, génital.
6: C'est du grec.
2: Oui. Ah oui.
3: Et puis ça nous permet de rappeler la chanson qui a longtemps été un hymne ici aux Grosses Têtes, chez Gégène.
4: Ah bon? À Joinville-le-Pont?
3: Exactement.
4: À Joinville-le-Pont.
3: Pompon!
4: Tous deux nous irons.
3: Ron, ron.
4: Nous irons guincher.
3: Chez
4: Gégène.

0: Ah d'accord. Donc en fait, vous et Vincent, vous répétez carrément des numéros avant l'émission. Quoi.
1: Pas quand même, non.
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2: Qui sait faire un salto? Parce que je vois de plus en plus de gens. Je ne veux pas vous tester,
3: oui.
2: Monsieur.
3: Si, ouais, moi j'ai ah, su oui. faire en tout cas le salto avant et arrière. Oui. Nabil, toi aussi.
4: Oui, hein. À la piscine, je sais le faire. Oui, à la piscine, mais.
2: Ouais. À la piscine parce que vous retombez dans l'eau.
4: Ouais, mais je tombe sur les pieds, mais sur l'eau, quoi.
2: Oui, mais moi je vous dis un salto sur le sol. C'est ça qui est quand même extraordinaire. Le chanteur Benson Boone, on le voit à chaque concert faire un salto avant, il retombe sur ses pattes.
5: Bah, ils font comme les footballeurs. Et maintenant, ils célèbrent, quand on célèbre un truc, on fait un salto.
4: C'est
5: et au Portugal, on fait un salto.
4: C'est pour ça que je pensais que c'était un footballeur, parce qu'aujourd'hui, quoi, la semaine dernière, on a eu le Paris Saint-Germain qui s'est qualifié pour la finale de Ligue des Champions, et aussi l'Olympique de Marseille, enfin pour la finale de Ligue des Champions, et Marseille qui se sont qualifiés aussi pour la Ligue des Champions l'année prochaine. Donc les joueurs font des saltos quand ils marquent. Donc
2: vous aviez quoi comme célébration, vous?
4: J'étais un oiseau, je m'envolais.
2: C'est-à-dire?
4: Ben je courais et je mettais mes bras comme ça pour planer. Parce qu'il faut savoir que quand on marque un but, c'est quelque chose d'énorme, hein, on plane.
6: C'est-à-dire que tu faisais le grand écart mais avec les bras, quoi.
2: Mais vous avez souvent marqué des buts?
4: Oh, dans ma cage, je dois avoir une trentaine de buts.
2: Ah, quand même!
5: Mais en quelle année?
2: Mais
5: ça compte en maternelle?
4: Eh oui.
3: Mais contre ton camp ou?
2: Et au bout de 30 buts, vous n'êtes pas envolé?
4: Si, ben sur le banc.
2: C'est quand même fou, ça.
6: Mais François, tu dis que tu savais faire des saltos, tu sais plus?
3: Je pratique moins, en fait, ouais.
6: Mais tu crois que tu pourrais en faire un ou pas?
5: Allez, enlève ta gaine, essaye.
3: T'es au courant qu'on porte des gaines?
5: Comment?
3: T'es au courant qu'on porte des gaines, les danseurs? Incroyable.
2: Mais pour aujourd'hui, vous n'avez pas une gaine, là, sur vous?
3: Toujours, moi.
2: Tout le temps.
3: Bah, oui. Vous savez ce que c'est, une gaine ou pas? Une gaine, en fait, c'est un rembourrage à l'avant au niveau du service 3 pièces et derrière, vous avez un string.
2: Mais voilà. Oui.
5: Ah, c'est comme une coquille, mais pour les danseurs.
4: Calmez-vous, moi, j'ai pas dansé avec ça.
3: Mais tu jouais au foot avec ou pas?
4: Non, mais pas de gagner au foot ni de danser avec les stars.
3: Ah ouais.
4: Ils m'ont pas gagné, non.
6: Mais c'est que pas de service 3 pièces, peut-être.
3: Et François, pourquoi ça existe, hein? Pourquoi? C'est une bonne question. Je pense que c'est pour le maintien, soi-disant. Et je crois qu'il y a une question aussi esthétique. Oui. On voit bien le galbe des fessiers. Ce qui est un peu dérangeant, parce que quand tu commences la danse et que t'as 9 ans, tu comprends pas nécessairement pourquoi tu mets ça, mais on te dit bah vas-y. Et puis après tu te dis mais bon. Et après tu fais une performance et on se retrouve à te dire ah mais t'as les plus belles cuisses de France. C'est quelqu'un qui est passé ici.
6: Donc là tu pourrais pas faire un salto avant, un salto arrière, ou il te faudrait de l'entraînement?
3: Oui, il faudrait que je m'entraîne un petit peu. Ouais. Oui. Pourquoi c'est
6: Ah non mais tu parce que t'es tout jeune. C'est drôle de perdre aussi vite.
3: Regarde ma tête, Isabelle, j'ai déjà plus de cheveux.
6: Mais
5: c'est comme un footballeur, c'est à 35 ans il cavale grave et à 37 ans il a pris du poids. Il fait pas attention. Si t'es pas attention, t'as tellement été entraîné avec un régime spécial que dès que t'arrêtes, tu bascules.
3: Et puis en termes alimentaires, c'est vrai qu'on mange énormément de calories. Enfin, je pense que tu connais ça, Adil aussi. Et c'est vrai que quand tu t'arrêtes, t'as tendance à prendre effectivement.
5: Pavlova.
3: Ouais. Et bientôt Alu. Et Mergo.
6: Non, mais ça, je suis étonné parce que t'es quand même relativement.
3: Mais si tu me demandes, Isabelle, un jour, je pourrais t'envoyer une vidéo au bord de la piscine.
2: Oui, voilà.
3: Un petit salto avec
6: Adil. Oui, parce qu'il y a de l'eau.
3: Si tu veux que je me fasse une cheville, je le ferai sur le bitume. Y a pas de
6: problème. Je suis étonné que vous autres perdiez aussi vite.
5: Mais non, quand c'est ton métier,
3: toi, tu ne changes pas.
5: Quand c'est ton métier, tu vis mal.
6: Et non, mais par exemple, un musicien, s'il arrête de s'entraîner, il va pouvoir, pendant un an, il va pouvoir te refaire une fugue.
5: Oui, mais c'est pas physique.
3: Oui,
5: pas
3: les physiques qui sont extrêmement difficiles, hein. Au bout d'un moment, on perd la.
2: Enfin, moi, j'ai vu il n'y a pas si longtemps Monsieur Alu en spectacle. Croyez-moi, il s'est encore.
3: J'œuvre encore un petit peu.
2: Oui, c'est encore.
3: J'œuvre avec mon corps.
2: Il sait encore faire des choses. Hein. Il peut vous surprendre, Isabelle. Hein.
6: D'accord,
5: Mais je pense que tu vieillis mieux quand t'es pas un athlète. Tu vois, bon, Philippe, il arrive à faire des claquettes. Il arrive à faire des claquettes avec ses couilles. Malgré son âge, parce qu'en fait, il a jamais été non plus. Ça a été toujours un loisir.
3: Oui,
5: en fin de repas.
3: Non, mais ça fait 63 ans que je m'entraîne.
4: Mais là, par exemple, on parle du salto avant-arrière. C'est un petit peu compliqué pour toi. Mais là, par exemple, si on te demandait de faire les pointes, tu les fais normal.
3: Je suis désolé, hein, ça fait vraiment. Les hommes font
7: les
3: pas
7: hommes
3: de pointe.
7: Les hommes ne font pas de pointe.
3: Mais qu'est-ce que vous foutez? Ben rien, on attend, on tire les
7: jamais vu. Ils n'ont jamais vu.
2: On n'est même pas encore près de 17h, c'est pas l'heure des pointes.
3: Non, c'est pas mal.
2: Non, mais monsieur, vous voulez vraiment le faire. Est-ce que je vous demande, vous, ici, monsieur Rami?
4: Ben, ramenez-moi un ballon, je vais jongler.
6: Avec grand plaisir. Bien sûr.
2: Alors apportez un ballon, trouvez un ballon dans la station.
4: Ramenez-moi un ballon, la prochaine fois que je viens, je fais peut-être une vingtaine, une trentaine. Juste la tête, si vous voulez.
2: Ah, vous pouvez jongler encore de la tête?
4: Bah oui, du pied.

0: Ah, alors là, il vous fout la honte.
1: Non, rien à voir. Non. François, j'ai dit ça parce qu'avec Anna Riera, en échauffement, on faisait beaucoup d'échauffement parce que la danse est très intense, très physique.
2: Ouais.
1: Et elle me faisait travailler mes pointes parce qu'on n'avait pas de pointes. Je suis footballeur, donc, et les pointes, c'est super important pour la danse. Et donc, tous les matins, il fallait que je travaille mes pointes. Et c'est pour ça que je lui ai demandé ça.
2: Si vous voulez, attendez, regardez.
3: Bon.
2: Vous avez piqué l'ego surdimensionné
3: qui
2: caractérise tous les danseurs.
3: On a gagné.
2: Je vais vous montrer vessie pleine que je peux quand même.
3: Il va nous
0: faire encourage François Allul quand même. Mais t'as l'opéra, messieurs dames.
4: Allez. Deux jours en l'air.
0: Ah, voilà.
4: Et hop, Alain Bago.
0: Ah eh mais c'est joli, mais vous tournez trop vite, on n'a pas le temps de rien.
5: De vous mettre en ralenti.
2: Ouais.
1: C'est, mais vous savez que ça, c'est incroyable. Hein.
0: Ah, bah, vous avez vu,
1: quand on connaît un tout petit peu la danse, ça, c'est incroyable.
0: Oh, l'autre
2: franchement, non, mais maintenant...
0: Il a fait 3 semaines sur TF1 dans Danse avec les stars.
6: Ah oui, mais il a 3 mois d'entraînement.
1: Et encore, je vais vous dire un truc. Là, il a des grosses chaussures, des Louboutins. Mais normalement, quand il saute et qu'il atterrit, on n'entend rien. Et c'est là où le charme de la danse, c'est une dinguerie, c'est une plume, le gars. Et moi, je suis fan de la danse maintenant, ouais, bien sûr.
2: Non, voyez, moi aussi, j'essaie de voler.
0: Vous voyez, Claudel, lui, c'est une plume.
2: Ah oui.
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0: Une question pour Mehdi Benatia. J'en profite pendant que...
8: Ah, c'est le même nom de famille que Nabila.
0: Oui, peut-être.
8: Ah, je vous confirme.
0: Mehdi Benatia habite Reims.
8: Vous êtes fan de Nabila, vous.
0: Dans la Marne. Je m'en fous de Nabila. Je vais vous parler de Anne Boutiot. C'était son nom de jeune fille, Anne Boutiot. Oui, Anne Boutiot. Et puis, évidemment, pas de chance pour son nom de jeune fille. Elle a épousé un Victor, Totor, si vous préférez, dont le nom, évidemment, va devenir le sien. Et c'est sous le nom de son mari que désormais tout le monde la connaît. Encore aujourd'hui, c'est une vraie vedette.
8: Anne Roumanoff.
0: Non. Anne Boutiot, qui est-elle?
8: Elle s'appelle toujours Anne, on est d'accord.
4: Hidalgo.
0: Ah, Hidalgo, non.
4: Elle est morte.
5: Vedette, ça, on peut pas
8: c'est une grande vedette.
0: Ah, ça pourrait être morte. Elle est morte. Elle est morte en 1931.
6: On la connaît sous le nom de Madame Machin ou on connaît Anne quelque chose?
0: Alors non, justement. Elle s'appelait, c'était son nom de jeune
8: Anne
0: fille.
8: Anne Boutiot, oui.
0: Anne Boutiot. Son nom de jeune fille, Boutiot, évidemment, n'est pas resté à la postérité puisqu'elle a pris le nom de son mari. Et pas de chance, son prénom non plus.
8: Ah, bon, d'accord.
6: Ah, c'est ça. Donc c'est Madame Ducon.
0: Exactement.
5: Ducon. Okay. Alors ça nous aide pas du tout de connaître son prénom et son nom de jeune fille.
4: Pourquoi
5: en fait.
4: Tu crois qu'il nous le donne? Tu commences à le comprendre ou pas?
8: Il est vista. Mais pardon, est-ce que c'est une artiste, cette dame?
0: Alors, artiste, dans ces cas-là, j'aime bien dire à sa façon, vous voyez.
8: Elle était écrivain?
0: Écrivain, non.
6: Elle était engagée?
0: En tout cas, elle est morte à 80 ans, en 1931.
8: Oui, qui est pas banal.
5: En 1851.
0: Pardon.
5: Elle était née en 1851, du
0: exactement.
5: Coup. Mais oui.
0: À Nevers, pour tout vous dire.
5: Nevers, Anne de Nevers, Nevers.
4: Elle s'appelle La Botte.
5: La Botte de Nevers. On va y aller, nous, peut-être. C'est pas fait, on va la laisser.
4: Je pense qu'on va passer de même. Je pense qu'on va aller direct à l'apéro.
6: C'est une femme politique?
0: Une femme politique, non, Madame Boutboul.
8: Est-ce qu'elle a fait quelque chose d'admirable? Et c'est pour ça qu'on s'en rappelle aujourd'hui.
0: Un peu d'admirable, je ne sais pas, mais en tout
6: de
0: cas.
6: De remarquable.
0: C'est vrai que c'est quelque chose qu'aujourd'hui encore, là, en 2022, les gens parlent, font même un détour pour elle.
6: Elle a inventé quelque chose? Oui.
8: C'est la mère Poulard.
4: C'est la mère Poulard.
0: La mère Poulard, bonne réponse d'Éric Legérias et de Caroline Diamant. Elle est d'ailleurs morte. Elle est d'ailleurs morte au Mont-Saint-Michel, hein, la mère Poulard.
8: Et la mère Boutiot.
4: Ah, dis donc, ça maintient en vie, dis donc, de battre des œufs.
0: Eh oui, 80 ans, la mère Poulard. Elle est morte effectivement âgée du nom de son mari, Victor Poulard. Et d'ailleurs, ils avaient d'abord comme première enseigne la renommée de l'omelette soufflée. Et puis très vite, évidemment, la renommée de la mère Poulard a fait des envieux. Et c'était parce que faut savoir que ses enfants, Victor et Alphonse, parce que ils ont pris le même prénom pour un de leurs enfants, Victor l'aîné et Alphonse le jeune Poulard ont lancé leurs propres hôtels avec leur propre omelette pour faire
8: concurrence à la vieille.
0: À leur mère.
5: C'est pas bien. Moche.
0: Ah, c'est pas beau ça.
5: C'est très moche.
8: Ah, c'est Dallas.
0: C'était Dallas. C'était Poulard, mais Dallas. Ouais.
8: C'est... Poulard est dans l'univers impitoyable.
6: Alors, c'est plus dans la famille.
9: Non. Moi, je tiens à dire que ma
6: c'est
9: cousine.
6: C'est chinois maintenant, non?
9: Pardon. Ma cousine.
8: Ça va être bien, je pense.
9: C'est la mannequin qui a servi pour représenter la mère Poulard sur les galettes Saint-Michel.
0: C'est la mère Poulard sur les galettes Saint-Michel.
9: Oui, c'est vrai.
0: Vous êtes sûr de ça?
9: Non. Bon, bah, je vérifierai.

0: Dites-lui oui.
1: Alors, il paraît que c'était une bonne mère de famille, mais que les enfants n'ont pas été très, très gentils avec elle.
2: Bah, elle travaillait tout le temps.
1: Et le curé du Mont-Saint-Michel, qui s'appelait Émile Couillard. Oh.
3: Le père Couillard.
4: Heureusement
3: le
4: qu'elle s'est pas
3: père Couillard.
4: Heureusement qu'elle ne s'est pas mariée avec lui, parce que la mère Couillard, ça aurait peut-être moins bien marché.
2: Ouais, l'omelette de la mère Couillard.
4: Ouais, regarde, je vais battre mes œufs.
3: Ah, bien dit, bat les plus près, bat les plus près. Oh, mais t'as fait un bien fou.
4: Ça se trouve, le père Couillard, il battait les œufs aussi. Hein.
1: Bon, oubliez le curé Couillard.
3: Bon.
1: Et ouais. Revenons à l'omelette de la mère Poulard, pour laquelle tous les grands noms de ce monde se sont précipités jusqu'au Mont-Saint-Michel.
4: C'est vrai, il y a des photos quand tu vas dans le restaurant, des photos en noir et blanc.
1: Le roi des Belges, Léopold II.
4: Il y a Ronald Reagan.
1: Le roi des Belges, Léopold II, s'est installé à la terrasse pour déjeuner et au départ, il s'est vu refuser de se faire servir. Comme tout le monde, il a dû prendre son repas dans la salle à manger parce que la mère Poulard ne servait pas son omelette en terrasse.
5: On se porte très gentil tout de même, hein, parce que Léopold aurait mérité.
6: Non, je ne sers pas en terrasse parce que ça les dégonfle, il fait trop froid.
1: En tout cas, à l'heure de la retraite, les époux Poulard ont fait construire une très belle maison sur les hauteurs du Mont-Saint-Michel et ils ont fêté leurs noces d'or. C'est quand même.
7: C'est beau, ça.
8: 50 ans,
7: c'est très c'est romantique.
4: Anne et Victor, donc.
7: On est bouleversés.
1: Ah, bah oui, c'est joli à avouer quand même.
7: C'est une belle histoire.
1: Et Annette Poulard, parce qu'il l'appelait Annette.
4: C'est mignon. Anne.
3: Le père Couillard,
7: les fleurs bleues. Hein,
1: non, pas le père Couillard.
4: Non, Couillard, c'était l'amant de Anne.
2: Mais non, c'était le curé.
4: Eh ben, ça n'empêche pas.
3: Ah, bah ça n'a jamais rien d'empêcher, c'est sûr.
1: Voilà pour la mère Poulard, je crois.
3: Ah, bah oui.
1: On sait tout sur elle.
4: Oui, c'est dégueulasse, de toute façon.
1: Comment ça, c'est dégueulasse?
4: Vous y êtes allé?
1: Ah, bah oui,
4: c'est
1: oui.
4: C'est pas bon. Hein.
1: Dites pas ça, écoutez, elle nous écoute peut-être.
4: Mais non, elle est morte en 1920.
1: Non, enfin, je veux dire, ceux qui.
2: Bah oui,
1: ceux qui ont pris la succession de la mère Poulard.
7: Mais c'est des Chinois?
1: Ils ont pas.
4: C'est des Chinois? C'est pas possible.
3: On a monté la baguette.
1: Quand on arrive au Mont-Saint-Michel,
4: ça fait bizarre.
1: Et qu'on est accueilli par.
3: J'ai senti direction Mont-Saint-Michel.
1: C'est une omelette uniquement avec les blancs, pas les jaunes.
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1: Une question pour Monsieur Marguet qui habite Blois. Si dans un livre on vous décrit quelque chose comme étant ponceau, de quoi s'agit-il? Ponceau.
6: P-O-N-C-E-A-U.
1: Vous êtes en train de bouquiner, vous lisez un livre, monsieur voilà. Ramy, oui. et
6: c'est et
1: une
6: alors
1: c'est une supposition.
2: Et là, tu te prends en photo, parce que quand même... C'est la story du jeu.
1: Et on vous dit, tiens, tel truc est ponceau, c'est ponceau.
6: Poussif.
1: Non, pas poussif.
6: Poncif.
1: Qu'est-ce qui peut être ponceau? Je regarde d'ailleurs ici. Ici, on peut voir les choses qui sont ponceaux.
3: Est-ce que c'est lié au physique?
1: En physique, non.
3: Incompréhensible.
1: Ah non.
6: Un peu lourd,
1: non.
3: Lié à la tenue?
1: P-O-N-C-E-A-U.
6: Mais c'est uniquement quand on lit un livre?
1: Non. Parce que c'est une question de vocabulaire, et c'est vrai que c'est un terme plutôt littéraire. On n'utilise pas tous les jours le qualificatif de ponceau, vous voyez.
3: Est-ce que c'est lié à un caractère?
1: C'est un adjectif invariable.
6: Ah, c'est un adjectif.
1: Ah oui.
6: On est ponceau.
1: Vous n'êtes pas ponceau, mais
6: quelqu'un ici est ponceau.
1: Alors je vois. Ah. Non, il n'y a personne qui est ponceau ici.
6: Ça va.
1: Mais vous pourriez porter quelque chose de ponceau.
6: C'est une couleur.
1: C'est une couleur.
6: Ponceau,
7: c'est du blanc.
6: Rouge.
7: Du rouge carmin.
1: Alors rouge carmin, rouge vif. Bonne réponse de Liane Folly. C'est le rouge vif foncé de la fleur du coquelicot qui est ponceau.
6: Ah,
1: est...
6: Ah, oui.
1: Peut-être vous avez eu un maillot ponceau.
3: Ah, oui. Au Milan.
13: Ah, oui, bien sûr, oui.
1: À Milan, c'est
3: un maillot rouge et noir.
1: Ah bah voilà, vous voyez.
13: Ouais, à Lille aussi.
1: Ouais. Ah bah à Lille. Voilà. À Lille. Ah bah voyez, vous avez.
13: Ouais, le micro est

0: ponceau.
1: Le micro est ponceau. Okay. Oui, vous apprenez des choses ici. Hein? Alors, bah, ça, oui, ça, quand vous allez retourner à Lille, voilà, vous allez avoir vos anciens collègues footballeurs et dire, est-ce que t'as gardé ton maillot ponceau?
2: Et là, quand il va s'arrêter au feu, il va dire, ah, bouge pas, il est ponceau.
1: Ou même à table, dis donc, on prendrait pas un petit coup de ponceau. Vous voyez, il faut savoir utiliser les choses.
2: Oui,
0: pas mal, hein. J'aime bien.
1: Une question géographique pour Karine Pasteur, qui habite Carros, dans les Alpes-Maritimes. De quel endroit Topeka est-elle la capitale?
3: Amérique du Sud?
1: Ah non. Ah.
4: Topeka.
1: De quel endroit Topeka est-elle la capitale?
5: Topeka.
1: C'est une question géographie. Et Topeka s'écrit, si ça peut vous aider, T-O-P-E-K.
2: Aka!
1: Aka, comme vous dites.
3: Donc c'est pas en Afrique, donc peut-être.
1: Ce n'est pas en Afrique. Ma question est très précise, c'est quel endroit a Topeka comme capitale?
5: Ah oui, c'est endroit.
1: J'ai pas dit pays.
3: Exactement. Est-ce que c'est pas une fiction? Non, c'est pas.
1: Ah non, une fiction, non.
3: C'est pas une île alors?
1: Une île, non plus.
6: Bah, c'est forcément d'un pays, la capitale.
1: Alors, cher Chantal, par exemple, Rouen ou Le Havre ou Caen ont été les capitales de la Normandie, vous voyez.
6: D'accord, une région alors.
1: Ça peut être une région.
6: Ah, oui,
2: est-ce qu'il s'agit du Japon?
1: Du Japon, non.
3: C'est en Europe, Laurent, c'est en Europe?
1: Ce n'est pas en Europe.
2: Ah, bon, c'est dans l'Est, dans l'Est.
1: Dans l'Est, non plus.
3: C'est pas vers le Groenland, quelque chose dans le.
2: En Norvège.
1: En Norvège, non.
0: En Afrique, alors, il y a plus beaucoup.
3: Il faut prendre l'avion pour y aller, c'est vraiment très
1: très
5: long. Est-ce que c'est dans les îles?
1: Dans les îles,
2: non. Moi, je dirais, non, Japon, non, Chine non plus.
6: Ça a à voir avec Topkapi?
1: Pas du tout, mais tout donné sauf un pays, quand même.
6: L'Amérique.
2: La Russie.
5: L'Amérique.
1: Qu'est-ce que vous appelez l'Amérique?
2: L'Amérique latine.
1: Non.
5: Non, les États-Unis.
1: Alors, bon, on avance.
5: En Arizona.
1: Alors, voilà, donc les États-Unis, ça veut dire quoi? Qu'il y a plusieurs États. Oh, on avance.
2: C'est la Californie.
1: Non. La Californie, non.
0: Au Texas.
2: Texas.
1: Non. Texas, non.
3: New Hampshire.
5: Miami.
1: Non. Miami, non.
5: Honduras.
1: Honduras.
0: San Francisco.
1: Honduras n'est pas un État américain, Chantal.
2: Ah bon, est-ce que ça ne serait pas en Floride?
1: En Floride, non.
2: Est-ce que ce n'est pas l'Iowa, par exemple?
1: L'Iowa, non. Non. C'est
2: Mexique. Mexique.
1: Non, c'est pas le. Mais le Mexique n'est pas un État américain.
2: Non, de là par là. L'Alaska.
1: L'Alaska, non.
0: Le Minnesota.
1: Ah, le Minnesota, mais où alors?
0: Ah, encore une passe D.
1: Non, pas du tout.
5: Dans le Maine.
3: Est-ce que c'est dans l'ouest des États-Unis?
2: Il est à fond, j'adore. Il fait ça. Encore une passe D, ouais.
1: Et c'est vrai que cette ville, Topeka, n'est pas très connue. C'est la quatrième ville.
0: C'est la moins peuplée.
1: De l'État, et pourtant, c'est bien celle-là qui, effectivement, est la capitale du...
2: Missouri.
1: Non.
0: Du New Jersey.
1: Non plus, mais c'est bien ça, vous voyez.
3: Mississippi.
2: La Nouvelle-Angleterre.
3: La Caroline du Sud.
1: Il a trouvé sur son textile.
2: La Pennsylvanie.
1: Ah non. Alors, au nord, vous avez le Nebraska. Je vais vous aider pour que vous le situiez un peu. Vous voyez les États-Unis. Au nord, vous avez le Nebraska. À l'est, vous avez le Missouri. Au sud, vous avez l'Oklahoma.
0: En bas à gauche, on a pas mal Anderson de Malibu.
2: La Californie.
1: À l'ouest, vous avez le Colorado. Au milieu de tout ça, il y a
2: le Nevada.
1: Non, le Nevada, non.
0: Mais non, c'est Los Angeles.
2: Après, oui. Oklahoma, on l'a dit, Oklahoma.
1: Ah ouais, Oklahoma. On a dit beaucoup, c'est pas l'Oklahoma. Ah non, mais écoutez, combien il y en a d'États américains?
3: Il y en a 52, non?
1: Mais non, pas 12.
3: Il y en a 52, 51, 51.
2: Non, il y en a 56.
1: Alors oui, on n'a pas fait le tour.
6: Il fait très froid, je crois.
1: Topeka est la capitale de cet État américain. Qu'est-ce que je peux vous dire de plus? Là, je vous ai fait. Écoutez,
2: c'est pas un truc chier. Il y a bâton rouge.
1: Non.
2: Louisiane.
1: Non, je vous ai donné tous les États autour.
0: Un bateau ponceau.
1: Non.
6: Wyoming.
1: Qu'est-ce que vous dites, vous?
6: Le Wyoming.
1: Je croyais que vous étiez en train de bailler, moi.
6: Mais ça existe, le Wyoming.
0: Oui, mais c'est en Chine, ça.
6: Mais non. T'es malade ou quoi? Le Wyoming.
1: Moi, je pensais que les footballeurs voyageaient.
0: Le royaume de Ying.
2: Le Tennessee.
6: Wyoming.
1: Pardon?
2: Le Tennessee.
1: Le Tennessee, c'est pas... Ah, ça, c'est pas mal.
2: Connecticut.
1: Mais ce n'est pas le Tennessee.
2: Non, c'est pas ça non plus, Connecticut.
1: Non, je vous ai donné... Écoutez, entre le Missouri, l'Oklahoma, le Nebraska, le Colorado, au milieu de tout ça, vous avez... C'est un état du Midwest des États-Unis.
2: D'accord.
1: On va donner 300 euros.
2: L'IAO.

0: Lorana, Ilona.
1: L'Iowa, l'Oyao, l'Ioli, tout ce que vous voulez, c'est pas ça.
0: La Tia-Tia.
1: Non. Ah non, mais c'est triste.
2: Bah oui, c'est en un mot ou deux mots, peut-être que je vais trouver.
1: C'est en un seul mot. Ah ben. Et la ville célèbre dans cet état. On va donner non seulement 300 euros, mais en plus, on va donner un chèque RTL, parce que je suis certain que quelqu'un va avoir, évidemment...
0: Ah, dans le Houston.
1: Le Houston, non. Mme Pastor touche un chèque RTL à Carros. Dans les Alpes-Maritimes, levez la main. Regardez, monsieur Rioux.
3: Il y en a 7000.
1: Parce que là vous avez été nul, les grosses têtes.
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6: Bonjour, monsieur. Comment vous vous appelez ?
7: Thomas.
6: Alors, vous êtes sûr d'avoir la bonne réponse ? C'est comment ?
7: Kansas.
1: Le Kansas. Évidemment, avec Kansas City, qui est la ville la plus connue. Mais c'est bien Topeka, la capitale. Bravo, monsieur. Vous gagnez 100 euros.
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1: Ah, une question assez compliquée encore. Oui, mais enfin, il faut donner une chance à nos auditeurs. Fois, ce sera pour Martine Velasco. Mme Velasco habite Saint-Jean-Brévelay dans le Morbihan. Et je vais vous parler d'un Italien. Un Italien qui est loin au-dessus des autres, puisque lui, il a fait six fois la chose. Enfin, six fois la chose.
10: Quoi, la chose?
11: Qu'est-ce que vous racontez, Laurent?
10: Il a fait six fois la chose pour laquelle on le connaît.
1: Voilà. Il s'appelle Gianfranco De Tori,
10: on l'appelle. Gianfranco, vous êtes sûr?
1: Oui, ou Frankie De Tori, on l'appelle aussi.
10: Ouais, hein, Francky Vincent.
1: C'est son petit nom, hein, Frankie. Frankie De Tori, et Frankie De Tori, il a gagné six fois la chose. Six fois, c'est un record. Les autres n'ont gagné parfois que quatre fois la chose.
10: C'est le Giro.
1: Le Giro, non.
10: C'est sportif,
12: c'est sportif. Le Palio de Sienne.
1: Le Palio de Sienne, non.
10: Est-ce que c'est sportif?
1: C'est sportif, oui.
10: C'est du cyclisme?
1: Du cyclisme, non.
10: C'est un sport collectif?
1: Alors, il y a deux Français, même trois, quatre, cinq. Six Français qui ont gagné quatre fois, un Irlandais qui a gagné quatre fois, mais le record c'est six fois.
10: Il a gagné six fois en combien, sur combien d'années, Laurent?
1: Alors je vais vous dire les années, si vous me demandez,
11: oui,
1: je vous réponds.
11: Ça va nous aider, ça
1: 95, 2001, 2002, 2015, 2017 et 2018.
3: On perd ce sport assez vieux.
10: C'est sur 26 ans.
3: Donc on peut faire ce sport assez longtemps dans,
10: la pétanque.
3: En âge.
1: Ah oui, vous avez raison.
3: Il a commencé, il devait avoir 20 ans.
1: Et vous seriez capable, en tout cas j'en suis sur vous, chère Isabelle, de me donner au moins deux noms des Français qui, eux, ont gagné quatre fois.
3: Ah, ça, alors c'est hippique.
12: Le Tour de France, c'est britannique.
3: C'est hippique.
12: Tour d'Italie.
1: Le Tour d'Italie, non.
3: Le Tour de France. C'est hippique, c'est
13: à le Grand Prix d'Amérique.
3: Hippique, c'est à cheval.
1: C'est hippique, comme vous dites.
3: Oui. C'est hippique. Bon, alors, Bazir en fait partie.
10: Il y a Dari Boudboul, la course des jockeys.
1: Dari Boudboul, elle a gagné aux grosses têtes, mais...
3: Bazir en fait partie ou pas?
1: Non, il n'y a pas Bazir. Il y a Freddy Head et Yves Saint-Martin, par exemple.
10: Ah, bah, c'est le Grand Prix d'Amérique.
1: Le Grand Prix de Diane. Le Grand Prix de Diane, non.
3: D'Amérique.
12: Non, c'est du galop. Donc c'est du galop.
10: C'est du galop.
1: Le Grand Prix de l'Arc de Triomphe qui a lieu dimanche. Bonne réponse de Jean-Philippe Janssen. Vous étiez là, Isabelle, mardi dernier, quand on a déjà fait deux questions sur le Grand Prix de l'Arc de Triomphe.
3: Je sais, mais moi, je vous dis que des trotteurs.
1: Donc, vous ne serez pas au Grand Prix de l'Arc de Triomphe ce week-end,
3: non.
1: Isabelle.
3: Non.
14: Il s'appelle comment, l'italien? Ah, vous l'avez déjà dit.
1: Ah, bah oui, Gianfranco.
14: Ah, oui, j'avais oublié.
1: De Tori. Alors, et les Français qui ont gagné quatre fois sont Yves Saint-Martin, Freddy Head, Thierry Jarnet, Olivier Peslier, et vous avez un Irlandais, Pat Hedry. Je pense que ça veut vous.
10: Pat Hedry.
14: Pat Hedry. Pat Hedry.
10: Oui, oui.
3: Ça fait Pat Hedry.
14: Vous êtes pas un chinois?
1: Vous êtes Pat et plus loin.
14: Hedry.
10: C'est bien.
1: Et l'entraîneur qui a obtenu le plus de victoires, ça je suis sûr que vous le connaissez, Isabelle, c'est André Fabre. Ça vous dit quelque chose, ça, André Fabre? Bah, vous connaissez rien au turf.
3: Le galop, arrêtez avec ça. Je ne connais pas toutes les écuries du galop, tous les entraîneurs du galop, non. Moi, je m'intéresse au trot à Vincennes. Voilà.
1: Mais c'est très limité quand même.
3: Et alors?
1: Pourquoi vous êtes arrêté au trot à Vincennes?
3: Parce que j'aime bien, parce qu'il y a un suspense, parce qu'en fait, c'est émouvant, parce qu'on sent que le cheval est retenu, et s'il se met à la faute, et ben voilà, il a perdu. Et s'il fait quelques pas de galop.
14: Ah, toi, t'aimerais bien retenir le cheval, non. C'est pour ça que t'aimes bien Yoann Rioux, en fait. Hein. T'as envie de retenir le pur sang, là. Hein.
10: Ouais,
14: comme
10: oui.
14: Ça, qui galope vers toi, là, tu fais.
10: Le cheval de cravache.
14: Ça y est, il va jouer.
3: Oh mon Dieu, ça, oh, ça y est,
1: qui est reparti, on était tranquille depuis une heure.
12: Ça y est,
1: on l'a réveillé.
12: Qui a réanimé Rio?
13: Ah, c'est de ma part.
12: Oh là là là.
10: Prends ta cravache.
13: Ah, le trop, c'est quoi? Imaginons, toi, t'es la cavalière et tu fais des coups de fouet, c'est ça sur le.
10: Mais dis-lui, attachez-le, attachez-le. Moi, je veux plus voir ces petits bras qui font ça.
3: Ils fouettent pas leurs chevaux, non?
14: Non, t'es méchant, toi.
3: Mais non, non, ce qui est simplement, s'il trotte et s'il se met à la faute, il fait quelques pas de galop, c'est moi qui trouve que c'est très émouvant.
10: Mais c'est sur une petite voiture ou pas?
12: Oui, sur une voiture.
1: Elle l'a déjà expliqué mardi dernier.
10: Ah bah oui, mais
13: alors. Et tu joues ou pas? Tu gagnes?
10: Alors oui, forcément.
1: Elle fait en 3 jours, elle oublie.
14: C'est Kaourazi, moi je connais.
3: Kaourazi, c'est un trotteur. Il a la retraite, le
10: pauvre. Moi je connais Idéal du Gazo.
1: Ah oui, c'est ça. Une de mai aussi.
12: Ah, une de mai. Tout ça sur les trotteurs.
3: Mais Kaourazi était extraordinaire.
1: Ah, Kaourazi, mangez des pommes, Kaourazi, c'est un cheval normand.
13: Il avait un problème pour féconder après, je crois, non?
1: Non, ça c'est Mourouzi, ça.
13: Mais oui, mais c'était un génie, il avait un problème, il était dans son pré en Normandie, il n'arrivait pas à se lancer. Tu m'emmèneras un jour aux courses?
14: Non, dis non, dis non.
1: Au Franprix, au Franprix.
12: Oui, oui.
14: Dis non.
13: Oui, à Longchamp, on ira faire.
1: Oui, la vie au champ.
14: On t'amènera au champ, t'inquiète.
10: À Vincennes, ouais.
13: Je crois qu'il y a un carré nudiste
10: à Vincennes.
1: Il y a quoi?
14: Il y a un carré nudiste.
1: Non, mais pas dans dans l'hippodrome.
10: Dans la forêt, oui, d'accord.
13: Si, les chevaux sont.
12: Les chevaux sont à poil, souvent, oui.
14: Non, non, pas dans l'hippodrome.
13: T'es quel Kazakh, Isabelle? T'es quel Kazakh?
12: T'es quel Kazakh?
13: Isabelle, Kazakh verte! Elle est en tête, elle est à 300 mètres de la ligne d'arrivée avec son cheval! Idéal de Johan! Idéal de Johan! Avec son buisson! Idéal de Johan qui est drivé par Isabelle Bergo! Qui va gagner!
12: Oh merde! Oh merde!
10: Ah, j'ai peur!
13: Et il gagne la course. Isabelle Mergo, Idéal de Johan, qui remporte ce prix d'Amérique. C'est un peu extraordinaire.
1: Et j'ai les résultats, c'est un petit rapport. Hein.
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1: Ah, ça c'est pas mal aussi. Je vais vous demander le nom d'un célèbre empereur romain. D'ailleurs, quand il est mort, cet empereur, il est mort curieusement en Angleterre. Enfin, à l'époque, on n'appelait pas ça l'Angleterre. Hein. On appelait ça la Bretagne. Voyez.
10: Ah oui.
1: Et oui, c'était comme ça. Il est mort le 4 février 211. Il avait 64 ans, cet empereur. Et il aurait même prononcé sur son lit de mort des mots qui seraient, je dis seraient parce que moi, je ne connaissais pas cette phrase, « Maintenez la concorde, enrichissez les soldats, et moquez-vous du reste. »
14: C'est pas commode.
1: Alors justement, c'est pas commode. Ça, c'est marrant que vous disiez ça, parce que c'est tout sauf commode.
3: Ah, aimable.
10: Est-ce que ça serait...
3: Aimable.
1: Pas aimable, mais c'est quelqu'un qui a succès...
10: J'ai pas compris le mot commode.
1: Et parce que commode
12: parce
1: est
12: que
1: un
12: commode,
1: empereur.
12: C'est un empereur.
10: Ah, je croyais que c'était un meuble, pardon. Ah.
3: Mais non.
10: Excusez-moi, est-ce que premier degré.
1: Commode, commode est mort en...
3: Marc Aurèle.
10: Attendez, depuis quand commode est aussi célèbre que Jules César?
3: Mais si, parce que dans Maximus, les gladiateurs, là... Il parle de commode.
10: Ah, mais je regarde pas, moi je regarde
1: ça. Pas les commodes, hein, commode.
3: Commode, oui, c'est pareil.
1: Il a été assassiné, commode, le 31 décembre 192. Ça marque la fin de sa dynastie. Et dans l'année qui va suivre. Et de sa vie, oui, bien sûr. Et dans l'année qui va suivre, il y a 5 empereurs qui vont se succéder. Il y a Pertinax, Dudius Julianus, Pessinius, Claudius Albinus. Et le dernier.
10: Et Caius.
14: Jean-Michel Trounicus.
10: Caius.
1: Le dernier.
3: Est-ce que c'est Titus?
1: Titus. Non.
10: Néron Caligula.
1: Non.
3: Est-ce que ça finit en us?
1: Ça finit pas en us.
3: Ah.
1: Et croyez-moi.
14: Vespasien.
1: Non. Et croyez-moi, c'est assez dingue d'imaginer que cet empereur ait pu effectivement succéder à l'empereur Commode.
10: Ah. Armoire bretonne.
3: Buffet.
14: Lame de nuit.
10: Il est mort en Bretagne.
1: Et je vous rappelle que quand
3: même. C'est Cicéron, c'est pas carré.
1: Non. Je vous rappelle que quand Monsieur Baffy m'a demandé, est-ce que c'est commode? Qu'est-ce que je lui ai répondu?
10: C'est tout sauf commode. C'est pas facile.
3: Poltron et Coffin.
1: Non.
10: C'est compliqué.
1: Non. Qu'est-ce que je lui ai répondu?
10: Et vous l'avez dit, c'est tout sauf commode.
1: Exactement. Voilà. Je dis, c'est pas commode.
3: Ah, c'est pas commode.
10: C'est méchant.
3: Non, c'est Complicus.
10: C'est Machiavel.
1: Alors, je peux donner son petit nom, hein. Son petit nom, c'était Septime.
3: Septime Sévère.
1: Sévère. Bonne réponse de Julie Leclerc. Eh oui.
10: Excusez-moi. Non, mais. Séverine Ferrer.
1: Non, non, pas Séverine Ferrer. Ah. Septime Sévère.
10: Ah, d'accord, je pensais.
1: Et effectivement, un empereur sévère a succédé à un empereur commode. Ah, ça oui. paraît incroyable,
10: ah, ouais.
1: mais c'est comme ça, effectivement. Jolie réponse collective, là encore. Et Julie Leclerc, assez fort.
10: Ah oui, bravo Julie, bravo Julie.
14: Oui, c'est joli.
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1: Ma question porte sur la réunion qui a eu lieu la semaine dernière. Vous savez, ça se passait, cette réunion, entre le président de la République et les différents partis. Ça se passait à l'école de la Légion d'honneur. Je ne savais même pas que ça existait, d'ailleurs.
14: C'est, à Saint-Denis.
1: C'est à Saint-Denis. Ouais, maison d'éducation de la Légion d'honneur, exactement, paraît-il, ça s'appelle. C'est une offre sociale créée par Napoléon Ier. Au départ, vous connaissez Madame Bachelot, ça vous
10: Napoléon Ier? Oui.
1: L'école.
10: J'y suis même allé.
1: En tout cas, Jordan Bardella, le président du Rassemblement National, qui était invité comme tous les autres partis, était particulièrement ému de se rendre dans cet endroit. Pour quelle raison?
11: Parce que sa maman,
14: sa maman travaillait en tant que femme de ménage.
11: Non. Parce qu'il est corse ou d'origine, non, il est italien.
1: Il est italien, monsieur Bardella.
14: Il n'a jamais été en cours là-bas.
11: Non, c'est que les filles.
1: Il n'a jamais été en cours là-bas, mais
3: son père.
1: Mais,
14: ah, sa première fiancée et ou sa sœur peut-être.
1: Non.
3: Non. Son père. Quelqu'un de sa famille.
11: Quelqu'un de sa famille.
1: Non.
15: Ça a un rapport avec sa vie personnelle.
1: Absolument. Oui.
16: La première fois qu'il est dans le 93.
14: Non, je crois qu'il y est né.
1: Non, en plus il connaît bien. Oui, il est né dans la banlieue. Il est né à Drancy en Seine-Saint-Denis.
14: Ouais, il est né là, ouais.
1: Monsieur Bardella.
3: C'est à cause de l'architecture de le...
1: Non, non, non. À un moment donné, on était tout près, mais vous m'avez demandé s'il était allé à l'école là.
16: Il a enseigné là-bas?
1: Il a pas enseigné, mais vous voyez, c'est bien de percer le...
14: Il oui. y a un de ses parents qui a travaillé là-bas?
1: Non plus.
14: Ça, quelqu'un de sa famille?
1: Non, ça le concerne lui directement.
14: Il avait loupé les examens pour y aller?
1: Et non.
14: Coup, c'est la première fois
11: qu'il y allait. Mais non, mais c'est que les filles là-bas.
14: Ah, c'est que les filles, pardon.
1: Oui.
14: Ah,
1: oui. On brûle.
14: On brûle.
3: Il a réussi quelque chose là-bas.
14: Parce qu'il voudrait la Légion d'honneur.
10: Il a une fille qui est là.
14: Ah, il a passé son bac là.
1: Il a passé son bac là. Bonne réponse de Christophe Beaugrand. En effet.
14: Et oui, c'est des salles d'examen aussi.
1: Il a rendez-vous avec le président de la République dans un endroit où il a passé le bac
3: il
1: en 2012.
3: D'y arriver, il savait avant que c'était là qu'il avait passé
10: oui,
3: le bac.
10: Oui, mais c'est la rencontre avec
1: quel
10: le
1: rapport
10: milieu.
1: Bien sûr qu'il le savait
3: voilà,
1: avant.
3: Voilà, non, je veux dire, il a pas été d'un seul coup. Oh voilà, je veux dire,
1: c'est... Bien sûr, j'ai jamais dit qu'il s'en était aperçu au dernier moment.
3: D'accord, on est d'accord, pas de polémique. Qui est ému de voir l'établissement où il a passé son bac?
10: Je me souviens même plus où
3: levez
10: c'était.
3: La main là.
16: Moi je suis.
3: Non, soyez avec moi, personne, voilà.
14: Alors regardez, Az a passé son bac déjà,
16: moi,
14: c'est une information.
16: Moi à chaque fois que je passe à côté de l'endroit où j'ai passé
1: le bac. Où est-ce que vous avez passé le bac?
16: À Vitry-sur-Seine.
1: Ah bah voyez, ouais. voilà.
15: Vous l'avez eu?
16: Bah oui.
3: Ouais, mais parce que lui,
15: qu'est-ce
3: il est
15: vous
3: pour moi.
16: Bah ce qui m'émeut, c'est que je l'ai eu.
1: En tout cas, voilà, c'était une petite question d'actualité.
16: Et fait... vous l'avez où, le bac, Laurent?
1: Pardon?
16: Vous l'avez où, votre bac?
1: Moi, au Havre, monsieur Az.
14: Mais vous vous rappelez du lycée?
1: Non, je me souviens pas où... Je me souviens du lycée où j'étais, moi. Mais on passe pas le bac dans le lycée où on...
14: Pas forcément.
1: Alors, dans un autre, généralement. Je me souviens pas, en revanche, dans quel endroit j'étais quand j'ai...
16: Vous avez eu une mention?
1: Non, non, il n'y avait pas de mention parce que j'étais dans un bac G, monsieur.
14: Ah, vous passiez un bac G, un bac à bon marché, dans un lycée poubelle, ouverture habituelle, des horizons bouchés.
1: Ta gueule, Juliette Armanet.
14: Votre question était, faut-il désespérer?
1: Allez, une autre question, si vous le voulez bien. Vous avez certainement vu dans le JDD cet excellent papier concernant le, on va dire...
14: Non, c'est excellent, le JDD.
15: Non, c'est excellent journal, c'est ça que vous voulez dire. Hein.
14: Excellent.
1: Non, bah écoutez, franchement, j'ai cherché dans le JDD hier une page qui parlait pas de Nicolas Sarkozy, j'ai pas trouvé. Mais...
14: Si, peut-être dans les mots fléchés, non? Si, il y était aussi.
15: Il y avait plusieurs pages, quand même.
1: Ah non, c'est génial. Il y avait une page entière, Carla Bruni à Venise. La dernière page, Pascal Pro, j'adore Nicolas Sarkozy, une page entière. Une autre page où on disait que... Alors, c'est la page que j'ai devant les yeux, justement, le Sarkozy Tour. L'ancien président est en tournée dans toute la France pour son dernier livre.
17: Enfin, dans toute la France, il prend des risques. Hein. Il est à La Baule, il est au Touquet, il est à Antibes, hein, il prend des risques.
1: Vous exagérez, il était à Deauville vendredi.
17: Ah oui.
1: Et en tout cas, au Touquet, il a rencontré quelqu'un qu'il n'avait pas vu depuis longtemps. Ça a fait une photo plutôt sympathique en bas de page de cet article signé Antonin André, parce qu'effectivement, il ne l'avait pas revu depuis, depuis
18: c'est,
1: qu'il
18: était... C'est Florence Cassez.
1: Florence Cassez, bonne réponse de Roselyne Bachelot. Vous pouvez rappeler qui était

0: Florence Cassez.
1: Elle était otage.
0: Au Mexique.
2: Enfin, elle a été condamnée. Elle n'était pas otage, elle a été condamnée et emprisonnée. Elle a été condamnée à plus de 60 ans de prison.
0: Elle était en prison au Mexique et c'est vrai que Nicolas Sarkozy avait fait beaucoup pour qu'elle puisse enfin être libérée. C'était une fille du Nord. Et en tout cas, elle est venue faire signer son livre à Nicolas Sarkozy au Touquet la semaine dernière. Et ça donne une jolie photo où tous les deux sont contents de se retrouver. C'est sympa de faire les librairies et de signer, de retrouver des gens.
1: Oui, mais il m'est arrivé un peu la même chose que Nicolas Sarkozy lors d'un livre, le dernier. J'ai organisé la libération d'un otage qui était dans la prison d'Abu Ghraib à Bagdad. Je l'ai ramené à ses parents. Il s'appelle Jean-Luc Barrière. Je l'avais pas revu depuis la libération que j'avais négociée avec les autorités irakiennes. Et j'ai vu un monsieur qui venait devant moi et qui m'a dit « Je suis Jean-Luc Barrière ». C'était un grand moment d'émotion.
3: Et ça fait une vente de livres. Un exemplaire vendu. Comme
0: il a raison, Claudel, c'est toujours ça de prix.
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0: Si vous vous moquez de moi, monsieur Janssen.
6: Non, mais c'est un beau discours.
7: Et de Martin, le
6: quand
7: tortille.
6: Il a dit mélange sucré ou salé, les gens ont chialé.
8: Jus de tomate. Jus de sel de céleri avec votre jus de tomate.
9: Céleri, céleri, pas deux céleri. Il faut toujours l'erreur, les gens.
6: Mais c'est pas céleri, c'est céleri.
7: Céleri.
8: Bah non. Ben le légume, c'est le sel.
9: Dans les avions, c'est du céleri.
7: Attendez. Non, c'est du sel au céleri.
0: Attendez, faites-nous le. Moi, je fais le client. Ouais. Voilà, vous arrivez avec votre petit plateau. Ouais. Je suis là. Je suis
8: en évidemment première,
7: une
8: en
7: fois
8: première.
7: Plus. En première, parce que sinon, il n'y a pas de sel de céleri du tout.
0: Alors, en première, non, mais en business.
6: En business,
0: peut-être.
6: Oui. Ouais,
9: bonjour, voilà. Monsieur. Qui est que les céréales boîtes.
0: Je dormais, il m'emmerde.
6: Je suis en train de regarder un film.
9: Qu'est-ce qui vous ferait plaisir, monsieur?
0: Je prendrais bien un petit jus de tomate.
9: Bien sûr, monsieur.
0: Il y a que dans l'avion qu'on prend des jus de tomate.
8: Ouais.
6: Non, parfois.
9: Vous voulez du sel au céleri également?
0: Pardon?
9: Quoi? Vous voulez du sel au céleri?
8: Je comprends rien.
0: Je comprends pas.
8: On est sur Air France.
6: Du céleri et vous voulez des chips de betterave?
9: Vous voulez des caca vous dites pas. Vous voulez des amandes?
8: Ben vous dites du céleri rémoulade, pas du céleri rémoulade.
6: Ben si, céleri.
8: Céleri. Il y a un E. C'est céleri.
7: On a même deux.
10: Non, il n'y a pas d'accent sur le deuxième E.
8: Oui, ben ça fait de l'animation.
0: Une question culturelle pour Muriel Baucher qui habite Bain-sur-Oust en Ille-et-Vilaine. Dans quelle œuvre célèbre oublie-t-on toujours le roi des souris dans le titre?
8: Hein?
0: C'est-à-dire, on connaît cette œuvre sous un titre qui...
7: Donc c'est La Fontaine.
0: Non, ce n'est pas La Fontaine. Orwell, non. Non, on connaît le titre de cette œuvre,
7: oui.
0: Mais on ne le connaît pas complètement.
8: D'accord.
0: Parce qu'on oublie toujours la partie et le roi des souris.
9: Ratatouille.
6: Mickey.
0: Ali Baba et le roi des souris. Mickey, le roi des souris.
10: Est-ce
0: non.
10: que c'est destiné aux enfants comme
0: Alors, au départ, c'était un conte. Je peux même vous dire un conte d'Hoffmann. Et puis, oui. C'est devenu, évidemment, une œuvre qui a été adaptée dans tous les genres depuis.
6: Casse-noisette.
0: Et c'est Casse-noisette.
8: Ah ouais.
0: Bonne réponse de Florian Gazan. Eh oui. L'œuvre de départ signée Hoffmann, les contes d'Hoffmann, c'est Casse-Noisette et le roi des souris. Le conte a été traduit en français, adapté ensuite par Alexandre Dumas lui-même. Et puis évidemment, il y a eu une adaptation pour que cela devienne un ballet. Et le ballet n'a pas gardé l'aspect roi des souris. Casse-Noisette de Tchaïkovski n'a pas été effectivement utilisé avec son titre entier. On a oublié le roi des souris, on a gardé seulement Casse-Noisette. Mais au départ, c'est bien Casse-Noisette et le roi des souris.
11: Yoann Rioux, l'autre jour, il a dansé, il a fait Casse-Noisette, le roi des casse-couilles.
0: Ah ben voilà, il y a une question pour Madame Ockrent. Puisque ça concerne les années Mitterrand, vous triomphiez à la télévision au journal de 20h, chère Christine.
9: Une icône.
7: Ça commence mal. Pas une icône, une icône.
11: Une icône.
9: Oh.
0: Et vous vous rappelez sûrement.
11: Pas une icône.
0: Quel ouvrage.
11: Cône.
0: Et vous vous. Oh merde. Voici la question.
11: Tu dis pas c'est une sale cône.
0: Non mais il dit bien.
6: Céleri.
0: Céleri alors. La question pour Monsieur Blin de Plumelin dans le Morbihan concerne le livre ouvert que tient François Mitterrand dans les mains, dans toutes les photos qui étaient accrochées dans toutes les mairies de France. Photos qui existent encore d'ailleurs dans certaines mairies, puisque certains maires gardent toutes les photos officielles de tous les présidents depuis des années.
6: Ah, c'est le Martine à la plage.
9: du Victor Hugo.
6: Le socialisme pour les nuls.
0: Non. Et effectivement, il avait un livre ouvert et la question était de savoir...
7: C'est Léon Blum ?
0: Léon Blum, non, non.
7: Un livre politique ?
0: Alors, un livre politique, non, non, non.
9: Non, c'est un roman. Auteur, un grand auteur.
0: Un grand auteur.
7: Chateaubriand.
0: Chateaubriand,
7: Victor
0: non.
7: Hugo.
9: Jules Verne.
8: C'est un lui.
0: Jules Verne, non.
9: lui.
0: Ça, c'est François Hollande.
8: Ah oui. Il y en a eu d'autres.
7: Hein. C'est le livre de Gabriel Garcia Marquez.
0: Ah non, non, non.
9: Maupassant.
0: Un auteur français, tout de même.
6: Balzac.
0: Mauriac. Maupassant, non.
6: Balzac.
0: La peste. Balzac. Alors, non seulement je veux l'auteur, mais je veux évidemment remarquer, on n'en connaît pas 10 000 de ses œuvres, mais je veux le nom du livre. Montesquieu, non, on se rapproche, mais ce n'est
7: Guy
0: pas...
7: Guy de Maupassant.
0: Non.
8: Ah oui.
7: Montaigne.
0: Montaigne, c'est donc...
7: Les essais
0: de Montaigne. Bonne réponse de Christine Ockrent et Laurent Baffi. Qu'est-ce que vous choisiriez, vous, par exemple, monsieur Janssen ? Admettons, hein, c'est vraiment...
6: Des livres à colorier, surtout, lui.
0: Oui. C'est vraiment une supposition.
9: Oui, bien sûr, oui, si j'étais président, oui.
0: Vous êtes président de la République.
9: Non, mais je suis première dame, moi.
6: Et il fait les deux en même temps.
0: On vous demande la photo officielle. Alors, évidemment, c'est mieux d'avoir un livre dans la main. Quel livre vous prenez ?
9: Je sais pas, j'aurais surtout une belle robe, mais... alors, le livre, je prendrais le Horla.
0: Quoi ?
9: Le Horloge.
0: Ah, Maupassant.
9: Le Horloge. Oui, parce que j'aime bien ce livre et puis il va vite à lire. Surtout.
0: Ah, très bien, c'est le seul qui vous est revenu à la tête.
6: Moi, je pensais que tu aurais le catalogue Ikea.
0: Julie, vous prenez quoi comme livre ?
7: Le dictionnaire.
0: Le dictionnaire. Ah, c'est pas mal, ça.
6: De
0: ah,
6: qui, oui. De qui ?
9: Julie le gros Robert.
7: La Rousse.
0: Non, de Laurent Baffy.
7: Ah, de Laurent Baffy.
0: Le Tico de Baffy. Ça aurait de la gueule. Hein.
6: Une amie.
0: Monsieur Titoff, vous prenez quoi, hein, Marcel Pagnol?
8: Non, sans hésiter, l'équipe.
0: Madame Ockrent, vous auriez pu être présidente.
7: Oui, d'ailleurs, je n'ai pas dit mon dernier mot, donc Yourcenar.
0: Ah, un livre de Yourcenar, c'est pas mal.
7: Mémoire d'Adrien,
0: de Marguerite Yourcenar, très bien. Et vous, monsieur Baffy, alors?
12: Toute l'œuvre de Marcel Pagnol, que j'adore, que j'idolâtre.
0: Oh, non, je pensais qu'il allait dire une grosse connerie. Ah, oui. Donc, c'est-à-dire qu'il croit vraiment qu'il va être président de la République.
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1: Éric Coquerel, l'un des responsables de la France Insoumise, a annoncé le dépôt d'une proposition de loi pour abroger la réforme des retraites et revenir à 62 ans. On sait que le RN veut faire la même chose. Dans le monde entier, les réformes des retraites se multiplient. C'est toute l'Europe qui se prépare au vieillissement avec des réformes. Toute l'Europe, sauf le petit village gaulois.
2: Bon, va falloir qu'on y pense en tout cas. C'est le sous-texte de votre chronique. Merci beaucoup, François.
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3: Question suivante à destination de Monsieur Le Guay qui habite Bugigny.
4: Ah bah tiens, lui aussi.
5: Bonjour.
3: Guillaume. Il habite dans le Nord et enfin écoutez, c'est pas vous Beaugrand qui allez faire des caricatures.
6: Mais si justement je peux me permettre.
3: Mais non, c'est idiot. Enfin,
6: c'est idiot.
3: Écoutez, soyez viril, nom de Dieu.
7: Quoi ? C'est quoi le problème ? Pas me laisser emmerder par un présentateur là, comme ça. Bon.
3: Alors je vous emmène dans le Finistère.
4: Son string à Gérard.
6: Ça lui va très bien.
3: Je vous emmène dans le Finistère pour cette question.
6: J'entends le loup, le renard et la belette, j'entends le loup et le renard chanter, la jumeur de Michaud et son petit poulain rencontrent dans le pré, on mangeait tout le coin.
3: Je ne sais pas si vous connaissez la commune de Sker, dans le département du Finistère.
6: Sker.
3: C'est une commune très vallonnée, sur 65 mètres d'altitude, hein, c'est pas non plus une montagne, mais quand même, c'est à l'est du Morbihan,
4: le massif armoricain.
3: Et c'est tout près de Quimper, Sker. Et dans la commune de Sker, aujourd'hui, tout le monde parle, évidemment, tout le monde parle de l'appartement.
6: Ah, mais oui, l'appartement.
3: Kathleen, pour quelle raison?
6: Parce qu'il a été loué par Airbnb à un couple de gens qui faisaient du vélotourisme et quelle ne fut pas sa surprise quand elle a ouvert la porte de voir que le monsieur du couple, c'était Jean-Jacques Goldman.
3: Bonne réponse de Christophe Beaugrand.
8: Ah oui.
6: C'était la femme de Jean-Jacques Goldman qui avait réservé à son nom le Airbnb et du coup c'était en fait Jean-Jacques
3: Goldman.
6: Elle
3: l'a pas reconnu tout de suite.
6: Bah non, elle s'y attendait pas.
3: Ah oui, c'est quand elle a vu la femme de Jean-Jacques Goldman donner du pain aux oiseaux sur son balcon
6: pour attirer les moineaux et les pigeons. Effectivement. Non, elle s'est dit, il se passe un truc.
3: Non mais c'est quand même dingue. T'as un appartement, tu le loues en Airbnb et tu vois sonner à ta porte Jean-Jacques Goldman.
6: Ah, des gens qui font du cyclotourisme. T'imagines pas forcément, tu vois.
3: Bah c'est surtout que je sais pas moi, je suis Jean-Jacques Goldman, je gagne ma vie, je vais à Tahiti, à Bora Bora.
4: Mais il était peut-être la semaine avant, vous savez pas.
6: Ouais, mais on s'en lasse.
3: Je vais pas
6: On préfère Sker après.
3: Dans le Finistère, vous vous rendez compte, c'est ça qui rend humain Jean-Jacques
8: Goldman.
3: Peut-être
8: il aime le froid.
3: C'est ça qui fait qu'il est numéro un dans le cœur des Français, Jean-Jacques
4: Goldman. Mais pourquoi Goldman. Il est numéro un? Ça fait 20 ans, à part faire du vélo, il fait quoi?
3: Eh ben, il fait du porte-à-porte. Par Airbnb. Non, mais c'est quand même génial. Vous le connaissez, vous, Jean-Jacques?
9: Oui, il a toujours été comme ça.
3: Il est comme ça, il est resté très simple. Alors voilà,
6: ouais. Ou alors radin. Ça, on ne sait pas.
4: Moi, on m'a dit énorme que tard. Même Mathieu, il y est passé.
3: Oh non!
4: C'est Gérard qui me l'a dit. Si, dans les enfoirés, tu me l'as dit.
3: Non, mais je peux vous dire qu'une des grosses têtes féminines ici présentes a flirté avec Gigi G.
4: Oh!
3: Regardez comme elle plonge dans son.
4: Elle serait pas la belle rouquine du théâtre?
6: C'est pas possible. C'est à l'époque de Banzai.
4: Est-ce qu'il t'a dit?
8: Mais ma vie privée ne te regarde pas.
4: Est-ce qu'il t'a dit, je te donne, j'arrive?
3: Non, quand il s'est réveillé, il a fait encore un matin. Oh, vous le connaissez, Jean-Jacques Goldman,
8: mais
3: j'imagine.
8: Mais ça fait longtemps, je ne l'ai pas vu.
3: Eh bien, vous saviez ça, comme ça, qu'il louait des appartements en Airbnb dans le Finistère?
8: Absolument pas.
3: C'est fou. Tu sais quoi, d'abord, du cyclotourisme? C'est faire du vélo.
8: Il est en vélo.
4: Avec des sacoches.
6: C'est-à-dire qu'il va d'un endroit à un autre en vélo, il s'arrête à certaines étapes, et justement, il prévoit généralement, au dernier moment, en fonction de l'endroit où il s'arrête, là où ils vont passer la nuit. C'est ce qui est arrivé. C'était pas prévu à l'avance, ce Airbnb.
3: Vous le connaissez, vous, Ariel, Jean-Jacques?
8: Oui.
3: Peut-être
8: oui.
3: Que vous pourriez nous chanter. On a quand même 3 chanteuses aujourd'hui. 4 avec Beaugrand.
6: Oui, merci.
3: Peut-être que vous pourriez nous chanter ensemble un

0: Quelque chose d'intime.
1: Voilà, je vais les laisser.
2: Si la musique est bonne.
3: Si j'étais né en 17 à Leidenstadt.
4: Comme toi, moi j'adore comme toi. Il est tellement joli comme toi.
5: Comme toi,
4: comme toi, comme toi. Ariel, vous en avez une.
0: Comme toi qui lui parle tout bas.
5: Je te promets le ciel. Non,
3: c'est Johnny ça. C'est Johnny Hallyday.
5: Mais c'est lui qui l'a écrit, non?
4: Oui,
3: sans doute.
4: C'est Goldman qui l'a écrit pour Johnny. Elle a raison, Ariel.
3: Oui, elle a toujours raison, de toute façon.
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0: pour attirer les oiseaux, les pigeons.
1: Ah ouais.
0: Et puis après, je sais plus.
2: Elle a fait un bébé toute seule.
3: On la connaît tous.
2: Elle a fait un bébé toute seule.
4: Ah, on dirait vraiment lui.
5: Je marche seul aussi.
2: Je marche seul. Dans les rues qui se donnent. Ça fait 1, 2, 3, petit mama. 4, 5, 6.
5: Ah, bah ça, c'est du Airbnb.
0: Et aujourd'hui.
2: On n'a plus le droit ni d'avoir faim ni d'avoir froid.
5: Gérard pourrait la chanter, c'est un vrai enfoiré. Il peut vraiment.
1: Ça, c'est un vrai enfoiré.
5: Bah non, mais c'est vrai, Gérard. Vous la connaissez, j'imagine, par cœur.
1: Non.
6: Il a dû la chanter déguisé en spermatozoïde avec des trucs comme ça. C'est bien.
7: Ni d'avoir faim ni d'avoir froid. Et il paraîtrait que quand Johnny était venu chanter ça, le réalisateur, quand il enregistrait le son, il faisait le mixage et il y avait un truc bizarre. Il réécoute toutes les voix et il entend Johnny qui chantait, lui, « Aujourd'hui, on n'a plus le droit ni d'avoir faim ni d'avoir soif.
5: » Ben oui, mais c'est aussi pour ça qu'on l'aime, Johnny.
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5: Mickaël, maintenant. Bonjour, Mickaël.
10: Bonjour, Laurent. Bonjour, les grosses têtes et bonjour, le public.
6: Bonjour, Laurent.
5: Alors, est-ce que je peux lire votre mail directement, Mickaël? Et puis, vous ajouterez ce que vous voudrez derrière.
10: Mais, vous ne l'avez pas pris mal.
5: Mais il m'éclaire pas du tout. Je ne porte jamais de montre. Je n'en vois pas l'utilité. Mais plus je vous écoute, plus je me dis qu'une montre RTL me servirait à chronométrer la durée de certaines de vos questions.
11: Ah, ça, c'est vrai.
5: Je me suis fait plusieurs fois la réflexion. Vous commencez une question qui dérive sur un contexte lui-même expliqué par une autre situation dans laquelle des précisions viennent apporter des éclairages aux précédentes. Bref, c'est trop long. Même vos sociétaires vous demandent « Mais qu'est-ce qu'on cherche ?»
10: Exactement.
0: C'est vrai que ça arrive.

0: Vous, vous frisez surtout le ridicule de temps en temps, Roman.
1: Pourquoi, pourquoi vous dites ça? D'ailleurs, je comprends pas pourquoi est-ce qu'on m'a mis avec les intellos du côté des gens qui ont des bonnes réponses.
2: Parce que t'as progressé.
1: J'ai progressé.
2: Mais oui.
1: Je pense que t'as pas écouté les dernières émissions.
0: Alors, ce que je ne comprends pas, monsieur Dodwick, c'est que vous êtes censé être le Benjamin de l'émission, le plus jeune, le genou, le gamin des grosses têtes.
1: C'est un petit peu exagéré, mais oui.
0: Et vous arrivez avec un sweatshirt Joe Dassin.
1: C'est pas la classe, ça? Bim! Mais je vais vous dire.
0: C'est quoi ce sweatshirt Joe Dassin? C'est louche.
1: Mais non, mais c'est juste que j'ai de la nostalgie. Vous voyez, moi, je suis né en 1998. Moi, j'ai une vraie nostalgie de toute la période Joe Dassin, Serge
3: Gainsbourg. Parce que tu l'as pas connu.
1: Mais moi, je suis jaloux de vous parce que vous avez connu les années 80 et vous avez connu la belle époque. Je sais pas, celle où on pouvait fumer à la télé, celle où on pouvait fumer
3: dans les avions.
1: Dans les avions. Absolument. Nous, on n'a plus le droit de fumer dehors.
4: Vous pouvez baiser dans les avions. Oui.
1: T'as baisé dans les
5: ça
1: avions.
5: Ça sent le vécu.
3: Mais on peut encore. Hein, c'est juste que tu arrives plus. Hein.
1: Mais quelle belle époque, les années 80.
2: L'amour libre.
0: Mme Bachelot, attention, je vais vous gronder. Hein. Si à peine 2 minutes après que l'émission ait commencé, vous êtes déjà sur votre téléphone
5: je
0: portable.
5: Je le mange. Je commandais mon taxi.
0: Ah, parce qu'elle a un rendez-vous important. On ne peut pas dire avec qui.
2: Mais... Si, avec qui, Roselyne. Avec qui, Roselyne.
5: Mais non, avec...
1: Adil Rami.
5: Avec un ex.
4: Ah bon? T'es ça à dire avec le président Nicolas Sarkozy? Il est vieille, c'est connu.
1: C'est dans les vieux pots qu'on fait les meilleures soupes.
0: Mais pourquoi vous voyez encore le président alors?
5: Je l'ai même vu hier soir.
0: Ah là là!
4: Comment il va? J'espère faire un truc.
5: Bah, on a des amis communs.
3: Mais lequel Chirac?
0: C'est à l'Elysée que vous allez alors, Roselyne?
5: Non.
0: Rendez-vous avec le président ailleurs qu'à l'Elysée.
5: Mais oui.
0: Mais où ça?
1: Dans son boudoir.
5: Mais au Collège de France.
0: Au Collège de France? Ah bah oui, c'est normal, il retourne au collège.
5: Qu'est-ce
0: que vous allez faire au Collège de France?
5: Figurez-vous que j'ai l'habitude de suivre les leçons du Collège de France. C'est pour ça que je trouve quelques réponses aux grosses têtes.
0: Bah, j'ai en tout cas choisi la première citation pour vous, Roselyne.
5: Mon Dieu.
0: À destination de monsieur Isaac Charby, qui habite Saverne, qui a dit « Les femmes mûres font mieux l'amour ».
5: Salaud. Ah oui, c'est pour ça que c'est pour Roselyne.
0: Les femmes mûres font mieux l'amour parce qu'elles pensent toujours qu'elles le font pour la dernière fois.
5: C'est chouette.
1: Emmanuel Macron.
5: Mais il y a cette...
1: Merci.
5: Il y a cette phrase dans James Bond, d'ailleurs.
0: Et alors, donc
1: Ian Fleming.
0: Ian Fleming, bonne réponse. La deuxième citation est aussi pour Roselyne, d'ailleurs, à destination d'Inès Idrich, qui habite Mâcon, qui a dit « L'amour, c'est comme l'opéra, on s'y ennuie, mais on y retourne.
1: » C'est mignon.
4: C'est beau. C'est une femme.
0: Non, c'est un grand écrivain qui a dit ça.
3: Victor Hugo.
0: Non. Un des écrivains préférés de Philippe Bouvard, d'ailleurs.
2: Balzac.
0: Non. Qui, d'ailleurs, a utilisé le nom de mon prédécesseur dans une de ses œuvres les plus célèbres.
2: Ah bon.
1: Bouvard et Pécuchet.
5: Flaubert.
0: Gustave Flaubert. Bonne réponse de Philippe Claudel. Je vous ai donné un gros indice, faut dire. Hein, avec,
3: oui, très gros.
0: Ouais. Avec Bouvard et Pécuchet. Pour Virginie Réniger, qui habite Beaumont-Hague. Enfin, j'ai donné un gros indice, on va dire, à quelques-uns d'entre vous, parce que...
2: C'est vrai que ça n'a pas beaucoup aidé Az.
3: Non, j'étais pas loin, j'étais à deux lycées près de le trouver.
0: Alors là, tout le monde le connaît, et c'est pour Virginie Réniger, qui habite dans la Manche, qui a dit « On a souvent besoin d'un plus petit que soi pour lui casser la gueule.
2: » Ah, j'aime bien.
1: Carla Bruni.
0: Non. C'est bien. Il est en forme, Dominique.
1: Ouais, il est bien. C'est l'esprit de Joe Dassin qui est avec moi.
5: Alors, c'est mort?
0: Ah non, c'est quelqu'un qui vit encore.
5: C'est français.
0: Qui d'ailleurs est devenu octogénaire en juillet dernier.
2: Patrick Bruel.
0: Qu'est-ce que je dis? Octogénaire, nonagénaire.
3: Nonagénaire, 55 ans.
4: Pierre Richard.
0: Non, il est de. C'est vrai, donc j'avais pas fait le calcul. Il a eu 90 ans en juillet dernier. Jusque-là, je disais qu'il avait 80 ans et plus, qu'il était octogénaire, mais ça fait 10 ans que je fais l'émission, donc
5: voilà.
0: C'est logique.
3: C'est un Américain ?
0: On voit pas le temps passer. Non, c'est un Français.
5: Un Français nonagénaire.
0: Né en 1934, donc, puisque vous avez fait le calcul.
3: Un comédien ?
5: Et c'est un comics ?
0: Acteur, non, il a joué une fois ou deux au cinéma, mais enfin, c'était pas un acteur.
1: Chanteur.
0: Chanteur, oui.
4: Michel Sardou.
0: Michel Sardou
6: n'est pas mort.
0: Michel Sardou est en exclusivité sur CNews.
1: Je sais. Joe Dassin.
0: Mais non.
3: Léo Ferré.
0: Mais non.
1: Nino
5: Polnareff.
0: C'est quelqu'un qu'on cite souvent en plus aux grosses têtes.
1: Michel Polnareff.
0: Il a publié plein de bouquins.

0: d'ailleurs.
1: Ah, il est clairé.
2: Antoine, Antoine.
0: Il a même fait une chanson sur Bernard Pivot, pour tout vous dire.
1: Pierre Perret.
0: Pierre Perret. Ah. Bonne réponse de Philippe Claudel. C'est Pierre Perret.
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1: Est-ce que Richard est resté simple au contact de ces grandes stars sans Sharon Stone, tu n'existerais pas.
6: Ah non, il restait tout
1: c'est Sharon
6: Richard,
1: Stone, non, qui t'a un petit peu mis.
7: Non, j'étais très pote avec Sharon Stone, mais c'est pas elle qui m'a mis.
0: Ah bon, vous êtes, je savais pas ça, moi.
6: Elle a couché avec.
1: Ça a été une de ses premières clientes.
0: Mais comment vous savez tout ça,
1: j'ai regardé le Wikipédia à 5h53.
0: Qu'est-ce que vous avez fait avec Sharon Stone?
6: D'après vous.
0: Mais pourquoi vous nous racontez pas ces trucs-là?
7: Vous me posez pas de questions.
0: Eh ben, moi, je vous en parle.
7: Il y en a pour les autres.
0: Alors, qu'est-ce que vous avez fait avec Sharon Stone?
7: Avec Sharon, non, Sharon Stone, elle m'a repéré à la base parce que on a fait le festival de Cannes ensemble.
0: Ouais.
7: Je la connaissais pas. J'avais mis donc mes premières sculptures sur des tables, voilà, qui étaient là sur un dîner.
6: Oui, au Courtepaille.
7: Et ensuite, oui, au Courtepaille, voilà, exactement. Et ensuite, elle était très séduite par mon charme. Elle a aimé mes sculptures. D'accord. Et donc, elle en a acheté. On a fait la promotion, puis on est resté potes pendant des années.
6: Ça t'a coûté $1 million?
7: Ça m'a coûté $3 million, pas d'un million.
0: Vous lui avez fait un pic à glace en résine?
7: Basic Instinct.
1: Qu'est-ce que vous lui avez offert, Richard, ou qu'est-ce qu'elle a payé pour vous avoir? Okay.
7: Qu'est-ce qu'elle a payé pour m'avoir?
6: C'est pas une pute.
7: Elle a payé très cher pour m'avoir.
1: Vous imaginez passer de Sharon Stone à Yoann Ryu? La décadence totale.
6: Mais t'as rien offert.
1: Ta vie est un échec. C'est bien, tu évolues bien, c'est franchement.
0: Je voulais pas dire, monsieur Rolaski, mais j'ai l'impression qu'Yoann Ryu se fout de votre gueule.
7: Oui, absolument,
1: non, pas du tout, parce que je sais que vous êtes un immense artiste. Apparemment, c'est un matin, vous êtes levé et vous avez changé de vie, non? Vous n'étiez pas dans le management avant. Non, qu'est-ce qui vous a amené à l'art?
0: J'ai entendu des interviews depuis Jacques Chancel. Mais dès comme ça.
6: Mais c'est pas ça. Il était gardien de zoo.
1: Non, mais Richard, sérieux.
6: Et il voyait des singes, il s'est dit, je l'ai peigné en rose.
1: Je crois que vous étiez dans le management, c'est ça, non?
7: Oui, absolument. J'ai fait une espèce de burn-out et un jour, j'ai voulu me revenir à ce que je voulais faire vraiment.
1: Vous avez souffert.
7: Oui, j'ai un peu souffert, effectivement. Et après.
0: De toute façon, dans ce métier, il n'y a pas de promo, il n'y a pas d'interview si on n'a pas souffert. Si tous les dimanches soirs, moi, je regarde 7 à 8, si tu n'as pas souffert, tu n'as pas de promo.
6: Et Frédéric Lopez, c'est pas ça, lui?
0: C'est vrai, il faut avoir souffert.
6: Mais oui, quand vous faites le dimanche
0: soir. Carina, vous n'avez pas assez souffert.
8: Non, j'ai pas assez souffert.
6: Pourtant, quand on fait ta gueule, hein.
8: Ou peut-être.
9: Johan, tu regardes les notices biographiques avant de venir à l'émission?
1: En fait, ça m'intéresse énormément. Et Richard, c'est la première fois que nous faisons quelque chose ensemble. Et franchement, je vous trouve très très bon. Vraiment, je vous trouve très très bon parce que vous avez su faire votre place. Mais il faudrait que vous pouviez encore progresser sur un domaine.
6: Oui, effectivement.
0: La sculpture.
7: Oui.
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0: Ah, une question pour Pascal Morin qui habite Angers, question d'actualité. Alors là, portez tout le monde, Ziz, vraiment, vous pouvez trouver.
10: C'est vrai, même moi.
0: Et oui, ça concerne la petite fille de Johnny, Emma Smet.
10: Oui. Ah oui.
0: Pour quelle raison les Parisiens mettent beaucoup d'espérance en Emma Smet?
11: Elle va se marier avec Mbappé.
0: Excellente réponse.
10: Exactement.
0: De Paul Elkarat. Kylian Mbappé est avec Emma Smet d'après la presse People. Et évidemment, les supporters parisiens sont heureux parce qu'ils se disent, si sa fiancée est à Paris, il va pas s'en aller.
6: Il ira pas à Madrid.
0: À Madrid, voilà. Oui. C'est quand même un beau couple, vous imaginez
6: c'est
0: un
6: sublime,
0: peu.
6: C'est sublime.
0: Kylian Mbappé.
6: C'est un peu les nouveaux Omar et Fred.
0: La petite fille de Johnny, le champion du monde. Ah oui. C'est chouette. Vous saviez pas, Ziz Dupanier?
2: Pas du tout. Mais je trouve quand même que les gens sont, ils pensent vraiment qu'il va rester à Paris, alors qu'en vérité, ce qui va le motiver pour aller à Madrid, c'est que le pognon, quoi. Oh
0: non, bah non, s'il est amoureux, si
2: non,
0: ça.
2: Oui.
6: Et alors, il serait super à Madrid.
0: Si sa fiancée. Mais non, elle pourra pas le suivre parce qu'elle joue au théâtre.
2: Ah.
6: Mais elle est pas mannequin, elle.
0: Elle joue dans
2: mais Valérie aussi, elle va quand même à La Rochelle.
0: Elle joue dans le jeu de la vérité avec, comment il s'appelle, le fils de votre ami Lelouch.
6: Ah, l'ami Philippe Lelouch. L'ami des stars, Philippe Lelouch.
8: Philippe Lelouch.
0: Et voilà, mais c'est pas Philippe Lelouch qui joue, c'est
10: ah,
0: son...
10: Ah, c'est les fils, c'est les enfants
0: c'est les
10: qui
0: enfants
10: jouent
0: qui
6: Claude
0: jouent.
6: Claude Lelouch.
2: Oh là là, on s'en sort plus avec les dynasties, là.
0: Ah oui.
2: Il est temps que la Starac revienne et qu'il y ait de la nouveauté.
6: Ah, c'est dingue. Hein. C'est comme dans le BTP, c'est piston et compagnie dans ce métier. Hein.
0: C'est-à-dire pourquoi dans,
6: dans
0: le BTP,
6: BTP hein, et entre eux, ils se refilent les boîtes. Oh, et là, bah, Louis Da Costa, il a filé sa boîte à Georges Da Costa. Et bah là, au théâtre, c'est Lelouch, il file la pièce à son fils.
2: Tu es bien placé pour le savoir dans ce métier. Avant, pour passer à la télé, il fallait coucher avec Ardisson. Maintenant, il faut mourir. Alors.
8: Ça, c'est vrai.
0: Elle a, elle, 24 ans, il a 23 ans, ils sont jeunes et beaux.
6: Ils vont se marier?
0: Ah, bah, je sais pas s'ils vont se marier. Paul Elkarat a l'air au courant, il nous dit qu'ils vont se marier, mais.
11: Non, mais j'ai dit marier, mais.
0: Oui,
11: mais
0: pour vous, c'est pareil, coucher, marier.
11: J'ai jamais
0: un plein
11: dit ça.
0: D'œil.
11: J'ai jamais dit ça.
0: Vous en êtes où dans vos amours, vous, Paul?
11: Non, alors Mbappé. Non, je sais pas.
6: Alors, cette infirmière, elle en pense quoi?
0: Avec Alessandra Sublet, vous en êtes où?
11: Non, ça, c'est pas moi, c'est Tokur, hein, ça. Faut arrêter, hein.
6: C'est vrai, il y a moyen qu'elle ait Sublet?
11: Mais laisse-moi.
6: Elle m'excite son côté un peu pharmacienne lubrique, là.
0: Non, c'est très bien, moi, j'ai trouvé qu'elle jouait bien la comédie, Alessandra Sublet, en plus.
6: C'est vrai?
0: Pourriez faire ça, tiens, pour.
12: Elle joue bien oh là là, laissez. Non, non, je veux plus rien foutre.
0: Vous voulez plus que je vous parle, vous, alors?
12: Si, vous pouvez me parler.
0: Ah?
12: Je suis pas obligé de vous répondre.
2: Mais elle est en sevrage, laissez la tranquille.
0: Ça c'est drôle, je dois dire. Mais... Oui, vous êtes drôle sur votre téléphone.
12: Non, non, mais j'ai pas mais besoin de mon téléphone pour être drôle et j'ai pas besoin de vous pour être drôle et j'ai besoin de personne.
0: Ça c'est une chanson.
6: On l'a aimé, Christine.
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0: Je pensais pas à celle-là.
10: Pardon?
0: Je pensais pas à celle-là.
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6: Oh, elle fait encore Juliette Armanet, arrête.
0: Kylian Mbappé, oui. Massmet, ils officialisent enfin, attention, ils n'ont pas officialisé, c'est parce qu'ils sont allés au parc Astérix ensemble. Voilà. Quand même, et quand il la sort, il la sort. Quel parc vous préférez, Paul?
11: Ben, ça fait longtemps que j'y suis pas allé, parce que comme j'ai vécu à moitié de mon temps en Outre-mer, je vais pas aller au parc.
6: Ah bon, le Louvre, t'aimes pas le Louvre?
0: On va vous emmener au parc. Hein,
6: ah oui, le Louvre.
0: Vous voulez pas l'emmener au parc?
6: Mais ah oui, bien sûr.
11: Ouais.
6: Vous prenez le 2 plus 2?
11: Oui. Ouais, on ira faire ça, ouais.
0: C'est quoi le 2 plus 2, monsieur?
6: C'est un super club échangiste.
8: C'est un club échangiste.
6: Montparnasse.
0: Vous connaissez ça, vous, Liane Folie?
12: Mais ben, je connais, oui.
6: Oh. Le 2 plus 2, c'est historique, c'est un club.
0: Vous êtes déjà allé, vous, Christine, dans un club échangiste?
12: Ouais.
6: Elle y était avec Yannick Noah, il paraît.
11: Ah, c'est ambiance tous les soirs.
0: Je sens que je vous ai fâché, Christine.
12: Non, non, vous m'avez pas fâché.
0: Je vous ai cassé votre cou auprès de votre mec, c'est ça, en fait.
12: Oh non.
0: Non, parce qu'hier, faut...
12: Je vais vous dire que lui, il a pas besoin de vous pour m'aimer ou moi m'aimer.
0: Pour m'aimer, qu'est-ce que vous voulez dire?
12: Pour m'aimer. Mec, pour m'aimer.
2: Il t'appelle m'aimer. Il t'appelle m'aimer.
6: C'est sublime, mais c'est horrible en même temps. Non, mais c'est horrible.
0: Non, parce qu'hier, vous nous disiez...
12: C'est un vrai homme, lui.
0: Ouais, mais vous nous disiez, votre vrai homme, là, comme vous dites, qu'il était évidemment très excité quand il entendait que vous répondiez aux questions littéraires. Donc, vous voulez que je vous dise, par rapport à la dernière fois,
12: ouais,
0: je vous pardonne. Vous savez pourquoi...
12: Bah, vous n'avez... Mais... Vous savez pourquoi quoi?
0: Je vous pardonne, parce que là, je sais pourquoi vous trichez. C'est pour... impressionner votre amoureux.
12: Incroyable.
0: Vous nous avez
12: mais
0: dit...
12: il n'a pas besoin de ça.
0: Vous nous avez dit hier que dès qu'il vous entendait répondre à une question littéraire,
12: il était
0: encore
12: je
0: plus...
12: Je n'ai pas dit ça.
0: Il était encore plus excité qu'avant.
12: Je n'ai pas dit ça.
0: Donc je comprends qu'aujourd'hui vous m'en vouliez, parce qu'ayant évidemment, il faut le dire, découvert la supercherie, d'un seul coup ce soir vous n'allez pas y avoir le droit, quoi.
2: Tu verras, on s'habitue, Christine.
6: Non, mais ce qui est dégueulasse, c'est qu'on croit qu'on traite les personnes âgées très mal que dans les EHPAD, et ben c'est pas vrai.
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0: Ah, une question médicale pour monsieur Legendre qui habite Lyon. Comment appelle-t-on une lésion dermatologique caractérisée par une rougeur congestive de la peau mais qui s'efface à la vitropression, c'est-à-dire en appuyant dessus, vous voyez, notamment avec un verre de montre, généralement, paf, vous avez une rougeur, vous appuyez bien dessus et elle disparaît.
14: Un bubon.
0: Un bubon, non.
14: Mais si on appuie avec son doigt, ça s'efface aussi.
0: Oui, bien sûr, mais...
15: Oui, mais une fois qu'on relâche son doigt, ça revient.
16: C'est-à-dire que c'est pas un hématome, quoi, c'est une chose
0: c'est
16: plus
0: légère. Ah non, c'est pas un hématome. C'est un mot qu'on connaît tous, hein, mais effectivement...
14: Un érythème.
0: Un érythème, bonne réponse,
15: oui,
0: de monsieur Baffi.
15: En général, c'est fessier.
0: C'est aux fesses, en général, aux fesses. Eh ben voilà, je viendrai vous appuyer du verre sur vos fesses.
15: Ah ben, faut que je me colle.
17: Oui, c'est une irritation,
15: c'est
17: quoi.
15: C'est toujours un érythème.
14: Ce n'est pas du tout, en général, aux fesses. Ah sinon, bon, on ne dirait pas érythème fessier pour préciser que celui-là est aux fesses.
0: Je vous remercie, professeur.
15: Cette précision, oui, professeur, franchement.
18: Il n'était pas temps, hein, ce professeur.
0: Pour Christelle Labani, qui habite à Lille, dans le Schnorr, monsieur Janssen. On va parler du débarquement de Normandie et évidemment cette année au mois de juin, on a célébré le 6 juin 1944 et le 6 juin 1944, parmi ceux qui débarquaient, ceux qui sont venus aider notre pays, il y avait des Numunu ou des Paducah, autrement dit des...
14: Des Zoulous.
0: Non, ils étaient 13 à participer.
14: Des Pygmées.
0: Des Pygmées, non. 13 à participer au débarquement de Normandie. Et d'ailleurs, c'était plutôt compliqué pour les Allemands parce qu'ils avaient leur propre, on va dire, vocabulaire, propre code qui fait qu'on ne comprenait pas forcément les messages qu'ils s'envoyaient. C'est intéressant à savoir que parmi les Américains qui ont débarqué en Normandie, vous voyez, il y avait...
18: Des Indiens ou des Esquimaux.
0: Alors, des Indiens, oui, mais lesquels?
14: Des Sioux. Des Guarani.
0: Non, non.
14: Les Apaches.
0: Les Apaches.
18: Bah, les Indiens, c'est des Indiens.
0: Non, il y a différents territoires indiens.
14: Des pieds noirs.
0: Non.
14: Des pieds noirs. Des Sioux.
0: Non, non, ils viennent essentiellement, d'ailleurs, ces Indiens-là, d'Oklahoma, vous voyez. Bon, il y en a un peu au Texas, mais c'est surtout en Oklahoma qu'il en reste. Ils viennent des grandes plaines américaines et ils
15: les
0: étaient...
15: Les Appalaches.
0: 14 Indiens, vous dites.
15: Les Appalaches.
0: Appalaches, non.
14: Apaches. Donc, Apaches.
0: Apaches non plus. Non, mais vous m'avez dit Sioux, vous m'avez dit Apaches, vous m'avez dit tous les...
18: Cherokee.
0: Comment vous dites?
18: Cherokee.
0: Non, tous les Indiens, sauf ceux-là, sauf les bons, vous voyez.
15: Bah oui, bah.
14: Mimicicu.
0: Mais comment?
15: Mimicicu.
0: Ça, c'est un Indien dans la ville.
15: Oui.
0: Là, je vous parle d'un Indien à la plage, vous voyez.
15: C'est un nom connu d'Indien.
0: Un nom connu d'Indien, oui, oui, ah, oui.
18: Et ils ont toujours une tribu dont on parle.
0: Et en plus, ils ont échafaudé la communication du plan Overlord, vous voyez.
15: Ah oui, alors ça, c'est sûr.
14: Des signaux de fumée.
0: Alors qu'il y avait d'autres Indiens, d'ailleurs, que vous ne m'avez pas cité non plus, qui, eux, sont intervenus dans le Pacifique dès 1941, c'était les Navajos. Bon, alors, les Navajos, eux, ils étaient dans le
14: Navarro.
0: Pacifique.
14: Navarro.
0: Ah,
14: oui.
0: Dans...
14: Oui, ils avaient l'accent pied noir, les Navajos.
0: Ils ont toujours fait des séries à nains sur TF1.
14: Des Iroquois, non, c'est pas...
0: Non, les Iroquois, mais c'est pas bête, les Iroquois.
14: Pas bête, les Iroquois.
0: Non, vous voyez qu'il en reste des Indiens.
15: Oui, il y en a plein, il y en a plein.
0: Vous êtes sur votre réserve, alors forcément.
18: Les tipis. Les Indiens tipis.
15: Mais non, ça, c'est leur maison. Mais qu'est-ce qu'elle est con.
14: Les Powos.
16: Les Squaws.
0: Mais les Squaws, c'est la femme de l'Indien.
18: Mademoiselle Indienne.
16: Je sais, mais j'essayais d'être drôle. Oh là là.
15: Ah bah, c'est réussi.
0: Eh ben, vous voulez que je vous dise, on est mort de rire. C'est l'air amusant, pardon, hein, de vous le dire comme ça, quand même donner un tout petit indice supplémentaire.
15: Les Iroquois.
0: C'est amusant qu'ils aient débarqué en Normandie.
18: Ah.
15: Non,
18: oh là là.
15: Alors, les pom-pom, les pom-potes.
0: Les... J'ai envie de dire, comme leur nom l'indique.
14: Les camemberts.
0: Mais non.
15: Les calvados. Les calvados.
0: Mais non, voyons. Oh là
17: les
0: là
17: vaches
0: là. Comment vous dites?
17: Les vaches.
0: Les vaches.
17: Bah, je sais pas, j'essaye de...
0: Ouais, c'est vrai, c'est l'ironie du destin, c'est l'ironie du vocabulaire.
18: Les alcooliques.
0: Les... Mais non, pas les... Bon, je vous remercie, dites donc.
14: Les Stone et Chardin.
15: qui débarque en Normandie.
0: Il débarque.
16: Les Calvacos.
0: C'est, mais non, c'est le plan Overlord.
15: Les Cacos.
0: Vous voyez. Ils se sont préparés pendant 3 ans sur la base américaine de Fort Benning en Géorgie.
15: Et là, ils sont. Les Turgoules.
0: Mais non, ils sont 13, 14. Vous voyez, c'est un peuple autochtone des plaines du centre des États-Unis. Vous voyez. Et ils sont là et paf, où ils arrivent, où ils débarquent.
18: Au Havre.
0: Je te le donne en 1000, mais non, pas au Havre.

0: En Normandie, vous voyez, déjà ils avaient du goût, ils allaient en Basse-Normandie.
1: Alors c'est quelque chose qui se mange en Normandie.
0: Bon, on va donner 300 euros, voilà, voilà, c'est bien. Et regardez, regardez les mains qui se lèvent.
2: Je suis dans le public, permettez que j'interroge le public.
0: Mais bien sûr.
2: Bonjour monsieur, comment vous appelez-vous?
3: Je m'appelle Stéphane.
2: Et selon vous, quelle est la bonne réponse, Stéphane?
3: Les Comanches.
0: Les Comanches, évidemment.
4: Mais oui.
1: La manche.
4: Ah, c'est marrant ça, qu'on ne connaît pas eu.
5: Eh oui, nous, c'est des cons comme un manche.
0: C'est une autre tribu et c'est moi le chef.
4: Ah oui.
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0: Pour M. Rémi Delattre, qui habite Lille, celui qu'on surnommait Capitaine Clément est mort à 22 ans et il fut même écartelé post-mortem. Pour quelle raison?
8: Jacques Clément, qui a tué Henri III.
0: Bonne réponse de Franck Ferrand, comme il dit ça de façon si légère.
1: Rien n'était...
0: C'est jeune, 22 ans quand même.
8: Ben oui, il était un peu cervelé, le pauvre.
1: Ah oui, il était
8: moine. Il était moine.
0: Ah, c'était un moine. Oui.
8: Et surtout, il a surpris le roi aux toilettes,
0: Sur sa chaise percée. Ouais. Ça alors, c'est-à-dire que...
1: Mais comment il est arrivé?
0: Ah ben, il a percé le gars aussi. En même... C'est-à-dire que d'abord la chaise était percée, et après le roi.
8: Voilà. Oui.
0: Tous les régicides sont
8: écartelés. Oui. C'est un supplice qu'on n'imagine même pas. Hein.
0: Lui, il a été écartelé post-mortem.
8: Alors, parce qu'il a bénéficié en tant qu'ecclésiastique d'une grâce spéciale. Mais malheureusement, pour la plupart des écartelés, c'était
1: Damien,
8: vif,
1: Damien.
8: Bien entendu. Hein. Damien, 5 heures de supplice.
9: Ravaillac.
8: Ravaillac aussi, oui.
1: Ce qui est intéressant, c'est que les gens allaient voir tout ça.
0: Ah oui.
1: Allaient voir les écartèlements.
0: À l'époque, le spectacle vivant existait encore.
8: On louait les balcons et les terrasses à des prix fous, en fait.
0: Ça commençait comme spectacle vivant, puis ça finissait par du spectacle mort. Mais ce qui était intéressant, c'est quand même que le roi, quand l'autre l'a tué, là, le moine, le petit Jacques Clément, 22 ans, un dominicain, hein,
8: Oui, un dominicain.
0: Quand il l'a tué, le roi a dit « Oh méchant, tu m'as tué ».
8: Oui. Mais parce que,
0: phrase très virile.
8: Mais parce qu'on veut toujours faire d'Henri III une espèce de folle tordue. C'était pas ça.
0: Oh, méchant, tu m'as tué.
8: Il lui a dit méchant, ce qui, à l'époque, dites-vous qu'au XVIe siècle, c'est un mot très fort.
0: Ah,
8: méchant. Ça veut dire sorti des enfers.
0: Ah oui.
8: Méchant, tu m'as tué. Et tu m'as tué, c'était un constat. Le roi avait compris qu'il allait mourir de sa blessure. Vous savez, vous dites.
0: Il est mort pendant la nuit, il a mis un peu de temps quand même.
8: Oui, il a mis 4 heures. En fait,
0: il a même désigné son successeur.
8: Et oui, qui était quand même le chef des protestants. Ce n'était pas rien, vous imaginez, Henri IV. Hein.
0: J'ai une autre question historique, tout le monde peut jouer, Roselyne.
10: Ouais, j'en ai marre.
0: Vous connaissez forcément Édouard Mortier, puisqu'il y a un boulevard.
10: Non, je connais pas du tout Édouard Mortier. Il était dans le bâtiment?
0: Non.
8: Il y a même une caserne.
1: C'est dans les boulevards extérieurs.
0: Oui, il y a un boulevard Mortier à Paris quand même.
10: C'est un maréchal de France.
0: Mais Édouard Mortier, effectivement, est un militaire, homme d'État français, maréchal d'Empire. Mais Édouard Mortier n'a pas qu'un boulevard à Paris.
8: Une caserne.
0: Il a une rue aussi. Mais comment s'appelle sa rue?
1: Ah, mais c'est pas pareil.
0: Non, justement, autrement, je vous poserai pas la question.
10: Parce que c'était pas son vrai nom, Mortier?
8: C'est la rue qui porte son titre, en fait.
0: Exactement.
1: Duc de Moscova.
0: Alors, duc, vous avez raison. En plus, le titre, c'est bien duc, Roselyne.
8: Alors, c'est une des avenues de l'Étoile?
0: Pas du tout.
10: Est-ce que ça porte le mot duc ou c'est simplement son titre?
0: Eh non, il y a même pas duc sur la rue.
10: Ah bah voilà.
8: C'est un lieu alors, une bataille.
1: Un lieu.
8: Voilà, c'est une victoire de Napoléon.
0: Voilà d'ailleurs pourquoi on pense que la rue porte le nom d'une ville. Alors que c'est pas la ville, mais c'est au maréchal d'Empire qu'elle rend hommage.
1: Mais c'est à Paris, quel arrondissement?
0: Oh bah puis quoi encore, disons.
1: Rue de Madrid.
0: Rue de Lille.
8: C'est une victoire de l'Empire.
0: Alors c'est pas une victoire.
8: Ah,
0: c'est
8: de pas l'Empire. Une victoire.
0: Non, c'est pas une ville française. Non, je sais pas.
10: Est-ce que ça porte un nom un peu étranger?
0: Oui, ça c'est vrai.
10: Rue de Montebello.
0: Pardon. Montebello. Non.
1: Un nom italien?
0: Alors un nom plutôt italien. Oui, il faut reconnaître.
11: J'en profite pour dire une petite anecdote qui va passionner.
1: Ah non, mais là, on n'a pas envie.
10: Oui, il faut te forcer, Marcella.
11: Et ben pourtant, c'était vachement intéressant parce que moi qui ai fait mon service militaire en partie à la caserne Mortier, c'est là que j'ai appris les plans de Paris puisque j'étais chauffeur et nous apprenions.
1: Chauffeur de salle?
8: Oui.
10: Mais non, il se lavait, il était propre.
8: Est-ce que cette rue est rive droite à Paris ?
0: La rue est rive droite à Paris, et c'est une rue dont on reparle dans l'actualité. Vous pensez bien qu'autrement, je n'aurais pas eu idée de vous poser cette question.
1: On en reparle dans l'actualité.
0: Oui, oui, oui.
3: Mais c'est la rue d'un ministère.
0: Alors, la ville en question a été occupée, évidemment, par Napoléon.
8: Ah, voilà. Et donc, il lui a donné, il a donné au duc.
0: Exactement.
8: Voilà. C'est la rue d'Aboukir.
9: Et on en parle à cause de la crise du coronavirus.
0: Aboukir en Italie, non.
8: Campo Formio, non.
0: Quand vous passerez dans cette rue, et un jour, en même temps, qui sait que Laurent Deutsch, vous pourrez lui dire tu crois que c'est une rue qui porte le nom d'une ville?
8: Non,
0: elle porte le nom du titre d'Édouard Mortier.
8: Ah, mais d'ailleurs, elle est tout près de la rue de Rivoli, probablement, puisque c'est là que Napoléon a donné la rue des Pyramides, la rue d'Aboukir.
0: Elle est pas tout près de la rue de Rivoli, non.
9: C'est un rapport avec l'affaire Balladur?
0: Avec l'affaire Balladur, non.
3: Édouard Balladur.
8: Ville de Toscane?
0: Ville de Toscane, non.
8: De Lombardie. Brescia?
0: Non.
3: Rimini?
0: Rimini, non.
11: Il faut descendre vers le sud?
0: Non, faut pas descendre vers
11: le
0: sud.
11: Faut plutôt monter. Aoste,
0: Milan, non.
3: Turin.
11: Bergame,
0: on va donner un petit chèque RTL et c'est pas très grave. Et c'est pourtant une rue que tout le monde connaît très bien à Paris. Mais Édouard Mortier était bien duc de Trévise.
3: Il habite à côté.
0: La rue de Trévise.
9: Je crois que c'était que de la salade.
0: La rue de Trévise, c'est en fait une rue.
3: Mais c'est là où ça a explosé.
0: Voilà pourquoi on en parle,
1: qui
0: évidemment.
1: Ça a explosé quoi?
9: C'était l'anniversaire du 1 an de l'explosion de gaz rue de Trévise.
0: Exact. Et voilà pourquoi j'ai choisi cette question, évidemment. Édouard Mortier, Adolphe Édouard Casimir Joseph Mortier, duc de Trévise, a donné son nom à cette rue, ou plutôt son titre à cette rue. C'est-à-dire qu'il a un boulevard, le boulevard Mortier, mais aussi une rue, la rue de Trévise. Et au moins, Monsieur Ferrand, vous repartirez plus savant encore.
8: Je vais en moins.
0: Si même que vous n'attendrez ici à RTL.
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0: Une question culturelle juste avant 17h pour Monsieur Artier, Claude Artier, qui habite Neufchâteau, c'est dans les Vosges. Dans la nuit du 1er au 2 novembre 1975, qu'aurait fait Pinot la Grenouille?
10: Pinot la Grenouille,
11: oui. C'est un copain de René la Branlette.
0: Pas du tout.
12: Alors, Pinot la Grenouille.
3: Dans la nuit du 1800.
0: Pas 1800, non, n'exagérons rien. Du 1er au 2 novembre 1975, cette nuit-là, qu'aurait fait Pinot la Grenouille.
12: Alors, c'est un personnage de roman?
0: Ah non, pas du tout.
12: Il a fait un casse vraiment.
0: Un casse, non, il n'a pas fait de casse.
2: Est-ce que c'est un fait divers?
0: Un fait divers, oui, bien sûr, c'est un fait divers.
10: Il a tué quelqu'un?
0: Ah, il a tué quelqu'un.
11: En voiture?
0: En voiture, non.
2: Il a tué Georges le Crapaud?
12: En France?
0: Ce n'est pas en France.
12: À New York?
0: À New York, non.
10: Pinot la Grenouille, c'est le nom qu'on lui donnait, c'est le nom que la presse lui donnait, j'imagine.
0: Ah, absolument. C'était son petit nom de métier.
12: Son sobriquet.
11: C'était un mafioso.
0: Il s'appelait Giuseppe Pellosi.
10: Ah, donc c'est en Italie.
0: Et c'est en Italie.
11: Il a tué un juge.
10: Est-ce qu'il a tué le parrain de la mafia?
0: Il n'a pas tué le parrain de la mafia.
10: Il a tué un juge.
0: Ah, c'est pas le juge, là? Il n'a pas tué un juge non plus.
12: Il faisait un métier pas catholique, Pinot la Grenouille.
0: On va dire qu'il était... ça, je ne peux pas vous dire le contraire. C'était un jeune prostitué de 17 ans. Donc
10: il a tué Pasolini.
0: Il a tué Pasolini. Oui. Bonne réponse collective, Pier Paolo Pasolini, effectivement, écrivain, réalisateur, poète, journaliste, scénariste, dialoguiste. On lui doit les films comme Théorème ou Salo ou Les 120 journées de Sodome. Et il a été tué sur une plage. Alors, on ne sait pas trop si Pinot la Grenouille était tout seul ou s'il était toute une bande avec lui.
10: Sur une plage.
12: C'était dans un endroit assez glauque. Ouais. Hein.
0: Pourquoi ça vous surprend, une plage?
10: Parce que c'est Pinot la Grenouille, ça doit être dans une mare.
0: Ah oui, j'avais pas pensé à ça.
10: Regardez comme il rigole, Christophe Barbier, sur cette vague. Sur cette vague nulle. J'en ai fait une nulle, il est mort de rire.
12: Pinot la Grenouille, il aimait bien prendre le thé, mais le thé tard, tu vois. Parce que sinon.
10: D'ailleurs, il avait de jolies cuisses, la grenouille.
0: Alors, on a dit que c'était un complot, on n'a jamais vraiment su les raisons finales. On a dit qu'il avait des complices, ou que lui a servi de bouc émissaire, en quelque sorte. En tout cas, c'est lui qui est allé en tôle, Pinot la Grenouille, puisque c'est lui qui effectivement a été accusé de l'assassinat dans la nuit du 1er au 2 novembre 1975.
13: Pareil, le peintre Caravage, une mauvaise rencontre et il s'est fait suriner.
0: Et voilà.
13: Ouais, quoi, faut pas traîner sur les plages en Italie.
0: Eh oui. Qu'est-ce qu'il y a, Isabelle ?
12: C'était des endroits un peu glauques de rencontres. Bah,

0: comme ça.
1: Pasolini, oui.
2: Mais c'est comme
1: oui.
2: John Lennon, il a été assassiné. Hein.
1: Toute la vie de Pasolini.
3: Ah, c'est pour dire ça que vous vous réveillez, vous, alors. Non, mais enfin, écoutez...
2: Mais c'est comme Caravage, mais c'est pas la question. À ce moment-là, je veux dire, tous les morts, c'est glauque, les morts.
3: Ah non, mais le Caravage, c'est une rixe, il y a une vraie rixe, c'est une querelle, vous voyez, pour le Caravage.
2: Ah oui, bah, oui,
3: les querelles. Tandis que John Lennon...
4: C'est pas l'amour du rixe, hein, c'est pas le...
3: Tandis que John Lennon, c'est le pauvre, il rentre chez lui, il y a un fan qui l'attend et qui lui tire dessus, ça n'a rien à voir avec ce pauvre Caravage.
2: Bah, j'essaye d'apporter des précisions à la question. Pinot la grenouille. Peut-être qu'il était de Charente, hein, que ça s'appelait Pinot la grenouille.
4: Ah oui,
1: parce qu'il il vit toujours.
2: Libre de droit, Jérémy.
1: Il a été libéré.
3: Pourquoi vous demandez ça, hein?
1: Bah, je sais pas s'il vit toujours, s'il a été libéré.
5: Ah oui, ça fait 50 ans, il a été libéré.
3: Quoi, tu... ouais. Ah oui, il a même été, je vais vous dire, en libération conditionnelle dès 1983. Alors, vous voyez. Mais il a été réarrêté un an plus tard pour vol. Mais là, aujourd'hui, à l'heure qu'il est, je peux pas vous dire si Pinot la grenouille est toujours vivant ou pas. Je sais pas, non, là, franchement. Puis à son âge, il doit plus vraiment.
4: Ouais. Il est plutôt dans la mare au canard.
3: Il n'a plus vraiment exercé. J'en sais rien, moi, Bernard. Vous me posez de ces questions.
5: C'est bizarre que ça t'intéresse à ce point.
1: Bah, ouais. si.
4: C'est curieux, pose-toi des questions sur toi-même.
3: Mais Bernard, vous connaissiez cette histoire quand même de Pinot la grenouille.
1: Bah, absolument, oui.
3: Mais oui.
1: Je ne connaissais pas son nom.
3: C'est un peu chiant dans les films de Pasolini.
6: Ah ouais.
5: Y a quoi, c'est quoi les grands films de Pasolini?
1: C'est pas mal.
5: Sur une journée de Sodome, c'est pas mal. Le théorème, c'est respecté.
1: Ah oui, c'est bien.
3: Bah voilà, on vient de vous les dire.
4: Théorème, bel hommage.
7: Moi, je sais pas.
5: Théorème, il entre dans une famille, il séduit le père, la mère, le fils, la fille, tout le monde, si je me souviens bien.
2: C'est
5: du rude, Pasolini.
3: Ah oui, c'est tout le monde, toute la famille.
5: Toute la famille.
2: Et les 100 jours de Sodome, c'est comment que c'est?
4: Ça dure 100 jours.
2: C'est long.
4: C'est long.
5: C'était aussi sur la République de Salo, non? La République de Salo, c'est là où Mussolini s'était réfugié.
6: Je sais pas s'il a pas fait un film là-dessus aussi.
3: Je vous les conseille pas, monsieur.
8: Non, mais ça a pas.
4: Mais franchement, moi, ça m'a.
8: J'irai les voir quand Christophe Barbier les aura mis en musique, parce que c'est le genre de truc qu'il va mettre en comédie musicale, ça.
4: Non, il va mettre le beau-frère de.
8: Oui, oui. Ouais. Le cousin de Pinot la grenouille.
4: Voilà.
3: Avec Bernard Mabie dans le rôle de Pinot la grenouille. Il est quand même mort jeune, hein. Il a été tué jeune, Pasolini. Il avait 53 ans seulement.
4: Ah, c'est oui.
3: Donc, ouais, c'est quand même plutôt.
4: Salut. Oui, c'est jeune, hein, Jean-Pierre.
2: C'est jeune,
4: hein.
2: Oui,
4: c'est jeune. Hein.
3: Bah, c'est pas vieux, 5 ans.
2: Ah bah non, il était nubile.
9: À suivre.
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3: Pour monsieur Larue, qui habite le Fenouillet. Quelqu'un, d'ailleurs, qui est mort très, très vieux. Et voilà pourquoi il a dit, peu avant de mourir, « Je suis à un âge où le simple fait d'arriver à mettre une cigarette dans un fume-cigarette est une aventure très excitante. »
2: Bernard Mabie ?
1: L'abbé Pierre ?
3: Non,
7: c'est
3: pas
7: un Américain, bien sûr.
3: C'est un Américain.
7: Et c'est Bob Hope ?
3: Non, un autre centenaire.
7: Alors, George Burns,
3: sa bonne réponse de Caroline Diamant, qui connaît tous les centenaires milliardaires.
7: Bon, ben, si je les connaissais tous, j'en aurais épousé.
8: Tu serais plus là, oui.
3: Pour Claudine Oléhari, cette citation est plus littéraire, mais on reste dans le même sujet, qui a dit « Les vieillards, il faudrait les tuer jeunes.
8: » Coluche.
3: Non, pas Coluche.
7: C'est un Français
1: humoriste français.
3: Un écrivain français né à Laval, romancier, dramaturge.
8: Mort.
7: Frédéric Dard.
3: Frédéric Dard, né à Laval. Non.
5: 20e siècle.
8: Mort ou pas mort?
3: Mort.
1: Jarry. Ouais. Alfred Jarry.
3: Bonne réponse de Bernard Mabille. Ah, j'aime bien celle-ci aussi pour Frédéric Marot, qui habite Hasbrook, qui a dit « Plus j'y pense, plus je me dis qu'il n'y a aucune raison pour que le carré de l'hypoténuse soit égal à la somme des carrés des deux autres côtés. »
8: Ça, c'est peut-être pas français, ça.
3: Ça, c'est français. Ah, c'est quelqu'un qui n'est pas né à Laval.
7: Frédéric Dard.
3: Voilà. Elle est maligne, quand même. Hein.
2: Elle a pas l'air. Mais...
3: Elle est maligne, Caroline.

0: Pas cultivé, mais très maligne.
1: Pour Gauthier Vandeville, qui habite Cosne-Cours-sur-Loire, qui a dit « Le fermier qui aura réussi à croiser une dinde avec un kangourou aura créé la première volaille qu'on pourra farcir de l'extérieur. »
0: Doris.
1: Non, non.
2: C'est drôle.
3: José Bové.
1: Non, à quelqu'un que vous avez connu en plus, Michel.
4: Alors donc,
2: c'est pas le professeur Choron.
1: Non, mais qui a travaillé beaucoup avec Choron.
2: Cavana.
3: Topor.
1: François Cavana. Bonne réponse de Christophe. Pour Jeanne Péala, qui habite Saint-Cyr-l'École, qui a dit à un arbitre, si je vous traite de con, j'ai une amende. L'arbitre lui a répondu, oui, et si je ne vous le dis pas, mais que je le pense très fort. Dans ce cas, non, lui dit l'arbitre. Alors sachez que je le pense très fort.
3: John McEnroe,
1: bonne réponse de Caroline Diamant. Alors j'aime bien celle-ci aussi, et à vous de retrouver qui a répondu alors qu'on lui disait « Maître, mon cœur est déjà pris », il a répondu « Je ne visais pas si haut ».
5: Sacha Guitry.
1: Ce n'est pas Sacha Guitry.
3: Non, c'est un Américain.
1: Non, ce n'est pas un Américain.
2: Cocteau,
1: non.
2: Maître parce que c'était un grand auteur, pas parce que c'était un avocat.
1: Un grand auteur, un grand écrivain français.
2: Victor Hugo,
1: bonne réponse de Monsieur Beaugrand. J'aime bien celle-ci aussi pour Loïc Curchaud, qui habite Lausanne, qui a dit « Quand un schtroumpf se fait un bleu, c'est comme quand nous, on se fait rien. »
5: C'est pas Philippe Gueluc?
1: Ouais, c'est Philippe Gueluc. Bonne réponse de Monsieur Barbier. Allez, encore une pour M. Pichard. Peut-être une possibilité de gagner un chèque RTL. Les séries policières à la télévision s'arrêtent toujours au bon moment. Juste après que le malfaiteur ait été arrêté et juste avant que le juge le remette en liberté.
5: C'est pas Bruno Retailleau.
1: Non, mais
2: ça peut être Pascal Pro aussi.
1: Ça,
2: hein.
1: Ce n'est pas Pascal Pro. On va pas faire tous ces news.
5: Est-ce que c'est un acteur de série télé policière?
3: Est-ce que c'est un...
1: Non, c'est quelqu'un qui a participé un peu aux grosses têtes ici de temps en temps et pour qui j'ai écrit d'ailleurs à une époque.
0: Un homme. Ah, Jean Amadou.
1: Bonne réponse de Monsieur Mabille. Pour Madame Benatia, qui habite Reims.
2: Pardon. Ah, c'est le nom de Nabila.
1: Monsieur Benatia.
2: Ah, bah, c'est peut-être le papa de Nabila.
1: C'est Mehdi Benatia, à Reims. J'aime beaucoup, d'ailleurs, cette citation assez subtile, je dois dire, qui a dit « Je me fiche de ce qu'on écrit sur moi tant que ce n'est pas vrai ».
5: Ah, c'est joli.
0: C'est joli, ça.
2: C'est quelqu'un dont on parlait beaucoup, on écrivait beaucoup de choses sur lui.
1: Alors, c'est quelqu'un qui a signé de nombreuses critiques.
0: Ah. Janson.
1: Non.
3: Est-ce que c'est une femme?
1: C'est une femme.
3: Voilà. Est-ce qu'elle était écrivaine aussi?
1: Alors, poète, nouvelliste, critique littéraire, parolière, dramaturge, scénariste, dialoguiste.
0: Françoise
1: Malé-Joris.
2: Elle est morte depuis longtemps?
1: Ah, elle est morte en 67. À New York.
2: Elle était américaine.
1: Dorothy Parker. Et c'est Dorothy Parker. Bravo. Excellente réponse de Christophe Barbier.
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1: Une question zoologique à l'attention de Pierre Sisley qui habite dans le Tarn-et-Garonne, mais surtout à l'attention de Laurent Baffy qui me réclame régulièrement des questions zoologiques. Eh bien, je vais vous demander quel est le seul félin qui dort comme un chien.
3: Le jaguar, non.
2: Mais comment que ça dort un chien?
1: C'est-à-dire qu'il dort la tête reposant sur ses pattes antérieures étendues comme un chien.
2: Le lynx?
1: Est-ce que vous comprenez?
3: C'est mignon.
7: Ma chatte a fait ça.
1: Oui, mais justement.
3: Le chat.
1: Ah ben non, mais c'est pas la réponse, c'est pas votre chatte à vous, hein, voyez. C'est le seul félin. Non, mais votre chatte, elle dort sa tête sur ses pattes antérieures.
7: Ouais, c'est plein de choses. C'est vrai, mais oui, elle dort sur ses pattes.
1: Attendez, montrez-moi, c'est quoi les pattes antérieures?
7: Bah, c'est celle du bas, là, c'est ça, les pattes antérieures.
2: Non, c'est postérieur.
7: La chatte a quatre pattes comme ça.
2: C'est pas l'oslo?
7: Si je dis ses pattes antérieures, c'est
1: dit
2: l'oslo.
1: L'oslo! Excellente réponse!
0: Et c'est pas une question zoologique, c'est une question géographique.
1: Non, pas Oslo comme la ville. Oslo, O-C-E-L-O-T. C'est quoi un Oslo, alors, monsieur?
8: C'est un félin magnifique qui, maintenant, est protégé, mais il a été chassé pour sa peau.
9: Il est acheté.
1: Ah, il est acheté.
2: Oui, bah oui, s'il est à vendre, il est acheté.
4: Non, mais il a des petites taches.
1: Oui,
4: mais...
1: comme oui. Beaucoup de félins en
2: oui,
1: même temps.
2: Oui, très souvent, mais c'est bien, t'as un sens de l'observation assez développé. Hein.
1: C'est un bon grimpeur, comme le puma, ah, mais bah, il est plus grand qu'un puma.
2: Ah, oui.
1: C'est la poitrine au-dessus.
2: Il est plus svelte, mais il est plus long qu'un puma, mais il est très svelte.
1: Et,
2: oui.
1: Et il a un odorat très développé, et en tout cas, il dort avec la tête qui repose sur ses pattes antérieures étendues, comme un chien, et c'est le seul félin, à part la chatte de monsieur Janssen.
4: Ah oui, oui, oui. La seule qui regarde.
1: C'est le toujours à l'affût, Valérie. On va même parler de la limule aussi. La limule est une des quatre espèces étonnantes qui a un sang assez particulier.
2: Il est bleu.
1: Il est bleu. Ouais. Le sang de la limule est bleu. Bonne réponse de Laurent Baffy.
0: C'est quoi une limule ?
2: Une limule, ça, le crabe fer à cheval, et son sang est bleu, et c'est comme un peu les sangsues. Les chercheurs misent beaucoup sur cet animal pour essayer de créer du sang synthétique. C'est un grand espoir pour le sang qui manque.
4: En fait, quand on veut pas que tu dises des saloperies, il faut te poser des questions sur les animaux.
2: Exactement.
0: Il peut en dire quand même.
1: Oui, par exemple, je donne une nouvelle chance à Valérie Pouèche qui habite Cranfsal en Haute-Savoie. Pouvez-vous me dire quel est le nom qu'on donne à la fourrure de la moufette?
2: La fourrure, moi je suis pas très fourrure, je suis contre la fourrure.
1: Ah oui, je sais bien, mais enfin quand même la moufette, vous voyez ce que c'est d'ailleurs.
2: Oui, oui, c'est un mustélidé.
1: Oui, et d'ailleurs on les appelle parfois les moufettes comme ça aussi, du nom de leur fourrure.
4: Ah, le
2: skonks.
1: Comment?
2: Les skonks.
1: Le skonks, excellente réponse de Laurent Baffy.
2: Ah non, mais plus pour un sconce.
1: Oui, est-ce que c'est un sconce?
2: Non, ça schlingue, c'est des mustélidés, tout ça. C'est
0: ça schlingue, ça schlingue.
4: Oui.
2: Ah oui, oui, oui.
1: Mais ça schlingue.
2: Mais oui, c'est ça, des glandes anales qui sont très fortes et qui sont très utilisées en parfumerie, bizarrement.
7: Ah, lui aussi, tu vois.
1: C'est pour ça qu'on vous a installé à côté de Johan Rioux. C'était pour que ça vous revienne.
2: Tu ne seras jamais utilisé en parfumerie.
1: Ah bah alors j'ai encore une quatrième question.
7: Festival.
1: Ah bah oui, c'était
2: on
1: pour...
2: tente les quatre à la suite.
1: C'était pour votre retour en 2022, monsieur Baffy.
2: C'est gentil.
1: Eh oui, parce que c'est dans Le Monde, une découverte scientifique. C'est paru dans Le Monde daté d'aujourd'hui et il s'agit des dauphins et plus particulièrement des femelles dauphins. Qu'a-t-on découvert, si on en croit les scientifiques, et particulièrement madame Patricia Brennan qui signe cette étude, une étude qui nous vient du Massachusetts. Qu'a-t-on découvert chez les femelles dauphins? Les dauphines, si vous
2: pouvez. J'adore dit... les pommes dauphines, non?
1: Non.
7: Elle travaille à Miss France.
9: Finalement, c'est...
2: Alors ça, je sais pas. Qu'est-ce qu'on a découvert chez les...
9: C'est pas les dauphins mâles qui font les enfants?
1: Non,
9: l'inverse.
1: Mais c'est vrai que ça a un lien avec le sexe.
2: C'est elle qui décide de la relation.
1: Ouais. Non.
9: Ah, c'est elle qui ont le dard. Enfin, c'est elle qui ont le
7: spermatozoïde. Spermatozoïdes.
1: Non plus.
0: Les spermatozoïdes. Le dauphin éjacule dans l'air et hop.
2: Arrête, tu m'excites.
7: Éjacule dans l'air.
1: Avec ses boules de flipper.
0: Allô. Il dépose ses œufs. Sur le sol.
1: Non, alors, vous pouvez oublier le mâle.
0: Ah, d'accord.
1: Et vous intéressez seulement à la femelle.
0: Elles ont des rapports homosexuels.
1: Homosexuels, non.
4: Elles peuvent se faire un cunnilingus toutes seules.
1: Ça l'excite, l'autre là-bas.
9: Ah, ouais. J'essaie de deviner comment on fait un cunni tout seul. Hein,
7: ouais, bah, toi, tu y arriveras jamais. Hein.
0: Faut être très souple.
4: T'es pas un dauphin, toi, maintenant.
1: Non, en ça, elle se rapproche, c'est ce que nous dit en tout cas l'étude du Massachusetts. Elle se rapproche des femmes humaines, voyez-vous.
9: Elles se touchent.
1: Non.
2: Elles peuvent employer un moyen de contraception.
9: Elles se masturbent.
1: Non, bah alors, elles peuvent, parce que pourquoi?
9: Ah, elles peuvent avoir un enfant.
2: Elles ont un clitoris.
1: Elles connaissent le plaisir clitoridien.
7: Oh là là.
1: Excellente réponse de Laurent Baffy. En effet, une équipe américaine a découvert que chez les dauphins, les femelles disposaient d'un clitoris qui fonctionne. En examinant les organes sexuels prélevés sur 11 grands dauphins, les chercheurs ont trouvé des terminaisons nerveuses et des tissus érectiles susceptibles de se remplir de sang. Et la place du clitoris à l'entrée du vagin permet aux femelles dauphins effectivement d'être stimulées lors des pénétrations.
7: Eh ben voyez-vous.
1: On va demander à Miss France, mais les dauphines.
7: Ah ben tu vois.
1: Les dauphines sont clitoridiennes.
8: Ouais, mais vous savez que le clitoris chez la femme, c'est comme la minuterie. Hein. Dans le noir, c'est impossible à trouver. Hein.
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1: Une question pour un Moulek, Dana Moulek, qui habite Saint-Amand-les-Onts. On va évidemment beaucoup parler de l'inauguration, enfin la réouverture de la cathédrale Notre. Vous étiez invité d'ailleurs à Notre-Dame de Paris, Gaël Chakalov, parce que les Macron vous amènent un peu partout où ils vont, il faut bien dire.
11: J'ai l'impression d'être un sac à main, moi. Non, j'étais
1: pas. C'était qui d'ailleurs? Parce qu'ils étaient, il y avait trois personnes là dehors à se les geler. Il y avait Brigitte et Emmanuel Macron. C'était qui Esmeralda à côté? On m'a dit que c'était la maire de Paris, mais j'y ai pas cru.
11: Je ne sais pas qui était là, mais je sais qui étaient les conseillers présents. Il y avait Jonathan Guéma qui s'occupe de la communication et BRP, Bruno Roger Petit.
7: Ah ouais, bah lui,
12: personne ne connaît.
11: Mais si, tout le monde connaît.
12: Ah, enfin. Bah,
13: moi, j'étais invité à la Mosquée de Paris avec Faudel. Parce qu'ils ont refait le plafond, ça s'est super bien passé.
1: Bon, alors moi, je voudrais vous parler évidemment des tenues des évêques. Tout le monde en parle, le dress code des
12: quand
1: évêques.
12: Quand ils en portent.
1: Bah, ah oui, quand ils disent pas aux garçons, viens avec moi dans l'évêché.
12: Tu n'as rien, tes parents.
1: Alors évidemment, tout le monde parle des couleurs. Alors certains ont dit c'est l'idole. Vous avez les tenues de Castelbajac, c'est lui.
10: Ouais. Hein. L'idole, les magasins.
1: Oui, parce que c'est les couleurs des magasins l'idole.
13: Il y a du jaune, il y a du bleu.
1: Voilà.
13: Ouais. L'idole, vous dites l'idole.
1: Quoi?
13: Non, l'idole.
1: Bah, l'idole, oui.
13: Non, l'idole.
1: L'idole.
10: Ah, l'idole.
13: Ça vous avez un accent, en fait.
12: Et on voit que vous n'y allez pas souvent, en tout cas, alors.
10: Il n'y a pas de O, c'est l'idole.
1: Oui, l'idole. Mais vous savez bien que j'ai un petit défaut de prononciation en Normandie.
10: Oh, Léo, c'est léger.
1: Léo et Léo. Pour vous, c'est léger, mais pour moi, c'est déjà beaucoup. Les O et les E se disent à peu près pareil.
7: Vous dites une pomme. Vous mangez une pomme.
10: Vous mangez une pomme.
1: Mais enfin, je vais chez Lidl, ouais.
13: Chez Lidl. Ah, là, vous l'avez bien dit.
1: Là, j'ai bien dit.
13: Ouais.
1: Ah,
13: bon,
12: c'est parfait. Quand vous y allez que vous le dites bien.
1: Et bah vous, moi, je vais chez Lidl, vous allez sûrement chez Gogol, non?
13: Ouais.
1: Les couleurs des chasubles de l'évêque Monseigneur Ulrich et des autres évêques invités étaient effectivement des couleurs jaunes, rouges, et ça ressemblait soit du Mondrian, vous voyez, le peintre Mondrian, certains ont dit Mondrian, d'autres ont dit le logo de Google, d'autres ont dit les supermarchés lui donnent.
13: Oh là, on s'éloigne.
1: Ça vous va, ça? Ouais, d'autres ont dit aussi L'Oréal. Vous savez que
7: ils
1: ont
7: fait Studio Line, oui.
1: Voilà, Studio Line, les packages des produits L'Oréal dans les années 80 et 90. Il y a encore une autre comparaison
13: une autre
1: qui a
13: référence.
1: Été faite.
13: Une
10: un
13: autre,
10: drapeau
1: où on trouve exactement ces couleurs-là.
12: Donc il faut trouver une marque.
10: C'est un produit de grande consommation?
1: Ah, je suis sûr que vous en avez chez vous à peu près tous.
10: Tous?
1: Oui. Qu'est-ce que c'est?
13: Donc c'est quoi les couleurs bleu, jaune et rouge, c'est ça?
1: Oui.
7: C'est un truc qui va dans la salle de bain.
1: Non, pas dans la salle de bain.
7: Pas dans la salle de bain.
10: Qui va sur...
11: Ça se mange.
1: Et ça se mange, non.
13: Mais moi, j'ai rien de bleu, jaune,
12: canard
13: rouge.
12: Canard WC?
1: Ah si, je suis sûr que vous, alors en plus... Alors non, vous êtes typiquement le gars, je suis sûr que vous avez ça.
13: Bleu, jaune, rouge, bleu, jaune, rouge.
1: Vous l'avez chez vous.
13: C'est j'ai des slips, j'ai des slips, mais faut que je les assemble, quoi.
14: On a ça dans sa cuisine?
1: Non, alors ça peut se mettre dans n'importe quelle pièce, mais quand on l'utilise, c'est plutôt au salon, vous voyez. C'est dans un placard, puis de temps en temps, on le sort, puis on y joue.
13: Un plaid. Une PlayStation.
1: Pas une PlayStation.
14: Monopoly.
13: Une Dreamcast.
1: Non.
10: Les Rubik's Cube, là, au fromage, il y a des blagues derrière.
7: Au fromage, c'est la péricube.
13: Un Uno.
1: Ah, je viens pas le prendre. Uno. Bonne réponse de Monsieur Az. Vous voyez ?
13: Des questions à ma portée, qu'est-ce que ça fait du bien, le Uno quoi. C'est...
1: Vous y jouez au Uno, je suis sûr. Oui, mais j'étais sûr. Bah oui. Ah, des trucs à pas trop intellectuels.
13: C'est pour ça que quand elle a dit Rubik's Cube, je me suis dit non, c'est pas ça, ça doit être encore plus simple.
2: Explique-moi ce que c'est.
12: Surtout qu'elle avait dit à Péricule.
13: Le Uno, c'est un jeu de cartes.
11: Je sais pas ce que c'est, Claudel.
2: Non, je sais pas. Non, je sais pas.
1: Le Uno, il va vous expliquer.
13: En fait, c'est un jeu de cartes où c'est vrai que là, en pensant à l'explication, je vois que c'est vraiment.

0: jeu très facile. C'est un jeu de cartes où en fait quand il y a une couleur, faut mettre la même couleur. Quand il y a un chiffre, faut mettre au-dessus du même chiffre.
1: Et... Ah ouais.
0: Et c'est super.
2: Ah ouais.
0: Et on passe 4-5 heures dessus quoi.
3: Vous y jouez, Jean-Phi aussi? Non. Ah bon, tiens, non. Pourtant, alors pour... comment ça se fait qu'ils ont sorti la Fiat Uno? Pardon, Jean-Phi. C'était juste pour faire un
4: mot. Oh non, allez-y, essuyez vos pieds.
2: Moi, je la laisserai. Hein.
5: Oui, oui.
2: Moi
5: aussi. Moi, je suis pour aussi.
2: Elle est bonne. Je préfère l'entendre que la conduire, hein, c'est sûr.
4: Pourtant, elle se conduit bien, tu sais.
5: Et surtout, ne pas se faire rentrer dedans.
4: Non, c'est une boîte automatique.
6: Attention, pare-choc.
3: Non, mais c'est la Fiat ou non? C'est parce que
4: oui,
3: bien sûr.
6: Oui, parce que
5: langue à
6: il prononce pas bien.
4: C'est une familiale grande contenance.
6: Il est normand. Il est normand. Oui. Il sait pas dire oui. Les yachts.
4: Il confond les E et les O.
6: Ouais, oui.
2: Les E dans l'eau.
7: Et,
2: même,
7: ils disent quoi au Goncourt de vous voir ici? En fait, ils sont atterrés ou comment ça se passe? Enfin, le Goncourt sera accessible à tout le monde.
4: Oui.
7: Prochaine... ou non au Goncourt ou pas?
4: J'ai écrit un livre, je peux te le donner pour l'Académie Goncourt.
5: Tout le monde
4: il s'appelle Oui, oui, chez les ch'tis.
5: Oui, déjà le titre est prometteur.
4: Ah bah oui, sûrement. Hein.
3: En tout cas, voilà à quoi on fait penser les chasubles des évêques. Effectivement, au logo de Google, au jeu de cartes... Uno, mais c'est vrai que moi aussi j'aime bien jouer au Uno, c'est assez rigolo.
0: Ah ouais, c'est bien, franchement. Ah ouais, ouais. C'est...
3: L'idole, bon bah ça c'est effectivement aussi les couleurs du supermarché. Puis pour ceux qui ont de la mémoire, effectivement le packaging des produits L'Oréal, ça ressemblait un peu à tout ça, mais c'était pas
4: c'était
3: moche.
4: C'était beau, ça mettait de la couleur et tout, c'est joli.
5: Mais le oui. Plus beau, la plus belle référence, ça reste Mondrian quand même.
3: Ah oui, Mondrian, ouais, bah pour ça, alors là c'est un peu de culture.
4: Ah oui, Mondrian. Hein.
3: Ah ouais. Ouais. Mondrian, c'est celui qui fait les serviettes en papier, hein, c'est ça.
0: Moi, j'ai plus joué au Uno qu'au Mondrian.
2: Elle est belle.
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3: À une question d'actualité pour Sabine Gontier, qui habite Aix-en-Provence. Qu'est-ce qu'on devrait normalement bientôt tous appeler Barat?
5: Marat?
3: Barat.
5: Ah, Barat,
6: c'est
5: le truc
6: dans lequel on fait le beurre. Est-ce que c'est le beurre?
3: Non.
9: La Barat.
5: Et vous l'écrivez avec deux T, Barat?
3: Ça c'est clair. Ah, vous voulez vraiment
5: l'orthographe? Parce que la Barat, qui est l'instrument qui sert effectivement à faire le beurre, à transformer oui. Le lait en beurre, c'est une Barat.
3: B-A-R-A-T-E.
10: C'est
5: un objet?
3: Mais là, pas du tout. Là, mon Barat à moi s'écrit B-H-A-R-A-T.
5: Ah. Est-ce que c'est le nom d'un club de foot?
3: Pas du tout.
10: C'est une personne?
3: Non, ce n'est pas une personne.
10: C'est une chose qui arrive à la mode.
3: C'est très sérieux et très important ce que je vous dis là.
5: Est-ce que c'est un village ou une ville qui aurait changé de nom?
3: Oh, c'est mieux que ça, monsieur. C'est
9: un pays. Un pays,
3: oui.
5: C'est un pays qui change de nom.
6: Ah, bah, c'est l'Inde.
3: C'est l'Inde. Bonne réponse de Christine, bravo.
6: Et eh ben ça va s'appeler l'Inde.
3: Non,
6: ça
3: non,
6: va
3: non.
6: S'appeler Barat.
3: Voilà, ah exactement.
6: Bon comme la Birmanie s'est appelée le Myanmar. Maintenant,
10: on va changer de nom en Inde.
6: On va aller à Barat.
3: Les autorités indiennes, en tout cas, c'est le Premier ministre indien, Monsieur Modi, Narendra Modi, c'est le nom du Premier ministre indien, envisage d'abandonner l'utilisation officielle du nom anglais de leur pays,
5: India,
3: parce que India, ça vient d'Angleterre, évidemment. Et quand même, depuis leur indépendance, ils se disent ce serait peut-être bien qu'on reprenne notre nom, il serait temps. Et effectivement, ils envisagent de changer India pour Bharat, un mot qui remonte aux anciens textes hindous qui datent d'avant la colonisation britannique.
10: Donc on va les appeler les Bharatiens.
5: Non, si on veut aller en Inde, il faut se dépêcher.
3: Oui.
5: Ah oui.
6: Non, mais il y a.
3: Mais vous avez vu quand même que la communauté indienne partout dans le monde prend une importance bien. Sont vraiment ce qu'on appelle des pays émergents qui sont en train de prendre la place de tous les pays. Le Premier ministre.
6: Narendra Modi.
3: Britannique est
10: indien.
3: Le maire de Londres est indien. Chez les républicains aux États-Unis, parmi les candidats, candidat républicain, Trump n'était pas là au fameux débat des primaires, il y a déjà eu un débat, mais le candidat qui s'est fait le plus remarquer aux États-Unis parmi les républicains, donc pourtant conservateur, c'est aussi un Indien, un Indien pas...
10: Oui, pas un Indien d'Amérique.
5: C'est un Indien redoutable, non.
3: Mais justement,
9: Barat.
3: C'est justement
5: mais ils vont s'appeler Baratin maintenant.
6: Oui.
5: Mais non, mais c'est quoi leur nouveau nom?
3: En politique, ils ont encore plus de chances de réussir.
5: Ils vont s'appeler des Baratins.
3: Mais en tout cas, c'est vrai.
10: En plus, ils sont beaux.
3: Ah oui, moi aussi je trouve.
10: Ah ouais. Ah,
11: oui. Tous.
10: Ah
11: bah oui, parce qu'ils sont beaucoup, hein.
10: Pas tous. Non, pas tous, mais moi j'aime bien.
6: Mais oui, lui, mais Laurent, il était tombé amoureux d'un Indien.
3: Ah bon?
12: Je t'ai croisé une petite période avec un Indien. Laurent.
3: Ah oui, c'est vrai.
12: Il moi était aussi, tellement beau, bon, même moi j'avais envie de me le faire alors. Je vais te dire, j'étais prêt à passer le cap. Il était de beauté.
6: Ah oui, il était beau.
12: Il était plus beau que n'importe quelle femme sur la planète. Une beauté, des cheveux longs. Il courait comme ça, putain.
10: C'est vrai, mais il était bête.
6: Et qu'est-ce qu'il est beau?
12: Ah non, mais une beauté, non. Le mec. Karine Le Marchand, c'est un boudin à côté. Je peux pas vous dire mieux.
5: Mais alors, pour compléter la vie, c'est vrai que chez les, comment on les appelle, les baratins, enfin, en Inde, il y a de très belles, les hommes, je sais pas, mais chez les filles, il y a des filles sublimes,
3: ah oui.
5: Mais quand elles sont moches, elles sont vraiment.
6: Oh, mais c'est con.
10: Alors que chez nous, les Françaises, pas du tout.
11: T'as jamais regardé l'émission de Karine,
3: hein. C'est cliché.
5: C'est un peu partout pareil.
3: C'est cliché sur les pays, mais alors, c'est d'une débilité. Il y a des gens beaux. Bah
10: oui,
3: moche
10: partout.
3: Dans tous les pays.
12: Sauf en Belgique.
3: C'est vrai, ce que je voulais dire. C'est vrai que j'ai jamais vu un beau Belge.
12: Non, c'est pas vrai, Je vais me faire insulter. C'est vraiment pour la vanne. Hein.
6: J'ai jamais vu un beau Belge. N'importe quoi. Mais
12: en plus, ce qui est bien avec les Belges, c'est que tu peux coucher avec eux une fois.
3: On s'est éloigné de l'Inde, là. Vraiment.
10: C'est vrai, c'est vrai.
3: Vraiment, moi, je suis en train de vous annoncer un truc.
5: Tu te rends compte, moi, je me fais insulter parce que je dis qu'en Inde, il y a des filles, il y a des belles et des moches.
12: On peut plus
5: dire
12: ça.
5: De mon peuple entier.
12: Mais c'est parce que tu l'as bien cherché.
3: Non mais écoutez, je suis en train de vous donner...
10: Plastique Bertrand, il était beau.
3: Je suis en train de vous donner une info essentielle.
5: Il est très siliconé.
3: C'est-à-dire que l'Inde va peut-être s'appeler désormais Bharat, parce que le gouvernement indien a décidé pour toujours d'oublier la colonisation britannique. C'est pas une petite info quand même, vous voyez. Donc retenez-la quand même, plutôt que de me raconter vos histoires.
6: Bah, retenez-la.
11: Mais ça veut dire que tous les globes qu'on a chez nous, qu'on a achetés là, les globes en plastique, il n'y en a plus un de valable.
12: Ah, merde.
11: Tout refaire.
3: En tout cas, l'Inde, désormais, dans beaucoup dans beaucoup de documents officiels, s'appelle déjà Bharat.
10: Ah ouais.
3: Une question pour Nicolas Servier qui nous emmène au Royaume-Uni, puisque Boris Johnson.
12: Ah là, il y a une quarantaine.
3: Pardon.
12: Faut pas y aller, il y a une quarantaine.
3: Ah bah écoutez, je sais pas s'il y a une quarantaine. Moi, j'en ai que 14, puisque je vais vous parler des premiers ministres qu'a connu la reine d'Angleterre. Elle a connu 14 premiers ministres différents, la reine d'Angleterre, jusqu'à l'actuel, hein, Boris Johnson. Je vais vous demander de m'en citer 7. Pouvez-vous me citer
6: Churchill.
3: Alors, oula, malheureux.
6: Winston Churchill.
3: N'allez pas trop vite. Alors, Winston Churchill, ça m'en fait.
6: Margaret Thatcher.
3: Alors, Margaret Thatcher, ça m'en fait.
11: Tony Blair.
12: John Major.
3: Is, bravo. Edward.
12: Simpson.
3: Is, comment vous connaissez Edward Is, vous, monsieur Junior?
10: Parce qu'elle est cultivée.
12: Wilson aussi.
3: Wilson. Harold Wilson, bravo, ça en fait.
11: Blair.
10: John Major.
12: Blair,
3: bravo. John Major, ouais. Il vous en manque un.
11: Il n'y a pas eu un Chamberlain?
3: Chamberlain, non.
11: Theresa May.
3: Theresa May, ça en fait 7, bravo.
6: Comment est-ce qu'on n'a pas pensé à...
3: Et vous auriez pu me dire David Cameron aussi, quand même. Ou Gordon Brown.
6: Oui, chérie, bah, ça n'a pas venu dans la mémoire.
3: Ou James Callaghan aussi, qui fut...
12: Ah, j'avais oublié.
3: Au 10 Downing Street, James Callaghan. Et puis, vous donnez ceux qui manquent, moins connus peut-être, Anthony Eden, Harold Macmillan et Alec Douglas.
12: Anthony Eden, on en a parlé dans The Queen.
3: Et c'est vrai que cela, c'est juste après Winston Churchill et avant, évidemment, Margaret Thatcher. Voilà les premiers ministres qui se sont succédés en Grande-Bretagne. Quand même, la reine d'Angleterre, elle va tous les enterrer. Vous l'avez vu faire du poney l'autre jour.
6: Ah non, mais elle avait un foulard. Elle se met des fichus.
10: C'est quoi un fichu?
6: C'est un foulard.
3: Ah là.
12: C'est drôle, cette expression.
6: Chérie, parfois, je dis même pas. Ouh là.
3: Vous savez pas ce que c'est qu'un fichu, à vous?
10: Non, je savais pas.
6: Tu devrais faire une émission chic en fichu.
10: Chic en fichu.
3: Mais oui, mais c'est bizarre de ne pas savoir ce que c'est.
10: C'était l'époque de ma mère qu'elle mettait.
6: Bah voilà, oui.
3: Un fichu, ça s'appelle un fichu.
10: Mais je ne savais pas, chérie. Tu sais, dans la vie, on sait pas tout.
3: D'accord, mais enfin, quand même, c'est votre domaine, ça, le fichu.
10: Eh ben oui, mais là, je ne savais pas que ça s'appelait un fichu.
3: Un foulard, un fichu, vous voyez.
6: Mais tu te trompes. ma chérie, quand tu dis c'est l'époque de ma mère, parce que ça revient à la mode.
3: Ah oui, oui,
6: oui, oui, oui, oui, oui, oui,
0: dans
6: oui,
0: les fichus, Maghreb.
6: Et puis il y a eu sur la Riviera, dans les voitures.
10: Oui, l'année 50, magnifique, chérie.
6: Ah, magnifique. Hein. J'adore la regarder. C'est
3: pourquoi
6: c'est, mais parce qu'elle est exceptionnelle pour un mec. Je veux dire.

0: êtes allé, vous
1: avez... Pas du tout.
0: Ah non, parce que vous aviez l'air bien au courant, Karine.
1: Bah parce que je suis allée courir autour du velodrome. Non, pas avec les chevaux.
0: Belle Alzan, il y en a.
1: Je suis allée courir hier. Et c'était un bazar. Hein.
0: Ah oui.
1: Ah bah oui.
2: C'est peut-être en voyant Karine qu'ils ont couru plus vite d'ailleurs, hein, les chevaux. Hein. C'est peut-être pour ça. Hein.
0: Ça alors, je savais pas que vous couriez autour de l'hippodrome.
1: Sympa. C'est très sympa. Il y a pas de voiture, donc c'est pas dangereux. Et comme il y a pas de voiture, il y a pas de prostituées non plus. Si tu fais du sport là où il y a pas de voiture,
0: vous ne courez pas la nuit tout de même.
1: Bah il y en a le jour.
2: Et puis les prostituées, ça t'empêche pas de courir.
1: Bah moi j'ai peur des clients.
2: Mais ils viennent pas pour toi.
1: Bah oui, mais on sait jamais sur un malentendu, moi je trouve pas.
3: Enfin, elle court avec un sac.
1: Mais non, mais je te jure, j'ai peur.
0: T'imagines le mec qui court après en disant c'est combien, c'est combien.
2: T'as vu une pute en train de courir en jogging?
1: Mais j'ai peur, attends, dans le bois, je te jure, il y a des gens bizarres, il y en a quatre et tout.
0: Pardon, mais monsieur Ferrari a raison. Le propre, si j'ose dire, d'une prostituée, c'est que normalement, elle ne bouge pas.
2: Bah oui, elle reste sur place. Vous voyez,
1: t'as des mecs bourrés, t'as des gens qui viennent des cités à quatre. Attends, c'est pas des gens forcément bien.
3: Il y a aussi des bons clients.
0: En tout cas, le Grand Prix de l'Arc de Triomphe a vu le triomphe, c'est qu'à le dire, du meilleur poulain français entraîné par Monsieur Rouget. Oublions.
4: Et sympa, il était favori, mais Onesto, le troisième, était à 55 contre 1.
0: Mais comment vous savez ça?
2: Oui, c'est l'actualité.
0: Exactement. 55 contre 1, ça veut dire que vraiment c'était un gros outsider.
3: Exactement. Ouais.
0: Pour ne pas dire un tocard même.
4: Oui, oui, parce qu'il avait fait une première course où il avait déçu, sa cote s'était effondrée. Là, 55 contre 1, parier dessus, c'était valable. Et maintenant, il va aller aux États-Unis disputer des courses.
1: Mais vous avez fait quoi le dimanche? Vous faites quoi le dimanche?
4: Je lis la presse.
0: Le dimanche, il court.
3: Il court après.
0: Il court autour de l'hippodrome dans l'autre sens. Une autre question pour monsieur Hockey, Pascal Hockey, qui habite Buzet-sur-Tarn. En Haute-Garonne. On nous parle dans la presse aujourd'hui comme d'un symbole du doudouk. Mais qu'est-ce que le doudouk?
2: Le doudouk?
0: Oui, le doudouk.
1: C'est un nom français?
0: Non, c'est pas français, ça c'est vrai.
2: C'est un objet pour les enfants?
0: Alors on peut dire doudouki aussi, ou dadouk, ou duduk si vous préférez.
5: Et donc on le connaît sous un autre nom en France?
2: Ça ressemble au nom des joueurs de rugby tout à l'heure encore.
0: Ouais. Non, c'est pas des joueurs de rugby.
2: Bon, est-ce que ça a rapport avec l'enfance?
0: Alors on peut dire duduk, on peut dire doudouk, doudouki, doudouk ou dadouk.
3: C'est pas genre un fantôme, un truc comme ça dans les films d'horreur?
0: Pas du tout.
1: C'est un objet. Animal?
0: Un objet, oui.
2: Est-ce que c'est pas tout simplement un doudou pour les enfants?
0: Ah non, non, non, non.
1: Ça vient d'Asie.
0: Au sens large du terme, alors.
4: Attends, est-ce qu'on en a? Turquie, l'Orient
0: Géographiquement, c'est plus précis que ça.
4: Ça vient de l'Orient. C'est l'Arménie.
0: Expliquez.
4: C'est peut-être le symbole de l'Arménie?
0: Oui, mais quel symbole alors?
4: Quel est le symbole de l'Arménie? C'est un arbre?
0: Un arbre, non.
6: C'est un chapelet?
0: Un chapelet,
1: une
0: non.
1: Plante,
4: un instrument de musique.
0: Et c'est un instrument de musique arménien.
6: Ah oui.
0: Bonne réponse de Christophe Barbier. Culture. Et oui, c'est comme un hautbois, en fait, un hautbois cylindrique. On en joue dans tout le Caucase, mais c'est vrai que c'est devenu surtout un instrument de musique arménien, symbole de l'Arménie, le duduk, doudouk, doudouki, doudoug ou dadouk.
5: Parce que quand on en joue, ça fait doudouk, doudouk, doudouk, c'est ça?
2: C'est vrai?
0: Elle est mignonne, hein. Même quand elle dit quelque chose qui n'a pas d'intérêt.
1: Oui. C'est joli. Là,
2: ça casse le rythme, mais c'est mignon.
0: C'est joli, hein. De quel instrument joue vous, Joyce?
5: De la guitare et du piano, mais vous le savez, Laurent, quand même.
0: Bah oui, mais enfin, je pensais que vous pouviez jouer du doudouk aussi, vous voyez.
5: Du doudouki.
0: Du doudouki.
2: Et pourquoi on parle de cet instrument?
0: Bah parce qu'on parle de l'Arménie, connard.
2: On parle du Haut-Karabakh. Hein. Ouais, j'ai bien fait de poser la question, hein. On est bien reçu, hein.
3: Ah bah, on est bien reçu.
0: Une autre question, celle-ci, ce sera à mon avis pour Monsieur Barbier, puisqu'il s'agit d'un un anniversaire qui le concerne, 90 ans. C'est pas lui qui a 90 ans, Christophe est bien plus jeune, bien sûr.
2: Ah
0: mais
2: bon,
0: c'est quelqu'un qui fête ses 90 ans aujourd'hui même, puisqu'il est né le 2 octobre 1933 à Paris. Et c'est un de nos plus grands chefs d'orchestre, dont je vous demande de retrouver le nom.
6: Casatsu?
0: Casatsu, non.
6: Bandereki?
0: Non plus. C'est une question culturelle, musicale, et c'est vrai que c'est un nom qu'on connaît quand on connaît un peu la musique classique.
3: C'est un japonais?
0: Comme Monsieur Barbier, qui en plus est venu, je crois, avec son épouse aujourd'hui.
4: Et oui, tout à fait, qui est chanteuse d'opéra, donc.
0: Ah oui. Voilà, je sais pas où
4: elle est. Peut-être qu'il a dirigé ma femme, si j'ose dire.
0: Ben voilà, lui.
4: Parce que moi, j'essaye de l'amener à la baguette, ça marche pas du tout.
6: D'Agugno?
0: Elle va peut-être vous souffler, Mme Barbier, alors.
3: Michel Plasson. Plasson.
0: Pardon?
3: C'est Michel Plasson.
0: Elle a soufflé à Boublil. Alors ça, c'est incroyable quand même.
3: Bah parce que je m'intéresse à la musique classique, c'est ça. Quoi, j'ai le droit d'avoir plusieurs cordes à mon arc.
0: Eh bien, bonne réponse. Comment s'appelle votre épouse, monsieur?
4: Pauline Courtin.
1: Elle est jolie.
0: Eh bien, bonne réponse de Pauline Courtin. Thank you.
6: du rire et de la culture.

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3: Tu ne termines jamais manger la banane.
4: Ben je prends mon temps.
3: Est-ce que c'est une vraie banane?
4: Demandez à Christophe, ça peut durer 2 heures.
5: Si, parce que il lui reste la banane, mais il a mangé la peau.
4: Mais qu'est-ce qui se passe?
5: Je dois
4: me dépêcher.
5: Ça lui fait bizarre de voir quelqu'un manger une banane.
4: Il y a votre chien affalé sur la table qui a cassé l'écran. Je ne fais aucune remarque, hein, moi.
6: Non, il est mignon, il dort. Ou alors elle est en train de mourir, je ne sais pas.
7: Qu'est-ce qu'il est laid.
5: Ça, c'est vrai que, on dirait pas un chien, on dirait un rat.
8: D'abord, c'est une petite fille, elle s'appelle Carlotta. Et vous ne touchez pas à la fiancée de Tigane.
5: Votre chien est fiancé à ça?
8: Absolument.
5: Oh, franchement, votre chien mérite mieux.
3: Oh non, mais
5: faut que je lui présente ma chienne.
4: Elle aussi, elle a le cul rouge ou pas?
5: Non, mais il n'a pas vraiment fait l'amour avec votre chien.
3: Oui, mais
5: non.
3: Écoute,
4: tu le vois bien, elle est trop basse tête.
3: Comment dire, tu es trop normé, hétéronormé.
5: Oui, mais en termes de taille.
8: Oui, ça, c'est vrai que beau grand comme hétéronormé.
9: Vachement hétéronormé.
10: Non, mais franchement, c'est de la maltraitance.
7: Mais il n'aime pas quand le tripote.
8: Qu'est-ce qui s'est passé?
7: Il lui soulève la queue, il a failli se faire mort.
5: J'ai voulu voir son trou de balle, elle a essayé de me mordre.
3: Mais comment tu as fait ça?
8: Mais qui, Marcella ou la chienne?
7: Ah, tu lui soulèves la queue, mais t'es malade.
5: Non, j'ai pas essayé de soulever la queue.
3: Elle a sa pudeur.
7: Non, t'as fait.
8: Elle a sa pudeur, il y a quand même tout le premier rang qui se rince l'œil sur le cul de Carlotta depuis tout à l'heure. Enfin, voyez.
4: En tout cas, Philippe et moi, on attend une nouvelle question littéraire.
9: Merci Guillaume.
8: Ça tombe bien parce que je vais vous parler d'un écrivain français qui a d'ailleurs eu le prix Goncourt pour son livre. Et je vous demande de retrouver son nom. Il a 75 ans, hein. Il les a eu il y a quelques jours déjà. Qu'est-ce qu'on vieillit tous, hein, quand même. Il a eu 75 ans il y a 4 jours. Un écrivain qui a reçu le prix Goncourt avec son livre « Tous les hommes n'habitent pas le monde de la même façon ».
9: Dubois.
8: Pardon?
9: Dubois.
4: Le prénom, le
9: Jean-Paul.
4: Prénom.
9: Jean-Paul.
7: Olivier.
9: Dubois.
7: Jean-Paul.
9: Jean-Paul Dubois.
8: Jean-Paul Dubois. Bravo. Bonne réponse. Mais il y avait quand même... Ça, je savais que ça allait vite venir, Jean-Paul Dubois. Donc, il y a quand même une petite question subsidiaire dans les thèmes récurrents de Jean-Paul Dubois dans ses différents romans, parce qu'il y en a d'autres qui ont eu d'énormes succès. Il y a quelque chose qui revient souvent, quelque chose dont il dit lui-même « J'aime et j'ai toujours aimé faire ça. C'est une de mes douces perversions. » Mais de quoi s'agit-il ?
5: Il mange ses crottes de nez ?
8: Non.
9: Passer la tondeuse à gazon.
8: Excellente réponse. Bravo Philippe Claudel.
5: C'est pas très pervers.
8: C'est curieux d'avoir cette passion de passer la tour de vagabond.
9: Oui, j'en ai jamais parlé avec lui, mais c'est vrai que j'ai noté ça. Et il s'en était expliqué d'ailleurs, et un de ses éditeurs étrangers lui avait fait livrer une magnifique tondeuse américaine qu'il décrivait comme on peut décrire une femme quand on est amoureux.
8: C'est quand même chiant de tondre le gazon.
9: Moi j'adore tondre le gazon.
8: Vous tondez le gazon?
9: Je tonds le gazon et j'adore faire la vaisselle.
8: Ah oui.
9: C'est des choses qui me... Non, pas toujours.
5: C'est dangereux.
9: À la suite.
5: Si elle est électrique, c'est dangereux.
9: Non, mais les travaux manuel, moi ça me passionne et ça me permet de me vider la tête.
8: Faut dire que moi elle n'était pas électrique, moi je me souviens que chez mes parents quand ils ont...
7: Attention, ce sont les misérables. Vas-y Cosette.
9: Vous étiez chez les Thénardier en fait.
8: Justement, pas tout à fait, parce que quand mes parents ont eu la chance de quitter leur HLM et qu'ils ont vécu dans une petite maison, j'avais 15-16 ans à ce moment-là.
9: Sans chauffage.
8: Et c'est vrai que mon père me confiait de tondre la pelouse.
7: Enfin, il n'avait pas de lame.
9: Non.
8: Mais c'est pas ça, c'est que
5: c'était pas électrique.
8: C'est que c'était pas électrique.
7: Ah bah à l'époque,
8: c'était, ça, c'était pénible.
7: Ah bah à l'époque,
8: fallait faire ça à la main.
9: Pourquoi vous êtes bien gaulé comme ça aujourd'hui,
8: hein? Enfin, il y avait 5 cm carrés de...
3: C'est pour ça.
8: Il y avait 5 cm carrés d'herbe. Je mettais plus de temps à tondre ma moustache. Vous conseillez la lecture des romans de Jean-Paul Dubois?
4: C'est pas à moi que vous posiez la question.
8: Non, c'est à monsieur Claudel.
9: Ah oui, c'est bien, c'est un bon romancier. C'est un auteur intéressant, ancien journaliste. Et c'est vrai qu'il y a toujours une forme de mélancolie, de douce mélancolie.
8: Il y a toujours une tondeuse à gazon.
9: Il y a une tondeuse à gazon.
8: Et vous, monsieur Beaugrand, vous tondez le gazon?
5: Oui.
8: Enfin, je veux dire.
5: Alors c'est mon
9: mari. Vous bontez la pelouse?
5: C'est mon mari qui tond le gazon.
2: Moi, je fais la vaisselle.
3: Mais tu n'as pas imaginé.
7: C'est vachement mieux. T'es mieux qu'une femme, hein, finalement.
2: Oh, bah, disons que
7: j'ai mettre une femme à la vaisselle.
2: Je suis multifonction. Je fais également. Ah, oh, j'adore le repassage.
8: Ah oui.
2: Ah oui, oui.
7: Oh putain.
2: Je repasse en regardant les replays de Plus belle la vie. J'ai une vie passionnante.
7: Oh, en dehors de TF1, il travaille chez Shiva, tu sais. Il fait des
2: Ah non, mais j'aime beaucoup le repassage.
10: Alors que moi, je déteste ça. J'ai juré que je repasserai jamais.
2: Mais t'es pas une vraie femme.
10: Non.
8: Non. Mais alors, qui repasse chez vous, alors, Valérie?
10: Alors, quand j'ai besoin vraiment de repasser, il y a une dame qui vient pour le repassage aussi.
8: Mmh. Elle repasse chez vous.
2: Elles sont riches, les comédiennes.
7: Quand elle va voir un mec.
9: Quand quelqu'un passe chez Valérie, il ne repasse jamais.
7: Oui, c'est ça, oui.
10: Non, mais.
4: Il n'y a plus que moi qui vis chez ma mère, en fait, autour de la table.
8: Ah, vous vivez vraiment chez votre mère, vous, Guillaume?
4: Ah, ben, en tout cas, j'ai vécu très longtemps juste chez ma maman. Et là, je viens de prendre une petite maison dans la rue de chez ma maman. Comme ça, je continue à bénéficier.
9: Et comment tu vis l'inceste, alors?
4: Non, mais en Belgique, l'inceste est une religion normale.
2: Mais en revanche, elle repasse.
4: Ah oui, moi je ne fais absolument rien.
3: Mais pourquoi? C'est parce que tu es attaché à elle ou parce que c'est moins cher?
8: Ça, c'est une bonne question de Marseille.
2: Alors, c'est bien parce qu'elle écoute peut-être. Hein.
4: Non, c'est avant tout une attache à ma mère.
10: C'est parce qu'elle serait triste si tu lui donnais pas des trucs à repasser, c'est ça?
4: C'est sûr que si elle n'avait pas mes caleçons, ma mère aurait. Non, c'est sûr que. Non, c'est une relation.
8: Vous êtes combien d'enfants dans la famille?
4: On est quatre.
8: Ah oui, quand même.
4: Je suis, le petit dernier.
8: Et ils sont tous comme vous, je veux dire, physiquement?
4: Alors, physiquement, on descend tous d'une grande lignée de mannequins et je suis la version finalisée.
8: Ah, le plus beau alors, c'est toi.
9: Les autres étaient des brouillons avant toi, c'est ça?
4: Oui, je suis vraiment le.
8: Mais moi, je vous trouve du charme, hein, monsieur Guillaume.
4: De plus en plus ou depuis le début?
8: Non, pas de plus en plus. Au début, en tout cas.
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8: Ah non, mais alors là, faut qu'on explique à nos auditeurs.
7: Oh non.
8: Faut qu'on explique.
7: Je demande juste un verre d'eau. J'ai demandé juste ça, Laurent, je vous assure. Elle s'est fracassée contre le plexi, là.
13: Il est tellement propre et tellement transparent.
7: Il est tellement clair.
14: Ah, Julie, quel palmarès.
7: Expliquez aux auditeurs.
8: Je ne sais pas si nos auditeurs ont bien compris, mais Monsieur Reichmann avait un peu soif, voyez-vous.
7: De l'eau.
8: Il réclame de l'eau. Julie Leclerc répond, j'ai pas touché à mon verre, je vais te donner le mien. Et elle tend le verre d'eau à travers le plexiglas.
7: Oui, ça marche pas du tout.
13: Ah, oui. Mais franchement, il est tellement transparent. Et bien entendu,
15: protestante, ça l'a rendu aveugle. Oui.
8: Il n'y a que ça de transparent dans la maison.
7: Est-ce que tu veux mon petit bidon?
13: Mais c'est quoi?
7: C'est de l'eau.
13: Mais non.
7: Si.
15: Oui, c'est de l'eau en forme de brique de lait.
13: Mais oui, moi je veux ça.
7: Je te l'offre.
14: Julie, merci. Quel jour on est?
7: Fais attention.
13: Quel jour on est? On est mercredi.
14: Ah.
13: 9 février.
14: Quelle année?
13: 2022.
8: Voici une question pour Thérèse Coxham qui habite Aulnay-sous-Bois.
7: Ah, Thérèse.
8: Peut-être avez-vous vu sur les réseaux sociaux un film qui faisait son retour grâce à la rencontre entre Monsieur Macron et Monsieur Poutine autour de cette table incroyable.
7: L'ovale.
13: Elle
7: est énorme.
8: Je sais pas combien de mètres elle faisait cette table.
15: Ça a bien mis la distance, hein, ça.
8: Poutine d'un côté, Macron de l'autre. Une table improbable comme on n'en a jamais vu tellement.
13: Jamais vu.
8: Elle était longue. Elle était longue comme ma table.
15: Oui, on se serait cru chez vous.
7: En forme de ballon de rugby.
8: Mais incroyable. Donc, des gens se sont amusés à montrer l'image d'un film où on voyait une aussi longue table et au bout de la table, il y avait le comte Enguerrand de Montignac et de l'autre Félicien Mézeray. Mais de quel film s'agit-il?
14: Scarface?
8: Non.
14: Un film français?
8: Oui, le comte Enguerrand de Montignac.
14: Oui, c'est
10: le souper, le souper.
8: Et Félicien Mézeray, ce sont des noms français. Alors, c'est évidemment les noms des personnages que je vous ai donnés.
14: C'est pas Vatel?
8: Pardon?
14: Vatel.
10: C'est pas non. Le souper.
14: C'est un film tiré de Simenon, d'un roman de Simenon?
8: Non.
13: C'est Les Visiteurs, non?
8: Ah, Les Visiteurs, non.
14: Les Tuches,
8: non. Non, un film que tout le monde connaît, un vieux film qui date de 1968, mais qui repasse.
14: La Folie des Grandeurs.
8: La Folie des Grandeurs, non. Ah, mais c'est vrai qu'il y a deux funesses.
13: La vie de château.
8: Il y a deux funesses au bout de la table.
7: La Grande Vadrouille.
14: Le Grand Restaurant.
8: Le Grand Restaurant.
14: La Zizanie. Non.
8: Si vous trouviez qui est à l'autre bout de la table, vous sauriez parce qu'ils ont tourné très peu de films ensemble.
13: Coluche, c'est Coluche.
7: Bourville.
8: Coluche, Bourville, non. Villers-Mayer. Ah, le comte Enguerrand de Montignac.
10: Ah, c'est Jean Gabin.
14: Et Gabin, c'est le tatoué.
8: Bonne réponse de Fabrice, aidé par Valérie Mérès.
15: Oui.
8: Vous êtes tatoué, monsieur Janssen?
15: Ah non, non, je n'ai jamais cédé à cette tentation. Non, non,
8: ah, ça,
15: non.
8: Alors c'est bizarre.
15: Oui, c'est vrai, tous les PD sont tatoués sauf moi. Non, parce que ça a fait
8: de même. Il n'y a pas que les PD, les chiens aussi.
15: Non, figurez-vous que j'ai longtemps hésité. Et puis je me posais des questions parce que j'étais pas sûr de pouvoir. Et puis après, en vieillissant, je me dis non, c'est ridicule.
8: Le seul tatoué ici, c'est peut-être monsieur Toed. Non, vous n'êtes pas
16: tatoué,
8: Toed. Non,
16: moi, j'aime pas du tout, moi, et ça me fait peur. Ah. Vraiment. Non, j'avais le visage de Zemmour sur une couille, mais je l'ai enlevé. J'avais sur une couille Zemmour et l'autre couille Frédéric François. Ah, je les aime bien, je les aime bien.
8: Mais quel rapport?
17: Mais quel est le rapport?
16: Je les aime bien les deux, moi.
17: Ah ouais.
10: Il faut tout pas le chercher insulte, de rapport.
16: Moi, je les aime bien, moi.
8: Valérie, je m'en souviens maintenant. Valérie, elle est tatouée.
10: Moi, j'ai un petit tatouage sur le coin de la fesse.
15: Oui.
10: Mais avec les yo-yos que j'ai fait, maintenant, ça ressemble plus à rien.
15: C'est une sardine et c'est devenu un dauphin.
17: C'était quoi? C'était quoi là-bas?
10: C'était le prénom de mon amoureux à l'époque de.
13: Faut jamais faire ça, ma pauvre fille.
15: Oh, oui.
13: Oh non, tu et changes d'amoureux alors.
10: Et donc du coup, ben non. Après, j'ai dit, comme c'est en chinois, j'ai pu dire que c'était mon prénom à moi.
17: Il s'appelait comment?
10: Il s'appelait Eric à l'époque.
17: Et maintenant, il s'appelle Jean-François.
16: Christine Bravo qui a un souci aussi. Elle avait fait tatouer Tom Cruise sur sa fesse il y a 30 ans. Maintenant, c'est Pierre Ménès le tatouage.
17: C'est super moche.
16: Non mais les jeunes générations le font beaucoup.
13: Oui, ma fille, ah oui, ma fille beaucoup, a des tatouages. Ouais,
15: il y a une mode des tatouages.
8: Monsieur Reichmann, peut-être, non?
17: Oui, sur le nez.
16: Voilà.
17: J'ai essayé super de l'enlever. Bien. J'ai essayé de l'enlever.
16: C'est
17: ça
16: quel
17: pas
16: vignoble
17: marqué.
16: Que t'as mis?
17: C'est un gros cruche. C'est un Médoc.
14: Et Laurent, vous êtes tatoué, vous, Laurent?
8: Non, je suis pas vous, non, non, non.
14: Non.
17: Rien du tout. Est-ce que vous êtes percé, Laurent?
8: Non plus, non plus.
16: Non,
8: ni percé,
16: pas
8: ni tatoué, rien.
17: Même
8: rien.
17: Pas un petit trou quelque part.
8: Rien
15: non.
8: De moderne.
15: Non.
17: Pourquoi Jean-Philippe Janssen répond à la place de...
15: Ah bah, parce que je le connais quand même, je sais bien qu'il n'est pas percé ni tatoué.
17: D'accord. C'est bizarre.
15: Ce n'est pas dans son tempérament, vous comprenez?
17: D'accord.
15: Ah oui, c'est vrai, c'est ça.
16: Non, mais trouvez
8: quoi je me mêle, vous?
10: Bah, c'est vrai, on passe des vacances ensemble, on le saurait.
15: On voit bien qu'il n'y a pas de trou.
8: Bah, enfin, on passe des vacances parfois ensemble, enfin, je suis jamais nu devant vous, Valérie.
13: Jamais.
16: Oui, mais oui, mais dans un backroom, on peut pas mentir.
10: Sur un malentendu.
8: D'accord. Alors. Sur un malentendu, alors.
16: Moi, pour un CDI, je le fais, Laurent.
17: Non,
16: ah ouais, ouais, ouais.
17: Non.
16: Ah si.
17: Mais non.
16: Mais si.
10: Mais comment il me renie quand je pense que quand j'avais 25 ans, il était fou de moi.
8: J'ai une question musicale.
17: L'autre, il change de thème.
8: Je suis toujours fou de vous, chère Valérie.
17: Elle va se faire tatouer Laurent en chinois.
16: Il est super, il est complètement fou, il t'a filé une pièce, pour te dire comme il est fou.
8: Ne l'angoissez pas, elle est déjà morte de trouille.
16: Elle va être super, Valérie, c'est génial sur scène, ça va être super.
8: Mais bien
16: le
8: sûr,
16: problème, c'est l'autre. Plaza,
8: c'est
16: évidemment.
8: Pas vrai, je suis allé aux répétitions. Je vais
10: il
8: vous dire,
10: est fort.
8: Ils sont bluffants, tous les trois. Je voudrais vous y voir de jouer pareil, tiens.
17: Ouais, j'aimerais bien faire une pièce avec toi.
16: Ah ouais?
17: Ouais.
16: Ah ouais.
17: Ça irait très très vite.
16: Mais je sais pas comment on va faire, moi. On va boire un café, on se marie, puis après on fait une pièce.
17: D'accord, on commence comme ça.
16: Non, mais avec plaisir, j'en ai grave.
17: Ça t'embête pas?
16: Mais Laurent, il veut me faire bosser, il m'a dit. Ah, patron.
8: On va réfléchir.
17: Depuis la blague de Pierre Ménès, il a un doute.
8: On va réfléchir.
16: Je vais faire les 12 coups de midi d'abord. Je peux ou pas?
17: Les 12 coups, ça va faire plaisir à Jean-Phi.
16: Oh.
8: Vous me donnez le temps de la pub et je réfléchis, d'accord?
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8: Une question pour monsieur Bouton, Andreas Bouton, qui habite Aix-sur-Vienne. À la Saint-Norbert, on attend plus de 6 millions de personnes. Mais où ça?
13: C'est en Irlande.
21: C'est en France.
8: En France, non.
1: Est-ce que c'est lié à la climatologie, c'est-à-dire qu'un phénomène...
8: Pas du tout.
4: C'est en Europe
8: C'est en Europe.
21: C'est la Saint-Norbert, le patron, ou c'est une ville qui s'appelle Saint-Norbert?
8: C'est pas bête, ça, monsieur Junio, comme
21: mais
8: question.
21: Non, mais c'est moi qui l'a
8: posé. Mais c'est bien le saint patron, c'est le jour de la Saint-Norbert.
21: Est-ce que c'est une fête religieuse?
8: Une fête religieuse.
1: C'est lié au sport, à une activité, à une...
8: Le sport, non.
21: C'est une fête un peu rigolote, genre originale,
8: c'est en Europe? Pas vraiment rigolote.
21: C'est en Europe?
8: En Europe, oui.
4: Commémoration?

0: En Espagne.
1: Oui. Ce ne seront pas 6 millions de personnes au même endroit.
2: Ah,
1: si. Connectés.
3: Non, non, c'est une
2: réunion. Mais
3: tu peux avoir 6 millions de personnes. C'est une réunion Zoom. Hein, oui.
4: C'est 6 millions répartis dans le monde. La question n'a aucun intérêt.
1: Tu peux pas avoir 6 millions de personnes au même endroit.
5: Madame.
1: Mais non, j'ai raison.
3: À Noël, t'as 6 millions de gens devant une dinde.
1: Ah oui.
3: Bon, bah, c'est pas.
6: Ça s'appelle le concours Miss France.
3: Est-ce que c'est en Espagne?
6: En Espagne.
5: Est-ce que c'est vieux? Est-ce que c'est ancestral?
7: C'est funéraire?
5: Depuis longtemps?
6: Bah, c'est-à-dire que c'est
3: un
6: vrai.
3: Un carnaval?
6: Tous les 10 ans, ça a son importance, oui.
3: En Italie?
6: En Italie, non.
3: C'est lié à l'alcool?
4: Est-ce qu'on commémore un Norbert célèbre?
6: Ah non, pas du tout.
1: C'est pas lié au méridien de Greenwich? Ou au méridien de Greenwich?
6: Ah oui.
1: Peut-être il y a un changement de latitude ou
4: bien
1: un changement de. Non, c'est pas.
4: Bah, quand
1: non,
4: tu bouges, il y a un changement de latitude.
1: C'est pas lié à l'équateur.
6: Vous avez déjà donné rendez-vous à Nathalie dans un méridien ou dans un mercure?
1: Ah, oh, vous êtes très très fort. Non, on n'est pas hôtel du tout.
6: Ah, vous n'êtes pas hôtel du tout.
5: Ah, tu la, ah, tu la fourres dans la rue.
3: Mais vous êtes.
5: Ah, mais c'est chouette, t'as raison. Pourquoi pas un petit pas de porte.
4: T'as raison.
5: Une entrée de parking.
1: Elle m'a posé une question extraordinaire parce que. Arrêtez Laurent. Elle m'a posé la question.
6: Et les juifs, alors ils font l'amour sous les portes cachères.
1: On l'a pas fait encore.
4: Non. Ah, mais... Toujours pas.
3: Mais qu'est-ce que t'as. Mais...
8: Il vous appelle au
1: secours. J'ai pas envie de donner aujourd'hui. Aujourd'hui,
4: j'ai pas envie de donner. Oh, mais... Ça va, Rothschild.
6: Dites-lui à elle, mais pas à nous.
1: Non, mais je suis très gêné.
3: Qu'est-ce qu'elle mange? Elle est
1: végétarienne. Parce que le problème, c'est que je ne sais pas ce que je dois dire ou pas dire. J'ai envie de lui envoyer un texto.
4: Moi, je vais simplifier la vie pour toi. Attends, je vais te simplifier la vie, Johan. Tu préfères perdre ton boulot ou perdre ta meuf?
1: Ah, je préfère garder mon amour de ma vie.
4: Ah, d'accord.
1: Et personne n'applaudit dans le public. Non. Voilà le romantisme.
5: Eh ben alors casse-toi, casse-toi. Alors,
6: ça c'est une bonne nouvelle.
1: Quand on s'est vu récemment, en fait, j'ai fait une mise au vert, je me suis arrêté à l'hôtel parce que elle habite très très loin.
8: C'est quoi une mise
1: donc,
8: au vert?
1: Je peux pas faire la route, sans m'arrêter. Donc je me suis arrêté dans un petit hôtel, et je vous assure, et j'avais la boule au ventre, et je sais que c'est bon.
6: Et la gaule?
1: J'adore. Parce que quand on.
5: Non, mais ah oui.
1: J'ai
3: non, la boule.
5: Bah, c'est lui la boule, hein.
1: Non, mais est-ce que ça vous arrive encore à vous, franchement, d'avoir la boule au ventre, d'avoir le stress?
3: Ah oui, toi, quand tu parles, oui, je l'ai. Tu m'angoisses, en fait.
8: Johan, vous faites
3: des rêves. Elle habite où? Elle est pas con, elle habite très loin.
1: Elle habite très loin.
3: Elle a déménagé.
1: Ce qui est génial, c'est que je vous assure, en revanche, dès qu'on s'est vu, tout de suite, tout de suite, ça disparaît, ça y est, c'est.
5: Mais attends, mais c'est pas loin, Beauval. Je comprends pas, c'est pas le zoo de Beauval, c'est à côté, non, c'est à 3 heures.
1: Elle m'a dit qu'elle vraiment, elle t'admonistrait.
6: Oh, dis donc, on est en train de perdre 300
5: balles.
3: C'est pas la vie amoureuse
4: de Johan devrait être décomptée.
3: Quand vous parlez de vous, de vos anecdotes, vous arrêtez le compteur.
6: Oui, mais là
3: vous, vous le faites parler et on arrête pas le compteur.
4: Ah, attends, juste.
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6: C'est fini, et tant mieux pour les 300 euros qu'on va donner à monsieur Bouton, qui habite Aix-sur-Vienne, et sûrement 100 euros de plus dans la salle. Regardez.
5: Oh, il y a une dame, elle est motivée, madame.
6: Il y a une main qui se lève.
4: Avec une main levée aussi.
5: Attendez, je vais passer par là.
4: Alors, autant d'énergie.
5: Attendez. Voilà, enlevez la prothèse. Poussez la canne. Dégagez le fauteuil. Enlevez la secrétaire médicale. Le défibrillateur, on s'en fout. Bonjour madame, bienvenue. Votre prénom, votre réponse d'après vous?
9: Je m'appelle Valérie et je pense que c'est pour le 6 juin 44.
6: Et bien sûr, le D-Day, 80e anniversaire du débarquement. Valérie, c'est le jour de la Saint-Norbert, c'était mon piège. Bravo madame, vous gagnez 100 euros.
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6: Question qui va concerner cette course qui a été incroyable hier, la course Paris-Roubaix, ça vous a impressionné, Julie? Je sens que vous avez regardé. Hein.
8: J'ai regardé, oui. Alors, pas tout, mais enfin.
6: Comment c'était l'arrivée alors?
8: Bah, l'arrivée, les pauvres, ils sont couverts de boue de la tête aux pieds.
6: Voilà. Mais c'est vrai que c'est quand même très très dur.
5: C'était pour les filles hier, c'est ça?
6: Samedi, c'était pour les filles, et hier, c'était comme d'habitude, les garçons. C'était la première fois qu'il y avait un Paris-Roubaix féminin, effectivement, mais ça, c'était samedi. Mais toujours est-il que ma question concerne, évidemment, un passage très célèbre du Paris-Roubaix. C'était la 118e édition de ce Paris-Roubaix, et je vais vous demander quelle est la plus célèbre difficulté sur le parcours.
0: Le carrefour, la chaussée de quelque chose. Le carrefour de machin.
5: Non, la chaussée de quelque chose.
6: Non, non, non.
5: La chaussée des
2: choses. Le Dodane, là, qui est au kilomètre 20.
6: Mais ça a un nom, vous voyez. Oui. Le mythique secteur pavé, truc, oh là là. Connu pour être le plus dur du parcours.
2: On les voit se casser la figure dans Stade 2, je m'en rappelais. Ils faisaient des best-of.
6: Ah oui, mais quand même, depuis 118 éditions, on aurait peut-être pu.
4: Non, c'est parce qu'il y a un feu rouge, c'est ça?
2: Non.
0: C'est très mal signalé.
2: Non, il y a un épouvantail, il regarde tous et ils tombent, c'est con.
6: Non, non, non.
3: Il y a un virage.
6: C'est le secteur pavé de la course, qui est d'ailleurs un des plus longs secteurs pavés de la course. Et c'est voilà pourquoi
5: le Dodane Hidalgo.
6: Ah non, mais vous connaissez tous, j'en suis sûr.
0: Le truc d'Arambert. Ah. Non. Le machin d'Arambert.
6: Alors, il vous manque le premier mot, ça s'appelle
3: le pont.
6: Non, pas le pont.
3: Le rond-point.
5: Le passage.
2: L'impasse.
6: C'est d'Arambert, oui.
2: La voie sans issue d'Arambert.
5: Le chaos.
6: Non.
2: L'impasse.
6: Non.
2: Le pont.
6: Non.
3: Le pavé d'Arambert.
6: Non.
3: La chaussée.
6: Non, mais là, quelque chose.
2: Le téléphérique.
0: La passe d'Arambert.
6: Non. Mais c'est bien d'Arambert.
3: La voie.
6: Pas la voie.
3: La route.
6: La conduite.
3: La route.
2: La rocade.
6: La rocade d'Arambert, non.
0: La montée d'Arambert.
6: Non.
3: La descente.
6: Pas le descendre.
2: Le plat d'Arambert.
5: La
2: virage. La belle-sœur d'Arambert.
6: Non, non, non, non, non, non.
0: Le nom de Dieu de bordel de merde d'Arambert.
2: Mais oui.
6: Pensez au dépucelage de Chantal là-dessous.
2: Ah, ah. Le gangbang d'Arambert.
3: La quoi?
0: Le
3: dépucelage
0: de Chantal là-dessous. La défonce.
6: Pas loin.
3: Ah.
2: La descente.
5: La déglingue.
6: Non.
3: La descente en gare, en fait.
0: La descente.
5: La démontage. La démontage.
2: La démontage. La défouraille. Arrêtez. La défourée.
3: Tout de suite, alors.
5: La débridage.
2: La démontée.
3: Pas donné.
0: La sodomie d'Arambert. Le tunnel d'Arambert 2.
5: La grotte. La grotte.
2: Le lift d'Arambert.
0: Les horreurs d'Arambert.
6: Mais on se rapproche.
0: Le courage
2: d'Arambert.
0: Le courage du mec.
5: La nausée. La nausée. La pourriture.
0: La préhistoire d'Arambert.
6: J'aurais jamais dû dire ça.
5: La caverne. La caverne.
6: J'aurais dû dire Julie.
0: Oh, pas mal. La moustache d'Arambert.
3: Non, pas, ça va pas, non.
6: C'est quand même dommage parce que Monsieur Gueluc a trouvé déjà
0: le principal.
6: Le lieu dit, vous voyez. Mais l'expression célèbre, c'est là.
5: Le lieu dit.
6: Mais non.
0: Là,
6: mais
0: c'est ça,
5: le fossé.
6: Non.
3: Là.
6: Ah, on se rapproche, pas le fossé.
5: La fosse.
6: Non, non.
3: Le ruisseau.
6: C'est là quelque chose. Là, là.
3: La vallée.
6: Vous allez voir que dans le public, on connaît. Hein,
0: bah
6: ils vont toucher ça. Ils vont toucher 100 balles.
0: Ouais, mais il y a un mec qui a dit d'Arambert. Donc on fait moite-moite, les gars.
5: La ruade.
6: Pas la ruade, mais non.
3: La glissade. La glissade.
6: Glissade d'Arambert.
3: Mais oui.
6: C'est le passage le plus connu
5: du Roubaix.
6: Ça fait 118 ans que vous suivez.
0: Mais oui, mais oui.
5: Il y a
0: quand même un mec qui a dit d'Arambert, merde.
2: Il a trouvé Philippe.
5: L'encyclopédie d'Arambert.
6: C'est d'Arambert. Diderot et d'Arambert. Mais non, alors.
0: Ça décrit pas une montée, une descente ou un truc comme ça.
6: Non.
5: L'endroit d'Arambert.
0: L'enfer d'Arambert.
6: Ah, mais non, mais non, mais c'est bien triste, mais. Tant mieux pour le public qui vient ici, pas seulement pour se réchauffer, pour repartir avec 100 balles aussi. Et dans
3: l'allée d'Arambert.
6: Pas l'allée. Regardez toutes les mains qui se lèvent.
0: Ah oui.
6: Regardez la honte sur les grosses têtes. Mais la honte sur les grosses têtes. Il y a au moins 20 mains qui se lèvent.
2: Vous allez voir un jeune, mais il me revient pas.
6: Et c'est là que je me dis que quand même, va falloir que je fasse quelque chose. Mais pas possible, là.
0: Attendez, mais messieurs, dames, c'est une seconde, un petit... Qui trouve que le mec qui a dit d'Arambert a aidé à trouver la question?
6: Personne.
0: On lève la main, voilà.
2: Moi, je porte les micros, tu me files 20 euros et tu files 50, on s'arrange, d'accord? Ça marche. Allez-y, madame, bonjour.
11: Bonjour, donc Karine, et c'est la tranchée d'Arambert.
6: Non.
2: Alors, monsieur est à côté, comme ça, c'est moi, ça me fait pas trop bouger.
12: Bonjour, je m'appelle Patrice, et je pense que c'est la trouée d'Arambert.
6: La trouée d'Arambert. Bonne réponse. L'autre dame qui a dit tranchée n'était pas très loin, mais quand on dit tranchée, auquel cas on appelle ça la tranchée de Valers à Rambert, ou la trouée d'Arambert.
2: Oui, c'est ça, d'où le dépucelage de Chantal là-dessous.
6: Il vous manquait la trouée.
3: La trouée.
2: On a tout dit sauf la trouée.
0: C'est vrai, et c'est après qu'on l'a appelé l'enfer du Nord.
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6: Vous allez regarder le...

0: match ce soir, j'imagine. Oui. Vous le commentez ou pas?
1: Oui, je le commente sur la chaîne L'Équipe ce soir, canal 21 de la TNT, donc n'hésitez pas à regarder.
0: Ah bah, regardez, on voit rien, c'est vous qu'on va voir. Puisque, rappelons-le, pour ceux qui l'ignoreraient, vous allez commenter le match, mais nous, on n'aura pas les images.
1: C'est ça. Laurent, vous regardez ce soir et tout, c'est...
2: Regardez-moi.
0: Quitte à regarder le match, autant regarder le match. Allez. Faudrait vraiment être con pour regarder le match sans voir le match et que vous écoutez vous, vous voyez.
1: Allez, Laurent, on fait un truc à la 35e minute, je vous fais une dédicace. Casse extraordinaire. Donc à la 35e, vous vous mettez.
0: Je serai pas chez moi, j'ai un dîner. Ce
3: soir. Ouais, c'est ça.
0: Mais c'est vrai en plus.
3: Il a rendez-vous chez son proctologue, je sais pas.
1: Un dîner d'affaires.
0: Oh, j'ai pas besoin. Des trous du cul, j'en ai ici.
1: Et François, hier, il a vécu l'un des plus grands matchs depuis 10 ans. Il était au match à Arsenal hier. Il est venu spécialement ce matin à 5h30 de Londres pour faire l'émission et il a assisté au début extraordinaire de Declan Rice hier.
4: Même les trois. Oui.
1: Ah oui. Non mais, alors c'était, tu peux nous raconter un petit peu le match, l'ambiance, François? On est à la 56e, le ballon est pour Declan Rice et fais le commentateur. Fais Yoann Rioux 30 secondes en ta vie, François. Allez, chance de
0: bouche. Même 30 secondes, c'est trop.
1: 58e, Declan Rice pose le ballon. 0-0 entre Arsenal et le Real Madrid.
0: Il vous fatigue aussi. Parce que moi, il me fatigue.
1: Non. D'ailleurs, je suis remplaçant aujourd'hui parce que j'ai été appelé en catastrophe. Donc
3: mais pourquoi l'avoir appelé en catastrophe?
0: Vous êtes toujours appelé en catastrophe.
1: Hier, 8h du matin. Est-ce que Yoann, Constance ne peut pas venir? Est-ce que tu peux venir? C'est pas ma vie. Merci Constance de pas être là, vraiment, parce que les carrières débutent souvent comme ça, hein, quand les gens qui... Je vais faire
0: ou la... finissent. Ouais. Vous êtes content de retrouver Karina Marimont?
1: Oui, je sais que Karina est très très très très heureuse parce que sa vie a basculé grave au cours de quelques semaines. Et ce que je peux vous dire, et c'est absolument merveilleux, et je pense que je peux lui dire parce que je vais demander l'autorisation, et on adore les belles émotions, le nouvel amoureux de Karina Marimont est au premier rang.
0: Non, c'est pas vrai.
1: Non mais c'est que des bonnes
3: mais
1: vibrations.
3: Mais tu vas fermer ta gueule.
0: Alors attendez. Attendez. Oh, quand même il est très très jeune je trouve. C'est le petit avec des lunettes là au bout.
1: Continuez un petit peu Laurent.
0: Alors non mais il faut que je fasse. Je sais pas lesquels ça peut être moi.
1: On a le temps, on a 2h30 pour faire connaissance. Y'a pas de soucis.
0: Regardez, elle rougit la Karina. C'est donc vrai, il est au premier rang.
5: C'est commencé l'émission.
1: Et il vous regarde avec amour, Karina. Je peux vous dire, j'ai saisi son regard déjà. Il est vraiment.
0: Qu'est-ce que vous voulez?
5: Il n'y a vraiment pas moyen de rappeler Constance. Elle n'est pas dispo, vraiment.
0: Au moins, elle, Karina, voyez-vous, elle assume. Elle nous a raconté qu'elle avait trouvé l'amour. Et bien voilà, son amoureux est là. Tandis que vous, la vôtre, dont on entend parler depuis un an.
1: Bah, elle travaille dans la sous-marine, elle a autre chose à faire. Elle a, il faut qu'elle ait.
6: Tu vois, Karina, mais
7: lui, sa meuf, c'est comme l'équipe 21, il commente, mais il n'y a pas d'image.
0: Si j'ose dire, sa meuf, on n'en a toujours pas vu la queue. Pour Denis Fournier, la première citation du jour, évidemment. Monsieur Fournier habite Verson, dans le Calvados, qui a dit « Si on payait mieux les bénévoles, ça donnerait peut-être envie à plus de gens de travailler gratuitement. »
1: Coluche, Coluche.
3: Jean-Yann.
0: Non, c'est pas Coluche, c'est pas Jean-Yann. C'est quelqu'un qu'on aime bien, qui est toujours vivant.
1: Kersauzon.
0: Pardon.
1: Philippe Gueluc.
0: Philippe Gueluc, bonne réponse de son compatriote.
4: Ah, c'est pour le bal.
0: Ah oui. Alex Vizorek. Pour Mme Leborgne, Catherine Leborgne, qui habite Sainte-Marie de la Mer, qui a dit une fois que les joueurs de rugby ont réussi à enfiler leurs chaussures et à nouer leurs lacets, tout le côté cérébral de ce sport est terminé.
3: Ça, c'est pour François Berléand.
0: C'est quelqu'un qui est drôle, c'est français. Il y a longtemps qu'on ne l'a pas cité. Ah. Il travaille sur une autre radio maintenant dans le Sud. Mais
7: Bernard Laporte?
0: Non, non, non. Non,
1: c'est un chansonnier?
0: Non, c'est pas un chansonnier, même s'il a fait de la scène assez récemment, sur le tard. Hein, il a fait de la scène, mais il a fait surtout de la radio, de la télévision. Il a écrit aussi une ou deux chansons, dont un grand, grand, très grand succès, d'ailleurs pour une jeune chanteuse.
1: Ah bah c'est Guy Carlier.
0: Guy Carlier, bonne réponse.
1: Une chanson magnifique de... Je sais plus le nom de la chanson, mais magnifique.
3: Non, mais c'est le club des gros qu'on m'incite.
5: Une chanson magnifique.
1: Et le livre de Guy Carlier est absolument extraordinaire avec la plus belle phrase. Les obèses mangent leurs émotions. Et moi, c'était mon cas pendant 30 ans. Quand j'étais heureux, je mangeais. Quand j'étais malheureux, je mangeais. Et quand je faisais la
7: mange les émotions et ferme ta gueule.
0: C'est exactement ça. J'ai envie de dire, reprenez-en. Pour Charles Cougot, qui habite Chartres en Bretagne, monsieur Cougot.
4: Chartres, c'est pas en Bretagne.
0: Oui, mais c'est, là, c'est en Ille-et-Vilaine. Ça s'appelle Chartres en Bretagne. Monsieur Rioux, qui est breton.
1: Bien sûr, je connais.
0: Vous connaissez Chartres
1: en
0: Bretagne?
1: Oui, j'ai vu la pancarte déjà et le panneau, ouais.
4: Il avait une pancarte.
6: J'ai vu le panneau.
4: Une pancarte. J'ai vu une pancarte.
0: Finalement, vous êtes payeur quand vous venez en remplaçant.
6: Mais putain, je suis en train de commencer ma deuxième carrière au Conseil. J'ai jamais été aussi bon en 10 minutes d'émission, mais c'est impressionnant. J'enchaîne les vannes et tout.
4: Vous pouvez pas appeler Constance?
0: Ah ouais, qui a dit, à 60 ans, ma grand-mère a commencé à marcher tous les jours 3 km. Aujourd'hui, elle a 97 ans et Dieu sait où elle est.
7: Seinfeld.
6: Américain.
0: Ça, c'est américain, mais c'est plus vieux que Seinfeld.
7: Bill Cosby.
0: Non.
5: Woody Allen.
6: Ustinov.
0: Un acteur qui est mort à 100 ans, d'ailleurs.
7: Ah ouais.
0: Et on le cite régulièrement ici.
4: Bob Hope.
0: Bob Hope. Oh, bonne réponse de Roselyne Bachelot.
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0: Une question pour Christian Gouèche, qui habite Troyes dans l'Aube, qui en octobre 1967, avant de mourir, aurait dit « Ne tirez pas, j'ai plus de valeur pour vous vivant que mort ».
9: Belmondo dans Le Professionnel.
0: Non.
1: Un homme politique.
0: On est en octobre 1967.
1: Donc c'est pas Kennedy.
0: Ce n'est pas Kennedy.
9: Non. Un français?
0: Un français, non. Alors vous m'avez dit politique, je suis obligé de vous répondre oui.
9: C'est pas Reagan?
0: Non, c'est pas Reagan.
9: C'est un américain.
7: C'est pas le révérend père.
5: Martin Luther King.
0: Martin, qui a dit Martin
5: c'est
0: Luther
5: moi.
0: King? Eh ben c'est pas ça.
1: Il est mort en fuite.
0: C'est bien d'avoir des nouveaux, je peux refaire mes vieux coups.
10: Mesrine.
9: Vous avez dit Reagan parce que je pensais à Reagan acteur, moi. C'est dans un film, c'est dans un film qu'on a dit ça?
0: Ce n'est pas dans un film, c'est dans la vraie vie. Et avant d'être fusillé, car il sera effectivement fusillé, il a dit « Ne tirez pas, j'ai plus de valeur pour vous, vivant que mort. »
9: C'est pas Pierre Goldman?
0: Non, ce n'est pas
1: c'est
0: Pierre Goldman.
1: C'est un ancien dictateur?
0: Un ancien dictateur, non. Non
7: plus. C'est en Amérique?
0: En Amérique, qu'est-ce que vous appelez
5: Amérique du Sud. Aux États-Unis?
0: En Amérique du Sud.
1: En Amérique.
9: C'est pas le Che Guevara? Le Che Guevara?
0: Le Che Guevara. Bonne réponse de Monsieur Cohen. C'est le Che.
9: Ernesto.
0: C'est le Che, justement, en octobre 67.
9: Un peu le Gérard Larcher de l'époque.
0: Qui était là-bas?
1: Régis Debray,
9: le français.
0: Alors, Régis Debray, c'est vrai, mais quelqu'un d'autre aussi, dont on parle beaucoup dans la presse ces jours-ci.
1: Pierre Goldman.
0: Ah oui. Bonne réponse de Yann Moix, c'est oui, le demi-frère.
9: Et c'est là qu'il a créé les enfoirés.
0: Le demi-frère de Jean-Jacques Goldman était effectivement, c'est raconté aujourd'hui dans Libé, était là-bas au moment où le Che s'est fait tuer. Et c'est vrai qu'il a été lui-même abattu. On sait pas trop par qui, on n'a jamais vraiment su.
9: Ah bah c'est le secret portugais, c'est sûr.
0: Alors qu'effectivement, il venait d'être libéré, d'être sorti de prison.
1: Il a été abattu par un groupuscule intitulé Honneur de la police en septembre 79. Beaucoup ont cru que c'était Giscard qui l'avait fait assassiner, mais on sait aujourd'hui que c'est un règlement de compte de flics douteux, de barbouzes, qui n'ont pas supporté qu'il soit innocenté en 76, alors qu'il est vraiment considéré par eux comme coupable.
0: Il y avait un papier ce week-end dans le magazine M du Monde sur Pierre Goldman, absolument incroyable, avec des photos surtout de l'enterrement, et on voit Simone Signoret, Yves Montand, Jean-Paul Sartre. Il paraît qu'il a même dû être exfiltré, Jean-Paul Sartre, du cortège.
1: Est-ce qu'on voit Pierre Bénichoux?
0: Alors, Pierre, il devait y être,
1: oui,
0: Pierre.
1: Normalement, il a sûrement chanté la trompette, ça a été très mal vu par l'entourage.
0: Mais non, mais Sartre était en très mauvais état et il a eu un malaise. Il a fait un malaise au cimetière pendant l'enterrement de Pierre Goldman et on l'a exfiltré vers une station de taxi. Et d'ailleurs, le cortège avançait très très lentement. Il y a quelqu'un qui a plaisanté en disant « C'est Sartre devant qui freine tout le monde ». Puisqu'on parle cinéma, c'est demain que le film sur Pierre Goldman sort. Il y a...
9: Vous l'avez vu, patron?
0: Non, je ne l'ai pas vu encore.
10: Demain.
0: Mais j'aurais pu le voir avant.
10: Vous avez même pour les stars.
9: Chez BFM, ils ont tous les films en avance.
0: Je vois tous vos films en avance.
9: Ah, c'est bien ça le problème.
0: Aïe.
7: C'est mieux de les voir en avant, toi, tu les ferais pas.
10: C'est gentil.
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0: Je vais maintenant vous parler d'un nom d'empereur que vous avez forcément vu dans l'éphéméride aujourd'hui.

0: parce que pour le coup c'est un compte juste. Oui, un compte juste. Il
1: ça
0: est.
1: Ça veut dire quoi un compte juste?
2: Bah, qu'il est mort exactement aujourd'hui.
3: Ouais, genre 100 ans, 200 ans.
2: Il est mort aujourd'hui le 20 novembre.
0: Alors il y a 1740 ans pour tout vous dire.
4: Bah, c'est Dioclétien là.
0: Ouais. Pardon, oui, Dioclétien. Oui. J'allais vous le dire. Dioclétien, mais ça n'était pas ma question.
4: Alors quelle est la question?
5: Je suis sûr que c'était la question, mais il essaye d'en trouver une autre là.
0: Pas du tout.
5: Ah non?
0: Non, parce que ça, je me doutais que vous connaissiez.
2: Ah ouais.
3: Bah, qui ne connaît pas Dioclétien? Qui ne connaît pas Dioclétien?
5: Franchement.
2: On dit fort comme un Dioclétien.
3: Mais bien sûr. Voilà,
5: vous nous prenez pour qui?
1: Et alors, la question.
0: Et en tout cas, il y a 1740 ans, Dioclétien, c'est pas qu'il est mort, il y a 1740 ans pile.
4: Il est devenu empereur.
0: Il est devenu empereur. Bravo. Bon, voilà. Ça n'était pas ma question non plus.
3: Qui ne sait pas que Dioclétien est devenu empereur?
5: Il y a 1741 ans. Voilà.
0: Il est proclamé empereur, Dioclétien, il y a 1740 ans. Et là, il a une idée. Il invente quelque chose.
4: La tétrarchie.
0: Waouh! Et qu'est-ce que c'est?
4: Bah, c'est qu'on va gouverner non plus seul, mais à quatre. Alors, il a un deuxième empereur et ils choisissent chacun un vice-empereur qui va leur succéder. Et ils les choisissent, ces deux-là, ils ont des noms. C'est pour ça qu'on s'en souvient. Ils embauchent, si j'ose
0: qu'on
4: dire.
0: On s'en souvient.
4: Oui, oui. Ils embauchent Galère et Chlore. Ah. C'est les deux héritiers des deux empereurs.
5: Vous voyez, il y a des empereurs qui font ça, Laurent.
0: Effectivement. On remarquait, je veux bien que vous ayez le rôle d'Auguste plutôt que celui de César. Mais effectivement, on appelle ça la tétrarchie. Gouverné à quatre.
4: Alors, on va pas porter bonheur.
0: Et c'est inventé
2: mais
0: par.
2: Mais pourtant, tétra, on entend trois.
0: Oui, mais c'est non, quatre.
4: C'est quatre. C'est trois. Tétra.
2: Oui,
3: Tétralogie.
5: Tétraplégique, oui. C'est les quatre membres.
3: Tétraplégique, les quatre membres.
5: Les quatre membres.
2: Mais pourtant, on entend trois. Voilà, c'est tout. Voilà.
5: Bah non.
1: Non, bah non, on entend quatre.
2: Dans tétra, t'entends quatre.
5: Ouais. Ah oui, j'entends
2: dans
5: quatre.
2: Dans quadra, j'entends
3: dans
2: quatre.
3: Dans quadra, j'entends trois, moi.
4: Et dans dodeca. Dans dodeca, on entend 12. Alors, voilà. Non, deux dodeca.
2: Ah, moi, ça m'empêche de dormir. Dodeca. Même le dodeca, ça m'empêche de dormir.
0: Dioclétien a été proclamé empereur et ensuite, effectivement, il a nommé co-empereur César puis Auguste, qui eux-mêmes, effectivement, ont nommé chacun un successeur. Enfin, ça fait cinq, en fait, alors.
4: Ah, oui, ils mouraient tous, donc c'était compliqué. Ah, ouais. Ils étaient tous d'accord sur une seule chose, c'était massacrer les chrétiens.
0: Dioclétien, pour votre gouverne, est né en Dalmatie, cher.
5: Ah, c'était un chien.
2: Ils étaient sans.
3: Sans famille.
5: Et Cruella était là aussi.
1: Bon, cela, ouais, bon. Ah, bon.
5: Ça, je crois qu'on saoule Roselyne.
1: Ouais.
2: Bon, bah, ça va.
3: Elle coule sous le poids de son maquillage.
0: Elle peut même pas avoir comme prétexte de s'absenter pour retourner se maquiller parce que.
1: Mais j'en ai déjà beaucoup. Ah non, c'est pas vrai.
0: Ma pauvre Roselyne.
1: Oui, bah oui. Je suis la tête de Turc. D'habitude, c'est Isabelle.
5: Mais elle n'est pas maquillée ce matin.
2: Moi, je suis jamais maquillée.
0: Isabelle n'est jamais maquillée.
2: Je déteste
3: elle n'a pas
2: ça.
3: Besoin de ça.
0: Ah non, non, non, non.
1: Oh, oh, oh, oh, oh, oh, ces petites bites, là.
2: Elle est mauvaise.
5: Ça y est, on l'a réveillée.
2: En tout cas, Barbier, il a une culture assez étonnante.
4: Isabelle a une mouche naturelle sur la pommette.
5: Non, c'est une vraie mouche.
3: C'est une vraie mouche, elle est morte.
5: C'est une vraie mouche, elle est collée.
2: Comment on l'appelle?
0: Elle est morte à cause de la laine.
2: Qu'est-ce que vous avez dit?
0: J'ai rien dit.
5: Il a dit à cause de la laine.
3: Il a dit que t'avais un très joli pull en laine.
0: Vous avez remarqué en tout cas comme Isabelle flatte et drague tout tranquillement.
2: Non, je suis étonnée. Et je me dis que d'être avec quelqu'un, d'être la compagne de Barbier, enfin, elle doit être cultivée, votre femme aussi.
5: Mais
2: pour quelqu'un qui serait pas cultivé, comme moi, par exemple. Alors, soit c'est très agaçant, soit c'est absolument charmant. Je sais pas, j'hésite.
5: Moi, je pense que tu es sapiosexuel.
3: Ouais.
0: Et regardez.
2: Ah, bah, ça, c'est sûr.
0: Non, ce qui est mignon là-dedans, c'est que, regardez, Christophe est presque devenu aussi rouge que son écharpe.
5: C'est vrai, il est touché, hein.
3: Il a les deux mains entre les jambes, alors il fait rien, mais.
0: Non, mais c'est vrai que c'est mignon de vous voir tous les deux.
3: Ouais, c'est touchant.
5: Ouais, mais ça, regarde, il est tout mignon.
4: On a
5: là.
4: Sacha Guitry en commun. Voilà. Elle en est la plus belle vestale et moi j'essaye d'en être un modeste.
5: Ah, déjà, vous lui expliquez ce qu'est vestale.
3: Vestale, c'est une motocyclette, une vestale.
0: Ah, c'est chouette, vous avez vu comme il vous parle, comme il vous complimente.
2: Ouais, ouais,
5: à mon avis, votre Ken.
2: Beaufran, là, qui tu crois que je sais pas ce que c'est qu'une vestale?
1: Mais si. C'est un opéra de Pontini.
2: Ils sont fatigants tous.
5: Elle fait redescendre la tension sexuelle. Roselyne, c'est pas possible ça. Regarde, là, on sent qu'il va se passer un truc qu'on est en train de vivre en temps réel, quelque chose.
3: En train de faire un assaut avec son
2: écharpe. Je suis épatée. Oui, je suis épatée. J'aime bien. C'est voilà.
0: Elle aime les. Franchement, c'est vrai, vous avez raison. Elle est sapiosexuelle.
5: Elle aime les cerveaux.
0: Elle aime les vieux moches intelligents. En tout cas, par ici, ça se passe bien. C'est pas comme de votre côté.
5: Qu'est-ce que tu veux que je passe avec
1: Philippe Claudel est totalement amorphe.
6: Voilà, vacciné.
2: Il a été vacciné, le pauvre.
6: J'aurais pas la grippe, mais j'ai plus de cerveau, là.
0: Il s'est fait vacciner parce que Roselyne l'a pris en grippe. Non, mais franchement, ça se passe mal par là.
6: Ah oui.
1: Entre Philippe et moi, il n'y a rien.
5: Mais ça va très bien, moi.
1: Et alors.
6: Sinon, une admiration mutuelle.
0: Beaugrand, arrête pas de jacter, mais
1: Christophe est perdu pour les femmes, donc.
5: Je peux encore.
6: Jamais.
5: Si vous voulez, je peux faire un petit massage à Monsieur Claudel pour le réveiller.
1: Non.
6: C'était l'autre bras. C'est du mauvais côté.
1: De toute façon, on t'a fait les deux piqûres dans le même bras.
6: Il fait ça bien, hein.
5: Ouais, je sais.
6: Non.
3: Ouais, fais gaffe, il commence par les épaules, hein.
6: Ouais, mais c'est.
5: Ça ne fait que commencer, Philippe.
6: Et vas-y, Christophe.
5: Moi aussi,
6: continue.
5: Je suis sapiosexuel.
6: Non, tu fais ça.
0: J'en aurais vu de ces choses ici. Hein. J'en ai vu des accouplements curieux, mais alors là.
5: Il n'y a pas de raison qu'il n'y ait que Barbier et Mergot qui baisent, merde.
6: Si on fait une portée, on vous en gardera un.
0: Madame Barbier écoute peut-être.
4: Oui, bien sûr. Et peut-être que.
0: Elle nous écoute, Madame Barbier.
4: Elle écoute.
5: Ah, bah, pas
4: souvent. Elle écoute beaucoup en podcast. Elle aime bien ça.
0: Elle viendrait chanter un jour ici, Madame Barbier.
4: Avec grand plaisir. Il suffit de lui demander.
0: Ah, bah alors, on va lui demander.
1: Ah oui, très bonne idée.
0: On ferait la promo pour Offenbach.
4: Exactement.
0: Elle viendrait chanter. Ah, bah la semaine prochaine, elle vient chanter.
4: Et ben, on va lui proposer.
5: Mais faut qu'il y ait Isabelle pour qu'elle se dispute.
3: Oui, bien sûr.
5: Quand même. Qu'elle se dispute les faveurs du bel
0: Isabelle. Isabelle est une jolie diva aussi.
2: Ouais, c'est mon petit brin de voix.
5: Et elle chante très bien.
0: Alors, qu'est-ce que vous pouvez chanter comme air
2: de la reine de la nuit.
0: Allez-y.
1: Ah. Oh là là là là là là. Non.
6: Oula. On reconnaît un peu quand même.
1: Non.
2: Attendez, parce que ça.
0: Heureusement que la nuit ne dure pas 6 mois ici. Hein.
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1: Pour monsieur Ferré, Marc Ferré, qui habite dans les Pyrénées-Orientales. Pardon.
4: Il n'habite pas au Cap.
1: Non, monsieur Ferré n'habite pas au Cap. C'est pas un
4: applaudissements
1: copain.
4: Pour cette blague, quand même.
5: Oh, elle n'est pas géniale, mais dans le rythme, elle est pas mal.
1: C'est lamentable.
3: Bah, articulé.
2: Oui, c'est très lamentable.
1: Alors là, vraiment, vous, alors, cher Chantal.
4: Faites comme Chantal, oui.
1: Remarquez, je comprends mieux quand on voit, par exemple, les anniversaires du jour. Il y a quelqu'un, et ça, je n'en reviens pas, quelqu'un qui aurait eu 110 ans aujourd'hui s'il vivait encore. Et ça, ça vous donne pas un coup de jeune, hein, je vous le dis tous. Léon Zitrone, dont on parle aujourd'hui.
6: Comment ça m'étonne pas, il était déjà vieux de son vivant.
1: Eh ben oui, mais quand même, vous rendez compte.
7: Et en pantoufles.
2: Sa date d'anniversaire, c'est sa date de mort.
8: Une très bonne après-midi de patin à glace.
1: Vous rendez compte?
8: Qui est ce vieux con. Ben je me suis engueulé avec lui. Attends, j'ai débuté RTL il y a des années de ça. Je faisais la transat il y a 40 ans de ça. Et il vient me voir, il me dit, mais qu'est-ce que vous faites dans mon émission? Mais il dit, mais ta gueule, c'est ton patron qui m'a embauché. Et après, quand il m'appelait, j'étais en Amérique avec l'arrivée de Tabarly, il m'appelait et je lui disais, non, je vous connais pas, je peux pas vous prendre en ligne maintenant et tout. C'est un sale type.
1: Léon Zitrone, il était aussi sympa sur la fin.
4: Sur la fin, oui.
7: Et il présentait les journaux en pantoufles, ce qui était quand même assez
4: intéressant. Ça fait rêver.
1: Rendez-vous compte qu'il en reste 110 ans. Il est né le 25 novembre 1914. On n'imagine pas ça. 110 ans aujourd'hui. Mais sauf qu'il a une particularité, Léon Zitrone.
9: Oui. Il est mort le 25 novembre.
1: Comment vous savez ça?
7: Vous venez de le dire.
1: Non, j'ai dit qu'il était né le 25 novembre.
9: Mais il est mort aussi le 25 novembre.
1: Ah non,
7: il est mort aussi le 25 novembre.
1: Il est mort le jour de son anniversaire. Bonne réponse.
4: C'est un beau cadeau. D'accord. Mais pas de la même année.
1: Ah bah non.
4: ça serait fou, ça.
1: Autrement, ça s'appelle un mort-né. Ouais. Les mort-nés sont dans ce cas-là. Voilà, vous voyez.
4: Il a une carrière. Il est mort-né, mais il a une carrière de dingue.
1: Non, tandis que lui, il a quand même tenu 81 ans, Léon. Et quand même mourir le jour de son...
8: Ouais, de bonheur. Et puis en plus, il s'est fait que des amis. Enfoiré.
1: Non, mais il paraît qu'il y a un risque supplémentaire.
8: Les anniversaires. Hein.
1: Exactement. Le risque de mourir le jour de son anniversaire augmente de 6 à 8% en fonction des autres jours.
4: Moi, je suis le 25 décembre, je voudrais mourir le jour de Noël.
1: Mais oui, parce que vous savez, vous faites la fête.
8: Ça va être le cadeau de tes parents.
1: vous buvez trop.
3: Il y a l'émotion aussi.
1: Il y a l'émotion. Ingrid Bergman, Sidney Bechet, Louis Nicolin, Dick Rivers sont morts le jour de leur anniversaire.
6: Très bien. Et Louis Nicolin, c'est qui?
1: C'est le président de Montpellier.
4: Le football.
6: Je suis content pour. Je suis pas content pour lui.
1: Mesdames et messieurs, bonsoir.
8: Quelle horreur.
1: Mec bien connu, Léon Zitrone, vous, Christine.
7: Oh non.
4: Vous
6: n'encadrez rien de gentil sur lui, visiblement.
1: Ben moi, je l'ai trouvé gentil à la fin.
4: Mais vous l'avez connu ou vous l'avez écouté?
1: Mais non, mais bien sûr que je l'ai connu. Je l'ai invité à plusieurs fois. Je faisais mes émissions sur France Inter dans les années 90. J'ai même fait un déplacement à Deauville avec lui.
4: Il paraît que c'était lui qui était dans la vachette dans Interville.
1: Non, mais à la fin, c'est comment c'est quand on vieillit.
4: Au contraire.
1: Ah, c'est pas vrai.
8: Il avait vieilli très jeune, lui.
1: Ouais. Souvent, quand on vieillit, on devient plus gentil.
8: Oui, c'est vrai.
4: À part l'abbé Pierre, c'était moi quelqu'un. À part l'abbé Pierre, c'était moi quelqu'un qui devient plus gentil avec l'âge. Ça m'étonnerait, monsieur.
6: Non. Ceux qui sont gentils sont souvent ceux qui étaient gentils jeunes.
1: C'est pas vrai.
6: Genre Mère Teresa.
1: Non, Léon Zitrone, moi, je vous jure, en plus, il avait plus qu'un pied qui fonctionnait.
6: C'est pas vrai. Comment vous savez?
7: Avec une seule pantoufle.
1: Mais parce qu'il est venu avec. Je vous dis, on a fait un déplacement à Deauville avec lui.
6: Et vous vérifiez les pieds de tous les gens qui vous accompagnent.
1: Mais non, mais il avait un pied qui était emmitouflé dans
8: une chambre. Oui, il le déplaçait avec une grue à l'époque.
1: et le pauvre, il était. Et je ne l'ai pas revu après. On avait Nancy Holloway dans l'émission ce jour-là. Elle lui chantait T'en vas pas comme ça.
4: C'était prémonitoire,
1: Non, mais c'est vrai.
3: Mais c'est vrai que vous êtes gentil avec les vieux. Vous.
1: Ah oui, c'est vrai que
3: c'est vrai, vous aimez les vieux.
1: Oui, ça vous arrange bien.
3: Voilà. Vous les accompagnez jusqu'au bout.
1: Absolument.
3: Vous êtes fidèle.
1: Christine, vous pouvez pas dire que vous n'avez pas connu Monsieur Zitrone.
7: Le moins possible.
8: Ah oui, alors.
1: Non, enfin, quand même, il a fait le 20h comme vous.
7: Ouais. Ah mais bien avant.
1: Il était.

0: Ah. Il était à RTL, vous êtes allé à RTL. Ouais.
1: Non, mais il n'y était plus.
2: Une romance cachée, en fait.
3: C'est vrai que c'est pas gentil. Il avait 100, il aurait 110
1: ans. Oui, il avait 110 ans et tu l'as bien connu.
3: Mais tu l'as bien connu.
2: Vous êtes une contemporaine.
3: Soyez pas désagréable, enfin, quand écoutez, même.
0: Je l'ai connu, moi, alors c'est pas vache de dire.
3: Vous êtes contemporaine.
0: Ouais. Non, enfin, quand même.
4: Tu étais son prof au lycée. Non, mais encore des compliments, encore.
3: Sans déconne, le journaliste.
5: J'allais proposer Interville.
0: Non mais vous Chantal, vous l'avez connu vous Chantal.
5: Moi j'ai connu Guy Lux.
0: Ah oui.
5: Ah oui, j'ai connu Guy Lux.
3: Mais il n'est pas mort le jour où il est né, Guy Lux.
5: Non, je crois pas, mais j'ai pas connu, je regrette.
0: Léon Zitrone n'est pas mort le jour où il est né.
4: Mais si, la même année.
5: Oui.
4: Si, le même jour, oui. Mais,
0: non,
4: la même
0: mais c'est souvent de l'émotion, c'est son anniversaire, on se dit bon bah voilà, c'est le moment de s'en aller, je ferai pas un jour de plus.
4: Ah oui, il s'est étouffé dans son vacherin. Ah bah à cet âge-là, faut faire attention, faut manger que des beignets. Faut manger que des beignets à cet âge-là.
3: Rassurez-moi, il a de la famille en vie qui nous écoute.
0: Non, Christine.
3: Zitrone.
0: Écoutez, en tout cas, voilà, c'était l'info du jour. Léon Zitrone aurait eu 110 ans aujourd'hui s'il n'était pas mort le jour de son anniversaire, parce qu'effectivement, il fait partie.
1: Mais on avait compris.
3: La phrase est surréaliste. Il aurait 110 ans s'il n'était pas mort le jour de son anniversaire.
0: Non, mais même s'il n'était pas mort un autre jour, ce serait pareil. Mais il se trouve.
4: En tout cas, on lui a bien rendu hommage. On n'a pas parlé de sa carrière du
0: tout. Il se trouve qu'il est né à 25 novembre et il est mort à 25 novembre.
6: C'était un grand moment d'émotion.
4: C'est peut-être le summum de sa carrière et on l'aime beaucoup quand on dit ça.
0: Bien écoutez, mesdames et messieurs, bonsoir. Voilà.
3: Vous le trouvez bien.
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0: On a quand même bien chanté du Michel Legrand, hein, c'était chouette.
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10: Attends, mais un de ses meilleurs tubes, c'est Il s'appelle Oum le Dauphin. C'est lui la pub Oum le Dauphin pour
0: exactement.
10: Le Galac.
11: Bah, on va raconter une histoire, il avait énormément de talent,
0: oui,
11: mais il paraît qu'il avait une réputation quand même très très difficile. Il paraît qu'il n'était pas facile du tout, et on m'a raconté ces histoires d'un type qui arrive, un batteur, pour enregistrer avec Michel Legrand, il arrive, il met sa batterie, etc. Et le directeur du studio fait non, il n'y aura pas d'enregistrement. Ah bon, pourquoi? Parce que Monsieur Legrand est mort. Ah bon? Bon, il part, il reprend sa batterie. Deux minutes après, il revient, il remet sa batterie et le mec lui dit, écoutez, je viens de vous dire, monsieur, il n'y aura pas d'enregistrement. Michel Legrand est mort. Ah bon, d'accord. Il part, il revient, il remet sa batterie. Et là, il me dit, écoutez, monsieur, ça fait trois fois que je vous dis que Michel Legrand est mort. Pourquoi vous revenez? Parce que c'est tellement bon de l'entendre.
1: Il connaissait cette blague, Michel. Il en riait beaucoup.
0: Et c'est lui qui a fait la petite musique du top horaire RTL.
1: Absolument pas. Et il me l'a expliqué. Et comment ça s'est passé? Il était très jeune. D'ailleurs, c'est au moment où il a travaillé avec Miles Davis, avec tous ces gens-là, et qu'il a fait le premier album de Barbara Streisand, parce que son tout premier album est en français, puisqu'à l'époque ils étaient en couple tous les deux. Et ils s'aimaient énormément. Et donc plein d'histoires. J'ai eu le temps. Il m'a raconté vraiment beaucoup de choses dans sa vie.
4: Tu disais qu'il était génial, donc il était perfectionniste, donc il était un peu insupportable. Il y a des génies qui sont accessibles, sympathiques, regarde Max Boublil.
1: Moi, ça s'est toujours bien passé avec lui.
10: Ne serait-ce que Laurent Ruquier, qui est un génie.
4: Ah oui, ah oui.
0: Et là, c'est à cause de vous, je vais pas être un génie sans bouillir.
10: Oh, joli.
11: Moi, je suis
0: on passe à une question littéraire, si vous le voulez bien, pour Mme Massol, qui habite Cultura, dans le Jura.
6: Elle habite à Cultura?
0: Cultura.
10: Cultura, l'esprit jubile.
6: Oh, merde.
10: Je connais les pubs, je suis désolé.
0: Question littéraire.
10: L'esprit jubile.
0: Qui concerne une œuvre à retrouver. Je veux évidemment le nom de l'œuvre et le nom de l'auteur. Il s'agit d'une œuvre dans laquelle un mystérieux Rodolphe, qui en fait, en fait est le grand-duc de Gerolstein. Et il circule, ce Rodolphe, avec le Chourineur et la Gouaille.
6: C'est logique.
0: Alors,
6: c'est les 220 ans de sa
1: naissance.
6: C'est Eugène Sue, les Mystères de Paris.
0: Ah bon, oui. Bonne réponse de Paul Elkarat. Bravo, Paul.
2: Eugène Su, la statue me regarde.
1: Oui, c'est ça le sketch.
0: Eugène Su, qui est mort il y a 220 ans. Enfin, plutôt
6: non, né
0: il y a 220 ans.
4: Il est mort depuis ?
0: Oui. Oui. Mais c'est l'anniversaire de sa naissance et pas de sa mort, effectivement. Il est mort en 1857. Assez jeune,
6: oui,
0: d'ailleurs.
6: Oui, c'est ça.
0: Il est mort à 53 ans. Il est enterré à Annecy, d'ailleurs, si vous voulez savoir.
6: Oui, pas loin.
0: Parce qu'il s'était un peu retiré, hein, il faut bien dire.
6: Il
0: pour des raisons politiques.
6: Oui.
0: Bravo de savoir que Rodolphe, le Chourineur et la Goualeuse sont les trois personnages principaux
6: des
0: Mystères de Paris, signé Eugène Su. Une question peut-être plus difficile pour Marc Chiez, qui habite Vauréal, dans le Val d'Oise. Nous sommes le 17 juillet 1816.
2: Non, on est le 26 janvier 2024.
0: Pardon. C'est une supposition, monsieur
2: Bobon. Excusez-moi.
4: T'es aussi drôle le matin ou quoi?
2: Je suis plus poli que toi, en tout cas.
0: Le 17 juillet 1816, ce jour-là, on a vu des tas de gens faire signe à l'Argus. Mais pour quelle raison?
6: Parce tout simplement parce que l'Argus, c'est le bateau qui est venu à la rescousse des naufragés de la Méduse qui avaient fait naufrage.
0: Et ils étaient où, ces naufragés de la Méduse?
4: Dans l'eau.
6: Ils étaient au large de la Mauritanie.
0: Oui, mais ils étaient sur quoi?
6: Sur le banc d'Arguin.
0: Oui, mais
2: sur le radeau
6: de la Méduse.
0: Ah ben, vous n'avez pas encore dit radeau, c'est pour
6: ça. Oui, mais j'allais y venir, mais là j'étais en train de...
2: Pardon, mais je ne maîtrise pas cette information.
6: J'étais simplement en train de dresser le décor, vous voyez.
0: Ah, très bien.
6: En disant simplement que... simplement que ce bateau...
0: Vous étiez le Géricault de RTL.
6: Voilà. C'est Géricault qui l'a peint 3 ans plus tard.
0: Vous étiez en train de dessiner effectivement le paysage.
6: C'est ça, c'est ça.
0: Et effectivement, sur le radeau, on voit des gens faire signe à l'Argus, car l'Argus, c'est le bateau qui va finalement les sauver alors qu'ils ont échoué. Et le radeau, ce n'est pas d'ailleurs la Méduse, c'est pas le nom du radeau.
6: Non, c'est le nom du bateau, la Méduse.
0: La Méduse, c'est le nom du bateau avec lequel, évidemment, ils ont échoué. Bateau sur lequel, d'ailleurs, sont restées quelques personnes, parmi lesquelles il y aura 3 survivants qui, peut-être, ont bien fait de rester sur le bateau, d'ailleurs, sur le radeau, il y a eu beaucoup de morts, y compris...
6: La mer était démontée, donc.
0: Certains qui se sont fait bouffer par...
1: les autres.
6: Les requins.
0: Les requins, les survivants et...
1: Ils mangeaient entre eux.
4: C'est vrai, mais c'est méchant, un migrant.
1: Qu'est-ce que c'est méchant, un migrant? Ils se bouffent entre eux.
11: Quelle horreur.
0: Et effectivement, le 17 juillet...
6: Il parlait de migrants, mais il y avait une personne noire sur le bateau qui a fait scandale sur le tableau en 1819, d'avoir dessiné un noir sur un tableau.
0: Absolument. Le 17 juillet 1816, en tout cas, effectivement, enfin, les naufragés du radeau de la Méduse apercevaient un bateau qui arrivait pour les sauver, le fameux brick, c'était un brick, qui s'appelait Argus. Bravo, Paul Elkarat.
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0: C'est aussi l'anniversaire aujourd'hui. Il a 70 ans de celui qui a inspiré, paraît-il, le fameux feuilleton Le Baron Noir.
6: Julien Drey.
0: Julien Drey a 70 ans aujourd'hui.
6: Vous allez le mettre en colère avec l'histoire des montres.
0: Ah, on n'a plus le droit de parler de ça.
6: Oh là là, il en a voulu terriblement à l'Express parce qu'on avait beaucoup écrit sur cette histoire de montres.
0: Ah, c'est vous qui aviez sorti ça.
6: Ben oui, il nous en a voulu à mort. Il m'en veut encore, d'ailleurs, je crois, Julien Drey. Alors que j'aime beaucoup, moi, Drey. Il nous a inventé Mélenchon formidable, on peut le remercier.
4: Ben oui.

0: Le contrôle fiscal à plein de fois. Le mec il a un contrôle fiscal, maintenant il se rattrape. Excuse-moi Christophe, là tu me déçois. Là.
1: Il faut être intransigeant avec ceux qui fautent, mais c'est un métier de vocation, de dévouement. C'est l'enfer.
2: Vous avez fini votre interview, Rio. Alors je peux passer à la question suivante pour Édouard Doucot, qui habite Crépy en Valois.
3: Ah, Crépy. Ça c'est un matériau que j'aime bien, parce que c'est un matériau très noble. Alors, oui.
2: Stomy, vous qui êtes costaud, vous ne pouvez pas lui en foutre
3: une. Stomy, vient du Cabo Verde. Cabo Verde, c'est Portugal, voilà. Un peu.
4: Voilà, on est attention, fais attention.
2: Eh bien, vous voyez, il ne parle pas comme ça, Stomy.
3: Bah, ouais. Si, il faut juste insister un bout. Vas-y, dis Pirou. Bah, on va au Pirou, au bureau. On dit Pirou. Voilà, la dit Pirou.
2: Pour Édouard Doucot, qui habite Crépy-en-Valois, donc.
3: Bah, l'enduit, j'aime pas. Parce que l'enduit, sous les fondations, t'as fui. Alors que le crépi, ça reste.
2: Sur quelle tombe a-t-on placé un temps cet épitaphe provisoire?
3: Daniel Dacosta. Parce qu'il aimait beaucoup le crépi, alors que Dacunial était pour son douille. Mais ça avait la même société.
2: Sur quelle tombe?
3: C'était un
2: Samolou. Oh merde. Sur quelle tombe a-t-on placé cet épitaphe provisoire? Passant, ne pleure pas ma mort, si je vivais, tu serais mort.
5: Oh. Oh, est-ce que c'est un homme qui est mort? C'est quelqu'un qui est mort?
2: Ah bah oui.
1: C'était un provisoire parce qu'on l'a changé après.
2: Oui,
1: donc c'est une épitaphe qui était tournée contre lui.
2: Évidemment.
1: C'était quoi, un bourreau?
6: Hitler.
2: On a dit évidemment qu'il a fait partie des bourreaux d'une
5: Himmler,
2: d'une
5: Himmler.
2: Période.
1: Ah, c'est Staline.
2: Pas Staline,
3: c'est un milicien.
2: C'est bien avant.
3: Collabo.
4: Le roi Léopold.
5: Néron.
2: Passant, ne pleure pas ma mort, si je vivais, tu serais
1: c'est
2: mort.
1: C'est quelqu'un qui a fait beaucoup de morts, donc c'est un militaire,
2: évidemment.
1: Un dictateur.
5: Ah, Pol Pot.
2: Pol Pot, non.
1: C'est 19e siècle.
2: Ah, on est au 18e, effectivement.
3: Napoléon.
2: Non.
5: Il a joué un rôle important dans l'histoire, c'est-à-dire qu'il
2: ah
5: a...
2: Ah bah oui, bien
6: Danton.
2: Sûr.
6: Danton.
2: Comment vous dites?
6: Danton.
2: Pas Danton.
1: Robespierre.
2: Ah. Robespierre, bonne réponse.
6: Merci, Sylvie.
2: Et oui, c'est sur la tombe de Robespierre qu'on avait inscrit provisoirement, évidemment ça a été enlevé ensuite, cet épitaphe « Passant, ne pleure pas ma mort, si je vivais, tu serais mort ». Vous pouvez expliquer pourquoi?
1: Robespierre avait pris la tête de la terreur entre 92 et 94, il a envoyé à l'échafaud des tas de gens, il a fini par se faire renverser en août 94 par le mouvement de Thermidor, qui a mis fin à la terreur. Il a essayé de se défendre, on lui a mis une balle dans la mâchoire, on lui a ligoté la mâchoire pour aller à l'échafaud, ça a été une mort absolument atroce, la mort de Robespierre.
3: Mais il avait fait quoi? Il avait fait quoi avant?
2: Ah bah il avait fait un duo avec Jean-Marc Thibault.
3: Ah d'accord.
1: Maximilien de Robespierre.
2: Robespierre et Jean-Marc Thibault, ça...
5: Laurent, elle est...
3: Mais dès que je vais la comprendre, je vais
5: me marrer. C'est pas votre meilleur, Laurent, soyons
1: honnêtes. Moi, je l'aime bien.
3: Voilà, mais si vous le patron, on va rire, non, on fait semblant. Hein.
2: Vous verrez ce qu'on mettra sur votre tombe à vous.
3: Tant pis. Tant pis, dommage, à la prochaine.
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3: C'est qu'il est rouge, François. Qu'est-ce que t'as fait des juvets, c'est quoi?
2: Mais c'est vrai que vous êtes un peu rouge.
5: On dirait le cul d'un babouin.
10: Eh bien voilà, j'étais au zoo.
2: Non mais vous avez pris le soleil, François.
10: J'ai pris le soleil au Jardin du Luxembourg.
6: Alors,
10: j'ai
6: lu un livre pendant une heure et demie. Et...
3: Ah ouais, ça bosse les comédiens.
2: Hein. Bah oui, quand on lit au soleil, au bronze, ça c'est vrai.
10: Je travaille le soir et donc l'après-midi, je fais ce que je veux.
2: Ça c'est la vie d'artiste, ouais, qu'est-ce c'est que beau, vous voulez, c'est beau. Hein.
3: Tout ça avec notre fric.
10: Ce soir, je suis à Carcassonne.
2: Avec Sophie Marceau, là, cette
10: avec
2: fois.
10: Avec Sophie Marceau.
2: Voilà.
3: Alors, elle est sympa, en fait, ou pas?
10: Elle est très sympa.
2: Au cinéma, c'est avec Isabelle Nanty, dans Le garçon de Zabou Breitman.
10: Absolument.
2: Et au théâtre, c'est avec Sophie Marceau. Laquelle des deux femmes vous préférez?
11: Ça dépend pourquoi faire.
2: La tuche ou la boum?
10: Non, j'aime les deux.
2: Voilà, bien raison.
0: Quelle prise de risque.
2: Et votre troisième sur le podium, c'est évidemment Madame Bachelot.
11: Bien sûr.
2: Le canari chantant.
11: Oui.

0: Il est pas beau mon tailleur.
1: Ah, oh, ouais,
2: il
1: a, quand même.
2: Il t'a fait un beau cadeau, Kadhafi.
0: Vous n'avez aucun.
3: Et t'as une jolie broche, on dirait un pins. C'est une broche.
0: Mais non, c'est une méduse.
3: Ah, une méduse, ça pique.
4: T'as des broches à dents aussi.
0: Voilà.
5: Elle a mis son collier de perles. Hein.
4: Non, mais c'est la mode.
0: Il faut emballer la vieille viande dans du beau papier. Dites, monsieur Potsy.
6: C'est bien dit ça.
7: Pardon de vous regarder comme ça, mais vous n'auriez pas de nouveau tatouage là en plus sur le bras?
4: Non,
6: mais non, je vais en faire un bientôt là.
5: Il s'est mis les éphémérides du jour.
6: Mais tu sais que j'ai arrêté avec les éphémérides.
7: Ah, vous avez arrêté?
6: Non, j'ai arrêté. Vous, ben,
7: vous, vous ne révisez plus?
6: Non.
4: Ah, ça sert à rien, il interroge toujours sur ce qu'on n'a pas révisé alors.
6: Non, mais je sens aujourd'hui, je la sens bien aujourd'hui, je sais pas pourquoi.
7: Là aujourd'hui, vous allez faire des bonnes réponses. Bah, peut-être avec.
6: Je vais en avoir au moins une.
7: Peut-être avec
5: quelle ambition.
7: Peut-être avec la première citation pour monsieur André Caldas, qui a dit: si vous parlez à Dieu, vous êtes croyant, s'il vous répond, vous êtes schizophrène.
5: Woody Allen?
7: Non, c'est français.
4: C'est un français. Coluche. Non.
7: Pas Pierre Dac.
4: Non, mais
7: pas
4: Pierre Desproges.
5: Jean-Yann.
4: Pierre Desproges.
7: Pierre Desproges, bonne réponse d'Isabelle Mercier. Pour Carla Abraham, qui habite Épinac, qui a dit: la bigamie, c'est avoir un mari en trop. La monogamie, c'est pareil.
6: C'est une femme?
7: C'est une femme qu'on cite rarement, mais de temps en temps quand
3: une
7: même.
3: Une actrice?
7: Qu'on aime bien. On a travaillé à une époque avec elle, mais.
3: C'est une info?
7: Il y a longtemps qu'on n'a pas entendu de ses nouvelles. Oh, une info. Je crois qu'elle aimait bien le
3: sexe. Ah, Michel Laroque.
4: Elle faisait des one-man
7: show. Elle faisait du one-woman show.
6: Ah, c'est une grosse tête.
7: C'est une pionnière dans le monde du
5: hook. Marianne Sergent?
7: Sergent, bonne réponse de monsieur Gazan. Pour Sophie Cruz, qui habite La Riche, qui a dit: si le monde explose, la dernière voix audible sera celle d'un expert disant que la chose est impossible.
0: C'est un journaliste.
7: Alors il était non pas journaliste, mais il s'intéressait beaucoup à la vie politique, comédien, metteur en scène, scénariste, producteur de cinéma, écrivain, parlant plusieurs langues, et c'est son anniversaire aujourd'hui. Anniversaire, enfin attention, il est mort, hein, mais anniversaire de sa disparition.
5: Il était français?
7: Ah non, il n'était pas. Il parlait français, mais il n'était pas français.
5: Peter Ustinov.
7: Peter Ustinov, bonne réponse de monsieur Berléon et de monsieur Gazan. Pour Virginie Burel, qui habite Reims, qui a dit à propos d'une femme: son sommeil était de beaucoup ce qu'elle avait de plus profond.
4: Ah, mais...
7: Sacha Guitry. Pour Pascal Buget.
2: Moi j'aurais dit Bertrand Cantat.
7: Pour monsieur Duget, enfin. Pour monsieur Duget, qui habite Trékerga dans le Finistère, qui a dit: si seulement j'étais un tout petit peu plus modeste, je serais parfait.
2: Laurent Ruquier.
7: Non.
5: Jean-Luc Reichmann.
7: Et j'aurais bien aimé la trouver.
2: Bah oui,
7: c'est quelqu'un que j'aime beaucoup qui disait ça.
4: Il est mort?
7: Et oui.
4: Jean-Yann?
7: Non.
4: Martin?
7: Non.
4: Il faisait les grossettes?
7: Oui.
5: Pierre Bénichoux.
7: Pierre Bénichoux, bonne réponse. De Florian Gazan. Un peu plus difficile la citation suivante, mais ces citations, je les garde quand Florian Gazan est là, parce que je sais qu'il a une mémoire phénoménale. Pour Christine Domiti, qui habite à Chier-le-Grand. Dans le Pas-de-Calais, à Chier-le-Grand. Ça s'écrit à Chier, c'est à Chier-E-T. Qu'est-ce que vous voulez que je vous dise?
2: Mais elle est comment la ville? Elle est vraiment à Chier?
7: C'est une ville à
4: Chier. Vaut mieux pas être trop grand dans cette ville, hein, à Chier-le-Grand.
7: À Chier-le-Grand, voilà, c'est dans le Pas-de-Calais. Voilà. Qui a dit: au début, notre mariage fut très heureux. Mais dès l'instant que nous sommes sortis de l'église...
0: C'est mort?
7: Alors, c'est quelqu'un qui est mort.
2: C'est pas de Johnny Hallyday?
7: Non.
0: Il s'est pas marié à l'église.
3: Mais il s'est marié où alors?
0: À la mairie.
3: Ah, avec Nicolas Sarkozy.
7: Qui s'est marié à l'église déjà ici? Rosie, vous êtes
0: mariée
7: à l'église?
0: Oui, moi je suis mariée à l'église.
7: Ah, là, dites donc.
0: Je l'ai regretté pendant 40 ans.
7: Et vous, monsieur Bloch, si vous avez déjà été marié, vous?
6: Pas encore.
7: Ah, bah voilà.
6: Mais j'aimerais bien.
2: Il n'y a pas un mec qui veut?
7: Ah, bah oui, moi je veux bien.
6: À l'église, ils font ça maintenant?
7: Si vous me dites oui, Tommy, on va à l'église. Alors,
5: c'était un Américain?
7: Il a fait carrière aux États-Unis, il est mort à New York, mais au départ, il était britannique.
5: Ah, Annie Youngman.
7: Annie Youngman, bonne réponse de Florian Gazan.
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7: Ah, Christine, bravo. Montrez-moi votre téléphone portable, Christine.
4: Non, mais vous m'accusez de tricher.
7: Je vous accuse de rien, on a les images d'hier. Non. Vous avez été filmé.
2: Mais non.
4: Oui, je sais. J'ai été filmé. Je regarde mon portable pendant toutes les missions.
7: Ouais.
8: Et
7: ouais,
8: ben, ça se met pas.
7: C'est marrant, vous les regardez surtout avant les questions littéraires et les réponses.
4: Non, je réfute.
7: On a les noms. Alors, je vais vous dire.
4: On recommence.
7: Christine, bravo. Nous avons les noms de tous les auditeurs à qui vous avez fait perdre 300 euros. Vous devrez envoyer par chèque 12 300 euros. On a fait le calcul depuis que vous trichez.
4: Vous avez
7: 12 300 euros à tous les auditeurs qui ont perdu à cause de vous.
2: Non mais moi, au moins elle répond bien. Valérie, elle utilise son portable mais elle répond mal. Faut le faire quand même.
5: Ok, non mais je m'interroge.
7: Avouez Christine, vous pouvez avouer.
4: Non, je n'avoue rien. J'ai regardé hier ma tenue de mariée pendant
7: l'émission. Vous savez, il y a un truc qu'on peut faire par exemple. Je viens près de vous, là, Christine. Puis on regarde ensemble, on tape Google. Et on regarde recherche précédente.
4: Oh là là.
7: Oh,
4: alors, vous voulez le faire?
7: Je veux le faire.
4: Eh ben, vous allez le faire.
7: Alors, allez-y.
2: Alors, non, mais attends, mais regarde, il y a une photo de Flavie Flamand sur ton téléphone. Ah non, c'est toi, il y a 25 ans. Elle a mis une photo d'elle, il y a 25 ans.
4: Alors, comment tu le sais?
2: Je vois d'ici.
7: Elle est en train d'effacer l'historique, là, regarde. Allez, venez, qu'on rigole deux secondes. Allez, venez ici.
5: Moi qui pensais que Christine savait des trucs.
7: Alors, attendez.
2: Attends, je suis déçu.
9: Il n'y a pas un jeune dans la salle qui peut les aider, les deux vieux, là?
5: Même moi, je peux regarder. Si
2: attends, gros sexe Mozambique, c'est quoi, ça?
7: Bon, en tout cas, votre téléphone, vous le mettez devant votre pupitre. Vous n'êtes pas viré pour cette fois, mais...
2: Attends.
4: Ouais. Et pour tout vous dire, hier, il me manquait un hussard... Et j'ai regardé qui c'était.
7: Bah, vous venez quand même d'admettre déjà.
4: Ah, bah parce que je suis honnête.
7: Heureusement qu'elle est drôle. Ça la sauve. Une première citation. Tiens, puisque vous allez
2: Je me dis comment elle répond aussi bien à chaque fois. C'est quand même une animatrice télé, elle doit savoir rien, quoi.
4: Arrête.
7: Ah non, mais vous allez voir que là maintenant, elle va moins répondre.
4: Ah bah oui, je vais bien vous faire chier. Je vais arrêter de répondre.
5: C'est vrai que. Oui, pardon, vas-y.
4: C'est vrai que pour hier, quoi.
5: Non, c'est vrai que pour hier, c'est injuste pour auditeur parce que Kléber, il me serait pas revenu du tout, donc il aurait pu avoir 300, mais bon, c'est pas.
4: Oui, bien sûr.
5: Mais je te jure, il me serait pas revenu.
2: Et c'est un auditeur, il lui manquait 300 euros pour sa greffe, une greffe et tout. C'est terrible comme histoire, ce que tu fais, Christine, c'est pas bien.
9: On a une autre tricheuse, je lui dis tu me prêteras tes lunettes pour lire la news là, et elle me dit mais mes lunettes c'est des fakes.
7: C'est des fausses lunettes que vous avez, il y a une folie.
10: C'est en fait, je suis en train de, j'attends mes carreaux.
2: Ah d'accord.
10: À ma mesure que je viens de
2: mais
10: refaire.
2: Mais Liane, rassure-nous, tes couilles, c'est des vraies.
10: Ouais. Ah ça, je peux te dire,
7: j'ai une équipe. La première citation pour Azedine Labani qui habite Saint-Brieuc, et c'est pour votre mariage que j'ai choisi cette citation, Christine, bravo, qui a dit « Se marier, c'est partager à deux des problèmes qu'on n'aurait pas eu tout seul. »
2: C'est Jean-Yann.
9: Jean-Yann, non.
2: C'est cool.
9: Sacha Guitry.
7: C'est Sacha Guitry. Bonne réponse de Liane Folly. Pour Annie Debloc, qui habite Trolley-Breuil dans l'Oise, qui a dit « Dieu a créé l'homme à son image, et puis l'homme a évolué. Dieu, lui, on ne sait pas. »
9: Je ne sais pas qui c'est, mais moi, ça, j'en suis sûr.
7: De quoi donc?
9: Ah ben, que l'homme peut évoluer.
5: Pierre Desproges.
7: Pierre Desproges, non.
2: Est-ce que c'est mort?
7: Ah non, c'est un vivant, un francophone.
5: Gueluc.
7: Philippe Gueluc, bonne réponse de Paul Aycarat. Pour Olivier Salou, qui habite Comte, c'est dans les Alpes-Maritimes, qui a dit « Il faut collectionner les pierres qu'on vous jette, c'est le début d'un piédestal. »
5: Jésus-Christ.
7: Wow. Ah non. Ah,
8: Francis Blanche.
7: Non, c'est joli, avouez.
9: C'est très beau. Alors là. Ouais.
8: C'est genre Francis Blanche?
7: Non, c'est pas genre Francis Blanche.
2: C'est mort,
7: Francis
2: Blanche. Vivant, c'est français, c'est
7: pas
2: blanc,
7: Francis Blanche.
5: Pierre Dac, allô?
7: Pierre Dac non plus. Ah non, on est bien plus ancien que tout ça. Il faut collectionner les pierres qu'on vous jette, c'est le début d'un piédestal.
5: Socrate?
7: Non,
9: Victor Hugo?
7: Non, on est au 19e siècle.
2: C'est quelle couleur? C'est
7: mais
2: blanc.
7: Ça n'est pas
5: Théophile
7: Victor...
5: Gautier.
7: Pardon.
5: Théophile Gautier.
7: Non, ce n'est pas un écrivain qu'on cherche.
4: Ah, mais c'est un poète.
7: Il a écrit aussi, mais c'est pas pour ça qu'on le connaît. Un homme politique, non. C'est quoi, on va s'en débarrasser, je vais vous donner les dates, Elkarat. Il est né le 11 décembre 1803.
5: Ah, ben c'est Hector Berlioz.
7: Hector Berlioz, bonne réponse de Paul Elkarat.
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7: Bonjour Olivier. Olivier m'a envoyé un mail que je ne comprends pas très bien d'ailleurs pour ce qui est de la première phrase. Enfin, pas bonjour à tous. Ça, je comprends très bien bonjour à tous. Mais juste derrière, Olivier, bonjour.
12: Bonjour.
7: Vous avez écrit « Je suis enchanté de revoir Michel Bernier aux grosses têtes ». Mais elle n'est jamais partie, Michel. Tu aurais été là.
4: Bah oui. Qu'est-ce qui se passe, Olivier?
12: Oui, elle était toujours là, mais on la voyait un peu moins. Et je trouve que...
7: Vous voulez dire qu'à la radio, on la voit moins qu'à la télé, c'est ça?
4: C'est un peu vrai.
7: Est-ce que vous êtes allé voir Michel au théâtre, puisque vous êtes fan de Michel Bernier?
12: Et non, parce que malheureusement, moi, je suis dans le centre de la France. Là, je suis dans la Loire. Ouais. Et c'est vraiment très difficile de monter sur Paris. Surtout actuellement, je viens de déménager. Ouais. Mais franchement, dès que je peux, je monte à Paris. Ça, ouais. C'est sûr, c'est prévu normalement avant l'été.
10: Alors, j'y serai plus, mais je... et ben là, en tournée à partir de janvier, verrez, regardez sur votre
7: voilà.
2: Vous sortez quand de prison?
7: Bah écoutez, je crois qu'on a bien fait le tour, Olivier.
10: On vous embrasse, pense, Olivier. Ouais.
7: On vous envoie une photo de Michel Bernier. Dédicacé.
13: Voilà.
7: François. François voulait réagir à une émission où on aurait dit que la ville de Valjoufret était considérée comme la pire ville ou le pire village de France. On a dit ça, nous, François?
12: Oui, oui. Bonjour à tous.
2: Bonjour, madame.
13: Bonjour,
2: oui,
13: François.
12: Oui, effectivement, vous avez dit ça, que enfin, Valjoufret était
7: là. Non, c'est pas nous qu'on l'a dit. Nous, on a lu une enquête qui a été faite et on reprend les informations. Comment on connaît même pas Valjoufret. Ouais. Alors, comment voulez-vous qu'on invente que Valjoufret serait la pire ville de France?
2: Où il y a que des cons.
7: On a regardé.
2: Ils ont ajouté ça.
7: On a regardé l'enquête, je sais plus dans quel journal c'était, puis voilà, il y avait Valjoufret en dernier.
14: Comment vous nous vendriez cette ville alors?
12: Bof, compliqué. Non, mais je la vendrais comme un petit village typique, niché dans la montagne, où vous pouvez faire de très très jolies randonnées, dans un parc national des Écrins qui est vraiment très très très joli. Donc,
4: ben oui, moi je trouve que ça donne envie.
14: Bah oui.
7: Écoutez, je n'ai qu'un mot, François. Vive Valjoufret.
14: Oui. Oui.
7: Ça nous aura au moins permis de parler ensemble.
10: Élie va accoucher à Valjoufret.
7: Et peut-être même aller savoir que grâce à RTL et aux grosses têtes, Valjoufret va remonter dans le classement, hein, François.
12: Peut-être.
7: Et peut-être vous pouvez vous présenter aux prochaines élections, parce que le maire de Valjoufret, lui, ne nous a jamais appelés. Hein.
12: Ouais. Non, mais il y a 160 habitants, donc je ne sais pas si le maire est encore en vie. Ou
14: bah, c'est encore pire.
13: Il y a beaucoup de maires morts, oui.
2: C'est non, mais c'est beau, vous défendez un village comme ça.
7: Il n'y a que 160 habitants, donc ça fait pas beaucoup, en fait.
12: Non,
4: mais attendez, 160 habitants, pour combien de maisons?
12: Je n'ai pas compté, Ariel. Je ne sais pas vous dire.
7: Il y a une maison, ils sont 160 dedans.
14: Ah, c'est ça.
7: C'est pour ça que c'est terrible l'endroit à vivre. Mathieu, maintenant. Bonjour, Mathieu.
15: Bonjour, Laurent.
7: Alors, Mathieu voudrait nous apporter une petite précision de vocabulaire, car Monsieur Toen se trompe régulièrement, dites-vous.
2: Oui, dans la vie, oui.
7: Quand il parle de club échangiste, c'est bien ça?
15: Absolument, oui. J'ai la fâcheuse habitude d'entendre club échangiste dans le langage de Monsieur Toen, et je voulais juste rétablir une petite vérité.
7: Oui.
15: Qui est très simple. Les clubs échangistes, ça n'existe pas.
2: C'est des clubs libertins?
15: Voilà. Ce ne sont que des clubs libertins, absolument. Ouais. Et dans les clubs libertins,
2: centres aérés,
15: pratique,
2: comme on dit, oui.
15: Oui, aussi. Donc voilà, dans les clubs libertins, on pratique l'échangisme, le candolisme, le triolisme, le cotacotisme, voilà.
14: C'est quoi le cotacotisme?
15: Qu'est-ce que c'est que le cotacotisme? C'est tout simplement deux couples qui sont ensemble, qui font l'amour en couple, l'un à côté de l'autre.
7: Ah, mais il y en a à Valjoufret, pareil. Mathieu, attendez.
14: Mais monsieur est un spécialiste.
16: Vous êtes pratiquant?
7: C'est quand même des clubs...
15: Je suis pratiquant, oui, absolument.
7: Mais c'est quand même des clubs échangistes, si...
15: Non, ce sont des clubs libertins. L'échangisme est une forme de libertinage.
7: Ah, mais il n'y a pas...
15: On peut y pratiquer l'échangisme, mais il n'y a aucune obligation.
7: Heureusement.
13: Vous nous rassurez.
16: Vous pratiquez quoi? Vous.
7: Surtout si on vient tout seul.
16: Et qu'est-ce que vous pratiquez?
15: Dans ces cas-là, on pratique le triolisme si on vient tout seul.
7: Ah, d'accord. Triolisme.
16: Ah, oui. Et vous pratiquez quoi, vous?
15: Ça dépend avec qui je suis, cher monsieur Semoun.
7: L'autre jour, il était avec votre femme.
16: Bah ouais, c'est ça. Ah, c'est toi le père.
15: On pratique beaucoup les soirées Tetris, nous.
7: Les soirées quoi?
2: Tetris.
15: Les soirées Tetris.
7: C'est quoi une soirée Tetris?
15: Ah, ben les soirées Tetris, donc c'est chez mes amis les HD, on fait des soirées Tetris.
10: On s'emboîte.
12: tout et on s'emboîte pas mal.
2: Mais il y a il y a aussi puissance 4 ou pas? Il y a quoi?
12: Non, parce qu'à 4 c'est pas assez, on s'ennuie beaucoup, donc on est plus une vingtaine.
10: Mais comment ça se passe pour le dîner?
12: Comment?
10: Vous mangez avant ou après?
12: Oui, bien sûr, on boit un peu de champagne, on mange avant pour faire connaissance.
2: Et vous faites quoi le dimanche, un cluedo?
7: Dans quel coin vous allez, vous, Mathieu? Alors, il est où votre club libertin?
12: Moi, mon club libertin fétiche, c'est le 113 à Bordeaux.
7: Ah, le 113?
2: Comme le groupe de
10: tout
2: rap,
10: le monde note, t'as remarqué?
16: Il y a un grand silence.
12: Les amis, les propriétaires sont ravis de vous accueillir.
10: Ah,
12: d'ailleurs,
10: bien
12: merci,
10: sûr.
12: Nous allons faire une très belle soirée samedi dernier.
10: On va passer inaperçu.
16: Et son poids, c'est le numéro dans la rue, 113, ou c'est le nombre minimum de participants?
2: Ah, pour un Tetris, faut être 113.
12: C'est le numéro de la rue, absolument.
16: Ah, ouais. Ça doit être terrible quand t'es connu et que tu vas faire une soirée échangiste. Oh, la bite de Monsieur Semoun.
10: Ah, bah dis donc, sur
12: le Cap d'Agde de début mai, vous êtes le bienvenu, il nous reste une place dans la coloc.
16: Ça ira.
2: Et dans le lit, il y a de la place?
7: Moi, j'irai chez vous à Bordeaux, mais je mettrai un masque d'Alain Juppé pour voir. Olivier, comment il s'appelle déjà? Mathieu.
5: Ah bah oui, on l'a pas échangé, oui.
7: J'ai échangé votre prénom déjà. Olivier, c'est le suivant. Bonjour Olivier. Alors, ça va être difficile de faire aussi bien que Mathieu, là, Olivier.
2: Hein. Vous aimez le Tetris?
12: Non, je préfère en jeu. Je pense que mon épouse ne serait pas tout à fait d'accord pour que je joue à autre chose que...
5: Vous seriez d'accord, vous?
12: Non, pas du tout.
7: Non, parce que c'est ça qui est drôle. Il a raison, Philippe Claudel. Quand quelqu'un dit « Je suis pas sûr que mon épouse serait tout à fait d'accord », c'est que vous le sauriez, voyez.
5: Un rire gêné.
7: Je crois qu'il vaut mieux raccrocher maintenant, Olivier. Hein. Avant qu'elle vous reconnaisse. Vous venez avec elle bientôt nous voir, en plus, je crois.
12: Ce sera pas elle, ce sera ma fille.
2: Ah bah, vous savez quoi,
7: on dit toujours ça. Et ben alors, à très bientôt, Olivier.
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7: Pouvez-vous me dire comment s'appelle la fille de l'empereur Altoum?
4: Oui, je peux le dire.
5: Turandotte.
7: Pardon?
5: Turandotte.
7: Turandotte.
5: Oh là
7: excellente réponse de Roselyne Bachelot.
4: Bravo. On n'aurait jamais pu deviner. Hein,
7: c'était une question d'opéra, évidemment. On doit dire Turandotte. Moi, quand j'étais gamin,
5: on dit Turandotte.
7: Je disais Turando, bêtement.
5: Non, on dit Turandotte.
7: Ah, on dit Turandotte. C'est en tout cas dans cet opéra qu'il y a les trois ministres.
4: On dit Turlu ou Turlute?
7: On dit pas. On l'a fait.
5: Oui, il s'appelle Ping.
7: Ah oui, alors Ping, Pang et Pong sont les trois ministres.
4: Oh, comme Pim Pam Poum.
7: Et il y a une histoire d'énigme, hein, c'est bien ça.
5: Ah oui, avec le prince Calaf.
7: Expliquez-nous. Racontez-nous, Turandotte.
5: Ah oui, parce que évidemment, c'est la princesse qui ne va avoir aucun contact avec les hommes. Et le prince Calaf doit répondre à trois énigmes. Il va trouver ces énigmes. C'est dans cet opéra qui a le fameux Ernestum Dorma que tout le monde connaît et qui a été évidemment immortalisé par tant de ténors.
17: Et alors, est-ce que tu peux nous chanter cette
4: air? Non, mais alors, c'est quoi l'énigme?
5: Écoute, il y a le sang, l'amour, qu'il faut trouver.
4: Et alors, lui, il la trouve, l'énigme?
7: Les trois réponses aux énigmes sont l'espoir, le sang, et la troisième, c'est Turandotte elle-même.
5: Oui, c'est ça. Enfin, c'est l'amour, oui.
7: Voilà.
5: L'amour.
7: Et le prince sort vainqueur, désemparé face à Turandotte. Il va accepter de la libérer de son engagement si elle parvient à connaître son nom avant le lendemain à l'aube.
17: Est-ce qu'il y a cet air-là?

0: Avec plaisir.
1: Non, là, c'est pas ça. C'est pas du tout l'air.
2: Pierre, reviens.
0: Mais c'est ça. C'est l'air que je chante.
3: Moi, je préférais la trompette.
2: Non, mais c'est excuse-moi, Roselyne, mais j'ai l'impression que c'est une sorte de plagiat de Édipe roi, non? Avec l'énigme.
4: Peut-être, oui. Oui, c'est effectivement.
5: Elle a bien compris, Roselyne, qu'il ne fallait pas. Oui.
1: C'est vrai que c'est une énigme.
5: Non. Oui, c'est la plagiat de Édipe.
2: Et il épouse sa mère grâce à l'énigme.
4: Enfin, là, il va épouser Turandot.
3: J'ai l'impression que vous n'êtes pas souvent allé à l'opéra, Isabelle Mergo. Je me trompe.
5: Mais trompez-vous.
3: Qu'est-ce que vous êtes allé voir à l'opéra?
5: J'ai vu une mise en scène de Colline Serrault et j'ignorais qu'elle faisait beaucoup de mises en scène.
3: Mais quel opéra c'était?
5: C'était à la Bastille. Je voyage pas beaucoup. J'ai vu La Chauve-Souris, mais ça c'est une opérette. Enfin, je sais pas.
6: Ça c'est Bigard.
4: Tu as vu L'Enlèvement au Sérail peut-être parce que je crois qu'elle a fait la mise en scène de L'Enlèvement au Sérail.
5: J'ai surtout vu un Shakespeare, Hamlet, qui a été sifflé.
2: Sifflé,
5: mais il y a eu un petit peu de temps.
4: Il y a Hamlet, oui, effectivement.
5: Il y a Sissi, c'était des cubes.
3: Sissi, ouais, Hamlet.
2: Sissi, impératrice.
5: Alors, je sais pas, une pièce de Shakespeare.
2: Ah ben,
6: il n'en a pas écrit.
4: Il y en a pas mal qui ont été faits.
5: Je peux vous assurer.
3: C'est flou tout ça.
5: Il y avait des cubes. Oh, j'étais avec un amoureux, je m'en foutais de l'opéra.
4: Macbeth.
5: Peut-être, voilà.
0: T'as vu ça avec un plombier, non?
4: Macbeth de Verdi.
5: Alors, ouais.
2: Il y avait la mort, il y avait la mort.
5: Oh, mais ça va, me parlez pas comme une débile. Attendez, je vous raconte pourquoi t'as été sifflé, attends.
4: Dans les pièces.
5: Pourquoi tu poses des questions comme ça, toi aussi? Vous aussi, pourquoi?
3: Ah, bah, alors, ne me tutoyez pas.
5: Non, c'est sûr. Vu
4: dans les pièces de Shakespeare, Othello, il y a Macbeth, il y a Falstaff, il y a.
5: Mais me parlez pas, je sais pas, je m'y connais pas, moi. Il y a pas d'imposture non plus.
3: Est-ce que ça a marché avec le mec? Est-ce que vous avez eu la flûte enchantée après?
5: Non, mais par contre, il y avait des cubes comme ça et le décor a été sifflé.
3: Chapeau, c'était peut-être.
0: C'était une mise en scène de Marcella.
5: C'était à la Bastille.
3: Marcella, y a une potion.
2: Turandot, là, je trouve que ça ressemble un petit peu à Donald avec ses trois neveux.
3: C'est ce que
5: moi. Pim pam poum, oui.
0: Mais c'est non, pas la même ça, musique.
3: Moi, je suis jamais allé à l'opéra, mais en tout cas, c'est ce que ma mère disait souvent à mon père. Turandot.
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3: Lucie est au téléphone. Bonjour Lucie.
9: Bonjour, c'est sympa de m'appeler.
3: Ah bah c'est sympa, bah c'est vous qui nous avez laissé un message sur lesgrossetêtes@rtl.fr.
9: Mais oui, il y a 3 jours et puis paf, vous m'appelez.
3: Ah bah voici comme ça, 3 jours, bah paf, je mets 3 jours à réagir. Je me dis à cette bonne Lucie qui attend là, il faut l'appeler Lucie. D'autant que je crois que vous avez une tendresse particulière pour Bernard Mabie, c'est bien ça?
9: Mais il est touchant Bernard.
3: Vous dites qu'il y a une petite tendresse pour Marcella Yacoub, Florian Gazan et Bernard Mabille, ce qui me fait réaliser que j'aime visiblement les handicapés de la vie de couple.
9: Bon, en fait, je
10: au revoir
9: dis ça, mais...
10: Lucie, au revoir Lucie.
9: J'ai bien compris, il a déjà bien œuvré, Bernard. Ah,
10: bien œuvré.
9: Pour le réarmement démographique, comme dit l'autre.
3: Ah, bah oui, c'est vrai. Combien d'enfants vous avez eu?
10: 6
3: enfants. Bah,
9: et
3: des petits-enfants, vous en êtes où?
10: 5
3: petits, les arrière-petits-enfants.
10: Non, pas encore.
6: Et tout ça en copiant les textes de René Labranlet.
10: Bah, c'est ce qui m'inspire.
5: Bah oui, et en mangeant des raclettes.
3: Et vous, Lucie, faites quoi dans la vie alors?
9: Eh bien alors, figurez-vous, j'ai entendu qu'il y a Monsieur Barbier. Ben, oui. Je fais le même boulot que sa femme et j'ai chanté avec elle il y a pas si longtemps.
3: C'est pas vrai.
0: Ah, formidable.
3: Ça alors.
0: C'était dans quel
9: ma collègue.
0: C'était dans quel opéra?
9: Alors, on a chanté dans Colomba, qui était une création de Jean-Claude Petit à l'Opéra de Marseille. Mais vous ne connaissiez pas à l'époque
0: non,
9: encore.
0: Non, je l'ai rencontré après, mais elle m'a parlé de Colomba et de Jean-Claude Petit. Parce
3: Et de Lucie.
0: Et de Lucie. Mais les créations.
9: Bien.
0: Les créations pour des artistes lyriques, c'est toujours un événement, parce qu'on joue beaucoup d'opéras anciens.
3: Lucie, vous n'avez pas nous chanter un petit air, là, rien que pour nous.
9: Non, je ne suis pas Liane Folie, ça va pas à la zone.
5: Je ne sais pas, je ne sais pas.
10: Et je reste planté là.
9: Ça y est,
3: on adore Liane Folie. Oui. Oh bah oui, on n'est pas une vacherie près, même avec les amis, si c'est comment on est, Lucie. Et vous allez chanter quoi prochainement, alors, Lucie?
9: Eh bien, écoutez, je chantais du Bach, du Brahms et du Rossini. Donc,
3: très
9: bon,
3: bien,
9: voilà.
3: vous avancez dans l'alphabet, c'est parfait. Bon, on vous remercie, on vous embrasse très fort.
0: À bientôt, Lucie.
9: Merci. Merci.
3: Paulette, maintenant.
11: Ah oui.
3: Bonjour Paulette.
12: Paulette.
3: Ah, ou peut-être ce n'est pas Paulette, mais c'est quelqu'un qui appelle pour sa mamie Paulette, je comprends mieux. C'est bien ça? Allô? Ou alors c'est bien
13: allô
3: Paulette? Ah non, alors c'est bien
13: ouais,
3: Paulette.
13: C'est Paulette,
3: oui.
13: C'est
12: Paulette.
3: Allô, Paulette? C'est les grosses têtes à l'appareil. Laurent Ruquier. Oui.
9: Ah bon?
3: Oui, ah bah, ah bah oui, ah bon.
9: Eh bah bonjour.
3: Eh bah bonjour.
12: Bonjour, bonjour Paulette.
3: J'ai reçu un message qui me dit « Soyez chouette, offrez une montre RTL à Mamie Paulette, 91 ans. »
9: Oui, alors
3: Alors la question, c'est est-ce que c'est vous, Mamie Paulette?
9: Je suis Mamie Paulette, alors... Ah.

0: seriez chouette.
1: Eh ben, je vous offre une montre RTL. Voilà.
2: C'est mignon.
0: Alors,
2: oui.
0: Alors, j'ai gagné.
1: Ah ben oui, oui.
0: Et qu'est-ce que j'ai gagné?
1: Une montre RTL.
0: Eh ben, c'est très bien.
1: Eh ben voilà, comme aurait dit Guy Bedos à une époque, bonne fête, Paulette. On vous envoie la montre RTL. On vous embrasse.
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4: Dans les 20 derniers mois, le cours de l'or a pris 50%. Si ça monte, par définition, c'est que les achats se multiplient. Achats qui viennent bien sûr des particuliers, mais il n'y a pas que ça. Depuis plusieurs années, ce sont les banques centrales qui achètent massivement. Et c'est le point clé, elles se débarrassent du dollar américain. C'est le symptôme du déclin des États-Unis et de la montée en puissance de ce qu'on appelait naguère le tiers-monde.
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1: Il y a Caroline Diamant. Pourquoi vous n'êtes pas contente?
5: Alors aujourd'hui, il y a une nouvelle grosse tête pour moi. Oui. C'est-à-dire, je n'ai pas encore fait les grosses têtes avec Monsieur Orlinski. Donc, il ne sait pas que j'ai un roulement de tambour. Donc, vous parlez de grosse caisse.
1: Oui.
5: En me présentant.
6: Oui, mais c'est quoi la grosse caisse du coup? Moi, j'ai pas compris. Donc, j'ai pas compris la grosse caisse.
5: Ben voilà, c'est parce que chaque fois que je pense avoir une bonne réponse, je dis je sais. Ouais. Et j'ai le droit à.
1: Voilà. Voilà.
7: Pour le suspense.
8: Ça n'a rien à voir avec son physique.
5: Et en général, c'est une mauvaise réponse.
1: C'est bien Gérard de le préciser parce que j'ai bien compris que Monsieur Orlinski s'était imaginé qu'elle était assise dessus.
6: Oui, oui, bah.
1: Mais vous avez l'air impressionné par la présence de Monsieur Orlinski, Caroline.
5: Alors vous me connaissez bien, Laurent. Oui. Je ne suis pas impressionné du tout. Il a l'air très sympathique.
7: Mais elle s'en fout complètement.
5: Personne ne m'impressionne.
7: Comment elle s'appelle? Maria Carré ne m'impressionne pas.
5: Je veux dire, il y a des gens qui ont du génie, du talent, et il en a beaucoup.
6: Arrête de parler de moi.
5: Mais moi,
6: c'est gentil.
7: En même temps,
5: qu'être humain, nous sommes tous égaux.
7: Non, mais en même temps, Caroline, tu as vu beaucoup de stars de très près, je crois.
5: Enfin,
7: on ne donnera pas de nom.
1: Non, c'est vrai, Monsieur Orlinski, que vous ne connaissez pas Caroline Diamant, mais je peux vous dire qu'elle en a sucé de la résine. Non, mais quand même, vous connaissez les sculptures de Monsieur Orlinski.
5: Oui, absolument, mais je l'ai même. Il s'en souviendra pas, parce qu'il est arrivé à la fin quand je partais. Je l'ai croisé à l'anniversaire d'une femme qui s'appelle Nathalie.
7: C'est une très très bonne anecdote.
8: C'est pas celui.
5: Je veux dire, je sais qui il est.
7: Genre, t'as failli le voir à une soirée d'une nana dont tu ne peux pas dire le nom.
5: Je l'ai croisé, je l'ai vu, on était assis en femme.
1: Vous vous souvenez de...
5: Non, il y avait une bande de femmes assises. Ah. Il est entré, il a dit bonjour, il est allé avec les hommes qui étaient.
8: Mais ça n'a aucun intérêt.
6: Ah, c'est, je me rappelle.
7: Si, il l'a croisé. Le lendemain, il a sculpté un hippopotame.
8: Qu'est-ce qu'il est poli.
6: Si, je me rappelle très bien. Ça m'avait beaucoup marqué d'ailleurs.
5: C'est marrant parce qu'il a vu ta bite, le lendemain, il a sculpté un spaghetti.
1: Vous le connaissez, Monsieur Junior?
9: Oui, de vue, j'étais très impressionné. Je crois que c'est à Bastia où il y avait une énorme panthère sur le port.
6: Et des sculptures monumentales dans toute la Corse. C'est vrai qu'il y a une grosse exposition.
1: Puis il y a eu un film, Les Bronzés font Orlinski. Allez, il est temps de passer à une première citation. C'est pour Monsieur Bonnet. C'est surtout à destination de Monsieur Bellamy et de Madame Bachelot.
5: Oh là. Merci.
1: Oui,
8: c'est de l'opéra.
1: Vous allez comprendre pourquoi. Non, tout le monde peut trouver la réponse, mais c'est la citation, le thème de la citation qui va les intéresser plus que les autres, qui a dit « Le véritable mélomane, c'est l'homme qui, entendant une femme chanter dans sa salle de bain, s'approche du trou de la serrure et y colle son oreille. »
8: Jean-Yann.
1: Jean-Yann, non.
8: Jacques Martin.
1: C'est mort.
5: Alors, est-ce que c'est français?
1: C'est français, c'est quelqu'un d'habitude qui est plutôt dans l'humour noir et qu'on aime bien
8: Pierre Doris.
1: Bonne réponse de Gérard Jugnot, c'est Pierre Doris. Pour Amandine Leroux, qui habite Saint-Péreux dans le Morbihan, qui a dit « Ne vous droguez pas, ne couchez pas avec des filles de joie, laissez-moi tout ça.
7: » Ça, c'est pas français, ça. Hein.
1: Ce n'est pas français.
8: C'est pas américain.
5: C'est une femme ou c'est un homme?
1: C'est un homme et
7: Woody Allen,
1: c'est quelqu'un qu'on a rarement cité au Grosse Terre.
8: C'est pas un prêtre.
1: C'est pas un prêtre.
5: Est-ce que c'est un homme politique? C'est un homme qui aimait les hommes?
1: Ah non, non, il est toujours vivant.
7: Il était chaud quand même.
5: Toujours vivant, il toujours debout.
1: Mais toujours vivant, toujours debout. Vous croyez pas si bien dire parce qu'il est chanteur aussi.
7: Il est américain.
1: Et il est américain. Ne vous droguez pas, ne couchez pas avec des filles de joie, laissez-moi tout ça.
7: Il chantait du rock? Il chante du rock?
1: Il chante toujours, mais pas du rock.
8: Mick Jagger.
5: Ah oui.
1: Plus récent.
7: Justin Timberlake?
1: Non. Pas loin.
6: Bieber.
1: Entre les deux.
5: Oui.
7: Ah, il est jeune quand même.
1: Ah, ah, ah voilà.

0: grosse caisse. Ah.
1: Voilà la grosse caisse.
2: Jay-Z.
3: Non, pas Jay-Z.
1: Est-ce qu'il est
3: non.
1: noir?
3: Non, il est blanc.
4: Il fait du rap?
3: Ah bah, il fait du rap.
1: Eminem.
3: Eminem, bah, bonne oui. réponse de Christophe Beaugrand.
4: J'étais sûr qu'il allait trouver.
3: J'aime bien la citation suivante. Et normalement, je sais d'avance qui va vous donner la bonne réponse. Ce sera Caroline Diamant. Vous voyez, je fais des paris. Hein. Et voici la citation.
4: Combien?
3: Une véranda, monsieur Junior.
1: Il n'y a vraiment que l'argent qui l'intéresse.
3: Voici la citation qui a dit « La vieillesse, d'abord on oublie les noms, puis après on oublie les visages, puis on oublie de fermer sa braguette, puis on oublie de l'ouvrir.
1: » Français ?
2: Popek.
3: Popek, non.
1: Est-ce que
3: non.
1: c'est français?
3: Ah non, c'est américain.
1: Alors, Stephen Wright.
2: Stephen Wright.
3: Et c'est quelqu'un, pourquoi, évidemment, il s'y connaissait en termes de vieillesse, et qu'il est mort à l'âge de 100 ans.
2: Eh ben, c'est George Burns.
3: Eh ben, voilà.
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3: L'auteur qu'il s'agit de retrouver maintenant a été prix Nobel de littérature. On n'en a pas tant que ça en France, car il est français. Quel prix Nobel de littérature a obtenu cette récompense?
7: Albert Cohen.
3: Non.
8: Sartre.
3: Non, en 2008, c'est récent.
7: Ah, récent.
3: Vous voyez.
2: Patrick Modiano.
3: Non.
8: Non, c'était en 2008.
9: Bah non, c'est Bob Dylan.
3: Bob Dylan, non, un français, Bob Dylan. Voilà.
2: Chante français maintenant, Bob Dylan.
3: Ah, bah, chante. À mon avis, elle a dû coucher avec Hugo Frey.
9: Oh, mais non.
2: Ou Patrick Gérard et son grand chapeau.
3: Daniel Gérard.
9: Daniel Gérard.
2: Ah oui. Et t'as couché avec lui?
9: Mais non.
1: Avec qui t'as pas couché?
7: Ok, c'est la séquence, on dit tous avec qui on a couché dans le métier, ok?
9: Ils sont malades.
3: Faut quand même vous dire, regarde qu'on a là les deux plus grandes starfuckeuses.
7: Ah ouais, c'est incroyable.
3: Trois avec Joyce, mais...
7: Elle est plus jeune, elle a eu moins de temps.
9: Délire, bah, moi, que... il délire.
7: Bah, soit je suis pas assez star, soit j'ai raté le...
8: Ah bah, soit tu es pas assez fucker.
7: Alors, non, c'est non. T'es trop jeune, surtout.
3: Elle dit des trucs en douce, Joyce Jonathan, mais elle les dit quand même.
2: Mais elle le dit vraiment d'une manière perverse et douce, c'est vrai.
8: Mais
2: c'est t'as un œil très, très curieux.
7: Mais non, mais elle a raison, elle a raison.
2: Parce qu'on a aussi des dossiers sur toi, faut pas t'inquiéter.
3: Non, mais une Julie, cette Julie, vous pouvez pas les connaître parce que bah
7: c'est la Troisième République.
3: C'est l'époque. Bah
2: les Français parlent de
3: cette Julie, c'est l'époque des yéyés, voyez-vous.
2: Ah bon,
9: c'est... Non, non,
2: pas excusez-moi. Georges Guettari. Elle s'est vraiment tapé tous les yéyés. Moi,
9: je... Non, quoi mais pas... À l'époque des yéyés, j'étais non. au lycée, qu'est-ce que vous racontez?
3: Moi, ma mère, c'était tous les yaya.
7: Bon, alors, non, mais j'aimerais savoir, y a qui comme star à son tableau de chasse, vraiment?
3: Bon, dites-moi, prix Nobel
7: non,
3: de...
7: Non, moi, ça m'intéresse pas, moi, je veux dire.
10: C'est quoi la question, exactement?
9: Alors, non, le prix Nobel, c'est mieux.
8: Pour 2008.
7: Non, mais il y a qui vraiment de célèbre?
3: Prix Nobel de littérature, on en reparlera tout à l'heure. Ah, prix Nobel bien. De littérature 2008. On lui doit des livres comme Le Déluge, Les Géants.
2: Marek Alter.
3: Désert, Pawana, Ritournelle de la faim.
10: Pawana, c'est Papakana, justement. C'est, pas, c'est encore un plat ton japonais.
3: Non, non, mais très connu.
2: C'est Pokéball, Okawa.
3: Toujours vivant, hein, évidemment.
2: Toujours Marek debout. Alter, non. Il est encore en vie, vous avez oui. dit. Il a quel âge aujourd'hui?
3: Prix Renaudot aussi, avec Le Procès Verbal en 1960.
2: Jean-Marie Le Clésio.
3: Jean-Marie Le Clésio. Oui. Excellente Bravo. Réponse de Jean Benguigui.
2: Bravo. Et ce soir, sa femme n'aura pas la migraine.
6: À suivre.
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3: Et puis Anne Roumanoff, elle est aux anges parce que vous savez qu'elle est célibataire maintenant depuis quelques années. Je l'ai entourée de...
12: Non, pas quelques années quand même, ça va.
3: Depuis combien de temps alors?
12: Un mois ou deux.
3: Non. Vous avez divorcé il y a combien de temps?
12: Oui, mais après, il y a la vie.
3: Ah, vous avez eu des mecs depuis que...
12: Oh, bah, heureusement quand même.
3: Ah, bon, on les a pas connus, nous, alors.
12: Ah, bah, je suis discrète.
4: Non, mais il faut tout vivre hein, dans la vie. On n'a qu'une vie.
3: Enfin, avouez que je vous ai entouré des deux plus beaux garçons.
12: Ah ouais, franchement, d'habitude, il y a des vieux et tout.
4: Ouais, mais il n'y en a qu'un des deux qui est hétéro, fais gaffe. Je dirais pas lequel. Ça va, Samy?
2: Il est plus...
12: Mais non, c'est deux hétéros très actifs.
4: Ah, oh, la soirée voilà. commence.

0: Je les ai googlisés. Ils ont un beau tableau de chasse tous les deux. Hein.
1: Ah, mais pourquoi, pourquoi tu les as googlisés?
0: Pour savoir. Sur Google, tu trouves plein de trucs, je suis trop forte, moi.
2: D'ailleurs, Adil, t'es toujours avec Arlette Chabot?
1: Ouais. Non, mais là, j'ai changé de bord.
2: Tu l'as Arlette Chabot,
1: non,
2: respect.
1: Non, là, je suis sur les côtes de Roselyne.
2: Roselyne Bachelot?
1: Ouais, j'aime bien.
2: T'as un ticket avec elle.
1: Ouais, je pense.
3: Parce qu'il aime les personnes un peu plus âgées, faut vous le dire, Anne. Donc vous avez vos chances.
1: Mais elle est trop jeune, Anne.
3: Ah bon, elle est trop jeune?
1: Bon, enfin... Vous avez quel âge? 42, 43?
0: Voilà.
3: Ça, c'est la taille. Hein. Une première citation. Allez, on démarre par Armand Alec, qui habite Amiens, il espère un chèque RTL, qui a dit... J'ai dit à mon mari, on va essayer de ne plus se faire de reproches pendant 24 heures. Il m'a répondu, d'accord, mais alors de quoi on va parler? Non.
2: Jean-Yann Dombal?
3: Jean-Yann Dombal? Ariel Dombal, non.
4: Non, c'est pas mon genre. Mais dites-moi. Non, mais dites-moi, c'est début 20e siècle. Non
3: qu'est-ce que vous appelez début 20e siècle?
4: Eh bien, 1945.
3: Ah non,
2: c'est mais non, mais c'est Isabelle Balkany.
3: Non, non, c'est, c'est quelqu'un qui est né en 65, 1965.
1: Ah bon. Anne Roumanoff?
5: Un français?
3: Eh bien oui, c'est Anne Roumanoff! Oh ouais. Mais pourquoi vous l'avez pas dit, Anne?
0: Parce que je voulais, je savais que c'était moi. Je voulais laisser parler les autres s'exprimer.
3: Oui, mais pas
0: de bol. Je savais pas que vous alliez dire ma date de naissance.
3: C'est ça. Vous attendiez des compliments. Pas de bol. Le seul truc qu'on ait dit, c'est votre date de naissance.
1: Mais attends, elle a pas 42 ans?
3: Aïe, aïe, aïe,
0: 59.
3: Aïe. Mais en tout cas, c'est bien Anne Roumanoff qui avait dit, j'ai dit à mon mari...
0: J'aimerais bien que quand je dise mon âge, on dise tu les fais pas.
2: Tu les fais pas, tu les fais pas, tu fais plus.
3: J'ai commencé...
0: Toi, tu dois pas avoir un beau tableau de chasse parce que tu sais pas du tout parler aux femmes.
2: Oui, mais j'ai une grosse bite. Et ça suffit amplement. Une grosse bite et de l'argent.
6: Ça se voit pas au premier abord.
2: Ça suffit largement. Ouais, ça et c'est tout
1: pas.
2: Ce qu'elles veulent. Elles ont bien raison.
1: Attends, attends,
2: Laurent Ruquier, une citation, s'il vous plaît.
6: Ça se voit pas.
2: Une phrase de Lacan, une phrase de Freud, s'il vous plaît.
3: Alors, je démarrais par une citation d'Anne Roumanoff. Parce que Anne ne le sait peut-être pas, mais quand elle n'est pas là, il arrive régulièrement qu'on vous cite dans les citations. Bon. Ah, c'est vrai.
2: Oui, oui. Je ne sais plus laquelle, mais... Vous en avez une en tête?
7: C'est très classe de ne pas avoir dit « oui, c'est moi ». Moi, une citation de moi, j'aurais dit « c'est moi, c'est
3: oui, mais j'en ai pas trouvé.
6: Bah, des paroles de chansons, hein, ça fait citation.
3: Allez, une autre citation, justement, pour Benjamin Javallet, qui habite Vannes.
2: Ah, Benjamin comment?
3: Non, j'ai rien dit.
2: C'est le prénom ou la fonction?
3: Javallet, Benjamin Javallet.
2: Eh ben non, qui le prouve, là.
3: Qui a dit, il faut pas dire fontaine, je ne boirai pas de ton eau, mais garçon, je prendrai bien demi.
1: Ah,
4: Coluche.
3: Pas Coluche.
6: Jean-Yann.
3: C'est pas Jean-Yann, c'est bien avant Coluche et Jean-Yann, mais
6: Doris.
3: C'est un des maîtres de l'humour.
2: Jean Doris. Manuel Valls.
6: Des proches. Des proches.
3: Un maître de l'humour. Non, les mêmes initiales que Pierre Doris et que Pierre Desproges.
2: Pierre Dac.
3: Bonne réponse de Sébastien Thoen. Une citation pour Monsieur Chevance qui habite Hasbrook, qui a dit « Ce qui nous empêche souvent de nous abandonner à un seul vice est que nous en avons plusieurs. »
2: Ah, Dominique Pellicot?
4: Non. Ça, c'est peut-être du 18e siècle, non? 18e siècle.
3: 18e, vous pensez,
4: siècle,
3: Ariel?
4: Oui.
3: Et c'est 17e.
4: Ah bon, 17e.
2: La Rochefoucauld.
3: La... Qui a dit La Rochefoucauld?
2: C'est moi.
3: Eh ben, c'est Maxime. Ouais, pardon, François de La Rochefoucauld. Ouais,
2: non, arrêtez, ça me gêne. Ça me
7: gêne,
2: arrêtez.
7: Ouais, non. Adil, regarde la haine.
1: Non. Je me dis, j'en ai déjà vu des Mexicains dans ma vie, mais des Mexicons.
3: Mais vous me la sortez toutes les semaines, celle-là.
1: Ouais, bon, alors, à chaque fois, vous dites, quand vous arrivez au début de l'émission, vous dites, il y a combien de nouveaux? Est-ce qu'il y a des nouveaux? Et je vois qu'il y a toujours des nouveaux, donc j'en profite.
0: Mais ceux qui écoutent, ils sont pas nouveaux.
3: Pas ceux qui écoutent. Pour François Martoire, qui habite Compiègne, qui a dit « Le commerce est l'art d'acheter 3 francs, ce qui en vaut 6, et de vendre 6 francs, ce qui en vaut 3. »
2: Oh, c'est une pince, c'était avant Patrice Lecomte.
3: C'était bien avant l'euro, effectivement.
4: Est-ce que c'est français?
3: C'est français. Un philosophe français.
2: Bergson. Michel Aufraise?
3: Pardon?
2: Michel Aufraise.
3: Michel Aufraise, non.
6: Bergson?
3: Bergson, non. Non, un philosophe français né à Besançon.
2: Lacan.
0: Toujours vivant? Non.
6: Proudhon?
3: Non.
7: Camus.
0: Il est mort?
3: Ah non, il est né en 1772.
2: Courtemanche?
6: Charles Fourier.
3: Charles Fourier. Bonne réponse de Paul Elkar.

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1: Une question pour Guillaume Calque qui habite Paris 17e. Vous savez qu'en ce moment, Mathilde et Emmanuel Seignier jouent sur scène Simone Signoret et Marilyn Monroe dans un spectacle écrit par Eric Emmanuel Schmitt. Ça s'appelle Bungalow 21, si ma mémoire est bonne, ouais. Puisque dans le Bungalow 20, séjournait dans cet hôtel hollywoodien Yves Montand et
2: qui est
1: Simone...
2: le Beverly Hills.
1: Oui, j'allais le dire, Ariel. Séjournait dans le Bungalow 21, Simone Signoret et Yves Montand, et dans le Bungalow 20, c'était, à moins que ce soit l'inverse, en tout cas, les deux bungalows étaient voisins, et c'est comme ça qu'Yves Montand est passé discrètement d'un bungalow à l'autre pour tromper Simone avec Marilyn. C'est toute l'histoire de la pièce.
3: En montant.
1: Pardon.
3: C'était l'étage au-dessus, en fait.
1: Mais ma question porte sur l'hôtel, dont le nom vient de vous être dévoilé par Ariel Dombal, mais pas de chance pour Ariel, ça n'était pas ça la question. Effectivement, oui. Cet hôtel, c'est le Beverly Hills Hotel, où il y a le Bungalow 20, le 21, où il y avait toutes les stars de Hollywood à l'époque qui séjournaient. Mais cet hôtel a été encore plus célèbre en 1976. Pour quelle raison ?
3: Il y a eu un meurtre dedans.
1: Non. Pour quelle raison ?
2: Est-ce que c'est quelqu'un qui s'y est caché, genre Al Capone ?
1: Non plus.
4: Il y a eu un événement.
1: Un événement, c'est pas le mot.
5: Une enquête judiciaire.
1: Non plus. L'hôtel a été encore plus célèbre en 1976 à travers le monde entier.
4: C'est pas la chanson des Eagles, là ?
6: Hôtel California.
1: Bonne réponse de Jean-Philippe Janssen.
7: Bravo, Jean-Philippe.
1: Mais oui. Comment vous avez trouvé ça?
4: Welcome to the Hotel California. Parce que je fais de la culture.
5: Magnifique chanson.
4: Oui, belle chanson. Les nuits entières, j'ai ramassé là-dessus, moi.
1: Effectivement, l'hôtel qu'on voit sur la pochette des Eagles, Hotel California, c'est le même hôtel dans lequel Marilyn Monroe, Yves Montand et Simone Signoret, on va dire, ont joué à un Fedo ou à la biche.
3: Je pensais que c'était un Ibis, moi.
1: Pardon?
3: Je pensais que c'était un Ibis sur la pochette.
1: Ah non, c'est pas un Ibis. Vous la connaissez tous?

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1: Ils ont chanté et enregistré la chanson, puis après, il fallait trouver un hôtel pour mettre sur la pochette. Et là, ils ont cherché un hôtel à Hollywood, puis ils ont trouvé celui-là. C'est quelqu'un qui a dit aux Eagles, ben, on en a un, la carrière pas mal, on peut faire la photo, Sunset Boulevard. Et alors, ils ont carrément, enfin, le photographe a carrément pris une, comment ça s'appelle, une nacelle un peu bancale, d'ailleurs, de 18 mètres de haut en face de l'hôtel pour le prendre vu du dessus, vous voyez.
2: Oui, il n'y avait pas de drone à l'époque. Voilà.
1: Pardon.
2: Il n'y avait pas de drone à l'époque.
1: Il n'y avait pas de drone.
3: Ah, c'est vrai, il n'y avait pas de drone. Non, mais
1: il y avait des punaises, mais il n'y avait pas de drone.
3: Mais...
2: Ah, je vous souhaite pas d'en avoir, les punaises.
3: Non, mais la signature de l'hôtel, c'est qu'il est vert et rose.
1: Ah, vous y êtes allé, vous, forcément.
2: Oh, bah oui.
3: Ah, bah oui. Oui, oui. Non, mais
1: quel bungalow vous étiez alors?
3: Non, j'étais pas dans un bungalow, j'étais dans une suite.
1: Oh, ouais, parfait.
4: Avec, non, Robert, non. Avec Robert De Niro, j'imagine.
3: Non, non, mais je tournais un film en voilà.
1: C'est quand vous avez tourné
3: The Lace? Non.
1: De flic à Miami?
3: Ah non, Miami, ce n'est pas en Californie.
1: Oui, ça, je le sais, merci, quand même.
3: Non,
1: en Floride, c'est pas écrit du con, ici.
3: Non, c'est quand j'ai tourné un film qui s'appelait The Boss's Wife, avec Christopher Plummer.
1: Ah oui, voilà. Bien.
3: Alors, on était...
1: Oui, ah, bah,
4: j'adore ton accent.
1: Ah bah, forcément, well, si elle avait dit...
4: Brian is in the chicken.
1: Chicken.
4: Alors que, moi, j'apprends l'anglais à mes enfants.
1: Alors que moi, j'aurais dit, j'ai été dans un hôtel avec Christopher Plummer. Ça aurait pas fait pareil.
2: Ouais.
1: Mais alors, je suis un peu déçu parce que moi j'étais persuadé que cette histoire donc qui se joue actuellement, je crois que c'est au théâtre de la Madeleine, hein, Bungalow 21 avec les sorceigniers qui jouent effectivement Simone Signoret et Marilyn Monroe. J'étais persuadé que ces histoires de bungalow c'était dans un hôtel à Los Angeles, à Hollywood, parce que Hollywood c'est Los Angeles, dans un hôtel qui s'appelait le Château Marmont.
3: Ah non.
1: Je pensais que c'était ça l'hôtel le plus chic de Los Angeles.
3: Le Château Marmont c'est le plus décadent. Et c'est le plus rock'n'roll.
1: Ah bon?
3: Voilà, voilà, voilà.
2: Ah oui, décadent.
3: Mais c'est un côté vieux château gothique, voilà, avec...
4: avec un donjon, les gens attachés et tout.
1: Et des alligators dans les douves.
3: Des canapés poussiéreux, une très vieille moquette.
1: Des punaises, mais des punaises,
3: voilà. Mais...
1: Donc, alors, attendez, que je comprenne, parce que j'ai envie d'y retourner un jour. J'y suis allé il y a à peu près maintenant 6 mois. Là, c'était au fête de fin d'année dernière à Los Angeles.
3: Oui.
1: Et j'étais ni dans l'un, ni dans l'autre, ni dans au Château Marmont, ni au Beverly... Comment vous dites
3: De Beverly Hills.
1: Beverly Hills.
3: Il faut que Beverly soit très contracté.
1: Et lequel des deux était le mieux, alors?
3: Non, c'est tout de même... Le Beverly Hills, il y a une piscine incroyable.
2: Ah, oui.
3: Et puis, il y a les fameux bungalows. Et puis, autour de la
5: bungalow?
3: Piscine, les bungalows.
2: Bungalow.
1: C'est parce que tu repars à cheval. C'est un bungalow.
3: Les fameux bungalows. Et puis, bon, la piscine est géniale. Et il y a des petites tentes tout au...
1: Ah, ça m'intéresse.
2: Ah, bah oui, j'y étais, c'est vrai.
4: Et le soir, t'en prends une ou deux.
3: Voilà, non, mais les gens aiment beaucoup les petites tentes autour de la piscine, parce que c'est...
1: Ça, c'est au Beverly Hills.
3: Ça, c'est au Beverly Hills,
1: parce que moi, j'étais à Malibu, vous voyez.
3: Malibu. À Malibu, oui. Non, ça ne se fait pas.
1: Ah, bah, c'est quand même pas mal, on est sur la plage.
3: Mais c'est une plage impraticable.
1: Ah, bah, voilà autre chose.
3: Non, la mer est méchante, mauvaise.
2: C'est
3: comme
2: pas le meilleur coup.
1: Ah, ma mère a toujours été méchante, alors je suis habitué.
4: C'est la belle-mère qui est méchante, c'est pas la mère normalement.
3: Non, mais on peut pas nager, donc ça n'a pas beaucoup
1: d'intérêt.
3: Comment
1: ça, on peut pas nager?
3: Mais non,
1: parce qu'il fait froid, d'accord. Mais
5: vous avez bien vu la série avec les sauveteurs, à chaque fois qu'il y en a un qui se baigne après.
1: Mais j'étais là.
5: Alerte à Malibu.
1: Pile là, j'étais.
5: Voilà. Oui.
1: Et je cherchais, mais il y avait.
4: Arlette à Malibu.
1: Ah non, c'était chouette quand même. Donc faut plus que j'aille là. Alors.
3: Non.
1: Ah voilà.
3: Et il y a des vagues méchantes.
2: Ah oui,
1: ah oui.
2: Méchantes.
3: Oui.
1: Oui, mais pour le surf, puisque je suis surfeur. Ah
4: ben. Sur la PlayStation.
1: Oui, c'est une plage qui est dans la chambre. Une question maintenant pour Patrick Bruno qui habite à Lens, c'est dans les Bouches-du-Rhône. Question qui nous emmène à Saulieu, à Dijon. Oh, vous connaissez la réponse, j'en suis sûr, car mes grosses têtes sont très cultivées aujourd'hui, je le constate. Et c'est vrai qu'on parle évidemment à cause de la canicule, mais surtout des records de chaleur dans l'Arctique. Hein, 100 degrés Fahrenheit, hein, vous avez vu ça un peu. On parle de la disparition des ours blancs. Heureusement, il nous en reste à Dijon et à Saulieu. Mais de quel ours blanc s'agit-il ?
0: Des sculptures, non ?
6: Mais non, mais c'est du pinard.
1: Non, ce n'est pas du pinard.
7: C'est la sculpture de Monsieur Pompon.
1: La sculpture de François Pompon. Bonne réponse de Philippe Manœuvre. Qui connaît bien effectivement les sculptures.
8: Mais c'est une merveille de l'art déco. C'est sublime, c'est bien, sculpture. C'est moi, j'adorerais en trouver une dans une brocante.
1: Il a fait des tas d'animaux, Monsieur Pompon. François Pompon, qui avait un frère jumeau d'ailleurs, qui s'appelait Hector Pompon. Non, mais c'est vrai, j'invente pas. En plus,
6: il y a pas de jeu de mots là.
8: Il y a pas de pétrie.
0: Alors, il y avait papa, on se dit papa Pompon.
4: En général, les pompons vont par deux.
9: Est-ce que ça portait bonheur de toucher les pompons?
1: Je ne sais pas, mais en tout cas, Hector et François Pompon étaient jumeaux. Et c'est vrai que François Pompon, il n'avait pas trop de succès au départ en tant que sculpteur. Il a commencé à en avoir assez tardivement quand il a eu l'idée de sculpter ses animaux. Et c'est vrai que ses panthères, ses ours blancs, là je vois un coq aussi, un grand cerf, tous ces animaux sculptés par Pompon sont formidables.
8: Ah oui, ça c'est merveilleux.
1: Et si je vous en parle, c'est parce qu'il y a une exposition là dont vous pouvez profiter à Paris, dans une galerie qui s'appelle l'univers du bronze.
6: On va aller en couler un.
9: Elle était quelque part.
0: Là, on va tirer la chasse d'eau. Hein.
4: Ça vaut combien, Pompon?
1: Regardez vos mocassins.
9: Mais lui, c'est des glandes.
4: Il est mort quand, Monsieur Pompon?
1: Monsieur Pompon, il est mort assez âgé, pour tout vous dire. Mais il est mort en 1933.
4: Ah oui, j'aurais pu le connaître.
1: Et il était né en 1855, ce qui à cette époque, je fais le calcul, ça fait 45 et 33, ça fait quand même 78 ans. C'est pas mal pour l'époque. Il est mort à Saulieu et il est enterré, il repose sous un condor en bronze.
9: Et lui, il dort en dessous.
1: Faut faire gaffe à ce qu'on met sur une tombe, c'est toujours très cool. Le condor, c'est pas très agréable, franchement. C'est comme Stevie, moi, je lui ai toujours dit, fais attention, surtout si jamais t'es enterré en mars, faut pas mettre ici giboulé.
4: Ah, c'est joli. On comprend que vous soyez patron.
1: Bernard, on mettra quoi sur votre tombe à vous alors?
4: Ah, je sais pas.
1: Moi, je serais de vous.
4: Il faudra déjà du marbre. Hein.
1: Je serais de vous, je mettrais. Il y en a encore sur la tombe d'à côté.
4: Oh. Ah oui, c'est pas mal.
6: Ou alors, je crois qu'on pourrait lui mettre. Les porteurs en ont bavé.
1: Vous mettrez ici Gifog. C'est joli ça. C'est pas mal.
9: On va croire que c'est une grenouille anglaise.
1: Ici Gifog. C'est joli.
9: Ah oui, c'est cool.
1: Vous avez pensé, vous, Monsieur Gisbert, parce que je sais que vous écrivez beaucoup autour de ça, même dans votre dernier livre, Dernier été.
6: Bien sûr que c'est lui qui écrit.
0: Je rigole.
1: Vous parlez pas mal de votre propre mort.
0: Mais je me moque.
1: J'ai même été inquiet quand j'ai lu le livre.
0: Vrai, mais je me suis dit,
1: tiens, il va pas bien.
0: Ah bon? Non, mais je ris, tout ça, c'est pour rire.
1: Et alors, vous avez pensé où est-ce que vous reposerez?
0: Ah oui, c'est un mirandole. En plus, j'aurai une belle vue, parce qu'il y a la montagne juste au-dessus. C'est magnifique.
9: Parce que tu penses que tu vas avoir quelque chose.
0: Oui. Puis il y a des arbres partout, c'est magnifique.
1: Et vous, Bernard, ce sera où?
4: Je pense que je serai dispersé dans l'océan.
1: À descendre.
4: Ah, non. Il y aura peut-être un tsunami. Il faut se méfier.
1: Ah, on va jeter vos cendres. Ah,
4: j'aimerais bien. Ouais.
1: Ah, moi, je veux bien en faire. Si vous voulez m'en donner un peu, je le fais.
0: Ah oui. Non, mais les poissons.
9: C'est bien. De toute façon, il faut qu'on soit nombreux.
6: Mais vous savez que les cendres, c'est vachement bien. Si vous avez un potager, vous mettez les cendres le long des pieds de salade.
4: Je vais pas terminer avec les limaces.
6: Et comme ça, les limaces ne viennent pas. Non, c'est vrai.
9: Mais il faudra une grosse urne pour tes grosses burnes.
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1: Vous êtes heureuse de vous retrouver à côté de Jean-Philippe Janssen.
11: Et je suis alors étonnée par Ryu qui a perdu des kilos et je trouve que ça te donne un air l'œil intelligent. C'est vrai, avant il avait une bouille toute ronde,
4: on voyait pas l'œil.
11: Et maintenant, il a de l'expression. Mais je te jure,
12: c'est vrai, voir sa lèvre, il a des bouches maintenant, il a des bouches, hein, mais il a...
1: Alors, je me tourne évidemment vers celle qui est la spécialiste parmi nous.
11: Bah, moi aussi,
1: vous aussi, mais Christina, quand même, c'est son boulot.
11: Oh, elle est arrivée en pyjama, ça va. Elle est
1: magnifique. Écoutez, il y a quelques mois que je n'avais pas vu Christina, j'ai l'impression qu'elle est rajeunie de semaine en semaine.
12: Merci, chérie. On a fait les calculs là, dans les backstage, ça fait au moins 3 ans que je ne vais pas en grossette.
1: Ah oui, mais je vous ai vu entre-temps.
12: Ah oui, on s'est vu entre-temps,
1: société. Dans la vie privée, oui. Ah, oui.
5: Et vous n'avez aucune ride, c'est extraordinaire, vous n'avez aucune ride. Non mais, c'est la
11: vérité. Alors chérie, raconte-nous pourquoi t'as perdu autant de kilos.
5: Mais comment on peut...
11: On peut poser cette question.
4: Mais on le trouve très beau.
5: Mais regardez, il faut que je change de tenue, je vais vous expliquer pourquoi. Parce que là, on est à l'antenne, donc je peux vous montrer. Regardez, j'ai un gros problème, regardez. Je vais vous montrer. C'est normal. Mais là, regardez, j'ai pas eu le temps d'aller. Et regardez, ça va, ça fait pyjama maintenant. Regardez, ça fait pyjama, Laurent. Non. J'ai pas eu le temps de changer.
4: Il est venu avec la robe à sa mère.
11: C'est SOS relooking.
1: Non, mais Christina, il y a rien qui va.
5: Parce qu'avant, j'avais le bide. Donc, c'était comme ça, en fait. Tu vois, j'avais du bide.
11: Oui, oui, ça
5: va. Ça remontait jusque-là, quoi.
1: Non, montrez pas.
11: Ah non, mais c'est.
12: Il a dit qu'il va maigrir encore 3 kilos et après, il va aller chez Zara. C'est son.
5: Oui, j'ai une après-midi chez Zara.
1: Chez Zara, le luxe, tout de suite.
13: Pourquoi pas chez qui
4: pour l'instant, pour l'instant, il peut aller chez Zoro. Hein.
1: Parce que c'est vraiment toujours très moche ce que vous portez.
11: Mais
4: l'avantage d'un rideau douche, c'est que c'est taille unique.
1: Et alors, y compris, je dois dire, parce que par malheur, et vraiment, Dieu sait que j'en ai vu des horreurs dans ma vie, mais alors, par malheur, j'ai aperçu votre caleçon, là, qu'on avait voulu montrer votre chemise.
5: Vrai.
1: Enfin, porter des caleçons. Mais elle vous dit rien, Nathalie, votre fiancée? Des caleçons avec des petits Mickey.
5: Non, elle est heureuse parce que franchement, elle m'aimait pas trop, un petit peu gros, donc maintenant elle est très heureuse. Mais on se voit moins parce que j'ai pas le temps.
11: Ah bah tu vois, donc t'as maigri grâce à ta chérie.
5: Non, c'est un acte individuel.
4: Attends, choix, attendez.
1: Un acte individuel.
4: Si elle pas
1: même pour le sexe, ça n'est que des actes individuels.
5: C'est pas faux.
4: Si elle aimait pas ton physique, elle aimait quoi?
5: Elle était touchée par mon histoire.
1: Votre quelle histoire? L'histoire qu'on va lui raconter tout à l'heure.
5: Je l'adore. Non, elle a été touchée par mon côté un peu
4: débile.
5: Un peu
13: Non, j'en fuis, s'il te plaît.
5: Non, mais elle a été touchée par mon
11: côté. C'est marrant, mais t'as les bras moins courts depuis tes mères.
1: Et c'est vrai en plus.
11: C'est vrai.
1: Il a le bras long maintenant, faut se méfier.
5: Arrêtez, Laurent.
11: Mais Nathalie, t'as trouvé
4: Mais moi, j'encourage, je trouve ça tellement courageux.

0: Et je suis allé dans son laboratoire et tout, c'est absolument.
1: Elle s'appelle Jane, vous allez faire sortir.
0: Non, mais elle est ingénieure et tout, c'est une scientifique.
1: Et est-ce qu'elle est même en surcharge pondérale?
0: Non, pas du tout, elle est très, très belle.
1: Elle fait des recherches.
0: Laurent, on va bien.
2: Vous avez conclu ou pas? Parce que moi, je l'ai sauté des épisodes.
0: Ça veut dire quoi, conclu?
1: Attends, ça veut dire quoi? Tu peux pas poser cette question.
3: Ça veut dire, c'est quand on dit tu me plais, toi aussi tu me plais. Voilà, c'est conclu.
0: Laurent, ça vous intéresse?
1: Oh, il a de la buée. Il a de la buée.
0: J'ai de la buée, regardez. C'est grave ce début d'émission.
1: Ah oui, c'est toi qui es grave.
2: T'as conclu ou t'as pas conclu?
0: J'ai pas conclu.
1: On sent que ce moment t'es frité.
4: C'est pas facile avec une poupée gonflable, faut trouver l'entrée. Allez, une première citation pour Madame Chivre, qui habite Saint-Pantaléon de l'Arche, c'est en Corrèze, qui a dit « Deux personnes mariées peuvent fort bien s'aimer, à condition de ne pas être mariées ensemble. »
2: Sacha Guitry ?
4: Oui ! Oui !
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4: La question concerne une demoiselle Guilly d'Herbemont, une philanthrope, écrivaine franco-belge, chère Christine, un peu comme vous.
8: Une très belle femme.
4: Guilly d'Herbemont, elle,
8: Christine aussi.
4: Elle avait l'air jolie, Guilly.
8: Guilly.
4: mais quand même de santé fragile, autant le dire.
8: Ah, bah oui.
4: Et elle a inventé quelque chose qu'on voit d'ailleurs toujours, paradoxalement.
8: On voit. Dire. En Bruxelles, en Belgique.
2: Le masque, un masque.
4: Pas un masque.
8: Est-ce que c'est un vêtement?
9: Attendez, c'était quoi la question déjà?
8: Guilly d'Hermemont a inventé quelque chose.
4: Voilà,
8: qu'on voit toujours.
4: Une poétesse, écrivaine, et c'est elle qui a eu l'idée de quelque chose qu'on utilise, pas nous forcément, mais que certains utilisent toujours.
8: Est-ce que ce sont les femmes qui utilisent ça?
4: Et je peux même vous dire que le blason de sa commune, Mouzet, est orné de cet objet en sa mémoire.
8: D'accord.
4: Puisque, effectivement, elle a sa sépulture là-bas.
8: C'est une écrivaine du 19e siècle.
4: À Mouzet. Vous dites?
9: Une selle de cheval.
4: Une selle de cheval? Non.
8: Est-ce que c'est un objet qui est utilisé essentiellement
9: par
8: les femmes? Est-ce que c'est utilisé essentiellement par les femmes?
4: À part les femmes? Non, hommes ou femmes.
10: D'accord. Elle est morte en quelle année?
4: Alors, elle est morte. Une cravache? Non, on n'est pas si loin. Elle est morte en 19.
9: Il y en a qui rigolent dans le public.
8: Mais c'est lié au cheval?
4: Elle est morte en 1980 et ça n'a aucun rapport avec le cheval.
9: Ok.
4: Et comme je vous l'ai dit, elle a inventé ça en 1930. On est bien donc au 20e siècle.
9: Elle a inventé
2: une broche, les broches.
4: Une broche.
8: Vous croyez qu'on a
2: un rapport avec la santé?
4: Alors oui, on peut considérer que ça ait un rapport avec la santé.
2: Un voile anti-moustique?
4: Pas un voile anti-moustique.
8: On en a tous, non, à votre avis, autour de la table là?
2: Ah, les mouchoirs en papier?
4: Non.
2: Les ventouses?
4: Alors elle n'était pas directement concernée, mais il se trouve qu'elle habitait boulevard de Courcelles à Paris à un moment, et que près de son domicile, il y avait un lieu, évidemment, que je ne peux pas nommer, qui fait qu'elle a eu l'idée de cette invention.
8: C'était pour se protéger de quelque chose?
4: Pas pour elle se protéger de quelque chose, mais c'est vrai en revanche que, indirectement, ça a protégé et ça continue à protéger plein de gens.
10: Oh. Vous pensez qu'on en a, nous?
4: Ah non, vous, non. Non, non.
10: Ma mère en a?
4: Votre mère, je ne lui souhaite...
10: Des hémorroïdes.
8: Madame, vous avez des hémorroïdes, madame?
4: Madame Baffi, n'écoutez pas votre fille. Si vous voulez, je peux vous brancher sur phone. Mais non, votre maman, je lui souhaite de ne pas... Elle pourrait.
8: C'est une maladie.
4: Car votre maman est forcément plus âgée que vous, donc elle pourrait
10: on
4: avoir...
10: On a 2 ans d'écart.
4: Elle pourrait avoir ça aujourd'hui.
8: Un sonotone?
4: Un sonotone, non.
8: Est-ce que c'est pour mieux entendre ou pour mieux voir?
4: Pas pour mieux voir.
2: C'est pour se protéger?
4: Pour se protéger indirectement. Oui, là, on était en train de se rapprocher.
2: Ah, alors, attendez. Elle a inventé les postiches, peut-être?
4: Les postiches.
8: Est-ce que c'est lié au sens?
4: Au sens, oui.
8: Et ça a été amélioré ou c'est toujours la
4: même
8: chose?
4: Non, c'est à peu près...
2: Un vaporisateur de bonnes odeurs?
4: J'imagine qu'aujourd'hui, il y en a des peut-être plus...
9: Des lunettes.
4: Électroniques. Des lunettes, non, mais on se rapproche.
9: Ah, vous
8: des lentilles.
10: lentilles.
4: Des lentilles, non, non, non.
8: Et c'est lié aux yeux.
4: C'est lié aux yeux.
11: Ça y est, c'est moi qui trouve la bonne réponse.
8: Des lunettes de soleil. Lunettes de soleil.
11: Des lunettes ultraviolettes.
4: Des lunettes, non.
8: Un monocle.
4: Un monocle, non.
2: Une visière.
4: Une visière.
10: Ça améliore la vue ou ça protège l'œil?
4: Ça n'améliore pas la vue et ça ne protège pas l'œil.
11: C'est moi qui trouve la bonne réponse.
2: C'est la visière.
8: Attends, mais qu'est-ce
2: que visière.
4: Une visière.
10: Fossile.
11: C'est toujours moi qui amène les gens dans la bonne réponse. Je vous ai dit déjà.
4: Il est en train de faire son

0: monologue habituel, oh, on le laisse.
1: Une des lunettes 3D.
2: Peut-être ta maman la réponse, Laurent.
0: Ce ne sont pas des lunettes.
3: Non, ce ne sont pas des lunettes. Est-ce que c'est lié aux cils ou aux sourcils?
0: Non,
4: non, c'est ah bah sous les yeux, pas. C'est des poches.
2: Un anti.
0: On est loin des yeux. Voilà.
4: On est loin, loin du cœur.
5: On est loin du cœur.
4: Ouais, on a dit les lunettes tout à l'heure.
0: Ça a un rapport avec les yeux, mais on est loin des yeux. Voilà, je peux pas mieux vous dire.
3: Ah mince, je comprends plus rien.
5: Donc ça concerne la vision.
0: Oui, bien sûr.
1: C'est elle qui a mis au point le système là qui nous permet en ophtalmologie de deviner les lettres A, X, B.
0: Ah non, c'est un monsieur qui a fait ça, j'ai oublié son nom, mais ce n'est pas elle.
1: D'accord.
0: Guy d'Herbemont, une poétesse qui a publié deux ouvrages qui n'ont rien à voir, hein. Le jardin de ta joie, le désir de vivre. Elle fut tout de même décorée de la Légion d'honneur.
1: Ah, elle est belge.
0: Ah, parce que elle est franco-belge, parce qu'effectivement son invention est importante, la preuve on l'utilise encore aujourd'hui.
3: C'est lié à la lecture ?
0: À la lecture, non.
3: Mais qu'est-ce que c'est?
0: Ça ne sert pas à lire.
1: C'est lié à la blason. Donc c'est un objet qui apparaît sur le blason. Donc c'est un objet.
0: Oui,
1: sur le blason de sa famille.
0: Ah, ça, c'est un objet. Pour être un objet, c'est
1: un objet. Une canne. Une canne blanche.
0: Une canne blanche.
1: Bravo.
0: Bonne réponse de Christophe Beaugrand.
1: Bravo. Elle est aveugle.
0: Elle n'était pas aveugle. Guy d'Herbemont, elle était philanthrope, écrivaine, franco-belge, et effectivement, à côté de chez elle, boulevard de Courcelles, il y avait un foyer pour aveugles.
2: Elle était humaniste.
0: Et elle a constaté les difficultés.
1: Elle en avait ras le cul qui lui rentre dedans, alors elle leur a filé des cannes.
0: Non, mais elle a bien vu qu'ils avaient du mal à traverser la rue. L'idée lui est venue de munir les aveugles de cannes blanches, de la même couleur d'ailleurs que les bâtons des agents de police, voilà pourquoi elles sont blanches. Et puis après une campagne dans la presse, le préfet de police de l'époque, Jean Chiap, a adopté sous soutenu l'hôpital des 15-20 qui, vous le savez, était associé évidemment aux non-voyants. Deux cannes blanches en 1931 ont été symboliquement remises au cercle de l'Union interalliée, au président des aveugles de guerre. 5000 cannes ont été distribuées gratuitement à l'époque. Et 5000 cannes blanches. Et c'est vrai qu'aujourd'hui encore, on voit effectivement les non-voyants avec des cannes blanches. Bravo à Guy d'Herbemont et à Christophe Beaugrand. Ah oui, on peut le dire.
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0: Pour Margot Daumont, qui habite Russange en Moselle, est-ce que vous pourriez retrouver le nom de ce roman très célèbre? Ça va être très, très, très facile. Il s'agit de retrouver un roman dont le narrateur s'appelle François Serel et il nous raconte l'histoire d'Augustin, son camarade de classe.
5: Le Grand Moulne.
0: Le Grand Moulne. Bonne réponse de Paul Alcarat. Ça s'en fait une. Deuxième question littéraire pour Ronald Coutinho. Je monte d'un cran le niveau
5: Philippe
0: à chaque
5: Coutinho
0: fois. Non, Ronald Coutinho. Il habite Saint-Nicolas dans le Pas-de-Calais. Dans célèbre roman trouve-t-on le torero Pedro Romero?
7: C'est un roman espagnol?
0: Un roman espagnol, ça se passe en Espagne, mais c'est pas espagnol.
8: Mort dans l'après-midi.
0: Pardon?
8: Mort dans l'après-midi.
0: Mort dans l'après-midi.
7: Non, pas
0: dans
7: le cadre, torero, comment il s'appelle?
5: Romero.
0: Pedro Romero.
8: C'est pas dans le cadre d'une émission Interville?
0: Non, pas du tout.
5: Est-ce que c'est Hemingway?
0: Alors, c'est Hemingway.
5: Mais c'est un jour de fête?
0: Non.
7: Non.
5: Paris est une...
0: Non plus.
5: Non. C'est...
7: Mort dans l'après-midi.
8: Buffet à volonté.
5: Non.
8: Tiens, Blau Chou. Ah bah, Blau Chou.
5: Le vieil homme est là.
7: L'or
8: du café.
7: Non.
0: Ah oui,
8: La Dieu aux armes,
7: non.
5: Pour qui sonne le glas?
8: Manque de Coronès.
0: C'est le premier roman d'Ernest Hemingway.
8: Le soleil se lève aussi.
0: Le soleil se lève aussi. Bonne réponse de Jean-Benguigui.
8: Bravo.
0: Vous auriez pu d'ailleurs me le donner
8: pas sous le soleil, hein, Stevie.
0: en version originale, The Sun Also Rises. Wises, j'imagine. The Sun Also Rises. C'est la version, évidemment, américaine, mais c'est le soleil se lève aussi en version française. Pour Madame Grappin, retrouverez-vous le nom de ce célèbre roman dans lequel le héros principal, Monsieur Smith, Winston Smith.
5: 1984.
8: Orwell.
0: D'Orwell. Excellente réponse. Excellente réponse de Paul Elkarat et Sébastien Thoen.
5: On a demandé le roman, mais bon.
0: Mais il a dit 84, c'est lui qui a trouvé le titre. Une fois qu'on a dit 1984, c'est vrai, Thoen, que c'est facile de dire George Orwell. Attention, plus compliqué encore. Je vous demande de retrouver le nom de ce célèbre roman et aussi le nom de l'auteur. Un roman publié en 1975. Pour ce roman, l'auteur a

0: a reçu le prix Romulo Gallegos. C'est un roman à la fois mythologique, philosophique, fantastique, qui explore les racines de la découverte du Nouveau Monde par un empire espagnol sur le déclin. Le roman commence et se termine à Paris à la veille de l'an 2000, alors que le monde fait face à un problème de surpopulation auquel une solution radicale est opposée.
1: Le nazisme.
0: Pardon ?
1: Le nazisme ?
0: Le nazisme, non. Non. Le personnage central du roman s'appelle le seigneur Castillan Philippe. Et il y a une multitude de personnages assez incroyables, comme par exemple la mère de ce seigneur, inspirée de Jeanne la Folle, sa femme, Isabelle, trois frères.
1: 100 ans de solitude ?
0: 100 ans de solitude, non.
2: C'est un roman espagnol ?
0: Alors, espagnol, non.
1: Amérique du Sud.
0: Mais on est en Amérique du Sud, puisqu'il s'agit d'un auteur mexicain.
2: C'est Fuentes, c'est Carlos Fuentes.
0: Et le titre du roman ?
2: La
1: folie des grandeurs ?
2: Je l'ai lu.
1: Oh, effectivement. La famille, un truc comme ça.
0: Carlos Fuentes.
1: Ah, la famille Bellios.
2: Je l'ai. Ah, oh, c'est vachement connu. Merde.
0: Ah bah oui, c'est vachement connu.
1: La famille Tacos.
3: Est-ce que ça a été adapté au cinéma?
1: Ah, oui, ça s'appelle La Boum.
0: Non, ça, ça n'a pas été adapté.
1: Claudio Pinotto.
0: Non,
1: c'est ça, c'est des questions comme ça qu'il faut poser. Vous nous posez des questions sur des livres qu'on 500 ans alors qu'on est né il y a 20 ans.
0: Ah bah non, non, il a été publié en 1975. Comment ?
2: Terra Nostra.
0: Terra Nostra de Carlos Fuentes.
4: Bravo.
0: Non, elle est vraiment forte.
3: Bien sûr, c'est sacré.
1: Oh là là, elle est virelle, mais elle répond bien.
0: Je monte encore d'un cran. Il s'agit cette fois de retrouver un célèbre roman qui retrace l'enfance jamaïcaine d'une jeune créole, son désastreux mariage arrangé à la Dominique, sa folie ensuite recluse dans un manoir anglais. Le personnage central est Bertha Mason. C'est évidemment un très grand roman qui a reçu de nombreux prix. Et je vous demande, non pas le titre du...
5: Les Sargasses ?
0: Comment vous dites ?
5: C'est une dominicaine blanche née à Roseau.
0: Oui.
5: 1890-1979.
1: Son signe astrologique. Qu'est-ce qu'il prend ?
5: Alors,
1: c'est
5: c'est des Sargasses.
0: Oui.
1: La mère des Sargasses.
0: Non. Non,
1: Sargasses imbécile.
5: L'auteur, c'est Jean Rhys.
0: Exact.
4: C'est déjà pas mal, Paul.
5: Non. Je l'ai, c'est.
0: Ça se termine effectivement par des Sargasses.
1: Le désert des Sargasses?
5: Non. C'est un nom pour désigner une fille.
1: La craquette des Sargasses?
0: Vous devriez deviner, je vous ai dit qu'elle termine recluse dans un manoir anglais.
3: La prisonnière des Sargasses.
0: La touche finale a été donnée par Liane Folly, mais bravo à Paul Elkarat.
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7: Dimanche, 6h du matin, l'homme se lève sans faire de bruit pour ne pas réveiller son épouse. Il met son VTT dans la voiture et s'en va. Arrivé sur le parcours, il se met à tomber des trompes d'eau. Sa matinée est fichue, il décide de rentrer chez lui. Il se déshabille sans faire de bruit, se recouche doucement tout près de son épouse et lui chuchote à l'oreille. Il pleut comme Val qui pisse. Et elle répond « Oh, quand je pense que l'autre idiot est en train de pédaler. »
0: Elle est pas mal.
1: Elle est bien.
0: Elle est pas mal.
1: Ah ouais.
0: Franck Ferrand.
8: Alors c'est deux amis qui sont en train de dîner et puis bon, c'est le moment du dessert. Alors on apporte un gâteau qui est pas très gros le gâteau et il y en a un des deux qui commence à le couper et alors il fait deux parts mais complètement inégales quoi, c'est un cheval une alouette. Alors l'autre est un peu sidéré quand même, il dit mais pourquoi il coupe ce gâteau comme ça? Et celui qui vient de couper se serre, il se prend lui la grosse part et il donne la petite part à l'autre. Alors, là, l'autre est soufflé quand même, il dit bah, « c'est vraiment impoli ce que tu viens de faire ». « Pourquoi ? Qu'est-ce que t'aurais fait toi à ma place ?»« Bah, j'aurais pris la plus petite ». « Ah, t'aurais pris la plus petite ? Bah, de quoi tu te plains ? Tu l'as déjà la plus petite
0: !» Bah, elle est mignonne.
1: Elle est mignonne.
0: Il la raconte bien.
9: Oui. Ce qui est mal poli, c'est de regarder Caroline en disant la grosse part.
1: Je suis un peu d'accord.
0: C'est à vous,
1: d'accord.
0: Caroline, justement.
10: Alors moi c'est une blonde, elle est avec son copain, ils sont dans une voiture, ils sont à l'abri des regards indiscrets, ils s'embrassent tendrement, langoureusement, ils se roulent des pelles et puis le copain lui propose « Tu veux pas aller sur la banquette arrière ?» Alors la blonde fait la moue, elle refuse l'invitation. Bon, le garçon, il est courtois, il veut pas brusquer les choses, ok. Bon, il recommence à s'embrasser, il s'embrasse. Vraiment, c'est langoureux, c'est érotique. Donc, il dit, je vais retenter. Tu veux pas aller sur la banquette arrière? Et oui, non, la blonde, elle est pas d'accord. Alors, il est un peu dubitatif quand même. Il se dit, c'est bizarre, tout se passe bien, les baisers sont bons, il comprend pas pourquoi elle dit non. Alors, il dit, il se dit, je vais lui poser la question directement. Il dit, mais pourquoi tu veux pas aller sur la banquette arrière? Elle lui répond, parce que je veux rester là avec toi.
0: Jean Benguigui.
11: Alors, c'est un vieux monsieur et son ami, son copain qui discutent sur un banc public et le vieux monsieur dit, tu sais, moi, j'ai encore une érection chaque matin. Ah bon? Pas moi. En fait, j'ai un petit secret, c'est parce que je mange du pain aux céréales. Et c'est ça qui te permet de dormir encore? Affirmatif. T'as qu'à essayer? Très bien. Je vais tout de suite en acheter à la boulangerie. Alors le vieux se rend aussitôt à la boulangerie et demande, bonjour madame, je voudrais 6 pains aux céréales, s'il vous plaît, 6. Ça fait beaucoup de pain, répond la boulangère. Vous recevez du monde? Ah ben non, c'est tout pour moi. Ah, et vous n'avez pas peur qu'il soit tout dur avant que vous ne l'ayez terminé? Ah, eh ben merde alors, tout le monde était au courant? Tout le monde était au courant, sauf moi?
0: Monsieur Ferrari, sous les applaudissements du public.
12: Alors, c'est un mec qui rentre chez lui, va voir sa femme dans la cuisine. Écoute, c'est incroyable, j'étais sur un marché, ils m'ont vendu un perroquet qui détecte les mensonges. Je te dis, c'est incroyable, il est où? Alors, ils arrivent tous les deux dans le salon, il y a le perroquet qui est là. Et puis, il dit à sa femme, elle s'appelle Catherine, il dit, vas-y, essaye. Il dit, je m'appelle Clotilde. Menteuse! Elle dit, mais c'est incroyable, mais comment il fait ça? Alors, ils sont tous les deux incroyables, ils testent le perroquet sur plein de trucs, à chaque fois ça marche. Dès qu'ils disent un mensonge, le perroquet fait menteur, menteuse, incroyable. Il y a le fils qui rentre et il rentre 2-3 heures après l'heure normale de l'école. Alors, ils disent, attends, il est, je sais pas où il était, notre fils, on va tester sur lui. À tous les coups, ça a marché. Alors, il s'appelle le gamin. Il dit, t'étais où? Alors, le gamin, il dit, je suis resté un petit peu plus à l'école pour préparer mon devoir de demain. Menteur! C'est incroyable. Enfin, c'est fou. Alors, du coup, le père, il continue. Il dit, non, mais là, t'as menti. Tu vois, le perroquet, il a deviné que t'as menti. Dis-nous la vérité, t'étais où? Il dit, ok, j'étais chez un ami. On a regardé un film. On a regardé les 10 commandements. Menteur! Le père, il s'énerve. Il dit, arrête de dire des conneries. Tu vois bien que le perroquet, il sait quand tu mens. Dis-nous la vérité. Qu'est-ce que t'as fait? Bon, j'ai regardé un porno. Alors, le perroquet dit vérité. La mère, elle dit, c'est incroyable, hein, il ment autant que toi, hein, c'est bien ton fils. Menteuse.
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14: Mais qu'est-ce que vous nous chantez là?
0: Laure habite Herceau en Belgique. Bonjour Laure.
15: Bonjour Laure.
16: Bonjour Laure.
15: Je suis alcoolique depuis.
0: Nous avons un compatriote ici parmi nous. Et
17: vous habitez vraiment Herceau?
18: Oui, juste à côté de l'école qui porte votre nom.
0: Et c'est pas vrai, il y a une école, Philippe Gueluc?
16: Non, mais c'est drôle.
0: Mais vous nous aviez pas dit qu'il y avait une école qui portait votre nom?
17: Non, mais je pensais que vous lisiez parfois des choses sur moi.
0: Alors il y a une école, Philippe Gueluc.
17: Ah oui, et alors?
0: Il est fier, moi.
17: Mais non, mais c'est formidable.
19: Ça t'a coûté combien?
17: ça me coûte de faire chaque année un dessin original que j'offre à ma demande à l'enfant qui s'est montré le plus solidaire pendant toute l'année. Et je lui offre un petit dessin.
19: Qui a donné son goûter.
17: C'est le prix qui porte mon nom.
19: Alors que moi, il y a quand même 4 Sonagué qui s'appellent par mon nom.
20: C'est vrai? Tu les as inaugurés?
0: Non, mais quand même, c'est bien de son vivant d'avoir.
17: C'est
0: d'avoir 4 Sonagué.
17: Et dans une autre petite ville, il y a une place qui s'appelle Place du Chat.
0: C'est pas vrai.
17: Mais si, Laurent.
0: Laure, vous voyez, en tout cas, vous étiez au courant et vous pouvez être fier de votre ami, votre compatriote.
17: Oui. Rassurez-vous, Laure, je m'empêcherai de trouver la bonne réponse.
0: Elle a en tout cas choisi, Laure, une chanson dont qu'il faudra pour vous retrouver l'interprète. Elle espère partir à Aix-les-Bains. Mais pour ça, il faut d'abord chanter. Nous vous écoutons.

0: Oh là là,
1: c'est dansant.
2: On dirait la compagnie créole.
3: Ne dormez pas sur l'autoroute, hein, chers auditeurs.
4: Vanessa Paradis.
1: Vanessa Paradis.
3: Vanessa, non.
1: C'est une femme.
3: C'est une femme, oui.
5: Je l'écouterai des heures.
2: Je trouve que vous la chantez un peu vite.
5: Elle devrait chanter plus vite. Le chanteur Christophe.
3: Christophe, non. Une femme qui vit encore.
2: Ah. Chanteuse de variété.
3: Alors, chanteuse plutôt de variété.
6: Sylvie Vartan.
3: Sylvie Vartan, non.
2: Enzo.
3: Enzo, Enzo, non.
2: C'est ce genre-là. Est-ce qu'elle est, c'est une chanteuse des années 80?
3: Plutôt une chanteuse des années 90-2000.
2: Jeanne Balibar.
3: Jeanne Balibar, non.
2: Jeanne Chéral.
3: Jeanne Chéral, non.
2: C'est ce genre de chanteuse, un peu.
3: C'est pas une Jeanne.
2: C'est pas une Jeanne.
6: Mais l'audio.
5: Vous avez vu que je m'empêche de trouver. Hein.
3: En tout cas, l'école Gueluc, c'est pas une école de chant. Hein.
2: C'est une Québécoise, Laurent?
3: Une Québécoise, non.
2: Française?
3: Française, oui.
5: Une Esquimaude?
3: Non.
5: Une Yupik?
3: Non plus. Non.
2: Brune ou blonde? Brune ou blonde?
3: Ah, plutôt. Sa couleur change régulièrement.
5: Ah oui, Axel Red?
3: Non.
5: Non, c'est Axel Red est trop rouge.
6: Sa couleur change régulièrement.
2: Jocelyne Caméléon?
3: Et châtain.
5: Vous faisait pas l'émission avec nous?
3: Non, elle pourrait être amusante.
2: Liane Folie?
6: Mais elle ne l'est pas.
2: Liane Folie?
3: Liane Folie, non.
6: Ah, elle va nous coincer, je pense.
3: Ça ne s'arrête jamais, alors.
2: Non, c'est la troisième fois qu'elle la chante.
6: Voilà,
1: c'est fini.
6: Ah, bravo. Gagné.
3: Vous avez gagné votre séjour à Aix-les-Bains. Alors, il faut dire que c'est la chanson d'un dessin animé, cette chanson, n'est-ce pas? Alors,
7: voilà,
3: sans nous dire
7: c'est
3: pour l'instant.
7: C'est un souvenir d'enfance.
3: Eh oui, c'est un souvenir d'enfance. C'est la chanson du film Anastasia. Je ne sais pas si vous avez
6: vu
3: dessin animé Anastasia. Et évidemment, vous nous avez interprété lors la version française chantée par Vérifion.
5: Hélène Segarra.
3: Hélène Segarra.

0: c'est la même chanson ?
1: Ah oui, c'est la même chanson.
2: Il y a l'orchestre en plus.
1: Laure, c'est parce que vous aimiez ce dessin animé que vous avez choisi cette chanson ?
3: Voilà, exactement.
4: Ah, elle a gagné.
5: Petite Madeleine
4: de Proust.
5: Vous avez raison, il était génial ce dessin.
1: Petite Madeleine de Proust. Vous avez aimé Anastasia, vous aussi ?
5: Ah ouais, un grand souvenir de dessin animé.
1: Ah bah oui, un grand souvenir de dessin animé.
2: Moi, j'ai eu peur qu'il ne se réveille pas, parce que l'anesthésie n'est pas faite comme il faut, ça peut être dramatique.
0: Il y a des fois où tu as été plus drôle, Philippe.
2: Oui, je sais.
1: Vous essayez tout, alors, aujourd'hui.
2: La totale. Écoutez, je vous ai écouté pendant tout le confinement, et je me suis dit, là, il faut y aller, maintenant. Faut relever le niveau.
0: Oh, le salaud.
5: C'est trop timoré.
2: Donc, j'essaie, je donne tout ce que je peux.
4: Mais qu'est-ce qui lui arrive ?
2: Incroyable.
4: Je crois qu'il dessine des bites, en fait, sur son...
2: Non, c'est ta gueule que je dessine.
1: Espèce de tête de nœud. Laure, vous partez à Aix-les-Bains, bravo.
0: Pierre, on applaudit.
6: À suivre.
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1: Ah bah les gens ils se lèvent en avion même quand,
4: tout le
1: même
4: temps,
1: quand on leur demande pas.
4: Ah oui, surtout quand on leur demande pas.
1: Ça, à chaque fois vous deviez leur dire on reste assis.
8: Oui, il y a des turbulences, il faut rester assis, c'est pour votre sécurité, c'est pas pour vous embêter.
1: Non mais même
8: il y a une dame qui dit oui mais j'ai pipi. Bah vous faites eh ben oui mais vous allez faire pipi au plafond sinon.
1: Non mais même à l'arrivée souvent les gens veulent se lever trop tôt.
8: Ils sont très pressés. Oui. Ah,
1: comment vous faisiez alors?
8: Ah bah il faut gueuler, tu prends le micro, tu fais assis.
0: Oui mais non. Oui mais t'avais peut-être vu, t'avais pas encore vu au théâtre, c'est des standing ovations.
8: Non mais ils sont tous pressés de sortir, ils ont tous une correspondance, la famille, machin.
9: Bah oui.
8: Je comprends, mais on ne peut se lever qu'après le dernier virage et quand on arrive au point de stationnement, c'est tout.
10: Mais alors maintenant ils plongent la cabine dans le noir pour que les gens restent assis voire allongés maintenant. C'est-à-dire que on dans l'avion.
8: Qu'est-ce qu'il prend comme avion lui? Des avions allongés, ils vont pas.
10: Mais non, sur les longs courriers ça fait 3-4 fois. Il fait beau, on est en plein jour et ils te collent dans le noir, comme ça ils se disent les gens vont pas circuler.
8: Non monsieur, c'est une interprétation. C'est pour que les gens soient apaisés,
10: voilà,
8: sereins,
10: ça, ouais.
8: Et on fait fermer les cachets bleus parce qu'il y a des halos de lumière qui rentrent et qui empêchent les gens de dormir.
9: C'est vrai, c'est chiant.
8: On fait tout pour le bien-être, hein, désolé.
0: Moi je pense que si tout le monde restait assis, oui, on sortirait beaucoup plus vite.
1: Non mais je trouve que les gens sont plutôt respectueux, c'est rangé par rangé. Il y en a toujours un ou deux qui essaient hâte de se glisser devant vous, de la rangée d'après, ouais, à la rangée de devant, mais c'est de plus en plus rare.
8: Oui, hein. Maintenant ils se disciplinent les gens, ils font attention. Mais vous savez, ne serait-ce que le moment où on débarrassait les plateaux, quand les gens avaient mangé. Moi je sais que c'est désagréable d'avoir son plateau sur les genoux. Mais quand je débarrassais une rangée, ben, les trois rangées derrière, ils étaient déjà avec leur plateau comme
9: c'est
8: ça.
9: C'est vrai.
8: Et je leur disais, ma mère elle a pas fait d'amour avec une pieuvre.
1: Et faut voir en même temps. Bon, il est peut-être temps de décoller quand même pour nous aussi.
9: Oui.
1: Avec une première citation. Tiens, une citation dont tout le monde connaît évidemment le sens et ça arrive qu'on l'entende. Mais on en a parfois oublié l'auteur. C'est pour Christine Garrigue qui habite en Haute-Garonne que je tente cette citation donc à 300 euros. À qui doit-on cette célèbre phrase ? Puisque ces mystères nous dépasse, feignons d'en être l'organisateur.
10: Ah, je crois que c'est Talleyrand.
1: Pas du tout.
8: Monsieur Juste, c'est tout, là.
10: Non, mais là où c'est horrible, c'est que je me rends compte que je l'ai souvent cité en disant, comme dit Talleyrand.
11: Les gens, ils osent pas te dire, mais c'est pas Talleyrand.
9: Alors, est-ce que c'est un homme d'église ou un homme de pouvoir ?
1: Alors, homme d'église, non.
9: Et donc un décideur,
1: un écrivain.
10: C'est Chateaubriand.
1: Chateaubriand,
10: Pascal.
1: Non, c'est après Chateaubriand, bien après Pascal.
8: Ah, oui.
1: C'est plus récent que
9: Victor
1: ça,
9: Hugo,
1: en fait. Puisque ces mystères nous dépassent, feignons d'en être l'organisateur.
10: Paul Valéry.
1: Pas Paul Valéry.
10: C'est la même époque. France.
1: Anatole France non plus.
11: C'est début du 20e.
1: Il est mort en 1963.
9: Ah, oui.
10: Incroyable.
8: C'est pas l'autre là, comment ça s'appelle ?
9: Il y a quelqu'un en 63 qui disait feignons.
11: Il est français ?
8: C'est pas Jean-Paul Sartre.
1: Jean-Paul Sartre, non.
10: Un homme politique ?
1: Un homme. Oh, quand normalement on dit mort en 63, ça devrait vous aider, hein.
8: Ah, Kennedy ?
1: Non, non.
2: C'est bon.
1: C'est vrai.
0: C'est 62.
1: Non, mais 63, on parle de double mort souvent.
10: Ah, c'est Jean Cocteau.
1: Jean Cocteau. Ah. Bonne réponse de Franck Ferrand.
0: Ça ne pouvait pas être Edith Piaf.
1: Eh oui, puisqu'on sait que Piaf et Cocteau sont morts la même année. Le même jour.
10: Oui.
1: Enfin, pas tout à fait le même jour.
10: Non, à 24 heures d'écart.
1: Pour dire la réalité, puisqu'on a triché sur la date du décès d'Edith Piaf. Mais en tout cas, c'est bien Jean Cocteau à qui on doit, j'espère moi-même ne pas me tromper, monsieur Ferrand, mais j'ai mes sources là devant les yeux, qui est effectivement Cocteau qui aurait dit « Puisque ces mystères nous dépassent, feignons d'en être l'organisateur. » On lui doit aussi des phrases comme « Les miroirs feraient bien de réfléchir un peu avant de renvoyer les images.
0: » Moi, j'aimais bien aussi la superstition, c'est l'art de s'accorder avec les coïncidences.
1: Ah, ça c'est très très joli.
9: Moi, j'aimais bien aussi une de ces citations célèbres « Un cul connu n'est jamais perdu.
12: » C'est à quelle occasion qu'il a dit ça?
1: C'est de Cocteau, ça?
9: Je crois.
1: Je sais pas si c'est de Cocteau, mais on le dit souvent dans le Marais. Une autre citation pour Joël Givray. Mme Givray habite Bandol, qui a dit « On ne prête qu'aux riches et on a bien raison parce que les autres remboursent difficilement. »
9: C'est bien.
8: C'est pas Talleyrand?
1: Non, non.
0: C'est français?
1: Ah, c'est français.
9: Il était aux grosses têtes.
11: C'est Jean-Yann.
1: Ouais. Oh, il aurait pu être aux grosses têtes.
9: Ah, il était pas.
1: S'il fut vivant à cette
0: Alphonse
1: époque. C'est un des plus célèbres vers
0: Tristan Bernard.
1: Tristan Bernard, bonne réponse. J'allais dire un des plus célèbres verbicrucistes.
10: Ah oui.
1: Pour Noémie Bailly, qui habite Saint-Hilaire-de-Riez, en Vendée, qui a dit à Hollywood, il suffit que vous alliez aux toilettes pour qu'on vous oublie.
9: Une femme?
1: Non, un homme.
10: Woody Allen.
1: Non, mais un homme toujours vivant.
8: Un réalisateur?
1: Alors, réalisateur. Oui, je crois qu'il a réalisé un ou deux films, mais c'est pas ce qu'il a fait de mieux. C'est surtout un acteur.
9: Un acteur. Drôle.
1: Oh, drôle.
9: Pas forcément.
1: Pas forcément. Non, il a joué dans...
10: Clint Eastwood.
1: Peu de films comiques, d'ailleurs.
0: Toujours vivant?
1: Quand j'y pense. Toujours vivant.
8: Kevin Costner.
1: Dans la fin de sa carrière, là, il a joué plus dans des comédies, mais au départ, c'était pas des comédies.
9: Ah, donc il est à la fin de sa carrière.
1: Schwarzenegger, non.
9: Et il faisait des westerns?
1: Des westerns, il a fait ce qu'on appelle un nouveau genre de western. C'est même son premier succès.
0: Eastwood?
1: Non. On va dire que ça a même marqué la fin des westerns américains.
11: Dustin Hoffman.
1: Bravo. Excellente réponse de Valérie Mérès.
9: 88 ans.
8: Ouais. Il s'y vit ça de ce
9: nous aussi on vieillit en fait.
1: C'était Macadam Cowboy qui marque.

0: marquait la fin de ce qu'étaient les westerns et ce qui devenait d'un seul coup un cow-boy urbain, évidemment. Macadam Cowboy, c'est un des premiers grands succès de Dustin Hoffman, qui après a tellement enchaîné les tubes. Si Tootsie, c'était une comédie très réussie, mais c'est vrai qu'il a joué plutôt des rôles dramatiques, hein, que ce soit dans Rain Man, Kramer contre Kramer, Les Chiens de Paille, Papillon, Le Lauréat, Des Hommes d'Influence. Et c'est vrai que plus récemment, il était plutôt drôle. Ça, c'est dans les fameuses comédies avec Ben Stiller, là, où il joue le beau-père.
1: C'est Robert De Niro.
0: Il y a les deux.
2: Oui, c'est vrai.
3: Absolument.
0: Pardon, mais il y a les deux. Quand vous voulez reprendre le chef, faites attention à ce que vous dites.
3: Dans le troisième.
0: Parce que, effectivement, il y a De Niro qui joue le beau-père de Ben Stiller. Mais le père de Ben Stiller.
4: Qui s'est tixé avait raison.
2: C'est Laurent.
0: Et ben voilà.
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0: Question musicale que j'avais réservée pour Olivier Bellamy, il n'est pas là aujourd'hui.
3: Mais je peux l'imiter.
0: Ça aurait été. Ah, mais vous faites Jean-Phi pareil que Bellamy.
8: Ah, non,
3: Bellamy, c'est.
8: Qu'est-ce que t'es pas fait en accent,
3: c'est pas fait en imitation. Oui.
9: Mais c'est... on dirait qu'il tremble un peu quand
0: c'est
9: pas.
0: Très, très mauvais, Boubli.
8: Attendez, j'essaie, mais il faut que je relavoie de. Oh,
4: on dirait Balladur.
9: Un mix entre Balladur et Giscard.
8: Ouais, je suis très mauvais.
0: Mais c'est pathétique.
3: Oh bon.
8: On dirait Roselyne Bachelot.
3: C'est vrai.
0: En tout cas, il est évident qu'Olivier Bellamy aurait répondu tout de suite à cette question. Voilà pourquoi je préfère la poser en son absence. Comment appelle-t-on un point placé au-dessus d'une note de musique ?
10: Quand on a un point sur une note, si mes souvenirs de leçons de piano sont exacts, ça veut dire qu'on doit rester plus longtemps appuyé sur la note.
0: Oui, il y a de ça, effectivement. Et comment on appelle ça ?
9: Un demi-ton.
0: Non. C'est pas tout à fait ce que vous avez dit, hein, Caroline.
9: Alors, ça veut dire quoi ?
0: Ça veut dire qu'en fait, il y aura des suspensions entre les différentes notes.
8: Oui ! Staccato !
0: Pardon ?
8: Staccato !
0: Staccato !
8: Oui !
0: Bonne réponse de Caroline Diamant.
8: Bravo.
0: Ça, c'est bien. Il faut dire que Caroline a été pianiste, il faut le rappeler quand même.
4: Pianiste, danseuse, étoile, enfin presque.
10: Non mais j'ai eu la chance de prendre des cours de piano, des cours de danse classique. Oui, j'ai été gâtée enfant par mes parents.
3: Elle a été ragondin à l'Opéra de Paris.
0: Un staccato, c'est effectivement le petit point qu'on voit au-dessus d'un autre. Vous aussi, vous jouez du piano, Isabelle, vous auriez pu répondre à un staccato.
11: Ça ne me revenait pas.
4: Je pensais que le point, il était en dessous.
3: Oh là là.
4: De la note, le staccato, pas au-dessus.
9: T'as déjà fait du piano ?
4: Oui, mais le violon aussi.
9: Oui, mais ça n'a rien à voir.
4: C'est pas le même. Non, si, les notes.
8: Laurent,
4: pareil.
8: Vivement le bouillon.
4: Le violon, t'en as beaucoup.
9: Est-ce que quelqu'un aurait une marmite dans le public ?
0: Une grosse.
8: Nous organisons une aquamation. Nous faisons une levée de fonds.
3: Ah je paye pour l'ossobuco, moi.
9: Est-ce qu'on a le droit de faire une aquamation contre l'avis de la principale intéressée ?
0: Il faut rappeler à nos auditeurs qui nous rejoindraient que Dari Boudboul, tout à l'heure, a dit qu'elle ne voulait pas être enterrée. Elle ne voulait pas une crémation, elle voulait une aquamation.
4: Aquamation, ça existe.
0: Pas une acclamation.
3: Ah,
0: hein.
3: Non.
0: Une aquamation, c'est-à-dire qu'on ne va pas la brûler.
9: On va la bouillir.
0: On va la bouillir dans de l'eau parce que c'est plus écolo. Hein, c'est bien ça.
9: Non, c'est pas ça. Ça nourrit 12 personnes.
4: Et la chaleur viendra de l'eau bouillante.
9: Oui, bah, donc on va te bouillir.
0: On pourra mettre un bouillon cube pour l'odeur.
3: C'est une soupe faux, quoi.
0: Mais non, mais c'est... Oh, est-ce qu'on pourra aller dedans péter pour faire un jacuzzi ?
8: Ah oui !
3: Moi, je suis Prams.
10: C'est dommage de gâcher une aussi belle réponse par d'aussi grosses bêtises.
4: Oui, alors...
0: Elle a raison, Caroline. Restons dans la musique, ou plutôt dans la chanson. Pour Evelyne Thébault, qui habite Fécamp, on va rendre hommage à un chanteur, acteur français, qui s'appelait Jean Stout. Il est mort il y a 13 ans, on va me dire, il est peu connu.
9: Jean Stout
0: Jean Stout.

0: Il devait être connu sous un autre nom quand même.
1: Bah écoutez, non.
0: C'est son nom de star, c'est Jean Stout.
1: Oui, parce qu'il sort là.
0: Il y a des gens qui ont des posters de Jean Stout chez eux. Bah, il avait un fan club.
1: Bah écoutez, quand vous aurez la carrière de Jean Stout.
0: Ah bah non, mais je me moque pas.
1: Vous reviendrez.
0: Je me moque
2: exactement.
0: Pas.
2: Bon. Et il est mort.
1: Ah, il est mort il y a 13 ans, Jean Stout.
0: Ah oui, il était jeune.
2: On en a très peu parlé. Hein.
1: Je l'ai trouvé dans. Bah, on a eu tort.
0: Ah, oui.
1: Je l'ai trouvé, moi, c'est comme ça, je suis un homme curieux.
0: C'est
1: et
0: vrai.
1: Dans l'éphéméride du jour, j'ai vu.
0: Jean Stout.
1: Mort le 10 avril 2012, il y a donc 13 ans, de Jean Stout. Je me suis dit, tiens, c'est qui Jean Stout ?
0: Ben oui,
3: et bonne question.
1: Et ben, je peux vous dire, de son vrai nom, il s'appelait André-Jean Destoué.
0: Oh, il aurait dû garder, hein. Franchement,
3: c'est pas pire, en tout cas.
1: Et puis, il a préféré Jean Stout, il est mort à 78 ans.
0: Ah oui.
1: Il a eu une très belle vie.
4: Exactement, et lui, il a peut-être pas présenté Secret Story, voilà.
1: Et je peux même vous dire qu'il a interprété en français... une chanson que tout le monde connaît. On va l'écouter, évidemment, quand vous aurez retrouvé, non pas son nom, je vous l'ai donné.
0: Jean Stout.
1: Mais la chanson.
0: La danse des canards.
1: La chanson qu'on connaît tous, interprétée par Jean Stout.
3: Vous dites, il la chante en français, ce qui veut dire qu'il n'était pas français au départ.
1: Ah, lui est français, absolument.
2: La chanson était américaine.
1: La chanson, en revanche, n'était pas en version française au départ. Lui, il a chanté la version française.
0: Et ça a été un tube.
1: Ah, c'est plus qu'un tube. C'est une chanson que tout le monde connaît.
0: Est-ce que c'est quelque chose qui date des années 60.
1: C'est en 1968.
0: Et la version française aussi ?
1: Ah bah oui, bien sûr.
0: Ça s'est fait dans la foulée.
1: À peu près en même temps, d'accord. Oui.
3: Quand j'entends siffler le train.
0: Ah, avec l'accent allemand ? Ça, oui. Alors, oui. Les trains et l'accent allemand, ça rappelle des souvenirs quand même. T'as beaucoup d'humour.
2: C'est d'un goût.
0: Ah, quand j'entends siffler les trains,
2: je verrai plus mes cousins.
1: Quelle horreur ! C'est quelle horreur!
0: Ça, c'est horrible!
3: Mais je ne sais pas!
1: Qu'est-ce qui vous a pris, Caroline?
3: Je ne sais pas! Quelqu'un s'est emparé de moi!
1: Jean Stout, en tout cas!
0: Jean Stout!
5: C'est une chanson, une vraie chanson, ou est-ce que c'est une chanson rengaine ou une chanson de film?
1: Ah, c'est une chanson de film, oui, ça c'est vrai!
2: Le soleil brille?
1: Le soleil brille, non!
2: Est-ce que c'était une comédie?
1: Oh, c'était une comédie, oui.
0: Pour les enfants.
1: Un film joyeux pour les parents et les enfants.
0: Pour la famille.
2: C'est pas... c'est ça?
5: Mary Poppins.
2: Oui.
3: Je crois que je l'ai.
1: Allez-y.
3: Do you Saint-Tropez?
1: Ah non, non.
2: C'était
1: non.
2: Chanté par une femme.
1: Ça, c'était en français, hein, du Saint-Tropez. Ouais.
3: Mais c'était peut-être une traduction de Do you Saint-Tropez?
1: Mais ils sont fous.
0: Alors Laurent, est-ce que c'était un dessin animé?
1: Oui.
2: C'était un Walt Disney.
1: Est-ce que c'est un Walt Disney?
2: Mary Poppins.
1: Oui. Mary Poppins.
0: Un jour mon prince viendra.
2: Les Aristochats.
1: Non.
3: Non.
5: On Belle et Clochard.
3: Ouais.
4: Le livre de la jungle.
3: Il fait trop beau pour être heureux.
0: Mais non.
4: Ouais.
0: Il en faut
1: bonne plus de réponse de Caroline Diamant.
0: Alors c'est pas il fait promo, c'est il en faut peu.
3: Oui. Mais je sais pas ce que j'ai
0: avec. Mais pourquoi tu fais ça avec l'accent antillais?
5: Ça, c'est un axe de Max.
4: Non, c'était limite raciste.
0: Il en faut pour être heureux.
3: Vraiment trop peu pour être heureux.
0: Il faut se satisfaire.
1: Vous permettez qu'on entende Jean Stout.
0: Oh oui.
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1: Bah pour être heureux, revenez après 17h. Les grosses têtes sont avec vous jusqu'à 18h.
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1: Je vous emmène maintenant dans un restaurant qui s'appelle l'Hétéroclito.
3: C'est à Biarritz. C'est à Guétari.
4: Putain, ça m'a coupé l'appétit direct.
3: C'est à Guétari.
1: Vous avez trouvé une partie de la réponse, monsieur, comment il s'appelle déjà?
2: Toen.
3: Tant que vous n'êtes pas oublié, je m'en fous.
1: Il me fatigue. Monsieur Toen.
3: Oui, c'est moi.
1: La question était, Je vais vous parler d'un restaurant qui s'appelle l'Hétéroclito, qui est déjà plutôt plein à craquer, mais qui risque de l'être encore plus dans les semaines et les mois qui viennent. Pour quelle raison?
9: Parce qu'il y a Bec Bédé qui le rachète, non?
1: Non. Le restaurant Hétéroclito est déjà bondé de toute façon, mais il risque de refuser encore plus de monde dans les semaines
9: et les mois. Parce qu'ils vont retirer 3 tables.
1: Et les mois qui viennent.
9: Non, c'est pas l'objet. C'est logique, ils vont refuser du monde. Il y a moins de tables. Mais non, mais c'est pas ça.
10: Ouais, je crois pas.
9: Mais cette émission n'a aucune cohésion. Hein. Ouais, c'est dingue. Hein. Non, moi, je suis logique, je réponds bien et on m'envoie chier.
11: Je suis obligé de rejoindre.
5: Ils vont rajouter...
1: Mais non, vous savez que je vous aime, toi, vous me faites rire. Mais je suis épuisé de rire.
9: Il est mort de rire.
5: Il s'appelle Hétéroclito, mais ils vont peut-être rajouter un truc.
12: Hétéroclite.
1: Non, alors...
12: Ben oui.
1: Vous avez donné
13: la moutarde.
1: Vous avez trouvé une partie de la réponse en devinant et en sachant, parce que vous êtes que vous connaissez bien cette région, sûrement que que ce restaurant Hétéroclito, oui, il est à Guétari. Oui. Alors, voilà. Pourquoi va y avoir plus de monde?
5: C'est un film qui va sortir?
1: Non.
11: Il y a un rapport avec Bec Bédé ou pas?
1: Non.
5: Il y a une épreuve.
1: Non, d'ailleurs, Bec Bédé, il est un peu plutôt embêté par cette information parce que lui, il n'a pas envie qu'il y ait trop de monde.
11: Ouais, c'est ça qu'il va. Ils vont construire. Ah,
5: parce qu'il y a quelqu'un qui va s'installer là-bas qui est très connu. Non.
11: Ils vont construire des HLM à Guétari.
13: Ah, parce qu'il va avoir une étoile.
1: Non.
10: Mais il y a un événement qui va avoir lieu là-bas ou pas?
1: Sympa, oubliez le restaurant, l'Hétéroclito, même si c'est un lieu très sympathique.
9: Très sympathique. Oui. Mais... Alors qu'il y a hétéro dedans, d'habitude ça sent pas bon. Mais bon.
1: Oui, mais
9: c'est Hétéroclito, ça fait beaucoup.
5: C'est par rapport à la plage de Guétari?
1: Non, c'est par rapport à Guétari, vous le dites plus déjà.
9: L'immobilier va devenir super cher.
1: Hélas, ça aussi, ça risque.
9: Mais ils ont qu'à pas vendre.
11: Ah, il y a le TGV qui va aller jusque là-bas.
9: Oh, il y va déjà, du con.
10: Enfin, il met 8 jours.
12: Ils vont assécher le marais. Et donc,
9: le marais?
12: Oui, enfin,
9: c'est pas à Guétari.
1: À quelle question elle répond?
10: Au caméléon part.
13: La question que vous avez posée mardi.
10: Ouais. Il y a Jean Lassalle qui a racheté?
1: Mais non.
9: Ah, il n'y a pas Top Chef là-bas?
1: Mais non.
13: Ils ont monté une station ski?
1: Mais non. C'est tellement simple, il n'y a pas plus simple comme réponse.
11: Les autres restaurants ont fermé.
1: Mais non.
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1: Sauf que Guétari n'est pas enterré à Guétari, c'est Luis Mariano qui est enterré à Guétari. Mais ça n'a rien à voir avec la réponse, mesdames et messieurs.
9: Donc un resto, il
13: devient fou.
5: Est-ce que c'est un truc de jumelage?
1: J'aurais même pas dû poser la question tellement c'est bête comme question, vous voyez.
9: Ah, c'est qu'on veut y aller pour les grosses têtes?
1: Mais non.
9: On fera les grosses têtes là-bas, non?
12: Ah non, c'était fermé le dimanche et maintenant ça sera ouvert.
1: Oui, bien sûr, et d'ailleurs, voilà.
9: C'est ça, c'est autorisé aux femmes maintenant.
1: Non, enfin. Ben non. Vous confondez avec Roubaix.
5: C'est tout piéton.
1: Mais non.
5: On va
1: donner 300 euros et puis c'est tant mieux.
5: Ils sont collés à Bidart, ça.
12: Ils ont fait une pergola contre le vent.
1: Alors écoutez, c'est bien la...
10: Une pergola contre
1: c'est
10: le
1: bien
10: vent.
1: La... De toutes les questions que j'ai posées aujourd'hui...
13: C'est la plus con.
1: C'est bien la plus con et la seule pour laquelle je pensais pas donner un chèque RTL. Mais voilà, c'est fait. 300 euros pour monsieur Thierry Dupuis.
9: Attends, il reste 20 secondes.
1: Est-ce que quelqu'un dans la salle veut gagner 100 euros en plus à une idée?
9: Mais c'est pas simple, ils savent pas les gens.
1: Si, regardez.
12: Si, y a...
1: Une main se lève, monsieur Toen.
9: Ah, bah j'y vais. Oh, il est trop loin, oh non. Mais qu'est-ce que tu fais là? Mais t'as moins de 80 ans, qu'est-ce que tu fais là?
13: C'est perdu.
9: C'est Fun Radio, c'est à gauche, hein. Vas-y, présente-toi et la bonne réponse, si tu l'as.
15: Alors, j'ai 30 ans et je m'appelle Geoffroy et je vais tenter, c'est l'arrivée des beaux jours.
1: Ah, pop! Ah, ouais, d'accord.
5: Alors, ça, oh, bah, c'était joli!
9: Franchement, il est con, mais il mérite son rôle!
13: Il mérite une
11: rôle! On a le public qu'on mérite! Hein.
1: Laurent, monsieur, vous méritez d'être grosse tête!
5: Ah, ouais, elle est excellente!
1: Tout simplement, mais écoutez, il n'y avait pas plus simple comme réponse.
11: Ouais.
1: Guétari est arrivé en tête des villages.
9: Préféré des Français!
1: Préféré des Français, ah, ouais, où il fait bon vivre. Il n'y avait pas plus simple.
9: Mais c'est pas automatique!
1: Quoi, c'est pas automatique?
9: Alors parce que alors ça c'est dans le top des villages préférés, donc forcément le resto du coin il va afficher
1: bah, oui, il va y avoir plus de touristes et plus de gens.
9: Mais
1: oui,
9: les gens sont pas aussi cons.
1: La charmante commune des Pyrénées-Atlantiques a terminé.
9: C'est joli ça, que c'est joli.
1: Première du classement 2022 des communes où il fait bon vivre, où il fait bon passer des vacances.
9: Alors, mais enfin l'été ça devient compliqué, il y a trop de monde.
1: Mais en tout cas,
9: c'est tout petit.
12: Et elle a détrôné quel village?
1: Oh zut. Ce sera l'objet d'une autre question. Thank you.
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1: Je vais vous demander comment on appelle cette couverture de lit. L'hiver approche, hein, il va faire froid, donc il est temps évidemment de changer. Comment on appelle ça d'ailleurs, l'ensemble des draps, la couette.
2: Ah bon, ouais.
1: Comment ça?
3: Moi je garde toute l'année.
2: Moi aussi.
4: Ah bon, t'as pas une couette d'hiver, une couette d'été?
5: Ah non, elle est crade.
4: Ah, moi j'aime bien tes draps.
1: Vous changez jamais vos draps.
3: Mais je change les draps toutes les semaines. Ouais. Mais je ne change pas la couette qui est à l'intérieur.
1: Ah, si, enfin, il y a des draps d'été.
3: Ah, moi, j'ai besoin de quelque chose de lourd sur moi.
1: Ben, votre mari aussi, manifestement.
2: Mais moi, je suis comme toi, je ne change pas des draps d'ongles.
5: Vous êtes sale, vous en rendez pas.
2: On n'est pas sale, on change pas de couette, je n'ai pas une couette d'été.
5: On change la housse de la couette.
4: Bah oui. Une couette d'été, une couette d'hiver.
2: Bah oui, d'accord, mais je n'ai pas la place, moi, de mettre des gens, j'arrive pas.
4: J'ai cru que tu allais me dire, je n'ai pas les moyens.
2: Non,
3: moi, j'aime bien garder le.
2: Moi aussi, puis quand j'ai chaud l'été, je dors sur ma couette.
3: Ah ben non, moi, je mets la clim. Moi, j'adore mettre la clim. J'aime bien avoir froid tout le temps. Donc, en hiver, la fenêtre ouverte. En été, la clim allumée.
2: Ah bah moi aussi, en hiver, la fenêtre ouverte. Mais la clim en été, non, je me mets sur...
4: Ami violeur, si vous écoutez.
1: Il y a deux femmes nues sur leur couette.
4: Il y a deux femmes nues.
1: La fenêtre ouverte.
4: À quel étage?
5: Ils vont être déçus en rentrant. Ouais. Caroline Diamant allongée à poil sur
4: bonjour,
5: la couette.
4: Bonjour, ouais, j'ai écouté RTL. Il y a Stémone qui m'a donné ce plan. Alors, excusez-moi, je me suis trompé.
6: Alors, c'est quoi la question?
1: Bah oui, on me laisse même pas le temps de poser la question.
4: Posez la question.
1: Comment appelle-t-on une couverture doublée, remplie d'une bourrure en laine ou coton, puis piquée, qu'on étend sur un lit? Elle se distingue justement de la couverture d'été par le fait qu'elle se compose d'au moins deux épaisseurs de tissu renfermant un rembourrage.
6: Une courte pointe.
1: Comment vous dites?
6: Une courte pointe.
1: Une courte pointe. Bonne réponse de Madame Bachelot.
2: Oh mais ça, c'était nos grands-mères qui avaient ça.
4: C'est incroyable.
1: Ben non, on a une courte pointe. Hein.
6: Oui, une
1: l'hiver,
6: courte
1: on est
6: pointe.
1: un peu mieux sous
2: voilà,
1: la courte pointe.
2: Une courte pointe.
1: Pendant que les autres sont encore sous leur drap d'été, là, à se cailler.
7: Moi, quand je suis déprimée, j'ai un pyjama en polaire licorne rose.
1: Vous nous faites rêver.
3: Alors, pour le mari docteur, pour le prochain grand amour.
4: Ne dis jamais ça.
3: Voilà. Oh, mais il y a des gars comme ça.
6: Tu as une musette en soi.
7: Écoute, ah non, mais pour. Oui, mais quand je suis toute seule. La licorne.
6: Oui, mais il faut toujours se préparer à ne plus être tout seul.
2: Oh oui, enfin, quand arrive 11h du soir, il n'y a toujours personne. Tu peux être sûr que ça va être tout ça.
3: Moi, non. Les vrais bourrés, ils arrivent à 4h30.
2: Et toi, tu te dis vite, ma nuisette. Moi, ça m'est jamais arrivé. 11h du soir, c'est mort. Hein.
1: On ne sait jamais. C'est jamais un voisin pour un dégât d'eau.
3: Ils sont très beaux, mes voisins.
1: Ah oui, vous avez des nouveaux voisins?
3: Non, mais je croise des hommes. Vraiment des belles personnes.
1: Ah bah c'est bien de leur dire sur l'antenne de RTL, ils vous écoutent.
3: Non, ils sont mariés, je les vois avec leurs enfants, mais ils sont bel hommes.
7: Pourquoi vous dites alors, Rosine, ça vous arrête pas, un homme marié?
6: Oh bah certainement pas.
5: Bah non.
7: Bon
6: bah évidemment que
5: bah
6: non.
5: À son âge.
6: Pardon.
4: Rosine, vous avez été la maîtresse d'un homme marié déjà dans votre vie.
5: Le maréchal.
6: Oui, c'est très pratique. Si déjà on se réduit qu'aux célibataires, à mon âge, on va pas rencontrer grand monde.
5: Oui.
6: Hein.
4: Bah si, il y a les veufs.
5: C'est vrai.
6: Bah oui, mais à mon âge, on rencontre surtout des veuves.
4: Bah oui, c'est ça.
1: Non, mais regardez, ça intéresse Anne d'un
7: oui
1: seul coup.
7: Ah oui. Non, mais moi, alors, j'ai jamais touché aux hommes mariés.
1: Ah oui?
6: Ah, bah, t'as tort que...
7: Non! Ah non, vraiment.
4: Bah,
7: non,
4: oui, elle a raison.
1: Même pas le sien.
3: Non, mais t'as tort parce que comme t'es connue, si t'as envie d'être discrète, eux aussi, ils ont envie d'être discrets. Donc, au contraire, c'est très pratique.
2: Et puis, mais parfois...
3: Parfois.
1: C'est une copine qui me l'a dit.
3: C'est une copine qui m'a raconté.
4: C'est génial, ça.
6: Écoute, Caroline, le fait de se concentrer sur les hommes mariés, t'as pas de chaussettes à laver et qu'est-ce qu'on mange ce soir? Non, c'est quand même nettement mieux.
3: Ah bah moi, ils savent qu'ils mangent pas, hein, je veux dire. Je sais pas cuisiner.
1: Mais vous, alors, vous cherchez qui exactement? Si on peut vous aider, Anne, parce que ça me rend triste de vous savoir
4: toute
1: seule.
4: Je la connais bien. Ah. Elle cherche un mec de 50 balais environ, un peu mal rasé, un peu aventurier. Qui porte beau, quoi. Sorte de mec...
1: Qui pourrait lui chanter ce soir, tu vas prendre.
5: Non, mais j'ai pas 50 ans.
4: C'est à peu près ça.
5: Ouais, non, c'est une description de la housse, quoi.
4: Non. Je sais pas, le dernier Indiana ou Jones, l'avant-dernier, je sais plus, il ressemblait à ça. Tu m'avais montré une photo. C'est un beau gosse.
5: Ah ouais?
2: Il est pas resté.
4: Allô, t'es là?
5: Ah, voilà.
7: Mais il y a des gens qui écoutent.

0: on n'est pas tous les deux, là. Bien,
1: ouais. Parce que vous racontez vos petites histoires, tous les deux. Ah, ça, c'est mignon, j'aime bien.
2: Vous la connaissez depuis 30 ans, moi aussi, je la connais depuis 30 ans.
1: Oui, mais moi, je la rencontre.
2: Ensemble.
1: Je la rencontre, elle ne me raconte pas tout. D'abord, elle ne me raconte pas tout parce qu'elle a peur qu'après, je le raconte à la radio.
0: C'est ça,
3: elle n'a pas peur.
2: C'est-à-dire ce que je suis en train de faire, je suis salaud. Excuse-moi.
4: Et toi, Ellie, t'as quelqu'un en ce moment?
2: Mais ça te regarde pas.
3: Une aventurière, embrasée.
4: Parce que moi, je peux vous décrire. Hein.
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1: Madame Le Marchand nous a fait profiter de sa jolie culotte en plus en coulisses.
3: Ah,
6: elle a une culotte aujourd'hui.
3: Non, elle est
1: habillée de plus en plus court. Et j'ai été obligé quand même de la prévenir parce que quand je suis arrivé, il faut que je vous explique. Hein. Il y a un petit salon, il y a un café. Là, les grosses têtes sont en train de discuter. Moi, je suis arrivé, la plupart étaient là, à part évidemment Monsieur Titoff qui ne faillit jamais à sa réputation. Mais les autres étaient déjà là. Oui, vous avez loupé la culotte, vous. Et moi, je m'installe et je vois évidemment que cette pauvre Karine, elle se rend pas compte que tout le monde voit sa culotte. Les autres ne mouffetaient pas. Il y en a un, il prenait des photos.
7: Laurent, c'est faux. Je cherchais un numéro de téléphone sur mon écran.
1: Et moi, bon ami que je suis, parce que c'est un ami pour Karine Le Marchand. J'ai dit, Karine, on voit ta culotte.
7: Vous êtes un ami,
1: c'est peut même vous dire, elle est noire, oui, transparente en dentelle.
3: Mais c'était vrai.
7: Moi, c'est pas tellement la culotte, c'est
1: elle est très
7: la,
1: sexy d'ailleurs.
3: C'est pas
7: la transparence. C'est pas que vous êtes un ami, c'est que ça ne vous intéresse pas, la culotte de Karine.
0: Bah si.
1: Si.
0: Quand même.
7: Et on était très contents du coup que Christine soit en survêtement.
1: C'est vrai que ce survêtement est surprenant quand même, il faut bien dire. Pourquoi vous venez en survêtement bleu?
3: Parce que je fais du sport. C'est la marque de vos chaussures.
1: Le coq, ah non, c'est Adidas.
3: Moi. Et ben moi, et tu,
1: ah, d'ici, je voyais le coq sportif.
3: Et comment vous pouvez voir le coq sportif?
1: Parce que je vois une poule qui ne l'est pas.
7: De toute façon, Christian est arrivé énervé.
6: Mais ça existe encore, le coq sportif?
1: Oui, bah, ça existe encore. Ouais.
3: Mais nous, on est, Laurent et moi, on est très Adidas. Et parce que vous savez que...
0: Parce qu'elle va, comment elle va,
3: regardez, il a tout... Et vous ferez gaffe, parce que là, moi, je vais repartir chez moi dans, bah, après-demain, là, mais vous ferez attention.
1: Il y a quand même des bonnes nouvelles en cette rentrée.
3: Il a toutes les couleurs de gazelle Adidas. Ah, vous allez voir.
1: J'ai une paire de chaussures Adidas,
3: non,
1: mais bon...
3: ça, c'est pas vrai.
1: Mais puisque je vous le dis, deuxième, c'est quand même ce que j'ai comme chaussures.
3: Non, non, vendredi, vous aviez une paire d'Adidas, c'est pas les mêmes.
1: Eh ben, des blanches, mais je les ai plus, mon chien les a bouffés. C'est vrai en plus.
3: Moi je veux savoir, Karine.
0: Oui.
3: La grosse maman de L'amour est dans le pré, là. La méchante qui fait des listes.
0: Oh,
3: qu'est-ce qu'elle devient?
0: Mais tu peux pas l'appeler comme ça. Je vois très bien ce que tu veux dire. Il y a une dame qui est ronde, qui est avec un agriculteur et qui commence une histoire d'amour potentielle avec un agriculteur, Patrice, qui est handicapé. C'est à elle que tu fais référence.
1: Ah oui, c'est le monsieur qui parle un peu difficilement,
0: ben
1: c'est
0: oui,
1: ça.
0: C'est ça. Ah oui, c'est ça. Il a deux prétendantes qui sont arrivées chez
1: lui. Je les ai vus, j'ai regardé.
0: Ils s'entendent pas très, très bien.
1: Quand je pense que c'est pauvre gars. Dans un premier temps.
0: Ça y est, ça va me retomber.
3: Ça y est.
1: Il voit débarquer Karine Le Marchand. Avec une jupe ras de la touffe. Deux jambes, un cul comme on n'a jamais vu. Et après, ce qu'on leur offre.
7: La prétendante, elle casse le tracteur.
1: Deux dragons qui arrivent en camping-car. Non mais franchement.
7: Non mais moi j'ai vu des bouts. J'ai jamais vu l'émission entière. Je suis tombé sur des extraits cet été. C'est pas possible. Cet extrait là du monsieur là qui leur parle comme à des labradors, qui leur dit assis-toi et dit je sais que tu veux partir mais avant tu vas m'écouter. Il l'entraîne dans la cuisine. Il met une musique de Céline Dion sur une chaîne IFI de 1992 et il la fixe comme ça. Et elle ne sait plus où. Mais qui fait ça?
0: Mais comment tu quittes quelqu'un toi? Vas-y, raconte-nous.
7: Je fais un chèque.
1: Ce qui est génial aussi, c'est quand les dames arrivent. Je crois que c'est chez celui-là, d'ailleurs. Non, peut-être un autre. J'ai regardé, hein, lundi. Ah. Elles arrivent. Alors là, il a deux chambres. Alors, elles ont le droit de choisir chacune leur chambre, les
3: aussi
1: deux dames.
3: Aussi moche une que l'autre.
1: Ah, mais non, mais hideuses.
3: Les chambres.
1: Hideuses. Et alors, elles arrivent chacune dans la chambre. Oh, comme c'est charmant.
8: J'ai adopté une autre façon de regarder l'émission. C'est-à-dire que je l'enregistre. Oui. Je la regarde jamais en direct. Ouais. Et puis, je me fais un montage. Et je ne garde que les séquences où Karine est seule à l'entrée.
1: Ah ben j'ai vu, vous avez essayé d'avoir un bonus tout à l'heure. Bon, il est peut-être temps de passer à une première citation quand même. Et ce sera pour Monsieur Vaissel, qui habite Crozé, dans l'Ain. Oh, une citation assez célèbre, mais fort juste au fond, puisqu'on parle souvent des régimes en cette rentrée. Crevez gros, crevez maigre, de toute façon, la différence, ce sera pour les porteurs du cercueil.
8: Fernand Renaud.
1: Non, pas
0: Jean-Yann.
8: Francis Blanche.
1: Francis Blanche, bonne réponse de Philippe Gueluc. Sur les régimes encore, j'en ai une autre de citation pour Paul Hubertali, qui habite Pluvaux, en Côte d'Or, qui a dit « J'ai fait un régime formidable. On mange ce qu'on veut, quand on veut, et autant qu'on veut. Ça fait pas perdre de poids, mais c'est très facile à suivre. »
7: C'est super. C'est un humoriste?
0: C'est très drôle.
1: C'est une humoriste.
7: Ah, une humoriste.
0: Femme. Donc une femme.
3: Laurence Foresti.
1: Non, une
7: Anne Romanoff.
1: Non, une grosse
7: Michel
1: tête.
7: Bernier.
1: Michel Bernier. Profitait de son absence pour la citer, c'est bien Michel. Une citation historique maintenant pour Charles Miraki, qui habite Ouasserie en Seine-et-Marne, qui a dit, ça date, hein, autant vous dire, là on est vraiment dans l'histoire de France, qui a dit « Quand je nomme quelqu'un, je fais un ingrat et sans mécontent. »
0: Ah, c'est
7: je
0: beau.
7: Je fais un ingrat et
0: donc
7: sans
0: un roi.
1: Pas un nain.
0: Richelieu.
7: Ah oui, parce que j'allais dire, sinon on est que sur les gros depuis trois citations.
0: Richelieu.
1: Un ingrat en un
7: en
1: seul
7: un
1: mot. Un ingrat, si vous préférez.
7: En un ingrat, d'accord.
1: Un ingrat.
0: Un homme de pouvoir.
1: Un homme de
0: donc,
1: pouvoir.
0: Donc genre Richelieu.
1: Pas Richelieu.
7: Clémenceau.
1: Pas Clémenceau. Non,
3: c'est bien avant.
9: Mazarin.
1: Mazarin, non.
3: C'est avant Clémenceau.
1: C'est avant
0: c'est
1: Clémenceau.
0: C'est un roi de France.
1: C'est un roi de France.
0: Ah bah, Louis XIV.
1: Oui, et c'est Louis XIV. Oh. Bonne réponse de la dame à la culotte.
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9: Roselyne, on pourrait vous appeler Blancheline aujourd'hui.
1: Ah oui.
12: Bah, j'ai essayé de faire quelques effets de toilette.
1: Elle est en bonne femme de neige.
12: Mais non.
13: Elle a un tailleur virginal.
12: Je suis en infirmière.
13: Cochonne. Ah, oui. Ah non, mais si tu me dis infirmière, moi je pense à cochonne.
8: Mais Gérard a fait des effets de toilette aussi. Ah ouais. Je suis passé après lui au petit coin.
9: Lâche pas.
1: Mais Roselyne, on l'a souvent appelée la pharmacienne.
9: Oh. Non mais écoutez, c'est un très beau tailleur.
13: Oui,
9: mais tu aurais pu payer assez cher,
1: mais d'ailleurs, chez Célio,
9: parce qu'il faut emballer la vieille viande dans du beau papier.
1: Pour David Amar, qui habite Royan, Charente-Maritime, qui a dit, bah tiens, ça tombe bien, qui a dit, si Dieu existe, c'est son problème.
13: Ah, c'est français, ça?
1: C'est français.
13: Jean-Yann?
1: Non, c'est quelqu'un qui vit encore.
9: Ah. Prévost?
1: Pas Prévost.
8: Pierre Sauzon?
1: Olivier de Pierre Sauzon, bonne réponse de Philippe Gueluc, c'est Olivier de Pierre Sauzon. Pour Déborah Legros, qui habite Argenteuil, qui a dit « Quand les oiseaux font la grève du zèle, non seulement ils tombent par terre, mais ils commettent surtout une grosse faute de français.
8: » Ah, joli. C'est drôle.
0: Attends, je la réfléchis.
13: Alors, est-ce que ça pourrait être un Gueluc
7: zèle?
1: C'est Philippe Gueluc. La réponse. Vous avez dit « C'est drôle, hein ?»
8: Ah oui, je voulais pas donner le nom de l'auteur, mais je trouvais ça infiniment drôle.
0: Ah, mais c'est parce qu'il y a un dessin avec, alors.
8: Mais oui.
0: C'est pour ça que je l'ai pas compris.
8: Mais le dessin n'est pas...
1: C'est dans l'album Les 40 ans du chat.
8: Voilà, le chat des 40 ans du chat qui sort aujourd'hui.
1: Et bien, dans cet album, j'en ai trouvé une autre qui était très drôle, je la donne tout de suite. Deux pour le prix de zéro, vous voyez, c'est pas mal. C'est bien Marco Polo qui a ramené les pâtes de Chine, mais elle devait être froide en arrivant. Voilà. Bon anniversaire au chat. Merci. Dont le nouvel album sort aujourd'hui. Pour Gilles Furian, qui habite dans les Landes, qui a dit « Le golf consiste à mettre une balle de 4 cm de diamètre sur une boule de 40 000 km de tour et frapper la petite, pas la grande. »
0: C'est un mathématicien?
1: Non,
9: c'est un Américain.
1: Il est britannique. Un britannique.
8: Un britannique, c'est...
1: Qui joue au golf? Pardon.
9: Churchill.
1: Bonne réponse de Sébastien Thoen. Une autre citation pour Brigitte Fonck, qui habite Brôle-Châtel, en Haute-Marne, qui a dit « Choisissez un travail que vous aimez et vous n'aurez pas à travailler un seul jour de votre vie.
8: Ah oui. Oh. Ça, Brigitte Fonck.
1: Pardon.
8: Brigitte Fonck.
14: Ah non, Pénélope Fillon.
1: Non, pas.
14: Ah ben, elle l'a pensé. Ah, elle l'a pensé au moins.
13: Est-ce que c'est français?
1: Ah, c'est une phrase qui nous convient tous.
13: Oui, oh, oui. On a de la chance, oui.
1: C'est un peu notre cas, on est chanceux.
14: C'est français?
1: Ce n'est pas français du tout.
13: Américain. Ah,
0: américain.
1: Américain, non plus.
14: C'est chinois.
1: Et c'est chinois.
14: C'est
8: Confucius.
1: Confucius. Confucius. Bonne réponse de Philippe Gueluc. C'est Confucius.

0: mathématicien, scientifique, diplomate, juriste,
1: allemand,
0: historien, bibliothécaire,
2: voilà. Leibniz,
3: et coiffeur aussi.
1: Et Heidegger.
0: Il était allemand, oui monsieur.
1: Ah. Kant. Leibniz.
0: Kant. Non. Kant. Non. Comment vous dites?
4: Leibniz.
1: L-E-I-B-N-I-Z.
0: Leibniz, bonne réponse de Christophe Beaugrand.
2: Je l'ai dit trois minutes avant.
0: Si vous l'avez dit il y a trois minutes, c'était sur le golf et c'est pas lui du tout qui a dit ça.
2: Je l'ai dit avant Christophe, j'en appelle au témoignage.
0: Il y a des faux témoins ici, regardez.
4: On est à égalité, c'est pas grave.
3: Non, mais il n'y a pas l'arbitre.
0: Lavare, vous voulez Lavare?
3: Oui.
0: Elle l'a dit, on me confirme que vous l'avez dit.
4: Bravo Roselyne, alors.
0: Bravo. C'est bien une politique, elle a soudoyé les gars de la régie. Oh.
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0: C'est à l'Institut Aquitain de la main à Pessac que cette greffe a eu lieu. On a greffé un de ses orteils à la place de son doigt à ce monsieur quadragénaire qui avait perdu son pouce dans un accident de travail. Alors c'est assez compliqué, hein. C'est une prouesse chirurgicale.
2: On se doute que c'est pas collé avec de la colle forte, hein.
0: Les chirurgiens de l'Institut Aquitain de la main de Pessac ont dû réaliser ça. Alors ça s'est fait en plusieurs fois. Je vous explique un peu comment ça s'est passé.
9: Faut d'abord couper le pied.
0: Quoi?
9: Il y a d'abord deux opérations.
10: Il avait perdu.
0: C'est risqué, c'est technique, hein, parce que le squelette du gros orteil est laissé en place parce qu'il est indispensable évidemment pour la stabilité du pied.
9: Pour faire les squats,
0: donc comment on fait? Alors, il prélève le squelette du deuxième orteil gauche du pied du patient. Deuxième orteil gauche.
9: Il y a deux orteils gauches.
2: Le deuxième orteil du pied gauche.
9: Le deuxième orteil gauche, je suppose qu'il y en a un premier.
2: Pour une fois, Jean-Pierre a raison.
9: Il a raison.
10: Mais il n'y a pas de doigts.
0: Mais non, tous les doigts sont des orteils.
9: C'est des doigts de pied.
0: Non.
10: C'est pareil.
9: Ah, Jean-Pierre est fort.
10: C'est pareil.
0: Dans votre famille, à votre voix de canard, je sais bien que vous avez les pieds palmés.
2: Oui, oui.
0: Mais les cinq doigts des pieds, c'est tous des orteils.
2: Mais tu savais pas?
9: Mais j'apprends ici toujours en même temps.
2: Ah non, mais faut vraiment donner le nord de la France à un autre pays.
11: Pas nous. Je vous vois arriver. On vous le rend.
2: On est dans nos Belges.
0: Ça ferait ton sur ton. Alors, donc, cinq orteils. Il y a le gros orteil. Donc, justement, il ne faut pas toucher au gros orteil pour l'équilibre du pied. Donc, ils ont pris le deuxième orteil.
10: Le voisin à côté.
0: Voilà. Ainsi que la peau et l'ongle du gros orteil.
9: Moi, j'ai une question. Oui. C'était pas plus simple de prendre un doigt sur un mort et d'y mettre?
0: Oui, mais il fallait le retirer de votre...
11: Allez, je retourne sur France Inter.
9: C'est pas possible.
10: C'est pratique après quand tu serres la main. Il y a comme une odeur.
12: Attends, moi j'ai une autre question. La médecine, c'est pointu quand même, l'anatomie.
0: Oui.
12: Pourquoi ils n'ont pas appelé ça le majeur, l'orniculaire, le truc,
9: Pourquoi ils n'ont pas appelé le résulteur?
0: Stomy, je peux vous présenter mon index? On le surnomme le funiculaire.
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0: Stéphane est au téléphone depuis Dunières sur Eyrieux. C'est dans l'Ardèche, c'est ça Stéphane?
13: Bonjour Laurent, oui, c'est ça. Oui.
0: Bonjour.

0: Stéphane.
1: Et nous on pue.
0: Que faites-vous?
2: Et bonjour les grosses têtes.
0: Ah bah voilà.
3: Bonjour Stéphane.
0: Que faites-vous dans la vie, Stéphane?
2: Je suis agent de sécurité incendie.
0: Oui. Agent de sécurité incendie. C'est-à-dire qu'en fait, on vous appelle quand il y a le feu ou vous êtes dans un endroit précis?
2: Non, c'est avant qu'il y ait le feu, c'est pour éviter qu'il y ait le feu, en fait, sur des sites industriels.
0: Bon, en tout cas, écoutez, Stéphane, l'intérêt pour vous, c'est pas totalement de raconter tout ce que vous faites dans votre vie, c'est avant tout de partir grâce aux grosses têtes.
1: 3 jours à Kiev?
0: Non. 2 nuits au château de Dissay, c'est un magnifique château. C'est à 10 minutes de Poitiers, avec évidemment tout le décorum, hein, magnifique. J'en ai parlé toute la semaine. Hein. C'est un château qui date du 15e siècle. C'est dans le département de la Vienne.
1: C'est rénové.
0: Il y a la fameuse Florine Broudissou qui a gagné le concours des meilleures mains de France.
1: Oh là, ah c'est-à-dire bon oh là.
3: C'est une masseuse.
0: C'est une masseuse.
1: Ah oui, ouais.
0: Et bah, Florine,
1: complète.
0: Elle a évidemment en main un espace spa bien-être de 450 mètres carrés, Stéphane. Vous rêvez déjà à ce monument historique. Je parle pas de la dame, je parle du château de Dissay.
2: Ah, ça y est.
0: Évidemment, bah, si je m'y mets moi aussi. Châteaudedissay.com, c'est le site internet, évidemment, pour en savoir plus sur votre séjour. Stéphane, maintenant, il s'agit d'écouter mes grosses têtes.
2: Oui.
0: Et vous le savez, d'essayer de déceler où est la vraie info parmi les fake news qui vont vous être données. On commence par Bernard Mabille.
4: Nouvel album de Renaud, un décodeur est fourni dans l'édition de luxe.
0: Sébastien Thoen.
5: Kylian Mbappé en couple avec Emma Smet, la petite fille de Johnny Hallyday. Laetitia réclamerait 10% sur le transfert au Real Madrid.
0: Valérie Mérès.
6: Thierry Ardisson a tweeté ce matin, après avoir entendu l'interview de Renaud diffusée sur RTL, « On comprend mieux Dalida morte que Renaud vivant
0: ». Jean-Phi Janssen.
7: Oui, dans l'optique d'une greffe d'un nouveau genre, un Britannique a vécu pendant 6 ans avec un pénis artificiel attaché à son bras gauche. Après une opération de 9 heures, la bistouquette a finalement été installée dans la bonne zone.
0: Gérard Jugnot.
8: C'est à la une du Parisien du jour, le chirurgien esthétique des stars de la télé-réalité devant la justice. Il aurait injecté à son insu des neurones supplémentaires à l'une de ses patientes, ce qui a ruiné sa carrière.
0: Christine O'Krent pour terminer.
9: Mystère des piqûres en boîte de nuit. Emmanuel Macron s'est dit très inquiet pour Christophe Castaner.
0: Alors, à votre avis, qui a dit la vérité? Ça me paraît assez simple, Stéphane.
2: Oui, ça me paraît assez simple, on va y aller par élimination.
0: Quand même, vous avez raison, il faut être prudent dans la vie.
2: Ouais, voilà. Bon, on va éliminer Sébastien Thoen, déjà.
0: D'accord, ça c'est toujours bien éliminé. Ouais.
1: Je vous en prie, Stéphane.
0: Ouais.
2: Ouais, voilà, comme ça.
0: Mais c'est vrai qu'il paraît qu'il y a des rumeurs entre la petite Hallyday et le beau et grand Kylian.
1: Et ben, il a des mondes dans les vestiaires, il paraît. Ah, c'est un dégueulasse. Hein. Bon, c'est un grand joueur, on s'en fout, il fait ce qu'il veut. Hein.
0: Quel match hier soir, dites donc, entre parenthèses. Oh la vache!
1: Avec Benzema?
0: Ah oui.
1: Quel joueur?
0: Le Real Madrid.
1: C'est dommage, c'est pas français?
0: Ah non, ils nous ont. Mais c'est pas possible! Non, mais vous allez tout nous faire là!
1: Mais on l'aime, Karim, c'est un ami, c'est un mec super.
0: La panoplie complète du facho, là.
1: C'est un mec super, Karim.
0: Bon, alors attention, hein.
2: Sébastien, donc éliminé.
0: Doublement éliminé, vous avez raison.
1: Merci, Stéphane.
2: D'entrée, oui. Gérard aussi.
0: Gérard Jugnot, hein, très bien, vous le gardez pas. Ok.
2: Valérie non plus.
0: Mais c'est vrai qu'il y a un chirurgien, je connaissais pas ce chirurgien, monsieur Azoulay. Qui est le spécialiste des stars de la télé-réalité.
3: Eh ben, j'irai pas.
0: Ensuite.
2: Alors, Valérie non plus.
0: Valérie Mérès, non, Thierry Ardisson n'a rien tweeté à propos de Renaud ou de Dalida. Ensuite.
2: Bernard non plus.
0: Non plus.
2: Christine non plus.
0: Ah bah écoutez, alors il vous reste...
2: Oui, voilà, on reste sur
1: la plus belle.
0: Vous croyez vraiment qu'il y a quelqu'un qui a eu un pénis artificiel attaché à son bras gauche, Jean-Phi?
7: Oui, c'est vrai.
0: C'est vrai?
7: Oui, c'est vrai. Bah, moi, j'aurais passé la journée à me sucer le bras.
1: Mais c'est quoi cette histoire?
0: Mais c'est une histoire incroyable, mais c'est vrai. C'est un homme qui s'appelle Malcolm McDonald qui
1: était... Ah, c'est le clown.
0: Ça a dû faire rire les enfants.
1: Je vais retourner chez McDo, je n'aimais pas ça, mais alors ça vaut le coup.
0: Malcolm McDonald, un Anglais.
1: Comme vous êtes.
0: Alors, il était victime d'une infection du sang qui s'est étendue jusque dans la zone de son périnée.
1: On appelle quand ça on bande trop, ça tombe.
0: Le périnée. Conséquence tragique, son pénis est devenu tout noir.
7: Oh là là, mon
0: Dieu. Et a fini par tomber.
1: Oh là là, comme une figue, comme une
7: figue. Quelle horreur, moi, ma vieille foutue.
0: Donc, les médecins ont décidé de se lancer dans une greffe qui n'avait jamais été faite, une greffe de ce genre. Leur idée,

0: attaché temporairement un pénis artificiel sur son bras gauche grâce à un lambeau de peau avant de le déplacer ensuite dans la zone pubienne. Tout devait fonctionner, mais dans la réalité, ça a été plus compliqué que prévu. En raison d'un manque d'oxygène du patient, l'opération a dû être reportée à plusieurs reprises, ce qui fait qu'il a dû rester pendant toutes ces années.
1: Ouais. Et il était naturiste, c'était horrible.
0: Avec
1: un palavas les flots, il disait, oh, y a, merde, il y a l'anglais qui arrive là. Oh là.
2: Quand il achetait des
1: slips. Il a traumatisé des familles entières de campeurs. Il a traumatisé des gens, ce mec-là.
2: Il achetait des slips très bizarres.
1: Ouais, bah, il avait un slip à chaque main. Bah, sa bite lui allait comme un gant, c'est ça? Le pauvre, c'est terrible, c'est terrible.
0: Mais c'est pourtant vrai, écoutez. On pense pas un jour pouvoir lire des choses pareilles. Bah ouais. Bah c'est pourtant...
3: Et encore moins le dire.
2: Non mais ils n'avaient pas pu vivre.
0: Imaginez, vous seriez au 20h, vous auriez dû donner cette information, Christine.
3: Non, sûrement pas.
1: Enfin, elle aurait fait un duplex, Christine, carrément.
2: Non mais est-ce qu'il faisait pipi par le bras?
4: Et le cul, ils ont mis ses couilles.
0: L'opération.
1: Mais non.
4: Bah si, ils ont tout coupé, ils ont pas laissé que...
0: Au début, ils avaient greffé le truc sur le front et ils voyaient plus rien à cause des couilles. Bon bah écoutez, je crois qu'on a fait le tour.
1: Et quand il se mouchait des litres de foot. C'était horrible. Il faut le soutenir, il faut lui parler, il faut en parler.
5: Mais tu vas toujours trop loin.
1: On va lancer une cagnotte litchi pour ce mec.
0: Et ben on vous souhaite un bon massage au château de Disset, Stéphane.
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0: Une question historique pour faire plaisir à Christophe Barbier. Ah, vous faites A vous aussi.
8: Ah oui, monsieur. Je vais enfin pouvoir briller.
0: Ah oui, je suis sûr.
5: Ah oui.
0: Remarquez, c'est une phrase que tout le monde connaît, donc vraiment.
8: Est-ce que c'est dans Fort Boyard?
0: La réponse est à la portée de tout le monde. Non, alors là, on est un peu plus loin dans le temps pour tout vous dire. On est au 14e siècle.
8: Voilà. Ah,
0: bon. Ah oui.
8: Voilà.
0: Et donc
8: c'est avant-guerre.
0: Dans les années 1320. Et je vais même vous dire le nom du roi en question, hein, c'est Philippe VI de Valois. Il va tenter d'affronter... ça vous concerne, monsieur... comment il s'appelle, lui, là-bas?
9: Guillaume. Ouais, enchanté, Laurent Rabier, j'ai fait partie de l'équipe depuis 1 an et demi. Là, pour l'anecdote, j'ai croisé Adil Rami sur une émission, et oui. Il m'a dit, il faut absolument que je te dise un truc. J'ai dit, ah ben dis-moi. Il m'a dit, eh ben je te vois bien aux grosses têtes. Et je lui ai dit que j'étais arrivé avant lui.
8: Incroyable.
0: Alors, ma question concernant Philippe VI de Valois et donc les années 1320, avant que monsieur le roi déclare la guerre aux Flamands révoltés.
8: C'est avant le roi d'Agobert. Hein.
10: C'est après.
0: Philippe VI de Valois, c'est après. Et Philippe VI, qu'on appelait le fortuné ou le catholique, a affronté donc les Flamands. Et là, il a eu, cette année-là, une phrase célèbre. On est en 1328, précisément. Quelle phrase célèbre fut prononcée par Philippe VI de Valois en 1328?
8: À l'attaque.
0: Non, mais on n'est pas
10: sûr. Qui même me suivent.
0: Pardon.
10: Qui même me suivent.
0: Qui même me suivent. Bonne réponse de Christophe Barbier. Voilà, et c'est une phrase qu'on utilise encore parfois.
5: Oui, il y avait ceux qui même prennent le train.
0: Ah oui, ça c'est Patrice Chéreau. Oh, ouais. Mais effectivement...
9: Et il a gagné contre ces Flamands, on ne sait pas.
0: En tout cas, c'est une phrase qu'il prononce à Gaucher 5 de Châtillon. Je vous le dis pour votre information. Hein. Gaucher de Châtillon, qui quand même a 80 ans à cette époque-là, et qui dit au roi, quand il lui dit qu'il va avoir besoin de soldats pour affronter les Flamands, je le comprends, le pauvre Gaucher de Châtillon, qui a quand même 80 ans à ce moment-là, lui dit « Qui a bon cœur trouve toujours bon temps pour la guerre ». Et c'est à ces mots que Philippe VI de Valois prend le vieil homme dans ses bras et s'écrie « Qui m'aime, me suive ».
10: Il faut dire qu'à l'époque, on ne suivait pas le roi comme ça, il n'était pas le chef du pays. Les grands féodaux devaient être convaincus ou payés pour lever l'OST, O-S-T, c'est-à-dire bah, le service militaire, voilà, on faisait campagne.
0: Il n'y avait pas d'armée.
10: Il n'y avait pas d'armée, donc soit on payait, et soit on devait les entraîner par de telles phrases.
4: Non, c'est une jolie phrase qui est restée, hein. Moi je le dis, histoire avant d'aller me coucher, « Qui m'aime, me suive ».
0: Et alors, il y a du monde.
4: Oh, il y a ça s'appelle la queue à la porte.
0: Non, mais en tout cas, c'est une excellente réponse de Christophe Barbier,
3: bah oui,
0: qui même me suivent. Oh bah ça aussi, tiens, ça va être pour Monsieur Barbier. Et là, je pense qu'il n'y a que lui qui peut répondre. Pour Simon Pierrat, qui habite Mions, dans le Rhône, j'aimerais que vous me donniez l'auteur de Das Land der Schlechtens et Die Lustige Witwe.
5: Ah oui, d'accord.
3: C'est de l'espagnol.
0: Alors, c'est de l'allemand.
9: Donc, c'est de l'allemand, mais c'est une grande œuvre qui a été traduite en français.
0: Je vous donne deux œuvres qui, évidemment, ont été traduites en français. D'un côté,
9: ne me répondez pas avec ce petit ton-là, Laurent. J'essaye de participer à votre émission comme je peux.
0: Petit ton vous-même, hein. Das Land des Schlechtens et Die Lustige Witwe.
9: Alors, Das Land, le pays
4: le
9: de.
4: Pays.
9: Vous ne nous donnez pas les traductions, je suppose.
0: Oh bah non.
3: Ça serait pas non, donc, Das Land, c'est ce pays. Ah, voilà. Allez-y.
0: Le pays, Das Land, le pays.
5: Das Land.
9: Il parle un peu néerlandais.
10: C'est
9: donc
10: un romancier ou c'est un religieux?
0: Ah non, ni l'un ni l'autre.
4: Un philosophe.
0: Quel est l'auteur de ces deux œuvres que je vous donne effectivement en langue originale? Die Lustige Witwe et Das Land des Schlechtens.
9: Die Lustige Witwe, c'est pas la veuve joyeuse?
0: Oui.
9: C'est. C'est Offenbach.
0: Non, c'est pas Offenbach.
5: Jean Giraudoux.
9: Attendez, la veuve
4: Marcel Pagnol.
5: La veuve joyeuse. Non,
3: Schubert. Marcel Pagnol.
0: Marcel Pagnol, la veuve joyeuse.
9: Non, c'est un compositeur.
5: Franz Schubert, la veuve joyeuse.
0: Il s'agit évidemment d'un compositeur autrichien d'origine hongroise.
5: Et ben c'est.
9: C'est pas Schubert.
0: C'est pas Schubert.
5: Non, c'est pas Schubert.
11: Non, c'est la truite.
0: Et mais effectivement,
4: c'est la truite.
5: Non, mais oui, Schubert, c'est la truite.
0: Bien sûr, mais elle a raison, oui. Schubert, c'est la truite.
5: T'as raison.
0: Là, c'est Die Lustige Witwe, ça, c'est la veuve joyeuse. Et l'autre, bah, je vais vous le traduire maintenant que vous avez trouvé la veuve joyeuse. L'autre, c'est le pays du sourire, Das Land des Schlechtens.
3: Ah, la Chine.
0: Mais.
5: Donc.
0: Qui est con?
3: Possible.
9: C'est vrai que je savais pas que c'était particulièrement con.
5: Donc,
11: ça peut pas être aussi connu
0: qu'Offenbach. Ah bah quand même il est assez connu.
9: Bah, la veuve joyeuse.
3: Offenbach pour moi c'est un DJ.
9: Moi aussi. C'est Strauss.
0: Ah Strauss. Ouais. Pas du tout. Pas du tout.
9: Non. C'est pas Strauss. Ah, il m'a piégé. Alors attendez, la veuve joyeuse.
0: Je me marre ici, mais je me marre.
5: C'est pas Strauss.
9: Donc,
0: c'est pas Strauss.
9: C'est pas Haydn.
0: Mais non, c'est pas Haydn.
11: Je vais dire une bêtise. Ouais. Je l'ai dit quand même, on sait jamais.
0: Ce serait pas la première, Valérie.
5: Mozart.
11: Wagner.
0: Ah, Wagner.
3: Oh, non,
9: c'est 19e ou c'est 20e?
0: Ah, et ta sœur. Ah non, on est effectivement fin 19e, début 20e.
3: Baden, Baden.
0: Non, il est mort. Il est mort en Autriche en 1948. Oh, il est mort dans des circonstances difficiles. Hein, parce qu'il souffrait de problèmes bilaires, rénaux, glandulaires et oculaires.
4: Et de faisait de la bile.
0: Et de pneumonie aussi. Alors, avec
3: il était très constipé.
0: Avec ses femmes, ils ont passé les derniers mois de la guerre à Bad Ischl. Ils sont allés en Suisse pour un séjour qui leur ferait du bien, vous voyez, à Zurich. Mais la femme est morte là-bas, la pauvre.
3: Oh là là.
0: Alors, il a décidé de rentrer, hein, de mettre fin au séjour de 2 ans en Suisse. Et puis, il est revenu triomphalement chez lui. Et il a été nommé citoyen d'honneur, mais il est mort 1 an après son épouse. Vous voyez, ça, il n'a pas supporté.
9: C'est pas Meyerbeer.
0: Pardon.
9: Meyerbeer.
0: Oui, il n'a pas connu la veuve joyeuse, puisque sa femme est morte avant lui, pour le coup.
3: Oui.
0: Mais c'est lui qui a composé La veuve joyeuse et Le pays du sourire.
5: C'est archi connu, la veuve joyeuse.
0: La veuve joyeuse, c'est ça. Vous connaissiez ça, monsieur Barbier.
9: C'est comme une amour courrier sur le.
11: En effet, elle est joyeuse.
0: Et le pays du sourire, c'est ça, le pays du sourire.
4: Ah,
9: c'est gay.
3: It's a Small World à Disney.
0: Et c'est des opérettes très célèbres. Maintenant, effectivement, vous ne connaissez pas l'auteur de ces deux opérettes. Si Madame Bachelot était là,
4: là.
9: Mais elle n'est pas là, Laurent. Faites avec ce que vous avez. Voilà.
0: Je veux bien faire avec.
9: C'est pas Meillac et Alévi.
0: Non,
9: c'est pas eux.
0: Je veux bien faire avec ce que j'ai, mais normalement, Monsieur Barbier.
9: Bien sûr. Mais il s'est mis à notre niveau, que voulez-vous.
5: Contemporain d'Offenbach.
0: Il s'arrache les cheveux, vous voyez.
9: C'est plus tardif qu'Offenbach. Enfin, c'est plus récent, c'est plus près de chez nous, oui.
0: Il
9: arrache les cheveux. Cela dit, j'ai une très bonne adresse pour les remettre, hein, monsieur.
0: Sa langue maternelle est le hongrois, vous voyez. Et là,
10: c'est pas Caudalie.
0: C'est pas. Mais je vous demande pas ce que c'est pas. Je vous demande ce que c'est.
10: Bien sûr. Platypa qui gueule sur
4: Parquet. C'est pas Vivaldi.
0: Comment vous dites vous?
4: Oui, ben je sais pas. On dit ce que c'est pas. C'est pas Vivaldi.
5: Vivaldi.
0: Un bel Autrichien, Vivaldi.
4: T'es pas loin.
10: Ah là, je suis pas en forme. Alors.

0: Il a fait des tas d'autres opérettes. J'aurais peut-être dû vous aider en vous donnant les titres.
1: Voilà, Laurent.
2: Il y avait le,
0: Dermann mit den drei Frauen.
2: Oh, oui,
3: le monsieur avec les trois femmes.
1: Sonnerie téléphone, tiens.
0: Siegenerliebe, Rosenstock und Edelweiss.
4: Oh là là, le Edelweiss.
2: Ah, Edelweiss, Edelweiss.
1: Laurent.
0: Der Sterngucker.
1: Laurent continue à parler en allemand comme ça. On dirait le début d'un mauvais film porno.
0: Vaudilersche singt, Frühling, die Gelsenschake.
1: Ah, da, Laurent, da.
0: Paganini, Clo-Clo.
1: My liebe, liebe petit garçon.
0: Bah écoutez, voilà, 300 euros qui s'en vont. Tant mieux pour notre auditeur, puisque Simon Pierrat va recevoir très vite un chèque RTL. Regardez, il y a une dame au premier
2: dame
0: rang.
2: Hey,
0: trois autres personnes derrière.
4: Il y a beaucoup de monde qui sert.
0: Bravo, bravo.
5: Bonjour madame, comment vous appelez-vous?
0: Quatre ou cinq auditeurs. Bonjour Christine.
5: Marie-Christine, c'est ça. Et quelle est selon vous, Marie-Christine, la bonne réponse?
6: Je pense que c'est Franz Léard.
0: Et c'est Franz Léard. Bravo madame. Barbier s'en veut. Hein.
7: Je m'en veux d'autant plus que mon épouse m'a offert un autographe de Franz Léard.
0: Oh,
7: je suis impardonnable.
0: Oh là là,
7: je suis impardonnable.
2: Oh là là.
7: Eh ben voilà, il va pouvoir se taper ma mère. C'est comme étonnant, ouf, je l'avais sous le bout de la langue.
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0: Une question pour Patrick Coqueron, qui habite Bouxières-aux-Dames, c'est en Meurthe-et-Moselle. Si vous voulez voir l'exposition universelle, il faudra aller à Dubaï, puisque non. Ça y est, depuis le premier... Pourquoi vous dites non, monsieur?
10: Je n'irai pas là-bas.
0: Ah, pourquoi vous n'aimez pas Dubaï?
10: Non.
0: Ah bah écoutez, en tout cas, depuis...
10: Qu'est-ce qu'il y a, Gérard? Qu'est-ce qu'il y a?
2: T'es allé, tu connais?
10: Non, je n'irai pas. Il y a trop d'influenceurs. Ah non, c'est la clim.
4: Non, mais
10: tu peux pas être dehors là-bas, il y a trop... Il peut pas être dehors, il fait 50.
0: Tous les influenceurs et toutes les influenceuses sont à Dubaï.
4: Ah, oui.
0: Bon, bah, en tout cas, il y a une expo universelle, là au moins, il y a une bonne raison culturelle d'y aller.
4: Ouais.
0: Depuis le 1er octobre, l'expo universelle a lieu pour 6 mois, donc, à Dubaï. Alors j'ai regardé évidemment l'historique des expositions universelles. Vous savez que la première a eu lieu à Londres.
4: Londres, oui.
0: Et puis ensuite Paris, puis à nouveau Londres, Paris, puis et puis Vienne. Voilà pour les premières villes européennes qui ont accueilli l'exposition universelle. Là, on est à la fin du 19e siècle. La première, c'était en 1851 à Londres. Et puis, pour la première fois, l'exposition universelle a quitté l'Europe en 1876. Mais pour quelle ville? Quelle est la première ville?
2: Bruxelles, Bruxelles.
10: Los Angeles.
4: Non, on a dit quitté l'Europe.
10: Los Angeles.
6: Mexico.
0: Los Angeles, non. Mexico, non.
10: Raqqa.
0: Raqqa, non.
10: Mossoul.
0: Mossoul.
10: Mulhouse.
2: Mulhouse. Non,
0: Europe.
6: Sao Paulo.
10: Parce que c'est en Amérique du Sud.
0: C'est en Amérique, en tout cas, aux États-Unis.
6: Ah, aux États-Unis.
10: Charlotte.
6: Aux États-Unis.
10: Chicago. Détroit.
0: Détroit, non.
10: Alors,
6: Dallas.
10: New York. Denver.
0: À Washington. Qui a dit New York?
10: Moi.
0: C'est pas ça.
10: Denver. Washington.
0: Washington, non.
10: Denver.
0: Et ça qui est étonnant, évidemment. La première.
10: San Luis.
0: Non.
2: San Francisco.
0: San Francisco, Dallas, non.
6: Chicago.
0: Chicago, il faudra attendre 1893 pour Chicago, chère Julie.
6: Miami, non. Allez, on va toutes les
10: faire.
6: La Nouvelle-Orléans,
0: non.
4: Salt Lake City.
0: Ça, c'est les Jeux Olympiques qui ont eu lieu.
10: Las Vegas.
0: Salt Lake City. Las Vegas, non plus.
10: Philadelphie.
2: Ah.
0: Bonne réponse de Sébastien Thoen.
4: Et de quoi?
10: Ça fait trois bonnes réponses.
2: Bien.
10: Elle va être contente, ma mère.
0: La première fois que l'Expo universelle a eu lieu aux États-Unis, c'était à Philadelphie. Et là, en tout cas.
10: Très bon fromage. Très bon film aussi.
0: En ce moment, c'est à Dubaï qu'a lieu cette expo universelle pour 6 mois. Une question musicale, puisque je vais vous demander le nom d'un célèbre opéra. Un opéra dont le livret est tiré d'une pièce, de Jean-Nicolas Bouilly.
10: Oh là. Starmania.
0: Non. Intitulé Léonore ou l'amour conjugal. Comment s'appelle ce célèbre opéra?
6: La Traviata.
0: Très culturel. La Traviata, non.
2: Péléas et Mélisande,
4: c'est Maeterlinck.
10: Dido et Aîné.
0: Non plus.
4: C'est deux noms? C'est Machin et Machine?
0: Non, pas du tout. C'est pas Machin et Machine.
4: C'est là quelque chose.
0: C'est pas là quelque chose.
10: De qui?
0: Pas Mozart?
10: La Ventura,
0: non.
10: Un opéra de Mozart?
0: De Mozart, non.
4: De Wagner.
0: Italien? Non.
6: Verdi?
0: Non.
10: De Jean-Michel Jarre?
0: Verdi, non. Jean-Michel Jarre, non.
4: Français,
0: non.
10: Allemand,
0: oui. Enfin, oui.
4: Autrichien, quoi.
0: Ah oui, allemand.
10: Autrichien? Beethoven. Le chien?
4: Ah ben non, alors Fidelio.
0: Ouais. Pas la réponse de Philippe Gueluc.
4: Le seul opéra qui
6: le seul opéra de Beethoven, ouais.
0: Eh oui. Beethoven n'a fait qu'un opéra, alors c'était facile à retrouver.
4: Oh bah, je vous remercie, du
10: bah, Philippe, tu me dois 50 balles.
4: Rambert,
10: tu me dois 50 balles, Philippe.
0: On est dans une prison espagnole, pas loin de Séville,
4: yes.
0: Au XVIIe siècle.
4: Ouais, enfin, fin XVIIe.
0: Il y a un garçon qui s'appelle Florestan, et il est prisonnier, mis au secret, comme on disait à l'époque, sur l'ordre de Don Pizarro, le méchant gouverneur de cette prison. Et pour le libérer, sa femme, Léonore, se déguise en homme sous le nom de Fidelio et elle vient travailler à la prison pour libérer son mari. C'est pas chouette ça quand même.
10: Là, ce qui est chouette, c'est qu'on changeait de sexe pour les bonnes raisons à l'époque. Alors qu'aujourd'hui, c'est la mode. Tiens, sur Insta, il changeait de bite.
4: Mais c'est juste pour énerver les parents.
10: Mais oui, c'est la crise d'adolescence. Non, mais je te jure, Chantal.
0: On va avoir des associations qui vont. Non, monsieur Cohen.
10: C'est sympa, mais.
3: Alors, on les a toutes là, comme ça.
10: Alors, on les a toutes là. Là, c'est les emmerdes absolues là. Je voulais pas faire du cinéma, je m'en branle, mais je pense aux autres. Ah, Chantal, c'est fini. Salut la Gaumont.
0: Monsieur Toen, pardon. Oh, c'est pas injurieux de vous appeler Cohen.
10: Mais vous m'appelez comme vous voulez tant que vous m'appelez, mon chéri.
0: Je vous appelle deux fois par semaine pour venir ici
10: si
0: déjà.
10: Ça pouvait être vrai.
0: Ah, c'est mais pas Toen, mal.
4: Ça doit être un truc déguisé. Non
0: oui, ah, mais c'est ça.
4: Laurent.
0: Vos parents ont changé l'initial pendant la guerre.
10: Oui, mais alors c'est. Ouais, quand même, ça se voyait vachement parce que Cohen, Toen, les Allemands sont pas complètement cons. C'était à même limite.
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0: Quel est le premier artiste, puisque c'est un anniversaire aujourd'hui, 24 mars, ça s'est passé le 24 mars 1902, quel est le premier artiste à avoir enregistré ses chansons sur phonographe?
11: Donc c'est avant-guerre. Hein.
0: Ah oui, 1906, ça je peux pas faire mieux.
11: Je participe avec
6: c'est
11: mes compétences.
6: C'est un chanteur d'opéra.
11: Caruso.
6: Un chanteur d'opéra.
0: Vous avez dit
11: Caruso.
0: Caruso, oh, bonne réponse.
11: Waouh.
0: D'Alex Vivorek. Il s'appelait Enrico Caruso.
11: C'est vrai. Ah, ça fait plaisir vraiment. Si je peux revenir dans la course. Vraiment.
0: Comment ça va, Enrico, depuis ses boules puantes?
11: Il ne me. Vous m'aurez pas, je suis solide.
0: Moi, je me suis
11: il y a 50% sur les t-shirts à l'entrée du spectacle.
0: Je me suis demandé s'il y avait vraiment des boules puantes, parce que vu que j'ai vu quand même Hugo Frey, Chantal Latsou,
1: Éric Zemmour.
0: La moyenne d'âge était quand même de 98 ans. On sait qu'à cet âge-là, on commence à se lâcher à cet âge-là. Il faut nous apporter des preuves, des boules puantes, vous êtes d'accord?
1: Mais il y avait surtout Éric Zemmour et Sarah Knafo.
0: Ah oui, en plus.
1: Ah
0: oui.
1: Bah, c'est ça. Ça en fait d'autres.
11: Et on les embrasse.
1: Voilà, bien
11: sûr. On embrasse tous les partis politiques.
0: Enrico, il aime tout le monde.
11: Mais bien sûr,
0: Enrico, on est tous frères. Hitler et moi, on est frères.
11: Bien sûr, on est là pour. On est là pour rassembler, Laurent Ruquier.
0: Enrico Caruso.
11: Il n'y a pas d'ethnie, on est tous ensemble, vraiment.
0: Mais oui, regardez, contre regardez, la barbarie. Regardez ici.
12: Regarde, c'est un panel de société, là.
11: Bien sûr.
12: Il y a un juif, il y a
6: un juif,
12: un
6: aussi.
12: Belge et trois femmes.
0: Enrico Caruso. Un ténor italien né à Naples en 1873, mort en 1921. Et c'est le premier qui a gravé sa voix sur des cylindres de cire. On appelait ça comme ça à l'époque. Et c'est comme ça qu'il est devenu une énorme vedette à travers le monde. Parce que c'est le premier qu'on a pu commencer à écouter chez soi. Les gens achetaient un phonographe. Et qu'est-ce qu'il y a? Il n'y a pas 10 000 artistes qui avaient enregistré.
6: Mais moi, j'ai entendu une fois, quand je me rappelle peut-être vaguement, qu'il avait une voix tellement spéciale qu'il brisait les cristals.
0: Ah oui,
12: ah oui.
6: Caruso.
0: Alors, je crois que vous confondez avec Ariel Dombal quand elle a bu. On a Caruso. On a un enregistrement de Caruso.
11: Ah oui. Waouh. Ça n'a pas pris une ride.
4: On entend le tour de disque.
0: On est à Venise, on dirait.
4: Ouais, c'est beau.
0: Mais imaginez que ça a plus de 100 ans cet enregistrement.
4: J'aime beaucoup.
3: Mais c'est quand même beaucoup de genres de musique.
0: Mais oui, ah oui, bah on vous le laisse.
10: Ça fait pousser les fleurs. Ça fait pousser les fleurs.
0: Qu'est-ce que vous dites ?
10: Ça fait pousser les fleurs. Moi, je mets de la musique classique à mes fleurs à la maison et mes plantes elles poussent. C'est vrai, elles aiment bien Carousseau. Ouais.
0: Ah, là, on vient de lui marcher sur le pied là.

0: n'est-ce pas, Laurent?
1: Vous comprenez mieux pourquoi Florent Pagny a chanté Caruso maintenant.
2: Bien sûr, non, moi j'avais la version de Lucio Dalla déjà avant.
1: Oui, vous voyez.
2: J'aime beaucoup.
1: Mais vous êtes bon chanteur, vous aussi. Hein. J'ai vu votre spectacle.
2: Bah, mieux que Max Boulby.
3: Fais-moi un petit bouffe,
4: Chante, s'il te plaît. Chante un peu.
1: Qu'est-ce que vous pourriez chanter de lyrique?
2: De lyrique?
5: Mais d'où il est bon chanteur? Après, il commence à prendre la confiance. Il est là.
2: Je suis bon chanteur.
5: Mais pas du tout.
2: Tu veux que je te fasse Caruso?
1: Allez.
2: Ma tanto tanto bene sai, è una cante normale.
1: La chaîne a pissé.
5: Mais non, ça chante pas.
1: Bravo,
5: bien.
1: Monsieur.
2: C'est pas ma spécialité.
1: Alors voici ma question suivante pour Chantal Robin qui habite Montescourt dans l'Aisne. Pouvez-vous me dire ce qui fait 55 mètres au sud et 56 mètres au nord?
3: Ah, je l'ai dit. Rocotti Freddy.
1: Qu'est-ce qui fait 55 mètres au sud, 56 mètres au nord?
2: C'est quoi? Est-ce qu'on cherche un endroit?
1: On cherche quelque chose.
5: Un pont, non.
2: La Tour Eiffel?
1: La Tour Eiffel, non.
2: C'est un monument?
3: Horloge.
1: C'est un monument, mais vous brûlez, monsieur Haz.
2: Arc de Triomphe?
1: Non.
3: La Tour de Pise.
1: Ah oui. C'est la première bonne réponse de Constance.
6: La première lettre, bon, madame.
1: Et oui, ça c'est important, la première réponse aux grosses têtes.
2: Moi je l'attends encore, la mienne.
3: Excité.
2: Il y a 3 ans.
1: La Tour de Pise fait 55,86 m de haut côté sud et 56,71 m côté nord. Voilà pourquoi elle penche.
6: Elle s'est enfoncée, oui.
1: Évidemment. Alors elle se redresse, voyez-vous.
5: Ah bon?
1: Oui.
5: Comme ma vie. Merci, c'était tout pour moi.
7: Et là, c'était le comédien ou l'humoriste qui a fait la vanne?
5: Ah là, c'était pas l'acteur de cinéma.
1: Non mais je vous jure que c'est vrai, elle se redresse, la Tour de Pise.
6: Ah oui.
1: Pendant un temps, elle penchait, puis là, d'un seul coup, on ne sait pas trop pourquoi, c'est les mouvements de terrain, vous savez. Voilà. Qui est déjà allé d'ailleurs faire la photo? Tout le monde a fait la photo.
8: Bien sûr.
1: Ah, vous l'avez faite?
8: Je crois que je l'ai faite.
1: Racontez, ça devait être bien.
8: C'est super rigolo parce qu'évidemment, comme tout le monde l'a fait, vous pouvez taper sur les autres gens. Parce qu'effectivement, le plaisir de tout le monde, c'est de faire semblant de la tenir.
5: De la tenir.
8: Donc, c'est vraiment beaucoup
5: comme ma bite.
7: La passe décisive ça que j'ai pas fait exprès. Dans le dos. Dans le dos.
5: Ça sera dans mon prochain spectacle qui s'intitule
2: comme ma bite.
1: Qui s'intitule Show de Pise. Je sais pas si vous avez remarqué, mais elle est très jolie, Marcel.
6: Elle a fait ses cheveux, j'ai dit, elle a fait ses cheveux. Ils sont beaux, il y a du volume. Magnifique tes cheveux.
2: Elle a glow up.
1: Quoi?
2: Elle a glow up.
1: Ouais. C'est quoi, elle a glow up?
2: Les gens disent ça. Quand quelqu'un devient plus beau, et on dit il a glow up. Quand quelqu'un devient plus moche, il a glow down.
6: Ouais. Non, mais
4: voilà. Pourquoi toi, au lieu de te faire coiffer comme moi, tu as un horrible chapeau?
6: Parce que ses cheveux, ils sont tous fourchus.
4: Mais est-ce qu'il a des cheveux? Tu as des cheveux?
2: Mais bien sûr, j'ai des cheveux.
6: Oui.
2: Tu rigoles ou quoi?
5: J'ai vu tes vidéos.
4: Montre.
2: J'en ai un ou deux de plus que toi, en tout cas.
5: Avec un petit début de calvitie derrière.
2: Je vais aller en Turquie dans pas longtemps.
7: C'est pour les vacances.
2: Ça n'a rien à voir avec les cheveux, c'est un pays que j'aime beaucoup.
1: Il y a ma fille qui organise un autocar. En tout cas, écoutez, Marcella, vous êtes en beauté. Je sais que c'est parce que Paris Première nous filme aujourd'hui. Vous avez été maquillée. Comment vous dites?
2: Glow up.
1: Allez, voilà, elle a glow up. Je saurais.
4: Moi, je trouve que c'est Constance qui est très belle.
1: Ah.
9: Merci beaucoup.
4: Oui. Par rapport au fait, le jour où je t'ai vue, tu étais à l'hôpital, tu n'étais pas aussi bien.
9: Oui, mais c'était la faute, j'avais pas de culotte. Donc j'avais froid, je faisais une drôle de tête.
1: Vous aviez une culotte, mais sur la tête, alors forcément, c'est pas tout à fait pareil.
9: C'est faux, j'ai jamais de culotte.
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1: Une question pour Damien Malfait, qui habite Plumelin dans le...
7: Malfait, le beau.
1: Monsieur Malfait habite à Plumelin dans le Morbihan. Et la question concerne Jeanne d'Arc. Qu'est-ce qu'on peut désormais faire avec Jeanne d'Arc?
7: L'éteindre?
1: Non mais... Non, pas l'éteindre.
0: Il y a une application. Il y a une application qui permet de l'interviewer, de discuter avec elle. L'intelligence artificielle répond à sa place.
1: On peut parler avec Jeanne d'Arc. Wow. Bonne réponse de Christophe Barbier.
7: À quel moment on peut parler avec elle?
0: C'est assez normal qu'une fille qui a entendu des voix fasse entendre la sienne maintenant.
1: Absolument.
0: Quand même, hein.
1: C'est tout nouveau, ça vient de sortir avec l'intelligence artificielle. On vous donne une sorte de magnète, voyez-vous, et il y a un QR code derrière. Mmh. Et grâce à ce QR code, vous pouvez poser. Mais c'est parce que on pourrait croire que c'est enregistré à l'avance, qu'on connaît, on sait ce qu'elle va dire.
7: Elle parle en direct.
1: Non.
5: Non, c'est de l'intelligence artificielle.
1: Non, mais vous pouvez lui poser toutes les questions que vous voulez. Et en fait, comme elle, je sais pas, c'est une sorte de mix entre ChatGPT.
0: Oui.
1: Elle va vous répondre quoi que vous lui demandiez.
0: Ah bon, elle répond parce que l'intelligence artificielle va puiser dans la mémoire du procès notamment, et elle répond.
9: Question de sa vie.
0: C'est ce qui permet de vérifier.
5: Ça intéresse. À part Jean-Marie Le Pen.
0: Ça permet de vérifier que Jeanne d'Arc n'est plus celle qu'on croyait.
1: Ah. Oh.
5: Mais. Pas mal.
9: C'est beau, hein, sa mais femme, elle l'aime, elle applaudit encore à cette connerie.
5: Il vous fait encore rire, madame?
7: Toujours. Ah, c'est la petite chauve qui est là-bas, là?
9: Non, elle est belle.
5: La petite chauve.
7: Qui a envie de parler avec Jeanne d'Arc?
1: Bah, plein de gens ont envie de parler avec Jeanne d'Arc. Et puis, c'est vrai que vous pouvez lui demander toutes les questions et vous répondra. Est-ce que tu es la sœur de Mireille? Ah, bah non, Mireille, c'était pas ma sœur. Voilà. Des tas de trucs.
9: Non, mais on lui pose des questions sur sa vie à elle.
1: T'as pas trop chaud? Non, ça va. Ça s'est arrangé. Est-ce que tu connais Marine Le Pen? Oui.
5: Oui, je l'aime beaucoup.
1: Voilà. Est-ce que t'as le sentiment d'être récupéré? Tout le monde essaie de me récupérer. Des tas de trucs, quoi.
5: Est-ce que tu connais
0: que
5: Christophe
0: sur,
5: Barbier?
0: Quel a été ton dernier mot sur le bûcher? Je veux descendre. Et le bourreau m'a répondu, tu vas en avoir.
1: C'est une sainte, je vous le rappelle.
7: J'ai écouté un podcast sur Jeanne d'Arc de Laurent Deutsch sur RTL.
5: Dis donc, t'as du temps à perdre.
7: Et je sais que les derniers mots de Jeanne d'Arc ont été Jésus, Jésus, Jésus.
5: C'est vrai?
7: Écoutez, écoutez, moi je fais...
9: Mais c'était pas en espagnol.
5: Elle est espagnole.
1: On a tout fait sur les derniers mots de Jeanne d'Arc et les grosses têtes les ont souvent rappelées. Monsieur Barbier a rappelé effectivement, je ne suis plus celle. Qu'est-ce que vous avez dit d'autre?
0: Je veux descendre.
1: Voilà, je veux descendre.
7: Il y a eu aussi, pourvu qu'il pleuve.
1: Voilà, pourvu qu'il pleuve. Ça c'était Jean-Yann. Ça c'est de Jean-Yann. Pourvu qu'il pleuve.
7: Qui me l'a volé, hein.
1: Mais bon, non, oui. Il y en a eu plein. Vous m'avez pas cru. Vous m'aurez cuite.
9: Ah,
1: bon,
9: il y en a.
7: Mais moi je fais confiance à RTL. J'écoute les podcasts. Je me dis ça va me servir aux grosses têtes. J'arrive ici, je dis Jésus, Jésus, Jésus. On me dit non, c'est pas ça.
1: Et si, c'est la vraie phrase.
7: Ah, c'est la vraie phrase.
1: Jésus, enfin la vraie phrase.
7: Oui, on sait pas.
1: Elle bégayait. Jésus, Jésus, Jésus.
7: Et avec le crépitement du sapin, de toute façon, on n'entend pas bien.
9: Je pense qu'on va tous avoir du courrier, en fait.
1: Mais en tout cas, on peut
5: elle est morte récemment, Jeanne d'Arc, Laurent.
1: 1431,
5: ah
1: si
5: oui,
1: vous voulez savoir.
5: Ah oui, c'est sa date, quand même.
1: Je connais la date par cœur, parce que Jeanne d'Arc, en Normandie, c'est important. C'est là où elle a été brûlée.
7: Rouen. Bah, c'est les mêmes dates que Fustel de Coulanges. Hein.
0: Philippe de Villiers a acheté l'anneau de Jeanne d'Arc, qui était la propriété des Anglais, il y a quelques années. Oui, elle avait une bague, un anneau.
5: Ah oui.
9: Il a fondu.
0: Non, parce qu'elle l'a enlevé avant de mourir. Et les Anglais l'ont
7: emporté. Elle l'a donné à Gollum.
0: Les Anglais l'ont emporté en trophée et Philippe de Villiers l'a racheté il y a quelques années. On n'est pas tout à fait sûr de l'authenticité.
5: C'est un gros mais lui, déconneur, ce Philippe de Villiers.
1: C'est pour exposer au Puy du Fou, j'imagine.
0: Exposer sans doute.
1: Ben voilà.
0: Mais le prochain truc, c'est de réhabiliter l'évêque Cochon, qui est une sinistre mémoire parce qu'il a fait brûler Jeanne d'Arc, mais qui avant avait été un magistrat impeccable pendant la guerre de Cent Ans, qui avait notamment un peu aidé à libérer Paris de la révolte des Cabochiens en 1413.
7: C'est un beau combat dans lequel tu vas te lancer.
0: Non, mais si on prend la même logique, faut réhabiliter Pétain parce qu'avant le Vichy, il était très bien.
7: Montez une association tous les deux.
0: Tu vois ce que je veux dire?
1: Ouais, ouais, ouais, ouais. On a l'impression d'être au bistrot. Tu vois ce que je veux dire, Marcel?
5: Tu vois ce que je veux dire.
1: À Marcel, pour Armand Guimbous, qui habite Amiens, dans la Somme, une question sur un ingénieur autrichien qui s'appelait Gaston. Son nom est resté à la postérité grâce à une arme. Laquelle? Comment s'appelait
0: Gaston?
1: Cet autrichien prénommé Gaston.
0: C'est une arme à feu?
1: Une arme à feu, oui.
7: En quelle année, Laurent?
0: Gaston Winchester.
1: Winchester, non.
7: Ah, c'est pas Colt.
1: Ce n'est
0: c'est
1: pas
0: Samuel
1: Colt.
0: Colt.
1: Mais c'est vrai que Colt, c'était quelqu'un qui a laissé son nom au fameux Colt.
5: Comme Smith & Wesson.
7: Colt avait une phrase que j'aime beaucoup, il dit « Dieu a fait des grands et des petits, je les ai rendus égaux.
1: » Grâce à une arme.
0: Est-ce que c'était Gaston Glock?
5: Il va être bien ton spectacle.
0: Gaston Glock.
1: Gaston Glock, bonne réponse de Christophe Barbier. Eh oui, un Glock. Alors un Glock, on a l'impression que c'est un peu en plastique hein, comme arme.
0: Ouais, je pense que quand on est face à un Glock, ça fait pas du tout arme en plastique.
1: Ouais, c'est vrai.
9: Si, mais c'est moins lourd que les autres. C'est vachement bien.
2: Je crois que c'est l'arme
9: de. Oui, j'adore tirer.
1: Ça s'écrit.
11: Sympa. Mais sauf quand tu cours.
1: Comment ça, vous adorez tirer?
9: J'adore tirer.
1: Ah, où est-ce que vous tirez? Dans un club de tir?
9: Oui.
2: Mais moi aussi, on pourrait se croiser quand on va tirer.
9: J'adore. Moi, avec la gendarmerie.
1: Mais vous tirez sur qui? C'est des photos de qui? D'Alessandra
9: Sublet? Sur des cibles. Ah, non, je l'adore. Sur des cibles.
1: Des cibles.
9: Ouais, ouais.
2: Mais étonnamment, c'est un truc qui détend beaucoup parce que vous êtes très concentré.
9: C'est ça.
2: Comme vous êtes dans des endroits insonorisés, comme ça, coupé du monde, il n'y a pas de réseau et tout. Et que c'est vraiment ça. Moi, ça me détend beaucoup.
1: Ça appuie sur la détente, c'est sûr.
9: Non, mais t'es obligé de tirer avec le souffle.
11: D'ailleurs, on dit détendu.
9: T'es obligé de retenir ton souffle. C'est tout un. Donc c'est vrai que t'es hyper concentré. Ça fait un bien fou.
1: Glock, ça s'écrit G-L-O-C-K. Et non pas j'ai deux L au cul, évidemment. Mais en tout cas, c'était bien. Gaston Glock, bravo, Christophe Barbier.
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1: Un peu d'actualité nationale, puisqu'on apprend que bientôt sur TikTok, il faut bien que je fasse des questions pour notre petit jeune.
2: Et moi.
1: TikTok, bientôt, eh bien, on supprimera sur TikTok. Quoi donc, d'ailleurs?
11: Je sais.
1: Qu'est-ce qu'on ne verra plus? Ah, ça m'étonne pas.
11: Ah, bah oui, bah, évidemment.
2: Qu'est-ce qu'on ne verra?
11: Qu'est-ce qu'on va supprimer sur TikTok?
2: Les gens à poil.
11: Le problème de TikTok et d'Instagram, c'est qu'ils sont, tout le monde est beau. Donc, en fait, après, quand vous arrêtez le filtre TikTok, vous regardez dans la glace, vous vous trouvez moche et vous êtes déprimé. Eh ben, ils vont enlever les filtres.
1: Ils enlèvent les filtres. Comment s'appelle, comment on appelle ça?
11: Bah, les filtres beauté.
1: Et on enlève les filtres beauté de TikTok.
2: Sérieusement, c'est une super nouvelle, ça.
8: C'est ça le. Oui. Alors, je sors de blague deux secondes, mais je connais un petit peu ce réseau social pour y passer du temps.
1: Oui.
8: C'est ça le problème.
6: C'est pas un problème, c'est
11: un vrai
6: problème. Te coller face à tes réalités parce que les jeunes filles croient qu'elles sont belles, elles sont moches.
1: Moi, quand je vous ai, engagé, il y avait un filtre beauté. Depuis... quand je vous ai vu arriver, j'ai été très déçu. Chantal, sur vos affiches, vous avez un filtre beauté.
12: Aucun filtre beauté. C'est naturel, complètement naturel.
2: Là, ça se voit.
1: Et c'est vrai, en plus. Oh, allez. Non. Chantal, à nous, vous pouvez bien le dire. Racontez-nous, personne ne nous entend. On veut bien faire un ou deux petits trucs. Racontez-nous votre expérience. Vous êtes fait un tout petit peu remonter le visage.
12: Ben oui, un petit peu comme ça, claque, j'ai mis des nœuds là, puis ça tient. Je suis bien. Mon premier Drucker, je trouvais que j'avais un petit peu des bajoux. Et les actrices...
1: Dans bah
12: les
1: non, années... moi c'est le contraire. Attends. Mais je suis Drucker pour avoir l'air jaune.
12: Les actrices, en 1930, elles mettaient des fils.
2: Ah ouais.
12: Donc j'avais une vieille maquilleuse qui m'a dit « On va te mettre des fils derrière. » Donc on m'a mis des fils comme ça, tout était remonté derrière. Et pendant que j'étais chez Drucker, il y en a un qui a claqué.
1: Je savais que je faisais bien du faire raconter.
12: Et alors d'un seul coup, j'avais une bajou là et pas du tout là. Donc j'ai passé mon émission comme ça.
1: Et alors, vous êtes allé où pour vous faire remonter les bajoux?
12: Oh, ben chez un charcutier. Un copain charcutier, il fait ça très bien.
11: Oh, et Chantal, est-ce que c'est vrai qu'à l'époque, vous mettiez des grosses boucles d'oreilles parce que vous mettiez du scotch?
12: Mais pas du tout, tu te plains depuis ce monde-là.
2: Pour moi, le souci, vous savez, c'est pas les filtres de beauté sur TikTok, c'est les filtres de beauté sur Tinder.
1: Ah oui.
2: Parce que oui, si on... voilà.
6: Est-il encore sur ses filtres?
2: C'était le sujet de la question.
1: Oui. Même le café, je le prends sans filtre.
2: Non, mais c'est vrai, parce que tu vas sur Tinder, tu swipes, moi je swipe tout le monde.
11: Moi je vais pas sur Tinder,
2: Bah non. Vous n'êtes pas sur Tinder?
12: Bah non, pas. On a des matos à la maison.
2: Bah, quand on est comme moi, on a besoin d'aller chercher ailleurs.
11: Ah non, mais
1: celui qui la remonte le plus souvent, c'est Michel.
11: On va tourner en boîte à Saint-Dizier ce soir. T'auras plus besoin d'aller sur Tinder.
2: Tu sais comment ça s'appelle une boîte à Saint-Dizier? Un cercueil.
1: Je me suis pas renseigné, Jean-Philippe a dû se renseigner lui. Et vous, Johan, vous aviez un filtre beauté quand vous avez rencontré Nathalie?
2: Non, pour jamais, je suis comme je suis. Et puis elle est comme moi, on s'en fiche de la beauté
1: elle
2: extérieure.
1: Elle est non-voyante.
11: Non mais tu dis ça alors que t'es au régime depuis 6 mois.
2: Mais c'est la beauté intérieure. Et tu sais qu'un
1: où vous en êtes d'ailleurs, parce que tous Saint-Dizier s'interrogent.
2: Tu l'as dit. Eh bien, elle m'a envoyé un super message ce matin, elle était à la poste de sa ville, et elle m'a envoyé un énorme cadeau, un papier cadeau.
1: Comment ça? Mais quoi?
2: Mais justement, elle m'a dit, Johan, ça sera la surprise
6: présente. Le corps de sa mère.
1: Mais peut-être que c'est qui vous avez laissé chez elle.
2: Mais elle,
13: elle est un petit peu jalouse de ma concierge parce qu'elle m'envoie beaucoup de lettres, elle est très manuscrite et elle a peur que je sois trop en contact avec ma concierge portugaise qui est
6: elle
13: adorable.
6: Est cinglée, alors.
13: Et elle a peur que j'entame une discussion avec ma concierge. C'est la concierge qui me met sous ma porte les lettres d'amour de ma copine. Oh et donc elle a peur.
1: Bientôt vous allez pouvoir passer vous-même sous la porte.
14: Attends, c'est quoi la parano? C'est que
1: elle est pas un peu folle là, votre tête?
6: Elle est
1: jalouse de la concierge portugaise.
12: La concierge est belle peut-être, non?
13: Mais, non, elle est adorabilissime et tout. Et donc là j'attends.
1: Comment elle s'appelle votre concierge?
13: C'est comme l'entraîneur de foot Mourinho, mais je crois que c'est un A à la fin, Madame Mourinho.
1: Ah oui, Madame Mourinho.
6: Madame Mourinho.
1: Je repose la question quand même. Qu'est-ce qu'il peut bien y avoir dans ce paquet cadeau qu'elle vous a envoyé?
13: Et bien justement, je me demande depuis ce matin, c'est un truc de dingue.
6: C'est ta concierge qu'elle a tué. Il est...
1: Ah oui. D'ailleurs, il y a un panneau. Il y a un panneau sur la loge. La concierge est à l'intérieur du paquet. Non mais c'est incroyable ce que vous nous racontez.
13: Je vais montrer le roi la photo, elle est trop belle.
1: Non.
13: C'est génial. Et tout est confirmé toujours. Hein, demandant donc installation 2025, demande en mariage printemps 2026 et mariage printemps 2027.
1: C'est beau, C'est beau le calendrier de l'avant d'un cocu.
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1: Pour Johanna Hiller, qui habite Bourg, en Gironde, le chanteur d'opéra Lloyd Thomas Leach a été le premier à enregistrer ça. Mais enregistrer quoi ?
17: Un classique de l'opéra ?
1: Alors, un classique de l'opéra, non, justement. Mais on a fait appel à lui, à ce chanteur d'opéra, justement, pour toute autre chose.
17: Ah, c'est lui qui a repris toute la compagnie créole ?
1: Non.
18: Oui. Alors, c'était quand le cinéma est passé, on a commencé à faire des sons pour le cinéma.
1: Ah non.
12: C'est
1: non.
12: Parce qu'il savait faire des staccato particuliers
1: Non.
19: Est-ce que c'est pas l'air Caruso, là, non ?
1: Non plus.
17: Attendez,
1: non,
17: c'est un morceau qui n'a, en fait, qui a été composé ou chanté qu'une fois ? Vous dites que c'est
6: pas un morceau lyrique.
18: Non, c'est la première fois.
1: C'est la première fois, enfin plutôt c'est pas la première fois, c'est lui qui le premier a enregistré ce que vous connaissez tous, mais on ignore que c'est un chanteur d'opéra au départ qui a fait ça.
17: Une pub ?
1: Une pub, non.
17: Carglass, c'est pas lui ?
1: Non, c'est pas lui. Monsieur Lloyd Thomas Leach, il a chanté à l'opéra dans les années 40, 50, jusqu'au début des années 60, aux États-Unis, hein, si ça peut vous aider.
17: Attendez, ça peut vous aider pourquoi ?
1: Et c'est lui qui a inventé et même enregistré le premier. Quoi donc ?
12: Est-ce que ce ne serait pas le cri de Tarzan ?
1: C'est une bonne réponse, Daniel Dombal.
19: Joli. Ouais. Donc c'est pas Johnny Weissmuller qui...
1: Non, Johnny Weissmuller, après lui, il a imité ce que ce chanteur d'opéra avait créé, mais effectivement, Thomas Leach, Lloyd Thomas Leach, a mélangé sa voix, la trille d'un soprano, la note sol d'une corde de violon, on a ajouté, je crois, un cri de hyène derrière.
17: Ah, c'est pas un singe ?
1: Et ça a donné, effectivement, ce célèbre cri, Monsieur Bellamy.
17: Non, là, ça, c'est Tarzouz. Fais Tarzan, plutôt.
18: Ça, c'est quand il y a un scrupule.
1: Ah oui. Là, vous avez un caillou dans votre godasse, monsieur.
19: Non, allez, à trois.
17: On le fait à trois ensemble. Un, deux, trois.
1: Alors, je crois qu'effectivement, Ariel serait la mieux pour le faire. Allez-y, Ariel.
18: Mais ça, Ça, c'est Chita, c'est pas Tarzan.
1: C'est Chita. Oh, la mauvaise. Mais vous êtes mauvaise.
18: Aujourd'hui, je me suis réveillée mauvaise.
1: Jean-Philippe, vous pouvez essayer le cri de Tarzan. Ah, il se tape sur le torse.
19: Non, ça, c'est Jane.
17: Olivier, le fais pas, hein, tu vas faire un AVC.
18: Mais non.
1: Voici une question pour Mélina El Radzaoui, qui habite Chèvremont, dans le territoire de Belfort. Dans la mythologie grecque, quel rôle a eu Sinon ?
19: Remplaçant ?
1: Non. On ne le connaît pas bien, Sinon, mais pourtant, il a eu un rôle capital.
12: Ah bon ? Est-ce que c'est autour de la légende du Minotaure ?
1: Non, rien à voir avec le Minotaure.
19: Des enfers ?
1: Des enfers, non plus.
19: De l'Olympe ?
1: L'Olympe, non. Alors, il y a Ulysse hein, dans cette histoire-là, si je peux vous aider un peu. Mais évidemment, on connaît mieux Ulysse.
12: Alors, est-ce que c'est autour des Argonautes ?
18: Est-ce que c'est une sorcière, Sinon ?
1: Ah, Sinon n'est pas une sorcière.
17: Est-ce que c'est un meurtre ?
1: Non, c'est une sorte d'espion grec, Sinon.
17: Ah, il a tué César ?
1: Non.

0: Ah, mais César, qu'est-ce que tu racontes? Tu penses que c'est un personnage mythologique?
1: Non, mais César, à la bouffe pour chat, le
0: l'empereur. Mais comment tu peux
2: c'est la mythologie, crétin.
1: Comment il te parle, Marcella?
0: Non.
1: T'as un peu, Olivier?
0: C'est vraiment.
2: Enchaînez, patron, parce que là, vraiment.
0: Non, mais.
1: Bah, dites à Elise Moon d'arrêter la petite annonce, là.
0: Dire que César est mythologique et tu te moques des Portugais comme s'ils étaient. Ils connaissaient que les carnages.
3: Bravo, Marcella!
2: Oui!
0: C'est quand même pas. C'est honteux.
3: Elle a raison, César, c'est pas la mythologie grecque. Enfin.
1: On avance, on pose des questions, c'est des indices.
4: C'est pas sur Zeus. Il n'y a pas de Zeus.
0: Non, il y a c'est Ulysse.
5: Est-ce que c'est dans l'Iliade et l'Odyssée?
3: Bah oui, puisque je vous parle d'Ulysse.
1: Tu l'as réveillé Poséidon.
3: Non, il n'a pas.
0: C'est lui qui avait avec les chevals des Troie.
3: Ah, expliquez, là, on s'approche.
0: C'est lui qui a convaincu de faire entrer les chevals des Troie.
3: Excellente réponse de Marcella Yacoub.
1: Alors là, bravo, hein. Franchement, elle est vilaine, mais elle sait des trucs.
3: C'est lui, sinon.
1: À cette époque, je ne sais pas ce qui est le mieux.
3: C'est lui. C'est lui, sinon, qui a réussi à convaincre les Troyens d'accepter ce cadeau venu des Grecs. Mais évidemment, les Troyens ignoraient qu'à l'intérieur du châle de Troie, il y avait.
1: C'est joli, Troie. Hein. Tous les. Fait la grosse tête.
3: Tous les.
1: Non, il y avait mes oreilles dans le cheval ou pas?
3: Non, c'est Turquie, c'est Troie, T-R-O-I-E.
0: Ah!
3: Et c'est en Turquie aujourd'hui, le site de Troie de l'époque.
1: Donc en Europe.
3: Ulysse est à l'intérieur du cheval de Troie, évidemment.
1: Mais non, il est sorti depuis.
3: Avec ses copains, mais non, mais avec ses copains grecs, évidemment. Et quand pendant la nuit, tout le monde va être bourré au sein du château, de l'enceinte.
1: Ils vont
0: couper la tête à tout le monde.
3: Exactement. Il y a qu'Hélène de Troie qui va s'en sortir. Et alors Hélène de Troie, elle sait qu'il y a les Grecs à l'intérieur.
4: Elle est une mèche.
3: Oui, elle est une mèche, si vous voulez. Il y a un truc qu'elle fait. Trois fois le tour du cheval, paraît-il.
1: Pour voir si c'est un vrai.
4: Pour faire quoi?
3: Hélène, elle dit Hélène.
0: Parce qu'elle cherche son mec, en fait. Il est venu la chercher.
3: Elle imite. Ça, c'est assez incroyable comme histoire, mais je vous jure que c'est dans la mythologie. Elle va imiter toutes les femmes de tous les Grecs qui sont à l'intérieur, en les appelant chacun par leur nom, avec la voix de leur femme.
1: Non, comme Marc-Antoine Lebret.
3: Si vous voulez. On dit pas Lebret, on dit Lebré.
1: Dans le X, on dit Lebret.
2: On dit Levret et Lebré.
3: Ça, c'est important à dire. Il était immense, ce cheval de Troie, mais quand même, il rentrait par les portes. Il fallait.
4: De la ville.
3: Parce qu'autrement, il aurait. C'est con ce que je dis.
4: Il était en kit.
1: Non, pas du tout, patron.
3: Ils ont pris quand même la dimension des portes.
4: Ils avaient mesuré.
1: Ils ont vérifié avant.
3: Et évidemment, ils ont fait un cheval moins large. Sans arrêter des Belges, n'est-ce pas?
1: Ils auraient mis un poney.
3: Ils seraient restés à l'extérieur. La mythologie belge.
1: Bah, bien sûr.
3: Très, très différent.
1: Vous avez vu, là.
3: Ça passe pas. En tout cas, c'est bien Sinon qui réussit à convaincre les Troyens de faire entrer le cheval de Troie.
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3: Je vous demande le nom de l'auteur du pont de la rivière Kouaï.
7: Oh, trop facile.
3: Ah, il est mort il y a 30 ans, hein, déjà.
8: C'était un livre avant d'être un film, donc.
3: Ah oui, ça, c'était un livre avant d'être un film.
7: Jack London.
3: Et il est mort le 31 janvier. Demain, on célébrera les 30 ans de sa disparition, puisqu'il est mort le 31 janvier 1994.
7: Vous avez dit Jack London.
3: Jack London, non.
8: Dites donc, Laurent, il devait être très âgé.
3: Ah bah, il est mort, il avait 81 ans. Il l'a écrit en 1966, pont de la rivière.
9: Est-ce qu'il était britannique?
3: Non, il est français, c'est un français.
9: C'est Pierre Boulle.
3: Pardon.
9: Pierre Boulle.
3: Bonne réponse de Florian Gazan. Heureusement que Florian est là.
10: Ouais, c'est vrai.
3: Eh oui, Pierre Boulle. Voilà, je comprends pourquoi finalement Madame Mergaud vous admire. C'est pour votre culture, votre savoir, Florian.
9: Je peux faire ma dombale?
3: Oui.
8: Le pont de la rivière Kouaï, il est en Thaïlande.
3: Oui, mais le pont de la rivière Kouaï, c'est bien un livre au départ, écrit par Pierre Boulle, l'auteur aussi, vous avez raison, de La planète des singes. On oublie. On retient plus souvent d'ailleurs La planète des singes et on oublie que c'est aussi un auteur français, effectivement, Pierre Boulle, qui a écrit Le pont de la rivière Kouaï.
8: Ça s'écrit Boulle comme Boulle?
9: Avec deux L.
3: Avec deux L.
8: D'accord.
3: On parle beaucoup de la perche dans les journaux aujourd'hui. Pour quelle raison? C'est une question pour Michel Rodin qui habite Morestel.
10: La perche de rivière?
3: La perche de poisson, non.
8: Alors la perche, c'est pas la rivière qui coule dans le perche.
3: Non,
10: pas du tout. Est-ce que c'est un rapport?
3: Le saut à la perche, non.
8: Est-ce que c'est une perche de film qui dépassait dans un plan?
3: On parle beaucoup de la perche dans les...